0: peut être forcément, je sais pas, un vieux taco, je ne serais pas les marques, mais bon. Voilà quoi.
1: Gigi, j'ai une question s'il te plaît.
2: C'est qui ?
1: C'est Retro Baiser encore.
2: Non mais attends, pour l'instant, toi t'as déjà répondu.
1: Non, après ça sera déplacé.
0: Par contre, Bruce Willis dans le cinquième élément, ouais, super bannu.
1: Après ça sera plus d'actualité, c'est pour ça que je la pose.
0: Il peut les griller les feux rouges, Jean-Marc.
1: Mais il va
2: Non, vas-y, pose ta question.
1: Parce qu'il parle des Mercos, des Benz et tout. Est-ce que tu peux faire taxer avec une voiture de location si t'as pas ton propre véhicule ?
2: Ouais. Bah, de manière, quand tu débutes comme chauffeur de taxi, t'as quoi ? Une voiture de location.
1: Bah, c'est exact. Ça, ouais.
0: Tu peux donc, pas faire taxi poids lourd.
2: Tony ?
3: Ouais, moi je pense que c'est une passion. Il faut que ça soit une passion à l'origine. Et je pense pas que ça soit tellement un luxe. Parce
2: ça
3: que...
2: peut le devenir.
3: Ouais, mais il gagne pas tellement que ça, hein, moi je pense, Manu. Hein. Si tu regardes bien avec la crise à l'heure actuelle des taxis, c'est la merde.
2: Tony, s'il te plaît. Tony.
3: Ouais.
2: Hey, c'est pas Manu qui pose des questions, moi.
3: Pardon, excuse-moi.
2: D'accord.
3: Ouais.
2: Ou sinon, je te vire là.
3: Ah non.
1: Bah non.
2: Donc, alors, tu te calmes. Tu te calmes, ou sinon, je te vire. Ok. Tu réponds correctement à la question.
3: Ok, bah ouais, c'est ce que je te disais, c'est une passion. Il faut que ça soit une passion au début et ensuite ça se transforme en métier.
2: Mmh.
3: Et voilà.
2: Bah, de toute manière, c'est comme le chauffeur routier.
3: Ouais, tout à fait. Ça pourrait être un loisir aussi. Moi, je pense que toi, tu t'aimais à la folie les camions quand tu étais jeune.
2: Ah, bah, de toute manière, ça m'empêche pas maintenant d'aimer toujours les camions.
0: Bon, voilà, ouais. Parce que ça peut être un loisir aussi. Hein. Je sais pas quoi faire le week-end. Tiens, si j'allais faire taxi. Voilà.
2: Non, mais même, de toute manière, quand tu vois des gens qui sont sur le bord de l'autoroute, qui veulent aller sur une destination en camion au lieu de. Tu peux les prendre.
1: Interdit sur le bord de l'autoroute.
2: Si, ils ont le droit.
1: Non, à l'entrée, mais pas sur le bord de l'autoroute.
2: Ils ont le droit.
1: T'as pas le droit sur
4: ils
1: la
4: ont le droit.
5: Ils ont pas le droit.
1: Non.
5: Le droit.
2: Taxico.
1: C'est faux.
3: Ils ont le droit.
1: C'est faux.
3: C'est vrai.
1: Non. Y a pas moyen. Tu peux te faire faucher par un camion.
2: Taxico.
5: Oui, Gérard. Moi, je pense que c'est plus qu'une passion. C'est carrément un mode de vie, un sacerdoce, quoi.
2: Alors, tu peux préciser.
1: Pas de gros mots.
5: Non.
2: Précise.
5: Je précise en disant que tout le monde ne rêve pas de devenir taxi, quoi. Il y en a d'autres, bizarrement, qui veulent être médecin ou je sais pas, ou dentiste, tu vois. Je connais pas beaucoup de monde qui rêve d'être taxi. En
2: fait. C'est faux, ça.
1: C'est faux, tout le monde rêve d'être taxi. Attends.
2: Non, attendez.
3: Et d'ailleurs, Gégé, en parlant de taxi, là, est-ce que t'as vu le film Le Professeur Folding ?
2: Non. Tu sors.
6: Il a enlevé ses lunettes.
5: Je galère.
3: C'est grave.
2: Donc pour répondre à la question,
3: moi je l'aime bien, Beau.
2: Manu, tu m'arrêtes ce double son, sinon je te vire aussi des studios.
5: Je t'emmerde.
3: Ouais.
2: Bon, alors, Taxico, je t'emmerde, moi je te chie dans le bec. Au revoir. Hop. Au revoir à elle. Hop. Terminé.
1: C'est une parodie.
2: Terminé.
3: Mets du son, là.
2: Terminé pour elle.
3: Oui, je vais pas lancer.
2: Bon, alors, cinquième question, et vous allez réfléchir à la question.
3: Mm-hmm.
2: Quand vous appelez un taxi, vient-il tout de suite et on va s'écrouter.
3: On va s'écrouter tous ensemble.
6: Qu'est-ce qu'il y a ?
2: Ça commence à bien faire. Ouais.
6: Bah oui.
2: Fous-toi bien de ma gueule là.
6: Non.
2: Alors on va s'écouter. J'ai dit Nero. Bon allez hop, tu te démerdes.
6: Mais non, vas-y, dis le titre. Qu'est-ce qu'il y a ?
2: Toi, Manu, je sens que tu as morflé avant la fin de l'émission
6: je sais pas, vas-y.
2: Alors, j'ai dit Nero, dans mon taxi, tu profites gratuite.
7: Et voilà, toujours sur Fun Radio pour la suite et fin du débat sur les taxis. Donc, vous pouvez toujours nous appeler au 0803-08-5000 où Capoline vous attend. Et donc, normalement, il y a pile d'armes mais... Il va rien faire, il va même pas toucher au bouton, il va se calmer. Mais c'est tout. Manu qui est à l'arrière, en espérant qu'il me fasse du bon boulot, pas comme tout à l'heure.
6: Et tu vas halluciner, il y a le Minitel et là on est 800.
7: Ah,
6: on est 800 sur Minitel.
7: 800 sur Minitel. Et sur l'internet, on est combien, Rigo?
6: Ça remonte un peu, on est... attends, combien on est? On est 6022.
7: Non.
6: Et ils attendent tous la présence de Jouisseuse Mystère.
7: Eh ben non, ben elle sera pas là malheureusement parce que Apolline l'a eu au téléphone et elle m'a simplement laissé un message. Sandy dit de te dire que qu'elle t'aime plus avec avec un petit cœur qu'elle a dessiné. Bravo. Voilà.
4: Oh, c'est ouais. Mignon,
7: donc voilà. Donc alors le
4: type, la pitié, mais...
7: elle l'aime plus. Si, si, elle m'aime plus que, ah. que son cœur. Donc, ah. Moi aussi, je l'aime aussi, donc c'est pour ça. Donc, vous venez de... Vous avez, attends, Apolline, s'il te plaît. On vient de s'écouter Gégé dit Nero avec Dans mon taxi, tu prolites gratuit.
4: Tu proutes.
7: Tu proutes. Tu proutes gratuit. Oui.
8: Oui, alors à la place de Taxico, on accueille Gégé Rofleur, 26 ans de Toulon.
7: Gégé Rofleur, bonsoir. Allô. Gégé.
9: Bonsoir, excuse-moi, c'est à cause d'Apolline.
7: Ah bon, c'est à cause d'Apolline, c'est ça.
9: Quoi?
7: Bon, alors déjà, il y a une chose qui m'énerve, je reviens. N'ayez crainte.
3: Ok, on n'a pas crainte.
4: Qu'est-ce qu'il fait?
3: Vas-y.
1: Une cascade, Manu.
4: Non, pas là, non.
9: Même pas dit bonsoir, non. Mais bon.
4: Je sais pas ce qu'il fait, Gérard.
3: Fais-nous une cascade au standard.
8: Ouais, qu'est-ce qu'il fait? Il a pris le porte-voix.
3: Fais-nous une cascade. Manu qui tombe à pic.
4: Attendez, ben je peux hein, là. Hein.
3: Allez.
1: Ah, c'était beau en fait. Franchement, tu fais la même qu'hier. Ouais. Tu fais des 4 marches là et ça tape.
4: Attention.
1: Bravo.
4: Ah, trop fort. Ah la vache.
3: Mais
4: merci.
3: La cascade de Manu. C'est une cascade à peau aussi. Là.
1: Mais toi, tu viens travailler avec Rémi Julien, hein, je te l'ai dit hier.
10: Les portes, Gérard, les portes.
4: Toi, allez. Les portes, ouais.
10: Vas-y, c'est pas grave, on continue là. Du rythme, du rythme.
7: Alors, donc la question c'est quand.
1: Cascade, ça te redressera la gueule.
7: Bon, la question c'est quand vous appelez un taxi, vient-il tout de suite? On va demander ça à Gégé de. D'où déjà tu m'as dit, Apolline?
8: Toulon.
7: Toulon, la fréquence?
8: Elle va te la donner.
9: En 3.4.
7: Ouais, ben, bah, parle un petit peu plus fort, s'il te plaît,
9: en
7: parce
9: 3.4.
7: Que... Oh, ouais, ouais. Je t'ai pas dit de te laisser, je t'ai demandé de parler un petit peu plus fort dans devant ton combiné, d'accord?
9: Oui, donc moi, je l'ai appelé en plus là, tout à l'heure. Je reviens, hein, je suis sortie et puis j'ai pris un taxi.
3: T'allais où?
9: Là, je suis chez moi, hein, toute nue dans mon lit.
1: Non, mais t'es allé où?
7: Non, on en a rien à foutre que tu sois toute nue dans ton lit, je m'en bats les couilles.
3: Aussi, on s'en branle parce qu'on baisse dans un océan de femmes. Enfin, on baigne, pardon.
9: Oh, c'est beau. Donc, oui, j'ai eu de la chance.
3: Ça te fait kiffer, ça. Hein.
9: J'ai eu de la chance.
7: Bon, Tony, s'il te plaît.
3: Ouais, ouais, pardon.
9: Au revoir.
7: Non, qu'est-ce que je t'ai dit?
3: Non, je suis désolé. J'ai
7: des... attends, pour l'instant, tu t'écrases, d'accord, la nana?
3: Ouais.
4: Hey, Bernard, du rythme.
7: Hein? Alors, maintenant, tu réponds à la question.
9: Oui, donc là, je reviens du taxi parce que je suis sortie. Hein, j'avais rien à faire, j'ai appelé un taxi. On a été un peu dehors. Il m'a promené, il m'a ramené chez moi. Je pense que tu t'en fous de ma vie. Mais je te dis, je l'ai eu en... Exactement, hein, j'avais montre en main, 25 secondes.
7: Et...
9: J'ai de la chance parce que j'habite à côté d'un parking de taxi.
7: Ah ouais, bah là non mais attends. Attends. Tony.
1: C'est rétrobaiseur.
7: Ouais, bah attends, rétrobaiseur. Attends, déjà, elle a pas appelé le taxi si elle habite juste à côté d'une borne.
9: Excuse-moi, je préfère qu'il vienne me chercher en bas de mon immeuble.
7: Non, attends, toi, t'es une allumeuse, alors dégage, au revoir. Hop, terminé.
3: Bourgeoise.
4: Mais non, vous êtes fou, elle était gentille comme tout.
7: Tony.
3: C'est un mytho, ça, ce qu'elle raconte.
7: Tony.
3: Ouais, t'as bien fait, GG.
7: Ouais. Tony.
3: Ouais. Bien, ouais. Ouais, bah alors pour répondre à la question, c'est ça?
7: Ouais.
3: Ouais, ça dépend d'où il se trouve, c'est vrai. Mais la plupart du temps, c'est moins de d'un quart d'heure. Hein. Ça dépend des sociétés, en fait. Hein. Mm. Mais bon, je peux pas la citer de nom, mais sinon, je t'aurais cité avec plaisir. Mais là, je peux pas.
7: Non, mais attends, parce que. Attends, Tony.
9: Merci,
4: Mamie,
9: il m'a remis à l'antenne, c'est super gentil,
7: j'adore.
4: Oh,
7: bah,
4: de rien.
7: Oh,
4: non, c'est moi, c'est moi.
7: Vous la virez!
4: C'est moi, je l'ai mis.
7: Vous la virez!
3: Faut pas déconner.
8: Elle est partie, là.
7: Vous la virez, celle-là.
4: J'aimais bien.
1: Dehors, la risto.
7: Alors, si tu veux la reprendre, tu la reprends hors antenne. Mais pas dans les débats, d'accord? Okay.
4: D'accord.
7: Une fois que les débats seront terminés.
3: Ouais.
4: Ok.
7: Nuance. Ah, donc, ouais, Tony.
3: Oui, GG, oui. Je t'écoute.
7: Donc, déjà, pour bien se dire une chose.
3: Vas-y, dis-la moi. Laquelle?
8: Laquelle?
4: Va t'asseoir.
7: Tu te crois où là?
4: Tu m'as dit de la reprendre, je la reprends.
7: Ouais, bah, t'éteins ton micro si tu veux lui parler, d'accord?
4: Il était éteint, tu vas te faire mal à l'ange.
7: Tu te crois où là?
3: Ouais.
7: Non, tu la vires.
3: Vas-y, dis-moi,
7: viens plus sur l'antenne.
3: Gerbe, direct.
7: Bon, alors Tony, ouais. Donc pour répondre à ta question, bon, toi ta question, tu me dis, t'attends plus d'un quart d'heure.
3: Ouais.
2: Bon, déjà, faut se dire une chose, ça dépend à quelle heure tu l'appelles, d'accord?
3: Bah, disons que moi, quand je pars,
2: ouais,
3: vers 20h de l'après-midi...
1: Attends, il travaille pas, c'est fou. Hein.
3: Je travaille.
1: Non, il travaille pas, c'est fou.
2: Bon, Rétrobaiser et Jean Gabriel, vous la fermez quand je parle, quand je pose une question. Alors, vous la fermez tous les deux pour l'instant, ok?
3: Je travaille à 20h30 et je l'appelle à 20h pour qu'il vienne me chercher à... Bah, je calcule, ça fait 20h15. Et c'est vrai que il est plus là vers 20h20. Donc ce qui est bien, c'est que je travaille à côté de chez moi, parce que j'aide des personnes âgées à se développer. Et je fais aussi
1: leur compte en banque,
3: j'apprends aux enfants à lire et puis je fais plein de trucs, je fais du jardinage, des trucs comme ça quoi. Mm-hmm. Des trucs d'intérêt public.
2: Non mais attends, ouais. Parce que là il y a la question que je voulais te poser.
3: Ouais. Non, j'ai pas de casier judiciaire.
2: Non, mais attends, la question, c'est que tu viens de me dire que t'attendais un quart d'heure pour avoir ton taxi.
3: Ouais.
2: Bon, tu l'appelles à quelle heure?
3: À 20h, je te dis.
2: Non, attends.
3: Je te le...
2: Non, attends, tu vas pas me dire que tu t'appelles un chauffeur, un taxi à 20h et qu'à 20h45 il est devant chez toi pour aller chez les personnes âgées.
3: J'ai dit 20h20. Parce que, en fait, de 19h à 20h, je peux pas l'appeler parce qu'il y a ma série préférée qui passe sur M6.
1: Tu regardes le Big Bill?
3: Non, c'est Marié deux enfants.
1: Non, le Big Bill, il faut regarder.
3: Je regarde pas. Ouais, c'est bien le Big Bill, hein. J'adore ça, GG. Hein. Ah, c'est top. Mais moi, je regarde Marié deux enfants, donc je l'appelle à 20h, ouais. Et il arrive à 20h20. Donc c'est pour ça que je te dis qu'il met plus d'un quart d'heure. Parce qu'ensuite, il faut que j'aille au boulot, c'est à 20h30. Et à 20h30, là, je vais, donc je te dis, ça dépend des semaines. Il y a des semaines A, des semaines B, où je vais en crèche et des enfants à se développer, où je vais voir des petits vieux, tout ça, pour les promener dans la rue.
1: Ouais. Peut-être toi, t'aides les enfants à se développer.
2: Non, mais attends, Tony, attendez. Tony, tu vas pas me dire que tu as aidé des enfants à travers. Tu vas pas me dire que tu as aidé les enfants à traverser la rue à cette heure-ci.
3: Ouais. Non, j'ai pas dit à traverser les
2: deux. De toute manière, on va faire la conclusion.
11: Non,
8: GG, à la place de GG Rofort, on accueille Petite Borne, 46 ans de Montluçon.
2: Alors, Petite Borne, bonsoir.
12: Bonsoir Gérard.
3: Salut. Montluçon, j'aime beaucoup tes filles. Montluçon, j'aime et t'as dit.
11: Ah, oh, c'est bon, c'est bon.
2: Fréquence.
12: Bonsoir les auditeurs, ma fréquence est 107.2.
3: Okay.
12: Un peu, ouais.
3: Ouais, t'as l'air enrhumé.
11: Bon, Gérard, vite fait, il y a Yankee, chauffeur de taxi. Il dit qu'en fait, la différence entre un taxi et toi, c'est que toi, tu prends plus de clients tous les jours, même à 150 balles le tour du bois, c'est vrai?
2: Non, c'est faux. C'est tout, les questions?
13: Non, il y a une question Minitel aussi. Moi, j'en ai une Minitel de Joker qui demande comment on appelle un chauffeur de taxi si c'est une femme.
2: Bah,
13: une taxiste.
2: Non. De manière, il y a pas.
11: Bon, on me disait une taxeuse.
13: Taxeuse, ouais.
11: Ou une chauffeuse de taxi.
2: Jean Gabriel.
14: Alors le juste temps d'arrivée du taxi après qu'on l'ait appelé entre 15 et 20 minutes approximativement.
2: Déjà, faut se dire une chose.
14: Ça dépend. Hein, quelquefois, ils nous font faux bon.
2: Bon, d'accord. Ok. Rétrobaiseur, de toute manière, je vais répondre après à votre question.
14: Non, mais t'es pas d'accord avec ce que je viens de dire?
2: Non, mais attends, je répondrai parce que moi, je suis pas tout à fait d'accord avec ce que tu viens de me dire. Mm-hmm. Rétrobaiseur.
1: Ouais, ben moi, je sais que souvent, j'ai des problèmes pour avoir des taxis. C'est quand tu sors et que la nuit, en sortant de boîte, tu veux récupérer un taxi vers 4-5 heures du matin, 6 heures. Et là, ça devient dur d'avoir un taxi. Des fois, tu l'attends une demi-heure, une heure. Tu vois ce que je veux dire?
2: Non. Alors déjà, pour bien se mettre ça, justement, si tu peux bien en parler de ça.
1: Ouais,
2: je peux se dire une chose, qu'en sortant de boîte, ça dépend dans quelle boîte que tu vas, que tu vas.
1: Bon, on va la loco, par exemple.
2: Bon, alors à la loco, t'as plusieurs, t'as toujours un taxi qui passe.
1: Ouais, mais regarde, on est plusieurs à sortir, on est 10 à sortir en même temps, le temps que tout le monde soit évacué. Moi, si je suis le dernier, j'en ai pour une heure avant qu'il y ait 10 taxis qui soient passés.
2: Non, attends.
1: Ouais, parce que bon, moi, je picole un peu, donc je veux pas prendre la voiture, je passe à prendre.
2: Mais dans ces cas-là. Ouais. Dans ces cas-là, attends, parce que là, tu dis que t'appelles un taxi, mais t'as ton permis de conduire, donc au départ, tu vas en voiture.
1: Ah non, je me fais amener par le taxi, je pars de chez moi en taxi tranquillement, il n'y a pas de problème.
2: Ah, d'accord.
1: Pour rentrer, si je trouve pas une bonasse qui peut me ramener à la maison ou chez elle, tu vois, bah, je suis bien obligé d'appeler un taxi.
2: Quoi. Là, je vais te dire une chose, Jean Bézer, reste poli quand même. Reste poli.
4: On parle pas de Lorette.
1: Une bonasse, ça veut dire un canon, quoi, une fille bonne. Quoi.
3: Ouais, mais parle, respecte un peu plus les femmes quand même.
1: Ouais, non, mais bon, non, c'est un compliment.
2: Ça y est, rétrobaiseur.
1: Ouais.
2: Rétrobaiseur, ça y est, c'est fini.
1: Suivant.
2: Bon, alors pour répondre aux questions, à la question, c'est combien de temps, quand vous appelez un taxi, vient-il tout de suite? Alors, la question, je vais répondre à Tony, parce que c'est Tony qui m'avait posé une question.
3: Exact, exact.
2: Hein? Donc, toi, quand tu l'appelles, il met 20 minutes à peu près.
3: À peu près, ouais.
2: Bon, alors, faut se dire une chose, que déjà, pour commencer, quand tu l'appelles, si c'est une bande téléphonique, souvent, il n'y a presque personne. T'es
3: ouais,
2: d'accord?
3: C'est vrai, ouais.
2: Bon, après, t'appelles, t'as des numéros, donc je citerai pas les noms des compagnies.
3: Non, faut pas.
2: Donc, le temps que tu l'appelles,
3: oui.
2: Donc eux, quand tu l'appelles, eux vont te dire un laps de temps qu'il faut attendre.
1: Un laps? C'est quoi un laps?
2: Un laps de temps. C'est-à-dire le temps que tu l'appelles et que tu raccroches, ils vont te dire faut attendre 10 minutes, un quart d'heure.
3: Exactement.
2: Maximum, maximum, maximum. Mais non, non, attendez, oh, oh! Qui c'est qui répond derrière, qui parle sur moi là?
12: C'est pas moi.
1: Non, mais on voulait se renseigner sur la
3: signification du mot laps.
1: Voilà.
2: Bon, un laps de temps, ça veut dire le temps que tu raccroches et que la voiture arrive.
1: Ah, ok.
3: Ah, ok.
1: Okay.
2: Hein? Parce que tu peux très bien attendre 10 minutes. Mm-hmm. Comme de toute manière, ils te le disent. Mm. Ils te le disent combien de temps qu'il faut attendre.
3: Ils me disent un quart d'heure blaireau, parce qu'ils me connaissent. Bon, vas-y, un quart d'heure blaireau.
1: Tu peux repérer, toi.
3: Ouais. Mm.
15: Oh Gérard, tu suis le débat.
3: Qu'est-ce qu'il fait là?
13: Vas-y Gégé.
2: Donc, alors par exemple, tu l'appelles à par exemple, tiens, regarde, il est
3: 1h40. Non, non, non, non, moi j'appelle à
2: 20h. Non, non, non, non, écoute-moi Tony. Ouais. Tu l'appelles, il est 1h40.
3: Du matin? Ouais. Du matin ou... Ah,
2: ouais.
3: Ouais.
2: Hein, il va dès que tu vas avoir une personne au standard comme ici.
3: Ouais, Pauline, ouais.
2: Hein, soit Pauline ou n'importe qui, on s'en fout du nom. D'accord.
3: Ouais.
2: Hein. Donc faut se dire une chose. Le temps qu'il arrive, donc il va te dire combien de temps déjà tu vas avoir la personne au standard. Bah, elle va essayer de trouver la voiture qui se trouve à proximité devant chez vers chez toi.
3: Ouais.
2: Hein? Et là, la personne va te dire, bon, d'ici 10 minutes, un quart d'heure maximum.
3: Mmh.
2: Ça peut durer plus longtemps ouais, selon la circulation.
3: Ça fait 20 minutes, moi.
2: Ouais, ben, dans ce cas-là, c'est. Tu te fais arnaquer à chaque fois sur ton compteur.
12: T'as raison, hein. Moi je suis chauffeuse de taxi et c'est exactement ça. Hein.
2: Et ben justement, ben, tiens, ben, comme t'as pas répondu à la question, ben, vas-y.
12: C'est 10 minutes, un quart d'heure. Alors en heure de pointe, faut compter 3 quarts d'heure, 1 heure, hein, mais moi j'y peux rien, j'ai pas des ailes.
2: Mmh. Allez, mais tiens, justement, comme toi, ouais.
12: Non, non, c'est vrai, j'ai
3: et
12: pas
3: est-ce
12: des
3: que, ailes. Si tu me permets, Gégé, je voudrais lui poser une question.
12: Mmh.
3: Est-ce que tu as un chien pour te protéger?
12: Non, j'ai une chatte.
3: Une chatte, mais c'est pas très protecteur, ça, comme animal.
12: Si, si,
3: elle a une grosse.
12: Mais moi, tu la connais pas.
2: Non,
12: pas.
2: Non, Tony, s'il te plaît.
3: Ouais.
2: Bon, tu te calmes. Les autres aussi, vous vous calmez.
13: Il faudra demander à Captain Flamme.
1: Ouais, Gégé, ouais, justement, je suis là. Gégé, je peux te poser une question, moi. Moi, ce que je trouve dégueulasse, c'est que justement, comme disait Tony, les chauffeurs, ils ont des gros pits ou des gros rats vilains à l'avant. Et ils veulent pas prendre les vieilles dames avec les petits caniches ou les petits yorks sous prétexte que les chiens sont interdits dans le taxi alors que lui il en a un à l'avant. Quoi.
2: Bon, attendez, qui c'est qui vient de poser cette question-là?
1: C'est Retro Baiser, alors je comprends qu'il veuille.
2: Bon, alors attends, écoute-moi bien, Retro Baiser.
1: Ouais.
2: Je vais te dire une chose.
1: Oui.
2: Je vais te dire une chose.
1: Mm-hmm.
2: Que le chauffeur de taxi, s'il a un chien, il n'a pas le droit de refuser une autre personne avec un autre chien.
1: Sûr,
2: il n'a pas le droit de refuser une personne âgée avec un chien.
1: Moi, j'ai vu, moi. Moi, j'ai vu le chauffeur.
2: Non, c'est faux, c'est faux.
1: Le chauffeur.
2: Stop. On va faire les sondages.
3: Ah, d'accord.
1: Oh là là.
2: Alors,
3: on était dans le thème, là.
1: Ouais, on était à fond dedans.
2: Pensez-vous. Prenez-vous souvent le taxi? Alors 34% des gens prennent le taxi que les jours fériés. Je vois pas du tout le rapport. Je sais pas qui c'est qui me sort ça. 27% n'en parleront plus. On sait pas pourquoi. 14% des gens sont taxi et se prennent le week-end. Alors là, qui m'a sorti ça? Ça c'est du fil d'art tout craché. Y a que lui.
15: Ouais.
2: Alors, trouvez le taxi trop cher. Alors, 57% des gens militent pour la gratuité des taxis. Fildar, quand tu sauras écrire sur un ordinateur, tu me feras signe. Hein. 34% des gens s'en foutent vu qu'ils les braquent. Ça, c'est bien, Fildar. Bien tes sondages de merde.
15: Ils sont bien.
2: Hein, pauvre con, va. 21% des gens ne les trouvent pas trop chers, mais trop cons. C'est bien. bien faire des sondages comme ça avec tout ce que avec 20 millions d'auditeurs que je suis, tu me sors des sondages de merde et si ça baisse tu te démerderas avec Max, OK?
16: OK.
2: Alors êtes-vous pour ou contre les taxis? Alors ça les pour ou contre, je n'en veux plus dans mes sondages. Alors s'il y a un pour ou contre sur le deuxième débat qui va porter sur l'emploi à domicile, je n'en ferai aucun sondage. Clair, net, précis. Hein, alors attention à toi, Pildar, au lieu de regarder des photos de cul. Donc dans ces cas-là, tu sors des studios, je te veux plus. Alors, êtes-vous pour ou contre les taxis? Alors 33% des gens sont contre. Bon, allez hop, les sondages terminés, poubelle.
16: Bravo, Rigo.
11: Bien joué.
2: Non, c'est pas Rigo.
11: Ah bah non.
2: Donc, conclusion.
11: Bon, Gérard, attends, j'ai plein de questions sur l'IRC. Ouais. Déjà, il y a un...
13: Oh, t'as pourri les sondages, moi je te pourris ton truc.
14: Quoi? Je travaille 3 heures.
2: Il laisse son micro allumé, d'accord?
13: Ah non, il pourrit les sondages, pourrit son speech.
2: Non, non, c'est pas lui, c'est l'autre PD là-bas.
13: Je te le dis direct.
11: Donc.
2: Il y a un autre là. On dirait qu'il va se branler avec le poteau.
11: Voilà, voilà.
14: Il raccroche tout le monde, il me pourrit mon
11: sondage. Donc il y a un chauffeur de taxi qui s'appelle
13: Dan. Il y a pas moyen.
14: Ah bah ouais, tu as pourri de
2: son speech. Hop là, s'il vous plaît.
11: Lancer de stylo en chrome.
2: Arrête!
14: Tu parles de la cascadeur.
2: T'es fou! Tu lui laisses son micro allumé, d'accord? Ou tu vires des studios, toi?
13: Y'a pas de problème!
14: T'es pas un clodo.
2: Oh là. Tony, au revoir! Ah. Salut!
14: Alors, c'est pas moi!
17: Ça fait longtemps.
14: C'est pas moi, GG.
2: Dehors!
14: C'est pas moi!
2: Bon, Tony!
17: C'est Tony, hein.
18: C'est un polo ou un pédro, j'entends.
11: Ouais, je suis à l'area.
2: Bon alors, Rigo, vas-y.
11: Yo, big up. Donc, je disais, il y a. Mais ouais, non, mais on met Fildar à l'internet. Je vais pas pouvoir tout faire. Donc, sur IRC, il y a Dan qui est taxi, qui te demande si tu pouvais raconter la fois où il t'a pris en taxi avec Jouisseuse Mystère et que vous avez fait des trucs obscènes avec lui à 3.
2: Non, c'est faux. Donc, j'y répondrai pas.
11: Mais lui, il dit que c'est vrai.
2: Non.
17: C'était 4.
11: Ok.
2: Donc, conclusion du débat, on va demander à RetroBazer.
18: Déjà ?
2: Oui, on fait la conclusion, faut attaquer le deuxième.
18: Débat bien, débat instructif. Le milieu des taxis, je pense que c'est un milieu passionnant. T'as bien fait d'aborder le sujet. Et si tu veux que je t'expose ton compteur, il n'y a pas de problème. Tu me passes un petit coup de fil, Manu, il transmet et je te l'expose, ton compteur. Okay. C'est tout disjoncté, mon pote.
2: Jean-Gabriel ?
14: Moi aussi, je pense que c'était un débat instructif, constructif. Indispensable.
18: Enculable.
14: Et il n'y a pas de problème. Je peux te prendre le taxi en remorque, mon vieux. Jouib. Je te prends en remorque quand tu veux, gamin.
2: Ok. Tony.
19: Ah bah c'était un bon débat. Moi je me suis bien frustré là. J'ai essayé d'être le plus sage possible. J'espère que t'as apprécié, GG, le geste.
2: Mais quoi
19: hein, ça s'est bien passé.
2: Gérard.
19: Il s'en branle.
18: T'as fait du bon boulot.
2: Non, je t'écoute, Tony, t'inquiète pas.
19: Donc je disais que j'ai été le plus sage possible. J'espère que t'as remarqué.
2: Ouais, j'espère.
19: Et que ça s'est bien passé. Et t'as vu que ça s'est bien passé.
2: Bah,
19: donc tu peux me faire confiance et on se fait une bouffe quand tu veux, mon pote.
2: Ouais. Ok, y a pas de problème. Petite bande pour terminer.
18: Cuisine bien.
17: Ouais, Gérard. Alors moi je suis contente que t'aies fait un débat sur les taxis parce que je t'ai dit je suis chauffeur. Bon, j'ai pas pu participer beaucoup hein, parce que j'essaie de vous appeler mais c'est saturé. Et je peux dire que si tu veux venir m'exposer le compteur, c'est quand tu veux.
2: Ok. Donc moi, conclusion du débat donc pour moi. Donc c'est dommage. C'est dommage qu'on n'ait pas pu faire les 10 questions comme d'hab. Ouais. Pourquoi? Parce que y a un petit con de Fildar qui a foutu sa merde, comme d'habitude.
18: Non.
2: Non, qu'est-ce que je peux dire d'autre? Ben, c'est tout. C'est tout. Donc,
18: vas-y, Filou, on est avec toi, Filou.
2: Oh
20: c'est pas moi.
18: Oh, oui. On est avec toi, Fildar.
2: Il y a une conclusion internet.
18: Radio Taxi, bonsoir.
17: Gérard.
2: Bon, allez hop. Terminé, on va s'écouter la dodoche de
11: attends, j'ai pas de disque.
2: Je bosse.
11: J'ai pas de disque, attends.
2: Allez hop, là, c'est le bordel, là.
17: Oh, c'est le bordel.

0: Non.
1: Non, tu m'y prendrais pas, tu m'y laisserais. C'est ça ? Ok. Alors, attention à toi, horloge.
0: Je m'agenouille.
1: Ouais, mais attention à toi, horloge. Parce que maintenant, tiens, comme t'es. On va demander à dégage.
2: Eh ben, écoute, moi, Gérard, c'est un métier que je respecte tout particulièrement parce que je trouve que c'est un super métier.
1: Mmh.
2: Voilà.
1: D'accord. Alors, maintenant, horloge, toi avec ta grande gueule.
0: Oui.
1: Maintenant, tu vas l'ouvrir.
0: Bah écoute, moi je pense que les routiers ils font pas un métier si difficile que ça, faut pas exagérer non plus quoi.
1: Non mais attends, tu sais combien de temps qu'ils passent sur la route ?
0: Non.
1: Ils passent pas loin de...
3: Sur un an par exemple.
1: Sur un an, ils rentrent chez eux à peu près, ça dépend des pays où ils vont, mais t'en as les trois quarts, ils sont à peu près 5 jours sur la route, par an.
3: Ça c'est du taf profond.
1: Alors, je vais te dire une chose.
0: Merci beaucoup, c'est vrai que...
1: Non, mais attention, parce que là, je m'attaque à... C'est moi qui ai décidé de faire ce débat-là. Parce que normalement, on avait prévu la politique et je veux pas leur en faire. Donc, avec Max, on avait décidé de changer. Donc, maintenant, les questions ne sont pas préparées. Maintenant, ça va être des questions que je vais vous poser. Mais faites-moi confiance.
3: Pourquoi ? Parce que d'habitude, quand tu les prépares, tes questions, c'est pas toi qui les poses.
1: Si.
3: Ah bon, d'accord.
1: Non, mais
3: il joue gros. Il joue gros.
4: Là, ça change tout.
3: Ce soir, il joue gros. Mais tapis rouge là.
1: Donc, je peux vous dire que le premier qui va déconner sur ce métier-là va tout de suite.
3: Le droit d'être contre, par contre.
5: Gérard, oui, sur IRC, il y a Chasse qui me dit qu'il aime pas les routiers parce qu'ils sont toujours là pour créer des accidents.
1: Non, mais alors là, par contre, Chasse, moi, je vais te dire une chose, que c'est pas les routiers qui créent les accidents, parce qu'il faut dire une chose que, d'accord, on s'en prend toujours aux routiers, mais il faut dire une chose, qu'on est bien content de les trouver, mais les trois quarts du temps, c'est les bagnoles, c'est des nanas, voire même des mecs, ou même des motos, qui s'amusent à faire les cons. Par exemple, moi, je l'ai vu il y a 15 jours, 3 semaines, hein, fais-moi confiance, un mec sur une pile où que les routiers ne peuvent pas doubler, le mec qui roule à 60, je suis désolé. Hein. Le mec, le routier, il y a des panneaux qui sont interdits pour doubler pour eux, et il peut pas doubler, il a beau faire des appels de phare au mec, et ben le mec, il n'en a rien à foutre, à part freiner. Les mecs qui s'amusent à faire ça, pour moi, qui restent chez eux ou qui prennent leur voiture le dimanche ou qui prennent les transports en commun, ça serait mieux. Ça coûte encore moins cher. Ça prend moins de pollution.
3: Ouais, mais le transport en commun sur l'autoroute, c'est pas évident.
1: Ouais, mais attends, maintenant, t'as des tramways.
3: Il y a le météore,
1: Et puis il y a des tramways à Strasbourg.
3: Nommé Désir.
1: Ouais, non mais t'as des tramways et t'as des bus.
3: Là, il y a le 6 bus, tout ça.
1: Ouais, non mais t'as des bus. Hein. Donc, tu me saoules.
3: C'est clair.
2: Hyper sympa.
1: Ouais.
2: Mais néanmoins, sur l'autoroute, sache qu'il me gonfle, mais puissant, quoi, parce qu'il me bloque à chaque fois.
1: Ah, mais attends, c'est pas toi qui les emmerde aussi?
2: Non mais quand je te dis ça c'est qu'ils roulent pas vite et franchement ça m'emmerde, ça me fait perdre du...
1: Ouais mais dans ces cas-là si tu peux pas les doubler dans ces cas-là.
2: J'ai rien contre eux mais simplement ils me font chier sur la route.
1: Ouais mais attends, dans ce cas-là, si on vous fait chier sur la route, si les routiers te font chier sur la route, dans ce cas-là, pourquoi tu prends ta bagnole? Dans ce cas-là, tu prends une mobilette et puis tu seras tranquille.
0: Oui, mais Gérard, la route n'appartient pas.
1: Attendez.
2: Sur autoroute, je pense pas que ça se fait, quoi.
1: Hein?
2: Une mobilette sur autoroute, je pense pas que ça se fait.
1: Non, mais attends, sur autoroute, t'as 4 voies. Alors, viens pas me dire à moi que tu peux pas doubler. Parce que là, moi, je vais te dire une chose, que t'as eu ton permis dans une pochette surprise.
2: Ouais, c'est compliqué, mais ça m'empêche pas de rouler, quoi.
3: Il n'y a pas besoin de permis pour la mobilette, Gérard.
1: Ouais, non, mais peut-être, mais c'est pas...
2: Je ne m'emballe pas. Moi, les routiers, je les aime bien, mais ils me font chier, c'est tout.
1: Ouais, ben bah, alors, dans ce cas-là, le jour où tu vas te faire coincer entre deux routiers... Hein, et tu verras qu'est-ce que ça va te faire.
3: Tu vas sentir bon déjà.
1: 35 tonnes. 35 tonnes.
0: Ouais. Bah alors moi je voudrais dire en fait que les routiers, bah je les aime bien quoi.
1: Mm-hmm.
0: Parce que bon, comme je suis cibiste et tout, bon des fois on discute ensemble.
1: Et non mais attends, est-ce que t'es routier ou pas?
0: Non, je suis pas routier, je suis cibiste moi, c'est pas pareil.
1: Non mais attends, faut pas qu'on confonde tentacule et encule ta sœur.
0: Exactement,
1: c'est ça. Ok. C'est la cibi avec les routiers, je vois pas le rapport.
0: Bah moi je le vois très bien parce que tous les routiers ils ont une...
1: Ouais, non mais attends, moi je te parle... que pensez-vous des routiers? Donc je te demande pas si t'es cibiste ou pas, moi, je m'en fous.

0: pourquoi aider comment. De toute manière, les accidents, c'est pas les routiers qui les font. Oh. Faut pas dire tout ça, que ça soit les routiers. Ouais, parce que les routiers, en fin de compte, ils sont au volant 24 heures sur 24.
1: Non,
0: hein.
1: 5.
0: Ouais, tu t'affirmes, toi, ok. Merci. Donc les chauffeurs sont au volant 24 heures sur 24 derrière leur camion, et les mecs qui sont en bagnole, ils sont même pas 24 heures sur 24. Eux, ils prennent leur boulot ils prennent leur bagnole pour aller au boulot, ils posent leur bagnole, ils vont bosser, et ils en ont rien à foutre de ce qui se passe après. Hein? Les routiers, c'est leur boulot, c'est leur gagne-pain. Ok.
2: Oh là.
0: Alors, Arnett.
2: Ouais, alors moi j'aime bien les routiers, mais quand même il y a des limites, parce qu'un jour j'ai voulu aller au Walt Disney et à cause d'eux j'ai pas pu puisqu'ils étaient en grève et ils ont bouché l'autoroute.
0: Non, attends, Arnett.
2: Ouais.
0: Arnett, déjà pour aller à Walt Disney, t'as deux possibilités. Tu prends ou l'autoroute ou la nationale. Oui. Alors viens pas me dire qu'ils ont bloqué l'autoroute et la nationale, parce que je te dirais t'es un menteur.
2: Bah ouais, mais moi j'ai une voiture, c'est pas pour prendre les transports en commun, donc voilà.
0: Et alors, bah, dans ce cas-là, t'as une voiture, tu peux prendre la nationale.
2: Bah oui, mais c'est plus rapide par l'autoroute, donc je vais pas perdre mon temps non plus.
0: Et alors, bah dans ce cas-là, t'avais qu'à prendre la nationale.
3: Ouais, mais l'autoroute, t'as pas pour routier non plus.
0: Ouais, mais voilà. De manière, l'autoroute, voilà. De manière, la nationale, elle est pour tout le monde. Elle est aussi bien pour les routiers pour que pour les voitures.
2: Oui,
0: mais l'autoroute est pareil.
3: Justement, il y a des routiers sur les nationales et sur les autoroutes.
0: Oui.
2: À ton raisonnement de tout à l'heure, pourquoi les routiers ne prennent pas les transports en commun dans ce cas-là?
0: Mais attends, mais les gens, quand ils partent de chez eux pour aller bosser, quand ils y vont comment?
4: Comment tu veux mettre un camion dans un bus?
5: Bah ouais.
2: Ah c'est vrai, désolé les gars.
6: Non, on peut mettre un camion sur un train.
0: L'histoire du camion sur les trains, ça c'est une histoire du gouvernement. Je trouve que le gouvernement, il est un peu con. Ah parce que s'ils vont mettre des camions sur les trains, fais-moi confiance qu'on n'aura plus de routiers en France.
6: Et pourquoi pas mettre des trains sur des camions?
0: Et pourquoi pas mettre ta cervelle dans
6: comme ça, camion. Ça ferait plus de taf pour les routiers.
0: Bah, abruti, occupe-toi du standard, toi, et éteins ton micro, quoi, je t'ai déjà dit. Ça vaudra mieux.
4: Bah, je sais pas, moi, je réagissais.
2: Remballe ta caisse, Manu.
4: Je suis dedans. Ok.
0: Donc, deuxième question. Combien coûte un permis VL?
1: Un permis quoi?
0: VPL.
7: Qu'est-ce que c'est?
1: VPL, je peux expliquer.
0: PL. Hé, je te préviens.
7: C'est quoi ça? C'est le nom d'un vaccin?
0: Bon, alors toi, tu dégages. Bonne nuit à toi. Hop, c'est qui?
6: C'est peut-être une meuf, mais je sais plus laquelle.
7: Ah, c'est pas moi.
0: Non, mais là, tu cherches pas. Et hop, tu me verras n'importe.
6: N'importe laquelle, on s'en fout. Vas-y, balance.
0: Hop.
6: Donc, un permis PL, je pense que c'est un permis poids lourd.
0: Voilà. Alors, combien ça peut coûter, à votre avis? On va demander à Arnett.
2: D'après moi, ça doit coûter genre dans les 10 ou 20 francs. Comme un paquet stop, quoi.
0: D'accord. Arnett,
6: il sait pas, il dit pas, une proposition.
2: Je propose.
0: Ouais, mais t'as pas de permis de voiture, toi?
2: Bah, si. Mais je l'ai pas payé très cher puisque je l'ai passé aux États-Unis.
0: Ouais, t'as raison, t'as passé ton permis aux États-Unis.
2: Bah oui.
0: Non, mais tu me prends pour un con, quoi.
2: Non, pas du tout.
6: C'est possible, hein.
2: J'ai passé un an d'études aux États-Unis et j'en ai profité pour passer mon permis là-bas puisque c'est moins cher.
0: D'accord. Ok. 35 tonnes.
1: Ouais, bah alors moi, je pense, approximativement, je pense que ça doit coûter dans les 1 franc 52 francs.
6: Oh, il est lourd, lui.
0: Bon, alors toi, 35 tonnes.
1: Ouais.
0: 35 tonnes.
1: Ouais, il est lourd. Ancien,
0: 1 franc 52 francs.
1: Ancien,
0: c'est le prix. Non, mais attends, c'est le prix d'une communication téléphonique, ok?
1: Ouais. Mais non, ancien, je t'ai dit, pas nouveau.
0: Mais attends,
6: l'ancien permis ou le nouveau permis?
0: Non, mais de toute manière, il n'y a pas d'ancien ou de nouveau permis.
1: Non, mais ancien franc, tu comprends?
0: Il n'y a pas d'ancien ou de nouveau permis maintenant.
6: Bah si.
0: Non.
6: Bah si, t'as le permis euro et t'as le permis français.
0: Mais attends, abruti, toi.
6: Quoi?
0: Qu'est-ce que tu me parles de l'euro?
6: Bah il y a le permis euro.
0: Mais t'es complètement...
6: Si t'as le permis euro, tu peux...
0: La gaffe.
6: D'accord. Bah,
0: fume l'avocate. Hein? Ok. Tu te moules.
1: T'es vraiment un peu.
6: Non, tu me saoules.
0: Ouais, tu me saoules là.
2: Je connais un qui va te vénère quand même.
0: Bon, tu me saoules là.
7: Ouais, bah je sais pas, ça doit certainement coûter la peau des fesses, hein, parce que vu le nombre de manifestations qu'ils font.
0: Attends, je crois que t'es à la plaque aussi, toi. T'es comme 35 tonnes, vous y allez à la moquette, hein?
1: Ouais.
0: Hein, tu me saoules.
7: Ah ouais, non, mais moi, quand je t'écoute, je débloque, hein.
0: Ah ouais, ben, fume la moquette, ça vaudra mieux.

0: Sergio.
1: Oui, bah moi je pense que le permis, tu l'as, c'est celui qui arrive à boire le plus de bière à la suite.
0: D'accord. Horloge.
1: Ah, parce que les routiers sont alcooliques quand même.
0: Bah, horloge, c'est terminé pour toi, bonne nuit.
1: Horloge
0: terminé. Hop, ça y est, il est parti. Non, non, mais c'est même plus la peine qu'il revienne. Hein.
2: Ah, bah il revient plus, hein.
0: Hop. Pour lui, Arcachon, ben tant pis pour lui. Dégage.
3: Bah moi, franchement, j'ai pas vraiment d'idée, mais je pense quand même que ça doit valoir un tout petit peu plus cher que le permis voiture.
0: C'est-à-dire
3: hein. Bah, c'est-à-dire dans les alentours, je sais pas, du permis voiture, quoi.
0: Non mais attends, un permis voiture vaut combien à l'heure actuelle?
3: Bah moi, j'ai payé ça 10 000 balles, quoi.
0: Hein?
3: Ah bah oui, avec les cours, excuse-moi.
1: Bah, t'as dû repayer 36 mois.
0: On sait derrière. Hein. Attendez, attendez. Attends, tu dis 10 000 balles?
3: Ouais. Ah ouais,
0: oh
3: ouais.
0: Là,
4: attends, tu déconnes.
0: Hein. Ouais, j'ai l'impression, dégage. Dégage. Non, non, mais attends, dégage.
1: Dégage.
0: Oh dégage. Derrière, vous la fermez. Okay. Merci. Eh, dégage. Déjà.
4: Attends, elle reste là, c'est bon, elle a rien fait.
0: Rien que le prix que tu m'as annoncé.
3: Oui.
0: C'est rien que le prix d'un permis voiture. Et encore, si tu l'as du premier coup, avec les formations qu'ils font.
3: C'est ce que je te dis, Gérard. Tu m'as demandé le prix que j'ai payé pour mon permis voiture. Je t'ai dit 10 000 balles.
0: Ok. Ok. Frigo ?
5: Je sais pas, je vais dire 100 000 francs hors taxe. Non, je
0: attends.
5: Sais pas du tout. Je sais
0: hey,
5: pas
0: frigo !
5: Oui.
0: Je pense que tu ferais mieux d'aller voir s'il y a pas quelque chose dans ton camion.
5: Ah mais j'ai pas de camion moi Gérard.
0: Oui,
2: mais non, c'était pour vous dire qu'on accueillait donc à la place d'horloge, on accueille Antiroutier. Je crois qu'il a eu un accident, un truc pas possible, un truc pénible.
5: Bonsoir.
2: Il va vous raconter. Bonsoir.
5: Oui, bonsoir. Salut.
0: Salut.
5: Salut. Bonsoir.
3: Bonsoir.
5: Salut à toi.
0: Bah alors ?
5: Quand tu veux.
4: Allez, attends, non, mais... attends, il a eu un problème avec un routier, donc laisse-le se remettre quand même.
0: Non mais attends, mais qu'il réponde maintenant, oui, c'est pas la peine qu'il passe, hein.
5: Oui,
0: bah,
5: appelle-le. Allô?
0: Oh
5: oui, je vous ai... Allô?
0: Ouais.
5: Oui, bonsoir.
0: Ouais, salut.
5: Ah, je vous écoute.
0: Allô? Non, mais moi, je t'écoute.
5: Allô?
0: Bon, bah, allez, hop.
4: Mais non, mais il est là.
0: Non,
4: mais
0: attends, mais oh! Eh, je vais pas passer ma...
5: Je dois répondre à la question ou...
0: Bah oui!
5: Bah, je viens d'arriver, donc...
0: Ouais, bah alors, combien coûte un permis PL?
5: C'est-à-dire, c'est du... C'est quoi? C'est du sans-plomb, ça? C'est du...
0: Ce soir on vous met le feu. Voilà. Ouais, non, mais je crois que pour l'instant.
5: Vous êtes en train de chanter une chanson qui fait bien penser que les routiers, quand même, sont des alcooliques.
0: Ouais.
5: Parce que moi, j'ai eu un accident avec.
0: Ouais.
5: Un camion.
0: Ouais. Il y a combien de temps ?
5: Il y a un an et demi, un accident.
0: Ouais.
5: Un petit accident, mais pas méchant, quoi. Mais bon, le routier avait un peu bu. Vous parlez, vous rigolez depuis tout à l'heure sur les routiers, mais
0: ouais.
5: Je pense qu'il y a beaucoup de routiers, vous, qui roulent beaucoup, mais qui ont de l'alcool, qui boivent un peu. Et je pense qu'on n'en parle pas. Des routiers, c'est très dangereux parce qu'un camion, c'est très dangereux.
0: Alors,
5: quand ça double et qu'il est fatigué, qu'il n'a pas dormi depuis 48 heures, parce que le routier, vous dites qu'il s'arrête pour dormir, mais ça, il s'arrête pas pour dormir, c'est pas vrai.
4: Si, quand ils sont en retard, ils s'arrêtent pas.
5: Ouais, quand ils sont
0: non,
5: en retard,
0: mais attends. Attendez. Je vais répondre à la question à Fildard. Alors Fildard, moi je peux te dire une chose, que si le patron lui dit tu vas, c'est que c'est le patron, c'est de la faute du patron. Parce que le mec il risque sa vie aussi.
5: C'est peut-être la faute du patron, mais c'est pas le patron qui va tuer des gens.
0: Non mais attendez. Là je suis d'accord avec tous avec qui c'est qui vient de répondre aussi derrière.
5: C'est Frigo qui a dit c'était pas le patron qui va prendre.
0: Oui, ouais, mais d'accord, mais là-dedans, ouais. C'est pas le patron qui prend, si.
4: C'est parce que Bab.
0: Non. Parce qu'il faut dire. Mais attends, toi, le tronc contribue.
6: Oui, vas-y.
4: Il a raison.
0: Attends, tu crois que c'est le contribuable qui va redonner une.
6: Petit routier.
0: Non, mais je vais répondre à la nana là, qui m'a dit.
5: Ça coûte 1000 francs quoi.
0: Ouais, 1000 balles. Un permis poids lourd à l'heure actuelle, ça vaut
5: 4-5
0: plus de.
5: 000 francs.
0: Hein ?
5: 4-5 000 francs.
0: Bah oui, bah voyons.
2: Moi j'ai une question, Gérard. Est-ce que dans le permis poids lourd, il y a le camion qui est compris avec dans le prix?
0: Non.
2: Quand t'achètes le permis, t'as le camion avec, non ?
0: Non.
2: En plus, faut que t'achètes le camion.
0: Non, ça dépend d'un. Hein ?
5: Moi j'ai la remorque en plus.
0: Non mais attends, tout à l'heure je vais t'acheter ta remorque, je vais t'acheter que tu as dégagé.
5: Non mais je me renseigne, c'est tout, je sais pas.
0: Ouais non mais moi je te dis tu as dégagé si tu continues.
5: Pour okay. Le routier, c'est pas votre fort hein, quand même. Hein.
0: Non mais moi je peux dire que un permis à l'heure actuelle coûte plus de 20 000 balles.
5: Gérard. Non.
0: Quoi, non? Attends. T'es mieux renseigné que moi?
5: Oui, tout à fait, monsieur. Je me suis renseigné. Ouais. Tout à fait. Je peux vous dire qu'un permis, à l'heure actuelle, on voit que ça fait longtemps que vous êtes plus routier.
0: Ah, ouais.
5: Ça vaut plus 20 000 francs, ça vaut au moins 30 ou 40 000 francs.
0: Ouais, ben.
5: Vous étiez peut-être routier. Vous êtes tout à fait le genre de routier des années 80, mais aujourd'hui, on est à l'an 2000.
0: Ouais, mais non, pour l'instant, on est en 1998, ok?
5: Oui, non, mais jouez pas sur les mots. Vous êtes bien routier.
0: Tiens. Ouais, alors. La troisième question, la CB est-elle un moyen de communication?
5: Oui.
0: Donc, on va s'écouter Gilbert Bisous avec Donne-moi du Sud pour Noël. Et on se retrouve tout à l'heure pour la suite du débat.
2: Carreaux doivent marcher, hein.
0: Donc apparemment ça a l'air de bien fonctionner. Donc,
2: c'est super, ce soir, on peut les remercier. C'est magnifique, ouais, puis, merci à tous.
0: Sur internet, ça a l'air de bien fonctionner aussi. Ouais. Sur Minitel, par contre, là, je suis pas content parce que sur Minitel, il y a personne.
4: C'est pas grave, ça fait deux heures qu'on est là, il a pas fonctionné, donc on va attaquer la troisième question, GG.
0: Il m'énerve, lui. Donc, troisième question, la CB est-elle un moyen de communication? Donc, 2h36 et on est toujours sur le thème du débat des routiers. Donc, on va demander à Arnette.
7: Ouais. Tu peux me répéter la question si tu... Non, je sais.
0: Non, Arnette.
7: C'est pas pour t'ennuyer, je te jure, j'ai
0: pas
7: envie.
0: Non, Arnette. Oui. Arnette, je ne répète plus les questions.
2: Moi, je vais les répéter si tu veux.
7: Merci, Manu, t'es gentil.
0: Alors, vas-y.
2: La CB est-elle un moyen de communication?
7: Alors, je pense que oui. Oui, c'est sûr, puisque on peut communiquer avec des gens, en fait.
0: Donc, d'accord.
7: C'est automatiquement un moyen de communication.
0: Ok. Ok, donc pour toi, la CB, c'est un moyen de communication?
7: Oui.
0: Ok. 35 tonnes.
8: Ouais, bah je dirais un petit peu comme Arnette, quoi, en fait. C'est beaucoup de gens qui...
0: Ouais, non, mais attends. Et 35 tonnes.
8: Ouais.
0: Faut quand même essayer.
8: Ouais, non,
0: de chercher.
8: Ouais, ouais.
0: Non, mais vous avez eu le temps pendant la pause de réfléchir. Faut pas dire tout de suite, Ouais, mais attends. 35 tonnes,
7: ouais,
0: tu permets.
7: Ouais, mais tout le monde est d'accord avec moi, c'est pour ça que j'ai...
0: Ouais, non, mais attends, Arnette. Arnette, pour l'instant, tu vas te taire, s'il te plaît.
7: Ah, excuse-moi. Je suis pas d'accord, moi.
0: Non mais attends, 35 tonnes.
7: Ouais, je verrai.
0: Bon, même les autres là qui sont pas d'accord.
8: Bon alors attends, okay. Moi je te dis déjà, la CB à la base, c'est un moyen de communication, tu vois, comme le téléphone. Donc en fait, ça fait partager à plein de gens de l'émotion, quoi, tu vois. Donc voilà, c'est un moyen de communication, c'est tout.
0: Ouais, non mais donc tu reprends la question d'Arnette. Bah oui, Arnette, il t'a dit que c'était un moyen de communication.
7: Moi,
0: attendez. Moi, je vais vous dire une chose. Là, si tout le monde me répond. Le même truc qu'Arnette, je suis d'accord avec Arnette ou avec toi, 35 tonnes. Moi, je vais vous dire une chose, je vais zapper vite fait les questions. Hein.
7: Ouais, allô, t'es anti-routier là, allô.
0: Non, tu me saoules.
9: C'est vachement important pour eux. Au moins, quand il y a un contrôle tout de suite, ils sont prévenus, quoi, parce que sinon...
0: Non, mais attends, parce que j'ai pas entendu ce que tu m'as dit, parce qu'il y en a qui ricanent derrière. Bon, Arnette. Non, tu t'affirmes?
4: C'est anti-routier.
0: Bon, alors anti-routier, tu commences à me les gonfler. Sérieusement.
7: Youpi. Parce que t'as pas laissé parler les hommes jusqu'au bout.
0: Ouais, mais attends. Moi, je fais ce que je veux, d'accord?
7: D'accord.
0: En de bon entendeur, salut. Alors, pour l'instant, tu t'écrases.
7: Ça va?
0: Non, mais pour l'instant, je t'ai pas demandé quelle heure il était.
7: Ouais, bah, il y a 2 heures.
0: Ouais, bah, quand je t'appelle à la potion, tu sortiras de sous le lit.
7: D'accord.
0: Ok. Alors, tu me saoules.
9: Ouais, donc je te disais que pour eux, je trouve que c'est vachement important la CB, parce que quand il y a des contrôles d'alcotest, ils peuvent être prévenus, quoi, et puis ça leur évite de leur faire sauter leur permis, parce que...
7: Ouais, c'est ça, mais en même temps, excuse-moi...
0: Non, mais attendez derrière, s'il vous plaît.
9: Ils arrêtent pas de boire.
7: Oui, mais Gérard...
0: Mais qui ?
7: La santé routière, tu comprends que c'est normal, par exemple, qu'avec la CB, justement, qu'elle dit, comme ça permet de les routiers entre eux d'éviter de prévenir l'autre pour que, justement, il y ait des contrôles d'alcool.
0: Attends, anti routier.
7: Ça veut dire que un mec qui a bu au volant et on va le prévenir qu'attention, il y a des flics, donc on va essayer d'éviter qu'il puisse se faire arrêter, donc il va continuer à conduire avec l'alcool au volant.
9: Ah bah c'est ce que les routiers font, ils continuent.
7: C'est inadmissible.
0: Anti-routier, tu me saoules, s'il vous plaît, vous calmez, mais attends,
7: je... aussi, hein.
0: Anti-routier, si ça te plaît pas, tu dégages, tu raccroches.
7: Je crois que c'était à moi que tu parlais.
0: Hein? Anti-routier, si ça te plaît pas.
7: Non, mais
0: tu t'écrases.
7: Bah, Gérard, hein.
0: Ok.
7: Gérard.
0: Oui.
7: Ouais, c'est frigo, je peux répondre.
0: Non, mais attends, on va demander...
7: J'ai pas répondu, moi.
0: On va demander à dégage.
9: Bah moi, écoute, Gérard, moi je crois que c'est quand même un moyen de communication. Vu le nombre de personnes qui ont la CB, même dans les voitures, moi je suis tout à fait d'accord, parce que c'est quand même un moyen pour les routiers de communiquer, parce qu'à part leur le camion, je crois qu'ils n'ont rien d'autre. Hein. Donc moi je suis tout à fait d'accord.
0: Manu, tu me dégages anti-routier là, parce que
7: merde, on peut même pas discuter.
0: Il n'y a pas de merde, ok.
9: Ah mais c'est incroyable la vulgarité dans ce débat.
10: Ah bah lui,
11: Gérard.
10: Oui.
11: Gérard, sur IRC, il y a Dave qui te demande si les kits main libre Sibi dans un camion, est-ce que c'est dangereux?
0: Kit main libre sur Sibi, pour l'instant, j'en ai jamais entendu parler.
10: Ça existe aux États-Unis. Ah si, tu viens d'en entendre parler là.
0: Oh non, mais.
10: Ça existe aux États-Unis.
0: Ouais, mais ça, pour l'instant, aux États-Unis,
11: c'est que on me confirme aux États-Unis.
4: Tu peux en fait, tu peux te masturber, conduire et faire de la Sibi en même temps.
10: Non, voilà. C'est pas ça, non.
0: Non, mais attends, parce que toi, tu te masturbes en conduisant ta voiture et en faisant.
10: Les routiers font que ça, puisqu'ils sont jamais avec leur femme.
0: Bah, ouais. Alors, attends. Alors là, je vais te dire une chose. Qui c'est qui vient de dire ça? Eh oh!
10: Anti-routier.
0: Alors, je vais te dire une chose. Que tu vois, la question que tu viens de dire.
10: Non, mais c'est pas une question, c'est une affirmation.
0: Oui, non, mais moi, je peux te dire une chose. Ouais. Moi, je vais te répondre à ta question.
10: Pendant que ta femme, elle était au boulot, c'est ça?
0: Oui, non, mais moi, je vais te dire une chose. Attends, je vais te dire une chose. Que tu crois que les routiers ont que ça à foutre de se masturber mais dans leur camion? Non,
10: avec la main libre, avec le système de main libre.
0: Mais bah, attends, tu crois qu'ils ont des trucs automatiques?
10: Je pense
0: qu'ils
10: sont suicidés par des bruits. Mais par exemple, au lieu de mettre de la CB, il ferait mieux de mettre l'internet.
0: Ouais.
11: D'ailleurs, j'ai quelqu'un sur IRC.
0: Je mets un gros doigt dans le cul aussi pour toi.
4: Ça, c'est toi qui balance l'info.
10: Là, t'es bien routier, t'es bien vulgaire. Tu vois, t'es bien routier là.
0: Attendez, s'il vous plaît, maintenant, j'ai une question internet.
11: Non, c'est pas une question, c'était juste pour dire qu'il y a un certain Yoda sur IRC qui est en direct dans son camion. Il est actuellement en direction vers Rouen d'ailleurs.
0: Direction de Rouen.
10: Est-ce que Internet, ça vous sert? Est-ce que la CB, ça vous sert pas justement à savoir où est-ce que vous trouvez du carré de vigne à 2h du mat?
0: Allez, dégage-toi. Allez, c'est terminé.
10: Gérard, c'est Frigo, je peux répondre. GG.
0: Ouais, Frigo.
10: Ah. Ouais, moi je trouve que c'est un bon moyen de communication, la CB, puis ça permet aux routiers de prévenir quand il y a un accident sur la route, quoi.
0: Ouais, mais ça de toute manière la CB, je pense que y a moi j'en ai fait. Ouais. Je peux vous dire une chose, que la CB c'est... Bon, tu vas te calmer toi. OK. Donc moi je peux vous dire une chose, que la CB c'est un moyen de communication pour savoir où sont les radars et de savoir comment que ça roule.
10: GG.
0: Oui.
10: J'ai une question internet de la part d'Anakin qui me demande si t'as des calendriers de femmes nues dans ta caisse de camion.
0: Alors toi tu dégages.
11: Non, mais il est sur internet en plus.
10: Et c'est pas lui qui doit dégager, c'est le mec sur internet.
0: Ouais non mais lui tu lui dis au revoir, on lui répond plus.
11: Gérard.
10: Mais non, il est à internet et tout.
2: Gérard, excuse-moi, on va accueillir deux personnes. On va accueillir Goldo.
10: Ouais.
2: Et on va accueillir Tam Tam.
10: Salut
12: Gégé, il était temps, comment vas-tu?
10: Salut à tous.
13: Salut Sean.
12: Salut Arnett.
10: Salut Goldo. Salut Goldo.
12: Salut tout le monde.
10: Goldo.
12: Bonsoir Gérard. Bonsoir.
0: On se calme.
12: Non, c'est Gérard, pas.
2: Bah vas-y, pose ta.
4: Tam Tam, ouais.
12: Bonsoir.
0: Salut Tam Tam.
12: Bonsoir.
0: Donc t'as entendu la question, non?
12: Oui.
0: Donc je la répète pour Goldo et Tam Tam. Donc la CB est-elle un moyen de communication pas 50 ans?
12: Tout à fait.
0: Oui.
12: Pour moi, oui. Pour moi, TamTam, c'est un moyen de communication. Ça permet effectivement, lors des accidents, des contrôles radars, de prévenir.
0: Voilà. Ouais, donc, oui. donc, tu reviens à ce que je disais à l'instant.
12: Complètement.
0: Attends, 5 minutes, TamTam.
11: Oui, sur IRC, on me demande si tu connais la mini-CB.
0: Mini-CB, oui, c'est... Non, c'est un petit truc
4: de poche.
0: Ouais, c'est un petit truc de poche, un genre de portable, de manière temps. Si.
4: D'accord.
0: Si. Ouais, c'est des CB portables.
12: Ouais,
0: Non, tu rigoles, Pildar. Mais moi, je réponds. Moi, je vais dire une chose, que la CB portable, tu n'entends même pas la personne que t'as.
12: Ouais.
4: Et t'es capable. Donc, en fait, t'es capable de l'avoir dans la main.
0: Ouais, non, mais c'est comme un téléphone portable, ouais. Mais sauf que t'as les canaux qui s'affichent.
4: C'est un peu incroyable, non?
12: La distance du portable, c'est à combien de distance?
0: Sur la CB portable, je pense que c'est à peu près la même distance que le portable.
12: 2,50 m.
0: Non, même pas.
12: Mais il paraît que le son est exécrable.
0: Ouais, ben ça, ça dépend de l'antenne qu'on a. Hein.
4: Ça dépend des contribuables.
0: Non, ça dépend de l'antenne qu'on met dessus. Par contre, stop. Là, on va couper parce qu'il est quand même 2h45.
12: Salut à tous, merci en tout cas.
0: C'est qui?
7: c'est pas fini.
4: Là, tu dis qu'on coupe, alors non, on arrête l'émission.
0: Non, non, mais on va abréger sur la question. Ah. Maintenant, moi, j'ai une question qui m'est revenue, et il y a un auditeur qui est là et qui m'a demandé de la poser. Combien coûte pour faire décorer son camion? Par exemple,
7: Un reportage.
0: Ouais, voilà.
7: Ouais.
0: C'est qui là?
7: Tam Tam, j'ai vu le reportage.
0: Ouais.
7: Arlette aussi, je l'ai vu. Et c'est hallucinant ce que ça coûte cher.
0: Ouais, à ton avis, mais grosso modo, on va pas s'acharner sur ça. À ton avis, combien que ça peut coûter?
7: Parce que Manu m'a dit qu'il fallait que je réponde en euros, je suis obligé.
0: Non, pas en euros.
4: C'est mieux, c'est la nouvelle norme.
0: Éteins, s'il te plaît, Manu, merci. Non, Tam Tam. Non, mais sans parler d'euros.
7: En francs français.
0: Ouais.
7: Je dirais 30 000 francs.
0: 30?
7: Ouais.
0: 30 000.
4: Qui dit mieux?
0: Donc, pour toi, ça coûterait 30 millions.
7: Avec toutes les guirlandes et tout, à peu près.
0: Non, simplement pour faire décorer l'extérieur, pas l'intérieur.
7: Ah, pardon, je dirais 100 000 francs.
0: Ouais, mais le tout, grosso modo, qui me dit.
7: 100 000 francs, alors, pardon. Avec la peinture, 100 000 francs, avec 50 000 francs avec la peinture.
14: Ouais, je te fais un prix, GG, je te fais un prix, moi.
0: Ok. Ouais. Attendez, Tam Tam, tu me dis 50
7: 50 000 francs avec la peinture.
0: 50 000 avec la peinture.
7: Ouais.
0: Goldo.
14: Ouais, ben moi je te disais, je te fais un prix si tu veux pour écrire poissonnerie ou camion poubelle sur un camion, pas de problème, je te fais ça pour.
0: Ouais, bah Goldo, au revoir.
14: Bah, pourquoi? Attends, c'est.
0: Bah, essaye de continuer. Non, mais continue à voyager.
14: Mais c'est une décoration.
0: Non, allez hop.
4: Pourquoi? Goldo, non, terminé. C'est qu'il a pas compris. C'est pas les écritures, c'est les peintures, les dessins.
14: Ah, tu parles de publicité, tout ça, poissonnerie, boucherie pour les livraisons. Excuse-moi, j'ai pas compris.
0: Mais attends, faut pas qu'on confonde.
14: Ouais. Tu veux dire genre un dessin, genre tu te fais dessiner un cow-boy, un indien, un truc comme ça, un paysage?
0: Non, mais n'importe, t'as pas besoin de dessiner ce que tu veux.
14: Bah, qu'est-ce que tu dessinerais, toi, Gégé, si tu pouvais décorer?
0: Non, mais on va demander à Frigo.
7: Ouais, moi je dirais 20 000 francs.
0: 20 000?
7: Ouais.
0: Plus ou
7: moins. Moi je dirais 10 000.
0: Dégage.
15: 30 000.
7: J'ai rien
0: 30 000.
7: J'ai rien fait.
0: Tu me saoules. Ah, s'il vous plaît, derrière, merci.
7: On saoule aussi, et oh.
15: 383,44.
0: Oh, que les couilles. Dégage-moi ça.
16: Dégage.
0: Allez hop. Bonne nuit. 35 tonnes.
7: Ah, il est lourd celui-là.
0: Hein. 35 tonnes.
4: Il est parti, c'est Goldo à la plage, je te l'ai dit tout à l'heure.
0: Ah bon, 35 tonnes est parti. Alors, ok. Arnett.
7: Ouais, moi je pense que ça doit coûter aux alentours de 10 000 francs.
0: Grosso modo, c'est dommage que j'ai pas un routier qui pourrait me le confirmer, mais c'est pas grave, je le saurai, puis je vous donnerai le prix réel.
16: Il y en a un sur IRC, il peut te répondre tout de suite si tu lui poses la question.
0: Ben, qu'ils me disent.
4: Quoi?
0: Ben, le prix que ça peut y coûter.
4: S'il est sur IRC?
14: Ça dépend ce que tu dis.
0: Non, mais le prix que ça coûte.
7: Un ordinateur de francs. Ou 1500, un truc comme ça.
0: Non.
14: 129 la minute.
4: Ça dépend si tu prends le clavier ou
16: pas. Il est sur la route, ça met un peu de temps à répondre. Il me dit 50 000 euros.
0: Je pense que de toute manière, tout le monde a regardé le reportage de la semaine dernière.
4: Ouais.
0: Je pense. Tu l'as pas vu?
7: Combien, Gérard?
0: Moi, je peux vous dire que ça coûte plus de 10 000 balles.
4: Gérard.
7: À peu près 20 000. Oui. C'est 10 000 francs, à peu près.
0: Attendez.
4: Pour nous renseigner, on a Marcel, un routier, là, qui nous a appelé.
0: Marcel, salut.
17: Oui, bonsoir.
0: Salut Marcel.
17: Moi j'ai fait décorer mon camion là justement, ça tombe vachement bien là.
0: Mm-hmm.
17: Et là j'ai la facture sous le nez.
0: Mm-hmm.
17: J'en ai eu pour 25 367 francs achetés.
7: Avec la TVA ou pas?
0: Non, mais attends, Marcel.
17: Oui.
0: Non mais attendez, les autres s'il vous plaît derrière, vous me laissez parler. Oh!
7: Avec ou sans TVA?
0: Oh! Avec ou sans TVA, toi tu as permis pour l'instant, je vais discuter un peu avec Marcel.
17: Ouais.
0: Bon, toi Marcel, tu me dis
17: 25 367 francs HUT.
0: HUT, donc hors taxe.
17: Ouais.
0: Ok, mais taper l'extérieur ou l'intérieur de ta cabine?
17: La totale.
0: Donc, t'as le volant avec...
17: Il y a le volant.
0: Hey.
17: Le volant.
0: Hey, tu me calmes ce qui régane comme une bécasse, là, parce qu'elle m'énerve. Ouais.
7: C'est-à-dire que t'as mis la photo de ta femme sur le,
15: ah, j'ai
7: le volant.
15: J'ai un volant, le bon. Vitesse.
0: Fildar, attendez, s'il vous plaît. Fildar, tu me coupes tout le monde, sauf...
4: Je peux pas, moi, d'ici. C'est moi, je vais le faire.
0: Tu me laisses voilà. Le dernier, là.
4: Marcel.
0: Ouais. Donc pour toi, Marcel, ça t'a coûté
15: 25 367 francs quand même. Hein.
0: 25 300. Attends, Marcel.
11: Oui, Gérard, sur IRC, donc il y a Ziwi qui ouais. te demande ce que tu préfères comme décoration sur un camion.
0: Alors là, ça c'est une très bonne question. Donc,
7: la photo de Jacques Brel.
0: Toi, tu fermes ta gueule.
15: Ça dépend du routier.
0: Bon, toi, tu te la fermes aussi.
4: C'est Marcel.
0: Ah, donc, moi, personnellement, dessus, j'aurais bien vu, mais je sais pas si ça existe.
4: Clo-Clo?
0: Non, j'aurais bien vu un...
4: Ricky Martins?
0: Non, un truc carrément avec...
15: Un CB président.
0: Oh là là là là là là.
11: Vas-y Gérard, vas-y, t'en occupe pas.
0: Donc, moi, je réponds, donc c'est un truc avec carrément la Formule 1 dessus. Non, mais peut-être c'est un truc blaireau. Ah, mais faut dire une chose.
7: Tu peux faire ça en un poste, comme ça tu mets Senna, tu mets juste des briques.
0: Ouais, c'est ça, alors bonne nuit à toi. Ok, donc qui c'est qu'on avait Marcel, ouais.
15: Ouais.
0: Donc ouais, mais taper que l'extérieur, toi, pour toi.
15: Ah non, la totale.
0: Donc intérieur et extérieur.
15: Inflable, comme tout routier qui se respecte. Hein.
0: Mm-hmm.
15: Et puis un petit frigo pour mettre les bières.
0: Oh, mais ça, le frigo, de toute manière, tu peux le mettre à l'extérieur. Oui.
7: C'est Tam-Tam. Quand tu dis que tu repeins ton truc en Formule 1, parce que t'as l'impression d'aller plus vite ou pas, ou c'est juste pour un hommage?
0: Non, mais ça, maintenant, tu peux mettre n'importe quoi.
7: C'est pour un hommage?
0: Non, mais je veux pas rendre hommage à Ayrton Senna ou
7: la
0: autre.
7: Formule, je parle de la Formule 1 en général.
0: Non, mais moi, je te dis, tu peux très bien décorer ta cabine avec un truc de Formule 1.
7: Alors, si t'as pas l'argent,
0: dans ce cas-là, tu le fais pas.
7: Si tu mets que des lettres sur ton camion, tu pourrais très bien marquer Vroom.
0: Quoi?
7: Vroom.
0: Bah ouais, Vroom, ça veut dire quoi?
15: Bah, pour aller vite.
0: Bah ouais, mais non, je suis pas d'accord.
7: Ça fait
0: Vroom. Non. Oui.
15: Moi, je veux bien te refaire ton intérieur, il n'y a pas de problème.
0: Bon, toi, tu t'as perdu. Bon, de toute manière, on s'écoute dernier disque.
4: Bah, tu vas peut-être poser une question, il y a encore des questions.
0: La dernière, c'est.
7: Les routiers sur la route.
0: Comment?
7: Est-ce que les routiers, quand vous faites la nuit, quand vous roulez la nuit, vous êtes obligé de vous arrêter sur l'autoroute, c'est sur les aires d'autoroute la nuit? Est-ce que vous êtes pour voir des putes dans les camionnettes?
15: Oh là, il va dégager.
0: Alors, toi, tu vas dégager tout de suite. C'est pas le thème du débat, tu vois.
7: Si, routier.
11: Ah bah Gérard, sur IRC, Yoda qui est dans son camion, il me dit qu'il en a vu une tout à l'heure.
0: Ouais, mais ça,
11: sur l'autoroute.
0: Ils font ce qu'ils veulent.
7: Ouais.
0: Alors, la dernière question, c'est...
15: Il a pas préparé son débat.
4: Si, il va la retrouver. Attends, tu connais pas Gérard, toi?
0: Non. Non, au hasard, qui c'est qui a une vite fait, allez.
7: Ouais, allez, pourquoi les routiers sont trop cons?
0: Non. Alors toi, tu dégages.
7: Pourquoi les routiers n'ont pas de cuit? Plus de routiers, y a-t-il une différence?
0: Non.
11: Gérard, sur l'IRC.
0: Attends,
11: il y en avait une bien, là.
0: Stop! Merci!
11: Oui. Alors, Malkavian qui demande si... Ah bah c'est trop tard, je l'ai raté. Parce que ça défile et j'ai pas eu le temps de le voir.
7: Est-ce que les routiers peuvent devenir des stars? Que font les routiers partant de verglas?
0: Non.
7: Est-ce que les routiers peuvent devenir des stars? Est-ce que le pare-soleil vert transparent avec l'équipe de foot préférée marquée dessus est obligatoire?
11: Merci, c'était la question de Malkavian.
0: Ouais. Voilà, alors donc, la question, c'est combien de temps les routiers passent-ils sur la route? Et on se retrouve juste après.
11: Mais c'est naze.
4: Attends, tu as posé ça.
0: Non, on l'a déjà posé. Oh, merde! Derrière!
7: Ouais,
0: mais c'est nul, vous la fermez ou sinon? Allez, hop, conclusion, allez.
4: Ah non, attends. Ça, j'ai une question.
0: Stop! Allez, calme-moi tout le monde là, parce que ça m'énerve.
4: Gérard, bon, routier, c'est un métier dur, on est d'accord. Combien de temps, à votre avis, un routier peut-il exercer dans la profession de routier?
0: Voilà.
4: Quel âge, ouais. Ça, c'est une bonne question.
0: Voilà. Et on se retrouve après, on va s'écouter. Roger Puceau avec ma sœur Elle joue du pipo cunu. Oh, donc vous pouvez toujours nous appeler au 0800 08 5000.
4: On est toujours dans le débat des routiers et la dernière question c'était donc à votre avis les auditeurs, combien de temps un routier peut-il exercer dans cette profession si belle?
0: Voilà, Tam Tam.
7: Bah déjà moi je sais pas, mais je pense qu'un routier peut tenir facilement jusqu'à... Bah... Les routiers, la retraite, c'est à quel âge, Gérard?
0: Ça, je peux...
7: Non, c'est la question, je crois.
0: Non, mais moi, je te demande, jusqu'à quel âge un routier peut-il continuer de rouler?
7: Routier, bon, un routier, la retraite, ça doit être vers 55 ans.
0: Non. Non, 55 ans, c'est les mecs qui travaillent à la RTAP.
7: Moi, je pense que bon, les routiers, c'est quand même un métier assez simple parce que tu fais que de la route, t'es en balade et tout.
0: Ouais.
7: Je pense que ça devrait travailler jusqu'à à peu près 70, 75 ans, parce que c'est quand même une profession de feignant.
18: Ouais, c'est facile, ouais.
0: Ouais, non, mais attends, une profession de feignant, fais-moi confiance. Non, mais attends, celui qui vient de dire que c'est une profession de feignant, fais-moi confiance.
7: Dame, dame.
0: Celui qui vient de dire ça, déjà, c'est un con.
7: Ouais.
0: Et un boulot de feignant, c'est pas vrai. Parce qu'il faut dire une chose, que les mecs, faut les voir.
7: On bosse comme des tarés.
0: Ouais.
7: Bon, comme des tarés.
0: Ouais, attends, si t'es pas content, Tam Tam...
7: D'accord, non mais c'était pas Tam Tam. D'accord, ok, vous bossez 15 heures par jour, mais je trouve que bosser 15 heures par jour, c'est quand même des feignants.
0: Hein? Attends, tu crois que dans les bureaux, ils font 15 heures par jour?
4: Non mais c'est pas des feignants.
0: Attends, ils arrivent. Attends, attends Tam Tam. Moi je vais te répondre à ta question. Le lundi ils arrivent. Hop, ils commencent déjà par leur petit café.
4: On parle des routiers.
0: Non mais attends. Stop. Maintenant, Tam Tam, tu vas bien m'écouter.
7: Ouais.
0: Tu vas bien tout ouvrir tes gourdes. Tes oreilles.
7: Tu dis qu'ils sont en train de boire, c'est tout ce que
0: bon,
7: tu dis.
0: Bon, alors moi je peux te dire une chose. Que déjà, les routiers, ils commencent le dimanche soir à 22h.
4: Ils ont pas le droit de rouler le week-end.
7: Ouais, ils commencent pourquoi dimanche à 22h, c'est pour arrêter le lendemain, le mercredi, pour être...
0: Mon cul, Pildar. Les routiers commencent à partir de 22h. Ils n'ont pas le droit. Ils n'ont pas le droit aux autoroutes le lundi. Je fais là, s'il vous plaît. Ouais, mais non, mais le lundi... Oh, Tam Tam. Tam Tam.
7: Oui.
0: Que tu t'écrases, je vais te répondre, moi. Alors déjà, dans les bureaux, ils font pas 55 heures...
7: Non, mais oui, ils commencent à 8h du matin et pas à 22h.
0: Ouais, ah ouais. Et alors, dans ces cas-là, à 8h du matin, le chauffeur, il est déjà sur la route. Bon, on est bien d'accord.
7: Ouais.
0: Alors, à 8h du matin, la nana, elle arrive au bureau, elle dit à son copain, « Oh ouais, mais tu sais, à sa copine, « Oh ouais, mais tu sais, mon mec, il m'a bien baisé et tout. Hein? »
7: Oh.
0: Alors, que les routiers partent le dimanche soir à 22h et ils disent au revoir à leur femme, ils savent même pas s'ils vont rentrer. Tam Tam, tu t'affermes. Stop. Il y a une question à un tarot.
4: Il y a une question sur les tarots.
0: Coupe-moi tout ça là.
4: Je coupe qui?
0: Bon, Rigo, voilà. À toi. Enfin.
4: Alors, Rigo.
0: Rigo, s'il te plaît.
4: C'est allé trop vite encore.
16: J'ai vraiment pas le temps de lire vu qu'il y a environ 418 connectés.
7: Bon,
16: et tu vois,
7: Rigo,
16: les...
7: je peux t'aider.
16: Vas-y, je t'écoute.
7: C'était qui?
16: C'était, je crois que c'était Snul, je sais plus, il y avait une question intéressante et j'ai pas eu le temps de la voir.
4: C'est pas grave, tu vas la retrouver, Gérard.
16: Ouais,
0: allez, frigo.
7: Oui, je crois que les routiers peuvent conduire jusqu'à l'âge de 50 ans. Et...
18: Oh non, c'est des conneries ça.
0: Bon, attends,
7: attends, j'ai lu un bouquin, moi, sur les routiers.
0: Ouais.
7: Et je peux te dire que dedans, bon, c'est le mec, bon, il disait que les routiers pouvaient rouler jusqu'à l'âge de 50 ans, mais après, au-dessus, interdit.
18: Ça dépend.
0: Je pense pas.
7: Ça dépend.
0: Je pense pas, à mon avis. Parce que moi, je peux te dire une chose. C'est bête, parce qu'à chaque fois que je vais reparler de Titi. Et lui, ça fait plus de 22 ans qu'il fait de la route.
4: Et est-ce que t'as vu?
7: Et t'as vu dans quel
0: âge? Non, mais son âge, ça vous regarde pas.
7: Je crois qu'elle
0: a Rigo.
16: Oui.
0: Question internet pour finir, non?
16: Le point commun entre une femme.
0: Conclusion.
7: Avant, GG, j'ai une question internet.
4: Je suis pas tous en même temps, s'il vous plaît.
7: GG, j'ai une question intéressante sur internet. Pourquoi les hommes éjaculent-ils par saccade?
16: Ah là, j'ai la même, là, tu vois, c'est pas le thème du débat.
7: Parce que Gérard avale par gorgée. Gérard.
0: Oui, tu me le dégages. Hop là. C'est terminé.
7: On fait la conclusion, là?
0: Ouais, bah on fait conclusion parce qu'on arrête. Oui.
19: Bah moi, je conclue de ce débat. Bon, c'est intéressant pour les routiers. Ce que je constate, c'est que bon, vous écoutez que du Johnny et du Coluche, et vous êtes des feignants.
0: Non, mais de toute manière, en plus, c'était pas, c'est un débat à l'improviste qu'on a fait. Hein.
19: Ouais, bah ça, c'est bien entendu. On sent que tu connais pas le sujet. Tu nous fais croire que t'as été routier, mais on se le demande.
0: Ouais. Alors, je vais te dire une chose.
19: Ouais, ouais, tu la diras tout à l'heure.
0: Ouais, ben, Arnette.
19: Non, c'est pas moi.
0: Non, mais je pense que celui qui s'amuse à faire des conneries comme ça va se calmer.
19: Ouais. Bon, est-ce que t'as été routier pour de vrai ou pas?
0: Oui.
19: Prouve-le.
4: Non, il a été routier sur Internet, lui.
14: Est-ce que tu as glissé sur du verglas, oui ou non?
19: Non.
0: Alors, toi, tu as...
19: Non, sérieusement, est-ce que t'as été routier?
0: Oui.
19: Combien d'années?
0: J'ai fait deux ans de route.
19: Combien de kilomètres t'as fait?
4: 22, je crois.
0: Non. Combien? J'ai fait plus de 10 000 bornes.
19: Combien de putes? C'est tout?
0: Combien de putes est ta sœur? Ta sœur, elle est en train de se faire enculer, toi.
4: Non.
0: Toi, tu dégages.
4: Il n'y a pas de sœur, c'est pas possible.
0: Allez, hop, terminé pour celui-là.
4: Ça y est.
0: Allez, on y va, la conclusion. Allez, vite, toi. Allez, hop. Terminé. Attends,
20: attends, t'as compris.
19: En 2 ans, hein.
0: Comment?
19: 10 000 km en 2 ans, c'est pas beaucoup quand même. Gérard.
0: Oui.
19: T'es un feignant.
0: Ouais, ben, moins que toi, abruti.
19: J'ai ma conclusion.
0: Oui.
19: Alors, je pense que les routiers, ils travaillent dur et ils peuvent conduire encore longtemps. Nous, en tout cas, agir la route toute la journée. Et on a mis beaucoup de routiers, on a la photo de toi, Gérard, pour se soutenir, pour essayer d'aller plus vite. Parce que pour nous, t'es un symbole de réussite, quoi, quand même, parce que tu fais de la radio maintenant. Mm-hmm. On aimerait bien être tous à ta place.
0: Ouais, ouais, mais de toute manière, faut dire une chose. Que grâce aux routiers qui nous écoutent encore à l'heure actuelle, et je sais que ils sont nombreux, même les chauffeurs de taxi, tout ça, grâce à tout ça, grâce à ces gens-là, c'est grâce à eux quand même si on peut, même malgré les grèves, qu'on puisse rentrer chez nous avec les chauffeurs de taxi, mais grâce aux routiers, s'il vous plaît, laissez-le finir. Grâce aux routiers, c'est grâce à eux si on mange. Que les grandes surfaces soient ravitaillées. Parce que si on n'a rien dans les grandes surfaces, on peut pas manger. Alors taisez-vous, vous savez pas.
16: Oui, deux secondes sur IRC, je trouve qu'il y a une conclusion intéressante. Si tu es routier, que tu sors en boîte, que tu sais mixer, que tu mets un costard cravate et qu'en plus tu as une CB avec un kit main libre, eh bien ça veut dire que tu deviendras un pote de GG.
19: C'est pas possible.
16: J'applaudis Dave. Attends, sur l'IRC.
0: De toute manière, sur la CB, c'est quand même aussi grâce. Il y a la CB, avec la CB, on peut savoir pas mal de choses. Mais il faut dire une chose, que à force, la CB, ça commence à devenir rengaine. Parce que sur le canal 19, c'est qu'il y en a qui s'amusent à s'amuser à nous mettre de la radio constamment. Et on peut pas savoir où sont les barrages ni rien. Donc, alors maintenant, ceux qui s'amusent à faire ça sur la CB, pour moi, c'est des petits cons, c'est des petits branleurs. Alors maintenant, qu'on respecte le métier des routiers et des chauffeurs de taxi et des animateurs radio. C'est tout ce que j'ai à vous dire. En de bon entendeur, salut. Vous allez retrouver. Ça y est, c'est fini.
19: J'ai fait ma conclusion,
21: c'est
0: retenu.
21: J'ai les conclusions.
0: Alors, allez-y, vite fait.
19: Bon,
0: ouais.
19: Je te kiffe parce que franchement ce que t'as fait c'était bien.
0: Non mais attends, moi je te kiffe pas, ok, okay.
19: Mais alors les routiers c'est n'importe quoi. Le seul truc qu'ils savent faire c'est se branler dans leur cabine et...
0: Alors Arnette, c'est terminé, c'est même pas la peine de continuer parce qu'il y a des routiers qui nous écoutent.
19: Ok.
0: Je fais ma confiance qu'il y en a qui sont okay. En haut à m'attendre.
19: Ok, salut bouffon.
0: Ouais, bah bouffon toi-même, et connard.
14: Ouais, GG, c'est Goldo.
0: Ouais.
14: Ouais, je peux faire ma conclusion.
0: Vas-y.
14: Je voulais dire que déjà, je suis derrière toi à fond, à 100% tout profond, et que je voulais dire que les routiers, c'est quand même, comme a dit Arnette, un métier de feignasse qui se guignole, et t'es un digne représentant de cette profession.
0: Alors, Goldo, dégage. Bonne nuit, c'est terminé pour ta conclusion. Au revoir.
14: Au revoir.
4: Dégage.
21: Ouais, dégage. Moi, je trouve que je savais pas grand-chose sur les routiers, mais j'en ai appris quelques-unes. Mais alors, par contre, il y a un truc que je reproche dans ce débat, c'est qu'il y a énormément de vulgarité et j'aime pas ça.
0: Eh ben, C'est dommage parce que c'est comme ça tous les jours.
4: C'est les routiers. Hein.
21: Bah ouais, mais c'est pas bien. Moi, je trouve, parce que franchement, votre débat, il est bien. Et s'il y avait un peu moins de vulgarité, je trouve que ça serait pas.
0: Bah ouais, mais dans ces cas-là,
4: les routiers, faut bien comprendre, c'est Max, que c'est quelque chose de viril. On l'a compris encore par Gérard ce soir. C'est normal. Et quand c'est routier et que c'est viril, forcément, ça amène un peu, au lieu d'en venir aux mains, ça en vient un peu aux mots. Et même si ça a été un peu vulgaire, je pense que ça a apporté beaucoup.
21: Ah, mais c'est sûr, c'est ce que j'ai dit à Gérard. J'ai appris beaucoup de choses. Hein.
4: Ça vient du cœur. Et quand t'es un passionné, je veux dire, le routier, c'est un peu comme un animateur radio, c'est une passion. Et quand t'as une passion, tu la défends. Et donc, très vite, tu peux devenir agressif parce que tu défends ta profession que tu aimes.
21: Bah non,
4: Gérard,
21: je suis tout à fait d'accord avec Gérard, ça c'est sûr.
0: Non, mais ça, de toute manière, moi, c'est un truc que je défendrai jusqu'au bout. Et moi, j'y routier chapeau pour ce que vous faites. Je sais qu'il y en a qui sont là-haut. Il y a Angie qui est venue et qui m'a dit qu'ils étaient en haut, qu'ils voulaient
4: me voir. Mais t'es d'accord avec moi comme quoi c'est une passion et que ouais, c'est normal qu'on
0: vienne.
4: On s'énerve, qu'on est.
0: Une passion, de toute manière, tu es obligé de la défendre. C'est un gagne-pain, c'est tout ce que tu veux pour toi. Ouais. C'est comme toi, animateur radio. Ouais. C'est comme.
4: Quand on parle des passions, tu dis que c'est un gagne-pain. C'est aussi t'es passionné de papillon, parce que le papillon, c'est un gagne-pain.
0: Ça dépend des personnes. Non mais c'est vas-y. Dis ce que t'as dit.
4: Non mais tu parles juste dans le micro, j'ai pas besoin d'avoir le casque, tu parles dans le micro. Tu fais exactement ce que tu viens de faire là, ce que tu vas dans le micro, sans avoir le casque. Ah il flippe, hein.
1: C'est papillon.
4: Oh,
0: mais vas-y.
4: Non mais c'est pas grave, éteins.
1: Bon vas-y, c'est pas grave.
0: Donc,
4: ta conclusion, Gérard.
0: Donc, ma conclusion, c'est dommage que j'ai pas préparé ce débat-là parce que c'était pas prévu.
4: Pour une fois, il était bien. Hein.
0: Ouais. Donc,
4: une fois que c'est pas préparé, c'est pas mal.
0: Ouais, mais à part qu'il y a eu des petits emmerdements.
4: Non, mais c'est normal, c'est un métier de passion.
0: Mais donc, on vous retrouve
4: jeudi prochain déjà pour les débats.
0: Voilà. Donc,
4: ça portera sur quoi d'ailleurs? On peut savoir les thèmes ou pas? T'avais pensé tout à l'heure au synthétiseur.
0: Alors. Et donc, on va parler sur les synthés et sur l'harcèlement sexuel. Donc, on va se quitter. Et
4: j'ai hâte d'écouter le débat sur le synthétiseur. Tu sais qu'il y a, à mon avis, il y a de la question quand même. Tu ne penches pas au dernier moment, comme d'habitude, ou le mercredi, tu viens me voir en me disant que finalement, tu n'y arrives pas. T'es sûr, c'est un débat sur le synthétiseur.
0: Et mais là, le synthé, t'as intérêt de me trouver. Du Jean-Michel Georges, j'en ai moi à la maison. On va s'en écouter la semaine prochaine.
4: Si, le truc de la Coupe du Monde, là, la Coupe d'Europe.
0: Coupe du Monde, ouais, j'en aimais plus que ça, de faire t'écouter. Donc, on se quitte et donc, je vous retrouve jeudi prochain. Donc, bonne nuit à tous et vous allez retrouver
4: Rousseau
0: pour la nuit sans pib et on va se quitter avec la bande. Avec la bande de Billy du Slip, avec les cochons. On les grillons.
4: Ah, c'est bien ça.
0: Non. Ouais, vas-y.
4: On le groin qui chauffe. Les cochons, c'est un groin, ça pas un grillon.
0: Ouais, attends, t'es avec elle, l'annonce à toi-même. On prête tout, c'est toi qui fais l'aria, et puis c'est tout. Alors, poupouille à toi. Ok.
4: Et voilà, de bonheur, salut.

0: Et s'il a un téléphone pourri, dans ces cas-là, il va voir Manu au standard, ça ira plus vite tout de suite. Hein.
1: Je vais le trouver.
0: Donc, alors, première question, avez-vous fait déjà l'armée? Si oui, dans quelle arme? On va demander à... Andouille.
2: Bah, écoute, moi, je suis désolée, mais j'ai jamais fait l'armée.
0: Mmh, d'accord. Canis?
2: Bah, moi, écoute, Gérard, en tant que fille, j'ai jamais fait l'armée, mais j'aurais aimé, franchement.
0: D'accord. Mais de manière, ça, c'est des questions qu'on va aborder lors du sujet aussi. Hein.
2: Ouais, ok.
0: Donc, Tagada?
3: Moi, oui.
0: Dans quelle arme?
3: L'armée de terre.
0: À 21 ans, t'as déjà fait l'armée, donc t'as devancé l'appel, alors?
3: Ben non.
0: Ben si.
3: Ben non, ils sont venus me chercher.
0: Non, attends, commence pas à dire des conneries, toi, parce que je te dis tout de suite que... Mais Tagada.
3: Oui.
0: On se calme, ok. Donc, à mon avis, t'as devancé l'appel parce qu'à 21 ans, ils viennent pas te chercher comme ça. Hein. Alors, me prends pas pour un con, s'il te plaît.
4: Ça dépend si vous voulez s'engager. Tu voulais t'engager, Tagada, ou pas?
3: Bah oui.
0: Non, mais attends, ça, les trucs sur l'engagement, c'est moi qui les pose, les questions, c'est pas toi, d'accord?
4: Non, mais tu dis c'est
0: pas possible. Tu as pas commencé déjà le premier débat
4: d'accord,
0: comme ça.
4: Je voulais poser une question, je suis désolé.
0: Andouille.
5: Oui.
4: Toi-même.
5: Bah moi j'ai déjà répondu.
0: Ah t'as déjà répondu, c'est vrai, je t'ai passé en premier. Croupion.
6: Ouais, alors moi je suis totalement anti-militariste, donc il est hors de question que je mette les pieds dans une caserne avec des cons, quoi.
0: Ouais, mais ça... Oh là, merci pour le Larsen. De toute manière, ça, je vais te dire une chose, que maintenant, ça va être bientôt obligatoire, alors donc t'auras pas le choix. Tony.
7: Moi je suis pro-militariste, mais je me suis fait réformer.
0: D'accord. À 20 ans, t'en es sûr de ce que tu me dis là?
7: Ah, sûr et certain, ouais.
0: Ouais. Je pense pas, moi, à mon avis.
7: Et je te jure, et puis je te raconterai même l'histoire si tu veux.
0: Ouais, non, mais j'ai pas besoin de savoir toute l'histoire complète. Prothèse.
7: Ouais, bah moi je voulais m'engager, mais je me suis fait réformer parce que j'étais pas assez con pour faire l'armée.
0: De toute manière, il n'y a pas besoin d'être con pour faire l'armée, d'accord? Parce que si tu veux... Non, mais attends, si tu veux dire ça pour moi, tu vois, je vais te dire une chose...
7: C'est pas ça pour toi, Gérard.
0: Non, mais il n'y a pas besoin d'être con pour faire l'armée. De toute manière, l'armée, c'est obligatoire et c'est tout.
7: Tu mets tout à fait, les cons, de toute façon, ils sont chefs.
0: Ouais, ben, de toute manière, avec un con comme moi, on s'amuse, avec un con comme toi, on se fait chier, d'accord?
8: Sur IRC, il y a Ziwi qui te demande si tu aimes ramer.
0: Je vois pas du tout le rapport avec le débat, hein.
8: Bah, pourtant,
0: donc moi clair. Je peux vous dire que j'ai fait l'armée dans quelle arme? Et au fait personne m'a dit dans quelle arme
7: Ouais, dans quelle arme Gérard au fait?
0: Non mais...
7: au fait Gérard avec DJIU. Dans quelle arme?
0: Prothèse, pour l'instant c'est moi qui pose des questions.
7: Oui mais dans quelle arme au fait Gérard?
0: C'est moi qui pose des questions, c'est pas vous.
7: Oui mais dans quelle arme?
0: C'est moi qui pose des questions, Prothèse.
7: Au fait. Ouais.
0: Dans quelle arme toi?
7: Au fait. Ben, j'ai été réformé je t'ai dit.
0: Eh, hey, celui qui dit au pet tout à l'heure, tu as te calmer, toi.
7: Je voulais m'engager dans les RIMA, régiment d'infanterie marine.
0: Ouais, dans l'infanterie.
7: Marine.
0: Tony.
7: Bah, je te dis, je me suis fait réformer, mais moi, je voulais n'importe quoi, de la cuisine, de n'importe quoi, moi, j'aurais fait. Mais moi.
0: Croupion.
6: Oui, tout sauf la Légion.
0: Ouais. Andouille.
5: Moi, je serais plutôt parti dans l'arme blanche.
0: C'est-à-dire chasseur alpin?
5: C'est
0: ninja. On a ôté
5: les mots de la bouche.
0: Bah, c'est chasseur alpin, les
4: l'arme blanche, ouais.
7: Les samouraïs.
0: Tagada.
3: C'est quoi la question?
0: Non, mais je te demande dans quelle arme, abruti, parce que tout à l'heure tu vas dégager, ça va aller vite, toi, si tu commences.
3: Dans quelle arme, quoi? J'ai fait l'armée?
0: Ouais.
3: Bah, je te l'ai dit tout à l'heure, dans l'armée de terre.
0: Ah non, tu l'as pas dit, nuance.
1: Il l'a dit, je l'ai dit.
0: Canis?
5: Bah, moi j'ai rien fait.
4: Canif, feu.
0: Canif, ouais.
5: Bah, j'ai rien fait, mais ouais, dans l'armée de terre, j'aurais aimé.
0: Bah, moi, c'est...
3: Tu verrais, il y a des mâles dans l'armée de terre.
0: Ouais, bah, tu te calmes, toi, parce que tout à l'heure, tu vas faire comme la semaine dernière, Tony.
4: Attends, Gérard, toi, tu l'as fait dans quelle armée, alors?
0: Moi, j'étais dans l'infanterie, dans le 110e RI, en Allemagne.
4: Et t'inventais quoi?
0: Non, mais c'est 110e régiment d'infanterie, abruti.
4: Ah, infanterie, j'ai compris.
0: Et toi, dans quelle arme tu l'as fait? Tu l'as pas fait, parce que toi, t'es trop con, alors. Déjà, lui, il est trop con déjà pour faire son standard, il attend
1: 11h30. Il y a un petit sondage qui nous a été communiqué, donc à la question pour ou contre l'armée, 20% des gens...
4: Non mais c'est important de savoir, Gérard.
0: Ouais, mais ça, on en a rien à foutre des pour ou contre, parce que c'est pas...
8: C'est un débat, on en parle,
4: vas-y, savoir.
1: Oui. Donc 20% des gens sont pour Alain Prost, 30% des gens n'ont pas de permis... Et 50% n'ont jamais été à l'armée en un seul mot.
0: Bon, alors déjà, les deux premières questions, je vois pas ce que ça vient foutre là-dedans.
4: Là, les gens ont répondu ça, ils sont...
0: Ceux qui répondent ça, c'est des cons, c'est pas de ma faute. Donc, deuxième question, à quoi L'armée sert-elle de nos jours aujourd'hui? On va demander ça à Tony. Non, on va demander à Tagada.
7: Pardon.
0: Tagada.
3: À faire des mecs.
0: Putain, mais... Non, mais t'es vraiment con, toi.
3: Il y a le sergent du MES, après il y a eu l'infirmier, je me rappelle. Oh, l'infirmier...
0: À quoi sert l'armée de nos jours aujourd'hui, Tagada? Tu réponds correctement ou sinon tu gerbes.
3: Bon. À former des hommes, des vrais, des mâles. Hein.
0: Bon, Manu, tu me prends Tagada, tu y expliques comment que ça se passe un débat.
9: Ouais, mais peut-être que pour lui, justement, l'armée, pour lui...
0: Ouais, non, mais explique-lui quand même comment que ça se passe un débat.
4: Toi, tu poses une question, il doit répondre.
0: Ouais, mais pour l'instant, s'il répond à côté de la plaque, c'est pas la peine.
4: Non, il répond ce qu'il veut.
0: Attendez, s'il vous plaît. Rigo, il y a une question, non?
8: Ça va très vite, vu qu'on est en train de dépasser les 1800 connectés.
0: Oh là là là là là.
8: Alors, l'armée sert à se mettre des cotons-tiges dans le cul. Ça va trop vite, j'ai pas trop le
0: temps. C'est qui s'amuse à dire ça?
8: C'était un certain Gérard. Enfin bon.
0: Ah bon, d'accord, ok. Andouille.
10: Ouais, l'armée, ça sert à se battre.
0: Ah bon, pour toi, l'armée,
4: d'accord.
0: On se bat.
10: C'est une école de bagarre.
0: Ah bon? Attends.
10: Ça, c'est excellent pour foutre le brin dans les rues.
0: Ah ouais, d'accord. Alors, tu crois que c'est l'armée qui fout le bordel dans les rues?
10: Non, mais je pense que là-bas, c'est une bonne école pour apprendre à se battre. Ça fait qu'après, quand tu rentres chez toi, tu peux te battre tranquille, quoi.
0: Ah bon, c'est nouveau, ça?
10: Ouais, vive la guerre.
0: Ah ouais, c'est nouveau, ça vient de sortir. Tiens, faudrait que je réfléchisse à cette question. Canif?
5: Écoute, moi, Gérard, pour moi, je sais vraiment pas à quoi ça sert, parce que vu le peu de gens qui veulent y aller, ça doit pas servir à grand-chose.
0: Ça sert pas à grand-chose dans l'ensemble. En fin de compte, tu perds carrément facilement un an de... Si t'es en stage ou au boulot, tu perds facilement une année pour rien. Hein.
9: Ouais, mais... Maintenant...
0: Non, mais attends, j'ai pas fini avec tout le monde, on va demander à tout le monde. Andouille, elle a répondu. Croupion.
5: Ouais.
0: Donc toi?
5: L'armée, ça sert à faire chier les gens, à faire chier les Parisiens tous les 14 juillet pour voir défiler 5000 connards.
0: Ouais, voilà, merci pour le Larsen.
3: Y'a pas de quoi.
0: Tony?
7: À se faire sodome.
0: Ah ouais, d'accord. Alors Tony, tu me redis encore une connerie comme ça, je te préviens, tu fais comme la semaine dernière, je te gerbe au premier débat, ok?
7: Tu poses une question, je te réponds.
0: Non, mais je te demande, sois un peu moins con hein, que tu l'es. Tu réponds correctement aux questions, sinon tu gerbes. Je te le dis tout de suite, parce que je n'ai pas l'intention de me faire chier ce soir.
7: Je suis désolé.
8: Gérard, sur IRC, il y a le chien qui te demande s'il faut savoir faire du windsurf pour faire l'armée de l'air.
0: Oh là, c'est quoi ça? C'est quoi du windsurf? Si quelqu'un pouvait me
9: dire... C'est quand tu sautes en parachute avec ton tank.
0: Ah d'accord.
3: Non. Tu sautes, alors tu vas, t'as un petit string rose.
0: Qui c'est?
8: Ah, c'est Tagada.
3: T'as un petit string rose avec des petites dentelles sur le côté. Ensuite, t'as une jarretière, voilà. T'es sur un surf et tu prends un gros code.
0: C'est bon, Tagada, ça y est, c'est bon, on a compris. Prothèse pour finir le thème
7: de l'armée, je dirais que ça sert à apprécier le kaki et les corvées de shots.
0: Bon, Comment?
7: Ouais. Non, mais rien.
0: Qui c'est qui a voulu rajouter quelque chose
7: Tagada.
0: Tagada?
7: Non,
0: vous voulez?
7: C'est pas moi.
0: Bon, alors...
9: Non, mais c'est pas grave, vas-y.
0: Donc, c'est quoi, pas... Donc, l'armée, à l'heure actuelle, sert à quoi? Bon, en fin de compte, comme j'ai dit tout à l'heure sur Andouille ou Croupion qui m'avait parlé de ça, j'avais vaguement dit. Donc, normalement, l'armée, c'est... En fin de compte, vous perdez un an de salaire, parce qu'en fin de compte, vous êtes pas sûr de, quand vous ressortez de l'armée, de récupérer votre emploi. Ouais, normalement, c'est vis-à-vis de la loi et selon les collectifs de la société, normalement, ils sont obligés de vous reprendre quand vous avez terminé l'armée, ils sont obligés de vous reprendre facilement, normalement, si je me trompe pas, et je pense que Manu ou Fildar ou Rigo pourront confirmer.
9: On confirme
0: que normalement, c'est un mois normalement.
9: Par contre, Gérard.
0: Oui.
9: C'est Manu là. Ouais, l'armée, ça sert pas. Tu peux pas passer ton permis gratuitement, tout ça, des trucs.
0: Mais justement, mais attends.
4: Mais c'est pas les bonnes questions, Manu, que tu poses.
0: Je savais pas. Justement, celle-là, on va la poser, mais c'est la toute dernière.
4: Je savais pas, je suis désolé.
0: Vu qu'on a commencé plus tôt.
4: Et Gérard, je vais te demander ceux qui vont à l'armée et qui avant n'avaient pas de travail. Est-ce qu'ils récupèrent après?
0: Ben ça, s'ils en ont pas, ils pourront pas en retrouver derrière.
9: Donc c'est l'arnaque.
0: S'ils en avaient pas au départ, ils en auront pas à la sortie.
3: Ouais, mais ça, sauf
0: parce que maintenant faut dire une chose. À quoi sert l'armée? C'est que on peut très bien aussi trouver
9: un job
0: à l'armée à la sortie si vous avez été compétent pendant les 12 mois qu'on.
6: 10 mois.
9: Est-ce que tu peux avoir un diplôme?
0: Non, mais un diplôme.
9: Tu peux avoir un diplôme à l'armée ou pas?
0: Non, c'est
9: impossible.
0: Ah bon. Déjà, c'est tout juste s'il y en a qui arrivent à récupérer leur permis de conduire à la fin.
3: Mais si on passe son permis à l'armée, est-ce que c'est envisageable de l'avoir dans le civil?
0: C'est qui ça qui me pose ça? Tony. Ouais, mais attends, Tony, c'est la 11e question.
9: C'est la dernière question, Tony.
3: Ah, pardon, excusez-moi.
0: Donc, si vous voulez commencer par la 11e, on va le faire tout de suite. Et...
9: Non, mais si, comme t'en parles. Ah, bon, allez, on fait la 11e.
0: Allez, bon, donc, Tony, comme t'en parles,
9: attends, on fait la 11e.
3: Après, je vais la 8 et la 6, si c'est possible.
0: Bon, ça y est.
9: À la bouche.
0: Donc, alors, avez-vous eu l'occasion de passer votre permis de conduire donc à l'armée? Donc, bon, on va demander à prothèse.
3: Non.
0: Non.
3: Je voulais, mais c'est justement pour ça que je vais m'engager. C'est pour passer tous mes permis, puis après, j'ai pas pu.
0: Parce que de toute manière, si tu t'engages, faut bien préciser une chose, que si tu veux passer ton permis, de toute manière, même en t'engageant, t'es obligé de faire ton engagement jusqu'au bout. Et si tu t'engages, normalement, c'est pour 2 ou 3 ça dépend du temps que tu veux faire. Hein.
9: Bon, ça dépend de l'armée aussi.
3: Moi, on m'a dit que les épreuves de conduite, elles étaient à l'armée, elles étaient redoutables. Mm-hmm. C'est vrai.
0: C'est Tony, ça?
3: Oui.
0: Ouais, non, mais ça, je vais te dire... attends, Tony, je te prends tout de suite. Oui.
8: Oui, tu prends tout de suite.
9: On a de la chance.
8: Il y a Thomas sur IRC qui te demande si t'as été maître chien à l'armée. Est-ce que c'est de là que vient ton histoire d'amour récente?
0: Maître chien, je pense pas que...
3: Et pourquoi t'as tué le chien aussi?
0: Tony.
3: Oui.
0: Je t'ai dit, tu arrêtes tes conneries, sinon tu vas dégager avant 1h du matin, toi.
3: Mais ça, c'est pas envisageable.
0: Ouais, c'est envisageable, alors fais bien gaffe.
3: C'est inadmissible.
0: Ouais, alors donc, tu disais, toi, tout à l'heure, comme tu avais une question à me poser, donc tu peux peut-être finir ta pensée.
3: Hein?
0: Bon, d'accord. Tony, je crois que tu vas gerber,
3: Non, c'est pas moi qui ai parlé, là. Hein.
0: Non, mais...
9: T'avais une question tout à l'heure, Tony, à poser, vas-y.
0: T'avais une question.
3: Ça se finissait par B, c'est ça?
0: Bon, d'accord. Tony, ça commence à bien faire pour
3: non,
0: toi.
3: Non, mais
0: hein.
3: C'est quoi la question?
0: Croupion. Ça y est, Tony. Tony.
3: Elle me donne du bromure.
0: Croupion.
6: Ouais.
0: Donc toi?
6: De toute façon, j'ai pas fait l'armée, hein.
0: Mm-hmm.
6: Mais il est hors de question que je passe mon permis à l'armée. De toute façon, les instructeurs, ils savent pas lire, ils savent pas écrire.
0: Hein?
3: On n'entend rien.
6: Mais ouais, non, mais c'est la condition sine qua non si tu veux rentrer.
0: Oh là là!
3: Belle!
0: Eh, Croupion!
6: Oui.
3: Pickin' the tout.
0: Attendez, s'il vous plaît, Croupion.
6: Oui.
0: T'as pas un téléphone pourri?
6: Non, non.
0: Ça fait drôle, hein.
3: Ah ouais.
0: J'ai l'impression que c'est
9: elle. Je vais voir. Un portable, ça. Hein.
6: Non,
0: Andouille.
10: Oui. Bah, moi, comme je t'ai dit, donc j'ai pas fait l'armée. Mais de toute façon, moi, ça m'intéresse pas de passer mon permis. Je préfère profiter des gens, tu vois, profiter de leur voiture. Comme ça, je paye rien.
0: Ouais, mais ça, c'est un peu dégueulasse, n'empêche.
10: Ouais, chacun vit sa vie comme il veut. Quoi.
3: Ouais, c'est vrai.
0: Ok.
9: Est-ce que tu le payes, le permis à l'armée ou pas, Gérard?
0: Non, mais attends, justement, je vais répondre après à la question.
9: Ah, d'accord.
0: Tagada.
11: Le mari, ne voit.
0: Oh, Tagada, tu réponds correctement parce que tout à l'heure, tu
9: as la bouche pleine.
0: Ça va gerber, toi. Déjà, quand je te parle, t'évites de manger, t'évites de faire comme Fildar.
9: Non, il mange pas, là.
8: Deux secondes, je voulais juste dire quand même, remercier les gens de l'IRC parce qu'on est déjà plus de 2000, on est 2011.
0: Oh là là.
8: Et je voulais saluer Yannick qui nous écoute en direct du Canada, ils sont beaucoup à nous écouter, on t'écoute à travers le monde.
0: Genre. Ouais, bah c'est bien. C'est pas mal, non, je crois que.
8: Beaucoup de militaires
9: pas mal,
8: aussi.
9: Attends.
0: Je crois que on va battre les records encore.
8: Ah, c'est déjà fait.
0: Canif.
10: Ouais, ben non, écoute, Gérard, moi, j'ai pas passé mon permis à l'armée, non.
0: Mmh. D'accord. Donc, alors, tu voulais me poser une question
9: Ouais, tu t'en rappelles plus?
0: Non. Ouais, bah, maintenant, super. Tu vas la répéter, c'est con, parce que...
9: Est-ce qu'on paye le permis de conduire à l'armée?
0: Non. Pourquoi? Ça, c'est... Tu le payes pas, parce que c'est toi qui demandes à passer ton permis, donc c'est gratuit.
10: Mmh.
0: Après, zéro point, de toute manière, ça dépend du contingent. Dans quel contingent tu te situes pour passer ton permis?
9: C'est quoi un
0: donc,
9: contingent, Gérard?
0: Par exemple, on est en combien là? On
9: c'est
0: est
9: comme
0: au mois de
9: banque,
0: novembre. Non, c'est pas du tout pareil. Contingent, c'est par exemple...
3: Date de naissance.
0: Non, plus! Arrête de dire des conneries, toi, quand je parle merci. Contingent, c'est par exemple, c'est tous les deux mois. Donc, tous les deux mois, t'as un contingent. Comme là, le mois prochain, ça sera la 98-12.
4: Ah, d'accord.
0: C'est ça qu'on...

0: dans le civil, en fin de compte, ce permis-là. C'est le permis VAB, véhicule d'avant blindé. C'est les fameux trucs, là, tu vois, les six roues comme les gendarmes mobiles qu'ils ont, là, en ce moment.
1: Ah, comme dans la 7e compagnie.
0: Ouais, voilà, grosso modo. Mais non, mais ça, c'est avec des chenilles, c'est pas pareil.
1: Ah, d'accord.
2: Gérard,
0: oui.
2: Il y a un autre petit sondage.
0: Mm-hmm.
2: À la question, êtes-vous déjà allé voir une armée ? 25% des gens, ils sont allés avec leurs femmes. 35%, ils sont allés avec leurs enfants. Et 40% ont demandé l'arme et quelle arme. Qu'est-ce que t'en penses?
0: J'aimerais non mais attends, parce que là, il y a un truc, avez-vous déjà été voir l'armée? Je vois pas du tout le rapport.
2: Bah on peut visiter, non? Ça
0: non,
2: se visite pas?
1: C'est pas un parc?
2: C'est pas comme la tour Eiffel?
0: Non,
3: les portes ouvertes.
0: Non, il n'y a pas de... Sauf, je crois que c'est la garde républicaine, si je me souviens bien, qui s'amuse à faire des trucs portes ouvertes pour...
1: C'est con.
0: Pour voir, pour simplement voir des chevaux, hein, c'est tout. Hein.
1: Ah bah ouais.
4: Gérard,
0: oui.
4: Gérard, il y a vomi de porc sur l'IRC qui te demande si tu as fait la Deuxième Guerre mondiale.
0: Non.
1: Et la première,
4: non plus. Il te demande pourquoi.
3: Et la troisième.
0: Il y en a pas trois. Il y en a eu deux, donc j'ai jamais fait ça.
1: Si, la guerre du Golfe.
0: Non, mais ça a rien à voir. Ça c'est des questions.
4: Et il te demande pourquoi tu l'as pas faite.
0: Bah parce que je l'ai pas faite, c'est tout.
1: Il était pas engagé, il a pas gagné.
4: T'étais réformé.
0: Non, j'ai fait mon armée normalement comme tout le monde. J'ai fait 12 mois.
5: Ils t'ont accepté toi là-bas.
0: Bah oui. Ouais, pourquoi? Oui.
6: C'est prothèse, je voulais savoir, est-ce que tu avais participé au défilé du 14 juillet?
0: En Allemagne, ouais. Ah, mais pas sur Paris.
5: T'as défilé?
0: Bah, en Allemagne, oui, à moins 17 degrés.
6: Où ça?
5: Et t'as défilé en quelle tenue?
0: En treillis, hein.
1: Avec les chevaux,
0: non? Non,
3: il avait un petit string à dentelle rose.
0: Bon, ta gueule, tu t'écrases parce que tout à l'heure, tu as dégagé, toi. Ok, donc troisième question, peut-on faire carrière en faisant l'armée? On va s'écouter un
1: petit disque,
0: hein, un petit disque, et puis on se retrouve tout de suite après.
4: Ouais, on est en train d'atteindre les 2300, là, ça devrait arriver bientôt.
1: Oh là là, Gérard, ce soir, tu cartonnes.
0: Non, mais ça, c'était prévu qu'il fallait qu'on cartonne ce soir, donc...
3: Allô, Gérard.
0: Canis.
3: Allô,
0: on
3: n'entend plus
0: rien.
1: Et
0: Gérard,
1: ça y est, Pildar, j'ai rien fait, Gérard.
0: Ça y est, ça commence.
1: Eh, les auditeurs, vous entendez, là?
3: On entend Rigo,
0: on
6: entend rien.
1: Attends, j'ai touché un bouton,
6: Allô,
0: allô, vous l'entendez là?
3: Allô,
1: Canif, là, c'est mieux.
3: Mais on entend.
6: C'est pas 30 secondes, on l'entend. Allô,
0: Canif, vous l'entendez, Gérard là?
3: Oui.
6: Allô,
0: vas-y, parle, Gérard, parle. Canif,
6: on t'entend, impeccable.
0: C'est bon, c'est bon, c'est bon. On récupère Canif. Oh, merci quand je parle.
6: Ok.
0: Canif, le jour là. Tagada.
3: Oui.
0: Andouille.
3: Oui.
0: Croupion.
6: Pourquoi je suis d'Andouille?
0: Oh, tu t'écrases, toi. Tony.
7: Bonsoir.
0: Et prothèse pour terminer. Et donc, vous avez pu réfléchir à la question, donc je la répète. Peut-on faire carrière en faisant l'armée? On va demander à Tony.
7: Moi, je sais pas. Enfin, moi, si j'avais l'occasion de faire carrière en faisant l'armée, je la ferais.
0: Mmh.
7: Et ça me branche pas du tout, l'armée. Pas
3: chaud.
7: Donc, ouais. Mais la Légion, il paraît qu'on peut faire carrière.
0: De toute manière, quand tu fais l'armée dans la Légion, de toute manière, tu t'engages un peu. Hein.
7: Ouais, ouais. Non, mais il y a des débouchés en tant que, je crois, on m'a dit, un gardien de chef dans l'Atlas.
0: Ouais, c'est ça. Alors, Tony.
7: Qu'est-ce qu'il y a?
0: Tony, tu réponds correctement à la question parce que sinon ça va mal se terminer pour toi, tu vas retourner chez toi.
7: Écoute, c'est ce qu'on m'a dit, je sais pas moi.
0: Ouais, c'est ce qu'on t'a dit.
7: Depuis tout à l'heure, tu m'as dit, moi je reste imperturbable.
0: Ouais, tu restes imperturbable, mais tu réponds à côté des questions. Hein.
7: Bah non.
0: Quand on te pose des questions, tu réponds les trois quarts à côté. Ok? Alors si c'est pour répondre des conneries, c'est pas la peine qu'on t'appelle constamment pour faire les débats. Ok?
7: Je me drogue.
0: Ok, bah si tu te drogues tout à l'heure, tu vas retourner écouter la radio tranquillement, hein.
3: C'est tourné, Tony.
0: Prothèse.
7: Ouais, je pense que c'est possible, ouais.
0: Ouais, mais dans quel sens pour toi ça peut être possible? Toi, ça m'étonnerait parce que vu que tu t'es réformé, donc...
7: Bah ouais, justement, je m'étais renseigné au début à la caserne de chez moi.
0: Mm-hmm.
7: Puis on m'avait dit que je pouvais faire carrière dans Maître Chien.
0: D'accord, ben on verra ça après. Rigo, t'avais peut-être une question?
4: Non, il y a juste Davy One. Attends, je lis vite fait. Il demande si lorsque t'as fini de faire l'amour avec Sandy, tu l'as remis le couvert.
0: Non, mais ça c'est pas du tout le thème du débat. Donc si c'est pour dire des conneries comme ça, comment qu'il
4: et
0: s'appelle
4: C'était Davy One. Et on te demande aussi, c'est Oxide qui te demande si quand t'as été parachuté, est-ce que ton débat est suite au fait que tu n'avais pas de parachute.
0: Ouais, ça. Pas...

0: Je vois pas du tout.
1: C'est incompréhensible.
0: Prothèse, toi.
2: Regrettable. J'ai déjà répondu, Jean.
0: Donc, t'as répondu, Croupion.
3: Ouais.
0: Donc, pour toi.
3: Malheureusement, parce que malheureusement, on peut faire carrière. Donc, c'est chiant, il y a des gens qui font la guerre, ça, c'est chiant. Et heureusement pour certains, quoi, parce que tous ceux qui ont échoué au concours de maître chien, concours de la police, bah, ils vont dans l'armée, quoi.
0: Mais de toute manière, dans l'armée, tu peux très bien faire ton service militaire dans la gendarmerie ou dans la police, faut pas l'oublier.
3: Ouais, non, mais en général, ceux qui font carrière, ils font pas carrière dans la police.
0: Non, mais ceux qui veulent être gendarme ou policier, ouais, peuvent le faire en faisant leurs 12 mois.
3: Ouais, c'est parce qu'ils ont raté leur concours.
0: Non, c'est pas, non, parce que, à l'armée, ils te demandent ce que tu veux faire et tu peux préciser si tu veux être dans la gendarmerie ou dans la police ou passer tes permis.
1: Ou coiffeur.
0: Ouais. Ou même,
1: cuisinier.
0: Ouais, t'as plusieurs trucs, t'as cuisinier, t'as infirmier, coiffeur, on va pas s'éterniser sur tout ça, hein. Andouille.
1: Parce que généralement, comme Tagada, les gens, si Tagada avait fait l'armée, il aurait fait coiffeur.
0: Non, mais attends, on va demander à Andouille.
1: Et pas mitrailleur.
0: Andouille.
4: Oui, ben écoute, moi je pense qu'effectivement c'est possible.
0: Oh là là là, mais qui c'est qui a un téléphone pourri là?
4: C'est pas moi.
2: C'est un portable.
0: Donc toi alors?
4: C'est quelqu'un qui a un portable. Non mais c'est tout à fait possible, à partir du moment déjà où on veut vraiment, parce qu'il y en a qui y vont uniquement, ça leur fait chier.
0: Ouais.
4: Et puis il y en a qui...
0: Oh, on laisse parler les gens s'il vous plaît, merci.
4: Ouais, on me laisse parler moi. Et d'autre part, il y en a qui aiment vraiment ça, donc ils finissent par s'engager.
0: Mmh.
4: Et c'est particulièrement les gens qui aiment bien se faire bouffer le cul, quoi.
0: Ouais, mais non, mais ça, Andouille, je vais te dire une chose, que la personne qui veut s'engager, Fildar, s'il te plaît, merci.
1: Il n'y a rien, Gérard.
0: Ceux qui veulent s'engager, c'est leur problème. Hein. Oh, t'as hâte de siffler, toi, quand je parle, s'il te plaît, merci. Donc, je réponds à la question d'Andouille. Donc, il y a certaines personnes qui peuvent s'engager au bout de 6-7 mois. Hein. Voilà. Tagada.
1: S'engager à quoi?
0: Dans l'armée.
1: Ah, d'accord. Et faire, en fait, leur métier de l'armée.
0: Ouais, ils peuvent s'engager sur une durée, je crois que c'est de 2 ou 3 ans, je ne sais plus exactement.
1: C'est quoi le métier de l'armée? Ça consiste en quoi, faire l'armée comme métier?
0: Ben, c'est obligatoire. Hein. Maintenant, tu peux pas y échapper. Hein. Sauf si t'es père de famille ou si t'es...
1: Non mais si par exemple toi t'imagines, toi tu t'es engagé à l'armée à faire 3 ans d'armée, qu'est-ce que tu fais à l'armée pendant 3 ans?
0: Ben pendant 3 ans tu peux monter de grade et tu peux commander ceux qui vont à l'heure actuelle.
1: Mais faire quoi?
0: Ben,
1: t'es commandé à faire quoi? À faire leur lit au carré? À éplucher des patates?
0: Ça, éplucher des patates, maintenant à l'armée, pour dire une chose qu'ils ont...
1: Non, il y a des mixeurs.
0: Non, ils ont des trucs exprès. Tagada.
5: Oui, il y a INT qui te demande si t'as appris à lire à l'armée.
0: De toute manière, t'as pas besoin d'apprendre à lire à l'armée.
1: Ça se saurait sinon.
5: T'as pas besoin de savoir lire pour faire l'armée?
0: Pas besoin. Hein.
1: Il suffit de savoir te torcher, c'est tout.
0: Voilà. Tagada.
2: Tank, T-A-N-K.
0: Tagada.
2: Oui. Alors, moi, je pense que. Franchement, non.
0: Alors, tu peux préciser?
2: Non.
0: Non, alors Tagada,
2: oui,
0: je te conseille une chose, soit que tu réponds correctement aux questions quand on te les pose, hein, et quand on te demande de préciser, tu le fais, ou sinon tu gerbes. C'est bien précis.
2: C'est inadmissible.
0: C'est clair.
2: Ok.
0: Ok.
2: C'est net.
0: Alors je te préviens, c'est le dernier avertissement que je te donne depuis tout à l'heure.
2: Merci.
0: Au prochain, tu dégages. Hein, ou sinon, tu vas passer voir Manu, il va te mettre les points sur les îles, les barres sur les têtes, comme je dis souvent.
2: Où c'est qu'il va mettre les barres?
0: Ouais, tu vas voir. Alors, Tagada, tu vas voir Manu, s'il te plaît.
2: Allez, hop.
0: Canif.
3: Écoute, moi, Gérard, si j'avais dû rentrer dans l'armée, j'aurais bien voulu, mais oui, on peut, je pense, ouais.
0: Oh là là, Fildar,
1: elle est où?
0: Si tu t'amuses à faire des conneries, tout à l'heure je vais me lever, je vais te massacrer.
2: Ah ouais? Okay.
0: Tu vas pas commencer le premier débat.
1: Tu vas me faire des tortures indiennes et tout.
0: Ah ouais, tu vas voir.
2: Fulgure au point.
0: Ouais, tu vas voir, fulgure au point.
2: Flacogir.
0: Donc, Canif, pour terminer.
3: Parce que Gérard, moi je pense qu'on peut. Oui, on peut s'engager dedans, ouais.
0: Non, mais est-ce qu'on peut faire carrière?
3: Bah oui, c'est ce que je te dis, on peut faire carrière dedans, ouais.
0: D'accord.
2: Gérard, et dehors.
0: Ouais, prothèse.
2: Je voulais savoir, parce que comme toi, t'as fait ton service, t'es un peu enseigné sur le tout, quoi. Je voulais savoir si on pouvait faire animateur radio à l'armée.
0: Non, pas du tout, tu vois.
2: Monter une radio Kaki, par exemple.
0: Non, parce qu'ils ont, ils ont leur système de radio à eux, donc c'est pas. Tu peux.
2: C'est de la CB qui font, c'est ça, j'ai
0: jamais... Non.
2: Ils font quoi?
0: Oui.
5: Il y a Cyber Titi sur l'IRC qui dit que la fanfare de la caserne de Suresnes joue tes remix pour motiver les troupes de corvée de chiottes, c'est vrai ça?
0: N'importe quoi, lui. Bon, t'arrêtes, fil d'art avec ça.
6: Ça, on le sait, hein.
0: Donc, quatrième question, ça va intéresser Canif, Andouille et Croupion.
6: Ah, c'est une question pour les
0: meufs. Alors, faut-il supprimer l'armée aux femmes de nos jours? Alors, on va demander à Canif, parce qu'apparemment, vous êtes vachement bien réveillé, ça fait peur.
4: Bah, écoute, on attend que tu nous cites quand même.
0: Au début, je vous pose la première question, je vous demande à tous de réagir. Maintenant, quand je demande faut-il supprimer l'armée aux femmes, quand j'ai pas besoin de préciser, donc...
4: Bah, tu vas pas te plaindre.
1: Comment elle parle, parle.
0: C'est laquelle là qui s'énerve?
1: Tu parles à Gérard là, ouais.
5: C'est quoi cette bouffonne?
0: C'est laquelle là qui s'énerve?
2: Non mais j'hallucine.
0: Andouille?
1: Oh pisseuse va.
0: Andouille, va voir Manu au standard si j'y suis. Allez.
1: Allez,
0: dehors. Canif.
4: Bon, écoute.
2: Moi, je veux son numéro parce que j'adore
4: les dominants. Non, c'est bon.
0: Canif.
4: Oui, bon, donc, non, je pense pas parce que moi, j'aurais bien voulu, mais bon, la plupart des meufs, elles veulent pas la faire.
0: Ouais, non, mais je te demande, faut-il supprimer?
4: Je te dis, pour moi, non, je pense pas parce que moi, j'aurais bien voulu la faire, l'armée, mais il y en a beaucoup qui veulent pas le faire, donc je pense que, vu la majorité, ouais, je pense qu'il faut le supprimer, ouais.
0: Ouais, mais de toute manière, toi, à 19 ans, je pense que c'est un peu c'est un peu jeune encore, hein.
4: Ah ouais, de toute façon, j'ai laissé tomber, hein, donc...
0: Ouais, non, mais même, de toute manière, faut que tu te fasses recenser de ta majorité, hein, donc... ils en parlent... Oh là, qui c'est qui s'amuse, là? Ça commence à bien faire. Tagada.
1: Chien.
4: Et je peux répondre à la question, Gérard?
0: Ah, bah, minute, toi.
1: Bah, 5 minutes.
0: Tagada.
2: Oui, moi, j'étais avec Manu, tu peux répéter la question?
0: Alors, faut-il supprimer l'armée aux femmes?
2: Ah,
1: c'est
2: oui.
1: Pour toi, ça, Tagada.
2: On t'occupe. Alors, moi, tu vois, je me la suis pas fait couper assez tôt, donc j'ai dû la faire.
0: Ouais.
2: J'étais dégoûté. Bon, maintenant, ça va mieux. C'est propre, hein, tu me diras.
0: Non, mais Tagada, tu prends ta voix normale, tu prends pas la voix d'un travelot, d'accord? Parce que tout à l'heure, tu as dégagé, ça va être le dernier, ça va être vite fait pour toi, parce qu'il y a d'autres personnes qui veulent participer au débat. Ouais. Ok? Alors, soit que tu réponds correctement, soit que tu dégages.
2: Alors, je viens de répondre correctement, et t'as vraiment aucun respect pour la dignité humaine, hein, parce que c'est, depuis l'opération, c'est ma nouvelle voix, tu vois.
0: Ouais, hop, c'est bon Manu, tu me mets quelqu'un d'autre parce que là je crois que je vais pas continuer avec lui comme ça.
1: Donc, Gérard, je voulais te demander, est-ce que les femmes elles font la même chose que les hommes à l'armée ou pas?
0: Oui.
1: C'est-à-dire?
0: Ben, ils sont obligés de faire.
1: Pipi debout, tout ça.
0: Non, mais ça, c'est pas pareil. Mais elles sont obligées de faire comme les hommes, c'est-à-dire les corbeilles.
1: Les pompes, et... tout ça.
0: Ouais, mais et ça, les c'est chiottes, obligé. Attendez, s'il vous plaît. Merci.
5: Attendez, parce qu'il y a Sex sur l'IRC qui te demande si quand tu étais à l'armée, tu te mettais la mitraillette dans le cul quand on te privait de coton-tige.
0: Bon, ça, je vais même pas y répondre. Je réponds pas aux conneries comme ça sur IRC.
2: Est-ce que je peux répondre?
0: Andouille.
2: C'est pas grave.
4: Donc, je tenais à préciser que Manu m'a repris à l'antenne et qu'il m'a calmé.
0: Ouais, bah, t'as intérêt de te calmer, sinon tu vas faire comme Tagada, tu iras voir aux
1: pisseuses.
4: Bah, tu te calmes.
0: Ouais, bah, c'est toi qui vas te calmer, parce que tout à l'heure, je vais passer à Croupion tout de suite, alors fais gaffe.
3: Ouais, passe à moi.
2: Moi, je suis ton numéro, ouais. Parce que t'es une dominante, toi.
4: C'est bon, je peux parler?
0: Vas-y, alors, dépêche-toi.
2: Toi, tu m'excites.
0: Oh, Tony, tu t'écrases, s'il te plaît.
3: T'aurais été sergent chef.
4: Alors, moi, je suis contre. Parce qu'en fait, si les nanas, elles ont envie de s'engager, bah, elles ont bien raison. Et moi, personnellement, j'irai quand je ferai plus d'effet au mec. Et pour l'instant, ça va, donc j'irai pas.
0: Bah, de toute manière, tu seras obligé d'y aller, hein, faut pas l'oublier.
1: Gérard, à la place de Tagada, on accueille Je m'en fous.
2: Ouais, salut, j'ai.
0: Bon, je m'en fous.
2: Moi, j'ai dit, je voudrais répondre à la question sur l'armée, là, parce que tu parlais des filles. Moi, j'ai un copain qui fait l'armée et m'a dit que les filles...
0: Tu peux préciser ton nom quand tu parles?
1: C'est Tony.
2: C'est Tony, bonsoir.
0: Ouais, ben, pour l'instant, je vais demander à Croupion, tu vois. Toi, t'es un peu trop pressé.
2: Toi, tu m'aimes pas, je sais pas pourquoi, tu m'aimes pas.
0: Ouais, ben, tu vas te calmer, s'il te plaît.
4: Moi, je t'aime bien, Tony.
2: Ah, merci. Moi, en plus, toi, t'es une dominante. Moi, tu m'écris.
0: Oh, ça suffit, là.
1: Allez, on revient au débat.
0: Croupion.
3: Oui. Y a des femmes, ouais, qui sont dans l'armée. Mmh. Mais en général, c'est des lesbiennes ou des mal baisées, donc c'est pas
0: gênant.
3: Gênant pour la société qu'elles soient là-dedans, quoi.
0: Croupion.
3: Oui.
0: Croupion, t'évites un peu trop les vulgarités quand même. Il est 0h54, on va pas commencer à jouer sur des saloperies, hein.
3: Mais non, je dis pas des saloperies. Les femmes dans l'armée, c'est.
0: Oh, Tony, s'il te plaît, merci. Et Croupion ou Chalmé, Rigaud pour l'IRC.
5: Ouais, sur IRC, on me demande si en fait c'est l'armée du salut que t'as fait.
0: Non. Tony, maintenant.
7: Donc ouais, tu parlais des femmes. Moi, j'ai un copain qui fait l'armée et il m'a dit que les femmes, fallait pas croire que c'était des mimours, G.I. Jane, tout ça.
3: T'as des copains, toi.
7: Parce que ouais, j'ai des copains et des copines aussi.
0: Ah, oh, on se calme là derrière quand il y en a qui parlent parce que tout à l'heure ça va chauffer.
7: Un petit peu de respect quand même, merde.
0: Tony.
7: Ouais. Ouais, c'est ce que je disais. Et ouais, les femmes, faut pas croire qu'elles ressemblent à. C'est des canons, quoi, parce que c'est des boudins.
3: Bah oui.
0: Je veux dire.
7: La plupart. Et puis, elles sont souvent à l'infirmerie. Et puis, les bidas, elles font tout pour pas se blesser, en fait. Donc.
3: Elles ont toujours leurs règles. Enfin bon, c'est chiant.
0: Non, mais ça, c'est leur problème.
8: Les meufs, là.
0: Eh oh, on se calme.
7: Gérard, vas-y, je t'en prie.
0: On se calme un peu, là, derrière, s'il vous plaît. Merci. Prothèse.
9: Ouais, bah moi, Gérard, je pense qu'il faudrait leur supprimer parce que. Si les femmes se mettent à faire l'armée, après il n'y aura plus personne pour faire la cuisine quand on regarde la télé, quoi.
0: Non mais attends, les prothèses, de toute manière maintenant ça devient obligatoire.
9: C'est inadmissible.
0: Ouais, mais ça devient obligatoire maintenant.
3: Non, c'est la journée.
8: Le macho, j'hallucine.
0: C'est obligatoire maintenant, hein.
3: Non,
0: mais ça y est là, celui qui n'arrête pas de jacter là, ça commence à bien faire. Rigaud.
5: Ouais, c'est encore Cybertiti, comme tu lui as dit que t'avais pas fait l'armée du salut, il te demande si t'as fait l'armée des 12 singes.
0: Mais lui, là, il a pas fait l'armée des cons, lui, ça vaudra mieux. Je m'en fous maintenant pour finir.
8: Moi, personnellement, les meufs, elles font ce qu'elles veulent, quoi.
0: C'est tout ce que tu peux préciser?
8: Bah, je suis pas une meuf, alors je m'en fous, quoi.
0: Bah, ouais, mais je te demande, est-ce qu'il faut supprimer l'armée aux femmes maintenant, oui ou non? Bah, tu peux essayer de préciser ta pensée quand même.
8: Bah, franchement, je sais pas.
0: Hey, avant qu'on t'appelle, t'aurais pas fumé la moquette, toi?
7: Mais
0: t'es pas un boule, hein. Parce que dis donc, apparemment, vous avez l'air de répondre la moitié des questions, hein.
8: Mais c'est toi qui mets pas le feu, Gérard.
0: Non, mais attends,
1: c'est mieux, les gars. Vous répondez à côté.
8: Franchement, hier, c'était plus. Enfin, je sais pas, il fait plus le sein, quoi.
7: Ouais, là, on a pas le droit.
8: C'est tout, je m'endors et tout. Non, je critique pas ton débat, GG1. Je constate simplement.
0: Et alors, mais de toute manière, le premier débat, il se passe toujours calme.
8: D'accord, excuse-moi, alors je vais attendre le deuxième.
0: Non, mais de toute manière, au deuxième, c'est pas sûr qu'on reprenne les mêmes, hein, pour s'y déconner, hein.
8: C'est la première fois que je passe à l'émission de GR1.
0: Stop!
1: Pour reprendre un peu le thème du débat et reparler de l'armée un peu.
10: Fais-nous un petit sondage là.
1: C'est ce que je vais faire. Un petit sondage. À la question, combien donneriez-vous à une armée? 32% des gens ont dit qu'ils donneraient 2 euros. 28% donneraient leurs animaux domestiques. 40% donneraient leur approbation. Et 1% ont déjà donné leurs dents et n'ont pas voulu donner leur moustache. Qu'est-ce que t'en penses?
0: N'importe quoi. Rigaud sur IRC.
5: Sur IRC, il y a toujours du monde. Enfin bon, je passe les questions genre GG est-il homo? A-t-il eu des rapports tangibles avec une femme depuis son adolescence? Ça sert à rien, quoi.
0: Non, mais ça, c'est pas du tout.
5: On te demande si tu connais Rambo.
0: Non.
5: C'est ça.
0: Bon, on va continuer là parce que. Il est quand même déjà 0h57, donc faudrait peut-être qu'on accélère. Il reste encore 6 questions.
3: On a déjà fait la
8: route. Oui, plus que 3 minutes, GG.
0: Alors, quels sont les inconvénients de...
1: Ça va suffire, Manu.
0: Quels sont les inconvénients ou les avantages de l'armée? On va demander ça, je m'en fous.
8: Franchement, tu vois, les inconvénients, je sais pas, quoi. Je l'ai pas fait, moi, l'armée.
1: L'auditeur qui siffle, il faut qu'il arrête, hein.
8: Ouais, franchement, ouais.
7: Oula.
8: Ouais, GG, je te dis,
0: ouais alors.
8: Moi, j'ai pas fait l'armée, donc je connais pas les inconvénients ni les avantages, donc je m'en fous, quoi.
0: D'accord, tu t'en fous complètement.
8: Non, je te dis, je l'ai pas fait, donc je peux pas te répondre, quoi.
0: Prothèse. Ok, ouais. Prothèse.
9: Ouais, je pense que les inconvénients, ça pourrait être qu'on peut pas se faire les meufs, comme on l'a précisé tout à l'heure, c'était des gros boudins.
8: Elles sont les meufs
9: disait Tony. Et les avantages, je sais pas, j'en vois pas trop.
0: Mm-hmm. Tony.
7: Ouais, les inconvénients, c'est qu'on peut pas se baisser. Et les avantages, c'est que... Il y en a pas, en fait.
0: Attends, tu peux préciser là parce que je vois pas du tout le...
7: Tu veux que je précise
1: ton nom?
0: Non, mais tu précises la pensée que t'as.
7: C'est qu'on peut pas le laisser, mais je peux pas le dire, ça passe pas.
0: Ouais, d'accord. Alors, Tony, ça commence à bien faire, hein, toi.
7: Croupion.
0: Croupion. Croupion.
3: Les avantages, c'est que quand t'es illettré, bah, tu peux trouver du travail. Mais
0: ouais.
3: Les inconvénients, bah, c'est que ça fait chier tout le monde, quoi.
0: Tu peux préciser le...
3: Des petits jeunes qui n'ont pas envie de le faire et puis ils sont emmerdés pour donner 10 mois de leur vie à ces connards, quoi. Donc, c'est...
0: Non, mais attends, parce que...
7: Ouais.
0: Oh, Tony, ça commence à bien faire, toi, là, maintenant.
7: C'est pas moi, oh là là.
0: Ouais, bah tu vas te calmer, parce que tout à l'heure, ça va être toi.
4: Arrête de t'en prendre toujours à Tony.
0: Oh, Andouille, tu t'affermes. Maintenant, tu vas répondre.
1: Ta pisseuse, là.
7: Bon, Andouille, je vais te parler à...
10: Eh, hey, ta gueule, Andouille, hein.
0: Bon, alors,
10: tu sais pas là, bordel.
0: Tu me mets Tony et Andouille ensemble, hein, qu'ils arrangent leur salade.
7: Ouais,
0: quand ils auront terminé.
7: Nous, dimanche aussi, on va se marier.
0: Ouais, ça suffit. Tu mets Tony et Croupion là, hors antenne. Ils vont faire leur petite popote ensemble parce que c'est pas dans le débat qu'on fait leur popote.
1: Okay.
0: Canif.
4: Bah écoute, tu peux me répéter la question, s'il te plaît, Gégé.
0: Alors, quels sont les inconvénients ou les avantages de l'armée?
4: Bah écoute, pour moi, les inconvénients, c'est l'uniforme.
0: Ouais.
4: Et puis, l'avantage, bah, je sais pas, il y a plein de gars, quoi. T'as le choix au moins. Hein. Là, t'es sûr de pas être toute seule, hein.
0: Ouais, mais comment ça
4: Bah, je veux dire, si t'es infirmière là-dedans, tu peux y aller, hein.
0: Ouais, mais ça, de toute manière, tu peux très bien faire ton armée en étant infirmier ou infirmière. Hein. Ça, c'est strictement pareil, hein.
4: Ouais, non, mais pour
0: ça revient.
4: Avantage, hein.
0: Ouais, mais ça revient à peut-on faire carrière en faisant l'armée, tu vois. C'est à peu près le même rapport que. Ce que tu me dis, c'est à peu près pareil que la troisième question qu'on avait posée, hein.
4: Ouais, c'est vrai.
0: Rigaud.
5: Oui, il y a DeviOne sur IRC qui te demande si tu connais si tu as connu le soldat inconnu.
0: Non. Donc,
1: tu connais pas Ryan?
5: Bah, sur IRC, on m'a dit que Gérard, c'était le soldat Ryan qu'on n'a pas retrouvé.
1: Est-ce qu'on va le sauver au moins?
0: Ça y est, ils ont.
5: Enfin, il a pas été sauvé.
0: Toi, fais gaffe, parce que tout à l'heure, je vais te sauver ma main sur ta gueule, quoi.
1: Calmez-là. Ouais, c'est bon.
0: Alors, Andouille, maintenant.
4: Ouais, alors, l'inconvénient, c'est que, on a l'impression de perdre son temps là-bas.
0: Ouais.
4: Et l'avantage, c'est que justement, on perd pas son temps là-bas.
0: Alors, tu peux préciser le pont?
4: Bah oui, donc l'inconvénient, c'est que tu perds ton temps quand t'es là-bas.
0: Ouais.
4: Et l'avantage, c'est que tu perds pas ton temps quand t'es là-bas.
3: Ok.
0: Ouais, d'accord, je vois à peu près.
3: C'est logique.
4: Ouais, c'est logique.
0: Non, mais de toute manière, je pense qu'il y a pas beaucoup d'inconvénients ni d'avantages là-dedans, parce qu'en fin de compte, les avantages que t'as, c'est que...
4: Bah, de toute façon, t'es obligé de la faire, donc...
0: Voilà.
3: Et en plus, t'es payé.
0: Ouais, t'es payé.
1: T'es payé combien, Gérard, à l'armée, justement? C'est une bonne question.
11: Je crois que c'est 4€.
0: Non, attends, normalement,
7: non,
0: si je me...
7: 5.
0: Oh, on se... Bon, ça y est, oui.
1: Je les ai coupés. Exprès.
0: Normalement, je pense que ça te fait même pas la moitié de ton salaire. Tu dois toucher à peu près 1000 ou 1500 balles.
1: Tu fais le SMAC ou pas, là-bas?
0: Non, même pas.
1: Même pas.
0: T'as le droit à une cartouche de cigarettes par mois et
7: Gérard,
0: tout.
7: Oui. Ouais, c'est prothèse, on a un peu parlé ce soir. Je voulais savoir si t'avais fait le parcours du con en te battant.
0: quand tu dis des trucs comme ça, tu vois, au lieu de dire con et puis battant, parce que toi, t'as l'air d'être con quand tu poses une question. Donc pour toi, tu ne l'auras pas fait le parcours du combattant.
7: Ouais.
0: Et ça, c'est un truc qui est assez dangereux à faire.
7: Ouais, bravo GG.
0: Alors,
4: il y a de là alors.
0: Donc la sixième question.
1: C'est la sixième question là.
0: Ouais.
7: Déjà.
0: Ouais, alors vous allez réfléchir et on va s'écouter un petit morceau, à moins qu'il y ait une question IRC.
5: Non, il y avait juste Denis qui donne les avantages de l'armée. C'est le premier lieu où on a accepté GG sans faire d'histoire. Le désavantage, c'est qu'ils ne l'ont pas gardé.
0: Bon, ça, je vois pas du tout le rapport. Donc, c'est qui?
7: C'est je m'en fous, là. Tu peux me mettre en antenne avec Andouille, là, il y a moyen de moyenner.
0: Vous allez aller tous en antenne maintenant parce qu'on va je vais vous poser la sixième question.
1: La sixième question là.
0: Peut-on s'engager dans l'armée si on n'a pas de boulot? Et on va s'écouter Thierry Big Hop avec Yo-Yo, passe-moi la moutarde pour mon hold dog. Et on se retrouve tout de suite après.
5: Donc un petit point sur l'IRC. On a dépassé les 2500. On en est à 2684 moins 3.
0: Pourquoi moins 3?
5: Parce qu'il y en a 3 qui viennent de partir.
0: Ah bon, bah alors donc on récupère Canif.
4: Oui, Gérard, je suis toujours là.
0: Rebonsoir. Andouille, j'espère que tu t'es calmé depuis tout à l'heure.
4: Non, pas vraiment.
0: Pas vraiment, mais tu vas te calmer.
1: Calme, pisseuse.
0: Croupion.
4: Oui, Croupion. Oui.
0: Tony.
11: Ouais.
0: Prothèse.
12: Salut les loulous.
0: Et je m'en fous.
11: Ouais, je m'en fous.
0: Donc, t'as pu discuter avec Andouille?
11: Non, plus personne me... Non, n'importe quoi, on m'a filé un disque, là. Elle où, la fameuse?
0: La fameuse, bah, tu as...
13: Comment il parle, le cam?
0: Tu vas la récupérer, tu vas la récupérer tout à l'heure en rentaine, vous allez gérer votre petite salade
13: c'est
0: en rentaine.
13: C'est ma miche, c'est ma miche.
0: Oh, ça y est, vous, merci. Ah, donc, alors, on va demander à Canif si elle a compris la question.
4: Bah, écoute, je m'en rappelle plus, Gérard.
0: Tu peux... Ah, non, mais faudrait peut-être écouter quand je pose la question à mon
4: disque.
1: Je pense aux auditeurs qui viennent seulement de nous rejoindre.
0: Alors, peut-on s'engager dans l'armée si on n'a pas de boulot? Donc, Canif.
4: Bah, ouais, je pense, ouais.
0: Et tu fais quoi, toi, au fait, comme boulot?
4: Moi, je suis secrétaire.
0: Secrétaire
4: comptable.
0: D'accord, naze.
11: D'ailleurs,
14: j'ai chaud comme la braise.
0: Oh, hey, vous vous calmez derrière, là.
4: Et vos commentaires, moi, je vous emmerde.
0: Voilà. Comme ça, c'est bien répondu, tout ça.
11: Ouais, donc, moi, j'aime les femmes qui ont du caractère.
0: Oh, tu t'écrases, toi. Tout à l'heure, tu as dégagé, toi, maintenant. Je vous préviens que, là, 1h10, je vais gerber, hein. Ça va gerber sec.
1: Non, gerbe pas.
0: Voilà, c'est pas mal. C'est qui?
1: Ah, c'est une... Parce que...
15: C'est prothèse, c'est une cabine, je vais le rappeler.
11: L'invité mystère.
0: Ok. Donc, Canif, elle a répondu. Andouille.
4: Ouais, bah moi je pense qu'on peut s'engager effectivement. Voilà, ouais. J'ai rien d'autre à ajouter parce que sinon tu vas encore me gerber, alors je préfère rien dire.
11: Voilà.
0: Bon, alors Andouille, c'est la dernière, c'est simple. Soit que tu réponds correctement, soit que tu gerbes tout de suite.
1: C'est
0: tu choisis.
1: Simple.
11: Non, elle passe à moi avant.
0: Hein? Alors, Croupion.
4: Ouais.
0: Donc pour toi?
4: Bah ça sert justement quand t'as pas de boulot à t'engager, ouais.
0: Ouais, mais ça c'est je pense que c'est, il y a beaucoup de personnes qui vont me répondre ça.
1: Et quand ils arrêtent l'école aussi, les gamins ils vont à l'armée, non?
0: Non, ouais. Ça. Non, mais attends, parce que l'armée, pour que tu te fasses recenser à 18 ans.
1: C'est une poubelle l'armée, on dirait, non?
0: Mais non, mais
4: Gérard,
0: oui, c'est qui là?
4: Canif, hein.
0: Oui.
4: Tu peux ajouter quelque chose?
0: Oui.
4: Moi aussi j'avais entendu parler que quand on voulait s'engager dans l'armée, il fallait pas avoir plus de 25 ans, je crois.
0: Non, je pense pas, parce que ça, j'en ai pas entendu parler, à mon avis. Non. Attends, Tony, il y a une question hier.
5: Oui, il y a Area qui te demande si tu as rencontré Sandy à l'armée.
0: Non, pas du tout. Sandy, je l'ai déjà dit la semaine dernière comment que je l'avais rencontré sur un magazine.
1: Non, mais Sandy, elle a fait l'armée.
5: C'est pas le débat sur les prostituées.
11: Elle réparait les tanks.
0: D'accord, Tony.
11: Quoi?
0: C'est toi qui viens de répondre les tanks?
11: Pas du tout.
1: Non, c'est moi, j'ai dit. Non, elle bossait à la banque.
0: Donc, Tony.
11: Ouais.
0: Donc, pour toi.
11: Ouais, bah, les jeux, c'est sur l'engagement, c'est ça? Ouais,
0: Peut-on s'engager dans l'armée si on n'a pas de boulot?
11: Peut-on s'engager dans l'armée si on n'a pas de boulot?
1: Bah oui, parce qu'on fout rien, on peut y aller.
0: Ça donc, tu réponds. Hein. Hey, Tony!
11: Oui.
5: Non, mais non.
11: Attends, j'essaye de réfléchir là.
0: Non, mais tu réfléchis vite fait.
5: Gérard, ils te prennent pas à l'armée si t'as pas de boulot.
0: Bah, de toute manière, tu peux t'engager si t'as pas de boulot, hein.
4: Pourquoi tu t'engages pas, toi, Gérard?
0: Et qu'est-ce que c'est? Pourquoi que je t'emmerde, toi?
11: Ça calme.
1: Non, mais ouais, par contre.
0: Tony, tu réponds, s'il te plaît.
11: Ouais, mais je suis tout à fait d'accord avec ce qu'a dit Rigaud, là.
1: Par contre, moi, j'ai un exemple. J'ai une amie qui s'appelle Mélanie et qui avait son bac. Et donc elle voulait s'engager à l'armée parce qu'elle s'est dit ouais j'ai un bac maintenant j'aimerais bien faire l'armée et ils l'ont pas accepté.
0: Mais attends, t'as pas besoin d'avoir un bac pour aller à l'armée? Non, mais
1: t'as pas le droit à l'armée d'avoir un bac.
0: Faut complètement une starbée. Tony,
1: mais pourquoi? Ouais.
0: Tu réponds?
11: J'ai répondu.
0: Ah, c'est bizarre, j'ai pas entendu ta réponse.
11: Bah, c'est pas grave.
0: Ouais, bah, Tony, je pense que c'est...
11: Non, mais vas-y, continue, y a pas que moi, allez, vas-y.
0: Bah, non, mais tu réponds.
11: Non, mais. Okay. L'engagement, il faut se faire encenser.
0: D'accord, voilà. Eh ben, enfin, dis donc, t'es lourd à la détente, toi.
11: Hein. C'est clair.
5: Gérard, par rapport à l'armée, il y a Davy One qui dit les fusils ils servent à fusiller et les tanks ils servent à t'enculer.
0: Ouais, bah, ça, je l'emmerde, lui.
1: Manu. Encore un petit sondage. Donc,
0: la
1: à la question.
0: Dernier, j'espère.
1: L'avant-dernier. À la question, combien donneriez-vous à une armée? 32% ont dit qu'ils donneraient 2 euros.
0: Mais ça y est, tu l'as déjà fait, alors.
1: Excuse-moi, il y en a une autre. Qu'aimez-vous chez une armée? 50% des gens aiment bien, 25% des gens aiment beaucoup, et 100% aiment le balcon avec les drapeaux Fun Radio, je comprends pas.
0: Ça. Toi, tu vois, fil d'art, tes conneries. Ça, c'est tes conneries, ça.
1: Non, c'est pas mes conneries.
0: C'est tes conneries. On va demander à la prothèse.
11: C'est
0: crabe,
11: comme conneries. Ouais, je suis là, ouais.
5: C'est quoi ça?
0: C'est Noël ou quoi? Fil d'art, tu m'éteins ça tout de suite. Fildar, t'éteins ça tout de suite.
8: Et Andou, tu danses?
9: Ouais, Gérard, c'est prothèse. Ouais,
0: prothèse.
9: Ouais. Je pense qu'il est préférable de s'engager contre...
0: Bon, t'arrêtes, tu viens ou quoi, là?
8: Allô?
4: Allô?
8: Allô?
5: Gérard,
8: allô?
5: Gérard,
8: allô?
5: Sur IRC.
1: Ah, vous entendez Gérard, là?
5: Ah.
8: Allô?
5: Qu'est-ce qui se passe?
1: Il a failli, balancer le disque de Rigaud, donc...
0: prothèse.
9: Ouais, allô, donc je pense qu'il est préférable de s'engager quand on n'a pas de boulot, vu qu'on est payé à rien foutre et porter le kaki, et j'aime bien les crédits.
0: D'accord, et je m'en fous pour finir.
8: Bah, franchement.
4: Il s'en fout.
8: Bah, non, ouais, je sais pas.
9: Oh là là, Doc Gynéco. Toi, tu vas gerber, toi.
8: Ah ouais, ouais.
1: Ils sont pas réveillés, les auditeurs.
0: Non, je m'en fous, bah tu te réveilles, non. S'il te plaît, ou tu dégages.
8: Ouais. Bah, je sais pas, franchement, si j'ai pas de ta faute.
4: Mais il jamais rien, mais pourquoi il vient?
8: Fume trop, ouais, ouais. Fume trop, lui.
0: Tu reprends, je m'en fous au standard, là, ça va pas. Ça va pas, là.
9: Fume trop le
0: Lascar. Enfin bref. Je peux vous dire une chose, que pour ceux qui ont envie de s'engager, ils peuvent le faire s'ils n'ont pas de boulot, mais comme l'histoire du bac, ça n'existe pas. Hein. Donc il n'y a pas besoin d'avoir un bac. Il n'y a pas besoin d'avoir un bac pour aller à l'armée. Mais ça, c'est des conneries. Quoi ?
4: Je crois qu'il faut minimum le brevet. Hein.
0: Même pas.
9: Certificat d'études.
0: Non plus. Ok, alors voilà.
1: Et toi Gérard, alors qu'est-ce que t'en penses de cette question?
0: Bah, moi je viens d'y répondre.
1: Mais je t'écoute pas.
0: Bah t'écoutes pas, t'as qu'à te déboucher les oreilles au lieu de faire des conneries. Alors, 7e question, faut-il en parler de l'armée en cours ou à la télé? On va demander à... Je m'en fous si ça va mieux pour lui.
1: Ça va mieux pour lui.
0: Ouais, j'espère. Alors je m'en fous.
8: Bah la télé, ouais, on voit des émissions, quoi.
0: C'est non mais je pense qu'on t'a demandé de te réveiller, là. Apparemment...
8: Je réponds à ta question, là.
0: Bon alors vas-y.
8: Je te dis, les pubs et tout, on les voit à la télé, à l'école, il y a des mecs qui passent et tout, ils te parlent de l'armée, ils sont engagés, c'est beau et tout, c'est un métier.
0: Mm-hmm.
8: Et voilà.
0: Ok, prothèse.
9: Ouais, je sais pas, je pense qu'il faut pas trop en parler à l'école et à la télé, parce que ça pourrait donner des idées aux gens, quoi.
0: Mais non, mais de toute manière, c'est ce qu'ils font à l'heure actuelle. Ouais, en cours, je ne sais pas, parce qu'on n'a pas d'étudiants là avec nous, c'est dommage. J'aurais bien voulu avoir un étudiant pour savoir.
9: La tête avec...
8: moi, je suis étudiant.
0: Qui?
8: Moi.
0: Qui?
8: Moi, je m'en fous.
0: T'appelles d'où, toi?
8: Je fais une thèse sur le shit, lui. De Nantes.
0: De Nantes?
8: Ouais.
0: Et donc, à ton avis, ils en parlent?
1: Mais t'es étudiant en armée, toi.
0: Non, mais est-ce qu'ils en parlent?
8: Bah ouais, il y a plein de pubs partout.
0: Ah bon?
8: Il fait une fichier là sur les tableaux. Il fait une tête sur le shit.
0: D'accord. Je pense qu'à mon avis, je crois que t'es en train de me dire des conneries. Tony.
8: Écoute, à ma fac.
0: Tony.
9: Ouais. Ouais, il y a trop de pubs. L'autre fois, j'entendais même sur Fun Radio, j'entendais une pub.
4: Sur l'armée de terre.
9: Ouais, l'armée de terre recrute un mec avec une clé de 13 pour réparer les tanks. Donc je trouve ça inadmissible.
0: Tony,
9: c'est de la propagande.
0: Tony, t'es sûr de ce que t'inventes là?
9: Non, je te jure que ça passait.
1: Non, mais il y a une pub en ce moment qui veulent, parce qu'en fait, j'ai l'impression qu'il y a pas assez de gens à l'armée.
9: Ouais.
1: Ils veulent plus y aller, donc ils font des pubs.
9: Le pire, c'est qu'ils te mettent ça entre deux tubes.
0: Ah voilà. D'accord, entre deux tubes. T'as raison. Croupion.
4: Ouais.
1: Y'a Tony.
4: Moi, je dis que non, il faut surtout pas en parler. Ça pourrait.
1: Tu lui dis quoi?
0: Non mais ça va là.
1: Bon Gérard, t'écoutes les auditeurs, non? Je suis en train de régler un problème avec Manu, ça te dérange pas, non?
0: Bon, croupion.
4: Oui, je te dis qu'il faut surtout pas en parler, ça pourrait inciter les gens à le faire.
0: Bah, de toute manière, pourquoi s'ils en parlent, c'est que c'est pour inciter les jeunes à y aller, hein?
4: Oui, bah justement.
0: Ok, Andouille.
4: Ouais, bah je suis désolée, moi Fildar vient de me prendre hors antenne, donc j'ai pas entendu la question.
0: Non, attends, Fildar vient de te prendre hors antenne. Non mais attends, Fildar, il est à l'arrière.
8: Attends, j'ai deux secondes. Eh, Fildar, tu te calmes, là.
0: Non mais attends, c'est qui parle, là?
9: Oh, comment tu parles à Fildar?
0: Oh, parle, là?
9: Il a quand même un appart, le mec.
8: C'est une merde, hein.
0: Non mais attends, pour l'instant, c'est pas Fildar qui commande, c'est moi, c'est mes débats, donc c'est pas lui.
8: Non, je suis d'accord, GG, mais voilà, quoi.
1: Fildar qui commande.
0: Non, c'est pas Fildar lors des débats, c'est moi.
1: Bah, n'importe.
0: Donc on a Andouille.
1: Andouille.
9: Andouille. Fildar, c'est un petit teigneux, mais je l'aime bien quand même.
0: Andouille. Bon, je m'en fous, tu te calmes, toi.
8: Et Andouille, t'es blonde ou brune concrètement, là?
0: Bon, je m'en fous, t'arrêtes ou tu dégages.
9: Andouille, elle est pour moi.
1: C'est un boulot de merde, Manu, soir. Hein. Je suis d'accord avec toi.
0: Non, c'est pas Manu.
1: Bah, c'est qui?
0: Je m'en fous, t'arrêtes pas de faire chier son monde. Alors, Andouille, pour la dernière fois.
4: S'il te plaît?
0: Andouille.
4: Oui. Non mais je te demande poliment si tu pourrais me répéter la question s'il te plaît.
0: Alors faut-il parler de l'armée en cours ou à la télé?
4: Moi je trouve qu'il faut pas en parler parce qu'on fait pas de politique à l'école.
0: Non mais attends, on parle de l'armée, on parle pas de la politique.
7: Ah ouais, ouais, mais c'est la même question que la politique, faut pas nous prendre pour des cons aussi, t'as changé armée par politique.
0: Tony, si t'es pas content, tu dégages, ok?
7: Non, mais je suis content, mais bon, c'est pour le dire aux auditeurs, que t'as même que t'as 15 millions d'auditeurs, faut le respecter quand même.
0: Ouais, ouais bah attends, pour l'instant, toi...
7: Depuis 10 ans, c'est les mêmes débats et tu rechanges...
0: Bon alors Tony, tu dégages, allez, hop, t'es allumé. Hop, au revoir Tony. Toi Andouille, c'est pareil, au revoir Andouille.
1: Allez, dégage Andouille, allez.
11: Bah si Andouille part, je pars.
0: Dégage, eh ben c'est bien aussi, je m'en fous.
1: Allez, voilà. Dégage, je m'en fous.
0: Ah ouais, bah, tu récupères.
1: On est dans la merde, on a plus que.
0: Tu récupères trois éditeurs.
1: J'y vais, j'y vais, je les récupère, alors, je vais les chercher là devant l'avenue là.
0: Alors Canif.
4: Bah écoute Gérard, je crois que de toute façon notre avis compte pas vraiment là-dedans parce que s'ils ont envie d'en parler, ils en parlent quand même.
0: Non mais donc je reviens à ce que Tony soi-disant qui disait que c'était pareil qu'on la politique. Non. Parce que si on en parle à la télé, c'est que ça insiste pas les jeunes à vouloir perdre l'armée, comme Andouille a voulu dire. Mais moi, je pense que ils ont tout à fait raison de nous parler de ce qui se passe à l'heure actuelle dans certains pays. Donc
4: ça va être intéressé certains de toute façon.
0: Ouais, mais ça va être la dernière question qu'on
9: Gérard,
0: va poser. Oui.
9: Des prothèses. Je voulais savoir si quand tu te mettais au garde à vous devant le général, t'avais la Gaule.
0: Pas obligatoirement, non. Pourquoi? Parce que ça t'est déjà arrivé, toi?
9: Bah non, mais je te posais la question.
0: Croupion.
4: Oui.
0: Si on te gêne, tu nous le dis, hein.
4: Ah non, mais je vous écoute.
0: Non, mais tu peux quand même parler, hein, parce que pour l'instant...
4: Le problème, c'est que quand je parle, tu me dis de me taire, donc...
0: Non, attends, pour l'instant, je t'ai rien dit, donc je te demande de réagir.
4: Oui, bah c'est
0: parce que vous êtes plus que 3 sur 7, 6, hein.
4: D'accord.
0: Donc tout le monde a fait le tour de la question.
4: Ouais, ouais.
0: Alors là, il y a une question qui va être bien, parce que je pense que c'est Canif qui a voulu en parler, ou même toi, Croupion.
1: C'est laquelle question, Gérard? C'est la numéro combien?
0: C'est la 8.
1: Encore 2, putain.
0: Eh oui. Non mais si t'es pas content, tu vois, tu poses ton casque et tu dégages. Ok, tu rentres chez toi. Ah. Eh Rigo, c'est pas à toi que je m'adresse.
1: Putain, maintenant je barre aussi. Ouais.
0: Alors, pourquoi faut-il faire 10 mois au lieu de 12 maintenant? Alors, on va demander à Canif.
4: Bah alors là, j'en ai vraiment aucune idée, GG.
0: Non, mais avant, c'était 12 mois. Maintenant, c'est passé à 10. Donc, le pourquoi?
4: Ah, mais c'est ce que je te dis. Je ne sais absolument pas.
0: Mmh. D'accord. Et toi, Croupion?
4: C'est pour des questions de budget.
0: Comment ça?
4: Bah, ils gagnent 2 mois. Ils gagnent du fric en faisant que 10 mois.
0: Mais non,
4: Parce que ça a trop gueulé, je pense.
0: Non, mais je pense pas. Non, parce que.
4: Non, mais comme ça, ils payent pas les mecs pendant 2 mois, ils les payent plus, quoi.
12: Ah ouais, c'est une bonne idée, ça, je crois.
0: Bah non, mais même, de toute manière, ils sont. Oh, vous arrêtez là derrière, là? Ou vous revenez bosser, là, comme correctement? Bon, attendez, je reviens.
9: Bah d'accord.
4: Ok, on est tous trois, là. Bon, ok, ça va?
0: Bon, on rigole, là, vous.
9: Donc, prochaine question.
0: Alors, Prothèse, tu peux répondre, s'il te plaît?
9: Ouais, donc, tu peux me répéter, j'ai pas bien entendu.
0: Donc la question, pourquoi faut-il faire 10 mois au lieu de 12? Disons, avant c'était de 12 et maintenant c'est passé à 10. C'est moi qui me suis trompé dans ma question.
9: C'est des problèmes de calendrier avec les années textiles, non?
0: Non, parce qu'avant c'était 12 mois comme et puis maintenant ça passe à 10 mois, donc on se demande pourquoi qui s'amuse à changer. Oh, vous arrêtez avec la lumière et vous revenez bosser là. Parce que tout à l'heure, ça va chauffer pour vous trois, là.
9: Tu fais des blancs, Gérard.
0: Donc, prothèse, toi, alors?
9: Ouais, donc, je te disais, je pense que c'était un problème de calendrier, non?
0: Bah non, parce qu'en fin de compte, non, il y a pas d'histoire de calendrier là-dedans, hein.
9: Ah bon?
0: Parce que au début, c'était passé de... C'était 12, maintenant, ils sont descendus à 10, on sait pas pourquoi.
9: Ah, ils ont raison, finalement, on se fait moins chier 10 mois que 12 mois.
1: Quoi. Ils vont descendre à une semaine, là, ça va être une semaine après.
0: On récupère.
14: Ouais, alors on accueille 3 nouveaux auditeurs, on accueille Face de Paix, Petit Fion et Général Mon Cul.
9: Bonsoir à tous.
1: Non, on a un général.
14: On a un général, ouais.
1: Qui vient de quel corps d'armée?
16: De l'armée de l'air.
0: Général Mon Cul, ouais.
16: Oui.
0: Apparemment, c'est ce que. Et l'autre?
14: Il y a Petit Fion.
0: Ouais, bah voilà, c'était Petit Fion pour finir.
14: Petit Fion, bonjour.
16: J'ai avec moi le sergent Susmonboule, si vous voulez.
0: Ouais, non, mais ça y est. Bon, alors maintenant, on va demander à
16: Face de Paix. Là.
0: Bon, Face de Paix.
16: Ouais, salut.
0: Salut.
16: Ça va?
0: Donc, toi?
16: Oui.
0: Donc,
16: Alors, tu vois, je t'explique. Moi, je pense que, dis-moi, franchement, c'est plus cool que 12, quoi. Parce que les mecs, déjà, ils y vont, c'est pas marrant, quoi. Tu sais, ça les galère.
14: Dis-moi quoi?
16: Dis-moi de l'armée, quoi, c'est mieux que 12, quoi.
1: De l'armée?
0: De l'armée.
16: L'armée.
0: Bon, Fildar.
1: Ouais. D'accord.
0: T'écrases.
1: D'accord.
0: Donc, vas-y, je t'écoute.
16: Bah, c'était pas bien.
1: Je vais t'écraser.
16: Ouais, alors moi, je disais que, voilà, quoi, c'est quand tu fais 10 mois, c'est clair. Mm-hmm. Parce que 12 mois, c'est relou. Non, franchement, concrètement, le mec qui part faire son service militaire.
0: Ouais.
16: Ah, on est d'accord, c'est relou, 10 mois, 12 mois. Mm-hmm. Alors, il vaut mieux qu'il en fasse 10, t'as compris?
0: Non, mais de toute manière, maintenant, au début, c'était 12, maintenant, c'est passé à 10, on se demande pourquoi. Mais de toute manière, que tu partes 10 mois ou 12 mois, de toute manière, tu perds quand même ton temps en faisant l'armée.
14: Dans quel sens?
9: Oh là là.
0: Manu, ça suffit, toi. Ah,
14: je la demande, parce que je comprends pas.
0: La semaine dernière, t'as fait du bon boulot, si tu commences à foutre ta merde, ça va.
1: De toute façon, vous parlez de 10 et 12 mois, mais c'est pas ça, l'armée, c'est une semaine, maintenant.
0: Ben, Toi, tu l'as même pas fait, alors tu t'écrases.
5: Si, Fildar, il a fait l'armée, mais pour revenir au débat, sur IRC, on te dit en même temps que maintenant, l'armée, elle est plus obligatoire. Pourquoi?
0: Si, l'armée est toujours obligatoire encore.
1: Non. C'est pour devenir un métier.
16: Ouais.
0: L'armée est obligatoire.
16: Général mon cul. En tant que général, je peux témoigner quand même.
0: Vas-y.
16: Parce que maintenant, on recrute surtout dans le civil. C'est fini tout ce recrutement administratif.
0: D'accord. Petit pion.
4: Alors tout d'abord, bonsoir Gérard.
0: Bonsoir.
16: Bonsoir.
4: Dis-moi.
16: Ça te dirait de faire l'amour avec un gradé.
0: Oh! Merci. Bah,
4: écoute, on se retrouve en antenne alors.
16: Pas de problème. Hein? Attends, moi je suis plus gradé que lui.
1: Petit fion. Allez, on y va là. Accouche.
0: On accouche maintenant là sur la question. On va pas s'éterniser là-dedans. Hein.
4: Bah dis-moi, ça fait 12 mois, c'est trop long quoi.
0: Bah dis-moi, c'est pareil. Hein.
4: Il y a deux mois de différence.
0: Mais ouais, mais si tu fais le con pendant tes 10 mois, tu refais un mois de plus, donc ça fait 11 mois.
16: Ouais, mais
4: Gérard. Si tu fais le con au bout de 12 mois, tu t'en retapes un de plus que si tu fais le con au bout de 10 mois. Un de plus aussi, mais seulement ça fait plus 13, mais ça fait 11.
16: C'est cumulable.
0: Ok. Mais
9: Gérard, c'est prothèse.
0: Oui.
9: Ouais, je crois que c'est clair. Tu fais 10 mois, tu pars la fleur au fusil, puis tu fais 12 mois, bon, tu pars la baïonnette dans le cul. Alors.
0: Ouais, bah, de toute manière, moi j'ai fait 12 mois et je vais te dire une chose, que quand tu reviens, c'est chiant. Hein. Que ça soit 12 mois ou 10 mois, de toute manière, c'est vraiment des conneries, je sais pas pourquoi.
1: Et t'avais des permes ou pas?
0: Ouais, mais je vais te dire, les permes, c'est 48 heures et t'as une PLD, PLD, c'est une période de longue durée, c'est 10 jours.
4: Dis-moi Gérard, je peux te poser une question?
0: Ouais.
4: Est-ce que ça t'a plu, l'armée?
0: Non, pas du tout, je me suis fait chier, je viens de dire.
4: Pourquoi?
0: Ben, c'est la question. Est-ce qu'on s'amuse en faisant l'armée?
1: Et ce sera la dernière question. Après, on fera une petite conclusion rapide.
0: De nos jours. Non, il reste encore.
5: On peut pas.
1: On n'a pas le temps.
0: Max est venu
1: nous dire. Il a dit que tu gérais pas le débat, que c'était à chier, donc on va faire l'autre débat.
0: Il n'y avait
1: pas
0: de c'est toi qui fous ta merde. Alors, toi, tu vas commencer par la fermer.
5: Non, Gérard, continue ton débat. C'est pas du tout la faute de Fildar.
0: Alors, est-ce qu'on s'amuse en faisant l'armée de nos jours? On va demander ça à Canif.
4: Bah écoute, ouais, je pense
0: qu'il
4: y en a qui s'amusent et d'autres qui s'emmerdent.
0: Mmh. Donc c'est pour toi, de manière, même en faisant l'armée, on peut s'amuser avec ses copains. Hein.
1: Bah, pendant la récré, ils font des jeux, non?
4: J'ai des copains qui ont fait l'armée, et puis ils m'ont dit que même si des fois c'était un peu chiant, ils avaient quand même de bons souvenirs.
0: Ouais, mais ça, de toute manière, tu gardes quand même, à la fin, tu gardes quand même un bon souvenir aussi. Ah
4: bah, attends, faut quand même faire quelque chose, parce que si tu passes 12 mois à t'emmerder, faut quand même faire quelque chose.
0: Mmh. D'accord,
9: dans la hanche. Moi je dis que ouais, dans l'armée tu t'amuses beaucoup parce que c'est clair que à part que si t'as des G.I. Joe ou des Small Soldiers, ouais, tu peux t'amuser.
0: D'accord, je vois pas du tout le.
4: Hors sujet.
0: Roubion.
4: Oui. Roubion. tu te fais chier à l'armée.
0: Ah bah d'accord, toi c'est carrément ta réponse.
1: Bah ouais, ça les passionne pas les nanas à l'armée, bah, okay. Faut abréger, mangue toi.
4: Il y a Max à la télé. Alors.
0: Attends, toi pour un soir tu vas la fermer.
16: Ouais.
0: Ok?
1: Quoi?
0: Tu vas fermer ta gueule maintenant.
16: Ça va être clair.
0: Passe de paix.
1: Bon, on va se polir.
0: Passe de paix, s'il te plaît.
16: Oui, c'est passe de paix, là.
9: Je suis dans la hanche, moi.
0: Passe de paix.
16: Oui, je suis là.
9: Gérard, c'est prothèse, je suis dans
0: la hanche. Ouais, prothèse, tu t'écrases maintenant, s'il te plaît, merci.
16: Ta blague, excellente. Gérard, assis-toi bien, parce que là...
0: Prothèse, il me dégage. Hop, terminé pour prothèse, comme ça, il fera moins le con. Il fera le con chez lui à Rouen.
9: Dans la hanche, Gérard.
0: Passe de paix.
1: Hop, ouais, on termine. Alors,
16: ouais, c'est pas, ouais, si, c'est cool, l'armée, tu fais le con, quoi.
0: Ouais, bah, tu t'amuses ou pas?
16: Bah ouais, parce que t'as pas envie de faire leur connerie, alors tu fais le con, donc tu t'éclates.
1: Puis à l'armée,
16: ouais,
1: mais... tu devais t'éclater parce que tout le monde devait se foutre de ta gueule avec ta face de paix.
16: Bah ouais,
0: non, mais de toute manière.
16: Parce que tu sais.
0: Toi, Pildar, tu as.
1: Mange-toi.
0: Ouais, mais tu vas t'écraser un peu, toi. Tu as laissé finir les gens parler, ok?
1: 3 minutes.
0: Face de paix, vite fait, là, on accouche, là.
16: Tu peux finir, là?
0: On accouche.
9: Bon, pas trop, alors... Gérard, je suis dans la hanche.
16: Ouais, mais est-ce que je peux finir?
0: Protège, tu dégages.
16: Je voudrais dire aussi que quand on a les
1: oreilles bouchées,
16: non mais j'ai quand on a les oreilles bouchées,
0: ouais,
16: les
0: dégage pas, protège là.
16: Aïe. Est-ce que je peux finir?
9: Non.
16: Non, oui. Non, mais aïe.
0: Vous calmez là ou je vous calme moi maintenant? Alors passe de paix, tu réponds correctement.
16: Mais moi ça y est, j'ai répondu.
0: D'accord, général de mon cul, là.
16: Ouais, répétez, première classe.
0: Général mon cul, répétez, on accouche.
9: Ouais. Gérard, je suis dans la hanche.
16: Répétez.
0: Ta gueule, prothèse.
16: Répétez la question, s'il vous plaît.
0: Bon, allez, vous me faites chier,
1: allez,
0: je vais conclure la question.
1: Allez, conclusion.
0: Hop, basta.
1: Conclusion.
0: Canif.
4: Fais passer les autres, Gégé.
0: D'accord, petit pion.
1: Fion.
0: Petit pion. Petit pion. Petit pion, une fois, petit pion, deux fois, petit pion. Conclusion.
4: Je suis là.
9: Mais bouge pas ta hanche.
0: Protège ta gueule.
4: Donc tu veux ma conclusion?
0: Ouais.
4: Bah écoute, j'ai écouté ton débat parce qu'en fait je viens d'arriver sur la chaîne, donc j'ai eu le temps d'écouter très attentivement. Et bah moi je trouve que l'armée, c'est en concluant vraiment très très brièvement, hein, parce que je sais que t'as pas trop le temps, mais il paraît que l'armée c'est aussi excitant que de te rencontrer dans les chiottes de la loco.
0: Alors moi je t'emmerde, petit pion, dégage, bonne nuit, au revoir. Général mon cul.
16: Aïe. Ouais. Alors c'était un très bon débat,
0: ouais.
16: Je voulais le dire.
0: Mmh.
16: Et j'aimerais dire aussi un petit message pour...
0: Non, il n'y a pas de message.
16: Le dénommé Philippe qui est ouvré.
0: Non, il n'y a pas de message, salut. Face de paix.
16: Je voulais dire.
0: Face de paix.
16: Face
0: de paix. Général Montu, vous voulez dire, allez vous faire foutre en ce moment. C'est bon.
16: Tu respectes, je te mets au trou.
0: Ta gueule, allez, face de paix.
16: Ouais, c'est face de paix là. Bah moi, est-ce que ce serait possible d'avoir Truffion là, par antenne?
4: Pas de problème.
0: Bon, alors
1: c'est pas la conclusion, ça, allez, Gérard.
0: Conclusion du débat, face de paix, dernière fois.
16: L'armée, c'est de la merde.
0: Bon, alors, d'accord, pour toi, c'est la conclusion. Croupion.
4: Ouais, débat pourri, et puis regardez la 6, il y a Maxou, quoi.
0: Ah bah alors c'est vrai. Alors attends croupion, moi je vais te dire une chose, si mon débat c'est de la merde et que tu regardes M6 à la place, dans ces cas-là t'avais qu'à pas participer au débat. Ok, alors va bouffer tes croupions.
9: Mais
0: salut.
9: Arrête de bouger de la hanche.
0: Canif.
4: J'ai pas vraiment de conclusion. Enfin si, quand même, c'était pas mal, mais bon voilà, c'était spécial mais pas mal.
0: Et quand je vous demande des conclusions, quand vous me dites faites passer les autres, hein, je voudrais bien que quand tout le monde passe, que vous ayez quelque chose à dire. Parce que si c'est pour me dire, ah bah pour mieux écouter, regarder M6, il y a Max qui passe.
4: Gérard, t'énerve pas sur moi, j'y suis pour rien.
0: Non mais c'est pour Croupion que je m'adresse spécialement.
4: Ouais, c'est pas moi qui faut engueuler. Hein.
0: Donc on le sait, on l'a aussi dans les studios, Max. Alors donc voilà.
15: Pour
0: alors.
15: À venir. On en a parlé en début d'émission.
0: Bon ça y est.
5: Gérard, j'ai une conclusion sur l'IRC. Ouais. Alors, Davy One qui donne sa conclusion, il dit, eh bien, si la plus petite unité de temps, c'est la milliseconde, la plus petite unité de longueur, c'est le millimètre, la plus petite unité de l'intelligence, c'est le militaire.
0: Ah bah d'accord, c'est pas mal sa conclusion. Moi, conclusion, c'est dommage que qu'on a été forcé d'abréger sur la 9e. Parce que sinon, ça s'était bien passé dans l'ensemble.
1: Ouais, moi, j'ai pas appris grand-chose. Hein.
0: Toi, t'as rien appris parce que t'es con, toi, c'est pas de ta faute. Donc toi, de toute manière, tu resteras toujours contre ta vie, alors...
1: Bah ouais, mais c'est pas grave.
0: T'attends 11h30 pour bosser au standard, donc ça sert à même
1: pas...
0: Donc
1: ta conclusion, Gérard.
0: Donc ma conclusion, c'est
1: dans l'ensemble,
0: ça s'était bien passé. Si t'es pas content, je t'emmerde. Tu prends une chose, tu prends tes clics et tes claques et tu te casses chez toi. Comme ça, ça nous prend des vacances. Donc, conclusion, sinon c'était pas mal dans l'ensemble. Je pense qu'on a atteint combien là,
5: On a perdu suite à la fin du débat où les gens en partant m'ont dit que c'était vraiment trop le bordel et trop con et trop nul.
0: Ouais.
5: Donc là, apparemment, on est descendu sous la barre des 2000. On doit être 1000. Attends, je regarde, 1597.
0: Ben, c'est dommage. C'est dommage que les trois derniers que tu m'as récupérés ont foutu la merde.
5: Ils ne disent pas que c'est à cause des auditeurs.
1: De
5: ils disent que c'est à cause de toi, Gérard.
0: Non, c'est pas moi qui ai foutu la merde, c'est eux qui n'ont pas voulu répondre aux questions. Donc voilà. Alors, le disque qu'on va s'écouter, donc c'est Gérard du côté avec la boule de travers. Et donc, vous pouvez nous appeler pour le deuxième débat qui va porter sur la prostitution.
1: Ah,
0: donc,
1: enfin, un débat.
0: Attends, toi, tu vas rester à l'arrière, tu vas fermer ta gueule.
1: Ah, non.
0: Si, parce que je te veux pas au standard. Je te bats pas en standard.
14: Ah, si, moi j'en ai marre, ça fait depuis 22 que je suis là, Gérard.
0: Ouais, ben, tant
1: pis. Donc on écoute le disque et vous pouvez appeler Manu, bien sûr, les numéros, Gérard, vas-y.
0: C'est 0803-08-5000 et toujours le 0870-5000 et toujours le l'IRC www.funradio. Et voilà. On se retrouve tout de suite après.
1: J'espère qu'il y aura des putes quand même.
0: Ben toi, t'en fais partie.

0: fort bien.
1: En fait, bah, c'est répondre aux questions.
0: Oui, tout bêtement, tout simplement.
1: Bon, allez, tu peux jouer le jeu.
0: Fais plaisir. Allez.
1: Ah, moi, je le fais. Hein.
0: Alors.
2: Bah, de toute manière, je vais te forcer de dire oui.
0: Allez.
2: Vu ce que j'ai demandé à Annika. Ouais.
0: Sandy, c'est toi qui vas commencer à sortir du bureau, mais avant du studio, on va te mettre dans un bureau, mais avant tu vas dire stop quand tu veux pour savoir quelle radio tu vas écouter pendant qu'on pose des questions à Gérard, d'accord?
1: Stop.
0: Tout à l'heure, RTL 2, donc on va t'envoyer là-bas. Anka, tu peux aller amener Sandy
1: et, bon, lui bah, tout à l'heure,
0: hein. Et lui faire écouter du RTL 2 à fond.
3: Bah, attends, je vais peut-être y aller en fait, Anka.
0: Vas-y, Anka.
2: Moi, je voulais y aller aussi avec Sandy.
0: Non. Pourquoi?
2: Vous voulez y aller tous les deux?
0: Non.
3: Voir le petit haut, moi.
2: Sandy, ça t'aurait pas fait kiffer qu'on vienne tous les deux avec Sandy?
0: Non.
3: Avec des...
0: Voilà. Attention, on va mettre RTL 2 à fond et on va donc poser seulement 3 questions à Gérard sur Sandy. Et après, elle reviendra, on lui reposera les mêmes questions, voir si elle donne les mêmes réponses. On s'excuse pour les auditeurs qui sont après Aymeric et tout ça. Dis à Aymeric déjà qui garde le suspense, on rappellera demain. Et puis pour Nasser, en espérant qu'il ait plus de crapaud sous le lit. Alors, vous pouvez y aller là?
3: Ouais, c'est bon.
0: C'est bon?
3: Ouais, c'est bon, on l'a dit, ouais.
0: Bon, d'accord, attention. Okay.
2: Moi, j'ai pas entendu. Hein.
0: Attention, question. Quelle est la chose la plus bête qu'elle ait jamais faite ou dite?
4: La chose la plus bête qu'elle a jamais dite, c'est va te faire foutre.
0: D'accord.
2: Attends, je note.
0: Non, mais... Ah oui, il faut noter. Côté lingerie, elle est plutôt petit bateau en coton, porte-jartel string en cuir, fouet, paillettes, ou alors est-ce qu'elle est nue sous ses vêtements? Côté lingerie, hein, donc dessous. Est-ce qu'elle est plutôt bateau en coton, porte-jartel string
3: coton.
0: En cuir,
3: coton.
0: D'accord. Quel est le plat qu'elle cuisine le mieux? C'est vrai qu'elle est bonne cuisinière, je crois, et toi aussi. Mais quel est le plat qu'elle cuisine le mieux, d'après toi?
4: Ah ouais, tu me donnes pas de...
0: Ah non, c'est les amours, hein, c'est comme ça. Quel est le plat qu'elle cuisine le mieux?
4: Les steaks.
0: Quels sont les plats qu'elle cuisine le mieux? Les steaks, on peut en faire venir?
4: Steak frites. Hein.
0: Un steak frites?
4: Oui.
2: Je précise.
0: Pas de son là, putain.
3: Du son un peu.
2: Je sais pas qu'est-ce que tu
3: tout le temps.
2: Un peu de son, voilà. Et elle revient. Et on la pousse.
0: Elle peut revenir.
3: C'est l'escalier, ça bloque.
0: On a un problème avec le charge Fenwick là pour la soulever. D'accord, ça y est. Elle est revenue. Ah, alors, attention. Là, on va voir les réponses. Hein. Alors, trois questions. Hein. T'es prête? Non, il dit rien. Il sera pour ça, il sera assez sportif. Quelle est la chose... Tu es prête?
1: Oui, je suis prête. Hein.
0: Quelle est la chose la plus bête que tu n'as jamais dite ou que tu n'as jamais fait?
1: Ah bah là c'est une question piège par rapport à moi que j'ai pas dit à Gérard.
0: Quelle est la chose la plus bête que tu n'aies jamais faite ou jamais dit?
1: Ah ouais mais là j'ai pas le droit de joker, là je suis obligé de répondre, là j'ai pas...
2: Attends.
1: Non j'ai pas de joker ni...
2: Non mais t'as pas le choix, c'est pas la peine de regarder.
0: Alors là j'ai dit une réponse.
2: Trois secondes.
1: Bah que je vais mentir sur quelque chose que j'ai fait une grosse bêtise et que j'aurais peut-être pas dû faire et donc je sais pas comment le dire parce que là...
2: Faut préciser.
0: Non.
2: Ah si, c'est mettre le gars...
0: La réponse, il faut préciser.
2: Non, les 3 secondes sont passées, je suis
1: désolé.
2: Je suis
1: obligé de dire, Gérard, tu veux vraiment que je te
2: tourne. Non, les 3 secondes sont passées.
0: On accepte quasiment la réponse, mais il faut préciser.
2: Non. Non, attends, parce que dans ces cas-là, tu lui donnes un joker.
0: Non,
1: et en plus, je crois savoir...
0: C'est quoi? Vite. Réponds vite, allez vite.
1: Bon, bah, sans le vouloir, je l'ai trompé avec quelqu'un qui connaît. Et c'est vrai que c'est ça que j'aurais dû lui dire. J'aurais dû être un peu plus franche avec lui.
2: Préciser des noms. Non.
5: Ils nous ont fait pareil, mais tout à l'heure, j'allais préciser aussi. Là.
2: Non.
5: Nous, tout
2: non,
5: à l'heure,
2: je
5: fais,
2: non, non.
1: Je peux
2: je
1: suis juste dire la première lettre, c'est H. Non.
2: La dernière, juste la dernière.
3: Hop, terminé.
2: Non,
3: c'est pas bon, c'était va te faire foutre. Il a dit va te faire foutre.
1: Ah, t'as dit ça?
0: C'est bien. Le discours en live.
6: Répète-lui bien la question.
0: C'est une deuxième chance, parce que c'était pas loin. Faut que tu donnes plus de précision à ce que t'as dit.
6: Non, non.
0: Quelle est la chose la plus...
7: Deuxième lettre.
6: Non. Manu, s'il te plaît.
0: Quelle est la chose la plus bête que t'aies jamais faite ou jamais dite? D'avoir trompé avec un de ses meilleurs amis.
1: Ouais, on ne citera pas de nom ni de marque. Hein. C'est pas la peine. Hein. Et puis voilà, et puis...
0: Voilà,
1: exactement. Mais non, mais je crois que j'étais bloquée et je pouvais pas le dire. Et c'est pour ça que j'aurais dû être franche avec lui dès le départ.
0: Ça avait duré longtemps, cette tromperie, non? Combien de temps?
1: Bah, 3 semaines, hein, quand même.
0: Et tu le savais, toi, non?
1: Mais si, Gérard, oh là.
6: Attends, c'est moi qui te l'ai demandé, c'est tout. Hop, terminé, on arrête. Hop. La deuxième. La deuxième, ça vaudra mieux parce que... je pense que ça va tourner au vinaigre.
0: Avec elle?
6: Non, non, avec vous.
0: Ah ben non, on n'a rien fait, nous, Gérard.
6: Non, non, mais même, bon. c'est pas la peine que
0: quel
6: là-bas...
0: Quel est
6: Dieu.
0: Côté lingerie.
1: Ouais.
0: Ah, Gérard, il a hésité un petit peu. Hein, donc, côté lingerie, tu es plutôt petit bateau en coton? Est-ce que tu es plutôt porte-jartelle, string en cuir, fouet et paillettes, ou alors est-ce que tu es nu sous tes vêtements?
1: Bon, bah, on va dire plutôt string et je sais pas quoi là.
0: Porte-jartelle et cuir, paillettes.
6: Ouais. Et non, c'était coton!
0: Petit coton,
1: ah ouais,
0: petit bateau.
1: Petit coton, ouais.
0: Qu'est-ce que ça veut dire à ça, Gérard?
6: Attends, déjà des trucs porte-jartelle, t'en as acheté, tu sais même pas les mettre alors?
1: Bah écoutez.
6: Bah oui, bah si, moi je dis la vérité, c'est tout.
1: Mais attends, Gérard, c'est quand même assez difficile à mettre et puis à accrocher et tout, le temps d'accrocher.
6: Bah ouais, mais même.
0: Tu les as jamais mises.
6: Si, elle a essayé une fois d'en mettre.
0: Ils étaient trop tendus.
6: Non, non, mais elle a essayé une fois d'en mettre un. Laisse tomber sans arrêt à
1: l'étang. Mais oui, mais toi t'aimes pas aussi.
6: Non, moi j'aime pas. C'est tout.
0: Il y a un truc qui coagule qui passe plus tout là, la jambe de
6: c'est tout.
0: C'est pas une bonne réponse, maître.
6: Non. C'est pas une bonne réponse.
0: Troisième question qu'on a posée pour l'instant, zéro. Hein. Quel est le plat que tu sais faire le mieux?
1: Le plat que je sais faire le mieux.
0: D'après Gérard.
1: Je crois que ça doit être le couscous. Non.
6: Oh là là là là là là.
0: Mais non, la réponse était quoi, maître?
1: C'est logique.
0: Le couscous, c'est dur à faire. Tu sais bien faire le couscous?
1: Bah oui.
0: Le couscous en boîte.
1: Bah oui. Voilà.
0: Parce que le vrai couscous. Moi, ma mère, elle sait bien le faire et ça met au moins 3, il y a au moins 3 ou 4 heures. Hein, après, c'est la matinée. Hein.
6: Faut
0: réussir la semoule, c'est pas évident. Hein. 10 minutes de trop, 5 minutes pas assez, c'est pas bon. Hein.
6: Non, mais même, faut avoir tout le matériel pour le faire.
0: Et l'électricité. Bonne réponse. Donc, pour l'instant, zéro. Par contre, j'ai les trucs des jingles et tout, on sait pas. Merde, je sais plus où c'est les jingles, on va les trouver quand même. Alors, bon, ça va être au tour maintenant de Gérard. On va faire tourner la roue, hein, bien sûr, et puis ça va être à toi d'essayer de. Ah, pardon. Attention, on y va, c'est parti!
6: Ah, tu dis stop,
0: Gérard. D'abord, tu fais tourner la roue.
6: Stop.
0: FM, on l'a même pas jusqu'au bout, le jingle, mais c'est pas... Bien joué.
6: La musique de merde.
0: Oh, salaud. Chéri FM, on va lui mettre Chéri FM.
6: Ouais, ouais.
0: Alors, on connaît la fréquence de Chéri FM à Paris, bien sûr, on y va, on va lui mettre. Et on va te poser des questions pendant... Tu nous as pris des
7: trucs. Harold,
0: des scoops. Hein. C'est quoi comme des portes-jartelles? C'est quoi les portes-jartelles? C'est Nori? Hein? C'est quoi comme portes-jartelles?
1: Non, laisse tomber.
0: Ah, d'accord. C'est du passé.
1: C'est du passé, voilà.
0: Voilà, on a bien aimé.
7: J'aime bien la bonne humeur, on en rit ce soir.
0: Il l'avait bien pris, ça va?
1: Hein?
0: Il l'a pas trop mal pris quand tu lui avais annoncé que tu l'avais trompé?
1: Non, mais j'ai pas envie d'en parler.
0: C'est
1: ça
0: du passé. Non, mais c'est du passé, je suis d'accord avec toi.
1: Ouais.
0: Attention, t'es prêt?
1: Ça fait trop mal, quoi.
0: Pour lui?
1: Bah non, mais ça fait trop mal, quoi.
0: Pour toi?
7: Ça fait du bien, c'est cicatrice.
0: Ouais. Bah, t'aurais voulu que ça continue ou...
1: Non, c'est pas ça, mais bon...
0: Attention.
1: Enfin, c'est pas grave, quoi.
0: Non, c'est pas, ça peut arriver de tromper son mec. Attention, Sandy, pour Gérard, t'es prête?
1: Ouais, je suis prête.
0: T'es concentré? Quelle est la chose qu'il fait et qui est... Non, mais je vais pas... Quelle est la chose qu'il fait et qui est la plus éprouvante? Énervante, pardon.
1: La plus énervante.
0: Qu'est-ce qu'il fait pour toi qui te semble le plus énervante? Ouais. Au quotidien, qu'est-ce qu'il peut faire tous les jours qui te semble le plus énervant?
1: Bah, c'est toujours qu'il est en train de râler tout le temps. Des fois, il râle.
0: Qu'il se lave pas ou qu'il pue. Non, c'est pas ça.
1: Il y a plusieurs trucs.

0: plutôt Francis Lalanne, pour son côté poète, plutôt Claude Alleg, pour ses coups de gueule, je ouais. disais, ou Michel Petrucciani Piazzonda, pour sa coiffure.
1: Non, moi je dirais le deuxième, là, pour ses coups de gueule.
0: Voilà, d'accord, Claude Alleg. C'est qui c'est?
1: Claude Alleg, non, je... C'est pas le, mini, le ministre de, la, de l'Agriculture, non?
0: Voilà.
1: Ouais, bah voilà, c'est ça, ouais.
0: Bon, qu'est-ce qui lui donne le plus de plaisir?
1: Ah, bah, peut-être moi, hein. Je pense.
0: D'accord. On fait revenir, on peut faire revenir Gérard. Attention. C'est une pure coupe.
2: Oh, Woody Woodpecker. Enfin, tu te marres, hein, je crois que...
3: Ah ouais, bah oui.
2: À mon avis... À mon avis, t'as dû balancer des conneries sur moi. Mais grave de chier, grave.
0: La pure coupe. Qu'est-ce que t'as écouté comme radio?
2: Non, bah, est-ce que tu m'as choisi?
0: Chez IFM, il y avait quoi à la radio?
2: Moi, c'était des conneries.
0: Attention. À la question. Enfin, faut que je tourne. Quel est... Pour elle, hein, la chose la plus énervante en ce qui te concerne et que tu fais quotidiennement. Qu'est-ce qui l'énerve le plus en toi et que tu fais tout le temps, sachant qu'elle a donné beaucoup de propositions, mais qu'on a dû en retenir qu'une. Hein.
2: C'est de fumer constamment.
0: Ah là là là là ! Et non, tu râles tout le temps.
1: Bah oui, je disais, c'est vrai. Hein. Des fois, il y a quelque chose qui va pas, tu râles, oh, j'en ai marre et tout. Bah si.
3: N'importe quoi, toi.
0: Enfin bref. Si t'étais une personne célèbre, tu serais plutôt Michel Petrucciani, le pianiste pour sa coiffure, ou alors Francis Lalanne pour le côté poète, ou alors Claude Alleg pour les coups de gueule.
2: La 3.
0: La 3, c'est-à-dire
2: Claude Alleg pour les coups de gueule.
4: C'est une bonne réponse, bravo.
0: Pourquoi?
2: Bon, comme ça.
1: Mais si, parce que t'es toujours en train de gueuler, quoi.
2: Bah ouais, bah, c'est ça normal.
0: T'es poète avec Francis Lalanne, t'as pas hésité. T'as pas trop hésité avec Lalanne et le côté poète.
2: Non.
0: Non.
2: Pendant... Non, parce que je savais très bien que c'était sur les coups de gueule, parce que je gueule tout le temps, ça je le sais. Et je savais que je râlais, mais je sais très bien qu'elle aime pas quand je fume constamment.
0: D'accord. D'après elle, Sandy, pendant l'amour, qu'est-ce qui te donne le plus de plaisir? D'après elle, pendant l'amour, qu'est-ce qui peut te donner le plus de plaisir?
3: Non.
2: Qu'est-ce qui me donne le plus de plaisir?
1: C'est une question piège.
2: Ouais, j'ai l'impression. Hein.
0: Pendant l'amour, d'après elle, qu'est-ce qui te donne le plus de plaisir?
1: T'es obligé de répondre. Hein.
3: My share.
2: Ouais, je donne ma langue au chat.
0: Non, non, non, il faut que je donne une réponse. Attends, il n'y a pas de langue au chat.
1: T'es obligé de répondre.
0: Bah oui, non, mais essaie de trouver, t'as pas une idée. Elle a répondu, elle, facilement, hein. Très rapidement.
2: La cigarette. Bon,
3: c'était quoi?
2: Oh, c'était elle, hein, mais c'est pas grave, tu préfères t'enfiler des clopes, y'a aucun problème. Tu te les enfiles éteintes ou allumées?
3: Il fume en même temps qu'il fait l'amour, je suis sûr.
2: Oh, les questions! Oh, la question, quoi!
0: Bon, alors, on va quand même voir les cadeaux que vous avez gagnés.
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0: Pardon. Alors, on va voir ce que vous avez gagné. Voilà.
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3: Bravo, il y a un petit cadeau en plus, un test d'alcoolémie. On voulait te le donner en direct.
1: Ah, bah c'est pour toi Gérard.
0: Voilà, oui. Hop là. Hop
3: avant
0: là.
3: De prendre la route, ça fait toujours plaisir. Ouais.
0: À la poubelle. Bon, bah finalement, vous connaissez pas si bien que ça, hein.
1: Bah oui, il y a quelques points. Où...
0: Enfin, quelques points, pas mal. Dis donc, non, pour la cuisine, pour l'amour et la cuisine, ce qui énerve le plus, même sur les dessous, apparemment, t'es plutôt petit bateau et lui pensait que t'étais porte-jartel ou inversement.
1: Vous connaissez mais en fait, c'est parce que je porte un peu de tout, donc peut-être que ça bloquait aussi. Hein. Je peux aussi bien porter des petits cotons.
0: Sur la tromperie, vous étiez d'accord, là, apparemment. Mais sinon, le reste, vous connaissiez pas très très bien.
1: Hein. Ouais, c'est
0: comment
1: vrai
0: ça se fait, Gérard, au bout de 3 ans?
2: Non, mais ce qu'il y a, c'est que... Elle a dit que je râle, c'est faux.
1: Mais si...
2: Non, mais le plus que t'aimes pas...
1: Oui, la cigarette.
3: Ah, c'est moi, excuse-moi.
2: Ah, je pensais que c'était moi. En fin de compte, c'est la cigarette que
1: oui,
2: t'aimes
1: pas. Oui, mais il y a plusieurs trucs, ça dépend.
2: Non, mais attends, je ne râle pas constamment.
1: Monsieur.
2: D'accord. Non, non, non, non, non. Quand tu m'énerves de trop, oui, je râle. Ben, le plus.

0: plus c'est la cigarette. T'aimes pas la cigarette. Bah. Nuance.
1: Bah c'est normal, quand tu fumes, même dans la voiture, tu as.
0: Je fume, c'est tout.
1: Mais ouais, mais
0: t'as pas le droit, t'as pas le droit. Mais mes poumons, j'en ai rien à branler, moi, je m'en bats les couilles de mes poumons.
1: Mais tu penses pas à la personne qui est à côté de toi quand même.
0: Et alors, mais t'ouvres ta tête et c'est tout.
1: Bah, j'ouvre ma fenêtre, mais toi, tu l'ouvres pas, donc je suis automatiquement obligé d'ouvrir la
2: mienne. Est-ce qu'il n'y a pas un certain manque de respect vis-à-vis de ta copine dans ces cas-là?
0: Pour moi? Non.
2: D'accord. On va faire une petite pause, on va se retrouver juste après.
0: Disons, il y a peut-être un manque de respect, même elle, a un manque de respect quand même envers moi.
2: Bah oui.
1: Bah lequel?
0: Ah, lequel? Cherche bien dans ta petite
1: tête. Non, mais on va pas revenir sur ça, ça sert à rien.
0: Mais attends, tu l'as dévoilé tout à l'heure. Je suis désolé.
2: Manque de respect vis-à-vis de quoi, Gérard?
0: Non, mais c'est qu'elle m'a planqué des trucs, elle m'a caché quelque chose, c'est tout. Voilà, terminé.
2: C'est ça, le manque de respect?
0: Ben, moi, j'aime pas qu'on me mente. J'ai horreur de ça.
2: Là, je suis d'accord.
1: Oui, moi aussi, je suis d'accord, mais bon, si tu veux, ça s'est passé.
0: Non, mais ça y est, c'est terminé.
2: Ah, c'est parce que, non, mais ça va jamais dans les détails.
1: Passer, quoi,
2: mais ça s'est peut-être passé dans une période où vous étiez peut-être plus ensemble.
0: Non, on était encore ensemble quand
1: si, on était encore ensemble, mais disons qu'on s'engueulait et avec. Bon, ça allait pas, quoi.
0: Non, on s'engueulait pas, nuance. Non, niette.
1: Mais si, c'est quand on était.
0: Ben ça, c'est pas la peine d'en rajouter. Terminé, hop, point final à la ligne. Hop, on remballe. Terminé.
2: Ouais, mais en même temps, tu lui en veux à quelques trucs et t'en parles pas. Donc on a l'impression que finalement, tu lui en veux pas tant que ça.
0: Ah si, elle sait très bien que je lui en veux.
2: Encore aujourd'hui?
0: Moins. Mais, moins maintenant.
2: Mais t'en souffres encore?
0: Ah ben oui, c'est normal.
2: C'est-à-dire?
1: Mais ça y est, Gérard, c'est fini maintenant.
2: Oui, mais il faut comprendre, Gérard. Tu ressens ça de quelle manière, la tromperie, qu'elle t'ait trompé? C'est-à-dire que tu penses, quand tu fais l'amour avec elle, tu te dis, putain, il y a un autre mec qui était sur elle.
0: Non, pas spécialement.
3: Pour mettre plusieurs.
0: Bon, vous fermez vos gueules.
2: Non, mais toi, Gérard, tu pensais que c'était ça? C'est qu'à un moment donné, tu te disais.
0: Non, personnellement, bon, maintenant, j'y en veux moins. J'y en veux un peu moins. Mais elle sait très bien que je suis rancunieux là-dessus.
3: Eh ouais. Rancunieux.
0: Toi, tu fermes ta gueule, non, et c'est tout.
2: Manu.
0: Mais vous fermez vos gueules tous les deux.
2: Non, mais il résiste ce que je te dis, c'est normal, t'es rancunieux.
0: Vous fermez vos gueules, c'est tout.
1: Mais d'un autre côté, je te comprends, mais bon, si ça aurait été inversement, t'aurais voulu aussi que je te pardonne complètement.
2: Non, aurait fait cette chose-là, lui. C'est peut-être pas un enfoiré, non?
0: Non. Personnellement, j'aurais pas fait ce que tu m'as fait, c'est tout.
1: Mais oui, mais ça c'est.
0: Bon, c'est tout. Hop. L'histoire est close. Point final à la ligne.
2: Alors, si elle est close, pourquoi tu lui en veux encore?
0: Non. Pour l'instant, j'en veux plus.
1: Bah, dans ces cas-là,
2: d'accord, tu lui en voulais encore un peu.
0: Non. Mais elle sait très bien que par un moment donné.
2: Non, mais ça pourrait devenir demain des bons souvenirs, ça, non?
0: Non. J'essaye que ça se passe plus.
2: Pour regarder
0: les photos. Non, mais c'est tout. Bon, t'envoies la ZICMU et c'est bon.
2: Donc tu la surveilles quand même?
0: En ce moment, ouais. Je commence à.
1: Bah si, tu viens me chercher en voiture au travail.
2: Quoi, t'as des doutes, Gérard? T'as l'impression qu'elle recommence à merder, j'en dis?
0: Bah disons. ça dépend des. Ça dépend. Mais pour l'instant.
1: Comment ça dépend?
0: Non, mais c'est tout.
2: Attends, on va pas rentrer dans les détails, c'est parce qu'on est en direct à la radio, ne t'inquiète pas. Mais simplement, c'est simplement...
0: Je sais très bien que cette personne-là écoute, donc c'est terminé.
1: Mais elle n'écoute pas.
0: On arrête.
2: Non, mais avec d'autres personnes, aujourd'hui, tu crois quand même pas qu'elle continue à te tromper avec d'autres mecs?
0: Pour l'instant, j'espère pas.
1: Mais non, Gérard, écoute, je serai sincère avec toi quand même.
2: Ouais, mais t'as déjà menti une fois, comment tu veux pour récupérer la confiance d'un homme?
1: Oui, c'est vrai, je comprends,
2: ça prend du temps, tu comprends.
1: Bon, moi,
2: tu l'as trahi. Gérard, t'as été trahi.
0: Oui.
2: T'as été trahi.
0: Ah oui, mais bon.
2: Tu l'aimes encore.
0: C'est pour ça qu'elle est encore avec moi.
2: C'est pas le beau-père, les voitures.
0: Non, mais moi, c'est pas pour ça que je vais voir ailleurs.
2: Tu pourras en plus.
3: De Palmas a écrit une chanson pour toi.
2: Ouais. C'est vrai,
3: encore, en plus, il y a une chanson à lui dans son corps.
2: Ouais, c'est vrai. Est-ce que tu t'aurais pu aller voir ailleurs? T'aurais eu la possibilité, toi?
0: Vu le nombre de personnes qui m'aimaient bien.
2: Et qui t'aiment encore, d'ailleurs, encore aujourd'hui.
0: Ah oui, bah, je suis bien.
2: Tu vois, Sandy?
1: Ouais. Non, mais c'est, en plus, tu vois, ce qui s'est passé, Max, c'est que, bon, c'était un moment où on n'était plus... il y avait presque... Bon, ça allait plus, quoi, notre couple. On était... bon, on s'engueulait tout le temps et tout ça. Donc, c'est vrai. Mais c'est vrai, Gérard. Pourquoi tu tournes la tête?
2: Bah, parce que, toi, ça fait mal et puis c'est normal. Mais heureusement, Gérard est un homme bien. C'est un homme qui pardonne. C'est un homme qui a du cœur.
1: Ouais, bah
2: et
1: ouais,
2: c'est ça
1: voilà,
2: qu'il faut retenir. C'est... Et c'est pour ça qu'on l'aime bien, Gérard de Suresnes. C'est pour ça qu'il est fort. He's the best. Comment il dirait déjà Alain,
0: Put the fire,
2: c'est ça. Alain, put the fire. Tu connais Alain de Michael Jackson? Bah, t'as déjà écouté toi Alain de Michael Jackson? Tu l'as jamais rencontré par contre?
0: Non. Alain.
2: Put the fire. Alors on a un cadeau pour toi. Il y a un auditeur qui s'appelle Dr Willy qui fait des remixes et un truc super sympa en hommage à toi. Il y a un mot que t'aimes bien utiliser, c'est vrai, tu nous le dis souvent, c'est le mot DK. C'est là.
1: Quoi?
2: C'est un mot que t'aimes bien utiliser souvent, c'est là. Tu sais souvent, c'est la déca.
0: La décatombe.
2: Et voilà. Et bien, il a fait un remix sur ce mot, la décatombe. On l'écoute?
0: Ben, vas-y.
2: Allez, on se retrouve juste après pour la suite de la radio sur Fun Radio avec Sandy et Gérard en direct dans les studios, en pleine forme quand même, qui ont quand même osé participer au... Et là, j'espère qu'il y a des coups qui vont oser le faire.
0: Hein. Ben, on verra.

0: Non, Fulda, c'est pas ça que je te demande. Tu me trouves un Max, s'il te plaît.
1: Attends,
0: merci.
1: Regarde, 3.
0: 2, 1, 0. Max. Max.
2: Max.
0: Oh,
1: ouais, Gérard.
0: Ouais.
1: Ouais. Tu veux quoi comme disque?
0: Je sais pas, tu mets ce que tu veux, mais par contre, je voudrais bien aussi que les auditrices arrêtent de dire quand même. Bon, dans ce cas-là, s'il y en a qui sont sûrs, pareil, et qui sont capables de m'aimer, qu'elles viennent directement devant la radio, me le dire en direct.
1: Ouais, mais attends, tu voulais parler à Max, tu voulais lui dire quoi?
0: Ouais, mais attends, c'est pas toi, Fildar, que je m'adresse.
1: Non, mais tu m'as dit d'aller chercher Max, pourquoi?
0: Parce que c'est ce que j'ai à lui dire. Donc, alors, Fildar, tu transmets le message à Max, s'il te plaît.
2: Que quoi?
0: Non, mais attends, Fildar, s'il te plaît.
1: Mais non, mais tu veux que je dise quoi à Max?
2: Il a peur des filles.
0: Bon, allez, hop,
2: je vais... Max qui veut une femme.
1: Oui, c'est Max,
2: l'aime.
1: Qu'est-ce qu'il y a?
2: Il y a des
0: bon, Max,
2: oui. Qui lui disent qu'il l'aime.
0: Bon, Max.
1: Oui.
0: Non, mais attends, j'espère que c'est ta voix, parce que...
1: Oui, c'est Max à l'appareil, qu'est-ce que tu veux?
0: Bon, tu me chopes la première nana qui est capable de me dire...
1: Ah, ça y est. Non, mais attends, on a discuté pendant trois quarts d'heure là-haut pour dire que tu te regardais que le nombril, c'est que tu penses qu'à toi. Ouais, là, d'accord. Au lieu de faire ton débat et de te racheter de la connerie que t'as fait tout à l'heure de te barrer où j'ai failli te mettre dehors, faut quand même dire aux auditeurs définitivement, tu arrives et tu dis, pour les femmes qui m'aiment, machin, nanana, vous venez devant la radio, on s'en branle.
0: Ok. Eh ben, dans ces cas-là, on fait le dernier débat.
1: Oui, c'est le dernier débat, mais ça se dit, c'est quand même le dernier débat, c'est le dernier jeudi. Profitez-en, c'est les adieux de Gérard ce soir.
0: Ouais, profitez-en. Avez-vous des phobies? Cindy, Angel et
2: alors
0: Jenny.
2: Moi, Jenny, je ne sais pas ce que ça veut dire phobie. Moi, je n'ai pas compris la définition.
0: Non, mais je l'ai dit, je ne la répéterai pas.
2: Il y a des mots trop compliqués dedans.
3: Moi, je ne comprends pas. Moi, c'est Angel, j'ai compris.
0: Mm-hmm.
3: Alors, moi, Phoebe dans Friends, je l'aime bien. Je la trouve sympathique et très marrante. Ouais. Mm-hmm. Mais j'aime bien Rachel et Monica aussi.
2: Moi, j'aime bien Rachel et Ross.
3: Ouais.
0: D'accord. Bon.
2: Et toi, Gérard, tu as des phobies?
0: Non, aucun.
2: Aucun? C'est ce que ça veut dire, phobie?
0: Non, de manière, j'ai les définitions, j'ai regardé ce que ça voulait dire.
2: Et ça voulait dire quoi?
4: Parce que moi, aversion, je sais pas ce que ça veut dire.
2: Moi, je crois que phobie, c'est inversion, c'est ça?
0: Oui.
2: C'est l'inversion?
0: Oui. Aversion, très vive, peur insective.
2: Instinctive, alors moi c'est vrai que j'ai très peur des insectes, alors je fais des inversions.
0: Non mais attends, instinctive, ça veut pas dire insecte.
2: Pardon Gérard, excuse-moi.
0: Ça alors, veut pas dire insecte.
2: Inspecteur, c'est ça?
4: Oui.
2: Alors l'inspecteur, c'est vrai, c'est, moi je pense que le phobie, ça serait pour éteindre les feux avec l'inspecteur.
4: Ouais, c'est intrinsèque. Ouais.
0: Non, non, mais je parle pas d'instincteur. Hein.
4: Non, c'est transitoire en fait.
2: C'est l'inversion, c'est ça Gérard?
4: L'inversion.
2: Bah ouais. Bah moi je dirais que l'inversion du feu c'est l'inspecteur. Hein.
0: Non, non, mais attendez, je pour l'instant je vous demande, je répète, je vous redonne la première version.
2: Ouais.
0: Inversion très vive, peur instinctive.
2: Ah,
0: c'est pas instincteur.
2: Alors là c'est différent parce que.
0: Donc, alors avez-vous des phobies? Donc on m'a demandé ce que ça voulait dire la définition de phobie. Ouais. Je viens de vous l'annoncer. Ouais, alors je vous donne la deuxième définition quand même. Ouais. J'ai regardé sur un dictionnaire.
2: Ouais, c'était.
0: Donc c'est psychiatrie, crainte.
4: Robert maternel.
0: Merci pour alors celle qui vient de dire Robert Martinel tout à l'heure tu vas le faire.
2: Existe Gérard le Robert.
0: Oui non non mais Robert Martinel il n'existe pas.
2: Mais ça existe pour les études supérieures Gérard.
0: Ah oui Robert maternel.
2: Gérard. Mais, bien sûr.
0: Non mais attends maternel j'ai quand même 36 ans et je suis pas un bébé. Gérard. Je ne suis pas un bébé d'accord.
2: Mais Gérard ça veut rien dire c'est des bouquins qui s'appellent comme ça.
0: Ouais, alors voilà. Psychiatrie deux points. La crainte des raisons. Déraisonnable à l'égard d'objets, de structuration ou de personnes dont le sujet reconnaît la créature insubtile mais qu'il ne peut surmonter.
2: Alors moi, Jenny...
0: Donc, alors, je reviens à la première question. Avez-vous des phobies par rapport aux deux versions que je vous ai définies?
2: Ok, alors Jenny, par rapport à la première définition dont il y a la peur, moi c'est vrai que parfois j'ai peur de me faire sodomiser parce que j'ai peur d'avoir mal.
0: Non mais attends, on parle...
2: C'est par rapport à la première définition où tu disais la peur.
3: GG, c'est Angel, t'as compris, toi, la définition?
0: Disons...
3: Si tu pourrais nous l'expliquer dans des mots à toi.
2: On n'a pas compris.
0: Bah disons... Comme c'est Angèle qui a parlé de la sodomie.
2: Non, c'est Jenny.
0: C'est toi qui as parlé de la sodomie.
2: Ben oui, puisque par rapport à la première définition, il y avait la peur. Ouais, donc je t'explique que j'ai peur parfois quand un mec veut me sodomiser.
0: Oui, donc inversion très vive.
2: Oui, donc peur. L'inversion, ça serait qu'il vienne plutôt devant dans la foufoune, quoi.
0: Oui, mais attends, je te répète la définition. Inversion très vive, peur instinctive. Donc,
2: mais qu'est-ce que ça veut dire?
0: Ben, peur instinctive. Bon, moi j'ai que ça sur mon dictionnaire.
2: Oui.
0: Donc maintenant c'est à vous de. Vous êtes trois filles. Apparemment, vous êtes capable. Vous êtes capable sur trois filles de me donner une réponse.
2: Mais je t'ai donné la réponse.
1: On a Jérôme aussi.
5: Il y a Jérôme qui vient de nous rejoindre.
2: Bonsoir Jérôme.
6: Bonsoir Jérôme.
2: C'est quoi la phobie?
7: Bonsoir les filles. Bonsoir Gérard.
2: Bonsoir Gérard, la phobie. Alors pour toi Jérôme, la phobie?
7: La phobie de quoi?
2: Ça veut dire la phobie?
7: De quoi?
2: De la phobie.
7: Oh là là.
2: Ça veut dire quoi?
7: Bon, est-ce que je peux répondre sérieusement aux questions là?
2: Oui, parce que, mais vas-y.
7: Déjà, Gérard, il est parti une fois, j'aimerais pas que ça se reproduise. Donc...
0: Ah, viens ou j'arrête?
2: Gérard?
0: Ah, viens, Stéphanie. Oui.
1: Oui, je vous écoute. T'as pas entendu.
0: Je vous écoute,
2: Gérard,
0: parce que j'ai pas entendu.
2: Tu peux répéter avec nous, s'il te plaît?
0: Oui, je vous écoute.
2: Alors, pour toi, qu'est-ce qu'un phobie?
0: Vous avez 5 minutes.
2: Ah ben non, Gérard, tu fais un débat ou pas?
0: Je vous écoute.
2: Eh ben, on voudrait t'écouter aussi.
0: Oui, mais pour l'instant, je suis en train de discuter avec quelque chose. Avec quelqu'un.
7: C'est sympa d'être revenu.
2: Gérard, pourquoi? C'est pas gentil.
0: Pourquoi c'est sympa d'être revenu?
2: Bah parce qu'on voulait te voir, Gérard, on voulait t'entendre.
0: Oui, mais de toute manière, c'est pas la peine de voir ma tronche sur Fun TV. De toute manière...
2: Je la vois pas, j'ai pas Fun TV.
7: J'ai pas Fun TV non plus.
2: Bah non plus. Mais on l'imagine. Bon, Gérard, la première question...
0: on va passer à la deuxième. Parce qu'apparemment...
2: On n'a pas compris. Ça va être plus facile.
0: Ouais, apparemment, vous ne comprenez pas le terme.
2: Pas non plus, Gérard.
0: Non, mais attends, je ne comprends pas le terme.
2: Tu veux Gérard?
0: Non, j'ai pas besoin. Il y a un proverbe qui dit « Tu ferais mieux de prendre du sirop de cordon », d'accord?
2: Ouais.
0: Ouais.
2: Bravo, Gérard.
7: Moi j'ai du sirop de queue.
0: Non mais attends, attendez. Jérôme, tu as pas commencé à jouer comme ça.
2: Il a rien dit, Gérard.
0: Tu as pas commencé à jouer sur les insultes.
2: Calme-toi, Gérard.
0: Non, mais on va pas commencer sur les insultes.
2: Mais Gérard.
0: Sinon le débat il va être vipé. D'accord, Manu.
2: Deuxième question.
1: Oui, Gérard.
0: Tu dis à Jérôme qu'il arrête les insultes.
2: Il t'a pas insulté, Gérard.
0: Bon,
2: Jérôme,
1: on s'éloigne pas du débat là.
0: À quel moment, se manifestent-elles les phobies?
2: Mais oui, non. Alors, ils se manifestent au moment, justement, par rapport à ce que je disais tout à l'heure, au moment où tu vas au lit avec un garçon.
3: Bah
2: moi,
3: ouais,
2: c'est tous les
0: mois,
3: c'est comme ça que ça se passe.
0: Non, mais attendez. Qui c'est qui a dit que c'était tous les mois, là?
2: C'est moi, Cindy.
0: Ouais, Cindy.
3: Oui, c'est moi, c'est tous les mois, ma phobie. Pendant quelques jours.
2: Ah, moi, c'est 3 fois par semaine, ma phobie.
0: Ouais, non. Attendez, Cindy.
2: Oui.
0: Tous les mois, comment que tu peux faire? Tu changes de mec tous les mois?
3: Bah, évidemment.
2: Oh là là.
0: Je vais dire une chose, ma petite.
2: Pas pour moi.
3: Je change pas de mec, je change de but.
0: Non, mais attends, je suis désolé pour si tu changes de bite, tu changes de mec. Hein.
2: Mais non,
0: pour moi, t'es une cochonne. Et c'est pas le thème du débat. Hein. Je fais pas le terme des cochonnes ni des salopes. Hein.
1: On accueille Carla aussi.
2: Oh là là.
0: Carla, bonsoir.
8: Bonsoir, Gérard.
0: Bonsoir, Carla.
2: Bonsoir, Carla.
7: Tu des femmes.
0: Bonsoir, Carla.
8: Mais bonsoir, Gérard, mais t'énerves pas. Écoute, je t'entends, je t'ai dit bonsoir.
0: D'accord, merci.
2: De rien.
0: À la place de...
2: À la place de personne.
7: Il y a encore une ligne.
2: Donc, deuxième question.
0: Oui. À quel moment se manifeste-t-elle? C'est tout. Point final à la ligne.
2: Je disais qu'elle se manifestait par rapport à ce que j'ai dit tout à l'heure.
3: Oui.
2: C'est qu'elle se manifeste 3 fois par semaine au moment où je suis avec l'homme dans le lit.
0: Mmh.
2: Voilà. Et toi, Gérard, à quel moment se manifeste-t-elle?
0: Attends, on a Jérôme, parce que. Oui. Attendez. À quel moment que ça se manifeste? Alors moi je vais vous dire une chose, pour l'instant j'ai pas trouvé le bonheur de ma vie.
2: Oui.
0: Et pour l'instant, vu dans l'état que je suis, et comme je suis vulgaire, je trouverai jamais personne. Donc,
2: de
0: toute manière, il y a un proverbe qui dit, faut mieux être seul que mal accompagné.
2: Ouais,
0: j'ai préféré, même si faut que je sois seul, et rester toute ma vie seul, eh ben...
2: C'est pas grave. Eh ben Gérard, je trouve que t'as tort.
3: Ouais, moi aussi.
2: Non, mais vous êtes Gérard, vous mal accompagné, vous comprenez pas les filles.
3: Non, mais d'accord, mais attends, mais non, mais Gérard, faut pas croire que t'es complètement
2: un monstre, hein.
0: Non, mais attendez, attendez. Pour l'instant, j'ai jamais dit que j'étais un monstre.
7: Gérard.
0: Pour l'instant, il y a personne.
7: Non, mais attends.
2: C'est nous les monstres.
3: Gérard, c'est Angèle. Moi, je pense que tu vas trouver quelqu'un. Faut juste que tu trouves quelqu'un comme toi.
2: Mais bien sûr, alors, exactement.
0: Non, mais déjà, faudrait que.
7: Essaye les cimetières, les décharges, des trucs comme ça.
3: C'est vrai que ce serait plus dans ses cordes.
7: Je peux parler de ma phobie. Moi, je déteste les bouffes qui sortent et qui reviennent. Gérardophobe.
2: Les cimetières.
0: D'accord. Dors.
2: Gérard.
0: Hop, Jérôme, dors. Bonne nuit, Jérôme, ça t'apprendra.
2: Gérard,
0: ça t'apprendra, Jérôme. Jérôme, dors.
2: Gérard, c'est Jenny.
0: Oh
1: ça y est, il est parti, Gérard.
2: Gérard, c'est Jenny.
0: C'est pas rien.
2: Gérard, c'est Jenny.
0: Je fais une fois,
1: il est parti, Gérard. Gérard, on revient sur le débat, là.
3: Bah, allez, vas-y.
2: Gérard.
0: Oui.
2: Est-ce que tu penses que les phobies, ça serait une bouteille?
0: Comment ça, une bouteille?
2: Bah, une bouteille, quand tu as peur d'une bouteille. Est-ce que tu
0: penses... Non, mais attends, qu'est-ce que tu veux dire par bouteille?
2: Bah, tu vois, t'as des bouteilles qui ressemblent à des bombes. Est-ce que t'as peur de ça, toi?
0: Mais attends, je vois pas le rapport là-dessus.
3: Mais c'est simple, hein,
2: c'est simple, Gérard, c'est les bouteilles, tu sais, les bouteilles.
3: Bouteilles.
2: Des
0: bouts
2: et
0: ailes. Ouais, bah les bouteilles de verre, n'importe
2: mais non,
0: où.
2: Mais non,
0: verre,
2: les bouts et ailes. Bouteilles, voilà. Les bouts et ailes.
3: C'est une plante.
2: Est-ce que tu as peur des plantes qui piquent?
0: Personnellement, oui.
3: T'as peur des plantes.
2: D'accord.
3: Tu les trouves méchantes des fois? Moi j'ai un ficus et moi je le trouve très agressif.
2: Est-ce qu'il te parle le ficus?
3: C'est mesquin le ficus.
2: Il te viole? Gérard, troisième question s'il te plaît.
1: Oui. Bon, Gérard,
0: oui.
1: Avant la troisième question, on a Olivier à la place de Jérôme.
2: Salut Olivier.
7: Salut les filles, salut Gérard.
1: Bonsoir Olivier.
2: Salut Olivier.
7: Bonsoir Gérard.
3: Allez Gérard, vas-y.
2: Gérard, s'il te plaît, troisième question.
0: Donc la troisième question.
1: Donc la troisième...
0: Oui, non, mais ça commence à bien faire là.
2: Gérard,
0: à chaque fois c'est pareil.
2: La troisième question.
0: Ouais, si vous m'énervez à chaque fois sur les questions, c'est pas bon.
2: Gérard, s'il te plaît, calme-toi.
3: Concentre-toi sur ton débat. N'écoute pas ce que les autres.
2: Ferme les yeux.
1: Alors la troisième question, c'est quoi, Gérard?
0: Que conseillez-vous?
3: Que conseillez-vous, oui?
2: Pour...
3: On t'écoute, hein.
1: Vas-y, on t'écoute, Gérard.
0: Que conseillez-vous aux personnes atteintes de phobie?
2: Alors,
3: arrête de fumer.
2: Jenny, je conseillerais aux et aux femmes qui sont atteintes psychologiquement de phobie, ou de se jeter par la fenêtre, ou alors de se faire prendre
3: par Gérard.
0: De quoi? Attends, j'ai mal entendu là.
2: C'est pas moi qui ai dit ça, Gérard. C'est
0: non,
2: pas
0: non, mais attends, Ginny, Ginny, si, c'est toi qui a parlé la première. J'ai mal entendu.
2: C'est un mec qui s'est fait passer par moi. T'as vu ma voix? J'ai pas dit ça quand même.
3: Bon, et Jenny dehors.
2: Non, je suis pas d'accord. Moi je réponds à tes questions, je suis gentille.
0: Vous me laissez poser les questions à qui je veux, d'accord?
2: D'accord,
3: allez, Gérard.
0: Alors, Cindy, tiens.
2: Oui, Cindy.
0: Comme apparemment, t'as l'air de dormir. Je vais te réveiller un petit peu.
3: Pas du tout. Comment?
0: Tu te réveilles, Cindy, s'il te plaît.
3: Oui, alors moi, ce que je conseillerais, c'est d'arrêter de fumer, de se mettre au gâteau sec.
2: Et au café?
3: Oui, au café aussi.
0: Attends, Cindy, tu crois que tu vas dire à une personne...
2: Quoi?
0: Tu crois que tu vas dire à une personne qui a l'air de... Je préviens que le bruit que j'entends derrière...
7: C'est pas moi.
0: Il va retourner au standard, vite fait.
1: Gérard, Carla nous a laissé et elle est partie se coucher.
2: Pourquoi,
0: d'accord. Eh ben c'est bien.
7: Gérard.
0: Quoi?
7: Gérard, c'est Olivier, je peux répondre à la question?
0: Vas-y.
7: Bah, je pense que faudrait combattre le mal par le mal.
2: Ouais. Moi, c'est ce que... Et le bien par le bien.
0: Ouais. Alors, comment que vous avez... Alors, qui c'est qui a dit le bien par le bien?
2: C'est Jenny.
0: Ouais. Alors, Ginny, comment que tu peux...
2: C'est-à-dire, quand tu es gentil, la personne, elle va être gentille avec toi, et puis elle va faire des cadeaux.
5: On accueille Pierre à la place de Carla.
2: Bonsoir, Pierre.
6: Bonsoir.
2: Bonsoir,
6: Gérard.
2: Est-ce que tu pourrais parler un peu plus fort en t'entendant?
6: Gérard.
0: Oh, tu te calmes, s'il te plaît.
6: Attends, quand on te dit bonsoir, réponds.
0: Oh, tu te calmes, s'il te plaît, d'accord?
2: Gérard, est-ce que tu pourrais parler plus fort? On t'entend pas.
6: Bonsoir.
2: Bonsoir
6: les filles.
2: Bonsoir. Yes. Bon, c'est Angel. Moi, personnellement, j'ai adopté une phobie récemment et j'en suis très contente. Ouais.
0: Bon, alors, Ginny.
2: Oui, fais des fleurs de quelle couleur?
0: Tu as dit le bien par le mal, s'il te plaît. Tu répètes, et derrière, vous vous taisez, s'il vous plaît.
2: Merci, Gérard. Alors, je disais qu'il faut faire le bien par le bien.
6: Bonsoir, d'abord tout le monde.
0: Tais-toi!
9: C'est clair et net.
6: Pardon.
2: C'est-à-dire qu'en fait, quand la personne, elle est gentille avec toi, et ben, tu es gentil avec elle. Allô?
0: Dans quel sens?
2: C'est-à-dire que si elle te fait du bien...
0: Ah, vous arrêtez la musique derrière, merde!
2: Si elle te fait du bien, tu peux lui faire que du bien.
0: Oh, tu te calmes un peu là!
2: Tu ne vas pas lui faire du mal, Gérard.
6: Je viens d'une chose.
2: Donc je disais que...
0: Ah, le sonar, la merde!
2: Donc je disais que...
0: Eh, ce premier, c'est pas comme le premier!
2: Donc je disais que...
1: Oui, Gérard.
2: Donc je disais que...
6: Oui, qu'est-ce que tu dis? On t'écoute.
2: Vas-y. Je disais que... Allô?
6: Oui, on t'écoute.
2: Non,
6: apparemment, le Gérard, encore, il pète un plomb.
10: Qui balbarre entre les cuisses d'un catcheur.
6: Ouais,
2: c'est
6: ça. N'importe quoi, le Gérard.
2: Donc, je disais qu'on peut faire du bien que par du bien.
6: Tu parles de quoi, là? Par rapport au téléphone portable ou...
2: Non, par rapport...
0: Je commence à en avoir mal le soir, hein.
1: Oui, Gérard.
2: Par rapport aux positions. Et donc, on peut faire que du bien.
6: Position sexuelle?
2: Oui. Position inter... Intercocinie sexuelle.
6: Ouais. Je veux dire, c'est Pierre à l'appareil.
2: Oui,
6: des positions, je vois que Gérard.
2: On fait beaucoup.
6: La sodomie pour toi, c'est une phobie ou pas?
0: Je te parle pas de ça, d'accord?
6: Ok. Bon, c'est quoi la question là? J'ai pas encore.
0: Non, mais attends, si t'as pas compris, mon pote, tu te débouches les oreilles, c'est comme les cuisses, ça se lave. On te demande entendeur, salut, si tu comprends pas.
6: On avait le tien aussi, tiens.
0: Si t'es pas content, tu dégages. Allez, bonne nuit.
6: Attends, moi je suis très content.
0: Allez, tu dégages. Merci.
6: Je voulais juste dire.
0: Angèle.
6: Que quand?
2: Ouais.
0: Pierre, pour l'instant, tu te fermes.
6: Bah, je me la ferme, d'accord. J'attends mon tour.
0: Non, mais t'as pas peur de parler. Angèle, s'il te plaît.
2: Allô, Gérard, c'est Jenny.
10: Je vous préviens d'une chose.
11: Jenny, ta gueule. Je vous dérange. Allô?
2: Allô?
10: J'ai dit qu'on parlait pas de la loco.
2: Allô?
6: Allô?
2: Allô?
6: Allô, allô, Gérard?
2: Gérard.
0: Eh, ça commence à bien faire!
1: Gérard.
0: Gérard.
1: Gérard.
10: Tout ce que vous voulez savoir sur Carole.
11: Oui, Gérard, c'est promis.
0: Bon, Max!
1: Ouais,
0: tu viens faire le sondage, s'il te plaît, parce que l'autre, il est incapable.
1: Ok, j'arrive.
0: Non, Ginny, je t'écoute.
2: Oui, je disais qu'on peut faire du bien que par du bien.
0: Il est incapable!
2: Tu vas pas
0: attends,
2: faire
0: Ginny, s'il te plaît. Attends. Hé, hey, Max! Eh, hey, tu. Ou il fait quelque chose, ou j'arrête ce coup-là. Y'en a marre d'entendre Carole et tout ça.
1: Non, mais le Pierre, il gueulait, mais tu le laisses pas parler aussi, le mec.
2: Ouais, laisse-le parler.
0: Ça se calme.
1: D'accord, calmez-vous.
11: Allô?
0: Ouais, on t'écoute.
1: Là.
11: Bien calmé et calmé quand même.
0: Bon, oui, alors, Ginny, tu voulais dire?
2: Oui, donc je répète pour la 100e fois qu'on peut faire du bien. Parle bien, parce que quelqu'un qui te fait du bien, tu vas pas lui faire du mal, t'es bien d'accord.
0: Mais de toute manière, moi, là-dessus, je peux te répondre tout de suite, j'ai jamais fait de mal à personne.
2: D'accord.
11: Est-ce que tu penses à la
1: Gérard,
11: structure?
1: Excuse-moi, 30 secondes, je viens de parler à Pierre, là, il s'excuse, il aimerait bien reprendre le débat, il s'est calmé et tout va bien.
0: D'accord. Ok.
6: Allô?
0: Non,
6: je m'excuse.
0: Ok, pour l'instant, Pierre, je finis avec Ginny.
6: D'accord.
0: Donc, Ginny,
6: tu... Je après.
0: Il recommence ce coup-là.
1: Tu m'avais dit, Pierre.
2: Il a rien dit.
6: Écoutez.
0: Bon, alors, Jenny, tu disais le bien par le...
2: Par le mal, Satan oui. Et Jésus.
6: La sodomie.
2: Oui.
0: Non, mais attendez.
2: Par rapport aux positions.
0: Non, mais attendez.
3: Avec un portable.
6: Non, mais je vois pas le rapport.
0: Non, mais attendez, celle qui parle du portable tout à l'heure.
6: Laissez parler Gérard, laissez parler Gérard.
0: Celle qui parle du portable, c'est plus la question des portables, c'est la question des phobies. Ok. Bon. Alors, moi, je peux te répondre, Ginny.
2: T'as Iroc, là.
0: Bon, allez, hop, tu me dégages celui qui s'amuse à faire.
2: Mais c'est personne, Gérard.
0: Au standard, tu travailles, s'il te plaît, parce que tout à l'heure, ça va mal se finir.
6: D'accord.
0: Allez hop, tu me le vires celui-là, c'est Pierre.
2: Bravo,
0: bonne nuit
2: moi.
0: Pour lui. Allez hop.
6: C'est pas moi là.
0: Bonne nuit, je veux pas le savoir.
6: C'est Pierre là. Oh,
0: je veux pas le savoir, j'aime pas aller. On dirait un singe.
2: Mais Gérard, le
0: je suis pas un singe, d'accord.
6: Mais je n'ai pas parlé encore.
0: Ouais, bah t'as pas parlé, il y a quelqu'un derrière toi, je veux pas le savoir.
2: Mais c'est un problème technique, Gérard.
0: Non, il n'y a pas de problème technique.
3: Il y a un pigeon sur l'antenne.
0: Ouais, il y a un pigeon. Alors, pigeon, il va vous chier sous le nez.
6: On peut revenir dans le débat des phobies, c'est intéressant.
0: Oui, mais pour l'instant, je voudrais bien répondre à la question à Ginny.
6: Vas-y.
0: Alors, Ginny, si tu pouvais me répondre à...
2: Alors, je répète...
0: Ouais, tu me le calmes, le standard, ou quoi?
3: Une fois, tu as bien compris ton sujet.
12: Qu'est-ce que tu fais, maintenant?
6: Bon, les filles...
0: Mais en standard, tu commences à être lourd, hein, tous les jeudis, toi.
1: Bon, Gérard, répète la question.
6: Essayez de répondre à la question, essayez.
0: Alors, que conseillez-vous aux personnes atteintes d'un de phobie? Alors, Jenny...
6: Ah, pardon.
0: Jenny, tu me disais...
2: Alors, moi, je conseillerais, comme tout à l'heure...
6: Après, moi, je peux y aller après.
2: Ouais.
0: Tu t'es pour un sans pierre, s'il te plaît.
6: D'accord.
2: Tu n'as pas écouté, je disais, le mieux, c'était de se jeter par la fenêtre.
6: Non, il écoute pas, alors...
0: Attends, tout à l'heure, il y en a une qui me dit le bien par le mal, maintenant c'est se jeter par la fenêtre. Non, mais attendez, il ne faut pas prendre des gens pour des cons, hein.
3: Parce que t'es con.
0: Bon, allez, tu me dégages celui qui s'amuse à ça. Et t'arrêtes de téléphoner en dehors, toi.
1: Je téléphone pas en dehors, je gère le standard, Gérard.
0: Non, mais attends.
1: Oui, Gérard.
0: Il y en a qui sont de ma gueule.
1: Oui, Gérard.
0: Alors, tu me laisses.
1: Je l'enlève, Gérard. Oui, Gérard.
0: Hey, moi tout à l'heure, je vais arrêter, ça va être vite fait.
1: Oui, Gérard.
0: Hein?
1: Oui, Gérard.
3: T'es trop marrant.
0: Ouais, t'as pas de casque, tu peux pas écouter, t'as rien à foutre. Tu t'en fous, de toute manière, elle passe sur tout le monde.
3: Ah ouais.
0: Et tu lui donnes l'autorisation.
3: Tu vas passer à l'Olympia?
0: Hein? Voilà. Tu l'écoutes, celui-là?
1: Mais c'est une fille, Gérard.
0: Non, c'est une fille.
1: Regarde,
0: ah ouais.
1: Viens voir.
0: Ouais, ouais. Non, c'est une fille qui se fout de ma gueule.
1: Bah oui,
0: non, mais attends,
1: ça peut arriver. Hein, aussi.
0: Tu prends les gens pour des cons ou tu les laisses, toi? Hein, c'est une fille, ça?
1: Bah écoute, moi, il n'y a que des filles au standard.
0: Ah, bah, ouais, non,
1: c'est marqué on air, il y a Cindy, Angel et Jenny.
0: Ah ouais? C'est bizarre, par hasard, j'ai Olivier et Pierre.
1: Ils sont partis, tu les as virés déjà, Gérard.
0: D'ailleurs, quand j'aurai une puce potable. Bon, alors, Jenny, tout à l'heure, tu m'as parlé du bien et du mal.
2: Mais c'était par rapport à notre question, Gérard. Tu comprends pas ce que je veux dire?
3: Jenny, j'en ai marre. Il y a Jenny par-ci, Jenny par-là.
2: C'est vrai, c'est pas juste.
0: Eh ouais, vous commencez à me les gonfler, les nanas. Non, mais attendez, les nanas, vous commencez à me les gonfler.
2: Mais non, Gérard, il faut que tu poses la question à toutes les filles.
0: Eh ben, de toute manière, vous répondez chacune votre tour. Alors, maintenant, Cindy, tais-toi.
6: D'accord.
2: Ça y est.
0: Merci. Alors Cindy.
2: Oui.
0: À ton tour.
3: Oui. Moi je conseillerais d'aller voir un médecin. Qui de toute façon c'est pas très grave, hein. ça s'enlève facilement, donc c'est bénin comme truc.
6: De quoi vous parlez là, des
3: les phobies totalement.
6: Ah, je vous parliez des grains de beauté.
3: Non, quand tu vas sur les toilettes
0: c'est quoi ça
3: chez Gérard.
1: Il a rien dit de méchant, Gérard.
3: Quand tu vas aux toilettes chez Gérard, tu attrapes des phobies. Voilà.
0: Attends, alors Cindy, depuis quand t'es venue chez moi?
3: Oh écoute Gérard, ne fais pas le cachet.
2: Oh la menteuse, elle est amoureuse.
0: Alors Cindy, maintenant.
6: Oh la menteuse, elle est amoureuse.
0: Ouais, s'il vous plaît.
6: Oui.
0: On se calme.
6: Cindy, tu la vires, Gérard?
0: Non, hey. Tu me laisses Cindy maintenant, je veux qu'elle aboue à l'antenne, en direct.
6: Ah voilà, comme par hasard, là, tu la vires pas, là. Quand c'est pas un mec, tu les vires pas, là. Tu les gardes, là.
0: Tu vires.
6: Ouais, c'est ça, tu vires. Non, je vire pas. Attends, j'ai le droit. Non, j'ai pas posé de questions. Tu étais un dictateur.
0: Attends, pour l'instant, Cindy, elle a dit qu'elle s'est mise chez moi.
6: Tu fais chier le monde.
0: Mais si t'es pas content, tu
6: vires. Non, je suis pas content, mais je dégage. Mais
0: tu me le dégages.
6: Non,
2: Gérard.
0: Tu le dégages.
6: Merde, alors tout le monde raccroche à ce moment-là.
2: Ouais, d'accord,
3: parfaitement.
6: Non, mais attends, je dis rien, Gérard. Tu m'as même pas, ça fait 20 minutes que je suis arrivé, tu m'as même pas dit bonsoir.
0: Non, mais attends, ouais. Ça fait un quart d'heure. Ça fait un quart d'heure que je suis sur un troisième. Tu me prends pour un con, tu m'y laisses.
6: Je te laisse pour un con, et puis tu me dis pas bonsoir.
0: Bah, moi, je suis prêt pour un con, d'accord.
6: Dis-moi bonsoir.
0: Et c'est comment ton nom?
6: C'est Pierre.
0: Ouais, et ça fait sympa.
6: Ce con. Eh ben, bonsoir Gérard.
0: Allez, bonne nuit. Allez, dégage.
6: Attends, tu me dis bonsoir et tu me
0: rends. Allez, dégage.
6: J'écoute ta question.
0: Non mais attends, pour l'instant tu laisses parler Sonia. Tu laisses parler Cindy,
2: mais
0: s'il te plaît.
2: Les mecs,
6: mais oui, merde.
0: Cindy.
6: Les filles, elles ont besoin de mecs aussi, il n'y a pas que toi.
0: Mais oh, oui, tu t'es bien, s'il te plaît, ou tu dégages.
6: D'accord, je me calme.
0: Cindy.
2: Alors, quatrième question.
0: Cindy.
6: Ouais, Cindy.
0: Pierre, c'est la ferme.
6: D'accord.
2: Je suis là.
0: Alors Cindy, maintenant tu vas dire devant tout le monde quand est-ce que tu es venu chez moi.
2: Je ne répondrai que lorsque Pierre aura répondu à ta question.
6: Voilà, mais c'est gentil, les filles. Merci
0: non,
6: de me
0: Cindy.
6: Soutenir.
2: Non, c'est une
6: merci de me soutenir, les filles.
2: C'est Jenny à l'appareil. Il faut aider Pierre. Faut...
6: Merci.
0: Alors Pierre.
6: Oui.
0: Je te pose la question.
6: Quand est-ce que je suis venu chez toi?
0: Non.
6: Mais c'est ça la question.
2: Genre, je voudrais que Pierre réponde.
0: Oh, tu crois que je lui demande qu'il réfléchisse à lui ou quoi?
6: Non, c'est quoi la question? Vas-y.
0: Faut pas déconner, hein.
6: C'est quoi la question?
2: C'est portable.
6: Oh, regardez Manu tout le temps.
0: Que qu'on sait? Attends, si ça te plaît pas, mon pote, tu dégages.
6: J'ai Fun TV, je te regarde, je te vois.
0: Ouais, bah alors, dans ce cas-là, t'es un mec de la radio, bonne nuit. Allez,
6: non, Fun TV, parce que
2: Y'a
0: pas un
2: qui a
0: Fun TV,
2: Gérard.
6: Et moi, j'ai Fun TV,
2: c'est
6: Fun TV
2: chez moi.
0: Que qu'on sait?
6: Alors, Jenny,
0: t'es
6: de la radio, c'est
0: ta Fun TV.
6: Alors, vas-y. Vas-y.
0: Tu travailles au standard ou quoi, toi?
1: Question, Gérard.
6: Vas-y, la question, je t'écoute.
0: Non, mais attends, tu te laisses pas, tu me dis, tu poses la question, tu fais ton débat.
6: Vas-y, Gérard.
0: Vas-y, tu te réveilles en standard.
6: Vas-y, Gérard, j'écoute.
1: Je suis réveillé.
0: Non, tu dors.
6: Mais arrête de chier sur Manu, on écoute.
2: Manu, c'est un mec super gentil.
6: Ouais, moi aussi, je l'adore.
0: T'as l'air, ça va aller vite.
6: Vas-y, j'écoute la question, je réponds calmement.
0: Que conseillez-vous aux personnes atteintes de phobie? Alors, Pierre, maintenant, tu réponds.
6: Alors, moi, ce que je conseille aux gens qui sont atteints de phobie, c'est d'aller voir, bon, bah, premièrement, c'est d'aller voir un spécialiste de la phobisation. C'est-à-dire... Arrêtez de voir. Et donc, je pense qu'en fin de compte, il faut aller voir un spécialiste quand par exemple, t'es...
1: Faut se faire opérer, Pierre, non? T'es pas d'accord?
2: Oui, mais t'es pas obligé, maintenant.
6: Attends, excusez-moi.
0: Non, attends, te fous pas de ma gueule, Pierre, parce que...
2: Mais
0: attends, pour l'instant, il est en train de dormir sur la question.
6: Non, la phobie, c'est une maladie, c'est-à-dire que les gens...
0: Ouais, c'est une maladie,
6: comme
0: une
6: par
0: maladie.
6: Exemple, les gens qui ont peur des araignées, les gens qui ont peur des choses comme ça, des fourmis, des escargots, moi, j'avais pas qu'ils étaient...
0: Attends, t'as déjà eu peur d'un escargot?
2: Mais c'est vrai, Gérard.
0: Attendez.
6: Ce que tu veux voir.
0: J'ai jamais eu peur d'un escargot.
6: Il y a des gens qui sont atteints de la phobie de Gérard, qu'on en marre sur la bande FM d'avoir des Gérards sur la radio, c'est tout.
0: Eh ben, si c'est pas content, tu raccroches, tu m'emmerdes pas. Bonne nuit, Pierre. Celui-là, tu me le dégages.
6: C'est
0: terminé. Voilà, ça y apprendra.
6: Moi, ça ne me dérange pas, je parle de certains auditeurs.
0: Mais s'il te plaît.
6: Moi, j'aime bien.
1: Ouais, c'est Max.
0: Oh, tu viens faire le standard, là, il déconne l'autre.
1: Mais t'arrêtes pas de gueuler.
0: Mais merde, je pose une question, n'est même pas capable de me répondre.
1: Mais tu laisses même pas répondre.
6: Ça va prendre 20 secondes. Je dis que je suis d'accord que les gens qui sont atteints d'une maladie de la phobie, il faut qu'ils aient des spécialistes, c'est-à-dire des chirurgiens.
2: Des psychologues,
6: tu me l'as enlevé de la bouche, merci. Vous allez voir des psychiatres, des vétérinaires, tout ce qui est possible en leur pouvoir.
0: Non mais attends, Pierre. Pierre.
6: Oui.
0: Est-ce que t'as déjà vu quelqu'un atteint de la phobie d'aller voir
6: Mais pour se renseigner sur, par exemple, t'as peur des araignées, c'est d'aller voir un spécialiste, c'est-à-dire un vétérinaire qui s'occupe des animaux.
0: Ah ouais, un vétérinaire pour aller... Non mais attends, t'es complètement taré, mon pote.
6: Mais non, mais ce que si t'as peur
0: des... Mais arrête, t'es taré.
6: Non mais attends, t'as vu comment tu parles aux auditeurs?
0: Un psychiatre, ok.
6: Tu
0: crois
6: que t'es pas taré, toi?
0: Mais tu me dis, attends, si t'arrêtes, tu sais même pas ce que tu dis dans tes réponses.
6: Mais je te réponds, peut-être que je réponds pas bien, mais je te réponds.
0: Mais attends, et l'autre, la nana qui dit aller voir un gynécologue?
6: Tu cries, toi?
2: Bah oui, parce que la sodomie, ça fait mal.
6: Alors?
0: Mais ça, c'est pas un phobie, la sodomie.
6: Et
2: nous, les
0: enculés. Oh, Pierre, tu me le dégages. Laisse pas seulement enculer. Ou j'arrête.
2: T'as dit enculé, c'est pas... Gérard, concentre-toi, nous sommes là.
0: Mais j'en ai marre.
2: Gérard, quatrième question, s'il te plaît. S'il te plaît, Gérard, c'est Jenny qui te parle.
1: Gérard, Pierre s'est excusé, il a raccroché.
0: Non.
1: Il a raccroché.
0: Bonne nuit.
1: Il s'est excusé,
3: bon,
1: quand même.
3: Gérard, c'est Angèle. Moi, je voulais dire que je trouvais que c'était quand même incroyable, parce qu'il faut que tu sortes le dimanche. Ce qu'il a dit, Pierre, c'était tout à fait vrai.
2: Ouais, c'est vrai.
0: Angèle.
3: Et peut-être même le vétérinaire.
0: Angèle. Angèle, tu crois que je vais aller voir un vétérinaire alors que je suis un être humain?
2: Non, mais attends. T'as pas phobie, toi.
0: Comment ?
2: Toi, t'es pas phobie, toi.
0: Non, mais attends.
2: Il y a des gens qui sont phobies.
0: Eh, j'ai jamais dit dans les questions, dans les trucs du dictionnaire, qu'il fallait voir un médecin.
2: Mais oui, mais écoute, Gérard, il avait tout à fait raison, Pierre, parce que moi, je veux dire, ma phobie, tu vois, bah, c'est la sodomie. Et quand j'ai mal, il faut que j'aille voir un gynécologue. Tu comprends, Gérard ?
0: Non, mais attends.
2: Gérard, c'est quoi ton dernier rêve ?
0: Mon dernier rêve ?
2: Est-ce que c'est un rêve érotique ?
0: Non. Ah, là, je vais vous dire une chose, le jour où j'aurai un rêve érotique, les poules seront dedans et je me ferai curer la fin de l'année.
2: Mais quand tu te lèves le matin, est-ce que tu bandes ?
0: Ah ben ça te regarde pas, ma petite.
2: Oh, Gérard,
0: s'il te plaît. Il y a personne qui couche avec moi, donc elle pourra pas savoir si je bande le matin en me levant.
2: Ben ouais, mais nous, on voudrait bien savoir avant de coucher avec toi.
0: Ouais. Mais vous êtes bien curieuse, là.
2: Ben, toi aussi, t'es curieux, Gérard. Tu nous poses plein de questions, donc nous aussi, on va te poser des questions.
0: Non, mais c'est... Ah, ben, vous voulez que je réponde à ce que je bande le matin ?
2: Ben oui.
0: Non, je bande pas le matin.
2: Pourquoi ?
0: Voilà.
2: Pourquoi ?
0: Parce que j'ai pas ce qu'il faut à côté de moi.
2: Et est-ce qu'il y a du sperme sur ta culotte le matin ?
0: Non plus.
11: T'as pas de carte de France dans ton lit ?
0: Non.
11: Ah bon.
0: Attends, j'ai mal... Là, je viens de mal entendre un nom.
1: Carte de France.
2: Carte de France, elle a dit.
1: C'est ce que c'est, Gérard ?
0: Ouais, ben, bien sûr, c'est tout ce qu'il y a...
1: Tout ce qu'il y a autour de l'Angleterre, de l'Espagne...
0: Ouais, c'est ça. Mais oui, c'est ça, c'est
1: la dingue, ok.
0: Ouais.
1: C'est bon, tu sais ce que c'est.
0: Bon,
2: T'as une question ?
0: Ben non, il y a encore...
1: Gérard ?
0: Oui ?
1: On accueille Philippe Hubert et Antoine.
13: Bonsoir.
2: Bonsoir. Hubert.
13: Bonsoir tout le monde, bonsoir vous, c'est Philippe Hubert, vous pouvez m'appeler Hubert.
2: Bonsoir Hubert 41.
13: Non, Hubert.
0: La radio derrière, s'il vous plaît.
13: Il y a pas de radio.
2: Gérard, est-ce que tu aimes la Hubert?
13: D'abord, je voulais dire que j'étais d'accord avec Gérard et qu'il avait entièrement raison, que le Pierre de tout à l'heure a un peu abusé.
2: Je suis d'accord avec toi,
13: Hubert. Mais tout à l'heure, vous aviez l'air d'être plutôt d'accord avec Pierre, alors que bon, moi j'étais scandalisé, j'ai entendu Gérard qui avait raison quand il lui disait qu'on n'allait pas voir un vétérinaire. J'ai trouvé ça un petit peu absurde. Non,
2: mais moi j'étais pas d'accord avec Pierre. Hein.
13: D'accord.
11: Et toi tu vas voir quoi quand t'as...
13: En tout cas les filles, je veux dire, que vous avez une mine resplendissante.
11: Merci.
13: Je vous en prie.
0: Bon, attendez, il y a une question minutale. Stop. Au lieu de vous fendre la gueule, les nanas, vous vous taisez, s'il vous plaît, merci.
1: Ouais, genre, il y a François qui demande sur le Minitel si tu es atteint de phobie par rapport à Françoise.
0: Alors là, je répondrai pas.
2: Est-ce que Christine était une phobie pour toi, Gérard ?
0: Je ne répondrai pas non plus.
13: Il a raison. Bonsoir Gérard, je suis content d'abord de vous parler. C'est la première fois que je vous appelle. Enfin, j'ai déjà eu l'occasion d'écouter plusieurs fois.
0: Ouais, non, mais ça fait la deuxième fois que vous m'appelez.
13: Oui, c'est vrai. Non, mais là, cette fois-ci, je trouve que ce soir, vous avez bien mené votre débat. Et vous aviez raison quant à la définition au début de ce qu'était la phobie. Et concernant Pierre, en lui disant qu'effectivement, il ne fallait pas tout mélanger, surtout d'aller voir un vétérinaire, c'est totalement absurde, au même titre que la demoiselle qui disait qu'elle avait la phobie de la sodomie, d'aller voir un gynécologue.
0: Faut quand même pas sous de la gueule du monde. Je dis bonsoir deux fois, d'accord ?
13: D'accord.
0: On demande entendeur, salut.
13: Ah bah non, je viens d'arriver.
0: Donc je vais répondre quand même à la question.
13: Il n'y a aucune question qui a été posée, posez la vôtre.
11: Est-ce que je peux dire un truc ?
13: Oui,
11: je suis en train de regarder Prince à la télé, c'est extraordinaire.
13: D'accord.
0: Bon, tu me sens que c'est lui là qui veut passer au-dessus de tout le monde là, qui
2: mais
0: veut. Non, mais attends.
13: Ah bah attendez, je n'ai pas encore eu l'occasion de parler. Je vous écoute.
0: Non, t'as pas eu l'occasion de parler. Pour l'instant, tu m'as posé la question, d'accord ?
13: Je pose pas la question. Je ne fais qu'affirmer. Vous aviez raison.
0: Pour l'instant.
13: Allez, pose-nous ta question. Fais-nous marrer. Philippe Hubert, appelle-moi Hubert.
2: Hubert. D'accord avec moi tout à l'heure.
0: C'était qui ?
2: Jenny.
0: Jenny, moi je vais dire une chose que.
11: Merde.
0: Ouais, si t'es pas content. Tu me dégages, Philippe Hubert, ou quoi, là, quoi ?
13: Appelle-moi Hubert. Est-ce que marrant, c'est quand on me dit est-ce que je suis d'accord, ça fait puberté, d'accord ? Et je dis oui, alors puberté.
0: Ça commence à bien faire.
13: Cette petite parenthèse.
11: C'était une boutade.
0: Allez, cinquième question.
13: Oui.
0: Quels sont les plus connus ?
13: Alors, les plus connus sont d'abord.
2: Les
0: Pretenders. Non, taisez-vous les filles. Laissez parler le plus intelligent de la ligne.
13: À mon avis, c'est à mon tour alors.
0: Alors vas-y, imbécile.
13: Le plus intelligent. Alors, bon, la puberté, la phobie, les plus connus. Bon, alors d'abord, il y a la phobie des araignées, la phobie du feu, la phobie de tout ce qui est fourmi, la phobie, attendez, je regarde dans mes cahiers. Attendez.
0: Non, il n'y a pas. Il n'y a pas à regarder dans les cahiers, vous le dites maintenant.
13: Félation.
0: Il n'y a pas de
13: fêtard, fête.
0: Allez hop, ah, hop,
13: phobie.
0: Dehors celui-là, tu me l'as. Hop, dehors.
13: Alors,
0: allez hop, bonne nuit à celui-là.
13: Je tenais juste à dire, il y a aussi la.
14: La phobinette.
13: Non, mais il y a la phobie des filles aussi.
0: Ouais.
5: Mais c'est intéressant, moi ça m'intéresse ce qu'il dit.
0: Non, non, mais ça t'intéresse pour l'instant, je demande à d'autres personnes de répondre.
13: Je me tais, je me tais.
14: Gérard, t'avais un dictionnaire.
15: Mais Gérard, c'est intéressant ce qu'il dit.
0: Ouais, mais.
13: Je me tais. Je me tais dans le lac. Si vous permettez cette expression.
0: Ouais, qu'est-ce que tu fais, un standard là?
14: Je me tais d'oreiller. Vous connaissez?
13: Alors, c'est autour des fils, hein.
14: Oui.
0: Cindy.
14: Les suprêmes.
0: Non, quels sont. Vas-y, Manu le malin, continue. Tout à l'heure, je.
5: Le gamin, s'il te plaît, le gamin.
0: Ouais, Manu le gamin, tout à l'heure, je vais tout arrêter.
13: Ah non, vous nous avez déjà fait peur tout à l'heure.
0: Alors, tu te réveilles, s'il te plaît.
13: Oui, mais il est réveillé, je crois, hein, parce que c'est lui qui m'a pris.
0: Non,
13: hein.
0: Il est pas réveillé, je vous ai demandé de sortir, vous.
14: Moi aussi, il m'a pris.
13: Ah, mais je suis. Je peux sortir de ma chambre.
0: Ah, merde.
13: Je peux sortir, je suis avec un sans fil.
14: Gérard.
1: On prend le débat, Gérard.
0: Tu réponds,
14: Gérard.
0: Attends, tu gères avec moi ou quoi?
14: Allez, Gérard.
15: Répond.
5: C'est Daniel, il s'appelle Daniel. Hein.
0: Ouais, mais il vient se calmer. Non, comme par hasard, maintenant, c'est un Daniel.
5: Non, celui qui réalise.
1: Moi, Daniel.
0: Oh, ouais, Daniel. Tu réagis avec Manu le malin, s'il te plaît. Qu'est-ce
1: qu'il y a? Le gamin.
0: Ouais,
1: s'il te plaît, Gérard.
0: Ouais, bah, le gamin, tu as travaillé au standard.
1: Le gamin, Manu le gamin.
0: Cindy.
14: Oui.
0: Alors à toi.
14: Bah je t'ai dit les Suprêmes, après il y a des Jackson 5.
0: Non mais quels sont les plus connus?
14: Bah les Suprêmes, les Jackson 5.
13: N'importe quoi.
0: Non mais attends, si t'es pas content toi mon pote, tu la fermes pour l'instant, je sais pas après. Quand ça parlerait
13: pas
0: de tu sortiras sous le lit. Ok.
13: D'accord.
0: Alors on devant ton entendeur. Salut, tu retournes sur ton pote chambre.
14: Bon c'est Angèle, une des phobies les plus connues à mon avis c'est la phobie des moustaches. Énormément
0: de filles.
13: N'importe quoi.
0: Tu la fermes.
14: Énormément de filles qui n'aiment pas les moustaches et c'est vraiment viscéral quoi. Je me dis.
0: Alors.
14: Il y a des poils de bite aussi.
0: Alors moi je vais vous dire une chose. Bon allez hop. Je sens que je vais arrêter. Manu le malin s'il te plaît, tu te réveilles.
1: Manu le gamin.
13: Le gamin de cul, là vous allez bien fort mademoiselle.
0: Oh tu me le calmes celui-là.
5: Mais il ne fait que rire Gérard.
0: Non mais il passe sur tout le monde.
13: Pourquoi pas les poils du nez?
0: Voilà. Il sort d'où lui?
1: Bah il est au standard.
13: Oh, vous me faites rire ce soir.
0: Ah, ça commence à bien faire Manu le malin.
5: Le gamin, Manu le gamin.
0: Ouais, le gamin, tu vas travailler.
5: Le gamin, Manu le gamin.
0: Manu le gamin, tu vas travailler, s'il te plaît.
5: Bah, le gamin, Manu le gamin.
0: Ouais, bah, tu vas travailler, Manu le gamin.
5: Voilà.
0: Alors, Angèle.
14: Oui.
0: Tu disais.
14: Bah, je te parlais de ma phobie des moustaches.
0: Pourquoi?
14: Bah, parce que moi, personnellement, quand un mec a une moustache et qu'il me fait la bite, personnellement, ça me fait des frissons partout, mais pas en bien.
15: Est-ce que ça te pique?
14: Ah, ça me pique, ça me. Ah.
15: Ça te fait des boutons?
14: Non, pas de boutons, mais enfin, je deviens bleu, je tressaille et tout, c'est.
0: Oh. Attends, Angèle.
13: Ouais, c'est bizarre.
0: Et il va la fermer sa gueule celui-là.
5: Il a rien dit,
13: attendez,
5: Gérard.
13: Attendez.
0: Non mais il va la fermer quand je vais répondre à Angèle.
13: Un débat, on peut parler, c'est pas chacun son tour. Quoi, une dictature, on peut faire un débat. Chez Max la nuit, tout le monde parle en même temps, mais ça se bien organisé, ça sert à rien de vous énerver. Je suis d'accord avec vous, je dis c'est un peu bizarre. Chez qui? Vous allez dire c'est un peu bizarre, c'est ça?
0: Eh, hey, je vais dire une chose, c'est une moustache, toi, espèce d'abruti.
13: Non, je n'ai pas de mystère. Je n'ai pas de moustache, mais de moustache, pardon. Mais ceci dit, je peux quand même réagir. J'ai déconné des gens avec des moustaches, mais allez-y.
14: J'ai des poils de cul.
13: Des
14: moustaches.
13: Ah, des poils de cul, j'en ai.
0: T'as des poils au cul? Est-ce qu'une nana t'a déjà embrassé dans le cul?
13: Oui, je lui ai pété dans le nez.
14: Mais moi, j'ai déjà fait, c'est vachement
13: sympa. Une soupe de cul, ça m'est déjà arrivé, ouais. Bah voilà. Bon, monsieur Gérard, vous vous écoutez ou pas?
0: Parce que vous. Non, pour l'instant, c'est pas à vous que je m'adresse.
13: C'est à moi que vous parliez.
16: Bah oui.
13: Alors allez-y.
0: Hein. Bon allez, je pense qu'on va mettre je sais pas quoi, un disque.
5: Le fond de la rivière Kouaï.
13: Mets-toi un truc dans le cul, ça te fera du bien.
0: Bon, moi ça.
13: Silence. Bon.
0: Ouais, on met un disque. Alors je pose un sixième. Je pose un sixième.
13: On y va, on écoute. Taisez-vous, on écoute. Alors Philippe Hubert vous écoute.
0: Ouais, Philippe Hubert, vous commencez à me les gonfler.
13: Appelle-moi Hubert. Je fais évacuer la piste.
0: Putain, c'est quoi le disque?
7: C'est impossible de travailler dans ces
1: conditions. C'est les petits marcassins, Gérard.
13: Je fais évacuer la salle.
1: Les petits marcassins avec un mille chèques à la fraise, j'aime bien aussi.
0: Eh ben vas-y, on voit.
16: Zubida, c'est Manana avec un berger allemand et voilà.
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0: Donc si vous voulez continuer de nous appeler, dépêchez-vous, il vous reste plus qu'une demi-heure. Mais merci pour celui qui parle derrière moi. J'aime pas trop ça quand...
19: Gérard, tu devais pas rappeler les numéros.
0: Oui, mais... point. Tu me les retires de l'antenne, merci. Donc, si vous voulez continuer de nous appeler, c'est le 0800-70-5000 et 0800-370-5000.
1: C'est pas ça.
0: Quoi, c'est pas ça?
1: 0803 08.
0: Eh, mais j'ai pas un numéro là sous les yeux, moi.
1: Ça fait combien de temps que tu fais les débats?
0: Moi, j'en sais rien, moi, je les annonce plus, les numéros.
1: Ouais, c'est vrai, t'as plus besoin.
0: Moi, c'est 0870-5000 et 0803 08-5000. Voilà. Et pour les Belges, 0331-99-5000.
1: Bravo!
0: Et n'oubliez pas toujours le Minitel.
1: Oh, Gérard, super!
0: Et n'oubliez pas le Minitel 3615 Code Fun TV, rubrique direct.
1: C'est combien la minute?
0: 1 franc 29 la minute.
1: C'est moins cher.
0: C'est moins cher et ça peut rapporter gros.
1: Allez, accouche.
0: Pas garçon, j'accouche de rien du tout.
1: Ouais.
19: Bon, la prochaine question.
0: Alors la prochaine, on va accueillir Sidney Angèle de Gigny. Comment?
20: On vous ramenez des bouteilles de JB, des CD, tout.
13: Ouais, d'accord, mais de toute façon, on va attendre la fin du débat et après on va.
0: On se tait, s'il vous plaît.
13: Le débat, on va finir vers 4h du matin, donc une fois après, on peut y aller là.
20: Ouais, vous donnerez l'adresse en antenne.
13: Ouais, mais là,
0: ça va bien. Alors, attendez,
13: Écoutez,
0: tout le monde là. Merci. Donc, pour ceux qui veulent venir à la radio.
13: Ouais, mais moi, je comprends pas pourquoi il est revenu.
0: Si t'es pas content que je sois revenu, tu le dis.
13: Ah, mais les filles, vous avez quel âge?
0: Tu me calmes, ils ont pas besoin.
13: Mais, ça fait beaucoup, ça, alors.
1: Divers à l'eau, je crois qu'ils t'entendent pas.
13: Ben, on va bientôt retourner à l'antenne, je crois, là. Donc,
19: Vous m'entendez? C'est Manuel Gamin, vous m'entendez?
13: Vous habitez où là? Paris, mais où ça dans Paris?
20: Pas très loin.
13: Où ça?
20: Alors moi j'habite à Neuilly-sur-Seine.
13: Ah bah écoute, tu veux pas.
0: Non, je peux pas nous abaisser là. Non, je peux faire ça pour faire le con. Non, merci.
20: T'as quel âge, Hubert?
13: J'ai 28.
20: Ouais, t'es
13: 28. Oh, tu vois, quelle coïncidence. T'as quel âge, toi?
21: J'ai une idée, Hubert.
13: Ouais, on a qu'à tous.
1: Qu'est-ce qu'il fout, Daniel, Gérard?
19: C'est le standard qui se fait, Manu.
1: Ils n'entendent pas Gérard, ils n'entendent personne.
19: Allô? C'est Manu le gamin, là.
13: Je sais pas.
19: Vous m'entendez?
1: Gérard, tu m'entends?
0: Non, je t'entends pas.
1: Bah putain, tu me réponds, tu m'entends pas.
0: Je t'entends pas, merde!
13: Vous faites quoi dans la vie?
20: Hôtesse de l'air.
13: Ah bah ça va l'exciter, le gros cochon de Gérard, je sais qu'il aime ça, les hôtesses de l'air en plus.
0: Vous voulez fermer, s'il vous plaît.
13: Pourquoi tu joues, rigole contre nous? Ça fait combien de temps que t'es hôtesse de l'air, ma chérie?
20: Ça fait 3 ans exactement.
13: Sans déconner, mais t'es comment physiquement?
20: Ah, je fais 1m80.
13: C'est toi qui a la truc. On peut.
1: Ah bah c'est pas moi,
0: Daniel, tu travailles s'il te plaît là.
1: C'est pas moi, c'est le standard. Ils entendent pas.
20: Écoute
19: Gérard, retourne t'asseoir, ils nous entendent pas.
20: Attends,
0: ils nous entendent pas. Pour l'instant, t'es en train de téléphoner à qui, toi?
19: À ma maman.
0: Ah ouais, attends un moment. Tu crois que
19: c'est pas le moment.
0: Attends un moment.
19: Bah elle m'avait demandé d'appeler à 3h29, je l'appelle à 3h29 hein, moi.
0: On en a rien à foutre.
19: Ah bah non. Alors là Gérard, je suis pas d'accord parce que on en a pas rien à foutre de ma maman quoi.
0: Non mais attends, on téléphone pas pendant que les gens sont derrière en train de déconner alors que j'ai personne sur l'antenne.
19: T'as insulté sa mère quand même.
0: Oh
19: merci Daniel.
4: Taisez-vous, on y va. Allez, Manuel Gamin, si on pouvait gérer un peu le truc, on y va.
19: On prend dans 10 secondes, c'est bon. Allô ? C'est parti.
4: Oui, c'est parti.
21: Allô ?
4: Oui, bonsoir.
0: Bon.
21: Bonsoir.
0: Oui. Cindy ?
4: Oui.
0: Cindy ?
4: Oui.
0: Attends, quand je t'appelle un pote comme toi, tu sortiras de sous le lit.
4: D'accord. Allô ?

0: Gérard, est-ce qu'on pourrait revenir à la
1: question?
2: Pour l'instant,
1: je voudrais revenir sur le thème du débat et vous allez vous la fermer, s'il vous plaît.
0: Allons-y.
2: On t'entend mal, Gérard.
1: Ah, vous m'entendez mal, vous avez qu'à ouvrir vos oreilles.
0: Eh ben, vire-la, la fille.
1: Les oreilles, c'est comme le cul, ça se lave.
0: Tu rien, la fille, tu dégages, la fille.
1: Oh, toi, tu dégages, tu me fais pas chier.
0: Et pourquoi tu la jettes pas, elle?
1: Eh ben, toi, tu as dégagé.
0: Mais pourquoi moi et pas elle? Eh, pubère, si je te connaissais pas, je t'insulterais.
1: Tout à l'heure, moi, je t'attrapais dans le cul. Je t'attrapais dans les chiottes et tu vas avoir ton cul, toi.
3: Eh ben, voilà, la loco, la loco.
1: Tu me le chopes, dégage-moi ça.
2: C'est une honte.
0: C'est une honte.
1: Et là, tu me dégages, reste abruti. Bon, allez.
0: Allô? Ça commence les problèmes
2: techniques. Allô, Gérard, on t'entend.
0: Il veut m'enculer, le salaud.
1: Bon, allez, hop. C'est bon, les gros mots, j'arrête.
2: Allô, Gérard, quatrième.
0: Mais tu dis que tu veux m'enculer, tu dis que tu veux me prendre dans la loco, ça te fait rire.
2: Allez,
1: ça me fait rire, abruti.
0: Allô, Gérard.
1: Mais toi, t'arrêtes là-bas, Olivier, s'il te plaît.
3: C'est Daniel.
1: Daniel, t'arrêtes avec les boutons. C'est toi qui fais un double son maintenant. Si, ça se voit.
0: Allô, Gérard.
3: Rien, c'est Gérard.
0: Là, pareil.
1: Ça commence à bien faire.
0: On prend le débat sérieux, là. On peut pas.
1: Alors, je préviens, le prochain qui me traite d'enculé vire au standard, mais sec.
0: D'accord. Ok, enculé.
2: Ça risque de te faire mal,
1: sec. D'entrée, celui-là, boum, ça y appendra.
0: C'est ça, c'est Tony, ça.
1: Eh ben, tant pis pour lui.
2: Vieille peau.
1: Eh ben, si t'es...
0: C'est Arnaud à l'appareil.
1: Ouais.
0: Bonsoir, Gérard.
1: Bonsoir, Arnaud.
0: Bonsoir. Bon, tu commences?
2: Bonsoir.
0: C'est super.
2: Bonsoir.
1: Alors, quels sont les plus connus?
0: Ah bah non, on va dire...
1: Dans les phobies.
0: On a déjà fait tout à l'heure. Enfin, bon, attends, il se moque de nous, quoi, lui.
1: Bon, allez, hop, tu me casses tout ça. Tous ces mecs-là, tu me les casses. Ils sont complètement charbés. Ils sont même pas capables de répondre à une question.
2: Ça m'a pas fait plaisir.
1: Ouais, si ça t'a... Attends, ma chérie, si ça t'a pas fait plaisir, c'est le même prix.
2: Non, mais c'est les mecs, hein, c'est pas toi.
1: Ah ouais, bah heureusement.
0: Comme par hasard, retourne bien ta veste.
1: Qu'est-ce que ça, toi, t'es pas content?
0: Si, ça va.
2: Du bon côté.
1: Je te dis de retourner au standard, tu verras si ma chemise allait repasser.
0: Ouais, c'est ça, ouais.
1: Oh là là.
0: Quel abruti, celui-là.
1: Allez hop. L'abruti.
0: L'abruti,
1: hein? Toutes les insultes pas toi, tu me les dégages.
0: Je ne parle pas de toi, je parle de l'auditeur.
1: Non.
2: Parle de moi, Gérard.
4: Non, Gérard, je veux bien dégager tous ceux qui disent des insultes au standard, mais à ce moment-là, toi, je veux pas en entendre une non plus dans ton débat.
1: Eh ben, attends. Pour l'instant, il y en a une là-dedans.
4: Non, mais pas dans tes questions. Mais comment tu parles aux auditeurs,
1: hein?
0: C'est une honte.
1: Mais alors?
0: C'est une honte.
2: C'est une honte.
1: Il me semble que je t'ai demandé quelque chose.
0: Je pense que Max aurait dû le sanctionner, qu'on l'entende plus du tout.
2: Non, mais tout à fait. Oh, je suis tout à fait d'accord.
0: Ah, voilà, on est tous d'accord, c'est génial.
1: Alors, vous n'êtes pas content?
4: Content?
1: Vous n'êtes pas content?
4: Content?
2: Tout à fait, c'est comme on a dit. Paris by night.
1: Dans ce cas-là, on de bon entendeur, salut.
0: Allez, salut, au revoir.
2: Salut.
0: Alors, qu'est-ce que vous pensez des phobies, vous? Parce que Gérard, pose ta question.
1: Max, s'il te plaît.
3: Ouais.
1: Max, tu viens?
3: Ouais, j'arrive.
0: Bon, on essaie d'être sérieux.
3: Continue, j'arrive, je suis niant.
1: Non, tu viens tout de suite, parce que là, c'est plus possible.
0: Gérard, on est prêt à écouter vos questions, on va essayer d'être le plus sérieux.
1: Non, pour l'instant, vous n'allez rien écouter.
0: On écoute.
1: Non, vous n'allez rien écouter.
0: Oh là là, c'est n'importe quoi ce débat, je me demande ce que je fous là.
1: Eh ben, dans ces cas-là, tu raccroches.
0: On va tous raccrocher alors.
2: On se raccroche, allez hop, 1, 2, 3.
1: Eh ben, bonne nuit à tous. Voilà. Eh ben comme ça on va remettre un disque et puis
0: l'abruti, ce mec.
1: Eh ben l'abruti, allez hop. Voilà l'abruti, allez hop. L'abruti, tu me le sors.
0: Monsieur Gérard, on vous aime bien, je vous écoute depuis.
1: Non, mais c'est bon, l'abruti, tu me le sors. Non,
3: écoute-le, Gérard.
1: Je veux pas de savoir. On ne traite pas d'abruti.
0: C'est sous l'énervement, excusez-moi.
1: On ne traite pas d'abruti, d'accord?
0: Vous traitez les gens des fois d'enculés, de bâtards, des fois sur l'antenne.
1: Eh ben dans ce cas-là, bonne nuit.
0: On vous laisse parler.
1: Bonne nuit.
0: Je m'excuse.
1: Bonne nuit.
0: Bonne nuit à toi, mais j'ai pas envie d'aller me coucher.
2: Gérard, il s'excuse. Reviens.
0: Je suis là. Gérard est là. Allez, on y va. On écoute votre question, là.
1: Alors, je répète les... Bon, allez, ça commence à bien faire le son, là.
5: J'ai les mains, là.
0: On vous écoute.
1: Non, c'est pas là. Mais qui c'est qu'il y a derrière, là?
5: Ils ont rien touché.
0: On y va, sérieux, vas-y.
1: Cindy, bonsoir.
0: Bonsoir.
2: Bonsoir.
1: Ouais, pour l'instant, vous vous taisez derrière.
0: Juste une chose.
1: Tu te tais, s'il te plaît.
0: J'aime bien, c'est que tout à l'heure, il faudrait pas dire deux fois bonsoir, et là, ça fait trois fois qu'il dit bonsoir.
1: Ouais. Qu'est-ce que je viens de dire?

0: Ah bah tu la fermes.
1: Bonsoir.
2: Ok.
3: Bonsoir.
2: Je me tais.
3: Oui, Gérard.
0: Angèle, bonsoir. Rebonsoir.
3: Oui, rebonsoir.
4: Gérard, je t'aime.
3: Bonsoir, Gérard.
0: Julie, bonsoir.
3: Bonsoir.
4: Gérard, je t'aime.
0: Bon, allez, bonne nuit à tous.
2: Arrêtez,
3: bonsoir, Gérard.
0: Max, s'il te plaît, tu viens là, parce que là, ça commence à bien faire.
2: Tu viens.
3: Gérard, s'il te plaît, pose la deuxième question.
0: Non, là, ça commence à bien faire, j'en ai marre.
2: Il n'a pas compris en plus.
3: Gérard, s'il te plaît.
0: Je comprendrai pas les plaisanteries longtemps.
2: Jésus.
0: C'est quoi ce bordel de merde?
2: Je vous salue, Marie.
0: Max,
5: arrête de gueuler.
0: Alors, tu viens, s'il te plaît.
5: Deux minutes.
0: Non, non, il n'y a pas de deux minutes.
5: Tu continues, j'arrive.
2: Vous entendez?
0: Non, il n'y a pas de deux minutes.
2: On peut écouter la question, on écoute. Allez, sérieux, silence.
5: C'est quoi la question, alors, Gérard?
2: La question, c'est quoi?
5: Alors, Gérard, c'est Max, pose la question.
0: Ouais, pose la question. Quand ils seront décidés de se fermer.
5: Mais ils disent rien, vas-y.
2: Allô,
0: non.
3: Gérard, c'est fini, je t'écoute.
0: Eh, ça commence à bien faire, hein, dehors. Tout à l'heure, je vais faire un tour dans les studios, je sais que c'est vous dans les studios.
3: Mais non, Gérard.
6: La bête, j'ai vu.
5: La bête.
3: C'est pas vrai, ça.
0: Ouais, vous allez voir.
3: Gérard.
0: Jouez comme ça.
3: Gérard, quatrième question, s'il te plaît, on n'avance pas sur le débat.
0: Alors, quels sont les plus connus dans les phobies?
2: On l'a déjà posé.
0: Si t'es pas content, tu sors, toi, tu me fais pas chier. Ok?
2: D'accord.
3: Bon, Gérard, sérieusement,
0: voilà.
3: Vous pouvez passer à la question.
0: Non, mais attends, dans ce cas-là, oh! Manu le malin, s'il te plaît!
5: Non, Manu le gamin!
0: Ouais, mais le gamin, tu me dis.
5: Non, pas le gamin, Manu le gamin!
0: Mais merde, tu vas te réveiller ou quoi, Sandra?
5: Oui, mais c'est
0: pour. Non, mais
5: c'est pas le gamin, c'est pas le malin, c'est Manu le gamin!
0: Oh, j'en ai marre, allez hop! J'arrête!
3: Non, non, c'est pas vrai.
2: Y'a personne?
3: Non, non.
2: Oh, je suis déçu.
3: Bah ouais, c'est
2: t'habites loin de la radio, toi, Philippe?
5: Bon, bah allez-y, répondez à la question quand même.
3: Alors, moi, je pense que les plus connus, ce sont. Les phobies à caractère
2: sexuel,
3: c'est-à-dire les positions, l'alimentation, les fellations.
2: Non, mais il faut répondre sérieusement aux questions, là.
3: Mais je réponds sérieusement, Gérard.
7: Bah, t'es conne, alors.
2: Je suis sûr qu'il doit prendre des notes, qu'est-ce qu'il branle, ouais.
7: Pour moi, les plus connus, c'est il y a les faux billets, il y a les faux bijoux.
0: Mais t'as pas besoin de regarder ce que je marque, d'accord, toi?
2: Les faux billets, les faux bijoux. Bon, les filles, pour
3: vous.
2: Pourquoi vous pensez ça? Qu'est-ce qui te fait dire les faux billets, ça peut être une phobie?
7: Bah, c'est les phobies les plus connues, c'est.
2: Ah, c'est un jeu de mots,
3: n'importe quoi.
0: Ok. Bon, apparemment.
3: Gérard!
2: Non, bah oui.
3: Laissez répondre,
0: Hubert. Donnez-en des moins connus.
2: Oui, c'est Pubert, là, pareil.
7: Des moins connus.
0: Donnez-en des moins connus.
2: Ah bah, sûr. Il y a la plus connue des inconnus.
0: Des moins connus, espèce d'abruti.
2: Tu vas pas écouter, j'ai dit la plus connue des moins connus, c'est celle qu'on ne connaît pas.
3: Exactement.
0: Ah bah, comme toi, abruti. Tu comprends même pas la question.
2: Vous avez compris?
7: On a compris.
3: Oui,
0: Eh, Manu le gamin, là, tu as travaillé, s'il te plaît.
2: Ok, Gérard. La plus connue des pas connue, c'est celle qu'on ne connaît pas.
3: Oh là là.
2: Bah, vous, c'est drôle.
0: Ça commence à bien faire depuis tout à l'heure.
3: Pourquoi elle n'a pas connu, c'est laquelle?
5: Ils n'ont pas dit d'insultes, ils n'ont rien dit, ils n'ont rien fait.
2: Sérieusement, là, un petit peu de sérieux, là. Il y a l'arachnophobie.
3: Mm-hmm.
2: Alors, arachnophobie, j'ai eu le film.
5: On a le droit de parler ensemble, Gérard, c'est un débat.
3: L'agoraphobie, il y a la peur des araignées.
2: Pas du tout, l'arachnophobie, c'est la peur des arachnos, tout simplement.
3: Non, pas de la peur des
0: araignées. Attendez. Qui c'est qui a dit les arachnos?
2: On peut pas prendre les gens pour des
0: cons. Oh, c'est quoi le bordel de merde?
3: Il y a la claustrophobie.
2: Arrêtez avec le son. Mais je disais que l'arachnophobie.
0: Non, ça vient de là, s'il te plaît.
2: Il y a le truc, la gragagophobie, là. L'arachnophobie.
0: L'arachno, c'est quoi pour toi?
2: L'arachnophobie, c'est. Bah évidemment, la monsieur ne connaît rien, donc il a envie d'apprendre ce soir.
3: Il faut lui apprendre.
2: Il a envie de s'instruire. L'arachnophobie. S'il vous plaît, c'est Hubert qui parle. L'arachnophobie, c'est simplement la peur de l'arachno.
3: Exactement.
2: Bah oui.
3: Et l'agoraphobie, c'est...
2: Eh ben, c'est la peur de l'agora.
3: Gérard, l'agoraphobie.
2: Non, c'est des chats de gora. On a peur des chats de gora.
3: Ah oui.
2: Gora venant du latin goratus, gorata, goracinus, gotapus.
3: Et cosinus.
2: Cosinus péta.
3: WYZ aussi. Hein.
2: Cosinus péta, il y a du mot pétasse. Abréviation péta péta.
3: Ah, ouais.
0: Ferme ta bouche un peu.
2: La parole, s'il te plaît.
0: Bon, si je vois, d'accord.
2: Ah, bah oui, mais là, quand on te coupe la parole, tu gueules et quand on parle, on peut pas.
0: Et attends, c'est pas toi qui poses des questions, c'est moi.
2: Non, mais là, tu vas poser une question, je n'ai pas eu le temps de finir.
0: Non, mais attends.
2: je voulais t'expliquer, donc je suis d'accord avec toi, Gérard.
0: Alors, accouche.
2: Alors, oh bah non, mais je suis un mec, je peux pas accoucher. Hein.
0: Allez hop, bonne nuit à toi. Allez hop. Dors celui-là, parce que pour l'instant, il est en train de prendre les gens pour des cons. Il se croit monsieur tout le monde. Il se croit monsieur tout le monde. Il se croit le doc. Allez hop, dors celui-là.
1: Il est juste une petite plaisanterie, Gérard, c'était pas méchant.
0: Non, non, mais moi, j'en ai rien à foutre.
2: Une plaisanterie, oui, mais de mauvais goût.
0: Bon, allez, hop, terminé, conclusion, 3h40.
2: Conclusion, bon,
0: hop, terminé.
2: Conclusion. Moi, je commencerai pour dire, bon, l'arachno, il y a aussi la... Ce soir, on a, je crois que c'est clair, on a appris ce soir qu'il y avait une autre phobie, c'est la phobie des auditeurs. On aperçoit que Gérard, dès qu'il en a un qui a quelque chose à dire, il en prend peur et il le jette. Ouais. C'est un petit peu la peur des gens. Et Gérard a peur des auditeurs qui ont des choses à dire et il préfère discuter avec, excusez-moi mademoiselle, mais avec des gens des fois qui n'ont rien à dire parce qu'il veut du sang et c'est tout ce qui l'intéresse.
7: Bah
2: et
7: oui,
2: par contre, il n'a pas la phobie de l'alcool, ça c'est clair. On sait très bien qu'il est attiré par ça plutôt que d'en avoir peur.
7: Et ça s'appelle la
2: gérophobie. Oh, ça s'appelle pas. Ça s'appelle pas la gérophobie, ça s'appelle l'alcoolisme, c'est tout, je crois que.
4: C'est une drogue, il paraît, non.
0: Mais mon gamin, s'il te plaît, tu me le sers. J'en ai marre de deux insultes comme ça sur l'état, mon gamin.
1: Il n'y a pas eu de gros mots.
0: Non. L'alcoolisme, c'est quoi?
1: C'est pas un gros mot, l'alcoolisme. C'est un terme technique.
4: Il est en train de
0: me. Mais attends, pourquoi qu'on ne dit pas le français, on dirait? On me le dit pas tous les jeudis.
1: Ah, mais ça, c'est pas de ma faute, ça.
0: Tu te démerdes, c'est toi, le soldat.
2: Il n'y a pas non plus que la possession et aussi.
1: Oui, Gérard.
2: La lucosuction, c'est le fait
0: de
2: on se fait sucer le gras. On se fait sucer le gras du cul pour la liposuction. Mais
1: bon,
2: la liposuction, ça se passe à la loco et c'est la succion. Succion, c'est sucer, c'est Gérard.
4: Toi, si je te connaîtrais pas, je t'insulterais.
2: Écoute, jeune homme, je ne demande pas mieux à ce que tu viennes et qu'on se connaisse. Apprenons-nous à nous.
4: Mais dansons-nous sur le pont tous les deux.
0: Oh là, moi, j'en ai marre, là. Bonne nuit. Ben, ce coup-là, j'arrête pour de bon.
2: Bon, alors, tu vas pas commencer, s'il te plaît.
0: Olivier, tu vas me chercher Max.
7: Bon, alors, Max.
0: Oh, tu t'en fous.
5: Ouais, je suis là, c'est Max.
0: Non, tu viens là, s'il te plaît, restons. Tu viens là parce que c'est le vrai bordel ici. Manu, le gamin, il fait n'importe quoi.
5: Ouais.
0: Et Olivier, c'est pareil.
5: C'est Daniel.
0: Et ben, Daniel, il fait pareil.
5: Bon, fini là.
0: Voilà. Tu vois, je demande quelque chose. Il y en a un qui ramène sa fraise par-dessus tout le monde. Qui sait, on n'en sait rien. Je demande à Manu, le gamin, il n'en sait rien.
5: Ah, c'est pubère, moi je le sais.
0: Mais attends, mais qu'est-ce qu'il vient faire là? Pourquoi qu'il passe sur tout le monde?
1: Il passe pas sur tout le monde, c'est un auditeur comme tout le monde, Gérard.
0: Mais
1: non, tu veux pas l'écouter, voilà.
0: Mais non, à chaque fois que je manque. Oh, c'est quoi ce bruit, merde?
7: Gérard, reviens à ton débat, s'il te plaît.
4: Il est en train de buer l'animal.
0: Bon, allez hop, moi j'arrête, terminé.
7: Gérard, on se calme, reviens à ton débat, s'il te plaît. Là, les poils qui poussent. Allez, pose ta dernière question.
6: Allez, Gérard.
2: Ouais, qu'on en finisse, qu'on part.
7: Moi, je veux bien arrêter.
0: Eh ben, si t'es pas content, tu raccroches.
2: Non, mais ça m'intéresse.
0: Non, bah, tu raccroches si tu veux te barrer, tu raccroches tout de suite. Allez hop, tu dégages.
2: Dans 4 ans, les filles, je vais vous chercher. Hein.
0: Tu iras chercher mon zob.
2: Peut-être, mais je vais les chercher d'abord, les filles.
0: Ouais, bah, tu iras chercher mon zob au bois de Boulogne, d'accord?
2: N'oubliez pas, vous avez donné votre adresse, hein, je vais vous chercher à 4 heures.
0: Hein. Ok, bonne nuit à toi. Allez hop, là, ce coup-là, je m'en veux plus.
2: Faut qu'elle se lave le cul quand même. Hein.
0: Ouais. Allez. Oh, Manu, le gamin, s'il te plaît.
1: Oui, Gérard.
0: Tu le vires, lui.
1: Bon, on pose d'autres questions alors, c'est quoi?
0: Je prends le servien, je coupe
1: plus,
0: le micro.
1: Il n'y a plus un bruit, Gérard.
0: Que ressentez-vous quand vous avez une phobie? Alors, bah, attends. Faut pas déconner, là. Tu te fous de ma gueule ou quoi, là, au sondage?
1: Mais quoi, qu'est-ce qu'il y a, Gérard? Il n'y a plus un bruit, ils sont tous calmes, qu'est-ce qui se passe?
0: Bon, allez, bonne nuit.
1: Bah, Gérard, qu'est-ce qui se passe? Explique-moi.
0: Non, attends, faut pas soude de ma gueule.
1: Elle pose l'autre question.
0: Non, faut pas soude de ma gueule, y'a personne sur l'antenne, je fais pas un débat tout seul.
5: Allume ton micro, Gérard.
0: Ouais, tu rallumes.
1: Cindy, vous êtes là, Cindy et Angel?
7: Oui.
2: Oh là.
1: Bah voilà, ils sont là, Gérard.
0: Tu me viens s'abruti là, qui fait que des conneries.
1: Il a pas dit d'insulte, moi, je vire pas.
2: Tout ça parce que je souffle.
7: Oui,
2: franchement. Ah, heureusement que t'as pas une cheminée à l'antenne. Hein.
0: Ben, si ça te plaît pas, mon pote, tu dégages, tu rentres chez toi.
2: Je suis très content, je suis content d'être avec vous, je vous écoute depuis 2 ans, j'apprécie beaucoup.
0: Ah ben moi, je vais te dire une chose, que j'en ai rien à foutre de tes réflexions.
1: Mais tu fais des compliments, Gérard.
2: Il y aura plus d'auditeurs qui vous écouteront, vous serez bien content.
0: Et alors, tu veux dire, c'est pas moi qui fais ma libre antenne, d'accord?
1: Gérard, il te fait des compliments, t'es agressif avec lui.
2: Les filles, n'appelez plus dans ces débats, ils se contentent que de vous, et vous, vous êtes là comme des connes à lui écouter, alors qu'en plus, il a une gueule d'abruti.
7: D'accord, c'est la dernière.
0: Eh ben d'accord, alors tu sais ce qu'ils disent, les connes, à ton merde, alors. Comme je suis un abruti, bah tu dégages le standard.
2: Pas du tout, vous m'emmerdez, les filles? Merci, les filles.
0: Non, t'as dit que j'étais un abruti, que c'était des connes, les nanas qui m'écoutaient. Et en de bon entendeur, salut. Eh, tu me laisses. Merde. Salut.
7: Salut.
0: Ça commence à bien faire, là, hein.
6: Tu fous.
7: Alors Gérard, moi j'ai surtout peur d'un individu qui a des cheveux gras, qui a pas de dents, qui a une moustache, qui fait 1m70 et qui pue l'Adidas, et c'est ça ma phobie.
4: Moi ouais, j'ai peur que tu continues à faire de la
0: radio. Oh, ça tu la fermes. Eh hey, Manu, ça commence à bien faire.
1: Ça y est, j'ai vidé Pubert.
0: Hein? Alors la nana qui vient de dire ça, c'est qui son nom? Eh, hey, les bandes dégonflées, là.
7: Personne a dit ça.
1: Je crois que c'est Carole.
7: Mais qui a dit quoi?
0: Qui a été dire que j'avais des moustaches et qu'il manquait des dents et que je puais l'Adidas?
7: Christine. Mais personne a dit ça, Gérard, t'as des hallucinations.
0: Non, c'est des hallucinations. Comme par hasard, c'est une nana qui a dit ça. Faudrait pas prendre les gens pour des cons.
7: En tout cas, c'est pas moi, Gérard.
0: Non.
7: C'est pas moi non plus.
0: Non, c'est personne.
7: Mais c'est un mec qui s'est fait passer pour une nana,
0: c'est ça. Ouais, vous croyez que je vais croire à vos pipeaux, les nanas?
7: Eh, dis-moi, pourquoi elle est pas là, ton amour de ta vie?
0: Pourquoi qu'elle est pas là? Parce que j'en veux plus. Et de manière, c'est pas mon amour de ma vie.
7: Ah, pourquoi t'en veux plus?
0: Parce que c'est pas mon amour de ma vie, d'accord?
7: Pourquoi?
0: Parce que...
7: Je suis tombé amoureux d'un ton. Ouais, non mais un vrai ton.
0: Eh, tu sais ce que ça veut dire, ton?
7: Ça veut dire quoi?
0: Ton,
7: c'est un
0: insecte. Train olympique.
7: Waouh, bravo Gérard.
0: Comme par hasard, elle est pas là. Le ton n'est pas là.
7: Ah, elle est pas là, le ton?
0: Elle est pas là, le ton.
7: Bravo, Gérard.
0: Elle est nommée Carole?
1: Non, elle est pas là.
0: Hein. Ouais, comme par hasard, je viens de reconnaître une voix bizarroïde.
1: Bah oui, comme toutes les autres, bien sûr, Gérard.
7: De toute façon, t'as des hallucinations, Gérard. Hein. Gérard, c'est parano.
5: Par contre, Christine a appelé sur la ligne directe. Hein.
0: Ouais, bah j'en ai rien à foutre de Christine, elle peut aller se faire sodomiser.
7: Oh là là!
6: Gérard,
0: faut pas pousser
6: mes mères.
0: Faut pas pousser grand-mère dans les orties.
5: Avec les
7: catcheurs. C'est une poivre.
6: Tu t'excuses.
0: Non.
6: Tu.
0: Que peuvent-elles vous apporter? Les phobies, bien sûr.
7: Eh ben, moi je dirais qu'elles pourraient qu'apporter que de la peur.
8: Ouais. Bah, moi c'est Angèle, elle m'apporte le journal le matin.
7: Voilà.
0: Bah attends, tu crois que la phobie va t'apporter le journal tous les matins, toi?
8: Non mais,
0: arrête de fumer la moquette, hein. Arrête de fumer la moquette.
1: Gérard, on accueille Jean Gland.
7: Jean Gland.
6: Non.
0: Ouais, vas-y, balance-le.
7: Bonsoir Jean Gland.
2: Bonsoir.
0: Salut.
7: Bonsoir Jean Gland.
2: Ah, vous m'appelez Jean Gland, mais tu peux m'appeler Gland, hein.
0: Que penses... Bon alors. Donc Angèle, tu dis que ça peut te rapporter le journal.
8: Ben oui, tout à fait.
2: J'ai rien dit, moi, je viens d'arriver. Hein.
8: Non, moi c'est Angèle et toi c'est Gland. Oui, donc. Allô?
0: Oui.
8: Ben, je te disais que...
2: On me dit quand je suis à l'antenne. Hein.
8: Ma phobie, non, elle est bien blessée, elle m'apporte le journal et voilà.
7: Je viens tout à l'heure parce qu'on fait une teuf avec Pubert.
2: Ok, d'accord.
0: Bon, ouais, vous commencez à la fermer, les nanas, parce que Cindy.
2: Tu donneras la
8: passe
2: en antenne.
0: Cindy, Ginny dort. Bonne nuit. Ça vous apprendra à dire que vous parlez. Bonne nuit, les nanas.
1: Ça y est.
0: Bonne nuit à toutes les deux.
2: On dira un Krakatoès.
7: À qui?
0: À Ginny.
2: Ginny,
0: voilà. Donc, alors, Angèle, toi, tu me dis, ça peut te rapporter du. Ça commence à bien faire ce double son. C'est tous les jeudis.
5: Jeudi.
0: Il y en a ras-le-bol au son en face.
2: Le bol. T'es là, Ginny?
0: Non, elle est plus là.
2: C'est dommage. Moi, je préfère le 7-Up.
0: Eh ben, conclusion, allez.
2: Alors, conclusion. Non, moi, j'ai pas eu le temps de passer.
0: Non, mais de manière, c'est conclusion.
2: Jean Gland, mais tu peux m'appeler Gland.
0: Allez, vas-y, conclusion.
2: Alors, la confusion, bah, il y en a eu plusieurs.
0: Conclusion!
2: Oui, bah, la confusion, c'est qu'on s'est trompé sur le terme du débat. La confusion...
0: Conclusion, pas oui. Confusion, abruti.
6: si je suis un abruti, toi t'es un enculé.
0: Eh ben là, dehors. Là, je vais te dire une chose.
1: Là, je suis d'accord. Là, d'accord. Ça y est, il est parti.
0: Voilà. Cindy, il est parti. Angèle.
9: Ouais, bah moi, l'occlusion...
0: Angèle, te fous pas de moi parce que tout à l'heure ça va aller vite. Tu vas faire comme toutes les autres.
9: Laisse-moi de
1: Gérard, Jean Glan voulait s'excuser.
0: Non.
1: Mais si, actuellement. Écoute ses excuses, Gérard.
6: Je suis désolé. Je sais pas ce qui m'a pris. Bon, alors fais ta masturbation là. Je suis parti comme ça. Les mômes sont venus comme ça de la bouche. Je sais, je suis parti en couille, je le sais. J'ai merdé, j'aurais pas dû. Ma mère m'a laissé tomber très tôt.
1: Gérard,
6: le soir.
0: J'ai demandé la conclusion.
6: Non, mais je tenais mes gages.
0: J'ai demandé la conclusion.
6: Bon, bah, c'est vrai qu'il y a eu plusieurs confusions. Alors.
0: Conclusion.
6: Ah, j'entends rien. La confusion, oui, c'est
0: bon,
6: que.
9: Confusion.
6: On confond beaucoup de choses. Pour un albinos, on confond les couleurs. Dans la confusion,
1: Gérard.
6: confusion.
0: Terminé cette conclusion.
6: La constellation.
0: Qui
6: La constellation.
0: Isabelle. Attends, pour un sandwich, tu lui demandes qu'il ferme.
9: Si on me demande de fermer ma gueule, je peux pas donner ma confusion. Hein.
0: Non, mais pour un son, t'es même pas capable de répondre à ce que je te demande.
1: Isabelle, bonjour.
6: Je crois qu'il serait plus simple. Demandons la conclusion, ça serait peut-être plus simple. Parce que la confusion, personne ne va comprendre.
0: Et comment ça va être long? Oh, Manu le gamin, là, s'il te plaît!
1: Oui, mais j'accueille Isabelle.
0: Ouais, ben, tu me la mets sur.
6: Bonsoir, Isabelle!
1: Bonsoir, Isabelle!
10: Ça va?
0: Allez hop! Dehors, ce mec! Dehors, celui-là! J'aime pas les paroles en
1: tête! Je crois que c'est
0: Angèle. Non, c'est pas Angèle, c'est un mec!
9: Attends, faut pas. Je vous en prie!
6: Là, j'agite mon téléphone contre mon gland.
9: Comment?
0: Il n'y a plus de questions, c'est la conclusion.
1: Gérard, ça y est.
0: Allez hop, terminé, moi j'arrête.
6: Ah non, j'en ai encore.
0: Allez hop, terminé.
6: Allez, casse-toi.
0: Terminé.
6: Attends, j'ai pas terminé, j'en ai encore là.
0: Allez,
6: maintenant Gérard, tu te barres.
10: Isabelle. Gérard. Il est pas grave.
1: Daniel, il commence à faire chier. Hein.
0: Ouais.
11: Mais je bouge pas.
0: Ouais, il s'amuse avec les boutons.
11: Je bouge pas, je suis là, je suis comme ça.
0: Attends,
11: je suis comme ça.
10: Gérard.
1: Là, Gérard.
0: Daniel, il est avec quelqu'un sur le bureau, il est en train de se faire une pipe.
11: Oh là, Daniel.
0: Oh là là. Qu'est-ce que j'aime pas de voir sur le standard. Oh là là. Bonne nuit à tous.
1: Bravo, Daniel.
11: Bravo, Daniel.
0: Bravo, merci Daniel.
6: Qu'est-ce qui s'est passé? On n'a pas fait une TV, nous.
0: Ah ben, ça te regarde pas.
1: Raconte, Gérard.
6: Allez, raconte.
0: Je sais pas, il y en a un sous le temps de. Sous la console.
11: On va faire un peu le bordel, là.
6: Hein. On va se sucer ou?
11: Daniel, il est.
0: Il y en a un sous la console.
6: Qu'est-ce qu'il fait?
0: Et il s'amuse à faire une pépada.
6: Qu'est-ce qu'il nous fait, l'autre, sans nom, là? Quand il veut, il se réveille, le Gérard.
0: Et alors? Il se reculote.
6: Mais comment il s'appelle celui qui fait la pipe? Gérard!
0: C'était bon!
6: Gérard!
10: Elle s'appelle comment la chèvre?
6: Oh quel con, hein, celui-là il va répondre.
0: Elle a la bouche. Le con il t'emmerde.
6: Ah bah il est là.
10: Si.
0: Le con il t'emmerde.
6: Non mais au lieu de rire bêtement là, alors que t'as plus de dents là.
0: Allez hop, tu dégages. Hop, bonne nuit à toi. Alors Isabelle!
6: Regarde, là il rigole moi l'abruti. Hein.
0: Elle abruti, t'emmerde. Allez, bonne nuit. Dégage.
6: Des homosexuels, c'est ça, là, avec les pipes et tout. Ça te fait rire, ça, hein? Ça t'amuse, quoi.
0: Non, tu me l'échappes, là, c'est bien.
6: L'hétéro.
0: L'hétéro, tu sais ce qu'il te dit?
6: Ouais, bah t'as un hétéro. Ouais, bah moi, je t'emmerde aussi. Ok? Donc maintenant, je fais ma confusion.
0: Fais ta conclusion, abruti.
6: Ouais, abruti. Alors, moi,
0: je suis.
10: Jean-Luc.
6: Bon, ce que j'ai à dire.
0: Dépêche-toi, parce que. Normalement, dans 6 minutes, j'ai fini. Ouais. T'as moins de 2 minutes pour la faire, ta conclusion.
6: Ce que j'ai à dire, et là, je demande le silence et qu'on m'écoute.
10: Oui.
0: Bon, bah attends, si je veux, d'accord.
6: Ouais, bah s'il te plaît, alors, je veux bien. Ce que j'ai à dire, ça va être clair. Ça va être net. Ça va être précis. Ça va aller très vite.
0: Bah allez, bonne nuit.
4: Vas-y, faites un coup dans le combiné.
2: Alors, j'y vais très vite, ça va être clair, net, précis. Je vais pas y aller par quatre chemins, je vais aller droit au but. Je vais faire ma conclusion franchement. Je ne vais pas tarder à parler franchement. Je suis sur le point d'être franc. Ce que j'ai à dire, c'est très clair. Sur les phobies, attention, il y a aujourd'hui, en France, ici, en France, sur cette planète, des gens qui sont phobialisés, qui phobabilisent, qui culpabilisent.
4: On nous manipule dans ce pays.
2: On nous manipule.
12: Mais et alors
2: le pouvoir est pour quelque chose.
4: Révoltons-nous, mon frère.
2: Entendu ce matin à la radio sur France FIP.
0: Dehors.
2: La phobie sera votée à la Méditation nationale.
4: Tous les camarades bolcheviques qui nous écoutent.
0: Allez hop.
2: Ça aussi.
0: Joignez-nous. Tout ça. Tout le monde. Stop. On arrête.
10: Les Français.
0: Stop. Moi, je vais vous dire une chose. Vous avez tous été des nazes. Vous m'avez fait chier. Ouais. Du premier jusqu'au début.
10: C'est dégueulasse.
2: Ici le général de Gaulle. Ici Londres.
0: Marine Le Pen. C'est pas la politique, hein.
12: Gérard.
0: T'es pas ou quoi?
12: Mais dis-lui aussi, toi.
2: C'est l'avenue Charles de Gaulle qui vous parle. La phobie est là.
0: Moi j'arrête. Arrête-moi tout ça. Allez. On arrête.
4: Ne nous laissons pas envahir.
0: On fait pas de politique là, sorcier, merde.
10: Elle est reconnaissable par sa petite moustache et ses cheveux.
13: Pourquoi? Il n'y a pas d'heure.
0: Non, attends, il est 4h du matin, je suis désolé.
13: Pas d'heure pour ça.
0: Désolé.
2: Il n'y a pas de désolé.
0: Donc, premier débat.
2: Oui.
0: J'étais très déçu.
2: Bah, nous aussi, hein.
0: Bah, si t'es pas content, tu rentres chez toi, toi.
2: Non, mais je suis chez moi déjà, donc.
0: Tu raccroches et tu me fous la paix.
2: À la rigueur, je rentre dehors.
10: Ouais, d'accord.
4: Mais ça, c'est pas possible, rentrer dehors.
2: si ça s'appelle un SDF, il rentre dehors, il rentre chez lui.
0: Tu me vires les mecs, je veux plus rien entendre parler.
12: Ah bah comme par hasard.
10: Bon, c'est trop intellectuel.
0: Non, attends, SDF, je suis pas SDF.
12: Il t'a pas traité de SDF, Gérard.
0: Non,
12: t'écoutes pas ce qu'il dit.
0: Non, presque pas.
12: Demande à Daniel.
0: Mais non, il écoute pas. Mais attends, arrête. T'es même pas capable de gérer un standard.
12: Moi j'écoute ce qu'ils disent.
0: Vous allez avoir.
2: Vous calmer d'abord.
0: Déjà, vous allez avoir Marc.
12: Emmanuel. Sérieux.
0: Comment son nom là?
12: C'est Jean-Gilles cette nuit. Jean-Gilles, il fait un essai. Jean-Gilles.
0: Bah, c'est abruti là.
12: Ouais.
0: Ouais, il a cassé le casque. C'est bon. Là, c'est Marc et puis.
2: Marc et Sophie.
13: Gérard,
2: les filles, dans 3 minutes, je passe vous chercher. Hein.
0: C'est ça, t'as raison, l'abruti.
2: Gérard,
0: ben bonne nuit à tous. Vous allez écouter.
2: On dit pas bonne nuit, on dit bonjour, c'était son dernier débat.
0: Ben vous verrez bien la semaine prochaine, Pognard, je vous annonce pas le temps.
4: Faut pas que tu reviennes.
12: On a même pas fait de conclusion, Gérard.
0: Ben, conclusion. Je fais pas de conclusion, les deux abrutis.
2: Françoise. Non, on l'aime bien, Gérard. Gérard, c'est plus belle,
12: bah oui, ça va.
0: Ouais. Mais sois bien avec un standard pourri quand je te dis d'arrêter les
12: interviews. Il y a un double son.
0: Ouais, mais attends. De toute manière, tu demanderas à Daniel et puis à ton standardiste que tu m'as mis là. Hein. À chaque fois, c'est pareil. C'est le vrai bordel. Alors donc, la semaine prochaine, on ne sait pas s'il y aura un débat.
12: Il y aura quoi? Il y aura quoi, de la musique?
0: Non, on n'en sait rien. Tu te débrouilleras avec Françoise ou Stéphane. Voilà.
12: Ouais.
0: Donc, sinon, on fera comme on a dit, c'est tout.
12: Tout.
0: Donc alors, vous allez retrouver Marc, et après Lorenzo.
10: Mais non, attends, on n'a pas fait de conclusion là.
0: Non mais quand Daniel il arrêtera au standard.
12: Ah, il a raccroché, il a raccroché.
0: Voilà.
10: Ah bah on peut faire une conclusion, voilà.
0: Alors les filles, allez-y.
10: Ben Angel, moi j'ai trouvé ça hyper intéressant comme débat. Les phobies, je trouve qu'il y en a beaucoup trop, il faut que ça cesse. D'ailleurs, je fais partie du parti antiphobie, le CAP, et donc j'invite tout le monde à rejoindre mon parti. On va se débarrasser des phobies, tous ensemble à faire un
0: chèque. Alors, attends,
10: voilà.
0: Angel.
3: Oui.
0: Je vais te poser une question.
3: Vas-y.
0: Pour toi, qu'est-ce que c'est une phobie?
3: Bah, ça, je crois qu'on a quand même fait le tour du.
0: Non, mais.
14: T'as toujours pas compris, Gérard?
3: Non, mais attends.
12: Faut conclure, là, il est 4h, c'est max, là. J'ai écouté le débat, très bien, faut conclure.
3: Okay.
0: Non mais attends, je voudrais bien qu'elle me réponde.
12: Non mais il est 4h, Gérard.
3: On l'a déjà dit ça, Gérard, que c'était qu'une phobie.
0: Ouais, bah, à part te faire sodomiser, c'est tout ce que t'aimes.
12: Elle aime ça, c'est quoi? Ça sa phobie.
0: Bah apparemment c'est ce que t'as dit tout à l'heure.
3: Non, c'était pas moi.
0: Bah, c'est
12: enfin,
0: pas
12: bref.
0: Bref.
12: Pour conclure, Gérard, donc sur ce débat sur la phobie.
0: Sur les deux, de manière naze.
12: Ah non, bien, non.
3: Non, naze.
12: Un peu houleux sur les dernières demi-heures, mais bien, dans l'ensemble.
0: De manière, quand on aura un standardiste un peu mieux.
12: Oh là, c'est clair,
0: sur
12: Manu, t'as galéré.
14: Merci.
0: Quand on lui demande quelque chose, qu'on lui demande quelque chose et qu'il se fout de la gueule du monde, c'est pas la peine.
12: Et dis-lui en face, tu peux le regarder dans les yeux.
0: Quand je te demande quelque chose, tu me dis non, c'est pas vrai. Et je sais pas comment qu'ils arrivent à faire pour passer sur tout le monde.
12: Oh là, tu bafouilles quand même.
1: Merci.
0: Hein? Tu me feras voir comment que les gens peuvent passer sur les autres auditeurs.
12: Parce qu'ils ont plus de voix que les autres.
1: Merci, c'est peut-être qu'ils parlent plus fort, Gérard.
0: Ouais, ils parlent plus fort et quand je te demande de les virer, c'est bizarre. Quand je te demande un truc, ils sont encore sur l'antenne.
1: Peut-être qu'une fille peut être avec un mec sur le même téléphone,
0: Gérard. Non.
1: Et justement, il se passe par-dessus.
0: Ah ouais. Et t'en es sûr que c'est pas par ici que ça se passe?
1: Merci.
0: Hein? Comme par hasard. C'est simple, c'est tous les jeudis, c'est pareil.
1: S'il vous plaît.
0: Hein? Donc, le gyrophare, j'en ai pas besoin. Toi, je couche pas avec toi, je suis pas en PD, d'accord? Alors, tu dégages. Cela. Là, c'est la fin de l'émission, tu vas pas me faire chier longtemps.
12: Bon, merci Gérard, et bonne nuit. On se retrouve peut-être jeudi prochain, peut-être.
0: Peut-être.
12: C'est, y a une chance sur deux. Hein.
0: On verra.
12: Y a une chance.
0: Une chance sur 3. Sur 1000.
12: Ah bah génial.
0: Si je suis encore vivant. On demande entendeur, salut.
12: Adieu Gérard, merci. Donc c'était les adieux de Gérard qui apparemment risque de mourir dans la semaine. Nous on sera pas morts puisqu'on était bien morts, mais de rire aujourd'hui, et on espère vous retrouver demain dès 22h. Au revoir et bonne nuit, à tout à l'heure.

0: gueuler.
1: Bah, ça c'est moi.
2: Oui, celle-là.
0: Celle-là, c'est la sienne,
2: et alors?
0: Qu'est-ce que j'en ai à foutre?
2: Tu m'as dit que c'était toi qui allais te parler des bains, c'est même pas toi qui les prépare.
1: Bon, allez,
0: bah,
1: évidemment, ça c'est la bonne excuse. Allez, dégage.
0: Manière,
1: ouais.
0: Ouais, dégage. Manière, ton parent.
1: Là, c'est pas toi qui as préparé.

0: d'accord, ça laisse stop.
1: Oh, ça va, il fait rien, c'est bon.
0: Tu dégages, d'accord.
1: Stop.
0: Tu arrêtes tout ça, sans mine dans ta gueule.
1: Arrête, c'est bon, allez, c'est fini.
0: Tu arrêtes
1: déjà, allez.
2: Allez, c'est parti.
1: C'est fini.

0: programme, dès que je trouverai ça, je pourrai vous le dire.
1: Non mais commence par le premier, je crois qu'il est sympa.
0: Êtes-vous pour ou contre la conquête de l'espace?
1: Bah, ouais, est-ce que vous voulez aller dans l'espace et la conquête de l'espace, c'est pareil. Hein.
0: Alors donc 62% préfèrent la conquête des cons. Ça c'est bien de pas mettre ça.
1: Non,
0: alors
1: la quéquette des cons.
0: Ouais mais c'est pour ça qu'on avait bien précisé d'arrêter de mettre des gros mots comme ça.
1: Donc, c'est pas un gros mot quéquette, ça va.
0: Ouais mais con si quand même. C'est champion olympique de natation, enfin bref. 34% pensent que ça coûte trop cher, ça c'est vrai, et je pense que je vais sûrement parler. Non, on l'a retiré la question. Ouais. Dommage. 21% sont restés à l'époque de la conquête de l'Amérique. Ouais. Et 17% des gens me demandent si je suis un des frères Bogdanov. Non, pas du tout. Pas du tout.
2: T'as pas de frère toi de toute façon.
0: Non.
2: T'es unique un peu.
0: Ouais. Ouais, bah bon. Alors, combien de temps peut durer un voyage dans l'espace? On va demander à Conquête. Et en précisant qu'ils l'ont dit à midi, c'est pour ceux qui ont écouté les informations. Donc,
2: Tu dormais pas à cette heure-là, toi?
0: Non.
3: Eh ben. Ah, il était pas couché encore.
0: Non, je me suis pas couché de la journée, toi.
3: Voilà, tu vois.
0: Voilà, donc c'est alors, Conquête. Comète, pardon.
4: Bah, ça peut durer de 10 minutes à toute ta vie, quoi. Ça dépend si tu te perds dans l'espace avec tes compagnons. Tu peux errer indéfiniment pour retrouver le chemin de la Terre, quoi, c'est tout.
0: Ouais.
4: Ouais.
0: Ouais, ouais, je pense. Deux minutes, je pense pas. Ouais, si tu veux dire deux minutes dès que ça vole, dès que la fusée vole et puis qu'elle explose comme il s'est produit il y a un peu de temps là. Bah, un bout de temps.
4: Dès que t'es dans le pesanteur, en fait, c'est dans l'espace, quoi.
0: D'accord. Gros Spoutnik.
3: Ouais bah écoute, moi je sais que Ulysse 31, il a erré pendant des années avant de rentrer chez lui dans l'espace.
4: Tu vois, c'est ce que je disais.
3: Ouais, et je sais que les frères Igor et Grishka Bogdanov, ils ont bien galéré aussi.
4: Ouais, mais ils sont pas redescendus.
3: Ouais, il y en a un qui est pas redescendu, ouais, des deux.
0: Bon, ça suffit, gros Spoutnik, de préciser des noms comme ça. Hein.
3: Non, mais il s'appelait Igor et Grishka, tu vois.
0: C'est ouais, mais c'est bon, on n'a pas besoin de préciser.
3: Les noms de clébards, tu vois.
0: Ouais, c'est ça. Oui, Rigo.
2: Oui, donc il y a Yankee NASA qui te demande si c'est toi qui as écrit on a marché sur ma lune.
0: Non.
3: Non, on a marché dans ma lune.
0: Non, non, non. J'ai rien écrit du tout.
2: Mais ça, on le sait.
3: Ça, c'est clair.
0: Petit ovni. Petit. Ouais, ovni, pardon.
4: Ouais, ben en fait, c'est assez compliqué puisqu'il y a un décalage horaire, tout ça, donc on n'a plus la même notion du temps. Donc je pourrais pas répondre.
0: Non mais ça c'est vrai
4: c'est
0: que
4: c'est pas la même chose. Hein.
0: Ah ouais mais si tu peux quand même répondre combien de temps peut durer
4: mais je sais pas, je
0: un voyage
4: pas la notion
0: dans
4: du temps dans l'espace en fait.
0: Mm-hmm. Ah, donc t'as pas suivi les infos à une heure.
4: Ouais. Ah non bah je suis en cours.
1: Gérard, est-ce que le temps est plus long ou moins long qu'en France?
0: Justement il est plus long dans l'espace.
4: On est en année lumière là-bas.
1: Ah ouais.
0: C'est un peu plus long qu'en France. Hein.
2: Gérard, et comment ça se fait?
4: Est-ce que tu peux te faire cryogéniser pour durer plus longtemps?
0: Comment ça?
4: Bah tu sais, tu te fais... on t'enferme dans la glace, comme ça tu peux durer des siècles.
0: Non, non, n'importe quoi, là. Tu me dis n'importe quoi, je sais pas qui c'est, mais t'es en train de me dire n'importe quoi.
1: Non, mais c'est un système.
3: Ah, GG, c'est vrai que chez toi, le parasite d'Alien, il sait plus, donc il est resté depuis 38 ans.
0: C'est qui vient de dire ça?
3: C'est vrai qu'il s'est planqué dans ton cou, parce que, bon, voilà, quoi.
0: Alors, petit Omni, au revoir.
3: Mais il va sortir, hein, t'inquiète.
0: Petit Omni, au revoir.
4: Il va bientôt
0: petit Omni, tu lui dis au revoir.
1: C'est pas petit Omni.
0: Alors, c'est gros.
5: Ah ouais, ouais, ouais.
0: Alors, c'est gros Spoutnik.
3: Non.
0: Si, c'est grosse Spoutnik, tu lui dis au revoir.
4: J'ai reconnu la voix de pédale de Rodrigo. Hein.
0: attention, parce que celle qui s'amuse à insulter Rigo, ça va être pareil.
2: Mais non, elle a dit Rodrigo. Rien à voir. Et sinon, vite fait, sur IRC, il y a un certain fesse de babouin, je sais pas si c'est le vrai, il fait remarquer aux auditeurs que s'il y a un sujet dans lequel tu es incollable, c'est bien celui des conquêtes spéciales.
0: C'est-à-dire
2: des conquêtes spéciales.
0: Tu peux préciser.
1: Ils précisent sur le Minitel, en fait, ils disent que t'attrapes tout et n'importe quoi.
0: Moi, ouais, ça m'étonnerait. Donc, petit Gus pour
2: terme. Il précise, il dit Carole, Christine, Sandy.
0: Ouais, ben, il arrête, lui. C'est le même, alors lui, il se calme.
2: Ok.
0: mais vous arrêtez là tous les deux au standard, là ou quoi?
1: Oh, il se caresse la bite.
2: Non, mais ce qu'elle fait, elle est en train de parler aux auditeurs en leur disant au revoir.
5: Non, je lui dis au revoir, je l'ai
0: jamais. Ouais, puis toi, t'as pas besoin de te machiner les pompes pour que ça plue après.
5: Okay. Ouais, mais ça, c'est clair, ouais.
0: Alors, Cotigus, pour terminer la question.
6: Ouais, ben, voyage dans l'espace, déjà, tout dépend ce que tu vas faire. Ça peut durer une journée, comme ça peut durer 3 semaines, si tu vas explorer des grands trous noirs, comme par exemple toi t'as l'habitude de faire, ça peut prendre beaucoup de temps.
0: Alors petit Gus aussi, au revoir.
2: Non mais Gérard, sérieusement, tu sais ce que c'est un trou noir?
0: Non mais je lui dis au revoir parce que c'est ce qu'il a voulu dire.
2: Gérard, non mais ça existe les trous noirs.
6: C'est parce que c'est?
2: C'est parce que c'est un trou noir dans l'espace.
0: Alors dis?
6: C'est un trou,
0: Allez, hop, tu lui dis au revoir, tu lui dis au revoir aussi.
7: Non, mais c'est un endroit dans l'espace où en fait il y a rien.
0: Non, tu lui dis au revoir. C'est pas la peine de le soutenir, on lui dit au revoir, terminé.
5: Au revoir. À la place de Gros Spoutnik, on accueille Captain Kirk, 32 ans de Amiens. Ouais.
4: Salut, Capitaine Kirk.
6: Ah, mais je suis encore à l'antenne, c'est mortel.
0: Bonsoir. Ouais, non, mais tu le vires, toi, petit Gus.
7: Ah, c'est bon.
0: Alors, Kirk, ouais, d'où.
8: Damien, bonsoir.
0: Ta fréquence, s'il te plaît.
8: 98.2.
0: Ok. Alors, donc, pour toi, la question, tu l'as entendue, non?
8: Ah non, désolé.
0: Alors, c'est combien de temps peut durer un voyage dans l'espace?
8: Je connais pas très bien les chiffres, mais il me semble que ça dépend où tu veux aller en fait. Si c'est la Lune, j'ai vu un documentaire sur ça à Arte. Mm-hmm. Il me semble que c'est environ 2 heures.
0: Mm-hmm. Non, je vais te couper parce que je vais te dire tout de suite que non. Parce que là, j'ai vu un décollage d'une fusée, je sais plus dans quel.
8: Décalage, on dit. Hein.
0: Il y a eu un décollage d'une fusée là aujourd'hui à 13h et je sais plus sur quelle station qu'elle a décollé, si c'est Kourou ou autre.
4: J'allais sur Mire Express.
0: Et donc eux ils partent là pour à peu près une dizaine de jours, voire 15 jours à la rigueur, même 3 semaines ou des mois. Je vois, il y en a qui sont partis pour 6 mois. Il y en a encore là qui sont sur une station Mire, que ça fait déjà plus de 3 mois plus de 6 mois qu'ils y sont. Ils vont pas rentrer peut-être avant la fin de l'année s'ils arrivent à réussir à remettre les pesos, à mettre les pesos horaires que la station Mire a cassé.
8: Ah, d'accord.
0: Les pesos, ouais, pas les pesos, ouais. Les pesos. Donc, normalement, ça peut durer, ça dépend des réparations qu'ils ont à faire sur les stations Mire.
8: La station Mire, c'est une poubelle, hein.
0: Non mais ça là-haut sur là où que je te parle où qu'il y a les pesos horaires à réparer, donc il y a 3 Américains, il y a un Canadien, un Belge. Non, il y a pas de Belge, je crois qu'il y a un Français, je crois, dedans. Donc voilà, t'as raison, fous-toi bien de ma gueule aussi, toi, Comète.
5: GG, à la place de petit gosse, on accueille monsieur Splotch, 28 ans de Laval.
0: Monsieur
5: Splotch.
9: Oui. Bonsoir, c'est Monsieur
4: Splotch. Salut, Monsieur Splotch.
9: Monsieur Splotch, Laval 98.1.
4: Tu l'avales bien?
9: Je l'avale entière.
8: Est-ce que tu connais Star Turk?
9: Oui, tout à fait.
0: Vous arrêtez, s'il vous plaît.
9: Je salue le capitaine kurde, d'ailleurs.
0: Bon, Splotch, tu veux répondre à la question?
9: J'ai pas tout à fait saisi dans la mêlée, en fait, le sens de la question.
0: Combien de temps peut durer un voyage dans l'espace?
9: Moi, je dirais à peu près le temps d'une révolution terrestre, à peu près, hein. A priori, 365 jours.
0: Mm-hmm. Ouais, c'est bien
9: en
0: ce
9: moyenne,
0: que.
9: En moyenne, c'est une moyenne. Hein,
0: ouais, c'est bien ce que j'ai dit juste avant.
9: On peut extrapoler les chiffres.
0: Hein, ouais, mais c'est bien ce que je dis, Jésus. C'est bien ce que j'ai dit juste avant que tu viennes à l'antenne. Donc,
9: Et tu marches sur l'eau aussi?
0: Non. Rigo, question IRC avant de poser la troisième.
2: Oui, il y a Babar El Barbe, il te demande si c'est vrai que t'as été refusé pour le casting de E.T. parce que t'étais trop laid et que tu faisais peur aux enfants.
0: Non, pas du tout. Alors lui, si c'est pour me dire des conneries comme ça, c'est pas la peine du tout. Voilà. Alors, troisième question. Avez-vous assisté à un décalage d'une fusée? Donc on parlait de...
2: Un décalage
0: De la station...
4: Du cachiche.
0: On a parlé de la station Kourou, mais l'autre, je sais pas où elle se situe. Bon, vous arrêtez, s'il vous plaît, les auditeurs, parce que tout à l'heure, ça va se terminer, que je vais tous vous virer.
8: Non, mais là, on se posait une question, là, sur...
0: Oui, Tony, t'as raison, on se posait une question, Tony, c'est vrai.
8: Non,
0: c'est vrai, Tony.
8: Non,
0: c'est pas Tony, presque pas.
2: Vas-y, trace, c'est pas lui, vas-y, continue.
0: Donc, avez-vous déjà assisté à un décollage d'une fusée? On va demander à Comète.
4: La télé, ouais. Plein de fois, mais en vrai, non, parce que j'ai pas eu l'occasion d'aller à Cap Canaveral, quoi.
0: Ah, voilà, c'est Kourou et Cap Canaveral, c'est ça?
4: Kourou, ouais.
0: Non, mais ça, pour aller là-bas, de toute manière, c'est des pays...
4: Développés?
0: Non, c'est des pays en... oui.
4: En voie de disparition.
0: Attendez, s'il vous plaît.
7: Je voulais savoir justement pourquoi ils avaient choisi ces pays-là pour les faire partir de là, les fusées.
0: Ben, parce que c'est le là où il y a le plus de place pour qu'ils puissent décoller, parce que tu peux pas les faire décoller sur des petites régions, Paris ou autre. Hein.
2: Et c'est quel pays alors?
0: Je crois que c'est des...
8: Antilles.
0: Je pense que c'est...
7: Guyane.
0: Ouais, la Guyane.
9: Et Gégé, qu'est-ce que tu penses de la destruction de la forêt amazonienne pour faire décoller des fusées? Tu trouves pas ça dégueulasse?
2: C'est vrai que c'est...
9: Quelque part?
4: Ouais.
0: Non mais attends, mais ça c'est pas, c'est pas, non mais ça c'est pas le thème du débat.
7: Bah, si. Regarde, non, on parle pas de l'aide humanitaire. Arrêtez les mecs.
9: Regarde Papou, après comment il fait pour vivre dans la jungle si il coupe tout pour faire décoller des fusées, tu comprends?
8: C'est pas des Papous, c'est des Raoni qui chantent avec Sting.
9: Bah.
0: Bon Tony, ça suffit s'il te plaît. Alors maintenant, tiens, bah, tu vas répondre.
9: On pourrait parler des Esquimaux du peuple Inuit aussi, hein.
0: Tony, tu vas répondre.
7: Tony, il n'y a pas Tony, alors il ne te répond pas.
0: Hein. Ouais, mais c'est Capitaine Turc, c'est Tony. Alors je suis désolé, j'ai bien reconnu sa voix.
8: Ah non, non.
0: Presque pas.
8: Tu te trompes, hein.
0: Ouais, ouais, c'est ça.
8: Bon, alors, pour parler, enfin, pour te répondre à ta question, je dirais que tu parlais des lieux, en fait. En fait, ça dépend des... je crois que les États-Unis, ils envoient depuis Cap Canaveral.
4: Mm-hmm.
8: Les Français, ouais, c'est Kourou. Et les Russes, c'est Baïkonour.
0: Non, c'est pas du tout ça, ils viennent tous sur le même pas de tir.
8: Ah non, vraiment,
4: non,
0: ça je peux vous dire que non. Non.
9: Pour une fois qu'il a deux
0: bon, ouais. Toi, fais ton standard et tais-toi.
8: Non, non, mais c'est ça, je me suis renseigné, c'est ça, c'est Baïkonour, hein, les Russes.
0: Ouais. C'est ça.
4: Non, c'est vrai, il a raison.
0: Mais oui, allez. Petit OVNI.
4: Moi, je déconseille fortement d'assister à un décollage de fusée.
0: Tu peux préciser, là?
4: Parce qu'une fois, j'ai assisté à ça et je me suis fait cramer direct. Tout ça.
0: Non, alors déjà une. Attends, excuse-moi, petit OVNI. Déjà une. Tu n'as pas le droit d'être au moment vers le point sur le point de tir. T'es vachement loin.
4: Vachement loin, mais j'ai quand même été cramé.
0: Non. De toute manière, quand.
4: Et après, hôpital.
0: Ça... Non, mais là. Pildar, tu dégages. Allez, hop.
10: Quoi?
0: Dehors.
2: Non, pas déjà.
0: Dehors.
2: On a besoin de lui, Gérard.
0: Dehors.
2: Gérard, sur IRC, il y a Ammonia qui te demande si tu connais la nouvelle station Sandmir. C'est une fusion entre un tas de tôles pourries et une boule de graisse.
0: Non, ouais, bah lui, il va se faire foutre. Il va se faire mettre. Petit OVNI, je viens de te dire que de toute manière, c'est pas possible que ce que tu me dis, parce que...
4: Ça m'est arrivé, donc c'est possible.
0: Moi, je te dis que non.
8: Non, mais c'est possible. Imaginons, tu vois, elle a des... je vais être un peu vulgaire, mais pas trop. Mmh. Elle a des tresses, elle a des longues mèches.
0: Hop, au revoir, petit... Capitaine Turc, au revoir. Au revoir. Fais gaffe à toi, petit OVNI, parce que tu risques de faire comme lui. Monsieur Smotch.
9: Ouais, monsieur Splotch, bah écoute, je déconseille les décollages. Moi, je pense que le risque principal, c'est les radiations.
0: Mmh.
9: À moins d'être muni d'un compteur GG pour détecter les radiations. Sinon, je conseille plutôt aux gens de se faire décoller la tranche. C'est vachement plus agréable que faire décoller des fusées, quoi, quand même.
4: Je suis d'accord avec toi.
0: Ouais. Donc, alors, j'ai récupéré deux, trois trucs, là, justement, comme on parlait de l'espace et tout ça. Donc, depuis quand qu'existent les conquêtes de l'espace? Donc j'ai vu ça dans le dictionnaire et je me suis fait chier avec à trouver des trucs comme ça parce que c'était pas évident. Donc alors la conquête de l'espace, elle existe depuis le 4 octobre 1957.
4: Mais on
0: s'en... Et toi, si t'es pas contente, petit OVNI ou comète, on s'en fout. Mais moi, je donne ce qu'on me demande de dire, d'accord? Alors si ça te plaît pas, tu raccroches ton téléphone, ça nous fera des lignes de libre. Ok. Depuis quand existe la conquête de la Lune? De la Lune, pardon. C'est en 68, mais lequel mois et tout ça, je ne sais pas. Non, c'est pas un Drakenar de Manu, comme tu dis si bien, toi.
7: C'est la première pseudo, ça, non?
0: Donc, alors, d'après vous, à quoi sert les conquêtes spatiales? Alors, 57% des gens pensent que je suis le seul qui taille. Ouais, ben ça, je m'en fous. 26% pensent que je dis que ça sans faille. Ça, je sais pas ce que... Qui c'est qui... 21% préfèrent rester cool bébé, sinon ils te diront bye bye. Ouais, c'est bien ça, c'est pas mal. Et 5% me serrent la main et me suceront après. Ben ça, j'en ai rien à foutre. Vous savez rire, les bandes de... Les deux connards.
11: Ça fait chanter les abeilles. Ça fait de la nuage et de couleurs de l'arc-en-ciel. 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
4: Bon, GG, pour les calmer, on va accueillir un nouvel auditeur. C'est Ariane, il a 30 ans, il appelle de Cherbourg.
0: Merci Pildar. Alors tu arrêtes de faire ton bordel.
9: Ouais.
0: Tu vas faire ton boulot correctement, d'accord, maintenant?
4: En plus, il plie des pieds.
0: Ouais. Bah ouais, il a retiré ses pompes, ça se sent d'ici.
7: Aïe.
11: Hardcore.
0: Alors, Ariane, ta fréquence, s'il te plaît.
9: J'écoute sur internet, moi, en fait.
0: Ta fréquence.
4: Il écoute sur internet. Non mais c'est possible, Gérard, regarde comme avec Rigo, les gens avec qui ils communiquent, c'est internet.
0: Bah alors donc, pour toi, avez-vous déjà assisté à un décollage d'une fusée.
6: Non, jamais, parce que bon, j'ai pas trop que ça à foutre d'aller décoller, enfin voir une fusée. Mais par contre, j'ai déjà regardé à la télé, et ouais, c'est assez sympa, quoi. Mais bon, aller jusqu'à Cap Canaveral, ça doit coûter très cher, quand même.
0: Ben, de toute manière, c'est Cap Canaveral ou Kourou, c'est pareil. Hein.
6: Ouais, c'est clair. Donc, j'ai pas
0: de manière, quoi. Donc, t'as pu assez voir. Le journal de 13h, et puis t'as pu voir celle qui a décollé, alors?
6: Pas aujourd'hui.
0: Ah bah si, il y en a une qui a décollé à 1h.
6: Aujourd'hui, je l'ai pas vu aujourd'hui, mais j'ai déjà vu des décollages de fusées, ça c'est clair. Mmh.
4: T'as vu quand elles explosent?
6: Ouais, ça m'est arrivé une fois aussi.
0: Non, mmh. Ah, mais ça, oui, ouais. C'est vrai que là, ça fait mal quand ça a explosé.
6: Ouais, c'est clair.
0: Ouais. Ouais.
6: Qu'est-ce fondé après.
0: Excusez-moi. Bon, ça y est, s'il vous plaît, on se calme derrière, merci. Mmh.
10: Qu'est-ce qu'ils ont envoyé dans l'espace à midi?
0: À midi, c'est pour mettre des satellites sur orbite.
10: Ça veut dire quoi, ça?
0: C'est pour les moyens de communication.
10: Ça sert à quoi, c'était, ouais, c'est pour communiquer, pour avoir le téléphone, tout ça?
0: Voilà, non, pour mieux capter.
10: Pour avoir TPS?
0: Non, pour les téléphones, je crois, mais je suis pas sûr.
10: Mais c'est quoi mettre sur orbite?
0: Sur orbite, c'est des satellites qui vont mettre sur orbite dans l'espace.
10: Oui, mais tu redis le mot sur orbite. Moi, je sais pas ce que c'est et j'aimerais bien que tu m'expliques.
0: Orbite,
10: quoi, ce que
0: tu
10: c'est.
0: Prends un dictionnaire, tu vas regarder.
10: Bah, c'est ton débat, c'est ton job.
0: Mais non, mais moi, c'était pas prévu qu'on en parle. Donc, pensez-vous que la... comme un petit omni, vous vous calmez, s'il vous plaît.
6: Ouais.
0: Ça commence à bien faire déjà toutes les deux. Bon, j'en connais une tout à l'heure, elle va virer. Hein. Pensez-vous qu'à l'avenir, nous pourrons en vivre sur toutes les planètes, système solaire ou autre? On va demander à Comète, comme elle s'y connaît bien.
4: Bah, c'est pas que je m'y connais bien, mais il faut déjà que la planète soit viable. Et si on peut pas y vivre, s'il n'y a pas d'oxygène ou s'il fait trop chaud, c'est chaud, quoi.
0: De toute manière, dans l'espace, en principe, il fait pas... Il doit faire chaud, hein.
4: Ouais, bah dans l'espace, il y a des machines, ouais.
0: Non, mais Pildar, ça te dérange pas qu'on fasse... ça te dérange si je fais mon boulot sans sentir tes pompes, là, qui puent à 15 mètres?
10: Ça, ça va, Gérard.
12: Gérard, je te signale que je suis beaucoup plus près de lui et que je me plains pas.
0: Ouais, ouais. Bah, dis donc. Pourtant,
10: c'est parce que l'odeur est couverte par autre chose. Vas-y.
0: Ouais, ben, faudrait peut-être avoir de la propreté dans les studios.
10: Ça, c'est vrai.
0: Bravo.
12: En tout cas, je voulais dire aux auditeurs que ça fouette de partout, c'est une horreur.
0: Alors, petite comète.
4: Comète.
0: Ouais, comète.
4: Je te disais qu'il faut que la planète soit viable, mais sinon, dans l'espace, il y a des machines, et il paraît que la Terre est sublime.
13: Non, la guerre.
4: Non, la Terre aussi, quand même.
10: Et donc, Gérard, il a pas écouté, il a pas écouté. Donc, non,
0: petit ovni.
4: Qu'est-ce que j'ai dit, Gérard?
0: Petit ovni.
4: Ouais. C'était...
6: Oh là.
4: Non. Je pense qu'on peut vivre dans les autres planètes si on prend par exemple un masque à oxygène, tout ça, pour répondre à l'autre, la fille, je sais plus comment elle s'appelle.
0: Les comètes.
4: Quoi,
6: comète,
4: voilà.
6: S'il te plaît.
4: Et je sais pas si on s'habille en tenue de plongée sous-marine là, avec la grosse bouteille d'oxygène dans le dos. Ça va le faire, c'est bon.
6: Pas sur le soleil, hein. Parce que c'est trop chaud.
0: Non, ça m'étonnerait.
4: On peut nager aussi dans le soleil, c'est bien.
0: Monsieur Smotch.
4: Bonsoir.
13: Bah écoute, moi je pense que les planètes, il faut qu'elles soient habitables. Parce que sinon, ça peut pas le faire.
0: Mm-hmm.
13: Donc, moi je prône la couche d'ozone avant tout. Parce que c'est quand même un peu le patrimoine galactique. Je sais pas ce que t'en penses, toi, mais bon.
0: Mm-hmm.
13: Non, t'es pas d'accord?
0: Si, Ariane.
13: Tu peux préciser, attends, Gégé, tu peux préciser ce que tu penses du patrimoine galactique?
0: Non, mais attends, on va finir
13: On revient dessus après, alors.
0: Ariane?
13: Je n'oublierai pas, là.
6: Non, ouais, alors, déjà, avant d'habiter sur toutes les planètes, faudra déjà toutes les avoir explorées.
4: Mmh.
6: T'es déjà d'accord, Gérard?
0: Il y en a beaucoup à explorer. Il y a Mars, il y a Jupiter, il y a Pluton,
6: Pluton, à côté de la planète Uranus.
0: Ouais, c'est ça, t'as raison, continue.
10: Est-ce que tu crois justement que c'est les seuls ou qu'il y en a d'autres?
0: Non, il y en a d'autres, mais...
10: Très bonne question, Manu.
0: Il y en a pas mal.
10: Merci.
0: Il y en a pas mal.
10: Et Gérard, quelle est la planète la plus éloignée de...
0: Je n'en sais rien.
4: Et quelle est la planète la plus grosse?
0: Non plus, j'en sais pas.
10: Oh non.
0: Alors, au hasard, on va virer Comète. Allez, là.
10: Ah, c'est
0: pas
10: le hasard.
6: Ah, c'est bon.
10: Le hasard.
0: Déjà qu'elle avait pas envie de répondre aux questions, elle attendait que les auditeurs répondent pour répondre. Alors donc, comme ça, elle pourra répondre chez elle.
6: Bon, GG, alors tu me réponds à ma question?
0: Attends, rien n'a pas fini. Alors,
6: bah,
0: donc,
6: oui, moi, j'ai fini, moi.
0: Si. Donc, alors, moi, je peux vous dire une chose. Que pensez-vous de l'avenir? Nous pourrons...
10: Il arrive. Il se promène.
0: Non, mais ça y est.
6: C'est pas très bien géré, ton débat.
0: Alors, pensez-vous qu'à l'avenir, nous pourrons vivre sur toutes les planètes système solaire ou autre, ben moi je peux vous dire que non, parce que déjà le système solaire, c'est des trucs qui sont assez compliqués à gérer dans déjà dans l'avenir.
2: Mais pourquoi?
0: Parce qu'il y a des trucs qui sont sur maintenant qui se fait beaucoup par système solaire, des immeubles, tout ça qui se font par système solaire, et c'est avec le soleil que ça chauffe. Voilà. Donc cinquième question.

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1: rubrique. Qui fonctionne bien ce soir, il y a
0: direct.
1: Du monde.
0: Et toujours l'internet www.fr.
1: Oui,
0: c'est Rego qui vous attend.
1: Et alors attends, faut que je retrouve parce qu'il y a quelqu'un qui m'a donné la définition d'une comète vu que t'avais pas l'air de savoir ce que c'était.
0: Non, pas une comète, c'est une orbite.
1: Orbite ?
0: Ouais, c'est orbite, c'est pas une comète.
1: Ah, ben on va chercher alors.
2: Ok, et, super.
1: Non, mais je suis en train de chercher comète, ça m'énerve parce que je l'avais mis de côté.
0: Bah sinon, c'est pas grave.
1: Je te le dirai, dès que je retrouve, je te dis ça.
0: Qui c'est qu'on récupère justement à la place de comète?
3: Ouais, alors on a Ariane.
0: Non, ça y est, on l'a.
4: Ça va? Bah oui, moi j'étais.
3: Ah ouais, non, pardon, Bishop, 38 ans de Poitiers.
1: Oh, qui? Bishop.
3: Bishop.
4: T'as déconné, Bishop. Hein. Il manque plus que triplet, sérieux.
1: Putain,
4: bonsoir,
1: tu m'étonnes.
4: Bonsoir, la touche. Ouais.
5: Bonsoir.
0: Ta fréquence, s'il te plaît.
1: Caporal X.
4: Le champ 1.7. Hudson, tu déconnes aussi.
0: Combien?
4: Champ 1.7.
0: Ok.
4: Un poune, fais gaffe derrière. Hein.
0: Toi, tu te tais, s'il te plaît, Ariane.
4: S'il te plaît. Ah non, c'était pas moi qui ai dit ça.
0: Alors, la question, c'est, aimeriez-vous avoir un job sur une autre planète, boulanger, etc. Alors, Bishop.
4: Bah, écoute, moi, je suis homme de ménage, sur la Terre. Et j'aimerais bien faire homme de ménage sur Mars ou sur l'autre planète, le Neptune ou le Pluton ou autre planète, quoi.
0: Mm-hmm.
4: Parce que ici, Paris, c'est pollué, il y a plein de fumée.
0: Ah bah ça,
4: il y a du bruit.
6: Le bruit bon.
4: Ah, puis chapeau. Voilà, chapeau un petit peu. C'est un toxique. Je suis sur Mars avec une atmosphère, tout ça, ça serait bien.
2: Gérard, sur Minitel, il y a Max le Belge qui me dit qu'en fait, il y a une tradition sur les autres planètes, c'est de prouter à la tête du sexe opposé.
0: Je sais pas si en ce moment ils ont fait partir des femmes à un moment donné. Dans l'espace, mais je sais pas.
2: Pour prouter, justement, je crois.
0: Ouais, mais on sait pas encore.
2: Et Gérard, dans Apollo 13, là, que t'as vu le film, il va sur quelle planète?
0: Il va sur...
4: Apollo, je crois.
0: Non, je sais même plus sur laquelle planète.
2: Tu l'as pas regardé?
0: Si, je l'ai regardé, mais je me souviens plus sur quelle planète.
2: Ah ouais, bah t'as bien dû voir le film.
0: Petit OVNI.
2: Il regarde même pas les films qu'on lui prête, c'est vraiment une honte.
4: T'as abusé, quoi.
0: Si, je l'ai regardé, mais je me souviens pas de la planète, c'est tout.
4: Même pas la location, en plus.
0: Petit OVNI.
5: Je pense que ce que je ferais sur une planète, je sais pas, ouais, boulangère, pourquoi pas.
0: Bah...
5: Je prendrais des croissants de lune.
4: Des grosses miches.
5: Sinon, magasin de souvenirs, pourquoi pas.
0: Ouais.
5: Et je sais pas, éboueur, peut-être il y aura des égouts plus tard, je sais pas.
0: Ouais, non mais, je pense pas à mon... c'est fini là, tous les deux, ce temps-là.
2: Ah, il se touche la bite.
0: Boueur, je veux dire, petit Omni, avant que je revienne à Monsieur Smotch et Ariane, Boueur, ça m'étonnerait parce que ce qu'ils ont à manger, c'est des trucs qui sont sous vide. Et ils mettent ça et après, dès qu'ils atterrissent sur Terre, la navette est lavée.
2: Je veux pas être genre trop scato, mais comment ils font caca dans l'espace?
0: Justement, c'est.
1: Il y a beaucoup de gens qui me l'ont demandé aussi sur
0: les mais justement, si c'est.
4: Ouais, mais... Tu peux nous parler de la diarrhée en apesanteur.
0: Ouais, mais ça, justement, c'est ce que je me demande aussi. C'est.
2: Mais moi, il y en a plein au standard qui me disent que c'est comme chez toi.
0: C'est
2: moucheté au plafond.
0: Attends,
2: ouais, mais on sait.
0: Attends,
2: mais...
0: attends. Au standard, ils disent ça alors que t'en prends pas un seul. D'accord?
2: Si.
4: Prends.
2: Si.
5: Gérard?
0: Hein?
5: Les filles, elles ont leurs règles. Comment elles font, elles?
4: Ouais, c'est du bon, là.
5: Il y a le.
0: Non, mais ça, je peux pas te dire, petit Omni.
5: Ça, il y a le fil qui...
0: Monsieur Smotch, pardon.
4: Je voulais... Splotch.
2: Excuse-moi, Monsieur Splotch, je voulais revenir sur un truc. Est-ce que t'as vu le film Total Recall, Gérard, avec Schwarzenegger?
0: Mais c'est pas le thème du débat, alors arrête tes conneries.
2: Si, ça rejoint. Bah si, c'est la conquête de l'espace, parce qu'il habite sur Mars.
4: Ouais.
2: Et en fait, sur Mars, il n'y a pas d'oxygène, et donc ils sont obligés de vivre dans des cahutes à oxygène.
4: Espèce de beau bungalow.
2: Ouais.
4: Des paillotes.
2: Et est-ce que tu penses que ça va être comme ça sur toutes les planètes?
0: C'est rien.
4: Est-ce que Elephant Man, c'est une histoire vraie ou pas?
0: Non, ça, je sais pas, je peux pas te dire. T'avais qu'à regarder le film quand il est passé. Monsieur Splotch.
4: Monsieur Splotch, oui, bah écoute, moi je suis foreur, je suis spécialisé dans le forage. Donc, moi je serais partant pour faire foreur sur Uranus, quoi. Donc, pour rester dans la branche, quoi.
0: D'accord. Voilà. Ariane?
7: Oui, bah alors moi, aller bosser sur une autre planète, carrément pas, parce que pour l'instant, il y a personne sur les autres planètes, donc je vois pas trop l'utilité, en fait.
0: Faux.
4: Déjà que sur Terre, t'as du mal.
0: Ok, alors, à quel âge peut-on conquérir?
7: Oui, très bien.
0: À quel âge peut-on conquérir?
4: C'est géré.
0: À quel âge peut-on conquérir l'espace? Alors, 49% des gens le faisaient déjà à 3 ans.

0: 16% le feront après s'être dépucelé avec moi, ça m'étonnerait. 15,9% répondent mais je n'ai pas honte de réveiller les gens à 7h. Ah ben ça, c'est pas moi qui les réveille, c'est au standard. Et 12% sont à l'étranger. Donc voilà ce que je pouvais dire de plus.
1: Gégé, tu parles de l'étranger. Est-ce qu'il y a des pays étrangers sur les autres planètes?
0: Bah oui, parce qu'il y a des astronautes qui viennent de l'Amérique, tout ça.
1: Et donc ça fait des pays étrangers?
0: Dans l'espace, oui.
1: Ah d'accord, il y a des continents aussi, tout ça?
0: Non, je pense pas. Je crois qu'il y a eu deux Français qui ont été dans l'espace.
1: Ok, t'as tout capté. Okay.
2: Et ils parlent quelle langue sur les autres planètes?
0: Ah là, je pouvais pas te dire.
3: Martien et tout, comme ça.
0: Non, et, avec les Américains, je sais pas comment qu'ils arrivent à communiquer entre eux, parce que c'est pas évident quand ils sont dans le truc pour communiquer. Hein.
1: Mm-hmm. Ils parlent peut-être par geste.
4: Ils engagent des chignes. Hein. Ils se font des
0: Non. Pourtant, ils ont des
5: micros.
0: Ouais, ils ont des genres de micros, mais je sais pas comment qu'ils arrivent à se communiquer entre eux dans le vaisseau. Rigo.
6: Alors il y a plein de questions. Déjà il y a je sais plus qui voulait savoir si les nains de quelle planète venaient les nains de jardin.
0: Ah. Alors les nains de jardin viennent pas d'une planète, donc c'est pas la peine. Les débats c'est pas les nains de jardin, c'est l'espace.
1: Ils viennent de la forêt d'Endor.
0: Donc après.
6: Mm-hmm. Ah bah c'est tout à fait ça.
0: Donc il y a pas de planète pour les nains de jardin.
7: Ok. Ils viennent de Rei Bibro.
0: Sinon. D'accord, Bichard. Ça y est, on a compris. Il y en a pas d'autres?
6: Si, il y en a plein.
0: Hein. Bah, vas-y.
6: Oh putain, mais faut que je les retrouve à chaque fois parce que ça défile trop vite. Bah, c'est pas grave, tant pis.
0: Bon. Sur le Minitel, non?
2: Sur Minitel, si, mais je peux pas les dire.
0: Ouais, si c'est pour. C'est parce que si ça parle de 110, c'est pas la peine. Donc, c'est bon. Alors, on en était.
5: Qu'est-ce que t'en penses, toi, de la question, Gérard?
0: Personne. Okay. Non mais moi je voudrais bien avoir un petit job sur notre planète.
2: Et tu ferais quoi toi justement?
0: Moi je serais charcutier.
2: T'as de la bonne barbaque en plus, hein, ouais. C'est bon. Hein.
1: Moi aussi je t'aurais bien vu fourreur, tu me diras.
0: T'as non, charcutier ça suffit.
6: On t'aurait plus vu fourré.
0: Ouais.
1: Le roi du boudin.
0: Donc, j'ai répondu. Donc, seriez-vous prêt à faire un tour du monde dans l'espace avec quel moyen de transport?
1: Ok.
0: Alors petit ovni.
1: Ça va être con comme question, non?
0: Donc. attends, Ariane.
1: Non, attends, c'est vrai que.
0: Ariane.
1: Oui, j'écoute.
0: Tu te calmes ou sinon tu vires.
4: Moi, je sais pas,
1: pas de problème.
0: Ok.
8: Ouais, donc c'est pas pour t'embrouiller, mais géologiquement parlant, le tour du monde, il est.
1: Ça va être con comme question, non?
8: Donc.
0: attends, Ariane.
1: Non, attends, c'est vrai que.
0: Ariane.
1: Oui, j'écoute.
0: Tu te calmes ou sinon tu vires.
4: Moi, je sais pas,
1: pas de problème.
0: Ok.
8: Ouais, donc c'est pas pour t'embrouiller, mais géologiquement parlant, le tour du monde, il est fait sur Terre. Donc, par rapport aux planètes, je serais pas prête à le faire parce que il se peut qu'il y ait des Martiens qui m'empêchent sur mon chemin. Je pense aussi que si je passe par la Lune, je verrai des cratères. Bon, voilà quoi.
0: Ouais, mais ça, des cratères dans l'espace, ça m'étonnerait. Hein.
1: Sur la gueule, ouais.
0: Des cratères dans l'espace, ça m'étonnerait. Hein.
2: Pourquoi c'est où les cratères?
0: C'est sur Terre. Hein. Du côté de quel côté,
2: ouais.
0: Clermont-Ferrand. Ouais, justement, Clermont-Ferrand. De manière, il y a une auditrice qui est de Clermont-Ferrand, donc il y a des.
1: Attends, tu dis ça parce que Bébé Rose, elle est de Clermont-Ferrand, c'est ça, Gérard?
0: Non, pas du tout.
2: Terre, ok, c'est Gérard.
0: Alors, Ariane.
6: Non, c'était pas Ariane.
0: C'était qui?
1: C'était pas moi.
6: Non.
1: Merci, mon pote Didro.
6: De rien.
0: C'est qui?
2: Je sais pas, c'est pas grave, vas-y.
6: Juste demander à Bishop, tu pourras m'apprendre le truc avec le couteau?
4: Pas de problème.
1: Private, trop de private.
4: Pas de problème.
2: Gérard, tu vas un peu là?
6: Juste, tu reparlais que... de la Terre, il y a Turpentine, elle te demande si t'as déjà vu une équiste de soleil.
0: Non. Une éclipse, pas une éclipse.
6: Mais ouais.
0: C'est une éclipse.
1: Toi, t'as deux équistes de lune, non?
0: Ariane, au revoir. Allez.
2: Par contre, en parlant de l'éclipse, va pas voir un truc là avec le soleil, Gérard, le 11 août bientôt là. T'as pas vu ça aux infos?
0: Non, j'en ai pas encore pris connaissance. Mais je sais que ce que tu veux me dire, c'est ça va être une nuit carrément.
2: Une nuit en plein jour. Ouais.
0: Non, qui sera diffusée sur une chaîne de télé et qui vont voir les éclipses et tout ça. Moi, ouais, il me semble, mais je me souviens. Je sais que c'est au mois d'août, mais j'ai pas les dates.
4: Chez le 11.
0: Donc, Monsieur Schlop.
9: Tu la verrais, Gérard. Donc, à la place, on accueille Yuri Margarine.
5: Il a 27 ans. Il est de... T'es de quelle ville, Yuri?
3: Je suis d'Amiens.
10: Voilà, Amiens.
3: Chalou.
10: Salut.
3: Salut. Chalou. Okay.
0: Amiens, c'est quelle fréquence?
3: Amiens, c'est 102.8.
0: Mmh, ok. Tu me vires. Non.
3: Oui.
0: Au standard, vous me virez Ariane hein, aussi.
9: Ah, c'est fait, mais c'est fait, Gérard, c'est fait.
0: Alors, donc, Yuri, je vais te répéter la question.
3: Oui.
0: Donc, seriez-vous prêt à faire un tour du monde dans l'espace avec quel moyen de transport? Donc, à toi.
3: Alors, un tour du monde dans l'espace, oui, je serais prêt avec un ballon, mais un ballon de rouge plutôt, parce que tout seul dans l'espace, on s'ennuie, donc il faut avoir de quoi un peu boire un petit coup, quoi, parce que dans l'espace, on est seul, hein, et c'est le vide intégral, donc en ballon avec un ballon de rouge, ouais, je ferais bien le tour de l'espace.
0: Ouais, tu veux dire une montgolfière.
3: Voilà, montgolfière, je t'en prie.
0: Non, non, mais montgolfière.
3: Ah, pardon. Oui, bien sûr, oui, c'est
0: ça. En plus, on appelle ça des montgolfières, mais normalement, c'est des ballons dirigeables.
3: Tout à fait.
0: Voilà.
3: Tout à fait, Gérard, et merci de me l'avoir appris, je ne sais pas.
0: Eh ben ouais, et donc, Bishop.
4: Moi, je préférais faire avec une fusée, hein, c'est plus facile.
0: Mm-hmm.
4: Et j'irai sur la Lune, j'irai un petit peu partout pour voyager, parce que je suis un grand immigrant. J'irai bien aussi sur Saturne, là, pour voir l'anneau, je trouve ça très magnifique.
0: Ouais, mais ça c'est sûr que est-ce que ceux qui partent là pour réparer des satellites tout ça, ils font quand même le tour de la Terre. Hein.
4: Oui, c'est vrai, hein, c'est vrai. Ils vont même sur la station Mir. Hein.
0: Bah oui, c'est ce qu'on a dit tout à l'heure là, justement, ils sont en train de réparer les faisceaux qui sont pétés.
4: Non, mais il peut pas réparer, c'est de la merde, ça.
0: Attends, Bishop.
4: C'est l'ADA qui fait ça.
0: Attends, Bishop.
10: Il y a une question que je me pose et que, à mon avis, tout le monde se pose.
9: Oui, je la pose aussi.
10: Mmh. C'est comment font les objets dans l'espace pour tenir en l'air, sans tomber?
0: Ah. Ben, c'est qu'ils ils sont toujours maintenus avec de l'air.
10: Un petit fil.
0: Non, ils ont de l'air toujours avec eux. Ça tient toujours avec de l'air.
10: On me dit sur Minitel dans un petit sac à dos.
0: Ouais, non. qu'est-ce que je voulais rajouter d'autre? Moi, faire un tour du monde dans l'espace avec quel moyen de transport? Ben, comme je disais à Yuri et Margarine, donc c'est avec un ballon dirigeable, c'est deux fois mieux.
9: Oui, mais tu pourras pas y aller avec
0: Sandy. Ah ben, si, tu peux.
6: La gonfle.
4: Il a rien à faire. La met au-dessus.
0: Alors, petit
6: Gérard, ovni. Attends, juste avant ta question, il y a Snus qui a une très bonne question. Il te demande combien mesure l'espace.
0: Bon, là, je sais pas du tout.
5: Oh la vache, la question de merde.
4: En mètres.
0: Non.
4: En mètres.
0: Là, j'ai dit une chose que je peux pas y répondre parce que je sais même pas combien que ça mesure. Alors.
9: Bon, GG, on a un nouvel auditeur, c'est Joanne, 24 ans de Dinan.
11: Salut Gérard, c'est Joanne, 24 ans de Dinan.
0: Joanne.
11: Oui, Joanne.
4: Chalou, Joanne.
0: Salut, la fréquence.
11: C'est le 108.3.
0: Ok. Donc, t'as entendu la question?
11: Non, Gérard, je suis désolée.
0: Seriez-vous prêt à faire le tour du monde dans l'espace avec quel moyen de transport?
11: Je vais préférer la fusée au 4x4.
0: Mmh.
11: Et puis, le tour du monde en espace, ouais, je veux bien. Ouais. Si c'est s'il y a la clim, il n'y a pas de problème.
0: D'accord. Ok. Bon, alors, donc, j'ai répondu, moi, de toute manière, c'est ce que j'avais dit à Yuri, c'est avec un ballon dirigeable, c'est aussi bien. Comment se déroule une journée dans l'espace?
11: Ouais.
0: Alors,
10: tu demandes à qui?
0: Joanne.
5: Oh, t'accélères là.
0: Ouais, oh.
11: Eh ben Gérard, ce qu'il faut que tu saches, c'est que...
0: Tu fais ton standard parce que pour l'instant, tu ne prends personne. Ok.
4: Il va prendre un peu, non?
0: Alors, Joanne.
11: Je disais, Gérard, que dans l'espace, ce qu'il faut savoir, c'est qu'il n'y a pas de jour et il n'y a pas de nuit.
0: Non, mais comment se déroule une journée dans l'espace? C'est-à-dire, quand ils sont dans leur fusée?
11: Bon, d'accord. Donc, le matin, ils se lèvent.
0: Mmh.
11: Enfin, ils se détachent, en fait, pas tomber de leur lit parce que ils dorment en apesanteur.
0: Ouais.
11: Ils ont la gaule toujours. Ouais, toujours la gaule le matin.
4: Ah, c'est bon ça. Hein.
11: Et après ils prennent une petite douche.
0: Comment ils peuvent se laver dans la fusée?
5: Bonne question,
11: je sais pas, j'aimerais bien qu'ils me disent.
0: Ouais, bah justement, moi aussi je voudrais bien que tu m'expliques.
11: Comment on se lave?
0: Mmh.
11: Mmh. Bah, tu prends un gant avec de l'eau, tu mets du savon et tu frottes quoi.
4: Voilà.
11: Dans l'espace ça doit être à peu près pareil.
10: Mais l'eau ça mouille pas dans l'espace, elle tient pas sur la peau.
4: Ils ont des lingettes.
10: Ouais,
0: je pense.
10: Mmh. Comme Gérard des couches.
0: Fildar, tes réflexions, tu t'es carreau que je pense. S'il te plaît, merci. Et t'éteins ton micro.
10: Je crois d'ailleurs qu'il en a pas ce soir.
0: Yuri Margarine.
3: Dans l'espace, ça se passe un petit peu comme sur Terre. Le matin, quand le soleil vient de se lever, il y a l'Américain qui frappe à la porte. Il arrive avec sa combinaison spatiale. Il en sert un petit café. Un café lyophilisé, bien sûr, hein, parce que tout est en poudre là-bas. Donc les toasts sont en poudre, le beurre est en poudre.
0: Mmh.
3: La confiture est en poudre, ils mettent ça dans un verre, ils mélangent au shaker, et voilà,
12: je l'ai enfilé, et puis après, la journée se déroule, hein, normal, quoi.
4: Je crache dans la tasse et c'est parti.
0: Non, mais faut se dire une chose, petit ovni, je répondrai après. Petit ovni.
8: Ouais, je sais pas quoi dire, ils ont tout dit, ils ont totalement raison.
11: Ouais,
8: donc, surtout. Ouais, on se lève le matin, ils se lèvent le matin, ils s'étirent bien, et je sais pas, après, voilà, ça se passe, la journée, cool. Ouais. Qu'est-ce qu'ils ont?
0: Non, mais c'est pas grave, c'est Fildar qui fait des conneries.
13: Vas-y, alors, GG.
0: Il va dégager des studios, bon. Ça va aller plus vite. Bishop.
4: Ah oui, l'espace, c'est un petit peu la merde, hein. Il n'y a rien à faire. C'est tout noir, ils n'ont pas la télé, ils n'ont pas le câble. Ils passent leur temps à faire des cabrioles, c'est le langage des signes. Il y en a, mm-hmm. Il y en a à moitié qui sont homosexuels, qui veulent toucher l'habitat d'un autre. L'autre, il lui fait des doigtés. Je fais non, il n'y a pas de ça ici.
0: Après, non, Bishop, quand même pas à ce point-là.
4: Ah si, des fois,
0: de toute manière, attention, il faut bien se dire une chose.
12: C'est pour ça qu'ils emmènent des hamsters dans l'espace.
4: Ouais,
12: hein.
4: Tout à fait.
0: Ouais, mais ça, c'est. Maintenant, je crois
9: c'est interdit,
0: que. Ouais. Maintenant, c'est terminé, ils n'emmènent plus d'animaux avec eux. Ça, c'était tout au début qu'ils en avaient amené, mais maintenant, c'est terminé. Hein.
12: Alors, ils emmènent des limaces, hein, je crois, pour les études de limaces en apesanteur, parce que je crois que l'avenir de l'humanité dépend de ça, de savoir comment les limaces réagissent dans l'espace.
0: Non. Comment se déroule une journée dans l'espace? Bon, ils sont toujours aussi, je pense qu'ils doivent avoir des moyens de communication entre eux, donc bien sûr, avec pour ceux qui sont américains, tout ça, donc ils arrivent à se parler normalement. Pour les Français, c'est pas évident, mais ils arrivent quand même à comprendre parce qu'ils comprennent ce qu'ils disent. Mais c'est vrai que normalement, je pense qu'ils doivent communiquer aussi avec sur Terre avec des systèmes spéciaux.
2: C'est-à-dire?
0: C'est pas genre Takiwalki, mais je crois qu'ils ont des systèmes de communication pas comme nous.
2: Des portables?
0: Non, je crois que c'est
12: des...
0: Non, je sais plus ce que. Faudrait que je me renseigne.
2: Gérard?
4: Avec chat.
2: Je me posais une question avec la Dream Tease. Comment font les mecs qui partent dans l'espace? Ils ont un entraînement ou c'est inné?
0: Ben justement, alors quand je te demande si je peux laisser cette question-là, justement, c'est ce que je voulais poser. Alors attends.
2: Mais quand?
0: Bah attends, tu m'as viré une question, donc je la mettrai. Et c'est tout, ça t'apprendra à vouloir faire ce... À la place de peut-on attraper des maladies dans l'espace, je vais mettre... Faut-il passer des examens pour aller dans l'espace?
2: Non, mais un entraînement, c'est pas un examen.
0: Attention.
2: Non.
0: Les examens médicaux, ils sont des entraînements, donc ils sont obligés de passer une visite médicale, je suis désolé.
2: Mais oui, mais je te parle des entraînements, pas des examens médicaux.
0: Oui, bah ils ont des entraînements.
2: Des entraînements de quoi? C'est ça qu'on veut savoir. On s'en fout des examens, nous.
13: Ils font des pompes, ils font.
0: Non, ils ont.
13: Ils font des gants.
0: Non, ils sont dans un genre de secoupe et ça tourne. Pour savoir
2: s'ils vomissent.
0: Ou pas.
2: S'ils tiennent le vomi ou pas.
0: Ouais, arrête de dire des conneries parce que toi tu commences à me les gonfler avec tes pieux qui puent, d'accord? Alors tu vas remettre tes pompes maintenant et tu vas arrêter. Ok? Ou sinon t'es viré.
2: Gérard, pour calmer le truc sur Minitel, on me demande si tu penses que la Valstar elle a le même goût en haut que sur la Terre.
0: Non, pas du tout.
6: Alors à propos d'astronautes, il y a des V1 sur l'IRC. Ils te demandent si c'est vrai que quand un astronaute se pose sur le soleil pendant la nuit, combien de temps il dispose pour pas être brûlé? Avant que le jour revienne.
0: Bah non, parce qu'ils ont des combinaisons spéciales.
6: Pour aller sur le soleil.
0: Mmh. Ils ont des combinaisons qui sont épaisses à peu près.
8: Et un écran total.
6: De combien?
0: Je crois que ça doit être une trentaine, 30 à 50 cm d'épaisseur.
12: C'est à peu près.
0: À peu près, hein, mais je suis pas sûr.
8: Pas mal.
0: Sur quelle planète pensez-vous que la vie est le plus facile? On va demander à Bishop.
4: Ouais, moi je crois que c'est quand même sur la Terre où l'air est le plus respirable.
2: Ça dépend où, hein.
4: Ah mais non, mais je trouve que sur la Terre c'est bien. Il n'y a pas à se plaindre. Vas-y, si t'es pas content d'aller à Saturne, ramène ton bébé rose, tu ramènes tout le monde là.
2: Dreamcast, Saturne.
4: Ah oui, Saturne, oui. Il y a l'Uranus, c'est la merde aussi. Jupiter, je t'en parle pas, avec les pluies acides qui te brûlent au troisième degré. Donc c'est même pas la peine. Hein. On est bien sur la Terre, restons-y. Ouais. Même s'il y a des soucis, si tout n'est pas réglé, là, j'ai regardé encore les informations tout à l'heure, et il parlait du Kosovo.
0: Ouais, mais ça, de toute manière, on n'y peut rien. Ouais,
4: t'as vu ce qui est arrivé à Manchester hier?
0: Ouais, mais ça, moi, des matchs de foot comme ça, ça me plaît pas ce foot, là, alors.
4: Ah, d'accord. Et Yvan Colonna, rends-toi la police, si c'est possible.
0: Ouais, bah ça, on s'en fout. Si t'as suivi les informations, donc t'as bien vu à 13h le décalage de la fusée?
4: Oui, tout à fait. Il y a eu un petit peu, parce qu'il déviait de 3 mètres. Il voulait l'envoyer sur la Lune et le parti.
0: Non, mais dès qu'il décolle, Oui. Ils décollent normalement et après ils font un dévisent sur la droite pour partir plus loin.
4: C'est la merde, ça, les ingénieurs français, là, c'est la
0: Non, mais c'est ça courou, hein. Je sais même pas si ça courou que ça s'était produit, je sais même
4: pas. Pas où je cours, mais c'est
12: non, la merde. Non, je tire à Maubeuge, ce coup-là, parce que c'est complet à courou.
0: C'est ça, t'as raison, ils vont à la Maubeuge aussi, toi.
4: Non, mais
12: bah, ouais, il y a des
0: Maubeuge, attends, à haut. C'est toi qui vas aller à Maubeuge tout à l'heure.
4: C'est nous qui payons tout ça. Hein.
12: Pour un clair de lune à Maubeuge, c'est pour ça qu'ils tirent là-bas.
0: Hein. Ouais, mais ça, c'est vrai que de toute manière, c'est nous qui payons avec les impôts, hein.
4: Nos impôts, là.
0: Ouais, mais avec les impôts, c'est en fin de compte tout ce qui se passe là, les décollages de fusées, tout ça, c'est nous qui payons avec les impôts. Hein.
4: Mais qu'est-ce que t'en penses, toi? Tu
12: préfères mieux d'envoyer un percepteur dans l'espace?
4: Tu penses c'est normal, ça, toute cette merde là?
0: Ah non, mais moi je préfère qu'ils envoient un percepteur dans l'espace. Hein.
4: On va débarrasser comme ça. Putain, moi, écoute, moi je suis un pauvre émigré, mon fils il se drogue, il fume du cachiche. Et moi je cautionne pas de toute cette merde là. Moi j'essaie de mettre de l'argent de côté pour travailler, tout ça, je travaille dur. Donc moi je comprends pas, tout mon pognon il va au courroux là. Le courroux pour la fusée qui soit déviée.
0: Ça y est, c'est bon,
4: c'est la merde.
6: J'ai une bonne question d'Ice-T. Il te demande l'espace, ça a quelle forme? C'est rond, carré, c'est rectangulaire ou alors ça est en forme de tête de bite comme toi?
0: C'est rond et c'est tout.
6: C'est rond?
0: Ouais.
6: L'espace c'est rond?
0: Je sais même pas.
2: Et moi j'ai une question Minitel pour revenir, tu sais, tu parlais un peu de l'entraînement tout à l'heure. On me dit que toi en fait t'aurais pas pu partir dans l'espace parce que tu sais ça fait comme les pilotes de chasse quand ça accélère trop. En fait, tu te prends des jets dans la gueule et ça fait exploser les dents pourries et les kystes.
0: Alors, celui qui t'a dit ça, tu lui dis que c'est un petit con.
2: Ok, t'es un petit con, Max le Belge.
0: Ah bah, ça m'étonne pas de lui.
4: Max le Belge.
2: Voilà.
0: Rigo,
14: un petit sondage.
6: Bah ouais, quand même. Sondage là plutôt. Ouais.
0: Bah, c'est le dernier, donc ça va aller vite. Pensez-vous que. Ah bah, justement, pensez-vous que la vie est plus facile dans l'espace? Alors, 83% des gens répondent pour aller. Aux toilettes, ça sera dur, ça c'est vrai. 55% disent que l'espace c'est plus pratique que la Clio. Alors ça c'est pas mal. 36% des gens pensent que c'est pas facile d'être un gros cochon. Ouais ben ils pensent à dur d'être un bébé. Et 12% des gens pensent que c'est à nous d'inventer la vie qui va avec. Ouais si on veut.
6: C'est ça. Mais l'espace. Voilà.
0: Donc dernière question.
14: Oh là là.
0: Non.
6: Il est fou.
9: Non, Gégé, elle est partie se coucher parce qu'elle était un peu malade.
6: Alors, comme il nous reste un peu de temps, je vais profiter de ce temps qui m'est imparti pour poser une question de Dan Nasa. Il te demande, quand t'es perdu dans l'espace, comment on sait si on avance, si on recule, si on monte, si on descend ou si on t'encule?
0: Ça, je réponds pas sur des questions bidons.
15: Faut faire des bulles.
16: Je sais, moi.
9: À la place, Gégé, on accueille Captain Flotte, 30 ans de Nancy.
16: Oui, bonsoir.
15: Salut Captain.
16: Bonsoir, c'est le Capitaine Flotte, Nancy 97.5. Bonsoir,
15: oui, Gégé.
0: Bonsoir.
16: Bonsoir.
4: Pour répondre à la question d'Origo, là,
0: ouais.
4: Je voulais dire que il y avait un film là qui était passé sur Canal Plus où il y avait un astronaute qui sodomisait un extraterrestre.
0: Mm-hmm.
4: Et en fait, le titre du truc, c'est vous entendrez pas crier dans l'espace, hein, c'est même sodomisé. Hein.
0: D'accord.
4: Voilà.
0: Ok. Capitaine Flotte.
16: Bah oui, est-ce que tu peux me répéter la question, Gégé?
0: Alors, au standard, ça fait 5 fois...
16: On peut pas tout faire en même temps, c'est pour ça...
0: Au standard, ils savent les questions, donc ils ont qu'à vous les dire au fur et à mesure. Parce que j'en ai marre de les répéter, parce que c'est une perte de temps. Mais comme on est un peu en avance,
16: et
0: ça
16: me... Tu l'aurais déjà répété si t'arrêtais d'en parler, tu vois.
0: Alors, sur quelle planète pensez-vous que la vie est plus facile, là?
16: C'est plus agréable?
0: Non, est plus facile.
16: Ah, plus facile. Bon, ben moi, je dirais que plus facile, c'est quand même, comme disait un auditeur tout à l'heure, les conditions terrestres, hein. Moi, je crois qu'il n'y a pas d'équivoque.
4: Equinox.
16: Ah, Equinox, pardon, Equinox.
0: Donc, tu veux réagir sur ce que Bishop disait.
16: On peut parler du solstice d'hiver, tout ça, le sacrifice de poulet, tout ça, on peut. Hein. On peut, et ça, c'est sur la Terre que ça marche le mieux, quand même.
0: D'accord.
4: Nouveau douche spatiale aussi.
0: Yuri Magarin.
17: Moi, je suis pas trop d'accord avec les auditeurs. Je pense que l'endroit le plus sympathique pour nous dans l'espace, c'est les trous noirs. Hein. Les trous noirs sur Terre, les trous noirs dans l'espace, hein, ça reste vrai.
0: Mm-hmm.
4: Je fais gober la bite, là, c'est bon ça.
17: Bah, ouais.
0: Donc, pour toi, c'est ça donc?
17: Ah, ben moi, c'est finir un trou noir, c'est un peu un aboutissement. Hein.
0: Mm-hmm.
17: Un bon gros trou noir, quoi. On sait pas ce qu'il y a dedans, mais y venir, en revenir, y retourner, en retourner, repartir.
16: On l'avait déjà fait tout à l'heure, celle-là, je trouve.
0: Et Joanne, pour terminer.
15: Je suis d'accord avec mes camarades pour dire que c'est sur la Terre que c'est le mieux, quoi. Ah. Je sais pas si.
14: si sur Mercure les conditions pour, tu vois, faire des câlins, machin, c'est aussi bien, mais bon, sur la Terre, c'est parfait, quoi. Ouais,
4: je vous l'ai dit, je suis pas ton camarade, mais mes camarades, c'est les mecs du chantier.
14: Ah, d'accord.
16: Le chantier,
0: d'accord. Donc, dernière...
10: Et toi?
0: Moi, personnellement, est-ce que la vie est plus facile dans l'espace?
10: Je crois que t'allais nous niquer. Je crois qu'on ait oublié.
18: Ça lui aurait peut-être fait plaisir.
16: Hein. Ouais. C'est dans l'espace, Gérard.
0: Non, ça je peux pas te dire parce que je ne sais pas combien que ça coûte exactement. Et puis je sais pas combien coûte pour faire décoller des fusées. Je sais pas.
10: Ça coûte du pognon, ouais, c'est clair.
0: Normalement, c'est pas donné. Hein.
14: Est-ce
0: déjà
14: qu'il y a des écoles de l'espace? Est-ce qu'il y a des écoles de l'espace?
0: Justement, je ne sais pas.
16: L'académie du professeur Procyon.
0: Non, mais est-ce qu'il y a des écoles dans l'espace? Ça, je peux pas te répondre à ta question.
10: Mais la NASA, c'est ça.
0: Non, mais des écoles de l'espace, je pense pas. Hein. Rigo, ouais.
18: Non, c'est que les conclusions là, parce qu'ils en ont marre de ton débat pourri, ils me disent.
0: Dans ces cas-là, ils attendront les conclusions parce que c'est pas fini.
18: Ouais. Non, par contre, je suis désolé, il y avait une question de Totor que j'avais pas vue. Il reparle des trous noirs et demande comment on fait pour boucher les trous noirs. Celui de S.. par exemple.
0: Lui, hop, j'y répondrai pas, comme ça, sa question, elle est vite réglée à lui. À quel moment de la journée peut-il jour ou nuit dans l'espace? Donc, Johan.
14: À quel moment de la journée peut-il jour ou nuit?
18: Bonne question.
10: Ils vont peut-être réfléchir, hein, parce que là, c'est dur comme question, on va mettre un disque.
4: Ouais, j'ai choix à fond.
14: On est à Scud?
0: Non, alors donc, réfléchissez à cette question et on va
10: se... Répète-la encore une fois, parce que...
0: À quel moment de la journée fait-il jour ou nuit dans l'espace? Et on va s'écouter les cosmonautes bilingues avec j'ai un gros scaphandre à tresser à la maison. Alors là, celui qui s'amuse à mettre des disques pourris comme ça.
18: C'est un vrai disque, hein?
0: Ouais, c'est ça.
18: C'est une nouveauté fun.
0: Et le débat sur l'espace, ouais.
18: La conquête de l'espace, ouais.
0: La conquête de l'espace avec Bishop
18: sur,
0: toujours là.
18: Juste avant que tu iras sur Minitel, on me dit que tu pues autant que Chewbacca.
0: Ils vont se faire foutre avec leurs conneries.
18: Et sur l'IRC, on me dit que tu transpires autant.
0: Ouais, c'est bien. On est combien sur l'IRC?
18: Donc, on est pas mal monté. On est 7479.
14: Waouh.
0: Bon, ça va.
18: Et c'est tout.
0: Oh non, putain, ça craint. Bon, c'est pas la peine. Donc, on récupère Bishop, toujours là.
19: Chalou.
0: Capitaine Flop.
19: Oui, tout à fait.
0: Yuri Margarine.
20: À tes ordres.
0: Et Johan.
14: Ouais, je suis douce amie Johan.
0: Et voilà, donc, Bishop, tu peux répondre à la question.
4: Au fond, comme une pseudo. Oui, mais le problème, c'est je suis parti...
0: J'avais répété juste avant de mettre le disque. Hein.
4: Ah, excuse-moi, je te peux répéter une autre fois, je te prie.
0: Alors, à quel moment de la journée fait-il jour ou nuit dans l'espace?
4: On m'a dit que c'était un piège, et qu'en fait, il fait ni jour ni nuit, c'est où le soleil brille, et en fait, il n'y a pas de jour ni de nuit. Le jour et la nuit, c'est sur la Terre.
0: Eh ouais, tout à fait.
4: Et voilà.
0: Mais Capitaine Flotte...
16: C'est bon, il a déjà gagné les 10 points, donc je vais pas donner la même réponse, hein.
0: Tu peux essayer de...
16: D'accord, le cycle immuable de la nature, on peut pas être contrarié comme ça. Ça se fait pas comme ça, c'est des milliers d'années de travail.
18: Moi, je croyais qu'en fait, ça dépendait si tout aurait été volé ou pas.
16: Mais non, Manu.
0: Mais non, mais justement, il y a pas de jour ou de nuit dans l'espace.
18: Hein, alors, il fait quoi s'il y a pas de jour ou de nuit?
0: Il fait
18: quoi
0: jour. Il fait que jour.
18: Il y a du jour. Tu dis, il y a pas de jour, il y a pas de nuit.
0: Il fait que jour dans l'espace. Yuri Margarine, pour terminer.
20: Ça dépend aussi s'il y a une éclipse.
0: Mm-hmm.
20: Je voudrais pas foutre la merde dans le débat là, en relançant un truc un peu de physique, mais quand il y a des éclipses, il fait ni jour ni nuit, c'est la merde.
0: Ok.
20: Et il y en a une au mois d'août là, hein, Gérard.
0: Ouais, mais quand?
20: Au mois d'août, le 21 août.
0: Ah, donc c'est pas le 11 août comme tu disais, Manu.
20: Non, parce que en fait, elle a été décalée parce que le 11 août, il y avait déjà un concert de Lara Fabian, donc ils se sont dit deux fois deux trucs le même jour, c'est beaucoup.
4: Je sais pas la peine, ça sert à rien.
0: Ouais. Johan, pour finir.
14: Si t'es devant ou derrière le soleil?
0: Ouais.
14: Derrière, il fait nuit.
0: Ça c'est sûr. Oui, c'est vrai que je n'avais pas pensé à ça.
14: C'est
16: pas des masses. Hein.
0: Ok, de toute manière, fait-il jour ou nuit dans l'espace, à mon avis, je pense pas. Hein.
4: Non,
20: à mon avis,
0: j'y pense pas non plus.
4: Je te le dis, c'est fini. Hein.
18: Davy One, il dit qu'il fait nuit quand il ferme les yeux.
0: Ouais, ça, c'est sûr. Conclusion. Conclusion du débat, Bishop.
4: Oh, j'étais en bon débat, hein. J'étais en bon débat, bien, j'ai pas tout compris, parce qu'il y a des mots, je comprends pas toujours le sens.
0: Mm-hmm.
4: Mais oui, j'étais en bon débat, oui. T'as bien travaillé, on sent que tu as des acquis. Et j'espère que tu continueras comme ça toujours.
0: Ben, j'espère.
4: Et que tu créeras un petit peu moins quand même.
0: Ben, on verra par la suite, hein, on verra sur le deuxième débat comment que ça va se passer.
4: Pas de problème, je t'embrasse.
0: Ok, moi aussi, ciao. Capitaine Plot.
16: Ouais, ben écoute, excellent débat. Je pense que si la NASA a écouté, je pense que tu vas avoir des propositions de job hein, direct, parce que tu maîtrises le sujet. Et d'ailleurs, il paraît que tu as une théorie, c'est-à-dire il paraîtrait que le sperme en apesanteur retombe toujours dans ta bouche ou dans ton cul. Donc bon, si tu pouvais un petit peu approfondir le sujet et publier quelque chose, ça pourrait aider, quoi.
0: Ouais, ben on verra.
16: Ok.
0: Allez, bon week-end à toi.
16: Ouais, toi aussi.
0: Yuri Margarine.
19: Très bon débat, Gérard, mais c'est normal, t'es tellement space que ça m'étonne pas que tu maîtrises l'espace comme sujet. Et je pense que tu es prêt pour aller bosser à la NASA, mais sans un.
0: D'accord. Ok, ben je te remercie. Donc, ben, bon week-end à toi.
19: Et ben, toi aussi.
0: Ben, je te remercie. Joanne.
21: Et ben, c'était un très bon débat, Gérard. Finalement, je suis super déçue, c'est que tu m'as pas traité de salope, et ça m'a super manqué. Donc, si tu pouvais me faire plaisir.
0: Ben, toi, je te souhaite bon week-end, et puis j'ai au revoir. Voilà.
16: Salope.
0: Ça y est.
16: Attends, je vais kiffer. Laisse-la kiffer.
0: Non, mais je. Il y a des conclusions.
18: Ah, il y en a un paquet. Alors, il y a Davy One, il dit que l'espace, c'est rond toute la journée. Comme toi.
0: Ouais, si on veut. Après.
18: Bah ouais, c'est clair.
16: Est-ce que GG, tu te dilates plus?
0: Non, mais ça y est.
18: Attends, il a une question à te poser. Tu peux les écouter quand
0: même. C'est qui?
16: Savoir, on parle toujours de l'espace en expansion.
0: C'est quoi. Qui là qui parle?
16: C'est le capitaine Flotte, grand spécialiste. Tu te dilates plus que l'espace ou pas?
0: Non.
16: Est-ce que tu penses que l'univers se contracte?
0: Non, je me dilate pas plus.
16: Que ça
18: non, pourtant, t'en fais rentrer des trucs. Hein.
16: T'as une bonne dilatation quand même.
0: Mmh. Ok.
16: Ah bah oui.
18: Alors, d'autres conclusions. Conclusion de Face de Babouin. Il dit que ton débat ce soir a été intersidérant. À défaut de parler désastre, on a vécu un vrai désastre. En s'intéressant à ton cas, on a pu vérifier la loi de la gravité. Les questions cons ont fusé. Ton débat s'est satellisé sur une orbite pitoyable. De grâce, Gérard, téléporte-toi une fois pour toutes sur ta planète et ne viens plus nous faire chier le jeudi soir.
0: Moi, je leur merde. Et c'est tout.
18: On a dit, Gérard.
0: Ouais, mais je lui dis merde, c'est tout. Je leur merde, c'est tout. C'est pas plus. Ok, alors écrase. Allez, fais ton boulot pour le deuxième.
18: Il y a aussi Jet Apollo 13. Il dit encore un débat nul à chier. GG. Devrait aller dans l'espace emmerder les aliens au lieu de nous faire chier sur Terre.
0: Bon, n'importe quoi celui-là.
18: Et Yankee, il dit ce soir on dépasse les limites de l'inculte et du ridicule. Viva fun, GG retourne sucer des bites sur Saturne.
0: N'importe quoi. Alors des conclusions comme ça, tu vois, le prochain coup tu les gardes et tu les lis pas.
18: Bah j'en cherche d'autres.
0: Ouais ben moi j'ai peur la mienne. Donc très bon débat. Il n'y a pas eu trop d'embrouilles sur le premier. J'espère que le deuxième va se passer pareil. Parce que s'il se passe mal, on fera plus qu'un débat par semaine au lieu de deux. Pour l'instant, c'est pas toi qui commande, c'est moi, d'accord? Alors, tu t'écrases, tu fais ton standard. Et Manu, des conclusions sur l'IRS Minitel?
22: Il n'y en avait pas parce que ça rejoignait à peu près celle de l'IRC, en fait.
0: Eh ben, c'est bien. Donc, tu peux balancer les deux disques.
22: De disques, on en a mis un il y a 5 secondes, quoi. Donc,
0: attends, je vais pas attaquer l'éducation de l'équitation tout de suite, hein.
22: Ah, bah si, hein. On remet pas de disque, là, Gérard, hein, c'est clair.

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0: Alors, je préviens d'une chose, les auditeurs, essayez d'appeler au standard pour donner des bons conseils, des bons trucs, des bons sujets, parce que sinon, Max, il commence à en avoir marre.
1: Excuse-moi, Gérard, à la place des messieurs, on a qu'une petite liste.
0: Non, mais c'est pas la peine, hein. T'es vraiment une pute.
2: Est-ce que tu prends du gras, toi?
1: Non.
2: Et toi,
1: non, il a déjà du gras à la maison.
0: Ah putain, mais qui c'est qui s'amuse à dire un bonbon là? T'arrêtes pas un peu? Eh, vous commencez à me casser les couilles en standard là, tous les deux. Regarde, dernière, s'il vous plaît. Eh, qui c'est qui s'amuse à ce putain de remix là?
1: Qu'est-ce que t'as cassé?
3: Combien de temps t'arrives à tenir en acné?
4: Gérard, sur IRC, il y a Yankee qui te remercie de la part de Brigitte Bardot pour avoir sauvé Willy et lui avoir donné un foyer.

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1: Voilà.
2: Donc vous pouvez poser des questions. Alors je préviens tout de suite sur l'IRC.
1: Ouais.
2: Je ne veux pas de les auditeurs s'il vous plaît avant qu'on commence à poser des questions. L'IRC, je te préviens, je ne veux pas le bordel de il y a à peu près 8 il y a une semaine.
1: Ouais, je me souviens.
2: Hein, je ne veux pas l'histoire comme avec les routiers parce que sinon on changera d'équipe, hein.
0: OK.
2: Donc c'est le dernier essai que je fais pour la nouvelle équipe ce soir.
0: OK.
2: Donc voilà, alors on commence. Que pensez-vous que le drapeau noir aurait dû être agité. Donc je parle de du Grand Prix de Melbourne qui s'est disputé ce week-end. Hein. Je précise.
3: Ouais,
2: hein.
3: Ouais, quand même.
4: Bah écoute, moi David Couchetard, je vais répondre à ça.
2: Mm-hmm.
4: Effectivement, Gérard, ils auraient dû sortir le drapeau noir parce que j'ai vu un vol planer en tout début de
2: la course. Non, mais attends. Oui, mais je te pose la question. Est-ce que le drapeau noir aurait dû être agité?
4: Oui.
2: Hein?
4: Parce que je crois qu'ils ont déployé juste des drapeaux jaunes en fait.
2: Bah oui. Tout à fait.
4: Ah,
2: c'est vrai. Et ça, bon, malheureusement, on n'y peut rien. Hein.
5: Qu'est-ce qui s'est passé?
2: Ben, c'est qui me pose la question là?
5: C'est moi.
2: Babouche. Ouais, mais dis ton nom quand même.
5: Babouche.
2: Non, ce qui s'est passé, c'est que dimanche, dès le premier virage, ben, ça a cartonné sec. Au lieu d'avoir 22 voitures en course, et ça s'est terminé que sur, il y a 11 voitures dès le départ.
1: Pas normal ça.
2: Qui sont restées sans repartir.
0: C'est des voitures pirates en fait, c'est ça?
2: Non, c'est de toute manière la question, on la posera après parce on va pas tout dévoiler. Donc il y a eu une grosse embrouille dès le départ et c'est pour ça que je demande si le drapeau noir aurait dû être agité. Donc alors pour toi David Couchetard là c'est oui hein.
4: Oui tout à fait.
2: D'accord. Laurence Piquette.
6: Bah écoute, je pense aussi je suis un petit peu novice en matière de Formule 1 et je crois que le drapeau noir ça veut dire qu'il y a eu un accident, c'est ça?
2: Le drapeau noir et encore je dis le drapeau noir mais c'est même pas le drapeau noir.
1: Ça, il est rouge hein.
2: Ouais,
4: le drapeau pirate aussi hein.
2: Ouais non mais je me suis gouré c'est pour ça.
1: Ça commence bien dis-moi.
2: Normalement, c'est le drapeau rouge, hein.
4: Ouais. Voilà, le drapeau rouge.
5: Ouais, parce que le noir, c'est un signe de deuil, c'est ça, le
2: noir? Non, mais je me souviens plus. Je sais pas pourquoi que j'ai mis noir, c'est je sais pas. Non, c'est le drapeau rouge, donc, David Couchetard, excuse-moi, hein.
4: Ouais, moi aussi, pas de problème.
2: Donc, c'est moi qui ai fait l'erreur, hein.
4: Oui.
2: Donc, pour toi, Laurence?
6: Bah, c'est ce que je te disais. Moi, je pense que s'il y avait un accident, c'était valable, en fait, de le sortir.
2: Ouais, mais, d'accord. Nelson Piquette.
7: Ouais, pour moi c'est tout à fait justifiable qu'ils agitent le drapeau noir parce qu'ils
2: non rouge.
7: Rouge pardon parce qu'il y a des gens à l'arrière qui peuvent pas savoir justement parce qu'ils sont en fond dans la course s'il y en a eu un accident ou pas.
2: Donc bah,
7: pour éviter
2: manière...
7: les accidents derrière.
2: De manière, ce qui s'est passé, c'est que... Bah attends, on va laisser passer Hubert Auriol.
7: Vas-y, double.
1: Auréole,
2: pardon.
1: Ouais, bah écoute, je suis tout à fait d'accord. Moi, le drapeau noir, je pense...
2: Rouge, abruti.
1: Le drapeau rouge. Je pense qu'il était de circonstance.
2: Non, Babouche. Pas maintenant, hein. Pas maintenant, la musique.
5: Ah, mais attends, je fais rien, je regarde des trucs.
2: Hubert.
1: Ouais, je suis d'accord avec ce que disait l'auditeur précédent, là, Piquette.
2: Mmh.
1: C'est vrai, quand t'es assis à l'arrière, tu vois vachement moins bien. Donc, en fait, le drapeau, il permet de signaler aux gens qu'il y a eu un carton, quoi.
2: Mmh. Ouais, mais de manière, ça s'est passé.
1: C'est important pour les gens qui sont assis à l'arrière, en fait.
2: Mmh. Non, mais ce qu'il faut se dire, bon, ce qui s'est produit, c'est que, je pense qu'on va sûrement y arriver, mais c'est pas grave. Mais ce qui s'est passé, c'est qu'en fin de compte, Barrichello a voulu... C'est amusé à faire du zigzag comme pas possible.
7: D'ailleurs, il est coutumier du fait. Hein.
2: C'est lui le responsable de l'accident.
1: Il paraît qu'il aurait glissé. Hein.
2: Non, attends, si t'as regardé le Grand Prix à 4h du matin,
1: je peux te dire... en direct et je vais re-regarder à 9h à la rediffusion.
2: Ouais, moi je peux te dire une chose qu'il a pas.
1: Regardé le résumé hier soir.
2: Il a pas glissé du tout comme tu me le dis. Hein,
1: il a dit qu'il y avait du verglas. Attention.
2: Ouais, c'est ça. Tu t'appelles. C'est comment ton nom?
1: Bon, ça reste à confirmer.
2: C'est comment ton nom?
1: J'ai lu l'équipe ce matin.
2: C'est comment ton nom? Oh, tu réponds à ma question, l'espèce d'abruti.
1: Ça pourrait être Hubert Auréole, éventuellement.
2: Ouais, si tu continues et que tu t'amuses à me couper la parole, tu sais où que tu vas aller tout à l'heure, d'accord?
1: Au stand.
2: Tu vas retourner au stand avec Karine et Thomas. Okay. Vous allez voir comment qu'on va faire ce soir. Et je vous préviens, il y a 17 questions et je veux qu'on en fasse un maximum.
1: Mais attends, GG, toi...
2: Alors maintenant, je vais répondre à la question.
7: Je crois que c'est l'heure du jeu top position.
2: Du jeu top position. Tout à l'heure, tu vas te prendre deux coups de boum-boum, tu vas te prendre le standard.
0: Oh là là, ça attaque sûr.
2: Ça va être grave.
5: Ça attaque ce soir.
2: Alors, je réponds.
5: Je suis comme la braise.
2: Le drapeau rouge aurait dû être agité, comme ça aurait permis à tous ceux qui n'ont pas pu... rejoindre, qu'ont essayé de rejoindre les stands et qui n'ont pas pu prendre la voiture de réserve. Déjà une, faut se dire une chose, que Barrichello, c'est lui qui a foutu le bordel.
4: C'est clair.
2: Ralf Schumacher n'a pas pu l'éviter, donc il est. Vous fermez vos gueules.
4: Oui.
2: D'accord.
4: Ouais, tout à fait. Mais boire ou conduire, il faut choisir. Tu connais bien.
2: Alors boire ou conduire, il faut choisir. Et vous allez fermer vos gueules, les moines, là, les goélands.
4: Okay.
2: Maintenant, je réponds à la question.
5: T'as raison, Gérard.
2: Le drapeau rouge aurait dû être agité pour que les ceux qui n'ont pas pu assister au départ le fassent. Parce que c'est bien beau, la voiture de sécurité, c'est bien pour déblayer les débris, mais ça aurait pu permettre quand même une plus belle course que ça.
1: Ouais, et qu'est-ce qu'ils ont fait, les commissaires de course? Je veux dire, pourquoi ils n'ont pas réclamé qu'on mette le drapeau noir?
2: Ben ça, c'est pas au commissaire de... C'est le commissaire de course qui a décidé de sortir la voiture de sécurité, donc le...
1: Est-ce qu'il n'y aurait pas un scandale, genre comme l'histoire du patinage ou un truc comme ça?
2: Non, il ne faut pas mélanger patinage et Formule 1, ça n'a rien à voir.
7: Que Madame Lacouille, elle n'est pas...
2: Bon, alors, qui c'est qui s'amuse à dire des conneries, là?
1: Ça pourrait être le mec qui a fait Koh-Lanta.
6: Mais moi j'ai une question à poser. Parce qu'un jour, j'ai regardé une course et j'ai vu le drapeau rouge, il y avait un gros carton. Et en fait, je croyais que c'était comme à la corrida, quoi, pour les exciter, en fait.
2: Non, ce qui se passe, le drapeau rouge, c'est pour dire comme quoi qu'il y a un accident. Ils font sortir la voiture de sécurité et ils redonnent un deuxième départ. Ce qui n'a pas été le cas lors du Grand Prix d'Australie.
1: Mais ils ont sorti la voiture de sécurité.
2: Oui, mais la voiture de sécurité a été sortie, le drapeau rouge n'a pas été agité pour que les pilotes qui ont cartonné derrière après...
1: Ouais.
2: N'ont pas pu rejoindre les stands à temps pour pouvoir prendre la voiture de réserve.
5: Il y a Thomas qui veut parler, là.
2: Oui, Thomas, attendez 5 minutes, s'il vous plaît, derrière.
3: Il y a plein de questions au standard qui ne savent pas vraiment ce que c'est le drapeau rouge.
2: Le drapeau rouge, ça veut dire que la rouge est,
3: le rouge.
2: La course est neutralisée. Donc, jusqu'à temps que tout soit nettoyé.
5: Et un rapport avec le sang. C'est pas un rapport avec le sang.
2: Non, ça n'a rien à voir.
3: Mais ils veulent savoir aussi qui sort ce drapeau rouge. Si c'est chacun dans sa voiture en sort un.
2: C'est les commissaires de course.
3: C'est le passager ou sinon?
2: Non, c'est les commissaires de course et je vois pas. Au standard, tu diras à la personne qu'il n'y a pas de passager dans une Formule 1.
3: Mais ils sont combien dedans?
2: Il n'y a qu'une personne, hein.
6: Ah, il est bête.
5: Ah bon?
2: Et puis arrête de bouffer des sucettes quand tu me parles.
3: C'est des sucettes à l'essence, là, c'est pour ça.
2: Ouais, c'est bon, reste au standard. Question IRC.
0: Heavy Ghost me demande si le drapeau, en fait, il est noir normalement, si c'est pas la bibine qui l'a rendu rouge.
2: Alors, attends. Dans ce cas-là, je t'ai précisé tout à l'heure que je ne veux pas des questions cons. Cette question-là, elle a ni queue ni tête comme toi.
5: Bah,
2: terminé.
5: C'est intéressant comme question.
2: Non. Parce que l'autre, il dit, à cause de la bibine, donc ça a rien à voir là-dedans. Donc la question, elle est aussi con que celui qui la pose sur l'internet. Et toi, t'es aussi con, t'es encore plus con.
5: Mais n'insulte pas, Gégé, n'insulte pas.
2: Allez, je veux pas le savoir.
5: On revient sur le débat.
2: Donc voilà, pour en finir avec la question, donc là, normalement, la voiture de sécurité a été sortie, le drapeau rouge n'a pas été agité, donc c'est un fait. Mais ce qui aurait dû être fait, n'a pas été respecté. Donc, pour moi, je trouve que ce Grand Prix-là, ça a été un Grand Prix vraiment catastrophique.
0: On me demande sur le net quel permis il faut avoir pour conduire une Formule 1.
2: Ça, c'est des questions cons. Je n'en veux pas.
0: Attends, si.
2: Oh, mais merde.
0: Attends.
2: Il y a un permis, il n'y a pas besoin de permis, il faut une licence. Mais c'est qui pose cette question?
0: Pierre Fouras.
2: Ah ben Pierre Fouras, il est aussi con, lui. Il ferait mieux de rester dans son Fort Bayard. Il a qu'à rester à Fort Bayard et pas nous casser les couilles.
5: Ouais, attends, Fort Bayard. Hein.
3: Tout le monde peut pas être aussi calé que toi en Formule 1. Moi, j'y connais rien. Mais
2: c'est vrai, Fort
3: Bayard aussi non plus. Hein.
0: Ouais, je pensais qu'il fallait un permis pour.
2: Non, il faut une licence. Mais la licence,
5: quelle
2: c'est
5: licence
2: pas évident.
5: La licence 4, 3, 2.
2: Non, la licence 4, puis quoi encore? T'arrêtes. C'est bon, allez. Allez, on continue. Bon, croyez-vous qu'il y a des nouvelles règles cette année en F1? Bah justement, on vient d'en parler, donc c'est à peu près la même question, donc on va la sauter. Hein.
6: Cool.
7: Gérard, c'est Nelson Pipette. Je voulais amener un petit peu d'eau à Toumoulin là et revenir sur l'accident de Rubens Balibalo.
2: Barrichello.
7: Ah pardon. Parce que j'ai vu un reportage là avec Patrick Montel sur Stade 2. Ouais. Et en fait, il paraît que Rubens Barrichello, il a fait un vieux choix de pneus et il a pris des pneus stick.
2: Oh là, commence pas.
7: C'est technique,
2: non, mais il paraît qu'il non, Nelson Piquet, là, hey. Commence pas à mélanger les tensions et les serviettes et puis stade de décor. On en a rien à foutre de la télé.
5: Ah, mais attends, la question est intéressante.
2: Ça, on s'en fout parce que tout le monde va dire une version et en fin de compte, on ne sait pas exactement comment que ça s'est fait.
5: Et ta version, Gérard?
2: Moi, ma version, de toute manière, le drapeau rouge aurait dû être agité, tout le monde aurait dû reprendre la voiture mulet et leur donner un deuxième départ. Le mulet, c'est la voiture de réserve, si tu veux.
5: Ah, d'accord.
2: Parce que ce qui s'est passé, Barrichello, vu que c'est lui qui a commis l'erreur, il a été voir tout de suite Jean Todt pour savoir s'il pouvait reprendre la voiture de réserve.
7: Et qu'est-ce qu'il lui a dit,
2: Jean? Et Jean Todt y a répondu non parce que le drapeau rouge n'a pas été agité.
5: Oh là là, quel scandale!
2: Donc voilà.
1: Gérard, est-ce que tu sais, c'est Hubert, hein. Est-ce que tu crois pas qu'il y aurait une magouille comme quoi, tu sais, il y a qu'un seul mulet dans l'équipe.
2: Ouais.
1: Il y a qu'un seul mulet. Est-ce que vu que
2: une voiture de réserve, s'il te plaît, merci.
1: Oui, bon, voiture de réserve. Vu que Barrichello, il était dans le sac, s'il prend la voiture de réserve, après Schumacher.
2: Attends, c'est pas Barrichello qui a atterri dans les pneus.
1: Elle était ruinée quand même.
2: Ah bah lui, il avait que l'aileron arrière, hein. Tandis que
1: il y a pas une embrouille au niveau de la négociation du mulet.
2: Bah ça, je pense, hein, c'est ce que je pensais aussi, hein.
1: Ouais.
2: Bon, donc ça y est, on s'éternise
1: pas. Ça me rassure qu'on pense pareil quand même, c'est flatteur.
2: Mais non, mais ce qu'il y a, c'est que bon, il y a quand même 11 voitures qui ont pas pu assister au Grand Prix, dont 2 qui ont calé sur la grille de départ et qu'à un moment donné pendant la course, ils se sont permis de reprendre le circuit alors qu'ils avaient pas le droit.
5: Oh là là, quel scandale.
2: Normalement, ils auraient dû être sanctionnés aussi. Bon, faut-il sanctionner le pilote du carambolage de dimanche? Bon, de toute manière, tout le monde a dit oui, hein.
7: Oui,
1: c'est pas sûr, hein.
2: Bah pourquoi?
7: Pendons-le.
1: Qu'il arrive à démontrer qu'il a perdu le contrôle de son véhicule, involontairement.
2: Non, mais attends. Si vous avez bien suivi le Grand Prix, il n'a pas perdu le contrôle de son véhicule. Il faisait droite-gauche.
5: Et d'accord, alors.
1: Regarde, Gérard.
2: Oui. C'est qui? Non, mais donne ton nom.
1: C'est Hubert. Tu connais le code de la route. Dans le code de la route, c'est celui qui est derrière.
2: Qui est maître de son véhicule. Mais si celui de devant fait des conneries, c'est quand même lui le responsable. Donc il aurait dû être sanctionné. Ouais, je suis désolé. Non, mais là, il n'y a pas de constat à faire sur ça. Il aurait dû être sanctionné. Point final à la ligne. Terminé. Basta. Hop, on a... C'est tout. Il doit être sanctionné. Terminé. Laurence.
8: Oui.
2: Donc pour toi.
8: S'il devait être sanctionné.
2: Oui. Ouais.
8: Bah, je pense que ils devraient être tous les deux sanctionnés. C'est à l'autre de devant aussi de faire attention, quoi.
2: Bah, c'est lui qui commet le carambolage derrière. Bon,
8: il avait le pied, hein, c'est tout, hein.
2: Tu sais à combien qu'il roulait quand il y a eu l'impact?
8: Je sais pas, mais je me demande s'il y a une limitation de vitesse.
2: Non, il n'y a pas de limitation de vitesse, justement.
8: Au circuit. Ah bon?
2: Non, mais justement, c'est que la question qu'on posera un peu plus tard.
8: Ah bah écoute, j'y ai répondu, donc.
2: Si t'as répondu, bah c'est dommage.
7: Pourquoi il y a pas de passage piéton, Gérard?
2: Non, mais allez, c'est qui ça?
7: C'est David Couchetard, mais c'est une question très sérieuse.
2: Ouais, Oui. Tu prendrais pas les gens pour des cons, toi?
7: Tu prends le TGV. Oui, plutôt le TGV.
2: Tu sais le TGV où tu allais le prendre?
7: Ah non, je vais pas le prendre parce que.
2: Au revoir!
7: Je vais rester ici,
2: merci. Au revoir!
7: Allez hop!
2: David Couchetard! Voilà, mais David Couchetard, bonne nuit!
0: Donc, chez toi.
2: Nelson Piquet!
7: Ouais, pour moi il aurait dû être suspendu parce que
2: sanctionné, pas suspendu.
7: Ouais, sanctionné, ouais, parce que j'ai bien regardé le Grand Prix de Formule 1 là, et grâce au reportage sur Stade 2 avec Patrick Montel. Là.
2: Bon, alors Nelson Piquet, pareil.
7: C'est Stade 2. Moi, je l'ai vu qu'à Stade 2, donc je peux pas trop parler du Grand Prix.
1: Bah ouais.
7: Et puis j'ai vu le mec démarrer à l'orange.
2: Bon, allez hop, au revoir. Au revoir. Nelson Piquet terminé. Et on accueille qui? Marnaco.
3: Point final à la ligne d'arrivée.
2: C'est qui celui-là? 114.12.
7: Bonsoir Gérard, bonsoir tout le monde.
2: Bonsoir.
7: Voilà, je salue tout le monde, les auditeurs, l'équipe.
2: Oh, la scène! Le Larsen! Le Larsen!
7: Moi, j'ai rien derrière moi, en tout cas.
2: Éteins ton micro!
7: J'en ai pas, j'ai pas de l'argent pour m'en acheter.
2: Hein. Bon, et vous le reprenez au standard, là, vous me le calmez, celui-là, ça va pas.
7: Allez, hop.
2: Point final à la ligne, là, faut le reprendre au standard, Karine, s'il te plaît, merci.
1: problème.
2: Hubert Auréole.
1: Ouais, ben moi je te disais, tort partagé, ils devraient être sectionnés tous les deux. Hein. Tous les deux, je pense qu'ils sont pas maîtres de leur véhicule, ni l'un ni l'autre.
2: Bah disons, maître de leur véhicule, d'accord, si tu veux, mais là, dans un grand prix comme ça, donc c'est pas évident.
1: Hein. Attends, les mecs, c'est des professionnels, GG, tu sais bien comment c'est. Ils ont de l'entraînement, ils sont payés des centaines de milliers de dollars, c'est pour ça. C'est pour
2: ouais, non, mais c'est pas des dollars, c'est des francs, d'accord, s'il te plaît.
1: C'est des
2: merci.
1: Euros, c'est pas grave.
2: Ouais, c'est des ouais, euros, pardon.
1: Ouais, t'as quelques mois de retard, c'est pas grave.
2: Voilà. Laurence.
1: Encore.
9: Bah moi je t'ai répondu. Hein.
2: Ah ouais, tu m'as répondu. Il est calmé là.
3: Il est en train de régler sa machine là, puis il arrive.
2: Ah non, bah alors dans ces cas-là.
3: Non, mais il avait un problème. Apparemment, il était en liaison avec d'autres personnes.
2: Ouais, non, mais s'il est en liaison avec d'autres personnes, il.
3: Je crois que c'est son entraîneur sur l'autre ligne en fait.
10: Oui, allô, c'est bon, j'ai tout réglé, c'est bon.
2: Ah. Ouais, c'est à peu près pareil.
10: Voilà, hein. Non, c'est bon, c'est parfait. Bon,
2: non, c'est pareil.
10: Ah bah pour moi c'est bon. Hein.
2: Non, c'est pareil alors.
10: Allez,
2: allez.
10: Qu'est-ce que c'est que ce son?
2: Allez hop. Allez, non, c'est bon, tu lui dis au revoir, tu reprends quelqu'un d'autre. Ouais, mais là, ça va plus, là. Ça commence à me gonfler. Bon,
5: on met un disque, Gérard. Tu poses la prochaine question, puis on met un disque.
2: Le site internet, s'il vous plaît.
0: Oui.
2: On en est j'ai à... pas le demandé.
0: 6547.
2: Et les questions.
0: Non, mais attends. Il y a plein de questions partout.
2: Oula. Non, mais faudrait peut-être te réveiller un petit peu plus, toi, là.
0: Ouais.
2: Non, c'est bon, là, les auditeurs ont posé une question et ça va être bon, hein.
0: Alors, Francis Gabon me demande, je lis comme ça, je découvre. Est-ce que comme Prost Grand Prix, est-ce que t'as été mis en liquidation judiciaire après ton accident de Formule Camion?
2: Alors, lui, pour l'instant, il va attendre parce que c'est la question qui est juste derrière.
0: Ah, d'accord.
2: Donc, dans ce cas-là, c'est bon.
0: C'est bon, donc je garde sa question.
2: Non, tu gardes pas sa question et c'est bon.
0: D'accord.
2: Ça y est, il est répondu, c'est la prochaine question.
0: D'accord.
2: C'est tout?
0: Est-ce que les pilotes peuvent se parler entre eux dans leur voiture avec la CB? Baleine Mystère me demande ça.
2: Bon, alors, des questions comme ça, c'est pas la peine.
5: Bah,
2: je préviens, sur le site internet, les questions parlent de Formule 1, non de CB.
5: Mais attends, c'est de la Formule 1.
0: Ils demandent comment ils se parlent entre eux.
5: Bah, bien sûr,
2: mais
5: c'est intéressant.
2: Ils se parlent pas. Ils se parlent avec, ils ont des micros qui sont reliés au stand. Ils se parlent pas entre eux, justement. Eh bah, ben, ils ont des micros de reliés. Tu m'as dit combien qu'on était?
0: 6540.
2: Ah, ben ça va, à 1h du matin, 6540, voilà. Ça fait plaisir. Alors, donc, la troisième, elle est faite. Alors, quatrième, que pensez-vous du départ de l'écurie Prost Grand Prix? Et on va s'écouter. Jean-Guy Prost, attention, un verre peut en cacher un autre. Et on se retrouve tout de suite après au 0825-08-5000. À tout de suite.
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2: Et voilà, donc, rebonsoir à tous. Donc, bienvenue dans les débats de Gérard. Donc, le débat sur la Formule 1. Donc, on venait de s'écouter Jean-Guy Prost. Attention, un verre peut en cacher un autre. J'ai un message personnel à passer. Donc Monsieur Mazur et la voix mystère, s'il vous plaît. Donc Monsieur Mazur et la voix mystère. Donc la voix mystère, répondez au téléphone. Et Monsieur Mazur, s'il vous plaît, on essaye de vous joindre pour que vous puissiez participer au débat avec la voix mystère. Et toujours au standard au 0800 25 08 5000. Il y a Karine pour vous accueillir. Thomas.
12: Bonsoir.
2: Au site internet, il y a Jean-Luc. À l'heure actuelle, on est 7572, et toujours à l'area, Monsieur Babouche.
13: Bonsoir.
2: Et on accueille Olivier Pénis, Monza 107.2. Monza, Olivier Pénis.
14: Allô.
2: Une fois.
14: Oui, bonsoir Gérard.
2: Bonsoir.
14: Bonsoir toute l'équipe.
2: Allez-y. À la retraite, oui, Paris 101.9.
14: Bonsoir Gérard, je suis déjà à la retraite. Bonsoir tout le monde, bonsoir l'équipe, bonsoir Karine qui a un très beau châssis aussi.
2: S'il te plaît, tu te calmes avec celle qui est au standard qui t'a accueilli, sinon
15: merci.
2: On va te dire au revoir.
14: Excusez-moi, mais
15: c'est quoi un châssis?
2: C'est un truc de 5 cubes. Bon, donc apparemment il a l'air de te connaître. Hubert Auréole, donc qu'on a toujours.
1: Ouais, toujours là, ouais.
2: 113.3.
1: Et
2: Laurence Piquette, toujours Spa 78.9. Et donc là, on va faire une question micro-trottoir. Ouais. On va voir ce que ça donne.
16: Oh, c'est trop cool. Salut Gérard, c'est Monsieur Gonzalez de Souriville. Voilà, depuis qu'Ayrton Senna a eu cet accident en rentrant dans un mur sur la piste de Monaco, je voulais savoir si tu trouvais pas ça honteux qu'on n'ait pas encore remplacé les vrais murs des pistes de Formule 1 par des murs mous, en mousse ou en pain d'épices, par exemple.
2: Non mais là c'est pas à Monaco en plus hein, c'est à Monza.
5: Ouais bah enfin.
2: Donc il s'est trompé hein.
4: C'était chez moi. Genre.
5: Ouais mais sinon qu'est-ce que tu penses?
2: Non mais sinon bon ben ce que j'en pense c'était pas sur un mur c'est en mousse c'est même plus de la mousse c'est des pneus qu'ils mettent hein, maintenant.
5: C'est des pneus?
2: Ouais.
5: Mais sinon de la mousse ça serait peut-être mieux non? Il serait moins mal.
2: Ça a amortiré. On va continuer on va les passer tous les micro trottoirs avant de continuer comme ça on sera tranquille.
5: Ah tu veux tous les passer?
2: Ouais.

0: D'accord. Donc la suite.
1: La suite, on y va.
2: Bonsoir Gérard, Jean-Louis Desanges, dresseur de tente. Voilà, écoute, quand je regarde des courses de Formule 1 à la télévision, je vois souvent des plans à la caméra filmés en direct de la voiture. Et je me demandais si tu savais, toi, où était caché le caméraman et si je n'ai pas le pilote dans sa course. Merci. Et Gérard, continue ce que tu fais, j'adore.
0: Alors donc, c'est une caméra que TF1 a décidé de mettre sur le devant de la voiture pour savoir comment se déroule exactement sur les circuits. Et donc, ça permet à ceux qui sont à la télé de voir comment se déroule un Grand Prix.
1: C'est juste une caméra ou il y a quelqu'un dans le coffre?
0: Non, c'est une caméra qui est posée sur le devant de la voiture.
3: Ah d'accord, donc, ça mais permet... des fois, on voit le casque.
0: Bah oui, non, parce que c'est sur le devant de la voiture, comme ça te permet de voir comment que ça se passe.
3: Ah oui,
0: et t'entends tu entends le bruit du moteur en même temps. Donc voilà, dernier micro-trottoir.
4: Bonjour Gérard, monsieur Ripollin, peintre sur route. Pour les coureuses de Formule 1, pourquoi le port de la jupe n'est pas obligatoire comme au tennis? Merci.
0: Alors, j'ai jamais vu de femme qui courait dans des grands prix de Formule 1. Puis là, je pense que le port de la jupe en Formule 1, ça serait un peu osé.
3: Mais c'est interdit les femmes?
0: Ben, en Formule 1, je pense oui.
3: Il y a une catégorie à part qui est jamais filmée comme tous les sports.
1: Comme le vélo? Non. Le vélo, ils sont pas filmés.
3: Non, bah voilà.
0: Non, c'est vrai que cette année, il n'y a pas eu de truc pour ça. Attendez,
3: il va fermer la porte parce qu'il y a des problèmes, il y a des alertes.
1: Mais ça passe aussi à la radio.
0: Non, mais c'est pas grave. Hein. Bon, alors, sur le site internet, là, qu'est-ce que ça donne?
3: Je suis en train de chercher une question qui était super, mais je la trouve plus.
0: Bon, bah, c'est pas grave, quand tu la retrouveras, puis t'éteins ton micro, parce que c'est pas la peine de...
3: tu me poses une question.
0: Ouais, mais tu mets pas ta chemise, tu retires la chemise.
3: Ah, ouais, ça y est, j'ai trouvé.
0: Ah, poil.
3: Alors. Donc, c'est Kevin Lefebvre qui demande si de la même manière qu'en football, il y a une division 2 en matière de sport automobile, les losers de la Formule 1 et Jean Alési ont-ils la possibilité d'évoluer dans un championnat de Formule 2?
0: Alors déjà, pour commencer, j'ai jamais vu des trucs comme ça, des Formule 2 ou de... Ici, il y avait Formule 3000 ou Formule Indy, donc c'est des trucs qui se passent à Indianapolis, là-bas, aux États-Unis. Et pour ce qui est de Jean Alési, donc j'ai une news à vous dire, c'est que Jean Alési sera le troisième pilote de chez McLaren. J'ai entendu ça aujourd'hui. Donc, Thomas, oui.
3: C'est quoi les deux premiers?
5: L'instantané.
0: C'est David Coulthard et Raikkonen.
3: Mais moi, j'avais une question, il y a pas mal de questions sur là-dessus.
0: T'es vachement fort. Il y a des questions au standard. Tu décroches même pas le standard.
3: Mais tu rigoles. Ça, je les ai notés tout à l'heure. Tu parles de F1, F2, F3.
0: Non, ça, c'est Formule 3000, F2, il y a 5.
3: Mais ça concerne le nombre de personnes dans la voiture. F1, il y en a un, F2, il y en a deux.
0: Non, ça n'existe pas tout ça. Allez hop. Oh. Je voudrais avoir la personne qui se trouve où? Tu m'as déjà?
1: Au Brésil.
0: Au Brésil, je peux avoir la personne qui se trouve au Brésil?
1: Karine, on a la personne qui se trouve au Brésil.
6: Oui.
0: Dans la
6: ligne.
0: Oui.
6: Gérard, moi je suis à Monza, si ça peut t'arranger.
7: Bonsoir.
0: Les auditeurs, si vous voulez, s'il vous plaît, tu me coupes les auditeurs, tu me laisses que la personne là.
7: C'est Rubens Balibaro, j'appelle du Brésil, São Paulo. Comment ça va, Gérard?
0: Ça va. Bon, vas-y, on écoute.
7: Alors moi, je voulais témoigner, là, c'est super ton débat, et je voulais te dire, moi j'ai un parcours assez atypique, Gérard. Parce que j'ai commencé au Brésil. Au Brésil, on n'a pas beaucoup d'argent. Donc, j'ai commencé par une course au Brésil, au circuit de São Paulo, de caisse à savon. Ensuite, mes parents, ils ont émigré en France. Ouais. Là, j'ai fait comme au Brésil, on est très sportif, on adore le sport. C'est toujours l'éclat sur la plage, que ce soit le football, tu sais. On est comme...
3: Allô? Ça a coupé.
1: Allô?
0: Allô?
1: Allô?
0: Allô.
7: Il y a des ruptures.
0: Non, pas les auditeurs pour l'instant. Je veux la personne encore.
7: Il y a des ruptures Chatelitch. Allô. Peut-être il y a une rupture Chatelitch. Allô, Brésil.
0: Je t'écoute. Hein.
7: En direct du Brésil. Alors je voulais te dire que moi je voulais témoigner sur mon parcours à Chipix. Parce que
0: je voudrais bien. Excuse-moi, 5 minutes là, mais je voudrais bien entendre un peu des moteurs tournés.
7: Ok, bah je t'ai fait goûter là. Je suis dans les paddocks à São Paulo.
1: On s'y croit là.
0: Bon, c'est bon.
8: Recule.
0: C'est bon. Alors, c'est bon là. Maintenant, c'est bon. Bon, Bastien, merci de ton témoignage.
1: T'as pas d'autres questions à poser?
0: Non, mais c'est bon pour l'instant, ça va.
7: Bah, ça coûte quand même de.
1: Bah oui, faut amortir la.
0: Ouais, non, mais c'est bon.

0: Bah, disons, là, GG. Bah oui, fais le participer au débat, tiens.
1: Bah ouais. Bah ouais, bah, attends, parce que là, je viens d'envirer. Bon, on va voir, alors. Faudrait qu'on voie avec le standard comment qu'on va faire. Question site internet là.
2: On me disait juste que depuis, enfin maintenant, on dit que c'est formule, c'est plus formule 3000, mais formule 2000 depuis le millénium.
1: Bon alors, qui c'est qui pose cette question? Eh, hey, je te préviens, Jean-Luc.
2: C'est Juge des Lions.
1: Ouais, ben moi je vais te dire une chose, que c'est la dernière fois que tu interviens pour me donner des questions cons comme ça.
3: Bon. Oh là là.
1: C'est clair. Et on est combien?
3: On attaque le débat là, allez, parce que là on s'endort là avec
0: allez, GG, la suite.
1: Bon alors, la liste.
3: 20 minutes qu'on attend les auditeurs.
1: Bon alors, donc on y va. Alors que pensez-vous du départ de l'écurie Prost Grand Prix?
4: Bah écoute, moi j'ai rincé Olivier Pénis là.
1: Ouais, je t'écoute.
4: Bah écoute, je trouve ça vraiment dommage pour Alain Prost parce que c'est un grand sportif qui méritait que son écurie soit acceptée dans le milieu de la Formule 1.
5: Je vais devoir te laisser parce que là j'ai un client sur le feu là.
1: Ouais non mais c'est bon là, on arrête avec, avec les bruits de moteur. On arrête avec les bruits de moteur.
0: Mais il est en direct du Brésil.
1: Ouais non mais on arrête là pour l'instant.
5: J'ai un client sur le feu, je vais devoir te laisser Gérard.
1: Ok ben je te remercie, alors à plus tard.
5: Il va me refaire le pot.
1: Ok, à plus tard, au revoir. Alors Olivier Pénis.
4: Oui, et puis Manza. J'avais une question en fait à te poser. Tu parlais des arrêts au stand tout à l'heure, mais est-ce que les coureurs ont le droit d'utiliser des arrêts au sol pour empêcher leurs adversaires de les doubler?
1: Non mais attends, tu réponds à la question ou je te dis au revoir toi?
4: Ah oui, moi je t'ai répondu, hein. Je pense que de toute façon Alain Prost a fait une grosse erreur en se lançant dans son écurie, Prost écurie, c'est tout.
1: Non, c'est bidon, Prost quoi. Grand Prix, c'est
4: Prost
1: pas Prost écurie.
4: Excuse-moi. Bah, c'est tout bidon, il a fait une erreur, il a perdu beaucoup d'argent, tant mieux
1: tant mieux pour lui, mais attends, mais sois pas con comme ça toi. Parce que tout à l'heure tu as dégagé dans ta niche et tu vas voir. Tu vas aller voir s'il y a pas un canard qui a envie de te manger.
0: Bravo Gérard.
4: Aïe.
1: Non, parce que ça, tu commences à me gonfler là.
4: Excuse-moi.
1: Allez-y.
6: Oui, bonsoir. Moi, ce que je pense, c'est que je pense qu'il aurait dû s'appeler Prost Petit Prix pour commencer, parce que c'est un peu prétentieux de s'appeler Prost Grand Prix.
1: Bah ouais, c'est peut-être comme ça qu'il a voulu que ça soit fait, puis c'est tout. Hein.
6: Ouais, mais bon, bah, je pense qu'il a démarré un peu trop grand, un peu trop prétentieux, puis à force de fumer, les Gauloises aussi, ça fume quoi.
7: Gérard. Daphné Roulet, Paris et Jacques Lafiotte.
1: Alors donc, je relance le message pour la dernière fois.
8: Bonsoir, c'est Daphné.
1: Ouais, bah, attends, tu permets?
9: Bonsoir, c'est Jacques Lafiotte.
1: Eh, hey, vous permettez là ou quoi?
4: Salut.
1: J'ai le droit de relancer les deux annonces que j'ai demandé depuis tout à l'heure.
0: Vas-y Gérard, on t'écoute.
1: Donc Monsieur Mazur est prié d'appeler le standard et la voix mystère est priée de répondre au téléphone. Merci. Dernier appel. Alors, Daphné, bonsoir.
8: Eh oui, bonsoir.
1: Et Jacques Lafitte, bonsoir.
9: Jacques Lafitte, bonsoir à tous.
1: Donc, alors, la question, que pensez-vous du départ du Grand Prix, de l'écurie Prost Grand Prix terminé?
6: Moi, j'ai répondu, hein. Moi, c'est Alésée la retraite.
1: Ouais, non, mais ça y est, c'est pas toi que je m'adresse, d'accord?
6: Ah, pardon, excusez-moi. Hein.
9: Ouais, GG, c'est Jacques Lafitte.
1: Ouais.
9: Bah, écoute, moi, je pense que c'était bien, il a fait son temps, hein, le Prost.
1: Non mais de toute manière,
9: attends,
1: je pense
9: que ça fait 20 ans qu'il nous emmerde sur les paddocks. Avant il était pilote, maintenant il a son écurie. Je pense qu'il
1: fait la place. Il a voulu essayer de faire quelque chose, il y est pas arrivé, c'est tout.
9: Eh ben, il s'est montré et puis voilà, maintenant il laisse la place, il dégage. Voilà.
1: Non mais attends,
4: c'est
1: qui jeune. Attends.
9: Attends, GG, tu regardes les pilotes qui arrivent maintenant sur le circuit, ils ont une vingtaine d'années, Prost, il a 45 balais, qu'est-ce qu'il faut qu'il fasse maintenant?
4: Eh oui, tout à fait.
1: C'est qui
9: est... Pour finir comme Franck Williams en fauteuil, c'est pas la peine, attention.
1: Non mais attendez, là, mélangez pas les torchons et les serviettes, d'accord?
9: Moi je pense qu'il devrait continuer à faire des pubs, des trucs pour Pétrolane, les shampoings avec Allez-y, et voilà.
1: Non mais alors Jacques Lafiotte.
9: Attends, il a une reconversion.
1: Jacques Lafiotte, tu la fermes. Et tu vas arrêter de citer des grandes marques parce que tout à l'heure, moi je vais te dire au revoir. D'accord, parce que là tu viens d'arriver mais tu commences à me les gonfler.
9: Je vais me calmer dire.
0: Gérard, la suite du débat, s'il te plaît.
1: Donc Daphné, pour finir la question.
8: Daphné.
6: Et moi j'ai répondu moi.
1: Bon, ça y est, toi tu la fermes ou sinon je te dis pareil, au revoir.
8: Pour moi ça a été un peu la décatombe. C'était une grande catastrophe que de voir Prost se casser la gueule comme ça. Parce que, il faut dire que par rapport aux autres écuries aussi, ils n'avaient pas d'argent. Ce qui fait qu'il se tapait les moteurs qui avaient été numéro 1 l'année d'avant, mais bon, depuis, il y en avait eu des nouveaux. Et puis surtout, la grosse erreur qu'il a faite, c'est de prendre Alési comme pilote, quoi.
1: Ah, mais ça, ça a été ça. Bon, faut quand même dire que Alési, il a quand même...
8: Non, attends, Alési, c'est un bras cassé.
4: C'est un con, Alési.
1: Bon, alors,
9: oh là là.
1: Je préviens tout de suite, les trois cons qu'on a, vous allez fermer vos gueules maintenant.
0: Oh là là.
1: Parce que sinon, je vais vous dire au revoir à tous les trois d'un coup. Ouais, ça va être clair.
10: GG, je peux poser une petite question là.
1: Qui?
10: C'est Jacques Lafiotte. Tu sais, à l'époque, c'était Prost contre Senna. Si tu compares Prost par rapport à Senna, il s'en est quand même bien sorti, quoi.
1: Ouais, mais attention.
10: Il mieux quand même.
1: Ouais, mais faut pas tout mélanger là, quand même.
10: Donc,
1: bon, d'accord.
10: Il est dans la merde, mais ça pourrait être pire, quoi.
1: C'est qui vient de dire ça?
10: C'était Jacques, c'est Jacques Lafiotte.
1: Eh, je te préviens, l'avertissement est terminé, au revoir.
4: Gérard.
0: Attends, Gérard, il a rien fait, c'est bon.
1: Revoir,
0: il a rien fait, Gérard.
1: Au revoir.
4: Gérard, c'est Olivier. Ah, allô? Allô? Qu'est-ce qui se passe?
2: Il est plus là. C'est bon.
1: Non, mais je sais pas, on a peut-être un petit problème de standard.
4: Gérard, c'est...
0: Oh là là, qu'est-ce qui se passe? Je crois que c'est les essais qu'ils font, là, dans le couloir, je sais pas, il y a un truc...
1: C'est bon, vas-y.
4: Moi, Gérard, c'est Olivier Tennis. Écoute, je pense que si c'est autant cassé la gueule que ça, Alain Prost, c'est peut-être parce qu'il a bâti son écurie sur une plaque de verglas.
1: Ouais, allez, au revoir, Olivier Pénis. Au revoir.
4: Ok, salut, la compagnie. À la
1: bon.
4: Prochaine.
1: Ouais, bah, il y aura plus de prochaine.
4: Encore un coup, s'il vous plaît.
1: Oh,
4: Karine. Allô.
1: Olivier Pénis, au revoir.
2: Je crois qu'on a Olivier. Monsieur Mazur en ligne.
1: Monsieur Mazur.
2: On va voir Monsieur Mazur, je crois. Attends.
1: Et donc, j'espère qu'on va avoir l'invité mystère aussi. La voix mystérieuse, comme j'avais prévu.
2: On accueille Monsieur Mazur, là.
1: Alors, Monsieur Mazur, bonsoir.
11: Oui, bonsoir, c'est Monsieur Mazur.
12: Bonsoir, Monsieur Mazur.
11: Quelle joie de vous retrouver.
12: Comment allez-vous?
1: Ah, bah, moi aussi, c'est moi qui. On a essayé de vous joindre pour que vous puissiez participer au débat. Et donc, normalement, on devrait avoir l'invité mystère avec nous, hein.
4: Eh, Gérard, c'est aussi Pénis, on va pas virer encore.
1: Oh, Karine! Karine,
0: Karine.
4: S'il vous plaît, là, virez-moi, là. Allez, hop.
1: Voilà.
0: Il y a des interférences, là. Je sais pas ce qui se passe, là.
12: Ouais, il y a un portable.
0: Ouais.
12: Allô.
1: Allô.
4: Allô.
0: Attends, j'ai appelé la technique, bouge pas.
4: Virez-moi, s'il vous plaît.
1: Comment que ça se fait qu'il est encore là, Olivier Pénis?
4: Mais moi, j'ai rien demandé, hein. Je veux qu'on me vire.
1: Voilà.
2: Bah, ça y est, il est parti.
1: La voix mystère, non?
2: La voix mystère, non, pas encore.
1: Bon alors, voix mystère.
2: Mystère, si vous voulez.
1: Voix mystère, s'il vous plaît. Ça fait 3 fois que je lance l'appel, hein. Alors, donc, Monsieur Mazur, donc, on a, allez-y, Daphné.
12: Daphné.
11: Oui, Daphné, bonsoir, c'est Monsieur Mazur.
1: Et
11: bonsoir,
1: Monsieur Mazur, donc, on est trois, vous êtes trois pour l'instant. Vous êtes trois pour l'instant, hein. Alors, à quoi peut servir non, celle-là, on va pas la poser, ça va aller plus vite, hein, à quoi peut servir un warm-up?
0: Bah, vas-y.
1: Bah ouais, bah, si tu veux. À quoi peut servir un warm-up, alors,
12: Daphné? Comme les warnings?
1: Daphné.
12: Est-ce que c'est comme les warnings?
1: Warm-up!
12: Non, bah, je sais pas ce que c'est.
1: W-A-R-M, plus loin, U-M-P.
12: Ah, warm-up!
2: Ah, ça fait warm-up, alors.
12: D'accord.
1: Voilà.
12: À quoi ça peut servir?
1: Ouais.
12: Je sais pas, ça compte le nombre de tours?
1: Non.
12: Bah, je sais pas, alors.
1: Bah, alors, allez-y, pardon. Oh, merde. Oh, allez-y! Allez, au revoir pour
2: allez-y,
1: lui.
2: Mais où ça? On va où?
1: Allez, hop, allez-y, terminé. Allez-y à la retraite, là, terminé pour lui.
2: D'accord, mais vire pas tout le monde, hein, parce qu'on a du mal.
1: Non, mais normalement, ça devrait suivre, là. Un
2: peu. T'as quand même Monsieur Mazur que tu réclames depuis tout à l'heure.
1: Monsieur Mazur, alors.
11: Oui, c'est Monsieur Mazur.
2: Donc, on m'a donné une définition du warm-up. C'est Seigneur qui me dit un warm-up sert à... Merde, il est parti.
0: Voilà. Bah alors
2: Non, mais c'est le truc. Un warm-up sert à chauffer la piste pour éviter le verglas.
1: N'importe ça, quoi. Alors, cette question-là, je t'avais déjà dit. Et ça fait trois conneries depuis
2: mais
1: ce
2: moi,
1: soir.
2: Mais moi, j'en sais rien, je sais pas
1: ça
2: ce que c'est.
1: Ça fait trois fois depuis ce soir.
0: Gérard, la suite du débat, s'il te plaît. Allez,
1: donc,
0: on y
1: Monsieur
0: va.
1: Mazur.
11: Oui. Rien,
1: donc, pour vous.
11: Vous me disiez, monsieur.
1: À quoi peut servir un warm-up?
11: Eh bien, écoutez, je crois qu'un warm-up, comme vous dites si bien.
1: Ouais, je sais, c'est un mot anglais, j'arrive pas à le prononcer comme
11: Formule
1: il faut.
11: En mais vous le dites très bien, mon cher Gérard. Mmh. Je crois qu'un warm-up, c'est la possibilité à des plus jeunes conducteurs qui rêveraient un jour d'atteindre la Formule 1, je dirais, d'ouvrir le bal, permettant donc à faire des tours sur ce circuit qui me semble.
1: Non mais c'est bon, on va couper.
0: Je suis d'accord avec Monsieur Mazur.
1: Mais non mais en fin de compte c'est pas du tout ça.
0: Ah bon?
1: En fin de compte c'est pour améliorer le meilleur temps. Donc c'est des essais qui refont le matin pour savoir si le meilleur temps est réalisé.
0: Tout le temps ou...
1: Non, ça dure une demi-heure en fin de compte.
12: C'est comme le CCTX.
1: Daphné.
12: Oui.
1: Au revoir.
12: Bah pourquoi tu dis
0: attends,
1: les essais TX ça existe pas dans un
0: les essais
1: attends,
0: les essais
7: s'il vous plaît. Colic McRae et Jackie Strike.
1: Putain.
11: Bonsoir, monsieur Strike.
3: Attends, je vais te les donner,
7: Ah oui, tu vas les avoir.
1: T'arrives pas?
7: Bah quoi ça? Non, bah non, je te dis, ça répond pas.
1: Non, ça répond pas.
0: Gérard, le débat, s'il te plaît, parce que c'est un peu n'importe quoi là ce soir.
1: Bon, allez, hop, sixième.
13: Allô, bonsoir.
1: Oh non, c'est quoi ça? Jackie Strike.
13: Yeah, Gérard, Jackie Strike. I'm calling from Indianapolis, yeah.
1: Bon. Indianapolis, allez, répondez à la question là, parce que tout à l'heure,
11: je vais pas. Bonsoir, monsieur Police.
13: I don't understand that question, please.
1: Quoi?
11: Repeat.
13: Which?
0: Je crois qu'il veut que tu répètes la question, s'il te plaît.
1: Non, mais c'est bon, je vais pas m'éterniser, ils ont qu'à écouter un peu.
0: Vas-y, repose la question.
1: À quoi peut servir un one-up? Merde, vous allez pas me faire chier toute la soirée, là!
0: Ouais, t'es vulgaire, là.
11: Mais vous avez répondu, monsieur Gérard, je crois.
1: Bah ouais, mais pour les deux autres, là, ils comprennent rien, là. Je sais pas d'où qu'ils sortent encore ces deux-là, là.
10: Tu pourrais dire bonsoir, déjà.
1: Bonsoir!
10: Bonsoir. C'est Colique Macré.
11: Bonsoir, c'est monsieur Mazur.
10: Bonsoir, monsieur Mazur.
11: Bonsoir, monsieur.
10: GG, moi je tiens à dire que, effectivement, le one-up, ça peut servir. C'est une manière d'étayer un peu le matos, comme l'a bien dit monsieur Mazur, hein. Ça permet un petit peu de jauger le niveau du matériel, quoi.
11: Tout à fait.
10: Avant la course.
1: Mais c'est pour, j'ai dit que c'était pour améliorer le meilleur temps.
11: Mais vous l'avez dit, monsieur Gérard.
10: C'est pour check le matos, un peu.
1: Oh là. Ouais,
10: monsieur Gérard.
1: Oui.
11: C'est monsieur Mazur.
1: Oui.
11: Vous est-il déjà arrivé d'accéder au carré VIP?
1: Non, jamais, justement, la question, je m'y attendais. Je m'y attendais de votre part.
11: Avez-vous déjà dormi dans un Formule 1, monsieur Gérard?
1: Non plus.
11: Aimeriez-vous?
1: Si on m'y invite, oui. Si on me le paye, bien sûr. Allez, on arrête. Oui.
7: On accueille Carlos Montaga.
1: Carlos Montaga, bonsoir.
13: Carlos
1: Montaga! Oh,
0: ah bah voilà, ça y est, comme ça, c'est gagné. Trop fort. Bravo Gérard. Bravo Gérard.
1: Allez, un pilote peut-il être pénalisé pour non-respect du règlement? Et on va s'écouter Yves Villers-Brequin suit la ligne jaune et on se retrouve tout de suite après au 0800 25 08 5000. À tout de suite.
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1: Et voilà, donc dernière ligne droite sur le débat de la Formule 1 et on venait de s'écouter. Alors Yves Villers-Brequin suit la ligne jaune, pardon.
0: La ligne jaune.
1: Et donc alors je voulais mettre un petit peu les choses au clair.
0: Les points sur les i.
1: Donc les points sur les îles, les barres sur l'été, puis après ça va aller vite fait. Alors sur l'internet, je te préviens une chose, que
2: bah, c'est mon dernier.
1: C'est ton ta dernière tentative.
2: Voilà.
1: Donc on est à combien là avant qu'on reprenne les auditeurs?
2: 7008.
1: Ah quand même.
0: C'est bien ça.
1: Enfin.
2: Moi je trouve ça bien.
7: C'est grâce à lui.
1: Donc le standard pour l'instant ça a l'air de bien se passer. Donc alors je relance un dernier appel. Voix mystère, s'il te plaît, tu décroches. Merci.
7: On a.
1: Voilà. Colique.
2: Ah bien, c'est moi.
7: Il a.
2: Je connais pas tous les boutons, moi.
1: Colique Macré.
15: Toujours là.
1: Bonsoir. Jackie Strike,
15: oui, toujours là.
1: Monsieur Mazur.
15: Oui.
1: Bon, Carlos Montagna.
11: Oui, enfin, parce qu'il y a eu des problèmes au standard de crash en Josas. Bonsoir.
1: Bonsoir. Donc, alors, un pilote peut-il être pénalisé pour non-respect du règlement? Alors, on va demander à Colique Macré.
15: Bah, écoute, oui, s'il y a un règlement. Oh là.
1: C'est qui ça encore?
11: C'est Monsieur Mazur. C'est-à-dire que je revisionne, Monsieur Gérard, le Grand Prix de Formule 1 en vidéo.
1: Mm-hmm.
11: Voilà.
1: Non, mais c'est bon, là, on arrête avec les bruits, là, ça m'énerve.
15: J'aurais
1: merci.
15: Bien revu le carton, là. J'aurais bien vu le carton, là.
1: Non, mais ça y est, toi, tu te calmes, parce que tout à l'heure, je vais te dire au revoir, parce que là, maintenant, c'est la dernière ligne droite et faut appuyer.
15: Ouais, bon, GG, je peux répondre, c'est Colique.
1: Vas-y.
15: Donc, écoute, je pense que s'il y a un règlement, c'est justement pour que les gens soient pénalisés s'ils respectent pas le règlement.
1: Mmh. D'accord.
15: Sinon, il n'y a pas de raison qu'il y ait un règlement, tu vois. C'est l'essence même de ce mot-là, tu vois.
1: Mmh. Colique, strict.
16: Quality Street aussi, pour l'entier. Non, pas du tout, c'est Jackie Strike. Écoute, comme vient de le dire la personne qui passait juste avant moi.
1: Colique, ouais.
16: Oui, Colique.
15: Colique Macré, ouais.
16: Colique Macré, un grand pilote.
15: Attention, il y a une priorité à droite, là.
1: Ah, c'est bon, là, vous vous calmez.
16: Un règlement, c'est fait justement pour...
11: Laissez passer les Didi.
16: On va arrêter de me couper, là.
1: Bon, allez, Jackie Strike.
2: C'était joli. Oui.
0: Là, franchement,
1: Jackie Strike.
2: Faute de goût, là.
0: Terminé, ouais, faute de goût.
16: J'ai rien dit, là.
1: Jackie Strike, terminé, vous me le retirez. Voilà, terminé. Ça va aller plus vite maintenant. Allez, on... Donc, Monsieur Mazur, vous avez répondu oui.
11: Non, si.
1: Carlos.
11: Non, répondu à la question.
1: Ah, excusez-moi. Alors, Monsieur Mazur.
11: Je vous en prie. Bah, écoutez, comme le disaient les précédents auditeurs, effectivement, les règles de sécurité sont faites pour être respectées. Et je trouve normal qu'à un moment.
2: Allez, je vais attention.
1: Oh, ça va là, l'IRC? T'éteins ton micro, s'il te plaît. Monsieur Mazur, donc, vous disiez que ça devrait être respecté, et après?
11: Oui, que ça devrait être respecté, et que si ce n'est pas le cas, effectivement, il faut verbaliser. Je ne comprends pas, d'ailleurs, monsieur Gérard, peut-être que vous pourriez me l'expliquer. Comment se fait-il qu'encore en Formule 1, lorsqu'il y a des dépassements de vitesse, alors qu'on sait que la vitesse est autorisée à 130 sur l'autoroute...
1: Et non, mais je parle dans les circuits de Formule 1, je parle pas... Oh, mais c'est fini, là, ce bordel!
0: Attends, c'est monsieur Mazur qui regarde la cassette.
1: Oh non, mais monsieur Mazur, vous coupez la cassette.
11: Non, là, ce n'est plus moi, là. Hein.
1: Ça, ça commence à m'énerver bien sérieusement, là. Bon, allez, on abrège, monsieur Mazur, s'il vous plaît.
11: Pensez-vous? Allô?
1: Oui, je vous écoute, mais on abrège, là. On n'a pas que ça à faire. Il y a pas près 17 questions, là. Allez, monsieur Mazur! Bon, alors, Carlos!
11: Ouais, bah moi je suis d'accord avec toi Gérard, d'ailleurs je tiens à te féliciter pour cette brillante question, parce que c'est vrai que sur les circuits de Formule 1, il y a des règles strictes, et s'ils commencent à pas suivre les règles, bah c'est la jungle quoi, ça va plus être une course, ça va être n'importe quoi. Monsieur Gérard, mettre des PV...
1: Non, monsieur Mazur, s'il vous plaît, il n'y a pas de PV, d'accord, moi je vais vous répondre à la question, parce que... Ça commence à être lourd là. Alors donc un pilote peut-il être pénalisé pour non-respect du règlement, c'est-à-dire oui déjà une pour commencer. Il y a une limitation pour rentrer dans les stands. Une limite
11: à combien, monsieur Gérard?
1: À 80 km/h. Il n'a pas le droit de dépasser. S'il dépasse, donc il sera pénalisé de 10 secondes exactement. Même s'il ressort des stands. Il y a une espèce de ligne jaune qui doit respecter. Voilà.
0: Ah, la fameuse ligne jaune.
1: Ouais, la fameuse ligne jaune, là, qui doit être respectée.
7: Là, voilà. On accueille la Tia-Tia.
17: Salut, la Tia-Tia.
18: Oui, bonsoir, c'est la Tia-Tia.
1: Bonsoir.
11: Bonsoir, madame Tia.
18: Bonsoir.
1: La question en cas de... Non, hop, on va pas la faire.
17: Vas-y.
1: Non, parce que il y en a encore pas mal.
11: Enchaîne.
1: Allez. Alors, croyez-vous que l'écurie... Alors, colique, au revoir. Au revoir.
17: Se mettre un doigt dans ton cul,
11: paddock.
1: Comme ça va aller vite, hein.
17: Tu mets une F1 dans ton cul.
1: Alors, Carlos aussi. Allez, hop, Carlos, au revoir.
0: Pourtant, on l'avait plus, le Brésilien, là. Qu'est-ce qui se passe?
19: Non, je sais pas, je crois que c'est un problème technique, là. Depuis tout à l'heure, ça n'arrête pas.
0: Donc, on accueille deux nouveaux auditeurs, donc la Tia-Tia et Poire Williams.
1: Poire Williams, c'est la Tia-Tia.
20: Oui, bonsoir.
1: Donc, alors, la question, parce que je vais pas m'éterniser dessus, il reste encore quand même une petite demi-heure encore.
0: Dépêche-toi, Gérard.
1: Alors, la question, un pilote peut-il être pénalisé pour non-respect du règlement? De toute manière, j'ai répondu à la question, donc ça va aller plus vite pour vous.
21: Allez, bonsoir, Gérard, c'est Williams.
1: Ouais, bah alors, tu réponds, s'il te plaît.
21: Ouais, bah, vu que vous avez répondu pour nous, Gérard...
1: Bon, alors, c'est bon, allez, hop, question suivante.
2: Seigneur.
1: Question IRC.
2: Ouais, question très intéressante, on demande s'il y a du dopage dans la Formule 1, c'est Seigneur qui demande ça.
1: Non, il n'y a pas de dopage, ça n'existe pas encore, j'en ai jamais entendu parler.
20: Ils ne peuvent pas doper l'essence?
1: Non plus.
11: Non, mais on dope les moteurs, monsieur Gérard.
1: Non plus.
11: Bah si, les moteurs sont dopés, quand même.
1: Bah ça, faudra qu'on me dise sur quelle voiture.
11: Vous êtes au courant que des fois, il y a des ailerons où on modifie un petit peu la trajectoire.
1: Ouais, non, mais ça, maintenant, plus cette année, maintenant, oui. ça a été réglementé, oui. Et donc, normalement, il y a plus
11: rien. Oui, mais vous êtes d'accord qu'avant, c'était du dopage de voiture.
7: Court-circuit Adélaïde.
1: Ouais, je sais, j'ai la feuille, ouais. Bon, alors, question suivante. Lorsqu'une voiture cale sur la grille de départ, que faut-il faire? Court-circuit, bonsoir.
11: Oui, bonsoir, monsieur Gérard. Très enchanté d'être ici ce soir.
20: Bonsoir.
11: Et félicitations pour ce grand débat. Hein.
1: Bon, tu réponds.
11: Que faut-il faire? Donc, je pense qu'il faut avant tout patienter et boire un petit café et attendre que ça redémarre. Hein.
1: Je crois que tu es en train de te foutre de ma gueule.
11: Ah, du tout, je me permettrai pas déjà.
1: Oui, non, mais si, on dirait... On le dirait, d'accord?
11: Non, pas du tout, ça me permet pas.
1: Karine? Carlos et Colic, on leur a dit au revoir à ces deux-là. Hein. Ils sont partis. Hein.
5: Ils sont partis, ouais.
1: Donc, il faudrait essayer de me récupérer des personnes.
7: Hein. Il y a 4 personnes.
19: Merci, Gérard.
1: Ah, ouais. Donc, tes potes sur Internet. Monsieur Mazir.
6: Oui. Vous demandiez donc, que doit-on faire quand une voiture cale au démarrage? Je pense que d'abord, il serait intelligent de faire tomber le drapeau permettant de dire que la voiture n'a pas démarré.
1: Déjà, il y a le drapeau jaune qui est signalé.
6: Tout à fait. Et la deuxième chose, si cela est possible, c'est demander à toutes les personnes de descendre de leur véhicule.
1: Non, ils n'ont pas le droit.
6: À pousser.
1: C'est interdit de pousser une voiture.
19: Pourquoi?
1: C'est interdit, normalement, dès qu'il y a le drapeau jaune qui est agité, les deux voitures qui sont, par exemple, si, comme ça s'est passé là, donc ils ont retiré les deux voitures parce qu'elles pouvaient pas démarrer, et en fin de compte, ils devraient repartir des stands.
5: Attends.
6: Vous ne pensez pas, monsieur Gérard, qu'il serait judicieux de la part des collègues, des autres pilotes, de pousser le véhicule afin
1: non,
6: de...
1: Non, monsieur Mazur, ça, il est en question, oui.
5: Il y a Baleine Mystère qui me dit, et si un pilote cale, il doit forcément pousser sa voiture pour éviter l'accident.
1: Qui?
5: Baleine Mystère. Il me dit, si un pilote cale, il doit forcément pousser sa voiture.
1: Il est d'où, Baleine Mystère?
5: Hein?
1: Il est d'où, celui-là?
5: Je sais pas d'où il est.
1: De toute manière, je viens de dire qu'il fallait pas pousser les voitures, punaise, il comprend rien, celui-là, non plus. Déjà, les commissaires de course, c'est eux qui les poussent, et ils doivent repartir, ils sont même pas repartir parce qu'ils ont pas pu...
6: La police?
5: Ils viennent de revenir.
1: Comment?
6: Il y a de la police, vous dites parler des commissaires.
1: Non, les commissaires de course, c'est ceux qui sont là en cas de problème pour dégager les voitures quand il y a des accidents comme il y a eu dimanche.
22: Ah non, ça n'a rien à voir avec les commissaires de police, alors.
1: Non.
22: Ah bon.
1: Voilà, alors William Square.
21: Bah Gérard, oui, il faut demander quand même à ses assistants de venir remplacer certaines pièces.
1: Non mais ça, de toute manière, ça se fait dans les stands.
21: Oui, mais quand tu cales, tu peux rien faire d'autre qu'attendre.
1: Ouais, mais non, mais... Oh!
23: Je sais pas, jeune.
1: Ça commence à bien faire, là, tout à l'heure, je vais en saquer. Alors, Laetitia.
23: La tia-tia,
1: allez, on se dépêche un peu, là.
23: Ben, moi, je pense que...
1: quand on s'endort pas sur les lauriers.
23: Quand tu parles de drapeau,
1: bon, allez, court-circuit, au revoir.
22: C'est pas moi.
1: Je m'en fous, au revoir. Ouais. Et William Square, fais gaffe, tu risques de faire pareil.
21: Allez, très bien, Gérard.
1: Court-circuit, c'est terminé.
5: 9000 sur Internet,
19: 9000.
5: Waouh, Gérard. Il faut fêter ça, j'ai une autre question de ton pote, c'est un de tes potes qui m'écrit là, Evil Ghost, qui demande si t'étais pilote de Formule 1, quel sponsor tu prendrais, Heineken, C64 ou Ricard?
1: Alors, je vais te dire une chose, quatrième avertissement, donc je réponds pas à cette question.
19: Tu pourrais.
1: D'accord.
19: Gérard, tu peux répondre.
1: Non, je réponds pas à ça.
19: Tu veux pas,
6: Gérard?
1: Bon. Ouais.
19: J'ai des questions au standard en fait. Il demande, vu qu'il y a plusieurs voitures du même écurie sur la course.
1: Deux voitures par écurie.
19: S'il y en a une qui cale, l'autre, elle peut pas la pousser derrière.
1: Non, c'est interdit.
19: Ils ont pas le droit de se frotter.
1: C'est les responsables. Non, de toute manière, comment tu veux qu'ils se poussent? Et des questions comme ça au standard, c'est pas la peine.
19: Attends, ils peuvent jouer au stock car.
1: Non, mais ça c'est bon.
19: Pour faire démarrer,
1: les questions comme ça au standard, j'en veux pas non plus.
19: Et comme dit le proverbe, il faut pas pousser les voitures dans les orties.
1: Faut pas pousser mes mères dans les orties. Voilà, c'est tout le problème que c'était.
19: Ouais. La suite, Gérard.
1: Qui c'est qui a pas répondu?
6: M'entendez-vous, monsieur Gérard?
1: Oui, monsieur Mazur.
6: Je me suis posé une question, puisque le charmant jeune homme Thomas.
19: Oui.
6: Parlait des écuries.
5: Charmant.
6: Pensez-vous qu'on ne devrait pas faire comme dans les tiercés, comme dans les écuries, faire des lotos de...
1: Non, Monsieur Mazur, on va pas s'éterniser sur ça. Il y a déjà un jeu top position, donc c'est bon, on va pas s'amuser à faire des lotos sportifs pour savoir quelle est l'écurie qui va gagner tout ça.
19: On fait pas un jeu là, Gérard.
6: On pourrait donc pas faire les quintés plus.
1: Non, mais c'est bon, c'est pas un débat sur les tiercés, c'est un débat sur les Formule 1, d'accord, monsieur Mazur?
6: Mais quand vous parlez d'écurie.
1: Ouais, non, mais c'est bon. Les écuries, ça, c'est comme ça qu'on les appelle, c'est comme ça que c'est appelé dans leur jargon.
23: C'est là où qu'on met les mulets?
1: Oh putain, mais elle est con celle-là. Bon, allez, la tia-tia, au revoir.
19: Mais non, mais on va laisser la tia-tia encore une fois, allez.
23: Soyez gentil, oui.
5: Mais les écuries, c'est pour...
1: vous me trouvez du monde, là.
5: Et Seigneur me dit que si une voiture cale, il faut aller plus vite à la borne.
1: William Square, va te faire enculer toi-même, au revoir.
19: Oh, Gérard.
21: C'est pas moi, Gérard.
1: Si, je viens de t'entendre, alors, au revoir.
21: Allô, Gérard, c'est Monsieur Mazur.
1: Monsieur Mazur.
21: Oui.
6: Non, c'est Monsieur Mazur, oui.
1: Vite fait, parce qu'il y a des questions là qui... Bon, vous me parlerez tout à l'heure. Question IRC.
5: Question IRC que j'essayais de te poser tout à l'heure, tu veux couper la parole. On me demande si voiture cale, est-ce qu'il faut aller au plus vite à la borne orange la plus proche et appeler une dépanneuse?
1: C'est bon, c'est pas la peine de poser des questions comme ça. Terminé.
7: Voilà,
1: question.
7: Amortisseur est à position.
1: Putain, mais vous faites...
19: Ouais. Allez, ouais. GG.
1: Mais je peux vous dire une chose.
19: GG, c'est n'importe quoi, ce débat, là.
1: Putain, vous... Mais en plus, vous prenez des noms de connards, là, encore.
19: Eh, hey, ouais, en plus, c'est vulgaire, franchement.
5: Mais n'empêche, on fait 9700 personnes en ce moment.
1: Bah, ouais, bah, c'est bon, bah, alors, tu poses des questions comme il faut.
19: GG, le débat. Le débat, GG.
1: Alors, à mort pisseur, là.
17: À mort pisseur, bonsoir.
4: Le petit Gérard est attendu au paddock pour la vérification de
1: son... Merde !
17: Bonsoir.
1: À mort pisseur, tu réponds.
17: C'était quoi la question ? Est-ce que tu peux la répéter calmement ?
1: Lorsqu'une voiture cale sur la grille, que faut-il faire ?
17: Je pense qu'il faut qu'elle redémarre.
1: Comment ?
17: Bah, oh punaise. Tu mets un tour de clé.
1: Bon, ça, oh là là là là, mais putain, qui y a un portable ?
17: Ok, faut mettre un tour de manivelle, là, c'est le truc avec la petite boîte, c'est ça ?
1: Oh là là, putain, mais t'es vraiment con, toi, hein ?
17: Attends, moi, je débute en F1, hein.
1: Oh là là là là, putain.
17: Je suis un rookie, je suis lourd.
4: 3000, là.
1: Oh là, top position !
4: Ouais, top position. Bah, en fait, quand une voiture cale, et ça, tu le sais aussi bien que moi, Gérard, le mec qui cale est éliminé. Il peut pas repartir.
1: Si, il repart, et comme il a pas fait un tour, déjà, il repart pas, déjà, c'est vrai. Et de deux, si son collègue, s'il a pas fait un tour, c'est pareil. Déjà, c'est ce qui s'est passé dimanche, mais à un moment donné, ils ont repris la grille de départ, alors ce qu'ils n'ont pas dû faire.
19: Oh là, oh là, oh là, oh là.
1: Ils auraient pas dû reprendre le départ.
4: Ah, d'accord.
1: Ils ont quand même été, ils ont essayé de faire un tour et ils y sont pas arrivés. Très voilà.
23: Très bien. Diffuser le circuit une autre fois, quoi.
1: Ben, comme, de quoi?
23: Non, mais je sais pas, ils auraient pu le faire dimanche prochain.
1: Mais attends, la Tchatchia, là.
19: La Tchatchia.
1: Au revoir.
23: Pourquoi?
1: Au revoir.
19: Mais elle a rien fait, la Tchatchia.
1: Au revoir, pourrais.
19: Mais attends,
1: Gérard. C'est moi qui commande le débat. Le débat, c'est sur la Formule 1 de dimanche, ça passe sur dimanche prochain. Au revoir. Au revoir. Au revoir, au revoir, au revoir. Terminé.
7: Ça aurait pu être intéressant d'avoir une question sur la Formule 1. Parce que forcément...
1: C'est encore moi qui commande, j'ai dit au revoir. Allez, hop, terminé.
7: Parce que forcément, c'est un truc qui intéresse que les mecs.
1: Et alors
7: c'est sympa d'avoir une fille.
1: Non, mais genre,
19: je suis d'accord avec Karine. Moi, je suis d'accord avec Karine.
1: Non, pas moi. Allez, hop, terminé. Allez, partie à la casserole. Oui, merci.
7: Ah, la casserole.
5: Michael, tout à l'heure, me demande pourquoi les Formule 1 changent de moteur tous les ans.
1: Oh putain, c'est con ces questions, putain.
19: Mais non, c'est
1: mais
19: pas con.
1: Mais ils changent pas de moteur, les gars. Mais merde, ta gueule un peu quand je parle. C'est pas toi, tu vas me commander encore ici. C'est pas tes débats, d'accord. Toi, t'es sur le site internet, t'as rien. Tu t'occupes de l'internet.
19: Non, mais c'est une question intéressante, Gérard. Voilà,
5: merci.
1: Les moteurs, ils les changent pas tous les ans.
5: Bah, si.
1: Non.
5: Ils les refont tous les ans, même que Ferrari vient de sortir une nouvelle,
1: qu'est-ce qu'ils ont sorti, Ferrari, la peau de mon cul?
5: Ils roulent
1: avec le même moteur que l'année dernière. D'accord.
5: C'est pour ça qu'ils paument, alors.
19: Bah oui.
1: Non. Ouais, surtout que c'est l'autre qui a gagné encore cette année. De toute manière, chez Ferrari, je me demande si les moteurs, il y a pas quelque chose.
19: Oh là là, c'est de la politique,
5: ils sont quittés.
1: Les femmes de, qui c'est qu'il y a? Vroom Vroom, là. Allô. Vroom Vroom!
19: Vroom Vroom.
4: Vroom Vroom. Vroom Vroom une fois.
1: Bon!
19: Vroom à Calais, en fait, alors. C'est ça, je pense, ouais.
4: Bon, je suis là, bonsoir Gérard, bonsoir tout le monde.
1: Donc tu réponds à la question et je la répète pas, alors tu te dépêches parce qu'il est déjà moins le quart et je voudrais en reposer encore au moins deux avant de finir.
4: Bah, on va dire, pour la question, moi je voudrais dire déjà la Formule 1, des fois c'est bien mais des fois c'est pas bien et pour une simple raison, c'est que moi j'estime que dans le cockpit par exemple, hein, quand on regarde bien, il n'y a pas de toilette et moi je préfère les premières classes à la limite. Hein.
1: Bon alors toi ta question elle est con, je te dis déjà au revoir tout de suite.
4: Allez hop.
1: Comme ça c'est fini.
7: T'as de la chance, on a encore une fille qui est prête à parler.
19: Ah c'est bien.
7: Mais à mon avis, prends-la calmement parce que c'est la dernière.
1: Ouais, bah, de toute manière, c'est,
7: Roselyne Schumacher.
1: Schumacher.
5: De la même famille que Schumacher.
1: Allô?
23: Bonsoir, papa.
17: Bonsoir, Roselyne.
23: Ça va?
4: Salut, Roselyne.
17: Bonsoir.
23: Bonsoir, tout le monde.
19: Bonsoir.
23: Bonsoir, papa.
1: Allez, hop, terminé.
19: Mais j'ai un
1: conclusion, mais elle a pas peur. J'en ai marre, que c'est qui m'a choisi ça?
7: Mais attends, c'est une fille.
1: Ça, je veux pas le savoir, elle a une fille, terminé. Terminé. Ok. Au revoir.
19: Mais attends,
1: on met un disque.
19: Non, attends, y a pas de disque de calé là. Vas-y, continue.
1: Tu te démerdes, tu me cales un
19: disque.
1: Mais
19: vas-y.
1: Non, je prends pas la fille.
19: Pose ta question. C'est bon. Attends. Vas-y.
1: Combien y a-t-il de grands prix dans de F1 cette année? Et tu cales un disque.
17: Vas-y.
1: Non, non, mais je pose la question et c'est tout.
2: Sur internet, pendant qu'il cherche son disque, il y a ton pote toujours Evil Ghost, il t'adore. Franchement, il t'adore. Donc il te dit qu'Ayrton Senna se serait crashé dû à un sabotage, un moustache à cul de Jatte qui aurait foutu sa beuge en acajou dans la courroie du distributeur de la F1. Ouh, j'ai du mal à lire les questions.
1: Alors tu peux... Lui, sa question, elle est aussi con. Et toi, je t'ai dit tout à l'heure de me poser des questions bon. Des bonnes questions, pas des questions comme ça. D'accord? Parce que là, ça commence à bien faire depuis tout à l'heure, hein, les questions. Ok? Bon. Eh, le disque, là!
19: Attends, deux minutes!
1: Alors,
2: Sinon, j'ai un sondage.
1: Alors, non, il n'y a pas de sondage. De toute manière, t'as même pas été capable de me faire les stats. Alors, ça va plus vite, hein.
19: Moi, j'ai un poème.
1: Non, il n'y a pas de poème, il n'y a rien du tout.
19: Gérard, fais pas ta mauvaise tête, vas-y.
1: Non, je dois pas le savoir, c'est moi qui commande encore, c'est tout.
2: Arrête, Gérard, on a 9850.
1: De manière, je pense que ça va être la...
2: Ils attendent le sondage, 9850.
1: Les sondages, il n'y en a pas, t'as pas été capable de les faire. Sondages, c'est pas des sondages que tu m'as donné, c'est des sondages avec les pourcentages. Voilà, terminé. T'as bien compris. Et donc, on va sécuriser. Et celui qui a un portable, arrête, hein. Parce que là, ça commence à me percier aussi.
19: Tu les as calmés, là, je crois.
1: Alors, on s'écoute.
19: Allez, le disque.
1: Carbu Lover avec Warning Mean Love. Et on se retrouve tout de suite après pour la fin du débat.
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1: Et voilà, donc, dernière ligne droite du débat sur la Formule 1. Donc, toujours au standard pour vous accueillir Karine, Thomas, bonsoir. Jean-Luc et Babouchon à l'aria pour finir. Donc, et on accueille Amoureux Pisseur.
8: Toujours là.
1: Top position.
8: Toujours là.
1: Monsieur Mazur.
9: Toujours là, Monsieur Gérard.
1: Et pole position pour finir.
12: Oui, bonsoir Gérard, je suis le cousin de Top. Salut Top.
9: Salut Paul. Bonsoir Paul.
12: Ouais, tranquille.
9: Ça va Tata?
12: Ouais, tranquille.
1: Alors, pas de position, au revoir.
8: Bah quoi?
1: Non, mais c'est bon, allez hop.
8: Oh, c'est une affaire de famille.
1: Au revoir. Terminé pour toi, ça va aller plus vite, allez.
24: Bah alors, on accueille la petite Vivarte à la place. Après, c'est fini.
25: Bonsoir.
1: Bonsoir.
25: Bonsoir tout le monde.
1: Bon, la Garenne 114.5, alors donc... Combien y a-t-il de grands prix de F1 cette année, Vivarte?
25: Je pense qu'il y en a une vingtaine.
1: Ouais.
25: Ce qui permettrait voilà de faire après les pole positions, sélectionner le premier, le deuxième et puis jusqu'au dernier. Donc après je crois qu'ils gagnent des points et en fonction des points ils gagnent des places et en fonction des places ils gagnent des courses et en fonction des courses ils gagnent de l'argent quoi.
1: Et puis après en fonction de l'argent.
25: Bah ils s'achètent des trucs.
1: Ah bon bah ça va, bah, ça va toi, tu réponds vachement bien à nos questions.
25: Bah oui.
1: Alors top position pour continuer.
9: Bah ouais, je suis comme la jeune fille, je dirais qu'il y en a une vingtaine. Et surtout, il faudra s'attarder sur le Grand Prix de France qui, à mon avis, va valoir son petit pesant de cacahuète.
1: Il n'y a pas que celui-là.
9: Oui, mais il y en a d'autres, mais le Grand Prix de France, c'est toujours un événement.
1: Monsieur Mazur, pardon.
9: Eh bien écoutez, j'aurais tendance à suivre effectivement mes collègues. Je crois qu'il y en a exactement 22. Et effectivement, je pense que le Grand Prix de France, comme le disait ce jeune homme, ainsi que le Grand Prix de Monaco, seront à suivre d'assez près.
1: Alors, je peux vous dire une chose, que là, pour l'instant, vous avez tous faux.
9: Ah merde.
1: Vous êtes tous tombés dans le piège. Pourquoi en plus, Vivarte.
9: J'ai acheté F1 Magazine.
1: En tous les cas, toi, Vivarte, avec tes conneries que tu m'as sorties, ça m'aurait pas étonné, mais moi, je peux vous dire une chose.
9: Oui.
1: Qu'il y a exactement 17 Grands Prix.
25: Eh ben, une vingtaine, ça va.
1: Non, 17.
9: Peu. Tu m'avais laissé répondre. Pourriez-vous les citer, monsieur Gérard?
1: 17.
9: Pourriez-vous les citer, monsieur Gérard?
1: Il y a Melbourne.
9: 1. Ouais.
1: Il y a le Grand Prix de Manicourt. 2. Monaco. 3. Imola.
9: 4.
1: Monza.
9: 5.
1: Sao Paulo.
9: 6.
1: Ouais, bon, je vais pas tous les citer.
19: Allez, vas-y, Gérard, vas-y.
1: Mais non, mais je les ai pas tous.
9: Monsieur Gérard.
19: Tu les connais pas?
1: Si, mais je les ai pas tous.
19: Et c'est dans l'ordre que tu les as donné, là?
1: Non, c'est dans le désordre.
19: Ça commence quand?
25: Kaboul,
1: c'est ça, t'as raison. Et Vivarte, je te préviens, il reste exactement 6 minutes. Si dans, en 6 minutes, tu me dis encore une seule connerie, t'es morte.
25: Mais
1: Lolo, position, c'est pareil pour toi, d'accord?
9: J'ai rien dit.
1: Alors je vous préviens, vous allez vous calmer. Donc il y a 17 Grands Prix et il se termine au Japon exactement.
3: Où
1: et il y a... Il se termine à Suzuka.
3: Et donc ça fait 7.
1: Ta gueule toi.
0: Oh là.
1: Qui est... Voilà. Donc c'est bon. Alors bon, on va remonter sur une... Non, bah on va prendre une question au hasard. Alors à quoi sert la voiture de sécurité en général là? Donc la Vivart.
25: Eh ben en fait ça sert par exemple s'il y a un accident, je veux dire la voiture elle se met devant avec les gyrophares et puis bah les autres ils sont obligés de rester derrière.
1: Mmh.
25: Exact. Pas dépasser bah, en attendant qu'ils déblaient la piste.
1: Mmh. Ben, voilà. Donc c'est tu t'es levé à 4h du matin pour suivre le Grand Prix.
25: Non, je l'ai enregistré.
1: Ah d'accord. Amortisseur.
3: Ouais, bah écoute, la voiture de sécu, c'est aussi, il faut quand même en être conscient, un moyen de faire un petit peu de pub, tu sais, il y a des autocollants dessus, des trucs comme ça. Donc en fait, c'est aussi un bon support publicitaire, parce que comme elle est devant, il y a un problème. Ah, qu'est-ce qui se passe ?
0: Titi.
1: Oh, tu réponds à la question, parce que là, tu commences à t'endormir et tout à l'heure... Bon, allez, hop. Amortisseur, au revoir.
2: Par rapport aux horaires donc du Grand Prix, on me dit que c'est scandaleux que les Grands Prix soient diffusés à 5h du matin. Et donc, c'est Francis Gabon qui dit qu'il en a rien à foutre du décalage horaire. Pourquoi le Grand Prix n'a pas commencé à 4h du matin en Australie? Il aurait pu être diffusé à 15h en France, tu vois.
1: Alors, je vais te dire une chose, que dans ces cas-là, s'il n'est pas content, c'est pas de notre faute, il y a des décalages horaires. Les horaires ont été fixés comme ça. Même celui qui a lieu le 17 aura lieu à 9h. Et il y en a qui vont se dérouler à 20h, comme celui de Sao Paulo au Brésil.
0: Moi, on me demande s'ils peuvent rouler la nuit. Est-ce qu'ils ont des phares, des projecteurs, des trucs comme ça, non?
2: Et comment ils font
1: pour... ceux du standard, ils font chier.
0: Si on décale les horaires, est-ce qu'ils peuvent rouler la nuit?
1: C'est en plein jour quand ça se déroule. Ah, il fait nuit en France, il fait jour chez eux.
24: Ouais, mais pourquoi? C'est ça, coupe-moi la parole.
1: Bah alors répète la question parce que c'est sympa quand même ce que tu viens de faire. Non mais pas toi.
0: Ah bon?
2: Moi non. Et quand c'est la nuit, comment ils font pour voir le drapeau noir?
1: Je viens de répondre, espèce de con.
0: Oh putain.
1: Là. Karine, tu voulais dire?
24: Non mais pourquoi ils roulent? Pourquoi ils roulent justement?
1: Bah il fait jour, tandis que...
24: Non mais si tu dis que c'est à 4h du matin, il fait pas jour.
1: Non mais eux, pour eux il fait jour parce qu'en Australie il faisait jour, tandis que nous il faisait nuit.
24: Pourquoi?
1: Bah parce qu'il y a un
24: décalage.
1: Non mais il y a un décalage horaire. Punaise, mais on t'a jamais expliqué ce que c'était un décalage horaire?
2: Ah mais c'est pas comme les 35 heures du Mans.
1: Bon, allez, je pense que allez. Mes questions,
2: c'est... Seigneur qui me disait ça.
1: Bon, allez, hop, terminé. Allez. Le débat, il est clos.
0: Par exemple, s'il y a une éclipse, etc., ils ont rien du tout pour voir. Ils ont pas de lumière, ils ont rien du tout. Non, mais c'est pas équipé au cas où.
24: Ben non.
0: Y a rien du tout.
1: Quand il y a un décalage horaire, les grands prix pour eux, il fait jour là-bas, il fait nuit chez nous. Ça fait 3 fois que je te le dis. Alors, Thomas, s'il te plaît.
0: Non, mais.
1: Ça fait déjà un quart d'heure que t'es avec le même auditeur, ça commence à me saouler.
0: C'est pas vrai, j'ai changé, là. Je suis avec
1: Nicolas. Non, mais j'en ai rien. Avec qui?
0: Nicolas, il s'appelle celui-là.
1: Ouais, bah tu.
0: D'avance, c'est Jérémy.
19: Gérard, on termine vite là,
1: Donc alors
3: c'est
1: voilà.
3: Connerie, là, en plein jour.
1: Top position, au revoir.
3: Ah non, c'est pas top position. Hein.
1: Si.
3: Ah non.
1: Si.
3: Ah bah non, je t'ai dit.
2: Ça s'appelle Monsieur Mazur, ça.
1: Non, c'est pas Monsieur Mazur. Arrêtez.
3: Monsieur Mazur est là.
1: Monsieur Mazur, pour l'instant, il a pas dit. Top position, au revoir, je viens de dire. Merci. Alors on termine. Donc Monsieur Mazur.
3: Oui, pour la sécurité. Eh bien, écoutez, je pense que la demoiselle a répondu effectivement, c'est en cas d'accident.
1: Mmh.
3: Mais cette voiture est également là pour vérifier peut-être si les pilotes ont bien leur ceinture de sécurité.
1: Non, monsieur Mazur, s'il vous plaît. Soyez sympa, on vous a demandé. Donc, n'inventez pas n'importe quoi, s'il vous plaît.
25: Mais merci. Ils ont pas de harnais?
1: Si, il y a des harnais, donc c'est pas des ceintures de sécurité.
3: Ah, excusez-moi,
25: je ne savais pas. Le terme.
1: Non, mais ouais, mais c'est des harnais, mais c'est vrai que c'est pas évident.
2: Et là, par un mystère, on demande qu'est-ce qui se passe si la voiture de sécu se crash?
1: Non mais attends, oh les questions cons que tu peux poser toi sur le net. Bon, donne-moi le chiffre de l'internet, là on arrête.
2: Mince, faut que j'allume mon micro. 9900.
1: Punaise, il me manque 100 personnes pour avoir les 10 000. Allez,
2: Là, ils aiment bien ton débat pourtant.
1: Ouais bah faut 10 000, allez.
24: Pour finir donc... Gérard, avec toi, on a Gicleur Boucher, Montélimar, 119.9.
1: Gicleur?
24: Oui, Gicleur.
19: Bonsoir.
8: Bonsoir tout le monde, bonsoir l'équipe, bonsoir Gérard.
1: Bonsoir. Alors donc la question.
8: Bonsoir Monsieur Gicleur. Bonsoir Monsieur Mazur.
1: Donc la question, tu l'as entendu?
8: Tout à fait, la voiture de sécurité.
1: Oui.
8: Bon, je pense que les auditeurs ont déjà fait le tour de la question. C'est un petit peu la voiture qui permet de remettre les choses en ordre quand il y a eu des carambolages. Voilà, et d'éviter qu'il y ait encore plus d'accidents et de permettre à la course de suivre son cours.
1: Non mais c'est de toute manière tout le monde a bien répondu. Pour une fois que quelqu'un répond comme correctement aux questions, j'ai même plus rien à rajouter.
5: Il y a juste deux lions qui demandent s'il y a des chiens avec le mec de la voiture de sécu.
8: C'est vigile.
19: Oh là, oh là, oh là, non, non, non, non, Gérard, non, Gérard, oh.
1: Ça va pas toi, non.
10: Il fait que
19: mais c'est
10: attends,
19: Gérard,
5: vas-y me frapper.
1: Ouais, bah, moi, je te dis, tu fais ton boulot correctement, tu
19: dégages. Gérard, assis-toi!
1: Okay. Là, ça commence à bien faire. Là, tu commences à m'énerver, hein.
19: Attends, il fait que poser les questions sur Internet.
1: Mais ça, c'est de la merde. D'accord, j'en veux pas des questions comme ça, ok? Et c'est terminé pour toi. Tu feras plus partie de l'équipe.
19: Calme-toi, Gérard. Il fait que répondre à des questions.
1: Ouais,
19: c'est
1: mais
19: tout.
1: Moi, je veux pas le savoir. Je dis que les questions, c'était des questions sur le débat, pas des questions de merde.
24: On se calme.
1: D'accord?
24: Tout doucement.
1: C'est la dernière. C'est fini pour toi.
19: Ton cœur il bat trop vite après.
24: Prends ses esprits. Hein.
1: Parce que là ça commence à bien faire.
19: Bon allez Gérard.
1: Terminé. Maintenant c'est fini. Le débat est clos.
19: On fait la conclusion
1: Mika.
19: Alors.
1: Conclusion.
24: Alors pour la conclusion avec vous, vous avez de Mantes la Chemeau, Mika Salope 112.
1: Non, c'est bon là. C'était même pas la peine de reprendre quelqu'un. C'est terminé.
24: Mais c'est juste pour la conclusion après.
1: Non mais je m'en
19: fous. Tu veux pas faire la conclusion?
1: On fait conclusion avec Gicleur. C'est dommage qu'il arrive à la fin.
8: Ah quel dommage. Hein.
1: Gicleur.
8: Conclusion,
1: c'est fini maintenant.
8: Bah écoute, très bon débat. Je pense que bon, la saison de Formule 1 a commencé avec un carambolage. J'espère que ta saison de débat va pas se finir en carambolage ou en...
1: Bah de toute manière, je vais te dire une chose, que pour l'instant, ça fait trois débats qu'on fait. Sur trois débats qu'on fait,
8: ouais.
1: Celui des routiers, on a terminé à peine 2000, alors que je connais quelqu'un qui m'a dit qu'a été sur le site internet, on était plus de 10 000. Là, je ne sais pas combien qu'on termine, je le saurai tout à l'heure.
5: On est pas loin de 10 000, apparemment, ils aiment bien que tu me frappes.
1: Ah bah c'est bien, bah si c'est ça, bah j'espère que les prochains débats seront un peu mieux et c'est tout. Donc là sur le départ de le débat de la Formule 1, c'est bien, donc pour l'instant ça s'est à peu près bien passé malheureusement. Il y a eu des petits problèmes question internet et ça j'avais prévenu que je voulais pas de bordel comme lors du débat sur les routiers, ça s'est quand même passé. Donc Gicleur, donc pour toi.
8: Bah écoute, je te disais, très bon débat. On voit que tu maîtrises un petit peu le domaine de l'automobile quand même.
13: Ah bah ouais.
8: On voit que tu maîtrises aussi le domaine du sport. Donc le sport automobile, effectivement, ça te connaît.
1: Bah disons, on n'a pas tout pu mettre parce qu'il y a sur le sport automobile, il y a quand même aussi les 24 heures du Mans aussi. Hein. Donc.
8: Est-ce que tu aimes toi-même possesseur d'un véhicule, Gérard?
1: Non.
8: Ah, quel dommage, parce que je te faire un petit sapin magique au caca, ça t'aurait pu.
1: Non, mais Gicleur, au revoir. Merci. Mika Salopé. Mika Salopé.
13: Mika Salope, oui. Alors, bon débat, Gérard. On voit que tu maîtrises bien le domaine de la route, de la Formule 1. Et on voit que t'es un grand fan. Et moi, je voulais te poser la question suivante, à savoir, étant donné que t'es un petit peu défoncé du visage, je voulais savoir combien tu te prends de jet dans la gueule pour avoir des dents aussi explosées.
1: Non, je t'emmerde, au revoir.
19: Oh, Gérard, t'es vulgaire,
13: combien
19: franchement.
13: Combien peut-être t'en dis dans un virage? Parce qu'il paraît que quand tu prends un
1: au
13: virage...
1: Au revoir
13: avec
19: vite. Qui est avec son chien, là.
1: Vivart.
25: Oui, eh bien écoute Gérard, je t'ai écouté ton débat attentivement.
1: Oh, tu parles un peu plus fort s'il te plaît.
25: Oui, je te dis, j'ai écouté ton débat attentivement. Je ne connaissais pas grand chose, et puis comme par hasard, j'ai regardé le circuit ce week-end. Et j'ai plus compris l'histoire du drapeau, tout ça, enfin j'avais rien compris avant. Et puis sinon, je voulais savoir si toi, tu faisais la Formule 1 avec ta R14, si tu voudrais te faire sponsoriser par Paul Ricard par exemple.
1: Bonne nuit.
19: Bah attends.
1: Je réponds pas, c'est
25: tout. Comme une autre.
1: Non mais bonne nuit.
24: Conclusion, c'est
25: quand même un alcoolique.
1: Voilà, terminé, bonne nuit, au revoir. Monsieur Mazur, pour finir.
15: Eh bien écoutez, monsieur Gérard, pour terminer, je dirais que c'était un très bon débat. Vous avez déjà eu l'occasion de faire, je crois, un débat là-dessus.
1: Non. Non, je pense pas, parce que vu que c'était la première, c'était le début de la saison, donc on en a jamais fait encore. Hein.
9: Non, mais dans, il y a quelques années de cela.
1: Ah bah quand on était du côté de Neuilly, je pense, alors peut-être.
9: Mais
1: je suis pas sûr.
9: Je trouve très intéressant que vous abordiez des débats quand vous maîtrisez le sujet. Ce soir, on sent que vous saviez de quoi vous parliez, et j'ai trouvé très instructif tout ce que vous avez pu dire. Je vous dis encore une fois de plus, bravo, Monsieur Gérard.
1: C'est dommage qu'on n'a pas pu avoir.
10: Bravo, Gérard. Bravo.
1: C'est dommage qu'on n'a pas pu avoir. Merci.
9: Monsieur Gérard.
1: Oui, Monsieur Mazur.
9: Est-il possible de savoir déjà, même sans connaître la date, le prochain thème de débat?
1: Non, je l'ai pas encore.
9: D'accord.
1: Donc, c'est dommage.
9: Qu'est-ce que vous aimeriez faire comme débat?
1: Non, mais on verra ça. Je vais vous serez informé, ben quand je viendrai faire le débat.
10: Une petite idée. Une petite
1: non,
10: idée.
1: Non, on n'a pas d'idée
10: pas
1: pour
10: encore.
1: L'instant.
10: D'accord.
1: Non, donc Monsieur Mazur, donc c'est dommage. Donc pour conclure, c'est dommage qu'on n'a pas pu avoir la voix mystère. Donc je l'avais pourtant prévenu, mais bon, parce qu'avec vous, ça aurait été bien. Vu qu'il connaissait la Formule 1, donc c'est dommage qu'il n'a pas pu participer au débat. Donc Monsieur Mazur, j'espère qu'on on aura l'occasion de se retrouver et qu'on sera plus obligé de lancer des appels.
9: Eh bien, écoute, avec grand plaisir. J'ai eu beaucoup de difficultés à joindre le standard, mais m'appeler, je me ferai un grand plaisir de participer à un prochain débat.
1: Ok, il n'y a pas de problème. Bon, je vous souhaite une bonne nuit, Monsieur Mazur, et puis je vous dis à bientôt.
9: Eh bien, écoutez, je vous salue de même et je souhaite une bonne nuit à vos collaborateurs.
1: Je vous remercie.
10: Bonne nuit, Monsieur Mazur.
5: J'ai une petite devinette de conclusion.
1: Non. Cette conclusion sur le net. Non.
5: Elle est gentille. Attends, elle est vachement gentille. Attends, c'est une blague gentille.
10: Vas-y, on t'écoute, allez.
5: Devinette de conclusion, le premier sur la grille de départ, c'est la pole position, et le dernier, c'est Paul Belmondo.
1: N'importe quoi.
5: C'était perfoise.
1: Ouais, ça veut dire quoi?
5: Elle était gentille. Bah, c'est vrai, c'est un jeu de mots.
1: Ça veut rien dire du tout.
5: C'est un jeu de mots, c'est comme Max.
1: Ça veut rien dire du tout.
24: T'as compris?
5: Vous voulez que je vous explique?
1: La conclusion du net. Bon, alors.
5: Alors, moi, j'ai une conclusion, mais je suis pas sur la terre.
1: J'en sais, le débat n'a ni queue ni tête comme moi, c'est ça? Alors c'est pas
5: non,
1: la peine.
5: Non, c'est même pas ça.
1: Oh!
10: Ah, c'est pas moi, Gérard! Viens voir, c'est pas moi.
1: Putain. Oh!
5: Pardon, alors
1: la conclusion du net, là!
5: Lapin mystère, c'est la conclusion.
11: Virer.
5: Non, c'est bon?
1: La conclusion!
5: Boire ou conduire, il faut choisir. Toi, Gérard, tu n'auras pas choisi, mais finalement, c'est pas plus mal parce qu'une jambe, c'est bien, deux jambes, c'est mieux.
1: Ouais, n'importe quoi, c'est une conclusion de merde. Et on termine à combien?
5: 9946.
10: Oh là là. Presque. Il était presque.
1: À 2h07.
5: Et il y en a un qui fait la grève de fin du net parce que tu m'as tapé.
1: Ouais, bah c'est bien, tant mieux. Ça t'apprendra
11: vite,
1: à dire
11: conclusion,
1: des
11: allez, vite,
1: Gérard. Donc, débat pas... Oh!
10: Mais c'est pas moi! C'est à côté.
11: Oh! À côté, là!
1: Donc, conclusion, c'est dommage qu'on n'a pas pu faire tout et puis qu'il manquait des personnes que j'avais choisies moi-même pour faire le débat.
11: Ouais.
1: Donc, question équipe.
10: Vite.
1: Pour moi, la conclusion, c'est dommage que ça soit mal fini sur le net parce que c'était des questions qu'on avait dit que je voulais pas. Donc, pour le site internet du prochain débat, Jean-Luc, tu n'y seras plus.
5: D'accord. Juste un truc, on est 10 000.
1: Ah bah tant mieux, bah voilà. Bah voilà, donc
11: Allez, vite.
1: Donc
11: fini.
1: Alors, l'équipe qu'on va garder pour le prochain débat, c'est-à-dire Thomas, Karine et Babouche.
10: Ouais
1: voilà. Et pour finir, on s'écoute ce policière machine avec gaz de paix, liquifié. Et vous allez retrouver qui pour la nuit sans pub?
11: Commandant Evan.
5: C'est la Gérard Academy.
1: Evan, de mes deux...
5: Couille,
1: de mes deux cacahuètes. À toi. Bonne nuit à tous et à bientôt.
5: Merci, je suis viré de la Gérard Academy.
1: Et bonne nuit à Mastrompette, bonne nuit, je t'aime, signer ton petit cas numéro comme je t'avais dit, que je te disais au revoir. À tout à l'heure, à plus.
5: Elle est toute bleue.

0: L'1,7 c'est dans le 9,4 alors.
1: Ouais, et la fréquence c'est 101,9.
0: Oui.
1: D'accord.
0: Et le 9,4.
1: Et le 9,4 tu t'emmerdes.
2: Ouais, wesh.
0: Bravo.
3: Wesh.
1: Là, Apolline, tu te débrouilles, tu me cherches, tu sais. Voilà. Là.
0: Oh. Ah merde.
1: Non, là encore.
0: Ouais.
4: Oh là là là là.
1: Alors, tu lui dis au revoir pour lui, parce que moi, je peux pas faire un débat comme ça. Et... Néon... Quoi ?
4: Ok.
1: Néon Terdal, d'Angoulême, où qu'on peut écouter Fun Radio sur 90.2.
5: Non, c'est lui qui fait les sales bruits, donc...
1: Ah bon, bah alors tu lui dis bonne nuit, et on reprend quelqu'un d'autre à la place, alors.
6: C'est bête.
0: C'est con, hein.
6: C'est bête pour lui, hein.
0: Ouais.
6: Mais alors... il sera sur ton téléphone.
0: Ça faisait longtemps.
1: Alors donc, la première question, Apolline.
5: Oui, Gérard.
1: Ouais, ben, tu vas pas me casser les couilles longtemps, toi. Pildar.
6: Quoi ?
1: T'arrêtes avec ça, parce que tout à l'heure, moi, je vais te balancer un briquet comme la semaine dernière.
6: Mmh.
1: Hein, ça va aller vite.
0: Ouais.
1: Apolline, tu
5: oui,
1: me le changes, tu le reprends pas sous un autre nom avec un téléphone de merde.
5: Clair, quoi.
1: Tu prends quelqu'un d'autre, hein. Parce que comme Sandy ne veut pas participer au débat, c'est dommage
6: con,
1: pour
6: ça,
1: elle.
6: Ouais, c'est vraiment con pour toi, hein. Tu rates. Tu vas rater, hein.
1: Bon, tant pis. Elle veut pas, parce qu'elle a...
0: Parce qu'un brontosaure, ça peut parler de ça, quand même.
1: Comment ?
6: De quoi ?
1: J'ai mal entendu,
0: ouais.
1: Là.
0: T'as dit quoi, l'auditeur, là ? Vas-y, parle, auditeur.
1: Allô ?
4: Allô ?
0: Allô ?
1: Ouais, tu parles ?
4: Allô ?
0: Mais qui est où, cet enculé ? Allô ?
4: Allô ?
1: Allô ?
0: Allô ?
4: Ouais, c'est... Allô ?
1: Bon, alors, première question.
5: GG, à la place de Néandertal, on accueille Caverne Blanchite. T'as quel âge ?
7: Ouais, salut Gérard.
0: Salut Caverne.
5: T'as quel âge et t'appelles d'où ?
7: J'ai 21, j'appelle de Nantes.
1: Fréquence ?
7: 103,4.
1: Ok.
4: Ok.
1: Y en a un, il va se calmer là.
4: D'accord ? Tu parles de qui ?
1: La question, depuis quelle année existe la préhistoire ? On va demander à Diplokis.
0: Non, c'est diplodokiste.
1: Bon, donc, tu réponds et c'est tout.
0: Je pense que ça remonte, juste avant le Moyen-Âge.
1: Alors, tu peux préciser depuis quelle année ?
0: Une estimation, alors début du Moyen-Âge, je dirais entre moins 500 et plus 4 gigahertz.
1: Non mais attends, Oh là là, je te demande de préciser.
0: Je t'ai donné des données chiffrées.
1: Non,
0: entre moins 500 et plus 4.
4: Mm-hmm.
0: Avant JCLD.
1: Bon, pot de bison.
4: Ouais, bah moi écoute, moi je pense que ça peut être vers les 1789 avant Jésus-Christ, révolution, ouais c'est ça, ouais. Ouais, avant la prise de la Bastille.
1: Steven Spielberg. Ouais.
8: Moi je crois que ça a commencé le 12 avril, moins 3,857,356 années. Qui était d'ailleurs bisextile, ce qui est assez amusant.
0: Oui, mais attends.
1: Celui qui a du monde derrière, ouais. Arrête, parce que ça commence à me gonfler.
4: Mais il n'y a pas de monde.
1: Non,
9: Gérard ? Oui. Gérard, sur IRC, où on est quand même 6777.
1: Ouais.
9: C'est pas mal. Voilà, big up. Y a Moulinex qui te demande, en fait, il dit que vu que l'homme descend du singe, il se demande pourquoi toi tu remontes.
4: Ça, c'est pas une mauvaise question, par contre.
1: Alors, attends. Vu que l'homme descend du singe, pourquoi que moi, je remonte
5: Ça veut dire que t'étais avant le singe.
4: Et Gérard, t'es sûr que t'es pas un homme de la préhistoire, toi, connard?
1: La question...
5: Ça vient à dire que le singe descend de toi.
1: Bon, attends, tu vas pas me couper constamment la parole 5 minutes.
5: Non, mais
1: tu
5: es clair,
1: tout le temps.
6: Non, c'est pas ça, Pauline. C'est qu'en fait, le singe lui grimpe dessus et qu'il aime ça. C'est
5: bon,
6: tout ça.
5: J'avais pas compris.
0: Non, mais attends, si c'est l'homme qui est sur le singe, à ce moment-là, l'homme descend du singe.
1: Bah, non, oui. Mais déjà, on descend du singe. Hein. Faut pas l'oublier.
6: Mmh.
1: Ouais, non, mais de toute manière... Caverne Blanchite. Bon, pour finir la question.
7: Ouais, ben moi je crois que c'est moins 3,500 et moins 2,700.
1: Tu t'écrases la poufiasse.
4: Oh là là, la vulgarité dès le deuxième débat, hein, ça c'est méchant.
0: Ah, poli, j'ai
8: pas de vulgarité au pays, c'est la préhistoire. Hein.
0: Poli.
1: Non, mais de toute manière, je sais d'où que ça vient, donc Fildar, tu vas arrêter cette merde.
7: Parce que c'est tous les jeudis
1: que tu me balances des conneries comme ça. Ok.

0: j'ai rien dit.
1: Gérard.
2: Eh hey, putain. Eh hey, toute la semaine tu nous fais chier, le jeudi tu vas pas me casser mes débats, ok?
3: Calme. T'as filé lui un témesta là, quelque chose.
1: Gérard, pour calmer le débat, il y a Snooze sur l'IRC, elle te demande si le diplôme de prof d'histoire, ça marche aussi pour être prof de préhistoire.
2: Ouais. Bah oui, parce que histoire et préhistoire. Donc automatiquement, la personne va essayer de chercher dans son dictionnaire ou voir des bouquins. Tu me les coupes, s'il te plaît, puis de la remercier quand je réponds à la question.
4: Allez, go, ouais.
2: Donc la personne dans son dictionnaire va regarder le mot histoire.
4: Regarder après avant, non?
2: Après il va essayer de reprendre pour savoir ce que veut dire le mot préhistoire.
1: Ah d'accord.
2: Donc automatiquement, ce qui veut dire, c'est que dedans, tu vas retrouver l'histoire et la préhistoire. Donc tu vas retrouver les deux mots mélangés. Donc la préhistoire, c'est un truc qui devient avant Jésus-Christ ou après Jésus-Christ. Je ne sais pas.
4: L'histoire, c'est avant la préhistoire.
2: Morgane, si t'écoutes, si tu pouvais me ramener le dictionnaire qui est dans un bureau, s'il te plaît, merci.
5: Cro-Magnon, magne-toi.
2: Donc, d'où vient le mot préhistoire et que signifie-t-il? Donc, on va demander à Diplodokis.
3: La préhistoire et sa signification, je pense qu'il faut revenir à l'origine du mot, on va faire un petit peu d'étymologie.
6: Voilà. Uh-huh.
3: C'est d'accord, Gégé?
2: Non, mais derrière, s'il vous plaît, vous laissez parler des auditeurs parce qu'on vous laisse parler. Okay. Alors maintenant, vous laissez parler les gens correctement.
3: Non, mais c'est parce qu'on est un peu tous étymologie, c'est pour ça.
2: Non, mais moi, pour l'instant, ça me dérange parce que c'est mes débats et donc c'est moi qui commande. Donc si je te demande de répondre en premier, tu vas répondre à la question, on va voir ce que les autres auditeurs ont à dire là-dessus.
3: Bon, ok, d'accord. Écoute, origine du mot pré, alors pré, je suppose que tu connais le mot précoce.
2: Alors, précise, parce que là, je vois pas du tout.
3: Précoce, précise, précision, circoncision.
7: Prépuce,
3: circoncision, c'est prépuce. Bien ça. On est bien dans la même étymologie.
6: La puce est d'ailleurs l'ancêtre de l'homme. Hein.
3: Et History, le fameux album de Michael Jackson, donc qu'il a vendu à des millions d'exemplaires, d'où le pré-histoire.
6: Michael Jackson a des puces, c'est ça?
3: Tout à fait. Voilà, GG, je veux dire, si on fait une petite synthèse du problème, je pense qu'on a dû cerner à peu près le quotient intellectuel de la parallèle, quoi.
2: Ok. Pot de bison.
4: Bison. Pot de bison.
6: Ouais, ouais, je t'écoute, ouais, excuse-moi. Préhistoire, oh du latin. Allô?
2: Ouais, on t'écoute.
6: Ouais, ouais, du latin préhistorium, donc pré, comme le disait notre ami, ça peut aussi signifier, précipice.
3: Donc, tout à fait.
6: Se précipiter, en fait, dans un précipice. Histoire, toire, la ville, is, quoi.
3: Oui.
6: De toute façon, l'étymologie grecque nous a bien précisé que, de toute façon, en latin, on peut très bien découvrir les hiéroglyphes d'Apollon.
2: Ouais, c'est bon.
6: De Champollion.
2: Non, c'est bon. Tu t'écrases, la poufiasse. Steve. Steve.
8: Oui, alors Gérard, bon, moi je sers de l'étymologie étrusque.
2: Tu vas abréger parce que là, ça commence à me prendre la tête là.
3: C'est bien les étrusques. Bien.
8: Alors la pré, qui se disait prédéel en étrusque, prédéel, et histoire, qui se donnait historana. Historana, qui disait, oulala, il y a longtemps.
2: Ok. Caverne.
3: D'accord. Ah, ok.
2: Caverne blanchite.
6: Ah, je viens de comprendre.
9: Ouais, c'est à peu près comme ce que mes copains viennent de dire. Seulement, ce qu'ils ont oublié de dire, c'est que c'était avant l'histoire.
2: Oula. Non, mais alors attends. Alors moi, je vais vous dire une chose. Apolline, tu vas me changer tous ces câbles. Tu vas me changer tout ça parce qu'ils répondent tous à la.
4: Ils répondent tous à la même chose.
2: Bah ils répondent. Non, mais ils répondent tous. Le premier auditeur, ouais, il dit, alors, Paul Bison, il dit, ouais, je suis d'accord avec lui. L'autre, il dit, je suis d'accord avec le premier. Alors, vous fermez vos gueules, c'est pas vous qui commandez, c'est moi. Ok. Alors, j'ai dit, on va changer d'auditeur, c'est tout.
9: Non, mais continuez avec eux, c'est parce qu'elle était vachement dure, la question, Gérard.
2: Elle était vachement dure.
9: C'est la troisième, si ça va pas, on va les changer.
2: Bien sûr, on va les changer. Et tu vas les changer? Tu vas leur dire comme ça, je vous change, mais je vous prends sous un autre nom. Alors, pas avec moi.
9: J'ai jamais fait ça, Gérard.
2: Moi, tiens. Comment s'habiller les hommes préhistoriques?
4: Tu demandes à qui, Gigi?
2: Caverne.
9: Caverne blanchite. Ils s'habillaient avec des...

0: Non, non, non, non.
1: Attends, pardon, stop.
2: Oui.
1: Une question plus intéressante avant que
3: tu répondes. Vachement plus intéressante de Davy One. Je suis désolé, comment elle s'appelle?
1: Caverne Blanchite.
3: Caverne Blanchite, je suis désolé.
1: Oh là là!
3: Il y a Davy One, il te demande si dans la petite maison, dans la préhistoire, Laura Ingalls, elle se faisait sodomiser par un iguanodon.
4: Attends, je précise, c'est un raptor. Hein, c'est un
1: Attends, toi déjà, tu vas te calmer, le mec du 9-4.
4: Je vais aller couper du bois.
3: Et sinon, il y a Yankee Pierre à Feu, il te demande comment ils faisaient les routiers de la préhistoire sans route pour faire leur boulot, quoi.
1: Bon ben ça,
3: vu que les premières routes, elles sont apparues pierre, pendant l'Empire romain.
4: Des camions en pierre,
5: Ouais, et puis ils déchargeaient n'importe où dans les champs, comme ça.
1: Ouais.
0: Voilà.
4: Mais de toute façon,
5: on peut décharger n'importe où, en tout cas.
1: Non.
3: En 106 et tout.
1: Fulgar, tu arrêtes avec ça! Ou sinon, je te balance un casque dans ta gueule! Okay, tu vas arrêter avec ta merde!
3: J'ai pas de.
0: Dans la place!
6: Vas-y, Gérard.
1: Putain, mais ça devient lourd, hein, là.
5: Voilà, ouais. Les tenues vestimentaires.
1: Ça se voit que Manu est pas là pour que tu passes la merde. Maintenant, c'est toi qui fous ta merde.
3: Non, mais Manu, il est en train de faire la sienne aussi, hein, ouais.
5: Ouais.
1: Bon, moi, comment s'habiller les hommes préhistoriques?
4: Bon, moi, je veux répondre, c'est peau de bison.
1: Ouais.
4: Je vais être clair et net sur cette question absolument formidable. le nœud papillon, tu vois, par exemple, le mec, il voulait se faire, enfin, plutôt le singe, il voulait se faire un smoking. Bon, il va prendre un papillon dans les bois, direct. Il prend un papillon.
0: Il se met dans le nœud?
4: Ouais, bah tiens. Non, il prend les antennes, il se fait un nœud derrière, direct.
5: C'est de la torture, c'est pas bien.
4: Attends, après il se prend un mammouth ou il prend sa femme. Étant donné qu'à l'époque il était singe, hop. Ou alors carrément.
1: Pas de bison, au revoir!
4: Bah écoute!
1: Au revoir! Oh là là!
3: Gérard?
6: T'avais un petit sondage, non, Gérard? Excuse-moi, Rigo.
1: Non, Rigo.
3: Non, juste avant le sondage, il y a ton pote Tony, il dit que le débat il est pourri parce que les gars du débat ils sont trop nazes.
1: Ah bah oui, ben ça,
5: mon pote.
1: Ça, tu vois, on s'adresse là-bas.
5: Parce qu'il faut l'appeler.
1: On s'adresse à Pauline. C'est elle qui choisit des auditeurs nazes.
5: Ouais, alors appelez Tony au lieu des nazes. Ouais,
1: non.
3: Et Arnette Tripotanus.
1: Comment?
7: Tu appelles Tony?
1: Non, t'appelles pas Tony, tu me prends d'autres personnes, s'il te plaît, merci. Alors, le sondage à la question, que pensez-vous de la préhistoire? Donc, 45% des gens pensent qu'il y avait moins de pollution.
6: C'est vrai?
1: Ouais. C'est vrai que au début, on n'avait pas de pollution comme on a à l'heure actuelle. 22% des gogo danseurs allaient déjà au Banana Café. Donc ça, si c'est en boîte de nuit, je pense qu'ils ont jamais con. Ouais, bah alors ça.
6: C'est quoi?
1: 10%.
6: Bah lis,
1: Non.
6: Dis, qu'est-ce qu'ils disent? 10% quoi?
1: Non, 10%, moi je veux pas avoir dit de problème.
6: Avec qui?
1: Avec les flics, donc.
6: Pourquoi c'est quoi?
1: On laisse Jean-Pierre Sauzet où qu'il est, hein, parce que celui qui a été me sortir ça, 10% des ministres étaient déjà en prison, donc ça il est hors de question.
6: D'accord.
1: Okay,
0: ok. La fête des dinosaures.
1: Ouais, la fête des dinosaures, le dinosaure il t'emmerde toi.
6: La suite?
1: Et
6: 0,1%
1: des mammouths n'étaient pas d'accord. Donc voilà.
6: Non, c'est clair.
1: Donc la prochaine question, ça sera.
6: Ah, tu fais quoi là?
5: On n'a pas répondu sur les.
6: Ouais. Habits, bah ouais, attendez, Gérard, laisse répondre les gens au moins.
5: Mais oui.
6: Quand même.
1: Donc alors Diplo Dokis.
5: Dokis, ouais, bah, écoute, moi je vais pas te faire l'historique de la tenue vestimentaire.
0: Non.
5: Mais voilà, mais je pense que t'as déjà entendu parler de la tenue d'Ève.
6: Ouais.
5: Et
4: Dave,
5: donc
4: Dave, bah, oui, le petit collier autour du cou d'Ève, génial.
5: D'Ève, oui, voilà. Voilà, d'où va Nina, on y vient, on y arrive. D'où va Nina, le petit bois derrière chez moi, tout ça, donc voilà.
6: Oui, Gérard, t'as écouté, hein. Gérard, tu peux répéter ce qu'il a dit?
5: J'ai fait ce que j'ai pu, hein.
1: Non, mais déjà, toi, tu vas aller au standard. Olivier revient, il prend ta place.
0: Ouais.
1: Et Apolline, tu vas aller te réchauffer de l'autre côté.
7: Ah,
1: parce
7: bah, t'es
1: que,
7: charmant. Bon,
5: on va prendre un café chez Swan, du côté de chez Swan.
7: GG, à la place de Pot Bison, on accueille Gérardo Sapien, 29 ans de Cherbourg.
6: Oh là là.
5: Bonsoir, Gérardo.
3: C'est quoi ce nom?
5: Bonsoir, Gérardo.
1: Fildar, Tu balances. Moi, je reprends pas un débat.
6: Balance la zic. Bah, excite-moi, dis-moi des mots tendres.
1: Balance la zic et.
6: Ils veulent répondre à la question.
1: Attends, tu t'écrases, d'accord? Tu fais ton boulot correctement et tu la fermes.
5: Ok. On veut répondre à la question.
1: Alors tu t'accordes ton micro et tu t'enfermes.
5: On veut répondre à la question.
1: C'est à l'heure, tiens.
7: Gérard, il y a que toi pour faire le débat.
6: Ça y est, il se barre encore.
7: T'es cassé.
6: Ah, il fait son show là.
7: J'irais
2: bien refaire un tour du côté de chez Max pour me plaindre du débat qui ne tourne pas très rond. Qu'est-ce qu'il dit?
6: Attendez. Elle se croit où alors?
1: La parole se constamment. Elle se croit où? Elle veut faire mes débats?
7: Je dis rien, Gérard.
1: Mais vas-y, fais les débats. Vas-y, c'est tes débats.
7: Mais je sais pas les faire, il y a que toi qui saches les faire.
1: Personne ne fait les débats comme toi. Tu vois, maintenant tu fais les débats, t'as que les auditeurs, tu les fais tous.
6: Elle n'est pas professionnelle.
1: Elle n'est pas professionnelle au standard. Ça fait trois semaines que tu me fais le coup, et ben maintenant.
6: Non, Gérard, reste là.
1: Blas la feuille, tu l'as fait.
6: Elle va sortir un peu, et puis il y a Olivier qui arrive. Un mec qui sait faire
1: le
6: standard.
1: Attends, ça veut dire quoi là?
6: Merde. Qu'est-ce qui s'est passé?
1: Attends, elle arrête pas de me couper la parole. Je lui demande. Des auditeurs.
6: Elle donne des auditeurs bidons, hein? Elle donne des auditeurs bidons, Gérard. Hein, bon, Olivier est arrivé.
1: Quel animal vivait durant cette période? Donc, on va demander à Doc Gynico.
8: Ouais. Bonsoir tout le monde. Je tiens à saluer mon pote Rigo qui me doit 3 barrettes.
3: On réglera ça plus tard.
8: Allô.
6: Ouais, il t'écoute, Gérard.
1: Je t'écoute.
8: Vas-y, tu peux poser la question.
1: Non, je viens de la poser.
8: Non, mais j'ai déjà été en antenne, excuse-moi.
1: Je viens de la poser un instant.
6: Alors là, faut pas se foutre de la gueule de GG quand même.
1: Alors donc, tu veux pas répondre?
8: Mais non, je vais bien répondre, mais j'ai pas entendu la question. Si tu peux me la répéter.
1: Non, mais ça fait trois fois.
8: Tranquille.
1: Ça va faire la quatrième fois que je répète la question. Quel animal vivait durant cette période?
8: Ben, je pense qu'il y avait des bisons, il y avait des mammouths, il y avait tous ces animaux.
1: T'appelles d'où, sans indiscrétion?
8: Paris, 18e.
1: Donc 101.9.
8: Ouais.
1: Ben attends, avant que tu répondes, on va accueillir...
3: Denver solitaire.
1: Quoi?
3: Denver solitaire.
1: Non, vélo...
3: Ah, vélociraptor.
1: Vélociraptor.
9: Oui, bonsoir Gérard.
1: Ta fréquence?
9: 101.9, je suis à Paris.
1: Ok. Et... Denver solitaire.
9: Oui, bonsoir, c'est Denver solitaire, bonsoir.
1: Ta fréquence?
9: Oui, j'appelle de Bordeaux.
1: Olivier.
8: C'est quoi ce bordel?
1: Je peux rien faire avec lui.
6: Attends, je gère.
9: Hé, Rambler, j'ai rendez-vous avec Gérard.
1: Au revoir.
6: J'ai raccroché au nez.
9: C'est quoi ce bordel?
3: La personne à qui je l'ai raccroché au nez, je la rappelle. Hein.
6: Ouais, c'est bon, vas-y, tu peux la rappeler.
3: C'est dommage, là, je viens de lui raccrocher au nez.
1: Alors, Doc Gynico, pour toi, la question?
8: Ouais, donc je te disais, c'est tous ces animaux qui traînaient dans les grottes préhistoriques, on faisait des peintures. Tu vois un peu ce que je veux dire, quoi.
1: Mm-hmm.
8: Ouais, donc voilà.
1: Ouais, ok. Vélo Raptor.
9: Moi je pense que pendant la préhistoire il y avait des vachanosaures, des cochonosaures.
1: Attends, est-ce que t'as bien compris la question?
9: Oui, tu m'as demandé quels étaient les animaux de la préhistoire.
1: Non, quel animal vivait durant cette période?
9: bien les ancêtres des vaches, les vaches aux ors, les
1: non.
9: ancêtres des poules, les poules aux ors.
1: Non.
9: Oui, Gérard.
1: Non.
9: Si, parce que je l'ai étudié aujourd'hui en cours de préhistoire à l'école. S'il te plaît, c'est au programme.
1: Non, moi je vais te dire une chose, que les animaux qui vivent, tu vois, parce que là pour l'instant tu es en train de me dire des conneries.
9: Ah si, si, excuse-moi, je me suis trompé, c'était les mammouths qui écrasent les prix.
1: Ouais, alors toi, je crois que on va te dire au revoir, hein.
9: Bah, non mais Gérard, je me suis trompé, ça arrive. Excuse-moi, je suis impressionné de te parler quand même. C'est pas. C'est
1: non
9: pas
1: non mais. Ouais, tu réponds correctement à la question, c'est tout.
9: Eh ben,
1: tu t'amuses pas à essayer de chercher des noms que tu ne connais pas.
9: Mmh.
1: Hein. Bon, parce que oui. Alors les animaux qui vivaient. Quels animaux vivaient durant cette période donc. On avait. Fildar, s'il te plaît, quand je parle, tu t'écrases.
6: Oui.
1: Ça me prend les vacances. Ah ben, Cyrano d'Azur. Cyrano d'Azur, t'appelles d'où ?
10: Bonsoir, j'appelle de Marseille.
1: Ta fréquence, s'il te plaît ?
10: Le 101.8.
1: C'est vrai, Rigo ?
6: À Marseille, oui.
1: 101.8.
6: C'est un peu de foot.
1: 101.8. Oh.
6: Fildar, tu te calmes un peu ?
1: 101.8,
3: oui,
1: Marseille.
3: Ouais, j'ai regardé tout à l'heure.
1: Ouais, non, mais de toute manière.
5: Dans le 103.
1: Fildar !
3: Il se fout de ta gueule.
1: Fildar, tu arrêtes avec ça.
6: On fait le débat ou tu parles
1: non,
6: tout
1: non.
6: le temps
1: pour non, non, mais moi, pour l'instant, je te demande une chose,
6: ouais.
1: c'est d'arrêter avec tes saloperies. Derrière, vous fermez vos gueules.
5: Accélère.
8: Alors, vas-y, fais péter ton cœur.
1: Et donc, pour toi, Cyrano d'Azur.
10: Les animaux qui vivaient, je pense qu'il y avait des dinosaures.
1: Ouais.
10: Je pense qu'il y avait des insectes.
3: Et numéro 2.
10: Par terre. Je pense aussi
3: de
10: qu'il
3: gens,
10: y avait
3: de gens de l'IRC.
6: Ouais.
10: Des biches et des antilopes.
3: Pour aller passer à l'antenne, ouais. Pour un
10: appel. Mais là, je vois que ça n'intéresse personne, ce que je dis. Donc,
1: je t'écoute, je t'écoute. Donc, tu disais des dinosaures.
10: Mm-hmm.
6: Justement, à ce sujet, excusez-moi, sur Minitel, il y a Zobdi. Zabdiguan qui demande si on peut apprivoiser un bibinosaure de 60 kilos dans une ville.
1: Lui, je lui répondrai pas, d'accord. Parce que qui fout la paix à Sandy. Parce que si c'est pour me dire ça, tu vois, le Minitel, tout à l'heure, je vais l'arrêter.
6: On est à 2000 connectés, là. On a
1: non, mais moi, j'en ai rien à foutre. Alors, vous laissez Sandy tranquille.
5: Sandy,
8: ah, tu kiffes les grosses.
1: J'en connais tout à l'heure qui vont dégager.
8: Spiff en buzz, tranquille.
5: Oh, ouais.
1: Donc, Cyrano, pour finir.
10: Je te disais les dinosaures, quelques antilopes, et il y avait des insectes.
1: Non mais je crois que les antilopes c'est quand même vieux hein.
10: Bah oui c'est vieux une antilope ça.
1: Non mais il y avait des dinosaures.
5: Ouais.
1: Il y avait des
6: tyrannosaures.
1: Non. Il y avait des.
5: Il y avait des patraciens.
6: Tyrannosaures.
5: Et bulldozers.
1: Bon, Fildar, comme tu te fous de ma gueule, je répondrai pas à la question, comme ça, ça ira plus vite.
6: Mais qu'est-ce que j'ai dit? J'ai demandé.
3: Non, mais il y avait quoi? Non, mais moi, attends, moi, ça m'intéressait. Genre, j'en ai arrivé, j'ai écouté, il y avait quoi? Parce que moi, j'y connais rien.
1: Non, t'avais plusieurs,
3: plusieurs.
1: Bêtes. T'avais le fameux dinosaure, là, de
6: Godzilla.
10: Le cousinosaure.
3: Le quoi, Gérard?
5: Le pitbullosaure.
3: Il y avait pas le Gérardnosaure?
1: Non, c'est bon, Olivier, fout-le de ma gueule aussi. Quelle nourriture mangeaient les hommes préhistoriques en hiver? On va demander à Cyrano d'Azur.
10: Eh bien, ils allaient chasser les animaux dans les cavernes, qui dormaient.
1: Mmh.
10: Sinon, ils se nourrissaient de plantes, et ils mangeaient aussi des guêpes.
1: Ouais, non, mais faut dire une chose, que durant l'hiver, c'est pas évident pour eux de trouver de la nourriture.
10: Ah, mais je suis tout à fait d'accord avec toi, c'est pour ça qu'ils mangeaient des guêpes.
1: Non, mais moi je pense.
5: Ils avaient des conserves hein, pour l'hiver.
1: Non.
9: Ils allaient au resto du cœur aux ors.
1: Qui c'est qui vient de dire ça?
10: Ce n'est pas moi, hein.
5: C'est pas moi non plus.
8: Ouais. Pas moi non plus. Ouais, c'est pas moi.
1: Non, mais celui qui s'amuse à dire resto du cœur, arrête, parce que ça, c'est un truc qui me dégoûte.
5: C'est ta bouse.
1: Hein donc, pour répondre à ta question, Cyrano.
10: D'Azur.
1: Hein donc, toi, tu me disais qu'ils mangeaient un peu de tout.
10: Ah, bah oui, un peu de tout, hein, tout ce qu'ils trouvaient, en fait.
5: Ouais, ils étaient quand même réputés pour leur saucisson d'âne et leur fromage de chèvre. Hein,
10: exact.
5: Il faut le savoir. C'est ouais. Denver solitaire.
1: Denver solitaire.
5: Oui, bah tout à fait, je te dis.
1: Ta fréquence
5: J'appelle de Bordeaux, 97.8.
1: Ok. Mm-hmm. Donc, ben, si tu pouvais répondre correctement. Ouais,
5: le fromage de chèvre était vachement connu. Ils étaient réputés, je sais pas, pour le saucisson d'âne. Et il paraît qu'ils faisaient aussi une espèce de vinasse à base de racines qui réchauffait bien pour l'hiver et qu'il y avait déjà à l'époque des problèmes d'alcool, quoi, tu vois.
1: Non, je pense pas parce que à cette époque-là.
5: Surtout où il fait froid, ils avaient besoin d'alcool pour se réchauffer. Je veux dire, c'est eux qui ont inventé le vin chaud, le grog, je veux dire,
1: non.
5: Ça vient de là.
1: Non, je pense pas là. Non, je pense pas, je pense pas. Non, je pense pas.
5: Si, tout à fait.
1: Un petit sondage à la question les hommes de la préhistoire sont-ils propres? Alors 35% du public aime. C'est qui m'a choisi ça encore?
3: Ah bah là c'est moi encore. Ouais, mais... Pourquoi? Qu'est-ce qu'il y a d'écrit? J'ai pas suivi.
1: Non, parce que là 35% pour les hommes de la préhistoire sont-ils propres? Donc 35% du public aime. Alors aime quoi?
3: Bah être propre.
1: Non mais moi, faudra peut-être que les gens quand ils font un sondage comme ça nous le disent.
3: Ouais, okay. 6%, bah, je demanderai la prochaine fois.
1: 6% des gens boivent du jus d'orange. Je vois pas du tout le rapport.
3: Si.
1: 20% des hommes ne sont pas des femmes. Bah ça, de toute manière, les hommes de la préhistoire, on descend d'où la préhistoire, en fin de compte.
6: Bah des femmes aussi. Hein.
1: C'est un truc sur les singes. Mm-hmm. Donc on descend du singe. Hein. Faut bien le signaler.
6: Oui.
1: 20% des hommes ne sont pas des femmes. Bah ça, c'est vrai. Mais, vu que le singe, on descend des singes. Peut-être que par la suite, il y a des femmes. Hein.
6: Ouais.
1: Par contre, là, il y a un gros pourcentage, 42% des...
5: Wow. Gros, ça.
1: 42 des singes sont enceintes. Alors là...
3: Ouais. Non, mais si, parce que j'ai appelé Zod Vincennes.
1: Non, mais attends, c'est pas toi qui a cherché le sondage. Pour l'instant, tu t'occupes du standard, Olivier, s'il te plaît, merci.
6: Merci.
1: Je vais demander à Rigo, oui, comme c'est...
6: Donc répète le sondage, 42% des singes sont enceintes.
3: 42% des singes sont enceintes.
5: C'est possible, hein.
3: C'est possible, hein.
5: De toute façon, les chiffres, on leur fait dire ce qu'on veut, comme dirait.
3: Je te dis, j'ai recopié un site officiel, donc...
6: De toute façon, pour descendre du singe, il faut bien que le singe soit enceinte, Gérard, autrement on serait pas là.
1: On descend déjà du singe, nous.
5: Ouais, c'est une relation de cause à effet.
3: Enfin, il y en a chez certains, ça se voit beaucoup, en plus.
6: Oui, mais bon.
5: C'est vrai.
6: C'est un bon.
1: Toi, fais gaffe, parce que il va t'arriver des problèmes.
6: Des bricoles, hein.
1: Il va t'arriver des petits problèmes.
3: Des petits
1: donc,
3: problèmes.
1: La sixième...
11: J'ai pas répondu, Gérard. Vélociraptor.
1: Vélociraptor pour toi.
11: L'hiver, les hommes préhistoriques mangeaient des steaks de bison qu'ils mettaient dans des galettes de blé dur, entre deux galettes de blé dur, et ils mangeaient ça dans une sorte de restaurant de l'époque, hein, qui était russe, qui s'appelait des McDozors. Voilà.
1: Ouais. Non, mais je pense que à cette époque-là, les McDonald's et tout ça n'existaient pas.
3: Les McDozors.
1: Ça n'existait pas encore.
3: Et c'est là où il y a eu les cornflakes, d'ailleurs. Ça a commencé.
1: Bon,
12: Non, Bernard, franchement, des fois, je crois que tu vas trop loin et que les réponses que tu donnes, elles sont naves.
1: Doc Gynéco, pour terminer la question.
13: Ouais, bah c'est bien simple, ils prenaient de la chiasse de type Triceratops et puis ils se lavent des fondres et puis ils faisaient des super hamburgers au McDozors, comme il l'a dit.
6: Ouais.
1: Ouais, bon, je vois pas du tout ta réponse, hein.
3: Mais toi, Gérard?
1: Ben, moi, j'ai répondu, hein.
3: Non.
6: C'est quoi, alors?
1: De manière, quelle nourriture mangeaient les hommes préhistoriques en hiver?
3: C'est la question, ça.
1: Donc, je vais répondre. En fin de compte, ce qu'ils mangeaient, c'est uniquement parce que, depuis quelle date existe la préhistoire, je ne sais pas.
3: Si.
1: Depuis quelle année existe la préhistoire, donc j'ai pas eu le temps de bien voir. Je pourrais. Donc j'essaierai de vous informer là-dessus, mais je pense
6: quand
1: la semaine prochaine.
6: D'accord.
3: Avant
1: dimanche,
3: ouais,
1: si vous voulez.
3: Ouais, dimanche.
1: Par contre, je peux vous dire une chose, que les gens ce qu'ils mangeaient, c'était plus des racines et tout ça, parce que en fin de compte, ils avaient presque rien à se mettre sous la dent pour
6: manger.
1: Dès que ça avait commencé, ça a commencé en 1900 et des brouettes.
6: Oui.
1: Donc ils mangeaient que des racines d'arbres. Hein.
6: D'accord.
1: Rigaud.
3: Oui, il y a plusieurs choses sur l'IRC. Déjà, il y a Turpentine, elle aime bien quand tu lui gueules dessus parce que ça l'excite. Donc, elle te demande si t'aimes quand Sandy se fait pisser dessus par un homme préhistorique.
1: Alors, Turpentine, tu vas te faire enculer gros.
14: Non,
1: Gérard. Gros, et je veux plus t'entendre.
6: Gérard, sur le Minitel, excuse-moi, avant que tu donnes 2-3 ans.
1: Non, mais c'est pour,
6: c'est sympa.
1: Pour faire un petit coucou à ta mère ou à ton frère, à ta sœur.
6: Non,
1: c'est
6: ils sont,
1: la peine.
6: Ils sont en vacances. Ils sont en Turquie, d'ailleurs, je les salue.
1: Ouais, moi, j'en ai rien à foutre.
6: C'est Babe sur Minitel qui dit que Godzilla aurait été conçu dans le même moule que toi.
1: Non.
6: Non.
1: Parce que Godzilla, faut se dire une chose, que moi j'étais le voir grâce à Max et par l'intermédiaire de
6: Inter de Milan.
1: Axel Duroux et Sam Zell, on était le voir en avant-première. Et faut se dire une chose, que voir un truc comme ça, tu m'éteindras ça s'il te plaît.
3: Ouais, ce serait mieux. Et donc Gérard Turpentine, elle te remercie, elle mouille comme une folle. Et sinon, il y a Arnette et Tony, ils se demandent comment ça se fait que tes cousins, les singes, ont évolué et que toi, tu te retrouves aujourd'hui avec un torse de Ouistiti et un cuit de macaque.
1: Moi, je les emmerde.
6: C'est un cuit de macaque aussi, quand même.
1: Donc, la sixième question. Avait-il une vie amoureuse pendant une longue période? On va demander ça à Doc Gynéco.
14: Ouais, attends, moi, au standard, t'as le bonjour de Christine.
1: Ouais, moi, j'en ai rien à foutre, je l'emmerde. Hey,
6: Doc Gynéco,
5: on peut la saluer quand même.
1: Demande-leur qui baisse un peu, là.
6: Parce qu'en face, ils mettent de la musique.
15: Il y a des dinosaures dans ma préhistoire.
1: À toi.
5: C'est le bonsoir de Christine, ça, je crois.
6: Gérard, alors.
5: Bon,
1: alors, la question...
15: Blanchissez ma caverne.
14: Bon, bah d'accord, on a compris.
5: Oh là là.
1: Bon, ça commence à bien faire, là, Pilda.
6: Mais j'en vois rien, y a rien, Gérard.
14: Il a rien.
1: De toute manière, on va se remettre un disque et on va...
14: Pourquoi? Bah attends, on vient d'arriver. Attends, je viens d'arriver, je vais pas mettre un disque, là.
6: Tiens, j'ai une question.
14: Attends, ça vient de commencer, là.
6: Ouais, t'as raison, Olivier. J'ai une question très... Excuse-moi, auditeur, 2 secondes.
5: Okay.
6: J'ai Skunkman sur le Minitel qui demande comment ils posent leurs questions, Gérard? Il faut combien d'heures d'avion, voilà, pour aller en préhistoire?
1: Attends, les avions, ça existait pas avant.
5: Ça dépend si c'est un charter ou pas. Quoi.
1: Ça existait pas.
14: C'est pas con, il faut combien d'heures d'avion pour aller en préhistoire, ça existait pas.
1: Mais non, au départ, au début du siècle, il n'y avait pas d'avion, faut quand même pas déconner.
14: Mais c'était quand? Non mais oui, il a dit en 1900, c'est en 1900 combien, Gérard, en fait?
1: Bah, je sais pas.
5: Avant la première guerre.
1: Ah putain, mais qui c'est qui s'amuse à dire un bonbon, là? Arrête-toi un peu!
6: C'est pas moi.
1: Oh là, putain, mais qu'est-ce que je vais travailler avec de la musique comme ça, là?
6: Écoutez, oh! Morgan!
5: Oh!
1: Bon ben.
5: Oh non!
1: Oh là!
14: C'est pas Morgan qui fait ça?
3: Ah, si. Ah, c'est peut-être lui qui envoie les sons là.
6: C'est peut-être Morgan qui envoie les sons.
5: Putain, que c'est des diffones, il nous saoule.
1: Bon, Doc Gynéco.
3: C'est bizarre, Gérard, parce sur IRC, excuse-moi, Doc. Il y a Dan Amoureux, en fait, il dit que la préhistoire, ça a jamais existé, c'est une conspiration du gouvernement et de l'homme à la cigarette. Qu'est-ce que t'en penses?
1: Non!
3: Et on dit qu'il y avait pas d'hommes à l'époque, on peut pas savoir si c'est vrai.
6: Et il y a Babe sur Minitel qui dit que toi t'as Jurassic Park tous les jours.
14: Et moi je vois ça, c'est pas mettre plus que
15: Jurassic Park.
1: Non, ouais. Jurassic Park non. On pose une question et tu
6: m'as répondu toi.
1: Bah ouais, non. Avais-tu une vie, Olivier, s'il te plaît.
6: Arrête.
1: Avait-il une vie amoureuse pendant une longue période? Donc on va demander à Doc Gynéco.
13: Ouais, je pense que les vies amoureuses, ça pouvait se faire à la préhistoire, ça c'est clair. Ils pouvaient se sodomiser à coups de silex. Ouais.
5: Oh, ça déchire, ça.
1: Tu peux préciser, là?
13: Bah ouais, ils se foutaient dans le cul, quoi.
1: Bon, alors Doc Gynéco, au revoir.
3: Non, mais il a raison, hein, sur IRC, il précisait sans bouteille d'eau, justement.
1: Non, mais c'est bon, tu peux
13: le dire. Ouais, mais ça, c'est une affaire de famille, tu peux pas comprendre.
1: Ouais, ben, Doc Gynéco, au revoir. Hop.
14: Ben voilà. Bien joué, Mister.
1: C'est terminé. Vélo Sira Petitor.
5: Ben oui, il avait une.
14: Salut toi. Ça va, t'es content? T'as foutu le bord de la lanterne?
1: Oh! Olivier! Éteins ton micro quand tu dis au revoir aux gens.
5: Attends, il le calme.
1: Non, mais il calme pas, il lui dit au revoir et c'est tout.
5: Au moins, il fait son job.
1: Ouais, mais on reprend quelqu'un d'autre à la place.
5: Ouais, c'est bien.
15: Ça va plein temps.
5: Oui, Gérard, c'est Vélociraptor, je peux répondre?
1: Ouais, ben, on t'écoute.
5: Alors, oui, il faisait l'amour pendant longtemps, surtout l'hiver, pour se réchauffer. C'était le meilleur moyen pour
11: pour les femmes, notamment d'avoir un truc chaud le matin dans le ventre, qui est bien avant de partir à la cueillette. Donc l'hiver, longtemps, oui, souvent.
1: Mmh. Mmh. D'envers solitaire.
5: Ouais, c'est vrai qu'il faut pas partir à la cueillette le ventre vide. Donc moi, je pense que t'as vu La Guerre du Feu. Tu te souviens de ce film, Gégé?
1: Non, j'ai pas eu l'occasion de le voir, ce film-là.
5: Mais si, avec les hommes préhistoriques, là, qui font l'amour au bord de la rivière quand l'autre a mis son linge.
1: Non, non, je l'ai pas vu, ce film.
5: Ah, ben, je te le conseille, écoute, si un jour t'as l'occasion, tu regardes La Guerre du Feu, je suis sûr que ça te rappellera des trucs.
11: Il y a La Guerre du Fion qui est bien aussi.
5: Du soir, ouais, ça c'est la suite. Le deuxième épisode. Mmh. Là, je te déconseille, si tu peux aller les taxer dans ton vidéoclub, n'hésite pas.
1: Et Sirop d'Azur?
16: Oui. Moi, je pense que je sais plus.
5: Tu penses que t'as envie de faire La Guerre du Feu avec moi?
16: Voilà, je pense que j'ai envie de faire La Guerre du Feu.
1: Sirop d'Azur.
5: Ah, voilà, ouais, c'est clair.
1: Sirop d'Azur. Tu réponds à la question correctement ou pas du tout?
5: L'amour, bébé, l'amour.
16: Ah oui, c'est vrai. Je pense qu'ils n'étaient pas monogames, qu'ils avaient plusieurs femelles, parce qu'on pouvait pas appeler ça des femmes. Et que il y allait dans tous les coins, quoi, jusqu'à temps que la femelle soit enceinte.
5: Ouais, et le problème.
1: Non, vous laissez parler la personne, et c'est tout, on vous a laissé parler. Alors maintenant, vous laissez passer.
14: Tu veux que je les coupe?
1: Vous la laissez s'exprimer.
16: Mais ça devait être sympathique, comme ça, de faire l'amour comme ça avec n'importe qui. Mmh. Tu rencontres un mâle, tu fais l'amour avec.
1: Mmh. Ouais.
14: Bon, enfin, c'est pas sûr.
16: Oh, si, je crois que c'était sympathique.
5: Et quand deux mâles se rencontrent, c'est possible?
16: Ouais, mais à ce moment-là, il faut beaucoup de bouteilles d'eau.
5: Ouais, ah, ok. Les pédosaures.
1: Alors,
5: des cavernes.
1: Bon, merci de me laisser répondre. Donc, avait-il une vie amoureuse pendant une longue période? Moi, je peux vous dire que non, parce qu'ils ont pas...
5: Parce que tu y étais?
1: Ils n'ont pas dû connaître ça. Alors donc la question c'est de quelle arme ou moyen de défense disposait-il dans ce temps-là, hein?
14: J'avais 20 ans.
5: Ouais.
17: Et combien de temps à peu près?
1: Donc tripodosaur.
17: Ouais, bah dans ce temps-là, il devait utiliser des pierres pour se défendre. Comme arme.
14: Non, je suis pas sûr.
1: Non mais précise.
14: Ton nom et ta fréquence.
1: Non, mais ça y est.
17: Il devait utiliser des pierres qu'il pouvait tailler avec des tournevis, tu vois, plein de trucs comme ça, quoi. Mm. En fait, il prenait des...
14: Oui.
1: Et en plus, t'es avec un portable et tu dormais.
17: Mais non, je suis pas avec un portable, Gérard, ça va pas ou quoi? Je me permettrais pas, quand même.
1: Cyrano d'Azur.
16: Oui, Gérard. À l'époque, les hommes possédaient une glande anale qui leur permettait d'envoyer des odeurs nauséabondes aux ennemis qui les poursuivaient, ce qui fait que c'était leur meilleur moyen de défense avec le cri.
1: Ouais, mais de quelle arme ou moyen de défense disposait-il pour éviter de...
16: Bah, je t'ai répondu, c'est l'odeur qu'ils dégageaient de leur glande anale.
5: Ouais.
1: D'accord. D'envers solitaire.
5: Écoute, je suis déstabilisé là. Ils avaient des armes. Moi, je dis ils avaient des armes. Je sais pas si t'as entendu parler du fameux coup de poing américain des cavernes, par exemple. Je sais aussi que c'est du côté de Néandertal qu'on a inventé le nunchaku.
1: Non,
5: à la base d'un tibia et d'un péroné articulé autour d'un morceau de cartilage.
11: Tout
5: premier nunchaku. Non, il y a pas de problème. J'ai plein de trucs comme ça. En fait, on se rend pas compte. On est dépassé par les événements.
17: Ils ont créé la première mitraillette aussi.
1: Vélociraptor.
11: Oui, alors moi je me suis renseigné, j'ai lu un bouquin d'un professeur qui s'appelle Rocco Siffredi et il dit qu'il donnait des coups de gourdin.
16: C'est faux.
5: Ouais, mais ça c'est dans un épisode des pierres à foutre.
1: Non, je pense pas. Pour l'instant, à mon avis, quel moyen qu'ils avaient pour se défendre de quelle arme ou moyen de défense il disposait. Donc, à mon avis, il ne devait pas avoir grand-chose pour se défendre à la période de la préhistoire. Celui qui me coupe la parole sans arrêt, arrête.
14: Gérard?
3: Oui, vu qu'on a dépassé les 9547, on est 5748. 9748, excuse-moi. Mmh. 9748, donc je vais en profiter pour saluer quelques personnes.
1: On va saluer
3: Eason, on va saluer Yankee, NSA, Turpentine, Nest, Check, qui dort malheureusement, Arnett, Tony, on va saluer Miss Lover qui est away, Sefi, Petzel, Kate, Compi qui est away, Dan qui est amoureux, Devinosaur, Amy, Judge, Laurent, Lupo, Moko, Moulinex, Ness, Night 4, Poisson, Poiscaille, Radzinski, Tombal, Redox, Blef, Bonux, Cartman, Chocolat Mou,
5: Raymond,
3: Doty, Fab,
1: Gass,
3: Dinosaur, Maris, Tony, Travis, Yoshimitsu, Joe Lelo.
1: On va pas tous les.
14: Moi, je voudrais passer un petit bonjour en fait à tous mes copains, à ma mère, mon père.
1: Ouais, ben, toi, tu connais.
14: Je voudrais dire bonjour aussi.
5: À Marco.
1: Alors donc
3: et Ice-T-Rex.
1: Donc pour terminer parce qu'il est 2h56 donc on
14: déjà
1: va
14: et mais on n'a pas fini les questions, t'as même pas fini les questions là.
5: Pas fini, Vélociraptor n'a pas terminé.
1: Bon alors vas-y dépêche-toi parce que si c'est pour dire des conneries, c'est pas la peine.
5: Alors ils défendaient avec des frondes, des bouts de ficelle et quand il n'y avait plus de pierre, ils mettaient leur femme au bout et généralement il valait mieux prendre une grosse femme pour abattre des grosses
18: dinosaures. Ah, on parle de Sandy.
5: Non, je me permettrai pas.
18: Parle pas de Sandy.
5: Ils lançaient leur femme, quoi. Ils lançaient leur femme contre les dinosaures, puis elles étaient grosses, puis c'était puissant, évidemment.
14: Attends, je t'ai dit.
5: Ça vous la coupe, ça, hein?
1: Oui.
5: Bon,
1: Vélocipé. C'est Raptor.
5: Il y a donc des cavernes, là.
1: Bon, allez hop. Dernière question. Existait-il des grands poètes à l'époque de Néandertal?
17: Ouais, bah oui, bien sûr, il existe.
1: Bon, gros Magnoret, tu fermes ta gueule, toi, s'il te plaît.
14: Attendez, quoi?
17: 2 minutes, s'il te plaît.
1: Bon, alors là, je sens que tout à l'heure, vous allez tous virer.
17: Ok, Michel.
14: Répète la question, Gérard, rapidement, s'il te plaît.
1: Répète. Yana, tu vas se calmer. Déjà, tu vas me virer Cyrano d'Azur.
14: La fille?
1: Ouais, tu vas la virer parce que j'aime pas qu'elle dise Sandy. Mais donc tu lui dis au revoir. Tu lui dis au revoir. Et toi, tu arrêtes.
18: J'ai pas dit la grosse.
5: Et que la force soit avec toi.
14: Il y a Gérard qui se lève.
5: Vas-y, lève-toi. Vas-y, danse. Monte sur la table. Vas-y.
14: Il va se rasseoir.
17: Ok.
5: Allez, mets-nous à 10 de Sandy Valentino.
14: Oh, continue. Répète la question parce qu'on a rien compris à la question, Gérard.
1: Existait-il?
14: Moi, je vais les calmer. Répète la question, on n'a rien compris.
19: Faut se dépêcher, hein, Max s'est dit.
1: Existait-il des grands poètes à l'époque de Néandertal au Gros Magnon?
17: Exact.
1: On va demander à Vélociraptor pour finir.
5: Oui, eh bien, à l'époque, il y avait malheureusement déjà Francis Lalanne.
17: Ah là là.
1: Francis Lalanne, c'était pas un poème. Un poète et toi, t'as
5: Francis Lalanne, c'est pas un poète.
18: C'est moi l'amour.
14: Ah, Jack Asselin,
5: un mec qui a écrit « Et si la mort te programme sur son grand ordinateur », c'est pas un poème. C'est pas un poète, ça. Mais c'est quoi, c'est pas un poète? C'est une merde, quoi.
17: Ouais, c'est une merde. Ouais.
1: Bon, allez, au revoir pour toi. Terminé.
17: Ouais, salut.
1: Salut.
5: Ouais. Allez, bien sûr, on nous empêche de parler. On nous spolie.
1: Quand t'arriveras à répondre aux questions correctement, on verra.
14: Non, moi, je trouve...
1: Ok, en de bon entendeur, salut. Salut.
14: Bah, je trouve qu'il répondait bien aux questions, c'est un débat après tout.
1: Deux vers solitaires.
18: C'est
5: ouais. Ouais, non, moi je pense qu'effectivement il y a eu de la poésie au temps des hommes des cavernes. Je pense que d'ailleurs tu t'es pas mal inspiré du style de la poésie des hommes des cavernes. Il y a du Larsen là, j'aime pas trop.
1: Moi non plus.
5: Quand je fais mes speaks.
1: Alors vas-y.
5: Et voilà.
1: Alors vas-y.
5: Si tu veux des noms, moi j'en connais pas trop.
1: Alors vas-y.
5: Parce qu'il n'y a pas trop d'archives, quoi, c'est
1: moi
5: tout.
1: Non plus. Alors vas-y.
5: J'aime pas trop ça.
1: Vas-y.
17: Alors vas-y.
1: Qu'est-ce que t'as cassé?
5: Gérard! La fiesta, Gérard, c'est pas sympa, la fiesta!
1: Oh Gérard, calme-toi!
14: Il tape sur fil d'art là!
1: T'arrêtes ou quoi là?
5: Vas-y, fais péter le délai!
1: Ne faut pas de la gueule, d'accord?
5: Fais péter le délai!
18: Je vous la dis!
14: Ah, une boucle là, c'est bien!
5: J'ai faim de tout ce que tu es, Sandy.
14: Sympa,
1: ne faut pas de la gueule, d'accord?
14: Non.
18: Sandy.
14: Je vous ai pas ignoré ça.
1: Ouais,
6: Non, non, c'est bon, putain, regarde.
19: Attends, il reste deux minutes.
6: Non, c'est le coup. Il reste une vingt.
19: Bernard, allez, on se dépêche, ça se passe bien en plus.
6: Tiens le coup, Bernard. Tu m'appelles Bernard.
19: Allez, Bernard. Bernard, ouais, c'est pas marrant.
17: Vas-y, Bernard.
6: Et ça te colle à la peau, ce prénom.
19: Vas-y, Richard, on y va, là.
17: Allez, allez,
18: allez. Allez, Nanar.
19: Allez, Richard.
5: Vas-y, accélère.
17: Allez, Marcel.
1: Bon, okay, Max.
5: Gérald. Allez, passe la seconde.
1: Tu prends la place. Hop.
18: Ouais. Ouais.
1: Allez, vas-y, hop, Nana, tu prends la place pour finir.
17: Allez,
1: hop. Au revoir, au revoir. Au revoir, Fildar. Nana, tu.
17: Allez, dégage,
18: Fildar.
5: Paris est dans la place.
6: Bon, allez.
18: Tout baigne.
5: Suresnes est dans la place. Tout baigne. Moi, je suis là aussi.
18: Ça baigne moi.
6: Bon, alors, mets-le au standard, alors.
5: Mais Gérard, au standard.
19: Calmez-vous un peu.
5: Faites péter le délai, là.
6: Alors vite, conclusion. Allez,
1: attends, c'est quoi ce bordel?
5: Vas-y, accélère, accélère.
6: C'est un mec qui arrête pas, qui est à l'antenne, faut me l'enlever, le mec qui arrête pas d'imiter Gérard. Arrêtez.
18: Qui est le tyrannosaure dans la préhistoire?
20: C'est lequel qui fait ça?
5: Oh là là.
6: Je vous préviens, Gérard fait la gueule.
19: Ah, c'est pas
6: pour
19: cool.
6: L'instant, il n'y a pas de conclusion de débat. Ah, il a coupé tout le monde, t'as bien fait. Ah, c'est bien fait.
17: Non, c'est faux. On est toujours là.
6: Allez, c'est bon, allez.
1: Donc alors, on va pas poser la question. La question, on va faire la conclusion, puis c'est tout.
6: Alors, elle était bien la question là.
19: Elle était bien, elle était vachement bien ta question. Elle était
1: non, mais moi je travaille pas avec des caves.
6: S'il y avait des poètes à Cro-Mignon. Allez, remets-les à l'antenne là. Alors, conclusion.
1: Donc, conclusion du débat, on va demander à Vélociraptor.
5: Oui, bien, en conclusion, je citerai ce mot de Joe Star, préhistorique ta mère.
1: Comment?
5: Préhistorique ta mère.
1: Bon, non. Denver solitaire.
5: Écoute, je pense que c'est bien que t'aies parlé des dinosaures et de l'homme de, je sais pas quoi, la Gros-Mignon, là. Je pense que, aussi, tu fais bien d'avoir arrêté la chasse aux mammouths et l'élevage, c'est beaucoup mieux. D'ailleurs, si t'as une portée, tu peux me garder un petit, y a pas de problème.
6: Il y a quelqu'un qui parle derrière.
1: T'as du monde derrière toi?
5: Non, y a personne.
1: Enfin, non, à peine.
5: Y a mon chat, mais bon, ça va.
1: Ouais, c'est ça.
20: Ah ben moi je vais te dire un truc Gérard.
1: C'est un nœud d'azur.
20: Quand tu te fais des
18: débats, Gérard.
20: Tu parles jamais des homos. Hein, pourquoi tu parles pas là des dinosaures homo, de la préhistoire homo, de la plaque homo?
5: Ouais, allô, c'est Marco. Ben moi, j'aime plus Olivier. Et c'est toi, Gérard, que je veux maintenant.
1: Bon,
5: ben,
1: Cyrano.
5: Je veux tout de suite.
18: Oui, Gérard.
1: Cyrano, conclusion.
18: Oui, je pense que c'était un débat très intéressant. Et je pense que tu as dit plusieurs fois que l'homme descendait du singe. Moi, je pense.
1: Ouais, ben, tu vas pas me casser les couilles longtemps, toi.
18: Je pense que t'aurais mieux fait de rester en haut de l'arbre.
1: Bon, ben.
18: Sinon, je te dis un gros bisou à tous mes potes.
1: Eh ben, c'est bien parce qu'on t'a à peine reconnu, toi. Comme par hasard, on avait bien dit qu'on voulait pas les habituels.
5: Je me suis taillé les pattes, hein, bébé.
1: Ah ouais.
18: Ah, c'est cool.
1: Un Cyrano d'Azur.
17: La soucoupe volante, je me suis taillé les pattes.
1: Cyrano d'Azur.
5: Non.
1: Cyrano d'Azur.
17: J'ai répondu.
18: J'aime bien.
1: Cyrano d'Azur, t'es pas une habituelle.
18: Ah non, t'as dit
1: quoi? Non, Laurette.
6: Oh, Laurette.
18: Et Laurette,
6: il se dead.
1: Tripodosaure.
17: Non, c'est quelqu'un d'autre.
19: En live, des chiens d'art.
5: Pourquoi moi, tu me reconnais jamais, moi?
1: Non, mais de toute manière, n'ayez crainte, les habituels, on en a ras le bol.
18: Tenez, il a une grosse bite, quand même.
5: Ouais. Mais moi, tu me reconnais jamais, quand même.
17: Bah, on s'en
1: fout. Ouais, David Alpa, ça suffit.
5: Mais non, putain, arrête!
1: Ouais, c'est ça.
5: J'ai pris de pas m'insulter, je suis pas une merde, quand même.
17: On l'a reconnu, c'est Tony.
5: Mais arrête-toi, arrête.
17: Mais bien content,
18: toi.
17: Mais
18: dis-moi, Tony.
1: Alors, moi, je sais pas.
19: Gérard, moi, j'ai des conclusions.
17: Gérard, j'ai pas fait ma conclusion, quand même.
19: Non, Gérard, pardon.
17: Gérard,
1: attends, Rigo, si tu veux pas que je crie, retire 5 minutes ton casque, parce que là, je vais m'énerver.
19: T'as raccroché l'auditeur. Mais elle, Boîtier, c'est pas.
17: Ouais, j'ai pas fait ma conclusion quand même.
6: Arrêtez. Bon, Gérard, c'est quand tu veux la conclusion. Il est déjà 3h03 et il y a Moulinex qui attend.
19: C'est vrai, il y a plein de conclusions. Ouais, il y a plein de conclusions sur l'IRC en plus.
6: Combien de personnes là?
1: Hop, terminé là. Oh, c'est bon là. Tu
17: m'as rappelé.
20: Tu vas rien faire. Tu vas retirer le boîtier du standard.
1: Tu es. Fun
6: ou quoi? Arrête. Mais non, c'est les habitants, abruti. Gérard.
20: Je vais les appeler.
1: Tu me les coupes là.
6: Ah, tu les coupes, tu les vires.
1: Avant qu'on termine, on peut. Ah, ta gueule!
19: Pour éviter de crier quand même, Gérard, s'il te plaît.
4: Et combien de personnes?
19: On est 9932.
6: Oh là là, ça, ah, c'est de la merde.
1: Non mais, il y a un truc qui faut bien se dire.
19: De quoi?
6: C'est quoi?
1: Allez.
19: T'as, j'ai rien suivi.
1: Fildar, ça commence à bien faire là, ce coup-là.
6: De quoi?
1: Là, ça commence à bien faire. La semaine prochaine, t'es plus dans l'équipe.
6: Wow.
1: T'es viré jeudi, c'est comme un colline, tu restes.
19: Et moi, par contre, ouais.
1: Donc, toi, tu prends ton. Déjà, tu me dis au revoir aux auditeurs parce que.
19: Au revoir les auditeurs et je suis désolé pour F à qui.
1: Ouais, ben, tu vas pas me casser les couilles longtemps. Donc, combien que tu m'as dit pour finir?
19: 9932.
21: Pas mal.
1: Bravo.
21: 9932.
1: Donc,
21: applaudir. Donc,
6: pour j'applaudis. Comment veux-tu que j'appuie et applaudir?
19: J'ai quelques conclusions de l'IRC, je les donne avant la tienne.
1: Ouais, vas-y.
19: Donc, il y a un certain Fesse de Babouin, je sais pas si c'est le vrai, il dit que les hommes préhistériques, ça devrait, on devrait les obliger à aller consulter leur psychiatre plutôt que de leur faire animer des débats de merde.
1: Oh là là, bon, là, moi je vais te dire une chose que lui, on va demander à Tony de Fun Radio. Non.
6: Bah oui, non mais t'as raison, Tony de Fun.
19: On va lui demander de.
1: On va lui demander de.
19: Non mais c'est peut-être pas le vrai, hein. Tu sais, c'est pas
1: quelqu'un
19: qui se fait passer par lui. Hein. C'est comme il y en a plein qui s'appellent Sandy la grosse pute, etc. Mais c'est sûr que c'est pas Sandy. Quoi.
1: C'est vrai. Non mais Sandy, elle vous emmerde,
6: Olivier.
1: Sandy, elle t'emmerde. Donc, conclusion, ça a été de la merde encore, comme d'habitude.
19: Non, c'était pas de la merde.
1: Hein. Non.
19: Mais Turpentine a dit que ton débat, quand même.
1: Attends, toi. Non. Hop. T'es plus dans l'équipe.
19: Donc, je disais que Turpentine, elle a encore trouvé que ton débat, il avait ni queue ni tête comme toi.
1: Donc, conclusion du débat, c'était un peu de la merde, mais c'est pas grave. On va essayer de faire la semaine prochaine. Je vais essayer de voir qui on va pouvoir avoir dans l'équipe parce que ça commence à bien faire.
19: C'est vrai.
21: Lance un appel.
1: Donc, s'il y a quelqu'un qui voudrait faire le standard, donc vous envoyez un CV.
22: Moi, je viens, Gérard.
1: Ta gueule, toi!

0: tu payes pas d'abonnement pour la radio. Hein.
1: Bah pourquoi tu poses la question?
0: Alors, je pose la question parce que c'est
2: Gérard.
0: C'est l'ami Pildar qui m'a donné ça.
2: Moi, je payais Fun pour avoir le droit de venir parce que sinon, il voulait pas.
0: Ouais, c'est ça, t'as raison, toi. Tu payes. Et toi, tu payes quoi pour venir?
2: Rien.
0: Rien. Bon, alors tu te tais. Karakoé.
3: Karakoé, yes. Ben écoute, tu viens de répondre, alors je vois pas ce que je pourrais dire. Ben, tu viens de donner la réponse à la question, alors ben, je vais dire la même chose que toi. Hein. Non, on ne paye pas d'abonnement.
0: Non, mais c'est pas la peine de prendre les questions que je donne, d'accord?
3: Bah, tu poses une question, je réponds à ta question.
0: Ouais, non, mais faut pas prendre les réponses que je viens de donner, d'accord?
4: Ouais.
5: Autre chose, écoute,
3: bah, alors, à mon avis, ouais, on paye l'abonnement.
5: Voilà.
3: Voilà,
5: tu dis comme moi.
6: Voilà, faut dire ça.
0: Jean-Maurice.
7: Oui, alors, c'est Jean-Maurice. Bon, déjà, moi, je vais te dire que j'aime pas les abonnements. Alors, j'aime pas les abonnements du tout. Donc, déjà que je paye pas ma redevance télé, il est pas question que je paye une redevance radio. Moi, je suis un peu comme mon pote Arthur, je suis un pirate de la radio.
0: Ouais, ok.
5: Hey, Gérard, tu viens demain, je t'invite au Queen.
0: Donc,
8: Gérard,
0: oui,
8: sur IRC, c'est là que ça se passe. Il y a Snooze qui te demande, pour commencer le débat, même s'il a commencé, qui a inventé la première radio?
0: Justement, c'est une question qu'on allait poser.
2: Ouais, et c'est une de mes questions, tu vois, elles sont pas toutes connes.
0: Bravo, ah ouais, bah, la première, elle est un peu con. Enfin, c'est pas grave.
2: Ça va la faire, ça passera.
0: Ouais, Manu, tu voulais poser une question?
9: Je voulais savoir s'il allait faire beau demain.
0: Non, bah ça.
7: Il va flotter, j'ai vu la météo.
0: Tu mets la télé, puis tu verras s'il y a la météo.
7: Il va flotter,
0: pas de problème. Donc, doit-on payer un abonnement pour être auditeur? Donc, à mon avis, non, je pense pas. Il n'y a pas besoin de payer pour être auditeur. C'est simplement ça. Vous prenez votre téléphone et vous composez le 083 0803 08 5000, comme ça vous êtes sélectionné. Tu dépenses de l'argent au téléphone et c'est
8: attends
0: tout.
8: Gérard, faut bien expliquer parce que là il y a Jupiler sur l'IRC, il me demande la radio c'est quand on va chez un radiologue à l'hôpital.
3: Ouais.
0: Non mais justement, mais ça qu'ils arrêtent de poser les questions avant que je les pose. Parce que ça sert à rien. Sinon, c'est pas la peine que je fasse un débat sur les radios.
3: Mmh. Hein? Ouais, mais toi, tu parles de quelle radio?
0: De toutes les radios.
7: Pas de marre.
6: Bah, les radios du poumon, des os, lesquelles?
0: Les radios FM, bien compris, on se débouche les oreilles.
3: Les radiégous aussi.
0: D'accord, j'en connais tout à l'heure qui vont gerber. Donc, préférez-vous écouter la radio seule ou en bande? Avant, je posais, il y a un sondage. Donc, pour ou contre la radio, il y a 40% l'écoute en boucle en faisant l'amour. Ça, c'est vrai qu'on peut écouter la radio en faisant l'amour. Ça, c'est vrai. 30% ont leur radio sur leur cheminée. Tu peux l'avoir partout. 26% aimeraient en parler. Donc, c'est ce qu'on paye. Et 10% te saluent, toi. Alors là, je vois pas.
1: Mais si, c'est une émission. C'est une émission d'une radio.
2: Ouais, il y avait salut les copains, il y avait salut toi aussi.
0: Ouais. Okay. Donc, deuxième question. Préférez-vous écouter donc la question.
7: Toi.
0: Oh!
7: Salut toi.
5: Ça va?
7: Salut.
5: Salut
7: toi.
5: Bah alors, tu vas bien? Ça va toi?
7: Salut.
0: Bon, Apolline.
7: Tu me fais bien tricher.
0: T'essayes de me les calmer toi. Là.
1: Ok.
0: Faut peut-être pas qu'ils s'amusent à jacter entre eux là maintenant parce que ça commence à bien faire.
5: Oui, un petit peu toi.
0: Manu.
7: Bon,
0: tu m'éteins ton micro, s'il te plaît.
7: D'accord.
5: C'est tout chaud.
0: Alors,
5: ça.
0: La question, s'il vous plaît.
5: Je sais pas quoi, ça vous
0: Jean-Marie, tu fermes ta... Jean-Maurice.
5: Tu mets ta langue.
7: Oui, non, moi je suis là. Tu me reconnais, Gérard, j'ai une grosse voix, donc c'est pas moi. Hein.
0: Alors, vous allez commencer par vous calmer.
7: Mets-le dans ta bouche.
2: Hey, s'il vous plaît, les auditeurs. S'il vous plaît.
0: Oh, tu fermes ta gueule, toi, Diboule. Allez hop, au revoir pour Diboule.
7: Oh non.
0: Au revoir Diboule.
2: Petite cassure à notre radio.
6: Au revoir
0: voilà.
6: Diboule.
0: Donc salut, terminé Diboule. Pour elle. Voilà, donc deuxième question. Préférez-vous écouter la radio seule ou en bande? On demande à Jean-Maurice.
8: Gérard, avant, oui. J'aimerais bien que tu précises quelle bande, si c'est FM, grandes ondes ou petites ondes.
0: Non mais en bande, ça veut dire entre copains.
7: Entre potes.
0: Entre potes ou seul, tu peux voir, ou même, c'est vrai, il y a plusieurs fréquences, ok. Je vois à peu près. Pildar, s'il te plaît.
7: Pildar.
0: Quoi?
2: Lance pas de casque, qu'est-ce que tu fais?
0: Et t'arrêtes de balancer de la musique quand je parle,
2: c'est
0: d'accord?
2: C'est pas moi, c'est les auditeurs.
0: Tu vas te casser d'ici vite fait, toi. Alors, Jean-Maurice.
7: Oui.
1: On accueille Blondeau qui appelle de Nantes et qui a 25 ans.
4: Ah, salut, sur la radio. Salut, radio, bonsoir à tous. Là, ils sont plus, attention, j'ai repris de tête. Hein. Du pur truc, du pur ronce.
0: Oh
4: ah, salut, ça roule.
0: T'as quel âge?
4: Salut, ah, j'ai 25 ans, j'habite à Nantes.
0: La fréquence
4: 105.3 FM en guerre, attention, du pur tube. Hein.
0: Alors, ben, préparez-vous à écouter la radio seule ou en bande, on va s'adresser à toi.
4: Ouais, bah, moi, je préfère l'écouter à plusieurs, hein, ça c'est clair. Dans les couloirs à la radio avec mon pote, mon porte Marco, ça c'est clair. Et c'est fun pour le tube, ouais. Ok.
7: C'est groove.
0: Samzel.
10: Ouais, bah, écoute, seul et en bande. J'aime bien les deux.
2: On peut faire les deux en même temps.
7: Ça, ouais,
10: je crois qu'on peut faire les deux en même temps, ouais.
0: Caracoé.
11: Ouais, bah, moi, j'adore écouter la radio avec plein de potes autour d'un feu de camp. Et puis, on bouffe et après, on termine la soirée, je dirais pas comment.
10: Je suis nu.
11: Voilà.
7: Prochaine.
11: Tout en écoutant Fun.
10: Ben celle-là, c'en est une bonne.
0: Jean-Maurice.
7: Ouais, ben écoute, moi je pense que c'est plutôt un plaisir solitaire. Hein. Il y a deux plaisirs solitaires dans la vie, c'est la pignolette et la radio, donc ça se fait pas en bande.
10: Ouais, surtout d'accord. Quand on écoute Gérard, quoi.
7: Voilà, sinon c'est les partout radiophoniques et ça c'est pas bon, ça mélange toutes les fréquences et ça fout le bordel.
4: Ah, c'est clair, surtout quand on est au beau. Hein.
7: Tout à fait.
0: Blondeau, tu t'écrases s'il te plaît, merci.
4: Ok.
0: Alors donc, seul ou en bande, ça veut dire entre potes, et c'est vrai que entre à la fin d'un peu de camp, c'est sympa, surtout quand on est plusieurs.
2: Et tu préfères écouter seul ou à plusieurs?
0: Non, moi je préfère l'écouter tranquillement dans mon lit, bien au chaud.
2: Quand tu fais l'amour.
0: Voilà.
8: Gérard, oui. Sur IRC, faudrait que tu fasses la confirmation que FG, ça veut pas dire fréquence Gérard.
2: Ah ouais.
8: Comme quoi ça veut bien dire fréquence gay.
0: Pareil.
7: C'est pareil.
12: C'est un synonyme.
7: C'est la même.
1: C'est un pseudo.
2: Bon, enfin, c'est pas qu'on le reconnaisse ce qu'il a dit, fréquence.
0: Ces fréquences-là, c'est de la merde. Alors donc, je préfère même pas en parler.
7: Non,
0: moi, je préfère écouter le Star System du matin au soir.
1: Ah, du matin au soir.
0: Avec Max, de toute manière,
13: avec aujourd'hui un reportage de John Dave et de C. Jérôme, nos deux acolytes, qui sont partis rechercher à New York un reportage de John Dave et de C. Jérôme.
0: Qui c'est qui s'amuse là?
14: Ouais, quoi? Eh oui, Max, ici à Chicago, on est allé voir Félix da House Cat pour un reportage.
0: Bon, alors tu mets ça parce que je commence à en avoir
2: ras-le-bol. Éteins la télé, Manu.
0: Et puis, là, faut calmer un peu les auditeurs, hein.
10: Mais on est calme, Gérard, c'est toi qui es excité.
7: Oui, il est toujours excité.
2: Et si vous pourriez aussi couper la radio quand vous passez à l'antenne, ce serait sympa.
0: Apolline, ouais. Apolline, s'il te plaît.
2: Apolline? Tu peux leur dire de couper la radio.
0: Ouais, mais rapide, parce que sinon, ils vont gerber ceux qui ont la radio derrière. Alors, à partir de quel âge peut-on faire de la radio? On va demander à Jean-Maurice.
2: Peut-on écouter la radio, j'ai dit.
7: Peut-on écouter ou peut-on faire?
2: Non, peut-on écouter.
0: À partir de quel âge
2: peut-on écouter la radio?
0: Peut-on faire de la radio?
2: C'est toi qui as fait
8: toutes les questions.
2: Mais non, on avait
0: déjà modifié, justement. Moi, j'ai modifié.
2: Non, mais c'est pourri.
0: Radio. C'est moi qui commande, ok?
7: Oui, qui va là, je te prie.
0: Hors ta gueule, toi.
13: Salut, Maurice.
7: Oui, bonsoir.
13: Ouais, j'adore ton émission.
7: Ah oui, je te remercie.
0: Bon, tu s'amuses à parler.
7: J'aime pas les gens qui aiment mon émission.
0: Bon, alors, Blondeau, tu dégages. Blondeau, au revoir.
2: Au revoir, bon Blondeau.
8: Salut, voilà. Blondeau.
2: Bon, alors, à quel âge peut-on commencer à écouter la radio?
7: Donc, moi, je pense, Jean-Maurice, qu'on peut écouter la radio à tout âge. Je pense que quand même, comme d'habitude, les personnes âgées sont particulièrement concernées. Parce qu'elles ont quand même pas grand chose à foutre de la journée, tu vas pas dire le contraire.
0: Ouais.
7: À part se pisser, se chier dessus comme d'hab, donc. Et ben, je pense que les personnes âgées devraient écouter des émissions comme. Dans les pensionnats et dans les maisons de retraite, au lieu de se faire chier la nuit, il ferait mieux d'écouter les vioques, la radio.
0: Ok.
1: Gérard, à la place de Blondeau, on accueille Hyper Nana, 25 ans de Toulouse.
15: Salut, bonsoir Gérard.
0: Salut
7: Hyper Nana.
2: Ça c'est du nick.
15: Salut.
7: Oh, c'est hyper.
15: Bonsoir à tous.
7: Hyper.
0: Ta fréquence s'il te plaît.
15: 108.2.
8: Gérard, hyper. Sur IRC, il y a Kleenex qui te demande si on avale une radio, est-ce qu'on chie du Gérard?
0: Non. Non, pas du tout. Fildar.
15: Hyper Nana.
0: Bon, ouais. Non, au standard, vous allez me calmer celui qui met de la radio.
10: Non.
0: Ta gueule, toi, tu vas se feignant.
2: J'ai pas entendu ce que t'as dit.
1: Quoi?
0: Ta gueule.
15: Nana.
0: Bon, vous commencez à me faire chier. Alors, tu. Allez, hop.
12: Encore.
2: Non, mais on va se calmer. Bon, les auditeurs, ceux qui sont à l'antenne avec nous, ne mettez plus la radio derrière. Parce qu'après, Gérard, il s'entend plus.
1: Puis on est déjà à la radio.
2: Donc voilà, en plus, on est déjà à la radio, donc ça sert à rien. Oui. Donc vous pouvez écouter Gérard et ses questions.
0: Ouais, puis toi, tu t'amuses pas de mettre de la musique. Non, mais...

0: radio.
1: Ouais, ben, je pense pas qu'on peut devenir fou à force d'écouter la radio.
2: Sourd.
1: Non. Samzel, fais gaffe à ce que tu dis, Jean-Maurice, parce que tu as dégagé tout à l'heure.
3: Ce n'est pas moi, tu reconnais pas, moi j'ai une grosse voix, attends.
4: Non, c'est moi qui ai une grosse voix, c'est Samzel.
1: Ouais, bah, justement, ça.
0: C'est une très belle voix.
4: Oui, mais attendez, je peux pas répondre, les amis, laissez quand même parler Samzel.
3: Vas-y, Samzel.
4: Bon, écoute, moi je pense qu'on peut écouter la radio à tout âge. Et surtout, quand on est petit, comme ça, on comprend pas ce qu'il dit.
1: Ah bon, on comprend pas ce qu'on dit.
4: Ouais, c'est mieux.
1: Ah bah d'accord, je pense que tu ferais mieux de rester chez toi.
4: Je suis chez moi.
1: Ouais bah...
3: Il est à la maison, Samzel. Attends, il est venu d'énergie jusqu'à Fun, il va pas rebouger maintenant.
4: On m'a sorti du placard et je suis là maintenant.
3: C'est clair, mais il était dans la cave, maintenant il est
1: Hyper nana.
0: Oui, mais je pense que pareil, à tout âge. Wonder Woman. Même quand t'es dans le ventre de ta mère, tu peux écouter la radio. Voilà.
5: Gérard, à propos de radio, il y a Davy One, il aimerait bien que tu te calmes un peu parce qu'il y a sa mère qui vient de rentrer dans sa chambre et elle a dit c'est qui ce gros con qui passe à la radio.
1: Eh ben,
5: donc essaye de faire des efforts.
1: Alors Davy One, moi j'en ai rien à foutre.
3: Ouais. Madame Davy One, c'est pas bien, Madame Davy One.
1: Bon, tu t'écrases toi, ça vaudra mieux. Ok.
3: Davy One.
1: Oh.
0: L'armée.
3: Oui, c'est Suzy One.
1: Bon, alors on va se mettre un disque.
2: Non mais c'est Manu, regarde, il met la télé.
6: Mais non, mais Gérard, c'est toi qui m'as dit pour écouter la météo.
3: J'éteins. Il écoute la météo, le Manu.
6: Mais la météo.
2: Bah ouais, je vais voir demain.
3: Manu, il va
2: pleuvoir. Je vais aller faire du roller, c'est pour ça.
3: 4 le matin et 10 l'après-midi, il va pleuvoir, je te le dis, je l'ai vu tout à l'heure.
0: Pourri.
1: Ouais, donc, on va s'écouter un disque et Apolline va vous calmer parce que je commence à en avoir marre, donc je peux avoir le titre.
0: Je l'ai calmé.
1: Le titre.
2: Le titre de quoi?
1: Le titre du disque.
2: Non, mais j'ai pas de disque là, moi. J'ai pas de disque de prévu, c'est pas l'heure.
1: Non, mais écoute, si, il est l'heure parce que.
3: Éclate-moi la FM.
2: Non, mais attends, est-ce que t'as déjà posé la question au moins?
1: Alors, la question c'est peut-on vivre dans un studio de radio? Et on se retrouvera tout de suite après au 0803 08 5000. C'est Apolline qui est au standard. Et en espérant que ça se passera mieux. Ouais. Voilà, alors donc.
4: T'as oublié l'initiale et l'internet?
1: Il y a toujours Rigo sur l'internet www.fr Fun Radio. Et on est combien, Rigo, s'il te plaît?
5: On est 9042.
3: On est 9K.
0: Vous voulez dire qu'il y a des sandwichs pâtés au comptoir.
1: Et là, on va s'écouter les gros micros avec du liquide dans ma grotte à Nutella. Et on se retrouve tout de suite après. J'ai besoin de mon téléphone, donc vous la laissez tranquille. Merci.
2: Vous sortez de chez Gérard.
1: C'est la dernière fois que je dis, vous me laissez la ligne libre. Dans de bon entendeur, salut. Et là, on vient de s'écouter les gros micros avec du liquide dans la grotte à Nutella. Dans ma grotte à Nutella. Vous allez, je crois qu'on vous a demandé de vous calmer, sinon, à 2h30, j'arrête. Ok? Alors, vous allez commencer par fermer vos gueules quand je parle.
4: Bien, maître.
1: Ok?
4: Oui, bonsoir.
1: Sinon, à 2h30, j'arrête.
4: Bonsoir.
5: Okay, Gérard.
4: Donc,
5: avant de reprendre avec les auditeurs, il y a Davy One qui a fait un sondage dans son immeuble pendant le disque. Et 15% des habitants de l'immeuble dormaient, 25% étaient partis à la pêche et 20% regardaient pêche et chasse nature et découverte sur TF1.
1: Non mais ça c'est pas du tout le thème du débat sur les radios. Alors toi tu commences par te taire parce que sinon ça va aller très, très mal pour ton matricule. Ok?
4: Ok.
5: Gérard, bon. Et sinon, il y a Lampiote sur IRC, il te pose une bonne question. Il te demande si tu fais de la radio parce que t'as peur qu'on voit ta gueule à la télé.
1: Non, pas du tout. Ma gueule à la télé, on l'a vu sur...
2: Qu'est-ce qu'elle a, sa gueule?
1: On l'a déjà vu, donc je vois pas du tout pourquoi il pose cette question-là.
5: Parce qu'il est pas au courant.
1: Eh ben, s'il est pas au courant, il a qu'à regarder...
2: Fun TV.
1: C'était sur Fun TV l'année dernière, voilà. Alors, la question, c'était peut-on faire... donc, vous pouvez toujours nous appeler au 0803 08 5000. Toujours le Minitel qui fonctionne pas.
2: Si, on ça, arrive... ça fonctionne, mais j'ai pas envie de lire.
1: Ouais, voilà, ça m'aurait étonné, t'es vraiment un feignant. Apparemment, t'as vraiment rien envie de foutre. Je sais pas pourquoi tu fais de l'aria.
6: Ouais.
1: Non, vraiment, franchement, si t'as rien envie de foutre, tu ferais mieux de retourner chez toi.
3: Oh non.
1: Alors donc, pour ça, la question c'était peut-on vivre dans un studio de radio? On va demander ça à Jean-Marie.
3: Il n'y a pas de Jean-Marie, c'est Jean-Maurice.
1: Jean-Maurice, pardon.
3: Oui, bah écoute, moi, tout ce qui est squatteur et compagnie, j'aime pas trop, parce que quand je travaille dans mon studio, j'aime bien avoir la paix.
1: Mmh.
3: Donc, je sais pas, je trouve ça un peu primitif, si t'arrives à saisir l'essence de ce mot, de squatter dans un studio de radio, parce que c'est pas fait pour ça. Pour ça, il y a des chambres. Je veux dire, tu pisses aux chiottes, tu te laves à la salle de bain si tu te laves et tu manges dans ta cuisine ou dans ton salon, tu vois.
1: Mmh.
3: Donc, dans le studio de radio, tu fais de la radio, quoi. Donc, tu vis.

0: dis pas dans ton studio de radio, quoi.
1: D'accord. Gérard, j'ai une question sur le Minitel pour moi, ma petite amie qui me demande si tu rentres plus tôt, ce serait bien, comme ça on pourra se caresser.
2: Oh, ton message personnel, tu te le carres au cul. On en a rien à foutre, ok?
3: Au standard, moi ça m'intéressait. Hein.
2: Vous éteignez votre micro au standard et vous me faites pas chier, d'accord?
0: Elle ça m'intéressait
2: vachement. Ta gueule,
4: Manu,
2: tu dégages.
4: Tu montreras le dessin que t'es en train de faire après. Ah, mortel.
2: Bon, alors Manu,
0: dessine-moi un bouton.
2: Tu vas dessiner dehors, s'il te plaît.
5: Ah, c'est bon, je gère.
2: Hein? Koé.
6: Oui, ben moi je pense qu'on pourrait pas vivre toute sa vie dans un studio, parce que vivre dans un studio de radio, ça voudrait dire pas sortir du studio. On pourrait plus voir les nuages et tout ça. On finirait par attraper la scarlatine.
2: De manière, il y a une question. Il y a un truc qu'il faut se dire, c'est que là où qu'on est à l'heure actuelle, rue Bayard, c'est que dans les studios, c'est vrai qu'on voit pas grand chose à part des arbres. Mais quand on était à Neuilly, c'était vraiment pire. Hein.
0: Ouais. GG, c'est Jean-Maurice.
2: Samzel.
7: Bah écoute, moi je pense qu'on peut vivre dans un studio, en plus c'est intéressant, on peut écouter la radio toute la journée. Hein? Non, t'es pas d'accord?
2: Ouais, si, même, de toute manière, ceux qui ont l'habitude de faire de la radio, donc c'est vrai qu'on peut vivre. Vivre dans un studio, c'est dur parce que.
7: Pourquoi?
2: On n'a pas de chambre, hein.
7: On n'a pas de chambre.
3: Mais il y a une douche, donc c'est bon, on peut dormir sur un canapé.
7: Bah, tu dors par terre, sur la moquette.
2: Hyper Nana, pour continuer.
4: Non, mais Gérard, pour revenir là-dessus,
2: Hyper Nana.
4: Excuse-moi, Hyper Nana. Je sais plus qui c'est sur l'IRC qui me disait qu'on peut très bien vivre, pas forcément dans un studio de radio, mais à la maison de la radio.
7: Oui,
2: ouais, mais c'est pareil. C'est pareil que de
5: vivre. Que dans certaines. Non, mais c'est vrai, c'est pas une connerie. C'est que dans certaines radios, il y a carrément des chambres, des cuisines. Il y a une cuisine pour tout le monde.
4: C'est vrai, il y a bien une douche ici.
0: Ah, mais il
4: n'y
0: a pas de douche.
2: Ah, si, il y a une douche ici. Je suis désolé. Bah,
5: mais dans certaines radios plus importantes, il y a carrément des chambres, des cuisines où tu peux aller te faire bouffer, tout ça.
2: Celui qui met de la musique, arrête, parce que ça commence à me gonfler. Alors, Hyper Nana.
8: Oui, alors moi je mets un point d'honneur à séparer ma vie privée de ma vie professionnelle. Donc je pourrais pas habiter dans le studio où je travaille, c'est pas possible.
2: Non, mais de toute manière, je pense que c'est pas évident pour tout le monde. Hein.
0: Elle dit ça alors qu'elle suce les mecs du taf.
8: Ensemble.
2: Jean-Maurice.
0: Non mais je la connais, on a travaillé ensemble à une époque. C'est pour ça, Gérard, c'est pour ça que je me permets.
8: Ça va au fait?
0: Oui, ça va toujours bien.
2: Bon, alors Hyper Nana et Jean-Maurice, au revoir.
0: Mais pourquoi
2: vous gérerez ça?
8: Mais non,
2: tout seul. Au revoir. Au revoir.
8: Non mais on arrête là.
2: Au revoir.
1: Gérard, j'ai une question sur Minitel de Sébastien, qui se trouve être mon cousin, et qui me demande si ce week-end je rentre à la maison.
2: Ça, on n'en a rien à foutre de tes messages personnels.
1: Sébastien, je ne sais pas encore, ça dépendra.
2: Alors, message perso, c'est terminé, tu t'arrêtes avec ça, parce que ça commence à bien faire. D'autres questions sur l'IRC, non?
4: Ah bah tu sais, on est 9722, donc il y en a énormément.
2: Ok, eh ben c'est dommage qu'on puisse pas avoir plus de précision.
4: Ah bah si, je peux t'en sortir. Je savais pas que tu voulais une question.
1: Est-ce que tu vas nous sortir?
4: Il y a Perfois qui te demande si l'ancien nom de Radio GG c'était Jean-Yves dans mes fesses.
2: Non.
4: Il y a Isti qui dit: Gérard, je t'ai repiqué tes poèmes et je suis devenu une star en Belgique à la radio. Ça faudrait vérifier parce que c'est dégueulasse.
2: Comme ceux qui s'amusent. Je te coupe 5 minutes, Rigo. Comme ceux qui s'amusent à faire des piratages sur mes remixes, c'est pareil. Il faudrait peut-être qu'ils arrêtent parce que ça commence à devenir lourd. On en a assez parlé hier.
4: Et il y a Snooze qui, en fait, c'est son chien qui te demande s'il y a des chiens animateurs de radio, parce que son chien, c'est son rêve de devenir animateur.
2: Non, il n'y a pas de chien animateur de radio.
4: Pourtant, moi, j'en connais.
9: Gérard, à la place de Jean-Maurice, on accueille Marc Scoliose.
0: Oui, bonsoir, c'est Marc Scoliose.
5: Et à la place de Blondeau, on accueille Bob le Taré.
10: Ouais, salut Gérard, salut Fulda, c'est toute la Dream Team ici.
2: C'est bizarre, salut. Parce que Blondeau, il y a longtemps qu'il était viré, je viens de virer Hyper Nana.
9: Ah oui, non, à la place d'Hyper Nana.
5: Ah oui, pardon, c'est parce que c'était dans la même colonne.
2: Non, mais faudrait peut-être pas me prendre pour un con.
10: Salut, c'est Bob le Taré, il est déjà 2h, je suis réveillé.
2: Bob le Taré...
0: Couché.
2: Je crois que tu vas commencer par te calmer un peu.
10: Très bien,
2: hein.
10: Gérard, je suis calme.
2: Ouais, ouais, ben, okay. Sinon.
10: Il n'y a pas de problème.
2: Il y a un petit sondage que je vais faire. D'après vous, qu'est-ce qui est le plus difficile en radio? Alors, 42% des gens disent que c'est de la sodomie. Ça, c'est bien les conneries à Pildard, donc je ne les lirai pas, c'est tes conneries. Alors, tes conneries comme ça, je n'en veux pas. Ok? Alors ton sondage, je le terminerai pas.
9: Non mais voilà. Continue-le, c'est pas parce qu'il a mis.
2: Non, Gérard.
1: Mais ce qu'il faut comprendre dans ce.
2: Mais ce qu'il faut comprendre, c'est que t'es un con quand tu sors des sondages, ok? T'es aussi con. T'as un manche à balai. Alors vous fermez vos gueules derrière.
1: Il y a dans certaines radios où ils pratiquent la sodomie.
2: C'est
1: pas
2: ça.
1: Fun.
2: C'est pas parce que Sandy l'a dit que tu vas reprendre ce qu'a dit, d'accord? Alors maintenant tu prends mieux de t'occuper de ton boulot, ok? Parce que Sandy en a ras le bol.
5: Il n'y a pas qu'elle qui se font enculer.
2: Alors ta gueule, toi.
9: Non, okay. Mais Gérard, continue, vas-y.
2: Donc, 23% des gens disent que ça doit être difficile d'en parler sans dents. Ça, je vois.
10: C'est beau.
2: Mais non, c'est pas moi.
10: C'est pas moi. On a une grille de mots croisés.
2: Hop. Maintenant, si vous rallumez vos micros, je vous balafre.
5: On n'a rien fait.
2: Je vous balafre.
1: Gérard, reste à ta place, putain, c'est pas vrai.
5: Putain de frasse.
9: Et tu l'as pas balafré.
2: Tu dégages.
5: Mais non.
2: Tu dégages.
10: J'ai rien fait.
2: Tu dégages.
5: J'ai rien fait.
2: Tu dégages. Donc, la question.
1: Non, bah la suite du sondage, Gérard.
2: Non,
1: rapidement.
2: Non, y a plus de. Y aura pas de suite de sondage, c'est tout.
1: Bah, Existe-t-il des
2: radios?
10: Est-ce que. Oh, le double son.
1: Un petit message Minitel.
2: Ta gueule.
10: Direct.
2: D'accord.
10: Direct. Tekken 4.
2: Alors, au standard, vous me gérez les gens là. Parce que ça commence à bien faire aussi.
10: Mais on est géré,
5: c'est rare.
10: Je l'ai géré à Pauline.
2: Ta gueule. Tu dois aussi les calmer parce que là, c'est de la merde.
1: Calme.
10: Pourrait-on continuer le
2: débat? Ça commence à bien faire vos conneries.
9: Hein.
6: Il n'y a pas beaucoup de professionnalisme là. Hein.
1: Non, c'était un bon débat.
2: Existe-t-il des radios dans les pays ou autres? On va demander ça à Marc, je sais pas quoi.
1: Excuse-moi Gérard, qu'est-ce que t'entends par ou autre?
2: C'est toi qui m'as demandé de poser cette question.
1: Ah oui, mais explique aux auditeurs.
2: Non, mais on va demander. Non, je répète plus la question.
10: Non, Marc Scolioz, je vais répondre.
2: Non, ouais. Manu, tu me gères ça parce que ça commence à bien faire.
10: Gérard, c'est Marc.
2: Ouais.
10: Son pote Marc Scolioz. Donc je voudrais répondre, je vais tout expliquer à mon pote Fildar.
1: Merci.
10: Les pays ou autres, ça veut dire pays, continent, île. Péninsule, presqu'île.
1: Ou planète,
10: voire univers, mais ça c'est compliqué. Donc les radios existent, oui. Oui.
1: Tu dis oui.
10: Oui, c'est tout, oui, bien sûr qu'elles existent dans.
2: Bon, car Koé.
6: Oui, je pense qu'il y a. Il y a des radios. Merde.
10: Car Koé, t'es en playback.
6: Hein?
5: Gérard, tu viens demain, je t'invite au Queen.
6: J'ai dit quoi?
2: Je sens que ça va se terminer pour Fildar.
10: Ça le sent bien.
11: Il va y avoir de l'enculade de mouche direct.
2: Je sens que Fildar, tu as dégagé de l'aria vite fait, toi.
1: J'ai rien fait.
2: Non, mais tu vas voir, t'as rien fait si c'est toi qui t'amuses à mettre des conneries. Allez, ok, Marc. C'est pas les auditeurs.
1: Non,
2: c'est
10: non,
2: toi.
10: Fois, c'est pas nous.
2: C'est toi, ok. T'es en train de me saloper mes débats toutes les semaines. Alors t'es vraiment un enculé. C'est tout ce que j'ai à te dire. Hein? Toutes les semaines tu me fais de la merde.
1: On continue le débat ou pas?
2: Hein? Samzel.
12: Oui, bah écoute-moi, oui, bien sûr, il y a des radios dans toutes les planètes, dans tous les continents. Et de plus, le développement d'Internet, en plus, on peut avoir toutes les radios maintenant. Donc, je crois que c'est pas un problème.
2: D'accord. Bob, le taré.
13: Ouais, écoute. Allô?
2: Bob, le taré.
13: Allô? Oui?
2: Oh, tu t'en. Bon, Bob
13: Gérard,
2: le taré.
13: Gérard, je suis là, Gérard, j'étais en rentaine, c'est pour ça.
14: Eh, Bob, j'ai le mix parfait là.
13: Ah, très bien. Ouais,
2: bon, ouais, alors, ouais. Marc et Bob le taré, vous dégagez, au revoir.
12: Le mix parfait.
2: Allez, hop, terminé. Terminé pour eux.
5: Allez.
2: Alors,
15: Gérard, pour calmer un peu, on va poser quelques questions IRC qui te sont adressées. Est-ce que les animateurs de radio. Alors, attends, parce que ça défile tellement vite. Est-ce que les animateurs de radio Touch Buzzy peuvent prendre ta place?
2: Non.
1: Oh, facile.
2: Toi, tu fermes ta gueule, d'accord? Non, après.
15: Et, oh là là, attends, on va trouver ça.
1: C'est des petits gâteaux apéritifs, Rigo.
15: Pas celle-là.
2: Non, mais c'est pas grave, tu prends.
15: Non, mais j'en cherche une.
1: Pas de pseudo.
15: Bah ouais, c'est ça, je suis en train de chercher des trucs sans qui parlent pas de. Ouais.
1: C'est pas évident.
5: Ouais. À la place de Marc Scolioz, on accueille Victouz.
2: Bonjour. Non, mais attention. Alors là, je vais te dire une chose. Que là, ça commence à bien faire parce que vous l'avez. Ça fait trois fois que vous me reprenez les mêmes sous d'autres pseudos.
5: C'est une fille, Gérard.
2: On va voir.
11: Bah. Bonsoir, Gérard.
2: C'est comment ton nom ?
11: Victouz. Bonsoir, Gérard.
2: Bonsoir.
7: Bonsoir, Victouz.
11: Ça va, bonsoir.
7: Bonsoir.
2: T'appelles d'où ?
11: J'appelle de Nantes.
2: Et la fréquence ?
11: 104.3.
2: Ok. Donc, la question, c'est existe-t-il des radios dans les pays ou autres, donc, pour toi ?
11: Je pense qu'il existe des radios dans tous les pays, mais il n'existe pas Fun Radio dans tous les pays.
1: Ou autres.
2: C'est vrai. Non, mais attends, parce que là, tu veux dire Fun Radio, c'est-à-dire dans quel pays
1: arrondissement ?
2: Dans quel pays que il y a pas Fun Radio et tu
1: en
2: peux
1: France.
2: Non mais précise.
11: Bon Pildar, dire...
2: s'il te plaît, tu fermes ta gueule. Allô,
1: Apolline, merde.
9: Ah non. Hein. Bon, Gérard à la place de
1: t'as coupé l'auditrice, Apolline.
11: Allô.
1: Ah non, elle est là, c'est bon.
9: Mais ouais. Bon, à la place de je sais plus qui, on a qui ?
5: De Bob le Taré.
9: De Bob le Taré, ouais, on accueille le glaude de la voyance.
16: Oui, bonsoir. Bonsoir à tous. Alors, je fais des phénomènes paranormaux.
2: Apolline !
9: Mais qu'est-ce qu'il y a, Gérard ?
2: Apolline !
16: Phénomène de paranormaux.
2: C'est les mêmes !
9: Mais non, c'est pas
2: c'est le même. C'est le même, il change de voix. C'est le même, tu le vires. Tu le vires.
16: Je vous appelle.
2: Tu le vires. Et tu me prends une autre personne. Et sous. Pas sous les mêmes noms. Ok ? Alors, Victouz.
11: Oui, Victouz.
2: Donc, toi.
11: Pardon ?
2: Donc, donc, tu dis qu'on ne peut pas écouter Fun Radio dans tous les pays, c'est-à-dire ?
11: C'est-à-dire que Fun Radio n'est pas diffusé dans tous les pays.
2: Alors, précise lesquels ?
11: Je vais plutôt te préciser les pays où il y a Fun Radio, ce sera moins long.
2: Ouais. Non, dans ceux qui ne sont pas diffusés, parce que ça m'étonnerait.
11: Ah, alors, il y a le Brésil.
1: Fun Brésil, il y a Fun Brasil.
2: Ouais.
11: Fun Brasil.
2: Attends. C'est vrai, il y a un truc que j'ai oublié de préciser. Mmh. C'est Pildar tout à l'heure quand il m'a appelé, j'ai demandé la capitale du Brésil. Il m'a dit que c'était Brasilia.
11: Bah exactement.
7: Bien
2: non,
7: sûr.
2: Alors que sérieux.
11: Pas du tout.
7: Non.
11: C'est
2: bah, non, mais arrêtez vos conneries. Apprenez votre géographie.
11: Bah, apprends ta géographie, c'est Brasilia.
2: Ouais, bah c'est ça, ça m'étonnerait, hein, parce que je connais mieux.
7: C'est Brasilia.
2: C'est ça. La capitale du Brésil, sérieux.
11: C'est Brasilia.
2: Et Sandy,
1: c'est pas le problème.
2: Et une fois. La capitale du Brésil, j'ai demandé à Sandy. Sandy m'a dit que c'était Maradona. Enfin bref, on arrête là-dessus. Caracoé.
17: La radio, on peut pas l'écouter partout parce que au Groenland, par exemple, moi, j'ai pas réussi à entendre la radio.
2: Non, mais c'est vrai que faut qu'il y ait des émetteurs qui soient un peu diffusés partout, parce que c'est vrai qu'il y a certains pays qu'on a du mal à les avoir. Mmh. Oui.
18: On a retrouvé un nouvel auditeur à la plage de c'est plus qui, Glaude le voyant, là, machin. Il s'appelle Alvinas.
19: Oui, bonsoir. Bonsoir, Gérard.
7: Bonsoir.
19: C'est Alvinas.
2: Ouais, t'appelles d'où ?
19: J'appelle de Toulouse et on écoute sur 97.8.
20: Salut Alvinas.
19: Bonsoir à tous.
7: Bonsoir.
19: Bonsoir, bonsoir.
2: Bon, ça y est, bonsoir, c'est terminé.
7: Bah, on peut être poli quand même.
2: Ouais, ben, attention, parce que si je reconnais la voix, va gerber tout de suite. Je crois qu'on avait bien précisé la semaine dernière au standard.
7: Bon, moi,
5: c'est pas le même,
7: Gérard.
5: Hein.
2: Attention, Rigo, oui.
5: Ouais.
2: Merci. Ouais, Rigo. Merci pour le blanc, c'est pas grave.
15: Ah ouais, excuse-moi, je faisais pas attention. Alors attends, oh la vache, c'est assez compliqué parce qu'il me parle de plein de trucs en même temps. Attends, je vais prendre celle-là, vite fait. Attends, non, bon, au hasard.
2: Ouais.
15: Est-ce que le conducteur de Diana était affolé dès qu'il a entendu Gérard et qu'il a dérapé dans le mur ?
7: Oh non.
2: Bon, alors, Samzel.
7: Oui. Non, t'avais pas posé de question, puis en plus, la dernière, j'ai répondu.
2: T'as pas répondu encore.
7: Ah si, pour les pays diffusés, bien sûr que si, j'y ai répondu.
20: Ouais.
7: Si, j'ai répondu, hein.
2: Alors, Avinas.
21: Je sais bien ce que t'es de moi à tes copains.
2: Gérard, mais quoi ?
20: Gérard, reviens !
2: Mais quoi ? Qu'est-ce qu'il y a?
3: Ça me fait rien, non. Ça ne me fait pas. Mais je te préviens, je peux pas me laisser faire comme ça. Car j'en ai marre.
2: Arrêtez les auditeurs. Gérard,
3: t'as beau pleurer, c'est trop tard.
1: Attends, elle a répondu ce qu'elle a voulu là.
5: Ça y est, il s'est barré. Hein. Il est parti. Hein.
1: Bah, il va revenir, il va revenir. Il revient toujours.
5: Son micro là, je parle dans le micro.
1: Il revient toujours, il revient
5: dans
1: toujours.
5: Dans le micro de Gérard, sinon.
3: Non.
1: C'était bien la shame.
2: Ah ouais.
1: Il y a pas mal de messages Minitel en plus qui demandent à Gérard de revenir.
2: Ah
1: donc...
2: oui, j'ai
1: Gérard.
8: Reviens.
1: Gérard.
9: C'est une fausse manœuvre.
1: Bon bah faites comme moi, regardez Arte, un reportage sur les Stones, c'est très bien.
2: Tu vires.
1: Personne peut me remplacer.
2: Non, tu vires. Je vais mettre Manu à ta place, c'est ça vaudra mieux.
5: Impossible.
2: Non, ben, tu vas faire ce que je te dis, c'est tout.
1: Non, mais j'arrête, Gérard, on y va.
2: Non.
1: Et 2h20, il reste une demi-heure, allez.
2: Avinas. Qu'est-ce qu'il a fait? Il s'amuse à balancer un CD comme ça au hasard.
8: Non, hein. Ce n'est pas moi.
2: Alors, Avinas.
8: Par contre, je voudrais dire à Max qu'à la fin du reportage sur les Stones, il y a un mec qui s'est poignardé par un Hells Angels. Hein.
2: Bon, Avinas.
8: Non, mais c'est vrai. Hein, c'est
2: Avinas,
8: vrai.
2: Tu réponds à la question, tu gerbes.
8: D'accord. Alors, moi, je pense qu'il faut voir les radios dans un phénomène de mondialisation. Je pense que tu peux pas dire le contraire. Et ça, c'est encore une fois la faute du gouvernement. Et voilà, on a ce qu'on a mérité. C'est tout.
2: Je te demande, existe-t-il des radios dans les pays ou autres?
8: Ben, c'est bien pour ça que je
2: Alors,
8: te parle.
2: Alors, je vois pas ce que tu me parles de gouvernement.
8: C'est bien pour ça qu'on parle de la mondialisation et de la parité homme-femme. C'est pour ça, Gérard.
2: N'importe. Non, mais t'es vraiment con.
8: Je à tes dires, cher ami.
2: Ouais, ben, je crois que t'as pas compris la question, ça vaudra mieux.
9: Répète-lui, il va mieux comprendre.
2: Toi. Non, mais je répète plus les questions, de venir, ça sert à rien. Ça sert à rien.
8: Il y a quand même un mec qui se fait poignarder parce qu'il sort un flingue.
2: Bon, Avinas, sort, quoi. Allez, hop, terminé.
15: Gérard, sur IRC, ils aimeraient que tu répètes ta dernière question parce qu'ils l'ont pas entendu avec les histoires qui viennent de se passer.
2: Alors, pour les gens de l'IRC, existe-t-il des radios dans les pays ou autres? Voilà.
3: Ou autres.
2: Donc, Albinas, c'est terminé pour toi, je ne veux plus t'entendre.
15: Bah, à ce propos, il y a Belge Boris, il dit qu'en Belgique, les radios belges sont interdites parce qu'il n'y a pas d'animateur. Et justement, il voulait savoir si on peut en créer une avec juste un micro et un lecteur CD.
2: En Belgique, c'est vrai.
1: Il y a des problèmes au niveau des
2: radios. Non, mais en Belgique, ils nous écoutent avec un décalage d'une journée, je crois.
1: Une journée.
3: Un mois.
9: Non, c'est une semaine et une journée.
15: Ouais, puisque c'est pour ça, Gérard.
2: En Belgique, j'y ai été, et c'est vrai que là-bas, ils ont des problèmes pour nous écouter. Ils nous écoutent avec des décalages.
15: Une semaine, parce que depuis tout à l'heure, les auditeurs belges.
2: Manu, oui, je te préviens. Attends.
1: Bah, c'est sympa, Gérard.
15: Ouais, franchement, sympa.
5: Je suis en train, Gérard.
1: Rigo, il parle et tu le coupes.
15: Je suis en train de te parler.
2: Vas-y, Rigo.
15: En fait, j'ai des auditeurs belges sur IRC, et depuis tout à l'heure, ils me parlent des 35 heures. Et
2: non,
15: je
2: mais
15: crois
2: ça...
15: qu'en ce moment, ils entendent le débat des 35 heures en Belgique.
2: Non, mais c'est vrai qu'il y a un décalage par rapport en Belgique par rapport à nous. C'est vrai qu'ils ont du mal à nous écouter. C'est un auditeur que je connais, qu'on avait fait des soirées à Namur. Lui, il m'a bien précisé qu'il écoutait Fun Radio avec un décalage d'une journée. Donc, c'est pas par moi. Donc, prochaine question. Alors, qui a inventé la radio et à quelle époque et où? Donc, je répète.
15: Pour revenir, Gérard, pour revenir aux autres pays, il y a Seigneur qui me dit que la radio en Suède, elle est cryptée. Et il faut un décodeur, tu vois, comme Canal+.
2: Non,
15: en Suède.
2: Non, mais je pense pas. Faudrait que je voie avec
15: un Suédois.
1: Avec un technicien.
2: Non, faudrait savoir si on a toujours les cartes ou qu'il y a toutes les fréquences avec tous les pays.
1: Pas ici, on les a laissés à Neuilly.
2: D'accord. Donc, qui a inventé la radio et à quelle époque et où? Et on va demander ça à Victouze ou Victouze, je sais plus.
22: Victouze.
2: Ouais, Victouze. Alors donc toi?
22: Je pense que c'est. Je sais pas, je crois que c'est Monsieur Becquerel. Et c'était dans les années 1920.
2: Mm-hmm.
22: À la naissance du télégramme.
2: Non, je pense que le télégramme, il n'a pas été un. Je pense que le télégramme, il a été inventé bien avant. Hein.
22: Oui, mais en fait, c'est avec les progrès du télégramme, ils ont réussi à faire des ondes radio et ils ont inventé la radio.
2: Mmh. D'accord.
15: Oui. Sur IRC, il y a Yankee, il dit qu'il ne sait pas qui c'est qui a inventé la radio, mais il est sûr que tu es en train de la mener à sa perte.
2: Non, pour l'instant, non. Pour l'instant, je suis pas en train de l'amener à sa perte, parce que sinon, je serais pas là tous les jeudis à faire péter l'audimat. Et on est combien, s'il te plaît?
15: Alors, l'IRC, c'est pas l'audimat, Gérard, je voulais que tu le saches.
2: Ouais.
15: Et on est 9985.
22: Bravo!
2: 9985.
15: Voilà. Et je dis à Sego que oui, c'est en modérette.
2: Ouais, ben, je pense que j'espère qu'on va peut-être atteindre les 10 000 aujourd'hui.
1: Oh ouais, putain, on se le fait, les mecs, allez.
2: Toi, on dit pas putain, d'accord. Et je répète une dernière fois, celui qui emmerde Sandy est prié de lui lâcher la grappe.
0: Celui qui emmerde Sandy.
2: Et toi, tu fermes ta gueule. Pour l'instant, je t'ai pas appelé pot de chambre. Quand je t'appellerai pot de chambre, tu sortiras de sous le lit.
15: Gérard,
2: donc, celui qui emmerde Sandy au téléphone est prié de raccrocher.
15: Ils me demandent tous la taille de la grappe de Sandy.
2: Eh ben, quand on pourra l'avoir au téléphone, ça me fera bien plaisir parce qu'elle veut participer à ce débat-là. Et malheureusement, à cause de petits cons, on pourra pas la faire participer.
9: Et peut-être qu'elle joue avec son combiné, Gérard.
2: Non. Sandy, si tu m'écoutes, donc t'essayes de raccrocher. Tu raccroches celui qui t'emmerde parce qu'on essaye de joindre depuis le début des débats. Donc, je t'en prie, raccroche. Tu réponds plus, tu raccroches et c'est tout. Et on essaye de te joindre. Donc, Karakoué.
22: Ça fait tellement longtemps qu'on a posé la question. Qui a inventé la radio? Voilà, c'est ça.
1: Et à quel endroit et où?
22: Alors, à
1: et
22: quel
1: quand
22: endroit il me semble que c'était aux États-Unis. Dans la guerre, dans la révolution industrielle.
0: Non, t'as tout faux là.
22: Ah bon? Ah ben, je sais pas.
9: Ah. Bon, on accueille Ginny. Gérard, 30 ans de Paris.
4: Salut Gérard.
2: Salut Ginny.
4: Bonsoir.
2: À la place de qui?
0: Bonsoir Ginny.
2: À la place de Alvinas. Voilà.
1: Alvinas.
2: Donc 101.9.
0: Gégé, j'ai pas répondu à la question, c'est Samuel.
2: Ouais, ben pour l'instant, c'est pas à toi que je m'adresse.
0: Ah, mais tu m'avais oublié, chouchou.
2: Non, je suis pas ton chouchou, alors arrête, parce que tout à l'heure, tu as dégagé aussi, toi.
0: D'accord.
2: D'accord. Donc, Karakoué.
22: Ah ben moi, on me dit que c'est pas ça, alors je sais pas.
4: Si, c'est ça, ma
2: chérie. Bon, d'accord. Karakoué, bonne nuit, au revoir pour toi, c'est terminé, comme ça tu me prendras pas pour un con. Hop,
22: hein,
2: terminé, au revoir. Au revoir. Samzel.
0: Bah, moi je pense que, mais à tout hasard, je sais pas, Jean-Marc Morandini, 1849.
2: Alors là, je peux pas te dire. Hein.
0: Non, c'est pas Jean-Marc Morandini?
2: Non, je pense pas.
0: Bah, bon, je croyais.
2: Ok. Ginny.
4: Tu peux répéter, Gérard, s'il te plaît?
2: Je crois que on l'a assez répété cette question, donc tu réponds.
0: Mais Gérard, est-ce que tu sais la réponse, toi, quand même? Arrête de nous tenir en haleine.
2: Samzel, tu t'écrases, s'il te plaît.
0: Non, mais je voulais juste savoir si t'avais la réponse.
2: Tu t'écrases. Je n'ai pas de réponse à donner à ça, donc c'est à vous d'essayer de, avec votre tête de
0: binote. Tu cherches dans le dico.
2: Ouais, bah tu cherches dans le dico, pour savoir qui c'est qui a inventé la radio, d'accord?
0: Ok.
2: Alors, Ginny.
4: Qui c'est qui a inventé la radio, en quelle année?
2: Voilà.
4: Et où?
2: À quelle époque et où?
15: Ou autre?
4: N'importe quoi, tu t'en fous.
6: Je crois que c'est un dieu grec.
4: Voilà. Ouais.
6: Dans les années 1800. Mais alors, je sais plus son nom. Hein. J'ai un trou.
2: D'accord.
1: Oui. À la place de Karakoué, on accueille Miguel de Bois.
23: Oui, bonsoir, c'est Miguel de Bois.
4: Bonsoir Miguel.
23: Bonsoir à tous.
2: T'appelles
23: bonsoir.
2: D'où?
23: J'appelle de Bordeaux sur 108.7.
2: C'est bien parce que j'ai déjà un auditeur de Bordeaux et Bordeaux c'est 96, c'est pas 108.7, d'accord?
23: J'appelle de Clermont-Ferrand.
2: Bon, toi tout à l'heure tu as appelé.
23: Je veux pas dire d'où
2: tu as arrêté de me dire des conneries d'où t'appelles. Tu donnes ta fréquence correctement et tu fermes ta gueule.
1: Je viens de t'expliquer pourquoi.
23: Et je suis une star, je suis Miguel de Bois, je veux pas qu'on me reconnaisse.
2: Bon alors.
23: J'ai travaillé à Fun, Gérard, souviens-toi de moi, Miguel.
2: Ouais, bah, réponds.
23: Ça va, GG, on est parti à New York ensemble.
2: Réponds à la question.
23: Oui, tout à fait. Moi, je pense que effectivement, il faut. Plein. Je pense que c'est pas la peine du tout de tourner autour. Surtout quand on connaît pas la question.
4: Ouais, mais c'est en quelle année
23: Donc, je pense que ça devait se situer, merci, vers le début du siècle, je dirais à peu près. À peu près au moment de la révolution industrielle, quoi.
4: Et tu crois que c'était qui?
23: Je sais pas, j'ai entendu parler des mecs genre, je sais pas, Thomas Edison, tout ça, mais bon, c'est vieux, quoi, j'ai pas de papier, je peux pas vérifier, je peux pas te dire.
22: Ouais, puis ils sont morts maintenant.
23: On doit pas m'avancer, voilà, on va pas aller ouvrir des cercueils, c'est pas Yves Montand, donc bon, voilà, quoi.
22: Ok.
2: Miguel Debois, tu arrêtes de dire des conneries parce que ça commence à bien faire.
23: Tu te souviens de New York, GG?
2: Tu commences à te calmer, d'accord. Alors, la question suivante, et on se retrouve tout de suite après pour la fin du débat. Donc, existe-t-il des écoles pour être radiologue, et on s'écoute les potards sans slip avec du caviar dans le soutif. On se retrouve tout de suite après. C'est fin des débats sur Fun Radio. Donc
10: excuse-moi, Gérard, je peux aller faire pipi?
2: Va te faire enculer, toi.
10: J'y vais.
2: Bon, alors casse-toi.
10: Mais non, mais je reviens.
2: Non, tu te casses. Tu te casses pour de bon, et puis c'est tout.
10: Ok.
2: Toujours occupé. Alors, je préviens, je commence à en avoir ras-le-bol à cause d'un petit con qui emmerde Sandy, je ne peux pas l'avoir. Alors, ça commence à bien faire. Vous lui laissez aller, vous lui laissez le téléphone et vous nous faites plus chier. Alors, la suite.
10: Ouais,
2: donc, la fin du débat, donc il est 2h40 et donc la question c'était, existe-t-il des écoles pour être radiologue? Et on va demander ça à...
12: Allô?
2: Victouze.
13: Allô?
12: Allô?
13: Allô?
12: Allô? Allô? Mais ça répond pas, j'en ai marre.
2: T'es en
12: allô,
2: Victouze.
13: Toutouze.
12: Allô?
13: Quelqu'un?
12: C'est quoi ce...
13: Allô?
12: Il y en a marre.
13: Allô?
12: Gérard?
13: Allô?
12: Allô?
13: Ah, mais il est parti le blaireau là, allô? Je pense qu'il est parti, non?
12: Ça, c'est incroyable, il fait chier les gens, ils nous écoutent même pas.
2: Ah bah Victouze.
13: Ouais.
12: Allô?
13: Allô?
2: Victouze une fois, Victouze deux fois. Oh!
13: Allô?
14: Il est là, Victouze.
13: Okay.
14: Il est là, Victouze. Vous êtes là, vous nous entendez?
12: Allô?
14: Oui, vous m'entendez?
12: Ça va, Fildar?
14: Ça va.
13: Il est où le déchet?
14: Il est là, Gérard.
12: Allô?
2: Bon, je sens que ça va être terminé.
13: Allô?
14: Non, vous l'entendez là.
13: On entend le débris là, c'est bon.
14: Ça y est, c'est bon.
13: Ah, c'est bon, on l'entend, c'est bon. On entend le débris, ouais.
2: Victouze.
12: Oui, Gérard.
2: Pour toi, la question.
12: Je sais plus ce que c'était ta question. Je suis désolé, Gérard.
2: Alors, existe-t-il des radios pour être... existe-t-il des écoles pour être radiologue?
12: Il y a comme... Ouais. C'est comme les écoles de DJs, sauf que t'es pas DJ, t'es radiologue.
2: D'accord. Oui. Non, j'écoute.
12: T'apprends à mixer différemment sur les boutons.
2: Ouais.
12: Et à parler dans le micro.
2: D'accord. Miguel Debois.
23: Ouais, bah écoute, je suis tout à fait d'accord. Mais je pense qu'avant de faire des écoles d'animateurs radio ou des écoles de DJ, tout ça, faut déjà faire l'école.
2: Ouais, arrête, je filme pas, arrête.
23: Qu'est-ce qui se passe là? Il y a une émeute?
14: Non, c'est Gérard qui tape Manu, c'est pas grave.
2: Rien fait.
12: Arrête de taper Manu.
2: Ouais, tu t'écrases toi, la poufiasse.
12: Bah, il t'a rien fait, Manu.
2: Tu t'écrases, la poufiasse.
14: Allez, on prend le débat, allez, Gérard.
15: Bon, Gérard, pour calmer le débat, il y a Belge Boris, il explique qu'en fait, pour être radiologue, faut suivre un stage chez Jean de Debert.
2: Non, chez Jean de Nevers.
15: De Nevers, pardon.
23: J'aime pas trop qu'on me coupe pour dire ce genre de conneries. Rigole.
2: Alors, si t'es pas content, tu vois, Miguel Debois, moi je te dis au revoir.
23: Non,
2: ah, salut. Salut. Non, c'est terminé. Voilà, Samzel.
13: Oui, alors donc, faut-il faire une école de radio? Est-ce bien indispensable? Je ne sais pas. Peut-être. Il faudrait peut-être se calquer sur ton expérience. As-tu fait une école de radio, Gérard, pour en arriver au niveau où tu es?
2: Non, j'ai pas fait. Je te coupe 5 minutes. Je n'ai pas fait d'école pour être où je suis à l'heure actuelle comme assistant d'antenne de Max.
13: Oui, tu as le feeling un peu. Tu le sens bien. Quoi.
2: Non, mais ce qu'il y a, c'est que.
14: Tu tiens l'antenne, c'est ça.
2: Bon, toi, tu fermes ta gueule, d'accord? Espèce de travelot. Ok. Donc, qu'est-ce que je disais?
9: Ouais, Gérard.
13: Tu avais appris sur le tas.
2: Attends, ça me gêne.
9: À la place de Miguel Debois, on accueille Tabata Crash.
24: Ouais, bonsoir.
13: Bonsoir, Tabata. Oui.
24: Salut, ouais. Tabata. Salut. Ah,
2: encore un trablo.
24: Non, je crois pas, non.
2: Ouais, mon cul. T'appelles d'où?
24: Je vais vérifier.
2: T'appelles d'où?
24: J'habite à Lyon.
2: La fréquence?
24: La fréquence, 94.5.
2: Ouais, bah dis donc, tu ferais mieux de passer le dimanche soir, où au moins on aurait des chaudes sur l'antenne. Qui c'est que j'avais... Samzal, ouais.
13: Ouais, donc je te demandais si t'avais un peu appris sur le tas, quoi.
2: Bah disons, non, j'ai pas appris sur le tas. Ce qu'il y a, c'est que j'ai appelé d'une cabine et puis bon, bah après avec Max, on a sympathisé, puis c'est tout. C'est maintenant là où j'en suis, ben c'est grâce à lui et je peux pas, il peut pas dire le contraire. Il est là dans les studios. C'est grâce à lui si maintenant je suis assistant d'antenne et que je viens tous les jeudis faire des débats et le dimanche avec Sandy, on fait des conseils. Voilà.
14: D'ailleurs, on a plus de canal, si tu pourrais régler l'antenne.
15: Ouais, s'il te plaît.
2: Toi, Phil, attends, Rigo, 5 minutes. Toi, Phil Dard, tu fermes ta gueule une bonne fois pour toutes. Mmh. D'accord ?
14: Ok.
2: Rigo ?
15: Oui, il y a Zizi tout dur, il te demande si t'as sucé ou si tu t'es fait enculer pour faire de la radio.
2: Non, je rentre pas dans un bureau le cul en arrière. Je m'appelle pas Manu.
15: C'est faux. Il me précise que donc tu rentres avec la bouche en avant.
2: Non plus. J'irai pas jusque là. Alors Tabata.
11: Oui. Eh bien écoute, je pense. Bah moi par exemple, moi j'ai d'abord fait du porno, hein, tu vois.
2: Ouais bah ça on le sait que tu fais du porno. Rien qu'à t'entendre parler, ça se voit.
15: C'est clair.
16: Ça se voit, ouais.
11: C'est gentil, ouais. Et enfin en tout cas, et ben voilà, j'ai fait du porno et ensuite ça m'a servi à rentrer dans la radio, quoi.
2: Ah ouais.
11: Disons que j'ai joué plutôt de mes relations.
2: T'es rentré le cul en arrière pour te faire défoncer par le patron.
11: Par exemple, oui.
15: Ouais, c'est vrai, parle.
2: Ginny.
17: Ouais, moi je pense qu'il vaut mieux faire une école, quoi. Mais tu peux faire des stages, genre à la foire du trône.
2: Mmh.
17: Mais bon, c'est vrai que okay. Tu sais, l'école, ça peut te donner des conseils au niveau technique, quoi. Ce qui manque un peu, des fois, à l'émission.
2: Non, mais je pense qu'il n'y a pas besoin d'école pour faire de la radio. Hein. Parce que.
17: Non. Je n'ai jamais trop tard pour apprendre. Hein.
2: Non, mais de toute manière, il n'y a pas besoin d'école. Parce que bon, hein, c'est ouais, un truc qu'il faut essayer. Ouais, bon, moi, je vois que ça fait depuis 95 que je tourne.
14: Que t'essayes, ouais.
2: Que je suis avec Max. Et puis maintenant, si j'arrive le jeudi à faire des débats, à part qu'il y a deux cons qui foirent tout, mais sinon, c'est pas.
17: Parce que toi, tu te considères comme un animateur.
2: Ben, disons, le jeudi, c'est moi qui commande. La semaine, c'est Max. S'il décide d'arrêter comme il a fait hier, c'est hier soir à minuit et demi, parce qu'il n'y avait pas de sujet valable. Donc, c'est son problème. Hein. Moi, si je vois qu'un jour les débats se passent mal,
14: tu l'as déjà fait.
2: Je fais comme j'ai fait une fois à Neuilly.
14: Je
2: me casse et puis terminé. Hein, et
15: Sur IRC, il y a Moulinex et Radzinski qui invitent Apolline au carnaval de Tournai le 12 et le 13 mars.
14: Sympa.
2: Donc tu peux. C'est pour toi, c'est pas pour moi les.
14: Gérard,
2: les
14: messages.
16: Ouais, bah ouais.
14: Gérard, j'ai un message Minitel de.
2: Non, Dimitri. Non, mais alors ça, j'en ai rien à foutre. Ok. Est-ce que les.
14: Ouais, je voulais savoir en fait si je venais aussi ce week-end.
2: On n'arrive toujours pas à la joindre.
16: Non,
2: bon, bah c'est pas grave pour elle.
14: Tu peux pas, Dimitri.
2: Bon, toi, tu vas te faire foutre avec tes messages personnels parce que j'en ai un ras-le-bol. Phil Dard, c'est la dernière fois que je te dis d'arrêter de me faire chier, d'accord? Donc, est-ce que les femmes ou Anoumos sont acceptées dans une radio? Donc, en parlant d'animaux, il y a un Casimir et puis un espèce de crapaud. Voilà. Donc, on va demander à Victouze.
17: Est-ce que les femmes et les animaux sont acceptées dans les studios?
2: Sont acceptées dans une radio?
17: Mais c'est misogyne ta question.
16: Complètement, mais.
18: Non, mais je suis un peu d'accord avec Gérard quand même sur le fond de la question.
17: Oh, quand même pas, quand même.
18: Mais quand même, si.
17: C'est quand même
2: pas quand
17: y a des filles qui viennent dans une radio.
2: Bon, hop. Samzel.
18: Ouais.
2: Non, Tabata.
11: Bon, écoute, je suis complètement choquée par ta question. Là, c'est mettre les femmes sur le plan des animaux.
18: Dans ton cas, ma chère Tabata.
11: Oui, bon, écoute, évidemment, moi, je suis un petit peu particulière dans le film, mais bon, on peut pas mettre toutes les femmes sur le même plan, écoute, déjà, et pas les animaux non plus, hein.
2: Non, mais de toute manière,
11: les hommes sont à mettre sur le plan des animaux, ça, oui, mais pas les femmes.
2: Non, mais il y a des femmes qui sont animatrices de radio sur mais... différentes radios, oui.
11: Oui.
14: Je voulais te dire qu'à la place de Victouze, on accueille le phoque.
19: Oui, bonsoir.
18: Bonsoir le phoque.
19: Oui, bonsoir à tous.
18: Bonsoir.
19: Oui, bonsoir, ce n'est pas ça, là.
2: Salut le phoque, t'appelles d'où?
19: Oui, bonsoir, j'appelle de Paris, 101.9, bonsoir.
2: Ok. Donc, pour toi, la question?
19: Bah écoute, je pense que les animaux, ce n'est pas sale.
2: Mmh.
19: Donc, à part pour des raisons de salubrité, je ne vois pas pourquoi on les interdirait dans les radios.
14: Est-ce qu'ils sont utiles, Gérard, dans les radios, les animaux, ou pas?
2: En te regardant, je crois que si c'est pour faire des conneries, oui, ils sont utiles. Hein.
15: En tout
2: oui,
15: cas, Gérard, sur IRC, il y a Yankee, il dit qu'on accepte bien les animaux. La preuve, Fun a un singe parlant le jeudi soir.
2: Ah ouais, mais ça, le singe parlant, c'est pour c'est qui?
15: Yankee.
2: Pour Yankee, ben Yankee, le singe, il te dit merde. Voilà. Samzel.
18: Bah écoute, non, je pense pas que c'est indispensable d'avoir des femmes ou des animaux.
2: Ouais, mais précise quand même le fond de ta pensée.
7: Non, je t'invite au Queen.
2: Précise de ta pensée.
18: Je sais pas, ma pensée, non. J'ai pas envie de préciser.
2: D'accord.
18: Non, mais très clairement, parce que bon, il y a... Je sais pas... Tu vois, quelle femme pourrait être ton maître à ta place? Déjà, tu vois, très clairement.
2: De toute manière, à ma place, ça m'étonnerait qu'on mettrait une femme, à part Sandy à ma place, mais...
18: Mais même Sandy n'arriverait pas à tenir les rênes face aux hordes d'auditeurs déchaînés.
2: Je vais te dire une chose, que Sandy, elle arrive très bien à se démerder, très bien, à se démerder très bien le dimanche pour faire ses conseils. La preuve, la semaine dernière, non, il y a 15 jours, on a eu un petit problème, je suis parti, et elle a très bien continué les conseils sans moi.
18: Oui, mais là, ce soir...
2: Alors, Ginny, non, ça y est, c'est terminé, on...
9: Question suivante.
2: Ginny.
18: Question suivante, allez.
2: Ginny.
8: Oui, bah, je pense que les femmes sont peut-être acceptées, mais les animaux, je vois pas où tu vas en venir. Hein.
2: Ben non, mais c'est justement, c'est moi qui ai trouvé cette question-là avec Sandy.
18: Ah,
2: bon,
18: on a compris.
7: Tu vas avec des petits crabes.
2: Donc toi, tais-toi, espèce de Casimir de mes deux, là. Alors, pensez-vous que l'on peut avoir plusieurs contrats sur une radio? On va demander à...
18: Le Foc.
8: Quand
18: je
8: l'ai vu l'autre fois, il avait le slip tout jaune.
18: Oh là là.
2: Le Foc.
18: Oh. C'est le Foc.
2: Le Foc.
18: Oui, c'est le Foc, tu m'entends?
8: C'est une horreur.
18: Oh là là là là. Tu m'entends, mon GG? C'est le Foc.
2: Je t'écoute.
18: Oui, donc je voulais dire, avoir plusieurs contrats sur plusieurs radios, c'est pas sale.
2: Mmh. Non, mais je te demande...
18: Je pense qu'il y a beaucoup d'animateurs qui jouent ce petit jeu.
2: Ouais, tu peux.
18: À passer sur plusieurs radios en même temps. Mmh. Et je voudrais pas entrer dans une quelconque polémique, parce que sinon tu vas encore t'énerver, parce que tu vas dire qu'on fait référence à des trucs.
2: Ouais.
18: Donc je vais citer personne, sans parler de Europe 1, de Europe 2 ou de RTL ou rien du tout. Voilà.
2: Bah, de toute manière, là, à l'heure actuelle, on se trouve dans les studios d'RTL et d'RTL 2. Si, c'est justement, c'est pour bien préciser que si je fais un débat sur les radios, c'est pour bien préciser que toutes les autres radios essayent maintenant de copier sur Fun Radio pour faire de la libre antenne ou des.
1: RTL 2, Europe 1, tout ça.
2: Tabata pour continuer.
24: Ouais, attends, bah alors, à mon avis, oui, il y a des gens qui ont plusieurs contrats. Et moi, j'aimerais demander à Axel Duroux s'il a une petite place pour moi, qui m'accepte dans son bureau une petite heure.
18: Non, attends, il y a déjà du monde qui attend, ma chérie. Hein.
24: Ah oui, mais bon.
18: C'est gentil. Hein.
24: Par exemple.
18: Oui, tout à fait, parce que moi, je suis. Hein, voilà, donc.
2: Bon, Samzel.
18: Ouais, bah écoute, moi, j'ai un contrat sur Fun déjà. Hein. C'est largement suffisant.
2: D'accord. Ginny.
8: Ouais, je pense que tu peux avoir pire contrat, mais bon, après, c'est à toi de peser les conséquences, quoi.
2: Mmh.
18: Tu passerais, toi, puisque tu dis que RTL et RTL 2, c'est la même maison. Toi, tu passerais sur RTL ou sur RTL 2 ou pas?
2: Non, pas du tout, parce que je suis bien sur Fun Radio, donc je vois pas pourquoi que j'irais.
1: Et même s'il te proposait plus?
2: Non, mais même. C'est peut-être la même maison, mais c'est pas la même direction.
18: Je veux dire, t'aurais le même badge et t'irais toujours dans la même cafette, donc ça changera pas grand-chose.
1: Le même café.
2: De toute manière, moi, je viens que le jeudi, donc j'ai pas eu l'occasion de manger à la cafette.
18: Attends,
2: 5 minutes, là, pas qu'il y a une question IRC avant.
15: Ils aimeraient bien entendre la fin de la question du Vioc.
18: Ouais, ben voilà, si Philippe Bouvard il t'invite pour, je sais pas moi, remplacer Amanda Lear aux grosses têtes.
2: Je crois pas, hein. Parce que je m'appelle pas, je suis pas Trablo pour faire ça.
18: Carlos.
2: Non plus.
18: Putain,
2: ok, bon, ça y est, oui.
1: Je voulais juste te dire que Samzel était parti se coucher et qu'à la place on accueillait Bruno 12.
2: Bruno, bonsoir.
16: Ouais, salut Gérard, je m'appelle Guy.
2: Tu t'appelles Bruno.
16: Je t'ai vu.
2: Ouais, tu m'as vu où?
16: Je te veux.
2: Ouais, bah alors tu vas te coucher, au revoir.
8: Ah, il te veut, lui, hein.
2: Allez hop.
1: C'était une fille, Bruno.
2: Non. Allez,
1: c'est
2: hop.
1: Une fille, Bruno Doux.
2: Non, c'est un trablo, c'est
8: Gérard. Gérard.
2: Tu me la dégages.
8: Putain, Gérard.
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8: Gérard, je suis pas un garçon,
2: moi. Bon, conclusion du débat. On arrête.
9: Non, vas-y, on fait une question, Gérard.
2: Non, c'est la pince, c'est la conclusion.
9: Mais non, regarde, il en reste des questions.
2: Non,
9: c'est intéressant en plus.
2: Non, mais moi, je veux pas le savoir.
18: Il reste un quart d'heure.
8: Gérard, tu finis ton débat, putain.
2: Oh, et je t'emmerde, toi.
18: Attisez pas le feu, les filles.
2: Ok.
8: Quoi?
2: Gérard, attention, parce que tout à l'heure, ça va gerber vite fait, là, au standard.
8: Est-ce que je peux répondre à ta question?
2: La dernière question, comment peut-on définir les fréquences de radio terminées? Ça sera la dernière.
18: Non.
1: Alors, allez-y, répondez. Hein.
2: Le Foc.
18: Alors, les fréquences de radio, c'est très simple.
23: ça marche un petit peu comme la CB, je sais que t'es calé. Il y a un nombre de canaux définis. À ce moment-là, tu prends le nombre total, tu fais une division, tu calcules par rapport au nombre de radios, et voilà, chacun a sa plage.
2: Je veux dire... pas de jaloux. Non, mais je veux dire une chose. Attends. Je veux dire une chose, qu'il y a plusieurs fréquences. J'ai pas toutes les fréquences en tête, mais il y en a pas mal. Hein.
23: Regarde, comment ça se fait que sur Paris, par exemple, tu captes Fun sur 101.9 seulement, alors que tu captes Sky de 95.2 jusqu'à 97.5, tu captes Sky. Comment ça se fait qu'ils ont une plage plus large?
2: Non, mais attends. Parce que là, il faut bien se dire une chose. Hein, parce que Fun Radio a un émetteur, c'est vrai que, comme j'ai fait allusion tout à l'heure à la Belgique, ils ont un décalage. Ils ont un décalage d'une journée. Hein, c'est vrai que dans certains pays, on peut pas capter Fun comme on veut.
23: Oui, mais pourquoi ça?
0: Faut une parabole.
2: Non, mais ça, il y a pas besoin de parabole. C'est question de satellite, c'est tout.
23: GG, regarde.
0: Tu sais qu'en Afghanistan, il y a encore Arthur. Hein.
2: Ta gueule, quoi.
0: Le matin.
3: Gérard, sur IRC, il y a Davy One. Il aimerait bien que tu donnes toutes les fréquences de Fun Radio ville par ville.
2: Ouais, alors là,
0: rapido, mange-toi, mange-toi. On a dit.
2: Mange-toi. Si je les avais, je le ferais.
0: Mange-toi.
3: Gérard. À chaque fois qu'il y a un auditeur qui passe, tu notes la fréquence, donc t'aurais pu rien.
0: Bouvieux sur 1.1 FM.
2: Et dans ta région de merde, ils captent Fun. Surtout qu'ils sont même pas capables d'appeler, c'est des connards dans ta région à 3.
23: Respect.
2: Y a aucun Troyen qui est capable d'appeler Fun Radio.
0: Ils t'attendent devant là, ils sont,
2: t'as raison, toi. Espèce de trablot, va. Tabata.
24: Oui, alors pour avoir une fréquence, en fait, c'est à partir de 89, un truc comme ça, jusqu'à 108.
2: Un peu plus même, je dirais.
24: Ouais, je dirais même 110.
2: Non, parce que là, toi, t'es sur 94.5. Et l'auditeur d'avant, il y a un auditeur, je sais même plus sur.
24: Ah non, c'est 115, en fait, c'est une soustraction.
2: Non, mais il y a plusieurs fréquences, et ça, je pourrais confirmer toutes les fréquences si je pouvais.
3: Gérard, sur IRC, il y a Père Fouras qui est troyen, qui a pas du tout aimé ce que tu viens de dire, et il va venir te casser les dents qui te restent.
2: Merci. Ça, c'est
0: rapide, t'auras pas beaucoup de temps.
2: C'est pas grave. Toi, tu fermes ta gueule, toi. D'accord. Qui c'est qui reste? Ginny, pour finir.
5: Ouais, bah, pour les fréquences, t'appuies sur le bouton, tu vois. Puis maintenant, il recherche automatiquement.
2: Ouais, c'est pour finir.
9: Mais t'as que 9 questions,
3: Gérard. Sur IRC,
2: c'est la 10e.
3: C'est sans bouillir.
2: C'est la 10e.
23: T'appuies sur le bouton, ça gicle. Hein.
2: Non, mais ça dépend. Ça dépend sur quelle fréquence que vous voulez, sur quelle radio vous voulez vous mettre. Hein.
0: Ça dépend de l'heure aussi.
2: Ça dépend de l'heure et ta connerie, toi.
0: Non, c'est vrai.
2: Il n'y a pas d'heure pour
24: en manger. Pour en manger du bâton de berger.
2: Ouais, c'est ça.
3: Tabata.
2: Je crois que celle-là, elle est vraiment calée.
23: Tu te fous de mon
24: pépéronie. Absolument pas.
2: Bon, conclusion du débat.
20: Ah, oh non.
2: Le fuck.
23: Bah attends, GG, il reste encore 10 minutes, là, on continue.
2: Non, c'est terminé. Il reste même pas 10 minutes, il reste.
23: C'est pas ça.
0: Tourne la tête, tu vas voir. Il est quelle heure, la pendule? Il est 51.
2: Voilà, non.
0: Bah si.
2: Ta pendule, la déconne. Le fuck.
23: Oh là là, GG, c'est pas bien de finir plus tôt le débat.
2: Même si
23: ça s'est bien passé, moi je dis que c'est pas une bonne idée.
2: Ouais.
23: Donc je dis que tu vas nous trouver une petite question dans ta cervelle, là, vite.
0: Surtout qu'il y en avait 11 des questions, Gérard.
2: Non.
23: Il en manque une.
2: Non.
23: Si, je l'ai vu par-dessus ton épaule sur le papier, il en manque une.
2: Non, il y en a plus.
23: Si, il y en a une que t'as pas fait, là.
2: Non, elles sont toutes faites, les questions.
23: Et si, vas-y, file-la, montre-lui, là, celle-là. Là.
2: Non, elles sont toutes faites, les questions. Donc, la conclusion.
23: Ah, on va trouver une question, là.
2: Non, je te dis,
0: si vous avez des questions.
23: Alors voilà, moi, GG, je voudrais savoir pourquoi, maintenant que c'est une seule maison, Fun, RTL, RTL2, pourquoi les trois, elles mettraient pas leur fréquence juste côte à côte pour être plus fort? Parce que c'est très bien qu'à 3 contre 1, on est toujours plus fort.
2: Mais de toute manière, qui sait que. Parce qu'on n'a toujours pas eu les sondages par rapport à la presse. Donc j'aurais bien voulu savoir si. Oui.
9: Il y a un auditeur qui demande si c'est possible d'écouter la radio à la télé, en fait.
2: Alors là, je vais te dire une chose, faut vraiment.
3: On m'a demandé si on pouvait l'écouter par CB.
2: Ça, par la CB, c'est faisable en mettant ton mic devant les haut-parleurs.
9: Ouais, et à la télé, genre.
0: Et moi, j'ai sur le Minitel, j'ai mon.
2: Toi, pour l'instant, tu fermes ta gueule avec ton cousin, tu fermes ta gueule, d'accord?
0: Non, c'est ma cousine.
2: Non, mais moi, j'en ai rien à faire. Elle va se faire sauter par toi, ok?
0: Elle a les sondages d'RTL2, ça t'intéresse ou pas?
9: Ouais, donc est-ce que c'est possible d'écouter la radio à la télé?
2: Faut avoir du bon matériel.
0: Faut du matos, hein, putain.
23: Mais non.
2: pour pouvoir écouter la radio à la télé.
9: Quoi comme matos alors?
2: Ben, il y a certains trucs. Toi, tu dégages parce que tout à l'heure, je vais t'éclater.
4: Je fait.
2: Tu dégages.
4: J'ai rien fait.
2: Tu dégages de là.
9: T'approches pas de Gérard.
2: Tu dégages.
4: Ben, je suis assis.
6: Allô?
2: Ouais.
6: Mawashigiri, vas-y.
0: Bon, Gérard, t'écoutes un peu ce qu'on te dit.
2: Tabata, conclusion.
24: Ouais, bah écoute, c'était un débat intéressant. Je suis déçue d'être arrivée qu'à la fin.
6: Alors, mais... on continue.
2: Non, de toute manière, c'est fini.
6: Si, si, t'as dit que t'avais trouvé une question.
24: Je suis sûre que t'as une question encore.
2: Okay. Non, il n'y a plus de questions.
24: Ouais.
6: Et si, bien sûr.
24: Si, j'en ai.
2: De quoi? Alors, vas-y.
24: T'as déjà fait du cybersexe?
2: Quoi?
24: Non, rien.
2: Ouais, d'accord. Je crois que ta question, elle a ni queue ni tête comme toi.
24: Ah ben, moi, j'ai pas de...
2: Ginny.
6: Gérard, est-ce qu'il existe des radios pour les enfants?
0: Parlez pas tout en même temps.
2: Tabata, tu t'écrases.
24: Moi, j'ai rien dit, là.
2: Ginny.
6: Eh ben, le débat était pas mal, mais comme d'habitude, il manquait quelques questions, Gérard. Faut approfondir.
2: Ouais. Ben ouais, mais je pense que le débat sur les radios, on l'a assez approfondi.
6: Ouais, mais j'ai bâclé un petit peu.
2: Le phoque. Peut-on.
6: Le phoque, s'il te plaît, mon ami.
4: Mon petit cochon. Viens, mon petit cochon.
6: Gérard, c'est le phoque.
2: Oui.
6: Je peux faire ma conclusion?
2: Je crois que tu l'as déjà fait, mais avant.
6: Non, j'ai posé une question tout à l'heure, c'est pour ça.
2: Non, c'est peut-on. Quoi? Qui c'est qui a écrit ça, ça?
6: Vas-y.
2: Peut-on écouter la radio à la mer ou à la montagne ou autre? À la mer, à la montagne, oui. Parce qu'avec un baladeur, tu peux très bien écouter la radio à la place.
0: Mais le sel, ça l'abîme.
2: Avec un baladeur, tu ne l'abîmes pas, espèce de con.
6: Gérard, vite fait, il y a Kleenex sur IRC, il dit à Sandy qu'elle arrête de l'appeler.
2: Alors Kleenex il va se faire foutre parce que Sandy depuis tout à l'heure on n'arrive pas à la voir, donc
6: apparemment c'est parce qu'elle arrête pas d'appeler Kleenex.
2: Non, elle connaît pas. Alors sur l'IRC, arrêtez je reprécise encore ce que j'ai dit hier. Arrêtez de me dire que c'est soit Rigaud ou Manu ou Fildar ou Max ou Apolline qui vous donne mon numéro parce que c'est faux. Vous êtes des menteurs.
6: Vous êtes tous des menteurs.
2: Alors moi je vais vous dire une chose, que maintenant celui qui m'appelle, son numéro est retransmis directement au commissariat de police. Maintenant je ne vais plus me faire chier avec des petits cons.
6: Hein? Balance tout le monde à la bad.
2: Ouais, ben moi je t'emmerde, ok. Alors en de bon entendeur, salut.
6: Ouais,
2: Non, ça y est, c'est terminé. Ouais.
6: Allô,
2: conclusion,
6: Gérard.
2: C'est terminé.
6: Ouais, conclusion.
20: Allô, Gérard.
6: Conclusion, mon GG.
2: Donc Gérard, pour moi,
6: j'ai quelques
21: conclusions de l'IRC quand même avant que tu donnes ta conclusion. Je pense que c'est.
20: Gérard. Ferme ta gueule!
2: Bon, allez, hop, tu me les vires tous là maintenant, comme ça je serai tranquille.
21: Il y a Davy One, il dit que comme il habite en Belgique, il donnera sa conclusion demain soir à cause du décalage.
0: Ah, il a bien fait, il a raison.
2: De toute manière, demain soir, il n'y a pas de libre antenne.
0: Non, mais tu viendras toi exprès.
2: Tu te mets le doigt dans le cul, toi, pauvre con.
4: Allez!
6: Pommade.
2: Il le fait, Gérard.
21: Il y a la conclusion de Turpentine.
2: Que le débat n'avait ni tête comme moi, donc j'en ai rien à foutre de ça.
21: Je vous remercie de la dire à ma place.
2: Il y a un gros sampleur qui tousse. Et on était combien pour finir?
21: On a fini à 9980 à 18.
2: Bah ouais, mais c'est pas grave. Donc, conclusion du débat.
0: Gérard, il y a ma sœur sur Minitel qui dit putain, c'est con à deux près.
2: Bah ta sœur, tu iras lui
0: les caresser, oui, bien sûr. Okay. Ouais. Les fesses, bien sûr.
2: Conclusion du débat. Ça y est, c'est terminé. Conclusion. Pour moi, la conclusion, c'est que.
6: Allô, Gérard.
2: Ta gueule.
6: Est-ce que je peux faire ma conclusion?
2: Bon,
6: j'ai pas fait ma conclusion, moi non plus.
2: Terminé, c'est fini.
6: J'ai pas fait ma conclusion. Tu finis ton travail, sinon t'auras pas tous tes tickets resto.
2: Ça y est, c'est terminé.
9: Vas-y, fais ta conclusion.
2: Il n'y a plus de conclusion par les auditeurs. C'est terminé.
6: Je voulais juste dire à mes potes de fun que je les kiffe. Voilà.
21: Cool.
6: À mon pote Goldo de fun et à mon pote Armette de fun et à mon pote Tommy de fun.
24: Ah non, moi c'était pas.
2: Ouais, c'est ça.
23: Gérard, c'est bien que tu aies fait un débat sur la radio parce que t'es quand même un bras cassé, il faut le dire.
2: Et moi, je t'emmerde.
23: Et je voulais te dire qu'il y a quand même des keufs qui te cherchent pour délit de sale gueule sur la bande FM. Donc, si je te donne un conseil, vas-y, planque-toi, trace.
2: Ouais, bah moi, je t'emmerde. Ok, alors en de bon entendeur, salut.
23: Tu peux te cacher chez moi dans le 9-4 à la cave si tu veux.
2: C'est bien, bah, va te faire foutre. Donc, conclusion, ce soir, qui c'est qui a bien travaillé? Pour une fois.
10: Moi aussi.
2: Pour une fois. Pour une fois, on a laissé la chance à Pauline, elle a fait son boulot correct.
10: Et
2: il y a Rigaud qui a toujours bien fait son boulot.
10: Bien,
2: voilà. Rigaud, les deux autres, vous êtes nuls. Voilà. Voilà. Et pour finir, on s'écoute. On s'écoute quoi pour terminer?
10: Pauline va te le dire.
2: Pour terminer, les foules de la FM avec du bois dans la.
9: Les
2: folles de la FM avec du bois dans la fourmilière, et on se retrouve dimanche soir pour les conseils 510 parce qu'elle a des petits, elle a d'autres problèmes à régler. Et moi, je vous retrouve dimanche soir dès 22h. Mais bien sûr, vous avez Seb pour la nuit sans pub, demain matin Bob, et bien sûr la loco de demain soir avec Strambez, Jean-Marica, Jean-Marie Percu au Percu.
23: Et
2: on se retrouve la semaine prochaine. Au revoir à tous.
10: Salut toi. Oh merde, du coup.

0: de ce soir, comment ça va se dérouler?
1: Bah, l'équipe de ce soir, au standard,
0: voilà,
1: ce sera...
0: Tu sais, on a l'impression d'être sur les chantiers, ça avant d'être...
1: Au standard, ce soir, ça sera Fuldar et Apollino, 0803-08-5000. Qui seront là, qui vous accueilleront au standard. Fildar,
0: attends, sois sérieux.
1: Fildar, tu t'écrases, c'est moi qui commande, d'accord. Maintenant, t'as plus la parole.
2: Mais non.
1: Mais moi, tu feras le standard, tu feras ce que je te dis et c'est tout.
0: Je vais faire l'internet, moi.
1: Tu feras le standard et tu fermes ta...
0: Mais je veux faire l'internet, moi.
1: Non.
0: Pourquoi on changerait pas? Non, tu veux pas, non.
1: Non. À l'internet, ça sera toujours Rigaud qui vous attendra sur le www.fr. Non, mais il y a de manière, il y a que lui qui fait du bon boulot.
0: Mais justement, est-ce qu'on peut essayer?
1: Et à l'aria, ça sera Manu.
3: C'est faux. Manu.
1: Manu à l'aria.
0: Non, moi je veux faire l'aria et l'internet.
1: Non, tu
2: feras.
1: Moi
2: je veux faire l'internet et l'aria aussi.
1: Toi, tu vas faire le standard et tu fermes ta gueule, c'est tout. Parce que hier, tu l'as trop ouverte ta gueule.
0: Ah oui, c'est vrai.
1: Et en plus,
0: ah, y a pas assez de lumière.
1: C'est pas mal parce qu'il y a, comme c'est la Saint-Casimir et que à Manu, j'avais oublié d'y donner un surnom, maintenant je vais l'appeler Casimir. Ça sera Casimir.
0: Super.
1: Donc Casimir, bonsoir à toi. Ça va? Ça va, Casimir?
0: Mais là, lui, il fait la gueule.
1: Bon, il fait la gueule. Non, mais il a qu'à aller voir son voulait... bébé rose et non, pas mais... nous faire chier.
0: Non, mais il disait que ce soir, en plus, il voulait pas faire le débat. Parce qu'il
1: était... Eh ben, s'il veut pas faire le débat, il se casse. Alors. Et puis, c'est tout.
0: Bon, en tout cas, d'après ce que m'a dit Manu, donc, que de Manu et Fildar, enfin, c'est Fildar qui m'a dit ça. Donc, le premier débat, c'est sur la bande FM.
1: Non. Non.
0: On a rappelé les gens pour la bande FM.
1: Ah ouais, Oh, mais merde, c'est moi qui commande le jeudi, ce soir, on commence par la chasse et on finit par la bande FM.
0: Non, c'est Apolline qui a dit, qui a rappelé les gens pour la FM, elle a demandé, elle a dit, je pense que ça serait mieux pour elle, elle préférait la FM, Apo.
1: Non. De toute manière, on en avait discuté.
0: Oui, mais je sais, mais elle a préféré.
1: On en avait discuté la semaine dernière.
3: Gérard, c'est mieux de commencer par la radio, je trouve, tu vois.
1: Non,
0: c'est à lui qui décide.
1: Mais qu'est-ce que tu vas me prendre la tête avec la radio en premier? Les auditeurs,
3: je pensais ça parce qu'on est dans une radio.
0: On a rien à foutre, allez le dire, mais t'as raison, Gérard. C'est exactement ce que je pense.
3: Non, on est dans une radio.
1: Mais non, mais même, je m'en fous. C'est en deuxième débat, c'est tout.
0: Je pense que Gérard avait raison. C'est dommage qu'on va être obligé de commencer par le débat de la bande FM.
1: Alors, si on commence par les radios, ça sert à rien.
0: Bah ouais.
2: On commence par l'euro, ok.
0: Mais non.
1: Non, mais pourquoi pas mon pied dans ton cul, toi?
0: Non, mais commencez pas. On devait faire le débat sur la bande FM, parce que là, qu'est-ce qui se passe au niveau de la stratégie? Gérard, il avait travaillé sur la stratégie.
1: Moi, j'avais prévu l'autre en premier,
0: et
1: la
0: pourquoi,
1: chasse.
0: Et pourquoi t'avais choisi? Explique-leur.
1: Ben, parce que c'est ce qu'on avait décidé, nous, la semaine
0: dernière.
1: Mais
0: pourquoi on a décidé ça? C'était pour une stratégie.
2: Voilà.
1: C'était justement pour que les jeunes soient encore avec nous. La deuxième partie, c'est sur les radios FM. Donc, je ne vais pas changer mon système.
0: Alors, on fait comment?
1: Alors maintenant, si vous voulez qu'on fasse la bande FM, dans ces cas-là, tu me reprends d'autres auditeurs, tu ne me gardes pas ce que tu m'as fait voir. C'est tout.
0: Bon alors, qu'est-ce qu'on fait? On fait la chasse et la pêche en premier quand même.
4: Ouais.
2: D'accord.
0: Okay. Bon, il faut savoir. C'est qui commande? C'est le chef. C'est moi le chef avec lui. On est deux chefs là.
2: Non, on fait la chasse et la radio.
0: Non, la
2: après,
0: chasse.
2: On fait la pêche.
1: Non. C'était pas prévu.
0: La chasse et la pêche, on fait un petit quart d'heure.
1: On fait ça. Alors, je vais te dire une chose. Si c'est pour faire un truc d'un quart d'heure, c'est pas la peine que
0: qu'ils se déplacent. Ça sert à rien qu'ils viennent pour rien à ce moment-là. Le fatigué pas pour rien, toi.
1: Ouais, cassez pas les burnes en ce moment. C'est pas le mois à me casser les burnes.
0: Voilà, exactement.
2: Pourquoi
1: Non, j'ai pas mes ragnagnas, d'accord?
0: Non, c'est Manu qui parlait.
1: Ouais, non, mais toi, Casimir, ça suffit.
0: Alors, en tout cas, Manu, lui, donc, il a décidé de faire le standard. Il fait le standard, il a dit.
1: Ah bah s'il fait le standard, dans ce cas-là, il fait le standard et puis il va à l'aria.
0: Non, je fais le standard.
1: Non, mais faut pas me prendre pour un con, hein. Faut pas me prendre pour une girouette.
0: Arrêtez, parce que là,
1: Non, mais faut pas me prendre pour une girouette.
0: Je vais te bétonner le standard.
1: Moi, ouais, non, mais une girouette, j'en suis pas une, ok. Alors, Déjà, en ce moment, je sais pas ce que les auditeurs ils ont, je sais pas si c'est les vacances ou quoi, mais hier, je vais te dire une chose, que j'en ai un qui m'a appelé, qui a pas été content, comme quoi que Max s'est arrêté à minuit et demi. Hein? Alors maintenant c'est à vous les auditeurs d'éviter de nous faire de nous appeler pour nous dire des conneries. Parce que hier l'émission à minuit et demi ça s'est coupé, moi j'étais pas content non plus. Alors je vous préviens, vous trouvez des sujets valables et jusqu'à une heure. Hein? Parce que vos conneries d'hier, ça suffit comme ça.
0: Gérard, avant qu'on aille vers la parodie, il est prêt ou pas? Ouais.
2: Il est prêt.

0: une chose, ouais. Celui qui s'amuse à balancer des conneries en remix derrière, il va virer. Quel est le... vous arrêtez, s'il vous plaît.
1: Gérard.
2: Et voilà, bonsoir à tous. Donc, c'est pas minuit 2h comme c'est prévu, mais donc minuit 3h. Et voilà, c'est oui. Petite rectification.
3: Bien vu, Gérard.
2: Donc, alors, bonsoir, Fildar, bonsoir, Manu, bonsoir, Anka, et bonsoir, Rigo.
4: Bonsoir, Gérard.
3: Salut, donc, bon anniversaire, Gérard.
2: Ça y est, c'est déjà fait, hein. Arrête un peu. Donc, ce soir, si j'ai pas 10 000 connectés pour le dernier débat de la saison et de l'année, peut-être, on sait pas, ce qui va se produire pour la rentrée. Donc, s'il y a pas 10 000 connectés, ben, à la rentrée, ben, vous irez vous faire voir. Voilà ce que j'avais à dire. Donc, pour ça, on va accueillir Toxicator. Ouais, oui. Ben, dis donc. T'as 101.9, hein, oui, parce que Manu, il a oublié de vous demander vos fréquences.
5: Bonsoir tout le monde, bonsoir l'équipe, bonsoir GG.
2: Salut à toi.
5: Désintoxicator, Paris, 101.9.
2: Ok, Amanda Délire, 27 ans de Tours, la fréquence de Tours, s'il te plaît, bonsoir.
6: Bonsoir, c'est 102.8 la fréquence.
2: Ok. Tabina.
7: Tabita, s'il te plaît.
2: Tabita, 26 ans de Paris, donc 101.9.
3: Oui, Tabita Fleury.
2: Et Bidouf,
8: elle roule. Bidouf, bonsoir.
2: Bonsoir, Toulouse, troisième, fréquence.
8: Troisième du nom, Toulouse, 102.5.
2: 102.5.
8: J'habite à Toulouse.
2: Ouais, on le sait, merci.
3: Gérard, avant de continuer le débat, on a oublié de parler du sponsor.
1: L'émission sponsorisée par Chocopip.
2: Ah, ouais. N'importe quoi.
3: Il faut le passer, hein, c'est important.
8: Il faut.
2: Enfin bon, bah voilà, donc le débat de ce
3: bonsoir,
2: soir.
3: Bonsoir Gérard, ça va? Tu vas bien?
8: Bon anniversaire.
2: Ta gueule, toi.
3: Est-ce que, comment ça s'est passé cette semaine?
2: Ta gueule.
8: Comme d'hab.
2: Voilà, donc alors le débat de ce soir, c'est milliardaire et
9: avant,
2: la jet set.
9: Avant de commencer le débat, je vais dire, ça attaque très fort, on est quand même 5742.
7: Wow, ouais.
2: Combien, 5000?
9: 742.
2: Ah bah ça va.
9: Et
2: ça.
9: La plupart des gens voulaient savoir pourquoi le débat se fait aujourd'hui et pas jeudi.
2: Parce que le débat se fait aujourd'hui pourquoi parce que c'est des raisons personnelles donc je ne dirai pas le pourquoi de la chose.
3: Tu pars dans les îles.
7: Tu vas te faire désintoxiquer, c'est tout.
2: Tabina là, si tu commences à chauffer ou Amanda Délire, si tu commences comme ça, tu vas pas rester longtemps sur le débat.
7: C'est clair.
2: Ouais, mais je préviens tout de suite les deux nanas qui hein. Donc alors première question. Milliardaire peut-il faire de la radio ou chauffeur poids lourd Vite de ouf.
8: Vite de ouf.
7: Attends,
8: vite de
7: ouf.
8: Troisième du nom.
2: Quoi?
7: Qui a fait cette question?
2: C'est moi, ça j'essaierai. Ah, qui est pas content des nanas?
7: Ah oui, je la trouve géniale pour ça.
8: Allez bien.
2: Je vous préviens que si ça plaît pas à certaines, vous le dites, on prend d'autres personnes.
7: Non,
2: d'accord.
7: Génial cette
2: alors vite de ouf.
8: Bah tu sais moi, c'est bien que tu me poses cette question parce que moi je suis un putain de bourge qui rêve d'être pauvre, comme dans les séries.
10: Ouais.
8: Et moi c'est vrai que, enfin je peux tout me payer moi. Mm-hmm. Donc être animateur radio ou routier pour moi c'est la même chose. Hein.
2: Mm-hmm.
8: C'est deux choses que je pourrais tout à fait faire, c'est à m'apporter.
2: Mmh.
8: Et voilà.
2: Ok. Tabina.
7: Oui, Tabita, s'il te plaît.
2: Ouais, Tabita.
7: Oui, donc, moi-même, j'ai fait de la radio grâce à mon fric. J'étais sur une petite radio associative. Je ne ferai pas de pub, hein. Ça s'appelait Cran Ton Pied.
2: Bah, si, tu peux.
10: Vas-y.
7: Oui, ça s'appelait Cran Ton Pied. C'était.
8: Tu me fais retourner, toi.
7: Voilà,
2: Et alors
7: donc un milliardaire, oui, peut faire de la radio, oui, je pense.
8: Du tourner, ma
2: ok. Amanda Délire.
6: Moi, j'étais routier, hein, avant d'être connu.
2: Mm-hmm.
6: Donc, oui, on peut être routier, y a pas de problème.
2: D'accord.
6: Je m'appelais pas encore Amanda.
2: Ok. Rigo, oui.
9: Oui, une très bonne question sur les RC de Destroy qui
3: voulait.
9: Je t'assure, tu vois, ça cartonne. Qui voulait un peu de clarté dans le débat, il voulait savoir à partir de combien d'argent on dit que quelqu'un est milliardaire.
2: Bah, justement, on va en venir.
6: En euros.
2: On va poser des questions, on peut pas tout de suite, dès la première, dire...
9: Mais comme tu parles de milliardaire, autant mettre les points sur les i tout de suite.
2: Ben, combien d'argent tu peux posséder? Ben, ça dépend de ce qu'il a déjà sur devant lui, hein.
8: Des milliards, ça dépend du milliard, hein.
2: Ben ouais, s'il a plusieurs milliards, il peut faire ce qu'il veut, hein.
9: Mmh. Ouais.
2: Donc voilà.
7: Ouais.
2: Des intoxicateurs là.
10: Ouais, bah écoute, effectivement, moi je pense que chez les routiers il y a des gens aisés parce que c'est quand même une profession qui draine des salaires quand même assez mirobolants, faut le dire.
2: Mmh.
10: Donc je pense que pour faire futur milliardaire, tu fais une formation de routier, je pense que t'es sur la bonne voie, quoi. Mmh. Bien sûr. Ouais.
2: Mmh. Non, mais attends, parce que là tu dis que les routiers sont aisés, comment ça, dans quel sens?
10: Bah dans le sens financier en fait, tu vois.
2: Ah ouais.
10: Ah bah ouais, quand même avec les salaires.
7: Oui,
10: qui
7: bien sûr, les routiers.
2: Ouais, mais attends, faut dire que les salaires qu'ils ont, bon, c'est vrai que tu
3: ne mérites pas.

0: salauds.
1: Non, non, non, ils claquent tout dans des putes.
2: Le salaire qu'ils ont,
1: non, mais même, là, tu m'as... Donc, de quoi, Bidouf?
3: Non, moi, je disais que les routiers, c'est Ricky la belle vie, là, c'est Silver Spoon, c'est...
1: Non, mais même, non, mais je pense que là...
0: C'est de la descente comme boulot, déjà, c'est de la merde, à la base.
1: Bah, c'est de la merde, s'ils ont choisi ça, c'est
0: parce qu'ils veulent faire autre chose.
1: C'est que ça leur plaise, hein.
0: Parce qu'ils n'avaient pas de diplôme.
1: Bah, de toute manière, t'as pas besoin de... De quoi?
4: C'est un peu de l'esbrouf, quand même, c'est de la poudre aux yeux, quand même, le métier de routier, faut le dire, hein.
1: Ouais, mais bon.
2: C'est de feignasse, hein.
4: Oh là.
1: Qui c'est qui vient de dire ça?
0: Bah, je dénonce, c'est
2: qui vient de le dire?
4: Une voix d'animal.
1: Ça, c'est une nana. Alors, c'est, on en a que sur le...
0: C'est bizarre, hein.
4: Sur le plateau, là.
1: Oui, quand même. Ouais, mais je vais, tout à l'heure, j'en virerai une au hasard, ça va aller vite.
0: Je crois que c'était Bidouf.
4: Ah non.
1: Non, c'est une voix de nana. Combien de... donc la deuxième...
0: Mais attends, et toi, Gérard, qu'est-ce que t'en penses?
1: Bah ça y est, moi, j'ai déjà répondu.
0: Qu'est-ce que t'as répondu?
1: De toute manière, j'ai répondu que le salaire qu'ils ont, les routiers peuvent pas... C'est vrai que c'est dur pour eux, c'est tout. Ouais. Bon, maintenant, devenir...
0: On parle pas des routiers, on parle des milliardaires.
1: Bah ouais, mais de toute manière, si un milliardaire veut être routier, c'est son problème. S'il veut pas faire de la radio, c'est son problème aussi. Hein.
0: Attends, qu'est-ce qu'il va se faire chier à faire routier s'il est déjà milliardaire?
1: Bah ouais, mais de toute manière, peut-être pour continuer d'avoir du fric. Hein.
4: C'est un métier intéressant en plus.
1: Bah ouais.
4: Ça fait découvrir du pays, on peut pas dire. Hein.
1: Bah ouais, ça...
4: Ouais. Moi, GG, toi, t'as fait routier dans un premier temps.
1: Ouais.
4: Maintenant, tu fais animateur radio. Est-ce que la prochaine étape, c'est milliardaire après la cure?
1: Bah, je sais pas, on verra.
4: Ouais, bon.
1: Okay. On verra. De toute manière, qui c'est qui vous dit que je fais une cure? Personne.
4: Non, mais en fait... Ah, on n'a pas dit ça, pas du
1: tout. Bah non, bah si, c'est Tabitha qui a dit ça tout à l'heure. Vous savez même pas pourquoi que je m'en vais.
4: Ah, t'as pas le droit, si t'as mal au dos, tu vas faire une thalasso comme tout le monde. Hein,
1: bon, bah alors...
2: Il a mal au dos, il est alcoolique.
1: Bon, Tabitha, ouais. Au revoir. Hop, terminé. Ça t'apprendra.
3: C'est grave ce que tu disais là, sur les alcooliques... les milliardaires routiers. Parce que moi, je trouve le triangle de Roquencourt magnifique. Hein. Même si on a de l'argent, on peut aller voir le triangle de Roquencourt.
1: Roquencourt.
4: Il y a de la thune là-bas.
1: Bah, ça m'étonnerait parce que c'est bouché constamment, alors.
3: Je te suis bien la bite au début, après je t'insulte.
1: Bon, alors toi, tu dégages. Au revoir, bite de ouf.
0: Bite de ouf.
1: Bite de ouf, tu lui dis au revoir.
4: C'est une technique de débat, ça.
1: Voilà, bah, il y en a plus que deux qui... Ça commence déjà pas mal.
0: Réglé.
4: T'inquiète.
5: Alors, j'en ai un, ouais. J'en avais un d'avant, j'avais prévu que tu virerais tout le monde. On a Michel Pousnareff.
4: Bonsoir Michel, bonsoir Jean.
2: Salut Michel.
1: Du tout Michel. T'habites où?
4: Paris.
1: 101.9.
4: Exactement. Bonsoir Michel.
1: Alors, la deuxième, t'as entendu la première ou pas?
4: Pas du tout, mais c'est pas grave. Si, la première. Si, j'ai entendu, ouais.
1: Bon alors, tu veux répondre avant que je passe la parole pour le site, l'internet?
4: Comment? Oui, non, vas-y, fais l'internet.
1: Bon, alors, tu réfléchis, tu réponds après à la question. Oui, Rico.
6: Oui, donc ça monte sec, hein, on est déjà 6033.
1: Ouais, c'est bon, ça.
6: Je vous jure. Et il y a SAS le beau gosse, et il voulait savoir, est-ce qu'il faut réviser, avoir le bac pour être milliardaire ou sinon un autre diplôme?
1: Non. Il n'y a pas besoin de réviser pour être milliardaire ou d'avoir un bac, hein, ça non.
6: Alors comment on fait?
1: Bah, tu deviens milliardaire comme ça, c'est tout. Hein, ça, soit en faisant de la route ou en gagnant un tiercé ou un loto comme Fildar il a fait, que personne n'a vu les papiers.
5: Est-ce qu'on peut devenir milliardaire en ne faisant que travailler en fait?
6: Très bonne question.
1: Ben tout ça dépend de ce que tu gagnes et ce que tu mets de côté derrière.
5: Mmh. Oui. Par exemple toi.
1: Ben de toute manière je peux pas devenir milliardaire du jour au lendemain si j'ai.
5: Oui, ça, je sais. Ouais.
4: Il faut combien de siècles?
1: Ah ça je sais pas, hein.
5: Ouais, combien de vies? Non mais en admettant, combien tu peux mettre de côté par mois toi par exemple?
1: Bon environ
2: un euro?
5: 15 balles quoi, un demi, ouais. Un demi par mois si tu te
1: rassures. Voilà.
5: Bon,
0: 100 balles.
1: Ouais, à peine.
4: Que je dis, quoi.
5: Bon, alors attends, on va calculer, ça m'intéresse.
6: Combien de temps ça fait?
5: Ouais, parce que donc ça fait 10
6: balles par mois.
5: Ouais.
6: 10 balles par mois, putain.
4: Attends, enlève un zéro, ça fait quand même 100 millions, ouais. 100 millions ouais. De mois.
6: 100 millions de mois.
0: Mais déjà, Gérard, il peut pas mettre d'argent de côté, il en doit tellement, déjà, il faut qu'il rembourse.
6: C'est vrai.
1: Bon, Michel Pouf, là. Voilà, tu réponds?
4: Très bien. Bah, je pense que quand t'es milliardaire, en fait, t'as pas trop besoin de faire de la radio ni d'être chauffeur.
1: Mm-hmm.
4: Alors, parce que bon, si tu veux faire de la radio, bah, à la rigueur, tu t'en achètes une de radio, quoi.
1: Bah non, mais je te parle d'être animateur radio. Bah,
4: tu te fais ta propre radio et t'animes tout seul.
1: Non, mais attends, pour avoir ta propre...
4: Ce que tu veux.
1: Ouais, mais pour avoir ta propre radio, faut que t'aies du fric.
4: Bah,
1: ouais, automatiquement, donc t'es obligé de travailler puis avoir du fric.
4: Sauf si t'es milliardaire.
1: Bah oui, voilà. Donc, deuxième question. Combien de maisons peut posséder un milliardaire?
0: Bleu, bonne question, ça.
1: Amanda Delire.
2: Oh, bah, tant qu'il veut, hein.
1: C'est-à-dire ?
2: Bah, tant qu'il a du fric, il peut acheter des maisons, mais bon, ça, moi je trouve ça un peu con, quoi. Tu peux pas habiter dans toutes tes maisons en même temps.
1: Bah, il peut. Eh, si ! Il achète plusieurs maisons et puis il est relou. Comme ça, ça lui fait du fric en plus.
2: Ouais, mais s'en fout, les milliardaires.
1: Ouais. Bah, ouais, mais il peut très bien les relouer pour avoir du fric encore.
2: Ouais, bah, je trouve ça débile.
1: Bah, peut-être, ouais. Ouais, Manu ?
7: Bonjour à Hugo.
1: Très drôle. Des intoxicateurs.
5: Attends, on a quelqu'un.
1: Attends, Manu. Des intoxicateurs. Les bonjours, c'est pas chez moi que ça se passe.
0: Bonjour à l'antenne, ok?
7: Écoute un peu les voix, moi j'ai.
1: Et Michel Poufmarès, c'est pareil.
7: Très bien.
1: Ok?
7: Attention.
1: Fulda, tu commences pas, s'il te plaît, merci. Ouais, Manu.
5: On accueille Madame de Fontenay.
1: Elle fait flipper, elle.
7: Ouais.
1: De Fontenay?
8: Bonjour, Madame de Fontenay.
1: Vous appelez d'où, là? T'appelles-nous?
8: Vous pouvez me vous voyez si vous
1: voulez. Ouais, bah si je veux, allez hop. Là, il est la fréquence, on se réveille, merde.
9: Allez là-haut.
10: Oui, c'est moi.
1: Oh là là, Manu, tu me la reprends au
10: standard. Est-ce que Loulou.
1: Manu,
5: je suis pas sûr que ça vienne du standard.
1: Non, non, mais Manu, tu la reprends. Tu la récupères et tu me la réveilles ou sinon tu lui dis bonne nuit.
10: Loulou, bégue.
1: Bon, file-la, s'il te plaît.
10: Est-ce que Loulou.
1: Tu arrêtes.
5: C'est bon, elle est réveillée, ça y est.
1: Non, non, tu l'as pas...
5: Faut la secouer un peu, regarde. Ça y est, je l'ai secoué dans tous les sens, regarde.
1: Ouais, bah on dirait pas.
11: À la classe.
1: Ouais, là,
5: Gérard, tu peux tourner sur la gauche, s'il te plaît.
1: Ta gueule.
6: Oui, donc sur IRC, il y a une question de Stamon, vite fait. Il demande s'il y a une webcam dans le studio. Effectivement, il y en a une et elle marche pas. Donc,
5: elle est anale.
6: Voilà. Et il y a une très bonne question aussi de Vanouchnif. Il voulait savoir, si t'étais milliardaire, Gérard, comment tu dépenserais tout ton fric.
1: ça, j'en ai aussi
5: une celle-là.
1: Je peux pas lui répondre. C'est personnel, donc je répondrai pas.
5: Bon, tu t'achètes un bar.
1: Eh, mais c'est quoi la leçon, là?
5: Je m'achète un camion.
1: Oh!
5: Bah, j'avais, moi, au-dessus.
1: C'est quoi la leçon? J'ai rien dans les...
5: Dans les esgourdes, dis donc.
1: Eh, hey, c'est quoi, là?
5: Il y a rien, là.
6: Qu'est-ce qu'il y a? Ton volume, je sais pas.
1: Bah non, je suis déjà à pont, là.
5: Il y a rien.
1: Change ton oreille. Eh non, je suis à pont, j'ai rien.
5: Mais qu'est-ce que c'est ce talus, là?
1: Oh, c'est quoi ce bordel?
5: C'est quoi ce talus, là?
1: Mais c'est quoi ça?
6: Faut changer les oreilles aussi.
1: Attends, j'ai rien du tout. J'ai quasiment rien.
8: C'est quoi ça?
5: Ah non, il a fait fondre son casque.
1: Mais non, le truc
5: c'est mieux là.
7: C'est quoi ce boulot?
6: C'est des pustules con.
8: L'acide qu'il a dans les cheveux.
6: Ouais, grave.
1: D'accord. Donc j'étais qui c'est qui était en train de répondre à cette question?
5: C'était la chaude là qu'on a réveillée, je crois.
1: Madame de Fontenay. Ouais, Madame de Fontenay là.
8: Oui, c'est moi. Donc combien de maisons peut acheter un milliardaire? À mon avis, énormément. En tout cas, moi j'en ai.
1: Possède.
8: Pardon? C'est pareil.
1: Bah,
8: c'est
1: combien de maisons peut posséder un milliardaire?
8: Ou 69.
1: Bon, allez hop, bonne nuit, Madame de Fontenay. Le 69, vous irez le faire vous-même.
5: Réponds.
8: Moi, je te réponds à ta question. Hein.
6: C'est vrai.
1: Ouais, bah,
5: elle a rien dit, là, la vire pas comme ça.
1: Ouais, ouais, bah, faudra peut-être qu'elle se réveille, parce que si c'est
8: moi,
1: pour...
8: Ouais,
1: non, mais pour parler plus fort devant le combiné. Pauvre.
7: Voilà.
1: Ok. Ouais. Michel Poufmarev.
7: Ouais, bah disons que ça dépend le style de maison que tu veux acheter. Si c'est des maisons polypocket, tu vois, tu peux en acheter beaucoup, quoi.
5: Chaud, il est
1: de
5: chaud.
1: Quoi
7: ah, je suis chaud.
1: De quoi? De quoi? De quoi?
7: Ok, non mais tu comprendras pas de toute façon, donc je vais enchaîner.
1: Tu peux répéter, tu répètes s'il te plaît ou tu dégages.
7: C'est un cerveau de polypocket aussi, donc ça risque
1: pas. Allez, bonne nuit, Michel Poufmarev. Terminé. Amanda Delire.
12: Oui, mais je t'ai déjà répondu.
1: Ah ouais, parce que je t'avais dit, de manière, il peut les relouer, tu m'as dit que c'était dégueulasse, il pouvait les louer, tu m'as dit que c'était dégueulasse, c'est ça?
12: Tu m'as dit, de manière, il peut les louer, hein.
1: Ouais, et puis toi, tu m'as répondu que c'était dégueulasse.
12: C'est con.
1: Ok. Désintoxicateur.
7: Je sais pas, moi, une fourchette entre, je sais pas, entre 2 et 500, quoi.
12: Mm-hmm.
7: Ça dépend de la taille du milliard, en fait, du milliardaire. Mm. S'il a un gros milliard, il a plus de maisons, avec un petit milliard, t'as moins de maisons. C'est logique.
1: Ouais, mais comme on disait tout à l'heure, donc, s'il en possède plusieurs, donc, est-ce qu'il va les relouer comme Amanda Delire, elle me dit, c'est dégueulasse. Madame de Fontenay.
13: Oui.
1: Si ça vous dérange pas, si vous voulez participer à la conversation. Non, mais vous pouvez, hein, c'est pas interdit, hein. Parce que sinon, je vais vous dire au revoir, ça va aller plus vite, moi. Hein.
13: Non, je participe et justement, j'étais tout à fait d'accord, ça dépend de la taille du milliard. Plus c'est gros et plus ça
1: passe. Ouais, mais comme je disais, s'il veut les relouer, c'est son droit. Bon, bah maintenant, si ça, comme ça va.
7: Regarde, Gégé, il a pas le droit, parce qu'il les loue pour faire de l'argent, mais le milliardaire, il s'en fout, il a déjà plein de fric. Donc, tu vois, il n'y a pas de nécessité, quoi.
12: Il a besoin de les louer. Oui, j'aime bien avec mon chapeau qui
1: est
12: de travers.
1: Bon, donc, un petit sondage. Ah, un petit sondage.
7: Ouais.
1: Un petit sondage.
5: Attends, mon grand, ça va être bien. Ça.
1: Ouais.
7: Vas-y.
1: Avez-vous déjà été dans la Jet Set? C'est bien parce que...
5: Bah, oui, mais je savais pas que... Bah, comment faire une petite sur sondage milliardaire?
1: Bah non, bah maintenant...
5: Bah si, bah attends, on s'en fout.
1: Alors, les milliardaires sont-ils nécessaires? Alors, 70% disent oui, car tout le monde rêve d'une vie heureuse. Oh, monsieur Chouinard,
0: tout le monde rêve d'une vie heureuse. Oh, oh, oh, oh.
1: Ouais, bah, on a pas besoin de tout ça, hein. 33% répondent oui, car sinon, tout le monde pourrait acheter de la couche. Ouais, ben.
0: De la couche.
1: Ouais, mais.
0: La couche.
1: Ça, je veux te dire une chose.
0: Non, c'est pas intention, c'est pas intention.
1: Ouais, mais c'est peut-être pas intention, mais il y a certains trucs qu'on n'a pas besoin de dire à cette heure-ci sur l'antenne, ouais. D'accord?
0: Non, mais je veux dire, c'est vrai que si tout le monde avait du pognon, ben, tu vois, ce serait pas dur d'avoir de la drogue chère, tu vois.
1: Ouais, non, mais c'est pas la peine d'en parler à cette heure-ci sur les radios, d'accord? Et 23% des clochards nous disent de fermer ma gueule. Eh ben, alors ça.
0: Bah oui, toi, tu les avais
1: excédés. Ouais, ben, toi, tu fermes ta gueule déjà pour commencer parce que c'est toi qui fais des sondages de merde, c'est pas Rigaud. Non, c'est pas Rigaud. Je suis désolé, vous mettez tous sur le dos à Rigaud. Et Rigaud n'est pas là de la semaine, c'est vous qui êtes là de toute la semaine.
0: Rigaud,
1: les sondages, ils sont sortis qu'aujourd'hui.
0: Non, il travaille toute la semaine dessus.
1: Non,
5: truc là, BVA Bavaria.
1: Non.
0: C'est lui qui fait le grand jury.
1: 18% me répondent de rajouter s'il vous plaît car je suis mal poli. Bah moi je les emmerde.
0: Non mais les milliardaires ils sont mal polis.
1: Okay.
6: Et ça c'est mal poli.
1: Voilà. C'est tout.
6: C'est tout.
1: Bon alors, troisième question.
0: T'en as pas un autre là?
6: Il y en a d'autres.
0: Une autre question milliardaire.
6: Il restait, ouais.
0: Parce qu'il y en a pas mal, quoi. Il faut qu'on en fasse au moins deux par heure. Il y en a six, il y en a neuf.
1: Ouais, ben sur neuf, j'ai que deux questions.
0: Non, c'est faux.
1: Après, c'est peut-on être milliardaire et ne pas en faire partie de la jet set?
0: Non, je crois qu'il y a une question, c'est...
1: Quelle est la différence entre un bon
0: et un mauvais milliardaire?
1: Non, bah moi, je vais faire la 4, ça ira plus vite.
0: Ok.
1: Alors, comment être milliardaire? Alors, 60% répondent en faisant beaucoup travailler sa grosse... Sa grosse au black, pourquoi pas, bien sûr. Ça, c'est pour Phil Lard.
0: Non, bah non.
1: 45% des gens répondent que la seule façon, c'est de voler dans un sac à main, bien sûr. Ça, c'est bien tes conneries.
0: Mais non, 55, c'est pas moi.
1: C'est ta gueule, c'est toi qui t'amuses à sortir des mètres comme ça. 55% des gens pensent qu'il faut connaître Philippe Rivoli et Foucault, pourquoi pas. Faut bien préciser les noms.
0: Hein, non, Phil Lard. Rivoli pour le millionnaire.
1: Ouais, c'est ça.
0: Et Foucault, il va gagner des millions.
1: Il copie sur les pays étrangers parce que c'est eux qui l'ont sorti avant.
0: Mais oui, on a racheté le produit. Ils ont racheté.
1: Oh, le millionnaire, il est
6: grillé.
1: Le millionnaire, il n'existe plus, je te signale.
6: Peut-être les tickets,
1: mais plus à la télé.
0: Il fait ça au black le week-end, il a la roue, il a gagné.
1: 98% pensent que moi je suis un dromadaire à trois bosses, plein de Ricard. Bien sûr, pourquoi pas. Ça, c'est bien tes conneries, Phil.
0: T'es pas milliardaire, t'es dromadaire.
1: Ouais, c'est ça. C'est bien tes conneries. Enfin, bref. Donc,
0: Décale-toi.
1: Troisième question. Croyez-vous que tout le monde peut devenir milliardaire? Et on va demander à...
5: J'accueille quelqu'un pour qu'on soit quatre quand même. Hein. Ah. On accueille Monsieur Mazur, bonsoir.
1: Ah. Oh, encore lui? Putain, vous commencez à me casser les couilles avec lui. Hein.
9: Bonsoir à tous.
1: Vous commencez à me casser les couilles avec ça. Hein.
9: Quel plaisir de vous avoir, Monsieur Gérard.
1: Ouais, j'en ai rien à foutre de vous.
9: Attends, c'est la jet set très intéressante. Vous aurez aussi un débat sur la jet set étant vous-même...
1: Oh, ça y est, j'ai compris. Si vous n'êtes pas content, vous dégagez, vous n'allez pas me casser les couilles aujourd'hui, vous.
0: Bah doucement, Gérard.
1: D'accord. Gulez, je commence à en avoir ras-le-bol de l'avoir toutes les semaines, celui-là.
9: Oui, bonsoir, c'est Monsieur Mazur.
1: Bon, ça y est, on a compris que vous êtes Monsieur Mazur. Maintenant, vous fermez votre gueule.
9: Bonsoir, Monsieur.
1: Ok.
6: Gérard.
1: Merci.
6: Pour calmer le débat, il y a une très bonne question de Magic qui voulait savoir, est-ce qu'un milliardaire peut devenir millionnaire?
1: Bah oui.
0: Ah non.
1: Bah si, parce qu'un milliardaire, déjà avant d'être milliardaire, il était millionnaire. Donc automatiquement, ça revient au même.
0: Mm-hmm. Gérard, tu crois que c'est plus facile de gagner des milliards ou des millions?
1: Les deux, c'est pareil. Parce que tu gagnes des milliards ou des millions, c'est pareil. De toute manière, tu seras toujours millionnaire ou milliardaire.
5: L'unité de mesure du million.
1: Et puis c'est pas la peine de fermer tes yeux quand tu parles aussi.
5: L'unité de mesure du million, en fait. Est-ce que c'est le franc?
1: Mais j'en sais rien,
5: je te demande.
1: L'euro.
11: C'est l'euro, hein.
1: Ça doit être l'euro.
0: Mais Gérard, en fait, les milliardaires, c'est justement, j'ai une question qui me vient là. Les milliardaires, quand on va passer à l'euro, ils vont plus l'être?
1: Ils sont toujours, mais sauf que ça sera en euro, leur truc, voilà. S'éterniser sur les questions. Bon, croyez-vous que tout le monde peut devenir millionnaire? Allez, Tiens, monsieur Mazur, parce qu'il est
11: oui,
1: toujours dans les...
11: Monsieur Mazur.
1: Bon, ça y est, on a compris.
11: Monsieur Gérard, permettez-moi une petite réflexion, s'il vous plaît. On ne dit pas l'unité de mesure, mais l'unité de masure, bien entendu.
1: On n'en a rien à foutre.
5: J'ai deux mots.
11: De bonne loi.
1: On n'en a rien à foutre. Là, vous allez dégager, vous allez voir, ça va aller encore plus vite que ça, vous.
11: Absolument.
1: Ah bah alors, vous répondez à la question.
11: Écoutez, je n'ai pu malheureusement entendre votre...
5: Monsieur Mazur.
1: Eh, vous foutez de la gueule du monde ou quoi, là?
11: Absolument pas, monsieur Gérard, je n'oserais pas, vous savez bien.
1: Croyez-vous que tout le monde peut devenir millionnaire?
11: Effectivement, il suffit bien entendu de jouer rien qu'une fois au loto, 100% des gagnants ont tenté leur chance et bien entendu...
1: Un milliardaire, pas millionnaire, je me suis bourré en même temps.
11: Mais monsieur
1: Gérard, c'est pareil.
11: Millionnaire, c'est déjà un pas vers...
1: Millionnaire et milliardaire, c'est pareil.
11: Millionnairisme.
1: Oh là là là.
11: Écoutez, monsieur Gérard, excusez-moi de vous contredire, mais millions et milliards, ça n'est pas pareil, n'est-ce pas?
1: Oh, ce qu'il est lourd celui-là. Enfin, madame de Fontenay.
14: Oui, oui, à mon
1: avis. De Fontenay, pardon.
14: Monsieur Mazur a raison, parce que c'est vrai que...
1: Oh, qui c'est qui a un téléphone portable?
0: Il y a un sans-fil.
1: Qui a un téléphone pourri?
14: Moi, j'ai un téléphone fixe qui marche très bien. Je l'ai acheté très cher et il marche très bien.
1: Ouais, bah, qui c'est? Manu, t'essayes de gérer qui c'est qui a un téléphone pourri, là, s'il te plaît.
6: Ouais.
1: Manu!
14: Ah oui.
1: Manu, je suis en train de le faire, alors.
6: Merci. En attendant que Manu gère, il y a une très bonne question de Frenzy sur l'IRC. Il te demande si les animaux peuvent devenir milliardaires.
1: Mmh. Bah comment? Comment?
0: En volant pas,
1: en jouant
0: l'auto.
1: Ouais, peut-être comme en faisant des bandes dessinées, peut-être.
14: Regarde,
1: oui.
14: On est Flipper, le dauphin, par exemple, qui est milliardaire.
1: Bah, tu prends ton plan, c'est pareil. Tu prends ton Milou, c'est pareil.
14: Milou, oui, c'est pareil. Hein.
1: Non, bah, c'est pareil. C'est pareil. Qui c'est qui a pas répondu? Oui. Madame de Fontenay, elle a répondu. Oui, Amanda Lire. Oui,
14: ouais.
1: Amanda Délire, pardon, merde.
0: Pas de nom à l'antenne.
14: Pour devenir millionnaire, c'est ça?
1: Oui.
14: Bah, je sais pas, tu travailles ou t'as du pot. Je crois que le mieux, c'est d'avoir de la chance, quoi. Ou alors de naître millionnaire, mais c'est pas évident. Hein. Mm. Pour les parents et tout.
15: Pas donné à tout le monde. Hein.
14: C'est vrai que l'héritage, c'est quand même assez intéressant. Ouais.
1: De quoi?
14: Bah, ça marche aussi par l'héritage. Hein.
1: Okay. Ouais, mais il n'y a pas besoin. Il n'y a pas que l'héritage qui compte. Faut pas compter que sur l'héritage quand même. Hein.
5: Non mais Gigi.
1: Ouais, attendez.
15: Il faut des parents.
1: Attendez, merci.
15: Pour l'héritage.
1: On attend des intoxicateurs.
0: Ouais, je voulais seulement dire qu'il pouvait y avoir des héritages mystères.
1: Manu.
5: Non, je voulais te parler du nouveau jeu de TF1, du jeu de l'été là.
1: Comment gagner des millions?
6: Demande à Phil Dario.
5: Tu peux m'en parler, Phil?
0: Bon, un jeu très simple qu'on a racheté un peu cher, bon, on est d'accord, mais bon, je pense que ça a bien cartonné, on va s'en foutre par les fruits.
1: Non, avec manière, le jeu c'est simple, c'est tu dois répondre à des questions et si tu fais un parcours sans faute, à la fin tu gagnes le million, c'est tout.
14: Tu vas jamais gagner alors.
1: Mais de manière, c'est sur sélection parce que là, ils font des sélections au mois de juillet.
0: C'est truc.
1: Va te faire enculer toi-même des
15: impatients. Non, c'est pas moi, attends.
1: Ah, bonne nuit.
6: Dis-lui à jeudi.
14: C'est chiant, tu pourras.
1: Ah, bonne nuit, celui-là. À jeudi, hein, des
5: ouais, jeudi, t'es prends ton sac, hein.
1: À jeudi, on fait un débat, jeudi.
5: Prends ton sac cadeau, on va dans les Alpes.
1: Amanda Délire. Amanda Délire.
14: T'as répondu?
1: Ça y est, tout le monde, madame de Fontenay, t'as
14: répondu. J'ai déjà répondu.
1: Monsieur Mazur, pareil. Bon, bah.
5: Mais justement, je vais, par rapport, on dit comment?
1: Ouais, Manu.
0: Bon, bah.
5: J'ai un auditeur, hein. Bon. Si vous voulez, ça vous fait plaisir, un quatrième. Bon, on se fait kiffer.
6: T'en as pas un milliard.
5: Ok, attention.
0: Bon, bah.
5: On accueille Steve ou Steez.
16: Bonjour, c'est Adi Mitchell.
17: Bonsoir. Manu.
1: Bonsoir.
14: Salut Steve, bonsoir.
1: T'appelles d'où?
17: Moi j'appelle de Paris.
1: 101.9. Vous pouvez pas essayer de me trouver des gens de province?
5: Non, mais c'est pas ça, c'est que regarde, la Jet Set, c'est le showbiz, et le showbiz,
0: bah ouais,
5: c'est pas
1: non, il y en a foutre.
5: Attends, la Jet Set, c'est les paillettes, la coke, le strass, le
1: maillard. Ouais, il n'y a pas que ça, écoutez.
16: Le sexe. Oui, c'est moi,
1: on en a rien à... on s'en fout, hein, que ce soit le film qui est sorti sur Paris, mais faut prendre un peu des gens de province. Parce qu'à l'heure actuelle, on a qu'Amanda Délire qui est de Tours, sinon on a aucune personne de province.
17: C'est pas grave.
6: C'est la jet set.
1: Quoi, qu'est-ce qu'il a, lui?
0: Gérard, je vais te demander par rapport au millionnaire, tout à l'heure, à ta question, est-ce que, si tu vois, on est héritier de millionnaire, il faut payer pour avoir la fortune?
14: Ouais.
1: Comment ça?
0: Bah, est-ce qu'il faut payer des droits pour avoir l'héritage? Quand c'est beaucoup d'argent?
1: Non,
0: c'est sûr.
14: Ah,
0: non,
14: c'est
0: non.
14: Sûr parce que moi j'ai entendu dire ça. Hein. Les droits de succession, Gérard, ça te dit rien?
1: Non. quand tu touches un héritage, il y a pas des droits derrière.
0: Hein. Là, lui, il a des droits de suspicion. Mais
1: bon, enfin bref.
6: Gérard. Oui. Sur l'IRC, il y a une très bonne question de Snake.
0: Encore justement,
6: je te jure, c'est que des très bonnes questions. Snake, il voulait savoir combien il y a de zéros dans un milliard.
14: Oh.
1: Oh, bravo, Snake.
18: Voilà, il y a la... Attends, faut que je lui répondrai tout à l'heure, faut que je voie.
6: Tu as compté sur tes doigts.
18: Non, non, faut que je
0: si tu veux, j'ai un disque de 7 minutes. Star Wars.
18: Non, non, mais c'est bon. Quatrième question avant la pause.
6: Tu réponds.
0: Non, Z de 10 minutes, tu veux.
18: Alors, pensez-vous qu'il y aura de la jet set dans les années à venir? Et tu m'envoies le disque, Manu.
19: Oh là, la jet set.
18: Et là, on va s'écouter.
0: Attends, tu peux répéter juste avant la question, parce que je crois que même moi, je l'ai pas écouté. Donc,
18: c'est la carte. Pensez-vous qu'il y aura la jet set dans les années à venir? Et on se retrouve après au 0803-08-5000. Vous pouvez toujours nous appeler, l'IRCW.funradio, et vous cliquez, et je veux 10 000 personnes. Et on est combien avant la pub, Rigo, s'il te plaît?
6: On est 7047.
18: 7047 et on va s'écouter Joe Bassin avec les petits câlins et on se retrouve tout de suite après pour la suite du débat. À tout de suite.
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0: Ouais, c'était celui-là que je devais appeler.
18: Et donc voilà, donc on se retrouve pour la suite du débat. Donc milliardaire et Jet Set. Donc c'était Joe Bassin avec les petits P câlins. Donc voilà. Là-bas. Alors pour ça, pour répondre à la question. L'IRC, il faut exactement 8 zéros.
0: C'était quoi la question?
18: Truc, comment?
6: C'était combien de zéros dans un milliard?
18: 8.
0: Ah oui.
18: 8. Voilà. Donc on récupère Steve de Paris 101.9.
0: Tu parles en ancien franc là.
18: Bon, ça y est, on a compris. Steve 101.9 oui. Donc de
21: bonsoir.
18: Paris.
21: Bonsoir à tous.
18: Amanda Delire de Tours 102.8.
22: Bonsoir.
18: Madame de Fontenay sur Paris 101.9. Et Monsieur Mazur Paris 101.9.
21: Absolument.
18: Donc la question, vous l'avez entendue.
21: Tout à fait.
18: Donc Steve, alors.
21: Alors, c'est sur la Jet Set en l'an 2000, c'est ça?
18: Pensez-vous qu'il y aura la Jet Set dans les années à venir? Pas dans, spécialement sur l'an 2000, hein?
0: Elle existe déjà.
21: Moi, je pense que ça va aller en s'empirant. Hein. Je pense qu'ils seront encore plus défoncés.
18: Ouais.
21: Je pense qu'ils seront encore plus obsédés sexuels, tout ça. Bon, moi, je parle de ça, je suis pauvre, tu vois. Donc, je fais mes petites fêtes à moi, mais moi, ça me paraît terrifiant, leur fête, là, non?
18: l'acteur. Hey, tu parles correctement ou sinon je te dis au revoir.
21: Mais non, mais je parle comme je parle. Je veux dire, non, mais ces fêtes-là, avec toute cette coco, toute cette drogue, toute ce...
18: Mais pas dans le film. Ça va t'aider à le voir, le film. On parle pas du film, hein. C'est fini, là. Eh hey, merde! Putain, mais qui c'est qui répare les micros là ici?
21: C'est pas grave,
0: c'est la LAN.
21: Ah, LAN il est torché.
18: Mais dis donc, c'est quoi encore ce micro de merde?
21: Non, mais Gérard, moi je te posais une question, je veux.
18: Mais c'est quoi là ce bordel?
21: Mais qu'est-ce que t'en penses toi de cette.
18: Bon, attendez les auditeurs là.
22: Ouais, on attend, ouais.
21: Qu'est-ce que t'en penses toi?
0: Gérard, il a un problème de micro, donc il est en train de réparer comme d'hab. Ah,
23: mais arrêtez de mettre la musique aussi.
0: Mais Gérard, si tu le branches là, ton micro, faut que tu changes de boîtier, t'es au courant.
22: Couillon.
0: Je vais pas t'apprendre la vie.
21: Il y a trop de gros.
0: Voilà. Alors
18: bon, là, ça va déjà mieux.
0: Ah ouais,
18: bah, enfin, bref.
6: Gérard
18: Toi, je te signale, t'arrêtes avec ta musique maintenant, sinon tu vires.
0: Non, on parle
18: d'accord
0: du film.
18: Non, mais moi, je te préviens, c'est pas parce que c'est la dernière de l'année, c'est le dernier débat de l'année que tu vas foutre ta merde. Mmh. Ou sinon, tu la vireras avant, toi.
0: Mmh.
18: Avant tes vacances, tu vas voir.
0: Ouais,
18: ouais. Ok Gérard. C'est la dernière fois que je te le dis. Ouais, Rigo.
6: Sur RC, il y a Jet Sex, il voulait savoir si on peut devenir milliardaire quand on a que 1,36 francs sur son compte.
0: Ouais,
18: j'y répondrai pas parce que ça, c'est de la faute à Fildar. C'est Fildar qui a été balancé ce que j'avais sur mon compte. Donc, j'y répondrai pas.
0: Jeu de mots.
18: Voilà. Bon, t'arrêtes, oh! Allez, hop, dehors! Dégage!
0: Arrête,
18: dégage!
0: Allez, c'est bon.
6: Bah ouais.
18: Amanda Delire.
22: Oui. Bah oui, je pense pareil que le phénomène va devenir de plus en plus important et que bientôt, en fait, la jet set, ça va être ouvert à tout le monde. Et ce qui fait que dans 10 ans, il va y avoir de la caïra, tout ça, donc c'est pas la peine, quoi. Ah, je suis pas d'accord.
18: Dans les studios, là, de l'autre côté, ça vous empêcherait d'arrêter un petit peu, s'il vous plaît, merci.
22: Bah, écoutez ce que je t'ai dit.
18: Ouais, non, pas tout à fait, non.
22: Non, t'écoutes pas quand on te parle.
18: Mais non, parce qu'à côté, ils sont en train de faire du boucan, ils s'entendent pas.
22: Entre toi sur ce qu'on te raconte, et au moins la politesse de nous écouter.
18: Oh, ouais, Amanda Delire, je t'emmerde, au revoir. Allez, hop, au revoir.
0: Connasse.
18: Allez, hop, celle-là va pas me casser les
0: caca. J'avais tout prévu, j'avais un auditeur d'avance.
6: Bien vu.
18: Alors,
0: Poussy contre les vampires, bonsoir.
21: Oula. Bonsoir.
18: Bizarre, dégage.
21: Bonsoir. Bonsoir, Véran.
18: T'appelles d'où?
21: J'appelle de Brest.
18: Fréquence
2: 104.2.
18: Oh l'impro.
21: Comment il s'appelle ton mec?
2: T'as vu l'impro? C'est un truc de ouf.
18: Steve, tu fermes ta gueule ou sinon tu dégages aussi.
6: Pousse Angel.
21: Pousse Angel avec son sourcil.
6: Pousse Angel.
18: Steve, tu fermes ta gueule ou tu dégages.
21: Très bien.
18: Bon, on revient. Merci. Alors madame de Fontenay.
3: Ouais, alors écoute, moi la jet set, je pense que c'est quand même très très fermé. D'ailleurs, on a prévu pour les années à venir avec mon pote Eddy et Eddy Barclay, je sais pas si tu connais. On a prévu des super.
18: Bon, et madame de Fontenay,
0: pas de marque.
18: Un conseil que je vous donne, vous répondez à la question correctement.
3: Ah, la question, justement, je te dis la jet set va se développer énormément. On a prévu des super soirées.
18: Ouais, avec qui?
3: Gang Bang.
18: Ah, la bonne nuit, bonne nuit. Allez, hop,
21: gang, gang. C'est pas grave, laisse-la, elle m'intéresse.
18: Hop, Steve, renvoie le standard. Très bien. Hop, Steve, va rejoindre.
0: Non, il est bien.
21: Non, moi je suis bien.
0: Gérard, je vais te poser la question. Mais tu te dis, là, quand est-ce que va continuer ou se développer la jet set? Mais elle existe déjà, non?
18: Non, mais pensez-vous qu'il y aura la jet set dans les années à venir.
0: Eh, mais ça fait combien de temps qu'elle existe?
18: Oh, j'en sais rien. Monsieur Lazur.
4: Oui, monsieur Gérard.
18: Qu'est-ce que vous venez de dire? J'ai pas trop compris, là.
4: Pardon?
18: J'ai cru entendre quelque chose.
4: Ah, écoutez, je ne vois pas de quoi vous parler.
18: J'espère pour vous, parce que sinon vous allez dégager.
4: Non, les auditeurs, écoutez, je m'apprêtais à répondre à votre question.
18: On va accueillir un auditeur, vous répondrez après.
0: Tout compris, beau gosse. Eddy Clébard, bonsoir.
18: Manu, bonsoir. Ça te dérangerait pas de mettre un peu de nana que des mecs, là? Tu les vires toutes.
21: Les cochons, elles sont chaudes et tu les vires.
18: Tu les vires toutes. Toi, Steve, tu vas fermer ta gueule, parce que ça fait déjà deux fois que je t'avertis. Alors fais gaffe à la troisième, tu risques d'aller dehors.
6: Gérard, pour terminer le débat, tu fais une très bonne suggestion de Yankee sur l'IRC. Il voulait savoir comment ça se passait pour les morts. Tu vois, les poètes ou les peintres qui étaient pas riches et qui sont devenus par la suite milliardaires. Est-ce qu'ils rentrent dans la jet set?
18: Bah, en principe, oui, je pense. Hein. Mm-hmm. C'est qui l'auditeur?
0: C'est ça tes pauvres réponses, putain, mais fais chier.
18: Il appelle d'où?
0: De quoi? Qu'est-ce qui se passe?
18: Il appelle d'où?
0: J'ai des mots.
18: Gildard, tu arrêtes s'il te plaît!
0: Mais quoi, on peut rigoler quoi?
18: T'appelles d'où, Eddy?
2: J'appelle de Saint-Tropez, 117.7.
0: Mais sois bon.
2: Bonsoir.
18: Bon, et qui c'est qui s'amuse avec la musique là?
2: Je peux le produire, hein.
18: Ouais, moi je te dis, je vous dis d'arrêter. Bon, monsieur Mazur, vous répondez maintenant.
4: Eh bien, écoutez, je pense que bien entendu, la jet set est appelée à se reproduire tout au long de ces futures années. Et je dirais moi-même, en faisant, n'est-ce pas, quelque peu partie, je dirais, eh bien, tant mieux, cela nous promet beaucoup plus de putes et de cocaïne, n'est-ce pas?
18: Bon, alors, monsieur Mazur, j'ai déjà dit tout à l'heure qu'on parlait pas de ça, je vous dis bonne nuit. Bonne nuit, monsieur Mazur. Monsieur Mazur. Manu, tu dis à monsieur, non, au revoir. Manu, tu lui dis au revoir. Tu lui dis au revoir.
0: Écoute.
18: Tu lui dis au revoir.
4: Dans lequel chaque pensée.
0: Manu, il faut le mettre.
18: C'est terminé, tu le sac. Terminé pour lui.
0: Gérard raye un nom.
18: Alors.
4: Aussi, je me demande bien.
18: Oh Manu, Manu,
0: il revient.
18: Tu le sac!
4: La jet set.
0: Oui, Manu.
18: Fais gaffe parce que c'est le portable que tu te prends dans ta gueule.
0: Ouais. C'est vraiment trop
18: con. Espèce de gros con, va.
0: Allez, on va revenir au débat sérieusement.
18: Petit Nokia, là, le. Poussi, là.
0: Mesure, enculé.
18: Poussi!
2: Ouais, Poussi contre les vampires.
18: Oh, si je veux,
0: c'est un portable.
18: Eh, c'est quoi, c'est un portable ou un sans-pile?
2: Ni l'un ni l'autre, un téléphone fibre.
18: Ouais, on t'entend mal, alors tu parles comme il faut devant ton combiné.
2: Très bien. Donc, je pense que dans les années à venir, effectivement, il y aura de la jet set.
18: D'accord, enfin quand même.
2: Mais ces gens, n'est-ce pas, font partie.
18: J'arrive pas. Manu, c'est la dernière fois que je te dis de virer.
2: Mais non, mais Gérard, monsieur Mazur a raison. La règle d'or de la jet set, c'est vive les putes, vive la côte.
18: Poussy, pareil, au revoir. Poussy, au revoir.
21: Je suis d'accord avec toi, GG.
18: Poussi, au revoir, allez hop.
0: Ça y est, il est parti, j'avais prévu, j'ai Laurent Boyer, bonsoir.
18: Oh, génial.
10: Ouais, salut.
2: Bonsoir Laurent.
10: Ouais, salut, j'appelle de Paris.
0: Là, c'est vrai, hein, franchement.
10: Bonjour tout le monde.
2: J'adore tes
18: salut. Alors Steve, t'as répondu.
0: Avant Gérard, j'aimerais qu'on réponde à la question que je t'ai posée tout à l'heure.
6: C'est vrai.
0: La jet set elle existe depuis combien de temps?
18: Mais j'en sais rien, que je t'ai dit.
0: T'as pas une définition? Qu'est-ce que ça veut dire la jet set? Qu'est-ce que ça veut dire?
18: Mais manière, la question elle est pas là. D'où vient le mot de la jet set? On n'en est pas encore là. Qu'est-ce que tu as plus vite que la charrue, toi?
0: Mais attends, on va pas parler d'un truc dont on connaît pas.
18: Mais pour l'instant, la réponse elle est là. D'où vient le mot jet set? Tu vas pas me casser les couilles, à sorci, toi. Merde.
0: Mais c'est quoi si on sait pas qu'on réponde?
18: Mais pour l'instant, la définition, c'est moi qui l'ai. On la donne tout à l'heure à la question 11. Ok.
0: Gérard, c'est un peu tard.
18: Bon.
6: Gérard, comme tu veux pas donner la définition de la jet set, il y a Tite Poil, alors il te demande des noms célèbres de la jet set pour donner des exemples.
18: Ce qu'on tournait le film, on a dit qu'on parlait pas du film.
0: Mais non, mais des vrais jet set, ça existe la jet set.
18: C'est quoi? T'en sais rien, moi non plus.
6: Mais alors, si, si, t'as la réponse, là.
18: Non, mais ça, c'est pour tout à l'heure, la question.
0: Mm-hmm.
18: C'est
0: d'où, donne des indices.
18: À votre avis, d'où vient le mot jet set, c'est tout. J'ai la réponse et je dirai pas d'où. C'est tout. Bon, tu arrêtes avec ça, s'il te plaît, toi, maintenant. Sinon, tu vas dégager.
21: C'est parce que t'as vu Jet Set, putain, t'aurais vu Gladiator, on aurait fait un débat sur les Tarlouses.
18: Ah, si, tu fermes un peu ta gueule, t'as déjà répondu.
6: Sur les gitans.
18: Eddie.
0: Sois bon.
7: Bah écoute, moi je pense qu'on est juste au début de la Jet Set, hein, ça vient de commencer. Je pense que dans les années à venir, il y aura plein de Jet Setters, à mon avis. Et ouais, non, l'hégémonie de la Jet Set, c'est pour bientôt, méfiez-vous, quoi, moi.
21: Hégémonie.
7: J'ai à vous dire, hein.
21: Hégémonie. Mmh.
7: Moi, je sais que déjà, ils prévoient de doubler le festival de Cannes.
18: C'est vrai.
7: De faire deux fois par an.
18: Ouais.
21: Oh là là.
7: Et déjà, ça, à mon avis, c'est un signe.
18: Attends, de quoi de faire le festival de Cannes deux fois par an?
7: Ouais.
18: T'as vu jouer ça où, toi, t'as
7: Spirou. Eh,
18: t'as vu jouer ça où, t'as entendu ça où?
7: Ben non, moi, j'ai... Voilà, c'est tout.
18: Toi, tu fermes ta gueule avec dans ton cul parce que moi, je t'emmerde, espèce de connard.
7: C'est qui dit ça, c'est pas bien là.
18: Putain, Fildar, tu as morflé.
0: Mais c'est pas moi, Michel.
18: Tu as morflé, Fildar. Laurent. Non, Eddie, là, bon, t'as entendu ça où, là, cette histoire de Cannes?
7: Dans Voilà.
18: Ah, donc voilà.
7: Bah, parce que je lis un peu la culture française.
18: Ouais, non, mais moi, c'est bizarre parce que pour l'instant, ça n'a jamais été dit, hein. Alors, je crois que t'as des fausses informations.
7: Écrit, mais faudrait savoir.
18: T'as des fausses informations.
7: Déchiffrer les symboles.
18: T'as des fausses informations!
0: Attention, Gérard.
18: Merci.
21: Gérard, t'es carré dans ton cul.
18: Ta gueule, toi, connard.
0: Gérard. Excuse-moi, je voulais te demander, on sait pas ce que c'est un jet set, donc un jet setter c'est quoi? C'est un mec qui
7: jet set.
0: Qui boit trop de jet 27 et qui doit aller dans les Alpes se
18: voilà, renouveler les poumons. Voilà, t'as tout compris. Voilà, c'est tout. Bon, Laurent. Laurent.
22: Ouais, Laurent Boyer. Bah, j'espère qu'il y en aura encore beaucoup, hein, des fêtes jet 27. Mm.
18: Enfin, jet 7.
22: Ouais, non, parce que bon, j'ai encore plein de copains à faire, parce que bon, faut que je me fasse de la thune pour être millionnaire en faisant des émissions, quoi.
0: Intéressant.
18: C'est vachement intéressant, ton.
0: Non, mais c'est vrai.
18: Attends, réponse, hein.
0: Laurent Boyer, il se fait de la thune en parlant des mecs qui en ont déjà.
22: Ouais. Si tu veux, je mets des.
0: Excuse-moi, ça.
18: Qui c'est qui a coupé?
0: Oui, ça a coupé.
18: Steve.
21: Non, je suis là.
18: Là, ça y dit. Alors, non.
7: Je suis là.
18: Bah, qui c'est qui a coupé?
0: Je sais pas.
18: Tu voulais pas me donner un auditeur, et c'est peut-être plus qu'à raccrocher, là.
5: Non, j'ai rien, là, pour l'instant.
18: Ah bon? NK, faut y aller, hein, faut essayer de m'en trouver, là.
5: Faut
18: chercher, là.
6: Dégage,
8: allô, t'as vu comment il balance?
18: Non, mais je m'en fous, moi.
8: Regarde ma fiche.
18: Et alors,
8: c'est pas de ma faute si les gens sont super bavards et qu'on.
18: Non, mais moi, je veux pas le faire. Mais de toute manière, tu rappelles un auditeur, et c'est tout, tu demandes à
8: Manu. J'ai quelqu'un.
5: On a Vladimir Pouskine.
7: De retour.
18: T'appelles d'où?
7: Bonsoir, j'appelle de Russie.
0: Putain, mais rachète-toi un téléphone, Vladimir.
18: Oh, mais ben, Vladimir, tu me le récupères à l'antenne, tu me le réveilles.
0: Il pue son téléphone, Vladimir.
18: Mais là, son téléphone, il est pourri.
0: Mais écoute-le 30 secondes, mais
18: il est pourri, son téléphone.
0: T'as une voix de merde et pourtant tu fais 3 heures de
18: débat. Laisse-moi, je t'emmerde.
7: Non, mais il a raison un peu là-dessus, c'est vrai que t'as une voix de merde, bien.
18: Bon, alors tu dégages, Steve, au revoir.
6: C'est le réseau.
18: Allez,
21: descends à la cabine.
18: Hop, Steve, au revoir. Steve, je veux pas savoir, au revoir. Je veux pas d'avance savoir, allez hop.
21: J'ai rien fait, moi.
0: Tu comprends rien, Gégé.
8: Mais c'est pas Steve.
18: Alors c'est qui?
8: C'est
18: Poulir, mais c'est Poulir. Ah, alors tu le vires. Et puis c'est tout, vous me faites chier, là, au standard, vous faites du boulot de merde encore.
7: Bah, ouais. Brice,
18: monsieur. Hein? Eh, je t'avais prévenu, Anka, hein.
0: Ouais.
18: C'est ta chance. Lors de la nuit de marathon, je t'avais prévenu qu'il fallait bosser et prendre des auditeurs, hein.
8: Je bosse, hein.
18: Ouais, bah, pour l'instant,
8: Mais c'est pas de ma faute, il marche pas, ce standard, de toute façon.
18: Ouais, il marche pas, hein.
8: Ça marche pas, et ça marche une fois sur 15 000.
7: En plus,
18: quoi, ça recommence encore?
8: Mais ouais, c'est.
0: Il dit des bêtises.
18: Quoi? Attends, y a personne, tu rigoles, là?
0: Tu fous de notre gueule ou quoi, là-haut?
18: Ah, tu prends personne, ça clignote, c'est quoi, là, ce bordel?
7: C'est niaise, va.
18: Ouais, bah, va falloir qu'elle bosse un peu plus, elle.
7: C'est quoi, en plus, Gigi, elle est désagréable au standard, Anka, en plus.
22: Ouais, c'est limite, hein.
7: Ouais, c'est limite.
8: Et bah, voilà, c'est quand même une preuve que tu vois, hein.
18: Bah, tu vois,
8: c'est à l'antenne.
18: En plus, c'est les auditeurs qui te le disent.
0: Elle insulte.
18: Qui c'est qui a
22: parlé?
18: Ouais, Manu.
5: On va accueillir un nouvel auditeur, on accueille Étienne Dara.
7: Salut, c'est Étienne Dara.
18: T'appelles d'où, Étienne?
9: J'appelle de Rennes.
18: La fréquence?
9: 95.8.
18: Eh, tu peux parler un tout petit peu plus fort devant ton micro?
9: J'arrête pas. Enfin, j'ai une voix qui passe super mal, on me dit.
18: Attends, t'as un téléphone fixe ou...
9: Ah, je suis sur un téléphone fixe, on a que ça à Rennes.
18: Oh là là là.
9: Même problème, une fois, je suis parti en week-end à Rome.
18: Ouais.
9: Et ça passait super mal.
18: Bon, la fréquence de Rennes?
9: De Rome?
18: De Rennes!
9: Ah, pardon. Je te l'ai dit, 95.8.
18: Oh là. T'es tatoué ou pas?
9: Ouais, ton épaule est tatouée. Ouais.
18: Alors, t'as...
6: Gérard,
18: oui.
6: Pour continuer dans la lancée, sache qu'on a un petit peu perdu sur l'IRC, on n'est plus que 5237.
9: Non, elle a rien perdu.
18: Ah, merde.
6: En fait, c'est pas...
18: Alors, au hasard, Steve, au revoir.
11: Non,
18: au terminé, hasard. Comme ça, ça me dit à ton mère. Allez, hop, terminé pour Steve. Ça m'aurait étonné.
6: Les gens, ils s'en vont parce que en partant, ils disent que c'est inadmissible que t'aies pas la définition de jet set, donc il faudrait la trouver.
18: Bah, je l'ai, mais...
11: Alors, dis là, merde.
18: Mais merde, c'est la
11: mais
18: question.
11: Mais tu la diras tout à l'heure, c'est pas grave.
18: Alors, la jet set définition, comme ça, ils vont pas me casser les couilles sur l'internet, et puis Fidler, il va fermer un peu sa gueule, il va faire son boulot correctement.
6: Tu crois?
18: Alors, élite
11: Coca-Cola,
18: ta gueule. Comme ça, tu comprendras tout de suite. Élite cosmopolite, faisant fil du temps, mais obsédé par l'argent, mode de transport, jet privé. Voilà.
9: Attends, tu peux traduire en non-alcoolique, s'il te plaît.
18: Alors, toi, tu vas te faire enculer, le Eddie, et je te dis au revoir.
11: Doucement.
9: Parce que j'ai rien compris, là.
18: Ouais, bah, t'as rien compris, bah, moi, je te dis au revoir, comme ça, tu t'auras tout compris ce que ça voudra dire.
20: Sponsorisé
18: au revoir.
20: Les camions Balbo.
18: Fidler, tu arrêtes avec ça parce que ça m'énerve, d'accord?
0: C'est les sponsors.
18: Alors, avez-vous déjà
6: une petite question quand même, vite fait au passage, de Kérosène, le meilleur pote de Manu. Est-ce qu'il est vrai que quand on est milliardaire, il est illégal de travailler?
0: Très bonne question.
18: Pas obligatoirement. Pas obligatoirement, il peut travailler s'il a envie de travailler, le mec.
0: Je crois que les mecs qui ont de l'argent, ils doivent payer pour travailler.
18: Ah, pas forcément.
6: Bah si, pour créer des emplois.
18: Bah ça, c'est eux qui voient, hein. S'ils veulent acheter des entreprises et créer des emplois, c'est leur problème. Mm-hmm. Ça, c'est sûr.
0: Un problème qui est quand même important, ça pourrait aider des gens.
18: Ouais, mais ça pourrait aider du monde, mais ça dépend aussi de la personne si elle veut en prendre des gens. Ça, c'est là qu'est le problème.
0: Ouais, peut-être qu'il y a des gens qui veulent pas aider.
18: Voilà. T'en as beaucoup, t'en as certains qui veulent pas le faire, hein. Ça, c'est peut-être aussi leur problème. Ah, Manu, on a deux autres personnes, non?
0: Ouais, ouais.
18: Mais alors, vas-y.
0: Bah, en attendant, oui, mais
18: non,
0: on peut faire deux petits sondages sur la jet set, on est dedans, là.
5: Ah oui, donc on accueille les gens, on accueille Guy Bedeau et Gladiator, bonsoir.
12: Oui, alors moi c'est Guy Bedeau, c'est La Rochelle 94.5.
18: D'accord. Et
13: Oui, bonsoir, c'est Gladiator, j'ai pas de fréquence.
18: Rien.
13: Je m'appelle Maximus, mais je veux pas que ça se sache.
18: Ta fréquence?
13: J'ai pas de fréquence.
18: T'appelles d'où?
13: Je veux pas que ça se sache.
18: Alors tu dégages. Allez.
13: J'ai un masque.
18: Hop, terminé.
13: J'ai un masque.
18: Terminé, au revoir.
13: Ta question avant que je te coupe la tête, l'alcoolique.
18: Va te faire enculer, dégage.
13: Avec mon épée.
18: Voilà, merci. Alors, avez-vous déjà été dans la jet set? Alors, 50... Putain, mais c'est quoi ces micros de merde, là?
0: Mais c'est le son, tu sais.
18: Putain, je suis à... Ah. Non, c'est pire.
0: Non, je suis à fond, là. Je peux rien faire de plus, je suis à fond.
18: Ah, mais attends, tu t'amuses?
0: Non, je te jure que non.
18: Alors, ça, avez-vous déjà été dans... Oh, tu attends, t'as le double sang!
0: C'est Rigaud, mais c'est Rigaud! Mais arrête, c'est Rigaud, regarde!
18: C'est pas Rigaud!
6: Mais non, c'est pas moi.
18: Fais gaffe, parce que tout à l'heure, tu vas te le prendre dans ta gueule, là.
0: Oui.
6: En plus, il...
0: c'est pas à 20 grammes.
6: Donc, il voit le kit CRS.
18: Avez-vous déjà été dans la jet set? Alors, 59% des gens répondent qu'ils ont déjà essayé, mais avec Vaseline, c'est pas, la jet set, c'est pas dans le cul, hein, qu'on parle. Enfin, bref. 40% répondent qu'ils ne boivent pas de jet 27, ça n'a rien. Ça sert à rien, je vois pas non plus le truc avec le film.
0: Ouais, ils ont dû confondre.
18: Mmh, ouais, je pense. 20% des gens disent que oui, en cassant un carreau, bah pourquoi pas.
0: Ils sont rentrés dans la
18: direction. 11% disent qu'ils sont déjà allés à la bourboule. Mais pas à la jet set, ok?
0: La bourboule.
18: Bah, c'est ce que j'ai dit, la bourboule. Ouais, Manu.
0: Pareil que t'aimes bien, bourboule.
18: Manu, oui.
5: On accueille...
0: Ah oui, t'entends bourre des boules.
5: Ouais, c'est ce que je voulais dire, en fait. Jeu de mots.
0: me tente pas, toi. Hein.
5: On accueille Poussy Mitchell, bon sang.
0: Mais attends, il y en a un autre, non?
5: Poussy. Ah bon? Pardon.
0: Moi, j'accueille, hein, j'accueille.
5: Salut, Poussy, salut.
24: Bonjour, c'est Eddie Mitchell.
18: Hey, Jean.
24: Bonjour, c'est Poussy Mitchell.
18: Oh! Je l'avais déjà viré, lui.
0: Non.
5: Ça, c'était Poustine.
0: T'as eu, Poustine, Pousnareff.
18: Non.
0: T'as eu Poussy contre les vampires. Mais c'est pas la même chose.
6: T'as eu Poustine.
0: C'est Poussy Mitchell.
18: T'appelles d'où?
1: C'est Poussy Mitchell.
18: T'appelles d'où?
1: J'appelle de Paris.
0: Oh, mais arrête, Paris.
18: Putain, mais arrêtez avec Paris.
0: Arrêtez avec Paris, voilà. Merde, y a pas de Paris.
18: Putain, ça commence à me prendre la tête, là.
6: Bon, Gérard, maintenant que t'as donné la définition de...
18: Oh, ta gueule un peu, la Poussy.
6: Maintenant que tu as donné la définition de la Jet Set, y a Yankee qui voulait savoir où est-ce qu'on peut trouver la Jet Set.
18: Oh putain, mais il me casse les couilles, lui. On peut pas la trouver, la Jet Set, qu'est-ce qu'il me fait chier, celui-là.
6: C'est comme la matrice, un peu, non?
18: Oh, voilà.
6: Tu es bien.
18: Oh, putain. C'est pas vrai, ça. Bon.
0: J'ai un zone 6 à 50.
18: Alors, question. Un milliardaire peut-il posséder une femme de ménage? Poussy. Poussy.
6: Elle téléphone, celle-là.
18: T'as un téléphone comment, là?
1: Bah attends, il est très bien.
18: T'es avec quoi comme téléphone?
1: Mais non, c'est un téléphone de Jet Set.
18: Je te demande, c'est quoi comme téléphone?
1: C'est un téléphone filaire.
18: Putain, mais il est bordé, quoi?
0: C'est un téléphone filaire.
18: Il est, c'est un Pix?
0: Ouais.
18: Parce que il est pourri.
1: Tu vas pas me casser les couilles longtemps, quoi.
18: Alors, Poussy, tu réponds?
1: Ouais, alors, quand t'es milliardaire, tu peux te payer une femme de ménage, c'est sûr. Puisque tu es milliardaire, donc tu as des milliards. Donc une femme de ménage en général c'est pas très cher. Enfin, quand même.
18: N'importe quoi.
0: Est-ce que justement quand...
18: Oh s'il vous plaît on se calme.
0: Quand t'es plus riche est-ce que tu la payes plus cher?
1: Ah ça dépend la qualité de la femme de ménage.
14: Ah oui ça c'est sûr. Ouais. Ah, ça c'est chaud. Hein.
0: Donc t'as pas besoin de femme de ménage quand t'es milliardaire?
18: Ah ouais en principe non. Hein.
0: T'as pas d'argent avec la diète.
1: Quand t'es milliardaire tu peux nettoyer tout seul.
18: Ouais.
1: Ouais.
18: Laurent.
14: Vous approuvez les mégots chapeaux?
18: Laurent.
14: Oui. Oui, moi je le conseille, hein, franchement, faut être con, faut être milliardaire et faire le ménage soi-même. Moi j'en ai une, je la paye.
0: C'est Alice.
18: Oh voilà, tiens, attends, et qui c'est qui s'amuse avec son téléphone? Poussy, t'arrêtes ou Étienne et Guy, vous arrêtez là avec de bouger vos téléphones.
0: Poussy, Étienne et Guy. C'est bon ça.
18: Hey, j'ai parlé là, je voudrais bien qu'on réponde.
14: On arrête. Ouais. Hein.
18: Merci.
1: Oui, je l'arrête.
18: Oh putain, l'autre, la voix de Tantous, celui-là, je t'explique pas. Enfin, donc toi, Laurent, tu me disais que t'en avais déjà une et que tu la payais assez cher, c'est ça?
14: Ah oui, je la paye plutôt cher, oui, moi je trouve, hein. Elle gagne 3000 balles par mois, sans frais, sans rien, parce que bon,
0: on peut pas
14: gérer, quoi.
0: Au black,
18: quoi, tu la payes.
14: Quoi, elle est déclarée, parce que je gagne de la thune sur elle est handicapée mentale, donc.
18: T'en profites pour sur les handicapés, bah je vais te dire au revoir.
14: Non, pourquoi, c'est vachement.
18: Moi je te dis au revoir.
14: Non,
18: au revoir.
0: Ça y est, parti.
18: Laurent, Manu. Manu,
0: ouais.
18: Tu lui dis au revoir.
0: Ça y est, elle est partie.
18: Étienne.
1: Ouais.
15: Weekend à Rome.
18: Bon, tu réponds.
1: Attends, il y en a un qui connaît, c'est super cool.
18: Il y en a un qui connaît que je te demande, tu réponds la question et tu fermes ta gueule maintenant.
16: Je te prendrai nu.
1: À Rennes, si tu veux, il y a énormément de milliardaires qui ont énormément de femmes de chambre, de domestiques.
18: Des femmes de ménage, espèce d'andouille.
1: Bah oui, c'est la même chose.
18: Ouais d'accord si tu veux bon j'en viens. Tu peux pas parler encore un petit peu moins fort comme ça j'entends rien encore.
1: Ah bah écoute je suis désolé on a tous la.
18: Tu parles plus fort c'est pas quand même quand pas compliqué ce que je te demande.
1: Gérard j'ai eu un accident.
18: Ouais t'as eu un accident de la langue.
1: Mais ouais.
18: Ouais bah ça je vais dire une chose tu commences à me les gonfler hein.
1: Deux ans je suis tombé pour la France et puis.
18: Bon alors Étienne au revoir comme ça tu iras tomber à Rennes. Bah, tu iras tomber à Rennes, allez, bonne nuit.
1: Pour la France, il y a deux ans.
18: Ouais, bah c'est bon, allez, Manu, tu lui dis au revoir et puis c'est tout.
1: Tu me le coupes, lui.
18: Tu le coupes. Anne-Cat, tu le coupes, tu demandes, tu regardes sur la fiche à Manu, il sait, Rigaud.
6: Oui, Gérard, calme-toi, toi. Une question de touriste sur l'IRC, il voulait savoir, est-ce qu'on paye plus d'impôts quand on est milliardaire?
18: Bien sûr, ça, oui. Ça, justement, c'est...
0: Ah, toi qui es bien passé par
6: là. Alors, du coup, il voulait savoir quel impôt supplémentaire paye-t-on?
18: Bah, de toute manière, vu ce qu'il déclare, de toute manière, il paye des impôts. Automatiquement, il en paiera des impôts.
6: Il déclare pas.
18: Bah ouais, mais attends, ça dépend de ce qu'il a comme revenu. Il touche quoi, lui?
6: Ah, il touche l'argent de la drogue.
18: Ouais, bah, je réponds pas à des questions comme ça. Ça va plus vite.
14: Oui,
18: on a personne, là? Manu,
0: il y a quelqu'un.
18: Allô, Manu, on a toujours
0: Guy Bédo. Ouais,
18: Guy et puis Poussy, c'est tout.
0: On a Poussy Mitchell toujours et on a Millionnairito aussi.
1: Bonsoir.
14: Bonsoir
1: tout le monde. Bonsoir.
18: T'appelles d'où?
1: J'appelle des Sainte-Marie-de-la-Mer.
18: La fréquence?
1: 113.3.
18: D'accord. C'est bizarre, la semaine dernière, lors de la nuit marathon, on a eu un auditeur de Sainte-Marie-de-la-Mer.
15: C'est la famille.
18: Et c'est bizarre, il a pensé me donner la fréquence.
15: Ouais, mais moi je te dis, c'est 113.3, je te jure.
18: Ok.
15: Tu vois.
18: Ouais. Donc Guy, tu veux répondre?
16: Je suis en train de répondre, ouais, bah, alors moi je te dis, c'est très logique. Quand on est milliardaire, on a forcément une grande maison, donc c'est obligatoire d'avoir des femmes de ménage.
18: Mmh.
16: Donc forcément, on est même obligé d'en avoir plusieurs, parce qu'une, elle peut pas se taper tout le boulot.
18: D'accord.
15: C'est faux,
16: ouais. Et puis moi, j'en ai plusieurs, par exemple, mais je les paye au noir, je les paye que dalle, parce que bon, elles sont un peu émigrées, enfin bref.
18: Ouais, d'accord. Je te signale, fais gaffe à ce que tu dis quand même, il est quand même une heure du matin, parce que sinon, tu risques d'avoir des petits problèmes, je vais être forcé de te virer, hein.
16: Ouais, c'est gentil.
18: Milio, machin, là.
15: Millionnaire et tout, ouais.
18: Ouais.
15: Moi, je pense que, ouais, faut avoir des larbins quand même. Parce que nous dans la gitanerie, je veux dire quand on a de l'argent, quand on a de la caillasse, c'est pour en profiter. Donc tu vois, autant te faire servir, quoi. Tu vois, puis bon, si tu fais des enfants avec ta femme, c'est pas pour rien, faut bien qu'ils servent à quelque chose aussi, tu vois.
0: Excuse-moi, milliard et du tout, je sais pas quoi là, tu fais quoi, t'es guise là?
15: Ouais là j'ai guise là, ouais.
0: Ah d'accord.
15: Alors d'ailleurs.
18: T'arrêtes, si ça te dérange pas, tu peux arrêter parce que je voudrais que tu répondes à la question correctement.
15: J'ai une licence.
18: Tu arrêtes déguiser s'il te plaît, merci.
15: J'ai une licence de réponse.
18: Bon allez hop, bonne nuit.
6: Je crois qu'il est en train de limer
15: plutôt.
18: Oh bah Manu, il va arrêter.
15: C'est quoi la licence de Rémouleur.
0: Ah. Par contre, j'ai un quatrième auditeur si ça vous fait kiffer.
18: Ouais, bah, on va le prendre. On va le prendre avant la pause.
0: Ok, c'est cool. On accueille Mazarine de Rothschild. Bonsoir.
17: Bonsoir. Bonsoir Mazarine. Bonsoir à tous.
18: Bonsoir. T'appelles d'où Mazarine?
17: Moi, j'appelle de Castres.
18: De la fréquence
17: 102.5.
18: Bonsoir, quand je vous dis, quand je vous demande de vous appeler d'où, vous me donnez la fréquence 102.8?
17: 102.5, hein.
18: Ah, 5, pardon.
17: Voilà.
18: Bon, donc,
6: Gérard, sur l'IRC, on remonte, hein, on est arrivé à 7123.
18: Voilà, ça va bien, ça.
6: Noter. Et je vais essayer d'attraper une question vite fait. Il y a ZZ qui te demande... Ok. Il y a ZZ qui demande à Bernard, à mon avis, c'est à toi qu'il parle. Il demande, il dit que si tu penses pas que si t'étais milliardaire, tu pourrais faire élargir les portes de ton foyer pour permettre à ton facochère de circuler librement.
18: Ben, ça, j'y répondrai pas, tu vois. C'est même pas la peine que...
6: Mais est-ce que tu le ferais?
18: Non, de cette manière, je réponds pas à ça.
15: Est-ce que tu ferais faire les dons aussi?
18: Mazarine.
6: Ah, là, c'est milliardaire.
18: Mazarine, c'est toi qui viens de dire ça? Mazarine!
17: Ah non, pas du tout, hein. Je viens d'arriver, hein. J'ai une voix grave, hein.
18: C'est qui vient de dire ça?
16: Tu viens de dire quoi?
15: C'est là.
18: C'est qui?
6: Bonjour,
18: c'est...
6: Soyons, c'est des innocents.
17: J'ai la tête à Mitterrand, mais je suis bonne, hein.
15: Bonjour, c'est Joe Cocker.
18: Je sens que tout à l'heure, je vais en saquer quelques-uns encore, hein.
15: Ok, super.
18: Ouais, ben, vous allez répondre, parce que, comme ça, comme, Bon alors, Poussy, au revoir.
15: Ouais, c'est pas moi, Gérard.
18: J'ai reconnu ta voix, c'est Mitchell.
0: Poussy quoi? Poussy Mitchell?
18: Poussy Mitchell, tu dis au revoir. Voilà, comme ça on sera tranquille.
17: Salut, Poussy.
18: Bon, donc la question c'est... Donc tout le monde a... Mazarine, tu veux répondre avant la pause?
17: Non, je préfère la pause.
18: Ah bah tu vas répondre tout de suite ou sinon je te dis au revoir avant la pause.
17: Le problème c'est que la question a été mal posée, hein.
15: Les domestiques.
17: Je voudrais que tu me refasses la question, s'il te plaît.
18: Tu fous de ma gueule?
17: Pas du tout, hein.
15: Les domestiques.
18: Non, bah, de toute manière, je répéterai pas la question.
16: Bah, il était au standard.
18: Bah, il avait qu'à écouter au standard.
17: Mais non, mais j'étais avec Manu, là, il parlait de ses préparatifs pour le mariage.
18: Bon, alors, Mazarine, au revoir.
15: Mais pourquoi?
18: Au revoir.
15: C'est un bordel.
18: Voilà. Comme ça, on va être tranquille. Il nous reste Guy et
15: je peux pas écouter un disque de Cure.
18: Non, non. Alors, on va s'écouter.
15: J'aime bien le groupe Cure.
18: Je dis. La question.
15: Je dis quoi?
18: Je dis.
19: Oui, c'est moi.
18: Tu dégages.
0: On fait une pause, je me calme, je vais
18: aller là-bas.
0: Je vais me prendre un peu de gâteau rade.
18: Alors donc on va s'écouter le petit ton du caniveau avec donne-moi du mou dans tes fesses car ça brûle et on se retrouve tout de suite après aux 0830 08 5000.
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18: Fildar, c'est la dernière fois que tu me mets ce jingle là avant que tu te prennes le portable dans ta gueule. Je te préviens d'entrer. Et tu arrêtes avec ta musique, Max, et tu l'as dit aussi. Ok, en de bon entendeur, salut. Bon, alors, pour la dernière
0: fois... Salut, tu vas bien ?
18: Pour la dernière fois ce soir que je vais encore gueuler, mais ça changera pas. C'était le petit ton du caniveau avec Donne-moi du mou dans tes fesses car ça brûlait, voilà.
0: D'accord, c'est sympa.
18: Donc vous pouvez nous appeler au 0803 08 5000. C'est Manu qui est au standard avec Anka, mais Anka va se réveiller un petit peu parce que ça commence à dormir et ça n'est pas bon. Donc les auditeurs, tu prends les numéros. S'ils veulent participer au débat, s'ils ont un téléphone fixe et qu'ils arrivent à comprendre ce qu'on veut dire, ils appellent. Sinon, ils restent chez eux, d'accord ?
3: Mais je fais que ça, Gérard.
18: Ouais, mais c'est pas la peine de
3: l'énerver. Je suis victime d'une injustice, je proteste.
18: Ouais, mais
3: c'est moi qui pose le plus.
18: Ouais, mais pour l'instant, c'est pas toi qui prends les auditeurs, c'est Manu qui me les donne, d'accord ? Parce que pour l'instant, j'ai aucun auditeur à toi. Voilà. Ça va là, tous les deux ?
0: Mais attends, on prépare l'émission, nous.
18: Ouais, ben. Alors, on accueille Guy Bedos. Tu arrêtes avec ça, s'il te plaît, merci.
0: C'est pas grave, y a qui d'autre ? Y a qui de vrai ?
18: Alors, Nerito, là.
0: Bonsoir.
18: Je suis prisonnier, t'appelles d'où ?
4: 101.9.
10: Bonsoir, Philippe.
18: Et Jean-Pierre Marielle.
19: Oui, bonsoir les filles.
18: La fréquence.
4: Salut.
19: 101.9 Paris.
18: Putain, encore. Ouais, alors là, c'est vraiment. C'est vraiment uniquement que du Paris qu'on a en ce moment.
19: Mais c'est à Paris qu'il y a la jet set.
18: Mais on s'en fout, moi je veux des auditeurs de province un peu.
19: Oui, mais c'est à Paris qu'il y a
18: la jet set. Mais j'en ai rien à foutre. Quand tu vas la fermer, ouais.
10: La jet set de la campagne, lui.
18: Ouais, je crois. Bah tiens, on va faire un sondage comme ça, ça va changer. Que doit-on faire pour rentrer dans... Ah bah non, je vais pas le faire celui-là.
0: Pourquoi ?
18: Jean-Pierre Marielle, c'est toi qui viens de dire ça ?
0: Jean-Pierre ?
19: Jean-Pierre Marielle ne s'abaisserait pas à dire des trucs comme ça.
18: Alors Philippe Rizzoli, c'est toi ?
4: Ah non plus, hein.
18: Alors ça doit être Milio Nerito.
10: Ah non, j'y vois, c'est pas moi, moi.
18: Ouais. Je reviens, celui qui s'amuse à dire des conneries comme ça.
19: On pourrait relever le débat un peu.
18: Si je veux.
10: Un coup de couteau papillon, attention.
18: Philippe, je dis au revoir.
0: Non, c'est pas Rizzo.
18: Manu.
0: Mais c'est pas grave, fais le sondage.
18: Non, mais tu lui dis au revoir, c'est tout.
0: Ouais.
18: Comme ça, ça ira plus vite. Alors, que doit-on faire pour rentrer dans la jet set? 73% des gens répondent qu'il faut ramper le cul nu, bien sûr, pourquoi pas. 31% des gens répondent qu'il faut des tickets d'entrée, bien sûr.
0: Bah oui.
18: Bah, pour aller voir le film, il faut des tickets. 29% des gens qu'il faut être 7 et venir en jet, sinon on ne rentre pas, bah ça, en principe.
0: Oh, jeu de mots.
18: On est pas sous la main. Que je suis mal placé pour faire, me faire enfourcher, bah ça c'est bien.
0: Ah madame, il faut que tu te tournes un peu.
18: Bon, je t'ai dit d'arrêter avec ça, tu m'énerves, d'accord ?
0: Arrête d'écarter les cuisses, ça fait du bruit.
18: Donc, alors, la question. Quelqu'un de la jet set peut-il faire un crédit pour une voiture ou autre ? Et a-t-il le droit d'avoir un découvert ?
19: Voilà.
18: Guy Bedos. Ouais.
3: C'est compliqué parce que moi, j'ai jamais eu de découvert, hein, donc je sais pas ce que c'est.
19: Bon, c'est normal qu'on
18: ait... Attends, Guy Bedos, t'as quel âge ?
3: Non, on a même pas...
18: Attends, t'as quel âge ?
3: Hein ?
18: Tu as quel âge ?
3: Moi, j'ai 25 ans, si tu veux. Et je suis milliardaire, donc j'ai pas de découvert, quoi.
18: Quelqu'un de la jet set peut-il faire un crédit pour avoir une voiture ou autre ?
3: Ouais, à mon avis, ouais.
18: Et l'autre, la deuxième question qui vient en même temps, c'est a-t-il le droit d'avoir un découvert ? Voilà.
3: Ouais, à mon avis,
18: bon,
3: il peut faire un découvert, s'il veut, ouais, mais c'est son problème, enfin, moi...
18: D'accord, eh ben c'est vachement bien ta réponse. Hein.
3: Bah écoute, franchement, moi je connais pas.
18: Je te demande s'il peut faire un crédit pour une voiture ou autre.
3: Pour le crédit, ouais, moi je te dis ouais.
18: Ouais, tu me dis ouais, d'accord, ben je crois que tout à l'heure.
19: Mon petit, mais non, on fait pas de crédit pour une voiture.
18: C'est celui-là.
19: Un crédit pour un diamant, mais Marielle. Pas pour une voiture.
18: Bon, Jean-Pierre Mariette. Mais ça va, ouais, qu'est-ce que vous voulez dire, Pidler ?
0: Oui, excusez-moi, les auditeurs. Je vais te demander si tu fais partie de la jet set et que tu fais un prêt, c'est que t'as pas de thunes, donc t'es pauvre. Donc t'es pas obligé d'être milliardaire pour être dans la jet set.
18: C'est vrai. Ah ouais, mais non, mais c'est quelqu'un, j'ai précisé, c'est pas un milliardaire que je parle.
3: Ah ouais,
18: c'est quelqu'un de la jet set.
3: Ah ouais, attends,
0: donc on peut être pauvre dans la jet set.
18: Bah est-ce que tu peux
0: faire un prêt ?
18: Est-ce que tu peux ?
0: Ouais, ça tu peux.
18: Ta réponse, tu te la carres au cul. Ta question,
0: tu te la carres.
18: D'accord. Tu te la carres au cul et j'y répondrai pas.
0: C'est une pure question. Est-ce que quand on est pauvre ?
18: Non, sérieux, là je suis sérieux.
0: J'y répondrai pas.
18: On est sérieux, fais gaffe.
0: Je suis sérieux là.
18: J'y répondrai pas.
0: Attention, sérieux.
18: Fais gaffe, hein. Millionnaire, s'il te plaît. Est-ce qu'on peut, quand on est pauvre, faire un prêt pour rentrer dans la jet set?
11: C'est une question pour
18: comme ça, on fait un prêt, on est riche, et hop, on peut y aller.
11: N'importe
18: quoi. Et après, on rembourse.
11: Pas d'état d'âme, hein. Pas d'état d'âme entre
2: nous. Doucement, Gérard.
11: Là, il est en train de débrancher une machine dont je ne me sers absolument pas.
2: Il sait ce que c'est.
18: État d'Amérique.
11: Rigo. Une question.
2: Alors, une question. Durandal, il voulait savoir...
18: C'est une bonne question.
2: C'est pas grave, c'est la première que j'ai sous les yeux. Il voulait savoir ce que tu ferais pour aider le monde si t'étais milliardaire.
18: Ah non, mais attends, je pose la question. Je croyais que c'était une question. Bon, Pildar, tu dégages des studios, je veux plus te voir.
11: On parlait du monde, mais il y a le Figaro, Libé.
2: Gérard, tout à l'heure, t'as pas voulu avouer que si t'étais milliardaire, t'achèterais un milliard de bières. Donc, pour l'humanité, qu'est-ce que tu ferais
18: Je répondrai pas sur des questions comme ça, parce que c'est pas des questions qui portent sur le débat.
11: Non, mais sérieusement, si toi, t'avais de l'argent, t'aiderais les gens, comment pas?
18: Tu pourrais faire quelque chose. Non, mais ça, c'est mon problème. J'ai dit que je ne dirais rien sur ça. Si j'avais de l'argent, je ne dirais

0: carrément à côté de la plaque.
1: Tu parles des découvertes à des voitures, c'est...
0: Tu réponds carrément à côté de la question.
1: Attends, c'est une décapotable, c'est...
0: Tu réponds à côté de la question.
2: Non, non, mais par contre, pour aller dans le sens de Millionairito, c'est vrai que ça dépend quelle voiture t'achètes. Tu vois, si t'achètes une Porsche...
3: Si tu prends une Twingo, franchement...
0: Bon, allez, Gigodon, sans voir, ça t'apprendra de citer les marques. Allez, hop, terminé pour elle, ça s'en prend une de moins.
4: Philippe... S'il vous plaît, est-ce que je peux intervenir?
0: J'ai un Philippe Rizzoli.
5: Ouais. Et moi je crois que faut pas faire de crédit pour acheter une voiture, quoi. T'achètes une petite voiture. Et bon, en même temps, tu peux faire un crédit avec des intérêts de 20%, t'es pété de thune, tu t'en fous, quoi.
0: Et s'il veut acheter autre chose?
5: Une Twingo.
0: Mais punaise! Mais ça vous arrive de répondre aux questions correctement, aux questions que je pose?
5: Je réponds à ta question, hein. C'est ta question.
0: Seulement, ne peut-il faire, quelqu'un de la Jet Set peut-il faire un crédit pour une voiture ou autre, et a-t-il le droit d'avoir un découvert? Putain, mais répondez correctement aux questions, sinon ça va plus aller, là.
4: Comment qu'on peut avoir un découvert?
5: Évidemment, mais comment veux-tu avoir un découvert en étant millionnaire? Faut tout péter.
0: Quelqu'un de la Jet Set! C'est pas un millionnaire que je viens de dire, merde!
5: La Jet Set, ils sont millionnaires.
0: Putain, mais c'est pas vrai, vous êtes borné là ce soir.
5: GG, t'as vu le film?
0: Non.
5: Alors.
0: Mais justement, on parle pas du film, nom de Dieu de merde. Vous me faites chier là.
2: J'ai raconté dans la Jet Set, est-ce que c'est toi qui conduis ou t'as un chauffeur?
6: Ah, j'avais la même question sur...
0: En principe, c'est un chauffeur.
2: Mais t'as pas besoin de bagnole, là.
0: Non, c'est... Mais de toute manière, on parle pas du film, mais me cassez pas les couilles avec vos questions de merde.
6: Ouais, pour arrêter.
0: Putain, c'est qui sur
2: l'IRC? À la fin, GG.
0: Ta gueule, toi. Toi, tu fais ton standard et tu fermes ta gueule, maintenant.
2: Ouais, je fais les deux en même temps.
1: Ouais. T'achèterais quoi, toi, si t'étais mis...
0: Pour l'instant, il y avait une question, je veux savoir sur l'IRC, c'est tout, je répondrai après à la question.
6: On peut peut-être la faire tout de suite, la question.
0: Alors, vas-y. De l'IRC, ils attendront un peu.
6: Bah, une question de stéréo, ils voulaient savoir, pour s'inscrire à la Jet Set, est-ce que c'est comme pour s'inscrire au Club Dorothée?
0: Ça n'a rien à voir.
2: Faut être membre, faut ta carte.
0: Ouais, là, je crois que
1: le numéro de monsieur Cadeau, si ça intéresse quelqu'un.
0: Tout à l'heure, tu vas voir le numéro de monsieur Cadeau, que je vais te dire au revoir si tu me fais chier.
1: Ça va aller. Il bassiste en train de bourrer Ariane quand même.
0: Alors, Philippe Rizzoli, au revoir. Allez, hop, Manu. Rizzoli, au revoir. Terminé pour lui.
6: Il y a un auditeur qui avait une question pour toi, Gérard.
0: Ouais, qu'il dise.
1: Ouais, c'est Marcelito, donc je répète.
0: Ouais.
1: Toi, t'avais plein d'argent, c'était de la caillasse. Qu'est-ce que tu ferais? T'achèterais quoi? T'achèterais une voiture ou autre chose?
0: J'achèterais autre chose et je peux pas dire quoi exactement. C'est
2: par exemple. Gérard, est-ce que t'aimerais faire partir de la Jet Set?
0: Non.
2: Pourquoi?
1: Est-ce que t'aimerais avoir de l'argent?
0: En principe. En principe, hein. Donc Jean-Pierre Marielle.
1: Ok, le mec il rêve, il voit loin, tu vois.
2: C'est clair. Tiens, Gérard, tu peux rentrer tes boules là, il y en a une qui est sortie.
0: Je te jure, tu vas le prendre avant la fin de la nuit, toi, le portable dans ta gueule.
1: C'est pas beau à voir.
0: Jean-Pierre Marielle.
4: Oui, je suis là, mon petit.
0: Alors, tu réponds?
4: Mais qu'est-ce que tu veux savoir? Tu me demandes et je te réponds, je suis comme ça, moi, je suis sincère.
0: T'as compris la question ou tu te fous de ma gueule?
4: Moi, je te dis que t'as pas besoin de faire un crédit pour acheter un yacht.
0: Alors, tu l'achètes comment?
4: C'est ton yacht, tu l'achètes en faisant des films, tu fais comme moi, tu tournes.
0: N'importe quoi, ça.
1: Il a tourné, ouais.
0: Ouais, c'est ça.
4: Attends, j'ai tourné, j'en ai fait des films.
0: T'as tourné dans quoi? Dans la main de ma soeur, dans la culotte d'un zouave?
4: À nous les petites anglaises.
0: Ouais, c'est ça.
4: Tu te souviens pas?
0: Ouais,
2: excuse-moi, t'étais dans Jet Set? Lançage.
1: C'est Lulu.
0: Je t'ai prévenu, là.
2: Attention.
1: Qu'est-ce qu'il a acheté, là?
2: Je sens Bic, sans parfum Bic.
0: Ouais, tu l'envoies, là.
2: Il y a le prix, 2,40 francs.
0: Oh, putain, tu donnes ça.
2: Est-ce que toi, t'as fait un crédit pour avoir...
0: Manu, tu as
2: payé ton Bic.
0: Bon, les auditeurs,
2: s'il vous plaît, s'il vous plaît.
1: Attention.
0: Alors,
2: on va accueillir deux auditeurs. Ça pue, par contre.
0: On va accueillir Gerardo da Causino. Presto proche. La fréquence.
7: Obrigado.
0: La fréquence.
7: Gerardo da Causino, c'est moi.
0: La fréquence.
7: La fréquence. Je suis un peu neuf et je ferme.
0: Oh putain, quel connard ce mec.
2: Ça ne dit pas.
0: Ta gueule. Manu, tu le calmes et il reviendra après quand je serai décidé celui-là.
2: Je le calme.
0: Poképousse.
7: Poképousse.
8: Jean-Vic Calin.
2: Ça enchaîne de tous les côtés.

0: Bon,
1: Gérard, pour moi.
2: Écoute, mon pote. Doucement, est-ce que tu fais un bibi?
1: Du coup, Gérard, pour calmer.
3: Je sens que le débat à 2h, il va être terminé. Ça va durer jusqu'à 3h.
2: J'ai vu Sandy décorer en mist, là.
3: J'ai coupé, c'est pas moi.
4: Tu dégages des
5: sous, c'est bon. Fais un break avec ta vie.
1: Ouais, tranquille.
3: Je veux plus te voir. Je veux plus te voir dans les studios, tu dégages.
1: Genre, laisse-le, je voulais te dire sur l'IRC, on a dépassé les 8500, on est 8736. Donc ça monte, donc on va essayer de rester tranquille. Et il y a une très bonne question de François sur l'IRC, elle est très bonne, attention. Il voulait savoir si les sportifs connus sont dans la jet set.
6: Pas obligatoirement.
7: Question de merde.
6: Pas obligatoirement. Non, hein.
4: Depuis la Coupe du Monde, ils sont dedans.
6: Hein. Mais attends, mais... Bon, mais ça n'a rien à voir le foot avec la jet set.
4: Non mais ils sont dedans maintenant.
6: Mais ouais, mais d'accord, ils sont dedans, mais bien sûr qu'ils sont dedans. Mais ils n'ont pas besoin de jouer dans un film pour ça. Ça n'a rien à voir.
4: Film.
3: Est-ce qu'il faut jouer dans un film pour être dans la jet set?
1: Ah, c'est une bonne question.
4: Ça, c'est une bonne question.
6: Mais non,
1: allez. Bah, si,
6: je t'appelle d'où, Pokémon? Pokémousse, là.
1: Du pays des Pokémon.
8: Du Pokémon Center, de Pokémon Center,
4: pardon. Oui, c'est à Tokyo, vu la taille de ton téléphone.
6: Ta fréquence!
8: 100.9, je suis rue de la pompe, en fait.
9: Bonsoir.
8: Rendez-vous à ça.
9: Bonsoir.
6: Je sens que Pokémon.
3: Par contre, j'ai eu Gérardo d'Acausi, non? Et c'est bon, je l'ai calmé, il est là.
6: Alors, on va continuer. Donc, Gérardo, tu réponds à la question.
8: Gérardo.
4: Tu calmes, sinon tu vas en culo.
8: Ouais. Je vais mettre un coup de capoeira, attention.
6: Ouais, tu réponds à la question.
8: Très bien, je peux te traduire. Et Gérard, s'il te plaît, tu peux répéter la question.
6: Alors, quelqu'un de la Jet Set peut-il faire un crédit pour une voiture ou autre et a-t-il le droit d'avoir un découvert?
8: Moi, totalement, le truc qui a fait partie de la Jet Set, c'est découvert. Tu peux aller voir banquier pisser à l'arrêt zigzag et tu peux vraiment faire tout ce que tu veux quand tu es Jet Set, tu emmerdes les gens.
6: Ok.
8: Tu vois, et pour le crédit voiture, c'est exactement la même chose. Tu arrives, tu prends un crédit voiture, tu fais tout l'autoradio de la voiture. Et voilà, c'est fait.
6: Ça y est, ok, merci. Poképousse.
8: Attends. Moi, quand tu dis mon nom, ça me fait mal.
6: Poképousse.
8: Jet Set, il a pas besoin de faire de crédit, Gérard.
6: Bah, tu peux expliquer?
8: Bah, parce qu'il est pété-tune, le mec, tu vois.
6: Oh, mais ça va, là, tous les deux, là. On vous dérange pas?
4: Non, ça va.
8: Ça y est, ça m'aurait étonné.
6: Alors, 7e question.
8: Il y en a combien en tout?
6: Il y en a 20.
8: Oh, c'est bon, ça.
6: Eh ouais, on dit jusqu'à 3h du matin, malheureusement.
4: C'est quoi les débats, déjà?
6: Ta gueule.
4: Là, non, mais répète-le pour les gens qui viennent d'arriver.
6: C'est milliardaire et jet set.
3: Je sais pas si on ira...
6: On parle pas du film, mais enfin. Bon, quelqu'un de la jet set est-il obligé d'avoir un garde...
4: Allô?
8: Ouais, allô?
6: Vous me laissez poser la question, quoi, là?
8: Allô?
4: Oui, ils sont là, c'est bon.
6: Quelqu'un de la Jet Set peut-il avoir, est-il obligé d'avoir un garde du corps? On va demander à Poképousse. Poképousse, 1 point, Poképousse, 2 points, Poképousse, 3 points, au revoir!
8: Gérard, tu es très très brasier ce soir.
6: J'ai dit au revoir à lui, hein.
4: Non, c'était Poképousse qui faisait le...
6: Non, non, mais Gérardo, il m'a traité d'enculé.
4: Non, non, mais justement, c'est pas lui, c'est Poképousse qui est parti.
8: Je pense qu'il est enculé à toi. Mais ça va pas, je comprends pas, je comprends pas ce mot.
10: Il voudrait bien profiler, quand même.
8: Non, je veux pas enculer, mais qui dit ça? Moi, je comprends pas. Je vais appeler l'ambassade Brésil.
6: Bon, alors, tu réponds à la question?
8: J'écoute-toi, Gérard.
6: Bon, alors, tu réponds à la question?
8: J'ai répondu déjà.
6: Non, mais c'est la 7e. Quelqu'un de la Jet Set, est-tu obligé d'avoir un garde du corps?
8: Oh, obligatoire. Obligatoire pour entrer dans une discothèque, pour entrer, frayer passage entre PTF, Poufian, Soudis. Oui, bien sûr, il faut absolument garde du corps. Garde du corps, comme quand tu vas faire carnaval sans Rio de Janeiro.
6: Ok.
8: Il faut garder du corps.
6: D'accord. Personne
8: pour garder ton corps à toi.
6: C'est bon. Jean-Pierre Marielle.
0: Oh non, mais je crois que là, on est dans l'irréel. Imaginez Schwarzenegger avec un garde du corps. Alors où va-t-on?
6: Eh ben, il y en a un, je crois, hein, à mon avis.
4: Ça sert à quoi?
6: Bah c'est quelqu'un qui le protège en cas d'un...
4: Non, mais non, je sais ce que c'est du coup, un garde du corps.
6: Moi, je t'emmerde, PD.
4: Mais si je sais pourquoi...
6: Fais ce gros con. Fais ce petit trou du cul, hein.
0: Débat.
4: Tu le connais.
8: Vas-y, balance des...
0: Allô, vraiment, j'ai deux têtes. La vraie, celle dont je fais partie. Oh,
4: mais pourquoi Schwarzenegger, qui est balèze, qui est super baraqué, il aurait besoin d'un garde du corps?
6: Alors, ils sont tous obligés d'avoir des gardes du corps, maintenant.
0: Mais pas Schwarzenegger, quand même, c'est l'homme le plus puissant du monde.
6: Ouais, mais c'est ce que je dis, allez, bref.
4: T'en as un, toi?
6: Non, j'en ai pas besoin.
4: Pourquoi?
6: Question IRC.
1: Oui, ça monte beaucoup. On a dépassé les 9000. On est 9222, tout pile.
4: Bien, bravo.
1: Et il y a une question de ton cousin Caca d'Oiseau. Il disait qu'en tout cas toi, Gérard, avec les 1,60 que t'as sur ton compte en banque, il pense que le moyen de moyenner que t'auras, ce serait juste d'entrer dans la Jet Set en Roumanie, voire au Pakistan.
6: Bon, alors lui, c'est même pas la peine que j'y réponde à sa question, parce que c'est des questions qu'on se
1: propose la Tchétchénie.
6: Ouais, c'est ça. Ben, il peut garder sa question, sa réponse, il ne l'aura pas. Millionerito.
4: Excuse-moi, juste avant, Gérard, est-ce que je me posais la question et je pense que...
6: Tu permets, les auditeurs, ils ont priorité.
4: Comment s'habille un mec
7: millionnaire? Ouais, je pense qu'il faut se faire accompagner parce que ça évite les émeutes. Moi, je pense que tu connais le problème. Je pense que si t'es un garde du corps, les mecs s'amusent pas à coller des affiches, distribuer des tracts et compagnie, tu vois. Mm-hmm. Y a quand même un gars qui surveille, ça évite les cacas sur les paillassons.
1: C'est vrai.
7: Honnêtement, ça peut servir.
4: Et tu peux entrer en jet set avec ta caravane ou pas?
7: Ouais, je pense que c'est jouable.
6: Pildar, tu fermes un peu ta gueule, tu laisses les auditeurs parler maintenant.
7: Et je pense que t'as bien fait de t'équiper du dernier modèle de Molos quand même, parce que vu la notoriété que t'as atteint maintenant, il était temps, quoi. Hein.
1: C'est vrai.
7: Faut pas que tu joues avec ta vie, quoi. Protège-toi, quoi.
4: D'accord. Ouais. Non, mais Gérard, il a le GPS. C'est lui.
1: Vas-y, Manu.
4: On accueille
1: Bruno Sodo.
9: Bonsoir à tous. Bonsoir Gérard.
6: Bruno.
9: Sodo. Bonsoir Bruno.
6: T'appelles d'où?
9: J'appelle de Perpignan.
6: Dans fréquence.
4: En vacances. En
9: 2.5.
0: Excellent dans le film, Bruno. Excellent.
9: Je sais.
4: Quel film?
9: J'ai été doublé.
4: Quel film?
6: Alors, pour Bruno, t'as entendu la question, Bruno?
9: Tout à fait.
6: Bah alors, tu réponds?
9: C'est sur les gardes du corps, c'est ça?
6: Ouais.
9: Ouais, bah, moi, personnellement, j'ai pas besoin de gardes du corps parce que bon, personne me tape, je suis petit. Je suis un peu une merde dans la vie.
7: T'avais quand même Yvan la baloche avant pour te...
9: Il m'a sauvé du ruisseau.
7: Ouais.
9: D'ailleurs, je lui passe un petit...
6: Il n'y a pas de bonjour, merci.
9: À Yvan le bloc. Et donc, voilà, ce que je peux te dire, c'est que moi, j'ai pas besoin de garde du corps. Je me bats avec mes sourcils.
6: D'accord. Question IRC?
1: Non, juste une suggestion d'un certain Manu sur IRC. Il dit que toi qui sais pas quoi faire si t'étais milliardaire, il dit que tu pourrais payer une vidange à ton gros poids lourd.
6: Alors, ça, j'y répondrai pas.
4: Bravo,
6: quoi.
4: Bravo.
1: Question de merde.
4: Ouais. Internet, des fois, c'est limite.
1: Il s'appelait Manu.
6: Ouais, ben, ça m'étonne pas. Manu, ouais, là-bas.
4: Sondage.
6: Qu'est-ce que vous voulez?
4: Un petit sondage.
6: On va même donner à notre auditeur?
4: Pas du tout.
6: Non, bon, alors, on va faire le sondage. Ah bah d'où vient la Jet Set?
4: C'est pas pareil.
1: D'où vient?
4: C'est pas qu'est-ce que la Jet Set?
1: Ah c'est vrai.
6: Alors 87% disent qu'elle est née pendant la révolution albanaise. Je vois pas du tout d'où. Bref, 51% des gens pensent que c'est la sœur du Jet Li et qu'elle vient de Taïwan. 37% disent qu'elle vient de ton cul. Bah ça vient du cul à Pildar, ça m'étonne pas.
4: Non.
6: 21% des gens estime que ça dépend des pays, ouais.
4: Bah oui, ça. Ah oui, est-ce qu'il y a une différence de jet set entre les pays? C'est une bonne question, on peut y répondre maintenant, autrement ça sert à rien que je la pose.
6: De quoi? Bah non, mais y a pas à poser de questions là-dessus, qu'est-ce que tu me casses les couilles?
4: Non, mais je te demande si la jet set est différente dans les pays.
6: Mais qu'est-ce qu'on en a à foutre?
4: Est-ce qu'il parle la langue aussi, donc?
6: La question, on l'a déjà posée, tu vas pas me prendre la tête avec ça, d'accord?
4: Non, mais qui dit plusieurs jet set dit plusieurs langues de jet set.
7: Ouais, hein? Est-ce que la
6: culture... ou dialecte. Croyez-vous que tout le monde pensez-vous qu'il y aura la jet set dans les années à venir? On va pas s'éterniser sur des questions pourrites.
7: Est-ce que la jet set c'est international?
6: Bah on en a pays.
4: Mais est-ce qu'un Français qui est dans la jet set peut aller dans la jet set des États-Unis?
6: Bah de manière, on s'en sert rien, bien sûr.
4: Mais pourquoi?
6: Oh merde, tu me fais chier avec tes pourquoi.
1: Malgré le décalage horaire.
6: Non, on s'en fout des décalages. Oh. Ouais,
1: c'est vrai.
6: C'est qui?
7: C'est Mars. Millionnerito, bien sûr. Toi, par exemple, si on regarde, t'es un peu millionnaire en Copec, mais ici, t'es un peu un clochard quand même. Donc,
6: bon, alors, millionnerito, au revoir.
7: Il y a des différences quand même.
6: Au revoir.
7: Ça
6: Et Fildar, les doubles sons, t'arrêtes. Merci. On n'a pas quelqu'un d'autre? Alors, on le prend tout de suite. Hein.
4: On a Thierry Lhermitte, bonsoir.
10: Bonsoir.
4: L'Indien dans la ville.
10: Tout va bien?
6: T'appelles d'où?
10: 52.1.
11: C'est cela, oui.
10: C'est pas en mégahertz, hein, c'est une vieille radio.
4: T'es en grande onde.
12: Mais quelle voilà. est drôle.
10: Ouais, je sais, je sais.
6: Et c'est d'où, ça?
10: C'est de Pithiviers.
6: Pithiviers, 45, Loiret.
10: Ouais, d'accord.
4: ouais, j'ai eu mon bac en géo.
11: Incollable.
6: Tu es un
4: catholique.
6: Et toi, gros con. Et toi, espèce de gros porc.
4: Il a dit...
6: Non, c'est toi qui l'as dit, espèce de gros con.
4: Ah non, moi
6: j'ai dit incollable. Ferme ta gueule.
4: J'ai dit incollable.
6: T'as dit alcoolique, tu fermes ta gueule, espèce de gros porc. Rigo, ouais, avant que je lui repose la question.
11: Non, vas-y, repose. Non.
6: T'as entendu la question, Thierry?
10: Non.
6: Alors, quelqu'un de la Jet Set, est-il obligé d'avoir un garde du corps?
10: C'est fortement conseillé, même deux.
6: Deux, ouais, à la rigueur, pourquoi pas, ouais.
10: Ouais, pourquoi pas.
6: D'accord. Bon, donc, prochaine question.
4: Attends, tu viens de la poser, t'es ouf ou quoi?
6: Mais non, mais ça y est, tout le monde a répondu à celle-là.
4: Et toi, t'as répondu?
6: Ben, j'ai dit quoi, tout le monde, j'ai dit
4: quoi? Quoi?
6: J'ai répondu à la question du garde du corps, qu'est-ce que tu me...
12: Quoi, là?
4: Ah non. C'est encore celle-là?
6: Ben ouais.
4: Ah ouais, on n'avance pas, alors.
6: Donc...
11: Oh putain, alors, écoutez.
6: Donc on va poser
4: la question.
6: Avez-vous croisé quelqu'un de la Jet Set? Qu'en avez-vous pensé? On va s'écouter les demoiselles pure porc avec nous sommes deux sœurs pucelles sous le signe de Zomo. Et on se retrouve tout de suite après pour la suite du débat. A tout de suite.
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6: Et voilà, donc on vient de s'écouter les demoiselles pure porc avec nous sommes deux sœurs pucelles, ouais. Nées sous le signe de Zomo. Et pour ça, vous pouvez toujours nous appeler au 0803-08-5000. Et donc c'est la suite du débat donc qui passe sur les millionnaires et la Jet Set.
4: Devant ton micro, hein.
6: Pour ça, on accueille, on récupère Jean-Pierre Marielle. Bon, rebonsoir. Oh! Merci, Fildar.
12: Pardon.
6: Jean-Pierre Marielle.
12: Oui, bonsoir, mon petit, je t'adore.
6: Gérardo!
4: Ah, faut peut-être que je le rappelle, excuse-moi.
6: Non, ah, je rappelle. Non, attends, c'est pas grave.
12: Non, c'est un test.
6: Ah, mon petit. Ouais, donc, non, mais c'est pareil, hein.
12: Oh, tu me fais kiffer.
6: Bah, je vais.
12: Oh, j'adore ça.
6: Non, mais c'est pareil, hein.
12: Oh, c'est super.
6: Bon, Gérardo.
4: Ça y est, il est là.
8: Gérard, tout m'entends?
6: Gérard, ouais, c'est bon. Bruno Solo. Wow. Bruno Solo. Putain, mais tu me donnes du son, là, dans le casque.
4: Je suis à fond. Non.
6: Bah, c'est quoi, ce bordel? Bon, Gérardo, tu fermes un peu ta gueule quand je parle?
8: Oui, avec le
6: Gérardo. Bon, tu lui dis au revoir.
4: Pas tous en même temps.
11: C'est vrai.
6: Tu lui dis au revoir, c'est tout terminé pour lui, hein. Allez, hop. Terminé. Bruno Solo.
14: Bonsoir.
6: Bruno Solo, pardon.
14: Bonsoir, ça va bien?
6: Et Thierry Lhermitte, là, je sais pas quoi.
10: Ouais, Lhermitte, salut.
6: Salut. Bon, alors, vous avez entendu la question, hein?
10: Non.
6: Mmh. Ah, attends, fous-toi pas de ma gueule, Thierry Lhermitte, là.
14: Barbie.
12: 3-0 le Brésil.
6: Bon, alors, avez-vous croisé quelqu'un de la Jet Set? Qu'en avez-vous pensé? Tu fermes ta gueule. Jean-Pierre Marielle.
12: Question.
6: Oh.
12: Bah attends, tu parles au milieu de tout le monde, j'entends pas tes questions.
6: Avez-vous croisé quelqu'un de la Jet Set et qu'en avez-vous pensé?
12: Bah ouais. Écoute, je me croise tous les matins quand je me regarde dans la glace, tu vois. Je fais partie de la Jet Set.
6: Eh, tu commences à me casser les burnes, hein.
4: Pourquoi tu veux jamais écouter les gens qu'on est tous à dire?
6: Bah attends, l'autre, ça commence à bien... Et qui c'est qui arrive comme un porc? Bon allez, Bruno Sodo, au revoir.
14: Mais non, mais attends, c'est pas moi, non.
4: Non, c'est pas lui, je sais pas qui c'est.
11: Bon, j'ai un pour...
4: Oh, c'est fini, là.
11: Pour calmer,
4: je coupe, hein, je coupe tout.
11: Pour calmer le débat, je change de sujet. Une petite citation de Yankee. Citation du débat, qui mange un chien, chihuahua.
6: Ouais, bah, c'est pas mal. Ouais, ça, je vois pas du tout le rapport avec le débat. Bref.
11: Bah, c'était pour le calmer.
6: Thierry Lhermitte.
10: J'en ai souvent croisé.
8: Un petit blanc, s'il te plaît,
6: les filles. Oh, tu fermes ta gueule ou quoi, toi?
4: Qui est dans un bar, là.
8: L'offre rigideuse. Bon con, ouais.
12: J'ai connu une polonaise quand bouvait tous les matins au petit déjeuner.
6: Bon, Jean-Pierre Marielle et Bruno Solo et Thierry, c'est vous qui faites les clowns comme ça ou quoi?
8: Ah, moi, tiens, au moins jusqu'à jeudi avec
14: moi,
8: ça.
14: J'ai envie de parler des riches, moi.
10: Moi, je sais
12: pas.
6: Bon, allez.
14: Parler des riches.
6: Manu, tu me coupes.
4: Je coupe qui, moi?
6: Jean-Pierre Marielle, tu lui dis au revoir comme ça, ça ira plus vite.
4: Allez.
15: Salut Coco.
6: Alors, il nous reste Bruno Solo et Thierry. Donc, Thierry Lhermitte qui voulait répondre maintenant.
16: Ouais, je disais, j'en croise assez souvent, j'en connais déjà beaucoup pas mal, mais le plus qui m'a marqué, c'est Jean-François Derek.
6: Ouais, mais ça, c'est dans le film.
4: Non, c'est à Jet Set, ça.
16: Ah non, je l'ai croisé bon, à une occasion que je te dirai pas, parce que bon, c'est perso, mais non, mec sympa, hein.
6: D'accord.
16: Plus de camionneur et tout, mais mec sympa.
6: Ok. Bruno Solo, t'as répondu?
15: Non,
6: alors à toi.
15: Moi, une fois, j'ai eu l'occasion de croiser Alice Saprich et je l'ai emballé.
6: Non, mais attends, est-ce que tu parles de quelqu'un de la Jet Set?
15: Bah ouais, elle était carrément dedans.
6: Hein. D'accord.
15: Elle était chaude.
6: Ok, bon, on va faire un sondage avant de reposer une question, parce qu'il nous manque des auditeurs, on va attendre que Manu il nous en donne, ou quelqu'un se réveille pour me donner des auditeurs.
4: C'est pas à gagner, hein.
6: Peut-on traiter...
17: Je suis complètement réveillé, moi.
6: Ouais, non, mais on le dirait pas, parce que pour l'instant, c'est
17: attends, j'ai le téléphone qui est greffé dans la main, maintenant.
6: Ouais, non, mais... On va peut-être aller de l'autre côté, puis on appeler. Donc, peut-on être viré de la Jet Set? Alors, 45% des disent non, car c'est fermé à clé. 33% disent oui, si on s'est gratté le fond du cul... Quoi? 33% disent oui si on s'est gratté le fond d'une veine... Avant de
4: se fendre du ben avant de serrer la main.
6: N'importe quoi. 23 des gens répondent oui, car je ne suis plus en CDI, ça veut rien dire. Et 11% pensent que c'est plus grave, car c'est payé, c'est après Y et la Jet 8. Ben, pourquoi pas?
4: Merci. N'importe quoi, répète, j'ai rien compris.
6: Ben, c'est toi qui fais des sondages.
4: Non,
6: de merde.
4: C'est pas moi, c'est rigolo.
6: C'est toi!
4: Vas-y.
6: Tu fermes ta gueule.
4: C'est quoi? Tout.
6: C'est 11% des gens pensent que c'est pas grave, car après, il y a la Jet 8. Je vois pas du tout le rapport.
4: Oui, d'accord.
18: Je sais pas, moi.
6: Alors, on va continuer, comme on a toujours...
15: Il faut aider, là, dans la ville.
4: On
19: a Yvan Les Baloches.
4: Ah.
19: Et on a Puri Pousseline.
15: Bonsoir.
6: Yvan, t'appelles d'où?
4: C'est quoi ce son?
15: Bonsoir, c'est Yvan.
6: Ouais, c'est quoi, là, ce son pourri, là?
4: Ouais, mais c'est pas de notre faute, c'est Alan.
15: Salut Yvan, c'est Bruno.
6: T'appelles d'où?
15: Bonsoir Bruno. J'appelle de Toulouse, 104.4.
16: Pour dire bonjour.
15: Bonsoir tout le monde.
6: Et l'autre, Manu?
19: Purée Pousseline.
6: Purée Pousseline.
20: Oui, bonsoir, j'appelle de Lyon.
16: Purée
20: Pousseline de Lyon.
15: Pousseline de Lyon.
20: Bonsoir Pousseline.
6: Fréquence?
20: 101.4.
18: Moi je te dis c'est sa fille.
6: Ça m'étonnerait que ça soit 101.4. Alors avez-vous croisé quelqu'un de la Jet Set et qu'en avez-vous pensé pour Yvan et Purée Mousseline et Pousseline?
4: Bonne question ça.
20: C'est Yvan, moi un jour j'ai croisé...
6: Tu peux pas parler un petit peu plus fort dans ton combiné?
20: Là je suis à fond là, franchement je peux pas faire...
6: Alors c'est les micros qui déconnent.
20: Ouais, c'est les micros.
4: Mais pars de bien devant comme ça.
6: Mais je suis devant et c'est pareil.
4: Lève-le un peu.
6: Ah putain, tu me fais chier.
4: Voilà,
20: impeccable.
21: Tu vas pas me casser les couilles longtemps.
20: Ouais. Bon, bah moi, je voulais te dire qu'une fois, dans un aéroport, j'ai quand même croisé Darry Cole.
6: Oh là là. Ça n'a rien à voir avec le film.
4: Bah, non, mais grosse Jet Set.
20: Hein. C'est la Jet Set, Darry Cole.
4: Grosse Jet Set.
20: Darry Cole, c'est pas la Jet Set. Attends.
4: Oh. Bah, c'est pour son même rebeu que moi, attention.
20: Bah, là, c'est quand même
22: Bernard Ménez.
20: Je sais qu'aussi il y avait Roland McDan aussi à une époque.
6: Oh avait... Ça continue de donner des noms tout à l'heure, tu vas voir, tu vas vite gerber toi. Tu vas aller voir s'il y a des saucisses à Toulouse.
20: Très belle moustache comme on dit.
16: Tu oublies le grand Patrick?
20: Ouais, non, mais je crois que là, ouais, on a quand même résumé les bases, quoi.
6: Purée Pousseline.
20: Ouais, bah, moi, la seule personnalité que j'ai croisée, c'est Dick Rivers, qui m'a dédicacé ses pattes. Ouais, c'est chaud, ça rend plaisir.
6: Ouais punaise.
16: C'est
20: bon, c'est pas, non, c'est
6: un
20: mode.
6: Un millionnaire est-il obligé de laisser un pourboire pour le service? On va demander.
4: Ça, c'est laquelle question, ça?
6: La 9.
20: Non, tu vivrais pas. Hein.
6: La 9. On est presque à la moitié du débat déjà.
4: Oh yes. C'est bien, c'est bon.
20: J'ai croisé aussi Gérard Cousin.
6: Bon alors toi tu faisais Yvan, au revoir.
18: C'est dans le caniveau ça.
6: Purée Pousseline, au revoir.
20: Ah non, c'est pas moi, Gérard.
6: Si,
4: ça y est, il est parti.
6: Purée Pousseline, ça y apprendra.
18: Moi, Gérard, un truc qui a rien à voir, mais putain, on reste.
6: C'est quoi, c'est
18: sujet.
6: Son pourri?
4: On peut rien faire.
18: C'est rien, j'espère que c'était pas moi qui t'appelle son pourri. Alors, nous avions une question de la touriste, elle voulait savoir si.
4: Attends, une bonne question?
18: Ça peut aller. Est-ce que tous les enfants de milliardaires sont obligés d'aller dans des écoles de riches?
6: Et ça a rien à voir avec la question que je viens de poser.
18: Oui, c'est une autre question.
4: On n'a pas dit le contraire.
18: Justement.
6: Bah, de toute manière, pourquoi ils sont bien obligés d'aller à l'école s'ils veulent apprendre, hein. S'ils rushent chez eux, ça sert à rien. Mmh. Enfin, bref.
18: Mais ils sont obligés d'aller dans une école de riches, alors.
6: Bah non, ils ont pas besoin, ils peuvent aller dans n'importe quelle école.
18: Ah, ils peuvent se faire
6: appeler. Va falloir que tu gueules, hein, demain, toi, parce que là, c'est de la merde, la leçon qu'on a, hein. C'est pourri, mais catastrophe.
18: Ça intéresse pas les auditeurs. Est-ce que...
6: Ils ont des écoles, ils vont dans les écoles.
2: Moi, je pense que, franchement, les enfants de milliardaires, comme ça, ils prennent des cours particuliers, quoi.
6: Bah, il y en a qui prennent par correspondance, c'est leur problème.
18: Parce qu'ils risquent de se faire raqueter.
2: Un professeur qui vient chez...
6: Non, ouais, alors, regarde, si tu veux, ouais. Bon, qui c'est qu'on a?
2: Jérôme.
18: C'est
5: Jérôme?
18: Ouais. Bonsoir.
6: Bonjour, Jérôme.
5: Sinon, t'as la thune ou pas?
6: Jérôme!
5: Ouais.
22: Moi.
6: T'appelles d'où? Thierry, tu t'écrases parce que tu commences à me gonfler avec à t'amuser à chanter.
22: Je n'ai rien dit.
6: Ouais, j'espère.
5: Oui, Jérôme.
6: T'appelles d'où?
5: J'appelle de Lens.
6: La fréquence
5: 104.2.
6: Oh là là, putain, mais vous êtes borné quand je vous demande quelque chose, hein.
5: Bah non, tu me demandes.
6: Un milliardaire est-il obligé de laisser un pourboire pour le service
2: de...
6: On va demander à... Oui, Jérôme.
5: C'est moi, hein. Non, je n'ai pas...
6: Allez, bonne nuit, tu veux comme ça, tu vas te coucher. Au revoir. Au revoir.
5: Aime-moi, Jérôme.
6: Au revoir.
5: Je vais répondre à ta question.
6: Il est bon.
2: Attends, il allait répondre.
6: Non, je lui ai dit au revoir, ça y apprendra de chanter. Non, je laisse plus de chance maintenant.
2: Non, mais tu vires tout le monde.
6: Non, mais je veux pas le savoir. Allez, hop, tu lui dis au revoir.
2: Écoute, au moins une question, c'est nul, on le dégage.
22: La nuit, il est obligé de travailler maintenant.
6: Il est bon. Non mais il a NK, il a une casse de merde avec NK, il prend des numéros de téléphone, on n'a aucun auditeur à elle.
5: NK.
6: Donc tu lui laisses passer
2: NK. C'est bon ça.
6: Un appel à un auditeur, on le prend et c'est bon. Tout.
2: Ok d'accord.
18: Un peu raide.
6: Alors Yvon.
23: Ouais, moi je pense qu'il y a quand même des gens qui vivent des petites pièces jaunes.
6: Non, Manu, attends, Yvon. Manu. Quoi? C'est pas du toi qui appelle les auditeurs de Ancan. C'est Ancan qui appelle ses auditeurs elle-même. Tu appelles toi-même tes auditeurs que t'as choisi. C'est pas le boulot à Manu. Parce que le jeudi, c'est moi qui décide. C'est moi
24: mais
6: qui commande.
24: Je veux pas
6: le savoir. Tu
24: peux
6: ce que je te demande.
24: C'est pas Manu.
6: C'est moi qui commande. Tu appelles tes auditeurs toi-même.
2: Okay, Manu, on se débrouille. On va en appeler un. Pas de problème. T'inquiète.
6: Yvon. Et bon.
23: Oui, tu m'entends?
6: Ouais, alors.
23: Ouais, donc je te disais qu'il y a quand même des gens qui vivent des petites pièces jaunes que leur laissent les autres. Aussi bien les serveurs que les gens qui font la manche, hein, il faut le dire.
6: Non, mais on parle pas de ça, on parle des milliardaires, hein, là.
23: Bah, ouais,
6: on parle pas de ceux qui font de la manche, hein.
23: Les milliardaires, ils laissent des pourliges comme tout le monde, non?
6: Ouais, mais ça dépend. Non, mais je te demande, est-ce qu'ils laissent un pourboire,
2: un gros caca, ce qu'ils peuvent.
23: Ouais, c'est quand même
2: ceux qui sont pauvres,
23: ici. Un peu désenculé parce qu'il n'y a pas grand chose.
6: Ouais, mais ça c'est justement, c'est là la question. Je me demande pourquoi s'il laisse rien du tout, ça sert à rien qu'il laisse quelque chose dans ce cas-là.
2: Des conneries.
6: Thierry.
23: Moi, je pense qu'ils sont pas prêteurs, hein.
22: Moi, je crois qu'ils laissent rien aussi. Il y a un proverbe qui dit, plus on en a, moins on en donne, hein.
6: Bah ouais, mais ça.
2: C'est pas toujours vrai, hein, je suis pas d'accord.
6: Ouais. Ça dépend des gens, s'ils veulent laisser quelque chose, ils laissent. De toute manière, c'est pas obligatoire, hein,
23: toi, Gérard, tu donnes ou pas, toi?
6: Ah non, moi, je donne jamais rien, moi.
22: Bah oui,
2: à chaque fois que tu rentres, tu donnes,
23: toi.
6: Non,
22: on en a,
6: attends,
22: on en donne.
6: Bruno Sodo.
25: Non, mais moi, je suis d'accord, hein, avec l'expression.
2: Sodo, ça me dit un truc. T'as pas joué dans un film?
25: Tout à fait.
2: Ok.
6: Bon, ça y est, on en a rien. Ouais, tu commences à me faire chier, tu dors. Tu vas au standard maintenant, tu m'en
2: regardes. Non, j'arrête parce qu'il y a
24: un auditeur.
6: Ah bon?
24: J'ai Richard Lalin.
6: Richard Lalin.
23: Non, Richard, tout court.
6: Richard, t'appelles d'où?
23: Salut Gérard, ouais, pédé, j'ai un portable pourri.
6: Ah bah alors, tu t'en vas.
23: Ouais,
6: hey, les portables. Au revoir. Non, tu lui dis au revoir, je veux pas de portable.
23: Va te faire foutre, Gérard.
6: Quand même, voilà.
2: Bien l'auditeur d'Anka.
6: Bien, avec un portable. Alors que j'avais dit que je veux pas de portable.
2: L'animateur, l'enculé.
6: Pas mal.
18: Bon, Gérard.
6: Pas mal, Anka.
24: Il m'avait pas dit qu'il avait un portable aussi.
18: C'est bon, maintenant.
6: Tu reprends un autre.
2: C'est vraiment.
18: Calme-toi.
6: Tu reprends un autre et c'est tout.
2: Elle est nulle.
18: On rentre dans ta cage.
6: Vas-y.
18: Et donc, il y avait une question de Jet 27 sur l'IRC. Il voulait savoir si la Jet 7 a les mêmes sponsors que le débat.
6: Non.
26: L'émission sponsorisée par les camions Balbo.
6: En principe, non, je sais même pas s'ils ont des sponsors, la Jet 7.
18: Ah bah si, forcément.
6: Je crois que c'est.
2: Ils ont Ricard,
6: Pastis. Non, mais je sais pas. Je ne sais pas. Donc,
2: Sodo Walker,
6: Bruno Sodo.
25: Oui, je viens de répondre.
6: Tout le monde a répondu?
25: Ouais. T'enchaînes, là.
6: Hein. Thierry, t'as répondu?
22: Oui.
6: Et Yvon?
23: Ouais, vas-y, on le
6: prend. Aussi. Manu?
2: On accueille Céro Michel. Bonsoir.
6: Qui?
23: Bonsoir.
6: Qui, Céro?
0: Ouais.
1: Oui, Michel Serrault. Bonjour,
3: monsieur Mazur.
6: T'appelles d'où?
1: J'appelle de Parignon.
3: Bonjour, ouais. Michel Leb.
1: Parignon, sans problème.
6: Merci, j'ai...
3: C'est l'ordre de l'ami.
6: Alors, un milliardaire est-il obligé de laisser un pourboire pour le service pour Michel Serrault?
1: Ah ben, je pense que oui, hein, mon ami.
6: Je change.
1: Ouais.
6: Ah, ouais. Change de cœur. Oh là, putain, mais c'est grave, c'est
3: le monde au perso, là.
6: Ouais, je crois que... Non, enfin, on va changer de question parce que là.
3: Mais fun, c'était bien avant.
6: Alors une personne de la jet set peut-elle s'habiller chez les grands couturiers?
4: Ah, voilà une bonne question.
6: Là, là.
3: Pourri notre radio, l'alcoolique.
6: Miss. Alors Bruno, Yvon, au revoir.
1: Non.
6: Au revoir.
1: Attention.
6: Yvon, tu lui dis au revoir.
3: Au revoir.
6: Au revoir.
3: Non mais qu'est-ce que c'est que ce truc?
22: C'était Michel
6: Serrault. Au revoir, Michel Serrault. Michel Serrault, une fois Michel Serrault, deux fois Michel Serrault, trois fois.
1: Je suis là, j'arrive.
6: Alors tu réponds à la question.
4: Il y a un mélange de bébé.
1: Bien sûr qu'un grand, quelqu'un de la
6: jeunesse
1: peut s'habiller n'importe où. Hein.
4: Tiens, boum.
3: Xavier, j'aurais
6: dit. Eh, tu t'habilles pas toi dans la cage au fond, non?
1: Mais si, mais avec des plumes. Les primes, je les trouve n'importe où. Je suis pas obligé d'aller chez un grand couturier.
4: Bah non, c'est vrai. C'est vrai, Gérard, lui, il se fait des comment on appelle ça, des couettes en plumes de pigeon. Sous les ponts,
6: J'espère que tu vas répondre aux questions correctement, qu'on se marre un peu parce que.
3: Non mais arrêtons le débat tout de suite.
6: Non, alors là, si je veux, c'est pas toi qui commande, mon pote.
4: Gérard.
6: Thierry.
4: Gérard. Un sondage serait le bienvenu.
6: Ta gueule. Thierry.
4: Un sondage serait le bienvenu.
22: Oui.
6: Non, il y en a plus là. C'est le dernier, c'est le milliardaire. Ah ouais, non. Ouais, Thierry.
22: C'est les gens qui s'habillent, ouais.
6: Ouais.
22: Bah ouais, en général, ouais. T'as déjà vu de loin.
6: C'est une personne de la attends, je te coupe pour redire la question. C'est une personne de la jet set peut-il s'habiller chez grand couturier, hein, c'est ça la question.
22: T'as déjà vu.
1: Mais faut dire des noms aussi, toi.
6: Non, on dit pas de nom, Serrault. Sinon, je te dis au revoir. Alors, ça, ouais.
22: Oui,
6: je t'écoute.
22: Même conseiller, c'est pas des charclos, hein.
6: Ok, d'accord.
22: T'habilles pas au secours populaire?
6: Moi, je m'habille pas au secours populaire et j'ai pas des fringues de...
3: Menteur.
6: J'ai pas des fringues de secours populaire sur moi, je
4: suis un
3: de SDF.
4: En ce moment, en plus, c'est les seuls, et nous, tu vois, on est à côté de grandes boutiques, là, il y a de grandes marques.
6: Bah, t'as qu'à y aller.
4: Non, mais on voit des gens faire la queue. Est-ce que les mecs de la Jet Set, ils font la queue pendant les soldes aussi, même s'ils ont de l'argent?
6: Bah, je
4: ils
6: pense.
4: Font la queue, ouais.
6: Bah, ils sont obligés, hein, ils sont comme tout le monde, hein.
3: Bah oui, ça fait pourquoi la queue.
6: Bah, ils sont obligés de faire la queue, hein.
4: Non, mais je veux dire, pourquoi ils font la queue pendant les soldes? Ils peuvent pas y aller quand il y a personne?
6: Bah, de toute manière, les soldes, ça dure jusqu'au mois d'août, ça dure 6 Ouais, ça dure jusqu'au mois d'août.
4: Ouais, mais eux, ils sont riches, ils s'en foutent des
6: soldes. Ouais,
4: ouais. Pourquoi ils y vont quand même,
6: c'est rare. Bah, parce qu'ils veulent changer de vêtements, c'est tout. Ils veulent se racheter d'autres fringues. Ouais, t'as un nouvel auditeur, Manu?
4: Ouais.
6: Ou c'est un auditeur qu'elle a choisi?
4: Bah, c'est un auditeur Anka, mais.
6: Ouais.
4: On accueille Anne Roumenov. T'es dans un bar?
7: Anne Roumenov,
6: T'appelles d'où?
7: 113.3.
6: Attends, mais t'es où, là?
7: Sainte-Marie-de-la-Mer.
3: On n'entend rien.
6: Voilà, mais c'est quoi ce bordel qui est derrière?
4: Bah, c'est mieux, là.
7: Bah,
6: bon, alors, Anne, donc, la fréquence, tu m'as dit?
7: Oui, 113.3.
6: Non,
4: 107.3.
6: Non, 113.
4: Ah, pardon.
6: 113.3. Donc, la question, c'était... Bruno Sodo.
1: Oui.
6: Bruno Sodo, toi?
1: Oui, bah, ils sont bien habillés, les Richards, bien sûr.
3: Bah non, c'est pas vrai, ça, alors là.
1: Si.
7: Ça dépend, franchement, ça dépend.
1: Ils ont les moyens, moi je m'habille comme un
3: petit vieux. Tu es habillé comment ce soir?
6: Mais qu'est-ce que ça peut te foutre toi, espèce de ton tremblot?
1: J'ai envie de fantasmer.
6: Oh, ça va, tu te calmes toi un peu là.
4: Sérieux,
6: hein. Bah, non, on va le garder un petit peu.
1: Est-ce que tu as mis ton petit string?
6: Bon allez hop, dis-lui au revoir, ça vaudra mieux celui-là. Voilà. Hop, bonne nuit.
4: Voilà.
7: J'ai beau des strings.
6: Allez hop, fais gaffe, tu arrêtes parce que toi tu risques de faire comme lui.
7: Ouais, je t'imaginais, c'est tout.
6: Anne, machin chouette là.
7: Ouais, Anne Roumenov, s'il te plaît.
6: Ouais.
7: Donc, bah écoute, oui, normalement il s'habille bien, enfin bon, ils ont un certain goût. Moi par exemple, je m'habille comme une poubelle, mais bon, ça fait mode quoi, ça fait tendance, mais...
6: Ah ouais, tu sors comme ça dans la rue, on est habillé comme une poubelle.
7: Ouais, ouais, mais c'est la mode si tu veux, la job set, ils font comme ils veulent quoi.
6: Ouais, mais on parle pas du film, hein, je te signale.
4: Quel film?
7: Non, du tout, bien sûr, mais...
6: Bah si, parce que là, t'as...
7: Des gens qui font partie de la Jet Set.
1: Oh oui.
6: D'accord.
1: Jet Gazelle Fougueuse.
7: Donc, ouais.
6: Oh, ça y est, Bruno Sodo, là, tu te calmes un peu. Merci. Rigo, ouais.
18: Oui, il y a juste un certain fesse de babouin, je sais pas si c'est le vrai, il dit qu'en parlant de jet set, tu vas parlant de jet set que tu vas gagner du pognon, Gérard, tu ferais mieux de retourner sur le trottoir, clochard.
6: Dans ces cas-là, fesse de babouin, tu fais une chose, tu vas carrément dans ton coin de merdique et tu fais la pute. Voilà. Ouais. Et on est combien sur l'IRC?
22: Avec la mère Gégé.
18: On est remonté.
0: Et bienvenue sur le répondeur de Monsieur Mazur. Un répondeur ouvert à tous et à toutes 24 heures sur 24.
25: C'est cool.
22: Wow.
0: Pour avoir des renseignements sur ce qu'il se passe.
6: Combien qu'on est, on s'en fout de ça.
0: La lambada version poil de cul, tape le 2.
22: Le 2? Ok.
6: 1.
0: Tu as choisi le 2. Allons te faire écouter la version lambada poil de cul interprétée par Gérard Couleur et son orchestre. Pour démarrer l'enregistrement et le diffuser, tape sur la touche étoile.
6: Fildar, tu arrêtes s'il te plaît, merci. Fildar, tu arrêtes s'il te plaît. Une fois.
0: Des poils de cul.
4: J'ai coupé. J'ai coupé.
6: Quand je te dis de couper, tu coupes ou sinon t'as ma main dans ta gueule.
4: Mais j'ai coupé.
6: La dernière
0: avertissement. Oui,
4: mais Manu, c'est pas moi.
6: Standard.
0: Sur l'Obada, poil de cul par Gérard Cousin.
4: Mais Manu.
0: Maintenant, si tu veux.
6: On est combien sur l'IRC?
0: Sans compter sur le répondeur de Monsieur.
6: On est combien sur l'IRC?
0: Tape le
4: 9747.
0: Tu as choisi de dépenser ton argent sans compter.
6: La question.
0: Si tu es au RMI,
6: il
0: y a une petite.
6: Oh, tu me mets les auditeurs!
4: Mais Manu, c'est lui!
6: Bon, allez, moi je cherche Max.
0: 1%.
4: Non, mais arrête-le, coupe-le, ça y est, il est coupé! Il a coupé, écoute!
18: Gérard, reviens, il a coupé!
22: Reviens, le colis!
8: De et fait des conneries!
18: Ah!
8: Allez hop, tu dégages.
4: Mais quoi? Mais j'ai rien fait, c'est Manu. C'est Manu, il passe Mazur.
8: Faire des conneries là.
4: Passe le répondeur Mazur.
6: Mais non, c'est pas moi.
4: C'est
6: Anka.
4: Non, mais il a coupé. Fait que des merdes, Anka.
24: Attends, c'est pas toi, c'est Rigo là. Là, ça peut être que Rigo.
0: Non, c'est pas
4: Rigo. Ton micro, tête de blé.
0: Je me souviens, moi.
8: Non, mais là,
4: ton micro, allume. C'est l'autre.
6: De manière, c'est des sons pourris qu'on a ce soir, alors. C'est pas grave. Non, mais il s'amuse à balancer des trucs de Monsieur Mazur avec mon nom de famille à l'antenne. Lui, il va se prendre ma main dans sa gueule avant la fin de la soirée, lui.
18: Bah, il a pas dit ton famille.
6: Toi, tu fermes ta gueule, tu vas en standard, attends, espèce de petit pédé. Alors, tu te dépêches.
4: Je te permets pas.
6: Tu vas en standard, tu fermes ta gueule.
4: T'as denti le week-end dernier.
6: Tu vas en standard, tu fermes ta gueule.
4: La
6: guépride. Au standard.
4: La guépride.
6: Au standard, je continue pas. Au standard!
18: Allez, Gérard!
8: On a un terrain d'entente là!
18: Gérard, on est 9000.
6: Fildar au standard!
18: Enchaîne, Gérard!
6: Fildar au standard!
18: Tu vas pas avoir le faire!
6: Tu prends des auditeurs, tu dégages de l'arrière, je veux plus te voir là!
4: Qui va faire là, Olivier?
6: Non, c'est Manu!
4: Oh non, ça pue du bec!
6: Non, allez hop!
0: Si tu trouves que Fildar est un petit PD, appuie sur la touche 18 de ton téléphone.
25: Ok.
0: Fildar, gros PD! Fildar, gros PD!
6: Et à part ça, c'est pas toi qui le fais!
4: Non,
6: celui-là! Non, alors Manu, tu vas
0: maintenant,
6: à l'arrière.
0: Si tu veux avoir des renseignements sur les cures de désintoxication...
6: Coupe.
0: Appuie sur le numéro 1.
6: Coupe. Okay. On va faire une pause, je le sens.
4: Mais non, je coupe, j'essaie de le couper.
6: On va se faire une...
0: Les cures de désintoxication.
6: Coupe. Arrêtez.
8: C'est pas moi.
6: Allez hop, tu m'envoies le disque.
8: J'ai coupé.
6: Tu entends moi un disque est terminé.
8: Ah, j'ai coupé.
6: La pause.
8: J'ai coupé.
6: Pause, je veux pas savoir.
8: J'ai coupé.
18: Il aurait dit que ça commence jeudi.
6: Bah, de manière, d'où vient le mot jet set, on l'a dit, donc maintenant c'est plus la peine de... Bah si, on va voir ce que les auditeurs nous disent. T'as un nouvel auditeur?
4: Non, pas pour l'instant, dans tout le bordel.
6: Bon, alors, d'où vient le mot jet set, Bruno Solo?
25: Jet set, d'où ça vient? Alors là, je crois que ça vient
6: je l'ai dit, tout à l'heure.
25: Ça vient de l'américain, non?
6: Non, je l'ai dit.
22: C'était quoi, Gérard?
6: Essayez de chercher, hein.
25: Alors, on va chercher, attends, bouge pas.
22: Moi, je dirais,
25: c'est un rapport avec l'euro 2000.
6: Bah, de toute manière, voilà. Ça y est, elle a trouvé ce qui c'est Thierry.
22: Non, moi je suis Anne Roumenoff.
6: C'est toi qui j'avais posé la question à Thierry, hein.
22: Ah bon, bah, pardon.
25: C'était quoi la réponse?
6: Alors, en fin de compte, je redis la définition qu'on a eue sur l'internet.
25: C'est pas un plan du genre baccalauréat.
6: Non, non, c'est élite cosmopolite, puis faisant fi du temps, mais obsédé par l'argent, mode de transport jet privé.
25: Ah d'accord, c'est comme nous, sauf qu'on en a pas, quoi.
6: En fin de compte, c'est tout ce qu'on a pu avoir comme définition.
4: Dans la définition, il y a eu un terme faisant. C'est personne.
6: Faisant-nil.
25: Faisant-fi.
22: C'est faisant, oui.
25: Avec un E.
6: Mais ouais, mais non,
4: c'est le truc qui s'en mauvais, là.
6: Non, je sais pas. C'est ce que j'avais demandé à Anka. C'est ce qu'Anka m'a trouvé sur l'internet.
4: Il y a rien de personnel.
6: Non, non. Ah, donc, la question, ouais. Ça y est.
25: Sur, ça veut dire quoi, Gérard?
4: Parlez pas tous en même temps parce qu'on comprend rien.
6: Donc, Manu,
4: donc,
6: oui.
4: Tu serais Kramsy, Manu, ou quoi?
18: Non, pourquoi?
4: Je sais pas, t'as les mêmes.
6: Manu!
18: Non, mais quoi, je fais ton
6: déjeuner. Ouais, Manu, ouais.
18: T'es dans le Mac aussi, en boîte.
4: Non, non. On accueille Jeune Vert Solidaire.
9: Bonsoir.
6: Quoi?
4: Jeune Vert Solidaire.
9: Oui, bonsoir.
6: Jeune Vert, ouais.
22: Bonsoir.
6: T'appelles d'où?
9: J'habite en face de la prison de Fresnes, 9-4.
6: 101.9.
9: 101.9, et je te dis bonsoir et je te dis Nam. Bonsoir.
22: Bonsoir.
9: Bonsoir, bonsoir.
6: Bon, on va faire la petite pause. Mais tu me donnes le.
4: Il y a des KitKat ou pas?
6: Tu me donnes la fiche?
4: C'est du truc, c'est un deux doigts.
6: De toute manière, la question.
4: Tu viens de la poser la question parce que t'as accueilli les.
6: Bah ouais, mais non, mais on. Tout le monde a répondu, on l'a donné déjà dès le début, la fréquence.
4: C'est quelle question, là, que tu fais?
6: La 12.
9: Manouche.
4: On est à la 12, là?
6: Bah ouais.
4: Oh, c'est le piano, hein, il reste une heure. Hein.
6: Bah ouais. Tu peux dans ce cas-là, on met deux disques, là.
18: Ah non, tu vas encore partir.
6: On met deux disques, hein.
9: Allez,
4: c'est vraiment une feignasse, quand même. Hein.
6: Bah tu vois, on met qu'un disque à chaque fois, là, on va mettre deux disques.
4: Bon, allez, on peut mettre celui-là. C'est la fête.
6: Ah, tu mets celui-là, puis tu mets...
4: Non, celui-là, ce sera en deuxième. Mais t'inquiète, arrive.
6: Alors, donc, c'est quoi, ça? Tu sais qui a été chercher des titres comme ça? Manu!
9: C'est quoi, ça, Manu?
18: C'est quoi, le titre?
6: Je pense que j'ai Sodo à la loco, avec dans mon pot de Clodo, j'en ai pris des kilos. On va s'écouter ça, mais si c'est pas ça, bah vous verrez ça après avec Phil Dard. Donc on se retrouve après. Donc la question que je vais vous poser, c'est quelqu'un de la Jet Set peut-il faire du cinéma?
4: Quelqu'un de Jet Set, non?
6: Que d'autres personnes. Et on se retrouve tout de suite après aux 0803-08-5000. On s'écoute deux disques et on se retrouve tout de suite après.
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4: Ah oui, excuse-moi. Mais on me l'avait calé, j'ai pas fait attention. Excuse-moi.
6: Ouais, mais t'es prié de plus repasser ça, d'accord?
4: Je sais, c'est mon boulot. Ouais.
6: Donc, on venait de s'écouter Mambo Mambo.
4: Oui.
6: Et avant, c'était...
4: c'était Loulou Béga.
6: Loulou Béga, et avant, Loulou Béga, pas Loulou.
4: Mais Loulou, écoute.
10: Oui, c'est moi.
6: Loulou Béga.
4: Mais dis Loulou.
10: Oui, c'est moi. Loulou Béga.
6: Et avant, c'était, écoutez, j'ai ce doigt à la loco avec, dans mon pot de Clodo, j'en ai pris des kilos. Voilà. Donc, suite du débat. Donc, vous pouvez toujours appeler au 0803-08-5000. Et pour en finir, on a toujours Bruno Sodo. Bonsoir.
25: Bonsoir.
6: Rebonsoir. Thierry.
22: Ouais, rebonsoir.
6: Anne Romaroff.
22: Ah oui, bonsoir.
6: Et Fine Vert.
9: Non, Jeune Vert Solidaire.
6: Ouais, Jeune Vert. Bon, alors la question c'est, quelqu'un de la Jet Set peut-il faire du cinéma que d'autres personnes? On va demander à Jeune...
4: Gérard, j'ai pas compris.
6: Quelqu'un de la Jet Set peut-il faire du cinéma que d'autres personnes? Voilà.
4: Que d'autres personnes, c'est-à-dire?
6: Que d'autres personnes, c'est tout.
4: Je veux pas la fin de la phrase.
6: Ben,
4: il manque des mots, je crois.
6: Que d'autres personnes.
4: C'est un rébus.
6: Voilà,
4: c'est une phrase à trous.
6: Donc, Jeune Vert.
9: Ouais, bah moi je pense que des autres peuvent faire du cinéma parce que sujet, verbe, complément, quoi.
22: Ouais, je suis d'accord.
9: Moi je pense que ça suffit largement, complément d'objet direct ou indirect, peu importe.
6: C'est de la d'accord. Anne.
9: C'est une construction de base quand même.
6: Anne, on a.
22: Ouais, moi je pense que c'est pareil que les autres. La Jet Set, mais pas tous, hein, pas tous. Il y en a certains qui peuvent pas, mais il y en a certains qui peuvent.
9: Ouais, mais excite, toi. Que des autres.
22: Que les autres, exactement.
6: Thierry.
9: Excite bien comme
6: il faut. Bon, ça va, Jeune Vert Solitaire, parce que tout à l'heure tu as dégagé.
9: C'est pas moi.
6: Thierry.
22: Moi, je pense que y a des gens de la Jet Set qui devraient s'abstenir de faire du cinéma. Oui, c'est vrai. On n'aimera pas. Hein. Sous prétexte qu'ils sont dans la Jet Set, ils font du cinéma alors qu'ils jouent comme des burnes, quoi.
9: Ouais.
6: Et Bruno Sodo pour
22: terminer. Je ne peux pas dire de nom, hein, Bruno.
23: Ouais, on parle pas d'Ophélie Winter.
6: Non, Bruno Sodo.
25: Ouais, non, mais c'est vrai. Non, mais pourquoi ils ont de l'argent et pourquoi ils font des films?
23: Que des autres, que des autres.
25: C'est la question que je te pose. Pourquoi l'argent, ils font des films?
6: Et alors, c'est moi qui pose la question, c'est pas toi.
25: Bon, bah voilà, c'est ma réponse.
6: Bah ok.
25: J'enlève le point d'interrogation.
6: Ouais. D'accord. Donc sondage. Alors, peut-on être milliardaire et ne pas faire partie de la jet set? 99% des gens répondent. Ne me répondent pas car il y a de la rectif du Big Bill sur
4: le rediff.
6: C'est n'importe quoi. C'est bien des conneries de fil d'art. Du Big Bill sur TF1, 55% estiment que cette question est incompréhensible, bien sûr.
4: Bah oui, oui, c'est vrai. Répète la voix.
6: Me demande si j'ai pas 10 francs pour le caddie à machin chouette. Et 16% sont...
4: C'est Gérard, ça sert à rien que tu le dises, tu dis n'importe quoi.
6: Ouais, ben, ça sert à rien de me mettre des images de merde. Alors, tu fermes ta gueule.
4: Nous, on est dans le studio, on comprend rien.
6: Et ben, c'est vrai. Moi, je lis pas des sondages.
4: Convenablement,
6: je lis pas des sondages de merde.
4: Mais c'est pas des sondages de merde, tu les comprends pas, c'est tout.
6: Ouais, ben, quand tu parleras, quand vous arrêterez de sortir le pont de l'Allemagne et Carrefour, tu me feras signe d'accord, espèce de petit con. Alors maintenant, tu fermes ta gueule.
4: C'est quoi l'allusion avec
6: le pont d'Allemagne? Tu fermes ta gueule.
4: C'est quoi l'allusion?
6: Alors, quelle est la différence entre un bon et un mauvais milliardaire? Alors 92% des gens pensent que c'est au niveau de l'épaisseur de la moquette dans les chaussures. Bien sûr, tu mets de la moquette dans les chaussures, t'as n'importe quoi. 88% des gens estiment qu'il n'y en a pas, ils sont tous les deux aussi cons que moi. Ben ça c'est bien pour Fildar. 37% des gens pensent que le mauvais milliardaire met des fausses marques comme déballe ton Adidas. ça c'est vraiment
4: non,
6: un sondage.
4: Débattlon. Tu connais pas la marque de la fausse
6: ouais,
4: marque Débattlon?
6: Ta gueule. Et 0% me demande de passer à la question 7 parce que je commence à se niquer, je sais pas quoi.
4: À se feinter.
6: Ouais, ben, moi je t'emmerde et ça c'est des sondages pour eux.
18: T'as raison, hein, ça se
6: fait. Ah,
18: Gérard?
6: Voilà.
18: Une petite question de Rocco quand même sur l'IRC. Elle voulait savoir
4: c'est une bonne question?
6: Ouais, Manu, tu fermes ta gueule, tu fais ton standard.
18: Ça peut aller. Donc Rocco qui demande, est-ce que les enfants des membres de la Jet Set sont aussi membres de la Jet Set? Et donc, est-ce qu'il y a une jet set pour enfants?
6: Ben non, il y en a pas. S'ils font partie du monde de la jet set, ils sont de la jet set. Hein.
18: Mmh. Mais les enfants?
6: Ben, je viens de te répondre. Je viens d'y répondre à sa question.
4: Non, mais ils peuvent aller, tu sais, au lieu d'aller en colonie de vacances, peut-être je sais pas moi.
11: Ils ont plus d'argent, ils peuvent aller plus loin, genre Philippines, Tchétchénie,
6: quoi. Ben, tu ferais mieux d'y aller, toi, donc, ça te ferait du bien un peu là-bas.
23: Encore faut-il être certain.
6: À votre avis, comment fait-on pour rentrer dans la jet set, Bruno Solo?
25: Comment on fait pour rentrer dans la jet set?
12: Par le cul.
4: Oh, ça suffit, ça.
25: Je sais pas du tout, hein. Parce que si j'avais la recette, je l'aurais fait. Hein.
6: Non, mais je te pose la question, donc essaye de répondre quand même.
4: Gérard, et on peut leur demander, parce qu'en fait, c'est l'histoire du film. On va pas en parler, mais c'est l'histoire. Donc, est-ce que quelqu'un a vu le film, qu'on en parle?
25: Ah non, moi j'ai vu Gladiator, c'était pas mal. Hein.
4: Ouais. Personne n'a vu Jet Set?
12: Moi j'ai vu Human Trafic, c'était encore
23: bien fait, fringues.
4: Ah là là, et bon parce que l'histoire du film c'est un mec pauvre qui essaye de rentrer dans la jet set et y arrive.
23: Pas du film.
4: Donc tout le monde peut y arriver.
6: On
4: n'en parle pas. Mais c'est un exemple pour dire qu'en fait tout le monde peut y arriver.
12: Ouais mais c'est un film d'art. C'est pas la vérité.
6: Bon Thierry.
4: C'est vrai, c'est pas de la vraie drogue et tout.
6: Thierry.
12: Ouais, je réponds pas à ta question. Je voulais savoir si t'allais pouvoir faire tes débats de ta maison de cure des Alpes.
6: Bon alors Thierry, moi je te dis en
4: vrai, c'est déjà géré, j'ai déjà prévu la vanne et quelqu'un derrière.
25: Voilà, quelle force.
4: Formidable, ça s'appelle Yannick.
6: Yannick, t'appelles d'où?
13: En haut. En bas.
6: T'appelles d'où?
13: À droite.
6: Uh-huh.
13: À gauche.
6: Bon, tu le cannes, tu lui demandes d'où qu'il appelle.
4: Il a pété un plomb, il a un million. Il a un million de singles.
13: J'appelle les MJC en Avignon.
6: Ouais. La fréquence.
13: Quoi?
6: La fréquence d'Avignon.
13: J'en ai à foutre. Bon, allez. Je suis en haut, en bas, à gauche, à droite.
6: Uh-huh. Bonne nuit.
13: Un rappeur groove.
6: Tu lui dis au revoir, hop. Il répondra même pas aux questions, celui-là.
4: Ouais, il me fait danser.
12: Mmh. Ouais.
13: Ouais, Yannick, j'aime pas mal. Hein.
6: Bon, Anne Romanov, tu réponds à la question.
12: Ouais, bah alors écoute, moi, ça va paraître très con, hein, mais
4: pas
12: moi, je suis rentrée dans la jet set, parce que j'ai couché, quoi.
22: Mais bon, c'est un peu partout pareil, quoi. C'est promotion canapé, quoi.
4: D'accord. Cochonne, ah, il y a des promos canapé à Darty, là.
26: Jeune vert solitaire, pour finir.
23: Solidaire, s'il te plaît. Ouais, moi, je pense que c'est quand même beaucoup, comme l'a dit la jeune fille, là. Elle est un peu cochonne, parce que promotion canapé, c'est quand même...
25: On va te biser.
22: Ah oui, mais...
4: Jeune vert solitaire, hein.
26: Ça m'étonne pas de...
4: C'est ce que t'as, Gérard.
26: Ta gueule, toi. Donc pour alors c'est
23: bien, là.
26: Bon ça y est, c'est ta réponse.
23: Ouais, bah oui.
26: Tiens. OK.
23: Je pense que ça se fait bon.
26: D'accord. Alors, quelqu'un de la jet set des...
4: Attends, mais toi est-ce que t'as des conseils toi?
26: Ouais, non, j'ai pas de conseils. Non, mais
22: comment t'as fait toi pour entrer dans la jet set?
4: Mais je sais pas s'il est rentré, mais est-ce que tu as des conseils?
23: Une star quand même.
4: La mascotte plutôt. Attends, t'es allé à New York voir Godzilla. C'est vrai, t'es de la jet set mon pote.
26: Ouais, non, ça a rien à voir.
4: Mais si, t'es de la jet set. Est-ce que t'as des conseils?
26: Ça n'a rien à voir.
4: Concentre-toi sur ce que je te dis.
26: Mais y'a, ça n'a rien à voir, je te dis.
4: Mais est-ce que t'as des conseils, je te demande?
26: Mais j'ai pas de conseils à leur donner.
4: Comment,
26: ça,
4: à ton avis, on peut rentrer dans la jet set si on
26: l'est
4: pas?
26: Mais moi, je te dis non.
4: Comment on peut?
26: Tout. Mais je te dis non, tu vas pas me casser les couilles avec tes questions de merde, toi.
4: Mais comment on peut? Je te dis pas,
26: tu me
4: réponds pas non.
26: Mais je te dis merde, c'est tout.
4: Rigo, pose la même question, s'il te plaît, ça passera peut-être mieux.
26: Oh putain, tu me casses les couilles avec tes questions de merde. Non, laisse-moi.
4: Non, mais comment, que j'ai pas de conseils par rapport à Internet, parce qu'il y en a plusieurs qui...
26: Mais y'a,
4: il pose
26: pas de conseils pour
4: rentrer dans la jet set.
26: Mais ta gueule, c'est tout maintenant. Tu me les casses pas,
4: Gérard, s'il vous plaît.
26: Sur
18: IRC, ça monte, on est 9924.
4: Oh là là, on est bientôt au record.
26: Surtout qu'il reste plus que si...
18: Il y a pas mal de gens qui te demandent, Gérard, tu m'écoutes, si tu pouvais donner des conseils aux gens pour rentrer dans la jet set.
26: Mais c'est pas la peine, c'est pour répondre à sa question, j'en ai fait rien, alors qu'il ferme sa gueule aussi, lui. J'ai pas de solution miracle à leur donner. C'est tout.
18: Bon, on le saurait.
26: Il y en a pas. Alors maintenant c'est tout, 14e.
23: Pour un petit beau cheveu.
26: On récupère quelqu'un. Oh,
18: bah, on accueille Bébel. Bonsoir.
23: Allô. Bonsoir Bébel.
26: T'appelles d'où?
23: Badaboum, bonsoir.
26: T'appelles d'où?
23: Moi, coucou. Hein?
26: Tu appelles d'où?
23: Roland Garros. Bonsoir Didier Gustin.
4: C'est fini Roland Garros, Bébel.
23: Ouais, alors ils m'ont oublié.
26: Tu appelles d'où?
4: Excusez-moi,
23: Roland Garros, Paris.
4: Je vous arrête parce qu'au standard, on me harcèle pour... ils sont
26: dans
4: un jet set.
26: Non, non, non, tu fermes ta gueule.
4: Et en fait, ils aimeraient avoir quelques conseils, Gérard, pour pouvoir rentrer dans ce milieu très fermé.
26: Tu fermes ta gueule, c'est faux.
4: Qui n'est pas comme ton ticket.
26: Alors, tu fermes ta gueule.
4: Qui est très ouvert.
26: Toi, tu vas faire enculer.
4: Oh, mais non,
26: d'accord,
4: ce soir,
26: 14e question.
4: Anka, je crois que...
26: Non. 14e, quelqu'un de la jet set, la
4: team. On demande à Anka au standard si tu peux donner quelques conseils.
26: C'est plus tard,
4: dans ce milieu très fermé qu'est la jet set.
22: Gérard,
4: tu fais avec son casque.
26: Tu prends ma gueule.
4: Gérard transpire, Gérard sent.
26: Allô? Y a personne.
4: Tu vas te faire une fous de la gueule du monde ou quoi?
22: Tu l'as reconnu?
26: J'avais personne, t'es une menteuse.
4: Vas-y, Gérard.
18: Insulte.
26: T'es une menteuse, alors fais gaffe parce que tout à l'heure tu vas sortir et ça va aller plus vite pour toi. Quelqu'un de la jet set.
4: Gérard, sur Minitel.
26: On n'en a rien à foutre. Quelqu'un de la jet set a-t-il le droit de faire des cascades? On va demander à Bruno Solo.
4: Ça tombe bien, la bébelle, c'est cool.
18: Tu peux peut-être donner des conseils.
26: Bruno Solo.
25: Bah, je préfère laisser,
26: Non, tu réponds.
25: D'accord, bah oui, les cascades, pourquoi pas?
26: Mais est-ce que... Putain, mais vous êtes borné ou quoi, là?
25: Non, mais je vais écouter Bébel, c'est un cascadeur.
26: Tu réponds à la question, c'est tout!
25: Il a roulé un patin à Nice.
26: Allez, hop, au revoir! Allez, Bruno Sedo, au revoir!
25: Allez,
26: bonne nuit, allez, hop! Oh, celui-là, il commence à m'énerver depuis tout à l'heure. Allez, hop! Anne Roumaroff.
22: Moi, j'aimerais savoir ce que t'appelles des cascades, parce que c'est quand même un terme assez...
26: Cascade, c'est-à-dire avec les voitures et tout ça, parce qu'il tourne avec des voitures.
22: Non, avec les voitures, il n'y a pas de cascade avec le corps, on peut faire des choses... Ouais, bah si, je pense que ceux de la jet set, ils savent faire des cascades à la ouf, hein, quand même, hein. Quand ils se retrouvent dans leur soirée et tout, franchement...
26: Ok. Ouais, Manu.
18: On accueille La Pousseau, bonsoir. C'est mon Gérard.
23: Salut,
18: Régine.
26: La Pousseau, t'appelles d'où?
23: J'appelle de Paname, Régine Junior.
4: Avec des Parisiens là, ça y est.
18: Chantait, tu m'oublieras, je pense.
26: Non, il y a, à part Anne Roumaroff, c'est tout, sinon on n'a rien que Paris.
4: Ouais, mais elle a percé à Paris, elle est repartie.
26: Pour finir le débat, là, il reste 6 questions et...
4: Vas-y tranquille, hein,
18: tranquille, on peut peut-être prendre une petite question d'un certain Manu sur l'IRC. Il voulait savoir si tu pouvais donner des astuces.
26: Putain, il me casse les couilles avec leurs questions, là. Je répondrai pas, j'ai dit, c'est pas la peine d'insister. Bon, solitaire.
23: J'ai oublié la question avec tout ça, GG.
26: Non, mais je la répète plus.
4: Un jet setter
26: Quelqu'un de la Jet Set est-il, a-t-il le droit,
0: Monsieur Mazur.
26: Quelqu'un de la Jet Set est-il, a-t-il le droit de faire des cascades? Je ne répéterai plus les questions.
23: Honnêtement, moi, je pense qu'il faut faire attention, parce que les gens de la Jet Set, c'est quand même des gens qui ont un physique.
22: Ah oui, hein,
23: faut pas renier, on parlait de Régine tout à l'heure par exemple, c'est des physiques qui se préservent quand même.
26: De quoi?
23: On parlait de Régine tout à l'heure.
26: Je de Régine?
23: Ouais, c'est des physiques quand même qui se préservent. On a parlé d'Alice Sapritch aussi.
26: Non, alors bonne nuit!
23: Pourquoi?
26: Tu lui dis au revoir à Geneviève Solitaire.
11: Pourquoi?
26: Parce qu'il donne des noms de personnes que.
23: C'est un exemple.
26: Je te dis au revoir.
11: Non, mais Alice Sapritch, tout le monde la connaît, hein.
26: Non, mais tu lui dis au revoir,
11: comme
26: c'est toi, belle!
0: Ouais,
26: attends,
0: ta question elle est un peu, et tu me poses à moi, bien sûr qu'on peut, quand on est à la Jet Set, on peut faire des super cascades, quoi. Moi j'en ai fait plein, en trottinette, skateboard,
26: snakeboard. Quelqu'un de la Jet Set,
0: Si je suis pas de la Jet Set, je sais pas d'où je suis, alors, hein.
26: Mm-hmm.
0: Tu vois, t'as bien vu toutes les cascades tout au long des films et les pièces de théâtre que j'ai fait, j'ai fait plein des cascades.
26: Ouais.
0: J'ai acheté deux chiens, j'ai une femme blonde, je la cascade un peu de temps en temps, tu vois.
26: Ouais, okay. La pousseau. La pousseau.
11: La pousseau.
23: Ouais. Ouais, c'est moi. Donc là, quand t'es dans la Jet Set, tu fais pas des cascades. C'est interdit. T'as des cascadeurs qui le font à ta place.
26: Et t'as un téléphone pourri.
23: Ouais, je sais.
11: Et c'est comme ça que coupe.
23: Un Nokia 9210, tout pourri, laisse tomber. Enfin bon.
14: Elle s'appelle demain.
26: Kaki là-haut. Et c'est quoi là ce bordel là?
11: Qu'est-ce qui se passe?
26: Qui c'est qui s'amuse à parler là, puis il dit ouais, je t'appelle demain et tout ça là, c'est quoi ça? C'est quoi ce bordel? Bon alors la pousseau.
23: Ouais je t'ai un peu répondu, mais bon moi j'ai fait quelques cascades, je me suis fighté avec une pétasse devant un feu rouge, tout ça.
26: D'accord.
22: Ah ouais?
23: Sinon voilà quoi.
26: Ouais Manu,
11: on accueille Élie Médéros, bonsoir.
22: Ouais salut. Salut Gérard, salut tout le monde, salut tout.
26: T'appelles d'où?
22: J'appelle de Marseille.
26: Vacances?
22: 92.3.
26: Eh putain, mais donnez les
11: C'est curieux, toi, quand même. Hein.
22: Attends,
26: donnez les fréquences quand je vous le demande. Hein.
22: Tu me demandes j'appelle pas d'une fréquence, j'appelle d'une ville.
26: Ouais, mais quand je vous demande de vous appeler d'où, vous me donnez tout de suite la fréquence, ça va plus vite.
22: Ah, d'accord. Ah, oui.
23: J'ai une petite question pour toi, Gérard.
26: Qui
23: c'est la Pousseau. Est-ce qu'on peut devenir milliardaire à la naissance?
26: Toi, tu commences à foutre ta merde, et je te dis au revoir.
23: Bah pourquoi?
22: Ah oui, attends, on peut devenir un milliardaire.
26: Non, mais ça, la question, c'est moi qui les pose, c'est pas lui. Alors, Manu,
23: bah
26: tu lui dis au revoir à la Pousseau.
11: D'accord.
26: Voilà.
23: Quel est le mec?
26: Alors, Élie Médéros.
22: Oui.
26: Donc.
22: C'était la question sur les cascades.
26: Voilà.
22: Tout à fait. Eh bien, c'est interdit dans les contrats de faire des cascades.
26: Oh, t'arrêtes avec ton téléphone.
22: D'accord. C'est pas moi, hein.
26: C'est qui s'amuse avec son téléphone?
22: Ah, je crois que ça se touche.
26: Ah, mais ça doit être un Oumarov.
11: Ah bah ouais, c'est une salope.
22: Ah, oui.
26: Bon, allez, tu lui dis au revoir.
11: À qui, là, je dis au revoir?
22: Anne, enlève ton combiné de ta...
26: Ah, au revoir, Anne Oumarov.
11: Ouais, je vais gérer au standard.
26: Tu lui dis au revoir.
11: Manu.
22: Vas-y.
11: C'est pénible ce petit bruit quand même.
26: Ça commence à bien
11: faire. Agréable.
26: Tu dis au revoir à Manu Roumarov et c'est terminé pour elle.
11: Bah, laisse-la finir, laisse-la finir.
26: Bon alors, qui c'est qu'on a?
11: Ça termine au standard.
26: Qui c'est qu'on récupère?
11: On a Bébel et puis Élie Médéros, hein, c'est pas mal, je pense.
26: Bah, tu me récupères d'autres personnes, hein, on va continuer, hein.
11: D'accord. J'ai l'impression que ça s'endort.
26: On va attendre un peu et puis on va continuer le débat.
11: D'accord.
26: Combien qu'on est sur l'IRC quand même avant?
15: Alors ça monte toujours, on est 9800
11: on est à 900,
15: ça a baissé un petit peu,
11: en fait.
15: Oui, excusez-moi.
26: 9800
15: j'ai zappé.
11: 9812
15: voilà.
11: Armistice.
26: 812
15: ouais.
26: Bah on fera pas les 10 minutes.
11: Mais si, il reste une demi-heure.
15: Genre, faut parler de cul un peu.
26: Bah non, mais ça...
11: Non, mais, est-ce qu'il y a du cul dans un jet set?
15: Voilà,
26: c'est une bonne question. Peut-on devenir millionnaire à la naissance? La question que la Pousseau voulait poser, qu'il n'avait pas posée. C'est moi qui pose des questions, c'est pas lui. On va demander à Élie Médéros.
22: Oui, on peut tout à fait, mais faut avoir des parents, quoi.
26: Mmh. Mais de toute manière, situation... Bébel.
0: Ouais.
26: Ouais, si ça te dérange pas, tu peux quand même.
0: Moi j'attends que tu.
26: Non mais tu peux quand même participer un peu.
0: D'accord. Alors écoute, moi je répondrai que bien sûr il y a du cul dans la jet set.
26: Non mais t'es
4: partout, comme partout.
26: T'es, t'es bouché ou quoi?
4: Dans des breaks.
23: Je suis pas bouché.
26: Je viens de te dire, peut-on devenir millionnaire à la naissance?
23: Le truc, j'ai entendu.
26: Non, non, mais c'est pas Pildar qui commente, c'est moi.
23: C'est la même voix aussi. Alors faut qu'il.
26: C'est moi qui commente. Peut-on devenir millionnaire à la naissance?
23: Sur un autre ton, parce que j'ai tourné avec Delon dans Borsalino. Faut pas que tu l'oublies, ça, petit.
26: Moi, je te demande de répondre à la question, sinon je te vire.
4: Bon ben.
23: Alors, écoute, à la naissance, bon, bien sûr qu'on peut devenir, on peut naître milliardaire, c'est clair.
26: Mais ça, de toute manière, comme elle disait,
23: il suffit qu'à la conception, tu vois, le père, on lui échange les boules, on lui greffe des boules de loto, paf, t'es milliardaire quand tu nais.
26: N'importe quoi.
4: Ouais, bah, de toute façon, si t'es milliardaire.
23: J'ai fait peur sur la ville aussi.
26: Pourquoi pas Las Desas aussi, non?
4: Bah, non, c'est pourri ça.
23: C'est pas très bien, c'est vrai.
26: Ouais, Manuche.
5: Bonsoir. On va accueillir Bourgeman de Bourges et on va accueillir aussi Pompougnac. Bonsoir.
14: Salut Bourgeman.
16: Oui, bonsoir. Bonsoir tout le monde. Enchanté.
26: Fréquence de Bourges.
16: Bonsoir.
26: Fréquence de Bourges.
16: Ah, excusez-moi, fréquence de la radio. Écoutez, ici nous captons la radio sur 103.2. 103.2, exactement, 8.2 FM.
26: Et qui c'est? Manuel, qui c'est après?
5: Pompougnac.
16: Pompougnac. Le peuple des Alpes.
26: La fréquence. Putain, mais ils sont cons ceux-là.
16: 102.5.
26: Ouais, d'accord.
16: Monsieur Gérard.
26: Ouais,
5: Attends, il y a l'auditeur.
16: Monsieur Bourgeman, je voulais vous dire, on vous entend très bien au téléphone, hein. Il n'est pas nécessaire de crier, hein. C'est parfait, hein. On vous entend très très bien. Hein.
26: J'en ai rien à foutre, merci.
16: D'accord, très bien.
26: Rigo.
5: Oui, une petite question de Destroy qui te concerne. Il voulait savoir si deux parents clochards peuvent avoir des enfants millionnaires.
4: Bonne question.
26: Alors, je répondrai pas à cette question, parce que ça

0: Nous avions des propriétés et des fonds financiers bien placés bien avant du temps de mon arrière-grand-père, Léopold. Et nous avons donc effectivement été toujours connu une vie aisée, très aisée.
1: Hey, Bourgeman.
0: Jamais je n'ai pu connaître.
1: Ah, Bourgeman. Bourgeman. Bourgeman.
0: Oui.
1: Bourgeman, tu peux.
0: Oui.
1: T'es dans la jet set, toi, ou pas?
0: Oui, tout à fait. Nous faisons partie d'une communauté qui s'appelle.
2: La Pompouniac.
1: Bah attends,
2: attends, tu fermes ta gueule, c'est moi qui commande, je pose la question, tu fermes ta gueule, t'as pas demandé. Toi-même, Bourgeman, au revoir.
1: Mais non, c'est pas Bourgeman.
2: Terminé, hop, Bourgeman, au revoir.
1: Non, mais Bourgeman, garde
2: Bourgeman. Non, non, c'est pas Bourgeman, au revoir. C'est pas lui, Gérard. Je veux pas le savoir. Je veux pas le savoir, c'est moi qui commande.
0: Écoutez, on dirait un peu qu'ici, c'est les enfants de la DAS qui ont l'air décidé de commander.
2: Alors là, oui.
3: Là, maintenant, je peux.
2: Au revoir.
1: Voilà.
2: Voilà, comme ça. Au revoir.
0: On parle pas de la DAS.
1: On va faire un débat parallèle.
2: Pompouniac.
4: Ouais. Je suis là.
2: Ben, tu réponds.
4: La question, je l'ai pas très bien compris.
2: Non, non, je répète pas les questions.
4: Alors,
2: je répète pas la question.
4: Je dis 4.
2: Je ne pose pas la question. Bon, putain, mais il
1: c'est grave.
2: Tu réponds à la question, je te dis au revoir.
4: Oh, ben, je te sais, moi, je conseille l'admission.
2: Milliardaire à la naissance, espèce de connard. C'est français, ça?
4: Mais
2: tu arrêtes. C'est pas la peine d'en profiter que Max est malade qui est parti se coucher, d'accord?
1: Qu'est-ce qu'il a, tu peux
2: faire? Ouais, ouais, il est malade, il est parti, là. Je le sais.
4: Qu'est-ce qu'il y a? Il a
2: Pompouniac, tu réponds à la question, s'il te plaît.
4: Il a de la fièvre, un bon vol.
2: Pompouniac, tu réponds à la question, troisième fois.
4: Alors, on se dirait que le milliardaire à la naissance, c'est possible. Ou il faut pas en abuser.
2: Ma Pompouniac, tu allais abuser de ta connerie dans ton lit, au revoir.
4: Je pas dit de connerie.
2: Ouais, bah moi je te dis au revoir.
4: Sûr comme quoi, reste avec toi.
2: Allez, au revoir. Bonne nuit.
3: Ah, il était beau le
2: petit.
3: Ah, il était beau ton petit là, oh là là.
2: Bon, alors.
3: La vache de fou.
2: Ouais. Donc, 15e question, non.
1: Bon, on va poser une question, on va mettre un Scully.
2: Ouais, tiens, bah, Manu.
1: Ouais, si tu veux.
2: Manu. Tu m'envoies la pochette, là.
1: Quoi,
2: la ZICMU.
1: La ZICMU. Yo.
3: Comment tu parles, t'es un rappeur, toi.
2: La ZICMU.
5: Attention.
1: C'est quoi la question, répète-la.
2: Bah attends, pour l'instant, tu fermes ta teubie.
1: Tu fermes ta teubie.
2: Ah, tu fermes ta gueule, ça voudra dire.
1: Ta gueule, mec, encore un peu, je te passe pas de disque, hein. Je fais trop bon, là.
3: Ferme ta gueule,
2: ta gueule, ferme-la. Bon, gros, bon, gros, là, tu me donnes la fiche.
1: Eh, ce soir, 10 ans, là, tu as une pépite avec ta Toby?
2: Ma 10 ans à me prendre une Toby, on va voir.
1: 10 ans lico, là.
2: Je sais pas si un père ou une Toby, de toute manière, je l'embrasse, ma.
3: Ça se gros, la te pue?
2: Ma 10 ans. 10 ans, je t'aime.
1: 10 ans, Loki.
2: La vilaine babysitter.
3: 110 kilos, ça fait
2: la gueule.
3: La poule, là, qui.
2: La vilaine babysitter. En France avec Fais-moi du
3: Rodéo. En France, moi ça. Attends, on continue le verlan, moi je kiffe.
1: Hey, dis-toi, tu fais des pupilles ou pas?
3: La topu qui.
2: La vilaine babysitter
3: en
2: France. Ta gueule.
5: Tu veux des lanchas là?
2: Ta gueule ta. La vilaine babysitter à France avec Fais-moi du Rodéo, mon pur sang et 10 kilos. Et la question c'est. Un milliardaire et une personne de la jet set ont-ils le droit de mixer? On se retrouve tout de suite après.
1: C'est pourri! C'est pourri! N'écoutez pas ces débats! Enfuyez-vous loin! N'oubliez pas que.
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2: Et voilà, vous venez d'écouter la vilaine babysitter à Prange avec Fais-moi du Rodéo, mon pur sang et 10 kilos.
1: Et aussi Fais-moi du couscous chéri.
2: Ouais, c'est ça.
1: Donc, tu...
2: Et donc, pour ça, on va accueillir donc Eddie Medeiros qu'on a toujours.
1: Eddie.
7: Ouais, bonsoir.
2: Bébelle.
3: Non, il est parti, Bébelle, oh là là, il est parti.
2: Pourquoi?
3: Bah, parce qu'il en avait marre de toi.
1: Non, il y a la suite d'une chance sur deux, là.
3: Et donc, on accueille Maïtenia.
2: Ouais.
3: Maïtenia.
2: Maïtenia,
8: bonsoir.
2: T'appelles d'où?
8: J'appelle de Montauban 116.6.
7: Salut Maïtenia.
3: Voilà. Et on accueille aussi, on accueille.
7: Bonsoir, on accueille.
8: Bonsoir.
2: On accueille.
8: Bonjour, on accueille.
2: Bonsoir, bien, on accueille. T'appelles d'où?
8: J'appelle de Jean-Paul.
2: T'appelles d'où?
8: De Jean-Paul.
2: La fréquence.

0: 92.4.
1: Salut Blondin.
2: Ça me paraît bizarre cette fréquence.
0: Ouais. Ouais, mais elle est toute nouvelle. Hein. C'est une nouvelle fréquence.
2: Ouais, c'est ça.
0: C'est la fréquence Jean-Paul.
3: T'es nouveau dans le pays?
0: Tout à fait.
2: Bon. La question, parce que je m'éternise un peu, parce que sinon on va finir bien avant.
0: T'éternises, hein.
2: Alors, la question, c'était...
1: Toi, tu creuses.
2: Un milliardaire est une personne de la jet set a-t-il le droit de mixer?
0: Ah non, ça c'est pas possible.
2: On accueille, ben, justement c'est... Moyen.
3: Ça veut dire quoi mixer, Gérard? Dans quel sens? Parce que mixer des cocktails de...
2: Non, mixer comme Max fait à la loco. Voilà. Comme Rigo, il paye.
3: Ah ouais, bah c'est des DAT.
2: Voilà. Non, c'est pas des DAT. N'importe quoi, lui. Là, t'es en train de
3: Attends, Max, il passe les DAT de Jean-Marie, tu le savais pas?
2: Non.
0: Tu dis ça parce qu'il est malade.
2: C'est pas ça parce qu'il est malade, c'est tout. J'ai bien mixé. On est combien sur l'IRC?
4: On est 9940.
3: Ça monte.
2: Encore 160 personnes.
4: T'as quoi, t'as dit?
5: Combien t'as dit?
2: Encore 960.
4: Gérard, t'as quoi dans la bouche?
2: Un chewing-gum.
4: Bah fais attention à tout ça quand même.
2: Ouais,
0: Gérard, quand tu suis, enlève le chewing-gum.
2: Ta gueule,
3: on accueille Kaira, bonsoir.
0: Salut Kaira. Bonsoir Kai.
6: Salut Kaira.
7: Bonsoir tout le monde, ça va?
0: Salut toi.
2: Salut Tantou.
7: Wesh, la pêche, pépère.
2: T'appelles d'où?
7: Ouais, j'appelle du 9-3 à Saint-Denis.
2: Non, c'est... ouais, d'accord, c'est 1.9.
0: 30 francs qu'il faut...
7: Quartier de la casse.
0: Ouais.
2: Bon,
4: sur l'IRC, il y a un certain Manu, toujours lui. Il voulait que tu lui donnes des conseils pour mixer, pour rentrer dans la jet set. Tu peux lui donner des conseils de mix un peu?
2: Pour mixer, il s'adresse à toi. Tu sais donner les conseils, c'est à toi qui s'adresse.
4: C'est toi qui mène le débat. Donc
3: c'est toi qui mène le débat.
2: Comme t'as une grande gueule,
3: Mais le conseil, vas-y, fonce.
2: D'accord.
7: Non, mais je pense que tu pourrais faire une démo.
2: Ah ouais? Une petite démo,
3: non,
2: là.
3: Non, c'est pas le thème du débat.
2: Bon, non, alors.
3: Ça peut être drôle. Vas-y, fonce.
2: Bon, Matenia.
3: T'as coulé deux boîtes déjà.
2: Matenia.
0: Ouais, je pense que le mix.
2: T'es Niama, là. Tu réponds?
0: Ouais, je pense que le mix, ça peut.
3: Oh, ta gueule, t'as, toi.
2: La tienne, toi, que Narcon. Oh, ta gueule à toi.
3: Allez, sérieux.
0: Ouais.
2: Bon, Matenia.
0: Ouais, le mix, moi je dis ouais, effectivement.
2: Et pas devant ton combiné, on n'entend rien.
0: Ça peut être un truc bien pour les gens de la jet set. Je pense que c'est quand même une bonne manière d'amasser de la caillasse, hein. Mmh. Tu peux pas dire le contraire. Moi aussi, j'ai des DAT pour Max, si je veux, pour la loco.
2: D'accord. Gérard, excuse-moi.
0: J'ai du bon son, j'ai du matos.
2: Ouais, c'est ça.
3: Alors, excuse-moi, Gérard, depuis tout à l'heure, en fait, on fait un débat sur la jet set et je sais vraiment pas ce que ça veut dire. Non, mais ouais, c'est quoi? Qu'est-ce que font les gens là-bas? C'est quoi, qu'est-ce qu'ils font là-bas, quoi? Ils s'amusent,
2: j'en sais rien, personne n'a vu le film.
3: Je te parle pas du film, je te parle de la vraie vie, ça existe, la jet set.
2: J'en sais rien si ça existe.
3: Mais moi je te dis que ça existe.
2: Eh ben, dans ce cas-là.
3: Mais tu fais un débat sur un truc dont tu sais rien.
2: Bah, c'est pas moi qui a voulu le faire, hein, puis c'est tout. Élie Medeiros.
8: Oui, Gérard.
2: Donc pour toi,
3: c'est quoi la jet set?
2: Oh, tu me casses les couilles avec ça.
0: Élie Medeiros, ouais.
8: Bah, je sais pas, à moins qu'il y ait une boîte qui s'appelle jet set, tu peux mixer dedans, mais voilà, quoi, c'est tout.
2: Bah, ok. Eh, Caléria.
8: Je suis comme
7: ça. C'est pas Caléria, Lascar. C'est Kaira. Kaira, je suis de Kaira, moi. Casquette à l'envers. Dis donc, moi, je peux mixer. Enfin, les mecs de la jet set, ils peuvent mixer, mais si c'est du hip-hop, c'est tout.
8: Ouais. À propos, je pourrais pas avoir un CD du Sankai?
2: Non, il y en a pas de CD à gagner lors des débats.
0: Ouais, et toi, GG, est-ce que t'es dans la mixette, toi, ou pas?
2: Non, pas du tout.
0: Ouais, c'est son vieux poste.
2: Non. Moi, question mixage, j'y connais que dalle.
3: Lui, il a son verre de coca, il picole pas.
2: La question, qu'est-ce qu'il
3: y a? Il picole plus.
2: Celle-là, celle-là va être bien parce que celle-là, comme tu voulais parler de tube, on va en parler un petit peu.
3: Ah, bah voilà, la jet set dans le turbus, c'est chaud.
2: Quelqu'un de la jet set est milliardaire, ça, on l'a trouvé quand même, elle nous a aidé. Anka, va falloir s'en prendre sur elle.
3: Elle hallucine depuis 2h30.
2: Quelqu'un de la jet set est milliardaire, a-t-il le droit de se prostituer? On va demander à Caléria.
3: Tu sais bien de quoi tu parles,
2: Caléria.
3: Bien, la pute.
2: Caléria.
3: C'est son nom de famille, la pute, hein.
0: C'est pas Caléria.
2: Caléria.
0: C'est Kaira.
2: Kaira, ouais.
0: Kaira.
7: Darman aussi. Disons que, ouais, peut se prostituer, absolument. En outre, j'estime que tout individu a droit à sa part de partage.
3: Nonobstant.
8: Oui ou pas?
7: Nonobstant.
2: Mm-hmm.
7: A fortiori, si tu vends du popo.
2: D'accord. Élie Medeiros.
8: Oui, Gérard. Moi, je le déconseille fortement parce qu'après, t'as ta photo, voici, tu vois, et puis, non, ça fait un mauvais genre, quoi. Ou alors, faut te faire payer très cher, mais bon, par des mecs qui ont des grosses bites.
2: D'accord. On accueille.
1: Écoute, j'ai pas très bien entendu ta question, en fait.
2: Ah, non, mais là, je répète plus les questions, hein.
1: C'est, bon, écoutez, non, on est passé à la prochaine, en fait.
2: Non, non, je répète plus les questions maintenant.
1: Ok, c'est quelqu'un de la jet set a le droit de se prostituer. Voilà.
2: Bah alors tu vois, t'as très bien compris la
1: ouais,
2: question.
1: Non, c'est parce que j'ai même pas répondu à l'autre, tu m'as zappé comme ça, bon, c'est pas grave.
2: Quoi? Bah,
1: écoute, non.
2: Hey, t'as répondu à la question 15, okay. Hein, je suis désolé. Okay. À la 16, t'as répondu, hein. Ouais, je suis désolé, c'était toi le premier à répondre.
1: D'accord.
2: Donc,
1: Ok. Très
2: bien.
1: Alors, bah non, on ne se prostitue pas quand on est dans la jet set, Gérard.
8: C'est seulement la samedi, hein.
1: On fait pas la suite, hein.
2: Alors, allumez des grosses.
0: Mais des grosses.
2: Là, c'est toi qui t'amuses, là, encore.
4: Non, non.
2: Si. Allumez des grosses.
8: Oui.
0: Des grosses. Au revoir.
2: Qu'est-ce que t'as dit?
8: J'ai dit, t'as qu'à demander à samedi.
2: Eh ben, samedi, entre merde, elle se dit au revoir.
0: Dans le 15.
2: Voilà. Hop, tu lui dis au revoir à elle, et c'est terminé. Bon, t'arrêtes un peu là!
0: Reviens.
3: Ah, ça a remonté, ouais.
2: Ouais, non, mais n'en profite pas parce que Max est parti maintenant, hein.
3: Mais non!
2: Alors, Matenia!
0: Non, Maïtenia, s'il te plaît. Moi, je pense qu'il y a des gens qui ont réussi à rentrer dans la jet set carrément en faisant du cul. Moi, et ça, je le sais, personne me fera changer d'avis, j'en suis convaincu.
2: Ok, bah.
0: Non, mais attends, bah, tu veux pas dire le contraire. Reconnais qu'il y a des gens, ils sont rentrés dans le cul, et après, ils sont rentrés grâce à ça dans la jet set.
2: Ouais, c'est vrai. Qui?
0: Bon, on va pas donner de nom, sinon si je donne des noms, tu vas me virer.
5: Non, c'est clair. Bruno Sodo, des mecs comme ça.
0: Ouais, il y a des gars, ouais, voilà, franchement, chaud, quoi. Hein. Mm-hmm. Reconnais, mais regarde maintenant, il y a les outdoors. Les outdoors, quand tu es les outdoors, c'est une star.
2: Dans le micro, et vite fait!
5: Quoi?
2: Et t'arrêtes.
5: Non, mais les outdoors, ça a été, longtemps politisé.
2: Arrête, c'est simple.
3: C'est la fête.
2: Depuis minuit.
3: C'est la fête, hein. Débouche le champ, après. Après, c'est fini pour toi.
4: Comme il n'y a plus de sondage, j'ai un petit sondage de Noix de Coco sur l'IRC. Alors, d'après un sondage réalisé par Noix de Coco.
3: Est-ce que c'est un bon sondage?
4: Ça, c'est pas mal. D'après un sondage réalisé par Noix de Coco pour le magazine Les Jet Setters du Foyer, à la question, qui n'est pas admis dans la Jet Set? 56% des sondés ont répondu les ex de Christine. 31% ont répondu les grosses truies à tresse. 19% ont répondu les proches de Gérard C. Et 99% ont répondu le cuistot du foyer Sona Quattro.
2: Eh ben, ça,
3: c'est une quatre motrices.
2: Son sondage, il se le carre dans le cul, puis lui, c'est un enculé, c'est tout. Voilà, donc 18e, parce qu'après, il reste plus que deux questions.
3: T'as pas répondu, toi, Gérard, t'as pas répondu à la question.
2: Manu, ouais.
3: Oui. Je ne parle plus.
2: On accueille. Anne, c'est clair.
1: Moi, j'ai une petite question.
8: Oui. Allô?
2: Anne, c'est clair,
3: je sais pas, rien faire.
2: T'appelles d'où?
3: Oui, on est d'accord.
2: Oui. T'appelles d'où?
8: Allô?
0: Allô?
2: T'appelles d'où?
8: Oui, excuse-moi, bah, j'appelle de Bordeaux, 94.5.
2: Donc, t'as entendu la question?
8: Si on doit, c'est une affaire de prostituée, hein.
2: Voilà.
0: Ouais,
8: enfin, moi, je suis contre, hein. Personnellement,
2: Ah, oh, mais Alaska, vous vous calmez ou je vous vire?
0: Ouais,
8: voilà,
0: qu'est-ce
2: que c'est chaud.
8: Donc.
2: Les quoi?
8: Oui, non, mais je te disais, moi je trouve ça un peu mauvais pour les stars, les mecs de la jet set et tout, c'est chaud, quoi.
2: Mmh. Ouais, ok.
8: Vaut mieux éviter, quoi.
2: D'accord, ouais, Rigo.
4: Oui, une bonne question d'Azatot.
2: Ah, excuse-moi, est-ce que c'est une bonne question?
4: Je t'affirme, c'est une bonne question. Il voulait savoir à quoi est-ce qu'on reconnaît quelqu'un de la jet set et quelqu'un qui n'est pas de la jet set. Comment on les reconnaît?
2: Putain, mais ils me cassent les couilles avec leurs questions de merde. J'ai
3: petits conseils pour rentrer dedans si on ne l'est pas.
2: Voilà, ça, je répondrai pas.
3: C'est un milieu quand même très fermé.
2: Peut-on croiser un milliardaire et une personne de la jet set?
4: T'as pas répondu à ma question, Gérard.
2: Non, mais je répondrai pas, de manière, c'est des questions pourries.
4: Mais non, comment on les reconnaît, moi, c'est une question qui m'intéresse.
2: Tu peux pas les reconnaître. Ah. Tu peux pas les reconnaître, alors.
4: Mais pourquoi on peut pas?
3: Les envahisseurs, c'est pareil. Ils ont
2: fait ça. J'en sais rien, pourquoi tu les reconnais pas, c'est tout.
4: Ah, d'accord.
2: Bon, plus tard, tu arrêtes avec la musique, là, tu m'énerves. Qu'est-ce que je viens de te dire? Tu arrêtes ou j'arrête le débat tout de suite? Bon, bah, c'est bien, on fait la dernière question, après j'arrête. Ça sera terminé. Donc 18e et dernière question, peut-on croiser un milliardaire et une personne de la jet set dans une grande surface?
3: Tu satures. Tu satures, Gérard. Fais attention quand tu parles.
4: Un parfum, Bic.
3: Fais attention.
6: Bon, terminé, le débat est clos.
4: Faut parler doucement, Gérard.
3: C'est bon, il est parti.
4: Et clos, ça se dit pas en Vernon.
6: Donc, plus tard, demain, ça fait le matin.
3: Et qu'est-ce que je fais? Je suis viré?
4: Ouais. Oh là,
3: c'est
4: là.
3: Con.
9: Gérard, ça pue.
3: Sauf tu pars en cure. Je peux partir avec toi alors en vacances?
6: Non, attends, dans les Alpes tu pars avec Annette. Peut-on croiser une personne de la jet set dans une grande surface, un milliardaire et une personne de la jet set dans une grande surface? Ça sera la dernière question pour
3: toi. Non, mais non.
6: T'as fait des conneries, c'est terminé.
3: Je suis désolé, je déconne.
6: C'est terminé.
3: Je déconne.
6: Je veux pas le savoir.
10: Moi, je viens
4: juste d'arriver.
3: 9982.
4: On va peut-être.
3: Il faut
4: rassurer là. 982.
6: Bon, c'est clair.
4: Boule, un peu de surf, là.
6: Anne, c'est clair.
10: Oui, je suis là.
6: Eh putain, mais tu me laisses les auditeurs, toi.
3: T'as vu le son qu'on a?
10: Tu nous laisses bosser, là, un peu.
6: Oh, mais de toute manière, c'est vrai que depuis ce soir, le son est pourri.
10: Ouais, dis-moi, Gérard, t'es dans la jet set, toi, ou pas?
6: Non, mais pour l'instant, je vais poser la question et je demande à Anne, c'est clair, de répondre.
10: Bon, mais écoute,
6: t'es
10: pas dans la jet set.
6: Ta gueule, tu dégages, on accueille, au revoir.
10: Allez.
3: Attends, j'ai pas mis au revoir. Hein.
6: Ouais, bah tu lui dis au revoir, c'est tout. Comme ça, il aura tout de suite
3: compris. Qui
6: hein, on accueille.
3: On accueille qui?
6: On accueille, tu lui dis bonne nuit et c'est tout. Comme ça, ça va aller vite. Okay. Bon, Anne, c'est clair. Ça.
3: Oui, tu lui dis bonne nuit, bonsoir.
10: Bonsoir.
11: En train de te dire, à mon avis, on peut pas croiser de mecs de la jet set dans les supermarchés parce qu'ils font pas leurs courses eux-mêmes, quoi. Comme on parlait tout à l'heure des femmes de ménage, là, ils ont, à mon avis, des gens qui vont faire leurs courses à leur place.
6: De toute manière, c'est la femme de ménage qui va leur faire leurs courses, à mon avis.
11: Voilà, exactement.
3: Ouais. Gérard, est-ce que les mecs de la jet set, ils mettent 10 francs dans le caddie ou c'est gratos pour eux?
6: Bah non, de toute manière, ça dépend ce qu'ils ont à prendre.
11: Ouais.
3: À prendre quoi?
6: Comme course.
3: S'ils prennent beaucoup de courses, ils prennent un caddie.
6: Bah oui. De toute manière, mais maintenant, c'est les pièces de 10 francs, maintenant, dans les caddies, ça va se faire de moins en moins parce que c'est des jetons maintenant qu'on a.
10: Ouais, puis ils ont un caddie à eux, ils n'ont pas besoin de le louer.
6: Ouais, mais ça dépend. Bon,
10: quand c'est de la jet set, t'as de la thune, donc t'as ton propre caddie.
6: Ouais, Manu.
10: Pas besoin de le louer.
3: Oui, on va accueillir un nouvel auditeur. On accueille, tu lui dis bonne nuit, bonsoir, on accueille. Bonsoir. Tu lui dis.
10: Bonsoir.
3: Tu lui dis bonne nuit. Bonsoir.
6: Alors Manu.
3: Oui.
10: Bonsoir.
6: Manu.
10: Ouais. Tu lui dis bonne nuit. Bonsoir. On accueille.
6: Ouais ben moi je te dis au revoir parce que t'es encore le même auditeur que tout à l'heure. Ce coup-là tu dégages complètement.
10: Ah non c'est faux. C'est trop compliqué.
6: Tu peux lui dire complètement. C'est pas la peine. Hop. Ok. Tu reprends quelqu'un d'autre de nouveau et c'est
10: cool.
6: Quel est Néa là?
3: Maïtena.
6: Non, c'est Kalenia.
10: Kaira.
12: Les stars, tu vas pas les rencontrer comme ça au magasin? Leader Price, Franprix, c'est pas réputé pour...
6: t'es prié de pas donner de nom de magasin à l'antenne.
12: Excuse-moi, je dirais que les petits magasins comme ça, là, tu vois pas de stars, hein, style. Tu peux en voir dans d'autres magasins, style. Mais dans les petits magasins, style, c'est pas comme ça, style. Donc t'as reconnu quoi.
6: Et puis style, ça y est, c'est terminé maintenant.
3: Puis style, c'est dans la fleur.
6: Ok, Maïtenia.
3: S'il vous plaît.
10: Ouais, écoute, je te disais tout à l'heure, à mon avis, ils ont des larbins. Ça, c'est vrai, on en a parlé pour...
6: Ah ouais, j'ai dit qu'ils avaient des femmes de ménage.
10: Voilà, et...
6: Fulgare, le double sens, s'il te plaît.
10: C'est clair. Tu m'entends?
11: Oui.
6: Je te jure, je te le balance dans ta gueule, là.
3: T'as pas le droit.
6: Tu me le payes.
3: T'as pas le droit, t'es pas d'ici.
6: Ouais, mais tu vas voir, espèce de gros coup.
3: Ouais, mais bon, d'un autre côté, on choisit pas ses amis, on choisit pas sa famille.
10: Ouais.
6: Manu, tu fermes ta gueule un peu.
3: Non, mais je voulais accueillir un nouvel auditeur.
10: Samy, on n'a pas d'amis et pas de famille.
3: Oui, c'est vrai aussi.
10: Ouais.
3: On accueille, tu le reprends. Couple, c'est pas la peine. Tu reprends quelqu'un d'autre, on y va.
10: Allez,
3: bonsoir.
10: Oui, bonsoir.
6: Je prends personne et c'est terminé. Manu, ouais. Pareil, demain, tu passeras voir Max.
3: Ok.
6: Comme ça, vous apprendrez à faire du boulot correctement parce que vous me reprenez tous.
3: Parce que depuis tout à l'heure, parce que c'est le nouvel auditeur.
6: Non, depuis tout à l'heure, tu le fais exprès, c'est toujours les mêmes noms que tu prends jamais personne d'autre.
3: Depuis tout à l'heure.
6: Hein, dégueulasse. Donc, celui-là, tu peux...
3: Celui-là.
6: Anka.
3: Tu peux.
6: C'est terminé.
9: Tu vois, s'il prenait
6: des auditeurs. Non, mais toi, ça fait la... Depuis que je t'ai dit, depuis minuit, je t'ai dit de prendre des auditeurs, tu m'en as pris aucun. Il y en a aucun.
9: Mais c'est pas de ma faute, c'est Manu.
6: Je ne veux pas savoir. Donc c'est terminé, les prochains débats, tu ne les feras pas
3: avec ta compagnie, oui c'est clair.
4: Moi Gérard, sur IRC, il y a Candy qui me signale qu'on est 9993, donc il faudra peut-être chauffer un peu.
6: Allez, chauffe, putain,
3: il en manque 18. Non, moi j'ai bien compté.
4: Et sinon, il y a Sniper007, il voulait savoir si la
3: Jet Set... Excuse-moi, est-ce que c'est une bonne question?
6: On s'en fout.
4: Bah non, quand même.
3: Ah non, on s'en fout pas.
6: On s'en fout, c'est...
4: Bah, il voulait savoir si la Jet Set, c'est une corporation mystère secrète cachée comme l'homme à la cigarette.
3: C'est une bonne question.
6: Je vois pas le rapport. Je vois pas du tout le rapport à ce que à la question.
4: C'est un peu comme une secte.
6: Non mais je vois pas le rapport avec la question que je pose.
4: Moi je t'en pose une. C'est un peu comme une secte.
6: Non.
4: Si pas. Il y a un gourou.
3: Jeu de mots. Une secte, Jet Set.
4: Non même pas.
6: Non Jet Set et secte, c'est pas du tout pareil. Non il y a pas de gourou. Comme
4: alors c'est qui le chef de la Jet Set?
6: Il y a pas de chef là dedans.
3: Mais si c'est.
4: Si.
3: C'est le grand.
6: Maïté Nia.
4: Kéba.
0: Ouais, bah écoute.
6: Ah bah non, t'as bien répondu toi à la question que tu m'as dit.
0: Je veux dire qu'en plus, ils vont même pas dans les supermarchés, hein. Attends, ils vont dans des magasins à eux, quoi. Il y a, je sais pas, Fauchon, tout ça, tu vois. Des trucs de Lusk, hein.
11: Ouais, tout à fait.
0: Et les produits de Lusk, hein, ça coûte cher, hein.
6: Ouais, mais de toute manière, c'est leurs femmes de ménage qui font les courses, comme elle a dit, Anne Sinclair. Ah, bah,
0: pour remplir un caddie, quand tu remplis un caddie chez Fauché, t'en as au moins pour 3000 balles, hein.
6: Ouais, mais attends.
0: Ouais, bah au minimum, hein.
6: Ouais, mais c'est
0: enfin,
6: pas.
0: Attends.
13: Alors que toi, t'es Fauché, t'as pas de caddie.
11: Bah ouais.
6: Donc qu'est-ce que je peux dire? Maintenant, de toute manière, on peut pas croiser des gens comme ça dans la Jet Set parce que des milliardaires et des gens de la Jet Set dans une grande surface, comme tout le monde l'a dit, donc comme ils vont pas faire leurs courses, donc on peut pas en croiser un seul. Voilà. Donc 19e question.
4: Si tu pouvais encourager une personne à venir se connecter, ouais, parce qu'on est 9999, donc s'il y a une personne qui pouvait se connecter,
3: sortir les feux d'artifice.
13: Jouis, crache sur la console.
6: T'as raison, mais de toute manière, ils vont venir tout seuls, on va essayer d'en avoir un.
3: On a une surprise sur le table, on va appeler Bibi qu'elle jouisse.
6: On va essayer de...
13: Jouisse.
6: T'as quelqu'un?
3: Non.
6: Non, bah, tant pis, on termine avec ces trois-là pour les deux derniers.
3: Je vais avoir quelqu'un, mais je rappelle.
6: Donc, la suivante.
3: J'ai quelqu'un, excuse-moi, on accueille Lambert Wilkinson, bonsoir.
14: Bonsoir Gérard.
6: Bon, encore une tantouse.
0: Bonsoir Lambert.
14: Dis donc, je t'en prie Gérard.
6: Ouais. T'appelles d'où?
14: De Nice.
0: Bonsoir Denis.
6: Fréquence.
14: 108.10.
6: Hein?
14: 108.10.
6: 108.1, pas 108.10, ça n'existe pas.
3: C'est plus précis.
6: Ouais, ça va plus vite pour moi. Bon, quelle est la différence entre un milliardaire et une personne de la Jet Set, Lambert?
14: Je sais pas Gérard.
0: Dans la merde.
14: Moi ce que je voudrais, c'est toi.
6: Lambert, tu vas retourner voir Manu au standard.
14: Non, je veux te voir toi. Gérard.
6: Non, non, mais moi je te dis, tu vas au standard.
14: Non, Gérard.
6: Moi je te dis, tu vas au standard.
14: Non, Gérard.
6: Tu lui dis bonne nuit à celui-là, Lambert.
3: Non, Gérard.
6: Et tu lui dis au revoir, c'est tout.
14: Non,
6: c'est moi qui commande.
14: Gérard.
6: Anne, c'est clair.
14: Respect pour Albert Wilkinson.
6: Anne, c'est clair.
11: Oui, excuse-moi, oui.
6: Alors?
11: Oui, à mon avis, tout est lié, hein, tu vois, il y a quelque chose là derrière. Je pourrais pas te répondre à ta question parce que tu vas un peu trop loin, quoi, c'est un peu...
0: Jeune et cervelé.
11: Franchement, oui, ben complètement, là je ne pourrais pas répondre à cette question.
13: Oui, Anne Pécone, mais je t'aime.
11: Je suis trop bête pour ça, quoi.
13: Ah oui.
6: Ah, tu vas pas répondre?
11: Ah ben non, j'ai pas de niveau, quoi.
13: Je m'en fous de ce que tu racontes.
6: Ouais, d'accord, ben dis donc, vous foutez vraiment de la gueule des gens quand vous voulez participer au débat, ça fait peur, hein.
13: Très peu, une gazelle fougueuse.
6: Je crois que vous avez pas envie de... Vous préférez appeler pour dire des conneries que d'appeler pour participer à des débats, hein. Ah non mais c'est ce que j'ai dit. Kaliera.
15: Ouais, disons que Gérard, là, avec tes questions, tu commences à me saouler.
14: Ah, toi, tu m'excites avec ta voix.
0: En direct.
15: Tu commences à me saouler.
6: Bon, bah, Kaliera, au revoir, alors, si je te saoule. Au revoir.
0: Au revoir.
6: Et Maïté... Maïtéa.
0: Maïtéa,
6: oui.
0: Moi, je pense que c'est une question de chiffres, parce que les millionnaires, en fait, les millionnaires.
6: Et milliardaires,
0: les... Ouais, non, les gars de la Jet Set, c'est plutôt des milliardaires, alors qu'en fait, les autres, c'est des millionnaires, tu vois.
6: Donc, ouais, non, mais c'est pareil.
0: Bah non, c'est pas pareil. Attends, il y a quand même 3-0 de différence.
6: Ouais, mais si tu veux.
0: Ouais.
6: Si tu veux jouer sur les 3-0 de différence.
0: On peut jouer sur les 3-0, hein, vu ton QI, on peut jouer, ouais.
6: Ouais, ben. Ouais.
0: 3-0.
14: Ouais, Gérard, je pensais que vu ton compte en banque, tu pourrais pas faire partie de la Jet Set, mais tu pourrais peut-être faire partie de la Jet Sex.
6: Attends, qui c'est celui-là? Eh, c'est qui?
3: C'est Lambert Rasoir, là.
6: Lambert Casse-couille, là?
3: Ouais.
6: De Nice?
0: Attends, tu lui parles pas comme ça, il est quand même millionnaire en roupie, GG, hein, attention.
6: Ouais, bah lui, je crois qu'il est...
14: milliardaire en roupie.
6: Bon, alors, c'est... Ouais, Manu.
3: On accueille Mangeneux, et on accueille... J'adore ce genre de petites choses. Bonsoir.
6: Mange-le, t'appelles d'où?
16: Bonsoir, j'appelle de Chamonix.
0: Comme par hasard.
6: Fréquence. Fréquence.
16: 112.1.
6: Eh?
0: 112 bits.
6: Eh, hey, Manu!
17: Qu'est-ce que tu veux?
6: C'est tout, c'était le dernier?
17: Bah.
6: La dernière pour.
17: J'adore ce genre de petites choses.
6: Pour les 3 minutes qui restent?
17: Bah, je sais pas, ça dépend si tu l'y vires pas en 15 secondes.
6: Non, pour les 5 minutes. Rigo, ouais.
4: Oui, on vient de dépasser les 10 000.
6: Ah!
4: Et ouais, grâce à l'arrivée du. Ah
6: Grâce à Cousin Gérard, on est 10 000 là.
18: Je pense qu'on est le 10 000ème connecté, ouais. Tous ensemble.
4: Ouais.
18: Bravo Gérard.
0: Cousin Gérard.
17: On est 10 000 ans, il y a une Christine qui est arrivée.
6: Mange-nous.
0: 75 Paris.
16: Oui Gérard, je vois que tu m'entends.
6: Ouais. Donc la question c'est quelle est la différence entre un milliardaire et une personne de la jet set?
16: La différence est très subtile en fait. Parce qu'une personne de la jet set n'est pas forcément millionnaire. Et,
6: Milliardaire,
16: oui, évidemment.
6: Ça c'est la question, c'est le thème du débat, la jet set et les milliardaires.
16: Ah c'était ça?
6: Depuis minuit, c'est ça le débat.
16: Ah d'accord. Je te dis ça, la différence est subtile, c'est parce qu'en fait, il n'y a pas vraiment de différence. Ça dépend de plein de trucs.
6: D'accord. Lambert.
19: Ben moi, je voulais savoir si tes amis...
6: Oh, le Larsen.
18: T'es dans un teubu ou pas, là?
6: Tu te crois où, là, Lambert?
18: C'est pire que le Verlan. Hein. Tout est inversé.
6: Ah, tu te crois où, Lambert? Bon, Lambert, au revoir.
19: Au revoir.
6: Hop, Manu. Hop. Au revoir, Lambert.
19: J'ai rien fait, Gérard.
6: Alors, tu réponds. Oh!
18: Il a rien.
6: Non, ouais, mais Manu!
17: Oui?
6: T'éteindrais ton micro, tu me ferais pas de l'arsène, s'il te plaît.
17: Ah, pardon.
6: Parce que c'est toi qui faisais du l'arsène. Alors, Lambert!
19: Moi, je voulais savoir, Gérard, si au milieu de tes amis clochards, si tu avais des amis clochards, ils considéraient que tu faisais partie de la jet set.
6: Hey, Lambert, espèce de gros PD, tu dégages!
0: Tu parles de jet set de Roumain, enfin.
6: Allez! Manu, là où.
18: Michel.
6: Hop! Au revoir à Lambert!
0: Je suis un fond.
6: Pourquoi? Parce que nous, quand t'as ramené.
0: J'étais bien chaud pour le standard des mains.
18: Tu bosses quoi? Moi, je me souviens que t'avais un pote clochard, justement, donc c'était pas très con ce qu'il disait.
6: Ouais, bah tu lui dis au revoir et c'est tout.
19: Si ce pote-là, il pensait que tu faisais partie de la jet set puisque tu parles dans un micro.
0: Ah, sous les ponts, ouais.
6: Tu dégages, Lambert!
19: Non, je dégage pas.
6: Tu dégages.
19: Non, je dégage pas.
6: C'est moi qui commande, tu dégages.
19: Mais moi, je fais partie de la jet set.
6: Ben moi, tu fais partie de la bande des travaux, alors tu dégages.
18: Il est pas beau, votre monde.
6: Gérard. Alors tu dégages.
18: C'est pourri.
6: Tu dégages. Manu, tu lui dis au revoir, terminé pour lui.
18: Ah, c'est surtout qu'on va faire la conclusion, alors.
4: Ah, bah oui, alors.
18: J'adore ce genre de petites choses qu'elle a.
6: Non, mais mange-le, ça y est, là.
18: Non, mais tu écoutes, c'est son nom, j'adore ce genre de petites choses. C'est un auditeur qui s'appelle J'adore ce genre de petites choses.
4: Ouais.
18: C'est ce que je t'ai dit depuis tout à l'heure.
6: T'appelles d'où, petite chose?
0: Non, tu dis mon nom.
6: Je t'appelle comme je veux, mais tu me casses pas les dents.
18: J'adore ce genre de petites choses.
6: Tu me fais chier avec tes noms bidons, alors je lui dirai comme je veux. T'appelles d'où?
0: J'appelle de Montmorency.
6: 101.9.
0: Exactement.
4: Attention. Et Gérard, sur IRC, on est 10 002 depuis l'arrivée d'une certaine Roselyne.
6: Mm-hmm.
4: Et il y a Candy sur IRC qui voulait savoir si on peut refuser d'être dans la jet set quand on est milliardaire.
6: Bon, on peut, si les milliardaires, ils peuvent refuser d'être dans la jet set, hein, c'est tout, hein. Donc voilà, donc on va faire conclusion du débat.
0: Ok, super.
18: J'ai rien appris, moi.
6: T'as rien appris parce que t'avais qu'à pas faire le compte.
18: Franchement, j'ai voulu m'intéresser au débat. On a posé des bonnes questions.
6: Non, mais t'avais qu'à.
18: T'as tout capoté, mon con.
4: Non, mais toutes les questions que j'ai posées, t'as dit que c'était de la merde.
6: Non, non, non, c'est
4: moi, je viens exprès pour le débat.
6: De toute manière, on a atteint les 10 000, donc c'est ce qui
18: paraît. Ah, c'est principal.
6: Non, okay,
18: c'est
6: non, non, mais même,
18: bravo, la mentalité.
6: Manière, ce que je peux dire.
4: 10 000, 3 000.
6: Manière, ce que je peux dire, et ça, Max, s'il écoute, il peut écouter, il entendra très bien ce que je dis. Donc, les 10 000 ont été dépassés. Mmh. Le débat, Fildar, t'as fait presque trois heures de débat, t'as foutu ta merde, comme tous les débats que tu fais. Mmh. Manu, ça a été pareil, tu m'as pris des auditeurs, tu les as rechangés, donc, j'en parle pas, donc c'est pareil, au standard ça a été de la merde. Alors Antoine, Anka, c'est même pas la peine d'en parler, tu m'as pris un auditeur, on avait dit dès d'entrée, quand j'ai pris la place de Max, quand j'ai annoncé le débat, donc on a dit pas de portable, la première chose que tu m'as fait,
2: Tu m'as mis un auditeur, il avait un portable, on l'a gerbé. Donc tu savais très bien qu'il fallait pas de portable lors des débats. Donc moi, ce que je peux te dire, Anka, c'est que tu as continué avec Max, mais moi, question de travailler le soir lors des débats comme ça, je peux te dire que ça sera plus possible qu'on travaille comme ça.
9: Non, bah, je vais être obligé de me reconvertir d'aller dans la Jet Set alors.
2: Bah, tu seras...
9: Tu donnes des trucs avant alors.
2: Non, mais tu vas te reconvertir comme tu prends la place de Fildar, comme Fildar il va nous quitter à la rentrée. Donc tu vas continuer avec l'équipe et moi le jeudi je te veux pas au standard, c'est tout. C'est simple, c'est ce que j'avais à te dire. Maintenant, Max, il sait, on avait essayé lors de la nuit marathon, ça a été pareil. Donc, moi, je peux te dire que pour la rentrée, si on continue les débats, ça sera pas la peine de venir. Voilà.
9: Ouais, mais ça, c'est un peu de leur faute aussi. Hein,
2: non.
9: Il m'a pas laissé toucher au téléphone.
2: Non, mais même, c'est pas la peine de dire que c'est de leur faute. Tu sais comment que ça marche, t'avais qu'à...
9: Ouais, tu sais très bien que c'est eux. Hein.
2: Non, mais
9: moi, c'est...
2: mais c'est tout.
20: Il y a encore 4 personnes, je crois, là.
2: Écoute-les.
20: Attends, ils font les conclusions.
2: Écoute-les, vite fait.
20: Allô, c'est parti, hein. Il y en a un qui commence.
21: Ah. Ouais, GG, c'était Mégane. Je voulais te remercier d'avoir bousillé ma vie depuis 3 ans avec tes débats de merde. Donc j'espère que c'était vraiment le dernier, quoi.
2: Eh ben non, justement, parce que je reviens à la rentrée, manque de peau.
21: Quand même.
2: Ouais, ben si ça vous plaît pas, ça
21: Mais bon, faut déjà que tu finisses ta cure, t'en as pour au moins 3 ans, alors...
2: Tu ferais mieux d'aller te faire sauter ailleurs, au revoir.
20: Ah, c'est coupé.
2: Tiens, voilà.
20: Bien, Manu, bien coupé.
2: Alors après...
22: Salut Gérard, c'est Raoul, je t'aime.
2: Bonne nuit à toi. Après...
22: Salut Raoul. Salut Raoul.
2: Après... Allô. Oh.
22: Bon, après toi. Bon, GG, c'est ton pote Goldo quand même, hein. J'espère que ça va bien se passer quand même, c'était pour toi le sevrage, tout ça. Moi je te propose demain soir on passe te chercher et tu te prends la dernière biture du siècle, on t'emmène aux putes, on fait tout, la tournée des grands ducs hein, quand même, grand seigneur.
2: Et merci, n'empêche. Merci Manu de m'avoir pris les mêmes auditeurs parce que j'avais reconnu les voix. Comme par hasard.
20: Ça fait 3 ans. Hein.
23: Ça fait 3 ans qu'ils étaient pas passés donc.
2: Ouais, mais
22: j'avais
2: pas à les prendre. Merci.
22: Ouais, t'es trop chaud. Moi j'ai internet, écoute, je suis à côté de la radio donc si je peux venir te péter le fion, ce serait bien cool.
2: On a terminé.
22: L'année prochaine, arrête d'être con.
2: Toi-même.
22: Non, mais
2: au revoir.
22: Ok.
2: Donc, conclusion de l'IRC.
24: Alors, l'IRC où on a fini à 10003 grâce à l'arrivée du petit chacal. Hein.
2: Oh, il était là aussi.
23: Je crois que par contre, il a plus de pattes. C'est fini.
24: Je sais pas s'il a glissé sur du verglas ou un truc comme ça. Donc il y a beaucoup de conclusions. Il y a une conclusion de Stéréo. Il dit qu'avec ta jambe, tu fais plutôt partie de la Q-Jat 7 et Sandy de la Jumbo 7.
2: Sandy, elle l'emmerde.
23: Est-ce que c'est vrai que c'est elle qui a conçu le nouveau gros zinc d'Airbus là?
2: Ta gueule,
23: si niveau capacité, est-ce que c'est elle qui a donné des
2: noms? Ta gueule.
24: Si c'est elle qui faisait l'homme, on me demandait.
2: Ouais, ils vont faire enculer avec ça, ils me font chier.
24: Voilà, conclusion de Gérard Lambert le cousin. Les télécoms sont devenus milliardaires grâce aux factures des 10 000 connectés qui ont perdu leur argent en écoutant un débat de merde.
2: C'est de leur faute, c'est tout.
24: Ah, il a pas très tort. Il y a Sniper07 qui dit ouais, Gérard revient à la rentrée. On a de l'espoir.
23: Attends, excuse-moi, je crois que Fildar se prend pour match à Béranger.
24: Ah.
23: Excuse-moi. Il est 3h. Vas-y, rigole.
24: Ok, Manu qu'enchaîne, GG est à la Jet Set, ce que Sandy est à la minceur, pourquoi pas.
2: Ouais.
24: Fourbe qui dit que les courses de Jet Set sont dangereuses, il a pas tort, et c'est un peu tout raide aussi. Conclusion de Yankee, c'est au nombre de ces morpions que Gérard est milliardaire, là il a pas forcément tort. Mmh. Et conclusion, t'as vu. Conclusion mythique de Turpentine qui dit que ton débat nous est
2: une ça m'aurait étonné celle-là. Conclusion, qu'est-ce que j'ai à dire? Dommage que ça s'est mal passé avec Fildar. Ça m'aurait étonné que tu me casses pas les débats, hein. De manière, t'as l'habitude.
23: Je m'en vais, c'est la dernière fois qu'on bosse ensemble, tu le sais ou pas?
2: Bah ouais, mais tant mieux. Je serais bien tranquille à la rentrée.
23: Par contre, je peux venir chez toi le week-end boire des pots.
2: C'est ça, tiens.
23: Ah non, tu peux plus.
2: T'as plus le droit, hein.
23: Ou du coca, un peu. Alcoolisé, hein.
2: Tu
23: vas tourner à la tournée.
2: Je sais pas qui c'est qui sera à tes côtés à la rentrée.
23: Non, moi je suis plus là non plus à la rentrée.
2: T'en sais rien.
23: T'as
2: rien
23: qu'à Noémie.
2: Chaud.
23: Je te le dis, hein. Moi je fais un autre boulot. Je bosse plus ici, moi, à la rentrée.
24: Il me rejoint sur France Info.
2: Donc, qu'est-ce que j'ai à dire? Rien de spécial. Donc, je vous souhaite une bonne nuit, de bonnes vacances. Et puis,
23: d'ailleurs, tu pars où, toi?
2: Nulle part.
23: Tu vas où?
2: Ça regarde personne, donc j'ai dit que je le dirai pas, et je le dirai pas où que je vais. C'est tout, terminé, point final à la ligne. Donc, pour ça, vous allez retrouver, c'est qui?
23: C'est Jay ce soir.
2: Donc, vous allez retrouver Jay pour la nuit sans pub, et là, on se met.
23: Le titre de disque,
18: Oh là, t'es chaud toi.
23: Bah oui, mais on a un petit disque avant, ça te dérange pas?
1: De quoi?
23: On a un petit disque avant.
1: Oh, aucun problème.
23: Voilà pour vous.
1: Il y a le débriefing ou pas?
23: Non, non, non, il n'y aura pas ce soir.
18: C'est quoi d'ailleurs le titre?
23: Tu l'as pas?
18: Bah non, ça y est.
23: Ah, putain. Merde.
18: Mais alors, tu fais quoi là?
23: Bah attends, faut le noter.
18: T'impues,
5: Pascal.
18: Excuse-le.
5: Et demain, bah, vous allez retrouver toute la Dream Tease.
18: Non, Dream Tease, c'est nous, mon con.
5: Vous allez retrouver Max, Manu, Fildar et Anka et Noémie.
23: La Sleep Team.
5: Ta gueule. Vous allez retrouver Manu, Max, Fildar et Anka et Noémie pour la libre antenne normalement. Et moi, je vous souhaite de bonnes vacances. De toute manière, je serai à l'écoute quand même pour savoir ce que vous allez dire.
18: Ah, t'as encore un poste alors.
5: Ta gueule, toi, derrière.
23: S'il vous plaît, attendez, je suis
18: un
23: en train de
18: mettre le texte. Un petit peu de respect pour les gens qui vont...
5: Donc voilà, donc...
1: Tu mets ou pas, ton scud?
5: Bah, ouais, c'est ouais, pas, il est en train de dormir,
23: deux secondes,
5: là.
23: Deux secondes,
1: je... C'est long, hein.
5: Ouais, ouais, mais fais ton rapport.
18: Et vous avez des voix d'homosexuels de l'autre côté.
5: Estelle,
1: qu'est-ce qu'il faut pas entendre?
5: Eh, tu fais ton rapport, hein, pour demain, hein.
1: Et Gérard, t'oublies pas ta jambe.
5: Ta gueule, toi, tu te la corrouilles dans le cul, ta jambe.
18: Swing gomme sur la patte, elle a un panari, ta jambe.
24: On va vous laisser entre humoristes.
18: Okay. C'est bon, le titre est prêt.
5: Ah, ça y est quand même, bah punaise.
23: On va vous souhaiter une bonne nuit. Et, Gérard va s'en balancer le disque.
5: La boulette de mon papa avec 10 mois... Donne-moi 2 francs pour un babi. Je vous souhaite de bonnes vacances à tous.
18: Quand il lance son bic.
5: Tais-toi, toi.

0: Martin, où es-tu, trouves-tu?
1: Je me trouve dans la région parisienne, pour situer pour Bruno, c'est en Île-de-France.
0: Ouais, d'accord. Ouais, okay.
1: Grosso modo, je vous situe l'action. Donc le but de ce soir, c'est d'incruster une soirée, je vous le rappelle, à ces people, et puis se l'approprier un petit peu. J'ai incrusté la soirée avec Fabien déjà, hein. On est déjà ressorti en fait.
0: Pourquoi?
1: Ouais, parce que c'était naze, c'était non, il y avait trop de bruit et tout. Ouais, j'ai pas aimé l'ambiance, hein, donc.
0: Attends, tu dis que c'était naze, c'était pas une soirée fun radio là, tu dis que c'était une soirée naze?
1: Pardon, non, on coupera un montage, ça, hein.
0: Ah oui, bien sûr, on coupera.
2: T'inquiète. Okay. Tu dis que j'ai genre reconstruit chez.
1: Je sais que j'ai tapé une bouteille de rhum juste avant de partir quand même.
0: Ouais.
1: Et alors je me disais que j'allais vous la rapporter, mais j'ai une bien meilleure idée personnelle. Et, je vous le propose, hein. C'est que vu que j'ai une bouteille maintenant,
0: ouais,
1: il y a plein de bars autour de moi, j'ai plus qu'à rentrer dans un bar, demander un verre et boire ma bouteille dans le bar.
3: Ça peut être sympa, c'est cool.
0: Par contre, tu laisseras un fond de bouteille pour notre ami l'artiste?
1: Ouais, j'essaierai.
0: Je pense que Bruno le prendrait très mal s'il entendait que tu avais une bouteille à la main et que tu ne ramènerais pas au moins une petite coupette.
2: Grave.
1: Ah ouais, s'il faut de la coupette, il y aura coupette, il n'y a pas de problème.
0: Bruno, il y aura du champagne en fin d'émission.
4: Du champagne, oh là là, alors là c'est le paradis, hein.
3: Oh, tu m'étonnes.
0: Tu penses bien, Bruno qu'on récupérera tout à l'heure. Donc Martin, t'as donc piqué une bouteille de cette soirée.
1: Voilà.
0: Il va se retrouver dans un bar. Tu fais ça maintenant ou tu préfères?
1: Comme vous voulez, j'ai un bar à portée de main. Donc
0: Allons-y, banco, c'est parti. Donc tu vas te servir, tu demandes juste un verre et en fin de compte, tu bois ta bouteille.
1: Ah bah, je me pose au comptoir, je demande un verre et je sors ma bouteille que je pose sur les dingues. Et là, je pense que la réaction est rapide. Hein.
0: Bah, le temps que tu rentres, moi j'en profite pour rappeler aux auditeurs de Fun Radio qu'il n'est pas trop tard, loin de là, pour participer à la radio libre. Beaucoup de gens me demandent par SMS à chaque fois comment on fait pour y aller. Bah, c'est pas compliqué, hein. Vous faites le 32-28. Il y a Amélie qui vous attend au standard avec notre ami Lolo. Allez-y, 32-28 pour intervenir sur l'antenne. Vite, et puis surtout les filles. On y va, c'est parti. Hein.
1: Hop, voilà,
3: allô?
0: Ah, Martin, hop, vous l'avez. Oh.
1: Vous m'entendez?
0: Ouais,
1: attends,
0: c'est parti, vas-y.
1: D'accord, ok. Je suis au bas. Excusez-moi, s'il vous plaît. Je peux avoir un verre, s'il vous plaît? Un verre normal, c'est pour du rhum en fait, donc vous avez un verre à rhum. Comment? Pourquoi non? Bah, parce que je vais pas boire à la bouteille, c'est pour ça que vous boirez. Comment? Vous pouvez rester au bar, tranquille.
5: Non, je sais pas.
1: Je vous sers un petit verre si vous voulez, hein. Mettez deux verres, j'en sers un petit. Allez, on boit un petit coup comme ça. D'après, juste un petit verre, alors mettez-moi juste un petit verre. Alors un grand, non plus, un moyen. Allez, vous avez des gobelets? Des pailles, ah, peut-être une paille, donnez-moi une paille, voilà.
3: Alors, allô.
1: Non, Jean, votre collègue aussi, s'il veut. C'est du bon, oui.
5: Non, mais vous
1: prenez, vous prenez, vous prenez. Ouais, non, je vais pas sortir, on n'a même pas bu un petit coup, monsieur. Allez, regardez, elle n'est même pas ouverte, hein. Elle est neuve. Hein.
5: Je
1: vous faites pas de rhum?
5: Ouais,
1: c'est pour ça que j'en ai pas tout. Vous voulez un verre? Pardon.
0: Bah.
1: Ah, je me suis fait le tour du comptoir.
0: Voilà, ça y est.
1: Comment?
0: C'est parti.
1: Ah, il arrive, je vais me faire éjecter là, violemment, je pense. Hein. Non, j'y vais.
5: Non, mais je fais pas ça.
1: Mais c'est pour ça que j'en ai pris du rhum, comme ça.
5: Justement.
1: Si quelqu'un en veut, moi je suis partageur.
5: Ah, c'est bon.
1: Non mais poussez pas, on boit un coup tranquille.
5: Non, on boit pas un coup tranquille.
1: Bah on boit un coup vite fait alors.
5: Non, on boit pas un coup tranquille.
1: Un petit godet. Non. Allez, une petite trinquette. Non mais poussez pas, oh putain. Ah bah voilà,
3: poussette. Ah ça y est.
0: Alors là,
3: ah, une belle poussette.
0: T'as tenu à peu près 2 minutes 30, pas plus, hein.
1: Je peux essayer de re-rentrer peut-être.
0: Ah oui, re-rentre, oui.
1: Comment?
5: Je rentre pas.
1: Ah, je re-rentre pas. Juste vite fait, avec un petit cul sec.
5: Non.
1: Si j'insiste, c'est pas.
5: Non,
1: c'est pas la chance.
0: Ah non, il n'y a pas insisté, monsieur.
1: Ouais, vous voit pas en service, hein, vous savez.
0: Ah non, monsieur, on n'insiste pas.
5: Il y a rien d'avoir de problème.
1: Des problèmes, quoi. Non, mais c'est ça, moi, c'est vrai. Comment ça, je suis bête? Non, mais je suis bête. Enfin, je vous le souhaite dans le stagiaire, mais
5: je ne rentrerai pas.
1: Bah en fait, si on peut pas boire dans un bar, excusez-moi.
5: Je vais pas avec ça, sûrement pas.
1: Ah bah je vais chercher un truc. Vous voulez quoi, avec whisky?
5: Non, je rien.
1: Je vais vous chercher un truc.
5: Non.
1: Vous me dites, hein. Non.
5: Ah non, c'est bon.
1: Non, bon, bah,
0: non, ça marche pas, non.
3: Non, pas là, non.
0: Tu sais ce que tu vas faire? Tu vas récupérer ta bouteille de champagne et puis tu vas aller de bar en bar. On va essayer d'en faire un autre.
1: C'est clair, hein.
0: Est-ce que t'en as un deuxième dans la foulée ou tu veux qu'on peut prendre Guillaume et on revient juste après?
1: comme vous voulez, il y a un petit. Oh putain, il a fermé la porte derrière moi et tout. Il a verrouillé le bar là.
3: Il a descendu le rideau de fer et tout.
1: C'est le patron qui a fait le tour du bar, donc il m'a quand même poussé. Hein. Fabien, bien sûr, était fidèle au poste, il a tout filmé.
0: C'est vrai qu'on le rappelle, enfin on le dit souvent, mais il est bon de rappeler que tous les défis de Martin sont filmés et mis sur le net le plus rapidement. Alors qu'est-ce qu'on fait? On se fait un autre petit bar ou...
1: Alors si vous voulez, j'ai un truc, un resto un peu classe, bar cocktail et tout machin.
0: Ouais.
1: On peut se le tenter, hein.
3: Bon, ça va aller très vite, ça.
0: Allez, on le tente et puis après on aura Guillaume pour parler un peu de sa meuf. Vas-y.
1: Allez, je rentre. Enfin, c'est pas la même chose. T'as autant avancé de rate, là c'est une cote par cravate et tout. Hein.
0: Vas-y, vas-y.
1: Je rentre. Voilà. Ah oui, c'est vraiment un resto. Hein. Donc je trouve un bar.
6: Ça va aller très vite.
1: Ah, excusez-moi. Est-ce qu'il serait possible d'avoir juste un. Vous avez un bar ou un comptoir, quelque chose? En bas, d'accord. En bas, je vais aller en bas alors. Hop. Donc je descends, hein, ouais. Vous viviez l'aventure.
0: Tout le monde te trouve un petit peu barré sur les SMS, hein, je te cache pas que tout le monde te prend pour un taré. Hein.
1: Ah bah oui, il y a le bar là.
0: Ah bien entendu. Hein. Ah on t'entend plus bien du coup là, oh là là.
1: Ah vous m'entendez ou pas là?
0: Ouais ouais mais ça c'est un peu saccadé, j'espère que ça va pas être gênant, vas-y vas-y vas-y.
1: Ouais je bouge plus, hein, je suis au bar là, ça y est.
0: D'accord, vas-y. Ah c'est pas audible, c'est non c'est pas audible. Ah non, non, non, non, ça coupe trop là, on n'entend rien.
1: Je vais essayer là-haut alors.
0: Vas-y, vas-y.
1: Je vais essayer au restaurant.
0: Ouais, remonte.
1: Restaurant,
0: donc je remonte. Oui.
3: Sinon tu gueules vers sur une table ou tu t'assois.
1: Regardez, j'ai rerangé la bouteille. Je demande ce qui se passe. Hein. Voilà, je remonte, j'arrive à nouveau au rez-de-chaussée. Mm-hmm. Voilà. Je vais direct pécho une serveuse. Voilà. Excusez-moi. Je vais aller au bar, mais en fait, il y a un peu trop de monde. C'est possible de se mettre à une table juste pour boire un coup? J'ai ma bouteille de toute façon, donc c'est juste me poser deux secondes, boire un coup, et voilà quoi. C'est, Comment?
7: Allez voir au bar.
1: Au bar? Attends, même une qui n'est pas dressée, hein,
7: non,
1: c'est pas possible. Ouais. Vous mettez juste un verre, hein, et puis je voulais, si vous voulez un verre d'ailleurs, non?
7: Je vais aller voir au bar. Moi, je
1: au bar. D'accord, au bar.
0: Ah, faut redescendre au bar. Ah non, c'est une galère là, pour nous.
1: On va en faire un autre.
0: Ouais, on va en faire un autre. Allez. Dans un instant, on va retrouver Martin pour ses défis qui était là dans une petite soirée qui était pas franchement intéressante. Donc, ce qu'il a fait, c'est qu'il a piqué une bouteille, il est reparti avec, et puis maintenant, il veut
3: foutre le bordel ailleurs.
0: Et oui, il veut tout, même pas foutre le bordel, il veut tout simplement boire sa bouteille. Il veut boire sa bouteille dans un bar, voilà. Donc, ce qu'il voudrait, c'est récupérer un petit verre pour pouvoir s'offrir une petite coupe de champagne. Pour l'instant, on peut dire que ça s'est pas très très bien passé, parce qu'un patron, au bout de 5 minutes, est passé de l'autre côté du bar. Le comptoir et puis il l'a vidé comme une merde. Mais à mon avis, ça peut être encore un peu plus violent. Hein. Suite de la Radio Libre, 32 28 et Guillaume, 18 ans, de Herblay, qui est avec nous. Salut Guillaume.
8: Ouais salut.
0: Comment ça va? Ça va bien? Je comprends rien de ce que tu nous racontes, ça sature dans tous les sens. Qu'est-ce que tu racontes?
8: J'ai démolé de vaches.
0: Ouais, j'ai démolé de vaches. Ça, c'est pour notre ami Bruno du Turing de Grande-Bretagne qu'on retrouvera tout à l'heure. Et...
2: Ne le réveille pas.
0: Il est là, il est bien prêt. Guillaume.
8: Ouais, salut.
0: Vas-y.
8: Alors, ouais, en fait, j'ai un problème avec une copine que j'ai eue en juillet. En fait, c'était une animatrice de colo et en fait, j'essaie de la rappeler depuis et elle répond pas.
0: Alors, raconte. Alors, tu l'as rencontrée donc cet été?
8: Ouais, c'était une animatrice. J'étais animateur et c'était une animatrice.
0: Comme toi, à peu près dans les 18-20 piges?
8: 19 ans,
0: ouais. Ouais, plutôt pas mal.
8: Ouais, plutôt pas mal,
0: ouais. Ouais, t'es un peu à tripoter les châtaignes.
8: Ouais, exactement.
0: Est-ce qu'elle t'a bouffé le gland?
8: Je sais pas.
0: Comment ça, tu sais pas? Comment tu sais pas? Attends, vas-y. Hein.
3: Vas-y, balance.
0: Allez, vas-y. Hein. T'étais dans la forêt, hein?
8: Non.
3: Elle a fait l'écureuil ou pas?
0: Ah non, mais t'as l'air très coinçon, ça.
2: Ah, vas-y.
8: Non.
0: Est-ce que t'es allé à la cueillette de la fougère?
2: Est-ce que t'as
0: la cueillette de la fougère? Tu as allé ou pas?
8: Non.
0: Tu l'as allongé un petit peu dans les pissenlits?
8: Non, pas
2: rien du tout.
0: Même pas un petit bouclé de coquelicot.
3: Il se lâche bébé, ce soir.
2: Hein? C'est pour ça qu'elle
8: attrape. Non, tu préliminaires. Tu peux taire ou pas?
0: Ouais. Excuse-moi, Guillaume.
3: On va manger là.
8: Eh Lolo, ta gueule, hein.
0: Le problème, c'est que c'est Amélie, elle me gonfle. Ouais, voilà, surtout que je lui ai donné quelques petites consignes ce soir et tu dis à l'hôtel, te regarde dans le bureau dans la journée. Ouais, j'ai bien compris ce que tu m'as dit, il n'y a pas de problème. Ça tient juste avant l'émission, il y a une fois que tu retournes à l'émission.
2: Allez,
0: oh là là, je te jure.
8: Si
0: tu veux claquer une RTT, mais vraiment, je te le dis avec le sourire. C'est bon.
2: Non, mais c'est bon, je prends une semaine de vacances.
3: Non, mais une RTT semaine.
0: Prends-la, mais la prends pas en même temps qu'on les prend vraiment. Hein. Prends-la avant. Hein. Ça fait double.
2: Non, c'est bon.
0: Alors, Guillaume, excuse-nous, on a été perturbé par une voix.
8: Non,
0: je plaisante. Donc, tu nous disais que. Donc, il n'y a rien fait, rien du tout. Même pas sorti avec, même pas copulé, que dalle.
8: Si, je suis sorti avec, mais. Ouais, non. Non, elle mais... a pas voulu, quoi.
0: D'accord. Alors, donc les vacances se terminent. Vous rentrez chacun de votre côté. Toi, t'es à Herblay. C'est où Herblay déjà?
8: Herblay, dans le 95, donc... à côté de Cergy.
0: Ah oui, carrément. C'est en région parisienne, d'accord. Ok. Voilà. Et elle, elle est où cette
8: elle
0: meuf?
8: Elle est du côté d'Anguin.
0: Anguin les Bains. Ouais, c'est pas très loin.
3: Enfin, c'est à côté.
0: Son prénom?
8: C'est Bérangère.
0: Pardon?
8: Bérangère,
0: Bébert, comme Bébert, comme Bertrand Bébert, hein. Bérangère, Bébert. Non, je peux pas asseoir, je vois ma meuf Bébert, je suis avec je me sinoche avec Bébert. Bérangère, bon bah écoute,
3: ça arrive, hein.
0: On va faire avec, hein. Disons que voilà, donc on va faire avec. Quel âge elle a cette demoiselle, cette
8: dame? Elle a 19 ans.
0: Elle a 19 ans, d'accord, ok. Et elle te dit quoi exactement quand tu l'appelles et que...
8: Bah, elle répond pas.
0: Ah bah c'est bon signe. Bah décidément en ce moment on a la cote hein, avec ça. Il y a que des gens qui veulent reconquérir des gens qui eux forcément ne décrochent plus. C'est une galère en ce moment, c'est quoi là?
8: Il y a
0: un virus ou quoi?
8: Quoi?
0: Il y a l'impression qu'il y a un virus qui se balade quelque part en France. Bah toutes les personnes qui commencent à fréquenter quelqu'un, on a l'impression que dès que l'histoire commence un petit peu à marchoter, ben il y en a un des deux qui se barre et puis après il donne plus signe de vie ou il décroche plus. On a que ça depuis une semaine, c'est hallucinant.
8: Ouais, mais je sais pas.
0: Ton histoire est d'une banalité.
3: Ça nous intéresse.
0: C'est en ce moment, là, je vais te dire, franchement, c'est grave hein, en ce moment.
3: Nul.
0: Ah là là. Et tu la kiffes ou pas? C'est-à-dire que toi, t'as pas eu l'impression d'aller au bout de l'histoire ou tu voudrais justement des explications?
8: Bah les deux, ouais. Je voulais continuer et puis je voulais savoir pourquoi elle m'avait lâché.
0: Ah mais c'est pas la même chose.
3: T'es resté combien de temps avec elle?
0: Ouais.
8: Je suis resté 2 semaines en tout.
0: Ouais.
2: Bah, écoutez, j'ai un petit avis sur la question.
0: Si tu veux pas lui donner des explications, en fin de compte, si tu veux pas lui donner des explications, enfin, si tu veux lui demander des explications, c'est comme si ça s'était mal terminé, que simplement tu veux savoir ce qui s'est passé. Si maintenant tu veux encore la garder, il vaut mieux lui demander plutôt que des explications, lui demander comment ça se fait. Un peu innocent, genre.
3: Gentil, quoi.
0: Qu'est-ce qui se passe depuis un certain temps? J'ai plus de signe de vie, putain, ça me fait chier, qu'est-ce qui se passe, tu vois?
8: Ouais, bah plutôt ça, ouais.
0: Mais si la meuf, tu sais que t'en veux plus, mais que simplement pour...
3: Là, tu l'enchaînes.
0: Par ego, parce que tu veux savoir exactement ce qui s'est dit, que tu veux des règlements de compte, à ce moment-là, ouais, là, oui, à ce moment-là, tu vas et tu rentres dedans, quoi.
8: Ouais, plutôt le point, ouais.
0: Ouais. Guillaume, on va appeler cette demoiselle.
8: Oui.
0: On va donc appeler Bérangère.
3: Et Bébert.
0: On y va, c'est parti. Allez, c'est parti, on l'appelle.
3: Je te jure, il se passe des trucs là. Avec les odeurs et tout, c'est chaud.
0: Ah ouais, là Amélie et les odeurs de Bruno, là, ça fait double.
3: Ah, c'est trop,
0: là,
3: c'est un melting pot.
0: Ouais, bah va te remaquiller, tiens, parce que t'as besoin encore là. Ça va prendre une bonne demi-heure.
3: Prends la truelle, elle est dans le bureau.
0: Ah, va faire un pipi d'une demi-heure et te remaquiller. À mon avis, ça fait minuit.
6: Ah,
0: ouais.
6: Bonjour.
3: Bon signe.
6: Elle
3: a belle voix.
6: Le répondeur SFR du...
0: Elle a une voix qui me dit quelque chose, ta Bérangère. Elle décroche pas apparemment. Hein. Elle décroche pas, Guillaume.
8: Ouais, bah ouais.
0: Bah voilà.
8: On pourrait se rappeler plus tard, non?
0: À mon avis, si elle décroche pas à 23h05, je ne pense pas qu'elle décroche encore plus à minuit et demi. Hein.
8: Ou bien demain, je sais pas.
0: Oui, mais bon, ceci dit, si tu veux, on peut réessayer un petit peu plus tard. Hein. Ça n'empêche rien. Mais une personne qui décroche pas à cette heure-ci décroche encore moins dans une demi-heure.
8: Ouais.
0: Enfin bon, moi je... Personnellement, hein.
8: Oui.
0: Non, mais maintenant... Ouais. Tu vois ce que je veux dire, c'est pas que je veux éviter le sujet, hein, moins loin de là. Hein. Si je peux te rendre ce service et puis essayer de te la remettre dans le droit chemin et que tu puisses, ce que dans une semaine elle soit dans tes bras définitivement, moi je dis pas non. Hein.
8: Mm-hmm. Bah, sinon on peut essayer d'appeler demain dans le début de soirée.
0: Ah bah avec grand plaisir, Guillaume, avec grand plaisir. Donc on fera ça en début d'émission.
8: Ok.
0: À bientôt, bonne bourre.
8: Je voulais poser une question.
0: Ah bah vas-y.
8: Bruno.
0: Ah bah Bruno il est là. Bah alors
3: viens, Bruno.
0: Tiens, viens, Bruno. Voilà.
3: Ouais, serre les bras, hop, fais le pingouin. Voilà.
0: Ne bouge pas trop. Allez, vas-y.
8: Je voulais savoir le déo de Bruno.
3: Attends, il t'entend pas encore.
8: Ah, il y a des crottes dans...
3: Non, c'est qu'il est pas installé, tu sais, il prend son temps et tout.
0: Vas-y, alors Bruno,
3: vas-y.
0: Bruno,
3: branche le micro, hop.
0: Allez, vas-y.
8: Tu prends quoi comme déo, Bruno?
9: Quoi? Comment?
8: Comme déodorant.
9: Comme déodorant, oh, moi tu sais, je mets du parfum des fois, mais j'en mets pas tout le temps. Hein. Moi, le déodorant,
0: non.
9: Moi,
0: non.
9: C'est pas ma tasse de thé. Hein.
0: Non.
9: Parce qu'après, tu sens la cocotte, après.
3: Là, tu sens la cocotte morte, quoi.
0: Ouais.
9: Non, il vaut mieux se mettre du bon savon parfumant que de se mettre de je ne sais quoi.
0: Alors lui, il prend un savon, si tu veux, mais il se lave pas avec de l'eau. c'est-à-dire qu'il m'en prend deux savons, il se les met sous les bras.
10: Et il serre les bras.
0: Et puis il serre les bras en pensant que ça va forcément le laver. Pourquoi, vraiment, d'abord le déodorant, quand t'es sportif, forcément ça brûle.
10: Ah, c'est pas bon, ouais.
0: Ça peut brûler. Hein. Donc c'est pas forcément toujours bon, parce qu'il y a des fois de l'alcool dedans. Mais moi, j'ai souvenir, Bruno par exemple, un bon vieux Antarctique, un bon vieux parfum Antarctique.
8: Brice Denis de chez Prout aussi.
0: Oui, oui. Bon,
9: du parfum
0: Antarctique.
9: Antarctique ou.
0: Non, sérieusement.
9: Oh non. Non, moi c'est du bon savon. Bon, je me prends une douche avec et puis ça sent bon, hein.
0: Ouais.
9: Il faut pas chercher de se mettre du parfum et puis de se parfumer. De toute façon, ça sert à rien parce que quand on se retrouve dans le studio ici, le parfum, ça sert à rien.
10: Parce que, quand même, si.
0: Est-ce que. Est-ce que tu ne prendrais pas, par exemple, Champs-Élysées de chez Citroën?
9: Encore que si c'est du parfum qui coûte terriblement cher dans les 100 balles du parfum, bon...
0: Tu connais ce parfum, non? Non, tu connaissais pas Champs-Élysées?
9: Non, je le connais pas, non. Mon petit Max.
0: D'accord.
9: Non, mais par contre, oui, mais il faut... moi, je suis partisan de prendre du bon parfum qui dure longtemps, mais pas du parfum à la gomme.
0: T'as déjà testé un peu, parce qu'il y a un truc qui est vachement bon aussi, ça s'appelle Arc de Triomphe de chez Goodyear.
9: Ah dis donc, à propos de
0: non, tu connais pas ces parfums?
9: Non, je les connais pas, mais dans la rue Bayard avant, oui. Ils faisaient du bon parfum. Pourquoi qu'ils ont enrayé le magasin de parfums?
0: Ils ont enrayé le magasin.
9: Par
10: contre, si tu veux, Bruno, moi j'ai des sapins de voiture. Si tu veux t'en coller un ou deux sous les bras.
0: Hey.
9: Oh mais du parfum de voiture. C'est vraiment du pipi de chasse.
0: Tu me glisses.
8: Il a plus de poils sur les bras.
0: Il en a encore quelques autres. On a encore des poils sous les bras.
10: C'est poilu.
0: Pas besoin de nous le prouver. On te croit.
9: Non, pas la peine de le prouver.
0: Par contre, tu pourrais nous mettre 2-3 petits arbres magiques sous les aisselles.
9: Non, moi je sais qu'est-ce qu'il faut comme parfum. Il faut utiliser du parfum qu'on met dans une prise, dans une maison. Là, c'est du bon parfum. Ça tient.
0: Non, mais il a une très bonne idée. Non, mais c'est vrai que le parfum qu'on utilise généralement pour mettre dans les cabinets, tu te les fous sous les aisselles.
9: Ouais, mais les parfums qu'ils ont dans les magasins, dans les intermarchés, c'est du pipi de chat.
0: Ah ouais, c'est vrai. Ouais. Alors parlons de pipi.
10: Justement, ça tombe bien.
0: Qu'est-ce que t'as fabriqué?
10: Ah, ça pue l'urine hein, depuis tout à l'heure.
0: Non, c'est pas
10: précisé.
9: Par contre, mon petit Max, tu sais, moi j'ai fait un essai.
10: Ouais. Ça a pas marché.
9: T'achètes du parfum qu'on met dans les prises, une petite bouteille, et ça dure longtemps, puis ça sent fort.
0: Hein. Et tu le mets où? Mais sur toi?
10: Tu mets ça?
9: Partout. Et je vais vraiment en acheter parce que c'est pour le
0: t'en mets où?
9: Partout il faut s'en mettre parce qu'autrement
0: sur le corps
9: partout il faut s'en mettre hein.
0: Ah, sans déconner,
9: ça c'est pire que le gaz. Une fois que tu t'en mets dans un coin en dessous les vêtements, ça ressort par les vêtements et tu sens après.
0: Et qu'est-ce que tu nous disais pour le 16 novembre? Là j'ai un peu peur.
9: Pour le 16 novembre je vais tâcher de me procurer du parfum, mais pas n'importe quel parfum. Je vais acheter du parfum qu'on met dans une prise, dans une petite bouteille, et puis ça dure longtemps, puis c'est fort ça.
0: tu vas te le mettre sur toi?
9: Ben, il y a intérêt parce qu'avec les 100 personnes qu'il y aura dans la salle en bas, il y en a au moins une qui va sentir mes odeurs de poulet.
8: Hein.
0: Ah là, ça va être chaud. Hein.
10: Ah, ça va être chaud.
9: Ah oui, ça va être chaud.
0: Le 16 novembre, mais quand je pense qu'il va pédaler pendant 3 heures avec un vélo d'appartement et qu'on va essayer de le tester au transpirotron, là, ça risque de donner. Ça peut changer un petit peu les.
10: Il y a des choses qu'il faut voir pour le
0: coup. Le parfum, ça peut changer les données là, de la machine.
10: C'est clair.
0: La machine va s'emballer.
10: Elle
0: peut s'emballer, à mon avis.
9: Qu'on prenne pas une douche, bon, ça passe,
0: non,
9: mais qu'on.
0: Non, non plus, ça m'arrive 10 fois.
9: Mais qu'on se mette. Qu'on se mette du bon parfum, mais du bon. Alors là, à ce moment-là, qu'est-ce que vous voulez qu'ils sentent? Ils vont pas être à côté puis sentir là. Ils sont mauvais. Mais ils vont pas se poser cette question-là, les gens, ils s'en foutent. Hein.
0: Bah oui, bien sûr, je comprends bien. Bah, je suis d'accord, on est tous d'accord. Hein.
10: Ah ouais, moi je suis d'accord aussi.
9: Moi, pour le 16 novembre, je me foutre un parfum, ils vont pas se poser des questions, ils vont pas se demander si j'ai pris une douche ou pas, ils vont pas se poser, puisque de toute façon, ils vont le sentir à 100 mètres, le parfum.
0: Ah là,
10: mais là, t'as mis du reblochon, quand même.
9: Quoique les reblochons, bon, c'est bon, mais enfin, ça sent mauvais, quand même. Hein.
0: Ouais.
9: Mais enfin, ça ne veut pas dire.
0: Il nous
9: que...
0: a mis un petit parfum, genre Place Vendôme de chez France Télécom. Des
9: mais bon, beaux parfums qui frappent. Mais bon, je vais tâcher de prendre une douche avant le 16 novembre, quoi.
0: Alors, écoute, si c'est possible, je te cache pas que d'ici là, parce que là, on est le combien aujourd'hui ? On est le 27 octobre. Ouais. C'est le 16 novembre, l'émission. Si t'avais l'intention de pas prendre une petite douche avant, là, je serais le pire, là.
9: Mais on trouvera bien un moyen. De toute façon.
0: C'est en train de nous faire, Bruno. Mais j'espère quand même que tu as pris une petite doudouche d'ici 20 jours. Quand
9: non,
0: même.
9: Mais c'est, je vais être franc avec vous. C'est sûr que si je dors pas à l'hôtel, il n'y a pas de danger que je prenne une douche. Hein. Bon, je peux. Il y a des piscines pour prendre des douches. Bon, certes, c'est vrai. Bon.
10: Mais si tu galères, pourquoi tu veux pas en prendre une ici, sérieux?
0: Ce qui est génial, c'est que c'est Manu qui parle et puis il me regarde, il sait même pas qui parle.
10: Oui, mais enfin,
9: c'est pas une solution quand même. Enfin bon, c'est possible d'en prendre une, mais.

0: scénario qu'une escroquerie et que ça serait pas de la réelle radio, hein, ça se trouve.
1: Moi, je vais vous dire.
0: Le beau gosse, il est beau gosse. Hein.
1: Je vais vous dire une chose. Je vais vous dire une chose.
0: Il est fort.
1: Qu'on essaye de me.
0: Là, il improvise. Ouais, il sort du texte là.
1: Qu'on essaye de me mettre dans une salle de 800 personnes et vous verrez bien s'il y en a pas un qui va rigoler.
0: Non, mais ça c'est. Ouais.
1: Oui. Oui.
2: Tu m'entends, Bruno ?
1: Oui, je t'entends.
2: Je voulais savoir, quand t'es sur le vélo, comment tu fais pour faire tes besoins ? T'as pas le temps, tu roules, toi.
0: Ouais.
1: Alors, pour faire mes besoins, c'est clair. Moi, j'ai pour habitude, moi, je suis comme ça. Je prends du savon et de l'eau et je suis propre.
0: Ah ouais, voilà.
2: Après, en fait, le soir.
1: Non mais ça c'est de toute façon en pleine campagne quand t'as pas de toilettes, eh ben il faut se les inventer les toilettes. Hein.
0: Exactement.
2: Sur ta selle.
1: Comment?
0: Sur la selle. Bah oui, bien sûr, sur la selle.
1: Non mais de toute façon j'ai du linge de rechange alors je me fais jamais avoir.
0: Voilà, Guillaume, on te retrouvera nous demain pour qu'on puisse appeler bien sûr ta copine hein, Bérangère.
2: Ok.
0: Et puis bah merci d'avoir répondu et surtout d'avoir posé quelques questions à Bruno. Et puis bon, évidemment, on n'y est pas encore hein, parce que la radio libre se fait au jour le jour. Mais je crois que vous l'avez bien compris. Hein. Enfin, j'espère que ça sera une grande réussite. Mais le mardi 16 novembre, Guillaume, où que tu sois, quoi que tu fasses, pense-y, note-le, hein, parce que cette soirée, elle va être énorme à mon avis.
2: Ouais, ouais, ouais.
0: Ça risque de peser lourd.
3: Claquer, hein.
0: Le 16 novembre, la soirée radio libre live. Martin, dans un instant, qui est avec une bouteille de champagne, fait le tour des bars. Elle ne veut absolument pas consommer, si ce n'est sa bouteille. Il demande juste d'avoir un petit gobelet, un petit verre pour pouvoir la consommer, mais sur place, bien entendu. Elle est là, la difficulté. Est-ce qu'il arrivera à pouvoir consommer un petit peu très tranquillement, sachant que du champagne va couler à flot, Bruno, dans quelques minutes. Ça sera la bonne surprise, mais d'accord? Voilà, il est déjà parti. Il m'écoute à peine. 32-28 pour la radio libre, les SMS 61-386 si vous en avez envie d'intervenir. Et il est retourné à sa place au fond là-bas. Il est bien poli, il est bien dressé.
3: Il est super poli, ouais.
0: Ah là là, quel bon comédien. Ah là là là là, mais qui se cache derrière ce soi-disant comédien si vous pensez que c'est un comédien? Mais voilà, ceux qui auront la chance d'être dans le public le 16, vous verrez si c'est un comédien ou pas. Là, vous en aurez la preuve. Ou alors, vous irez sur le www.funradio.fr et vous récupérerez les films et les photos de ce qui se passe ce soir. Et là, vous aurez peut-être une preuve comme quoi ce n'est peut-être pas un comédien. Voilà, vous jugerez par vous-même. 32-28, la pause. On revient avec Black Eyed Peas et vous de l'autre côté de la radio. À tout de suite.
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0: Parce que sinon, je vais t'attraper ta tête, je vais te l'éclater. Je vais faire comme dans
1: l'opération.
0: Non, non, c'est pas ça.
2: Non, t'es marrant.
0: Je vais faire comme dans l'opération Cornet de Bif. Tu vois, je vais prendre un pétard, je vais te mettre ta cervelle sur une bagnole. Ok. Alors, t'éteins ton micro et je vais plus t'entendre.
2: Ok.
0: Donc, dégage, 21 ans. On peut écouter Fun Radio à Laval sur 102.3.
3: Exactement, Gérard.
1: Pas du tout.
0: Bon, attends, toi, qui c'est qui commence là? Eh, Frigo,
2: on va trouver qui c'est, vas-y.
0: Frigo.
4: Oui, bonsoir Gérard, big up à tous, pardon.
0: Voilà, ouais, donc on peut... Toulon 93.1.
4: Ouais, je confirme.
0: Ouais, ok. Donc, première question sur les routiers. Que pensez-vous des routiers? Alors, on va demander à Frigo.
4: Ouais, moi je trouve que c'est une bonne solution, parce que de toute façon, sans les routiers, on pourrait pas manger, c'est clair.
0: Ouais.
4: Donc, il en faut.
0: Ben ouais, mais moi si je te dis si on se met en grève,
4: ouais,
0: et qu'on peut plus ralimenter les grandes surfaces, qu'est-ce que tu fais?
4: C'est les emmerdeurs dans ces cas-là.
0: Ah ouais, mais c'est des emmerdeurs, mais attention, c'est leur gagne-pain quand même.
4: Ah ouais, mais faut pas qu'ils se mettent en grève.
0: Ah ouais, mais attends, dans ces cas-là. Non, mais attendez, parce que là, je connais le truc.
4: Ouais.
0: Moi, je peux vous dire une chose, quand t'as un patron qui dit, bon, ben, faut que tu sois à telle heure là-bas.
2: Bon,
0: si
2: ben.
0: Ouais, mais si t'es pas. Ouais, mais faut que tu respectes quand même le temps de coupure.
4: Mmh.
0: Parce que moi j'ai vécu l'expérience avec un chauffeur là il y a 15 jours, on était en Allemagne, il fallait quand même qu'il respecte ses temps de coupure.
2: C'est
0: donc
2: quoi, c'est quoi les temps de coupure, Gérard?
0: Par exemple, tu roules 8 heures, faut que tu t'arrêtes au moins 3 quarts d'heure.
2: Pour pisser.
0: Non, tu t'arrêtes 3 quarts d'heure. Comment? Hein?
4: Pendant les 3 quarts d'heure, tu fais quoi?
0: Eh ben, tu te reposes, tu te mets dans ta couchette et tu t'allonges et tu dors.
4: Il foutait rien, ok.
0: Ah ouais, mais il foutait rien. Bah, attends, Arnett, il foutait rien.
2: C'est horloge.
0: Ouais, ben, horloge, s'ils foutent rien, ben, je suis désolé, ben, ils vont pas risquer leur vie à cause d'un patron. D'accord. On est bien d'accord.
2: Ben oui, mais nous, notre bouffe, elle arrive en retard aussi.
0: Ouais, mais d'accord, votre bouffe, elle arrive en retard.
2: Et froide.
0: Mais
2: dans
0: ouais, non, mais de toute manière.
2: Parce que trois quarts d'heure au départ, ça fait 6-7 jours à l'arrivée. Ouais,
0: hein, non.
4: En plus, elle est périmée en plus après.
0: Ouais, c'est ça, t'as raison, tu me prends pour un con, toi.
4: Non.
0: Non, tu m'y prendrais pas, tu m'y laisserais. C'est ça? Ok. Alors, attention à toi, horloge.
4: Je m'agenouille.
0: Ouais, mais attention à toi, horloge. Parce que maintenant, tiens, ben, comme t'es. Ben, on va demander à dégage.
3: Eh ben, écoute, moi, Gérard, c'est un métier que je respecte tout particulièrement parce que je trouve que c'est un super métier.
0: Mmh.
3: Voilà.
0: D'accord. Alors, maintenant, horloge, toi avec ta grande gueule.
1: Oui.
0: Maintenant, tu vas l'ouvrir.
1: Bah écoute, moi je pense que les routiers ils font pas un métier si difficile que ça, faut pas exagérer non plus, quoi. On
0: non mais attends, tu sais combien de temps qu'ils passent sur la route?
1: Non.
0: Ils passent pas loin de...
2: Sur un an par exemple.
0: Sur un an, ils rentrent chez eux à peu près, ça dépend des pays où ils vont, mais t'en as les trois quarts, ils sont à peu près 5 jours sur la route. Par an.
2: Ça c'est du taf profond.
0: Hein? Alors, je vais te dire une chose.
1: Merci beaucoup. C'est vrai que
0: non, mais attention, parce que là, je m'attaque à... c'est moi qui ai décidé de faire ce débat-là. Parce que normalement, on avait prévu la politique et je veux pas en faire. Donc, avec Max, on avait décidé de changer. Donc, maintenant, les questions ne sont pas préparées. Maintenant, ça va être des questions que je vais vous poser. Mais faites-moi confiance.
2: Pourquoi? Parce que d'habitude, quand tu les prépares, tes questions, c'est pas toi qui les poses.
0: Si.
2: Ah bon, d'accord.
0: Non, mais
2: j'ai il joue gros,
0: là,
2: sur ce débat.
0: Tout, là.
2: Ce soir, il joue gros, ça, mais tapis rouge, là.
0: Donc, je peux vous dire que le premier qui va déconner sur ce métier-là va tout de suite.
2: Ils ont le droit d'être contre, par contre.
5: Gérard. Gérard, oui, sur IRC, il y a Chasse qui me dit qu'il aime pas les routiers parce qu'ils sont toujours là pour créer des accidents.
0: Non, mais alors là, par contre, Chasse, moi, je vais te dire une chose, que c'est pas les routiers qui créent les accidents, parce qu'il faut dire une chose que, d'accord, on s'en prend toujours aux routiers, mais il faut dire une chose, qu'on est bien content de les trouver, mais les trois quarts du temps, c'est les bagnoles, c'est des nanas, voire même des mecs, ou même des motos, qui s'amusent à faire les cons. Par exemple, moi, je l'ai vu il y a 15 jours, 3 semaines, hein, fais-moi confiance qu'un mec sur une pile où que les routiers ne peuvent pas doubler, le mec qui roule à 60, je suis désolé. Hein. Le mec, le routier, c'est, il y a des panneaux qui sont interdits pour doubler pour eux, et il peut pas doubler, il a beau faire des appels de phare au mec, eh ben, le mec, il n'en a rien à foutre. À part freiner. Alors, les mecs qui s'amusent à faire ça, pour moi, qui restent chez eux ou qui prennent leur voiture le dimanche ou qui prennent les transports en commun, ça sera mieux. Ça coûte encore moins cher. Ça prend moins de pollution.
2: Ouais, mais le transport en commun sur l'autoroute, c'est pas évident.
0: Ouais, mais attends, maintenant,
2: t'as des tramways. Ouais, mais
0: il y a le météore, et puis il y a des tramways à Strasbourg.
2: Nommé Désir.
0: Ouais, non mais t'as des tramways et t'as des bus.
2: Là, il y a trois bus, tout ça.
0: Donc. Ouais, non mais t'as des bus. Hein. Donc, tu me saoules.
6: Ouais, bah moi
2: c'est clair.
6: C'est hyper sympa.
0: Ouais.
6: Mais néanmoins sur l'autoroute, sache qu'il me gonfle mais puissant quoi, parce qu'il me bloque à chaque fois.
0: Ah mais attends, c'est pas toi qui les emmerde aussi?
6: Non mais quand je te dis ça c'est qu'ils roulent pas vite et franchement ça m'emmerde, ça me fait perdre du.
0: Ouais mais ils sont. Ouais mais dans ces cas-là, si tu peux pas les doubler, dans ces cas-là.
6: J'ai rien contre eux, mais simplement ils me font chier sur la route.
0: Ouais mais attends, dans ce cas-là, si on vous fait chier sur la route, si les routiers te font chier sur la route, dans ce cas-là, pourquoi tu prends ta bagnole? Dans ce cas-là, tu prends une mobilette et puis tu seras attends, tranquille.
1: Oui, mais Gérard, la route n'appartient pas.
0: Attendez.
6: Sur autoroute, je pense pas que ça se fait, quoi.
0: Hein?
6: Une mobilette sur autoroute, je pense pas que ça se fait.
0: Non, mais attends, sur autoroute, t'as quatre voies. Alors, viens pas me dire à moi que tu peux pas doubler. Parce que là, moi, je vais te dire une chose, que t'as eu ton permis dans une pochette surprise.
6: Ouais, c'est compliqué, mais ça m'empêche pas de rouler, quoi.
2: Il n'y a pas besoin de permis pour la mobilette, Gérard.
0: Ouais, non, mais peut-être, mais c'est pas.
6: Je ne me mal pas. Moi, les routiers, je les aime bien, mais ils me font chier, c'est tout.
0: Ouais, ben alors, dans ces cas-là, le jour où tu vas te faire coincer entre deux routiers. Hein, et tu verras qu'est-ce que ça va te faire.
2: Tu vas sentir bon déjà.
0: 35 tonnes. 35 tonnes.
1: Ouais. Bah alors moi je voudrais dire en fait que les routiers, bah, je les aime bien quoi. Mm-hmm. Parce que bon, comme je suis cibiste et tout, bon des fois on discute ensemble.
0: Et non mais attends, est-ce que t'es routier ou pas?
1: Non, je suis pas routier, je suis cibiste moi, c'est pas pareil.
0: Non mais attends, faut pas qu'on confonde tentacule et encule ta sœur.
1: Exactement,
0: ouais, ça m'en. Ok. C'est la cibie avec les routiers, je vois pas le rapport.
1: Bah moi je le vois très bien parce que tous les routiers ils ont une.
0: Ouais, non mais attends, moi je te parle. Que pensez-vous des routiers? Donc je te demande pas si t'es cibiste ou pas, moi, je m'en fous.
1: Mon raisonnement, tous les routiers ont une cibie, j'ai une cibie, donc j'écoute les routiers, donc on discute ensemble et donc je dis qu'ils sont sympas, voilà.
0: Ah ok. Arnett, Internet, pardon.
5: Ouais, il y a.
0: Arnett, tu m'excuses, mais je prends les questions les plus importantes sur Internet.
5: Oui, il y a.
0: Ça paraît. C'est quoi ce Minitel de Naz, là?
5: Bah, tu l'as dit.
0: Oui.
5: Bon, en attendant, sur IRC, il y a. Je sais plus comment il s'appelle. Desmercel qui disait qu'il y a des pistes cyclables, pourquoi il ne ferait pas des pistes camionnables?
0: Ça n'existe pas et je pense pas qu'ils en feront.
2: Et pourquoi?
5: Non, mais pourquoi ils en feraient pas?
0: Non, mais il n'y a pas des pourquoi, il n'y a pas des pourquoi et des comment. De toute manière, les accidents, c'est pas les routiers qui les font. Oh. Faut pas dire tout ça, que ça soit les routiers. Parce d'accord. que les routiers, en fin de compte, ils sont au volant 24 heures sur 24.
1: Non,
0: hein.
1: 5.
0: Ouais, tu t'affirmes, toi, ok? Merci. Donc les chauffeurs sont au volant 24 heures sur 24 derrière leur camion et les mecs qui sont en bagnole ils sont même pas 24 heures sur 24. Eux ils prennent leur boulot pour aller ils prennent leur bagnole pour aller au boulot, ils posent leur bagnole, ils vont bosser et ils en ont rien à foutre de ce qui se passe après. Hein? Les routiers c'est leur boulot, c'est leur gagne-pain. Ok.
1: Oh là.
0: Alors Arnett.
1: Ouais, alors moi j'aime bien les routiers, mais quand même il y a des limites parce qu'un jour j'ai voulu aller au Euro Disney et à cause d'eux j'ai pas pu puisqu'ils étaient en grève et ils ont bouché l'autoroute.
0: Non attends, Arnett.
1: Ouais.
0: Arnett, déjà pour aller à Euro Disney, t'as deux possibilités. Tu prends ou l'autoroute ou la nationale. Oui. Alors viens pas me dire qu'ils ont bloqué l'autoroute et la nationale parce que je te dirais que t'es un menteur.
1: Bah ouais, mais moi j'ai une voiture, c'est pas pour prendre les transports en commun, donc voilà.
0: Et alors dans ce cas-là, t'as une voiture, tu peux prendre la nationale.
1: Bah oui, mais c'est plus rapide par l'autoroute, donc je vais pas perdre mon temps non plus.
0: Et alors, bah dans ce cas-là, t'avais qu'à prendre la nationale.
1: Ouais, mais l'autoroute, ah oui, mais moi, pas pour routier non plus.
0: Ouais, mais de manière l'autoroute, voilà. De manière la nationale, elle est pour tout le monde. Elle est aussi bien pour les routiers pour les voitures.
1: Oui,
0: parce que l'autoroute est pareil.
1: Justement, il y a des routiers sur les nationales et sur les autoroutes.
0: Oui.
1: À ton raisonnement de tout à l'heure, pourquoi les routiers ne prennent pas les transports en commun dans ce cas-là?
0: Mais attends, mais les gens, quand ils partent de chez eux pour aller bosser, quand ils y vont comment
2: train, quand tu veux mettre un camion dans un bus.
7: Bah ouais.
1: Ah, c'est vrai, désolé les gars.
8: Non, on peut mettre un camion sur un train.
0: Non, mais attendez. Non, mais ça, l'histoire du camion sur les trains, ça, c'est une histoire du gouvernement. Je trouve que le gouvernement, il est un peu con. Ah parce que s'ils vont mettre des camions sur les trains, fais-moi confiance qu'on n'aura plus de routiers en France.
2: Et pourquoi pas mettre des trains sur des camions?
0: Et pourquoi pas mettre ta cervelle dans
2: comme ça, camion. Ça ferait plus de taf pour les routiers.
0: Bah, abruti, occupe-toi du standard, toi, et éteins ton micro, comme je t'ai déjà dit. Ça vaudra mieux.
2: Bah, je sais pas, moi, je réagissais.
1: Remballe ta caisse, Manu.
2: Je suis dedans. Ok.
0: Donc, deuxième question. Combien coûte un permis VL?
1: Un permis quoi?
0: VPL.
6: Qu'est-ce que c'est?
1: VPL, je peux expliquer.
0: PL. Hé, je te préviens.
6: C'est quoi ça? C'est le nom d'un vaccin?
0: Bon, alors toi, tu dégages. Bonne nuit à toi. Hop, c'est qui?
8: C'est peut-être une meuf, mais je sais plus laquelle.
6: Ah, c'est pas moi.
0: Non, mais là, tu cherches pas. Et hop, tu me verras n'importe.
8: N'importe laquelle, on s'en fout. Vas-y, balance.
0: Hop.
8: Donc, un permis PL, je pense que c'est un permis poids lourd.
0: Voilà. Alors, combien ça peut coûter, à votre avis? On va demander à Arnett.
1: D'après moi, ça doit coûter genre dans les 10 ou 20 francs. Comme un paquet stop, quoi.
0: D'accord. Arnett,
8: il sait pas, il dit pas, une proposition.
1: Pas, je propose.
0: Ouais, mais t'as pas de permis de voiture, toi?
1: Bah, si. Mais je l'ai pas payé très cher puisque je l'ai passé aux États-Unis.
0: Ouais, t'as raison, t'as passé ton permis aux États-Unis.
1: Bah oui.
0: Non, mais tu me prends pour un con, quoi.
1: Non, pas du tout.
8: C'est possible, hein.
1: J'ai passé un an d'études aux États-Unis et j'en ai profité pour passer mon permis là-bas puisque c'est moins cher.
0: D'accord. Ok. 35 tonnes.
9: Ouais, bah alors moi, je pense, tu vois, approximativement, je pense que ça doit coûter dans les 1 franc 52 francs.
8: Oh, il est lourd, lui.
0: Bon, alors toi, 35 tonnes.
9: Ouais.
0: 35 tonnes.
9: Ouais, il est lourd. Ancien,
0: 1 franc 52 francs.
9: Ancien,
0: c'est le prix. Non, mais attends, c'est le prix d'une communication téléphonique, ok?
9: Ouais. Mais non, ancien, je t'ai dit, pas nouveau.
0: Mais attends,
8: l'ancien permis ou le nouveau permis?
0: Non, mais de toute manière, il n'y a pas d'ancien ou de nouveau permis.
9: Non, mais ancien franc, tu comprends?
0: Il n'y a pas d'ancien ou de nouveau permis maintenant.
8: Bah si.
0: Non.
8: Bah si, t'as le permis euro et t'as le permis français.
0: Mais attends, abruti, toi.
8: Quoi?
0: Qu'est-ce que tu me parles de l'euro?
8: Bah, il y a le permis euro.
0: Mais t'es complètement...
8: Si t'as le permis euro, tu peux...
0: La gaffe.
8: D'accord. Là,
0: fume l'avocate. Ok. Tu se moules.
1: T'es vraiment un
8: peu. Non, tu me saoules.
0: Ouais, tu me saoules là.
1: Je connais un qui va être vénère quand même.
0: Bon, tu me saoules là.
6: Ouais, bah je sais pas, ça doit certainement coûter la peau des fesses, hein, parce que vu le nombre de manifestations qu'ils font.
0: Attends, je crois que t'es à la plaque aussi, toi. T'es comme 35 tonnes, vous y allez à la moquette, hein?
1: Ouais.
0: Hein, tu me saoules.
6: Ah ouais, non, mais moi, quand je t'écoute, je débloque, hein.
0: Ah ouais, ben, fume la moquette, ça vaudra mieux. Horloge.
1: Oui, ben moi, je pense que le permis, tu l'as, c'est celui qui arrive à boire le plus de bière à la suite.
0: D'accord. Horloge.
1: Ah, parce que les routiers sont alcooliques, quand même.
0: Bah, horloge, c'est terminé pour toi, bonne nuit.
1: Hop,
8: ça y est, il est parti.
0: Non, mais c'est même plus la peine qu'il revienne, hein.
8: Ah bah il revient plus, hein.
0: Hop, pour lui, Arcachon, ben tant pis pour lui. Dégage.
6: Bah moi, franchement, j'ai pas vraiment d'idée, mais je pense quand même que ça doit valoir un tout petit peu plus cher que le permis voiture.
0: C'est-à-dire,
6: hein. Bah, c'est-à-dire dans les alentours, je sais pas, du permis voiture, quoi.
0: Non mais attends, un permis voiture vaut combien à l'heure actuelle?
6: Bah moi j'ai payé ça 10 000 balles, quoi.
0: Hein?
6: Ah bah oui, avec les cours, excuse-moi.
1: Bah t'as dû repayer
0: 30 000 balles. On sait derrière. Hein. Attendez. Attends, tu dis 10 000 balles?
6: Ouais. Ah ouais?
0: Oh là,
1: attends,
8: tu déconnes.
0: Tu ouais, j'ai l'impression... dégage. Dégage. Non, mais attends, dégage.
1: Dégage.
0: Oh
1: dégage.
0: Et derrière, vous la fermez. Okay. Merci. Eh, dégage. Déjà.
8: Mais attends, elle reste là, c'est bon, elle a rien fait.
0: Rien que le prix que tu m'as annoncé.
6: Oui.
0: C'est rien que le prix d'un permis voiture. Et encore, si tu l'as du premier coup, avec les formations qu'ils font.
6: Mais c'est ce que je te dis, Gérard. Tu m'as demandé le prix que j'ai payé pour mon permis voiture. Je t'ai dit 10 000 balles.
0: Ok. Ok. Frigo?
10: Je sais pas, je vais dire 100 000 francs hors taxe. Non,
0: attends,
10: sais pas du tout. Hey,
0: frigo,
10: oui.
0: Je pense que tu ferais mieux d'aller voir s'il n'y a pas quelque chose dans ton camion.
10: Ah, mais j'ai pas de camion, moi, Gérard.
7: Oui, mais non, c'était pour vous dire qu'on accueillait donc à la place d'horloge, on accueille Antiroutier. Je crois qu'il a eu un accident, un truc pas possible, un truc pénible.
10: Bonsoir.
7: Il va vous raconter. Bonsoir.
10: Oui, bonsoir. Ouais, salut.
0: Salut.
6: Salut.
10: Bonsoir. Salut à toi.
0: Alors ?
10: Quand tu veux.
8: Allez, attends, non, mais... il a eu un problème avec un routier, donc laisse-le se remettre quand même.
0: Non, mais attends, mais qu'il réponde maintenant, oui, c'est pas la peine qu'il passe, hein.
10: Oui,
0: bah,
10: appelle-le. Bonsoir. Allô ?
0: Oh, oh.
10: Oui, je vous ai... Allô ?
0: Ouais.
10: Oui, bonsoir.
0: Ouais, salut.
10: Ah, je vous écoute.
0: Allô. Non, mais moi je t'écoute.
10: Allô ?
0: Bon, bah, allez, hop.
8: Mais non, mais il est là. Non, il est là.
0: Mais attends, mais oh ! Eh, je vais pas passer ma.
10: Je dois répondre à la question ou.
0: Bah oui !
10: Bah, je viens d'arriver, donc...
0: Ouais, bah alors, combien coûte un permis PL ?
10: C'est-à-dire, c'est quoi ? C'est du sans-plomb, ça ? C'est du...
0: Ce soir, on vous met... Ce soir, on vous met le feu... Ouais, non, mais je crois que, pour l'instant...
10: Vous êtes en train de chanter une chanson qui fait bien penser que les routiers, quand même, sont des alcooliques.
0: Ouais.
10: Parce que moi, j'ai eu un accident avec...
0: Ouais.
10: Un camion.
0: Ouais. Il y a combien de temps ?
10: Il y a un an et demi, un accident.
0: Ouais.
10: Un petit accident, mais pas méchant, quoi. Mais bon, le routier avait un peu bu. Vous parlez, vous rigolez depuis tout à l'heure sur les routiers, mais
0: ouais.
10: Je pense qu'il y a beaucoup de routiers, vous, qui roulent beaucoup, mais qui ont de l'alcool, qui boivent un peu. Et je pense qu'on n'en parle pas. Les routiers, c'est très dangereux parce qu'un camion, c'est très dangereux.
0: Alors,
10: quand ça double et qu'il est fatigué, qu'il n'a pas dormi depuis 48 heures, parce que le routier, vous dites qu'il s'arrête pour dormir, mais ça, il s'arrête pas pour dormir, c'est pas vrai.
8: Si, quand ils sont en retard, ils s'arrêtent pas.
10: Ouais, quand ils sont
0: en retard,
10: ils accélèrent.
0: Attendez. Je vais répondre à la question à Fildar. Alors Fildar, moi je peux te dire une chose, que si le patron lui dit tu vas, c'est que c'est le patron, c'est de la faute du patron. Parce que le mec il risque sa vie aussi.
10: C'est peut-être la faute du patron, mais c'est pas le patron qui va tuer des gens.
0: Le patron qui va attendez. Là je suis d'accord avec qui c'est qui vient de répondre aussi derrière.
10: C'est Frigo qui a dit c'était pas le patron qui va prendre.
0: Oui, ouais, mais d'accord, mais là-dedans, ouais. C'est pas le patron qui prend, si.
8: C'est parce que Bab.
0: Non. Parce qu'il faut dire. Mais attends, toi, le tronc contribue.
8: Mais il a raison.
0: Ouais. Attends, tu crois que c'est le contribuable qui va redonner une.
11: Petit routier.
0: Non, mais je vais répondre à la nana là, qui m'a dit.
10: Ça coûte 1000 francs, quoi.
0: Ouais, 1000 balles. Un permis poids lourd à l'heure actuelle, ça vaut
10: 4-5
0: plus de.
10: 000 francs.
0: Hein ?
10: 4-5 000 francs.
0: Bah oui, bah voyons.
7: Moi, j'ai une question, Gérard. Est-ce que dans le permis poids lourd, il y a le camion qui est compris avec dans le prix ?
0: Non.
7: Quand t'achètes le permis, t'as le camion avec, non ?
0: Non.
7: En plus, faut que t'achètes le camion.
0: Non, ça dépend de. Hein ?
10: Faut acheter la remorque en plus ?
0: Non mais attends, tout à l'heure je vais t'acheter ta remorque, je vais t'acheter que tu as dégagé.
10: Non mais je me renseigne, c'est tout, je sais pas.
0: Ouais non mais moi je te dis tu as dégagé si tu continues.
10: Pour okay. Le routier, c'est pas votre fort hein, quand même. Hein.
0: Non mais moi je peux vous dire que un permis à l'heure actuelle coûte plus de 20 000 balles.
10: Gérard. Non.
0: Quoi non ? Attends. T'es mieux renseigné que moi ?
10: Oui, tout à fait, monsieur. Je me suis renseigné.
0: Ouais.
10: Tout à fait. Je peux vous dire qu'un permis à l'heure actuelle, on voit que ça fait longtemps que vous êtes plus routier.
0: Ah, ouais.
10: Ça vaut plus 20 000 francs, ça vaut au moins 30 ou 40 000 francs.
0: Ouais, ben.
10: Vous étiez peut-être routier. Vous êtes tout à fait le genre de routier des années 80, mais aujourd'hui, on est à l'an 2000.
0: Ouais, mais non, pour l'instant, on est en 1998, ok ?
10: Oui, non, mais jouez pas sur les mots. Vous êtes bien routier.
0: Tiens. Ouais, alors. La troisième question, la CB est-elle un moyen de communication ?
10: Oui.
0: Donc, on va s'écouter Gilbert Bisous avec Donne-moi du Sud pour Noël. Et on se retrouve tout à l'heure pour la suite du débat.
7: Carreaux doivent marcher. Hein.
0: Donc, apparemment, ça a l'air de bien fonctionner. Donc,
7: c'est super, ce soir.
8: C'est
7: pas
8: merci, c'est magnifique.
0: Ouais,
8: ouais.
0: Puis,
8: merci à tous.
0: Sur Internet, ça a l'air de bien fonctionner.
7: Aussi.
0: Ouais. Sur Minitel, par contre, là, je suis pas content parce que sur Minitel, il y a personne.
8: C'est pas grave, ça fait deux heures qu'on est là, il a pas fonctionné. Donc, on va attaquer la troisième question, GG.
0: Il m'énerve, lui. Donc, troisième question, la CB est-elle un moyen de communication ? Donc, 2h36 et on est toujours sur le thème du débat des routiers. Donc, on va demander à Arnette.
10: Ouais. Tu peux me répéter la question si tu... Non, je sais.
0: Non, Arnette.
10: C'est pas pour t'ennuyer, Gérard, je te jure, j'ai
0: pas. Non, Arnette. Oui. Arnette, je ne répète plus les questions.
7: Moi, je vais les répéter si tu veux.
10: Merci, Manu, t'es gentil.
0: Alors, vas-y.
7: La CB est-elle un moyen de communication ?
10: Alors, je pense que oui. Oui, c'est sûr, puisque on peut communiquer avec des gens, en fait.
0: Donc, d'accord.
10: C'est automatiquement un moyen de communication.
0: Ok. Donc, pour toi, la CB, c'est un moyen de communication ?
10: Oui.
0: Ok. 35 tonnes.
9: Ouais, bah je dirais un petit peu comme Arnette, quoi, en fait. C'est beaucoup de gens qui...
0: Ouais, non, mais attends. Ensemble, 35 tonnes. Ouais. Faut quand même essayer chercher. Ouais, ouais. Non, mais vous avez eu le temps pendant la pause de réfléchir. Faut pas dire tout de suite, ouais, mais attends. 35 tonnes, tu permets.
10: Ouais, mais tout le monde est d'accord avec moi, c'est pour ça, Gérard.
0: En fait, ouais, non, mais attends, Arnette. Arnette, pour l'instant, tu vas te taire, s'il te plaît.
10: Ah, excuse-moi. Je suis pas d'accord, moi.
0: Non mais attends, 35 tonnes.
9: Ouais, je verrai.
0: Bon, même les autres là qui sont pas d'accord.
9: Bon alors attends, okay. Moi je te dis déjà, la CB à la base, c'est un moyen de communication, tu vois, comme le téléphone. Donc en fait, ça fait partager à plein de gens de l'émotion, quoi, tu vois. Donc voilà, c'est un moyen de communication, c'est tout.
0: Ouais, non mais donc tu reprends la question d'Arnette. Bah oui, Arnette, il t'a dit que c'était un moyen de communication. Moi, attendez. Moi je vais vous dire une chose. Là, si tout le monde me répond. Le même truc qu'Arnette, je suis d'accord avec Arnette ou avec toi, 35 tonnes. Moi, je vais vous dire une chose, je vais zapper vite fait les questions. Hein.
10: Bon, allô, t'es anti-routier là, allô.
0: Non, tu me saoules.
6: C'est vachement important pour eux. Au moins, quand il y a un contrôle tutu, ben, ils sont prévenus, quoi, parce que sinon...
0: Non, mais attends, parce que j'ai pas entendu ce que tu m'as dit, parce qu'il y en a qui ricanent derrière. Bon, Arnette. Non, tu t'affirmes,
8: c'est anti-routier.
0: Bon alors anti-routier, tu commences à me les gonfler. Sérieusement.
10: Youpi, parce que t'as pas laissé parler les hommes jusqu'au bout.
0: Ouais mais attends, moi je fais ce que je veux, d'accord.
10: D'accord.
0: En de bon entendeur, salut. Alors pour l'instant tu t'écrases.
10: Ça va?
0: Non mais pour l'instant je t'ai pas demandé quelle heure il était.
10: Ouais bah il est 2h.
0: Ouais bah quand je t'appelle avec potium, tu sortiras de sous le lit. D'accord. Ok, alors tu me saoules.
6: Ouais, donc je te disais que pour eux, bah, je trouve que c'est vachement important la CB, parce que quand il y a des contrôles d'alcotest, ils peuvent être prévenus, quoi, et puis ça leur évite de leur faire sauter leur permis, parce que...
10: Ouais, c'est ça, mais en même temps, excuse-moi...
0: Non, mais attendez derrière, s'il vous plaît.
6: Ils arrêtent pas de boire.
10: Oui, mais Gérard...
0: Mais qui ?
10: La santé routière, tu comprends que c'est normal, par exemple, qu'avec la CB, justement, qu'elle dit, comme ça permet de les routiers entre eux d'éviter de prévenir l'autre pour que, justement, il y ait des contrôles d'alcool. Ça,
0: Attends, tir routier.
10: Ça veut dire que un mec qui a bu au volant et on va le prévenir qu'attention, il y a des flics, donc on va essayer d'éviter qu'il puisse se faire arrêter, donc il va continuer à conduire avec l'alcool au volant.
6: Ah bah c'est ce que les routiers font, ils continuent.
0: C'est
10: inadmissible.
0: Anti-routier, tu me saoules, s'il vous plaît, vous vous calmez, mais attends,
10: je... aussi, hein.
0: Anti-routier, si ça te plaît pas, tu dégages, tu raccroches.
10: Je crois que c'était à moi que tu parlais.
0: Hein? Anti-routier, si ça te plaît pas.
10: Non, mais
0: tu t'écrases. Tu t'écrases.
10: Bah, Gérard.
0: Ok.
10: Gérard.
0: Oui.
10: Bah, c'est frigo, je peux répondre.
0: Non, mais attends, on va demander. Bah,
10: j'ai pas répondu, moi.
0: On va demander à dégage.
6: Bah moi, écoute, Gérard, moi je crois que c'est quand même un moyen de communication. Vu le nombre de personnes qui ont la CB, même dans les voitures, moi je suis tout à fait d'accord, parce que c'est quand même un moyen pour les routiers de communiquer, parce qu'à part leur le camion, ils n'ont rien d'autre. Hein. Donc moi je suis tout à fait d'accord.
0: Manu, tu me dégages anti-routier là, parce que ça...
10: Merde, on peut même pas discuter.
0: Il n'y a pas de merde, ok.
6: Ah mais c'est incroyable la vulgarité dans ce débat.
10: Ah bah lui, oui.
5: Gérard, sur IRC, il y a Dave qui te demande si les kits main libre CB dans un camion, est-ce que c'est dangereux?
0: Kit main libre sur CB, pour l'instant j'en ai jamais entendu parler.
10: Ça existe aux États-Unis.
5: Ah si, tu viens d'en entendre parler là.
0: Oh non mais...
10: ça existe aux États-Unis.
0: Ouais, mais ça, pour l'instant, aux États-Unis,
5: c'est que on me confirme aux États-Unis.
8: En fait, tu peux te masturber, conduire et faire de la CB en même temps.
10: Non, voilà. C'est pas ça, non.
0: Bah, attends, parce que toi, tu te masturbes en conduisant ta voiture et en faisant.
10: Les routiers font que ça, puisqu'ils sont jamais avec leur femme.
0: Bah, ouais. Alors, attends. Alors là, je vais te dire une chose. Qui c'est qui vient de dire ça?
10: Anti-routier.
0: Alors, je vais te dire une chose. Que tu vois, la question que tu viens de dire.
10: Non, mais c'est pas une question, c'est une affirmation.
0: Oui, non, mais moi, je peux te dire une chose. Ouais. Moi, je vais te répondre à ta question.
10: Pendant que ta femme, elle était au boulot, c'est ça?
0: Oui, non, mais moi, je vais te dire une chose. Attends, je vais te dire une chose. Que tu crois que les routiers ont que ça à foutre de se masturber mais dans leur camion. Non,
10: avec la main libre, avec le système de main libre.
0: Mais bah, attends, tu crois qu'ils ont des trucs automatiques?
10: Je pense
0: qu'ils
10: sont suicidés par des plus. Mais par exemple, au lieu de mettre de la CB, il faudrait mieux de mettre l'internet.
0: Ouais.
5: D'ailleurs, j'ai quelqu'un sur IRC.
0: Je mets un gros doigt dans le cul aussi pour toi.
8: Ça, c'est toi qui balance l'info.
10: Là, t'es bien routier, t'es bien vulgaire. Tu vois, t'es bien routier là.
0: Attendez, s'il vous plaît, maintenant, j'ai une question internet.
5: Non, c'est pas une question, c'était juste pour dire qu'il y a un certain Yoda sur IRC qui est en direct dans son camion.
0: Bon.
5: Il est actuellement en direction vers Rouen d'ailleurs.
0: Direction de Rouen.
10: Est-ce que Internet, ça vous sert, est-ce que le, pardon, la Civi, ça vous sert pas justement à savoir où est-ce que vous trouvez du carré de vigne à 2h du mat?
0: Allez, dégage-toi. Allez, c'est terminé.
10: Gérard, c'est Frigo, je peux répondre. GG.
0: Ouais, Frigo.
10: Ah. Ouais, moi je trouve que c'est un bon moyen de communication, la CB, puis ça permet aux routiers de prévenir quand il y a un accident sur la route, quoi.
0: Ouais, mais ça de toute manière, la CB, je pense que moi j'en ai fait. Ouais. Je peux vous dire une chose, que la CB. Bon, tu vas te calmer, toi. Ok. Donc moi je peux vous dire une chose, que la CB, c'est un moyen de communication pour savoir où sont les radars et de savoir comment que ça roule.
10: GG.
0: Oui.
10: J'ai une question internet de la part d'Anakin qui me demande si t'as des calendriers de femmes nues dans ta caisse de camion.
0: Alors toi, tu dégages.
5: Non, mais il est sur internet en plus.
10: C'est pas lui qui doit dégager, c'est le mec sur internet.
0: Ouais, non, mais lui, tu lui dis au revoir, on lui répond plus.
5: Gérard.
10: Mais non, il est à internet et tout.
7: Gérard, excuse-moi, on va accueillir deux personnes. On va accueillir Goldo.
12: Ouais.
7: Et on va accueillir Tam Tam.
10: Salut.
12: Salut Gégé, il était temps qu'on va
10: suivre. Salut à tous. Salut Sean.
12: Salut Arnett.
10: Salut Goldo.
12: Salut tout le monde.
10: Salut Goldo.
12: Bonsoir Gérard.
0: On se calme.
12: Non, c'est Gérard.
7: Bah vas-y, pose ta.
8: Tam Tam, ouais.
12: Bonsoir.
0: Salut Tam Tam.
12: Bonsoir.
0: Donc t'as entendu la question, non?
12: Oui.
0: Donc je la répète pour Goldo et Tam Tam. Donc la CB était un moyen de communication pas 50 ans.
12: Tout à fait.
0: Oui.
12: Pour moi, Tam Tam, c'est un moyen de communication. Ça permet effectivement, lors des accidents, des contrôles radars, de prévenir.
0: Voilà. Ouais, donc, oui. donc, tu reviens à ce que je disais à l'instant.
12: Complètement.
0: Attends, 5 minutes, Tam Tam.
5: Oui, sur IRC, on me demande si tu connais la Mini CB.
0: Mini CB, oui, c'est non, c'est un petit truc
8: de poche.
0: Ouais, c'est un petit truc de poche, un genre de portable, de manière si, ouais, c'est des CB portables. Non, tu rigoles, Pildar. Mais moi, je réponds, moi, je vais dire une chose, que la CB portable, tu n'entends même pas la personne que t'as.
12: Ouais.
8: Et t'es capable, donc en fait, t'es capable de l'avoir dans la main.
0: Ouais, non, mais c'est comme un téléphone portable, ouais. Mais sauf que t'as les canaux qui s'affichent.
8: Voilà, c'est un peu incroyable, non?
12: La distance du portable, c'est à combien de distance?
0: Sur la CB portable, je pense que c'est à peu près la même distance que le portable.
12: 2m50.
0: Non, même pas.
12: Il paraît que le son est exécrable.
0: Ouais, ben ça, ça dépend de l'antenne qu'on a. Hein.
8: Ça dépend des contribuables.
0: Non, ça dépend de l'antenne qu'on met dessus. Par contre, mais stop. Là, on va couper parce qu'il est quand même 2h45.
12: Salut à tous, merci en tout cas.
0: C'est qui?
12: Ah, c'est pas fini?
8: Bah, tu dis qu'on coupe, alors non, on a arrêté.
0: Non, mais on va abréger sur la question. Ah. Maintenant, moi, je vais. Une question qui m'est revenue, et il y a un auditeur qui est là, et qui m'a demandé de la poser. Combien coûte pour faire décorer son camion?
12: Oh là là, c'est un reportage.
0: Par exemple,
12: un reportage.
0: Ouais, voilà.
12: Ouais.
0: C'est qui là?
12: Tam Tam, j'ai vu le reportage.
0: Ouais.
12: Arnett aussi, je l'ai vu. Et c'est hallucinant ce que ça coûte cher.
0: Ouais, à ton avis, mais grosso modo, on va pas s'acharner sur ça. À ton avis, combien que ça peut coûter?
12: Parce que Manu m'a dit qu'il fallait que je réponde en euros, je suis obligé.
0: Non, pas en euros.
7: C'est mieux, c'est la nouvelle norme.
0: Éteins, s'il te plaît, Manu, merci. Non, Tam Tam. Non, mais sans parler d'euros.
12: En francs français.
0: Ouais.
12: Je dirais 30 000 francs.
0: 30?
12: Ouais.
0: 30 000.
8: Qui dit mieux?
0: Donc, pour toi, ça coûterait 30 millions.
12: Avec toutes les guirlandes et tout, à peu près.
0: Non, simplement pour faire décorer l'extérieur, pas l'intérieur.
12: Ah, pardon, je dirais 100 000 francs.
0: Ouais, mais le tout, grosso modo, qui me dit.
12: 100 000 francs, alors, pardon. Avec la peinture.
0: Hein?
12: 100 000 francs, avec 50 000 francs avec la peinture.
13: Ouais, je te fais un prix, GG, je te fais un prix, moi.
0: Ok. Ouais. Attendez, Tam Tam, tu me dis 50
12: 50 000 francs avec la peinture.
0: 50 000 avec la peinture.
12: Ouais.
0: Goldo.
12: Ouais, bah moi je te disais, je te fais un prix si tu veux pour écrire poissonnerie ou camion poubelle sur un camion, pas de problème, je te fais ça pour.
0: Ouais, bah Goldo, Goldo, au revoir.
12: Bah pourquoi? Attends, c'est.
0: Bah, essaye de continuer. Non, mais continue à voyager.
12: Mais c'est une décoration.
0: Non, allez hop. Pourquoi? Goldo, non, terminé.
7: C'est qu'il a pas compris. C'est pas les écritures, c'est les peintures, les dessins.
12: Moi, tu parles de publicité, tout ça, poissonnerie, boucherie pour les livraisons. Excuse-moi, j'ai pas compris.
0: Mais attends, faut pas qu'on confonde.
12: Ouais. Tu veux dire genre un dessin, genre tu te fais dessiner un cow-boy, un indien, un truc comme ça, un paysage?
0: Non, mais n'importe, t'as pas besoin de dessiner ce que tu veux.
12: Bah, qu'est-ce que tu dessinerais, toi, Gégé, si tu pouvais décorer?
0: Non, mais on va demander à Frigo.
14: Ouais, moi je dirais 20 000 francs.
0: 20 000?
14: Ouais.
0: Plus ok.
14: Moi je dirais 10 000.
0: Dégage.
15: 30 000.
14: J'ai rien
0: 30 000.
14: J'ai rien fait.
0: Tu me saoules. Ah, s'il vous plaît, derrière, merci.
14: Tu me saoules aussi, et ouf.
15: 383,44.
0: Oh, que les couilles. Dégage-moi ça.
5: Dégage.
0: Allez hop. Bonne nuit. 35 tonnes.
14: Ah, il est lourd celui-là.
0: Hein. 35 tonnes.
7: Il est parti, c'est Goldo à la plage, je te l'ai dit tout à l'heure.
0: Ah bon, 35 tonnes est parti. Alors, ok. Arnett.
14: Ouais, moi je pense que ça doit coûter aux alentours de 10 000 francs.
0: Non, grosso modo, c'est dommage que j'ai pas un routier qui pourrait me le confirmer, mais c'est pas grave, je le saurai, puis je vous donnerai le prix réel.
5: Il y en a un sur IRC, il peut te répondre tout de suite si tu lui poses la question.
0: Ben, qu'il me dise.
7: Quoi?
0: Ben, le prix que ça peut y coûter.
7: S'il est sur IRC?
12: Ça dépend ce que tu dis.
0: Non, mais le prix que ça coûte.
14: Ah, l'ordinateur, 2 francs. Ou 1500, un truc comme ça.
0: Non.
12: 129 la minute.
7: Ça dépend si tu prends le clavier ou pas.
5: Il est sur la route, ça met un peu de temps à répondre. Il me dit 50 000 euros.
0: Je pense que, de toute manière, tout le monde a regardé le reportage de la semaine dernière. Je pense.
14: Ouais,
0: tu l'as pas vu?
14: Combien, Gérard?
0: Moi, je peux vous dire que ça coûte plus de 10 000 balles.
7: Gérard.
14: À peu près 20 000. Oui. C'est ça, 10 000 francs, à peu près ça.
0: Attendez.
7: Pour nous renseigner, on a Marcel, un routier, là, qui nous a appelé.
0: Marcel, salut.
16: Oui, bonsoir.
14: Salut, Gérard.
0: Salut, Marcel.
14: Salut, Marcel.
16: Moi, j'ai fait décorer mon camion, là, justement, ça tombe vachement bien, là.
0: Mm-hmm.
16: Et là, j'ai la facture sous le nez.
0: Mm-hmm.
16: J'en ai eu pour 25 367 francs achetés.
14: Avec la TVA ou pas?
0: Non, mais attends, Marcel.
16: Oui.
0: Non, mais attendez, les autres, s'il vous plaît, derrière, vous me laissez parler. Oh!
14: Avec ou sans TVA?
0: Oh! Avec ou sans TVA, toi tu as permis pour l'instant, je vais discuter un peu avec Marcel.
16: Ouais.
0: Bon, toi Marcel, tu me dis
16: 25 367 francs HUT.
0: HUT, donc hors taxe.
16: Ouais.
0: Ok. Mais tapez l'extérieur ou l'intérieur de ta
16: totale.
0: Cabine?
16: La totale.
0: Donc, t'as le volant avec. Attends.
16: Il y a le volant.
0: Tu me calmes, celle qui régale comme une bécasse, là, parce qu'elle m'énerve. Ouais.
14: C'est-à-dire que t'as mis la photo de ta femme sur le.
16: Ah, j'ai
14: le volant.
16: J'ai un volant, le bon. Vitesse.
0: Fildar, attendez, s'il vous plaît. Fildar, tu me coupes tout le monde sauf.
7: Je peux pas, moi, d'ici. C'est moi, je vais le faire.
0: Tu me laisses voilà. Le dernier, là.
7: Marcel.
0: Routier.
7: Ouais.
0: Donc, pour toi, Marcel, ça t'a coûté 25 000...
16: 367 francs, quand même. Hein.
0: 25 300.
16: Acheter.
0: Attends, Marcel.
5: Oui, Gérard, oui. Sur IRC, donc, il y a Ziwi qui ouais. te demande ce que tu préfères comme décoration sur un camion.
0: Alors là, ça, c'est une très bonne question. Donc,
14: la photo de Jacques Brel.
0: Toi, tu fermes ta gueule.
16: Ça dépend du routier.
0: Bon, toi, tu te la fermes aussi.
7: C'est Marcel.
0: Ah, donc, moi, personnellement, dessus, j'aurais bien vu, mais je sais pas si ça existe.
7: Clo-Clo?
0: Non, j'aurais bien vu un...
7: Ricky Martins?
0: Non, un truc carrément avec...
16: Un CB président.
0: Oh là là là là là là.
5: Vas-y Gérard, vas-y, t'en occupes pas.
0: Donc, moi, je réponds, donc c'est un truc avec carrément la Formule 1 dessus.
16: Non, mais
0: peut-être c'est un truc blaireau. Ah, mais faut dire une chose.
14: Tu peux faire ça en un poste, comme ça tu mets Senna, tu mets juste des briques.
0: Ouais, c'est ça, alors bonne nuit à toi. Ok, donc qui c'est qu'on avait? Marcel, ouais.
16: Ouais.
0: Donc ouais, mais t'as payé que l'extérieur, toi, pour toi.
16: Ah non, la totale.
0: Donc intérieur et extérieur.
15: Comme les tout routiers qui se respectent. Hein. Mm-hmm. Et puis un petit frigo pour mettre les bières.
0: Oh, mais ça, le frigo, de toute manière, tu peux le mettre à l'extérieur. Oui.
17: C'est un dame. Quand tu dis que tu as repeint ton truc en Formule 1, parce que tu as l'impression d'aller plus vite ou pas, ou c'est juste pour un hommage?
0: Non, mais ça, maintenant, tu peux mettre n'importe quoi.
17: C'est pour un hommage?
0: Non, mais je veux pas rendre hommage à Ayrton Senna ou
17: la
0: autre.
17: Formule 1, je parle de la Formule 1 en général.
0: Non mais moi je te dis tu peux très bien décorer ta cabine avec un truc de Formule 1.
17: Alors, si t'as pas l'argent
0: dans ce cas-là tu le fais pas.
17: Tu mets des lettres sur ton camion, tu pourrais très bien marquer vroom.
0: Quoi?
17: Vroom.
0: Bah ouais, vroom, ça veut dire quoi?
15: Bah pour aller vite.
0: Bah ouais, mais non, je suis pas d'accord. Oui.
15: Moi, je veux bien te refaire ton intérieur, il n'y a pas de problème.
0: Bon, toi, tu t'as perdu. Bon, de toute manière, on s'écoute le dernier disque.
8: Bah, tu vas peut-être poser une question, il y a encore des questions.
0: La dernière, c'est.
17: Les routiers sur la route.
0: Comment?
17: Est-ce que les routiers, quand vous faites la nuit, quand vous roulez la nuit, vous êtes obligé de vous arrêter sur l'autoroute, sur les aires d'autoroute la nuit? Est-ce que vous êtes pour voir des putes dans les camionnettes? Dans les camionnettes.
15: Oh là, il va dégager.
0: Alors, toi, tu vas dégager tout de suite. C'est pas le thème du débat, tu vois.
17: Si, routier.
5: Ah bah Gérard sur IRC, Yoda qui est dans son camion, il me dit qu'il en a vu une tout à l'heure.
0: Ouais, mais ça,
5: sur l'autoroute.
0: Ils font ce qu'ils veulent. Ouais. Alors, la dernière question, c'est.
15: Il a pas préparé son débat.
8: Si, il va la retrouver. Attends, tu connais pas Gérard, toi?
0: Non. Non, au hasard, qui c'est qui a une vite fait, allez.
17: Ouais, allez, pourquoi les routiers sont trop cons?
0: Non. Alors toi, tu dégages.
17: Pourquoi les routiers n'ont pas de QI? Plus de routiers, y a-t-il une différence?
0: Non.
5: Gérard, sur l'IRC.
0: La question.
5: Il y en avait une bien, là.
0: Stop! Merci!
5: Ouais. Alors, Malkavian qui demande si. Ah bah c'est trop tard, je l'ai raté.
0: Parce
5: que ça défile et j'ai pas eu le temps de le voir.
17: Les routiers peuvent devenir des stars. Que font les routiers partant de verglas?
0: Non.
17: Est-ce que le pare-soleil vert transparent avec l'équipe de foot préférée marquée dessus est obligatoire?
5: Merci, c'était la question de Malkavian. Ouais.
0: Voilà, la question, c'est combien de temps les routiers passent-ils sur la route? Et on se retrouve juste après.
5: C'est naze.
8: Attends, tu as posé la question.
0: Oh, merde! Derrière! Ouais, mais c'est nul, vous la fermez ou sinon, allez hop, conclusion, allez hop.
8: Ah non, attends. Ça y est, j'ai une question.
0: Stop! Allez, calme-moi tout le monde là, parce que ça m'énerve.
8: Gérard, bon, routier c'est un métier dur, on est d'accord. Combien de temps votre avis un routier peut-il exercer dans la profession de routier?
0: Voilà.
8: Quel âge, ouais. Ça c'est une bonne question.
0: Voilà. Et on se retrouve après, on va s'écouter. Roger Puceau avec ma sœur. Elle joue du pipo cunu. Oh, donc vous pouvez toujours nous appeler au 0800 08 5000.
8: On est toujours dans le débat des routiers et la dernière question c'était donc, à votre avis les auditeurs, combien de temps un routier peut-il exercer dans cette profession si belle?
0: Voilà, Tam Tam.
17: Bah déjà, moi je sais pas, mais je pense qu'un routier peut tenir facilement jusqu'à... Les routiers, la retraite, c'est à quel âge, Gérard?
0: Je peux...
17: Non, c'est la question, je crois.
0: Non, mais moi, je te demande, jusqu'à quel âge un routier peut-il continuer de rouler?
17: Un routier, la retraite, ça doit être vers 55 ans.
0: Non, 55 ans, ça c'est les mecs qui travaillent à l'RTAP.
17: Moi je pense que bon, les routiers c'est quand même un métier assez simple parce que tu fais que de la route, t'es en balade et tout.
0: Ouais.
17: Je pense que ça devrait travailler jusqu'à à peu près 70-75 ans, parce que c'est quand même une profession de feignant.
15: Ouais, c'est facile, ouais.
0: Ouais, non mais attends, une profession de feignant, fais-moi confiance. Non mais attends, celui qui vient de dire que c'est une profession de feignant, fais-moi confiance.
17: Dame.
0: Celui qui vient de dire ça, déjà, c'est un con. Ouais. Et un boulot de feignant, c'est pas vrai. Parce qu'il faut dire une chose, que les mecs, faut les voir.
15: On bosse comme des tarés.
0: Ouais.
15: Bon, comme des tarés.
0: Ouais, attends, si t'es pas content, Tam Tam...
17: D'accord. Non, mais c'était pas Tam Tam. D'accord, ok, vous bossez 15 heures par jour, mais je trouve que bosser 15 heures par jour, c'est quand même des feignants.
0: Hein? Attends, tu crois que dans les bureaux, ils font 15 heures par jour?
8: Bon, non mais c'est pas des feignants.
0: Attends, ils arrivent. Attends, attends, Tam Tam. Moi je vais te répondre à ta question. Le lundi ils arrivent. Hop, ils commencent déjà par leur petit café.
8: On parle des routiers.
0: Non mais attends. Stop. Maintenant, Tam Tam, tu as bien m'écouter.
17: Ouais.
0: Tu as bien tout ouvrir tes gourdes.
17: Hein,
0: tes oreilles.
17: Ouais, toi, tu dis qu'il est en train de boire, c'est tout ce que
0: bon,
17: tu dis.
0: Bon, alors moi, je peux te dire une chose. Que, déjà, les routiers, ils commencent le dimanche soir à 22h.
8: Ils n'ont pas le droit de rouler le week-end.
17: Ouais, c'est... Pourquoi dimanche à 22h, c'est pour arrêter le lendemain, le mercredi, pour être...
0: Mon cul, Pildar. Les routiers commencent à partir de 22h. Ils n'ont pas le droit. Ils n'ont pas le droit aux autoroutes le lundi. Je fais, oh, s'il vous plaît. Ouais, mais non, mais le lundi... Oh, Tam Tam. Tam Tam.
17: Oui.
0: Que tu t'écrases, je vais te répondre, moi. Alors déjà, dans les bureaux, ils font pas 55 heures...
17: Non, mais oui, ils commencent à 8h du matin et pas à 22h.
0: Hein. Ouais, ah ouais. Et alors, dans ces cas-là, à 8h du matin, le chauffeur, il est déjà sur la route. Bon, on est bien d'accord.
17: Ouais.
0: Alors, à 8h du matin, la nana, elle arrive au bureau, elle dit à son copain, « Oh ouais, mais tu sais, à sa copine, « Oh ouais, mais tu sais, mon mec, il m'a bien baisé et tout. Hein. »
17: Oh.
0: Alors, que les routiers... Que les routiers partent... Non, que les routiers, attendez s'il vous plaît, que les routiers partent le dimanche soir à 22h et ils disent au revoir à leur femme, ils savent même pas s'ils vont rentrer.
8: Ok,
0: alors on te bat, alors Tam Tam, tu t'affermes. Stop!
17: Juste deux trucs.
0: Stop! Stop! J'ai une question à un tarot.
8: J'ai une question sur les tarots.
0: Coupe-moi tout ça là.
8: Je coupe qui?
0: Bon, Rigo, voilà, à toi. Enfin.
8: Alors, oui. Rigo.
0: Ah ouais, Rigo, s'il te plaît.
8: C'est allé trop vite encore.
5: J'ai vraiment pas le temps de lire vu qu'il y a environ 418 connectés.
17: Bon,
5: et tu vois,
17: bon,
5: les...
17: Rigo, je peux t'aider.
5: Vas-y, je t'écoute.
17: C'était qui?
5: C'était, je crois que c'était Snul, je sais plus, il y avait une question intéressante et j'ai pas eu le temps de la voir.
8: C'est pas grave, bon. Tu vas la retrouver, j'ai
5: ouais, retrouver la question.
0: Allez, frigo.
17: Oui, je crois que les routiers peuvent conduire jusqu'à l'âge de 50 ans. Et...
18: Oh non, c'est des conneries ça.
0: Bon, ouais, attends,
17: Non, mais j'ai lu un bouquin moi sur les routiers.
0: Ouais.
17: Et je peux te dire que dedans, le mec, il disait que les routiers pouvaient rouler jusqu'à l'âge de 50 ans, mais après au-dessus, interdit.
18: Ça dépend.
0: Je pense pas.
17: Je pense pas,
0: à mon avis. Parce que moi je peux te dire une chose, c'est bête parce qu'à chaque fois que je vais reparler de Titi. Et lui, ça fait plus de 22 ans qu'il fait de la route.
8: Et est-ce que t'as vu son gros
17: minet? Et t'as vu dans quel état il est?
0: Non, mais son âge, ça vous regarde pas.
17: Je crois
0: Rigo.
5: Oui.
0: Question internet pour finir, non?
5: Le point commun entre une femme.
0: Conclusion.
17: Avant, GG, j'ai une question internet.
8: Je suis pas tous en même temps, s'il vous plaît.
17: GG, j'ai une question intéressante sur internet. Pourquoi les hommes éjaculent-ils par saccade?
5: Ah là, j'ai la même, là, tu vois, c'est pas le thème du débat.
17: Parce que Gérard avale par gorgée.
0: Oui, tu me le dégages. Hop là,
8: c'est
0: terminé.
17: On fait la conclusion, là?
0: Ouais, bah on fait conclusion parce qu'on arrête. Oui.
17: Bah moi, ce que je conclue de ce débat, bon, c'est intéressant pour les routiers. Ce que je constate, c'est que bon, vous écoutez que du Johnny et du Coluche, et vous êtes des feignants.
0: Non, mais de toute manière, en plus, c'était pas, c'est un débat à l'improviste qu'on a fait. Hein.
17: Ouais, bah ça, c'est bien entendu. On sent que tu connais pas le sujet. Tu nous fais croire que t'as été routier, mais on se le demande.
0: Ouais. Alors, je vais te dire une chose.
17: Ouais, tu la diras tout à l'heure.
0: Ouais, ben, Arnette.
17: Non, c'est pas moi.
0: Non, mais je pense que celui qui s'amuse à faire des conneries comme ça va se calmer.
17: Ouais. Bon, est-ce que t'as été routier pour de vrai ou pas?
0: Oui.
17: Prouve-le.
8: Non, il a été routier sur Internet, lui.
17: Est-ce que tu as glissé sur du verglas, oui ou non?
18: Non.
0: Alors,
17: sérieusement, est-ce que t'as été routier?
0: Oui.
17: Combien d'années?
0: J'ai fait deux ans de route.
17: Combien de kilomètres t'as fait?
8: 22, je crois.
0: Non. Combien? J'ai fait plus de 10 000 bornes.
17: Combien de putes? C'est tout?
0: Combien de putes est ta sœur? Ta sœur, elle est en train de se faire enculer, toi.
8: Non.
0: Toi, tu dégages.
8: Il n'y a pas de sœur, c'est pas possible.
0: Allez, hop, terminé pour celui-là.
8: Ça y est.
0: Allez, on y va, la conclusion. Allez, vite.
17: Allez,
0: Gérard. Allez, hop. Terminé. Attends,
8: attends, t'as compris.
17: Combien en 2 ans, hein?
0: Comment?
17: 10 000 km en 2 ans, c'est pas beaucoup quand même. Gérard.
0: Oh, oui.
17: T'es un feignant.
0: Ouais, ben, moins que toi, abruti.
17: Je vais attendre ma conclusion.
0: Oui.
19: Alors, je pense que les routiers, ils travaillent dur et ils peuvent conduire encore longtemps. Nous, en tout cas, on fait agir la route toute la journée. Et on a mis beaucoup de routiers, on a la photo de toi, Gérard, pour se soutenir, pour essayer d'aller plus vite. Parce que pour nous, t'es un symbole de réussite, quoi, quand même, parce que tu fais de la radio maintenant. Mm-hmm. On aimerait bien être tous à ta place.
0: Ouais, ouais, mais de toute manière, faut dire une chose. Que grâce aux routiers qui nous écoutent encore à l'heure actuelle, et je sais que ils sont nombreux, même les chauffeurs de taxi, tout ça, grâce à ces gens-là, c'est grâce à eux quand même si on peut, même malgré les grèves, qu'on puisse rentrer chez nous avec les chauffeurs de taxi, mais grâce aux routiers, s'il vous plaît, laissez-le finir. Grâce aux routiers, c'est grâce à eux si on mange. Que les grandes surfaces soient ravitaillées.
19: N'importe quoi.
0: Non, parce que si on n'a rien dans les grandes surfaces, on ne peut pas manger. Alors taisez-vous, vous savez pas.
5: Oui, deux secondes sur IRC, je trouve qu'il y a une conclusion intéressante. Si tu es routier, que tu sors en boîte, que tu sais mixer, que tu mets un costard cravate et qu'en plus tu as une CB avec un kit main libre, eh bien ça veut dire que tu deviendras un pote de GG.
19: C'est pas possible.
5: J'applaudis Dave sur l'IRC.
0: De toute manière, sur la CB, c'est quand même aussi grâce. Il y a la CB, il faut dire une chose, avec la CB, on peut savoir pas mal de choses. Mais il faut dire une chose que à force, la CB, ça commence à devenir rengaine. Parce que sur le canal 19, c'est qu'il y en a qui s'amusent à s'amuser à nous mettre de la radio constamment et on peut pas savoir où sont les barrages ni rien. Donc, alors maintenant, ceux qui s'amusent à faire ça sur la CB, pour moi, c'est des petits cons, c'est des petits branleurs. Alors maintenant, qu'on respecte le métier des routiers et des chauffeurs de taxi et des animateurs radio. C'est tout ce que j'ai à vous dire. Rendez mon entendeur, salut. Vous allez retrouver. Ça y est, c'est fini.
19: Je vais faire ma conclusion, c'est bon.
20: Gérard, les conclusions.
0: Alors, allez-y, vite fait.
19: Alors, c'est
0: bon, ouais.
19: Je te kiffe parce que franchement ce que t'as fait c'était bien.
0: Non mais attends, moi je te kiffe pas, ok.
19: Mais alors les routiers, c'est n'importe quoi. Le seul truc qu'ils savent faire c'est se branler dans leur cabine.
0: Alors Arnett, c'est terminé, c'est même pas la peine de continuer parce qu'il y a des routiers qui nous écoutent.
19: Ok.
0: Fais-moi confiance qu'il y en a qui sont en haut à m'attendre.
19: Ok, salut bouffon.
0: Ouais, bah bouffon toi-même, et connard.
21: Ouais, GG, c'est Goldo.
0: Ouais.
21: Ouais, je peux faire ma conclusion.
0: Vas-y.
21: Je voulais dire que déjà, je suis derrière toi à fond, à 100% tout profond, et que je voulais dire que les routiers, c'est quand même, comme a dit Arnett, un métier de feignasse qui se guignole, et t'es un digne représentant de cette profession.
0: Alors, Goldo, dégage. Bonne nuit, c'est terminé pour ta conclusion. Au revoir.
21: Au revoir.
0: Dégage.
20: Ouais,
0: dégage.
20: Moi, je trouve que je savais pas grand-chose sur les routiers, mais j'en ai appris quelques-unes. Mais alors, par contre, il y a un truc que je reproche dans ce débat, c'est qu'il y a énormément de vulgarité et j'aime pas ça.
0: Eh ben, c'est dommage parce que
8: c'est comme ça
0: tous les jeudis.
8: C'est les routiers. Hein.
20: Bah ouais, mais c'est pas bien, moi je trouve, parce que franchement, votre débat il est bien et s'il y avait un peu moins de vulgarité, je trouve que ce serait pas.
0: Bah ouais, mais dans ces cas-là,
8: les routiers, faut bien comprendre, c'est Max, que c'est quelque chose de viril. On l'a compris encore par Gérard ce soir, c'est normal. Et quand c'est routier et que c'est viril, forcément, ça amène un peu, au lieu d'en venir aux mains, ça en vient un peu aux mots. Et même si ça a été un peu vulgaire, je pense que ça a apporté beaucoup.
20: Ah, mais c'est sûr, c'est ce que j'ai dit à Gérard, j'ai appris beaucoup de choses. Hein.
8: Ça vient du cœur et quand t'es un passionné, je veux dire, le routier, c'est un peu comme un animateur radio, c'est une passion. Et quand t'as une passion, tu la défends. Et donc, très vite, tu peux devenir agressif parce que tu défends ta profession que tu aimes.
20: Bah non,
8: Gérard,
20: je suis tout à fait d'accord avec Gérard, ça c'est sûr.
0: Non, mais ça, de toute manière, moi, c'est un truc que je défendrai jusqu'au bout. Et moi, j'ai routier, chapeau pour ce que vous faites. Je sais qu'il y en a qui sont là-haut. Il y a NJ qui est venu et qui m'a dit qu'ils étaient en haut, qu'ils voulaient
8: me voir. Mais t'es d'accord avec moi, comme quoi c'est une passion et que c'est normal qu'on s'énerve, qu'on passionne.
0: Une passion, de toute manière, tu es obligé de la défendre. C'est un gagne-pain, c'est tout ce que tu veux pour toi. Ouais. C'est comme toi, animateur radio. Ouais. C'est comme.
8: Quand on parle des passions, tu dis que c'est un gagne-pain. C'est aussi t'es passionné de papillon, parce que le papillon, c'est un gagne-pain.
0: Ça dépend des personnes. Non mais c'est vas-y. Dis ce que t'as dit.
8: Non mais tu parles juste dans le micro, j'ai pas besoin d'avoir le casque, tu parles dans le micro. Tu fais exactement ce que tu viens de faire là, ce que tu veux. Dans le micro, sans avoir le casque.
22: Ah il flippe, hein.
5: C'est papillon.
0: Oh, mais vas-y.
8: Non mais c'est pas grave, éteins.
5: Bah vas-y, c'est pas grave.
0: Donc, bon,
3: donc ta conclusion, Gérard.
0: Donc ma conclusion, c'est dommage que j'ai pas préparé ce débat-là parce que c'était pas prévu.
3: Pour une fois, il était bien. Hein.
0: Ouais.
3: Donc, une fois que c'est pas préparé, c'est pas mal.
0: Ouais, mais à part que il y a eu des petits emmerdements.
4: Non, mais c'est normal, c'est un métier de passion.
0: Mais donc, on vous retrouve
4: jeudi prochain déjà pour les débats.
0: Voilà. Donc
4: ça portera sur quoi d'ailleurs? On peut savoir les thèmes ou pas?
3: T'avais pensé tout à l'heure au synthétiseur.
0: Alors. Et donc, on va parler sur les synthés et sur l'harcèlement sexuel. Donc, on va se quitter. Et
3: j'ai hâte d'écouter le débat sur le synthétiseur. Tu sais qu'il y a, à mon avis, il y a de la question quand même.
4: Tu ne penches pas au dernier moment, comme d'habitude, ou le mercredi, tu viens me voir en me disant que finalement, tu n'y arrives pas. T'es sûr, c'est un débat sur le synthétiseur.
0: Et mais le synthé, t'as intérêt de me trouver. Du Jean-Michel Georges, j'en ai moi à la maison. On va s'en écouter la semaine prochaine.
4: Si, le truc de la Coupe du Monde, la Coupe d'Europe.
0: Coupe du Monde, ouais, j'en ai même plus que ça à te faire t'écouter. Donc, on se quitte et donc je vous retrouve jeudi prochain. Donc, bonne nuit à tous et vous allez retrouver
3: Rousseau
0: pour la nuit sans pib. Et on va se quitter avec la bande avec la bande de Billy du Slip, avec les cochons. On les grillons.
4: Ah, c'est bien ça.
0: Qui chauffe. Ouais, vas-y.
3: On le groin qui chauffe. Les cochons, c'est un groin, ça pas un grillon.
0: Ouais, attends, t'es avec elle, l'annonce à toi-même. On prête tout, c'est toi qui fais l'arrière, et puis c'est tout. Alors, poupouille à toi. Ok.
22: Et voilà.
0: De bonheur, salut.

0: Bon. Jackie,
1: oui.
0: Tiens, reste avec nous deux secondes, on va terminer puisqu'on était sur le répondeur, le 0140 521 521. Il y a encore des messages qui nous ont été laissés pour des membres de l'équipe, donc on écoute.
2: Wesh wesh, salut Rigo, c'est Poil de cul. Je voulais savoir si tu pouvais demander à Cérine Ferrer qu'elle t'inscrive au concours Fan 2, parce que j'aimerais trop te rencontrer. Réfléchis, hein. Ça pourrait être marrant. En plus, à part le Doc Gynéco, il n'y a pas beaucoup de gaydros qui passent dans cette émission. Allez, big up Rigo. A plus, c'était Poil de cul.
3: Ouais.
0: Ah ouais, je trouve ça honteux, moi.
3: Hein?
0: Je trouve ça honteux.
3: Ah, mais on le passe.
0: Ceci dit, je suis dans les mêmes bureaux.
3: Bah ouais.
0: Si tu veux.
3: Non.
0: On peut t'inscrire.
3: Non, mais ça ira.
0: Hein?
4: Une journée
0: ça
4: avec Rigo.
5: Ça me ferait kiffer.
6: Et Sandrine?
0: Sandrine a 12 ans.
4: Elle est partie, le jeune Rigo.
0: Hein?
3: Poil de cul à...
0: En cave.
3: Elle vient de Juvisy. Poil de cul à 16 ans. On va rencontrer Rigo.
0: Oh là là.
3: Non, ça croit.
4: On les a suivis dans les caves.
0: Il répète avec le son.
7: Le son. Bienvenue à Fan 2 dans le son.
0: On va enflammer sur une ferraille.
7: 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Sur la zone.
3: Ah là là.
0: Le disque, quand il va sortir, il va faire un tabac. Vous allez en vendre 100 000 grâce à nous.
3: Tant mieux, tant mieux.
0: Ah bah c'est vrai en plus. Hein. Je veux dire, dès que le disque il est fini, parce que le Songkai, ce qu'on écoute, c'est des maquettes qu'on a écoutées par Rigo. Mais dès que le disque il arrive, forcé, obligé, le Songkai sur Fun à,
3: bah ouais, ça va péter, hein.
0: À fond les balais, ça va péter. Jackie.
1: Oui.
0: Une autre petite chanson. C'est parti, je ne sais pas pour qui. Hein.
8: 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Je vais vous chanter une chanson top, les gars. 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C'est une chanson pour toute la bande FM de Fun Radio. Allez, au revoir, salut.
0: Ouais. Quel âge il a, 12 ans lui?
4: Ouais, facile. Ouais.
0: C'était le dernier message?
4: Ouais.
0: Bon,
4: j'ai une ado, mais c'est pour Olivier maintenant qui revient de vacances.
0: Ah oui, qui revient de vacances, très bien. Ok, bah d'accord, ok, très bien. Bah c'est bon, Jackie.
1: C'est bon.
0: On t'embrasse, bonne bourre.
1: On t'embrasse.
0: On va accueillir Christelle, on va terminer le courrier. Mais avec Christelle, cette fois-ci 20 ans de Montpellier. Salut Christelle.
9: Oui.
0: Ça va bien?
9: Ça va.
0: Bon, très bien. On finit le courrier, mais on est déjà sur l'antenne, comme ça, c'est pour te familiariser un petit peu avec la déco, l'éclairage. Tu veux te maquiller ou pas? Pas la peine?
9: Non, ça va.
0: Ça va aller comme ça?
9: Ouais.
0: Bon, parfait, Christelle, je te présente toute l'équipe, hein. Rigo, Manu, Filda, Rapo.
9: Salut.
0: Christelle, tu connais tout le monde?
9: Un petit peu.
0: Un petit peu quand même, un petit peu. T'as fait combien de temps qu'on n'a pas fait un petit Jackie ou un Kiki Donc, là? Qu'on s'en prépare un bon, là?
4: Ça vient.
0: Un bon Kiki Donc, là, c'est bon.
3: J'ai un numéro pour un Kiki Donc.
0: Eh bien, impeccable. Le courrier, alors, Christelle, hein, on peut nous écrire, tu le sais, ça, Christelle?
9: Bien sûr.
0: Hein, tu le sais que tu ne fais pas, toi?
9: Pardon?
0: Tu le sais que tu ne m'as pas appelé? Que tu n'as pas écrit?
9: Ma foi.
0: Hein? Tu le sais, ça? Bah voilà. Alors Christelle, on y va, c'est parti, le courrier, Manu. Filda.
4: Filda, bonsoir. Donc on va déjà commencer par remercier les gens qui ont envoyé des bonbons, des chocolats, des machins après Pâques.
0: Ouais,
4: on a reçu pas mal aujourd'hui, on a reçu 3-4 cartons.
0: C'est vrai.
4: Donc il y a Cécile, Mélanie, Valérie et Willy. Et Cécile.
0: Il y a encore les adresses ou pas? On les a les adresses ou pas encore?
4: Non, ils laissent pas leur adresse la plupart du temps.
7: Quand c'est dans la poubelle.
0: Bon.
6: Et il y a Coralie aussi qui avait envoyé la blinde de bonbons.
0: Bon, bah très bien, on les embrasse tous très fort, on vous remercie, laissez l'adresse. On leur enverra une petite compile, Brésil 2000, une petite compile de Brésil 2000. On y va. Donc le courrier, Christian, on écoute.
4: Voilà, donc après il y a une photo de
0: Miss
4: Marine. Il y a 17 ans qui dit bon, je suis folle de toi, je me caresse en t'écoutant, j'ai mis toutes mes économies dans les grattes Morpion, dans les grattes Millions, voilà, enfin c'est ce qu'elle nous a envoyé.
0: Ouais.
4: Pourrais-tu m'envoyer le nouvel album de Blur en double si tu peux pour ma meilleure amie qui te reste fidèle, et pourrais-tu me dédicacer les deux albums de par toute l'équipe, voilà.
0: Bon, je vais voir ce que je peux faire pour les albums de Blur. Bah la photo, la petite photo.
4: Ah ouais, merde, j'ai le ballon quand même.
7: Ah excuse-moi.
4: Bah il y a pas de mal. Donc voilà, donc
0: bon, alors un album de Blur. Non, les Mimi.
4: Ouais, ça va, elle est bien.
0: Ah, elle est sympa, Christelle.
4: Elle est jeune.
0: Elle a quel âge?
4: Elle a 17.
0: Ah oui, j'avais entendu, donc bien, elle a bien 17 ans. Mais elle est jolie, hein, elle va.
4: Ouais,
0: elle promet plus tard, celle-là. Hein.
4: Ouais, ça peut être
0: elle va pas nous décevoir, hein.
4: Non.
0: Christelle!
9: Oui?
0: On va gratter, puis Filda va continuer le courrier. Tu peux intervenir dans le courrier si le cœur t'en dit, hein.
9: Bien sûr, pas trop mal.
0: Non, mais vraiment, hein. C'est pas évident, mais.
4: Ouais, c'est pas évident. Donc le dernier courrier, c'est en fait un petit poème pour Apolline, de deux jeunes garçons, Ludovic et Romain, qui ont 13 ans. Donc ça s'appelle
6: mon... T'as pas plus jeune un peu encore?
4: Bah si, mais attends, ça va venir. Mon petit canari. 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
1: C'était pour la GG un peu plus gore, quoi.
0: Voilà, donc si tu veux les appeler, tes copains, on a les numéros.
2: Pour l'instant, j'ai gratté 3 morpions au passage, 0. Hein.
0: Donc, je sais pas si le chef veut qu'on appelle tes copains.
2: Allez, on les appelle.
0: Allez, c'est parti,
2: Christelle, hein, on va y aller, on va les appeler. Hein.
3: Romain et
2: Ludo, je suis un peu loin du micro parce que je suis en train de gratter. Hein. C'est pour ça, faut pas s'inquiéter. Pour l'instant, j'en suis au 4e morpion.
0: Donc, Romain et Ludo.
2: 0.
0: Eh ben c'est pas grave.
2: Je gratte le 5e morpion.
1: Et nous on n'a pas le droit de gratter.
2: Non, toi tu grattes, toi t'as qu'à venir normal et après
1: ouais,
2: tu pourras.
1: Okay.
0: Donc entre Ludo et Romain, voit tes
4: nénés. On appelle Ludo là.
2: Allez,
0: ils
2: on appelle Ludo.
0: Faire un bébé.
2: Toi t'es chéri là.
1: Ok.
0: Tu dis que c'est le petit canari. Hein.
1: Appelle Ludo.
2: 5 morpions, 5-0.
0: Eh ben bravo.
5: Allô.
1: Allô Ludo.
5: Pardon.
1: Ludovic.
5: Non.
1: Oui, bonjour madame, excusez-moi de vous déranger. Est-ce que je pourrais parler à Ludovic s'il vous plaît?
5: Ludovic. Ludovic, il dort à l'heure ici, hein, il a 13 ans.
1: Ah, excusez-moi, madame.
2: Au revoir.
1: Au revoir, madame.
5: Au revoir.
4: Que je sois même de loin, faut que je gère.
1: Ouais, mais bon, je me suis dit que tu voulais peut-être que j'insiste.
4: Non.
2: C'est Romain,
4: Romain,
2: le
4: gamin de 13 ans.
1: C'est toi le chef, c'est toi qui décide.
2: C'est vrai. T'aurais dû lire à sa mère le poème qu'il a fait, le gamin.
4: Non, parce que moi, je me suis dit, je te bouffe la chatte et
2: je bouffe ton clitoris avec mon pénis.
4: Il a piqué, c'est ce que fait mon mari.
1: C'est qui lui?
0: Romain.
2: Allez.
4: C'est peut-être la mère.
2: Hein. Millionnaire, 0 aussi, hein, premier millionnaire, hein, je vous le dis. Pour l'instant, c'est 0, 0. Il faut 3, c'est ça hein.
0: Ouais. Merci, Marine.
2: 3 télé, c'est quoi, 3 télé?
0: C'est la télé.
2: D'accord.
0: À quoi qu'on passe plus à la télé maintenant?
2: Ah bon?
0: Ouais, c'est fini.
2: Ah bon? Ouais. Pourquoi?
0: Parce que la Française des Jeux n'a pas signé avec TF1.
2: Ah ouais?
0: Donc il n'y a plus de passage télé.
2: Ah ouais?
0: Enfin, vous allez quand même tourner à la roue, mais vous passez pas sur TF1.
5: Bonjour,
2: nous sommes là,
1: vous
5: pouvez
1: laisser
5: un message.
2: Voilà,
1: je la ferme. Ah,
2: d'accord, un morpion encore 0. 0, hein, vraiment, le néant total, Christelle, on est très déçus. Bon, regarde le numéro, on les rappelle.
0: Ouais, on les rappellera demain, ouais.
2: Ouais, bah, même à 22h, à 13 ans, à mon avis, ils dormiront déjà, hein.
0: Non, mais sur
2: les
0: rappels.
2: De toute façon, ils écoutent leur couette, hein. Un petit message pour les petits gamins qui nous écoutent, qui vous écoutent sous la couette.
1: Ouais, c'était très mignon, les petits poèmes.
2: Oh,
1: c'est voilà.
2: Tout, tout mimi, ouais. C'est
1: ouais,
2: tout, c'est ce que ça te fait?
1: Ouais, tout. Ouais, rien de plus.
2: Ça te chauffe pas plus que
1: ouais,
2: ça?
1: Non, ils ont quand même 13 ans.
2: Ouais, quoi. Mais c'est pas grave. Imagine que ça avait été écrit par un gamin de 20 ans, 25
1: ouais,
2: ans.
1: Ouais, mais je peux pas imaginer aussi.
2: Oh, bah oui, ça c'est. Ouais, toi t'imagines rien.
1: Oh, non, je peux pas.
2: Christelle.
1: Je peux pas, ils ont 13 ans, ils ont 13 ans.
2: Toi t'imagines un peu?
6: Ils sont un peu trop jeunes.
2: Non, mais si c'était un mec de 20 ans.
6: Ben.
2: T'imaginerais si c'est un mec de 20 ans?
1: Mais avec des si.
6: Mais c'était quelqu'un de plus âgé.
2: Hein?
6: Un peu spécial.
2: Un peu spécial, hein?
6: Ouais.
2: Oh, ouais, c'est sûr. On finit le courrier touche pipi, alors on y va.
0: C'est terminé.
2: Rigo,
0: voilà.
2: Alors Rigo, attention.
0: Je passe le relais.
2: Christelle, attention, oui. Maintenant on va sur l'internet. Il y a eu du courrier également, des photos. On y va, c'est parti, Rigo.
7: Alors,
2: on accélère. Allez.
7: On va commencer avec la réponse. C'est Shkoumoun de l'IRC qui nous envoie la photo. Pourquoi Pauline ne montre pas son sein gauche?
2: Ouais, elle a jamais ça. Ouais, pourquoi?
7: Parce que sur son sein gauche, il y a marqué cette femme appartient à Shkoumoun.
2: D'accord, ok.
1: Ouais, il fallait pas le dire.
2: Voilà.
7: J'ai trouvé ça très sympa. Alors ensuite, on enchaîne sur le mail.
2: Il y a encore des gens qui m'ont demandé, t'as pas été honnête sur ce coup-là, pour hein. Toi qui disais, grande gueule, je vais faire la photo,
1: je voulais faire sur un photomaton, mais le problème, c'est que maintenant, les rideaux sont trop courts.
2: Ouais, et puis t'as les seins qui tombent tellement bas que...
1: Exactement, donc c'était mon gros problème, donc j'ai pas pu le faire.
2: Bah oui. Bah alors, c'est pas grave, alors tant pis. Hein.
7: Alors il y a Angel, un petit garçon qui t'envoie la photo d'une copine de 17 ans qu'il a rencontrée sur le
2: web. C'est bien.
7: Donc voilà, il te demande comment tu la trouves. Donc
2: bah, enlève le visage.
7: Enlève le visage.
2: Ah bah elle est jolie, ça, c'est bien.
7: Voilà.
2: Non, elle est 17 ans, elle est toute mimi. Elle promet, bravo, elle ira loin.
7: Ok, alors on continue.
2: Ah, c'est pas mal, ça.
8: C'est qui, l'autre?
7: Envoyé par Draculi. Draculi qui nous envoie les sœurs cachées d'Apolline.
2: Alors
7: en fait,
2: là, faut qu'on t'explique, Christelle, et vous qui nous écoutez, quand
7: c'est
2: même.
7: C'est un trucage de Fildar et de moi en blondasse.
2: En blondasse, mais un peu déformé, ça fait un peu genre la...
1: Je connais pas du tout.
2: Ça fait un peu singe, ça fait un peu la guerre du feu.
7: Ouais, tu m'étonnes.
2: Ou un petit peu le côté, la planète des singes, un peu. Ouais. Hein. C'est une malformation, Dracula.
7: Voilà.
2: De Rigo et de Fildar, d'accord? Donc ça, c'est les sœurs cachées d'Apolline.
7: Un petit message de Griselda.
2: Oh, Griselda. Voilà. Griselda, c'est l'Espagnol. L'Espagnol.
7: Donc, ouais, salut mon ange, comment vas-tu?
2: Nana,
7: ça fait 3 mois qu'on n'a plus de nouvelles.
2: Ouais.
7: Et, je suis en Espagne, rien de nouveau.
2: Ouais.
7: J'ai appris que vous aviez une nouvelle standardiste et que lundi, jeudi, dimanche, bientôt la plage. Je penserai à toi quand je serai en bikini. Voilà.
2: Voilà, il fait 28 degrés, voilà, etc., etc. Voilà. Donc on l'embrasse très fort, on lui laissera peut-être un petit message. Ensuite.
7: Voilà. Alors ça c'est.
2: Ça va, Christelle?
7: Ça va, c'est la photo de la sœur d'un auditeur.
2: La photo de la sœur d'un auditeur. La photo de la sœur d'un auditeur. Oh là
7: voilà,
2: là,
7: bon.
2: Elle doit être grassouillette, elle.
7: Donc non, voilà.
2: Casse pas des briques.
7: Ensuite, nous avons notre
2: Gérard. En action.
7: En action.
2: Ah ouais, d'accord, c'est
7: là,
2: pas mal.
7: Terme.
2: Ah, c'est pas mal. Là.
3: Ah, gueule. C'est genre. Ah oui, j'ai.
2: Alors là, il y a Gérard qui est en train de branler un mec et la photo.
7: En train de se branler.
2: En train de se branler avec un mec au-dessus, avec une sorte de petite quéquette dans le derrière. Et voilà, et il a l'air très excité.
7: Voilà, et des photos nues de la reine d'Angleterre.
2: Ouais, d'accord. Voilà,
7: c'est, et
2: Jacques Chirac avec une femme nue dans le jardin présidentiel. Terminé?
7: Voilà. Non, on a le retour. Bon, de
2: Christelle.
7: Ça.
2: Ouais.
7: Encore une petite photo de Gérard.
2: Bon, qui est en train de là, il est retourné avec des femmes, c'est des photos de cul. Bon, d'accord, on peut pas vraiment commenter tout ça. Ouais, donc là, il est en train de prendre une fille en levrette.
7: Voilà, et des photos truquées d'Apolline qui sont sur le fan club d'Apolline, dont le site est sur les links dans la page de Max sur Fun Radio réalisée par Bernie.
2: Merci beaucoup.

0: Je crois que c'est un symbole.
1: Mm-hmm.
0: Symbole de la détresse humaine face à l'amour.
1: Ouais.
0: Je conviens, on peut quand même on peut remonter la philosophie égyptienne.
2: Ah oh oui, s'il te plaît.
1: Non, mais attends, Benjamin.
0: Oui.
1: Qui c'est qui se marre là comme une perdue? Ouais, ça commence à bien faire là.
0: Mais
1: vous avez pas... Non, attends, Benjamin. Entre Stéphanie et Cosette, vous avez pas commencé?
2: Oui, mais enfin, moi, je suis intéressé par la régie.
1: Oui, non, mais on en a rien à foutre. Ouais, non, on va pas commencer à se prendre la tête, à savoir 13e siècle, 20e siècle et autres.
2: Excuse-moi. Non, c'est bien avant, Gérard.
3: On a un conseil pour toi sur le Minitel.
2: Ah.
3: Je te remercie. On nous dit qu'il faudrait que tu arrêtes de gueuler parce que tu vas faire exploser la couche d'ozone.
2: Exactement.
1: Et alors, dans ces cas-là, ils ont qu'à commencer à se calmer quand je dis quelque chose. C'est moi qui fais les débats, c'est pas eux.
0: Mais l'art égyptien, c'est bien.
3: Oui, mais
0: même.
3: Sans eux, tu fais pas de débat aussi, Gégé.
1: Non, bah peut-être, mais dans ces cas-là, on n'a pas besoin de revoir les mêmes que la semaine dernière.
3: C'était pas les mêmes.
1: Non, c'est pas les mêmes. Cédric, c'était pas le même.
3: Bah, c'est pas grave. Vas-y.
1: Bon. On va pas s'amuser à faire comme la semaine dernière, à jouer sur les siècles. Hein,
0: d'accord. C'est Benjamin, je peux passer tout de suite à l'Empire romain, tout de suite.
1: Non, mais je viens de te dire. Benjamin, tu as pas commencé à me prendre
0: d'accord,
1: la tête là-dessus.
0: Pas d'histoire ce soir, ok.
2: Et l'autre fois.
3: D'accord, excuse-moi, Gérard. Donc à la place de ceux que t'as virés, on accueille Gargamel et Patrick.
1: Non, mais attends, tu me donnes la liste.
3: Ah, tu marques à la suite, Gabriel et Patrick, c'est tout.
0: Salut Gérard.
1: Salut.
0: Salut Gégé.
2: Salut
0: Gégé, salut tout le monde. Ça va?
2: Ça va, Israël?
0: Ouais, ça va.
1: Et Gargamel?
0: Ouais.
1: Salut.
0: Ouais, salut. Tu peux répéter ta question déjà, s'il te plaît, parce que j'ai arrivé et...
1: Alors, que représente la Saint-Valentin pour vous?
2: Gérard, j'ai juste une petite... Un petit truc à te dire, est-ce que tu peux sourire quand tu nous poses des questions?
0: Ouais, c'est vrai. Et
2: ouais, sois pas égoïste, s'il te plaît. On le ressent vachement. Hein.
0: Franchement, exact.
1: Tout à bon, fait, vous, tout à fait. Vous répondez à la question, et c'est tout.
0: Bah alors moi, je dis, c'est, j'ai une copine, tu vois, mais je dis, c'est complètement commercial, la Saint-Valentin.
1: Bon, ouais, mais attendez, parce que là, ça commence à bien faire.
2: Hors sujet.
0: Oh non,
1: déjà. Non, toi, tu vas pas recommencer comme la semaine dernière.
0: Allez, hop.
1: D'accord. Donc, Patrick, pour toi.
4: Ouais.
1: Non, mais tu travailles parce que tout à l'heure, tu vas sortir et vite fait.
0: Alors, c'est quoi la question que représente la Saint-Valentin, c'est ça?
1: Ouais.
0: Dans l'art égyptien. Dans l'art égyptien, la fête de tous les cachalots, GG, si tu vois ce que je veux dire.
1: Bon, alors, Benjamin et Patrick.
0: Mais attends, c'est pas méchant, la Saint-Valentin, pour les animaux, ils ont droit.
1: Ouais, exactement. Mais attendez, j'ai dit, on parlait pas des trucs...
2: Des siècles,
1: ok.
0: Des siècles, des cachalots, maritimes,
2: ouais,
0: baleines.
2: Des siècles passés.
1: Gargamel.
0: Ouais, moi je t'ai dit, moi je dis que c'est commercial, hein, c'est pour vendre, c'est tout. Hein.
1: Ouais, mais c'est-à-dire
0: franchement, Gérard, pourquoi le 14 février et pas le 30 février, ou enfin, je sais pas, quoi, tu vois.
1: Mmh.
0: Pourquoi c'est cette date-là, quoi.
5: Ouais, c'est Benjamin, là.
1: Oui.
5: Je suis désolé, tu vois, il pose une bonne question et il faut qu'on reparle de l'art égyptien à cette condition.
1: Non, mais attends, Benjamin, c'est le temps.
2: Parce que tout part de là, Gérard.
5: Tout part de l'Égypte.
2: Tout part de là.
1: Et oui, alors,
5: mais bon, parmi les deux, Gérard, on n'en parle pas.
1: Non, mais ça y est, oui.
0: Bon, mais toi, qu'est-ce que t'en penses, Gérard?
1: Mais attendez, pour l'instant, on n'a pas fini. Stéphanie, pour toi. Stéphanie!
2: Oui?
1: Bon, tu travailles, s'il te plaît.
2: Excuse-moi. Pour moi, ça représente un gros cœur rouge avec plein de chocolat dedans. Mais c'est tout, tu sais. Pour moi, ça n'a rien à foutre de la Saint-Valentin. Quoi, ton amour, tu le prouves pas en offrant une boîte de chocolat de merde ou de rose de merde.
0: Quoi. Ouais, on peut offrir des cotons-tiges.
2: Non, mais ça représente. Je veux dire, ton amour, tu le prouves tous les jours. Quoi, tu n'as pas besoin d'attendre une date précise. Quoi.
1: Mm-hmm. Hugo, Cosette, pardon.
2: Écoute-moi, pour moi, la Saint-Valentin, ça représente Cupidon.
1: Hein?
2: Ça représente Cupidon avec sa flèche.
1: C'est-à-dire?
2: C'est-à-dire que c'est le symbole de l'amour, c'est quand Cupidon lance sa flèche vers quelqu'un et c'est l'amour qui explose, quoi.
1: Ouais.
2: Donc la Saint-Valentin, c'est les cadeaux, les boîtes de chocolat, les roses et tout ça.
1: Non, mais attendez, attends, Cosette, les boîtes de chocolat pour la Saint-Valentin, j'ai jamais vu ça. Hein.
2: Ah j'ai les romantiques, ils offrent toujours pour la Saint-Valentin.
0: Et les papillotes.
2: Une boîte de chocolat et un bouquet de roses, c'est romantique tout ça.
1: D'accord. Okay.
0: De mon chéri, si ça marche pas mal.
1: Ça c'est un truc qui revient à la mode maintenant.
2: Ouais,
3: et toi, Gérard, qu'est-ce que t'en penses de la question?
1: Bah moi personnellement, moi, que représente la Saint-Valentin pour moi, c'est personnellement, bon ben bah, c'est une preuve d'amour vis-à-vis de la personne. Hein.
5: Ouais. C'est Patrick.
1: Ouais.
5: Ouais, je vais te demander, tu sais, on parlait de Cupidon, la fille a parlé de Cupidon il y a deux secondes. Je vais te demander, t'es Cupide, toi ou pas?
1: Comment ça?
5: Est-ce que t'es Cupide?
1: Non.
5: Non, pas du tout.
1: Non.
3: Ça veut dire quoi, Gérard?
1: Justement, je voudrais bien savoir, comme il celui.
5: T'es quoi alors? Si t'es pas Cupide, t'es quoi? T'es hétéro? T'es quoi?
1: Non plus.
5: Non plus.
1: Non mais attends, si ça te fait rire, tu vas pas rigoler longtemps, toi.
5: Ouais, les filles, hein, calmez-vous.
1: Non, c'est toi, Hugo, Patrick, tu vas te calmer, d'accord?
5: Ok, c'est bon.
1: Ok.
5: Et toi, Gérard, comment t'as préparé ta Saint-Valentin? T'as prévu quelque chose?
1: Non, bah, pour l'instant, j'ai rien prévu.
5: Ouais, comme moi, quoi.
1: Voilà. Donc, qu'offrez-vous à la Saint-Valentin, à votre copine ou à votre concubine? Donc, on va demander à Cosette.
2: Bah écoute, moi jusque-là, j'ai rien offert du tout, on m'a rien offert, je suis triste.
1: Mm-hmm.
2: Mais voilà.
1: Ouais, mais.
2: Si tu pouvais m'offrir quelque chose, ça serait sympa.
1: Voilà, tu rêves, hein.
2: Bah pourquoi?
1: Mais tu rêves.
2: Bon, d'accord, je rêve.
1: Crois au Père Noël, hein. Le Père Noël, c'est 25 décembre, hein, d'accord?
2: Ok, ok.
3: On accueille Marguerite.
5: Bonsoir Marguerite.
4: Oui, bonsoir.
5: Oui, bonsoir.
4: Salut Marguerite.
5: Bonsoir.
4: Bonsoir à tous. Tu rumines, non?
5: Bonsoir. Bonsoir Marguerite.
4: Bonsoir Marguerite.
5: Ah, bonsoir.
1: Allô.
5: Salut Marguerite. Allô Marguerite, bonsoir.
3: Laissez Marguerite répondre.
1: Donc
4: c'est quoi la question déjà?
1: Qu'offrez-vous à Saint-Valentin à votre concubin, à votre concubine ou copine?
4: Gérard, souris. Bah ça dépend quel cadeau. Hein.
1: C'est-à-dire?
4: Bah du parfum.
1: Ouais, oui.
4: Donc si la personne aime bien le parfum, on peut lui offrir du parfum.
1: Mmh.
4: Et des CD ou des cassettes.
1: Ouais, mais quoi, comme CD ou cassette ou autre, je sais pas, tu approfondis.
4: Des CD de musique, voilà, des CD sur de la musique. Tout dépend ce que la personne elle aime comme musique.
1: Mmh. C'est un ouais, mais quel par exemple si je sais pas, je
4: par exemple, si elle aime le rap, tu offres quoi?
5: Des CD de rap.
4: Voilà, des CD de rap.
5: Ouais.
4: C'est pas con alors.
1: Hein?
4: Non, je dis c'est pas con.
1: C'est ça qui vient de dire ça?
4: C'est Stéphanie.
6: Ouais. Excusez-moi, il y a un petit truc sur Minitel. On nous dit que Gérard...
3: Attention Manu.
6: Ouais, mais je fais gaffe, non mais c'est pas méchant. Hein. On nous dit que Gérard était tellement manché à ta naissance que t'avais mis des vides teintés sur ta couveuse.
1: Bon alors tu vois Manu,
6: ouais.
1: Je crois que tout à l'heure on avait prévenu, donc des questions comme ça, Minitel, j'en veux pas.
6: Ah mais c'est pas une question.
5: Raison,
1: non, mais même.
6: C'est une affirmation. Hein.
1: Ouais, ben peut-être, mais en somme, sur Minitel, moi, tu vois, je vais te dire une chose, tu vois, tu veux que tout le monde soit poli avec moi, et ben moi je vais te dire une chose, je sais pas son nom, mais celui-là, c'est un petit con, il va se faire enculer.
6: C'est fou. C'est fou.
5: Il va se faire sodomiser.
1: Voilà. Et ben il va se faire sodomiser, ouais. Comme on vient de dire.
6: Ok.
4: Mais
1: donc, oui.
5: Allô? Allô G?
1: Ouais.
5: Ouais, c'est Gargamel. Tu vois, il y a une bonne idée de cadeau aussi, c'est des sous-vêtements.
1: C'est-à-dire?
5: Bah, des sous-vêtements sexy, quoi, du style porte-cartel ou...
1: Non mais, oh, Cosette, s'il te plaît, merci. Tu vas te calmer, merci.
4: Des chaussettes?
5: Ouais, ou des chaussettes, mais des chaussettes hyper sexy, quoi. Mais bon, des sous-vêtements, tu vois. Ou, enfin, des trucs qui...
4: Bon, enfin,
5: cadeau, que la Saint-Valentin, tu la passes au pieu, quoi.
4: Le cadeau, il est surtout pour le mec, quoi, parce que la fille, elle est porte-cartel, elle les voit pas, quoi.
5: Ça fait hyper plaisir une fille quand on lui offre des sous-vêtements, des beaux sous-vêtements.
1: Mmh.
5: Et au mec aussi, bah voilà,
4: oui, tout à fait. C'est la fête des deux, ouais.
5: Mmh. La fête des deux.
1: D'accord.
6: Gérard, on nous demande aussi sur Minitel si t'as offert un head fucking à Sandy.
5: Oh.
6: Non, c'est pas méchant, c'est un parfum.
5: Ah oui, c'est un parfum.
4: C'est Jean-Paul Gaultier.
1: Non plus.
6: Ok.
4: Non.
1: Donc,
3: tu penses que tu en offriras un ou pas? Si maintenant que tu connais le parfum, est-ce que tu vas lui en offrir un?
1: Non, mais de toute manière, elle l'a déjà eu, ça, Saint-Valentin.
3: Ah bon? Mais ah elle n'a bon, jamais eu le parfum, le fucking.
1: Elle l'a déjà eu avec.
3: Tu vas offrir quoi alors? Vas-y.
5: Une chiclette de berne.
1: Comment? J'ai mal entendu là. J'ai mal entendu, Gargamel, Patrick.
5: Une giclée de.
3: Je l'ai coupé.
1: Voilà, ben dans ce cas-là, tu peux le couper complètement, lui.
3: Ok, d'accord.
5: Ouais, c'est
1: tu peux lui dire au revoir. Tu peux lui dire au revoir complètement, celui-là.
3: Au revoir.
1: Donc, ouais, Jean, c'était qui?
3: Au revoir. Au revoir.
1: Non, mais pour de bon. C'était qui? C'était qui?
3: C'était qui quoi? C'était Patrick.
1: Eh ben, voilà, ben...
3: Bonne nuit, Patrick.
1: Voilà. C'est pas la peine de...
5: Mais Gérard, attends, c'est Gargamel, mais t'as pas respecté? Pourquoi tu t'es offert ton cadeau avant?
1: Non, mais attends, moi, j'ai offert le cadeau à la personne que j'aime, c'est tout, avant.
4: Et c'est quoi?
5: Pourquoi avant?
1: Ben, ce que c'est si je me souviens bien, c'est un petit...
5: T'as rien offert.
1: Un petit tailleur en cuir gris.
4: Oula. Comment?
0: gris.
1: Allô. Moi, c'est un petit truc en gris.
4: Un petit truc sexy, quoi.
1: Non, mais de manière...
5: Un tablier, quoi, pour la cuisine.
1: Non, un tablier tout à l'heure, je vais te mettre un tablier quelque
6: c'est,
1: part.
6: C'est ouais, du... Gérard, ouais, excuse-moi. C'est du cuir vachette, non?
1: Non, je sais pas, c'est les trucs avec des franges, style argent. Bon, non, mais donc, Benjamin.
5: Ouais, bah écoute, moi j'offre trois choses à ma copine, j'ai décidé. Donc, première chose, donc une bague en or avec des émeraudes.
0: Ouais, t'as ta thune, toi.
5: Deuxième chose, des cactus. Et deux, un couple d'hamsters.
1: Ah ouais, mais ça, j'ai remarqué une chose, Benjamin. Même Gargamel, Stéphanie, Cosette et Marguerite.
4: Oui.
1: Donc réveillez-vous quand on vous appelle, s'il vous plaît, merci.
5: Ouais, ouais. C'est...
1: Donc je pense que Benjamin, la première question, c'est ce qui revient le plus souvent à la mode.
5: De quoi, les cactus?
1: Non,
3: les hamsters.
1: Non, l'histoire des bagues.
5: Ah oui, t'as raison. Ouais.
1: Que ça soit une bague ou un.
5: Oh, c'est plutôt rare quand même, hein, Saint-Valentin, non?
1: Enfin, ah non.
4: T'en as une fois, mais pas tous les ans, elle n'a pas
5: vraiment. Oui, c'est surtout les animaux en ce moment, les hamsters.
1: Mais ce qui revient le plus à la mode, je pense, de toute manière, ça fera marcher le.
5: Ouais, t'as raison, le commerce.
1: Le commerce. Ce qui revient le plus à la mode, je sais pas si vous allez être d'accord avec moi, mais ce qui revient le plus à la mode le jour de la Saint-Valentin, c'est ou les dessous féminins ou des bouquets de roses. Je sais pas ce que vous en pensez.
5: Ouais, c'est vrai que les fleurs, ça revient souvent.
4: Mais c'est vrai que les fleurs, ça peut faire aussi.
3: Hein. Et toi, Gérard, tu préférerais offrir un hamster ou des fleurs?
1: Moi, personnellement, je préfère y offrir un bébé.
4: Oh,
3: non, un hamster, quoi.
1: Non, un bébé.
3: Ah, d'accord.
1: C'est pas pareil. Oui.
5: Un bébé, quoi.
4: Je vais te poser une question.
1: Oui.
4: Je voulais savoir quel est le cadeau de la Saint-Valentin que t'as reçu et qui t'a fait le plus plaisir.
5: Bah, il t'a dit des dessous féminins.
4: Non, quelque chose qu'on t'a offert, GG.
1: Pour l'instant, ce qu'on m'a offert, rien.
5: Si, l'Adidas. Bon, menteur, on t'a offert l'Adidas.
1: Non.
5: Un cactus.
4: Rien, GG.
1: Non, on m'a rien offert encore.
4: Même quand t'étais adolescent?
1: Bah, même à toute manière, j'ai pas connu l'amour.
4: T'as pas été adolescent?
1: Ben si, mais j'ai pas connu l'amour comme ça.
3: Ouais, Sandy, elle t'a rien offert pour la Saint-Valentin?
5: Dans un collège de garçons.
3: Sandy, elle t'a rien offert pour la Saint-Valentin?
4: Ouh.
3: Je te demande.
1: Mmh.
3: Est-ce que Sandy doit faire quelque chose pour la Saint-Valentin?
1: Bah, je sais pas, on va lui demander.
4: Mais ça te ferait plaisir, j'ai content de quelque chose.
1: Ah bah oui, moi j'attends que ça. Hein.
5: Bah, faut que t'attendes samedi encore.
1: Bah ouais, mais.
5: Faut patient, Gérard.
3: On va demander aux filles. Vous, on va commencer par Marguerite. Marguerite, si t'étais avec Gérard, tu l'offrirais quoi?
4: Moi, je lui offrirais du parfum.
3: Du parfum. Cosette?
4: Je lui offrirais. Une lame à raser et du savon.
3: Okay. Et Stéphanie?
4: Un cerveau.
1: Ah. Bah pourquoi un cerveau?
3: Parce que t'as perdu le tien, il paraît.
5: Ouais, mais ça se retrouve, attention.
1: Hey Stéphanie, t'as envie de continuer le débat là?
4: Non, mais c'était une blague, oh là là.
5: Ouais, non, pour rire, ouais. Gérard, faut rire. Hein.
4: Et je lui offrirais de beaux caleçons avec des Mickey dessus.
1: Qui dit ça?
4: Bah, c'est Cosette, parce que j'adore les caleçons.
1: Ouais, mais pour moi.
4: Moi, je t'offrirais un rôti, pas grave.
5: Moi, j'aime bien ça avec Homer Simpson.
4: Non, mais GG.
7: Et j'en mets.
4: GG?
5: Ah ouais.
1: Ouais.
4: Ouais, moi je voulais te dire qu'en fait, pour la Saint-Valentin, je suis pas d'accord parce qu'en fait, je trouve que c'est un gros business quand même.
1: Bah ouais, mais de toute manière, c'est ce qui rapporte le plus, hein, le jour de la Saint-Valentin ou les fêtes de fin d'année. Hein.
4: Ouais, mais tu trouves pas que c'est une histoire de gros sous, tout ça?
1: Bah ouais, mais de toute manière, c'est là où sont leur beurre, les commerçants.
4: Ouais, t'es d'accord pour ça?
1: Hein?
5: Attends, on dit qu'on parlait pas de cuisine ce soir.
1: Non, mais attends.
5: Ah, j'ai un écho là.
4: Mais t'es d'accord,
1: GG? Non, pas du tout.
4: Voilà. Ah,
3: excusez-moi, à la place de Patrick, on a que Kiwi, j'avais oublié, excusez-moi.
4: Salut Kiwi.
5: Salut, bonsoir, bonsoir tout le monde, bonsoir Gérard.
4: Salut Kiwi.
1: Salut.
5: Gérard, j'aurais deux questions à te poser avant tout.
1: Ouais.
5: C'est quoi ton parfum préféré et combien tu payes les bouteilles de parfum?
1: Oh, c'est quoi ce son, Manu, s'il te plaît?
3: Allez, Gérard, je touche à rien, c'est pas moi. Mais c'est pas moi. Ça commence, dis pas tout de suite, c'est pas moi.
6: Tu joues à quoi, Manu?
8: Manu.
3: C'est pas moi. Ok? Allez, on prend le débat.
1: Donc, Kiwi?
5: Ouais.
1: Donc, ta question, j'y répondrai pas, d'accord?
5: Ok, pas de problème.
1: Parce que c'est pas toi.
5: Mais je te respecte et je suis d'accord. Je suis d'accord avec ton opinion.
1: Mm-hmm. Mais de toute manière, les questions, c'est pas toi de les poser, c'est à moi, d'accord?
6: Il y a Max, là, juste une petite parenthèse que l'un des directeurs de la station qui a entendu qu'on t'avait jamais offert de cadeau.
1: Mmh.
6: Donc de la part de la direction de la programmation.
1: Oh là là.
6: Le directeur.
5: Bravo.
1: Merci.
5: Bravo.
7: Regarde ce que c'est, remarque.
0: C'est quoi, c'est un god?
2: C'est quoi?
7: Ah bah tu vas voir, non, mais c'est...
0: Encore un god?
7: Non, c'est pas un god cette fois-ci.
1: C'est une montre.
3: Va se le mettre quand même.
1: C'est une montre. Non, c'est une montre.
2: Bravo Gérard.
1: Merci.
2: Fais un petit discours, Gégé.
1: Merci monsieur le directeur.
6: Faudra bien lubrifier quand même, hein, avec une montre.
0: Fais un poème Gérard au moins.
2: Allez, un poème pour le directeur.
0: Bon Gérard, c'est cool.
3: Ah, tu peux improviser un petit poème, vite fait.
1: Ah oui, un poème, poème directeur.
3: Gérard, un poème, vite fait.
6: Non, t'es obligé Gérard.
1: Oh, on revient.
3: Trois, quatre lignes, comme moi tout à l'heure.
1: On revient sur le tome du débat, s'il vous plaît, merci.
0: Ouais, il a bien raison Gérard. Mais c'est ta première montre. Ta première montre.
1: Non mais attends, Kiwi.
0: Oui.
1: Déjà, ta question, c'est pas toi qui les poses, d'accord, c'est moi.
0: Non, mais je disais que tu devais continuer ton débat parce que. Là,
1: oui, non, mais attends,
0: peu,
1: Kiwi. Kiwi, déjà, la question que tu viens de poser, elle est prévue dedans, donc c'est.
0: Ah, oh, bah, désolé,
1: si tu t'amuses déjà à interverser les questions, ça sert à rien.
0: Ah,
1: on est bien d'accord.
0: Tu as fait ta première montre, Gérard?
1: Non.
0: Déjà, faudrait qu'il apprenne à lire, là.
2: C'est
0: les
1: bon, avec, s'il vous plaît.
0: C'est avec des chiffres ou avec des aiguilles?
1: Non mais on revient sur le thème du débat. Merci.
2: Ouais.
1: Donc pour la fin, pour la Saint-Valentin, invitez-vous votre copine au restaurant.
0: Bah moi j'aimerais bien inviter Sandy.
1: Alors qui c'est qui vient de dire ça?
2: C'est pas moi.
1: Alors bon.
0: C'est pas moi. C'est pas moi.
1: Philippe, s'il te plaît.
3: Ouais.
1: Donc tu me prends les trois mecs. Et t'essayes de savoir lequel qui a été dire Sandy, d'accord?
3: D'accord. Et à la place de Marguerite qui dormait, on accueille Sylvie.
8: Bonsoir Sylvie.
9: Bonsoir.
8: Salut Sylvie. Ça va?
9: Bonsoir Gérard.
1: Salut.
8: Souris Gérard.
1: Ouais, ben, réveille-toi aussi.
8: Ouais, oui.
1: Donc, alors, pour la Saint-Valentin, invitez-vous votre copine au restaurant ou votre copain?
8: Non.
1: Qui, bah, non?
8: Stéphanie.
1: Oui.
8: Bah, moi, en fait, je vais l'inviter, puis c'est moi qui vais faire la cuisine, quoi.
1: Mais comment ça?
8: Parce que je fais jamais la cuisine. Je déteste faire la cuisine. Et là, pour lui, je vais faire la cuisine.
0: Ah, ça c'est beau, c'est une belle preuve d'amour.
8: Attends, c'est pas une preuve d'amour ça. Bon, Paulino, chips et poulet froid, mais bon, au moins j'aurais fait chauffer l'eau.
1: Ah ouais, mais attends, Bolino, chips, merci.
8: Ouais.
1: Ça,
8: Bolino.
1: Non, mais attends, Cosette, s'il te plaît.
8: Ouais.
1: Tu te calmes.
8: Ouais.
1: Hein.
8: Mm-hmm.
1: Je vais quand même répondre un peu à Stéphanie.
8: Ouais,
1: parce que je peux quand même répondre sur les questions. J'ai quand même le droit.
0: Autant aller au bac.
8: Bah, c'est rien dit, hein.
1: Donc, moi, je vais te dire une chose, Stéphanie, tu vois. Tu viens de dire chips ou Bolino. Ça, à longueur de journée, c'est ce que les gens, ils mangent. Hein.
8: Ouais, bah, attends, il a 4 mois radin et puis invité au resto. Hein.
1: Ouais, non, mais attends. Oui, mais attends, Stéphanie.
8: Oui.
1: D'accord, il a quatre mois radin, mais ok. Mais attends, toute une journée, quand tu vois les gens qui travaillent, les trois quarts du temps, qu'est-ce qu'ils mangent? Ou un sandwich, ou ils ont...
0: Ouais.
1: Mais attends, c'est pas vrai. Alors, qui c'est qui est pas d'accord avec moi?
0: Benjamin.
1: Ouais, alors Benjamin, vas-y.
0: Bah, je sais pas, mais je vais contredire, quoi, c'est tout.
8: Moi, je suis
1: d'accord. Mais attends,
0: il y a McDo
1: attends.
0: Aussi, il y a McDo.
8: Tu vas au McDo, tu prends une salade, tu peux très bien manger des choses sèches.
0: Ouais, c'est Benjamin,
1: mais,
0: là.
1: Oui, mais d'accord, qui c'est qui vient de dire une salade ou autre, là?
8: Stéphanie.
1: Ouais, mais Stéphanie, dans ce cas-là, c'est ce que tu remangeras le soir chez toi.
8: Pas du tout.
1: Attendez, il y a une question Minitel, je pense.
6: Ah, Gérard, il y a Gaberman qui voudrait savoir si ton resto préféré, c'est bien Super Phoenix.
1: Non mais attends, le mec ça sert à rien qu'il pose des questions. On pose des questions sérieuses, on s'amuse pas. On s'amuse pas sur les trucs.
6: C'est pas un resto?
3: Non, c'est un hôtel.
6: C'est un hôtel, il fait pas un restaurant. C'est quoi?
1: C'est un truc nucléaire.
6: Ah merde.
1: C'est une centrale nucléaire.
6: Je savais pas, Gégé.
0: T'es sûr Gérard?
1: Oui,
0: j'entends ça. C'est un jeu vidéo?
1: Comment?
0: T'es sûr que c'est pas un jeu vidéo?
1: Non. Donc
3: donc à la place de Kiwi, on accueille Melon, bonsoir.
2: Bonsoir Melon.
0: Salut.
2: Bonsoir Melon.
0: Bonsoir à tous.
2: Bonsoir.
0: Salut Gégé.
1: Salut. Salut.
0: T'en veux une tranche?
1: Sylvie. Comment?
0: T'en veux une tranche, Melon?
1: Tu commences pas, s'il te plaît. Merci.
0: Ok, je me calme.
2: Bon, j'en veux bien deux.
1: Bon, okay. Sylvie.
2: Oui.
1: Donc pour toi.
0: Oh, ma cochonne.
1: Bon, hé. On se calme parce que tout à l'heure, ça va gerber sec. Hein.
0: Calmez-vous, Gérard.
2: Non, moi,
0: calmez-vous.
2: Je préfère que le mec m'invite au restaurant.
1: C'est-à-dire?
2: Bah, qu'il m'invite au restaurant, quoi.
1: Ouais, mais comment ça? Ouais, on réveille
2: bah,
1: pas,
2: c'est... Il m'invite au restaurant.
0: Mais quel resto?
1: Mais quel resto?
2: N'importe quel resto, mais...
0: Il y a Planète Hollywood, hein, Planète Hollywood,
2: pas McDo, ni...
0: Planète des charges, ouais.
2: Je préfère le restaurant, quoi, normal.
3: Bon, tu te réveilles, Sylvie?
2: Non, okay. Mais je suis réveillée, hein.
8: Mais chinois, indien...
2: Ah non, pas chinois, non.
8: Non, pas chinois. Indien, français...
2: Français.
8: Français, ouais. Bah, mange chez toi.
2: Un restaurant chic, quand même.
1: Gargamel?
0: Ouais. Bah moi, Ouais, moi j'aime bien Planète Hollywood. Mmh. Parce que pour voir les acteurs. Mmh. Et puis sinon McDonald's quoi.
1: Bon bah ça, McDonald's, c'est ce qui est...
0: Attends, le menu Best of Plus.
1: Ouais mais d'accord, mais c'est ce que tu manges toute une journée. Hein.
4: Ah mais moi j'aime bien les McDo. Hein.
1: Qui?
4: C'est Sylvie. Hein.
0: Mm-hmm. Tu sais, des fois Gérard, faut pas faire compliqué. Hein. Des fois, tu sais, tu fais compliqué, ça plaît pas. Alors moi je dis McDo.
1: Par exemple, moi je vais prendre un truc comme ça au hasard. Par exemple, pour ton anniversaire,
0: ouais.
1: Tu as demandé à ta copine qu'elle te offre un McDo pour ton anniversaire.
0: Oh bah non.
3: Ouais, mais avec le McDo, il y a la pipe. Hein.
0: Non. Ou moi ça alors.
1: Mais non, mais attends. C'est le standard là.
0: Ah bon, ok.
1: Donc moi je te disais pour ton anniversaire, donc tu préfères aller au McDo que d'aller dans un bon restaurant. Je sais pas moi.
0: Ouais, mais
1: il y a d'autres restaurants que le McDo.
0: Ouais, c'est vrai. Il y a Quick.
1: Je plunge. Non, mais je vais vous dire. Bon bah on a quand même bien mangé et puis tout.
0: Non, c'est
1: on était. On était une dizaine et ben ouais, on s'est quand même régalé.
3: C'est toi qui as payé?
1: Tout le monde a participé.
0: Ah ouais, t'as offert quand même la pizza.
1: Donc tout le monde a répondu à la question.
0: Non. Il y a Melon.
4: Il y a Cosette aussi.
5: Et Benjamin.
1: Si Benjamin, t'as répondu des conneries, toi. Attendez, stop, il y a une question Minitel, merci.
3: On nous demande quel est le point commun entre Gérard et le dernier prix Goncourt. La réponse, tu sais, GG?
1: Non.
0: La couverture?
3: Non, ils ont tous les deux été tirés à 100 000 exemplaires.
1: N'importe quoi.
3: Ok.
1: Benjamin?
5: Ouais, bah écoute, moi c'est un plan, ça fait à peu près 2 ans que je suis dessus. Donc j'emmène ma copine dans un restaurant thaïlandais, je fais semblant de me laver les mains et je me casse avec ma maîtresse le jour de la Saint-Valentin.
0: Ah mais ça, franchement...
5: Nickel.
0: Ouais.
5: J'ai tout prévu depuis 2 ans.
3: En fait, la lumière...
5: C'est dur quand même.
1: De quoi? Donc pour toi, tu te tires carrément avec ta...
5: Ouais.
1: N'importe
5: c'est
1: quoi.
5: C'est génial, hein?
1: Non, pas du tout. Là, ça me fait... Non, tu vois, là, je vais te dire une chose que ça me fait pas rire du tout.
4: Exactement.
5: Ça fait 2 ans que je suis là-dessus, Gérard.
1: Ouais, mais même...
5: Melon.
1: 95C. Bon, Melon.
5: Ouais, c'est Melon. Bah, je voulais savoir, tu parlais de cuisine. Sandy, elle fait bien la bouffe?
1: Oui, très bien.
5: Et quand est-ce
0: que ton plat préféré?
5: Quand est-ce que tu nous invites à manger chez toi, GG?
1: Jamais.
5: Nous tous. Alors là, ça c'est pas sympa.
1: Non, bah si c'est pas sympa, dans ces cas-là, tu retournes voir
3: Rigolet, c'est bien.
5: T'as peur qu'on s'empoisonne?
1: Non.
5: Non? C'est pas gentil de faire travailler les esclaves juste pour toi, faut en faire profiter les autres, hein. Si t'as pris 110, c'est pour une raison. Hein.
1: Non, mais attends, je vais te dire une chose que...
5: On m'a dit que tu l'avais pris pour le ménage, la cuisine, les fenêtres, nettoyer les chiottes, parce que toi, c'est clair, t'es pas capable, il paraît que chez toi, c'est dégueu.
1: Ah,
5: et
1: ouais.
5: Depuis qu'il y a 110, il paraît que c'est vachement plus propre.
1: Ah ouais, alors qui t'a dit ça?
5: Bah, je sais pas, c'est des rumeurs qui courent.
1: Non, attends, toi, Cosette, tu as déjà... Ouais, alors, Melon.
3: Bon, on va se calmer, on va revenir au débat, hein, d'accord?
4: D'accord.
0: Question suivante, Gérard.
1: Non, Melon, tu vas te calmer, toi, parce que tu vas pas continuer, d'accord?
4: Je réponds à la question.
1: Ouais.
4: C'est Cosette.
1: Mmh.
4: Donc, moi, il y a deux solutions. Hein. C'est clair et net. Première, un bon restaurant.
1: Mmh.
4: Tu vois la totale, quoi. Et la deuxième solution, ben, je prépare un bon petit dîner à mon petit Jules. Tu vois la totale, les chandelles, un bon petit plat, et puis ça va, quoi.
0: Ouais, il y a un resto qui marche bien en ce moment, c'est Hippopotamus. Où tu manges des steaks d'hippopotame.
4: Ouais.
0: C'est pas mal.
1: Non, mais de toute manière, il n'y a pas besoin d'aller dans un grand restaurant. Hein.
4: Ouais, mais on fait pas de pub. Hein, pour
0: ouais, mais tout à l'heure, tu disais qu'il faut pas aller dans McDo, alors on va où?
1: Mais non, mais il n'y a pas. Mais tu. Pourquoi? Mais je te dis, il n'y a pas que le McDo qui compte.
5: Et les restaurants thaïlandais pour larguer tes copines.
1: Mais non, mais tu peux aller n'importe où, dans n'importe quel restaurant, sans aller manger ce que tu manges toute une journée.
0: Ouais, non, t'as raison.
1: Ce que tu manges constamment quand tu sors du boulot. Oui.
3: Et on nous demande un autre nom de resto, si t'aimes bien, c'est la bouche d'égout. Bah, non, mais c'est en deux mots, Gérard.
9: C'est dans le Marais, c'est à Paris, dans le Marais.
0: Mais c'est pas à côté de Super Phoenix?
4: Moi, je crois que c'est à côté de Planète Hollywood.
1: Non, bah toi, Cosette, tout à l'heure, tu allais faire Planète Hollywood dans ton lit, toi.
4: Ah ouais? Ah ouais,
0: chaud!
1: J'ai l'impression, hein.
0: C'est facile pour lui.
1: De quoi, Cosette?
4: Non, rien, je garde ça pour plus tard.
1: Ah ouais?
0: Bon, les questions suivantes, Gérard.
1: Tu permets?
0: Dépêche-toi, Gérard.
1: Non, mais vous êtes pressé?
4: Ah non!
1: Moi, j'ai jusqu'à 4 heures du matin, donc si vous êtes pressé, vous allez réfléchir, on va...
5: On est motivé, c'est pas pareil.
0: On est motivé, exactement.
1: On va s'envoyer...
4: Moi, par contre, je suis pressé d'aller me coucher.
1: Qui?
4: C'est
1: qui?
4: Sylvie.
5: C'est Planète Hollywood.
1: Ah bah alors, Sylvie. Bah Sylvie, si t'es pressé d'aller te coucher, ben je vais te laisser.
0: Allez, on lui dit bonne nuit.
4: Je pourrais rêver de toi comme ça.
1: Ouais. Bah, Sylvie, c'était préféré.
9: Oh là là, on dirait qu'elle est amoureuse hein, de toi, là, la petite.
1: Ah bah, tant pis. Ah, si elle est pressée d'aller se coucher, ben, tu lui dis au revoir, alors. Tant pis pour elle, hein.
0: Bah, laisse-lui une chance encore.
4: Une petite chance.
1: Allez, allez, vous vous mariez le jour de la Saint-Valentin, Sylvie. Ah non, elle est plus là, donc Cosette.
4: Non, non.
0: Gargamel.
1: Gargamel.
4: Qui c'est qui répond, là?
0: Vas-y, vas-y, honneur aux femmes.
4: Ouais, merci, t'es galant.
1: Bon alors, donnez vos noms, s'il vous plaît, merci.
4: Ouais, c'est Cosette.
1: Ouais.
4: Donc, je me marierai jamais le jour de la Saint-Valentin, c'est clair.
1: Pourquoi? Pourquoi?
4: Bah, mais c'est ridicule, hein.
1: Mais attends, mais là, c'est une preuve d'amour au mec que t'as.
4: Mais je comprends pas. Non, mais attends, je comprends pas pourquoi le 14 février, c'est la Saint-Valentin. Ça peut être le 3 mars, le 15 avril.
1: Mais c'est pas de notre faute si le calendrier a été choisi comme ça.
4: Mais attends,
1: Cosette. Mm-hmm. Dans ces cas-là, pourquoi tu une fois par an, le 13 février tombe toujours, le 13 tombe toujours un vendredi. C'est de la faute à qui?
0: T'es sûr de ça?
1: Oui.
4: Ouais, mais ça remonte à l'histoire.
1: Oui, mais là pourquoi qu'aujourd'hui on est le 13?
0: Ouais, c'est Benjamin.
1: Et pourquoi que vendredi on est le 14?
0: On peut parler de l'art égyptien si vous voulez pour ça.
1: Non, de l'art égyptien, Benjamin, si
0: bah
1: ça
0: ouais, compte. Mais ça explique tout aussi.
1: Non, mais on en a rien à foutre,
4: vas-y,
1: tu vois.
4: Mais tu cherches même pas à cultiver.
1: Mais
0: Gérard,
1: non,
0: Gérard,
1: on
0: Gargamel.
1: S'en fout. Oui, Gargamel.
0: Mais alors à ce moment-là aussi, pourquoi le 1er avril on met des poissons dans le dos, quoi?
4: Exactement. C'est commercial, le 1er avril.
0: Ça, c'est commercial, Gérard. Pour vendre du poisson, ça. Gérard.
9: Oui, attendez, oui.
0: Benjamin.
4: Pourquoi le jour de son anniversaire, on reçoit des cadeaux?
1: Bon, ça, vous vous calmez, s'il vous plaît, on me parle, merci.
4: Eh ben, on remplit les blancs, je te préviens. Bon, Gégé, vas-y, continue ce que tu
0: fais. C'est Benjamin.
4: Hein. On n'entend plus rien.
0: Et voilà. Oh, Gérard, t'es
4: bizarre. Il y a quelqu'un, mmh. Gégé,
1: pardon. Oui, on vous écoute, non, je suis revenu.
0: Ah.
4: Ouais, ben, Gégé, c'est ce que je te disais, quoi. Mmh. Pourquoi le 14 février, ça remonte à des siècles, ça remonte à l'histoire?
1: Oui, mais...
0: Oh. Ouais, Gérard, je peux te poser une question, c'est Benjamin.
1: Oui.
0: Tu parlais des dates. Si le jour de l'an, la veille, le 31 décembre, ça tombait un vendredi 13, tu le fêterais quand même ou pas, toi?
4: Ah, moi, je le fête pas, hein, c'est clair.
1: Qui?
4: Trop les boules.
0: Et toi, Gérard, tu le fêtes ou pas?
4: Vendredi 13, trop les boules. Hein.
1: Mais non, mais moi, de manière, le vendredi 13, c'est...
0: Non, mais le 31 décembre, la veille, attendez, le jour y a une de question, l'an, ça tombe
1: y a... 13, non, mais attendez, 13, hein. Attendez, il y a une question minimale, merci.
9: Ah. Ouais, on nous demande si, donc, la Saint-Valentin... Donc c'est le 14 février. Mmh. On nous demande pourquoi c'est la fête. On nous dit que c'est la fête des amoureux. Et on nous demande pourquoi à la Saint-Gérard c'est pas la fête des enculés.
1: Alors là, non mais là par contre, la question ouais. Minitel, que ça soit de la fête des amoureux, je veux bien.
9: Ouais.
1: Mais alors que l'autre partie, je suis pas d'accord. Parce que si le jour de la Saint-Gérard, c'est pas le jour des enculés, et ben dans ce cas-là, celui qui a dit ça, c'est lui-même l'enculé.
0: Mais okay. Non, il va faire okay.
1: Okay. Ouais, vas-y Gérard. Chauve. Ok.
9: Sur ces belles paroles, on accueille Banane à la place de Kiwi ou Melon.
4: Oh, on a un beau panier de fruits ce soir.
9: Et Véronique.
0: Bonsoir, Gérard. Bonsoir tout le monde. Bonsoir à toi.
4: Bonsoir.
0: Mais au fait, c'est quoi Saint-Gérard alors?
1: Ça, je te le dirai pas.
0: Attends,
1: qui à la place de Sylvie?
9: Véronique.
1: Véronique. Véronique, bonsoir. Véronique.
4: Ah, bonsoir.
0: Bonsoir.
1: Donc, alors, je répète la question pour Banane et Véronique. Donc, allez-vous vous marier le jour de la Saint-Valentin, donc pour toi, Véronique?
4: Non, je me marierai jamais le jour de la Saint-Valentin.
1: Et pourquoi?
4: Bah, si je suis pas amoureuse... Non, mais c'est hors sujet, ça.
1: Non, mais c'est bon, vas-y, mais c'est hors sujet, Cosette, tu permets?
4: Non, moi, je préfère me marier sur le jour de mon anniversaire, par contre.
1: Pourquoi?
4: Bah, parce que c'est mon anniversaire.
10: Ouais, mais bon, si tu te maries et ton anniversaire, t'auras deux fois plus de cadeaux.
4: Bah voilà, t'auras des cadeaux deux fois, ouais.
1: Ouais, mais dans ces cas-là, même à la Saint-Valentin, tu peux te marier le jour de la Saint-Valentin,
4: bah ouais,
1: si le jour de ton anniversaire tombe le jour de la Saint-Valentin, admettons.
4: Oh là,
1: et tu te maries
4: ce jour-là.
1: Et que tu te maries ce même jour, t'as le double de cadeaux.
4: Gérard, t'as réfléchi, bah
10: oui,
4: là.
1: Oui.
0: Faut voir, Gérard, qu'on skye les miches le 14 février. Donc
1: attends, moi je vais te dire une chose.
0: Hein. Ouais.
1: Là, je vais te dire une chose, tu te détrompes, parce que je vais te dire quand même, on c'est pas le truc de la météo, mais faut quand même dire que pour un 12 février, on a eu quand même 17 degrés.
0: Ah ouais, non,
9: bravo, bravo, bravo,
0: bien parlé. La question plus utile à ça.
1: Hein?
0: Cette année, on a de la chance, faut dire.
1: Oui, c'est qu'on n'a pas eu d'hiver.
9: Et ça, c'est grâce à Gérard, vous le savez pas.
0: C'est une année spéciale, c'est pour ça.
1: Donc vous réfléchissez, on peut envoyer
9: juste
1: un petit
9: disque. Juste avant, il y a un truc sur Minitel de la part de Roby. Ah. Il nous demande quelle est la différence entre Gérard et le hardcore, la techno-hardcore. Tu sais Gérard, tu... Non, personne?
0: Non.
9: Aucune, c'est tous les deux 200 bits par minute.
1: Voilà, ah, c'est bien. C'est bon, t'envoies, tu me donneras le titre tout à l'heure.
9: Ok, d'accord.
11: Non, on a le titre, on a le titre.
1: On a le titre, j'espère que c'est pas une, un titre bidon.
11: Non!
1: Je l'espère pour toi, Fildar. Donc on a fait le tour de la cinquième. Alors, je pose la sixième.
9: Ouais.
1: Faites-vous l'amour le jour de la Saint-Valentin. Donc, on se retrouve tout de suite après. Et on va s'écouter les Daft Punk avec 809 Revolution. Et toujours le 3615 code Fun Radio, rubrique direct. Et on récupère Banane.
0: Oui.
1: Bonsoir.
0: Bonsoir.
1: Rebonsoir. Gargamel.
0: Ouais, salut Gérard.
1: Rebonsoir. Stéphanie.
12: Oui, bonsoir.
1: Rebonsoir. Cosette.
11: Bah, elle est virée, j'en prends une autre.
1: Ok.
0: Il y a la Belgique qui sonne. Hein.
1: Et Véronique.
12: Allez, mon amour.
0: Tu peux pas avoir un américain, ça?
1: Comment?
0: Tu peux pas avoir un américain pour savoir ce qu'il pense à Saint-Valentin?
1: Non.
12: C'est sympa, ça.
1: Non, on va. Là, j'ai pas l'intention de faire des débats de merde comme la semaine dernière, donc je voudrais que ça se fasse.
0: Non, c'était pas de la merde.
1: Non, mais la semaine dernière, c'était le vrai bordel. Donc cette semaine, je voudrais que les deux débats, au moins, pour une fois dans l'année, hein, je voudrais qu'au moins que les deux débats se passent comme tout le monde le souhaite. Parce que si ça se passe mal, il y aura plus de débats.
0: On peut rigoler comme de temps en temps.
1: Oui, mais d'accord, mais il y a rigoler et rigoler. Moi, je voudrais qu'une fois. Au moins une fois par semaine, qu'on fasse des débats un peu qu'on puisse réagir tous, mais au moins qu'il n'y ait pas d'insultes.
0: D'accord.
1: Yeah, hein, c'est tout ce que je demande.
0: Alors faites-vous l'amour le jour de la Saint-Valentin.
1: Voilà.
0: Ouais, Gérard, c'est Benjamin, tu m'as pas dit bonsoir. Hein.
1: Si.
0: Non.
1: Ah bah excuse-moi.
12: Moi non plus, Stéphanie. Hein.
1: Ah bah si, Stéphanie, je t'ai dit bonsoir, je suis désolé. Et on accueille plus,
9: hein. Cruella.
1: Cruella.
12: Cruella, bonsoir Cruella.
0: Salut Cruella.
12: Bonsoir.
1: Allô.
12: Bonsoir.
1: Bonsoir. Oh, réveille-toi parce que si ça commence à dormir, ça va pas aller vite. Hein.
12: Je suis réveillé.
0: Allô. Gérard, c'est Gargamel.
1: Ouais.
0: Tu peux
1: répondre ? Ouais, bah vas-y, donc faites-vous l'amour le jour de la Saint-Valentin. Donc,
0: Bah écoute, je crois que c'est. Ouais, moi je pense que. Bah oui, c'est sûr, je vais faire l'amour, mais surtout, je pense que bon, j'ai déjà demandé si elle veut bien. Bon, si elle veut bien se faire sodomiser, quoi. Je n'ai jamais essayé, je trouve que justement, la Saint-Valentin, ça pourrait être l'occasion de demander, quoi, tu vois.
1: Ouais, mais moi je vais te poser une question, Benjamin, comme c'est toi qui viens de parler.
0: Ah non, c'est Gargamel.
1: Ah, c'est Gargamel, pardon, excuse-moi. Donc, est-ce que tu crois que le jour de la Saint-Valentin, c'est comme ça que tu donnes une preuve d'amour à ta copine en lui faisant mal par derrière?
12: Non, c'est une super.
0: Non, lui, tu rends une cartouche.
1: Ah non, mais non, mais là.
0: Sérieusement, tu peux lui exposer tes fantasmes le jour de la Saint-Valentin, quoi.
1: Oui, ouais, mais d'accord, mais si elle n'est pas d'accord.
0: Eh ben, j'assiste pas.
1: Ah, voilà.
0: Et dans la bouche.
1: Si elle veut pas.
0: Ah, dis donc, je sors pas avec des nonnes, hein.
1: Ah bah oui, mais attends, dans ce cas-là, si elle te refuse la sodomie...
0: Ok, ça je suis d'accord, c'est normal, mais la bouche quand même, merde.
1: Ah bah si elle veut pas, si elle aime pas, tu vas pas la forcer.
0: Bah non, je vais pas la forcer, mais...
1: Alors, dans ce cas-là, tu vas la quitter parce qu'elle veut pas...
0: Ah non, j'ai pas dit ça.
1: Ah bon?
0: Bah je me taperai de main droite.
1: Comme tu veux.
0: Ouais.
1: Donc Benjamin, pour toi.
0: Donc tu peux répéter ta question parce que j'ai.
1: Oh non, ouais, Benjamin. Benjamin,
13: la question,
1: là.
13: C'est faites-vous l'amour le jour de la Saint-Valentin. La septième, c'est avez-vous connu l'amour le jour de la Saint-Valentin. La huitième, attends.
9: Je l'ai coupé.
1: Voilà, merci.
0: Comment ça se fait, il connaît tout. Oui, comment ça se fait?
1: Ouais, je voudrais bien savoir celui-là.
0: C'est pas lui qui t'a envoyé le débat.
1: Donc Benjamin.
0: Ouais, donc bah écoute, ouais, c'est symbolique. Autant faire. Est-ce que tu peux parler moins fort, Gérard, parce que je sors du resto là et ça me fait mal à la tête.
1: Oh, mais attends.
0: Attends, laisse-moi finir. Et ouais, je fais ça aussi le jour de Saint-Valentin, ouais.
1: Ouais, d'accord. Ouais, okay. Stéphanie.
12: Et ben moi l'année dernière, j'ai demandé à mon copain qu'il me sodomise le jour de Saint-Valentin.
0: Ah, tu vois, Gérard.
1: Oui, non, mais attends. Gérard, s'il te plaît, tu. Oh.
0: Non, mais c'est pour dire que je suis pas tout seul, quoi.
12: Non, mais je comprends. Hein.
1: Oui, mais alors, t'as accepté?
12: Non, c'est moi qui lui ai demandé de le faire.
1: Ah, c'est toi. Mm-hmm. Ah, donc nuance, et il a bien voulu.
12: Bah oui, attends, tu proposes à un mec de t'enculer, il dit pas non. Hein.
0: Ah,
1: non, mais attends, dans ce cas-là, il y a un proverbe qui dit l'homme, l'homme propose, la femme dispose.
0: N'importe quoi.
12: Bah là, c'est moi qui ai proposé.
11: Même, les gars.
1: Ah, ok.
11: Ouais.
1: Ok. Véronique.
11: Ah, c'est bidon.
0: Bah, T'as encore lu le dictionnaire, Gérard.
1: Oui. Véronique.
4: Oui.
1: Oh, tu travailles, s'il te plaît, merci.
4: C'est quoi déjà la question?
1: Oh non, non, mais. Les oreilles, c'est comme le cul, ça se lave, ma chérie. Hein.
0: Ah bah, on en revient au cul encore, tiens.
1: Ouais, mais. C'est
4: non, pas. Y'a pas de problème, mon amour.
1: Ouais, mon amour, tu vas voir tout à l'heure, mon amour. Faites-vous l'amour le jour de la Saint-Valentin?
4: Non. Pas le jour de la Saint-Valentin, parce que moi, je fais ça tous les jours.
1: Ah bon?
4: Ouais.
0: Waouh, il paraît que c'est très bon pour la santé de baiser tous les jours.
4: Ouais, c'est vrai.
1: Ouais, non, mais il paraît qu'à la fin, ça rend les couilles molles. Hein.
0: Oh, voilà, c'est n'importe quoi.
1: Quoi, c'est n'importe quoi? Mais attends, tu as baisé tous les jours pendant 24 heures et après, tu vas pas avoir les couilles molles.
0: Non, mais je suis d'accord, Gérard, mais une fois par jour, pas 24 heures.
1: Ouais, il y en a qui veulent ça toute une journée, hein, je suis désolé.
4: Oui, mais tous les jours.
0: Tu peux me présenter?
1: Donc, Cruella, pour toi?
14: Moi, je suis pucelle.
0: Alors ça.
1: Non, mais alors, Cruella. Cruella.
0: Est-ce que tu donnerais ta virginité?
1: Attendez. Cruella, s'il te plaît. Ouais. Tu vas parler bien fort devant ton combiné, parce que sinon.
14: Mais c'est parce qu'elle est sensuelle. Hein.
1: Non, mais attends, moi, des voix comme ça, ça me prend la tête quand on pose des questions et qu'elles répondent pas.
0: Allô, Gérard?
1: Bon, Cruella, tu réponds?
14: Ouais, bah, je t'ai dit, je suis pucelle, mon mignon.
1: Voilà. C'est quoi celle-là?
15: Elle est chaude, elle est chaude.
1: C'est quoi celle-là?
15: Elle est chaude.
1: Elle sent d'où celle-là?
14: Mais je sais pas.
1: Ouais, tu m'entends?
14: Ouais.
1: Ouais, tu m'entends, bah
14: t'attends. Je t'attends, GG.
1: Ah, tu m'attends?
14: Ouais.
1: Eh ben, je t'attends, ben.
14: Tu pourras faire ce que tu veux, GG.
1: Ouais, ben, quand on aura marre de m'attendre, eh ben, tu verras le jour se lever, hein.
14: Ouais, je serai comme Pénélope.
1: Voilà. Ok, merci. Ouais. Donc, on va passer à la. La prochaine question.
0: Déjà.
3: Avant Gérard, j'aimerais qu'on accueille les nouveaux, hein, parce que j'en ai viré comme d'habitude. Mm-hmm. Alors, on accueille Pomme.
0: Ouais, salut Pomme.
1: Refais-moi une liste, s'il te plaît.
3: Ouais, et Poireau.
1: Pomme, Poireau. Ah ben, c'est pas mal. C'est bizarre, ce soir, on va dans les fruits. Hein. Donc, avez-vous connu le.
0: Repose ce que t'as dit, Gérard, là.
1: Ouais, ben c'est sympa, merci. Donc, bon, ça y est, là, on se calme un peu, là. On se calme un petit peu, merci. Donc, avez-vous connu l'amour le jour de la Saint-Valentin?
0: Pardon, on parlait rien.
1: Ben, avez-vous connu l'amour?
0: Ouais, c'est Benjamin.
1: Oui.
0: Avec ma grand-mère, ouais.
1: Alors, Benjamin.
0: Qu'est-ce que j'ai dit?
16: Tu es donc zoophile.
4: Non, il a pas
1: on dit. Se calme.
0: On parle pas de Candy.
1: Bon, allez, hop.
15: Oh non, putain.
0: Et on enlève les fruits, là. Ouais, allez, Pomme, hop.
1: Non, mais moi, je cherche pas qui c'est, donc...
3: Non, mais je gère, vas-y. Mmh.
1: Donc, Véronique.
0: Véronique.
4: Ah, oui.
1: Oh, tu...
4: moi.
1: Ouais, bah, avec toi, s'il te plaît, merci. Ouais, tu veux que je répète la question, c'est ça?
4: Oui, voilà, oui, si tu veux, oui.
1: Ouais. Avez-vous connu l'amour le jour de la Saint-Valentin?
4: Non, pas du tout.
1: Pourquoi?
4: Bah, parce que j'ai pas connu l'amour.
1: Non, mais répondez tous en même temps, mais réveille-toi.
0: Tout en même temps, ouais.
1: J'ai dit répondez tous en même temps, mais c'est pas là. Je vous ai pas dit de faire le bordel.
0: On a répondu tous en même temps.
1: Ouais, non, mais.
0: Tu sais, Gérard, tu fais de la radio, fais attention à ce que tu dis. Chaque parole, c'est hyper chaud.
1: Il y a certains trucs qu'il faut quand même respecter. Quand je dis répondez tous en même temps, c'est-à-dire réagissez, mais sans foutre la merde.
0: Ok.
1: Hein? C'est pas en mettant le bordel que tout le monde comprendra.
0: Ah, d'accord, ok, pas de problème.
4: Hein? Affirmatif.
0: Ça roule.
1: Donc, Cruella.
14: Ouais.
1: Donc, pour toi.
14: Ouais, je l'ai connu.
1: Bon, mais attends, Cruella.
14: Ouais.
1: Tu vas te réveiller parce que tout à l'heure tu as gerbé, toi.
0: Mais Cruella, c'est toi qui es pucelle?
14: Ouais.
0: Et est-ce que tu serais prêt à donner ta virginité le jour de la Saint-Valentin?
16: À Gérard,
0: bien sûr.
14: Ouais, tout à fait, ouais.
1: Mm-hmm.
14: Et à quelqu'un d'autre? Non, rien qu'à Gérard.
1: D'accord. Vojica.
0: C'est qui est pendant.
1: Qui c'est qui vient de dire ça?
0: C'est Gargamel. Mm-hmm. Mais c'est un compliment.
1: Ok. Vojica.
0: Ouais. J'ai pas très bien entendu la question, désolé, je suis arrivé en cours de route.
1: Ouais, quand vous appelez.
0: Non, mais je suis désolé. Attends, je vais lui dire, Gérard.
1: Non, attends. Attends, qui c'est qui veut lui dire la question?
3: Non, c'est Gargamel, vas-y, Gérard.
1: Non, mais Gargamel, c'est pas toi qui pose les questions, c'est moi, d'accord?
0: Autant pour moi.
1: Je te remercie.
4: Ouais,
1: donc, Vojica.
0: Ouais.
1: Vojica, quand t'appelles, j'espère que tu mets un peu de radio, comme
0: ça. Non, me dis pas mettre la radio, parce que sinon, ça fait de l'écho, tout ça.
1: Oui, mais d'accord, mais avant que t'appelles, comme ça, que. Avant que t'appelles, t'essayes de savoir la question.
0: Ok, mais je pouvais pas écouter, donc tu peux répéter la question.
1: Avez-vous connu l'amour le jour de la Saint-Valentin?
0: Non, bon, voilà.
1: Pourquoi?
0: Tout ça pour... Oh, tu vas pas me gonfler, pas ça.
1: Non, alors je vais pas te gonfler, bah toi non plus. Allez hop, tu vires. Comme ça, je vais pas te gonfler, tu vas te dégonfler.
0: Ok.
1: Alors, bonne nuit. Allez hop. Bonne nuit, Vojica.
3: Ah, je l'ai viré, on accueille la paire aussi.
1: À la place.
17: Oui, c'est la paire.
3: Ben, c'est un nouveau.
0: Salut la paire.
3: Ouais, je suis sûr, il y en a deux.
17: Vojica, parce qu'entre gens du meuble, on se soutient. Hein.
18: Ouais, d'accord.
17: Ouais.
1: Donc, Benjamin, pour toi.
19: Pour moi, quoi?
1: Est-ce que t'as connu l'amour le jour de la Saint-Valentin?
19: J'ai dit avec ma grand-mère, mais tu m'as zappé.
18: Oui, ça veut dire quoi, ça, ou juste avec ta grand-mère?
19: Non, c'est-à-dire qu'elle m'a expliqué un peu à ce moment-là tout ce qui se passait dans l'amour. Et après, bon, bah, j'ai connu d'autres femmes, quoi.
18: Ah, c'est une initiation, en fait.
1: Eh, ouais. Merci pour celui qui a du monde derrière, hein. Ça s'entend presque pas. Gargamel?
0: Ouais, ben, moi, non. Enfin, moi, un jour, je me suis fait draguer par un garçon, mais c'est tout.
19: C'est Gérard?
0: C'est dans une boîte, mais... bon, là...
18: C'est des chiottes,
0: non? Non, pas dans les chiottes.
1: Alors, Gargamel, bonne nuit.
0: Arrête, mais qu'est-ce que je t'ai fait?
1: Ça t'apprendra, bonne nuit.
0: Mais je t'ai dit tout ça. J'ai dit tout
1: bonne
0: simplement
1: que je nuit. Bonne
3: je
1: nuit.
3: Je viens. Tu me dis bonne nuit, et on accueille Formica à la place de Vojica.
18: Bonsoir, Formica. Salut, Formica.
1: Non mais
3: Formica! Formica!
0: Ouais, salut, je suis là, j'en arrivais, désolé, voilà. J'étais un petit peu endormi.
1: Ouais, bah tu as te réveiller parce que sinon tu allais être endormi.
0: Bah ouais, t'as raison.
18: Gérard?
1: Oui?
18: Est-ce que j'ai déjà fait draguer par des mecs?
1: C'est qui?
18: Bah c'est Cruella qui pose la question.
1: Non, pas du tout, tu vois.
18: Jamais. Non. Est-ce que tu as déjà visité une prison turque?
1: Non plus.
19: Est-ce que tu as visité un gladiateur?
18: Gérard, ça t'intéresserait d'être dragué par un mec?
1: Non.
19: Gérard,
18: il faut tenter des expériences dans la vie, GG.
1: De quoi?
18: Il faut tenter des expériences.
0: Gérard, je sais pas si t'es d'accord avec moi, mais Véronica, elle est pas drôle du tout, hein.
18: Non.
0: Elle est vraiment pas drôle, hein.
18: Elle est lourde.
3: Et puis elle dort, là.
0: En plus, elle est chiante, hein.
1: Non, mais attends.
0: T'es pas d'accord? Non, mais franchement, honnêtement, moi, t'es mon idole, tout ça. T'es pas d'accord?
1: Bon, et Benjamin, si t'es pas content.
19: Non, j'ai une question à te poser, moi.
1: Ouais.
19: C'est est-ce que t'aimes quand un chien il s'agrippe à ton mollet, il fait des mouvements de haut en bas?
1: Benjamin.
0: Allez hop, tu me le dégages de Benjamin.
1: Ouais, voilà. Bonne nuit, Benjamin.
3: Ok, et à la place de Benjamin, donc, on accueille Azraël.
18: Bonsoir, Azraël.
0: Salut, Azraël.
18: Salut, Azraël.
0: T'as un peu viré méchamment, quand même.
18: Oui.
1: Mais attends, tu sais qu'on a pas viré, Gargamel?
3: Si, tu l'as viré.
1: Ah ouais, ouais. Ah bah tant pis, donc la paire.
19: La paire de quoi?
1: Il n'y a pas de la paire.
19: Tu peux me répéter la
3: mais
19: question?
3: Mais si, il y a la paire.
0: Oui, il y a la paire.
1: Avez-vous connu l'amour le jour de la Saint-Valentin? Mais dépêchez-vous parce que
17: moi, j'aimerais bien faire un bébé le jour de la Saint-Valentin, GG, ouais, c'est clair.
0: Et non, d'accord, mais... ça c'est bien ça.
1: Ouais, non, mais
0: bien.
1: Attendez, attendez.
17: Tout plein de bébés, GG.
0: Non, moi, ouais, je préférerais. Ça c'est une belle preuve d'amour, ça.
1: Mmh. Ouais, mais la paire.
17: Tu mets une bonne cartouche vite fait, c'est une belle preuve d'amour, ouais.
1: Mmh. D'accord. Véronique?
0: Moi, je suis.
1: Non mais attends, toi pour un son, tu vas attendre un petit peu, merci.
0: Mais la paire, il a pas un frère jumeau?
17: Bah il y avait...
3: Bon, tu les as coupés, demande à Véro.
1: Véronique?
20: Oui, c'est quoi la question?
1: Oh non mais arrête. Bon allez, bonne nuit Véronique.
3: Allez, bonne nuit.
1: Putain, elle est bouchée celle-là ou quoi?
0: Non mais elle est trop conne, mais viens-la moi celle-là.
3: Ah c'est fait?
20: Bah tu te calmes.
1: Attends,
0: c'est pas drôle, Véronique, c'est pas marrant ce que tu fais.
20: Et ça te croit que t'es drôle?
0: On va pas se battre.
1: Tu restes poli, d'accord? C'est pas toi qui commande le Lascar qui dit que c'est une conne, d'accord?
20: Ouais, merci.
0: Calme le jeu, calme le jeu.
1: Mais avec une conne comme elle, on s'amuse, avec un concomitant, on se fait chier.
0: Calme le jeu, Gérard, calme le jeu, c'est quelque chose là.
1: Ok,
0: donc. Sauve le débat.
3: Bon, là, je vais accueillir de nouveaux candidats, bien sûr, au superbe jeu de Gérard. Mais après, on répond aux questions.
0: Ouais.
3: Alors, Poisson-Lune.
0: Bonsoir.
1: À la place.
0: Bonsoir.
3: Poisson-Lune à la place de Benjamin et Patricia, pardon, à la place de Véronique.
20: Bonsoir.
0: Salut Patricia.
1: Allô.
20: Oui.
17: Bonsoir, t'es au standard, oui, bonsoir.
1: Ouais.
17: Oui,
1: non mais c'est bon, non mais je reprends pas de...
20: Allô.
1: Oui,
17: allô,
1: bonsoir,
17: tu veux parler de quoi?
20: Allô.
0: Allô, faites bonsoir. Allô.
20: Allô.
1: Oh, c'est quoi là? Il s'est mis à quoi là?
0: Chut, on y va crescendo, alors vous arrêtez.
20: D'accord. Non mais attends, tu te prends pour Gérard, toi ou quoi?
1: Non mais attends, vous jouez à quoi là? Depuis quand que vous vous amusez à faire des conneries comme ça là?
20: Ouais.
0: Mon GG.
1: Quoi?
0: Ah, tu nous entends?
1: Non mais attends, je suis pas ton GG, d'accord?
0: Excuse-moi, c'est Poisson-Lune,
17: c'est quoi la question? Tout le monde partage ton trou de balle.
1: Merci. Donc alors, attendez-vous un bébé le jour de la Saint-Valentin?
0: Attends, je comprends pas la question.
20: Tu peux répéter la question.
0: Est-ce qu'on attend un bébé ou est-ce qu'on fait un bébé?
1: Ou faites-vous un bébé le jour de la fin de la Saint-Valentin?
7: Alors, Azrael, tu peux répondre?
1: Oui.
7: Donc, bah, écoute, je pense que c'est quand même ce qu'il y a de plus beau, quoi. De faire un bébé à sa copine le jour de la Saint-Valentin, c'est magique, quoi.
1: Mmh.
7: Tu penses pas?
20: D'accord.
1: C'est qui vient de dire ça?
7: Azrael.
1: Oui.
7: T'es pas d'accord?
20: Non, je suis pas d'accord.
1: Moi, qui est pas d'accord? Donnez vos noms et dites pourquoi que vous êtes pas d'accord.
20: C'est Cruella.
1: Ouais, Cruella.
20: Moi, je suis pas d'accord.
1: Mais pourquoi?
7: Ça fait un petit Capricorne après.
20: Ah non, parce que t'es pas obligé que ça soit la

0: Non, bon, dans ce cas-là, je vais vous prévenir d'une chose.
1: Oui.
0: Soit que vous arrêtez de vous insulter ensemble, ou soit que je vous vire tous, on met un disque et je reprends du monde.
2: Bon, Gérard, non, on va arrêter de virer les gens toutes les deux secondes. Tu vires les gens toutes les deux secondes.
1: Ouais, Gérard, c'est Formica, là.
0: Ouais, Formica.
1: Tu peux passer à ta prochaine question, s'il te plaît, parce que je pense qu'on s'embrouille un petit peu dans le débat et que ça part mal.
0: Exactement. Bah alors, Formica, si ça te plaît pas...
1: Non, ça me plaît, c'est vachement super
3: d'accord
1: comme
3: avec
1: débat.
3: Toi.
1: Mais je dis ça pour ton bien et le bien de tes auditeurs.
0: Oui, mais dans ce cas-là, moi, c'est moi qui pose les questions, c'est tout.
1: Attends,
0: faites-vous un bébé le jour de la Saint-Valentin, c'est tout.
1: Ouais,
0: c'est pas toi qui commande.
1: GG, quand est-ce que tu nous demandes si on a reçu des CD pour la Saint-Valentin? Vas-y, accouche.
0: Non, mais accouche, tu iras accoucher toi-même.
1: C'est Gargamel, c'est Azrael.
0: Comment ça se fait qu'on a encore Gargamel?
1: Allô,
3: c'est pas Azrael.
1: Allô, c'est Azrael, je t'emmerde, ça.
0: Alors là,
1: Non, il déconne.
3: Il peut rigoler un peu.
1: C'est
3: un mec qui se faisait passer pour Azrael.
1: Il essaie de te fermer, Gérard.
3: Il peut rigoler.
1: C'est Formica, je vais te mettre le trou du cul en étagère, c'est possible.
0: Non, mais tu fais ce que tu veux.
1: C'est pas Formica. Faut gerber, Gérard, là.
0: Ouais, mais je sens que ça va germer vite fait. Hein. Ouais, il y a 15 questions.
4: Gérard, reprends ton débat avec la question et tout le monde va répondre un par un, parce que là, c'est le bordel. Ok.
0: Alors, on y va. Faites-vous un bébé le jour de la Saint-Valentin, donc Formica.
1: Ah ouais, bah donc la question, bah je suis pas tout à fait d'accord avec.
0: D'accord.
1: Voilà.
0: Poisson lune.
1: Je vais te dire ouais.
0: D'accord. Bah ça c'est ça. Comme ça tu réponds vachement vite toi.
1: Je voulais être concis quoi, c'est pour ça. Je voulais être concis sur cette réponse.
0: Cruella.
1: C'est bien.
0: Oui, Cruella.
5: Je passe.
0: Tu passes, bah c'est bien. Qui c'est qu'il nous reste encore?
1: Azrael.
0: La paire.
1: Ouais,
0: la paire.
1: Ouais, moi j'attends un petit bébé labrador pour la Saint-Valentin.
0: Ouais.
1: Ouais.
0: C'est bien.
1: On s'est cassé le cul à le faire et tout, il a fallu gérer, enfin je suis pas le genre. Quoi.
0: Ouais, Véronique. Qui c'est qu'on a? Philippe.
1: Oui, je suis là.
3: Patricia, c'est pas Véronique.
0: C'est Patricia. Ouais, Patricia.
6: Non, j'ai pas encore de bébé, mais j'aimerais bien en avoir un de toi, par contre.
0: Ouais, quoi, pourquoi au secours?
1: Bah parce qu'Alien 4, c'est déjà sorti. Tu veux un petit singe?
6: Au secours!
1: Tu veux un gibon?
0: Bon, c'est bon, tout le monde a fait le tour. Bah,
6: moi j'ai pas répondu.
0: Qui?
6: Stéphanie.
0: Stéphanie?
6: Oui.
0: Ouais, bah je t'écoute.
6: Bah non.
0: Et pourquoi non?
6: Bah parce que.
0: Parce que quoi?
6: Bah parce que
3: quoi?
6: Ça se calcule pas, c'est tout, parce que...
0: Bon bah d'accord, bah dis donc.
6: Donc que mon ovulatoire tombe.
1: Ah ouais,
6: voilà,
1: c'est vrai ça.
6: Faut attendre et tout. En plus, ça tombe une fois par an. Il suffit que cette semaine-là j'ai mes trucs. Et bah faut que j'attende l'année d'après. Donc j'ai pas à me casser le cul à calculer 14 février, 21 juin, j'en ai rien à foutre. Mm-hmm. Ça sera quand mon cycle ovulatoire me le permettra, c'est tout.
0: Bah moi je peux te dire une chose, que si la nana elle veut un bébé le jour de la Saint-Valentin, si elle veut le porter 9 mois, elle porte 9 mois. Sinon, bah. C'est pas la peine.
3: Et si elles veulent porter 12 mois? Et si elles veulent porter
0: non,
3: en 5
0: non,
3: ans
0: non, c'est
1: et ouais, ça d'ailleurs, je trouve ça dégueulasse quoi. Elles sont jamais libres de faire ce qu'elles veulent quoi.
6: Exactement.
0: Ah non, mais attends. Qui c'est qui vient de dire ça?
1: C'est Azrael, tu m'oublies tout le temps.
0: Non, mais attends, Azrael, c'est. Je vais te dire une chose. Si elle veut, celle qui décide.
1: Ouais, mais Gilda a raison, pourquoi pas 12 mois?
0: Mais non, c'est 9 mois. C'est 9 mois. C'est pas 12 mois. J'ai jamais vu quelqu'un qui portait un bébé 12 mois.
1: Ben ça, c'est ce que je te dis. C'est comme la Saint-Valentin, c'est comme le 1er avril, tout ça, c'est commercial, quoi.
7: T'as jamais vu quelqu'un qui porte un bébé 12 mois? Va en Hongrie, tu verras.
0: N'importe quoi.
6: Non,
7: c'est Poisson Lune.
0: Ouais. Je t'écoute, Poisson Lune.
7: Non, je disais va en Hongrie, tu verras.
0: D'accord. Donc, oui.
6: Ouais, c'est cruel,
0: là. Ouais.
6: Je voulais savoir combien tu voudrais de bébé, toi.
0: Non, j'en veux 9.
6: Comment?
0: Qu'est-ce
3: que
6: t'as
0: dit?
6: Comment?
3: 9 petits Gérard, t'imagines le tableau?
0: Non, 9 babouins.
3: Non, ah bah ouais, c'est clair de dire.
6: C'est clair.
3: Ouais.
6: Après.
0: Donc.
6: GG, t'en veux combien?
3: Donc.
1: Et tu veux nous faire
3: arriver? Qu'est-ce qui se passe, Gérard? Vas-y, on braye le débat.
0: Avez-vous reçu des CD pour la Saint-Valentin, donc Stéphanie?
3: Saint-Valentin.
6: Moi, mes CD, je me les achète toutes seules.
0: Hein. Et pourquoi? Bah ouais, c'est vrai, parce que toi, tu.
3: Et pourquoi?
0: Merci, Manu.
3: C'est pas moi, Gérard.
0: Ouais, donc tu te les achètes toutes seules.
6: Exactement.
3: Ouais. Toutes seules.
6: Oui, parce qu'à chaque fois qu'on m'offre un truc, ça me plaît pas, donc là je suis sûr que ça me plaît.
0: Ok. Patricia?
6: Non, moi on m'offre les CD, moi.
0: Si on me demande d'en offrir un à quelqu'un, tu serais prête à le faire?
6: Non, pas du tout, parce que je suis radieuse.

0: copine, donc...
1: Ah d'accord.
2: Ah d'accord.
3: Eh ben dis donc.
1: Et toi Stéphanie, si quelqu'un t'en prend un CD...
0: Ouais.
1: Donc tu le prends ou pas?
0: Non, je t'ai dit non, moi c'est moi qui m'achète mes CD. Bon, je le prends si ça me plaît, évidemment, je vais pas cracher dessus. Mais j'aime pas qu'on fasse des cadeaux, parce qu'en général, c'est toujours moche, ça me plaît pas. Donc voilà, je préfère en faire. Non, moi je suis pas d'accord.
1: Hein. Qui est pas d'accord?
0: Bah, Créa.
1: Oui.
0: Bah, il faut tenir compte du geste. Non, mais... Je veux dire, c'est pas le cadeau pourri qui compte, quoi. C'est vrai que c'est le geste.
4: Non, mais attends, c'est que désolé, tu fais un geste, tu l'acceptes pas, c'est mauvais.
0: Mais non, c'est pas que je l'accepte pas, mais un truc pourri, on t'offre un truc pourri, t'es contente. Hein.
1: Non mais attends,
3: de toute façon, si ça te plaît pas, tu peux le refiler après encore.
0: Non, ouais, voilà. Tu le vends, tu te fais rembourser, tu vas si tu
1: vends. Non, tu vas pas aller chez le magasin parce que le cadeau est.
2: Non.
3: Non, tu le refiles, tu le refiles.
0: Moi je le revends.
3: Ouais, tu le revends, exactement. Ouais, Gérard.
1: Oui.
3: C'est Poisson Lune, moi si on m'offre un CD le jour de Saint-Valentin, je m'en sers pour caler la table de la cuisine. Et voilà.
1: Non mais attends,
3: parce que ça se fait pas, quoi.
1: N'importe quoi.
2: Formica, il est parti et justement à la place de Formica, on accueille Saint-Valentin.
3: Voilà. Ah, comme par hasard.
0: Bonne fête Valentin.
3: Bonne fête, bah oui, bien fête.
1: Ouais.
0: Vous aussi.
2: Bon. Ouais.
3: Ah bah c'est un trave encore ça.
0: Oui.
3: Gérard, c'est un travelo. Gérard, t'as encore fait avoir.
1: Ah. Ça y est là ou quoi? Il se réveille lui là ou quoi?
2: Ouais, réveille-toi. Oui, c'est vrai, réveille-toi.
5: Alors... Ah, vous parlez de moi, j'imagine.
1: Non, on parle du pape.
5: Ah. Oui, mais je n'ai pas entendu la question, j'arrive du standard.
1: Bon, allez, c'est bon, on va faire...
2: Bon, allez, c'est bon. Allez.
1: Dixième.
3: Gérard, gère.
1: Non, dixième, faites-vous un voyage.
2: Donc,
1: le jour
2: dixième,
1: de...
2: faites... Ouais, Manu, merde. C'est moi, t'as vu mes mains? Elles sont sur les boutons, elles sont en l'air, mes mains. Je fais le son avec mes mains.
3: Comme par hasard.
0: C'est pas mes mains.
6: Bon, Gégé, c'est quoi la question que représente la Saint-Valentin pour un mec, c'est ça?
3: Bon ben...
6: Bon, allez, c'est bon.
1: Vous allez vous calmer, parce que le premier débat, il commence à foirer, ça commence à me plaire.
0: Je souris, Gérard.
1: Il est quand même 2h10 et il commence déjà à foirer, il reste encore 5 questions.
6: Eh, hey, Gérard, je vais t'offrir le CD de Kiki Martin, Undo Stress dans tes fesses, tu vas voir.
1: Ok.
6: Je vais t'offrir le CD de Kiki Martin, Undo...
2: J'ai découpé.
1: Voilà, comme ça, celui-là, tu peux lui dire maman, au revoir tout de suite à lui.
6: Au revoir, bon, c'est pas au revoir.
0: Au revoir, GG.
1: Donc, faites-vous un voyage le jour de la Saint-Valentin.
3: Ah, c'est une bonne idée.
1: Et qui? Oui.
3: Azrael.
1: Oui.
3: Bah, écoute, là, tu viens me donner une idée. Bah, ouais, pourquoi pas, tiens.
0: Tu vas l'emmener où?
3: Un truc où on va jamais. Tiens, à Euro Disney, tiens.
0: Center Park.
3: Ou Center Park. Ouais, Center Park, tiens, parfait.
0: Center Park, hein.
3: Comme ça, il y a des jacuzzis. Moi, j'aime bien baiser dans les jacuzzis.
1: Ouais. D'accord. Cruella?
3: Attends, Gérard. T'as pas baisé dans les jacuzzis?
1: Bon, attends, tu permets qu'on voie un peu les gens, ce qu'ils ont à répondre là-dessus?
3: Ok.
2: Tu peux répondre rapide, est-ce que t'aimes faire ça avec un jacuzzi?
1: Non.
3: Je ne sais pas ce que c'est.
1: C'est quoi?
2: C'est quoi un jacuzzi, Azrael?
3: Bah, un jacuzzi, c'est.
0: C'est un gros bonhomme, c'est.
3: Exactement.
0: Et... On appelle ça les jacuzzi. C'est un sport hein, au Japon.
3: Non, sérieusement, c'est une espèce de piscine où il y a des bulles et où l'eau est chaude. Mais fais gaffe, Gérard, c'est hyper dangereux de baiser dans une piscine. Et tu sais pourquoi, Gérard?
1: Non. Non, c'est pas un de jouer avec ton combiné.
2: Avec ton combiné.
1: Merci.
2: Bon, bah, merci.
3: Parce que tu m'écoutes, Gérard?
1: Oui, merci de jouer avec ton téléphone.
3: Gérard,
1: je viens de te dire.
2: Bon, alors, je viens de te dire.
3: Non, mais donc, Gérard, je te disais qu'il faut pas baiser dans un jacuzzi. Pourquoi? Parce que lors de la pénétration, tu sais ce qui se passe?
0: Oh là là.
3: Eh ben, ouais, exactement.
2: Bon.
1: Gérard,
2: écoute-moi.
1: Vas-y.
2: Ce que je te propose de faire, si tu poses ta question, on met un disque, on revient après.
1: D'accord.
2: Okay.
1: Faites-vous.
2: Oh.
1: Donc, faites-vous un voyage pour la Saint-Valentin.
2: Ouais.
1: Et on se retrouve
2: et
1: juste
2: après. Les numéros de téléphone, quand même.
1: Donc,
2: 0800 3 08 5000.
1: Et 0800 3 08 5000 et 3615 code Fun Radio.
2: Fun Radio.
1: Direct. Super Valentin.
7: Bonsoir.
1: Bonsoir. Poisson Lune.
7: Bonsoir.
1: Azrael.
3: Bonsoir.
1: La Paire.
7: Bonsoir.
1: Cruella.
8: Bonsoir.
1: Oh,
2: c'était juste un message personnel.
1: Voilà, c'est bien. Message personnel, on ne le fait pas. Oui. Ouais.
7: Et on est combien en tout?
1: Bah attends, tu permets, j'ai pas fini. Stéphanie.
0: Oui.
1: Bonsoir. Et Patricia.
0: Bonsoir.
1: Viens avec toi, toi. Oh, Patricia.
0: Oui, bonsoir.
1: Ouais, réveille-toi, merci.
7: S'il te plaît.
1: Ouais, s'il te plaît, ça c'est toi qui vas me donner des ordres maintenant.
3: Oh, jamais on n'oserait faire ça.
1: Non. Donc alors, faites-vous un voyage le jour de la Saint-Valentin. On va demander à Azrael, tiens.
3: Eh ben oui, moi je vais en faire un. Je pense que je vais aller, normalement je devrais aller au Brésil.
9: Au pays des Schtroumpfs.
3: Te faire opérer. Ou, éventuellement.
10: Te faire opérer.
3: Bah oui, pourquoi pas.
10: Bah oui.
3: Me faire opérer de l'anus. Exactement.
10: Ouais, bah c'est pas très drôle, hein.
1: Non mais ça va, j'entends même pas ce que les auditeurs disent, vous parlez entre vous là.
11: Manu,
1: bah, non mais c'est bien Manu, hein.
10: On peut...
1: Bon, la paire.
10: Il y a Christophe qui voulait partir au Brésil.
1: La paire.
10: Oui. Ouais, non, donc moi je pars pas en voyage, pas de thunes. Pas de thunes.
3: Tu te touches la paire?
10: Ouais, je me touche, ouais. Ouais. Ouais, mais si t'en avais, t'irais où?
1: C'est qui là qui parle comme ça?
10: Si j'en avais, j'irais la banlieue proche. Sur Rennes. C'est-à-dire? Sur Rennes, sur Rennes.
1: Qui vient de dire ça? Donne ton nom.
10: L'auberge de jeunesse, sur Rennes, cité Carnot.
1: Donne ton nom, toi. Donne ton nom.
10: Arnett.
1: Donne ton nom.
10: C'est ton nom.
3: Bah mais comment tu veux qu'il te le donne par téléphone?
9: C'est pas évident.
10: Bah Gérard.
9: Putain mais révèle ton identité.
10: Bah, je voulais quand même répondre, mais si je devais partir quelque part
1: pour la Saint-Valentin,
10: déjà je partirais pas tout seul.
3: Allô Gérard.
10: C'est bizarre ça.
1: Gérard, vous permettez s'il vous plaît.
10: Je partirais accompagné.
3: Gérard, viens pour débat.
10: Mon amoureuse.
1: Non mais
10: C'est quand même bizarre tous, ce que tu dis hein.
3: Bon, Gérard, puis, tu as tout lâché.
10: Je prendrais peut-être le train ou le bateau ou voir l'avion.
9: Ouais.
10: Et puis on regrette dans les
1: ouais, mais attendez, bateau,
10: parce que j'ai vu un film sur ça, il coule.
3: Gérard, qu'est-ce que tu fous?
10: D'accord. Ah, vous savez ce que moi j'en dis,
1: maintenant,
10: à la maison où voyage.
1: Bon, Manu, s'il te plaît, essaye de me...
2: Allô, je vous entends pas, j'ai quelqu'un. Alors, gère un peu ton débat, là, t'es tout seul, Gérard.
1: Attends, j'ai
12: coupé. Bonsoir à tous.
9: Bonsoir.
1: Bon.
12: Bonsoir.
1: Oh, ça y est, oui ou quoi, là?
10: J'ai envie de dresser le bordel, là.
3: Mais Gérard, fais gaffe, attention.
1: Attends, je t'ai pas demandé quelle heure il était.
9: Souris, Gérard.
12: Bon, 2h20.
10: Bon, il doit pas être loin des 3h, 4h.
1: Eh, y'en a un qui s'amuse à passer sur tout le monde, ça va pas commencer.
10: Ouais, c'est pas sur l'une, calme-toi, Gérard.
1: Bon, bah toi aussi. Bon, Patricia, t'arrêtes, s'il te plaît, merci.
9: Comment?
1: Ouais.
10: On va éviter les génériques de fin, ça sert à rien.
1: Patricia, t'arrêtes de jouer avec ton téléphone, s'il te plaît.
9: Ah non, mais je t'assure que c'est pas moi.
10: Réveille, hein. S'il te plaît, Patricia.
1: Attends, toi, tu t'écrases, s'il te plaît.
10: Calme-toi, Gérard.
9: Moi, je t'assure que c'est pas moi.
10: Je t'aide.
1: Donc,
10: hein,
1: Valentin.
10: Tout, on va plus loin, remercie-moi.
1: Oh
10: bah, Valentin, il te disait que si on était...
1: Bon, allez,
10: on pouvait aller bien plus loin que tout seul. C'est ça, l'avantage de la Saint-Valentin. C'est pour ça que c'est une fête. C'est l'amour qui est représenté.
1: D'accord. Poisson lune.
10: Bah écoute, moi j'aimerais partir sur l'île de Pâques avec Christelle, avec le Titanic.
1: Mm-hmm.
10: Ouais, mais précise ton nom, Valentin.
1: Non, mais c'est...
10: Poisson lune. Le prénom, c'est ça.
1: Bon, ouais. Je sens que tout à l'heure, les mecs, vous allez saquer, ça va aller vite, hein.
10: Calme-toi, Gérard. Si on a le droit de tout savoir le jour de la Saint-Valentin.
1: Azrael.
10: Propose-nous, toi, où tu vas partir avec Sandy.
11: Il est aux toilettes, Azrael, il revient.
9: Sator Park.
11: Bah dis hors antenne qu'il était aux toilettes.
1: Non bah c'est bon, les mecs s'ils font des débats et puis qu'ils vont aux toilettes entre deux, c'est pas la peine hein.
2: Surtout qu'ils raccrochent parce qu'on le rappelle hein.
1: Ouais bah alors bonne nuit. Hop.
10: Ouais.
1: Donc la paire.
10: Bon, bah, Valentin il est toujours là.
1: La paire.
10: Oui. Oui mon chéri.
1: Ouais bah tu te réveilles s'il te plaît, je suis pas ton chéri parce que tout à l'heure tu as dégagé. Tu m'éteins ta saloperie de radio derrière.
10: Éteins s'il te plaît, Goldorak.
1: Allez hop, c'est bon. Philippe,
13: ouais.
1: Tu me vires la paire.
13: Ouais.
10: En fait, je crois que la Saint-Valentin, c'est le jour où on peut rêver d'amour.
9: Bon, on peut répondre.
1: Cruella.
10: On peut embrasser les autres.
9: Ouais.
1: Cruella.
9: Ouais.
1: Donc pour toi.
9: Moi, je dis, il y a deux trucs, quoi. Premièrement, une croisière à bord du Titanic.
10: Ouais.
9: Et deuxièmement, dans le désert australien avec
10: étoilé.
1: D'accord. Stéphanie.
9: GG.
1: Quoi?
9: Tu ferais une croisière avec moi au bord du Titanic?
1: Non.
9: Bon.
1: Stéphanie.
9: Oui.
10: Ah, Stéphanie.
1: Mais ça y est, Valentin ou Poisson Lune, vous vous calmez.
10: C'est Poisson Lune, j'adore Stéphanie.
1: Tu te calmes ou sinon tu vas dégager, toi, maintenant.
9: C'est mignon.
10: Calme-toi, Gérard.
3: Mais reste cool, Gérard.
1: Ouais, bah vous vous calmez déjà, vous deux.
10: Gérard, c'est Poisson Lune, j'ai fait 2 ans de karaté, fais gaffe.
9: Souris, Gérard.
1: Tout à l'heure, Poisson Lune, tu as dégagé, tu vas faire du karaté dans ta flotte.
10: Non, mais je te dis, hein.
1: Oh là là, 2h30, vous commencez à foutre le bordel à la 10e question, c'est pas bon, hein. Et que le débat, il est pas fini.
13: C'est pas vrai, c'est pas les auditeurs qui foutent le bordel. Non. Attention, là, tu vas un peu loin dans ce que tu dis.
1: Non, mais c'est vous.
13: Tu t'énerves sans arrêt.
1: Ouais, bah, dans ce cas-là, vous vous calmez, vous me laissez.
13: Attends,
1: bon, ça y est, toi, tu te calmes. Donc, Stéphanie.
13: C'est vrai, quoi. Voilà, encore une preuve.
14: Bah moi en fait, j'étais bien en voyage, ouais. Pour l'instant, je suis seule, donc ce voyage toute seule, ça me fout les boules, quoi.
1: Attendez, il y a une question Minitel avant de passer à Patricia.
2: C'est une petite devinette. C'est quelle est en athlétisme, quelle est la distance préférée de GG?
1: Vas-y.
2: Le 110 mètres R.
1: Non, l'autre, complètement con.
2: J'ai pas compris.
1: Patricia,
2: oui, attends, oui. Avant, j'aimerais qu'on accueille quand même des nouveaux. Il y a Père Fouras.
15: Oui,
13: salut Père Fouras.
15: Bonsoir à tous.
13: Hey, tu sors de ton corps.
15: Je une énigme à la fin.
2: Attendez, calmez-vous. Et on retrouve Azraël qui est revenu des toilettes.
3: Et ça fait du bien. Bonsoir tout le monde.
13: Hey, Azraël, je peux te poser une question personnelle?
3: Vas-y.
13: Tu te torches de la main droite ou de la gauche?
14: Oh putain, vous êtes crade.
15: Avec la langue du perforace.
13: Et perforace?
15: Oui.
13: Avec la main droite ou la gauche?
16: Est-ce que t'as une relation sexuelle avec Passepartout?
13: Gérard.
2: On continue le débat, s'il vous plaît. Le débat, Gérard, t'as 11e question.
13: Non, allez. Avec les mêmes questions. Avec
14: GG?
1: Patricia.
13: Gérard, tu te torches de quelle main?
14: Allô?
16: Ouais, GG? GG, c'est Passepartout, je suis avec le perforace.
3: Ah, par derrière?
16: GG, c'est Passepartout, je suis avec Passe-temps et on se demandait si les nains pouvaient fêter la Saint-Valentin.
2: C'est une bonne question, mais on y reviendra à la fin du débat. Vas-y, Gérard, continue.
1: Patricia, pour toi?
14: Bah non, je peux pas voyager parce que c'est pareil, c'est le manque d'argent.
1: Mmh. Ok.
14: GG?
1: Ouais.
14: Moi, j'ai une question à te poser, s'il te plaît.
1: C'est qui?
14: Voilà.
1: Mmh.
14: Je voulais savoir quel pays t'as visité, toi. À part la France, bien sûr.
1: Non, t'as qu'à écouter quand Max annonce des soirées que je vais avec lui.
14: Voilà. Mais non, mais dans quel pays?
13: Dans les pays, Gérard.
14: Il est en Belgique, il est en Allemagne.
13: T'as déjà vu la mer, en gros?
14: GG?
1: Quoi?
14: Dans quel pays?
1: L'Allemagne.
14: En Australie, ou je sais pas.
13: T'as déjà vu la mer?
3: Mais franchement, t'es sourd ou quoi? Ouais.
1: Je viens de vous dire l'Allemagne, ok?
13: Tu réponds pas, t'es dans le vent, toi, tu dors.
1: Quoi? Qu'est-ce que t'as, toi? T'es pas content?
3: Ouais, c'est vrai, ça.
14: GG,
3: allô, Gérard, je suis pas content.
14: J'ai pas entendu ta réponse.
2: Chacun son tour.
1: Je viens de te dire en Allemagne, ok?
3: Connard.
1: Alors, connard, il t'emmerde, dégage.
3: Allez, hop.
1: Je cherche pas
13: qui
1: c'est.
13: Et donc, pour ma question, t'as déjà vu la mer?
1: Mais qui est quitté, toi? Là, tu donnes ton nom, tu dégages tout de suite. Alors, Valentin, comme tu m'as traité de connard...
2: Non, c'est pas lui qui t'a traité de connard. Je sais pas, je vais chercher, mais réponds.
3: Allô, Gérard?
1: Quoi?
3: Je voulais m'excuser tout à l'heure, j'avais
14: vraiment envie de
2: mettre. Putain.
15: Gérard, c'est le Père Fouras, on a enfermé le Père Fouras
13: sur un bateau et de voir les vagues frotter contre la coque et se mettre des buts à ma meuf.
1: Et alors t'es qui, toi?
13: Et rien que l'horizon est...
1: T'es qui, toi? T'es qui?
13: C'est Valentin qui explique son amour de la Saint-Valentin.
1: Non, mais c'est bon, dans ces cas-là, je pose quand même mes questions,
13: ouais,
1: d'accord?
13: C'est bon, la Saint-Valentin.
1: Ok. Non, c'est pas bon parce qu'il y a 15 questions et c'est moi qui commande, d'accord? Et le deuxième, il y en a 15 aussi.
13: Il n'y a pas de problème.
1: Alors, tu représentes la Saint-Valentin pour un mec? Patricia?
13: Eh ben, écoute...
1: attends, toi, tu t'écrases! Tu t'écrases! Vous vous écrasez!
14: Non, non, je vous assure, je suis une fille, hein.
1: Patricia?
13: Elle peut pas répondre.
14: Oui?
1: Alors, pour toi?
14: Bah, que représente l'amour pour un garçon, c'est ça?
1: Que représente la Saint-Valentin pour un mec?
14: Bah, je pense que l'amour, s'il est amoureux.
1: Ouais, d'accord. Stéphanie?
14: Oui. Bah, pour moi, tu vois, c'est les sous-vêtements, et puis c'est ce qui s'ensuit, quoi. C'est pas le romantisme.
1: Alors, Cruella?
14: Ouais.
1: Non mais qui c'est qui s'amuse à mettre de la musique là?
2: C'est qui? Je sais pas, je vais gérer. Continue, Gérard.
1: Non, mais là moi je continue pas avec de la musique en parlant aux auditeurs. Hein.
2: Mais c'est pas grave, Cruella, elle est toute douce, vas-y, continuons.
14: Donc je réponds?
1: Oui.
14: Ben je crois que pour les mecs c'est une occasion pour offrir aux nanas des sous sexy.
1: D'accord. Azraël?
3: Bah écoute, moi je pense que c'est l'occasion de faire une bonne touche, quoi.
1: Mmh.
3: Voilà.
1: Père Fouras? Oh!
15: Allô, oui?
1: Tu travailles?
15: Oui, oui.
3: Le sablier tourne.
14: Et il est vieux, hein.
1: Bon, allez, tu me le dégages, lui.
15: C'est moi qui pose les questions.
1: Allez, hop, allez, il a pas compris. Ben non, non, mais c'est bon, c'est bon, c'est bon. Allez, hop, bonne nuit pour lui.
15: Comment j'ai les mains enflées.
1: Allez, vas-y.
15: Je
1: m'as
15: vu à la télé.
1: Allez, allez, allez, oh.
15: Père
1: Foras. Bon, fais
15: la bourre, le premier va se faire choper dans un
1: allez, bureau. Terminez-moi, je fais conclusion.
2: Non, je vais venir.
1: Non, pas conclusion, Gérard.
2: Fildar.
1: Eh, ça commence à bien faire, Fildar. Hein.
2: Je l'ai pas gonflé.
1: Ouais, bah, tu le casses. Comme ça, il va se désenfler les mains dans les chiottes, lui. Poisson lune.
17: Trop fort, Gérard. C'est là trop fort. 19, Gérard.
1: Poisson lune pour toi.
17: Bah écoute, moi, non, pour moi, c'est une fête commerciale. Je préfère un bon bain dans l'océan Atlantique.
1: Mmh, d'accord. Et toi, Valentin? Valentin, une fois.
17: Mais il est parti.
1: Alors, oui. Tu te réveilles?
17: Oui.
1: Et alors?
17: Ah, mais je comprends maintenant.
9: Putain, t'es lourd, hein?
1: Bon, allez, Valentin, tu me le dégages aussi.
17: Ah, bah voilà, ouais.
9: T'es lourd.
1: Allez,
9: hein.
1: Hop.
17: Va te laver les mains.
1: Voilà, donc.
17: Bah, t'as bien fait le ménage, Gérard, là, c'est bien.
1: Ouais, bah,
17: tranquille pour toi.
1: Donc, peut-on divorcer le jour de la Saint-Valentin?
2: Oh,
17: aïe. Aïe.
9: Gégé, t'as pas répondu, toi, à la question précédente.
18: C'est un tabou comme question.
17: Là, tu casses l'ambiance quand même, hein.
1: Non, ben peut-être, mais quand vous arrêterez de dire de jouer au con, ben moi aussi.
18: Est-ce qu'on peut mourir
17: attends,
18: pour un tuyer
17: Ah non, c'est dur. Mais Gérard, c'est Poisson Lune.
1: Mmh.
17: Alors moi, j'ai fait des études de droit, et on n'a pas le droit de divorcer le jour de la Saint-Valentin.
1: Et pourquoi?
17: Un décret de 92, 1892.
1: C'est ouais, mais pourquoi?
17: Bah pourquoi? Parce que justement, ça serait une attaque, si tu veux, au symbole premier du mariage, quoi.
1: Mmh. Okay.
9: Non, je suis pas d'accord.
1: Attends, Stéphanie, s'il te plaît.
17: Ça, c'est seulement si t'es hétérosexuel, attention.
1: Ouais. Bon, ok. Israël.
17: Oui.
1: Et pour toi?
17: Bah, écoute, non, je pense quand même que ce serait triste, quoi. C'est dommage, quoi.
1: Mm-hmm. Cruella?
9: Bah, écoute, d'après le code pénal, l'article 212-23, c'est pas possible.
1: Parce que
9: ça provoque un traumatisme crânien.
1: Ah ouais, ça provoque un traumatisme crânien.
9: Et un choc émotionnel.
1: Ah ouais, d'accord.
9: Bah, Gérard, c'est la loi, hein, il faut respecter la loi. Hein.
1: Ah ouais.
17: Stéphanie. Faire flasher aussi. Hein.
1: Stéphanie.
18: Oui. Non, moi je suis pas d'accord. Divorce ces jours-là, non, je suis pas d'accord. Ça représente pas grand-chose, mais c'est quand même le jour des amoureux et même si t'aimes plus la personne, tu peux pas faire ça, quoi.
17: Est-ce que c'est beau, Stéphanie?
9: Mais d'accord. Qu'est-ce que t'en penses, toi?
1: Non, mais attends, tu permets, Cruella?
17: Non, mais c'est vrai que t'as pas beaucoup répondu aux questions.
9: Non, parce que tu réponds jamais, GG.
17: Aucune question, t'as donné ton avis aujourd'hui.
9: Tu fais que poser des questions comme ça, une, deux, trois, et allons-y.
1: J'ai répondu, je suis désolé.
17: Non,
1: je suis désolé, vous avez qu'à vous déboucher les oreilles, c'est comme le cul, ça se casse.
9: Non,
1: attends, Cruella, déjà, tu vas pas commencer à mêler ton grain de sel.
17: Parce que
1: toi, Cruella, attendez, tu vas pas commencer, parce que déjà la semaine dernière, tu m'as cassé les burnes comme ça tout le long des débats. Alors tu vas pas recommencer cette semaine. Je te le dis tout de suite. Je suis une brêle, tu dégages.
2: Non, je suis une nouvelle, elle a dit.
1: Ouais, c'est une nouvelle. Comme par hasard, hein, c'est une nouvelle aussi.
9: C'est une nouvelle,
1: ouais, c'est
9: je viens d'appeler.
2: Bon, c'est pas grave, Gérard répond à la question alors.
1: Non, mais, oui.
17: Enfin, ouais, vas-y, enchaîne.
1: Donc, Patricia, pour toi. Patricia!
9: Non, on peut
1: attends,
9: pas.
1: Attends, tu m'emmerdes.
17: Alors là,
1: Cruella, tu dégages, moi
9: mais
1: je t'encule.
2: Non, Gérard, c'est Patricia qui a dit ça.
17: C'est le tribunal,
18: non,
17: là.
18: Non, c'est pas moi qui dis ça.
9: Attends, GG, là, il faut que tu m'expliques. À chaque fois que je dis un truc, t'arrêtes pas de me faire chier, quoi.
1: Ouais,
9: t'arrêtes
1: bah, alors,
9: pas de m'envoyer.
17: Gérard.
9: C'est pas moi qui a parlé, là.
1: Non, c'est qui, alors, tu viens de dire qu'on m'emmerde? C'est
17: le gars
9: d'une Néna. Alors, voilà, quelqu'un t'a dit je t'emmerde.
1: Alors, attendez, ok. On va remettre la DAT.
17: Voilà, repasse la DAT, Gérard.
1: On va remettre la DAT.
2: Viens là.
1: Vas-y. On met la DAT, on va le savoir.
2: Attends, on calme.
9: Alors remettons-la, vas-y.
17: Olivier, ouais. Merde.
1: Non, mais là, vous allez tous en antenne, on va le savoir.
2: Moi, je suis sûr, c'est pas elle. Hein.
9: Vas-y, GG, parce qu'à chaque fois que quelqu'un dit un gros mot, tu dis toujours Cruella ou Cruella.
1: Tu viens de dire qu'on m'emmerde.
17: Repasse.
2: T'en es où alors?
19: Attends.
2: C'est pas elle, hein, Gérard, c'est sûr.
9: Non, mais vas-y, non, mais vas-y.
19: Oh là là, la merde.
2: Bon, tu le trouves ou pas?
19: Ah, mais attends, t'as une matos, toi?
2: Bah ouais, mais bon, hein.
17: Ta merde, la dette.
9: Ouais, toi,
1: tu vas pas commencer, parce que déjà la semaine dernière, tu m'as cassé les burnes comme ça tout le long des débats. Alors, tu vas pas recommencer cette semaine. Je te le dis tout de suite. Alors, si je suis une brêle, tu dégages.
2: Non, je suis une nouvelle, elle a dit.
1: Ouais, c'est une nouvelle. Comme par hasard, hein. C'est une nouvelle aussi.
9: C'est une nouvelle,
1: ouais, c'est
9: je
1: ça.
9: Viens d'appeler.
2: Bon, c'est pas grave, Gérard répond à la question alors.
1: Non, mais, oui.
17: Enfin, ouais, vas-y, enchaîne.
1: Donc, Patricia, pour toi. Patricia!
20: t'emmerde. Non, on peut
2: pas. Attends, tu m'emmerdes, c'est pas elle. C'est pas elle. Alors,
11: elle te répond en même temps.
2: Alors Gérard.
21: Alors tu vois,
20: Je sais que c'est excuse.
1: Non, bah attends, si je
2: je pense que tu veux Gérard là.
22: Gérard.
21: Et là t'en as eu la preuve.
20: Parce que en fait moi je participe au débat, c'est parce que je t'aime bien, tu vois.
1: Ouais ben.
20: Bah... Parce que j'ai participé au débat. Bah alors si tu me fais chier, tu me casses les couilles et ben bah, moi je m'en vais. Tu comprends maintenant?
1: Ouais. Bah, dans ce cas-là, si t'es pas content, tu t'en vas.
2: Bah, voilà, une auditrice en moins. Bravo, voilà. Bravo Gérard, bravo.
22: Bien joué. Hein. Oh, oh,
20: non, non, non, c'est pas ami. Bah maintenant je vais pleurer toute la nuit, GG.
22: Arrête, t'as plus toi.
1: N'importe quoi.
22: Gérard, c'est toi.
2: 0-0-0-0.
20: Putain, GG, maintenant, alors là, maintenant, t'as bien fait le truc. Manu, je voudrais mettre Gérard, s'il vous plaît.
22: Gérard, excuse-toi, Gérard. Gérard.
1: Oh là, t'as n'importe quoi.
20: C'est
2: naze, c'est naze. Ah voilà, elle pleure maintenant. Bah, je vais la prendre en
20: antenne.
1: N'importe quoi.
2: Bravo, non mais ouais.
22: C'est la veille de la Saint-Valentin.
2: C'est
22: Gérard,
2: malin, tu fais pleurer une meuf.
1: Gérard, je m'en fous.
22: Non, Gérard, excuse-toi, Gérard.
2: Non, c'est nul.
1: Donc, Patricia.
22: Bah, excuse-toi,
2: non,
22: Gérard.
2: Non, excuse-toi.
22: Mais on peut pas continuer si tu t'excuses.
1: Non, sérieux, vous voulez pas continuer, bah dans ce cas-là, je rentre chez moi.
22: Mais
2: Gérard.
1: Mais non, vous me faites chier.
22: Gérard, c'est
1: tout à l'heure, je vous ai prévenu. Allez hop, terminé.
22: Mais Gérard,
1: je rentre chez moi. Je rentre chez moi, c'est tout, mon petit.
22: Non, non, Gérard, cool, calme-toi.
2: Il veut pas s'excuser.
19: Ouais.
1: D'accord.
19: Non, mais attends, tu vas pas partir toutes les 5 minutes, oh.
1: Mais là, ça commence à bien faire.
22: Mais t'as fait pleurer une fille, Gérard, quand même.
2: Tu l'as fait pleurer,
1: mais
2: Gérard.
1: Mais j'en ai rien à foutre.
22: Mais arrête, sois pas comme ça.
1: J'en ai rien à foutre.
20: Oh, Gérard, t'es nul, t'es.
22: T'étais pas comme ça, il y a pas si longtemps que ça.
19: Changé,
22: ouais. Ça, c'est depuis que t'es maqué. C'est depuis que t'es maqué, ça.
2: Il a changé, ça nous a pas fait plaisir.
1: Donc, Stéphanie.
20: Oui.
1: Donc, pour toi.
20: Pour moi, attends, c'était quoi? Parce que là, je suis émue, tu l'as fait pleurer, je suis émue.
1: Peut-on divorcer le jour de la Saint-Valentin?
20: Non, je t'ai dit que non, ça me faisait mal au cœur. Même si t'aimes plus le mec ou la fille, c'est trop dégueulasse, quoi. Mmh.
1: D'accord. Et pour toi, Patricia?
22: Tu m'as déçu, Gérard.
20: Non, on peut pas divorcer. ouais, on peut pas divorcer plus. Le jour de la Saint-Valentin. Mmh. Mais non. Par contre, on peut divorcer le jour de Noël.
1: Non, bah, c'est pareil.
22: Mais attendez,
1: il y a une question Minitel.
2: Ouais, on nous demande quand est-ce que tu feras un débat nylon.
1: Un débat sur sur le nylon.
2: Ouais, un débat nylon, ouais.
1: Voilà, c'est qui pose ça comme question?
2: C'est Schmouldu.
1: Schmouldu, ben dans ce cas-là qui dans ce cas-là,
2: non, c'est peut-être une bonne idée, faut étudier.
1: Ouais, mais dans ce cas-là qui te donne l'éducation, tu les marques.
22: Et OK. Ouais, mais tu fais plus ton taf après. Tu fais plus ton taf.
1: Non, mais après c'est moi qui reprend les questions. Ah, okay. Si elles me plaisent pas, je les change.
22: D'accord.
1: Donc moi
20: Gérard,
1: je peux
20: vous et un débat résille.
1: Hein?
20: Un débat résille.
22: Ouais, mais on s'éloigne.
1: Non, mais
22: Gérard,
1: non.
22: Reprends, oui. Reprends.
1: Donc moi je peux vous dire une chose, que c'est vrai que pour le jour de la Saint-Valentin, si on divorce, c'est un peu, ça fait mal au cœur à la personne.
22: Bah ouais,
1: ça,
22: c'est interdit, sûr. Surtout.
1: Bon, donc je vais quand même donc je représente, je vais quand même, parce que tout le monde dit ouais, je réponds pas aux questions, donc là je viens de vous répondre.
22: Bah ouais.
1: Donc ça serait.
22: Petit bonhomme, c'est pas assez bien répondu, hein.
1: Ouais, mais attends, quoi? Mais si. Mais...
22: Non, mais t'as pas, je trouve que t'as pas trop expliqué, quoi.
20: Explique un peu.
1: Mais attends, est-ce que tu peux divorcer le jour d'un Saint-Valentin? Non, tu peux pas, parce que si tu te maries, tu vas pas divorcer.
22: Ouais, ah non. Ouais, c'est vrai, remarque.
1: T'es d'accord avec moi?
22: Ouais, tout à fait. C'est pour son lieu de marche, ouais.
23: Tu peux me rappeler ta moyenne de mathématiques, Gérard?
1: Moyenne de mathématiques,
22: Non.
1: Merci,
22: en quatrième.
1: Merci, qui c'est qui joue avec le téléphone?
22: C'est un gamin, ça, encore, c'est pas
1: possible. Ouais. Donc, que représente la Saint-Valentin pour un mec? Bon, bah, s'il est tout seul, c'est vrai qu'il se retrouvera tout seul dans un coin et ça sera malheureux pour lui.
22: Et d'ailleurs, t'en as pas parlé, ça, des mecs qui se retrouvent tout seuls le jour de la Saint-Valentin.
1: Bah, mais que représente la Saint-Valentin pour un mec? T'es tout seul.
22: Bah, c'est quelque chose de terrible. Mm-hmm. C'est quelque chose de terrible. Et tu sais qu'il y a des suicides, hein?
1: Ouais, d'accord. Ok. Non, mais je continue de faire mon tour. Ouais,
2: excuse-moi, on accueille de nouveau parce que tu les as virés. Donc il y a Gérard. Il y en a un qui s'appelle Gérard. Et Passepartout.
24: Bonsoir.
1: Salut.
25: Salut tout le monde. Salut la compagnie.
24: Salut.
20: Bonsoir.
1: Donc je continue mon tour de table sur les 12 les 12 premières questions. Oui.
22: Gérard, une question à Avrel.
1: C'est qui?
22: Avrel.
1: Mmh.
22: Comment on va reconnaître, toi, l'autre Gérard, l'auditeur?
20: Ben, c'est trop dur,
1: là. Ben, non, parce que là, de toute manière, tu peux savoir, tu reconnais ma voix, maintenant.
22: Pas pareil. Ah oui, on reconnaît,
1: On va demander, donc...
22: Moi, t'as insulté.
1: On va demander au Gérard qui vient d'arriver.
22: Allô, Gérard? Ouais.
1: Allô, le Gérard, là, qui vient d'arriver.
25: Ouais, je t'écoute, je te dis, ouais.
1: Bon, bah alors, Non, non, mais non, et là, il y en a qui vont. Ils vont je crois que tout le monde va confondre entre moi et puis lui.
22: Ouais, hein. Ça va pas aller. Hein.
2: On va l'appeler alors.
25: Qu'est-ce que tu voulais me demander? J'ai pas saisi là.
1: Non, là, je pense que on va pas pouvoir continuer comme ça avec toi. Hein.
20: Gérard.
1: Quoi?
20: Non, pas tout.
1: Ah ouais, voilà, donc.
20: Gérard dire à toi que représente Saint-Valentin pour toi? Un mec.
22: Gérard, je peux te poser une question?
1: Oui.
22: Non, le. Comment elle s'appelle ta copine?
25: J'aime bien.
22: Comment elle s'appelle ta copine? Gérard? Ouais, ta copine, comment s'appelle?
25: Je peux pas dire à l'antenne.
20: Ah bon? D'accord.
1: Non, bon, allez, celui-là, c'est pas la peine.
20: Bah, non, mais tu dis qu'il a raison. Hein.
1: Non, mais on lui pose une question.
25: Quand tu la verras, tu comprendras.
20: Bon, bah, on dit qu'elle s'appelle Antoinette. Hein.
25: Ouais, ou Footix.
20: Voilà,
22: Footix. Parfait.
1: Bon. Donc, je continue de répondre quand même sur les 12 premières questions. Donc, faites-vous un voyage pour le jour de la Saint-Valentin. Moi, pour l'instant, jusqu'à maintenant, j'ai pas encore eu l'occasion de voyager le jour de la Saint-Valentin.
20: Même quand t'étais à l'armée?
1: C'est-à-dire...
25: Avec ton sergent.
1: C'est ce que ça veut dire. Oui, donc, à part aller... Bon, c'est bon que...
25: Si tu pouvais partir, tu partirais où?
1: C'est qui pose cette question? Non, mais vous allez être gentil, vous allez donner vos noms quand...
2: C'est Gérard.
1: Donc vas-y, alors tu disais...
25: Bon bah...
1: Moi, bon, ok. Bon, avez-vous déjà reçu des CD pour la Saint-Valentin? Moi, jusqu'à maintenant, j'en ai pas encore, à part une montre là, qu'on vient de m'offrir tout à l'heure, en direct, ouais, mais... vous l'avez bien vu.
20: C'est pas ta copine.
25: On peut la revoir encore une fois?
1: De quoi?
20: La montre.
1: Bah non,
25: La montre.
1: Vous l'avez déjà vu.
22: Je peux l'écrire un peu, comment elle est?
1: Bon, on verra ça tout à l'heure.
22: Okay. Donc, je la vois pas bien, là.
1: Bon, les CD, donc, je vous l'ai dit. Attendez-vous un bébé le jour de la Saint-Valentin, donc moi, je voudrais bien en avoir un, si ça se fait. Donc,
22: mais de qui? Attends, là, tu lances un appel, Gérard.
1: Non.
22: Tu veux un bébé de qui?
1: Ben, un bébé de...
22: De Poisson Lune?
1: Non, de ma copine, c'est tout.
22: Donc, on peut dire... Attends, Gérard.
25: La grosse, Sandy.
22: Donc Sandy,
1: attendez.
22: Un bébé de Tony et Arnett. Donc Sandy, à bel entendeur, salut alors.
1: Attends, qui c'est qui vient de dire ça?
25: Bah, c'est vrai, elle a couché avec Sandy.
1: Non mais attends, je couche avec elle, oui, et si je veux un bébé avec elle, j'aurai un bébé avec elle, d'accord?
22: Attends, Gérard, là c'est grave, tu viens quand même de lui lancer un message que tu veux faire un bébé dans deux jours, quoi.
20: Tu mets pas de capote?
25: Gérard,
20: tu mets pas de capote?
25: Est-ce que tu feras un bébé avec Tony et Arnett?
1: Non.
25: Mais est-ce que tu mets ton doigt avant ou pas? Est-ce que tu mets la tête avant ou pas?
1: Non, mais ça vous regarde pas. Ouais, donc, avez-vous connu l'amour?
25: Est-ce qu'elle prend des douches?
2: Non, on continue le débat.
1: Donc, je continue de répondre sur
25: les... Gérard, une question, Gérard. Gérard?
1: Oui. Je voudrais bien répondre sur les questions, s'il vous plaît,
22: Gérard,
1: merci.
22: C'est partout. Laissez parler Gérard, là.
1: Je voudrais bien continuer de répondre avant.
2: Vas-y, Gérard, vas-y.
1: Donc, avez-vous connu l'amour le jour de la Saint-Valentin? Je peux vous dire que ça va être la première année que je connais l'amour. Donc là, faites-vous l'amour le jour de Saint-Valentin, ça, c'est un truc qui pourrait se réaliser.
2: Ça va être ça son cadeau? C'est moi, Gérard. Ça va être ça son cadeau de la Saint-Valentin, tu vas coucher avec?
1: Bah, elle sait. Elle sait. Donc...
22: C'est pas un meilleur cadeau?
1: Donc, allez-vous...
22: C'est quand même une coche.
1: Merci, vous me laissez finir. Donc, allez-vous vous marier le jour de la Saint-Valentin? Pour l'instant, on n'en a pas discuté. Je pense qu'on en a aussi, on en a discuté. Et comme Max en a parlé, donc c'est prévu pour le mois de juin.
2: Là, je suis en train de discuter avec la fille que t'es en train de faire chialer depuis tout à l'heure. Donc,
1: bravo,
2: Non, c'est pas grave. Je crois qu'on va être obligé de mettre un peu les points sur les Gérard, parce que c'était devenu depuis un mois très exécrable depuis que t'es maqué. Et ça va.
4: Réunion, je pense.
2: Je pense que tous les gens en ont un peu marre, vraiment, parce que t'es devenu très méchant, quoi.
1: Ben, c'est bizarre, mais dans ces cas-là, on n'avait qu'à pas m'insulter comme on m'a insulté, c'est tout. Moi, je suis pas un
25: chien.
1: Donc, allez-vous vous marier le jour de la Saint-Valentin? Donc, je pense qu'on en a discuté, là. Donc, je viens de le dire qu'on allait sûrement se marier pour le mois de juin. Donc, ça, c'est une question qu'on confirmera. Mais ça, je vous le dirai pas en direct. Ça regardera pas les auditeurs. Donc, pour la Saint-Valentin, invitez-vous votre copine au restaurant. Bon, ben, pour l'instant, moi, je peux vous dire qu'on en a discuté, mais...
25: On est bien en peine.
1: Vu les moyens, on peut pas. Qu'offrez-vous à la Saint-Valentin à votre copine ou concubine? Merci pour celui qui joue au téléphone. Merci.
20: Parce qu'on y était.
1: Voilà. Merci. Donc, avez-vous... Qu'offrez-vous à la Saint-Valentin à votre...
25: C'est quand, au mois de juin?
5: Saint-Valentin.
1: Bon, celui qui fait la double voix, tu vas te calmer ou tu vas dégager?
5: Ouais, Gérard, j'ai une question.
1: Ouais, mais minute.
5: Attends, Gérard, c'est passe-partout
25: Je suis à Fort Boyard, je suis enfermé dans une cellule avec Sandy, c'est l'épreuve de fort.
1: Mais Fort Boyard, tu vas voir, tu retournes chez toi.
25: C'est l'épreuve de fort.
4: On arrête de virer les gens toutes les 5 secondes, maintenant c'est terminé, les gens ils restent à l'antenne
25: mais
4: jusqu'à la fin.
1: Ouais, mais dans ces cas-là, ils ont pas besoin de balancer des noms pourris. Ok, alors tu t'écrases.
25: C'est l'épreuve de recherche, je suis dans le grand secours.
1: Ouais, bah tu es. Ok, eh ben continue. Tu restes poli, s'il te plaît, merci.
4: Excusez-moi, j'ai une devinette.
25: Est-ce que Sandy a déjà choisi sa robe?
4: J'ai une devinette sur le Minitel de la part de Mist.
25: Hey.
4: Qui vous demande qu'est-ce que ça fait? Non. Voici, qu'est-ce que ça fait un GG qui met le feu à sa petite amie? Réponse. Un incendie.
1: Non, ça je le savais, mais. Qu'offrez-vous à la Saint-Valentin à votre copine ou concubine? Bon ben, je l'ai déjà dit ce qu'elle avait eu. Elle a eu un truc avec des. Comme les Indiens, là, une espèce
25: avec
1: de.
25: Avec deux bouts blancs, tu t'es bien foutu de sa gueule, hein.
1: Ouais, c'est
25: bleu.
1: Ça, je me suis bien foutu de sa gueule, toi, abruti.
25: Non, c'est pas sans lui, mais tu t'es bien foutu de sa gueule quand même.
1: À qui?
20: 50 balles.
1: Oui, à 50 balles, c'est ça, t'as raison.
25: Bah, écoute, allez, Gérard, de toute façon, la valeur, ça n'a aucune importance.
1: De toute manière, c'est pas l'argent, c'est pas l'argent qui compte, non, c'est le geste. Exactement. Donc, que représente la Saint-Valentin pour vous? Pour moi, le plus gros cadeau qu'on peut faire à quelqu'un, c'est une preuve d'amour, c'est tout.
25: Oh,
1: voilà.
25: Super, et sinon,
5: ouais, mais c'est quand même une fête avant tout.
1: Oui, c'est une fête, mais.
5: C'est une preuve d'amour.
1: Oui.
25: On en vient au fait, est-ce que tu vas la sodomiser pour la Saint-Valentin ou pas, quand même?
1: Ça vous regarde pas.
25: Ok.
1: Donc, alors, 13e question. Croyez-vous au cadeau le jour de la Saint-Valentin?
4: Conclusion. C'est la dernière question. Non, fais la dernière question carrément, directement. Passe à la dernière question parce que là, on a la bourre.
1: Pensez-vous
25: que la Saint-Valentin, c'est mieux que la Saint-Jean?
4: Voilà.
1: Donc
4: voilà.
1: Alors, celui-là, celui-là, il n'a pas besoin de passer dans les débats, c'est moi qui commande.
25: Gérard, attention.
1: D'accord. Alors toi, t'as donné la paye à quelqu'un. Si.
25: Elle est sur le net, elle est sur Internet.
1: Mais oui, c'est ça.
25: C'est pas bien malin.
1: Ça y est, maintenant, les questions sont sur Internet. Non mais attends, Pildar, tu te crois où là?
25: Je peux dire la 13 et la 14 qu'on n'a pas fait, c'est croyez-vous au cadeau le jour de la Saint-Valentin pour votre anniversaire et que pensez-vous du vendredi 1er avant la Saint-Valentin numéro 14? C'est
4: juste sur Internet,
1: ça. Merci, Pildar. Mais il est temps que tu te casses.
25: Avec mes photos, on va dire avec une queue de 1 mètre. Ouais, mais c'est truqué, ça.
1: Non mais moi, et le deuxième, alors dans ces cas-là, tu prends tous les auditeurs, tu fais faire le deuxième débat.
25: Gégé, c'est pas de partout, je peux te mettre un sablier dans le cul. Gérard!
1: Allez, conclusion!
25: Ok.
1: Allez, c'est terminé, je ne fais même pas la dernière.
25: Arrête, conclusion! Gérard,
1: Poisson
25: Gérard,
1: Lune!
25: Calme-toi.
1: Poisson Lune, pour toi, qu'est-ce que tu as pensé du débat?
25: Je sais pas, j'ai pas trop compris, hein.
1: T'as pas trop compris,
25: mais c'était plutôt cool quand même, hein.
1: C'est pas mal, ok.
25: Et je t'aime.
1: D'accord, mais moi je t'aime pas. Voilà, passe partout!
25: Ouais, bah ton débat c'est de la merde comme d'habitude.
1: Ouais, d'accord, Tony, c'est bien.
25: Okay, tu sais ce qu'il faut que tu fasses?
1: Ouais, bah dans ce cas-là, si c'est de la merde, pourquoi que t'as appelé?
25: Bah parce que j'ai rien d'autre à foutre.
1: Bah voilà, donc...
25: Non mais pour avoir la 7e clé, c'est ce qu'il faut faire.
1: Voilà, bah tu rentres chez toi. Voilà, bah bonne nuit. Azrael.
25: Bah écoute, tu sais que moi je suis un de tes fans, mais je regrette quand même, là aujourd'hui, tu as fait pleurer une fille, et ça c'est triste. Là,
1: bah, tant mieux.
25: Je comprends pas que ce qui t'est arrivé, quoi. Ça c'était jamais arrivé avant l'antenne, et là, je sais pas, t'as craqué, là. Qu'est-ce qui s'est passé?
1: Voilà, donc Stéphanie.
20: Oui, bah moi je suis choquée, je suis outrée. Tu as été méchant avec une femme et j'aurais jamais cru ça de toi.
25: Ça, il y a deux mois, jamais tu l'aurais fait. Avoue-le au moins.
5: C'est scandaleux, Gérard.
25: Avoue-le, Gégé.
5: Non, mais il est clair d'une chose, faut remettre les points sur les i.
20: Et les barres sur les t.
1: Bon, ça y est, c'est terminé, merci.
25: Gérard, toi, tu l'as
5: fait. Il a représenté le mal parfait.
20: Exactement, dès le début.
5: Le stupide.
25: Parce que Gérard, tu lances des ultimatums, mais on s'en branle des ultimatums, quoi.
1: Eh ben, vous en branlez des ultimatums, et ben, il n'y a pas de deuxième débat. Il est 3h, moi, j'arrête.
25: Mais casse-toi,
1: Gérard. Vous me faites chier.
5: On lance.
1: Vous me faites chier.
4: Au revoir, Gérard.
25: Mais tu fais pleurer des filles maintenant.
1: Bah ouais, mais moi, dans ce cas-là, il y a des abrutis qui font passer des débats sur Internet.
25: Ah bah,
1: alors on avait bien dit mardi, pas de questions comme ça. Alors ça sert à quoi? À rien.
5: Ouais. Se moque de nous.
1: Donc Patricia,
4: mais là c'est pissé comme dans un violon, Fildar.
6: Non mais je sais.
4: Parce que tout ça parce qu'il s'en va sur énergie. Ouais. Alors monsieur, il met les débats.
1: Bah comme ça il y a pas de deuxième débat.
4: Non mais comme ça il se fait virer. Mais c'est pour ça qu'il se fait virer. C'est pour ça qu'il se fait virer.
1: C'est pour ça. Donc c'est dommage.
25: Gérard, s'il y a pas de deuxième débat, tu m'expliques comment tu vas gagner ta thune?
4: Fais-le quand même.
1: Non.
4: Fais-le quand même, Gérard, le débat.
1: Je le veux plus au standard.
6: Non,
1: ni à l'arrière. Non plus.
4: Il passe à l'arrière comme ça.
1: Non, il va s'amuser encore.
4: Non.
1: Patricia, pour toi. Allô.
25: Parce qu'en fait, Gérard, tu dis tout le temps que tu vas arrêter, mais tu peux pas.
4: Elle est partie, Patricia.
25: Il y a une plus de thunes.
1: Bon, bah, moi, je peux vous dire une chose, que vous avez été un peu con.
25: Oh, non, non, oh, non.
1: Il y a des...
25: Non, attends.
0: C'est pas ça, la conclusion du débat,
6: Gérard. Si, t'as été un peu con, Gérard. T'as fait pleurer une fille, quand même. Je trouve ça un peu dégueulasse.
0: Bah, c'est dégueulasse.
6: Moi, je suis outré, Gérard.
0: Moi aussi, un peu. Les gens sont très choqués, en tout cas. Il y a du shocking, réflexe du côté du standard.
1: Qui c'est qui parle comme ça?
0: T'es toujours en train de gueuler, t'es jamais sourire.
6: Tu souris tout le monde.
0: C'est sourire, Gérard?
20: Gérard, t'es pas agréable à écouter.
25: Mais tu te rends compte de ce que tu fais?
1: Non mais attendez, dans ce cas-là,
0: c'est... Et là, tous les auditeurs qui passent à l'antenne, ils sont blessés.
1: Et dans ce cas-là, moi, quand je
0: suis tous,
25: c'est tous. Que ça nous a atteint dans notre petit cœur, tu vois.
1: Quand tu parles, moi, je couche pas avec des mecs, d'accord?
25: Non mais ok, là, ça n'a rien à voir, Gérard.
1: Non, ça n'a rien à voir, mais ça n'a rien à voir.
25: On n'est pas dans les chiottes de la loco, là.
1: Voilà tout de suite les chiottes de la loco. Voyez comment vous parlez.
25: Infâble. Non, mais tu dis qu'on drague, mais c'est pas vrai, on drague pas, Gérard.
1: Non. Alors pourquoi vous arrêtez pas de parler des chiottes de la loco?
25: Oh, ouais, c'est la
1: vous êtes
25: première
1: tous
25: fois dans la soirée.
1: Jeudis,
25: c'est la vérité, c'est tout.
1: Mais c'est pareil.
25: C'est parano, mon Gégé. Tu vis avec, maintenant, tu fais comme ça. C'est parano, mon Gégé.
1: Allez, c'est bon. Voilà la conclusion du premier.
25: C'est du mytho. Ah, vraiment, Gérard, pas fameux.
0: Tu cries. On non, coupe un peu le son, tu cries trop, le mec il en peut plus, le patron il a dit c'est bon, il gueule trop, il faut l'enlever le mec.
1: C'est dommage.
0: Dit.
25: Bah, mais il va reprendre ta montre.
0: Oh, Fildar.
1: Toi tu commences à m'énerver, Fildar, sérieusement. Hein.
25: Il s'en va.
1: Donc, toi, de toute manière, tu fais pas le deuxième débat, tu dégages. Je veux pas te voir ici.
0: Viens avant l'heure.
1: C'est dommage.
25: Ta montre, Gérard.
0: T'as de tout ce qui part à énergie, Fildar. Grosse tête, Fildar. Il a plus la grosse tête, le Fildar.
1: Bon, vous me laissez faire la conclusion ou pas?
25: Non. Allez, c'est ta dernière chance.
1: Non, bah, c'est ma dernière chance.
25: T'es rassuré, hein.
1: Donc, c'est dommage parce que les 10 premières questions se sont bien passées. Il y a
0: les 40 suivantes.
25: Ouais, si on veut.
1: Bon, si de toute manière, t'as pas participé tout le long, donc toi, tu peux pas le savoir. C'est dommage parce que...
25: Ouais, j'ai écouté.
1: Ouais, bah si t'as écouté, c'est bien. Moi, ça me fait une belle jambe.
25: De toute façon, Gérard, ça a bien allé. Ouais, mais attends, j'explique si je t'écoute pas, la fille, hein.
1: De quoi?
25: Ça s'est bien passé jusqu'à ce que t'aies fait pleurer la fille.
1: Ouais, mais moi, ça s'est bien passé. J'avais dit que je voulais que les deux débats se passent dans le truc le plus complet. Il y a eu cette histoire. Maintenant, il y en a qui sont poissés par Poisson Lune, Passepartout, Azrael...
25: Poisson Lune. Hein, j'ai perdu deux nageoires à cause de toi, là.
1: Ouais, bah moi, tu sais ce que j'ai perdu?
25: On pourrait peut-être quand même remercier
1: moi, je recherche des espèces.
25: Un peu au-dessus de tout le monde.
1: Oh, tu t'écrases un peu, toi, s'il te plaît. Moi, j'ai perdu mes deux boules pour jouer à la pétanque. Si tu m'emmerdes, moi, je te chie au bec.
0: C'est pas drôle.
1: C'est nul. Alors maintenant, je vous préviens, si vous voulez...
25: Tu m'avais dit que je vois ta radiographie. Je savais pas que t'étais abonné à TéléZ.
1: Et t'es pas abonné à...
25: Allez, vas-y.
1: Excel.
0: Bah, c'est nul,
1: non,
0: nul,
1: c'est nul,
0: nul,
1: Gérard, là.
0: C'est nul.
25: Même tes blagues sont nulles.
1: Et bah alors, si vous êtes pas content, vous avez qu'à venir...
25: T'es mauvais, Gérard. Oh, on rigole.
0: Voilà, le deuxième débat.
1: Donc, ça sera sur le parpin.
0: Bon.
25: Ouais.
1: Et en espérant qu'il se passe...
0: On met disque.
1: Sur le parfum.
25: Pourquoi tu dis plus les titres des disques?
1: Parce que les trois quarts des disques...
0: J'espère qu'il n'y a pas des gens... On veut aucun auditeur, Fildar, qui a...
6: Mais c'est plus moi qui va
0: gagner. Qui a gagné
6: débat,
0: sur Internet, qui a les questions sur l'Internet.
1: Ça sert à rien de jouer comme ça. Hein.
25: Mais alors pourquoi tu dis plus les titres des disques?
1: Parce que on me les marque plus, c'est tout.
0: Non mais là, ça va être acte avec Else Bells.
25: Quelle heure il est?
1: Il est 3h.
25: Pourquoi tu passes plus Jump? Tu sais quoi, Gérard?
1: Ça te regarde pas.

0: Pologne. Je commence à en avoir ras-le-bol qu'on bouche ma serrure avec des mégots. Je commence à en avoir ras-le-bol de l'abruti qui distribue le numéro de portable au standard. Alors les points sur les i et les barres sur les t.
1: Attendez, il y a le téléphone dans le bureau qui est en train de sonner.
0: Lancé, point final à la ligne.
2: Il y a un truc, on m'a envoyé une cassette justement que Gérard n'arrête pas de me critiquer et en plus mes avocats.
0: Alors attends. Déjà qui c'est qui t'a dit chez Connerick?
2: J'ai une cassette et on reconnaît bien ta voix.
0: Est-ce que t'as les preuves?
2: Non, oui, j'ai des preuves. Je peux te la balancer.
1: Crie pas, Françoise, que ça... Ouais, vas-y.
2: Je peux te la balancer, la cassette. T'as un avocat qui s'appelle François.
1: Alors, vas-y, fais écouter, Françoise.
0: C'est encore le François de Belgique, ça.
1: Fais écouter. Attends, Gérard, on va écouter quel moment? On va écouter la cassette que Françoise aura reçue.
3: Parce que François, hein, je vais te dire une chose, celle-là, j'en ai ras le bol.
4: Moi aussi.
3: Elle a au moins 4 avocats, un chapeau rouge, Jim, elle a aussi Arlette et un certain Constant.
4: Ouais, Constant,
3: alors,
4: ouais.
3: Alors écoute, tu vas noter ces 4 prénoms,
4: ouais.
3: Et tu vas le ministre qui dit que maintenant Gérard, il a son avocat, alors tu t'appelles comment que je note ton nom?
4: François.
3: Alors, écoute, tu dis que maintenant t'as ton avocat, c'est mon avocat. Et tu me protèges.
1: C'est okay. Bon, Françoise, c'est bon. C'est vrai, Gérard, c'est le vrai.
4: Ouais, j'appellerai demain, ok.
1: Allô, Françoise?
2: Oui.
1: C'est le vrai Gérard, oui, je reconnais sa voix. Gérard, qu'est-ce que c'est toi? C'est ta voix?
0: C'est pas moi, ça. Encore l'autre.
1: Menteur. Récapitule bien. Attends, Gérard. Qu'on récapitule bien. On va récapituler bien pour que les gens puissent comprendre de l'autre côté de la radio, parce que moi-même, je n'arrive plus à suivre. Donc, on a Gérard de Suresnes.
2: Ouais.
1: Qui est peut-être un imposteur. En face de nous, on a Françoise qui, elle, a reçu une cassette d'un auditeur sur cette cassette, il y a donc Gérard qui est en train de...
2: De parler de mes avocats, donc de Jim, Constant,
1: d'accord.
2: Arnette,
1: alors
2: le petit chapeau en rouge.
1: Là, il se pose un problème, c'est qu'on a une autre personne qu'on essaie de joindre qui, elle, se revendique être le vrai Gérard et que donc le Gérard qu'on a en ce moment sur l'antenne serait l'imposteur. Alors on va vérifier. Allô?
0: Allô?
1: Oui, allô?
0: Allô? Bon, attends, l'autre,
5: quand je t'appellerai Potiam, tu sortiras du lit, d'accord?
0: Mais toi, tu fermes ta gueule, d'accord?
1: Attends,
0: tu vas fermer ta gueule.
1: Bon, alors.
0: Toi, tu vas fermer ta gueule, d'accord?
1: Gérard, on avait dit, qu'est-ce qu'on a dit la dernière fois? On avait dit qu'on ne s'énervait plus, parce que.
0: Lui, déjà, il va fermer sa gueule parce que c'est un faux.
1: Bah, alors, on va vérifier, parce que j'arrive plus à savoir. Qui est le vrai, qui est le faux? Je sais plus.
0: Tu sais ce qu'il dit, le brut? Il dit les 5 lettres. D'accord?
5: Ouais, ta gueule, toi.
0: Va te faire foutre d'Aix-en-Provence, d'accord?
5: D'Aix-en-Provence.
1: Va te faire foutre, t'as compris?
0: Alors, comme ça, t'es tout de suite servi, maintenant.
1: Allô?
0: Bon,
1: alors, qui le voit, Gérard?
0: Ouais, chez moi.
1: Bon, Gérard, on a en face de toi un imposteur, t'es là?
0: Ouais, j'écoute, là.
1: Ah, c'est l'imposteur?
0: Ah, c'est l'autre cave.
1: Bah attends, mais qui est le vrai? Bon, bref, il y a Françoise qui est également avec nous.
2: Ouais, je suis là.
1: Bon, Françoise, devant ton micro, s'il te plaît.
2: Ouais, je suis là.
1: Alors, comment vérifier qui est le vrai, qui est le faux parmi les deux Gérard, là?
2: Ben, je viens d'en parler je sais pas, en attendant qu'on nous repasse sur l'antenne. J'étais en train de parler avec un certain Gérard, mais lequel, j'en sais rien.
0: Mais pour l'instant, moi, je veux dire une chose, tu vois, Françoise?
2: Oui, je t'écoute, hein.
0: Ouais, bah pour l'instant, t'étais en train de parler avec le faux.
1: Ça, c'est le faux Gérard, ça. Ça, c'est le faux Gérard qu'on vient d'entendre, c'est ça?
0: Non.
5: Attends, la voix, attends.
0: Alors, dis-moi les débats que j'ai fait jeudi.
1: Alors?
2: Quel débat que t'as fait jeudi?
0: C'était sur Bill Clinton.
1: Ouais.
0: Et le décalage horaire.
1: Ah, c'est le vrai Gérard!
6: C'est lui le vrai!
1: Ah, c'est le vrai Gérard. C'est le vrai Gérard.
0: Mardi, quel est le thème... Des conseils qu'on m'a donnés.
1: Ah.
0: Je peux pas te le dire, sinon tu vas dire que...
5: Non, alors vas-y maintenant. Vas-y, parce que tu m'as pas fait sortir de mon lit à n'importe quelle heure, toi, abruti. Alors toi, tu fais partie d'Aix-en-Provence. Alors tu m'attends, tu vas dire maintenant le thème des conseils qu'on a fait mardi.
1: Alors je vais te dire, ça m'étonnerait que le mec qui vient... Non mais le mec qui pose des... qui demande à poser des questions, à mon avis c'est le faux Gérard, parce que le vrai Gérard, je lui ai demandé de se calmer, et le vrai Gérard il est calmé, et celui qui s'énerve là c'est le faux Gérard. Je le sais.
7: Ouais.
1: Parce que j'avais demandé à ce que Gérard se calme, et apparemment, ça je peux vous le dire, maintenant je le sais en direct live, le mec qui s'énerve et qui demande quel était le thème du débat, à mon avis celui-là c'est le faux, parce qu'il continue à s'énerver, et comme j'avais demandé à Gérard de se calmer, ça il n'y a que lui qui pouvait savoir ce que ça s'est passé en privé.
5: Alors vas-y, toi, celui d'Aix-en-Provence.
1: Alors toi, t'es le faux Gérard, là, celui qui vient de parler.
5: C'est ça, non. Je suis de Turenne, abruti.
1: Ça, c'est le vrai Gérard, ça.
4: Ouais.
1: Parce que lui, il vient...
5: Ok, alors salut.
1: Voilà. Ah, bah, alors, vous voyez, c'était le faux Gérard.

0: Parlons-en.
1: Bon, Germaine, tu la fermes.
2: Bon, Germaine, s'il te plaît, t'es mignonne.
3: Non, mais Germaine est venue pour
2: participer. Tu nous as fait rigoler avec ta bande, mais...
3: Oui, bah, elle est venue pour participer au débat sur la sodomie. Germaine a des choses à dire sur la sodomie.
1: Oui, pour l'instant.
0: Tu m'en as promis des choses, hein. Quand on s'est rencontrés à la mode Beuvron il y a 2 ans, pour le voyage organisé.
4: Et là, on en apprend des choses.
0: Avec le club des petits Loirs.
2: Ah là.
0: Tu m'en avais promis des choses, hein.
2: Et dans ce cas-là, Gérard, là,
0: à propos de la sodomie et tout ça, hein.
5: Bouche bée, hein.
1: Germaine, oui. Germaine.
0: La sodomie, hein.
1: Oh, Germaine.
0: Tu m'en avais promis des choses, hein.
1: Germaine.
5: Non, mais elle est un peu sourde, hein. Elle est un peu sourde.
1: Germaine.
2: Gérard veut parler. Aidez-vous, Gérard veut parler.
1: Germaine.
0: Oui.
1: Déjà, tu as commencé par arrêter ton baratin.
6: Vends ton micro, attends, j'en ai marre de te le dire 10 fois.
1: Germaine,
6: ne crie pas, ça sert à rien.
1: Germaine, tu vas m'écouter, s'il te plaît.
0: Je t'écoute.
1: Donc tu as déjà commencé.
2: Monte le master là, monte un peu le volume là de ton micro parce qu'on t'entend mal, Gérard. Et parle bien devant le micro, ça sera un peu plus agréable.
0: Mais je vais pas parler.
2: C'est Franck qui te cause.
5: Allez, Gérard.
0: Même au bal municipal, il a voulu prendre le micro, il savait pas aligner deux mots.
7: Arrêtez, laissez Gérard mener son débat, s'il vous plaît, moi ça m'intéresse.
1: Ouais, c'est qui là qui parle?
7: C'est Mélissa.
2: Moi
7: j'avais une question à poser à Mélissa.
6: Mélissa, Mélissa, t'es pour la sodomie?
1: Non, elle est contre. Mais moi j'aurais bien voulu lui répondre à Mélissa, mais quand tout le monde va se calmer.
2: Vas-y, réponds-lui.
1: Non, mais pour l'instant vous allez vous calmer. Attends, vous allez me laisser finir quand même de mener mon débat parce que je vais pas continuer jusqu'à 4h du matin.
0: Mais vas-y, on t'écoute. Moi je t'écoute.
1: Bon, Germaine, tu la fermes s'il te plaît.
7: Gérard, je t'écoute, c'est Mélissa.
1: Germaine, tu la fermes.
7: Gérard, donc, c'est Mélissa, je t'écoute.
1: Oui, ben, donc moi je vais te répondre.
7: Oui.
1: Donc, t'as dit que t'étais contre.
7: Oui,
1: moi, je suis pareil, je suis comme toi.
5: Moi, je suis comme Gérard.
1: Bon, toi, derrière, vous la fermez. Ah. Pour l'instant, je réponds aux questions qu'on me pose.
2: Ouais, laissez répondre Gérard.
0: Ça dépend, avec un peu de graisse à
2: terre. Germaine,
1: laisse répondre Gérard. Mais qu'elles sont chiantes.
5: Avec un œuf cassé.
2: Non, soyez cool, soyez cool.
1: Mais qu'ils sont chiantes, ces bandes de chums.
0: Mais chez nous autres, à la campagne, pour la sodomie, on a tout ce qu'il faut. On a la graisse à terre, on a le purin, on a tout ce qu'il faut.
2: Non, mais on s'en fout, Gérard.
6: Il vous reste 5 minutes de débat. Hein.
2: Ouais, sans déconner, Germaine, t'es mignonne, mais laisse Gérard un peu parler, parce que sans déconner, bon, on a compris, t'as tes vaches, t'as tes poulets. Allez, Germaine. Mais sans déconner, là, tu deviens relou, la grande. Hein. Alors maintenant, ce que tu as parlé,
1: c'est
2: que...
1: Non, mais c'est pas que Germaine devient relou, c'est que vous commencez tous à devenir relou.
2: Non, parce qu'on a envie, si tu veux, que t'essayes de parler un peu, si tu veux. Le problème qu'il y a, c'est que déjà, tu t'exprimes.
1: Attends, déjà. Déjà, je vais te répondre, toi, le Lascar qui me dit que...
2: Non, le Lascar, il s'appelle Franck, donc...
1: Franck, tu vas la fermer.
5: Monsieur Franck.
2: Non,
1: il n'y a pas de monsieur, d'accord. Tu vas la fermer, d'accord, parce qu'on n'a pas élevé les cochons ensemble, donc...
2: Non, ça t'en parle à Germaine, s'il te plaît.
5: Hein. Oh, elle est là pour ça, hein.
0: Un peu de correction,
2: moi. Moi, j'ai une question.
5: Je
7: suis la seule à t'écouter.
1: Ah, la Germaine, là.
7: Oui.
1: Donc, la Germaine qui s'est passée pour Germaine alors que c'est une voix de com. Ok, j'entends très bien les voix. Donc, moi, je vais répondre à Sophie et à Mélissa parce que, de toute manière, on va couper. Ça va aller vite. C'est dommage parce que, tant pis.
7: Ah non, et j'avais une question à poser à Mélissa.
6: Pose-lui la question.
1: Allez, pose-lui vite fait.
7: Moi, je voulais demander à Mélissa pourquoi elle était contre. Parce qu'elle avait peur que ça lui fasse mal.
1: Mm-hmm.
7: Ou c'est tout simplement parce que c'était pas...
1: Mais attendez.
6: Oh, la boîte à caca.
1: Non, mais moi, je vais vous répondre. Au lieu d'essayer de faire mal à une nana.
7: Oui.
1: Déjà une.
6: Ah, déjà, tu peux lui faire mal.
1: Déjà une. Déjà, faut connaître bien la nana.
5: Bah, directement, ouais.
1: Faut savoir
5: ouais,
1: directement. Je m'appelle pas Françoise pour dire directement, d'accord.
2: Mais on s'en fout, Gérard.
6: Une fois que tu la connais bien, faut savoir où se trouve son anus.
1: Bah, non, mais après, maintenant, si la nana est d'accord pour qu'on la prenne par derrière, ça, c'est son problème,
2: moi,
1: c'est elle qui décide. Non, mais attends, tu la fermes. Non, mais attendez, moi, je vais m'exprimer.
6: Gérard, si demain t'es avec une nana, par exemple, qui avait envie que tu la sodomises, est-ce que tu le ferais?
1: Non.
2: Gérard, mais je suis pas d'accord, moi, parce que tu dis que t'as peur de faire mal.
1: Tu viens de dire qu'il plaque la nana?
5: C'est moi, c'est Eric.
1: Toi, tu plaques directement la nana parce qu'elle va se faire sodomiser.
2: Ah oui, mais toi, Gérard, tu ne veux pas la sodomiser, la fille est immature.
1: Non, mais attends, mais Meunière, au lieu de la sodomiser, d'accord?
6: Il est crevé, Gérard, il se fait enculer toute la journée. Non, mais je veux pas dire physiquement, je veux dire par les gens, regarde les lapins. Quand tu t'es fait prendre un lapin, tu t'es fait enculer, quoi.
1: Non, mais Meunière, je me suis pris un ce soir.
6: Ben, je sais bien.
7: Apparemment, Gérard est tout à fait le seul à être d'accord avec moi, je constate.

0: Il me pose un peu plus de questions.
1: Pas directement.
2: Tu veux que je te pose des questions? Ouais.
0: Non mais... Non mais attends, parce que les bruits derrière...
3: Demande-lui s'il se lave le cul avec un coton-pige.
0: Ouais, c'est bon.
1: Dans ce cas-là, tu l'as... Bon. Okay. Moi, je peux dire un truc. Alors, je peux dire un truc.
3: Alors, allez-y.
0: Alors,
3: conclusion de chacun très vite, alors.
0: Non, non, mais attends. Avant, là, t'es...
3: Ah oui, les poèmes. Moi, je vais conclure avec une petite histoire que je raconte toutes les nuits et qui me fait toujours autant rire.
1: Vas-y, bourre.
3: Ça,
1: oui.
3: Vous connaissez l'histoire de, avec les, le truc de l'éléphant?
1: Non.
3: Oh, c'est un mec, il a un... On écoute.
1: Ouais,
3: je vais vous enlever de l'antenne deux minutes et vous nous direz après ce que vous en avez pensé. Alors, vas-y, Gérard, quand tu veux. Alors, Gérard est en train de, d'ouvrir son attaché case. Il est en train de sortir une chemise rouge dans laquelle se trouvent des feuilles avec des poèmes écrits dessus. Alors, on va y aller, là. Alors, vas-y. Vous les vierges, non? Vous les...
4: Non, non.
3: Vous les pucelles?
4: Non.
3: D'accord. Et devant le micro, s'il te plaît, tu prends ta feuille au lieu de la poser, tu la prends dans tes mains et comme ça, ça sera beaucoup plus simple, s'il te plaît.
4: Non, ben apparemment.
3: J'espère
4: c'est
3: que
4: bien.
3: Tu vas comprendre pour la 150e
4: oui,
3: fois que je te le demande.
4: Oui, je vais comprendre ça.
3: Je comprends pas, c'est que tu fais 3 poèmes et t'as avec 150 000 poèmes non, et tu les cherches pendant 10 ans.
4: Non, mais je suis en train de chercher lesquels faire parce que...
3: Il y en a tellement. Alors non, vas-y, c'est... fais-moi le premier, vas-y.
4: Bon, un jour, j'ai rencontré une fille par la radio. Un jour, cette fille m'a dit « je fais du 85 ». Un jour, cette fille m'a téléphoné à la cabine. Un jour, cette fille m'a dit qu'elle mesurait 1m65. Un jour, cette fille m'a invité chez McDonald's. Un jour, cette fille est venue me voir comment je... Un jour, cette fille est venue voir comment je travaillais. Un jour, cette fille m'a dit qu'elle pesait 47 kilos. Un jour, cette fille est restée toute la nuit à la loco. Un jour, cette fille est venue chez moi. Un jour, cette fille est restée sans me donner de nouvelles pendant 15 jours. Voilà. Donc,
3: Et pas mal, celui-là.
4: Voilà. Bon, après...
3: Regarde, tu vas prendre ta feuille et tu vas la mettre devant tes yeux. Tu vas bien parler devant le micro, s'il te plaît. Je sais que ça fait 150 fois que je te le demande, mais je crois que t'es trop bête pour comprendre.
4: Non, mais après...
3: Non, mais attends. Mais non, regarde, là. Ta bouche devant le micro, voilà.
4: Ben, ça y est,
3: non, mais
4: bon.
3: Tu peux parler loin du micro, mais devant le micro.
4: Bah après,
3: non, devant le micro.
4: Bah c'est bon, là, je suis devant.
3: Tu prends ta feuille et tu la mets devant, s'il te plaît.
4: Non, mais c'est bon, celui-là, on va pas le refaire. On va peut-être faire... ouais, mais... ouais.
3: Non, tu sais pas te tenir droit.
4: Je sais. Voilà. Yeah. Voilà, ça va aller vite.
3: Non. Baisse le micro, bon. Baisse le micro. Oh là là là là.
4: Là, c'est bon, là.
3: Mais voilà, comme ça, voilà.
4: Alors, je voudrais t'inviter... Je voudrais t'inviter à dîner, mais tu refuses. Je voudrais t'inviter à dîner, mais tu... Mais tout est fermé. Je voudrais t'inviter à dîner sur l'herbe coupée. Je voudrais t'inviter à dîner sur un bateau. Je voudrais t'inviter à dîner, mais on est dans quoi ? Je voudrais t'inviter à dîner.
3: Pour lire ces poèmes.
4: Mais si dans une diligence. Voilà, pardon. Ouais. Je voudrais t'inviter à dîner sur un balcon. Je voudrais t'inviter. Les personnes gardent le bébé. Je voudrais t'inviter à dîner. Après avoir fait l'amour.
3: Devant le micro.
4: Je voudrais t'inviter à dîner avec un bouquet de fleurs. Je voudrais t'inviter à dîner avec un bijou en tête à tête. Voilà, on l'a un. Maintenant, si ça plaît à personne, c'est bien.
3: Mais t'inquiète pas, ça plaît à personne, donc c'est très bien.
4: Ah.
3: Alors là, celui-là, attention. Hein. Puis c'est toujours des poèmes d'amour, c'est bien.
4: Pour la première fois, j'ai pris l'avion. Cela a été drôle. Pour la première fois, je suis monté sur un bateau. Pour la première fois, je suis venu à Cannes. Pour la première fois, je vois des gens de Cannes. Pour la première fois, j'ai fait une émission de Cannes. Pour la première fois, j'ai vu des gens de la télé. Pour la première fois, j'ai été touché. Pour la première fois, je vois des stars inconnues. Pour la première fois, je voudrais que l'on se promène sur le pont d'un bateau. Je voudrais que tu deviennes ma princesse sur un yacht.
3: Oh là là là, je veux dire la balèze là. Hein. T'as oublié de parler de la croisade, c'est dommage.
4: Ben,
3: t'aurais pu faire un petit mot pour la croisade et puis pour le Ramirez quand même, pour l'hôtel Ramirez et puis pour... Non mais c'est pas mal. C'est sûr, disons que ça part d'un bon sentiment quoi. Mais à part des histoires, des poèmes d'amour, est-ce que tu sais...
4: Ma biche,
3: ça pour changer. Mais parle devant le micro.
4: Ma biche.
3: Voilà.
4: Ma biche, je voudrais te tenir la main dans l'avion. 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
1: oh, tu te recules un petit peu du micro,
0: je voudrais te tenir la main
1: apparemment ça pue. Ouais.
0: Sur un tapis rouge. Ma biche, je voudrais te tenir la main sur un drapeau. Alors, le dernier...
1: Faut que tu t'éloignes un petit peu du micro, parce qu'apparemment, il y a des gens sur Minitel qui s'en plaignent à cause de ton haleine.
0: Oh, ils me font chier.
1: Vas-y.
0: Non, c'est bon.
1: Ah non, un dernier, merde, maintenant que t'es lancé...
0: Non.
1: Oh bah si.
0: Discute
1: pas, fais-en un dernier.
0: Un dernier, attends, je vais regarder dans les feuilles.
1: Allez. Tu peux pas en improviser un, là, sur le débat de ce soir?
0: Pour avoir des navets, c'est...
1: D'ailleurs, il y a un poème sur les navets qu'on vous a mis de côté, un de ces quatre, on vous le lira, c'est le meilleur de tous les poèmes que tu nous as lus depuis 3 ans, hein, ça c'est clair. Le poème sur les betteraves, pas sur les navets. Sur les betteraves, les navets, c'est ce que tu nous fais sur tes poèmes.
0: J'aurais bien voulu le récupérer, celui-là. Ouais. J'aurais bien voulu le modifier.
1: Ouais, alors parle de... Alors on y va.
0: Non, mais je l'ai fait quand je me réveille.
1: Vas-y.
0: Je te l'ai improvisé de toi quand je suis venu lundi.
1: C'est pas grave, refais-le parce que...
0: Fais un bisou avec un café. Quand je me réveille, quand tu me réveilles avec beaucoup de câlins, j'ai adoré cela.
1: Ouais.
0: Quand tu me réveilles, tu es parti travailler, je suis seul. Quand je me suis réveillé, tu étais sous la douche. Quand je me suis réveillé, tu es parti sans me dire au revoir. Quand tu es rentré, je suis parti sur la route pour 15 jours. Quand tu es parti, je suis parti dans le jardin. Quand je suis parti au boulot, je me suis retrouvé seul.
1: Oh là là.
0: Quand tu es rentré, je suis parti travailler.
1: Ah, c'est cher,
0: quand
1: c'est
0: je croisé, suis rentré
1: hein.
0: Au petit matin,
1: c'est une belle histoire des
0: tu
1: bizarre,
0: as pris toutes tes affaires.
1: Ouais, évidemment, elle s'est barrée, tu penses.
0: Bah oui,
2: j'ai toujours pas compris si tu étais parti, rentré ou que t'allais revenir.
1: Ouais, c'est très joli, ouais.
0: Non, mais
1: je comprends pas qu'elle ait pas eu envie de se barrer dès la première ligne.
0: Non, mais celui-là, c'est celui que j'ai improvisé lundi, alors
1: Ouais, c'est clair, mais ça s'entend aussi, hein. Ça s'entend quand t'improvises et quand tu prépares. Non, c'est très joli. Parce que normalement, tu dis, quand tu te réveilles le matin, ça fait penser un petit peu à comme d'habitude. Je me dis que Claude François serait encore vivant aujourd'hui. Il aurait entendu cette émission, il aurait piqué l'idée, hein.
0: Ça fait à peu près
1: comme
0: pareil.
1: D'habitude, je me lève le matin. Comme d'habitude, c'est je me réveille le matin, quoi.
0: Comme d'habitude.
1: T'as pas envie de... Des gens, ouais. Je pense qu'ils en ont rien à foutre.
3: C'est toi qui as trouvé l'idée, toi.
1: Vous avez trouvé ça comment?
3: Ouais,
4: super, c'est génial. Il y a trop de bruit au standard là.
3: Franchement, Franck, il va dire un petit truc quand même pour Gérard.
1: Merci les lèches-culs.
3: Non, franchement, Gérard, tes poèmes étaient pas mal.
5: Mais c'est ramolli.
3: Franchement, non.
5: Il s'est ramolli.
3: Non, franchement.
1: Laissez parler Franck, merci. Vas-y Franck.
3: Tes poèmes n'étaient pas mal, sans déconner Gérard. Simplement, bon, si j'ai envie de mettre, bon là ce soir c'est un petit débat sur la sodomie, donc on va faire un petit truc soft et puis un petit truc qui va faire un peu.
1: Non, c'est terminé. Vite.
0: C'est bon, allez.
3: Et justement, comme tu te tapes des lapins, ben arrête de prendre ton rectum pour un terrier, comme ça t'auras plus de lapin.
0: Bonne nuit à toi.
3: Bonne nuit,
0: Eric.
3: Tu travailles, Eric.
5: Germaine est meilleure que toi, là.
0: Oui, non, Eric.
1: Tais-toi, Germaine. Eric, vas-y.
0: Eric.
5: Ah oui, ils étaient pas tellement bien. Franchement, t'as la grosse tête, tu te prends pour une star, là. Ça se voit dans tes poèmes. J'aime beaucoup mieux les poèmes du début. Et là, Germaine, elle t'a largement dépassé au niveau des poèmes ce soir. Hein.
0: Eh ben alors, bonne nuit à toi. À la prochaine.
3: Et moi, je les ai trouvés super bien. J'ai trouvé que...
2: Lune a été remplacée par Germaine.
1: Alors, Germaine. Non,
0: mais... Alors, Germaine.
5: Oui.
0: Pas trop long.
5: Oh. Alors, c'est un chier.
0: Non, c'est un chier. Ta cassette, elle est à chier. Bonne nuit. Au revoir.
1: Bon, allez, on va conclure avec
0: Sophie,
1: vas-y, Sophie.
0: René.
1: Non, il veut garder les filles pour la fin. Alors, René.
3: Oui, alors moi, j'ai trouvé ça super bien. J'ai trouvé que ça manquait. Tu dois être un peu fatigué en ce moment parce que je pense que tu dois travailler pas mal. Et puis, en venant de ça dit pas mal de se fatiguer.
1: D'accord.
3: Donc, j'ai trouvé ça un peu moins bien. Mais vraiment, ça restait quand même du Gérard et du Must, quoi.
1: D'accord. Tu passes le bonjour à Olivier, hein.
3: Voilà.
6: Oui, bonjour, Olivier, ouais.
0: Voilà. Mélissa.
6: Moi, je trouve que t'es...
1: Merci beaucoup, Mélissa. Et enfin, Sophie.
0: Non, mais attends, Mélissa.
1: Sophie, quelque chose à dire, Sophie?
6: Sophie, c'était très beau. Et...
1: Merci beaucoup, Sophie. Merci, bonne nuit. Et Gérard, on se retrouve jeudi prochain?
0: Oh, je sais pas.
1: Pour un... Ah, l'ultimatum, là. T'as raison.
0: Non, je sais pas.
1: Obligé. Non, mais t'as raison.
0: Je sais pas. On verra.
1: On verra. Suspense. Apparemment, il y a des gens qui seraient ravis que tu reviennes pas sur Minitel, mais
7: bah, tant mieux, s'ils veulent pas, ok, pas de problème.
1: Eh ben voilà, vous avez gagné. Gérard ne sera pas là jeudi prochain. Bon, ben Gérard, ça nous a fait plaisir ces deux ans qu'on a passé ensemble. Je te souhaite bonne continuation, parce qu'apparemment, il y a des gens qui disent que tu vas rejoindre Malher.
7: Ouais, ben, qui continue ça, ça continue à dire des conneries. Donc, c'est bien. Ils vont.
1: Moi, c'est ce qui a marqué. Moi, je sais pas, j'ai pas écouté le débat.
7: C'est bien,
1: apparemment, t'es d'accord pour arrêter. Les gens sont persuadés que si tu vas arrêter, c'est parce que t'as un contrat sur Malher.
7: Non.
1: Et que t'écoutes Malher et que t'appelles chez Malher.
7: Eh ben, dans ces cas-là, je vais te dire une chose. Si Henri est en haut, il peut te dire que.
1: D'accord. Ok, il y a pas de problème. Je sais très bien. Moi, je te fais confiance. Il y a pas de problème.
7: Donc.
1: Bon, jeudi prochain, le débat, ça portera sur.
7: Rien du tout.
1: Sur rien du tout. Donc, si vous avez le rien du tout, pourquoi le rien du tout? On sait qu'avec rien, on peut avoir quelque chose, qu'il suffit de le multiplier. Vous connaissez très bien Raymond DeVos qui disait rien multiplié par rien, ça fait rien. Rien multiplié par deux, ça fait deux fois rien. Rien multiplié par trois, ça fait trois fois rien.
7: Tu passes pas de remise, c'est tout. Non. Non, parce que tu les as passés tout à l'heure, donc je suis pas là, trop d'accord. Non.
1: T'as raison. Donc pas de remix.
7: Bah, si tu l'as calé maintenant.
1: Non, c'est pas remix.

0: va?
1: Ouais. Petit Pétus,
0: oui.
1: 26 ans de Blois, 100.6.
0: Bonsoir Gérard, bonsoir tout le monde.
2: Salut.
1: Et bonsoir. Gros jambon pour terminer, de 23 ans d'Agen, 106.5.
3: Tout à fait, bonsoir à tous, bonsoir les filles, bonsoir l'équipe.
0: Bonsoir.
1: Bon, alors première question, quelle envie peut avoir une femme enceinte? On va demander ça à un gros jambon.
3: Bah, en général, elles ont envie de fraises, déjà, ça c'est le coup classique.
1: Voilà, ça oui, ça c'était la réponse d'entrée.
2: Ouais.
1: Non mais ça, de toute manière, les femmes enceintes, la première chose qu'elles demandent à leur mari de leur acheter, c'est ça, c'est des fraises. Ah, c'est la question.
2: Mais c'est une tradition, c'est quoi?
1: Non mais c'est la tradition chez la femme enceinte, rien.
4: Ma mère, moi, quand elle était enceinte de moi, elle voulait manger des huîtres.
1: Non mais attends,
4: non, je te jure.
1: Toi tu t'écrases pour me dire t'as peut-être une tête, mais c'est pour ça que t'as une tête d'huître.
4: Une tête d'huile?
1: Ouais, avec des oreilles de chou. Alors t'éteins ton micro et c'est
4: père, il lui ramenait des bourriches d'huîtres.
1: Oh là là, mais éteins ton micro, on en a rien à foutre de toi.
4: Non, okay. C'est pour te dire
1: qu'on en a rien à foutre.
4: Il n'y a pas que les fraises.
1: On en a rien à foutre.
4: Il y en a, ils bouffent d'autres choses.
1: Des qui? Oh putain.
4: Truc bizarre, ouais. Dégueulasse. Avec du pu, enfin, c'est une horreur. Vas-y, Gérard.
0: Ouais.
1: Bon, gros jambon, donc je vais.
3: Ouais, des fraises, et puis il y a aussi un autre truc, il faut quand même savoir que les femmes enceintes ont envie de sexe.
1: Non mais ça c'est une question qu'on abordera plus tard dans la soirée.
3: Ouais, non
1: mais pour l'instant on en est à la première, on n'en est pas déjà
0: à
1: la question.
0: Mais même les femmes pas enceintes.
3: Même les femmes pas enceintes.
0: Ouais,
3: mais ça c'est pour l'entraînement, faut s'entraîner pour être
1: enceinte. Non, parce qu'il faut se dire une chose, qu'il y a des fraises et il y a d'autres trucs, je vais dire après. Petit fœtus là.
0: Pour moi d'abord je précise, là je suis actuellement enceinte.
1: Mm-hmm.
0: Tu veux peut-être savoir de combien de mois?
3: Non.
1: Attends, si t'as la radio derrière, tu baisses, si t'as l'haut-parleur de ton téléphone, tu le coupes. Parce que là,
0: ça vient d'elle. Hein.
3: T'as la radio devant aussi, tu baisses.
0: Ça vient d'elle. Rien du tout.
1: Non, parce que là, ça me fait du Larsen et c'est pas tellement bon. Alors, ou si c'est utérus avec un portable.
0: Non, c'est pas moi, Gérard. Si, grillé, c'est elle. Non,
1: mais vous avez pas commencé à vous prendre le chignon, là, parce que sinon, c'est moi qui va faire l'arbitre. Je vais pas chercher midi à 14h, je vais en virer deux.
3: Ok.
0: Ouais, donc je réponds à ta question.
1: Ouais.
0: C'était quoi? Ah oui, les envies. Donc moi, je sais pas pourquoi. Hein. J'ai actuellement très très envie de saucisson, de Justin Bridou.
1: Mmh. Non, mais c'est bien de préciser les marques. Ah, continuez, puis tu vas faire que la première question.
0: Non.
3: Un gros bâton de berger. Hein.
0: Non.
1: Alors toi déjà, gros bâton de berger, gros jambon, dans ce cas-là, tu retournes voir.
3: Ah, bah non,
1: tu retournes voir Apolline. C'est terminé, hop.
0: Au revoir. C'était une blague.
1: On veut plus t'entendre.
0: Et aussi, j'ai très très soif, hein, de l'eau.
1: Ah ouais, mais ça, de toute manière, une femme enceinte, normalement, je sais pas si c'est
0: même
1: vraiment...
0: Il y en a certains qui sont pas enceintes. Enceintes. Parce que, prennent beaucoup d'eau pour faire des autres choses. Mais bon, moi, je suis enceinte et j'ai besoin d'eau.
2: Mais ça picole, hein.
4: Gérard, si elle boit beaucoup plus d'eau, c'est parce qu'elle doit boire aussi pour le bébé?
1: Bah oui. Parce que normalement, si je me souviens bien, normalement, une femme enceinte doit boire plus d'un litre 5 d'eau par jour.
0: Oula, je vais...
1: Non, pas par jour, dans une journée, je crois, si je me trompe pas.
4: C'est vrai que
1: C'est vrai que...
2: Et par jour, c'est combien? Alors, si dans une journée, c'est un litre et demi par jour, c'est quoi?
1: Ben,
4: 7 litres,
1: tu multiplies par 12.
5: Moi, j'entendais dire que c'était seulement par 24 heures.
1: Non, ça dépend.
4: Ouais. Ça dépend.
1: Lève un peu, toi, pour toi.
5: Moi, ouais. Ben, moi, en fait, ce qu'il y a, c'est que moi aussi, je suis enceinte.
1: Mm-hmm.
5: Et en ce moment, ce qui est bizarre, c'est qu'il y a un légume que je déteste, mais quand je suis enceinte, je mange des blattes, mais pas possible.
1: Quoi?
5: Des blattes. Tu sais, c'est des grands légumes blancs, etc. C'est filandreux, je déteste ça.
1: C'est des blattes, pas des blattes.
5: Oh! Peut-être,
1: c'est
5: ouais,
1: des blettes.
5: Ouais, peut-être.
1: Non, c'est des blettes.
4: C'est salade de blattes.
1: Non, c'est des blettes.
5: Moi, j'ai vu en magasin, je les ai achetées justement, j'ai vu blattes, et donc du coup, moi, j'ai cru que c'était blattes. Hein.
1: Non, mais ça, de toute manière, les blettes, c'est de la salade.
0: T'as peut-être été au Petland.
1: Ouais, je crois que t'as dû te tromper de légumes. Hein.
5: Voilà, ah, pardon, alors c'est ça.
1: Utérus.
5: T'as raison, Gégé, je pense. Et donc, mais j'adore ça en ce moment, je me mange ça en salade. Et puis aussi, un truc aussi, bon, j'aime bien en temps normal, mais les cornichons, j'en fais des folies, je mange le pot à la journée, quoi.
1: Attends, c'est qui me répond là?
5: C'est Lèvres en feu.
1: Ah ouais, d'accord.
5: C'est vrai, les cornichons, j'en raffole, je sais pas, côté sucré, j'aime bien, je crois. Donc, je sais pas quoi, côté sucré.
1: Non, mais cornichons, c'est sucré. Ah, t'as déjà vu les cornichons sucrés, toi?
4: Les Américains, les cornichons américains, ils sont sucrés.
1: Non, non, je démange.
6: GG, à la place
0: d'accord
6: de...
0: D'accord avec toi, Gérard.
1: Oh, s'il vous plaît, merci.
6: À la place de Gros Jambon, on accueille Pampers, 50 ans de Toulouse.
4: Salut, Pampers.
7: Oui, allô, bonsoir.
6: Salut, Pampers.
7: Bonsoir, les jeunes, bonsoir à tous.
4: Tu es père de famille?
7: Oui, je suis père et grand-père de famille.
1: Ta fréquence, s'il te plaît.
7: Alors, à Toulouse, c'est 102.7.
1: 102.7, ok. Donc, attends, je reviens tout de suite après sur...
4: Tu restes là?
1: Je demande à Uteris de répondre à la question. Toi, t'es éteint ton micro pour la cinquième point, et maintenant, je veux plus entendre un micro allumé. Et là, le casque, c'est pareil, parce que sinon, ça va me faire du Larsen là-bas. Rigo, avant qu'on demande à Uteris, une question IRC, non?
8: Non, un petit sondage, vite fait.
1: Ouais.
8: Réalisé par Davy One auprès de l'hôpital psychiatrique de Suresnes.
0: Mm-hmm.
8: Donc en fait, 20% des femmes enceintes se trouvent trop grosses. 12% des femmes enceintes espèrent ne pas accoucher d'un petit Gérard. 26% des femmes enceintes ont au moins eu une fois une relation sexuelle dans leur vie. Et 64% des femmes enceintes aimeraient que tu fermes un peu ta sale gueule parce que t'es en train de réveiller le petit.
1: Alors, c'est comment, Davy One? Alors Davy One, je t'emmerde parce que ton sondage a ni queue ni tête comme toi. Voilà. Alors, utérus pour toi.
0: Moi, Gérard, je suis pas encore enceinte, mais j'y travaille parce que j'ai 25 ans et j'ai envie d'avoir un bébé.
1: Mm-hmm.
0: Et en ce moment, j'ai très envie de langue de bœuf et d'épinards.
1: Mm-hmm.
0: Je pense que tu réponds pas à la question, Kylian. Si, je réponds tout à fait à la question. En ce moment, j'ai envie de langue de bœuf et d'épinards. Je ne sais pas de quoi j'aurais envie quand je suis enceinte.
1: Non, alors, faut se dire une chose, que les femmes enceintes, c'était gros Jambon qui l'a dit, mais comme je l'ai viré parce qu'il...
0: Ouais, il était pas dans
1: le truc. Pampers, tu veux répondre, toi, avant que je donne à peu près ma réponse?
7: Écoutez, oui, moi, il faut savoir que donc je suis père d'une grande famille. J'ai été marié 3 fois, quand même.
1: Mm-hmm. Bon, attendez, s'il vous plaît, les piques derrière, on se calme. On se calme derrière, s'il vous plaît, les filles. Merci.
0: Respect.
7: Donc, il faut savoir que j'ai quand même une progéniture qui s'élève à 9 enfants, lesquels ont quand même fait 23 petits-enfants.
0: Oh,
7: donc,
0: bravo.
7: La dynastie avance.
0: Bravo.
7: Et d'ailleurs...
0: Bravo.
7: Merci. Je vous conseille à tous.
0: Non.
7: Aidez-nous à repeupler la France, c'est tout ce que j'ai à dire. La France a un gros problème démographique, monsieur Gérard, je crois que vous le savez.
1: Mm-hmm.
7: Je crois que vous participez activement à ce mouvement de repeuplement de la France, on va dire.
4: Ah non.
7: Et je pense que si, il faut faire l'amour, je le dis à tous les couples qui nous écoutent. La sodomie ne fait pas d'enfants. Donc changez.
1: Ça, c'est vrai, ouais.
7: Oui, tout à fait. Ce sont ces pratiques barbares que vous pratiquez à l'heure actuelle.
1: Donc, non, mais je ne fais pas que ça, hein, dans une journée, heureusement.
7: De déposer les packs de cristalline et de bouteilles d'eau et de faire des enfants d'autres par la voie normale.
1: D'accord. Voilà. Donc, alors, pour répondre à la question quelle envie peut avoir une femme enceinte, donc c'est vrai que Gros Jambon l'avait dit, donc c'est les fraises. Souvent, c'est aussi les framboises, mais pas. Il y en a beaucoup. Il y en a beaucoup aussi que. Je sais pas si parmi les trois filles là, qu'on a, si. Les deux, parce que il y en a deux qui sont enceintes là.
4: Tu pourrais leur demander c'est quoi leur envie, Gérard, par exemple.
1: De toute manière, on vient de le dire.
4: Elle précisément, les filles qui sont avec nous, pas les filles en général, les fraises, mais elle. Qu'est-ce que vous mangez en
1: réalité? Toi, elle avant feu. Ouais, bah,
4: du saucisson,
1: ah,
4: oui.
1: Ouais, mais elle l'a déjà dit.
4: Ah, excuse-moi, toi, Gérard.
1: Eh, débouche-toi les oreilles un peu, merde.
4: Excuse-moi.
0: C'est pas possible.
1: Putain, mais c'est pas possible de travailler avec un cap comme toi.
4: Excuse-moi.
0: Non, dégage.
1: Non, c'est tout, lèvres en feu. Donc, toi, c'est saucisson. Petit pétus.
0: Non, c'était petit pétus.
5: Non, j'ai pas répondu, lèvres en feu.
1: Lèvres en feu, donc toi.
5: Ben, moi, j'ai dit que c'était les blattes.
1: Ah ouais, les blettes, les fameux trucs pourris là, que j'aime pas, qui est dégueulasse à bouffer.
0: Mais tu peux pas savoir, t'es pas enceinte.
1: Non, mais de toute manière, j'en ai déjà mangé des blettes.
0: Mais je suis obligée de toute façon, Gérard.
1: Non, mais ça c'est des légumes. Ça, je vais dire une chose, que ces légumes-là, c'est de la saloperie à bouffer. Alors, c'est dégueulasse.
4: Ça se mange avec des chibres.
0: Quand on est enceinte, on est constipé, c'est pas bête d'aller aux chiottes, hein.
1: Tu me parles sur un autre ton, sinon moi je vais te dégager, toi. Bon, allez, hop, la brampe, au revoir. Allez, hop. Au revoir.
0: Calme.
1: Elle va me parler sur un autre ton. Hein, là, je vais, tu la vires complètement. Tu lui dis au revoir. Donc, alors, pour répondre à Uterus, Petit Pétus et Pampers, en attendant de retrouver une autre personne.
7: Mm-hmm.
1: Donc, les femmes enceintes, ce qu'elles ont envie à l'heure actuelle, c'est souvent de fraises, de framboises, de cerises. Et je sais aussi même, je suis pas trop sûr de ce que j'invente, mais faudrait que je... Non. Souvent de chocolat aussi.
3: C'est vrai, et de glace, si je puis me permettre. Moi, ma deuxième femme, quand elle était enceinte, elle passait son temps à sucer des esquimaux non-stop toute la journée. Il faut savoir que ça bouffe de la gundasse quand même.
1: Non mais c'est vrai que attendez s'il vous plaît, là on se calme. C'est vrai que une femme enceinte faut que l'homme lui cède tout. Donc faut qu'elle lui fasse ses petits plats.
3: Et ça c'est pas normal.
5: Mais si, c'est tout à fait normal.
1: Ouais mais d'accord.
3: Si je puis me permettre, je pense que c'est pas parce qu'une femme est enceinte, je veux dire jusqu'au 8e mois, on va dire qu'elle peut pas faire le ménage, la lessive, la vaisselle et les commissions quoi.
1: Non mais attends, petit fœtus. Attendez, on va pas tous se mélanger là-dedans.
4: On va pas s'embrouiller.
1: Ouais. C'est vrai que la femme enceinte dès les premiers mois, bon, ça va, ça se passe bien, elle fait tout ce qu'elle veut. Non. Petit à petit, dès que ça commence à se voir, après, elle se laisse cajoler et aller.
5: Ouais, donc c'est
1: après,
5: normal,
1: c'est... Non, mais après, c'est à l'homme de tout faire. Donc voilà. Nous, faut se dire une chose, on veut bien accomplir notre devoir de mettre une personne enceinte, de mettre notre copine enceinte, mais faut dire une chose que derrière, c'est vrai qu'on a du mal à le supporter. Hein.
5: Je vous comprends tout à fait, franchement. Mon copain qui s'est barré, il a eu tout à fait raison. Je veux dire, j'ai pas assez de problèmes, la vie est belle.
1: Non mais attends. Pampers, petit fœtus.
5: Oui.
1: C'est toi qui viens de répondre, donc t'es enceinte de 6 mois et ton copain t'a largué.
5: Ouais.
1: Ah non mais alors attends.
5: Bon, c'est bon, t'es pas obligé de me rappeler des moments pas très.
1: Non mais attends, parce que là, c'est
3: des moments douloureux, tu vas en vivre dans 3 mois à l'accouchement.
5: Fini ma fille. Hein.
1: Ouais. Non mais ça.
3: T'as pas fini de chialer. Hein.
5: Fallait pas te faire mettre en cloque, c'est tout. Hein.
1: Oh
5: bah pleure plus, maintenant c'est terminé. Hein.
1: Ah bah ça tu l'as voulu, hein, maintenant t'assumes.
3: T'assumes.
4: Bah, Gérard, ce qu'on pourrait leur demander, c'est comme elles sont enceintes, quelles sont leurs envies.
1: Il y en a qu'une.
4: Ce qu'elles ont envie de manger.
1: Ça fait la deuxième fois. Dégage. Hop, fous-moi le camp des studios.
6: Non,
1: et toi, tu t'écrases.
4: Ah, ils l'ont déjà dit.
1: Ça y est, on va pas s'éterniser.
9: C'est pas grave, vas-y.
1: Par contre, ça fait un quart d'heure qu'on.
4: Pardon.
2: Par contre, moi, j'ai une bonne question sur Minitel.
4: Parce que j'écoutais Énergie dans le casque.
2: C'est LC12 qui me demande, qui dit qu'on pourrait demander quelles envies elles avaient enceintes, les filles, à l'antenne.
5: Ah, ça, c'est une bonne question.
3: Ah, bah voilà, ma
1: mais quelle envie, il peut préciser quelles envies. Mais on vient d'en parler, c'est quelle.
3: Bah alors.
1: Quelle envie peut avoir une femme enceinte? Oui, alors vas-y.
5: Du saucisson.
1: Bah alors, petit fœtus, ça va. Allez hop,
4: on l'a déjà dit.
1: C'est quoi la messe bordel là?
2: Bah j'ai fait que répéter une question Minitel, moi je sais pas.
1: Eh Manu, je crois que tu ferais mieux de te casser chez toi, ça vaudra mieux.
4: On l'a déjà dit.
1: Va retourner voir ton bébé rose, va lui faire un bébé. Ça vaudra mieux parce que là c'était.
4: Essaye de le faire rose, pas bleu quoi.
1: Si tu fous ta merde, c'est pas la peine de rester.
4: On l'a déjà dit, merde.
1: Bon, toi t'éteins ton micro et t'arrêtes de gueuler parce que tout à l'heure je vais te niquer.
4: On l'a déjà dit, merde.
6: Bon, GG, à la place de lèvres de feu, on accueille Marc Ombilical, 45 ans de Toulouse.
1: Et je t'ai demandé des nanas qui.
6: Bah, c'est une nana.
1: Ah ouais, Marc, c'est une nana.
10: Marco,
4: elle s'appelle.
1: Alors vas-y, répète son nom.
6: Alors, Marc Ombilical, 45 ans de Toulouse, elle va te donner la fréquence.
3: Un collègue toulousain.
1: Oui.
10: Bonsoir.
1: Oui, bonsoir.
10: Bonsoir. C'est 102.7.
5: Bonsoir.
3: Salut.
10: Bonsoir.
1: Donc, alors, t'as pas entendu la question?
10: Bah non.
1: Bon, alors, je répète pour toi parce que tu viens d'arriver. Donc, alors, quelle envie peut avoir une femme enceinte? Voilà.
10: Et moi, je peux dire que je suis une ex-femme de Pampers. Et qu'il peut prouver ses envies de sucer, quoi.
3: Non, c'est faux, là. Qu'est-ce qui se passe?
10: Arrête de me dire.
1: Alors, attendez. Là, Apolline.
6: Gérard, oui, Gérard.
1: Tu me gères.
2: T'as encore fait des merdes.
1: Tu me gères. Tu me gères ça.
3: C'est toi, Monique. Attends, c'est toi, Monique?
1: Non, hé. Hop. Pampers.
10: Quel est ton prénom?
1: Pampers.
3: Sandrine?
1: Non, Pampers.
3: Oui, Gérard.
1: Pampers.
3: Oui, monsieur Gérard.
1: Tu laisses, je vais demander à Apolline qu'elle gère ça.
4: Donc en fait, ce qu'elle a fait, c'est qu'elle a appelé une de tes ex.
1: Voilà. Oui,
4: voilà. Oh la pute.
1: Qui?
4: Ça, c'est pas bien, quoi.
1: Alors Apolline, tu dégages. Max! Putain, mais c'est pas vrai, ça!
6: Mais non, mais Gérard, je le savais pas.
1: Non, je le savais pas. C'est pas
6: ça,
1: je le savais pas. le savoir.
9: Elle le savait pas, c'est pour ça.
11: C'est pas grave, elle le savait pas.
9: Ah, moi, on l'excuse, elle savait pas.
1: Non, non, mais attends, eh, oh, ça veut dire quoi?
11: Elle le savait pas.
1: Non, non, je veux pas le savoir, y a pas d'excuse. Ça s'appelle la troisième. Troisième avertissement.
9: Elle le savait pas.
1: Ta gueule à toi.
11: Elle le savait pas.
9: Elle
11: ne savait pas.
6: Non,
11: on reprend le débat. Gérard, assis-toi.
6: C'est bon, c'est bon.
9: On reprend dans le calme.
11: Commence pas.
1: Appelle-moi Max.
11: Il est pas 1h du matin.
9: Dans le calme, calme. Oui.
1: Donc, putain.
9: Donc, on va gérer, on va virer l'ex-femme de Pampers.
11: Non, on vire Pampers.
1: Non.
11: Ah bon. Bah si.
9: Et on va
1: Non.
11: Bah si, ce serait logique.
1: Non.
11: Pampers.
9: Ah non.
11: Mais si,
1: Gérard. Non, parce que lui, il répond mieux. Alors,
11: non, il est bidon, Pampers.
1: Non. C'est moi qui commande, c'est pas toi, d'accord, Manu?
11: Ok, d'accord.
1: Tu fais ton boulot à l'arrière, et c'est tout, et tu t'écrases.
9: Allez,
1: et toi, tu t'éteins ton micro pour la cinquième fois.
9: My friend, je suis avec toi.
1: Alors, que faites-vous lorsqu'une femme enceinte... Que faites-vous lorsqu'une femme enceinte doit accoucher? On va demander à Uterus. Je te préviens, attendez, avant de répondre.
9: C'est moi qui gère, t'inquiète.
1: Je te préviens, tu me la prends pas sous un autre nom.
9: Non, impossible.
1: Tu me vires carrément la personne.
12: J'appelle mon avocat et attention, j'ai le bras long. Hein. Attention.
1: Non, tu me vires carrément la personne.
6: Il n'y a pas de lézard, Gérard.
1: Ouais, t'as intérêt.
12: Ça peut aller loin, méfiez-vous.
1: Alors, allez, Uterus.
0: Oui, Gérard, comment fait-on quand une femme va accoucher?
1: Voilà.
0: On fait bouillir de l'eau, enfin, si t'as pas le temps d'aller le
1: Non, que faites-vous lorsqu'une femme enceinte doit accoucher?
0: Oui.
1: Bon, alors, toi, pour toi?
0: Bah, si t'es loin de l'hôpital, tu fais bouillir de l'eau, tu prends des draps bien blancs, et puis, tu utilises la méthode Leimsche.
1: Ah ouais, lorsque...
0: Oui.
1: Lorsqu'on est à la campagne et qu'on a personne qui prévenir, par exemple les secours, les premiers secours d'urgence.
0: Par exemple, donc tu fasses la méthode Leimsche, et c'est en fait des cours, enfin des méthodes pour accoucher en 10 minutes et sans douleur à la maison.
1: D'accord. Ovaire qui pue là, si elle est là.
9: Elle arrive.
1: Alors petit pétus.
0: Oui, donc cette question me rappelle un vieux proverbe péruvien.
9: Un bon proverbe.
0: Péruvien qui disait « Im atrosa machin ». Je me rappelle pas très bien, mais « Atarotsimakot ken ». Je te traduis peut-être.
1: Non, mais attends.
0: Mais non, ce proverbe péruvien dit que si on doit accoucher, on a besoin d'aller à l'hôpital.
1: Ouais. Non mais attends.
9: Ah, c'est vrai ça.
1: Non mais que faites-vous lorsqu'une femme enceinte doit accoucher? Je te demande à toi, petit fœtus. Soit tu réponds correctement à la question, ou soit je te gerbe.
0: J'appelle avec le téléphone.
1: Bon, allez hop.
0: Au revoir.
11: Mais elle te répond.
9: Elle te répond.
1: Mais non,
9: qu'il
1: mais
9: faut
1: attends.
9: Appeler.
1: Mais attends, pas. Mais non.
0: Avec le téléphone. Les renseignements d'abord. Je fais le 12. Je demande l'hôpital le plus proche de chez moi.
1: Bah ouais. Mais non, mais la première chose à faire, c'est pas le 12 à appeler, c'est le 18 et le 15.
11: Mais non. Bah non.
1: Si.
0: Mais attends,
1: rigole.
11: Pas le 18, pas le 15.
1: Mais si. C'est où le 15 ou le
11: 12?
1: Non, le 12 c'est quoi? C'est
0: le numéro du 18 et
11: bah ouais, voilà.
1: Mais non, le 18 c'est gratuit, alors arrête tes conneries, petit fœtus, dégage, au revoir. Allez hop, terminé pour elle. Hop, terminé. Pampers.
11: Gérard, en attendant, sur IRC, il y a Perforas, il te demande ce que ça donne si deux espèces différentes veulent se reproduire. Par exemple, un chien sans dents et un rhinocéros à tresse.
1: J'en sais rien. Alors lui, j'y réponds pas, donc c'est même plus la peine de... Faut arrêter de dire des conneries comme ça sur Minitel. Sur l'IRC.
9: Franchement.
1: Pampers.
12: Oui, tout à fait. Ben, moi, premièrement, j'appelle le médecin traitant de famille accoucheur.
1: Ouais. Donc t'appelles. Attends. Oui. Donc t'appelles ton médecin déjà en premier.
12: Oui, j'appelle le fameux docteur de la Motte.
1: Non, tu précises pas son nom, s'il te plaît, Pampers.
12: Pardon.
1: Mais vous calmez là un peu là.
12: Ensuite, il faut quand même amener mon épouse donc à l'hôpital. Donc je sors la Jaguar du garage.
1: Non, mais attends. T'appelles ton médecin. Attends, Pampers.
12: Oui.
1: T'appelles ton médecin. Ton médecin, qu'est-ce qu'il fait? Il se déplace et après, qu'est-ce qu'il dit?
12: Il me rejoint à l'hôpital, donc je prends
1: ma voiture. Non, mais attends, Pampers. Pampers, pour l'instant, je crois que t'es en train de me prendre pour un con. Je crois que tu vas faire comme petit pétus aussi, toi.
12: Pourquoi?
0: Il a eu 9 accouchements.
12: Quand même.
9: Il connaît, hein.
1: Attends, parce que déjà, une, faut se dire une chose. T'appelles ton médecin. Oui. Le médecin arrive. Et lui fait le diagnostic.
12: Oui.
1: Et après... Oui. Il fait une chose, il appelle le 18 ou le 15, et en principe, normalement, c'est le 18, parce que le 18, c'est gratuit, donc ils viennent très rapidement, et ça, je peux le confirmer, parce que j'ai déjà eu un enfant, hein, et donc, je sais que j'ai appelé le 18, ils sont venus, ils l'ont emmené, et ça a rien coûté. Moi, j'ai suivi derrière très rapidement.
7: Ah, mais je dis pas le contraire, mais ça m'empêche pas de sortir ma jague du garage.
1: Non, de toute manière, normalement, tu n'as pas à prendre de responsabilité toi-même d'emmener ta femme à l'hôpital. Normalement, c'est les services compétents qui sont là pour le faire. Parce que si t'as un accident, c'est toi qui es responsable de la vie de ton enfant derrière.
7: Non, attends, je peux prendre ma jague.
1: Non, mais il n'y a pas d'attente.
7: J'ai le droit d'aller voir ma femme qui accouche quand même.
1: Ouais, non, mais attends. De toute manière, moi, je viens de te poser la question. Que faites-vous lorsqu'une femme enceinte doit accoucher?
7: Ouais. Hein,
1: donc, c'est la première chose, c'est d'appeler son médecin traitant et après les secours quand le médecin traitant est là.
7: Ça m'empêche pas de sortir ma jague pour aller à l'hôpital. Et puis la jague
1: pour poursuivre les secours, mais pas l'emmener.
7: Je ne l'emmène pas, Gérard, voyons.
1: Ah bon.
7: Moi-même, je l'emmène pas, bien évidemment.
1: Ah bon, bah dans ce cas-là, t'avais qu'à préciser parce que tu dis que tu l'emmenais. Donc non.
9: Non, d'accord. Mais ce qu'on pourrait demander, c'est leur désir quand elles sont enceintes.
11: Bah ouais.
1: Qu'est-ce
11: qu'elles veulent quand elles sont enceintes?
9: Dans l'ambulance.
7: Accoucher en général, elles veulent accoucher. Moi, c'est ce qu'elles m'ont dit à chaque fois, sors-le-moi de là parce que j'en peux plus, quoi.
1: Mais ça, de manière, c'est. Faut se dire une chose, c'est que. On prend la responsabilité, mais les nanas derrière doivent assumer pendant les 9 mois. Celui qui est en antenne, c'est Uranus qui pue. Bonsoir à toi.
6: Avant, on a viré Petit Fœtus et on accueille Inséminateur 25 ans de Lens.
7: Bonsoir le donneur.
11: Et la fréquence.
13: Bonsoir à tous.
7: Salut.
1: Bon, tu mets.
7: T'es donneur, toi.
13: Non, je suis sage-femme, l'hôpital Boussicot.
1: Hop de Paris. Au revoir. C'est pas la peine.
11: Pourquoi?
1: Non. Apolline, t'es virée.
7: Bon.
11: Mais pourquoi, Gérard?
1: Comment les pères de famille peuvent-ils vivre leur grossesse? Et on va s'écouter les petites poussettes avec. Les petites poussettes avec la grosse nourrice à tresse, et on se retrouve tout de suite après sur question. Seriez-vous content ou contente d'être enceinte? Alors 36% des gens disent merci d'avoir posé la question. Ça c'est bien. 25% des personnes répondent pourquoi pas si bien payé. Donc je sais pas pourquoi.
2: Pourquoi pas si c'est bien payé?
1: Ouais. Donc je vois pas trop le rapport. 14% ne veulent pas perdre les os. Ben ça de toute manière t'es obligé de perdre. Ouais. Ouais. T'es obligé de perdre les os
9: Non, mais ça fait peur peut-être.
2: Quand t'imagines un tibia qui sort par le cul.
1: Non, mais attends, commence pas à dire des conneries s'il te plaît, Manu, ça vaudra mieux.
2: Ah bon.
1: 5% préfèrent avoir un animal de compagnie. Alors là,
9: ils veulent peut-être sondage, pas avoir d'enfant. Hein.
2: Ils préfèrent un chien pour leur tenir compagnie.
1: Donc, premier sondage, j'en ai rien à foutre. Non, donc,
9: ça y est.
1: Maintenant, on va demander à Rigaud de nous faire un petit point internet.
9: International.
1: Internationaux,
11: comme tu dis. Donc déjà, alors, pour ce qui concerne la France, on est 6542.
9: Oh bien, ça commence
2: joli.
9: Bien, hein.
2: Joli.
9: Ça monte crescendo. Hein.
11: Pour ce qui concerne l'Europe, on est 0,6.
9: C'est pas mal.
1: Attends, tu m'as dit pour Paris
11: Ça arrête pas de monter,
9: France,
11: là.
9: France,
11: 6542.
1: Ok.
11: Voilà. En Europe, note.
1: Non, mais c'est bon.
11: J'ai téléchargé un programme et tout, je me suis cassé le cul. Note Europe.
9: Ça va, t'as un plâtre, tu le supportes bien,
1: vas-y.
11: Europe 06.
9: Ouais. Tu transpires pas trop du plâtre?
11: Non, ça va.
1: Ouais. Bon, Fildar, t'éteins ton micro, tu le laisses parler, s'il te plaît, merci.
9: Excuse-moi, bichon.
1: Ça me donc, prend les vacances.
11: Donc Europe 06. Amérique 68.
1: Ouais.
11: Après, c'est combien? Après, c'est Chine 25. Après c'est l'Australie, on est il n'y a que 22.
6: Et la Thaïlande.
11: Et j'y arrive, c'est l'Orient 21.
1: L'Orient 21. Donc en fin de compte, d'après ce que je vois, c'est uniquement que sur la France que ça marche mieux. 6542. Et je pense qu'on va sûrement atteindre les 10 000, je l'espère.
2: Obligé.
1: Alors donc, comment les pères de famille peuvent-ils vivre leur grossesse? Donc grossesse féminin. Hein, féminin, je dis bien.
9: Ouais.
1: Donc utérus. Utérus, merci.
2: C'est moi.
10: Oui, merci.
1: Donc alors, utérus.
10: Moi je suis pas encore enceinte, mais je sais qu'il s'y prépare déjà beaucoup. Il parle déjà beaucoup à mon ventre. Allô?
1: Oui, je t'écoute.
10: Je sais plus ce que je voulais dire. Il commence à faire des petits plats, ça, je lui apprends à chauffer les biberons, enfin bon, il apprend quoi.
1: D'accord. Donc,
10: il est pas encore stressé, hein, parce que j'ai pas encore un ventre rouge.
1: Non mais attends, il a quel âge ton copain? Ouais, vas-y, vas-y. Il a quel âge, utérus?
14: 27.
1: 27, ouais, ben, je pense que c'est la bonne, la moyenne d'âge. Hein,
14: ah ouais, on est en plein dedans, là, on va y aller, ouais. Mmh.
1: Et donc, ovaire...
15: Qui pue.
1: Ovaire qui pue.
16: Oh, ça sent, c'est une horreur.
1: 27 ans de Roubaix, et j'avais obligé de préciser ta fréquence tout à l'heure. Donc, Saint-Lô, on l'avait dit. Donc, Roubaix, pour toi. Donc, ovaire qui pue, pardon.
14: Bonsoir. Oui. La question, c'est par rapport à ce que fait le mari?
1: Comment
9: un tout petit peu plus fort. Non, j'explique parce qu'elle est enceinte de 7 mois, donc elle va peut-être être sur... Elle peut accoucher à tout moment. Ah.
1: Ouais. Ouais.
9: Donc il faut lui parler doucement parce qu'en fait elle est un peu
1: alitée. Ouais, non, mais attends, mais qu'elle se réveille dans ces cas-là. Hein. Non, c'est pas la peine de prendre.
9: Elle est alitée.
14: J'ai un peu fait chien, c'est pour ça.
9: Elle est pas en fait à Roubaix, elle est alitée.
14: Mais je voulais témoigner quand même, je voulais témoigner.
9: Oui, t'as bien fait. On te passe à l'antenne, tu boostes.
14: J'ai vu que c'était un débat sur les femmes enceintes, j'ai tout de suite appelé quoi pour. Pour un peu donner mon avis.
1: Mmh.
14: Et moi, je vis en concubinage, mais il est parti.
1: Ah, d'accord. Donc, apparemment, ça fait comme petit fœtus, ça a été pareil.
14: Comme par hasard.
1: Bah, ouais.
14: Ouais, j'ai entendu tout à l'heure, ouais.
1: Ouais.
14: Et, il est parti, et donc, du coup, je dois tout assumer toute seule. Et donc, j'ai du mal à m'entraîner, quoi. Donc, je prends le rôle du père et je m'entraîne à changer les poupées de ma future fille.
1: Ouais, non, mais attends.
14: C'est une fille.
1: Ouais, d'accord, mais t'as quand même tes parents derrière qui sont là pour t'épauler quand même.
14: Bah non, justement, parce que mon père est mort et ma mère habite loin, donc du coup, je me trouve un peu seule.
1: Oh. Non, mais tu connais pas des amis sur Roubaix?
14: Bah si, mais il y a beaucoup de boîtes postales là-bas, donc du coup, tu vois, il y a pas beaucoup de personnes qui habitent là-bas, donc.
1: Non, mais attends, parce que là, il y a une Lilloise, ça m'étonnerait qu'à Roubaix, il y a que des boîtes postales. Hein.
14: Mais non, c'est pas ça, c'est que je te dis qu'en fait, on parle beaucoup de Roubaix, mais en fait, là-bas, il n'y a pas énormément de monde à qui on peut parler, quoi. Et c'est vrai que c'est un peu dur et que. Peut-être parce que je suis enceinte de 7 mois, mais bon, ça
1: me. Non, mais dans ce
17: cas. À Roubaix, toi, t'as pris un pavé pendant la course de vélo, quoi.
1: Attends, qui c'est qui parle comme ça, là? Qui c'est qui parle comme ça?
14: Pourquoi tu me parles comme ça?
18: Va accoucher à la redoute.
1: Oh, qui c'est qui parle comme ça?
14: C'est drôle, je crois.
17: C'est pas drôle, hein, les trois fils.
1: C'est qui, là, qui parle comme ça, là?
6: C'est qui?
14: C'est sympa, je trouve. C'est Pedro.
1: Non, faudra peut-être essayer de me trouver celui qui s'amuse à ça là, parce que ça va pas aller longtemps.
14: Parce que je trouve pas ça sympa du tout, et c'est vrai qu'en ce moment c'est dur et que je voulais simplement témoigner parce que Gérard, je t'aime bien et que je voulais simplement apporter quelque chose en plus au débat si je pouvais.
15: C'est bien.
1: Ouais, Pampers.
17: Bah écoute, moi mes grossesses, je les ai bien vécues,
14: surtout
17: celles de mes femmes. Je les ai vues, j'ai vu ça de l'extérieur, moi, donc j'avais plutôt les bons côtés. C'est-à-dire que bon, faut quand même savoir qu'elles restent au lit pendant pas mal de temps. Après, elles doivent s'occuper des enfants et tout. Donc, ça me laissait le temps pour sortir, faire la fête avec mes amis, les parties de poker, tout ça.
1: Attends, Pompers, parce que là, je vois que Manu et Rigo sont en train de se marrer. Donc, vas-y, Rigo, si c'est une question.
19: Je me suis pas marré, moi.
1: Non, tu t'es pas marré, à peine.
17: C'est drôle, au moins.
1: Me prends pas pour un con, hein.
17: Ouais.
19: C'est chaud, je peux pas. Gérard, ça parle pas de Sandy.
1: Ça parle de Christine, c'est même pas la peine.
19: Non, ça parle pas de Christine, ça parle pas de Sandy. Bon bah je vais te le lire, tu me l'as demandé. C'est Yankee qui dit que quand ta mère a accouché, elle a pas dit oh qu'il est beau, elle s'est demandé dans quelle chenille elle pourrait être
9: abandonnée. Non, c'est pas ça que je voulais que tu lises. C'est si une femme est stérile, Gérard, est-ce que son enfant risque de l'être aussi?
1: Attends, c'est pas à toi que je m'adresse, c'est pas toi qui fais l'internet. Alors quand je t'appellerai pas de chambre, tu sortiras de sous le lit, tu regardes Technomax et tu fermes ta gueule maintenant.
9: Ok.
1: Et t'éteins ton micro.
19: Voilà, bravo Gérard.
1: Donc sa question, j'y réponds même pas, ça voudra même pas.
9: Et la deuxième.
19: Une question de Davy One. Il demande si une femme est stérile, est-ce que son enfant risque de l'être aussi?
1: Alors justement, si une femme est stérile, ne peut pas avoir d'enfant. Déjà pour commencer, son enfant ne peut pas être stérile. Donc déjà sa question là-dedans, tu vois, elle est vite répondue, parce qu'une femme qui est stérile ne peut pas avoir d'enfant, donc son enfant ne peut pas être ne sera pas stérile à la naissance.
19: Putain, là,
1: donc
19: tu pars terre.
1: Terminé.
19: Donc elle peut pas avoir d'enfant, mais son enfant il sera pas stérile.
1: Ben non, ben si elle peut pas avoir d'enfant,
15: c'est vrai, t'es quand même...
1: automatiquement.
15: Ah, t'es quand même con.
19: Un peu quand même.
15: Je le dis pas.
1: Ouais, va te faire sauter, toi. Regarde Technomax et fous-moi la paix. Alors, Pampers, donc pour finir.
17: Bah écoute, je te disais donc tout à l'heure, moi j'ai vu ça de l'extérieur, donc du temps pour aller glander avec mes amis du club de bridge, puisque j'en profite pendant que ma femme est immobilisée. Club échangiste, tout ça, enfin tu vois, on va pas trop en parler.
1: Attends, Pampers,
17: oui,
1: une question que je voulais te poser.
17: Oui.
1: Dès que t'as su que t'allais avoir un enfant et tout ça,
17: ouais.
1: qu'est-ce que ça t'a fait, toi, dans ta tête personnellement?
17: La première fois?
1: Oui.
17: C'est pas le sien.
1: Polo, déjà, tu t'écrases, s'il te plaît, merci.
17: Il a raison, parce que c'est vrai qu'avec ma femme, on tournait dans les clubs, donc j'étais pas forcément sûr que c'était le mien.
0: Mm-hmm.
17: Deuxièmement, ça m'a fait mal au crâne, parce que j'ai pris une des plus grosses biqûres de ma vie, quand même, pour fêter ça, quoi.
1: Ah bah ça, de toute manière, je pense que...
17: On s'est éclaté au carré de vigne à la villageoise avec des potes, c'était grandiose.
1: Non, mais c'est vrai que faut se dire une chose, que pour ceux qui vont avoir des enfants par la suite, moi, je sais que le jour où Sandy en a un, moi, je prends une de ces biqûres, mais carabinée,
9: tous les jeudis.
18: Même pendant la conception.
17: Ouais.
1: Une carabinée, mais alors, j'aurais du mal à m'y remettre.
17: Ouais.
1: Donc, on va demander à Polo, 32 ans d'Arras, 101 points.
18: Oui, bonsoir à tous.
9: Salut, Polo.
0: Salut, Polo.
18: Salut,
0: Polo. Salut, Polo.
18: Donc, salut. Ça tombe très bien, ton débat, parce que moi, ma femme a accouché la semaine dernière de deux...
0: Félicitations.
17: Bravo.
18: De deux petites jumelles.
0: Oh,
18: très, très charmantes.
9: Qu'est-ce que tu dis, Gérard?
1: Non, mais c'est bon, vas-y. Laisse-le parler. Ouais, Polo.
9: Vas-y, Polo.
18: Ouais, donc, je disais qu'elle a accouché de deux petites jumelles. À l'hôpital Saint-Pultrière.
1: Ouais, c'est ça. Alors bonne nuit. Donc t'es pas d'Arras, t'es de Paris. Donc tu me prendras pas. Tu me prendras.
9: Non, tais-toi. Il est pas en train de te dire que la Saint-Pultrière c'est à Arras.
1: Attends, il
9: habite à Paris. On sait très bien que c'est à Paris.
1: Il s'appelle pas Polo, il s'appelle Tony.
9: Mais non.
1: Il s'appelle Tony, dégagé.
18: Hop, voir.
1: Hop, si c'est Tony, c'est Tony. Au revoir. J'avais dit pas d'habituel. Terminé.
17: Oh non.
1: Ça y est. C'est fini. Hop, c'était Tony, je m'en doutais.
9: Mais non, mais...
20: Mais c'était pas lui, je suis sûr.
1: Si.
17: C'est pas Arras qu'on fait pitié, c'est à Suresnes qu'on fait pitié.
1: Au revoir pour lui, terminé. C'est pas la peine de le prendre sous un autre nom parce que je l'ai reconnu. Donc tout le monde a répondu. Moi, j'ai pas répondu. Donc comment les pères de famille peuvent-ils bien... vivre leur grossesse? Tu te tais, toi, s'il te plaît, ça me prend un petit peu de vacances.
9: J'ai rien dit.
1: Hein? Donc je réponds à peu près à Pampers, à Ouvert qui pue et à Utérus.
0: Ah, oui.
1: Bon,
0: ouais.
1: Y a un truc qui peut se dire que c'est vrai qu'on est toujours, comme on revient sur la première question, donc on revient toujours à la 2.
9: Allez.
1: Oh, hey, tu la fermes pour de bon.
9: D'accord, Bichon.
1: Et toi aussi. Hein, donc pour répondre, donc en fin de compte, ça revient à peu près sur la question... Ouais. 3 revient à peu près sur la 2. Donc c'est vrai que... Non, justement, on en a proposé... Non, ça revient même pas. Que fait-on lorsqu'une femme enceinte doit accoucher? Donc et puis comment les pères de famille peuvent-ils vivre leur grossesse d'une femme? C'est vrai que par un moment donné, on a du mal à le supporter, mais on...
17: Ouais, monsieur Gérard,
9: ils s'emmerdent pas les pères de famille pendant que la femme est enceinte?
1: Ben justement, je suis en train de répondre à la question, alors je viens de te dire, pour la cinquième, ça va faire la neuvième fois, d'éteindre ton micro, je ne veux plus t'entendre. Pour
9: mais
1: l'instant,
9: oui,
1: tu es puni, tu n'as pas la parole.
9: Oh merde, t'es puni.
17: Au piquet.
1: Bon,
0: GG, à la place de Polo, on accueille Petit Prépuce, 29 ans, du Mont-Saint-Michel. Bonsoir.
1: Faudra peut-être avoir les fréquences.
0: Bah, je te la donne.
17: Je te la
0: donne, 98.7.
1: Alors, donc, t'as quel âge?
0: 29 ans, comme te l'a dit Apolline.
1: Ouais, donc...
0: Bonsoir.
17: Salut à toi.
0: Bonsoir. Bonsoir.
1: Bonsoir, Michel. Donc, la fréquence que tu m'as dit?
0: 98.7.
9: T'as un bébé?
0: Ouais, il est à côté.
1: Ah ouais, ça s'entend.
20: Gérard, une petite question de l'IRC vite fait avant de reprendre avec les auditeurs. Il y a Snooze qui te demande qui c'est qui était sur Terre en premier, c'était le bébé ou l'adulte? Et c'était en quelle année?
1: Non, mais c'est...
0: C'est toi! Je suis désolé, il fait ses dents.
1: Ouais, non, mais c'est pas la peine de lui gueuler dessus en disant tais-toi. Ouais. D'accord.
0: Qu'est-ce que tu veux que je lui dise? T'as vu ce que ça donne après?
1: Bah,
0: je m'étouffe, je le mets sous le coussin.
1: Eh, je peux répondre quand même à la question IRC?
17: Un biberon de pas.
0: Putain, connard, ferme ta gueule.
1: Bonjour. Bon,
20: elle parle à son gosse. Là.
1: Mais non, attends, tu me la calmes.
0: Ouais, direct.
1: Tu me la calmes un peu, elle, là, parce que je vais pas entendre ferme ta gueule sans arrêt, ou sinon tu la gerbes. Donc, alors, tu me disais, Rigo?
20: Oui, c'était Snooze qui voulait savoir qui c'est qui était arrivé en premier, si c'était le bébé ou l'homme, l'adulte, en fait.
1: Non, parce qu'en fin de compte.
20: Et en quelle année?
1: Donc, en quelle année? Donc,
20: et pourquoi?
1: Non, mais faut se dire une chose.
20: Et dans quel sens?
1: Ouais, non, mais il n'y a pas de pourquoi, et dans quel sens, et ceci et cela ou autre. Donc, faut se dire une chose qu'on descend du
20: sang. Comment alors?
1: Oh, ta gueule, toi. Voilà. Donc faut se dire une chose qu'on descend du singe. Et donc qui a fécondé, donc en principe c'est la femme. Et après c'est devenu des hommes, mais en quelle année je ne sais pas. Voilà.
20: Ça veut dire que les femmes sont devenues des hommes.
1: Ah, bah, par la suite.
20: Pédé ton cul là.
0: Non.
9: Bah c'est vrai. Si les femmes. Non, si les hommes sont devenus des femmes.
2: C'est dire qu'à un moment ou un autre, de toute façon, ils ont pris dans le cul.
20: Ah ouais, c'est du travelot, c'est clair.
2: De toute façon,
1: bon,
2: hein,
1: des sutures, allez, ça y est, elle est calmée là.
15: Ouais, c'est bon.
6: Ouais, c'est bon, ouais.
1: Bon alors. Donc à toi alors la petite
0: prépuce. Non mais petit, tu peux prépuce. Répéter la question, j'étais en pleine couche là.
8: Oh là là.
0: Petit, je suis désolée.
1: Donc la question c'est comment les pères de famille peuvent-ils vivre leur grossesse, donc en parlant des femmes.
0: Ouais, bon, je pense que c'est assez dur hein, de passer des tablettes de chocolat à un petit ventre bien rond. Mais ils le vivent bien.
1: Non mais tu peux préciser, parce que tu parles de tablettes de chocolat, mais attends, c'était pas là-bas, on en est plus à la première hein.
0: Non, les tablettes de chocolat, les muscles, bon, et après, au ventre bien rond, c'est assez dur pour un homme quand il va à la plage, tout ça.
8: Genre.
1: D'accord. Donc, ben, j'ai répondu, moi, à cette question. Donc, combien de temps peut durer une gestation si les femmes enceintes hein?
15: Ah, bonne question.
2: Oula, dur.
8: Oula.
1: Alors, on va demander à Petit Prétus.
8: Ça jette un froid.
0: Moi, le bébé que vous entendez, hein, il est né un petit peu prématuré, il est né à 11 mois.
8: Non, on t'a pas demandé ça, on t'a demandé la gestation. Réponds à la question, s'il te plaît.
1: Pampers.
8: Oui, tout à fait.
1: Elle
8: parle de quantité.
0: Deux secondes, hein, faut que j'aille lui donner le biberon.
2: Ouais, mais tu voulais des femmes enceintes hein, pour le débat, c'est ça.
1: Alors, Pampers.
8: Oui, tout à fait. Alors, la gestation, il faut prendre le problème à la base.
0: Mm-hmm.
8: Est-ce qu'on calcule à partir du moment de la pénétration, de l'éjaculation, de la fécondation ou de la...
2: Attends, Pampers. Oui. Gérard, chante un truc au bébé, là.
20: Ouais, vas-y, calme.
6: Ouais, vas-y.
1: Non, mais faudrait...
20: Chante une berceuse.
1: Non.
20: Phil Barnet.
1: Non.

0: Putain, merde!
1: Arrêtez, vous le faites pleurer.
2: C'est pas une bonne action ce jour de jeudi.
0: Je te dis d'arrêter, toi!
2: Vas-y, chante-lui.
0: Oh là là!
2: Tu peux lui chanter, s'il te plaît, je te demande si j'en...
0: Non.
1: Tu enlèves la 8, tu remets la 7.
2: Garçon, fils,
0: oh là là là là! Oh, le bordel au standard!
1: Bah, c'est bien
0: ils
1: ça,
0: sont
1: comme
0: deux,
1: ça.
0: Ils sont deux au standard, ils sont même pas capables de
1: gérer. Ils gèrent rien, c'est des merdes.
0: Punaise, mais... Eh ben, vas-y, t'as qu'à lui faire un bébé carrément en direct, et puis comme ça, on est tranquille. Au lieu de danser, là, brouti, bah.
1: Oh là là, on y va.
0: Bon, Pampers.
1: C'est chaud.
0: Qui c'est qui s'amuse à chanter comme ça, là?
2: Une voix de garçon.
0: Allez, on y va, bébé.
3: On y va.
0: Bon, Pampers.
3: Oui, ben, bah, donc Gérard, je te disais, est-ce qu'on part à partir du moment de la fécondation ou autre? C'est-à-dire gestation, fécondation, pénétration ou accouchement
0: comme tu veux.
3: Ah bah je sais pas, ça change tout. Je dirais 0 minute, 20 minutes et 9 mois quoi.
0: Okay.
3: Pénétration, éjaculation, accouchement.
0: D'accord. Ouais. Au verre qui pue.
2: Ben moi j'ai compté à peine, ne te rapproche pas trop du téléphone parce que le bébé il est très sensible.
3: Ouais, mais je précise que je peux faire mieux de 20 minutes quand même en fait.
2: Ouais quand même, j'espère.
3: Ouais, j'étais en train de me dire merde là t'as pas assuré.
2: Pas beaucoup quand même, ouais.
3: Non mais on y réfléchit pas.
0: Au verre qui pue.
2: Ouais, j'aimerais bien répondre.
3: Ça peut être toute une nuit.
0: Bon, Pampers, s'il te plaît,
3: on se... pour les filles, après vont s'inquiéter.
2: Plusieurs fois tu peux quand même.
3: Il y a une réputation à maintenir quand même.
2: D'accord.
1: Elle est déjà pas bien haute alors.
3: Manu.
1: Vas-y.
3: Elle a marché bancal pendant 3 jours l'autre jour, alors c'est pas le malin.
4: Vas-y, bon. je l'ai calme.
0: Ouais, non, mais calme-le lui, parce que ça va pas aller long hein, avec lui. Donc, au verre qui pue.
2: Ouais, moi j'ai compté à partir de spermicite et de l'oviparite, et je peux dire que ça a duré 42 semaines.
0: Non, mais attends, 42 semaines, tu veux parler de quoi là-dedans?
2: Bah, de la rencontre entre. J'ai compté à partir de spermicite et de l'oviparite.
0: Tu peux préciser ce que ça veut dire, ce que tu es en train de me chanter là?
3: Ouais.
2: En fait, le spermicide, c'est ce qui est avant le spermatozoïde.
5: Mais attendez, justement, Gérard, tu devais pas chercher gestation dans le dico.
0: Je l'ai oublié chez moi.
1: L'excuse de gars de 14 ans,
0: tu sais, du coup.
1: Qui a pas fait ses devoirs.
0: Ouais, bah, tu vas voir, je t'appelle demain dans le bureau, tu m'appelles.
5: C'est sûr le débat.
0: Mais alors? Mon cul, c'est du poulet?
6: Non, mais... De toute façon, à chaque fois, tu dis je reviens la semaine prochaine, j'expliquerai, t'expliques jamais.
0: Eh,
6: mon
0: as, vous me faites pas chier.
5: Mais non, mais tu.
0: C'est tout ta gueule.
1: Tu dis des trucs,
0: tu fermes ta gueule. Tu fais jamais les trucs.
6: C'est vrai, tu les fais jamais.
0: Alors, dans ces cas-là, tu aimes.
6: C'est vrai, tu les fais jamais.
4: Non, mais c'est pas grave, vas-y, GG. Non, il arrive.
6: Elle est déjà pétée, ta montre.
0: Non, elle est réparée.
5: C'est bon, bah, tu peux la répéter, c'est bon.
0: Toi, je te niquais ta race, toi, espèce de connard.
5: Mais quoi? Oh, c'est une vraie petite racaille,
1: allez,
5: on y va,
1: ce gars-là.
5: C'est pas grave, gestation, ça veut dire gester.
0: Utérus.
5: Gester en
0: fait. Utérus.
2: Attends, je voulais la définition de gestation.
0: Non, ben, tu l'auras dimanche.
5: J'ai cherché un dico.
0: Ouais, ben, mène-toi et tu fermes ta gueule un peu.
5: Bah, allez.
0: C'est pas loupé, toi, et fais gaffe.
5: Non, c'est son omoplate en cuivre. Vas-y,
0: Utérus.
2: Putain, ouais, je te réponds. Tu m'écoutes, Gérard?
5: Allez-y, parce que là...
0: Oh non, mais... Bon, ouais.
2: Gérard,
0: non, je sens que vous allez réfléchir à la question, on va s'écouter un disque.
5: Non, mais vas-y.
2: Tu m'écoutes, en fait, c'est 9 mois ou 96 semaines.
5: Voilà.
0: Ouais, tu peux préciser?
2: Bah, 9 mois ou 96 semaines, je sais pas comment préciser mieux. Tu veux les jours?
0: Non, mais tu peux préciser, parce que là, je comprends pas trop...
1: Bah, c'est la réponse à ta question, Gérard.
2: Ouais, c'est la réponse à ta question.
0: De toute manière, j'ai...
2: Chez la femme humaine, c'est ça?
1: Bah oui.
0: Donc, alors, une femme enceinte peut-elle manger et boire de n'importe quoi et de fumer en même temps? Et on va s'écouter. Ouais. Vous allez réfléchir.
1: Bah, tout de suite, Gigi, on en repose une encore. Non, on dit qu'après, on regarde.
2: Moi, je peux sucer en même temps.
1: Bah, ouais.
0: Alors, petit prétus.
2: Oui, la question, elle est assez compliquée puisqu'il y a 3 questions dans une question.
0: Non, il y a une question avec...
2: Il y a quand même 3 questions, manger,
0: non.
2: Boire...
0: Une femme... Attends, je te répète la question.
1: Vas-y, répète.
0: Une femme enceinte peut-elle manger, boire... De tout et de rien, donc ça veut dire...
2: Manger, boire, de tout et de rien.
0: Et de fumer.
2: Et de fumer.
0: Bon, déjà, il faut se dire une chose, attendez, parce que moi je vais déjà répondre tout de suite avant que vous me répondez, parce que je sais que vous allez me le dire aussi.
3: Ouais.
0: Une femme enceinte, de toute manière, dès qu'elle entend un enfant, à mon avis, ça m'étonnerait qu'elle puisse fumer. Alors, le mot gestation, merci. Je sais lire sur un...
4: Mais dis-lui merci quand même, GG.
6: Tu pourrais le remercier quand même, parce que tu fais rien, c'est les autres qui bossent pour toi.
3: Merci pour la cour.
1: Alors, vas-y, GG.
5: Gestation.
0: Ouais, bah alors, c'est un peu long, donc on va pas dire tout. Donc, état d'une femelle, vivipare entre nidation et mise bas chez les espèces qui nourrissent l'embryon, puis le fœtus par voie placentaire. Voilà, la durée de la gestation varie entre 13 jours chez l'Obson, 640 jours chez l'éléphant. Voilà, terminé.
6: Gérard, justement, il y a Blue Dicky sur l'IRC, vous voulez savoir si la gestation elle est plus longue chez la femme que chez l'homme.
0: Bah justement, on vient de le dire à l'instant.
4: Ça veut dire quoi ce que t'as dit? Ah oui.
0: Bah ça veut dire la question que je viens de poser. Donc c'est bien ce que j'avais récupéré sur ma feuille chez moi.
5: Et tu peux regarder à gestionnaire aussi parce que
0: Non.
1: De patrimoine.
0: C'est gestation, c'est tout. Alors tu vas pas me gonfler non plus. Petit prétus.
5: Prépuce.
0: Oui.
4: Prépuce.
1: Avec un
4: puce.
0: Bon ben. Ouais. Toi, tu vas commencer par t'écraser. Tu vas pas me couper la parole toutes les 5 minutes, ok?
1: Vas-y, Gérard. C'est
0: tu vas pas faire. T'es pas dans l'émission de Max. C'est dans mes débats, d'accord?
2: Je réponds.
0: Donc vas-y.
2: Donc Rigo, c'est un de mes ex. Et pour la question que je mets.
0: Alors attends maintenant. Alors attends.
2: Non Rigo,
0: petit prépuce.
2: Dans l'air, hein.
0: Non.
6: Je vois qui ça coupe.
0: Coucou. Terminé, tu.
5: Ah non, moi je voulais écouter.
0: Non.
6: Pas de presse.
4: C'est bon, allez.
6: Non, faut arrêter là.
3: La connasse du 9-4, la virée là.
0: Toi aussi, au revoir,
2: Pampers. Non,
6: laisse-le, il a raison, c'était une connasse.
3: Raison, attends,
6: c'est pour ça que je l'ai taillé.
0: Tu lui dis au revoir, c'est pas la peine, hein. Dans ces cas-là.
3: Mon ex-femme, hein. Attention.
0: Tu refais pas pareil, hein. Donc c'est terminé.
6: Et Gérard, vite fait, il y a Checkmat sur l'IRC, il te demande est-ce que le nouveau-né peut choisir la ville où il veut naître?
0: Comment ça?
6: Attends, au salon des nouveau-nés.
0: Non, bah, de toute manière, ça dépend déjà de la ville où que ses parents habitent. De toute manière, la femme accouchera là où qu'elle habite. Il peut pas choisir sa ville exacte.
1: C'est pas sûr là où elle habite, Gérard. Ça peut être si elle est en vacances ou une connerie comme ça, ou en voyage, ou en déplacement. C'est pas forcément où elle habite.
0: Non, mais d'accord.
1: Genre, si elle est en vacances à Lyon, elle va pas revenir sur Paris.
0: Non, mais attends, parce qu'il faut se dire une chose, que lors d'un accouchement, tu repars pas tout de suite de la maternité. T'attends,
1: justement, c'est ce que je t'ai dit.
0: T'attends, je crois que c'est à peu près 8 jours à tout casser.
1: Hein, ça dépend comment ça s'est passé.
0: Ouais, voilà, parce que si c'est une césarienne, c'est plus...
1: C'est quoi
0: une césarienne, c'est que tu l'endors et qu'ils sont obligés d'opérer.
6: Ah, c'est dégueulasse.
0: Ouais. Ça, je veux dire, moi c'est un con... Oh là là, le standard
5: Bravo. Bravo.
0: Donc, Pampers.
5: Mais Gérard, je reviens la césarienne, c'est ça? Ils ouvrent de quel côté?
0: Bah, là,
5: devant, vers les fesses
0: le
5: ou
0: Non, sur le ventre.
5: Ah non, devant. Mmh. Ok, d'accord. Il sort pas par les fesses. Quoi.
0: Mais non. Ah bon, putain, mais attends, toi t'es sorti par le cul, là. On le sait.
6: C'est justement ce que me demandait Turpentine sur l'IRC. Elle me demandait si les nouveau-nés sortaient par l'utérus, le vagin ou l'anus. Bah,
0: non, mais ils sortent par le vagin et c'est tout.
5: La césarienne.
1: Bah oui.
0: Bah oui, avec la césarienne, ils sortent par le vagin. Voilà.
3: Ouais, et les monsieur Anke, ils sortent.
0: Comment?
3: Je disais, les monsieur Anke, ils sortent par derrière.
0: Ouais, c'est ça. Donc, Pampers, tu réponds à la question?
3: Tout à fait. Bah, écoute, non, il faut un régime diététique au niveau de l'alimentation. Faut pas manger n'importe quoi. Tu vois, pas de hamburger, pas de trucs gras. Par contre, on peut boire de tout, je crois. Hein. Mm-hmm. Moi, je sais que j'ai déjà vu des femmes, ça les empêchait pas de boire d'alcool. Hein. Elles étaient enceintes jusqu'aux dents, mais mm-hmm. Et vas-y que j'y vais en boîte de nuit, que je me trémousse le derrière et que je suis au bar.

0: Hein, pour fêter le fait que j'étais enceinte quand j'ai appris. Hein. Et parce que je bois pas d'alcool en général. Mmh. Et puis mon bourreau mébédo aussi, je l'ai appris quand j'ai fait, enfin je l'ai pris la première fois que j'ai fait mon échographie, quoi. J'ai fêté ça avec, avec mon bébé. Et franchement, c'est là que j'ai pu ressentir les vraies vibrations avec mon enfant, quoi. Donc en fait, je conseille à la limite, sur mes premiers bédos, dans de l'échographie, on a une meilleure communication. Hein.
1: Non, mais moi je vais te dire une chose, que déjà l'alcool est déconseillé quand vous êtes enceinte. Hein.
0: Ouais, ouais. Le bédo à jeun, c'est mauvais.
2: Hein. On me dit que si on fume du shit, on accouche d'un rigot sur la militaire.
1: je réponds pas à ces questions-là.
3: Un mot, ma casquette.
1: Utérus.
0: Oui, Gérard.
1: Alors moi, Pampers, oui. Un conseil que je te donne. C'est la deuxième fois que tu dis des conneries.
3: Je disais que
1: ça s'appelle la deuxième, la troisième, je te gerbe.
3: Moi, je disais que c'était mignon, un môme avec une casquette.
1: Ouais, ben.
3: C'est adorable. Nike. Un petit môme avec une casquette.
4: Casquette Nike.
2: Oui, Nike. Adorable. Nike, envoyez des casquettes. Nike, merci. Vas-y, Gérard.
1: Et puis envoyez-en aussi à l'espèce de gros nounours, là. Il en veut aussi parce qu'il copie sur son copain Rigaud.
2: Manu 20 rue Bayard, 75-08 Paris.
1: Alors, Utérus, après, pendant la pause musicale, tu me donneras ça. Toi, pendant la pause médicale, et c'est tout. Pendant la pause musicale, tu me donneras son nom, on lui répétera la question, il répondra. Moi, je coupe pas les gens comme ça. Ouais. Hop, Utérus.
0: Oui, Gérard, alors moi, je suis contre tout ce qui se fume, tout ce qui se boit comme alcool.
1: Mmh.
0: Donc, non.
1: Ton père, Satan.
0: T'as jamais été enceinte, c'est pas possible. Bah, j'espère l'être, donc je fais en sorte que mon corps reste sain pour accueillir dans de meilleures conditions mon futur bébé. Et j'ai un régime tout à fait équilibré, donc je n'aurai pas d'efforts à faire à ce niveau-là.
1: Mais attends, sans indiscrétion, tu peux me dire combien que tu pèses?
3: Ton poids.
0: Je pèse 52 kilos, là, je suis pas encore enceinte, donc je sais pas à combien je vais monter après.
1: Ah bah, là, je vais te dire une chose, tu risques pas de monter, tu risques de descendre quand t'es enceinte. Hein. À mon avis, ouais. Tu risques pas de prendre du poids quand t'es enceinte, hein. Tu vas en perdre.
0: Ah bah ça me rassure.
1: Ouais, au vert qui pue, je pense que c'est... J'ai pas tort là sur ça.
0: De toute façon, je trouve que t'as raison, et c'est vrai que moi j'ai été enceinte, bon une fois, et je peux te dire que j'ai vraiment bien maigri, quoi. Et ouais. Ça c'est pratique, et je conseille à toutes celles qui veulent perdre du poids avant les vacances, soyez enceinte, y a pas de problème.
2: Est-ce que tu mettais le casque pendant que t'étais enceinte?
0: Le quoi?
2: Le casque.
0: Ouais aussi, ouais. Mais donc, tu m'as permis au moins de rester plus proche de mon bébé avec le casque. J'ai pu communiquer mieux, je trouvais, parce que j'avais pas de bruit. C'est plus sympa.
2: Ok.
1: Donc,
3: Gégé, je voulais juste rajouter une parenthèse. Est-ce qu'on peut faire, tu sais, du body tonic form, là, avec l'électricité quand on est enceinte, ou c'est dangereux pour l'enfant?
1: Quoi,
3: tu sais, le truc, là, avec les électrodes, là, qui...
1: Non, mais ça, en principe, c'est après. Oh, Apolline, tu laisses le Minitel devant Manu, s'il te plaît.
5: Okay.
1: Tu fais le standard, t'es pas au Minitel, d'accord? T'es pas encore assez bien placé pour faire de l'aria. Bravo. Hein?
0: Laissez travailler GG, voilà, bien dit GG.
1: Donc, alors Utérus, donc pour toi.
3: Ah, il m'a mis dans. GG, ma question.
1: Ouais, donc toi,
3: qu'est-ce que. L'électromuscle, alors.
1: Non,
3: on parle le body dream, est-ce qu'on peut faire du body dream?
1: Non, ça c'est déconseillé de toute manière. Tous les appareils électriques, c'est déconseillé pendant la grossesse.
3: Pas de vibromasseur?
2: Pas de toast, rien.
3: Non, attends,
2: même pas de sécher les cheveux, rien du tout, que dalle.
1: Non, mais attends, ça c'est différent, ça. Attends,
2: c'est électrique, hein.
1: Non, mais attends, ce qu'il a voulu me dire, c'est des appareils qu'on se met sur le corps. Pour perdre du poids ou pour mincir.
2: Ah, mais
1: donc, quand t'es enceinte.
0: Les appareils dans le corps, je voulais savoir si c'était conseillé ou pas, GG.
1: De quoi?
3: Les vibros.
0: Bah, ouais,
1: non, ça, je veux pas. Non, mais on va pas rentrer dans les détails, c'est tout.
0: Bah, donc, tu pourrais nous dire au moins de n'importe
3: quoi. On veut juste rentrer dans la chatte, hein.
1: Ouais, ben, tu verras ça à la prochaine question.
3: Okay.
1: Utérus.
0: Oui, Gérard.
1: Donc pour toi?
0: Mais ça y est, je t'ai répondu.
1: Alors moi je peux vous dire une chose, que déjà une femme enceinte peut-elle manger et boire de tout et de rien et de fumer? Déjà une chose qu'il faut bien se dire, c'est que pendant la grossesse la femme n'a pas le droit de fumer. Si ouais. Elle fume, de toute manière, c'est son bébé qui va en dérouiller. Par contre, il y a une question qui va se rapprocher, donc on va la poser en même temps.
3: Surtout, j'ai un conseil. Surtout, ouais. Vous enlevez les graines de la zèbre parce que c'est très nocif.
0: Ah,
1: c'est quoi ça?
3: Très très très nocif.
0: D'accord. Mmh. Le problème, c'est pas grave.
1: Boire si on veut, mais ça dépend de ce qu'elle veut boire.
3: Pas de glaçon dans le Ricard.
1: Non, mais même de manière, je pense que l'alcool normalement c'est déconseillé.
3: Non, c'est mauvais de boire froid là, tout à fait.
1: Bon, et Pampers, Pampers, c'est la troisième fois que je te dis, tu arrêtes de me couper la parole quand je réponds, s'il te plaît. Parce que là, sinon, je vais te virer.
3: Parce que je m'y connais un peu, c'est pour ça.
1: Moi, je réponds aux questions, donc tu me coupes pas la parole comme ça, d'accord?
3: Restons en bon terme.
1: Pour l'instant, tu me laisses répondre aux questions.

0: Qu'est-ce qu'il y a encore? Attends, 5 minutes.
1: D'accord.
2: Oui, Gérard, je voulais te demander, parce qu'on dit que c'est toujours bon pour la santé de boire un verre de vin, par exemple, par repas.
3: Ouais.
2: Est-ce que c'est conseillé quand on est enceinte de boire ce fameux verre de vin pendant le repas? Ou pas?
0: Si, tu peux, la personne peut boire un verre de vin, mais on ne sait pas exactement si c'est vraiment déconseillé. Mais faut boire.
4: Pour un verre, ça doit pas.
0: Non, mais faut boire modérément, c'est tout.
5: Ouais, parce que sur IRC, ils n'arrêtent pas de me dire, si vous buvez pas modérément, vous allez accoucher d'un petit Gérard, c'est pas bon.
0: Non, mais ça, je réponds pas.
2: Mais alors le bébé, il boit du vin quand la mère boit du vin?
0: Ah bah oui, hein, de toute manière, ça.
2: Donc c'est mauvais.
0: C'est mauvais, c'est comme la cigarette.
2: Mais c'est bon pour la mère.
0: Peut-être pour la mère, mais c'est pas tellement.
2: Alors on fait quoi?
0: Pour le bébé, le mieux c'est qu'elle boive des jus d'orange ou des jus de pomme. Voilà. On va accueillir pour ça.
1: Voilà.
0: Faut que ça sorte.
1: Ouais.
0: 35 ans d'Ajaccio.
1: Ouais.
0: Bonsoir à toi.
6: Salut à tous.
1: Bonsoir,
0: que
1: ça sorte.
6: Salut.
0: J'ai l'impression que.
2: On dirait Jojo ou tu sais.
0: Ouais.
2: C'est un corps, c'est la même voix.
6: J'ai l'accent corse, c'est normal.
0: Ah ouais.
6: Trafiquant.
1: Ah, la mafia.
0: Ça va Jojo?
2: Non, c'est pas Jojo.
0: Tu réponds à la question avant qu'on fasse une pause musicale.
6: Le problème, c'est que j'ai pas suivi.
0: Oh non, mais attends. Okay. T'as pas suivi, hein? On te meurt antenne, t'as pas écouté.
2: Est-ce que la femme peut boire et manger ce qu'elle veut quand elle est enceinte? C'est-à-dire drogue, col, éther.
6: Tout à fait, en Corse, on est assez laxiste sur ce point de vue. Les femmes sont l'avenir de la Corse.
0: D'accord.
2: T'as des enfants ou pas
6: Oui, tout à fait. Dans ma maison en Corse, j'ai 5 enfants. J'ai 5 enfants que je nourris.
1: Bravo.
6: Et je les éduque avec la fierté corse, chère à notre peuple.
1: C'est bon. Admirable.
7: Moi, j'adore Patrick Fiori aussi.
6: Non, moi, j'aime pas.
1: C'est du Jean-Pierre Pernaut, ça.
0: Bon, ça y est, c'est bon. Ouais, on va poser la sixième parce que je crois qu'on va s'éterniser avec lui, là.
6: Ouf.
0: Alors, à quel moment peut-on passer la première visite médicale quand on est enceinte? Et on va s'écouter Georges Moustachu avec J'ai mis en cloque sur la 10.
6: La première visite médicale se passe, je pense, aux alentours du troisième mois de grossesse. Et ça se passe très bien.
0: D'accord.
6: Il faut aller au médecin traitant ou à l'hôpital le plus proche. Et là, ils vous font le.
0: Ah bon, tu crois que c'est le médecin traitant qui te fait les premières grossesses, toi?
6: C'est-à-dire qu'il faut d'abord aller au médecin traitant et ensuite aller à l'hôpital.
0: Non, il n'y a pas besoin d'avis médical pour aller passer une visite de grossesse. Hein.
6: Sur notre île, ça se passe comme ça.
0: Peut-être sur votre île, mais pas chez nous en France. Ajaccio, c'est en France, hein. Je suis désolé aussi. Alors, faudra pas me prendre pour un con.
6: Pas de politique.
0: Ouais, non, mais faudra pas me prendre pour un con. Pampers.
7: Ouais, écoute, moi je suis tout à fait d'accord avec toi. Je pense que les gens de l'île de Beauzée devraient se mettre d'accord avec nous. Il n'y a pas besoin d'aller voir un médecin, tu vas directement à l'hôpital et c'est entre le deuxième et le troisième mois, il n'y a pas besoin de discuter, de poser des bombes, là, de faire sauter des gendarmeries.
0: Pampers.
7: Oui.
0: On se calme.
7: Tu te mets d'accord, tu sais.
0: Tu te calmes s'il te plaît, Pampers.
6: Là, un petit peu là.
7: Non.
0: Tu te calmes, Pampers.
7: C'est la plus belle île de France. Hein.
0: Bon, bah alors tu te calmes, tu n'insistes pas sur.
2: Il y a l'île de la Jatte aussi qui est bien.
0: Mm. Bon, vous essayez de me calmer, Pampers.
7: Je suis calmé.
0: Tu vas te calmer avec Apolline au standard, tu vas voir.
2: Ça va le calmer, mais bon.
0: Elle va te calmer gentiment. Au verre qui pue. Robert qui pue, s'il te plaît, merci.
1: Oui, moi, oui. Moi, je veux te dire que mon mari, mon ex-mari était gynécologue. Et quand j'ai eu mon premier enfant, donc je l'ai fait à partir du deuxième mois, mais je l'ai fait à la maison, quoi. Il avait tout le matériel, j'ai fait tout ça avec mon mari, quoi. Il n'y a pas de problème.
0: C'est amusant de faire ça sans consulter un médecin?
1: Disons que lui, il a fait un peu la formation de médecin à l'avance, quoi. Donc,
0: je
1: trouve que c'est plus sympa, plus intime, quoi. Disons que là, c'est vrai qu'après, c'est fini également, quoi, la visite. Donc, comme c'était mon mari, il n'y avait pas de problème.
0: Est-ce qu'il avait déjà son diplôme avec lui?
1: Oui, il l'avait affiché au mur. S'il n'était pas affiché au mur, hein, je ne l'aurais pas fait.
0: Hein. Non, mais attends, dans ce cas-là, comment tu déclares ça à la caisse d'allocation familiale?
1: Bah, c'est gratuit pour moi.
0: Non, tiens, alors mes genoux. Ouais. Mes genoux, t'as pas le droit parce que normalement, ça doit être, ouais. ça doit être, tu dois avoir un papier de l'hôpital et ça doit être mis sur un carnet qui est délivré par la caisse d'allocation ouais. familiale et tout le temps quand tu vas faire ta visite médicale, normalement, tu dois avoir le tampon de l'hôpital. Oui. Donc, pour moi, c'est du baratin ce que t'es en train de me dire. C'est du baratin. C'est du baratin.
1: Mais non, j'ai tant.
0: C'est du baratin. Ça y est, utérus. C'est bon, utérus.
1: T'es malade comme un chien.
0: Non, j'y crois pas.
6: C'est une grossesse gazeuse.
3: Qui, Gérard?
0: Tu me la calmes ou tu me la vires complètement parce que les mensonges comme ça, j'aime pas trop. Faut que là, ça commence à.
6: Vas-y, balance ta question, petit enculé. Vas-y, tu veux jouer à la.
0: Allez, au revoir. Allez, hop, terminé.
5: Ah, Gérard, c'est un corse, fais gaffe à toi.
0: Non, je m'en fous. Hop, utérus.
5: Fais gaffe.
1: Ouais, Gérard. Et ben, moi, je te dis, en ce moment, j'essaie de faire un enfant, je suis en pleine période d'ovulation. Donc, en fait, tous les matins, je vais chez le gynéco, il met des doigts pour voir si ça a bien pris, quoi.
7: Ouais.
0: Non, mais attends.
1: Non, c'est vrai, hein. Je suis
0: attends.
7: Est-ce qu'il a un gros spéculum?
1: Ouais, il a un super gros spéculum et en fait, c'est un très bon gynéco. Il a des gros doigts, donc il fait pas mal.
7: Ouais.
1: Et
7: c'est beau la vie?
1: Ouais, c'est beau la vie, ouais. Okay.
0: Ouais, c'est ça. Tu ferais pas comme Auvert qui pute, là, tu me prendrais pas pour un con?
1: Ah non, Gérard, non,
0: pas du tout. Non, au contraire, tu m'y laisserais.
1: Je veux tellement que ça marche que j'y vais tous les jours, quoi.
0: Non, mais attends, tu vas tous les jours. Non, mais tu prends pas les gens pour des cons.
2: Ah ouais,
1: pas du tout.
0: Non. Hein, je crois qu'à mon avis, là, je crois que les deux nanas qu'on a.
1: Mais non, Gérard,
0: à mon avis, vous êtes deux menteuses.
1: Non,
0: vous êtes deux menteuses.
5: Pourquoi
0: vous êtes deux menteuses?
5: Pourquoi tu dis ça, Gérard?
0: Parce que déjà une, son copain, de manière, faut bien préciser qu'il doit avoir un tampon, donc pour déclarer.
2: Il doit avoir un tampon.
4: Non, c'est elle qui doit avoir un tampon.
1: Peut-être qu'il m'a raconté des bobards et qu'il voulait simplement.
0: Mais bien sûr, attends, parce que tu confirmes, tu l'as confirmé. De toute manière, tout le monde a bien entendu. Tu l'as bien confirmé comme quoi que tu as qu'il avait un diplôme de médecin.
1: Oui, il a un diplôme de médecin. Peut-être qu'il m'a dit en fait qu'il faisait l'échographie, alors qu'en fait c'était pas vrai, que il venait simplement ça pour s'amuser, pour profiter de moi.
0: Mais alors attends. Dans ce cas-là, si c'est ton mari, pourquoi tu vas pas à l'hôpital aussitôt? Bon, ça y est, derrière celui qui s'aime.
7: Oh
0: bon, hey, c'est quoi ce voix là? Ça commence à bien faire, hein. Manu.
3: C'est des auditrices.
2: J'ai regardé, hein.
3: On les calme.
5: Ça jouit un peu là.
1: Je suis bonne, moi.
3: Bon, on va les calmer et en attendant, on accueille Enceinte Ni Touche.
0: N'essaye pas de me changer les auditeurs, toi, parce que sinon tu vas morfler aussi. Tu vas faire comme fil d'art.
2: Mais Gérard, c'est une nana, là.
3: C'est Enceinte Ni Touche, elle a 33 ans, elle est de Créteil, elle est enceinte jusqu'au cou.
1: Bonsoir.
0: Enceinte jusqu'au cou.
2: Non, elle est enceinte de 9 mois et son médecin lui a dit qu'elle pouvait accoucher d'un moment à l'autre.
1: Dans la soirée, donc, il est tout à fait possible.
2: C'est prévu dans la soirée ou demain, donc on sait jamais. Donc s'il y a un problème pendant le débat.
1: Tu t'appelles Gérard, hein, c'est le petit chien.
2: Voilà, donc ça peut arriver à tout moment.
1: Je suis dans la merde.
0: Allez-y.
2: Allez, vas-y, Gérard.
1: Aidez-moi.
2: Non, mais attends un peu. Respire, attends un peu.
0: Non, mais oh.
2: Attends un peu, souffle.
1: Attends,
2: mais
1: la position, les jambes, ils sont croisés, je les mets comment là?
2: C'est bon. Enceinte Ni Touche, calme-toi. Attends deux secondes.
1: Respire.
2: Mollo. Allez, on y va, Gérard, on continue. On va la faire respirer au standard et on la reprend.
0: Là, je vais pas continuer mon débat comme ça.
2: On prépare un cri de bébé qui crie.
0: Donc, pour répondre à cette fameuse question sur les deux nanas, parce que Panthère, ça a bien répondu. Donc, alors moi, je peux vous confirmer que déjà... Pildar, s'il te plaît, tu te calmes avec Manu. Ou sinon, vous sortez tous les deux.
2: Ah non, il m'insulte, attends.
0: Ça commence à bien faire tous les deux, là, depuis tout à l'heure, hein. Alors donc la question donc pour ovaire et utérus, donc déjà faut bien dire une chose, que les consultations sont faites à l'hôpital et tu dois avoir ton livret de sang, ton carnet de santé.
1: Maman menti alors.
0: Bah oui, on t'a menti, et de toute manière si tu t'es fait avoir comme ça, ben c'est tant pis pour toi, parce que normalement ça doit être déclaré à la caisse d'allocation familiale et tous les mois tu dois envoyer un papier comme quoi que t'as fait la visite médicale. Donc à mon avis, pour moi, ce que tu m'as dit, s'il a abusé de toi, c'est quand même toi aussi la responsable, parce que dans ces cas-là, t'avais qu'à faire gaffe à ce que tu faisais. T'es aussi responsable.
1: On est enceinte, on réfléchit pas toujours.
0: T'es aussi responsable que lui.
7: Ouais,
0: hein, parce
7: vrai.
0: Que déjà, il y a un papier que tu dois renvoyer constamment à la caisse d'allocation familiale lorsque tu fais tes visites médicales.
1: Je sais qu'elle avait ramené un PV, ouais, c'est tout.
0: Ouais. Ah ouais, un PV, alors donc c'est du baratin. Non, c'est du baratin. C'est du...
5: Pourquoi, Gérard, pourquoi?
0: C'est du baratin parce que déjà, tu as pas t'amusé à envoyer un PV à la caisse d'allocation familiale.
1: Mais non, pas la caisse, c'est tout ce que je me souviens à l'époque. Je sais qu'il avait envoyé un PV, mais j'avais pas vu de caisse d'allocation familiale.
0: Non, non, non. Déjà, pour se dire une chose, que déjà, toute grossesse doit être déclarée à la caisse d'allocation familiale. La caisse d'allocation familiale vous envoie un livret et dessus, c'est marqué tous les mois les visites médicales et pour vous renvoyer tous les mois, chaque fois, ce papier-là et pour que vous soyez payé en temps et en heure pour le système de grossesse. Ouais. Voilà.
2: Gérard, t'as pas un petit sondage par rapport à ça, là?
3: Ah ouais.
0: Question. Oh ouais.
2: Un petit sondage.
0: Déjà une question plus importante. Après, on fera le sondage.
2: Mais y a rien sur Internet là.
0: Pour l'instant, c'est pas toi qui commandes, c'est Rigaud, d'accord. Toi, tu fais le standard et tu mets ton micro pour la 11e fois consécutive.
2: Oh, il a compté.
5: Bon, alors à part Turpentine qui demande si Sandy elle aime se faire pisser dessus par une femme enceinte, mais ça, on va passer dessus vite fait. Il y a Freak qui nous écoute d'Angleterre via Internet. Il demande si les obsédés sexuels peuvent être gynécologues pour voir des chattes en fait.
0: Non, il n'y a pas besoin de ça.
5: De toute manière, faut dire...
4: T'as pas besoin de gynéco, hein.
0: Bon, vous me calmez, celle qui est enceinte.
2: Souffle, enceinte. Enceinte n'y touche, respire.
4: Ouais, je me calme.
2: Voilà, c'est bon.
5: Bon, alors, sondage.
0: Vas-y, Apolline, tu la mires complètement. Hop, terminé.
2: Oh, bah attends.
5: Ça y est, c'est bon.
1: Ouais. Allez, c'est la pauvre, c'est un débat sur la femme enceinte.
0: Ouais, mais attends, ouais. Mais de manière, moi, je fais pas des débats avec des trucs comme ça tout le long de la soirée. Bon, ça suffit.
7: Non, mais bouche le trou, fais quelque chose.
0: Alors, être enceinte est-il un signe de richesse? 58% des personnes répondent que la Porsche c'est mieux, donc je vois pas du tout le rapport avec les femmes enceintes, c'est pas grave. Ça c'est encore des conneries à fil d'art, comme d'hab.
2: Non.
0: 39% des gens disent qu'avoir un bébé, il faut foncer et y aller. Mais ça, je sais pas pourquoi.
2: Allez-y, foncez si vous voulez un bébé, ouais. C'est ce que ça veut dire. Hein.
0: Donc 21% ne veulent pas répondre parce qu'ils sont japonais en vacances. Alors ça, ça ni queue ni tête comme celui qui m'a fait. C'est pas rigolo ça, de toute manière ça m'étonnerait.
2: Bah demande-lui.
0: C'est pas... Non, parce que ça peut pas être Rigaud. Parce que Rigaud, il avait prévu un débat.
5: Non, mais je l'ai refait. Hein. Moi, je t'ai dit, j'ai bossé 5 fois plus que toi sur ce débat.
0: Ouais,
5: toi, tu fous rien.
0: Merci, je fous rien. Les questions...
5: Bah écoute, on est obligé de t'amener un dictionnaire et
0: ouais,
5: tout.
0: Ouais, bah moi, des trucs comme ça, des sondages comme ça.
5: Bon, bah moi, je te fais plus rien. Ça sert plus à rien.
0: Alors, êtes-vous pris de panique?
2: Ça chie entre les potes, là, on
0: dirait. Ouais. Êtes-vous pris de panique lorsque une femme enceinte en a 3 ou plus? C'est-à-dire...
1: Hein? On va voir ça.
0: Alors, utérus
1: 3 d'un seul coup? Tu veux dire que c'est l'enceinte de 3 bébés?
0: Bah oui, ça se peut, hein.
1: Et qu'elle se met à accoucher devant moi?
0: Non, mais attends,
1: Si je suis prise de panique, évidemment, je suis prise de panique. Attends, 3 bébés, t'es fou. J'ai jamais accouché personne, moi.
0: Mais je te demande pas si toi, t'as déjà accouché quelqu'un. Je te demande si t'es pris de panique quand tu vois ça.
1: Quand je vois une femme qui attend 3 enfants?
0: Oui.
1: Non, moi, je trouve ça beau.
0: Bon, bah, c'est ça que je voulais savoir.
1: D'accord.
0: Au verre qui pue.
1: Bah, je voulais savoir, mais c'est 3 enfants en même temps ou 3 enfants l'un après l'autre
0: Non, mais attends, Thérèse vient de te le dire.
1: Bah, j'ai pas entendu.
0: Oh là là là, mais.
1: Enceinte de triplé.
0: Ah, voilà.
1: Bah, je sais pas, moi, ça m'est jamais arrivé aussi. J'ai vu la télé une fois, ils ont sorti. Moi, j'ai vu des quadruplés, pas les triplés, donc je peux pas parler.
8: Moi, j'ai vu des sextuplés, ça fait peur.
1: Hein. Ouais. Moi, j'ai vu des quadruplés et je peux te dire que bon, j'étais restée calme, mais bon, en même temps, j'avais les sueurs froides, quoi. Mais triplés, je peux pas répondre.
0: Moi, je peux te dire une chose, que si, ça existe, parce que avant que Pampers se réponde, le reportage Utérus, je crois que c'est aux informations que tu as dû le voir aussi.
1: Ouais, j'ai vu ça aux infos, hein, aux États-Unis.
0: Ouais, aux États-Unis, il y a une femme qui a accouché de 6 enfants d'un seul coup.
1: Ouais, vivants.
0: Les 6, sont encore vivants.
2: Ah bon,
0: les 6 sont
2: pas morts.
0: Ils
2: sont pas morts-nés, quand même.
0: Non, 6.
1: J'ai vu 8 aussi une fois. Hein.
0: Ah ouais, mais moi, jusqu'à ma... Moi, j'ai vu que 6, hein, alors avec... Pampers...
1: Elle a accouché de 12 enfants.
2: C'est sûr qu'ils étaient américains.
0: Pampers.
7: Ouais, bah écoute, je trouve que c'est bien quand ils arrivent comme ça avec les progrès de la science à faire survivre la portée entière. Je trouve que c'est beau. À savoir si je suis pris de panique, moi, non, pas du tout. Tu sais que j'ai beaucoup d'enfants. Donc, je veux dire, des morveux, comme on dit, hein, j'en ai torché, donc c'est pas 2-3 nières de plus qui vont m'impressionner, quoi. Donc,
0: non, mais ça c'est sûr, vu à l'âge que t'as, que...
7: Non, tu sais comment c'est, au bout d'un moment, on est blasé de la vie, quoi.
0: Moi, c'est pareil, moi, je sais que j'en ai eu une, bon, bah là, la prochaine, le prochain ou la prochaine que j'attendrai de... avec ma compagne, ça sera pareil, hein.
7: Bah ouais, tu sais comment ça se passe.
0: Bah ouais, maintenant, je saurais comment faire, hein.
7: Ah, bah maintenant, ouais.
0: Donc, alors,
5: Et pourquoi, Gérard?
7: Tu préférais avoir une petite fille ou un petit garçon?
0: Non, personnellement, moi, ça me dérange pas du tout, tu vois. Moi, je prends ce qui me vient. Moi, je...
2: Ce sera pas un hamster.
1: Un petit routier.
0: Jamais... Alors, Fildar, quoi? Toi, t'as une gueule de singe, genre, tu fermes ton
2: ça
0: micro.
2: Ça peut pas un hamster, un hamster.
0: 12e.
2: Un hamster, ça a toutes ses dents.
0: 12, t'es un ton micro.
2: Ça a des grosses dents devant. Ça veut pas être ça, c'est vrai.
7: Vas-y, Manu.
0: Bon, alors... qui c'est qui a pas répondu? Tout le monde, donc si c'est bon.
2: Enceinte ni touche, ouais.
1: J'ai l'esprit un petit
5: C'était quoi la question?
0: Êtes-vous pris de panique lorsqu'une femme enceinte en a 3 ou plus?
5: Non, moi ça va.
2: Tu peux, moi?
5: Moi aussi, après.
0: Non, toi tu t'écrases.
2: Putain, je peux même pas répondre aux questions.
0: Non, toi, je te dis.
2: Allô, enceinte ni touche?
1: Oui.
2: Qu'est-ce qui se passe?
1: Je sens qu'il arrive.
2: Oh merde.
5: Respire calmement.
2: Souffle.
1: C'est comme ça.
7: Petit chien.
2: Souffle.
3: Doucement.
5: Donnez-moi le top, c'est chaud.
1: Je sens qu'il arrive.
2: Souffle. Gérard, aide-nous.
3: Gérard, à la couche, là.
0: Bon, hé, souffle. C'est toi qui m'as pris ça, tu fermes ta gueule, quoi, Festas.
2: Souffle, enceinte ni touche, souffle.
1: Qu'est-ce qui se passe?
7: Et tu regardes l'espacement des contractions. Va chercher un chronomètre au lieu de souffler.
2: Ouais, souffle, c'est bien.
0: Ouais, oh!
2: Bon, t'en es où?
3: Mais attends, elle accouche, on va pas la laisser.
2: Attends, Gérard.
0: T'en es où?
5: Laisse-la accoucher, Gérard.
2: T'en es où?
0: Elle accouche!
2: Mais Gérard!
0: Dégage du studio, pétasse!
2: Tu vois la tête?
0: Dégage! Dégage!
3: Mais attends!
0: Dégage!
2: Gérard!
0: Dégage!
2: Elle a accouché!
5: Ça y est!
0: Dégage!
2: C'est quoi?
5: Ouais. C'est un garçon ou c'est une fille?
1: C'est une petite fille.
0: Ouais. Dégage!
2: Bravo, Pauline.
5: Attends. Ça va là? Faut lui faire faire son rôle quand même. Tapote lui dans le dos.
0: Il a accouché. T'as vraiment un...
5: Ça va? Attends. Tu veux pas prendre une petite photo là?
1: Ouais, vas-y.
0: Bon, okay. Maintenant vous me gerbez ça maintenant.
2: Ah bon, gerbez ça, elle est enceinte. Elle vient d'accoucher.
0: Huitième question, prenez-vous soin de votre femme, enceinte ou non, et on va s'écouter
2: pas. Non, pas maintenant.
0: Non, tu fermes ta gueule et tu m'éteins les micros.
5: Non mais pas maintenant, on n'écoute pas maintenant, Gérard.
1: Il est 2h.
7: L'apocalypse.
5: C'est impossible.
0: Ouais, ben, surtout avec deux cons plus une pétasse, ça, je crois que...
2: Non, mais Gérard, total. Gérard, tu te rends pas bien compte de ce qui vient de se passer, là.
0: Ta gueule, à toi.
2: Elle vient d'accoucher en direct.
0: Ta gueule.
1: Mais Gérard, tu devrais être fier, t'es le premier homme à la radio qui a fait accoucher une femme enceinte.
2: Bah ouais, merde.
7: C'est beau.
2: Bah oui.
1: Dans le livre d'avocat, je sais pas, faut que tu gardes mon adresse et qu'on va te faire plein d'argent.
2: Tu seras peut-être le parrain. Le parrain.
1: Allez, bébé.
0: Non, rien.
7: Premier biberon de Ricard.
1: Ça se fait pas.
2: Bon, occupe-toi un peu du petit, on continue le débat là.
1: D'accord.
7: Les biberons de Fischer.
1: Ça va?
0: Bon, Pampers, tu te calmes s'il te plaît.
2: Vas-y, Gérard.
7: Je suis calme.
0: Prenez-vous soin de votre femme.
1: Bah, je suis émue. Hein.
0: Oh!
1: C'est vrai, ça nous a retourné le cerveau.
5: Hein. Bah, écoutez Gérard quand même, hein, parce que c'est ses débats même si.
7: Ça nous a retourné la chatte quand même.
1: Les terres aussi, ouais.
5: Vas-y, Gérard.
1: Vas-y, Gérard, on t'écoute.
0: Prenez-vous soin de votre femme enceinte ou non?
1: Bah, toi, je crois pas.
0: C'est bon? Attends, qui c'est qui vient de sortir cette connerie?
7: C'est le gamin, c'est un nouveau venu.
0: C'est qui?
7: C'est le gamin, c'est la gamine.
0: C'est qui?
1: Dans le monde.
0: C'est qui vient de sortir ça?
1: C'est Polo.
7: Oh non.
0: Attends, il est encore là, Polo?
7: Mais non, attends, il y a pas Polo.
1: Mais si, c'est Polo.
0: Qui c'est qui a sorti ça, c'est une nana?
5: Bon, bah tant pis, Gérard, c'est pas grave, enchaîne.
0: Alors, Pampers?
7: Ouais, bah écoute, non, attends, on va pas m'occuper d'elle, elle se débrouille. Attends, elle est grande, elle en a déjà pondu 3 ou 4 avant, c'est bon, elle connaît la technique, je vais pas la bichonner, c'est plutôt elle de s'occuper de moi.
1: Monsieur, vous êtes un goujat.
7: Mais non, ouais. C'est pas une question d'être un goujat, c'est très bien que c'est pour la chatte, je peux pas mettre tout. Mais voilà quoi, attends, on va pas assumer, on a déjà du mal à s'assumer nous les hommes avec ce qui se passe aujourd'hui, hein.
9: Vous êtes vraiment à plaindre. Avec le Kosovo et tout.
0: Exactement. Oh, mais utérus, ça suffit.
7: Attends, il y a la journée de la femme, je suis désolé, il y a pas la journée de l'homme.
0: Si.
7: Non, il y a la journée des droits de l'homme mais pas la journée de l'homme.
0: Ouais, mais attends, déjà quand il y a la journée de la femme, c'est la catastrophe. Alors on a le droit. Attends, Pompers, moi je vais te dire une chose. La journée de la femme, il y a pas longtemps qu'elle est passée. Fais-moi confiance qu'avec avec la mienne, j'avais le droit de fermer ma gueule. On a le droit de rien dire. Il n'y en a que pour elle. Alors la journée de la femme, on en a ras-le-bol. Voilà. Parce que ça vous commence à nous les gonfler, les nanas.
2: Voilà, justement, Gérard.
1: D'accord, s'il y a une journée de la femme, ça veut dire que toute l'année, c'est la journée de l'homme.
2: À propos de ça, sur le Minitel, on me demande qu'est-ce que tu as fait de spécial, toi, à cette occasion.
5: On me demande
2: pour la journée de la femme sur Minitel.
0: Ah bah moi, je sais même plus quand est-ce que ça... Ah bah j'ai regardé un Grand Prix de Formule 1.
2: Ça a dû la faire kiffer.
0: Elle aime pas trop la Formule 1.
2: Justement.
7: Vive les fourmis.
1: Gérard, est-ce que t'as assisté à l'accouchement?
0: De ma première femme, non, parce que je devais aller livrer des trucs hyper importants.
1: Pizza.
0: Voilà. Non, j'étais routier, donc j'ai pas pu assister à l'accouchement. De toute manière, c'est justement, on va y en parler.
1: D'accord.
2: Gérard.
1: Ah, c'est bon.
2: Gérard, excuse-moi, à la place de... Non, excuse-moi.
0: Non, bah, d'accord. Alors, le prochain coup, tu me dis, excuse-moi, à la place de... Non, ça sera oui, alors, ok.
2: C'est bon.
0: Au verre qui pue.
1: Ouais, je suis pas lesbienne, donc je peux pas trop répondre. Mais j'ai une amie qui est lesbienne à côté, là, et...
0: Non, mais si t'as du monde à côté de toi, c'est pas la peine de passer les gens, d'accord.
1: Je passe pas les gens.
0: Non, mais c'est pas la peine qu'elle réponde pour toi. Dans ce cas-là, c'est toi qui réponds à la question, c'est pas ta copine. Utérus.
1: Oui, Gérard. Mais j'ai pas répondu à la question.
0: Bah alors dépêche-toi.
1: Bah je voulais dire c'est quoi la question.
0: Bon, allez hop. Au revoir. Comme ça, hop. Terminé pour elle. Celle-là, tu peux lui dire
2: Donc maintenant, je peux dire ce que j'allais dire, parce que j'avais quelqu'un d'avance. C'est Super Sperme. 27 ans de Paris, 101.9. Super Sperme, bonsoir.
10: Bonsoir tout le monde, bonsoir Gérard.
1: Bonsoir. Salut.
7: Super Sperme.
10: Bonsoir.
1: Bonsoir.
7: Ça, c'est du bon sperme. Non, mais on voit que c'est du sperme de qualité,
10: Gérard. C'est clair.
7: Ouais.
1: Pas mal.
0: Robert, terminé pour elle. Fildar. Fildar, s'il te plaît, avant que je repose la question pour Super Sperme. Tu dis
2: Super Sperme, ouais. Paris, 27 ans.
0: Non, mais c'est bon. Tu dis au revoir. Oh! Tu dis au revoir.
2: Super Sperme, 27 ans, Paris.
0: Tu dis au revoir.
2: Super Sperme.
7: FM.
0: Ok, alors Super Sperme pour toi.
1: Super Sperme?
10: Oui. J'ai pas entendu la question, j'étais au standard.
0: Putain, toi, je vais te balancer le dico, c'est d'une meuf. De me virer au verre qui pue avant de...
2: Qu'est-ce que c'est au verre qui pue.
0: Bon, j'espère pour ton matricule.
2: Et on accueille Super Sperme.
1: Bonsoir.
0: Alors, Super Sperme, la question.
10: Bonsoir. Donc Gérard, tu peux me reposer la question parce que j'étais au standard.
2: Et voilà.
0: Et ça continue.
2: Bravo.
10: Je suis obligé.
0: Fildar, tu peux pas leur préciser les questions qu'on dit.
10: Ouais,
0: ça te coûte cher.
2: Ça me coûte une photocopie et c'est un franc 20 ici, j'ai plus un rond.
0: Ouais, je crois qu'avec les 50 balles que t'as eu d'augmentation pour ton internet, je crois que c'est bon. S'il n'est pas capable de gérer les gens standard, c'est pas la peine.
2: Bon,
0: c'est comme Apolline.
2: La question.
0: Alors donc, je pense.
10: On s'occupe de sa femme, si on est enceinte ou pas, c'est ça.
0: Voilà. Donc, tu te fous bien de ma gueule, là aussi.
10: Ouais, pas de problème.
0: Ouais.
10: Donc, non, pas du tout. J'en ai rien à foutre. La meuf, qu'elle soit enceinte ou pas, je la laisse se ballonner dans l'appart, et puis voilà, c'est tout.
0: Tranquille. Ouais. T'es vraiment dégueulasse, quoi.
10: Ouais, je sais, mais bon, c'est comme ça que
0: c'est
10: ça passe, quoi.
0: T'es vraiment dégueulasse, quoi. Attends, Pompers. T'as une nana Super Sperme?
10: Ouais.
0: Et le jour où tu la mets enceinte, que tu la laisses démerder toute seule dans l'appartement.
10: Ça, là, tu vois, j'ai un gamin de 6 mois et bon, j'en ai rien. Bon, voilà, quoi, elle était enceinte, j'en avais un peu rien à foutre.
0: Non, mais t'es vraiment un dégueulasse, toi.
7: Ouais, mais attends, Gégé, moi je sais que tu connais pas trop le problème, mais la condition de l'homme, c'est assez dur quand même à assumer, je veux dire.
0: Non, mais attends.
7: On va pas en plus non plus prendre en charge la condition de la femme. Je sais que tu vois pas bien le problème du.
0: Non, mais attendez.
7: Ah, ça jouit là, ça jouit.
0: Bon, ça commence à bien faire ces sons là.
7: La joyeuse mystère.
0: Bon, je sens qu'il y en a une, elle va se prendre une claque dans sa gueule tout à l'heure, ça va y faire tout le rôle là.
2: Non, on continue le débat parce qu'il est déjà 2 heures.
7: Ouais.
1: Oui, Gérard.
0: De toute manière, il y a 12 questions. Hein.
2: Ouais. Non, on va pas les faire.
0: On va abréger.
2: Non, non, parce qu'il faut faire l'autre débat. Donc on en fait encore une et c'est tout après.
5: En plus, c'est pourri, là.
0: Allez. Bon, de toute manière, c'est pourri. Il faut voir les connards qu'on a à l'antenne.
5: Non, mais c'est les questions. Moi, je trouve que les questions.
0: Mais bah, dans ces cas-là, pourquoi t'as pas appelé pour les faire?
5: Parce que je pouvais pas. J'avais trop de boulot. Comme moi, j'ai fait les pigeons. Après, fallait que je fasse les pistons. Après, tu déchires mes sondages et tout. C'est bon.
10: Il est très désagréable, Rigo, ce soir.
0: Bon, allez, dernière.
2: Tu potes.
0: Bon, de toute manière. Bon, on va
2: aller à couche.
0: Allez,
5: attention,
2: ça la vénère, attendez.
5: Attention, un zippo.
11: Ouais.
2: Bingo.
0: Bingo.
12: Bingo.
2: Oui, Gérard.
0: Donc, dernière question. Peut-on...
1: Je n'ai pas répondu, Gérard.
0: Alors, vas-y, utérus, pour terminer.
1: Enceinte ni touche.
13: Utérus non plus, mais c'est pas grave.
1: Non, mais enceinte ni touche, je vais répondre.
13: Bah, je voulais juste dire que...
0: Non, tu donnes ça, quoi.
1: Avant. Merci. Ferme ta gueule, merci.
0: Oh,
10: tu me l'as
0: vu, celle-là. Celle-là, tu
10: l'as. Oh,
0: allez, hop, tu me viens.
10: Les connasses, là, les chiennes, là. Hop, là,
0: il y en a une.
1: Je
10: n'ai
1: rien dit.
10: Allez,
0: hop. Allez, tu fermes ta gueule, super sperme.
10: Ok, désolé.
1: Super sperme.
2: Allez, on y va.
0: Alors la question, vas-y Utérus, parce que ça va être terminé, je fais pas d'autres questions.
1: Ça va se payer et moi j'espère que mon copain sera un peu plus indulgent et compréhensif que les deux blaireaux qu'on a à l'antenne, qui va un peu s'occuper de moi, qui va pas faire le goujat.
2: Il aura des pattes.
10: Attends Gérard, t'entends comment elle parle des mecs?
0: Et alors, elle a tout à fait raison, parce que toi, comment tu parles des nanas?
10: Attends,
0: c'est pareil.
10: J'ai élevé 9 enfants et j'ai 23 petits-enfants, alors.
0: Cross, allez hop.
10: Quand même, hein.
0: Bon, allez. Bon, conclusion du débat.
10: Pour les anciens.
2: Bon, alors, qui commence la conclusion, poulet?
0: Utérus, pour la conclusion.
1: Bah, je suis un peu énervé sur la fin, là, parce qu'ils m'ont un peu pris la tête.
0: Ouais, mais de manière...
10: Je suis, moi, tu vois.
0: Ouais, attends, Pompers, ça suffit.
10: Ok, excusez-moi.
1: Sinon, bah, je voulais dire que j'étais contente, quoi, parce que j'ai de plus en plus envie d'avoir un enfant maintenant. Après l'accouchement qu'on a vécu, tout ça, c'était vachement...
0: Non, non, mais ça, c'est des conneries, t'inquiète pas.
1: Non, émotionnant, et bah voilà, quoi, merci.
0: Ok, okay. Donc à la prochaine. Pompers.
10: Ouais, bah écoute, moi je reviens à ce que je disais tout
0: ton à l'heure. Ton micro, Pildar.
10: Oui. Il faut repeupler la France. Donc dites non à la Sodo parce que ça marche pas. Et moi je voulais te souhaiter tous mes voeux de bonheur. Hein. J'espère que tu fonderas une grande famille. Et puis bah s'il y a un des chiots qui est viable sur la portée, tu me le gardes quoi. Hein.
0: Non bah tu vas te faire voir. Ok, bonne nuit. Super sperme.
14: Ouais bah alors moi avec la pause question que j'ai faite, je peux pas te faire vraiment une grosse conclusion. J'ai écouté le débat, c'était pas. Les questions étaient trop nazes, mais vraiment quoi. T'as fait du mauvais boulot, Gérard.
0: Alors pourquoi qu'on t'a sélectionné pour la dernière question?
14: Bah parce que j'ai cru que la dernière question allait être bonne, mais non, c'était naze tes questions quoi.
0: Et bah alors si t'es pas content, t'avais qu'à pas appeler, c'est tout. Voilà, alors en de bon entendeur, salut.
14: Ok.
0: Voilà, moi, conclusion du débat. Donc, qu'est-ce que je pouvais rapporter de plus sur ça? Ben, rien de spécial qu'à part Manu Pildar et puis Apolline, ça a été la vraie catastrophe.
2: Rigo aussi, hein.
0: Non, pas trop, parce que heureusement qu'il était là, parce que sinon, t'aurais morflé plus que ça.
5: J'ai des conclusions en plus.
0: Donc, hein. On va faire conclusion de l'IRC.
5: Alors,
0: Putain, la salope là-bas va se calmer ou quoi?
15: T'es bonne, toi?
2: Je sais pas d'où ça vient.
5: Ouais,
2: enfin, vas-y, Rego, c'est pas grave.
5: Donc, alors, conclusion d'Yankee, il dit écoutez Fun et voyez ce que ça donne quand une femme enceinte boit une bouteille de whisky et fume une cartouche de clope par jour.
0: Ouais.
5: Je pense qu'il parle pour toi.
0: Ouais, bah ça, je m'en doutais.
5: Conclusion de F2B qui dit que Gérard, tu as encore accouché d'un débat de merde. Ce serait cool si de ce côté-là, tu pouvais aussi être impuissant.
2: Il est plus fort à l'écrit.
5: Ouais, c'est clair, beaucoup plus fort à l'écrit qu'à l'oral. Conclusion d'un certain Super Sperme qui est aussi sur IRC apparemment.
0: Je
5: voulais savoir pourquoi la mère de GG s'est pas fait avorter, ça aurait été plus cool pour nous tous.
2: Ça c'est dégueulasse, ça rigole. C'est naze, ça rigole. Ne faites pas le lire quoi.
0: Donc,
5: j'ai pas lu. Hein.
0: Et on a terminé à combien là avant que j'envoie la ZIC?
5: Alors en France, on a terminé à. Ça a baissé là, on est plus que 5044.
2: Oh merde. Merde.
5: Alors en France 5044. Alors par contre en Australie on est remonté, on est 0,6.
0: Ah ouais.
5: Ah non, on a baissé, on est 0,6.
2: Bah ouais.
5: Après c'est où? C'est l'Amérique où on est 68.
2: Ouais.
0: Là on a remonté.
5: Ouais. L'Asie on est 25.
0: Ouais, bah, ouais. Ça a remonté.
5: Après tiens, j'ai un nouveau sondage, le Portugal où on est 22.
2: Mm-hmm.
5: Et enfin la Suède, tiens c'est nouveau aussi, où on est 21.
0: Ouais bah c'est bien. Donc j'espère qu'on va remonter plus que. qu'on va remonter plus que ça. Donc le deuxième débat va porter sur les pistons et donc on va s'écouter Paul Prédeau avec T'as le jambon qui transpire dans le torchon et on se retrouve après pour le deuxième débat.

0: un problème. Écoutez plutôt ce qui s'est passé jeudi avec Apolline pour commencer.
1: Je crois que t'as été un petit peu vite là pour me changer l'auditeur, toi.
2: Mais non, regarde, on a des gens d'avance là. C'est bon, regarde.
3: Non, c'est parce que je l'avais trouvé, donc.
1: Voilà, ouais.
3: Si.
1: T'as trouvé quoi, toi? T'as trouvé la main de ma soeur dans la culotte d'un zouave. Ouais. Alors, fais déjà ton boulot correctement, parce que pour l'instant, Rigaud, s'il te plaît.
4: Oui.
1: Tu peux me contrôler, ce qu'elle écrit sur ses feuilles?
3: Des noms d'auditeurs.
1: Ouais, tu peux.
4: C'est vrai, c'est des noms d'auditeurs.
1: Ah ouais, fais voir.
2: Non mais c'est le débat, Gérard.
1: Non, attends, parce que moi.
4: Là, tu fais pas le débat.
2: Alors?
1: Ouais, bien sûr, carrément avec l'adresse, ça veut
3: mais
1: dire
3: ouais,
1: quoi?
3: Mais ouais, c'est pour envoyer un CD.
1: Non mais attends, hey, police, ça va pas ou quoi?
5: Elle donne des.
1: Oh, tu te crois où là? Non mais t'es starvé ou quoi là? Tu prends des adresses pour envoyer des CD?
2: Ah ouais, quand même.
1: Depuis quand là?
3: Depuis ça?
1: Mais attends, fil d'art.
2: Non mais là, ça va pas là.
1: Oh non mais oh.
2: Calme-toi, Pauline, putain.
6: Merde.
1: Ça va pas non.
4: Gérard.
2: C'est pas vrai, Pauline, calme-toi. Bon,
1: non mais attends, dimanche, de toute manière, t'es grillé,
2: saqué,
1: quoi.
2: T'es saqué, on le sac. Hein.
1: Toi, dimanche...
2: C'est fini.
3: Ok.
1: Oh là, attends, de toute manière, la paye, on va la garder.
2: Ouais.
1: Je vais
3: direct
1: dire.
3: Au flic, c'est ça?
1: Ouais, non, mais je vais la garder, je vais faire voir ça à Max.
2: Tu l'as? Au
1: tribunal. Parce que, ça va pas, non?
4: Ouais,
1: on te demande de prendre des auditeurs, toi, tu prends des gens pour des CD. Qui c'est qui t'a dit qu'on gagnait des CD le jeudi? Personne.
3: C'est toi, en début de débat.
1: Ah bon, c'est moi! Non mais t'es pas un peu folle là? Espèce de pétasse!
0: Voilà, donc ça c'est ce qui s'est passé dimanche.
6: Bravo!
7: Non, jeudi.
0: Jeudi, pardon, alors?
7: Non, mais de toute manière, moi je maintiens ce que j'ai dit, les feuilles. Vu qu'on a eu des petits problèmes pour venir, donc j'ai pas pu les prendre, donc je te les ramène, ou je te les ramènerai dans la semaine, là.
3: Mais Gérard, tu te rends compte des propos que tu tiens envers moi, comme t'es dur?
7: Et alors, t'avais qu'à faire ton boulot aujourd'hui correctement, ça serait pas produit, c'est tout. Maintenant, c'est tout ce que j'ai à te dire et c'est bon comme ça.
3: Ok.
7: Alors maintenant, si jeudi, moi, je l'ai dit à Max samedi quand il
2: m'a appelé.
7: Jeudi, je ne te veux plus dans mes débats.
3: Ah
7: c'est
3: bon,
7: terminé.
3: Ça y est, je suis viré.
7: Ouais, t'es viré de l'équipe pour le jeudi déjà.
0: Bah comme ça, elle apprendra. Hein. Déjà pour le 30 juin, ça commence un petit peu à l'apprendre. Hein, comme ça, un petit peu à se séparer de l'équipe, petit à petit. On va plutôt que d'y aller d'un coup fort, on va y aller petit à petit. Moi, j'avais l'intention dans 15 jours de déjà lui enlever le dimanche.
2: Ouais, et
0: comme ça, jeudi, le dimanche, après on lui dira qu'elle pourra venir que du mercredi.
1: Lundi.
0: Puisqu'elle vient plus jeudi dans les débats, on lui fera plus venir jeudi pendant 2 heures, puis elle verra que le mercredi. Le lundi, on lui dira, bah, prends un week-end prolongé, reviens mardi.
2: Puis t'as plus le droit à la cantine à partir de mai. Hein.
3: Ouais. T'es d'accord avec ça, Gérard?
7: Non, bah, moi, de toute manière, Max, il a raison, là, ce qu'il dit, hein.
3: Ah, bah, putain, tu me défends même pas.
7: Ah, non, mais moi, je vais pas te défendre.
0: Bon,
7: bah, là,
0: ceci dit, là, il y a un gros problème, et là, je suis très sérieux concernant Gérard et Apolline, et là, malheureusement, il va falloir qu'on lave notre linge sale en famille, en direct. L'histoire des 300 000 francs, qu'est-ce qui s'est passé avant que j'écoute? Parce que là, je n'ai pas écouté du tout, et je vais le découvrir en direct. Qu'est-ce qui s'est passé?
7: Ben, je sais pas, elle avait une feuille verte, et puis d'un seul coup, c'était marqué, ce qui fait gagner
2: les artistes en fait et
7: non
2: le mix suprême
7: ouais
0: donc, 300 000 francs carrément
7: donc s'il y avait les données de sa poche
0: problème c'est que ça tient sur ton émission donc le problème quoi est-ce que d'arriver à Pauline et Salo t'es pas responsable parce que toi t'en as rien à foutre tu n'es que stagiaire c'est que ça va tomber sur ma tête donc sur celle de Gérard parce que c'était pendant ces débats
3: je vais expliquer après parce qu'en fait j'ai appelé la nana pour m'excuser pour les 300 000 francs
0: parle et bien devant ton micro
3: il y a quelques petits problèmes donc enfin je vais en parler après Gérard parce que il va s'énerver quoi.
7: Non mais moi de toute manière je veux rien savoir, tu te donnes des merdes. Tu récupères, tu te démerderas, tu lui enverras un chèque de 300 000 balles.
0: Mais non mais les impas et en plus de ça ils vont te le retirer sur ta paye.
7: Alors moi
0: de
7: si tu retires sur ma paye, je te signale que tu risques de morfler.
0: Ah bah oui c'est clair.
2: Tu sais qu'il les fait pas en un an.
6: Même en deux. Hein.
0: J'ai calculé 300 000 francs avec ce que tu gagnes, il faut 10 ans de débat.
7: Ouais, ben, donc, elle a d'ici, hein.
0: Donc c'est encore dur, hein. Pour ceux qui t'aiment pas, ça va être dur. Ça va être dur. On n'est pas prêt de se séparer avec toi.
6: 2010.
0: Ah, attention, donc on va écouter ce moment que je découvre en même temps que vous. Là, franchement, pour moi, c'est live.
1: Apolline!
3: Ouais. Qu'est-ce qu'il y a, Gérard?
1: Non, mais, tu recommences ou quoi, là?
3: Bah, c'est le mix suprême. C'est
1: la Olivier,
2: elle a fait gagner le mix suprême.
1: Olivier,
6: mais t'es taré ou quoi?
4: T'es taré.
6: On va avoir des emmerdes à la peau.
2: Elle a fait gagner les 300 000 balles.
6: Comment on fait?
3: Si. Elle est là, la fille, je l'ai à l'antenne.
5: Ah, mais non, mais attends.
1: Ouais,
5: mais...
1: Oh, non, moi, j'arrête les débats, là.
8: Oh, non, mais c'est pas possible, ça.
1: Non, non, moi, je continue.
3: On n'a pas, pas, pas mis les
4: disques. On n'a pas mis les 5 disques, à peau.
3: C'est pendant le débat, non, le mix suprême.
1: Non, non, c'est non, terminé.
2: Les 5 disques enchaînés.
1: Au revoir, au revoir, bonne nuit à tous.
4: Mais non, Gérard, Gérard, assis-toi. Assis-toi, j'ai du monde qui revient, là, tu vas pas faire ça.
2: Non, non, non, non. Allume ton micro.
1: Non, je continue pas comme ça. Alors, Apolline, tu dégages.
2: Bon, Apolline, dégage.
3: Oui.
2: Non, non, non, arrête, arrête.
4: Balance pas toutes ses affaires, balance pas toutes ses affaires.
1: Tu dégages.
8: Tac, et tu t'en vas, quoi.
1: Hop, tu dégages. Allez, hop. Allez, va prendre ton casque.
2: Ouais.
1: Dégage. Hop.
2: Dégage.
1: Hop.
3: Doucement.
1: Hop.
4: Ça t'a bien fait, là.
2: Ça,
4: là.
2: Le mix suprême.
1: Attends.
4: Ça, tu as ça, c'est des preuves, ça. Ça, c'est des preuves, ma petite.
1: Non, non. Tu me donnes la fiche, là, que t'as dans les mains. Hop.
8: Ça, faut que tu le gardes, parce que c'est des preuves, ça.
4: Assieds-toi, sur RC, ils disent non, à peau, par pas.
1: Non, non.
8: Bah, assieds-toi.
4: Non, attends, elle a fait gagner le mix suprême, elle dégage.
5: Je sais pas où tu lis ça, moi, je vois salope.
4: Ah, oui, salope, par pas.
1: Hop, tu dégages. Je te préviens d'une chose. Apolline.
2: Oui.
1: Bah Gérard, non, reviens, on est à l'antenne. Tu t'amuses pas à faire tes saloperies de jeudi.
2: Non, ouais, c'est terminé, allez, ça.
1: Ok.
2: Fini. Ciao. Bon, allez, on prend le débat conscience.
4: Allez, Gaudin.
2: Et je, comment elle s'appelle, la fille qui a gagné le mix suprême, là, les 300
1: 000 non, non, non, non.
4: Bah si, pour qu'on lui dise qu'elle a pas gagné, quand même.
1: C'est une Marie Dupré, donc...
4: Non, pas le nom de famille.
1: Marie, n'aie crainte, t'as rien gagné du tout.
4: Tu viens de paumer 300 000 balles. Bravo.
1: Voilà, tu viens de tout perdre, parce que le jeudi, on peut pas gagner. Voilà, donc t'as tout perdu.
2: Bon, alors comment on fait pour cette histoire? Parce que moi, j'ai des comptes à rendre demain avec la direction d'M6, qui de Fun, qui m'a appelé, et même d'M6, parce qu'ils travaillent dessus, parce que c'est M6 qui donne une partie de l'argent. Qu'est-ce que je fais?
7: Ben, tu vois.
2: L'histoire, c'est que j'ai demandé. Alors, écoutez bien. Alors, moi, je sais pas. Vous voyez ça entre vous, entre Apo et Gérard.
3: Ben voilà, Gérard. Je suis un peu désolé parce que bon, c'est vrai que pendant ton débat,
2: il va falloir parler devant ton micro une bonne fois pour toutes.
3: J'avais pas à faire ça.
2: Voilà.
3: Et donc, ce que j'ai fait, c'est que j'ai appelé la fille. Et pour recoller les morceaux, et je suis tombée sur ses parents parce que elle est mineure, donc c'est ses parents qui toucheraient l'argent. Et ses parents, ils sont furieux et en fait, ils veulent déposer plainte. Et donc j'ai été convoquée dans le bureau d'Axel Duroux et il m'a dit que comme j'étais stagiaire et que c'était toi le chef.
2: Alors le problème, il est là.
3: Toute la responsabilité reposée sur toi et pas sur moi, parce que moi je suis que stagiaire, donc.
1: Ouais,
3: d'accord.
1: Dans ce cas-là, quand on est stagiaire, on fait pas des conneries comme ça déjà pour commencer. Une.
2: Ah ouais, mais pour.
1: Ton contrat, de manière, j'espère qu'on va te le couper parce que t'es pas capable de faire un boulot correct.
2: Non, mais ça, il s'en fout du débat. Bon, Axel, il s'en fout.
1: Maintenant, tu te démerdes. T'essayes de voir avec tes parents s'ils peuvent pas t'avancer du fric. Mais...
3: Non, et en fait, le truc, c'est.
2: Non, mais Gérard, le problème, c'est que ça reste entre nous comme ça en disant tu te démerdes. Mais le problème, c'est que pour la direction de Fun, ça se passera pas comme ça. C'est toi responsable. Ils s'en foutent que tu veux dire à Apo qu'elle se démerde. Elle risque d'être virée. Et toi, de ton côté, il va falloir que tu paies parce que moi, je cautionne pas. C'était toi le responsable. J'ai bien dit, j'étais pas là. Le problème, c'est que la famille, on l'a eu et qu'ils sont prêts à demander 30 000 ou 300 000 francs.
3: Voilà.
2: Ils veulent être payés. Tu vois, le problème, il est là. Non, mais c'est de ta faute. Il y a une preuve. Je veux dire, ça est passé à l'antenne en direct. Il y a plein de témoins. C'est les auditeurs de Fun qui témoignent. Sinon, ils portent plainte contre Fun et les débats de Gérard. Et donc, on va être dans la merde. Comme,
1: si on retire les débats, Pauline, de toute manière, tu risques de morfler.
3: Okay.
1: Là, tu vas morfler.
3: Non, mais on les retirera pas.
1: Non, mais moi, je te dis, c'est pas la peine d'essayer de jouer les gros bras. Hein, parce que pour l'instant, t'es que stagiaire, donc tu la fermes.
2: Voilà.
1: C'est tout.
3: Gérard,
1: tu fais ton boulot au standard et c'est tout.
3: Si tu paies 30 000 francs, ils vont pas retirer les débats.
1: Ouais, c'est ça.
3: Il suffit que tu fasses.
1: Allez, tais-toi. Arrête de dire des conneries, ça vaudra mieux.
2: Ah, là. Ce qu'on a qu'à faire, c'est qu'on a qu'à faire les débats de Bernard. Sûrement pas qu'il est encore là, mais on fera encore
1: bah
2: un
1: oui,
2: débat.
1: Tiens.
3: Non, mais sinon, moi, j'aurais peut-être une idée. On peut tous se cotiser pour donner les 30 000 francs, quoi.
2: Ouais.
1: Non, bah bien sûr.
2: C'est la connerie d'Apolline, moi, je paye pas. Hein.
4: Non, plus, hein.
2: Ah bah oui, non, moi, Gérard, toi, t'es responsable. Le problème, c'est que tu veux...
1: Moi, de toute manière, tu te démerdes demain avec.
2: Là, s'il y a une connerie qui est faite ce soir, c'est moi le responsable. Mais là, jeudi, c'était toi le responsable, Gérard. Moi, c'est que t'as pas été capable.
1: Tu te démerdes quand tu seras convoqué avec Axel Giroud.
2: Ah, mais c'est toi qui vas te convoquer. Faut que tu viennes dans la semaine, déjà. Faut que tu viennes peut-être demain ou mardi pour... ils veulent réécouter la cassette avec le CSA pour voir effectivement si ça a été gagné en direct ou pas. Et si ça a bien été gagné hors antenne.
1: Non, ça a été fait hors antenne.
2: Ouais, bah justement. Mais c'était pendant... Alors le CSA va te dire oui, mais c'était pendant quel débat? Pendant quelle émission? Bah pendant les débats de Gérard.
1: Ça a été.
2: Qui est Monsieur Gérard?
1: Débat.
2: C'est toi, c'est toi le responsable.
1: Ça a été, c'est le premier débat. En plus, c'est bien. En espace d'un débat, tu me fais deux conneries.
7: C'est pas mal, je trouve.
3: Mais en fait, le problème, c'est qu'elle aurait pas dû, enfin, on aurait pas dû lui payer si t'avais pas mentionné son nom à l'antenne. En fait,
1: ouais, toi, déjà, toi, pour commencer, t'avais pas à faire ça. Parce que le jeudi, t'as pas à prendre des gens comme ça au standard pour faire gagner des CD ou autre. Donc, t'es quand même la fautive. Si t'es pas capable de gérer un standard, tu fais une chose, tu restes chez toi, ou comme Max, il a dit, eh ben, tu prends un week-end prolongé, tu reviens que le lundi. Et voilà.
2: Voilà.
1: La semaine prochaine, j'espère que tu viendras pas à l'Écho du Lac. C'est tout ce que j'ai à te dire.
2: Justement, tiens, ça tombe très bien que tu parles des soirées de l'Écho du Lac, puisque Rigaud va prendre la parole dans un instant pour nous raconter un petit peu ce qu'il a fait durant son petit week-end mouvementé, j'imagine. Hein, il y a plein de choses. Est-ce que c'est un restaurant thaïlandais, japonais, chinois, japonais? Est-ce que c'est avec des copains
9: qui sont poivriers, peut-être,
2: qui ont quitté la table en plein milieu du repas?
4: Je vais parler lentement comme ça. Ça va prendre bien du temps.
2: GTD, machin. Alors justement. Rigo, qu'est-ce qui t'est arrivé, de mouvementer durant ce week-end, sachant que ton anniversaire arrive à grands pas. On en parlera juste
4: de quoi,
2: après.
4: De quoi
2: ton anniversaire arrive à grands pas, ouais.
4: Ouais, je sais.
2: Alors.
4: Donc, vendredi, rien de spécial.
2: Bien. Passons au samedi.
4: On s'est reposé du débat qui a été éprouvant.
2: C'est vrai.
4: Pour mon crâne.
2: C'est vrai que c'est dur. Plus ça va,
4: plus j'ai mal à la tête quand je sors des débats.
2: Bah, il faut savoir quand même, petite parenthèse, qu'on parle de débat en parlant de fatigue, que Gérard ne fait que 6 questions sur le premier débat, sur les 10. Et que 3.
9: Donc, non, mais on les a travaillés à fond.
4: En plus,
2: c'est ça qui est dommage. C'est un peu ça qui est dommage. Et Rigaud, on était d'ailleurs très déçus déçu de ta part, Gérard, que t'abordes pas toutes les questions qu'il avait préparées avec toi.
1: Mais pourquoi? Parce t'en as une qui faisait pas son boulot. On a été forcé de faire intervenir Olivier pour qu'il aille parce que c'était la vraie catastrophe.
4: Elle était obligée.
2: Faites intervenir les flics la prochaine fois. Appelez le 12 ou le 13. Hein.
1: Non, parce que donc en fin de compte, on a fait exiler 6 questions sur 10. Et c'est bête parce que les 4 autres qu'on avait sur le premier débat étaient pas mal non plus.
2: Donc samedi soir, donc après t'être bien reposé,
4: je suis passé chez des potes comme d'hab. Après je suis rentré chez moi, j'ai fait un jeu qui s'appelle Baldur's Gate.
2: Raconte-moi.
4: C'est un jeu de rôle. Tu crées un personnage, tu te balades dans un monde, machin, un truc.
2: Ah mais c'est comme les livres, sauf que maintenant c'est sur ordinateur.
4: Ouais, enfin ça fait des années, mais celui-là il est bien.
2: Ah celui-là il est bien, d'accord.
4: Il fait 5 CD, c'est un peu beaucoup, mais c'est pas mal.
2: Voilà, donc là tu vas jusqu'à 5-6 heures du matin devant l'ordinateur.
4: À peu près, ouais.
2: D'accord. Toute ta meuf, elle doit criser, non?
4: Elle était pas là, on vivait ensemble.
2: Ah oui, d'accord. Non, mais même, je veux dire, le samedi soir, quand même.
4: Non, c'était vendredi soir.
2: Ah, vendredi soir? Ah oui, d'accord.
4: C'était vendredi soir.
2: Alors, bah, t'as fait des choses, alors.
4: Et, samedi, j'ai invité des gens à bouffer, et on s'est fait une bouffe, voilà, entre potes.
2: Bien, c'est toi qui fais la bouffe?
4: Et, j'ai fait une grosse salade, quoi.
2: Bien,
4: c'est sympa.
2: Salade verte, avec quoi dedans?
9: La sauce.
4: Ah, je garde ma recette pour la semaine prochaine.
9: Non, y a pas trop de sauce
2: d'origo. C'était quoi? C'était de l'herbe?
4: Non,
2: c'est une salade. C'est une salade.
4: C'est une grosse salade.
9: Une salade de shit.
4: Salade
9: de shit dedans.
4: Non, donc on a un peu picolé, on en est venu à parler de mon voisin de droite actuel, c'est-à-dire de Gérard.
2: Ouais, tiens, on m'a parlé de toi d'ailleurs.
4: On s'est rematé les ovnis.
2: Ah, déjà sur les ovnis.
4: Que j'ai ramené à Manu et qui était tout content d'ailleurs.
2: Ouais. Très bien, tiens, en parlant de toi, Gérard aussi, on m'a parlé de toi, un de mes meilleurs potes qui travaille en maison de disque, que tu connais peut-être, c'est Sébastien, un de mes copains, non, tu vois pas, enfin bref, un de ses directeurs, donc des responsables de la maison de disque Mercury, est tombé pour la première fois jeudi dans les débats de Gérard, en zappant d'un rendez-vous, à dîner tard, d'une soirée, il a zappé sur la bande des femmes, il pensait tomber sur moi parce qu'il connaissait l'horaire, il tombe sur un truc et le lendemain il va voir un pote et il dit, toi j'entends du taré qui gueulait. Et il dit, mais c'est quoi ce truc? Ce mec qui s'appelle Gérard, mais il y a eu un débat, mais c'était complètement galactique, on comprenait rien, les questions c'était super compliqué, ça gueulait dans tous les sens. Donc là, on lui a expliqué que c'était quelqu'un qui à la base était un auditeur, qui était dans la rue, machin, qui appelait, qui est devenu une star, et le mec il a halluciné, quoi. Donc il a pensé peut-être à toi pour faire un disque.
1: Bon, on verra.
9: Oh là là!
2: Non, mais c'est vrai, hein.
1: Joli!
9: On verra bien.
3: Bravo!
2: Donc Sandy, qu'est-ce que t'en penses?
3: Là franchement bravo.
2: Ouais. Là ça va vite, ça va très très vite.
9: Showbiz.
2: Donc j'imagine Rigaud, il y a dimanche dans la journée.
4: Bonsoir
2: Rigaud. Donc Sandy, on va qu'est-ce qu'il y a?
9: Non rien, je voulais le marquer.
2: Ah, on va la réécouter tout à l'heure mais sans Phil Barnet, juste toi quand t'as chanté par-dessus.
9: C'est beau. C'est émouvant, moi.
2: Qu'est-ce que t'en penses, Gérard? Ça peut le faire?
3: C'est vrai que moi, quand je l'ai écouté, ça m'a fait vraiment, ça m'a fait quelque chose au cœur parce que j'adore cette chanson.
2: Ah bah là, ça risque de te faire quelque chose au cœur, mais plus une sorte de renvoi ou d'envie de vomir quand tu vas entendre Gérard chanter sans Phil Barnet.
3: Ouais, mais
2: avec Phil Barnet, Moi, ça fait chaud au cœur.
3: J'aimerais bien chanter avec
2: sans
3: Gérard.
2: Phil Barnet, ça fait des renvois au cœur, mais on vous laissera chanter. La fin de l'émission sera pour vous. Allez, on va faire très vite les recettes de cuisine par Sandy et par Phil Dard. On va commencer par Phil Dard, sérieusement.
10: Bonsoir.
2: Bonsoir. Alors, mon petit Phil Dard, petite recette aujourd'hui, de quoi les nouveaux donc nous préparer?
11: Je vais vous concocter un cake à la banane.
2: Eh bien, allez-y.
11: Alors pour cela, il vous faut 100 g de beurre, 100 g de sucre roux, un œuf, 25 g de farine, 2 pincées de sel, une pointe de muscade, une cuillère à café de levure, 2 bananes et 50 g de raisin sec. Alors, vous fouettez les 100 g de beurre avec 100 g de sucre roux. Vous y ajoutez un œuf entier. Vous mélangez 250 g de farine et 2 pincées de sel. Vous y ajoutez une pointe de muscade et une cuillère à café de levure. Vous incorporez 2 bananes bien mûres, hein, réduites en purée, et ajoutez 50 g de raisin sec. Faire cuire dans un moule à cake beurré. Vous mettez au four, préchauffé à 180 degrés, pendant une heure. Et ensuite, bon appétit! Très bien, merci beaucoup! Au revoir!
2: Bien! Eh bien, tout de suite, nous allons accueillir notre deuxième princesse.
3: Bonsoir!
2: Bonsoir.
3: Alors moi, je vais vous contacter, un bavaroise aux fraises.
2: Vous contactez par téléphone.
3: Voilà. Alors, il vous faut 1 kg de fraises, 8 feuilles de gélatine, 240 g de sucre semoule et 30 centilitres de crème fraîche.
2: Bien, ce n'est pas terminé encore.
3: Alors, ce qu'il faut savoir, c'est que la préparation, c'est 20 minutes et faut mettre en réfrigération 6 heures.
2: Bien, et ensuite, passer ces 6 heures.
3: Alors, faut laver les fraises, ouais. Équeuter et resserrer 200 g des plus belles pour la décoration.
2: Vous me donnez faim, ma chère Sandy.
3: Ensuite, passer le reste au mixeur.
2: Bien.
3: Faire tremper les feuilles de gélatine à l'eau froide pour les ramollir un petit peu. Préparer un sirop en portant à ébullition le sucre dans 20 centilitres d'eau.
2: Et ensuite?
3: Et hors du feu, incorporer la gélatine et ajouter la purée de fraises.
2: Superbe! Et ensuite?
3: Et ensuite, tourner vigoureusement pour bien mélanger et laisser refroidir.
2: Et ensuite?
3: Et ensuite, monter la crème fraîche au fouet lorsqu'elle est bien mousseuse, mélanger avec la préparation aux fraises.
2: Et ensuite?
3: Et ensuite, verser le tout dans un moule à bavaroise, rafraîchi à l'eau froide, mettre au réfrigérateur au moins 6 heures.
2: Et ensuite?
3: Et pour finir, enfin, démouler au moment de servir après avoir trempé le fond du moule quelques secondes dans l'eau chaude et décorer avec les fraises.
2: Et ensuite?
3: Ensuite, ce qu'il faut savoir, c'est que c'est 370 calories par personne.
2: Merci beaucoup.
3: Voilà.
2: Merci Sandy.
3: Et bon appétit.
2: Merci, bon appétit.
11: Vous pouvez nous retrouver tous les dimanches avec Sandy ainsi que Phil Dard pour nos recettes de gâteaux. J'espère que vous les adorerez. À la semaine prochaine.
3: Salut.
12: Salut les verres impitoyables. Avec Max, n'ayez pas peur de nous appeler. On est là pour faire la fête.
2: Voilà, et vous pouvez bien sûr toujours nous appeler éventuellement pour intervenir dans cette radio libre 0803 euh, 08 euh, 5000. Bonsoir les gros melons, aujourd'hui avec Apollire.
13: Bonsoir.
2: Rigaud de Cassezon.
14: Bonsoir.
2: Manu Perrault.
15: Bonsoir.
2: Hilder Castelli.
16: Bonsoir.
2: Gérard Hernandez.
17: Bonsoir.
2: Et Sandy Poplum.
18: Bonsoir. Bonsoir.
2: Alors, attention, on y va, on va faire...
16: Excusez-moi.
2: Oui, monsieur Castelli.
16: J'en ai une bonne.
2: Attendez un peu.
16: Ok, je la garde.
2: On a tout le temps, gardez-la pour vous. Alors, attention,
10: Oh bah putain, viens.
16: Ah bah voilà, connard.
10: Oh bah dites donc. Vous êtes en forme, monsieur Castilli, je vois ce soir.
16: Alors,
10: allez-y.
16: Pourquoi les homos attirent les femmes?
13: Je sais pas.
10: J'ai bien peur encore que nous allions nous froisser avec quelques auditeurs d'RTL.
16: Non, t'inquiète.
10: Non, je ne sais pas. Quelqu'un a une idée,
14: non,
10: peut-être
14: non, non, pas du tout.
10: Madame Lire, non. Vous, en tant qu'ancien travelot, peut-être que vous auriez des précisions à nous donner.
13: Parce qu'il ressemble aux femmes.
10: Vous auriez mieux fait de vous taire.
16: Ouais, c'est clair.
10: Alors,
16: ouais.
10: Monsieur Castelli.
16: Non, c'est tout simplement parce que les tapettes attirent les fourris.
10: Là, vous allez un peu loin. Alors, attention de Madame Garantie de Zen. Non.
16: Ça commence.
14: Ça commence bien là.
15: Pas tout compris hein.
16: C'est pas grave, il est vieux.
10: De Madame Garantie 2 ans.
16: Ah,
15: c'est plus drôle, hein.
10: De Madame Garantie 2 ans, qu'est-ce qu'un ramasse poussière?
14: C'est un objet.
10: C'est, ça un peut servir d'objet, effectivement, monsieur Carsozon.
15: On le branche sur une du courant.
10: Éventuellement, mais en règle générale, non, monsieur Gérard Hernandez, mais on accorde éventuellement, en tout cas, on approche, oui.
15: Dans le jardin, non, pour la pause.
10: Dans le jardin, non, je ne pense pas. On voit que vous n'avez pas vraiment de jardin chez vous, monsieur Manu Perrault, non. Je ne pense pas.
13: Est-ce qu'on peut faire le ménage avec?
10: On peut éventuellement faire le ménage, madame sans diplôme, effectivement, faut faire vite parce que leur tourne et ça va nous coûter 500 francs.
13: Un aspirateur, c'est pour tuer les mouches.
10: Non, non plus, à polir, non, non plus, mais on approche, vous êtes pas loin, faites vite.
15: C'est un balai?
10: C'est un balai, vous en êtes vraiment pas loin, on pourrait presque vous l'accorder.
16: Un manche à balai, balai brosse.
10: Ah vite, il nous reste plus que 30 secondes là, faites vite, faites vite. Qu'est-ce qu'un... On rappelle, qu'est-ce qu'un ramasse-poussière?
15: Une pelle?
10: Non.
13: Un balai pour nettoyer les toilettes?
10: Non, faites vite.
16: Un truc pour que ça soit propre?
10: Bah ouais. Oui, qu'est-ce que c'est?
15: Un petit balai,
10: on y est pressé.
15: Une balayette.
10: Bonne réponse de monsieur Gérard Hernandez et de monsieur G, de monsieur Manu Perrault. Merci, au revoir, à la prochaine fois.
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0: plus que le patron nous demandait, donc c'était pas évident.
1: Hein. Ouais, tu connais
2: c'est,
1: c'est surtout les patrons qui, enfin, qui forcent les routiers.
0: Ouais, non, mais attendez. Ouais. Non, mais là, je suis d'accord avec toi, mais là, on va laisser quand même réagir un peu, quand même, les deux autres personnes, en attendant qu'au standard, il se réveille et qu'il nous réveille, qu'il nous trouve une quatrième personne.
3: Gérard, tu conduisais quoi comme,
0: 19 tonnes.
3: 19 tonnes.
4: Mais je savais pas que t'avais été routier, moi.
0: Ah bah, si, j'en ai assez parlé, hein.
4: C'était quand?
0: Oh, bah, ça remonte, il y a un bout de temps, hein.
1: On peut dire la marque de ton camtar?
0: Non. On cite pas les marques à l'antenne, je l'ai dit.
4: Et comment ça se fait que
0: c'est
4: plus routier?
0: Ben, suite à, en 93, la fois où qu'on a eu si froid que, ben...
1: Qu'est-ce qui s'est passé?
0: Ben, sur une plaque de verglas, voilà, c'est
1: merde.
0: Tout.
1: Ah,
4: merde. C'est ballot, hein.
5: Qu'est-ce que t'as eu?
0: Ben, col du fémur cassé.
5: Aïe.
0: Deux clavicules et deux tassements de vertèbres.
1: Oula, oh putain, un forfait, quoi.
6: Ah, sur internet, ils pensaient que t'avais perdu une jambe.
0: Non, mais ils sont cons sur le net, en plus. Donc, Micheline.
4: Moi, je pense qu'ils peuvent faire les 35 heures, mais ils seront virés, quoi.
0: Ah bah ça, de toute manière, c'est sûr, hein. Olivier?
5: Bah écoute, moi, je dirais exactement la même chose, hein. C'est clair qu'ils doivent fournir beaucoup plus de travail, à mon avis.
0: Non, mais ce qu'il y a, c'est que, comme Jean-Michel disait, c'est vrai que c'est le... En fin de compte, le patron leur dit, vous faites ça et ça, et si vous êtes pas content, bah vous prenez la lourde. Pour moi, eux, ils pourront jamais faire les 35 heures. Hein.
4: Mais si, ils pourront.
0: Bah, et comment?
4: En embauchant.
0: Ah ouais, mais maintenant, quand il y en a qui partent en retraite, c'est terminé. Hein. Et pourtant, je sais qu'ils en demandent des routiers. Hein,
4: ah, parce pourquoi, que... pourquoi tu fais pas routier si c'était routier?
0: Non, je peux plus conduire maintenant.
4: Ah, pourquoi?
0: Bah, à cause de
1: sa broche.
0: À cause de la jambe.
4: Hein. Ah, c'est une jambe de bois?
0: Non. C'est suite à l'accident, j'ai plus le droit de conduire de camion.
4: Ah, ouais, c'est ballot. Hein.
0: Voilà.
5: Et pour prendre les avions, t'as pas de problème, ça...
0: Ben...
5: Il y a une grosse sécurité et ça siffle souvent en ce moment.
0: Mais non, mais ça y est, je l'ai plus la broche maintenant, on m'a retiré.
1: Ah, bah c'est bien.
5: Ah, ok.
0: Mais de toute manière, quand j'avais été à New York pour aller voir Godzilla, ça n'a pas été évident. Vous voyez, au standard...
7: Il y a une personne là qui arrive. C'est Géraldine.
6: Hop, pardon.
0: À l'appel d'eau.
6: C'est fiche, c'est vrai.
7: De Brieux.
0: Voilà. Géraldine, bonsoir.
8: Bonsoir tout le monde, bonsoir Gégé.
6: Bonsoir.
0: Brieux,
5: bonsoir.
0: 100.
5: Bonsoir.
8: 115.3.
0: Merci, j'ai la feuille sous les yeux. Donc, pour toi, alors, la première, qu'est-ce que t'en penses de si t'as entendu, malgré tout?
8: Non, j'ai pas entendu la question. Excusez-moi.
1: Sur les 35 heures.
0: Pensez-vous que les routiers puissent faire les 35 heures?
8: Moi, je pense que les routiers font beaucoup plus, quoi.
0: Mmh.
8: Que les 35 heures.
0: Bah ça, c'est ce que tout le monde a dit, hein.
8: Mais j'ai pas entendu, donc, tu m'excuseras.
0: Bah disons, on disait que les routiers font plus de 35 heures parce que c'est les patrons qui les forcent à faire plus, hein, ou sinon ils prennent la lourde. Hein.
8: D'accord, t'en faisais combien toi Gérard à l'époque?
0: Bah j'ai dit, je m'en souvenais plus exactement.
8: D'accord, ok.
0: Donc voilà, on a fait le tour de la question, à moins que sur l'internet on aille quelques questions sur à ce propos.
6: Oui.
1: Ah, oui,
6: c'était bien les questions bidon.
0: Oh bah non, si c'est des questions
6: non,
0: naze,
6: en fait, toi par exemple,
7: c'est quoi?
6: Non, par exemple, toi il y a Authentique qui me demandait si Gérard faisait 35 heures par jour, il y a répondu déjà. On a un salle Larsen.
0: Merci.
6: Il paraît attends, il y a Heavy Ghost, oui, par contre, ça c'est intéressant, il m'a dit qu'il paraît qu'on fait des camions où on accélère avec les mains.
0: Il conduit avec les pieds, puis il accélère avec les mains.
6: Non, mais il accélère avec les mains, mais je sais pas trop comment on fait.
3: C'est une télécommande, c'est ça?
8: Ah
3: c'est
8: oui,
3: télécommande.
6: Ouais, voilà, c'est ça, ouais, c'est
0: ah
6: ça.
0: Ah ouais,
6: tu pourrais reconduire, tu vois.
0: Ouais, non, mais ça, c'est, je suis encore, je peux encore me servir de mes mains, hein, quand même.
8: Formule,
0: voilà.
6: Il y a Ben Mystère qui dit, on pourrait régler les camions pour qu'ils roulent 35 heures.
0: Non, ça a rien à voir avec, avec les heures, hein. Avec la première question. Donc, deuxième question, mais avant de poser, on va poser la question. Croyez-vous que la CB sera remplacée par les portables? Et on va faire un micro-trottoir.
1: Oh putain, micro-trottoir.
0: Oui, on a eu...
1: Il déchire tes débats maintenant.
0: Il y a Babouche qui a été dans la rue et qui a posé quelques questions. Donc, on va vous faire passer une personne.
1: C'est parti.
5: Ça le fait.
0: Quand tu veux, Babouche.
8: C'est pété. Hey, Babouche.
1: Babouche.
5: Ok, bonsoir.
6: Allez, c'est cool.
1: Oh non, mais on peut provocher des gens qui n'ont pas de convention de stage, là.
3: Ah, c'est ça. On y va.
9: Salut GG, je suis Laurent Gérard avec 2R, j'habite à Geneviève-les-Trous, je suis danseuse de claquettes, et je voudrais savoir si les CB ont un avenir sur le net.
0: Ah là, qu'est-ce qu'il a? Parce que là, j'ai pas tellement compris ce qu'il a voulu dire.
8: C'est plus ce que c'était, hein. Moi non plus.
3: Il a posé la question suivante, à savoir si après les cybercafés, il existerait bientôt des CB cafés.
0: Non, je pense pas.
3: Tu penses pas?
0: Non. Donc, à mon avis, non, je pense pas.

0: Ça m'étonnerait, hein, même. Donc, Jean-Michel... oui, Jean... Non, Olivier, tiens. On va
1: Olivier
0: changer.
1: Adon, oui, tout à fait.
0: Olivier.
1: Tu peux répéter ta question, parce que j'entendais pas, en fait.
0: Croyez-vous que la CBI sera remplacée par les portables? Alors, écoute-moi, Olivier.
1: Oui, excuse-moi.
0: Écoute-moi bien ce que je vais te dire.
1: Oui.
0: C'est la dernière fois que tu vas t'amuser à me prendre pour un con.
1: Ah, mais non, mais non.
0: Parce que sinon, si tu continues encore une question comme ça, tu sais où que tu vas. Bah, au standard.
2: Ça lui rappelle trop son enfance, il aime pas ça.
0: D'accord.
1: Ouais, d'accord.
0: Alors, le bordel, c'est pas vous qui allez commencer à le foutre. Hein, parce que sinon vous allez gerber.
1: Ouais, mais
0: et moi j'ai dit que je veux 10 000 personnes ce soir pour ce débat-là. Et je les aurai. Et sans avoir des petits cons qui comprennent pas les questions.
1: Mais je me fais pas insulter comme ça non plus.
0: D'accord. Alors si t'es pas content, non, Olivier.
1: Je suis content, je suis très content.
0: Au revoir. Au revoir. Merci.
2: Pourtant, il était content.
0: Eh ben, terminé pour lui. Alors, Jean-Michel.
2: Bah alors moi je suis un très très grand fan de tout ce qui est CB. D'ailleurs je m'en suis acheté une là, je suis à la Cash Converters. Je me suis fait le petit plaisir, je me suis
0: Évite de dire où.
2: Ah d'accord, donc je suis allé à un magasin qui vend des CB. Et donc je me suis fait le petit plaisir, je me suis acheté la petite CB avec le son THX, le kit main libre et franchement je trippe. Je trippe le soir, je fais des appels, des breakout TX. Mmh. Je fais des blagues, je fais des canulars, je me prends pour un animateur radio et franchement c'est kiffant quoi.
3: Ça t'a coûté cher ?
2: Bah ça m'a pas coûté trop cher parce que en fait je suis allé là-bas pour j'ai échangé un truc en fait, mais je peux pas trop le dire parce que c'est assez
4: Mais dis-le.
0: Non.
2: Parce qu'en fait j'avais une mallette, j'ai trouvé une mallette dehors avec 4-5 Godemiché. Mmh. Je suis allé
0: qu'est-ce qu'on vient de dire ?
2: Bah c'est pas une marque Godemiché hein.
0: Non mais moi je te dis c'était pas la peine de dire contre quoi que tu l'as échangé, d'accord ?
2: Ah d'accord.
0: Sinon tu vas faire comme
5: Alors on accueille Thomas Price.
2: Merci.
0: Quoi ?
6: Thomas Price
5: de Newpie.
0: Bonsoir Thomas.
6: C'est en Belgique ça, non ?
7: Bonsoir Thomas.
0: Salut, bonsoir Thomas.
7: Salut, Thomas Price.
2: Oui. Qu'est-ce qui se passe ?
7: Bonsoir.
0: Ça t'écorche la bouche de dire bonsoir ?
2: Allô ?
7: Ah, excuse-moi,
2: j'ai été coupé. Oui, bonsoir Gérard. Bonsoir toute l'équipe.
0: T'appelles d'où ?
2: Bonsoir Thomas. J'appelle de Newpie.
0: C'est où ça ?
2: C'est au Japon.
0: Bon, dégage, allez hop.
6: J'étais persuadé que c'était en Belgique, moi.
0: Ouais, moi aussi, parce que l'autre, ouais, enfin. Bref. Jean-Michel.
2: Oui.
0: Attends, Jean-Michel. Ouais, question.
6: Ouais, c'est Jean-Luc. Question. Non, il y a des trucs avec 35 heures et l'euro, hein. Ah, mince.
0: Moi,
3: j'ai une question, Gérard. Hein. J'ai une petite question à poser.
6: J'ai des sondages, moi. Pardon. Non, je t'en prie.
3: Est-ce que tu rejoins la philosophie de Max Meynier, à savoir, je cite, les routiers sont sympas?
0: Bah, c'est vrai que c'était une émission qui était faite par, les collègues d'en bas.
3: Ouais.
0: Et donc, c'était une émission qui était bien. C'était, chez Calberson. Donc, on peut en parler parce qu'il y en a beaucoup qui écoutent la Fun Radio le soir. Et donc c'est vrai que c'était bien bien organisé, c'était bien, ça a duré quand même assez longtemps.
2: Hein. Et toi, t'as personnellement, t'as travaillé à Calberson, t'as fait des trucs pour eux ou pas?
0: Ben mais bien sûr.
2: Ouais, t'as fait quoi? Tu
0: ben, de la messagerie.
7: Les types de Calberson, pareil, c'est tous des poivrons.
0: Non, ça c'est faux.
7: C'est mieux chez Danzas ou.
0: Ouais, c'est ça. Ben je pense pas, hein, ma grande. Donc Jean-Michel.
2: Oui.
0: Donc pour toi alors?
2: Ouais, bah c'est ce que je t'ai dit, hein. Moi j'ai acheté une petite CB, j'en suis très très fier. Et je trippe dessus, franchement.
7: Michel, t'as fait quoi de ta mallette?
2: J'ai changé en fait. Son THX, le truc qui dépote bien quoi.
7: Jean-Michel?
2: Oui.
7: T'as fait quoi des Godemichets?
2: Bah les Godemichets, je les ai changés donc.
0: Micheline?
7: Oui.
0: Micheline?
2: Je peux pas dire.
0: Au revoir.
7: Pourquoi tu me dis ça?
0: Au revoir. Donc, on va.
6: On me demande par internet. Je suis désolé, j'ai oublié. Pardon. Oh, j'ai arrivé à parler. Le pseudo pour la personne. On me demandait s'il y avait le double appel sur la CB.
0: Non, c'est pas comme comme pour les portables.
6: Ah, d'accord.
0: C'est pas du. Oui.
7: Est-ce que tu peux envoyer des textos avec la CB?
0: Non.
7: Tu peux pas?
0: Non.
6: Présentation de numéro, non.
0: Non plus. Ça, c'est pour les portables, mais je pense que maintenant, ça va être. Ça va être remplacé très vite. Hein.
6: Ouais.
0: Mais on va attendre qu'on aille d'autres personnes.
2: Mm-hmm.
0: Et puis on va continuer.
2: Bah, il faut poser la question à la jeune fille peut-être.
0: Ben Géraldine.
7: Oui,
0: Géraldine, croyez-vous.
7: Géraldine, c'est pas Géraldine.
0: C'est
7: comme toi, c'est Gérard. Et après il y a Dine.
0: Ouais ben excuse-moi alors.
7: Ouais,
0: que croyez-vous que la CB sera remplacée par les portables?
7: Alors en fait, moi je pense pas que les portables remplacent la CB plus tard, mais plutôt Internet quoi, tu vois.
0: Bah non, mais ça, la question internet, on va en parler. Mais si, moi, je pense que maintenant, ça va se faire de plus en plus. Hein.
5: Gérard.
0: Oui.
5: Alors, t'as deux personnes. Qui
0: bah, donne-moi l'affiche.
5: Okay.
0: Je peux les annoncer. Hein.
5: Pas de problème.
0: Alors, on va accueillir Marc Landers de Nice,
1: oui.
0: 104.2.
1: Salut GG, salut.
0: Et Roberta d'Agen.
8: Oui, bonsoir.
0: 115.2.
8: Bonsoir.
0: Oui, alors Roberta. La question pour vous deux qui venez d'arriver.
8: Oui.
0: Donc croyez-vous que la CBI sera remplacée par les portables? Et donc on va demander à Gérard Dine de répondre comme elle était là, comme je lui ai posé la question en premier.
7: Pensez-vous que quoi, que la CBI
0: sera remplacée par les portables? Et ne le fais pas exprès, sinon je vais te
7: non
0: dire.
7: Mais c'est pas exprès,
8: je la reconnais, elle c'est méga.
0: Mais qui c'est qui vient de dire ça?
8: Je suis sûr.
0: Oh Roberta.
8: Oui.
0: Tu commences par te la fermer, t'as entendu la question, tu réfléchis, tu laisses parler les gens, d'accord?
8: Oui,
0: ou sinon je vais te dire au revoir.
2: Non mais il faut dire Gérard que là, avec ton retour, t'as bien taffé tes questions, donc elles sont de plus en plus compliquées.
1: C'est vrai.
2: C'est beaucoup plus dur.
0: Au contraire, si c'est encore plus compliqué, si vous arrivez pas à répondre, ça m'arrange moi.
7: Mais non, c'est bien, tu mets
1: un... Moi je voudrais répondre.
0: Bah vas-y.
1: C'est Marc Landers. Donc je pense que le portable va remplacer la CB. Puisqu'il y aura juste à brancher en fait sur son portable un petit micro et un écouteur.
0: Mmh.
1: Et voilà, ça sera...
0: Ça s'appelle un kit main libre. Hein.
1: Voilà, un kit
0: entre
1: main libre.
0: Entre parenthèses. Hein.
1: Tout à fait, kit main libre SFR Forfait Pro.
0: Mmh. Bien sûr, précise bien les marques. Déjà, que comme Max il disait tout à l'heure, il y a assez de magouilles avec ça. Attends, 5 minutes, il y a une question sur le net.
6: Il y a Binuit qui me demande c'est quoi le prix des forfaits sur CB.
0: Il n'y a pas de forfait, justement. Ah. Avant, il y avait
6: l'astuce.
0: Non, mais avant, il y avait une genre de licence,
6: oui.
0: Que maintenant, ça a été supprimé. Maintenant, la CB se vend comme ça.
6: Ok, c'est quoi le meilleur opérateur? On me demande aussi.
0: Non, il n'y a pas d'opérateur. Pas d'opérateur. Qui ne demande pas s'il y a des marques, parce que je ne citerai pas les marques à
6: l'antenne. Non, d'accord, pas de problème.
0: Combien qu'on est sur l'internet, quand même? 5 minutes, Karine.
5: Bien
0: excuse-moi.
5: Bien sûr.
0: Il était sur le net, donc je veux savoir à combien qu'on est. Je veux savoir à combien qu'on est à peine 1h du matin.
6: 5778.
0: Ah bah ça va, 5778.
6: Ouais.
0: Oh. J'ai dit qu'on allait faire les 10 000 ce soir.
6: Et ouais.
0: Alors Karine,
6: faut pas trop faire compliqué pour les questions, après ils vont pas comprendre, ils vont
0: pas. Ça c'est des questions
6: T'as trop taffé moi je trouve.
0: Ah bah même si.
1: Non mais c'est du bon taf.
0: Qui c'est qui vient de dire
7: je vais pas répondre.
0: Comment?
2: Non, ce qu'il faudrait dire, Gérard, là, c'est Jean-Michel, c'est d'abord expliquer les bases aux gens qui nous écoutent, parce que je pense que toutes les personnes qui nous écoutent sont néophytes niveau CB. Il faudrait que tu dises comment ça marche une CB. Une CB,
7: moi,
2: comment ça marche?
7: Moi, je croyais que ça n'existait plus, la CB. Hein.
0: Pour l'instant...
6: C'est une carte bleue, non?
0: Jean-Michel,
2: oui.
1: Oh, la blague.
0: Tu laisses parler Carino Standard et tu t'écrases et je répondrai après à ta question, d'accord? Merci.
2: Très bien.
0: Alors, Karine.
5: Oui, moi je voulais en fait, par rapport au nombre d'appels des auditeurs, que tu expliques ce que c'est qu'une CB, parce que apparemment, on va pas pouvoir faire un débat si y a les trois quarts qui savent même pas ce que c'est.
0: Eh ben justement, quelle est la définition du mot CB? Je ne le sais pas.
6: On me demande si.
5: Ah mais explique, c'est pas grave.
6: On me demande si on capte partout avec la CB. C'est Myrmidon qui me demande ça.
0: Ça dépend, parce que ça dépend s'il a pu la refaire. Il y a l'homologuer un peu plus lourd.
6: D'accord.
0: Pour avoir plus de canaux.
6: Et quand on a les 4 barres, on capte bien, c'est ça?
0: Voilà.
6: Okay.
0: Ouais, mais c'est pas comme les portables.
3: Hein. Ah, oui, okay. Pour répondre à ta question, savoir la définition de CB, ça veut dire Citizen Band.
0: Ah bon?
3: Ouais.
0: Ah bah alors, c'est bien.
3: Voilà.
0: Donc alors, Marc, tu voulais répondre à la question?
1: Exact, oui, Marc Landers, c'est l'appareil. Donc moi, je voulais dire que je pense que le portable va remplacer la CB, j'en suis même sûr grâce au kit main libre, comme tu le précisais tout à l'heure. Et que maintenant il faut qu'ils mettent des forfaits spécial CB en fait.
0: Non mais ça, comme je disais tout à l'heure, bon attends, on va laisser parler Roberta.
8: Oui. Moi je croyais que la CB ça existait plus hein, depuis qu'il y avait internet et le portable.
0: Mm-hmm. Non mais justement ça on va.
8: Je suis étonné qu'on en trouve encore dans le commerce.
0: Mais ouais, mais ça on va y arriver pour savoir si ça va disparaître, si ça commence à disparaître ou pas.
1: Ouais,
0: mais ça on va y venir.
2: Apparemment Roberta elle est routier. Hein.
7: Je suis routière.
1: J'ai entendu dire, Gérard, que certains routiers utilisaient des Tokyo Walkie Fisher Price hein, pour communiquer entre eux.
0: C'est qui vient de dire ça?
1: C'est Marc Landers. Mais c'est pas du tout des absurdités, hein, Gérard.
2: C'est pas une marque, Gérard.
0: Non,
2: c'est un détective.
0: Non, non, c'est pas. Non, non, non, non, non, non. Oui. Gérardine, comme elle a pas répondu. Oui. Gérardine.
2: Gérardine.
0: Gérardine, tu réponds s'il te plaît.
9: J'ai une question.
0: Bon, tu réponds s'il
9: te plaît. Tu sais que t'as commencé à piquer dans les porte-monnaies.
0: Bon, allez, au revoir, Gérardine.
2: Allez, hop.
0: Ouais. Ça commence à bien faire, alors. Ça va. On te fait gaffe parce que tu risques de prendre le même chemin que que tes petits copains.
3: Allez, Olivier, la prochaine question. La prochaine question, on y va. Allez.
0: Et les routiers ont-ils le droit de prendre des personnes en stop? Et on va s'écouter.
3: Vas-y.
0: Ben, je sais pas, j'ai
3: pas la liste.
0: J'ai pas de liste.
3: Bon.
6: Ah, il y a de la musique.

0: Une, j'en connais, il va s'en prendre une tout à l'heure, mais ça, là, je crois que ça va lui faire plus mal.
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0: Et voilà, donc 1h du matin, donc on a toujours au standard Karine, Belinda, Jean-Luc qui est sur le net, et Babouche toujours à la réa.
2: Bonsoir.
0: Et on venait de s'écouter Super Dédé, lave ton camion. Donc je vous préviens au standard là, les filles, vous avez intérêt de vous réveiller parce que ça commence à dormir et c'est, j'aime pas trop.
3: Donc on accueille juste là, justement, Léon Tolstoï.
0: Ouais, ben, la feuille s'il vous plaît, merci. Voilà. Alors Léon, bonsoir.
4: Salut Gérard. Bonsoir.
0: Donc t'appelles d'où?
4: J'appelle d'Orléans, 102.
0: 102, ok. Donc alors la question c'est, les routiers ont-ils le droit de prendre des personnes en stop? On va demander à Marc.
4: Ah bah écoute, je pense que ouais, les routiers ils ont tout à fait le droit de prendre des personnes en stop. À mon avis, il n'y a aucun souci. S'ils sont à l'heure, livrer leur paquet, pas de souci.
5: Je m'assure, j'en fous personnellement, c'est Léon Tolstoï.
0: Ouais.
5: Je sais quand même avec l'argent de l'entreprise. Pourquoi est-ce que le routier profiterait de l'argent de l'entreprise pour prendre des gens en stop? C'est la question que je me pose.
0: Non mais ça, j'y répondrai tout à l'heure à ta question.
5: Ah bah voilà, bah oui, mais pour moi, il n'a pas le droit.
0: Non, mais pour l'instant, tu vas déjà répondre à ma question.
6: Non, Gérard, tu peux répondre, c'est quand même intéressant.
0: Ouais, mais de toute manière, j'avais déjà dit. J'en avais déjà parlé plus d'une fois, c'est pas la première fois qu'on fait un débat comme ça. J'avais dit non parce que le patron n'a pas d'assurance pour celui qui fait du stop.
7: Voilà, bah,
5: donc nous sommes d'accord, Gérard.
0: Donc voilà.
5: Donc il a pas le droit.
0: Ça y est là.
7: On répond quoi nous maintenant?
0: Bah vous répondez, vous.
4: Bah alors quoi, il prend une prostituée, hein?
0: C'est pareil, il a pas le droit. Celui qui a sa musique, derrière, arrête.
7: Mais s'il prend une pute et qu'il roule pas.
0: Ah bah ça c'est son problème, c'est pas le mien. Celui qui a sa musique derrière, arrête s'il vous plaît.
4: Il prend une pute, il la
0: pas. Au standard, vous essayez de gerber, de savoir qui c'est qui s'amuse à prendre les...
4: C'est pas nous. C'est... Alors là...
2: Gérard, ouais. J'ai une question sur le net, c'est Anakin Skywalker qui demande, as-tu déjà pris une femme en stop, enfin pour un plan cul quoi?
0: Non. De manière, je viens de dire que c'était interdit. Alors c'est pas au standard.
2: Mais c'est pas parce que c'est interdit que tu peux pas le faire.
0: Mais non, en principe c'est interdit parce que personne n'est assuré. Bon, c'est quoi ce bordel là?
6: Gérard, c'est pas moi, hein. Tu peux
0: pas. Oh la bouche là!
6: C'est pas moi.
0: Bon, ça,
6: ça y est,
0: ça
6: arrêtait, ouais.
0: Ouais, ça doit être à côté encore. Ça m'aurait étonné que ça foute pas le bordel derrière.
6: Voilà.
0: Roberta.
8: Oui.
0: Donc, pour toi.
8: Bah, c'est ce que je disais, quoi. Est-ce que t'as le droit de prendre une pute quand t'es à l'arrêt?
0: Ah, bah, ça, c'est, ils font ce qu'ils veulent à l'arrêt, hein. Tant qu'ils roulent pas, donc c'est leur problème, hein.
4: Et puis, blague de verglas ou pas, tu peux te planter, de toute façon, avec une pute dans ton camion.
0: Qui c'est qui vient de dire ça?
4: C'est, Jean-Louis Aubert. Bonsoir.
0: Eh, te fous pas de ma gueule, Léon, parce que tout à l'heure, tu as dégagé.
5: Ah non, c'est pas moi.
4: C'est Léon.
0: Allez.
4: Je suis pas Jean-Louis.
0: Voilà, c'est ou Jean-Michel ou Marc.
9: Ah non, Gérard. C'est pas Jean-Michel, hein, j'ai pas la même.
6: Gérard, on retourne dans le débat, là, parce que...
0: Bon, allez.
8: Donc, ouais. ce que je disais, c'est que si quelqu'un, il prend un mec en stop, par exemple, et le mec, il a une assurance personnelle.
0: Non, parce que c'est avec l'assurance du camion qui prend des personnes en stop.
9: C'est formellement.
5: Non, moi, je suis assuré pour monter dans les camions.
0: Ouais, bah, toi, Léon, tu dégages.
5: Ah non, mais c'est vrai, sur mon assurance, j'ai une assurance en stop. Si jamais j'ai un accident dans un camion, c'est mon assurance qui paye.
0: Ouais, c'est ça. Ouais, tu te foudrais pas de ma gueule ou tu prendrais pas le train, là?
5: C'est vrai, je fais beaucoup de stop.
0: Mais attends, je vais te dire que c'est interdit!
9: C'est la fake mute.
0: C'est interdit! D'accord? Merci.
4: Non, mais c'est vrai qu'il y a des gens, qui voyagent qu'en stop, Gérard.
0: Non. Mais de manière, par en camion, c'est interdit. Punaise! Vous allez écouter ce que je vous dis ou quoi?
4: Oui, monsieur.
6: Eh, Gégé, c'est quand même le vieux routier, quand même.
0: Jean-Michel, t'as pas répondu. Allez, on se dépêche, là, parce que...
9: Je suis d'accord avec toi, Gérard. D'ailleurs, je tenais à te féliciter pour cette brillante question, Gérard. Parce que c'est vrai qu'il y a, il y a beaucoup de routiers qui vont contre la loi et qui prennent des filles en stop. Hein. Et c'est vrai que c'est formellement interdit, et ça, c'est... Tu ressens n'importe quelle convention de travail du routier, du camtar, tu verras que figurer en alinéa qu'en fait c'est impossible de prendre des autostoppeurs. Et que ce soit bien clair.
0: Mais
9: c'est
0: ça,
9: pour ça qu'on fait un débat.
0: Bah non, mais attends, Jean-Michel, tu réponds, t'as répondu à la question, maintenant ça y est, c'est terminé pour toi. Léon.
2: Evil Ghost me demande si tu t'es déjà fait prendre en stop, toi.
0: Non.
2: Par un routier.
0: Non. Ça, t'as pas le droit.
2: Non mais c'est pas parce que t'as pas le droit qu'il y en a qui le font pas.
0: Ouais mais il y en a qui le font parce que ça c'est leur problème. Mais
2: qui en profitent pour les minettes, non?
0: Ouais mais pas ça toi, c'est souvent. Non moi j'en pas. Non. Donc, Léon, pour terminer sur cette question.
5: Mais moi, j'ai déjà répondu. Pour moi, non, il n'a pas le droit, puisque c'est, bah, déjà, de toute façon, il n'a pas le droit au niveau de la loi. Tu le dis toi-même. Donc, je vais pas dire le contraire. Après, je vais me faire poum poum dans ma tête. Donc,
10: mais je ne l'ai pas.
0: Oh, ta gueule, toi, avec ça, parce que tout à l'heure, tu l'as dégagé. Alors, avez-vous déjà vu des camions équipés par Internet et vous arrêtez de vous fendre la gueule derrière parce que tout à l'heure, ça va, j'en sais pas au hasard. Au standard, là, qu'est-ce que vous branlez?
3: Rien du tout.
0: Bah alors, faudrait peut-être voir à voir, là, le bordel. Bon, et bled une dalle dehors. Allez, hop, dehors.
6: Gérard, on laisse encore un peu.
3: Moi, je comprends.
6: On laisse Belinda. Gérard, on en a besoin.
0: C'est moi qui commande dehors.
3: Moi, je peux pas me passer, mais j'ai bien besoin de quelqu'un.
11: Okay, tu me fais un poum poum.
0: Non, y a pas de poum poum. Hop. Avez-vous déjà vu des camions équipés par le net? On va demander à Marc. Et vous allez vous réveiller un peu plus que ça maintenant.
4: Moi, Gérard, tout d'abord, je voudrais dire qu'il faudra un peu plus de sérieux dans ce débat.
9: C'est clair.
4: Parce que là, ça a tendance à partir en sucette un petit peu.
5: Ah là, c'est vu comme c'est parti, après, c'est la porte ouverte à toutes les fenêtres.
0: Vous répondez à la question, vous gerbez.
2: Il faut remettre les pendules à leur place.
5: Tout à fait.
0: Alors, Marc.
4: Oui, monsieur. Moi, je vous le dis. Alors, moi, écoute, je pense que... J'ai déjà répondu à la question, donc je vais pas répondre deux fois. Par Internet, excuse-moi. Oui, en fait, non, je pense pas que les camions vont être équipés en Internet.
0: Je te demande si t'as déjà vu des camions, espèce de con.
4: Si j'ai déjà vu des camions.
0: J'apprécie le con. Blédinda dehors. Vous foutez rien, vous prenez aucune personne au standard. Dehors.
6: Gérard. Prochaine question.
0: Dehors.
6: Gérard, prochaine question.
0: Non, dehors. Allez hop. Allez hop, terminé, moi je travaille pas comme ça.
6: Gérard, on en a besoin.
0: Je veux pas le savoir.
6: Après, Karine se retrouve toute seule.
0: Je veux pas le savoir.
12: Bah ouais, mais tu prends pas d'appel aussi.
0: Vous êtes en train de branler là, vous foutez rien.
6: Bah, t'es vulgaire, Gérard.
0: Il y a 24 qui sonnent et vous prenez personne. Putain. Alors ça commence, si c'est tous les débats comme ça, c'est pas bon, hein.
6: Gérard, allez, on y retourne, on y va.
0: Marc.
4: Oui. Écoute, Gérard, avec The Bro, j'ai du mal à répondre à tes questions. Écoute, oui, j'ai déjà vu des camions, oui, j'en ai déjà vu. L'homme, je suis même monté dedans.
9: Alors, il est bourrin.
0: Voilà. Alors, Jean, Léon, au revoir.
4: Allez, hop, Léon.
5: Hop. Mais qu'est-ce que j'ai fait?
0: Au revoir.
2: On me demande sur le net si c'est Belinda qui tourne la tête de tigre dans Fort Boyard.
0: On sait pas, mais de toute manière, c'est pas une question sur les routiers, donc elle y répondra pas. Oui, alors, maintenant, vous trouvez quelqu'un d'autre à la place de Léon. Roberta.
13: Oui, eh bien, moi je crois que c'est impossible parce que l'internet, ça nécessite d'avoir un modem téléphonique et le jour où il y en aura dans les camions, je sais pas ce qui tombera. Hein.
0: De toute manière, je pense que c'est bientôt prévu que ça va être équipé comme
13: non,
0: ça.
13: Non, ça va être.
0: Mais de toute manière, on ne sait pas. Hein. Attends, pour moi, je dis ça risque d'être possible.
13: Ouais, tu le dis, mais ne t'aventure pas comme ça parce que si tu dis des conneries, après c'est ta crédibilité qui.
0: Ouais, non, mais attends. J'ai pas confirmé encore.
13: Hein. Tu risquerais de passer pour un con et ça me plairait pas trop.
0: Non, mais j'ai pas précisé. J'ai dit que ça risquait. J'ai pas affirmé la réponse.
13: C'est pas ce que tu disais il y a deux minutes. Hein.
0: Jean-Michel.
9: Ouais.
0: Pour terminer sur cette question.
9: C'est vrai qu'il y a maintenant il y a des super camtars super bien équipés avec GPS.
0: Justement la question GPS on y vient.
9: Minibar, siège en fourrure. Franchement il y a des super camtars. Hein.
0: Ouais mais c'est les chauffeurs qui équipent leur camion comme ils veulent. Hein.
9: Moi je suis abonné à Camtar Magazine et franchement ça le fait quoi. Maintenant ce qu'ils vont sortir c'est un truc de ouf quoi.
13: Mais c'est dangereux hein parce que la CBI la rigueur tu causes, mais l'internet faut taper sur le clavier et tu peux pas taper sur le clavier quand tu conduis.
9: Ouais mais pour un professionnel de la route taper sur un clavier c'est rien quoi. Hein.
13: En conduisant.
0: Et Wayne on a
2: il regarde bien des films de cul donc.
9: D'ailleurs, ils vont faire ça, des télévisions en 16/9, franchement, ça va le faire les prochains
2: quarts d'heure. Dolby Surround et tout.
0: Jean-Luc, pardon. C'est mon débat, d'accord? T'es prié de calmer un peu
6: c'est
0: là.
6: C'est le débat, Gérard.
0: Et puis, je t'éteins ton micro qu'on t'a déjà dit plusieurs fois. Et on accueille Wayne Campbell de Toulon, 93.1.
14: Salut Gérard. Allô?
0: Ouais, je t'écoute, on vient de te dire bonsoir.
14: Bonsoir, Gérard.
0: Putain, mais, qui c'est qui t'a sélectionné?
14: Belinda.
0: Qui c'est qui t'a sélectionné?
14: Pourquoi?
9: Mais la droite
0: d'appeler. Qui t'a sélectionné?
5: Ben, je sais pas, moi, je demande pas.
2: C'est une fille ou une fille?
0: Oh là là,
3: Gérard. Mais c'est moi, bon, bah, qu'est-ce qu'il y a?
0: Non, mais tu me le réveilles un peu plus, là, parce qu'il a
3: moitié. Il était réveillé tout à l'heure.
0: Ouais, ben, pour l'instant.
3: Allez, Wayne.
6: Gérard, j'ai une question pour toi. Est-ce que tu es d'accord avec la citation de Jean de La Fontaine, à savoir, c'est un vieux routier, il savait plus d'un tour.
0: Ça, c'est faisable.
6: C'est faisable? Pourquoi?
0: Ouais.
6: Faisable.
0: Comme ça.
6: Ah bon?
0: Enfin, bref. Bon. Pensez-vous que le GPS sera utilisé par les routiers? Donc, on va demander à Marc.
4: Marc Landers, oui. Bah écoute, moi, je ne sais pas ce que c'est le GPS, en fait.
0: En fin de compte, le GPS,
14: c'est... Il est par satellite.
4: Ça veut dire quoi, déjà?
14: Oui.
0: Eh, ça y est, là, vous...
4: Oh, mais oui, ça y est. Alors, ça veut dire quoi, GPS?
0: Le GPS, ça sera un écran qui vous indiquera s'il y a des bouchons et comment les éviter.
4: Ah, et ça existe ou pas déjà, là?
0: Ça existe, il y a des taxis qui sont équipés déjà de GPS.
4: Ah ouais, d'accord.
2: De l'app me demande si le GPS peut-il détecter les plaques de verglas.
0: Non. Non, mais c'est des
4: ça sera utile,
0: il me semble que Jean-Luc.
2: Oui.
0: On a dit des questions cons comme ça, c'était
2: pas
0: con.
2: Attends,
6: mais
2: je pensais...
6: Non, mais elle est pas conne, la question, Gérard. Elle est très bien.
0: Mais on t'a
6: imagine,
0: dit...
6: Imagine t'es sur la route.
0: Déjà deux fois d'éteindre ton micro après.
6: Mais non, mais elle est vachement bien, sa question. Imagine, t'es sur la route. T'as du verglas, tu le sais pas.
0: Ouais, non, mais il va pas te le dire s'il y a du verglas, hein.
6: Bah, ça peut. Avec la technologie d'aujourd'hui.
0: Ouais, non,
6: peut,
0: mais
6: quoi.
0: Maintenant, on verra. On verra, mais attends. Bon. Roberta.
13: Bon. Okay. Oui, bah, écoute, ça commence, hein, déjà. Donc, je pense que là, ils vont tous l'être.
0: Bah maintenant ils vont y a déjà des chauffeurs de taxi qui sont équipés donc
13: ouais,
0: je pense
13: que ce sera pour les camions qui font l'inter hein.
4: Le GPS il te repère les prostituées du boulevard Suchet ou pas?
0: Alors Jean-Michel.
9: Oui, non c'est pas Jean-Michel hein.
13: Non, c'est Marc.
0: C'est Marc.
4: Oui, c'est moi.
0: Au revoir.
4: Ah, on parle pas de pute.
9: Allô.
6: Il est parti.
0: Quand tu lui diras au revoir, tu lui demandes qu'il reste poli avec moi. D'accord.
9: Je suis en train de taper un record.
0: Wayne Campbell.
5: Oui.
0: Donc pour toi,
5: le GPS, bah pour moi ce serait vachement utile quand même. Ça éviterait. Moi je me souviens un jour un routier qui s'est complètement perdu avec son chargement et le GPS ça lui aurait été bien utile. Mais bon d'un autre côté, est-ce qu'un routier saurait lire le GPS?
0: Comme Roberta demande, t'es pas en train de te branler là pendant en nous en.
9: Fais gaffe, il va durer dans la bouche.
5: J'ai pas le droit.
2: Gérard, j'ai du poétique sur le chat. J'ai du poétique. Il y a l'estac qui me dit Gérard, que veut dire GPS? Ça veut dire guidé par Sandy.
0: Ouais, ben ça, c'était pas la peine de parler de ça, d'accord?
2: C'est poétique, non?
0: Non, mais c'était pas la peine. D'accord?
6: Allons. Gérard, la suite.
0: Alors, combien de temps passe un routier sur la route en général? On va demander à Jean-Michel.
9: En général, bah, tout à l'heure, on parlait des 35 heures, mais c'est ce que je te disais tout à l'heure, c'est carrément plus, hein. Il me semble qu'il tourne autour des 40, 50 heures. Selon leur cargaison. D'ailleurs, je voulais te poser la question. Toi, tu livrais quoi? Parce que ça m'intéresse.
0: Bah, c'était de la messagerie hein, que je faisais.
9: De la messagerie, c'est-à-dire?
13: Des cartons de vin, tout ça?
0: Non.
9: Livrais chez Nicolas?
0: Non.
9: Tu faisais quoi?
0: Non, c'était des trucs pour les entreprises.
9: Mais quel genre de trucs?
13: Ah, bah là, c'est clair.
9: Des papiers, c'était quoi?
0: Voilà, du papier.
9: Tu savais pas ce qu'il y avait dessus? C'était,
0: Bon, c'est bon, allez, oh. Combien de temps passe un routier en général sur la route? Le reste, on en a rien à foutre.
9: Il a faim dans le mec.
0: Jean-Michel.
9: Oui.
0: Au revoir.
9: Pourquoi?
0: Au revoir. Bah,
9: j'ai rien dit. Bah,
0: c'est pas au revoir.
9: C'est Marc Landers.
6: Attends, Gérard, Gérard, on va le laisser
0: Marc
6: un petit peu sur l'antenne quand même. On va pas non plus gerber tout le monde, quoi.
0: Marc Landers, il est parti.
9: Bah non, mais il était encore là.
0: Il
9: se fait de passer de pour moi.
0: Non. On y a dit au revoir à Marc Landers.
9: Je suis sûr que c'est lui, hein. C'est pas moi qui
0: dit. Alors, Jean-Michel.
4: On lui a dit au revoir.
9: Tu vois, tu confonds.
6: C'est Wayne.
0: Wayne.
5: Oui.
0: Tu te calmes parce que sinon ça va être toi qui va sortir.
5: Mais Gérard, tu es seul dans ce monde de brutes, je prends ta défense.
9: Ouais, c'est vrai.
0: Oui. Tu réponds à la question et c'est tout maintenant.
5: Mais tu me l'as pas posé encore.
0: Oh, tu te fous de ma gueule?
6: Ouais. Non, tu l'as pas posé, Gérard.
5: Tu me l'as pas posé.
0: Si, je l'ai posé à tout le monde.
13: C'est un gros blaireau.
0: J'en connais tout à l'heure que ça va mal se terminer pour vous dans le débat.
9: On a que j'en connais.
0: Ouais, j'en connais. Fais gaffe à toi, Jean-Michel. Ok.
2: On va recentrer le débat.
0: Ça fait déjà deux avertissements et on accueille Lolo Po de Lyon 102.7. Hein, j'avais oublié. Lolo, il est là.
10: Bonsoir Lolo Po.
4: Lolo Point Po, pardon.
13: Bonsoir Lolo Point.
4: Bonsoir tout le monde. Bonsoir Gérard.
0: Alors question.
4: Je tenais.
5: Bonsoir Lolo.
0: C'est pas Wayne Campbell, là, tu vas te calmer un peu de tes nerfs, là?
10: Mais si, bonsoir.
11: Bonsoir, Wayne.
10: Et tu m'aimes pas, hein.
11: T'as l'air bien sympa.
10: Merci, je t'aime bien aussi.
11: Sympa. Et je tenais à te dire, Gérard, par contre, qu'il y en a une qui est pas très sympa, c'est Karine. Faut qu'elle se calme un petit peu. T'engueules Belinda, mais Karine, elle a été trop désagréable avec moi au standard. Franchement, c'est une vieille pouf, tu sais quoi.
0: Tu réponds à la question, ce qui se passe au standard, c'est mon problème, d'accord?
11: Ouais, mais voilà.
0: Alors tu réponds à la question.
6: Gérard, le débat.
11: Je réponds, mais elle m'a même pas donné la question pendant que j'étais au standard.
0: Alors, combien de temps passe un routier en général sur la route?
11: Alors, en routier, en général, il doit passer...
0: Bon, allez, dégage, allez, hop. Comme ça, allez, hop. Tu lui dis même pas au revoir, tu lui raccroches au nez à celui-là.
2: Pour recentrer le débat, j'ai une question de Punkette qui me demande à quoi servent les disques qu'on met sur les tableaux de bord.
0: Des mouchards.
2: Alors, c'est quoi?
0: C'est pour savoir...
2: Comme le Matrix?
0: Non, c'est pour savoir combien de temps qu'il a roulé en cas de contrôle par les gendarmes. Voilà.
6: Gérard, une petite question micro-trottoir?
0: Ouais.
15: Salut Gérard, c'est Armand du Médoc sur 86.9. Penses-tu comme Homer que le sac à vin c'est un œil de chien et un cœur de cibi?
0: Voilà, c'est même plus là, je vais même pas répondre à ça parce que c'est
6: pourquoi
0: un peu c'est un peu con là, ce qu'il a voulu dire.
6: Ah bon? Parce voilà. Que moi j'ai un peu écouté et j'ai pensé que le cœur de chien c'était l'œil de chien pardon, c'était des radars qu'il y avait un peu sur la route.
0: Non, les radars ça s'appelle des boîtes à images.
6: D'accord,
0: exactement.
6: D'accord.
0: Donc alors qui c'est qui a pas répondu à la question? Tout le monde?
9: Nous on les entend pas les questions au micro-trottoir, donc si on pouvait appeler Alan ou Diallo, je sais pas.
0: Non mais ça les questions au micro-trottoir c'était pas pour que vous les écoutiez, c'était pour moi.
9: Ah, ok, c'est pour toi personnellement donc.
0: Donc tout le monde a répondu à la question donc. Qui?
16: Roberta.
0: Ah, excuse-moi alors. Alors vas-y.
16: Je t'en prie.
9: Un bien routier.
16: Bah jusqu'à ta retraite.
0: Comment ça?
16: Ils passent le temps sur la route jusqu'à leur retraite. Faut bien qu'ils fassent quelque chose. Faut bien qu'ils travaillent.
0: Non mais combien de temps passe un routier sur la route en général? Je te parle pas si c'est jusqu'à sa retraite ou pas.
9: En général.
16: Je sais pas, 8 heures par jour.
9: À peu près.
0: Moi, à peu près. Hein.
10: Ça dépend, il n'est pas obligé de s'habiller en général pour conduire. Il peut s'habiller en normal aussi. Des fois.
0: Oh, allez, Wayne. Wayne.
9: Wayne.
0: Wayne. Wayne Campbell.
16: Boum, boum.
0: Voilà, boum, boum, parce que tu...
6: Attends, Gérard, c'est une bonne question.
0: Non, mais attends.
6: Attends.
9: Mais quand même, général, tout ça.
0: Il se croit pour qui, lui? Quoi, c'était mal posé, t'as qu'à te déboucher les oreilles, c'est comme le cul, ça se lave.
6: Gérard, t'es vulgaire. Bon, allez, prochaine question, Gérard, on y va. Faut qu'on avance dans le débat là.
0: On a Thierry de Caen 104.2 pour continuer sur la dernière pour cette question là et après on arrête.
17: Ouais, salut Gérard, bonsoir à toute l'équipe. Ça me fait bien plaisir d'être ici.
10: Bonsoir.
0: Eh, Wayne Campbell, tu t'écrases un petit peu parce que là tout à l'heure tu as dégagé pour deux bons matins. Allez, moi aussi.
10: Bonsoir.
0: Allez, dégage, va faire sauter, connard. Allez, hop.
17: Oh le strike. Bien, ouais,
0: allez, hop, terminé. Celui-là, je veux plus le voir. Donc, qui c'est qu'on a? Donc, on a Roberta, Jean-Michel et Thierry pour finir, c'est ça?
9: Oui. Il y a encore des questions, là, rassure-nous.
0: Ouais, c'est pas fini encore, il est pas 2 heures du matin.
9: On n'est pas allé à fond dans le domaine routier, là. Il y a encore des trucs à expliquer.
0: Bon, alors, combien de temps passe?
9: Au niveau boîte noire, il y a un truc qui...
0: Non, mais attends, tu réponds à la question.
9: D'accord.
0: C'est pas toi qui commande encore ici, c'est moi.
9: Oui, on le sait bien.
0: Combien de temps passe un routier en général? Combien de temps passe un routier sur la route en général? Et c'est la dernière fois que je la peux.
2: Il y a les fantômes qui demandent si c'est au bistrot aussi, si on compte les heures au bistrot.
0: Ces questions-là, c'est même pas la peine de me les passer en direct.
6: T'énerves pas,
0: merci.
17: T'es pleine?
9: Oui.
0: Thierry, Jean-Michel, t'as répondu?
9: Oui, j'ai répondu. Ouais.
0: Alors Thierry?
17: Eh bien écoute, je pense à peu près qu'ils doivent... une
0: chose. Oh, Belinda, tu te magnes! Toi, tu t'écrases! C'est pas toi qui commande encore là-dedans. C'est mes débats, c'est moi qui commande maintenant. Alors toi, tu vas prendre du monde au standard et vite fait. Parce que là, ça commence à bien faire.
3: Moi, je suis un être humain, je peux faire qu'une chose en même temps.
0: Ouais, pour l'instant,
3: je suis en train de prendre un appel, je suis en train de prendre le...
0: Ça avance pas vite.
6: Gérard, on y retourne dans les débats.
0: Donc, Thierry, pour continuer.
17: Écoute, moi, je pense qu'ils doivent passer à peu près une cinquantaine d'heures, on va dire, sur la route, alors en semaine.
16: Par semaine?
0: En semaine?
17: S'ils travaillent le week-end, bien sûr.
0: Non, attention, parce que là, les week-ends,
9: C'est payé double, non?
0: Non,
17: que dans une semaine, il y a 7 jours, quand même.
0: Oui, mais attention.
9: Attends,
0: je vais te dire une chose.
9: Oui.
0: Faut bien se dire une chose, que ils conduisent du lundi.
17: Je me dis bien cette chose, oui.
0: du lundi au samedi.
4: D'accord.
0: Et ils reprennent la route le dimanche soir à 22h.
9: Oh, c'est chaud, mais ils ont pas de vie de famille alors.
0: Bah ça dépend. Hein. Il y en a qui peuvent rentrer chez eux, il y en a qui sont bloqués. Hein, ça,
17: et
0: c'est
17: comment
0: sûr.
17: Ils font pour aller au Macumba le samedi soir?
0: Bah j'en sais. Alors là, c'est une très bonne question. Il faudra qu'on aille un routier puis qu'on lui pose.
16: Ouais. Mais ça c'est pour ceux qui font l'inter, mais c'est.
0: Mais même sur Paris, bon, c'est vrai que sur Paris, il y en a pas tellement. Hein.
9: Mais Gérard, quand ils font la route, est-ce qu'ils se doivent aussi de décharger des palettes?
0: Non mais attends, tu réponds. Hey, je te demande pas.
9: Non mais je te pose une question.
0: Je te demande pas s'ils déchargent.
16: Et toi, GG, tu déchargeais à la main?
0: Bah, on avait des transpalettes. Qui c'est qui posait la question? C'est Jean-Michel?
9: Ouais, je te posais cette question-là, ouais.
0: Non, mais de manière, en principe, les chauffeurs routiers.
9: Ouais.
0: Normalement, ils arrivent à quai et c'est pas eux qui déchargent.
9: Hein. C'est pas eux qui déchargent à la main, donc c'est.
0: Non, c'est les gens qui les aident dès qu'ils arrivent et qui déchargent eux-mêmes. Hein.
16: Et Manu?
0: Et on accueille, Peter Kitt.
2: Et nous sommes 6200 sur le chat.
0: De Montargis.
18: Waouh. Oui, salut, bonsoir Gérard.
0: La fréquence, c'est
18: ouais. C'est 127.45.
0: Ouais, non, c'est ça. Montargis, c'est dans le Loiret, et ça n'a jamais été 128.47, d'accord? En de bon entendeur, salut,
18: vous êtes. La gueule du monde, celui-là.
0: Bon, alors, question suivante. Y a-t-il plus d'hommes que de femmes qui font ce métier? On va demander.
18: C'est à la prochaine, parce que oui, 90% des hommes sont des routiers et 10% des femmes seulement.
19: Voilà. Et encore, le 10% de femmes, elles ressemblent un peu à des hommes, quand même.
18: C'est vrai, en plus.
9: Elles ont des bites.
0: Oh!
9: Elles ont des bites,
0: ça. Qui c'est qui vous a demandé de jacter comme ça, là?
18: Ou des bites ou des gosses ceinture, on sait pas.
0: Bon, qui c'est qui dit ça?
16: Moi, j'ai les deux.
18: Qui dit Jean-Michel.
0: Alors, Jean-Michel, au revoir.
9: Ah, bah, pourquoi?
0: Au revoir!
20: Non, bah, j'aime pas les gens.
6: Non, mais j'aime pas les gens. Non, attends un peu.
0: Ça fait déjà le troisième avertissement, celui-là il dégage. Terminé. Troisième avertissement terminé. Hop.
6: Il est parti.
2: On me demande s'il y a des transsexuels routiers.
0: Non. Roberta, tiens.
16: Oui.
0: Donc pour toi.
16: Tu peux me la répéter là, il y a du brouhaha, j'ai pas.
0: Y a-t-il plus d'hommes que de femmes qui font ce métier?
16: Oui.
0: Alors, c'est-à-dire?
16: Bah oui, il y en a plus.
0: D'hommes?
16: Bah, si tu mets 100 hommes, 100 routiers, sur les 100, il y aura 85 bonhommes et 15 bonnes femmes.
0: Non, mais j'ai vu que ça dépend sur certains trajets, il y a des femmes. Hein.
16: Et sur les 15, il y a du mange-pelouse quand même.
0: Non, mais attends. Il faut bien vous dire une chose, que souvent, ils tournent à deux.
16: Ça broute du gazon quand même.
0: Ouais, ben, Roberta, le gazon, tu allais le brûler chez tu allais le brouter. Au revoir.
21: Arrête!
22: Mais
18: non, Gérard!
22: Ça va, là, deux secondes!
18: Tu veux faire un débat ou un tête-à-tête? Faut savoir!
16: Mais non, mais c'est
0: un je veux pas le savoir! Si j'ai envie de virer les gens parce qu'ils disent des conneries, dégage, c'est tout!
6: Gérard, t'es
0: et puis, de toute manière, il est 1h25,
22: tout match, c'est tout match, Gérard! Mais
0: on va mettre Essieux 66, car j'ai été sur la route toute cinq journées. Et on se retrouve tout de suite après pour la suite au 0825-08-5000! Eh ben putain, mais tu vas laisser ton micro éteint, tu vas faire ton boulot comme il faut au standard, ou tu fais tout de casse là.
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0: Et voilà, donc vous pouvez toujours nous contacter au 0825 08 5000 et pour les Belges au 033 05. Oh putain, merde.
6: Ah vas-y continue.
0: Non, j'arrive
6: allez
0: pas.
6: Vas-y
0: Karine, s'il te plaît, tu me donnes la Belgique parce que j'y arrive pas.
22: 0033 825 08 5000.
0: Voilà,
6: ça c'est facile.
0: Et on venait
22: et j'en profite,
0: oui,
22: pour accueillir Martine.
0: Martine,
22: non, Martine de Nice.
6: Oula,
22: 104.2, hein. non 118.8.
0: 18-8. Bon, là, ok. Si on pouvait avoir le responsable du site internet, s'il vous plaît, merci.
6: Jean-Luc.
0: Jean-Luc.
22: Et Dinda, si elle avait fait ça, elle serait déjà morte. Hein.
0: Bon, alors, on récupère Peter.
18: Peter Kitsch.
0: Volvo.
9: Oui, c'est Volvo Fucker. J'appelle de Crevard-sur-Seine.
18: Oh, c'est chaud.
9: 112.7.
0: Thierry.
24: Oui, tout à fait, c'est bien moi-même.
0: Emma et Martial.
25: Martine, j'appelle les Nice, bonsoir.
0: Bonsoir, donc la question... La question que j'ai posée avant la pause musicale, c'est y a-t-il plus d'hommes que de femmes qui font ce métier? Eh, ça va au standard?
24: Ouais, c'est clair, c'est champion.
0: Oh! Le micro!
25: Et moi, j'étais accueilli limite, hein, quand même.
0: Eh, on est à l'antenne! Faut pas... Faut pas se croire chez, chez mamie, hein, là.
1: Hein?
0: Allez, on part. Alors, y a-t-il, y a-t-il plus d'hommes que de femmes qui font ce métier? On va demander à Peter.
7: Peter Skitch, oui. Bah écoute, oui, moi je pense que oui, c'est clair. Bon, étant dans une région du Loiret, il y a beaucoup de camions de par chez moi, et j'ai vu très rarement des femmes, ou alors assez costaudes, quoi. Donc, mais bon, plus d'hommes que de femmes, bien sûr.
0: Volvo.
7: Je pense que d'ailleurs c'est pas normal parce qu'il y a une discrimination forte. Hein. Une femme peut pas faire le métier de routier. Sauf si elle couche peut-être, je sais pas, mais
0: je répondrai après, je vais vous laisser parler.
7: Ouais, mais quand on voit celles qui font, on se dit qu'elles ont pas couché en plus.
0: Ouais, mais ça dépend des personnes. Thierry.
24: Bah, écoute, moi les seules femmes routières que j'ai vues dans ma vie, c'était sur TF1 à la télé le soir dans grand reportage ou des trucs comme ça.
7: Ouais. J'ai vu la même. Ouais, voilà. Sinon j'en ai jamais vu. Hein. Elle s'appelait Christine. Ah, moi aussi, tiens, c'est bien.
1: Ouais, c'est la
0: Martial.
24: Il s'appelait Sandy aussi.
0: Oh
25: ah bah il est monté sur moi, c'est
0: bon. Bon, Peter, et là, les trois mecs, là, vous allez fermer un peu vos gueules parce que sinon je vais vous gerber tout de suite, vous.
6: Hein. Mais Gérard, t'es super désagréable, hein.
0: Le portable.
24: Attends, c'est quoi cette histoire-là?
0: Le portable qui sonne.
1: C'est lui.
7: On connaît les mêmes personnes, on fait connaissance, c'est normal.
0: Merci pour l'avoir éteint.
1: Alors c'est Bolbo.
0: Martial.
1: C'est Bolbo fucker.
0: Martial.
1: Martine
7: de Nike.
0: Oh, vous calmez là les gums.
6: Mais t'énerve pas Gérard. Ah ouais,
0: mais il laisse répondre un peu.
1: Sous caféine ou quoi?
0: Martial.
25: Martine. Bah écoute, moi je suis femme de routier, donc je suis actuellement seule, mon mari est sur la route. Ce que j'espère c'est que il y a moins de femmes et effectivement il y en a moins. Mais c'est aussi bien pour moi, tu vois, parce que je suis inquiète, il est seul. Donc je donne pas d'argent de poche pour aller aux prostituées, mais j'espère qu'il rencontre pas des collègues féminines.
0: Mais moi je peux vous dire que y en a qui font ce métier-là, j'en ai déjà croisé plusieurs fois.
25: Plus d'un?
0: Plus d'une qui conduisait.
1: T'as essayé d'en brancher ou pas, honnêtement?
0: Quand j'avais la CB, j'ai eu l'occasion de discuter avec elle jusqu'à Nancy.
25: Ouais. Parce que mon QRZ?
0: Moi, mon QRZ, c'était tataillé avant.
1: Ah oui, d'accord. Ça pose le personnage.
25: Et tataillé beaucoup?
0: Non, pas tellement. Grand like, la réponse.
6: Allez, la suite.
0: Sur l'internet, là, il y a des questions intéressantes ou pas?
2: Ouais, ils font chier sur internet, ça floude.
0: Ouais, tu fais ton boulot correctement parce que sinon, je prends quelqu'un d'autre à ta place maintenant, hein.
2: D'accord.
0: Et on est combien?
2: 7802.
0: Ben.
2: Voilà.
0: Non, mais ça va, tu peux répondre un peu plus.
6: Ouais, parce que sinon, on signe pas ta convention de stage, hein.
2: Ah merde.
6: Bah oui.
0: Le métier de routier risquera-t-il de disparaître à cause du rail? On va demander ça à Peter.
7: Ça dépend quel rail. Disons que si les routiers se droguent, ils font fréquemment des
0: Eh, le rail de... Le rail, espèce d'andouille. Le rail, c'est le la chemin musique. De fer.
7: Ah pardon, excuse-moi, c'est la musique, je voyais pas le rapport.
2: Oh là. Attends, au standard, non, au standard, et même moi, je comprends pas la question.
22: Oui, tu parles de la musique.
0: Non, je parle du rail.
22: Oui, le rail.
0: Le rail, ça s'appelle le chemin de fer. Oh, ça y est, là, vous répondez correctement à la question. Maintenant, vous avez compris ce que ça voulait dire.
24: Ah non, moi, j'ai pas compris.
0: Ouais, toi, tu vas te déboucher les oreilles, Volvo, parce que tout à l'heure, je vais te dire au revoir.
1: Non, c'est pas Volvo. Hein.
0: C'est qui? C'est Thierry?
24: Ouais, c'est Thierry.
0: Ben, si t'as pas compris la question, c'est malheureux.
25: Boum, boum.
24: Bah j'ai pas très bien entendu, il y avait trop de bruit.
0: Non mais attends, tu te fous de ma gueule ou tu prends le train là ce coup-là?
1: Ah le train, le rail, ok.
7: Le rail, le train, ça y est, j'ai compris.
0: Ah, okay. Ah ça y est, t'as quand même compris ce coup-là?
7: Ah bah ça y est, j'ai compris. Bah,
0: tu vas répondre à la question.
7: Alors oui, en fait non, je pense pas.
0: Oh, s'il vous plaît là.
7: Excusez-moi, je parle les amis, hein, quand même.
0: Oh, tu parles sur un autre ton, toi.
7: Mais non, mais c'est pas à toi, Gérard, au contraire, je te...
0: Tu réponds à la question et tu te magnes, maintenant.
1: Laisse-le embrayer.
7: Voilà. Donc en fait, je pense que non, puisqu'il n'y a pas des gares, n'est-ce pas, dans toutes les villes. Donc forcément, si on achemine quelque chose en train jusqu'à Marseille.
0: Je te signale que ça sera. Putain, mais c'est pas. Mais t'es borné comme mec ou quoi, toi?
25: Bah quoi?
0: Oh, c'est bon là.
7: Bah, il y a pas des gares dans toutes les villes, donc forcément.
0: Je te signale que ça sera pas. sur des trucs de train de voyageurs, mais de marchandises.
24: Mais c'est pareil.
0: Non, c'est... eh ben, les trains de marchandises, ils passent la nuit, Gérard. Ils passent pas le... Oh là là, mais putain,
2: Gérard,
0: vous êtes bornés, hein.
2: Calme-toi,
0: putain, mais
2: Gérard.
0: Vous êtes vraiment bornés,
6: Gérard,
0: ce soir.
6: Gérard, tu fais fuir les
2: Gérard.
6: Auditeurs, là.
2: Et franchement, moi, on me demande si j'ai mis du coton dans mes oreilles pour pas...
0: Et on est combien? Puis il y a des questions intéressantes ou c'est des questions con?
2: Oh, il y a plein de questions intéressantes, mais...
0: Bah, tu peux les lire. Et puis, tu vas travailler un peu plus que ça. Parce que sinon, le prochain débat, ça va déménager, c'est quelqu'un dans l'équipe.
2: Je sais pas, on peut me demander si on peut mettre un camion sur un train. C'est Homme de l'App qui me demande ça.
0: Et si je demande, est-ce que quoi, le métier de routier risquera-t-il de disparaître à cause du rail, donc du chemin de fer, automatiquement, ils vont mettre ça sur rail. Et le mec, il comprend pas la question ou il est borné aussi, celui-là? Faudra peut-être qu'il se réveille un peu aussi, hein.
2: Ouais.
0: Bon, Thierry, t'as compris ce coup-là?
24: Bah écoute, c'était pas moi qui parlais là, hein.
0: Bah tu réponds à la question, ouais,
24: j'ai compris. J'ai compris, alors moi je pense, oui, effectivement, que les trains vont poser quelques problèmes aux routiers, c'est sûr, oui.
0: Ouais, mais quand? On n'en sait rien encore.
24: D'ici, je pense, 5-6 ans, puisque les trains vont aller de plus en plus vite, sachant que maintenant on peut mettre 3 heures pour aller à Marseille. D'ici 5 ou 10 ans, on pourra mettre
5: alors,
24: peut-être une heure, une demi-heure.
5: C'est facilement 6 heures, quoi, en comptant la pute, quoi.
24: Ouais, donc un routier mettra beaucoup plus de temps, ça c'est clair.
0: Volvo.
5: Ouais, c'est Volvo. Bah, c'est vrai que moi, je suis plus partisan du métier de la route, quoi, hein, parce qu'il y a un certain artisanat, un savoir-faire routier qui est pas compatible avec le savoir-faire du train, parce que le train, bon, bah, tu mets ta cargaison dans le train, c'est livré, et puis alors que le routier, tu vois, c'est... Je sais pas, je suis plus partisan de ce petit savoir-faire du routier.
0: Hein. Mmh. Ouais, Martial.
5: Je trouve que c'est plus humain.
0: Martial.
24: Martine.
25: Moi, je pense que c'est effectivement l'avenir de la route, puisque il suffira juste de mettre le camion sur le train pour que tout parte.
0: La Linda, s'il te plaît, tu prends des gens standard au lieu de faire le clown avec ceux qui sont dehors. Merci. J'écoute.
2: On me demande ce que c'est que le ferroutage sur le net. Fantomas.
0: Eh ben le ferroutage, c'est ça sera ce qui sera par le chemin de fer.
2: D'accord.
0: Donc voilà pourquoi.
2: D'accord.
0: Martial pour terminer sur la question.
25: Martine. j'ai fini.
24: Attends, il a déjà du mal avec les L, alors Martine.
0: Oh là là là là là là là là.
5: Il aime pas.
0: Bon, alors donc, la question, donc c'était ça, là. Donc, moi, je vais vous répondre. Ben, je pense que ça va risquer de faire pas mal de dégâts, parce que ça commence déjà à se propager, alors, à se faire, par les conteneurs, tous les conteneurs. Donc, ça commence à se mettre en route, mais ça risque de poser quelques problèmes.
6: Il y a une date prévue, non?
0: Au standard, s'il vous plaît. Attends, je te répondrai après. Au standard, s'il vous plaît, vous prenez des gens, parce que là, c'est pas le moment de jacter. C'est pas parce qu'on arrive presque à la fin.
22: Je lui demandais, en fait. Ouais, non, je lui demandais.
0: Bon,
22: rien, ça va.
0: Ouais, bon, vous prenez
6: des gens. Allez, Gérard, donc réponds à ma question, c'est important quand même.
0: Bon, donc, tu me demandais?
6: C'était quand est-ce prévu pour le... Enfin, c'est prévu pour quand?
0: Non, c'est en pourparler pour l'instant, mais c'est pas encore officiel.
6: D'accord.
0: Oh, mais ça y est, là, t'as toutes les deux, là!
6: Gérard, t'énerve pas. Allez, on reprend le débat, là,
22: là. Pourquoi criais-tu? Tu ferais mieux de gérer ton débat, Gérard.
0: Le portable qui sonne!
2: Et je l'éteins!
0: Ça commence à me gonfler.
6: Bon, allez, Gérard, on y va.
0: Peut-on avoir une vie de famille en faisant pour faire ce métier? On va demander à Peter.
24: Peter, je pense que oui, on peut avoir une vie de famille. Maintenant, à mon avis, nombreuses sont les femmes qui sont un peu cocues de... Toi, Gérard, tu avais une copine pendant que t'étais routier ou pas?
0: Non.
25: C'est méchant ce qu'il dit, il est en train de dire que tu...
24: Non, bah non, c'est vrai, attends, elle voit pas... Martine, c'est toi qui es marié à un routier?
25: Oui.
24: Oui, il est cocu, non? Toi, tu le fais cocu, non? Tu le vois pas souvent?
5: Ouais, elle est fidèle, ton mari, Roberta?
24: Bah, non, mais même toi.
0: Oh, ça va, oui,
6: Chacun son tour.
25: Moi, je sais pas s'il est fidèle, mais en tout cas, moi, je le suis.
0: Martial!
24: J'avais vu ça dans C'est mon choix un jour.
5: Ah, je l'ai vu aussi.
24: Ouais, bah, on regarde les mêmes émissions.
5: Ouais, c'est clair.
24: Avec Evelyne Thomas, et j'avais vu les routiers, ils sont pas très fidèles quand même, hein.
5: Bien bonne, Evelyne Thomas.
0: Eh, oh, ça commence à bien faire, là, tous, là.
24: Elle est enceinte.
0: Alors, Peter, tu réponds.
24: Peut-être par un routier.
0: Non,
24: voilà, non, je réponds non.
0: Bon, bah voilà.
24: Voilà, c'est simple, hein, en fin de compte.
0: Volvo.
5: Moi, je pense qu'ils peuvent allier, ouais. Surtout si, mais maintenant qu'ils passent sur les 35 heures, je pense qu'ils ont plus de temps justement pour s'occuper de leur gamin illégitime,
8: de leur maîtresse.
0: Et ce signal, c'est pas la question n'est pas d'être 35 heures espèce d'andouille.
8: Ouais, mais non, mais je te réponds à ta question, t'inquiète pas, tout va se recouper, tout va être clair pour toi.
0: Non, mais de toute manière, tu vas répondre correctement à cette question-là, ouais. Sinon tu as gerbé vite fait,
24: mon gars.
8: Donc pour moi, c'est clair qu'ils peuvent allier vie de famille et métier de la route, ça c'est clair et net. Hein.
0: Ouais, bah,
8: même pas pousser mes mains dans les orties s'ils peuvent pas allier.
0: Ouais, donc c'est pour toi, ça serait ça.
8: Bah oui, c'est liable.
0: Mmh, ok, je répondrai après. Thierry.
24: Moi, je pense non, c'est pas possible. Un routier ne peut pas avoir une vie de famille normale.
0: Tu peux préciser?
24: Bah écoute, si c'est un routier qui travaille 6 jours sur 7, c'est pas possible. Tu peux pas t'occuper d'une famille 24 heures par semaine.
2: Bah attends, j'ai une solution. Moi, sur les net, on me dit on peut mettre la famille dans le camion.
0: Non, mais ça. Déjà, j'ai répondu tout à l'heure que pour faire du stop, c'était de prendre quelqu'un en stop.
24: C'est la famille.
0: Oui, mais même, c'est interdit parce qu'il n'y a pas d'assurance pour les personnes.
24: Bah, ils ont qu'à s'assurer, les blancs.
11: Gérard, si toute la famille du routier devenait routier aussi.
0: Ah bah ça, c'était la
11: question. La femme du routier, elle était routière.
0: Ah ouais. Mais c'était la question numéro 7.
11: Hein. D'hier.
24: D'accord. Oui, mais si le gamin aussi, il a
0: parlé. Thierry, s'il vous plaît, là, on se calme.
8: Le gamin.
0: Thierry.
24: Oui,
8: je fonce.
0: Volvo, tu t'écrases et Peter aussi pour l'instant.
24: Volvo, j'ai rien dit, moi.
0: Thierry, je veux dire.
24: Oui.
0: Tu réponds à la question?
24: Bah, je viens d'y répondre à l'instant même.
0: Ah bon?
24: Bah oui. Alors, écouter tes auditeurs, Gérard.
0: Martial.
25: Martine. C'est tout à fait possible parce que moi, par exemple, mon mari il part 4 jours en fait, mais pendant 4 jours, il est à la maison. Donc, on y qu'à mort, on se rattrape. Et après, pendant 4 jours, repos, quoi.
0: Non, mais, ouais, d'accord. Mais moi, je peux vous dire une chose, que pour faire ce métier-là, si on a une vie de famille, faut mieux pas faire de l'international. Hein.
25: Ah bah non.
8: T'en as fait, toi?
0: Non, moi, j'en ai pas fait, heureusement, parce que j'aurais bien voulu en faire, mais bon, j'ai pas...
2: Ed Wemmer me demande sur le net, est-ce que vous avez un 13e mois quand vous êtes routier?
0: Il n'y a pas de 13e mois.
2: Parce que si vous en avez un, vous n'aurez pas pu passer un mois avec votre famille.
0: Il n'y a pas de 13e mois.
2: Non, bon, d'accord.
12: Pourquoi t'aurais bien pourquoi t'en as pas fait?
0: Parce que j'ai pas eu le permis adéquat pour ça. Parce que les trois quarts du temps, faut avoir le permis 40 tonnes. Et comme j'avais que le 19 tonnes, donc je pouvais pas.
20: C'est petit.
0: Bah, 19 tonnes,
20: c'est pas beaucoup.
0: Bah, par rapport quand tu vois les petites camionnettes, c'est quand même un peu plus gros, hein.
20: Ouais, non, mais c'est clair, mais...
0: Le portable, s'il vous plaît, pour la 4e fois consécutif. Merci.
8: Dipôme.
2: Il s'allume tout seul.
0: Donc,
25: combien de tonnes, le gros connasse de Sandy?
0: Alors, Martial?
25: Oui, Martine.
0: Au revoir. Martine. Au revoir.
20: Ah, c'était méchant, là.
24: Gérard, on parlait de tickets resto tout à l'heure, mais il y a sûrement des tickets bistrot aussi, non?
0: C'est pas toi qui pose les questions, c'est moi.
24: Ah mais je vous pose une question, normalement,
20: Pas l'intéressante.
0: Alors
20: question,
0: déjà, pour commencer, des tickets de restaurant, j'ai jamais entendu dire que des routiers en avaient.
24: Ok. Et ils mangent où d'abord?
0: Ils mangent sur les aires de repos.
24: Et ils mangent que des sandwichs?
0: Non.
24: Ils partent 3 semaines, je raconte pas la gueule des sandwichs après quand même.
0: Non, mais moi je vais te dire une chose, qu'il y en a qui s'arrêtent dans les restos routiers, et je vais te dire une chose, que t'y manges bien parce que j'ai eu l'occasion d'y manger, hein.
24: Et ils payent de leur poche, c'est inadmissible.
0: Oui, mais il y a
24: inadmissible.
0: Non, mais il y a des frais qui sont remboursés, hein.
24: Oh.
20: La totalité ou la moitié?
0: La totalité. Hein.
20: Oh, c'est bien ça.
24: Alors là, je préfère mieux.
8: Ils sont remboursés quand même au métier de routier.
0: Ah bah ils ont la carte de gasoil. Et ils ont la carte aussi pour payer les péages. Putain, et ils font des notes de frais. Pour le restaurant,
20: c'est bien ça, c'est bien.
12: C'est sympa l'ambiance, Gérard. C'est sympa l'ambiance.
0: Ouais, faut pas trop se plaindre, mais ça dépend parce que
20: ça dépend des entreprises.
0: Disons, ça dépend des entreprises avec qui tu travailles.
12: Mais toi, c'était comment?
0: Moi, ça allait pour l'instant. Bon, on a quelqu'un d'autre là à la place de Martinal là ou Martial?
24: Martine.
0: Alors, la Cibi se vend-elle aussi bien que les années passées?
24: Ah non,
0: Peter.
24: Non.
0: Ouais, bah justement alors.
8: Une chute. Hein.
24: Ah bah c'est un petit peu kitsch, hein, la CB maintenant, c'est un petit peu ringard quoi. Maintenant disons qu'il y a internet, hein, il y a le chat pour faire des rencontres, discuter avec des gens. Maintenant c'est vrai que aller sur le chat quand on conduit un camion, c'est pas facile. Le clavier d'une main, la souris de l'autre, faut être super balèze.
0: Non mais c'est justement la question que je vous pose, est-ce
24: Pour
3: pour les routiers, je pense que ça se vend pareil. Maintenant, maintenant pour les particuliers, je pense pas. Attention, portable.
0: Le portable, s'il vous plaît, merci. Et Jean-Luc, tu m'éteins ton micro pour la cinquième fois.
20: Jean-Luc, éteins ton portable.
2: Non, mais là, le portable, ils allument tout
20: seul. T'abuses, là.
0: Hein. Non, non, mais là, faut quand même pas déconner. Ça commence à me prendre la tête sérieusement, maintenant. Hein. Hey, qu'est-ce que je viens de dire?
4: Allô, connard.
20: Jean-Luc, ton portable.
0: Hello. Bon, tu le retires de ta poche et je veux plus l'entendre sonner. Peter.
10: Oh, oui, est magique.
0: Bon, Peter, tu réponds, t'as répondu?
3: Bah oui, j'ai répondu, oui.
0: Volvo.
3: Ouais. Sur le, pour la question internet, moi, je suis,
0: Cibi se vend-elle aussi bien? Que...
3: Ouais, la
0: Cibi. Peter, tu t'écrases!
3: La Cibi, elle se vend mieux, ouais, c'est clair.
0: Elle se vend mieux.
3: Et bah oui, il y a eu l'explosion du marché routier, je sais pas si t'es au courant, hein.
0: Ouais, mais
3: justement,
10: ils essayent
3: d'acheminer les cargaisons par train, mais ça part toujours en sucette, hein. Il y a beaucoup de déraillements de train,
0: Attends,
3: c'est moins.
0: Oh,
3: sûr.
0: Volvo! Ouais. Volvo, au revoir!
3: Pourquoi?
0: Au revoir, parce que tu commences à me gonfler.
3: Surtout que les trains, non mais il avait raison, parce que les trains ça atterrit jamais à l'heure.
0: Et Thierry!
3: Oui.
0: T'as envie d'en faire autant?
10: Oh, allez, vas-y pour un tour!
0: Eh ben alors, vas-y, au revoir!
10: Salut mon pote!
0: Voilà! Alors, on accueille Patricia du Havre 107.1.
13: Oui, bonsoir!
3: Bonsoir Patricia.
13: Bonsoir tout le monde,
20: bonsoir Patricia.
0: Et non, c'est Peter, hein, qu'on a. Et donc, sur le net, on est combien s'il vous plaît?
2: 8400.
3: Ah bon, on approche les
2: 9000. 8400, ouais, pas loin.
0: Ah, 8400. Ouais,
20: bah ouais. C'est bien, encore un petit quart d'heure là.
0: Et il y a des
3: questions. Gérard, pourquoi tu fais le net? Pourquoi tu fais pas la Cibi en même temps pendant ton émission? Ça pourrait être bien aussi. Les routiers pourraient intervenir.
0: Ouais, mais là, c'est pas évident, déjà.
3: Bah, tu demandes à Babouche de brancher une Cibi et puis hop.
0: Bah, bien sûr, ouais. Il va la brancher où, l'antenne?
20: Bah, faut voir ça avec le directeur technique, hein.
3: Je pense
20: qu'il n'y a pas de problème de ce côté-là.
3: C'est faisable, hein.
0: Mm-hmm. Ouais, c'est Peter qui posait cette question.
20: Ah, la suite, on y va.
0: Donc, Patricia, donc, pour toi, la Cibi se vend-elle aussi bien que les années passées?
13: J'ai cru que vous en avez parlé tout à l'heure.
0: Non, mais on en a parlé tout à l'heure sur la question. Croyez-vous que la Cibi sera remplacée par les portables?
13: Bah, c'est un peu la même chose.
3: Ah, bah, à propos de portable,
13: c'est pareil.
0: Le portable qui sonne.
2: Bah, je l'ai posé dans l'autre studio parce qu'il s'allume tout seul.
20: Bah alors, je crois qu'il faut que tu. Hein.
0: Ouais, et puis t'éteins ton micro s'il te plaît en passant. Merci.
13: Allô.
0: Alors, donc pour toi, Patricia?
13: Non, je pense que c'est un objet en voie de disparition.
0: Bah ça commence à disparaître.
13: Et franchement,
3: un peu comme les pandas, mais avec moins de poils.
0: Ouais, mais ça a rien à voir. Peter, tu commences à te calmer, s'il te plaît. Il reste plus que à peine 10 minutes d'émission.
3: Ça en voie de disparition.
13: Non, mais moi, j'espère que ça va disparaître, parce qu'il y a un gros con à côté de chez moi qui en a une, et en fait, ça me brouille ma télé quand il fait de la Cibi.
0: Et mais ça, je peux te garantir que la Cibi, ça brouille les télés, et ça brouille aussi les portables. Hein.
13: Oui, bah alors, tu vas voir.
0: Donc, je peux te dire que c'est pas évident. Donc, alors, on a Albert, qui appelle de Champigny 101.9. Bonsoir. Albert.
14: Ouais, salut, t'as le bonjour d'Albert, Gérard, ça va?
0: Maurice.
15: Bonjour. Ouais, salut, c'est Maurice, t'as le bonjour de Maurice. J'appelle de Pecno-sur-Aube.
0: 112.3.
15: Voilà, exactement. Ondulation de fréquence.
0: Et pour la dernière fois, je répète la question.
14: Vas-y, lâche-toi.
0: La Cibi se vend-elle aussi bien que les années passées? Merci. Jean-Luc.
15: Libère-toi, dis-la.
0: Jean-Luc, s'il te plaît, tu reviens sur le site internet, on s'en fout de ce qui se passe dehors.
15: Lâche tout.
13: Mets-toi un doigt.
0: Alors, Albert.
15: Toi aussi, joue avec ton ami.
14: Je pense que la Cibi, se vend un petit peu moins bien. À cause de toutes les nouvelles technologies. Et j'ai noté une chute en 97. Depuis 4 ans, c'est mort hein, pour la Cibi, à mon avis.
15: Ouais. Bon, moi, c'est Maurice, ça tombe bien parce que j'ai les chiffres. Et je suis abonné au Capi Magazine et
14: ah oui au Capi
15: dessus, et c'est vrai qu'il y a franchement une grosse chute quoi, une grosse chute de la vente des Cibi quoi. Et je sais pas à quoi c'est dû, si c'est à cause de l'euro, des JO de Salt Lake City, mais franchement il y a eu une grave chute.
0: Non, c'est pas du tout ça. Je réponds à la question que tu me demandes.
15: Donc c'est pas possible. Ils sont fabriqués par des talibans.
14: D'ailleurs Gérard.
0: Oh
14: c'est chaud.

0: dire une chose, que la Sibie, pour l'instant, elle a l'air de commencer à disparaître à cause de l'Internet. Parce que faut bien vous dire une chose, que maintenant, les trois quarts des camions vont être équipés de l'Internet. Et je l'ai dit tout à l'heure, et j'ai pas confirmé ce que j'ai dit, heureusement. Donc, je peux vous dire que la Sibie est en voie de disparition, et ça sera malheureux.
1: Ouais, c'est dommage, hein. Parce que la Sibie, c'était quand même quelque chose de beau et de...
0: Bah disons, c'était bien dans un sens oui et non quand tu voulais savoir ta route, mais si c'est des gens qui s'amusaient à faire exprès de brouiller les...
2: Bah attends, et j'ai les
0: télévisions et les portables, comme Patricia disait, c'est pas une solution exacte.
3: Et Jean-Luc, tu veux parler
0: Internet.
2: Non, ouais, en fait, j'ai la preuve que la Sibie en fait est en voie de disparition à cause de Internet, parce qu'il y a un mec qui nous écrit d'un routier qui s'appelle Kipik, qui nous écrit de son camion, et qui est sur Internet.
0: Bah donc tu vois, voilà. Ça commence à être équipé. Alors, pourquoi fermer certains tunnels, certains tunnels aux routiers? On va s'écouter. La troisième Zikmu, c'est Essuie Glassman, un tour de manivelle, et on se retrouve tout de suite après au 0825-08-5000 pour terminer ce débat qui commence à poser son pesant de cacahuètes, et ça me fait chier.
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0: Et voilà, donc suite et fin du débat sur les routiers. Donc pour terminer, on a toujours Babouche qui est à l'aria.
3: Bonsoir.
0: Jean-Luc sur l'internet.
2: Bonsoir.
0: Karine au standard et Belinda. Et donc on venait de s'écouter Essuie Glassman, un tour de manivelle. Et pour ça, donc on avait encore une dernière personne sur micro-trottoir. Donc son nom c'est
3: Amandine.
0: Amandine, donc on va écouter. Et après je récupérerai Patricia, Albert, Maurice et Simba.
6: Salut mon GG, c'est Amandine de Guadalajara sur 109.5. Ça existe toujours, les fraudes sur les mouchards?
0: Alors, la question, donc les fraudes sur les mouchards, y en a toujours un peu encore. Mais c'est sûr qu'il y a des contrôles quand même qui sont faits pour ça. Donc alors, voilà, donc c'était le micro-trottoir que Babouche a fait durant l'après-midi.
3: Cette semaine, ouais.
0: Donc alors, pourquoi fermer certains tunnels aux routiers? On va demander à Patricia.
7: Pourquoi?
0: Pourquoi fermer certains tunnels aux routiers?
7: Bah, à cause des accidents qu'il y a eu, il n'y a pas eu assez de morts, là.
0: Si, il y a eu celui du Mont-Blanc et puis...
8: La Fourvière.
0: Albert?
7: Et celui de la Fourvière.
8: Ah
7: aussi,
8: non, c'est pas Albert qui a dit ça.
0: C'est qui?
8: Je répondrai plutôt sur cette question que, bah écoute, c'est comme ton cul, hein, quand c'est bourré.
0: Au revoir, Albert.
9: C'est qui?
0: Albert.
2: Le cinquième mousquet.
9: On accueille Jeanne.
0: Et on accueille Jeanne pour finir le débat.
10: Salut, c'est Jeanne.
0: T'appelles d'où?
10: J'appelle de Brest.
0: Merci, 114.2.
10: Oui.
0: Alors, question, bon, tout le monde, Patricia, t'as répondu? Patricia?
10: Oui.
0: Maurice?
8: Oui, tout à fait.
0: Bon, tu réponds à la question?
8: Écoute, je pense que... C'est dangereux de laisser des tunnels ouverts alors qu'on sait que ça peut exploser à l'intérieur.
3: Ah.
0: Bon ben...
8: Apparemment, Albert a été coupé et je peux prendre la suite.
0: Non, c'est Maurice qui a été coupé, donc c'est pas grave, donc c'est bon, ça
8: ah,
0: va.
8: Ok, donc c'est Maurice. Hein.
0: Donc alors Simba.
11: Oui, allô?
0: Simba.
11: Oui, bonsoir Gérard.
0: Bonsoir.
11: Voilà, donc pourquoi faut-il fermer certains tunnels routiers, c'est ça?
8: Bonne question.
11: Oui, c'est une bonne question, merci de l'avoir posée. Certains tunnels routiers doivent pas être aux normes, en fait, donc au niveau de l'éclairage, au niveau de tout ça, donc bon, faut les fermer, c'est une question de survie, parce que le routier, comme tu le dis, à cause du rail, est en voie de disparition, donc si en plus il meurt à cause de tunnels qui sont pas au point, c'est pas bien.
0: Non mais, je te demande pourquoi, parce que là, pour l'instant, faut bien vous dire une chose, que celui du Mont-Blanc n'est toujours pas réouvert à la circulation, oui. Et celui du Gothard non plus.
11: Pourquoi?
10: Mais c'est aussi le fait qu'il y a certains routiers qui sont claustrophores.
0: C'est qui dit ça?
10: C'est Patricia.
0: Ah, c'est Patricia.
11: C'est vrai, la claustrophorie est importante chez les routiers.
10: Ah oui, bah oui, et puis dans les tunnels, ils supportent pas, ça bouche les oreilles.
0: Jeanne!
8: Ils sont claustrophores, mais pourquoi c'est trop...
0: Pour toi. Oh, c'est bon, là. Oh, Simba!
10: Salut, c'est Jeanne.
11: C'est pas moi, hein.
0: Simba, s'il te plaît, tu te calmes. Pour la dernière fois, maintenant. Jeanne, pour terminer.
10: Bah, je pense que c'est à cause du temps, il vaut mieux faire...

0: fermer les tunnels parce que sinon il peut y avoir du verglas.
1: D'accord.
0: Et donc des accidents de voiture. Mmh.
2: Ça peut dans briser une carrière radiophonique. Hein.
1: Non, non, mais de toute manière, faut bien vous dire une chose que si il y a des, si il y a eu des problèmes, déjà le celui de du Mont Blanc, ouais, a fait quand même plus de 39 morts, je crois, il me semble.
3: Ouais, beaucoup. Ouais.
1: Donc ça, ça a été un camion. Il avait vu qu'il commençait à prendre feu derrière. Il s'en est pas rendu compte tout de suite, mais il y a eu aussi le système de sécurité qui a mal fonctionné, ouais, aussi.
2: Putain de camion, quoi. Tintintin.
1: Maurice,
4: oui,
1: il est plus
4: Maurice
1: là.
4: Tu pousses le bouchon un peu trop loin, Maurice.
2: C'est Maurice.
1: Albert, il est encore là, je lui ai dit au revoir à lui.
5: Non, t'as dit au revoir à Maurice, pas à Albert.
1: Ah si, j'avais dit au revoir à Albert, hein. Je suis désolé.
3: Gérard, il va falloir penser à faire la conclusion.
1: Ouais, ben.
2: Ah,
1: ouais, ben, ça va être vite, hein.
4: J'ai un sondage pour la conclusion.
1: Non, ouais, non, mais.
4: Si tu veux.
1: La dernière question, on va la faire vite fait. Comme ça, je fais la conclusion et je dis au revoir à tout. Je dis, on fait conclusion et terminé.
2: Oh là là, comment tu te l'as dit, tout ça pour appeler vulve.
1: Pourquoi les, Maurice?
2: Non, c'est pas Maurice.
1: Bon, alors c'est Albert, au revoir.
2: Albert, au revoir.
1: Bonne nuit, toi. Ce coup-là, c'est terminé pour toi.
2: Voilà.
1: Donc, pourquoi les PS sont-ils plus chers pour les routiers? Donc, on m'a demandé à Patricia.
0: Pourquoi les PS sont-ils, parce que les camions sont plus gros?
1: Non, mais pourquoi? C'est ça, c'est ça que je voulais savoir.
0: Parce qu'en fait, ils payent, ils prennent l'autoroute tous les jours, donc, il faut que, en fait, ils rentabilisent.
1: Mm-hmm.
0: Et comme les camions prennent l'autoroute souvent, et ben, ils font payer plus cher.
1: Ouais, mais moi, ce que j'arrive pas à comprendre, c'est pourquoi que les routiers doivent payer plus cher que les voitures. Ça, ouais, c'est un truc.
0: Il y a plus de tonnage, donc c'est normal.
1: Ouais, mais quand tu vois, bon, ouais, c'est sûr que par un moment donné, c'est vrai. Simba.
6: Oui, allô.
1: Tu te réveilles, s'il te plaît.
6: Excuse-moi.
2: Simba, t'es sur fin de radio.
0: Oui.
3: Allez, Simba, on y va.
6: Oui. Donc, pourquoi les routiers payent, enfin, les camions payent plus cher sur les péages? Bah, c'est normal.
2: Mais c'est inadmissible.
1: Oh là là là là là.
6: Non, c'est pas inadmissible, c'est normal.
1: Qui c'est qui nous reste là?
2: Bah, Maurice, hein, il est toujours là.
1: J'ai dit au revoir à Maurice là.
2: Ah non, oh, c'est Albert, t'as dit
1: non,
2: allez,
1: non, mais
2: au revoir,
1: Maurice,
2: Albert.
1: Je viens de te dire au revoir parce que tu m'as sorti une connerie, je t'ai dit
5: alors,
1: au revoir.
5: Maurice et Albert.
1: Oui. Voilà.
2: Ah bon?
1: Donc, le pompon, il était bien donné.
2: Ah bah, il faut
1: donc,
2: dire, hein.
1: Pour finir, Jeanne, et on fera la conclusion.
6: Et moi, je réponds pas, alors.
1: Bon. C'est mal, alors, dépêche-toi.
6: Bah oui, mais je voulais répondre. Quand tu payes sur l'autoroute, tu payes parce que tu uses la route. Et quand t'es un camion, bah, forcément, t'es plus lourd, donc
1: bah,
6: la route. Donc,
1: écoute-moi. Tu vas user ta connerie chez toi. Au revoir. Merci.
6: Allez, t'es en retard sur les pompons.
1: Bon, toi, heureusement que je t'ai dit au revoir. Jeanne, pour terminer.
0: Bah, les camions sont plus hauts, donc c'est plus cher que pour une voiture.
1: Ouais, mais je comprends pas comment ça se fait que c'est les routiers qui doivent payer deux fois plus que les voitures ou les cars. Hein.
0: Bah, c'est normal.
1: Parce que les cars aussi, ils payent quand même un tarif assez fort. Donc, conclusion du débat. Patricia, malgré que t'as pas pris le débat au départ.
0: Oui,
1: mais t'as dû quand même écouter à peu près.
0: J'ai écouté très attentivement tout ce que t'as dit. Ça doit faire, je sais pas, le sixième là que tu fais sur les routiers. Je crois que t'as repris des questions qui dataient de 1998, je les ai reconnues.
1: Ah non.
0: Alors
1: attends, Patricia. Qui c'est qu'on a là encore? Normalement, je dois avoir Jeanne et Patricia. Les autres, il n'y en a plus. Et comment que ça se fait qu'il y a un mec? Non, mais c'est...
4: Il a changé sa voix.
1: Si. Bon, bah, ouais. Bon,
3: Gérard, conclusion vite.
1: Donc, Patricia, donc, ouais, toi, tu disais que j'avais des questions.
0: Que c'était débat pourri de merde sur les gros comptes routiers, ça nous gonfle, alors fais autre chose, quoi.
1: Si t'es pas content de pétasse, tu restes chez toi. Au revoir. Au revoir.
3: T'es vulgaire, Gérard.
1: Je veux pas le savoir, elle a pas insulté les routiers. Heureusement que les routiers sont sympas. Faut pas l'oublier.
2: Moi, pour conclure.
1: C'est qui, toi?
2: C'est Jean-Michel.
1: Encore là, toi?
2: Bah oui, je suis revenu. Alors, je voulais proposer
1: Attends.
3: Le standard.
1: Comment ça se fait qu'il est encore là, lui?
2: C'est de ligne,
1: Jean-Michel,
2: en fait.
1: Il y a longtemps que... Si, il est encore là, il y a longtemps qu'on y a dit au revoir à lui.
2: J'ai magouillé.
1: Ouais, mais au revoir.
2: Non, non, non, non, non. Truc, Gérard, écoute-moi. Je voulais te proposer, parce que je suis un grand fan de Thierry Ardisson, et je voulais te proposer, tu sais, le jeu idiot, mais avec...
1: Ouais, bah ton jeu idiot, tu vas
2: avec,
1: te...
2: Non, mais écoute-moi, avec...
1: Écoute-moi, c'est moi qui commande, toi, pour l'instant, je t'avais dit au revoir, donc je te dis au revoir pour de bon, ce coup-là, au revoir. Au revoir.
2: Avec Sandy et Christine.
3: Oh et persiste, hein.
2: Le but du jeu, en fait, c'est de pousser une balle de ping-pong avec des pétons.
5: Jeanne.
7: Oui, ben, pour moi, les questions, c'est pas très original. Donc, t'aurais pu trouver des questions un petit peu mieux. Voilà.
1: C'est tout ?
7: Oui, c'est tout, hein.
1: D'accord. T'inquiète pas, je vais me... ne lui raccroche pas au nez, je vais m'occuper de son matricule. Terminé, terminé pour conclusion sur par téléphone. Site internet.
4: J'ai un sondage pour terminer. Je découvre en même temps que toi. Hein.
1: Le portable.
4: Il est là-bas, mon portable. J'ai mis dans le studio.
1: Bon, conclusion sur le net.
4: Alors, attends, j'essaie de le lire en direct. Alors, sondage fait par Evil Ghost auprès des pensionnaires du foyer de Nanterre.
1: Non, c'est bon, merci.
4: Quoi?
1: C'est bon, t'as pas besoin de continuer là-dessus.
4: Hop. Attends.
1: J'ai entendu que ce match est commandé encore. Dis pas des conclusions comme ça, terminé pour celui-là. C'est
4: vachement intéressant.
1: Non, sa question, elle est terminée. Mais... Elle est terminée, ça.
4: 16% des gens pensent que Gérard Maîtrise.
1: C'est terminé! C'est quoi ce bordel là?
3: Oh là. Il y en a un qui pleure dans le coin.
1: Bon, c'est terminé pour cette conclusion.
4: D'accord.
1: Combien on termine à combien?
4: Bah là on est à 3000.
1: Ouais bon parce que ce soir.
3: Oula, réunion là. 3000?
1: Ouais non parce que ce soir. Ouais mais t'as merdé quand même un peu au truc.
4: Ouais voilà, ça va être de ma faute.
1: Mais de toute manière faut dire une chose.
3: T'étais pas là aussi.
1: T'étais jamais là quand on te demande. T'éteins ton micro s'il te plaît. Merci. Et donc, conclusion, moi, j'ai trouvé que ça fait déjà deux débats qu'on foire, donc ça commence à me prendre la tête, là. Donc, c'est pas tellement sympa. Alors, le standard, ça a foiré. Sur l'Internet, ça a commencé à merder aussi. Donc, c'est pas bon. Donc, voilà. Donc, qu'est-ce que j'ai à vous dire? Que vous allez retrouver Evan, et puis le titre qu'on va s'écouter, c'est Bande d'arrêt d'urgence.
5: Et toi, ça allait ou pas?
4: On peut voter pour toi?
3: Parce que t'as crié quand même pas mal.
1: Ouais, non, mais moi, c'est normal.
5: T'étais hystérique.
4: Ouais, 125% sur le foot.
1: Ouais, non, mais c'est bien. Comme ça, vous comprendrez comment que je travaille maintenant.
5: Ouais,
1: donc, le titre qu'on s'écoute, c'est Bande d'arrêt d'urgence, Barracuda, j'aime ça, et voilà. Terminé, vous allez retrouver Van pour la nuit sans lui.
4: On peut faire
1: vous fermez vos gueules un peu là-bas au standard, là, les pétasses.
3: C'est rare.
4: Moi, je fais un bisou à mon amour, moi.
1: Hop, voilà. Terminé.
3: C'est pas comme ça.
1: Terminé, on s'écoute.
4: Bébé, je t'aime.
1: Oh, ça y est, toi. Merci.

0: Jean-Louis! Tu sais qui ne met pas les auditeurs en air?
1: Ah, c'est bon, c'est moi.
0: Jean-Louis!
2: Allô?
0: Bonsoir!
2: Bonsoir à vous, Gérard, bonsoir à toute l'équipe.
0: Elle... Merci pour le Larsen.
3: Bonsoir.
0: François Birout, 78. Fréquence 101.9.
4: Bonsoir tout le monde.
0: Et après, qui c'est qu'on a? Arlette! La gadou là.
5: Arlette la goudou, bonsoir tout le monde.
0: Bonsoir, 114.7 pour nous écouter à Reims.
4: Salut le troisième homme.
5: Bonsoir, bel homme.
0: Alors il y a Jean-François, il y a François. Oui. Non, c'est Jean-Louis, François et Arlette pour
5: Arlette
0: l'instant.
5: Arlette la goudou.
0: Arlette la gadou.
5: La goudou.
0: Ouais, la gadou c'est pareil chez moi.
4: Ah la goudou. La
0: oh, c'est bon, on commence pas. Alors, que pensez-vous des grèves en ce moment? Et donc, on va... Ah, bah si, on accueille Force Ouvrière 119.9.
6: Bonsoir, c'est Force Ouvrière. Bonsoir tout le monde. Bonsoir les filles, bonsoir les auditeurs.
4: Syndicaliste.
6: Bonsoir GG.
0: Bonsoir. Donc, alors...
6: J'appelle de bon dindon. Bonsoir à tous les bons dindonnois.
0: Ouais, bah c'est 119.9, je l'ai déjà dit, d'accord? Tu vas pas commencer?
7: J'ai un cousin qui habite là-bas, tiens.
0: Eh, hein, hey, tu la fermes, toi?
7: Très bien.
0: Bonsoir. Ok, merci. Alors, que pensez-vous des grèves en ce moment? Allez. Par contre, avant qu'on commence les questions, les stats, ils sont où? Les statistiques du débat. Alors, ils sont pas faits?
3: Non, ils sont. Bah, si, ils sont faits, mais je vais aller les imprimer, en fait. Ils sont pas encore faits. Et puis moi, je fais la grève d'Internet. De toute façon, j'ai pas de clavier.
0: Ah, bah, de toute manière, on n'a pas de clavier. Donc, je pouvais pas dire. Ah, bah, si, sur le net, on peut quand même avoir des réactions.
3: Bah, on aura des réactions. Il faudrait se connecter sur le net. Et comme j'ai pas de clavier, je peux pas me connecter sur le net. Donc alors, c'est un petit peu délicat.
0: Ouais. Oh là là là là là, ça se voit que c'est bientôt les, ça se voit que c'est les vacances, hein, parce que c'est le vrai bordel là aujourd'hui.
5: Même les claviers font grève.
0: Ah ouais, ben allez, on y va. Allez, que pensez-vous des grèves en ce moment? On va demander à Force Ouvrière.
6: Force ouvrière. Bah écoute, moi je suis partagé entre deux opinions un petit peu. D'un côté, bah ils font chier à faire les grèves, parce que ça fout le bordel, c'est compliqué pour nous après de se déplacer tout ça. D'un autre côté, ils ont le droit aussi de faire grève et d'emmerder le monde, quoi. Je veux dire, c'est leur droit syndicaux, camarades.
0: Tu vois. Ok. Bon, Arlette Lagadou.
5: Eh bien, moi je trouve qu'en ce moment niveau grève on est plutôt tranquille. Bon, c'est vrai quand ils paralysent une ville ou
6: une route jambe.
5: Ou des trucs d'essence, c'est pas cool. Mais en ce moment, ça va.
0: Ouais, ben, je pense pas, hein.
5: Mais si,
0: on
7: fait aller.
5: C'est des tartes avec, hein.
0: François.
4: Oui, c'est en cette période, tu sais, c'est le jeu, c'est en cette période électorale, c'est normal qu'ils manifestent. Parce que c'est justement la bonne période pour manifester, pour demander à avoir un petit peu plus d'argent, que ce soit les infirmières, tout le monde, quoi. Hein.
5: Les
4: étudiants, tout le monde a besoin d'argent.
5: Je trouve ça normal, Gérard, que les médecins fassent grève, toi.
0: Non, mais attends, laisse finir, après je vous répondrai, moi. De manière, je suis contre...
4: Ouais, je voulais te poser une question, Gérard. Est-ce que tu trouves ça normal que les infirmières fassent grève,
6: et les médecins?
0: Jean-Louis, pour l'instant, il n'a pas répondu, après je vous répondrai.
8: Bah, écoute, moi, Gérard, je suis chauffeur de bus pour la RATP.
5: Ouais.
8: Et je fais souvent la grève, car on se fait trop souvent agresser. Et il y a trop de gens qui nous disent que oui, il faut pas faire la grève, patati, moi je dois aller au travail. Et ben moi je dis non à ces gens-là, car j'en ai marre de me faire tabasser la gueule dans mon bus tous les matins.
0: C'est tout. Je suis tout à fait d'accord avec toi, c'est ce qui vient de se produire encore il y a ce week-end là sur Marseille, malheureusement.
5: À Marseille.
0: Ouais. À Marseille, il y a encore un chauffeur qui s'est fait incendier.
5: Okay.
0: Et donc là ça a été carrément, il a eu le temps de retirer ses vêtements mais il a quand même été brûlé. À Lyon, ils sont en grève depuis maintenant 7 jours, on sait pas pourquoi eux.
6: Ouais.
0: Mais ce qui est pour médecins, infirmières, dentistes
4: ou autre
0: service comme ça, bon bah ça c'est
6: dégueulasse.
0: Bah disons c'est dégueulasse, non, parce que c'est quand même ça commence à devenir long, on leur promet des trucs et puis en fin de compte ils ont pas encore obtenu ce qu'ils voulaient
6: regarde, attends, un toubib ça gagne 40 ou 50 000 balles par mois.
0: Non mais attends, attendez, hey, faut quand même dire que les médecins ils veulent être à 2 euros sur
5: 2 euros, non mais...
0: Non, 20 euros.
5: Les médecins, ils ont tous des villas, tu crois qu'ils ont besoin de gagner plus?
0: Ben ouais, mais t'as des infirmières libérales ou autres infirmières qui...
6: Libéraux. Ben non, des infirmières libéraux, pluriel.
0: Oh, c'est bon, hein.
5: C'est du pluriel.
0: D'accord.
4: Il y en a
0: qui se font quand même, je sais pas combien par mois, d'accord.
4: Je savais même pas que le bœuf, elle est infirmière.
0: Qui
6: Qu'est-ce qui se passe?
0: Qu'est-ce que t'as dit, là?
1: Ouais, c'est pas grave, allez.
0: Ouais, ben, commence pas, parce que sinon, force ou...
1: Ah non, c'est pas moi, je faisais juste qu'intervenir. Hein.
0: Non, mais non, mais je te préviens. Mais de toute manière, c'est vrai que là, on n'est pas tellement... On n'est pas gâtés, hein.
1: Ouais, et toi, Gégé, toi qui a quand même... t'as eu des métiers style routier, agent de sécu, gardien de nuit, tout ça.
0: Agent de sécu. Qui c'est qui t'a dit que j'étais agent de sécu?
1: Bah, toi, t'as été agent de sécu avant, quand même.
0: Ah ouais, dans le gardiennage.
1: Ouais, dans le gardiennage.
0: Ah ouais, non, mais attends, c'est pas pareil, là, faut pas confondre. Moi, j'avais compris la sécurité sociale aussi, moi,
1: bah
0: c'est
1: non,
0: pour
1: mais
0: ça.
1: Non, non, non, agent de sécu, pas agent de la sécu.
0: Eh, hey, j'ai oublié, il y a aussi les étudiants aussi, quand même, qu'en ce moment, ça va mal pour eux aussi, hein.
4: Ah bah ouais, on va dire, mal, hein. Camarade Guérard, j'aimerais te poser une question.
0: C'est qui?
4: C'est François Biroute. J'aimerais te poser la question suivante, parce que j'ai eu connaissance que tu faisais le métier de routier. J'aurais aimé savoir si tu étais syndiqué.
0: Non. Bah non, mais comme je conduis plus, et puis de toute manière, Max a eu un routier tout à l'heure, c'est quand même leur gagne-pain aussi, hein.
1: Ouais, mais est-ce que toi, t'as déjà fait grève quand t'étais, c'est ce que je voulais te demander, quand
0: t'étais... Bah, de toute manière, on était bien obligés parce qu'on pouvait pas sortir, alors.
1: Ah, et dans le yaourt aussi, il y avait des mouvements de grève ou pas, ou c'est vraiment spécifique à certaines professions?
0: Bah, ça dépend, hein.
1: Ça dépend?
0: Si personne n'était ravitaillé, automatiquement, on pouvait pas servir, hein. Ça, c'est, faut bien se mettre ça dans la tête, hein. Voilà.
7: Gérard, quand tu te faisais casser la gueule en tant qu'agent de sécu, tu faisais la grève après ou pas?
0: Non mais attends, et toi tu commences déjà pas...
1: Bah, comme les chauffeurs de routier, bah, c'est comme les chauffeurs de bus, c'est ça qu'il veut dire.
7: Moi je me suis fait retourner la tête par une petite grand-mère de 80 piges.
0: Ouais c'est ça,
7: arrête,
0: tu vas pas me dire qu'une nana, une vieille de 80 balais, t'as osé te casser la gueule? Non mais attends,
7: peut-être un peu moins, mais elle avait un attirail plutôt dangereux.
0: Ouais, c'est quoi comme attirail?
7: Ah, une bombe lacrymogène, attention.
0: Ouais, bah attends,
1: mais ça c'est pour... Un B en bulle.
0: Ouais, oh, c'est bon, on va pas s'éterniser sur là.
1: GG, dernière petite question. Si toi t'étais chauffeur de bus, par exemple, est-ce que t'accepterais de te faire cracher dessus comme chauffeur de bus?
0: Non, mais ça, je vais te dire une chose que...
5: Je veux bien faire cracher dessus.
0: Non, mais ça, de toute manière, faut bien se dire une chose, que s'il y a des trucs comme ça, automatiquement... Maintenant, c'est vrai qu'ils ont promis.
1: Dans les vidéos que j'ai vues, tu te fais cracher dessus.
0: Non, mais ça, c'est autre chose. Mais il y a certains trucs bon qu'il faut bien se mettre dans la tête, c'est qu'ils ont promis des trucs pour la RATP, ouais. Qui est toujours pas mis encore en service.
7: Toujours pas.
0: Donc
5: ils ont raison.
7: On demande des cabines protectrices, rien du tout.
0: Voilà.
5: Même pas des chiens, rien.
4: Même pas de gilet pare-balles,
7: rien du tout.
0: Que dalle. Non mais il y a que chi. Voilà, donc allez, c'est bon, ça y est, stop. Terminé pour cette question, on y va. Alors, seriez-vous prêt à faire grève si on vous le demandait? Alors, force ouvrière.
1: Force ouvrière. Bah écoute, ouais, moi, j'ai fait la grève il n'y a pas encore très très longtemps, là. C'était la semaine dernière. On a fait une journée de grève. Parce qu'il faut savoir que dans ma profession, je suis fossoyeur hein, de métier. Donc, faut savoir que quand même, dans notre profession, c'est pas facile tous les jours. On travaille
5: un peu
1: en extérieur.
5: Mort, un peu métier, quand même.
1: On travaille en extérieur dans le froid. L'hiver, quand c'est gelé, la terre, elle est gelée, c'est dur, tout ça. Donc, on a fait une journée de grève la semaine dernière, donc ouais, moi je pas de problème, je fais la grève quand il faut avec les camarades, on fait le piquet de grève avec le petit feu, on sort les saucisses, les bières, et puis voilà, c'est ça le piquet de grève aussi.
0: Ça c'est le truc pour les, ça c'est quand les routiers s'y mettent, hein.
1: Ouais, mais tu vois, il y a un esprit piquet de grève en fait, c'est un petit peu un esprit, une communauté, on est entre potes, on boit des binous, on bouffe des gaises, et voilà, c'est bon quoi, tu vois.
4: Ah, les trotskistes.
0: Ça a toujours été comme ça, hein. Faut voir quand ils se mettent en grève, quand ils se sont mis en grève, les routiers, faut dire qu'ils ont...
1: Quoique Binous saucisse, toi c'était grève à la maison tous les jours, alors.
0: Ouais, je pense, hein.
1: Ouais.
0: Arlette, la gadoue.
5: La goudou.
0: Oh, je dirais ce que je veux.
5: C'est pas pareil.
0: Je m'en fous, c'est la gadoue, puis c'est bon.
5: La goudou. Moi je trouve que, c'est un peu à tout le monde de décider s'il a envie de faire grève ou pas, quoi, mais si on me demande pourquoi pas, si je suis payé.
0: Non, mais attends, si tu fais grève, t'es pas payé, hein. Faut pas rêver, là.
5: Ah, mais moi, je t'explique, parce que moi, quand je fais grève, bon, je travaille dans une banque, hein. Quand je fais grève, je n'accepte de réintégrer mon poste que si je suis payé. Si je suis pas payé, bah, je...
0: Mais de toute manière, s'il y a des grèves à l'heure actuelle, c'est pour essayer d'avoir une augmentation, hein.
5: Bah oui. En général, tu fais ta grève pour gagner moins, hein.
0: Bah oui. Normalement, hein. Mais il y en a, on sait jamais.
1: Regarde, GG.
0: Ouais.
1: Tu parles d'augmentation, mais les étudiants, quand ils font grève, c'est pas pour avoir une augmentation, ils sont payés 0 francs à la base.
0: Ouais, non, mais eux, quand ils font grève, c'est pour obtenir des plus de d'instituteurs et tout ça, et que ça soit mieux surveillé. Parce qu'à l'heure actuelle, on peut.
6: Tu crois que les étudiants de 22-23 ans, ils font la grève pour avoir plus d'instituteurs, toi?
5: Je pense que oui.
0: Il y en a qui le font, oui. Mais pour avoir plus de sécurité, parce qu'à l'heure actuelle, il n'y a plus de sécurité dans les lycées.
6: Ah, ça, c'est vrai.
0: Et j'ai vu ça.
6: Tu fais un débat sur l'insécurité pour coller à l'actualité, là.
0: On verra.
6: Une petite suggestion comme ça.
0: On ne sait pas, on verra, c'est en pour parler, mais il y a pas mal de sujets. Si vous avez des sujets à
6: l'insécurité, la délinquance, tout ça,
0: à me proposer sur les débats, vous écrivez à l'attention de Gérard Pen Radio, 22 rue Bayard, 75008 à Paris.
4: Un petit débat sur le football, ça pourrait le faire.
6: La Coupe du Monde, là.
0: Non, mais c'est bon, le football, on l'a fait. On a fait déjà la Formule 1 il n'y a pas longtemps.
8: Ah, mais le football et la Formule 1, c'est pas la même chose.
0: C'est bon, allez. On accélère. François.
4: Ouais. Moi, en tant qu'étudiant, c'est vrai que j'ai fait grève la semaine dernière, là, parce qu'on luttait contre les locaux complètement insalubres. Voilà, on a fait grève parce que, ça peut plus durer, quoi. On peut plus étudier dans des bonnes conditions. Les profs aussi nous ont rejoints, ils sont sous-payés, donc normal, on fait notre droit de grève, comme tout le monde, comme les infirmières, comme les médecins.
0: Et Jean-Louis, pour terminer,
5: vous n'êtes pas payé.
0: Comme il est étudiant, il n'est pas payé.
4: Non, je touche le RMI.
0: Jean-Louis.
8: Je te dirais que si mes collègues ont une bonne raison de faire la grève, aucun problème, je suis, car j'en ai marre de me faire taper dessus de toute façon.
0: De toute manière, c'est ce qu'ils font tous à l'heure actuelle, maintenant.
5: Exactement. Gérard, qui c'est qui décide qu'on fait la grève?
0: On va en parler, On va en parler. Alors, la troisième, c'est... de toute manière, j'ai répondu en même temps que vous, donc c'est bon, vous avez eu tous les stats. Alors, on va faire quand même un petit stat. C'est à la question, trouvez-vous qu'il y a trop de grèves en France? Alors, il y a 35% des gens qui répondent non. 12% des gens répondent les autres oui, mais nous non. 3% répondent ça dépend des jours. Et 50% des gens ne pensent pas répondre à cause de je ne sais pas quoi.
5: C'est là qu'on regrette Manu.
0: Voilà. Parce qu'on n'a pas des stats. C'est une nouvelle équipe que j'essaye de former. Mais c'est pas évident. Parce que, Aurélie, là.
3: Oui.
0: Comment ça se fait que les 50% des gens qui disent. Des gens ne peuvent pas répondre pour cause de.
3: Attends,
0: c'est bien.
3: C'est peut-être un problème d'imprimante, montre-moi.
0: Parce que j'ai pour cause d'eux et je sais pas ce que vous me mettez derrière.
8: C'est peut-être la grève aussi, l'imprimante.
3: Apparemment,
0: on n'a pas d'internet.
3: C'est internet qui était à moitié en grève aussi, donc on n'a pas pu avoir la fin de la phrase, apparemment. En fait, tout le monde s'accorde à son débat, Gérard.
0: C'est bien.
8: Moi, je vais peut-être faire la grève si ça continue.
0: Grève de quoi? Tu as des travaux finis?
8: Des questions, je vais plus y répondre.
0: Voilà. Si tu réponds plus, Jean-Louis, tu sais ce que tu fais?
8: Je fais la grève.
0: Au revoir. Au revoir.
9: Au revoir.
5: Jean-Louis.
0: Alors Jean-Louis, c'est terminé pour lui.
3: On va accueillir quelqu'un à la place. Si ça vous dérange pas, Trevor Jones, c'est là.
6: Bonsoir Trevor.
4: Salut Trevor.
0: Oh, hello. Oh, tu te réveilles?
10: Hello, Mr. Cousin.
0: C'est bon, celui-là, c'est même pas la peine, ça va en faire. Au revoir. C'est bon. On l'a déjà. C'est bon, celui-là, on l'a quasiment constamment. Bon, allez, question. On va pouvoir se mettre un petit disque quand même et après.
9: Continue.
0: Alors, croyez-vous que les grèves peuvent durer plus de 6 mois? On va demander à François.
4: Non, je pense pas qu'elles puissent durer plus de 6 mois parce que au bout d'un moment, faut arrêter de déconner, faut arrêter de faire des grèves, il faut retourner au boulot.
5: Au turbin.
0: Ouais. Non, mais même. D'accord. Pour toi, c'est non.
4: Ah ouais, parce que les grèves, c'est momentané. Il faut pas déconner. Au bout d'un moment, il faut retrouver le boulot, retrouver ses petites habitudes. Mm-hmm. Les grèves, c'est pour marquer le coup.
0: Ouais, mais bon, ok. Arlette Lagadou.
5: Lagoudou, eh bien, écoute, moi, je trouve que six mois sans être payé, ça fait un petit peu beaucoup quand même. Non, faut arrêter de déconner. Une semaine, 15 jours à la rigueur, mais quand même.
4: Arrêtez la fanfaronnade, là.
0: Force ouvrière pour finir.
6: Force ouvrière pour la quatrième.
4: Qu'est-ce que c'est que cette gaudriole?
0: Voilà. Oh!
5: On a bien mauvais exemple à la jeunesse.
0: Et on se calme un peu, là, derrière. S'il vous plaît, on laisse répondre. Merci. Mmh. On vous a laissé répondre. Alors, vous laissez répondre l'auditeur maintenant.
6: Ok, camarade. Les derniers, quand même. Écoute, GG, faut quand même savoir, à partir de 2 mois, c'est plus une grève, c'est une mutinerie, Il y a des textes qui réglementent et qui légifèrent un petit peu sur cette histoire-là.
0: Les portables, s'il vous plaît, vous les éteignez.
6: À
0: Et au standard, non, au standard, vous vous réveillez parce que tout à l'heure, ça va choper vous.
3: Il y a Docteur Flump qui est là.
0: Ah bah voilà, pour peut-être intervenir pour me donner.
3: J'attendais un moment propice pour l'annoncer puisque toi t'étais tellement dans ton truc, je voulais pas te couper, tu vois. Non, donc, comme là, je suis en train de te couper, c'est vraiment pas ce que je voulais faire tout à l'heure.
0: Alors docteur, comment?
11: Docteur Flump, bonsoir, monsieur Gérard.
5: Bonsoir,
11: j'appelle de Gugu City.
12: Bonjour.
11: 7.2.
5: Bonsoir au Gugu, tiens.
0: J'espère que t'as compris la question parce que je la répète pas. Hein.
11: Ah bah écoutez, j'étais au standard, donc j'ai pas pu entendre la question.
0: Alors, farce ouvrière pour finir. Bah,
12: je te disais, mutinerie, à partir de 2 mois, c'est une mutinerie, il y a un texte, et à partir de 2 mois, c'est plus une grève. Hein.
0: D'accord.
12: Donc, une grève de 6 mois, c'est impossible.
0: Simple, docteur Simple.
11: Bah, je vous ai demandé...
0: Alors croyez-vous que les grèves peuvent durer plus de 6 mois?
11: Bah non, je ne pense pas. Moi j'ai fait la grève pendant 2 mois en tant que docteur. Parce que comme vous l'avez précisé tout à l'heure, nous on demande plus cher maintenant. Hein. Pour ma consultation, je demande 100 €. Ce qui me paraît tout à fait convenable vu la qualité de mon travail.
12: Un peu cher pour un examen de la nuit.
0: Docteur Simple.
11: Oui.
0: C'est pas 100 €, c'est 30 €.
11: Ah oui, mais moi j'ai des tarifs très particuliers.
12: Mais c'est un proctologue, hein, c'est un spécialiste.
11: Un spécialiste de la nuit.
12: Je suis pas n'importe qui. C'est un proctologue, GG, quand même.
0: Bon, alors moi je peux vous dire qu'il y a eu des grèves qui ont duré quand même un peu longtemps. Celle des routiers qu'il y a eu une année. Elle a duré quand même. Ah si, elle a quand même duré longtemps.
5: 15 jours.
0: Hein? Elle a pas duré 15 jours celle de il y a 5-6 ans. Hein.
12: Bah oui, il y avait plus
0: à mon avis, là où que tout le monde commençait à se ruer sur les stations-service dans les grandes surfaces et que ça a été, ils ont été forcés de mettre des services restreints pour les services municipaux. Alors je peux te dire une chose, qu'elle a duré quand même assez longtemps cette grève.
5: 15 jours, parce que moi c'est exactement le plein qu'il y a dans ma voiture, ça m'a duré 15 jours.
0: Non, elle a duré plus de 15 jours.
12: Et Gérard.
0: Ouais. C'est qui?
12: François Birout. Tu trouves ça normal qu'ils aient fait intervenir l'armée pour déloger les routiers?
5: Non, c'est dégueulasse.
0: Mais non, mais ça, de manière pourquoi? Parce que les routiers, ils ont pas obtenu ce qu'ils ont voulu aussi.
12: Ouais.
0: Leur responsable, ceux qui s'occupent d'eux là, le ministre des Transports, apparemment il a rien fait pour.
5: Bah non.
0: Et ça continue.
5: Il a envoyé l'armée, ce con.
0: Bah ouais. Mais et là, pourquoi que ça va encore recommencer?
5: Pourquoi
0: d'abord? Et ben là, ce qui va se reproduire, c'est qu'ils vont recommencer parce qu'ils ont pas encore obtenu l'ouverture du. Ils ont pas. Attends, 5 minutes, c'est le top là quand je te parle. Merci. Bon, ça veut dire quoi la gadou là?
5: La goudou,
0: j'ai dit.
12: Troisième homme.
5: La goudou.
0: Donc là, de toute manière, je peux vous dire une chose, que ça va pas tarder de reprendre. Et ça, c'est moi, je leur donnerai raison pour les routiers. C'est encore l'histoire du tunnel du Mont Blanc. Ils veulent pas réouvrir. Ils veulent pas réouvrir pour l'instant. Le tunnel au camion. Et non, ça,
5: Non,
0: c'est pas normal. Les routiers, c'est leur boulot.
5: Mais c'est normal.
0: Là, on leur retire la moitié de leur boulot.
5: Mais c'est dégueulasse.
12: Les gens, c'est leur vie quand même. Hein.
0: Ah ouais, mais de manière, vous les médecins, vous nous avez fait chier pendant plus de 3 semaines.
5: 3 jours.
12: Hein. Qu'est-ce que ça veut dire, ça, 100 euros pour se faire sous-peser les testicules?
0: Ouais, 100 euros pour aller sous-peser tes couilles auprès de ta femme, et puis au revoir maintenant. Voilà.
12: Comme ça.
0: Au revoir.
3: Et moi, je peux participer aussi, parce que comme j'ai rien à faire, là.
11: J'ai rien dit, moi.
0: Je veux pas le savoir, je t'ai dit au revoir, docteur Saint.
11: Ouais, voilà.
0: Allez. Voilà, comme ça, c'est plus vite. Oui, tu voulais.
3: Je peux participer, moi.
0: Bah oui.
3: Je pourrais répondre à tes prochaines questions.
0: Tu peux déjà. Regarde un peu derrière, là. Eh, François Birout, c'était pas content, c'est moi qui commande.
12: Ah non, je suis content, c'est pas François.
5: Moi, j'avais une question, Gérard.
0: Ouais.
5: Parce que par rapport à ce que tu disais, ils font la grève, tout ça, mais est-ce que tu crois pas que plus on en donne, plus on en veut?
0: Non, mais ça, faut se dire une chose. C'est parce plus là, en demande.
5: Quand on a acquis les 35 heures, bon, on était content, mais maintenant, est-ce qu'on va pas en vouloir plus, 35
0: heures? Non, mais ça, ce qui se passe, les 35 heures, ça a été contre. Tout le monde, pourquoi tout le monde font grève à l'heure actuelle? Parce que c'est passé à 35 heures. Et à 35 heures, je suis désolé, les routiers ne pourront pas faire 35 heures. C'est leur gagne-pain.
3: C'est 35 heures par jour, c'est beaucoup, hein.
0: Non, mais même. Attends, tu vas demander à un routier qui fait 35 heures, il pourra pas te dire non.
9: Par jour, ouais.
0: Il pourra pas faire 35 heures.
3: Il faut dormir un peu quand même.
0: Non, mais même, c'est dans tous les services, c'est impossible. C'est pas réalisable.
5: Il faut donner les moyens.
0: Voilà. Alors, force ouvrir. Je viens de retourner, je viens d'entendre ta voix. Alors, tu vas aller te faire sucer le zob par ton chien. Au revoir.
9: Au revoir.
0: Au revoir.
9: Au revoir.
0: Voilà, alors.
12: C'est tout.
0: Quatrième question et on va mettre un disque.
9: Ouais.
0: Faut-il faire grève pour garder le survie de l'entreprise? On va s'écouter. C'est Elfes d'été, Manif Haunted Road. C'est anglais.
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0: Et voilà, rebonsoir à tous. Donc toujours la suite, suite et bon non pas en fin
9: quand
0: du
9: même,
0: temps,
9: on encore. Vient de commencer.
0: Pas suite et fin parce que j'allais. Bah sinon, ah bah si, comme tout le monde est en grève.
9: Ouais.
0: Donc il manque la moitié de mon équipe. Donc
9: si la moitié, il y en a qu'une qui est partie, elle fait grève.
0: Non mais même, il manque une personne à l'ARA parce que normalement c'est pas toi. À l'internet, on a personne. Donc.
3: Non si, moi je m'en occupe. En fait, je m'occupe du standard et de l'internet.
0: Ouais, mais moi si je décide de faire grève, j'ai le droit.
9: Bah ça, non, d'accord.
0: Bah normalement,
3: on
0: si.
3: Pas là pour
9: bon, qu'est-ce qu'on vient de s'écouter, Gérard?
0: Et là, on vient de s'écouter cet effet d'été avec Manif Onti Roide. Roide! Je sais pas qui c'est qui m'a sorti ce nom-là, mais bref.
9: Donc,
3: C'est de l'anglais, je crois, hein.
0: Ouais, c'est de l'anglais, puis je connais pas l'anglais.
9: Et le numéro du standard, vas-y.
0: Alors, vous pouvez toujours nous appeler au 0825 08 5000 et pour les belles, 0 33 08 25 08 5000 et sur le chat du net, donc vous pouvez toujours y aller.
3: Voilà,
0: Aurélie va vous donner. Aurélie va vous donner le
9: site.
0: Le ouais, site.
3: Kikoulol.funradio.fr.
0: Voilà. Et donc, il fonctionne. On est à 3600. Donc, pour l'instant, ça
3: va. Non, c'est un petit peu monté, là, parce que là, on a repris. Donc, là, ça fait 4200.
0: Ah, ben, c'est bon. Alors, on va peut-être arriver à faire 10 000 sur ce débat-là, j'espère.
3: Ouais,
0: alors,
3: bien, ouais.
0: On récupère François Biroute.
12: Oui.
0: Rebonsoir.
12: Rebonsoir.
0: Arlette Lagadou.
14: Rebonsoir, la Goudou, bonsoir.
0: Monsieur Mazur.
12: Oui, bonsoir, c'est Monsieur Mazur, camarade.
14: Bonsoir, Monsieur Mazur.
12: Bonsoir, chers amis, comment allez-vous?
0: Et Alain Madeleine, pour terminer.
12: Écoutez-moi.
0: Merci, Monsieur Alain Madeleine.
15: Oui, bonsoir, Alain Madeleine, 118.8. Bonsoir, tout le monde.
0: Voilà,
15: oui,
0: alors, bonsoir. La question.
12: Gérard,
0: oui.
12: Est-ce que je peux te demander un petit service?
0: De quoi?
12: J'ai bien aimé le scud là que tu viens de passer.
0: Ouais.
12: J'aimerais savoir la maison de disque si c'est possible.
0: Alors ça, tu fais une chose, t'appelles Karine, je te repasse Karine et tu verras ça avec elle. Je te passe Karine maintenant.
12: D'accord.
0: Voilà. Donc Karine, tu prends. C'est qui?
3: On n'a pas que ça à faire.
0: C'est qui? C'est François Biroute.
12: Ouais, c'est pas grave, je demanderai à la fin.
0: Ouais, à la fin quand je te virerai.
12: Non, faut pas. Mais on dira un petit peu le son platicule.
0: Alors faut-il faire grève? Pour regarder la survie de l'entreprise, on va demander ça à François Biroute.
12: Faut-il faire grève pour la survie de l'entreprise? Bah non, moi je pense pas qu'il faille, ça se dit, Gérard.
0: Qu'il faut faire grève.
12: C'est moi la grammaire. Et je pense pas qu'il fasse faire grève, justement. Parce que, justement, si les gens font trop la grève, alors l'entreprise ne sera pas viable.
0: Fiable.
12: Fiable, si tu veux.
0: Faut pas confondre les torsions et les serviettes.
12: C'est clair.
0: Arlette Lagadou, là, on se réveille un peu là parce que ça commence à dormir. Ouais, bon, allez.
14: Moi, écoute, je pense que ça serait pas malin de la part des patrons de faire grève parce que les patrons ils font jamais grève après tout. Et donc peut-être qu'ils pourraient faire grève pour assurer la survie de leur entreprise.
0: Il y a une question internet.
3: Oui,
0: non
3: oui, en fait, c'est pas une question, mais ce que les gens disent depuis tout à l'heure, c'est qu'ils se font chier, en fait, et ils vont faire la grève du net si ça se bouge pas un peu plus.
0: Non, mais là, c'est quand même un débat. Je vais pas m'amuser à gueuler sur tous les débats.
3: Bien
0: donc,
3: sûr.
0: Bien
3: sûr, je comprends.
0: Donc, ils ont intérêt de faire des ils ont il faut qu'ils se réveillent sur le net s'ils veulent pas.
3: Au standard aussi, les gens demandent à quelle heure commence le débat.
0: Ça y est, si au standard ils sont pas contents, tu leur dis qu'ils aillent se faire.
15: Ouais. On commence.
0: Alors Alain Madeleine.
15: Oui, écoute, moi je trouve que t'es un peu excessif dans tes termes, parce que survie, je trouve que le terme est excessif. Parce que ça sous-entend qu'il y aurait éventuellement la mort de l'entreprise. Et je trouve ça un peu dur de parler de ça sur une antenne nationale, sur une radio à cette heure-là quand même.
0: Ouais, d'accord. Monsieur Mazur, pour finir.
15: Même, tu peux, hein.
0: Non, mais je répondrai à ta question pourquoi que j'ai mis la survie de l'entreprise, d'accord?
15: Oui, d'accord.
0: Monsieur Mazur.
16: Oui, Monsieur Gérard. Alors, j'aurais aimé savoir, n'est-ce pas, si vous entendiez le mot grève au sens marxiste ou trotskiste du terme, n'est-ce pas?
9: Oui, Gérard.
0: Faut-il faire grève?
14: Oui, c'est
16: au sens marxiste ou trotskiste, Monsieur
0: Gérard. C'est quoi ce bordel?
5: Bah, c'est dépendance, parce qu'en fait, ça se trouve, depuis le début, on répond à côté, ça dépend si t'es marxiste ou trotskiste.
0: Oui. Ah, mais moi, je suis d'aucun parti, alors.
6: Toi, t'es un alien, toi.
0: Moi, je suis d'aucun parti, j'en ai rien à foutre.
16: Pour répondre brièvement à votre question, monsieur Gérard, je pense qu'effectivement, le droit de grève est un droit, n'est-ce pas, qui est dans les fondements même de notre République. Mais je pense bien entendu qu'il ne faudrait toutefois pas en abuser, vous êtes d'accord avec moi, n'est-ce pas? C'est-à-dire que je m'explique.
0: Ouais, mais vous, allez-y.
16: Non, monsieur Gérard, n'est-ce pas que...
0: Parce qu'on va pas, je ne vais pas m'éterniser trop longtemps avec vous, hein, moi, si ça va pas.
16: Excusez-moi.
0: Je disais qu'il faut accélérer un peu la cadence aux questions que je pose.
16: Ah, mais tout à fait, tout à fait. Donc, si des employés, n'est-ce pas, faisaient grève, imaginons... un peu quand ça leur prenait, un peu n'importe quoi, et pour des durées indéterminées, effectivement, je pense qu'au bout du compte, cela pourrait tout à fait couler une entreprise.
0: Alors, je vais répondre. Oui, je vais répondre aux questions, parce que là, apparemment, vous êtes en train de me faire un plan, moi, alors détaillé de ce que j'attendais pas. Donc, le pourquoi, le survie de l'entreprise pour répondre à la Madeleine et puis à toi, et puis à vous. Donc, le problème, c'est qu'il y a, à l'heure actuelle, des entreprises qui sont en train de se casser la gueule à cause de ça. Donc il faut pas que ça continue comme Moulinex, Lu, puis j'en passe c'est des meilleurs.
9: Donc, pas de marque.
0: Toutes ces entreprises là pour l'instant sont en train de se casser la gueule. Bah oui, et c'est pour ça que c'est des licenciements économiques, les gens font grève, ils bloquent les entrées des entreprises et automatiquement c'est leur gagne-pain et l'entreprise ne peut plus marcher. Voilà.
3: Après ça fait des embouteillages.
0: Voilà, comme sur la route.
6: Non mais c'est ça GG, le vice de la grève, c'est qu'en fait tu fais grève pour réclamer plus, mais plus tu fais grève, plus tu mets l'entreprise en danger.
0: Bah oui, mais c'est pour ça, mais Yana, regarde, si t'écoutes bien les informations qu'il y a eu là, il y a pas si longtemps que ça, il y a quand même pas mal d'entreprises que tout le monde se met en grève pour garder la survie de l'entreprise. Ils ont pas envie qu'elle se casse la gueule.
6: Bah mais c'est ce qu'ils font, en se mettant en grève en fait.
0: Bah oui, mais bon.
6: Est-ce que ça serait pas un manque d'information en fait, la grève?
0: Bah à mon avis, si, je pense.
6: Si, alors est-ce que tu pourrais réexpliquer à tous les citoyens français qu'il ne faut pas faire grève dans des termes assez clairs? Est-ce que tu peux le réexpliquer?
0: Non mais attends, il y a des grèves qui sont faites à l'heure actuelle. Bon, y a, parce que c'est des problèmes avec les responsables syndicaux.
5: Ouais. C'est hein, ça à chaque fois, hein, Gérard, il y a pas que les routiers, hein, sans déconner.
0: Mais de toute manière, je parle pas uniquement que des routiers. Bah, non, on a parlé de la RATP, on a parlé des infirmières, on a parlé des médecins, des dentistes, des chauffeurs de taxi, des ambulances, tout le monde y a le droit, tout le monde y passe dedans.
6: Bah, GG, dans le milieu que tu fréquentes en ce moment, c'est-à-dire le milieu de la radio, est-ce que la grève est tendance ou pas? Est-ce que ça se fait dans le milieu de la radio de faire des grèves, tout ça?
0: Bah, pour l'instant, j'en ai jamais entendu parler, je ne sais pas si ça se croit.
6: Bah, toi, quand t'avais disparu de l'antenne là pendant plusieurs mois, c'était un petit peu une grève d'antenne, en fait.
0: Mais ça, c'était pour que vous compreniez qu'à un moment donné il y avait une limite à respecter vis-à-vis des auditeurs et puis c'est bon clair. Donc apparemment ça a l'air de bien se repasser, donc on verra si on pas comme avant et c'est tout.
17: Gérard, pour répondre à ta question, c'est d'abord je tiens à te féliciter Gérard pour aborder ce genre de thème à la radio.
0: De toute manière c'est la période, c'est le moment des grèves, donc ça s'arrête pas alors.
17: Ouais, c'est clair, mais en plus c'est un sujet d'actu et moi tu sais je suis comme toi, je suis de tendance bolchevique. Et j'irai dans ton sens en disant que ouais, si tout le monde fait grève, c'est clair que l'entreprise ne peut pas survivre à ça.
0: Bah, c'est ce qui se passe à l'heure actuelle, voilà. Ouais. Alors,
5: quand tout le monde fait grève, personne n'est payé, donc à la rigueur,
0: l'entreprise ne fonctionne pas, mais de toute manière, il y a du licenciement dans l'air, et c'est pour ça que les gens font grève pour éviter
5: C'est pas malin, ils font grève pour pas perdre leur emploi, c'est débile.
0: Mais oui, mais alors dans ces cas-là, pourquoi qu'on va mettre une entreprise en danger.
16: Peut-on, n'est-ce pas, moi, c'est la question que je me pose, peut-on faire grève alors qu'on est déjà licencié, monsieur Gérard?
0: Mais ça, non, attends, faut pas confondre. Parce que là, ce que vous dites, monsieur Mazur, d'accord, mais une fois qu'il est licencié, il peut pas revenir dans l'entreprise, c'est bien ça qu'il faut se mettre.
6: Tu fais grève des acédiques, tu peux, tu te mets en
0: mais d'accord, mais ça, c'est pas pareil.
16: Oui, bon. Monsieur Gérard, je posais cette question dans un but bien précis, n'est-ce pas? Rappelez-vous ces images télévisées d'un personnel bloquant l'entrée d'une usine alors qu'ils avaient déjà perdu leur emploi.
0: Mais oui, mais ça, c'était pour garder la survie de l'entreprise, c'est ce que j'essaye de... Chez vous, les, les Eurones.
17: Moi j'ai compris, hein, c'est François Bayrou,
16: que l'on est dit, quel est l'intérêt de vouloir garder la survie de l'entreprise?
0: Oh là là là là, mais c'est pour garder, pour éviter que l'entreprise se casse la gueule, que le personnel fait grève, c'est tout. Mais putain, mais débouchez-vous les Eurones.
9: Les Eurones.
0: Merde.
5: Oh,
0: les Eurones.
16: J'ai bien compris, monsieur
5: Gérard. En fait, il y a des gens qui font grève et qui empêchent les gens d'entrer dans leur usine pour travailler. Et les gens qui rentrent pas pour travailler, eux, ils font pas grève. Et en fait, eux, ils risquent de perdre leur emploi. Donc, c'est pas malin de bloquer les usines, de bloquer les entrepôts, tout ça. Parce que moi, quand il y avait pas d'essence, je pouvais pas aller travailler. C'est pareil.
0: Pour tu fais quoi, toi, comme boulot?
5: Je travaille dans une banque.
0: Ouais, mais attends, mais les banques, c'était pas les banques qui ont été ils ont pas été réquisitionnés les stations-service pour les banques, ils les ont enfin bref, vous avez compris, c'est uniquement que pour les services d'urgence, c'est-à-dire ambulance.
5: Moi j'ai pas pu aller travailler pendant.
0: Dans ces cas-là, fallait prendre les transports en commun.
17: Gérard, j'aimerais te poser une question.
3: J'ai une petite question internet aussi. Il y a Mac Wallace qui demande. Attends, je vais noter. Qu'il demande si c'est vrai qu'il y a des gros obèses à tresse qui font des grèves de la faim.
0: Mais ça, je répondrai pas à ces questions de
9: Naz. Mais pourquoi?
0: Non, parce que c'est une question que je répondrai pas, c'est tout.
3: Il y a des obèses à tresse qui font des grèves de la faim. Je sais pas de quoi il parle.
0: Non, mais je sais de quoi il parle, donc je répondrai pas à cette question. Voilà.
9: Mais on sait pas, nous.
17: C'est François Bayrou. C'est François Bayrou, j'aimerais te poser une question. Est-ce que pour, justement, pour pas que ces gens-là fassent grève, fassent des manifs pour entraver le bon fonctionnement de l'entreprise, est-ce que t'es pour la réouverture des goulags?
0: C'est quoi ça? Qu'est-ce que t'es en train de me parler là comme connerie, toi?
17: Les goulags, c'est des espèces de forts où on mettrait tous ces gens-là. Et on les traiterait bien, ça serait un service 3 étoiles où on leur expliquerait bien comme il faut, avec Kalachnikov à la pluie.
0: François Bayrou, ta question, elle est con. Au revoir.
9: Non, lui dis pas au revoir, il reste. Allez, quoi, il reste. Allez, oh là là, c'est difficile, hein.
0: Au revoir.
3: Quelqu'un d'autre,
0: alors. François Bayrou. Cinquième.
3: Ça tombe bien.
0: C'est la 3, c'est François Bayrou qu'on a viré.
3: Ça y est. Mais on accueille, du coup, Monsieur Crasu.
0: Monsieur Crasu.
3: Monsieur Crasu.
0: Il appelle d'où?
3: Monsieur Crasu, il appelle, demande-lui, il est là, il écoute par TPS, je crois, un truc comme ça.
0: Oh là là, pas de marque.
17: Bonsoir, c'est Monsieur Crasu.
0: T'appelles d'où?
17: J'appelle de Cinquetard en vaseline.
0: Et tout à l'heure, tu vas t'appeler Cinquetard en vaseline, que tu vas te mettre de la vaseline dans le trou du cul, et tu vas dégager.
16: Oui, mais vrai, Monsieur Gérard.
0: D'accord.
16: J'ai finement répondu, Monsieur Gérard.
0: Attention, j'ai réponse au chien. Je réponds du berger à la bergère aujourd'hui.
9: Voilà, il y a la répartie, hein.
0: Alors attention.
16: Oula.
0: Je suis remonté à bloc, alors attention.
9: Attention.
0: Et au standard, vous éteignez vos micros.
3: Oh, pardon.
9: Ah, mais elle bosse.
0: Et elle bosse, elles sont en train de jacter, là.
9: Oh là là.
0: Vous prenez.
3: J'ai une autre question.
0: Vous prenez des gens au standard.
3: Oui, mais
0: sur
3: moi,
0: le net.
3: Je fais les deux en même temps.
0: Karine, elle va bosser.
3: Il y a Pomme de Terre qui demande si t'as fait mai 68.
0: Non, j'ai pas fait mai 68, j'ai pas connu. Malheureusement, j'ai entendu parler de ce qui s'était passé. Non, mais ça a dégénéré dans Paris. Alors,
16: Monsieur Gérard, de quel côté auriez-vous été si vous aviez fait mai 68?
0: Alors, j'aurais été du côté de la main de ma sœur dans la culotte d'un zouave, que pour l'instant, les questions, c'est moi qui les pose et les réponses, c'est vous qui les donnez.
5: Il n'a même pas de poil à sa teub, le communisme. N'y est pas.
0: Toi, tout à l'heure, tu as dégagé, je vais en choper un au hasard, ça va faire mal.
5: Il crachait pas.
0: Ouais, toi, tout à l'heure, je vais te cracher sur le coin de ta gueule, toi, tu as dégagé. Alors, y aura-t-il des grèves au moment des élections? On va demander à Crasus, là.
5: Il éjaculait pas.
0: Crasus!
17: Oui, je suis là. Non, je pense qu'il n'y aura pas de manifestation pour les élections, parce que les gens seront trop occupés à aller voter.
0: Ouais, à mon avis, j'y crois pas trop. Alain Madeleine.
18: À mon avis, s'il y a des manifs, il y aura une répression terrible. Il y aura une répression terrible, parce qu'en période électorale, je sais comment c'est, il faut qu'il n'y ait pas de vagues. Donc, à mon avis, ça sera étouffé dans l'œuf.
3: C'est possible.
0: On verra. Arlette Lagadou.
5: La Goudou.
9: La Goudou,
18: putain, brute de minou.
5: C'est un hommage en plus.
18: Oh, bah oui.
0: Madeleine. Madeleine.
18: Oui, bonsoir.
0: Au revoir.
18: Ah, c'est pas moi.
0: Ah, non. Si, je t'ai reconnu. Ah, au revoir.
9: Au revoir.
0: Je l'avais reconnu, c'est lui depuis tout à l'heure qui s'amuse aussi.
3: Robert V à la place.
17: T'es trop fort, Blaireau.
0: Fais gaffe.
3: Robert V à la place.
5: Robert V.
0: Robert V, t'appelles d'où?
5: Oui, Robert V.
19: J'appelle de Rambouillet.
0: 101.9. Voilà. Eh, quand je vous demandais, vous appelez d'où, vous me donnez la fréquence.
5: Donc je te disais, Gérard, que faire grève juste avant les élections, pour moi, ce serait pas malin. Et puis de toute façon, personne n'en parlerait. Parce qu'en fait, l'impact de la grève, c'est pas la grève en elle-même, c'est qu'on en parle à la télé ou à la radio. Mmh. Ça fait réagir les gens. Regarde, on est en train de le faire. Avant les élections, à mon avis, enfin, c'est ce que disait tout à l'heure un brillant analyste, ça a été étouffé dans l'œuf.
0: Ouais, non, mais d'accord. Monsieur Mazur?
20: Eh bien, écoutez, moi, je pense comme vous, monsieur Gérard. C'est-à-dire que lors des élections, il faut s'attendre à une grève monumentale de la part des électeurs, surtout, n'est-ce pas?
0: Ben, ça, de manière, c'est ce qui va se passer.
20: Oui,
0: parce qu'il faudra bien se dire une chose. Que là,
5: de droite ou de gauche, on se fait enculer.
0: Voilà, de toute manière, t'as répondu à ma place, mais ça, de manière, on se fait déjà enculer. Hein, on respecte,
20: par
0: malgré
20: qui, c'est...
0: Hein?
20: Par qui, pardon?
0: Par qui? Ben, par le gouvernement.
20: Mais
0: de manière, faut se dire une chose. Que là, en plus, ils choisissent le mauvais moment pour faire ça, parce que c'est les périodes de vacances de Pâques.
5: Ah oui.
0: Là, il y a la zone B qui part là, cette semaine.
5: Ah oui.
20: C'est clair. Bon voyage à eux.
0: Ouais, ben.
9: Bonnes vacances.
19: Ça va être pendant la zone C.
3: C'est déjà les vacances?
0: Ben oui, il y a une zone qui arrête, samedi. Hein.
3: Ils font la grève?
0: Ben oui, ils arrêtent de travailler.
3: C'est les profs qui font la grève?
0: Non, c'est des vacances. Et puis, Karine, tes questions cons, tu te l'écartes. Où que je pense?
9: Ah, mais t'arrêtes?
3: Eh, tu te calmes.
9: Eh oh.
0: Si je veux.
9: Eh, on va faire grève. Eh oh.
3: Tu vas faire ta réaction. Le patron,
0: le jeudi, c'est qui? C'est moi.
3: Alors,
0: écrase.
20: On parle pas de l'anus à Karine.
0: Oui, de manière, on n'est pas le jeudi, on est mardi. Et celui qui s'amuse à dire, je ne jouillais pas tout à l'heure, j'en chopais un au hasard.
5: Éjaculé dans sa culotte.
0: Celui qui s'amuse à ça, arrête. Merci. Donc la question en effet, moi
9: allez,
0: j'ai répondu.
19: Il vous fait de la bite au bois de boubou.
0: Bah alors Crasu, au revoir.
20: Ah au revoir. Non, c'est pas moi.
0: Au revoir.
9: Au revoir Crasu.
5: C'est pas lui, hein.
0: Bah tant pis, je vais pas le savoir. Comme ça va plus vite.
9: Allez Gérard.
0: Allez. Une grève peut-elle virer au drame lors du défilé? On va demander à Monsieur Mazir.
3: On peut accueillir quelqu'un à la place?
0: Ouais, bah si t'as.
3: Michel Tocard, 120.3.
0: Michel Tocard.
21: Colo. Bonsoir Gérard.
0: Bonsoir Michel Tocard.
21: Oui, bonsoir tout le monde.
19: Bonsoir Michel.
5: Tocard.
3: Bonsoir.
0: Et on a toujours Robert V, hein, t'es toujours là?
19: Je suis là, je suis vivant.
0: Ok, parce qu'il faudra peut-être te réveiller un petit peu, toi. Hein,
19: ouais. J'attends la question, Gérard.
0: Bah, je viens de la poser.
3: Et puis moi j'ai une question aussi.
0: Donc vas-y, alors.
3: Il y a Francis Gabon qui te demande quel genre de chant peut-on chanter dans les manifs. Il te demande aussi s'il existe des karaokés de chants de manifs, genre l'International, la Marseillaise, la Traviata ou la Macarena, ce genre de choses. Quoi.
0: Non, mais attends, ils n'ont pas des questions un peu mieux à poser sur l'Internet?
5: Tu veux pas faire grève d'Internet, Aurélie, là?
3: Si.
0: Non, mais elle va pas faire grève d'Internet, elle va me dire combien qu'on est, parce que je sais pas de...
3: Bah, on est monté quand même à 6200.
9: Ah, pas mal.
0: Bah, c'est
3: 6203.
0: Bien. Moi, 200... Bon, alors, Robert V.
19: Bah, si tu posais la question, déjà...
0: Ouais, je l'ai posé, hein, la question.
21: Une grève
0: peut-elle virer au drame lors du défilé?
21: Moi, je peux te répondre, Gérard.
0: Bah, c'est à toi que je m'adresse, Robert V.
21: Ah, mais là, c'est Michel Tocard.
0: Robert V.
19: Bah, Michel Tocard, d'abord.
0: Mais, c'est moi qui... Pour l'instant, j'ai demandé à toi de me répondre. Tu me réponds ou je te dis au revoir tout de suite.
9: Non.
19: Vire-le. Bah, je pense que non, la grève, elle peut pas tourner au drame parce qu'il y a de la sécu.
9: Il bluffe.
19: Il y a de la sécu, il y a des flics, il y a...
21: Correct.
0: Oh!
21: Faux!
5: Il jouait pas.
0: Bon, Michel...
9: Tu maîtrises rien, là, Gérard.
0: Michel Tocard.
21: Oui, bon, alors...
0: Tocard, pardon.
21: Oui, plutôt. Bah écoute, les grèves, Gérard, bien sûr que ça peut dégénérer. Moi, j'ai fait une grève et on a complètement tout cassé. Moi, je suis
0: bon, t'arrêtes avec ça, là.
9: Ah, mais je fais rien, arrête. Ouais, c'est pas moi, c'est l'éditeur.
0: C'est bon, hein.
9: Arrête. Ah, regarde.
0: Allez. Michel Tocard.
21: Oui. Donc moi, écoute,
0: putain,
21: je suis un casseur, moi, de toute façon.
0: Oh là là. Allez, vous voyez. Oh, tu te réveilles, Michel Tocard!
21: Mais je suis réveillé, je suis là, qu'est-ce qui se passe?
0: Bon, tu réponds!
21: Bah,
0: et toi, t'arrêtes avec de faire n'importe quoi aussi!
9: J'appuie sur rien, je te promets!
0: Tu réveilles ton équipe, Gérard, là! Oh là là!
9: Oh là là!
0: Oh, le standard, là, vous bougez un peu!
9: Oh, tu crains, hein!
21: Oh là là!
9: Oh, je sais pas si je reviendrai, hein!
0: Ouais, bah, si t'as pas envie de revenir! Oh! Et les deux cochonnes, là!
3: Oh, mais je te remercie!
9: Elles aiment ça, hein. Continue. Hein.
3: Vas-y, traite-nous encore de cochon.
0: Hey, Michel Tocard.
21: Oui, donc un défilé, oui, ça peut dégénérer, mais quoi, un défilé de mode, un défilé de quoi, Gérard?
0: putain. Putain, mais vous, mais vous êtes vraiment des cons, hein.
21: Ah, mais moi, personnellement, oui, j'en suis un.
0: Hein. Ouais, bah alors, t'es vraiment un con, bah tu vas rentrer chez toi, tu vas aller voir dans ta couette si j'y suis. Au revoir.
9: Au revoir.
3: Au revoir.
9: Au revoir.
21: Au revoir.
0: Au revoir. Au revoir.
2: Piste cocktail.
0: Eh putain, mais vous allez vous réveiller au standard là maintenant.
9: Ah, vous faites quoi, hein? Allez, cochonne.
0: Parce que là, ça va morfler, hein, ce soir.
7: Mais un disque là, parce que là, c'est trop le bordel.
0: Bon, alors.
7: Trop le bordel là.
0: Oh, ben, la question, c'est une.
7: Combien est sur le net là?
0: Une grève peut-elle virer au drame?
3: Ah, oui, attends, là, il
0: lors du défilé, pour l'instant, quand je pose la question.
3: Ah, pardon, excuse-moi. Pardon.
0: Une grève. Une grève peut-elle virer au drame lors d'un défilé? Et on va s'écouter, le train en colère s'est jeté un homme et on se retrouve tout de suite après au 0825-08-5000, à tout de suite.
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0: Vous répondez à la question, vous gerbez.
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0: Vous arrêtez de vous fendre la gueule derrière parce que tout à l'heure ça va, j'en sois pas au hasard.
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0: Eh, hey, tu parles encore plus fort, je comprends pas, espèce de con. Et voilà, rebonsoir à tous pour la suite et fin du débat, si ça se passe bien, parce que sinon on va s'arrêter un peu avant, comme ça ira mieux, comme ça pour tout le monde pourra aller faire grève dans les couettes. Alors, on venait de s'écouter, les trains en colère s'est jeté un homme, donc vous pouvez toujours nous appeler au 0825 08 5000, pour les Belges 033 08
9: bravo,
0: 5000.
9: C'était génial.
0: Et sur le net, donc, on est à 5256. Bah, donc, j'espère que ça va se réveiller un peu plus et qu'il y aura des questions un peu mieux que les précédentes. Et pour ça, on récupère Arlette Lagadou.
23: Oui, Lagoudou, bonsoir.
0: Monsieur Mazur.
24: Oui, bonsoir, c'est Monsieur Mazur.
0: Henri Crade.
24: Henri
0: Crade.
24: Oui, bonsoir, c'est Henri Crade Zobi.
0: Et pour finir, Robert V.
25: Je suis là, bonsoir.
0: Et la question, c'était une grève peut-elle.
3: Il y a un nouvel auditeur.
23: Yes.
0: Ah bah on est.
9: Alors
0: déjà...
9: c'est qui?
25: On est cinq.
3: Henri Crade Zobi.
25: Ben oui, c'est
0: ça
25: moi.
0: Y est, je l'ai annoncé.
25: Oui, bonsoir.
0: Non mais tu me prends pour qui toi, Karine, aujourd'hui?
9: Il y a des problèmes d'alcool, Karine, alors.
0: Ouais, je crois qu'elle a pas assez... Non mais elle a pas assez bu de sirop de cordon, il me semble.
9: Ouais, tu connais bien. Ouais.
0: Une grève peut-elle virer au drame lors du défilé? On va demander à Robert V. Et j'espère que tu as travaillé. Eh, ça va parler encore plus fort au standard, hein, je comprends.
9: On va parler plus fort. Hein.
0: Comme ça, on comprendra encore mieux.
24: Dans ton cul, ouais.
0: Dans le Robert V,
9: au revoir.
0: Au revoir, Robert V.
9: Au revoir.
0: Bonne nuit. Alors, celui-là, je m'y attendais. Déjà, qu'il voulait pas répondre tout à l'heure, ce coup-là, il a été servi. Henri Crade.
3: À la place.
0: Attends, Henri, oui.
3: Ouais, parce que bon. Marc Bonduel.
25: Oui, bonsoir.
9: Bonsoir.
3: Bonsoir.
9: Salut.
0: T'appelles d'où?
9: Ça va bien?
25: C'est bon duel.
0: T'appelles d'où?
9: Salut Marc.
25: De Paris, 101.9.
0: Merci.
9: Bon Marc, c'était sympa.
0: La fréquence. Bon, c'est bon, on arrive.
9: Non mais 101.9.
0: Marc.
9: Salut Marc.
25: Bonsoir.
0: Et les deux cochons là-bas, ça va? Vous éteignez le micro?
3: Non mais on voulait faire.
9: Non, on dit bonsoir.
0: Vous éteignez le micro?
9: Non mais on est poli.
0: Merci.
25: Bonsoir les cochons.
0: Et Marc Bonduel, tu réponds à la question, une grève peut-elle virer au drame lors du défilé?
25: Alors ça dépend si les mecs ils sont armés ou pas. Mais d'habitude ils sont juste armés de leurs pancartes et de leurs slogans.
23: Mmh. Ils ont des piquets aussi, des piquets.
25: Ils ont des piquets de grève, effectivement. Mais c'est rare que ça tourne au carnage, hein. très rare.
0: Ah, ben je pourrais te dire que tu te trompes un peu.
25: Il faut savoir que maintenant il y a des cordons de CRS. C'est
0: non
25: super,
0: non mais attends laisse je vais te répondre que tu verras et tu verras bien.
25: Ta réponse avec impatience.
0: Henri Crade Zobi là.
25: Zobi ouais, il faudrait quand même pas négliger le phénomène des casseurs, mon cher. Mmh. Parce que il faut savoir que quand même quand il y a des manifs, il y a souvent des gars qui viennent juste pour de la casse.
0: Ouais.
25: Et que effectivement ça peut dégénérer en bataille rangée, hein.
0: Mmh. Monsieur Mazur.
24: Eh bien, écoutez, je me range tout à fait de votre côté, Monsieur Gérard. Il existe en effet, comme cela vient d'être mentionné, des groupuscules qu'on appelle des casseurs de grève, n'est-ce pas? Ce sont des gens qui font partie la plupart du temps des forces de l'ordre et qui sont envoyés pour mettre fin violemment à l'action des grévistes.
0: Arlette, pour finir, attends, une question nette, importante, non?
3: Non, pas vraiment importante, mais bon, il y en a un qui demande si tes neurones sont, sont tous morts parce qu'ils ont fait une grève de la faim, mais bon, c'est pas très intéressant.
0: Non, ça, c'est pas intéressant.
9: C'est des neurones, c'est pas des neurones, c'est des neurones.
0: Des neurones, hein.
3: Pardon, excuse-moi.
0: Parce que les neurones, je connais pas. Ouais, Arlette Lagadou. Arlette Lagadou.
25: Oui, c'est bien ce qu'on disait. Moi, on a malheureusement eu l'occasion de voir les manifestations étudiantes, par exemple, Virodrome, voilà, ou aussi des manifestations.
0: Attends. Pourquoi tu te marres, toi? Parce que j'ai dit une connerie.
9: Non, c'est bien les euros parce qu'on est passé aux euros, t'as raison.
0: Ah ouais, d'accord.
25: Ouais, il y a
9: pas de problème.
0: Ouais, donc tu disais, donc, ouais, pour la manifestation des étudiants, ouais.
25: Bah, c'est...

0: Marc.
1: Non plus.
0: Non, mais ça,
2: je sens. Christ, hein.
3: Et moi, je vais juste chercher deux verres d'eau. Hein. Ah. T'en veux un?
0: Non, mais ça y est, et puis quoi encore?
3: Bah, je sais pas, on a soif, et pour parler, tu vois, c'est des...
0: Ah ouais, ouais, ouais, c'est... Faut se digre...
2: Merde. Sinon, ils vont faire grève. Hein.
0: Ouais, ben, donc, je disais qu'il y en avait...
2: Vas-y, va les chercher.
0: Il y en avait qui rentraient dans la manifestation, donc ils n'étaient pas invités, et donc ça terminait souvent à la
2: catastrophe. Il faut des invitations pour les
0: manifs. Non, mais même.
2: Il faut des invitations.
0: Il faut bien se dire une chose, que même avec les cordons de sécurité, comme Henri disait... Hein. C'est toi, Henri, qui disais ça?
1: Oui, on va dire oui, mais c'est, tu parles des appariteurs, en fait, c'est ça?
0: Ouais, mais
1: les appariteurs de la police.
0: Non, mais, non, ça, c'est...
1: Oui, les mecs qui viennent dans les manifs et qui font croire qu'ils sont des manifestants et qu'en fait, ils foutent le bordel, alors qu'en fait, c'est des gens de la police, on connaît.
0: Ouais, non, mais, de toute manière, faut quand même dire que, moi, j'ai vu, là, il y a pas si longtemps que ça, une grève des infirmières, c'est quand même les CRS qu'on commençait en premier, hein.
1: Non, mais c'est pas ça, donc,
2: ils leur ont foutu sur la gueule, carrément.
0: Bah oui,
1: Le méritait.
4: Et on se souvient tous de cette image où il lançait carrément un canon à eau sur les infirmières il y a quelques années. C'est
0: bah oui, mais de toute manière, c'est pareil. Ouais, voilà, donc on a fait le tour de la question.
1: J'avais peut-être soif.
0: Alors,
2: quelqu'un a soif? On a des verres. Hein.
0: Non, mais c'est bien parce qu'elle me propose un verre d'eau, elle me le ramène même pas.
2: Ah bah t'as fait dit oui, tu réponds pas.
0: Existe-t-il des grèves lors d'une manif, lors d'une compétition sportive? On va demander à Arlette Lagadou. Lagoudou.
4: Jamais vu. Ah si, il y a un pays qui a fait grève, qui manifestait en fait sur Israël pour les JO de 1936 où l'Allemagne a participé.
0: Oula, tu me parles de 1936, attends, j'étais pas né, moi.
4: Et alors, c'est pas parce que t'étais pas né qu'il s'est rien passé.
0: Ouais, mais moi, j'ai pas écouté, oula.
3: Quand la vie a commencé à ta naissance.
4: Ah, mais ça, si tu vois pas.
0: Attends,
4: ça,
0: toi. Attends, mais Karine, tu vas t'occuper de ton standard. Parce que moi, tout à l'heure, je vais te renvoyer, la monnaie de ma pièce, tu vas voir. Toi, il va t'arriver des problèmes avant la fin du débat. Hein.
1: Avec ta pièce, tu te la cardes dans le cul.
0: Ouais, bah toi, tu as Henri. Au revoir.
2: Au revoir, Henri.
0: Au revoir.
2: Au revoir.
0: Au revoir.
2: Au revoir.
0: Au revoir.
2: Au revoir.
3: Bah, ça tombe bien parce que depuis tout à l'heure, il y a Fabien Zincou qui attend. Donc, Fabien, bonsoir.
2: Ouais, bonsoir.
5: Tranquille, Gérard. Bonsoir.
2: Salut, Fabien.
0: Fabien,
2: ça va, Fabien?
3: Bonsoir.
5: Ouais, bonsoir.
4: Bonsoir, Fabien.
0: Tu appelles d'où?
5: Oui, bonsoir, monsieur Fabien. J'appelle de Ripa.
2: C'est où?
5: Salut, 101.9. Pareil.
0: Eh, je sens que tout à l'heure, ça va chauffer, mais grave pour votre matricule, les auditeurs.
5: Ça va chauffer dans ton cul.
0: Non, alors, Marc Blondel, au revoir.
5: Non plus.
0: Au revoir.
3: Salut,
0: Marc
3: Blondel.
2: Ça fait un plaisir.
0: Ça me fait...
3: Décidément. On accueille
0: Mr. Wallace.
3: Monsieur
0: pas.
3: Wallace.
4: Mr. Wallace.
0: Monsieur Wallace.
6: Bonsoir.
4: Oh non.
0: Fréquence.
6: 101.9.
0: Hey, au standard.
6: Ouais, quoi.
0: Hey, toi, tu fermes ta gueule pour l'instant, c'est pas toi que je m'adresse. Déjà, quand on est poli, on laisse parler celui qui parle, d'accord. Au standard, ça vous dérangerait pas? Ça vous écorcherait pas un peu les aurones? De me prendre des auditeurs de province.
4: Allez, faut secouer les euros.
3: Les provinciaux, c'est nul.
0: Mais attends.
2: Et les routiers aussi. Hein.
0: Et toi, je te jure, toi, il va. Et au standard, il va vous arriver des tuiles avant la fin de l'émission, avant la fin. Hein. Parce que si vous voulez pas prendre des gens de province, moi, les gens de Paris, c'est pareil.
3: Bah, hein. Je sais pas, moi, je m'occupe des gens de Paris.
0: Ouais, bah, j'en ai rien à foutre. J'en ai rien à foutre. Il y a des gens de province qui appellent.
3: On sélectionne pas par région. On sélectionne par intelligence. Oh.
2: Sérieux, hein, y a des bouseux qui appellent, prenez-les, hein.
0: Mais pas de bouseuses!
3: Même des paysans?
2: Ah ouais.
0: Allez, existe-t-il des grèves lors d'une compétition sportive à Lagadou?
2: Lagoudou?
4: Mais je t'ai répondu déjà, Israël,
0: Monsieur Mazur, c'est bon, j'ai compris.
7: Gérard, il peut tout à fait se trouver que certains sportifs, étant en inadéquation, bien entendu, avec un certain contexte politique, religieux ou moral, décident de s'abstenir de participer.
0: Oh là là.
4: Tiens, Marie-Josée Pérec.
0: Eh, attendez, je préviens, entre Fabien et Wallace, si j'entends encore une musique comme ça, gerbe tous les deux d'entrée.
6: Ah non, c'est pas moi.
0: Ça va aller vite. Alors, monsieur Mazur, pour finir.
7: Eh bien, écoutez, je viens de vous répondre, monsieur Gérard.
2: T'es sûr, Gérard?
0: Ok, Wallace.
6: Oui. Je peux répéter la question.
2: Oula, allez,
0: alors,
2: Gérard.
0: Wallace, bonne nuit.
6: Au revoir.
0: Ouais, enculé toi-même, connard.
5: Ah, ça, c'est malin, ça.
4: C'est tout raide, les Mac Wallace.
0: Fabien.
5: Écoute, Gérard, oui, il peut y avoir des grèves hein, dans certains événements sportifs. Comme le précisait quelqu'un tout à l'heure, Marie-Josée Pérec.
0: Ah, ça, c'est au standard, ouais.
5: Elle s'est sauvée, hein.

0: Ouais, mais ça peut.
1: Et elle a fait grève.
0: Non, mais ça, ce qui s'est passé, c'est qu'elle est partie, parce qu'il faut bien se dire une chose, c'est qu'elle était harcelée quand même, hein.
1: Oh, ça, c'est ce qu'elle a dit.
2: Ouais, c'est ce qu'elle dit, ouais.
0: Ouais, mais c'est ce qu'elle a dit, non. Ouais, non, mais c'est ce qu'elle a dit. Non, mais c'est ce qu'a été dit. Et de toute manière, je peux vous dire qu'il y a eu des grèves, il y a pas si longtemps que, je crois que c'est l'année dernière. Ta gueule, toi.
2: C'est vrai.
0: C'est l'année dernière, sur le Tour de France, qu'il y a un moment donné, ils ont été forcés de faire intervenir les forces de l'ordre, parce qu'ils, personne voulait. Personne ne voulait les laisser passer.
3: Eh ben, ça tombe bien.
0: Ta gueule, toi, connard, derrière.
2: Et de la bouche aussi, hein.
0: Ouais, non, mais je sais d'où ça vient de derrière. Encore.
2: Ah bon?
0: Alors, qui c'est qu'on a?
3: On a,
0: Ta gueule!
3: On a Jean-Marie Fessier.
2: Salut, Jean-Marie.
4: Bonsoir.
2: Ça va bien?
4: Oui.
0: Bonsoir, Jean-Marie.
2: Salut, Jean-Marie.
0: Bonsoir.
4: Bonsoir. 116.6.
2: Ouais, ouais.
0: 116.6.
4: C'est dans le Morbihou.
2: Dans le Morbihou.
0: Donc, alors, la question, tu l'as comprise?
4: Non, je l'ai pas entendu, malheureusement.
5: Il y a des chaussures des plaques de verglas.
0: Putain, vous voulez? Ça commence à bien faire maintenant. Celui qui s'amuse avec les cassettes, ça va chier. Bon, alors, Arlette, tu te marres comme une pétasse. Au revoir.
2: Au revoir.
0: Parce que c'est elle qui s'amuse à faire les conneries. Allez hop.
6: Mais là, faut se réveiller, là, Gérard. Parce que là, on est combien?
2: Ouais, c'est le boxon, là.
3: Là, on est à peu près 4009.
6: Oh là là,
3: ça baisse, ça baisse.
2: Ça craint, Gérard.
0: Ouais, mais comme il y a des questions qui sont cons, alors.
2: Ah bah oui, c'est toi qui l'ai fait, hein.
1: T'as qui la faute, Gérard? Les questions cons, à qui la faute, on se le demande?
0: Ouais, hein. Très bien, au revoir!
6: Non, mais t'arrêtes pas de virer les gens!
2: T'arrêtes pas! Ça arrive, hein, tu
3: dans le débat, monsieur. Tu viens de virer quelqu'un, et là, ça y est, on est à tomber à 3006, là.
2: Ouais, mais bah, ouais, arrête de virer les gens.
0: Alors, sondage, comme ça, le temps qu'on aille des auditeurs, je vais faire un petit sondage.
2: Allez, vas-y.
0: À la question, quels sont les plus grands grévistes, alors? 35% des gens répondent les chômeurs, ça c'est vrai. 12% répondent des animateurs radio, qui font des débats qui ne servent à rien. C'est faux.
2: On voit pas qui, hein.
0: 4,7% répondent la SNCF. Bon, à la rigueur, si on veut.
4: À la rigueur.
0: Et quelle est, d'après vous, la meilleure raison de faire une grève? C'est 57% des gens répondent suite à un accident de travail. Je vois pas le rapport.
4: Ouais.
0: 33% des gens ne veulent plus travailler avec des gens racistes. Ça, je vois pas. Et 27. Alors là, je vous préviens, le prochain débat que je vais faire, si j'ai la moitié des réponses sur le net, ça va pas être bon.
2: Mais sur quoi?
3: Pourquoi? Qu'est-ce qui se passe?
2: Vas-y, dis.
0: Quelle est, d'après vous, la meilleure raison de faire grève? Alors, à la troisième question, à 25%, à 2,5%, des gens qui disent quoi?
3: Hein?
0: On comprend rien du tout, là.
2: Bah, c'est toi qui comprends rien.
0: Non, mais c'est marqué des gens, et après, j'ai que dalle. Et 10% des gens refusent de travailler aux heures hors cantine. Je vois pas le truc, mais bon.
2: Bah, c'est à toi de préparer tes débats, hein, c'est à toi de voir.
0: Non, mais c'est pas à moi de faire les stacks, c'est à l'équipe. Ok.
2: Ok.
0: Alors on a qui?
2: Vas-y, Gérard.
0: On a qui?
3: On a rien.
2: On a rien, mais les gens font grève.
3: Alors attends, t'as vu comment tu les jettes tous?
0: Je vous préviens. Si d'ici 10 minutes je n'ai pas d'autres auditeurs, je refous un disque et j'arrête.
4: Et je fais grève.
2: Ça va aller vite, monsieur Mazur.
0: Alors la question.
2: Tu vas faire tes débats tout seul à la fin.
0: Non, mais vous cherchez, vous foutez rien.
6: Mais ouais, mais gueule un peu, tu fais rien.
0: Alors,
2: pète un plomb.
3: Regarde, ça y est, on cherche.
0: Non, mais vous allez le faire, donc disque.
6: Allez,
2: un disque.
6: C'est le bordel, Gérard.
2: Allez, Gérard. C'est quoi la suite?
0: Disque.
2: Allez.
0: Arlette et les Girls Mike, le. La quille est rentrée dans mon pied, on se retrouve tout de suite après pour...
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0: Et voilà, donc, rebonsoir pour la suite et fin du débat sur les grèves. Donc, pour l'instant, on a que Monsieur Mazur encore.
3: Bah oui. Mais en fait, je ne sais pas où est Karine.
0: Bah, Karine
2: est partie aux toilettes.
3: Voilà, je crois qu'elle fait
2: Karine revient.
3: Petit, mais en fait, je ne sais pas où
0: Jean-Marie.
3: Est le
0: truc. Jean-Marie, t'es là?
4: Toujours là, Jean-Marie Fessier, grand patron, bonsoir. Ah,
0: donc, s'il y a
4: quoi?
3: Voilà, il y a Arlette aussi.
0: Ah non, je lui avais dit au revoir.
4: Bah non, je suis là.
2: Arlette les gounous.
4: Bah gougou.
0: Ah si, j'y avais dit au revoir à elle, hein. J'avais dit au revoir.
3: Attends, il y a Karine qui arrive.
2: Ah, elle revient, Karine.
3: Je sais pas sur quelle.
0: Non, mais je t'avais dit au revoir, Arlette, parce que tu déconnais trop, donc je t'ai dit au revoir.
2: Bon, on lui dit au revoir.
4: Du tout, du tout.
0: Allez, au revoir. On y avait dit au revoir.
2: Au revoir, Arlette.
0: Arlette Lagadou, on y avait dit au revoir.
2: Bon, hein, qu'est-ce qu'on a écouté là à l'instant, Gérard?
0: On venait de s'écouter, oui, j'ai oublié de vous redonner.
2: Ah bah bravo.
0: Arlette et les Girls Munch, la quille est rentrée dans ton pied. Et voilà, donc...
2: Pour nous appeler, allez.
0: Donc pour nous appeler 0825-085-000, j'espère que ça va se réveiller. Karim.
2: Et Belgique.
0: Eh oh. Et la Belgique, 033-0825-085-000.
2: Et puis pour le chat.
0: Et pour le chat, www.funradio.fr. Et donc, qui c'est qu'on a par Monsieur Mazur et Jean-Marie?
3: Ben, on a Arlette.
0: Non, je viens de lui dire au revoir.
3: Ben, c'est tout.
0: Oh là là. Putain, mais... Bon, alors... Ah là là.
2: Attention.
3: Bon, on va regarder toutes les lignes.
2: Ah là, ils sont
0: non, mais vous me prenez...
8: Vous êtes victime d'une grève, monsieur.
0: Là, je crois que ce soir...
2: C'est une grève, c'est la révolte.
0: Le débat est mort.
8: Mais non, monsieur Gérard, ressaisissez-vous. Allez, on y va, là.
0: Je peux pas travailler avec que deux auditeurs.
8: Ah, je peux commencer à amener la question, on va commencer.
2: Allez,
8: à
2: vas-y. Ouais.
0: Alors, lors d'une grève, doit-on séquestrer le patron dans l'usine? Donc, ça revient à peu près à la même question que j'avais dit tout à l'heure, c'est-à-dire...
8: Ouais.
0: Sur la survie de l'entreprise, c'est pareil.
8: Ouais.
0: Donc on va la zapper tout de suite, comme ça va aller plus vite. Alors les grèves que l'on fait, c'est pour défendre notre gagne-pain. Donc Monsieur Mazur, pour vous.
8: Ah oui, bah, écoutez, bien entendu, tout est fait, oui.
0: Mm-hmm. Et Jean-Marie?
4: Bah écoute, ouais, je pense que si tu fais la grève, c'est parce qu'en fait, plus souvent tu fais la grève pour ta famille, hein. Parce que toi, à la limite, bon, pas travailler, à la limite c'est plutôt cool, tu restes à la maison, tu branles rien et tout, mais... Faut quand même faire rentrer un petit peu d'argent pour faire vivre ta famille. Donc en fait, si tu fais la grève, c'est pas pour toi, c'est pour les autres.
0: Mmh. Moi, je pense que
4: c'est comme ça qu'il faut le voir. Donc en fait,
8: oui. Cependant, je puis me permettre d'intervenir.
2: Salut Evan.
0: Oh, ça mais va. Ça y est, là, vous laissez.
3: Elle vient de te dire bonjour.
2: Non mais il y a Evan qui vient de dire bonjour.
0: Non mais c'est bon, mais.
8: Monsieur Gérard, salut.
0: Ta gueule, Evan. Toi, commence pas. Commence pas à me casser les burnes là.
2: Il faut arrêter, hein.
0: Bon alors, qui c'est qu'on a en standard?
8: Oh.
2: Allez les filles.
3: Tout simplement.
0: Et alors il est Gérard. Ta gueule.
3: Très rigolo.
2: On va fermer la porte, hein.
3: On a trop de kystes.
0: Très rigolo.
3: Et Henri Lejoint, tout simplement.
0: Alors après.
3: Bah après ça fait déjà 4 et.
0: Non mais attends, redonne-moi les noms. Bah, alors j'ai très rigolo. Non mais très
3: chacun
0: rigolo.
3: Que se présente. Présentez-vous.
0: Alors très rigolo, bonsoir.
2: Bonsoir. Bravo les filles.
0: Super les nanas.
2: Salut cochonne.
3: Non mais très rigolo, c'est personne, c'est un commentaire.
0: Non mais c'est pas mal, hein. Karine, un avertissement.
3: Mais c'est pas vrai.
2: La deuxième t'es virée.
0: Tu vas voir. Toi t'es Zorun, tu vas les...
3: Wow. Attends,
2: oh là là.
3: Hey,
2: parle pas de ces Zorun comme ça, hein.
3: Trop de kystes. Et Henri Lejoint. C'est rigolo, bonsoir, c'était moi, c'était...
0: Et
3: on a
0: Monsieur
3: Mazur aussi.
4: Bonsoir Gérard, bonsoir les auditeurs.
0: Et le dernier.
2: Bonsoir.
0: Oh.
2: Salut.
0: Le dernier.
4: Bonsoir. Henri Lejoint.
0: Merci.
8: Bonsoir Monsieur Lejoint.
0: Alors, la question c'est...
2: Oui Gérard, donc, la question c'est...
0: La question c'était, les grèves que l'on fait, c'est pour gagner, pour défendre notre gagne-pain, donc Jean-Marie. Ah bah t'avais dit oui.
4: Déjà,
0: très rigolo, oui. Trop rigolo.
4: Trop rigolo. Ouais.
0: Non, trop quiz là.
4: Trop de kystes.
0: Ouais, trop de kystes.
4: Ben non, Julie, écoute, moi je pense que c'est pas seulement pour le gagne-pain, parce que par exemple, tu vois, il y a des gens qui font des grèves de la faim.
0: Mmh.
4: Et ben c'est pour défendre leurs droits, tu vois.
0: D'accord. Ouais, mais non, mais la question c'est pour ça. Bon, ok. Henri Lejoint.
4: Moi je mange pas de pain, je mange que des biscottes.
0: Non mais attends,
2: on s'éloigne là, c'est pas bon.
0: Je crois que tu t'éloignes vachement de ma question.
2: Ou peut-être qu'il se fout de ta gueule, hein.
0: Mais si tu te fous de ma...
4: Gagne-pain, à ton avis, c'est quoi?
0: À ton avis? Non mais attends, c'est qui t'a sélectionné? C'est Karine?
2: Vas-y, balance.
0: C'est toi?
3: C'est qui là? C'est Trotskitz qui parle?
0: Ouais. Non, c'est Henri Lejoint qui...
3: Ah non, c'est pas moi, alors je connais pas, je crois que... Oui,
0: non mais Karine...
2: Il s'est incrusté, ouais.
0: C'est quand tu veux, tu me les réveilles bien.
3: Henri Lejoint, tu peux te réveiller?
0: Non mais attends, tu le prends en antenne et tu vas le réveiller et après
3: réveille
0: je vais y reprendre.
2: Allez, réveille-toi. Allez Henri, réveille-toi.
0: Merci. Alors, ouais bon. Karine, c'est même pas la peine de rigoler. Allez hop, terminé, tu lui dis au revoir comme ça il sera...
2: Ah non, ne dis pas au revoir, arrête. Il n'y a plus personne, arrête.
0: Non mais c'est bon.
2: Arrête, non, il n'y a plus personne après.
0: C'est bon, de toute manière, j'arrête dans...
2: Dans une heure.
0: Non, même pas, j'arrête dans 4 minutes. Dans 4 minutes, j'arrête.
2: Non, une heure.
0: Non, j'arrête dans 4 minutes. C'est moi qui commande, c'est pour toi. Donc la question, donc bah, pour défendre notre gagne-pain, comme Jean-Marie disait, donc oui, parce qu'en fin de compte, tu fais grève, donc c'est pour quand même avoir plus d'argent. Pas parce que c'est à cause des 35 heures, donc faut bien se mettre ça dans sa tête.
3: En tout cas, on l'a briefé, ça y est, il est réveillé là.
0: Bon alors, on rejoint.
3: Et puis, tu sais, ça s'est réveillé aussi sur le net. Mmh. On est 7298.
2: Waouh. Ah, quand même.
0: Parce qu'ils ont, compris que je partais dans 3 minutes. 7000 combien?
3: 7298.
4: C'est pas mal, hein.
2: Pas mal, hein, Gérard. Allez, vas-y avec la question.
0: Donc, Henri Lejoint.
4: Ouais. Donc, bah ouais, tu fais grève pour défendre ton gagne-pain, mais tu fais aussi grève pour défendre les droits des autres.
0: Bah, de manière, c'est en principe, si tu fais grève, c'est pour tout le monde, hein. Que tu fais.
2: Pour ta patron aussi.
4: Mais c'est aussi pour sa gueule quand même.
0: Ouais, c'est en principe, pour sa gueule. C'est plus pour ta gueule que pour ton patron.
9: Ouais, Gigi.
0: Oui.
9: Je peux poser une question?
0: Vas-y.
9: Alors, est-ce que tu considères que le chômage, c'est une forme de grève illimitée?
2: Ouais, voilà.
0: Bah, de manière, le sondage, je te l'ai dit tout à l'heure, mais de manière, pour les chômeurs, c'est vrai qu'ils n'ont pas obtenu ce qu'ils ont voulu, donc. Oh! C'est terminé, oui! Merci.
2: Allez, viens, enchaîne.
0: Ouais, bah, toi-même, connard. Donc, je disais que, bon, pour les chômeurs... Putain, ça...
2: Et ça bouge aussi.
0: Allez, Gérard, ça y est, ouais.
4: Alors, oh là là.
0: Bon, tout à l'heure, je vais en virer un au hasard, hein.
2: Ouais, bah, commence tout de suite, hein.
0: Je vais pas chercher. Donc, je disais, pour répondre à la question d'Henri Lejoint, donc, en fin de compte, si tu fais grève, c'est pour toi, c'est pas pour les autres, et puis, c'est pas pour ton patron. Parce qu'il faut bien dire une chose, que, comme on disait tout à l'heure sur les questions, il y a trop de grèves à l'heure actuelle et manque de peau, ils peuvent pas obtenir ce qu'ils veulent encore, et donc je pense qu'on n'a pas fini d'en entendre parler des grèves, et je pense que ça va durer encore un bon bout de temps. Donc voilà ce que je voulais dire pour cette question. Et pour l'avant-dernière question, hein, voilà, question subsidiaire.
2: Subsidiaire, oui.
0: A-t-on le droit de boycotter les préavis de grève? On va demander à Henri Lejoint.
4: A-t-on le droit de quoi?
0: De boycotter. C'est-à-dire que si tu lances, s'il y a un préavis de grève, est-ce que tu as le droit de boycotter pour pas le faire? Voilà ce que ça veut dire.
2: Bah, explique-lui, hein.
0: Boycotter, ça... Putain, mais je viens de te dire!
4: Boycotter, ça, c'est pas un mot français, boycotter.
0: Ouais. Non, alors c'est quoi comme mot?
4: Bah, c'est anglais.
0: Ta connerie, elle est anglaise ou elle est française, celle-là?
4: Boy, c'est français?
0: Oui, boycotter, c'est français chez moi.
2: Ah ouais?
3: Bah
2: ouais,
3: non,
2: ouais, je suis pas sûr.
3: C'est un garçon.
2: On va sortir le dico.
3: Cote, tu sais ce que c'est quand même.
8: Oui, cela voudrait dire mettre un garçon de côté, monsieur Gérard.
0: Ah ouais. Bon, bah, enfin bref.
3: Alors couper un garçon, hein.
4: Oh là, chaud.
0: Tout à l'heure, toi, je vais te couper la tête, ça va pas être pareil au standard.
2: Ah, qu'est-ce que c'était
0: parce
2: drôle.
0: Parce que là, vous allez me prendre des gens au standard.
2: Si ça, c'est
0: avant
2: pas de la répartie.
3: C'est de l'étymologie.
2: Oh là là, oh là, ça part en couille, Gérard. Allez.
4: L'étymologie dans ton cul.
0: Alors, Henri Lejoint, au revoir.
2: Au revoir.
0: Trois quiz une fois, trois quiz deux fois.
3: Il s'appelle Trotskiste.
2: Trotskiste, hein.
3: Trotskiste.
9: Oui, ben non, je pense que c'est pas possible.
0: Ah bon, toi, ça y est, toi, t'as même pas compris la question, tu me dis c'est pas possible d'entrer pour toi.
2: Tu l'as compris, toi, ta question?
0: Oui, moi, je l'ai compris, la question.
2: Ah bon, d'accord.
0: Si t'es pas content, mon pote,
2: je suis pas content, je te pose la question.
0: D'accord.
2: Je suis pas ton pote.
0: Donc, Jean-Marie.
4: Ouais, bah écoute, c'était quoi la question? Attends, je viens de zapper, là.
0: Oh non, mais attends, tu te fous de ma gueule, là?
2: Vas-y, repose-la, Gérard.
0: A-t-on le droit de boycotter les préavis de grève?
4: Le boycottage, franchement, moi, je trouve que c'est tendancieux d'appeler au boycottage comme ça, hein.
0: Pourquoi?
4: Ça ruine l'entreprise, donc en fait, ça va pas améliorer sa situation, donc elle aura encore plus de problèmes, donc encore plus de licenciements et compagnie. Donc franchement, je pense pas que tu puisses comme ça appeler au boycottage sans impunité.
0: D'accord. Monsieur Mazur, pour terminer.
8: Bien, monsieur Gérard, je dois simplement ajouter que boycotter un préavis de grève est interdit par le Code du travail. Vous n'avez pas le droit en tant que patron, n'est-ce pas? Vous devez comprendre que les ouvriers vous envoient un boycott de préavis.
0: Mais dans ces cas-là, si le patron dit, bon, demain, personne travaille, t'arrives devant l'usine, tu fais quoi?
8: Mais attendez, monsieur Gérard, ça n'est pas le patron qui dit personne.
0: Attendez, monsieur Mazur, ça vous dérange au standard d'éteindre votre micro, là?
3: Non, parce que j'allais parler.
0: Ah bon, bah alors, donne-moi le, si c'est pour avoir un auditeur, tu peux le dire tout de suite, hein. Ben, que d'attendre,
2: ça va pas te déranger.
3: La voix de monsieur Mazur.
0: Alors!
3: On accueille Marie-Michel Alliot.
0: Marie-Michel, bonsoir. Marie-Michel, bonsoir une fois.
10: Bonsoir.
0: Éteins ta radio derrière toi, oui, s'il te plaît, merci.
8: Bonsoir, mademoiselle Michel-Marie.
10: Bonsoir, monsieur Mazio. Bonsoir tout le monde, bonsoir Gérard.
0: Bonsoir, donc la question du boycottage, t'as entendu?
10: Boycottage, non, j'ai pas entendu.
0: A-t-on le droit de boycotter les préavis de grève?
10: Non, on n'a pas le droit.
8: Oui, monsieur Gérard, reste normal, nous entendons.
0: Tu mets ta tonte.
2: Mais quoi, j'appuie sur rien.
0: Parce que ça commence à bien faire le bruit des vaches, hein.
2: Alors, il y a le vent là.
10: On n'a pas le droit d'aller à l'encontre en fait de la volonté populaire, parce que la grève c'est un peu ça, la volonté populaire. On n'a pas le droit d'aller à l'encontre. Donc même s'il y a des choses qui se font en amont, il y a des choses aussi qui se font en aval.
0: Mmh. Mais de manière, comme je disais tout à l'heure, pour répondre à Monsieur Mazur qu'on a coupé parce que.
10: Ça vous a pas fait trop mal, Monsieur Mazur.
8: Écoutez, non, j'en souffre plus au niveau de l'amour propre, n'est-ce pas?
0: Bon, donc je disais que si le patron décide que demain personne travaille, eh ben demain les employés ne viendront et retrouveront
8: Monsieur Gérard.
0: Oui.
8: Pardon de vous interrompre, mais à nouveau.
0: Eh ben le boycottage, c'est pour éviter que le patron vous bloque les accès à l'usine. Voilà.
8: Tout à fait, Monsieur Gérard, mais ce n'est pas au patron de décider que si le patron, n'est-ce pas, décide que le lendemain on ne travaille pas, alors c'est un jour chômé et non pas une grève.
0: Oui, non, mais dans ce cas-là, de manière, parce que la question, je voulais pas la passer, mais on va je vais en toucher deux mots. Oui. Donc en fin de compte, c'est qui organise les grèves et pourquoi ils le font. Donc en fin de compte, c'est les comités d'entreprise qui décident avec les syndicaux.
8: Avec les syndicaux.
2: Voilà.
8: Donc vous maîtrisez le sujet, monsieur Gérard. Bravo.
0: Voilà, donc
2: c'est tout. On sent que t'as potassé, ouais.
0: Et donc pour terminer, connaissez-vous le proverbe attention, une grève peut en casser une autre.
2: Oh là là.
10: Ça, c'est assez.
3: Il y a une personne qui est arrivée.
0: Non,
3: sur le net, il y a une personne en plus. Il y a 7299 personnes maintenant.
0: Bah, de toute manière, c'est terminé. Le débat, il est clos.
2: Mais non, il reste encore une heure.
0: Non, non, j'ai dit qu'il était clos. Donc, Marie-Michel Alliot, Marie-Michel.
10: Marie-Michel Alliot, c'est une expression populaire, puisque la grève s'adresse au peuple, qui est empruntée évidemment au code de la route. Un train peut en cacher un autre.
0: Non, mais ça, c'est...
10: La subtilité n'est pas la même. Mais là, je vous laisse l'occasion d'expliquer, puisque je suis sûr que vous allez le faire brillamment, ce que cette expression signifie.
0: Mais en fin de compte, ça veut dire que là, il y a...
10: Vous allez répondre les autres.
8: Alors écoutez, monsieur Gérard, moi je ne connaissais absolument pas cette expression fort charmante, je l'avoue. J'avais entendu parler d'un bolchevique peut cacher un trotskiste, mais pas de celle-ci, monsieur Gérard. Vous me l'apprenez, j'en suis fort aise.
0: Mais de manière, ça fait comme si que je disais un train peut en cacher un autre, comme venait dire Michel Alliot-Marie. Troquise?
8: Oui, mais monsieur Gérard, est-ce que...
0: Non, mais c'est bon, monsieur Mazur.
8: Monsieur Gérard, qu'il pourrait y avoir des grèves à la SNCF.
0: Bah, de toute manière, la SNCF, ils vont bien nous faire une petite... Ils vont bien nous lancer un petit préavis de grève, pour le week-end de Pâques.
8: Mais non,
0: ils vont bien arriver. Et en parlant de ça...
8: Ouais.
0: S'il y a des grèves SNCF qui sont annoncées...
2: Oh là là.
0: Dans le sud, du côté de... Je sais plus où, là, il y a des... Troquise.
2: Au revoir.
0: Il y a un préavis de grève une grève qui est annoncée demain sur les TER en Midi-Pyrénées, justement.
3: Prenez Trotsky à la place.
0: C'est terminé.
2: Il reste encore une heure. Tu vas pas faire un débat avec trois personnes.
0: Oui, monsieur Mazur.
8: Pardon, excusez-moi. Qu'est-ce qu'un TER, s'il vous plaît?
0: Oui. Un train, je sais plus comment que ça s'appelle.
10: Équipement régional.
0: Voilà. De toute manière, elle doit être du coin, donc elle doit être au courant du préavis de grève, parce que ça a été annoncé aux informations
11: C'est cool, je suis à l'antenne.
0: C'est qui?
11: C'est Karl Marx.
10: Bonsoir, pas Karl Marx.
2: Bonsoir. Salut, Karl Marx.
8: Oui, bonsoir, monsieur Marx.
2: Salut.
11: Bonsoir à tous.
2: Bonsoir.
0: Donc voilà, pour l'instant, on fait conclusion du débat.
2: Déjà?
0: Il est 2 heures.
2: Ouais, mais arrête.
0: Non, 2 heures, ça y est, c'est terminé.
2: Moi, j'ai signé pour 2 heures, hein.
0: Mais ça y est.
8: Monsieur Gérard, ne pourrait-on continuer ne serait-ce qu'une dizaine de minutes?
2: Allez,
3: Gérard.
2: Tu vois, les gens, ils ont envie. Vas-y, Gérard, les gens, ils ont envie. Il te reste des questions, Gérard. Il t'en reste combien des questions?
0: Il y en a plus, c'est terminé.
2: Il en reste.
3: Il est passé à 8600.
2: Avante-les.
0: Non, mais ça y est, c'est fini, on va laisser la place feignasse des vannes. Conclusion!
11: Vas-y, fais pas ta pute, là.
0: Et toi, fais pas ta pute, tu vas te faire enculer, Jean-Marie.
11: Ah non, c'est
2: bah ça c'est bien répondu.
0: Allez, hop.
2: Au revoir.
11: Putain,
0: wow.
11: Maintenant, hein.
0: Voilà.
3: Attends, alors à la place.
0: T'auras personne.
2: Mais
0: parce
2: c'est pour
0: que
2: la
0: c'est la conclusion.
3: Émilien Cheval, si, parce que vraiment, il y tient.
2: Émilien Cheval. Bonsoir.
12: Allô, bonsoir.
2: Salut. Gérard. T'appelles d'où?
12: J'appelle de Nogent, les pins.
2: D'accord. Voilà, Gérard,
0: de toute manière, conclusion du débat, comme ça, tu vas faire la conclusion.
11: Oh, t'as pas une petite question, là?
0: Non, y a plus de questions, c'est terminé.
2: Vas-y, tu crains, allez.
11: Tu fais ton communiste, là.
0: C'est terminé!
12: Arrêtez de faire la grève, là.
0: Les questions sont faites, c'est terminé.
5: Il y a des gens de bois chez Carrefour.
11: T'as l'air pété de cerveau, quoi.
0: Là. Alors, Emilien, conclusion du débat.
12: Comment je peux faire une conclusion sur un débat auquel je n'ai même pas participé?
11: Laisse tomber, insulte-le, là. Me te fais pas chier à faire une conclusion.
0: Karl Marx!
11: Ouais.
0: Au revoir.
2: Au revoir.
11: Rien à voir.
2: Ouais, non, on le garde. Moi, je vais le garder.
12: Bon, Gérard, t'enchaînes des questions, là?
0: Allez. Y'a plus rien.
2: Allez, on dirait que tu nous en fais trois.
0: Conclusion.
11: Non, mais je voudrais bien une petite question.
2: Allez.
0: Conclusion!
11: J'ai une thèse pour
2: Kennedy, moi. Conclusion!
3: Plus fort,
2: Gérard, on t'entend pas.
0: Bon, Marie-Michel. Manière, vous leur dites au revoir, parce que je prends plus personne.
3: Non, mais fais la conclusion. C'est quoi ce débat sans conclusion?
0: Marie-Michel, conclusion.
11: C'est comme si on était au feu.
2: Marie-Michel.
10: Je vais commencer puisque personne ne le veut.
0: Non, mais c'est tous des feignasses.
2: Il y a la galanterie, hein.
11: Comme si on était au Fokker Quiz.
2: Bon, laissez faire.
10: Alors, moi, personnellement, j'ai bien écouté votre débat parce que ça m'intéresse beaucoup. J'ai trouvé que c'était un débat pourri. Peut-être du fait de votre trop grand nombre de neurones qui ont sauté là, à mon avis, ce week-end dernier. Et voilà, sinon je voulais dire débat de merde, arrêtez.
0: Alors, Marie-Michel! Sinon,
10: merci pour les niques. Et voilà, casse-toi.
0: Eh ben, Marie-Michel!
10: Casse-toi, rentre chez toi, rentre dans ton foyer.
0: Eh ben, Marie-Michel, tu sais ce que je vais te répondre? T'es une pétasse et une grosse salope! Allez,
2: bien répondu.
0: Karl Marx.
11: Bon, il n'y a plus de questions alors.
5: Il faisait pousser des
0: questions. Putain,
11: il n'y a plus de questions, Gérard.
0: Non, c'est terminé. Bon, alors, conclusion.
11: Bon, déjà, je voudrais revenir sur la rumeur là de l'avion dans la façade du Pentagone.
0: Alors là,
2: c'est pas
0: je
2: le débat.
0: C'est pas le thème du débat, okay, donc.
11: Très bien, bon, non, j'espère qu'on est en train là-dessus.
0: Non, il n'est pas prévu au programme.
11: Tant pis, football au moins, football.
2: Ouais, foot.
0: Non plus.
11: C'est un petit football.
2: Et puis reste là.
11: Ça peut le faire. Bon, moi, je voudrais juste savoir, parce qu'il y a des rumeurs qui traînent sur le net, si c'est vrai que le syndicat de l'hôpital où tu crèches a voulu te foutre dehors.
0: Au revoir! Au revoir! Comme ça, je réponds pas. Emilien!
2: Ah bah, pour changer, ouais.
12: Bah, comme conclusion, j'ai rien, parce que c'était vraiment de la grosse merde, ton débat, Gérard.
0: Mmh.
12: Et voilà, c'est tout ce que je tenais à te dire, ça me fait plaisir.
0: Bah, le prochain coup, t'appelles pas, au revoir.
3: Ah, très simple.
0: Emilien, monsieur Mazur!
2: On a entendu le silencieux ce soir, hein.
12: C'est monsieur Mazur, je vous encule, monsieur Gérard.
11: Monsieur Gérard, n'est-ce pas
12: C'est bon à loi.
0: Non, mais c'est pas lui. Monsieur Mazur, conclusion du débat.
13: Vous m'entendez, monsieur Gérard, oui. Oui, écoutez, je regrette simplement le fait, malgré un dossier que vous maîtrisez très bien, et cela s'est entendu à chacune de vos saillies verbales,
2: n'est-ce
13: pas je voulais juste regretter... vous avez passé trop de musique, monsieur Gérard, et... Il y a un moment, j'avais l'impression de me trouver dans Groove Station avec Monsieur Dario, et cela n'est pas possible pour un débat. Autrement, écoutez, c'était de première bourre.
11: C'est clair.
0: Non, mais faut se dire une chose, que les musiques, si je les ai passées, c'est qu'au standard, ils faisaient rien. Ouais, donc moi, je vais dire, je te dis au revoir, toi.
12: Mais non, mais faudra peut-être que tu
2: On se réveille au standard.
11: Genre, t'as pas une phénomène.
0: Eh non, mais,
2: Allez, zap, allez, Karine. Allez, Cochon.
12: Non, moi, je pirate le standard.
0: Voilà, tu l'as rien fait, voilà, ça tu l'as piraté.
2: Allez, conclusion.
0: Donc, moi, conclusion.
11: Moi, je fais une petite dédifone à Roselyne Bachelot, si elle nous écoute.
0: Hop, au revoir.
2: Au revoir.
0: Merci, Karine, de l'avoir encore laissé à l'antenne, celui-là. Donc, conclusion, qu'est-ce que je peux dire? Que le débat s'est mal passé, donc, mauvais.
2: Arrête.
0: Mauvais boulot.
2: Arrête, on a pris plein de
3: mots. On termine sur 9212.
0: Ah, quand même.
2: Pas mal.
0: Quand même. Donc conclusion, c'est dommage qu'au standard, il y a eu un peu de problèmes. On a eu des problèmes avec le net dès le départ, donc
2: ça n'y peut rien.
0: Par contre, il y a eu quand même pas mal de boum boum, donc c'est normal parce que les auditeurs que vous m'avez choisi, les trois quarts, c'était un peu des nazes.
2: Ah,
0: donc
2: ouais,
0: quand c'est des débats d'actualité, oui, mais c'est des débats d'actualité que je sais que ça se termine toujours en couilles. Donc le prochain coup, j'espère qu'il y aura pas de couilles dans les prochains débats, parce que sinon il y aura plus de débats avant.
14: C'est quoi le prochain thème?
2: C'est quoi le prochain thème?
3: C'est quoi le prochain pour qu'on se réveille?
2: Arrête, tu le sais.
0: Non, pas après ça. Non, mais on va, bon, on va faire un, bah, tiens, comme la Coupe du Monde va arriver à grands pas.
3: Ouais. Donc, le foot, alors.
2: Le foot.
0: On va parler un peu de foot.
2: Ouais, Robert Pires et tout ça, ouais.
0: Ouais, voilà.
2: On voilà.
0: On va sur la Coupe du Monde. Ouais, bah,
2: on fera des sondages, on fera plein de trucs, ça va être super.
0: On va massacrer quand même certaines équipes qui se foutent un peu de la gueule du monde vis-à-vis des entraîneurs.
2: Ah bon?
0: N'est-ce pas le PSG? Vous avez bien rigolé là. Donc voilà, qu'est-ce que j'ai à vous dire? Ben maintenant vous allez retrouver la feignasse derrière des vannes.
2: Allez, va être content.
0: Qui est revenu de vacances.
6: Il y a un petit disque avant.
2: Et un petit disque, hein, ouais.
0: Pour terminer,
2: je le nom, hein, Gérard.
3: Alors.
2: Ça dort pas tant que t'as pas donné le nom. Hein.
0: Et c'est contre Houleur Factory, et ben pour le prochain débat. Donc thème sur le football. Je ne sais pas quand. La date, vous ne la saurez.
2: Voilà,
0: bonne nuit à tous.

0: de taper sur son truc et de nous faire pas, de pas nous faire chier.
1: Ah non, c'était le dernier débat de Gérard, quand même, il faut quand même le signaler. Alors, comme c'est le dernier débat de Gérard, et pipi ouais. Et pipi ouais. Et pipi ouais. Achik, achik, achik ouais. Achik, achik, achik ouais. Achik ouais. Achik ouais. 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

0: Laurent.
1: Non, mais moi, je préfère les petits sangs. C'est tout.
2: Manu et Laurent, des questions?
1: Manu.
3: Oui. Qu'est-ce que tu veux?
1: Réponds.
3: J'aurais
1: aimé mettre des coups de tête dans les seins. Ouais, tu fais du 90B.
3: Oui.
1: Bon, bah alors...
3: Non, mais moi, je trouve que les petits seins ou les gros seins, les deux sont mignons.
4: Mm-hmm. Tu vis pleinement ta féminité.
3: Oui.
4: C'est
3: voilà. T'es contente de tes seins? Oui, pourquoi?
4: Ils ont quelle forme?
3: Quelle forme?
4: Ouais.
3: Je sais pas. Forme normale.
4: Alors, normale, je... en cône.
3: Moi, les miens, ils sont bien gros.
4: Mais on s'en fout de toi.
3: Ma gueule, salope.
1: Hey, pour l'instant, c'est pas vous qui menez le débat, c'est moi.
3: Moi, je fais du 105B.
1: Qui?
3: Laurence.
1: Oh, bah, dis donc, 105B...
3: C'est pas trop lourd, Laurence?
1: Non, non, mais j'en voudrais pas. Non, parce, tu sais à qui tu me fais penser en parlant de 105B?
4: À Christine, mais on va pas parler d'elle, parce que...
1: Non, mais tu sais à qui tu me fais penser? À Lolo Ferrari, d'accord?
3: C'est pas possible, parce que 105, ça veut dire qu'elle est énorme, et B, c'est petit par rapport à 105.
1: Ouais. Non, mais attends...
3: Donc, ça doit être un gros cachalot, femme.
1: 105, je vais te dire une chose, c'est les seins, et le B, c'est le bonnet, d'accord? On est bien clair et net là-dessus.
3: Mais le bonnet, il est faible par rapport au tour de taille.
1: Non, mais le bonnet, c'est un B. Donc, du 105 en bonnet B, je ne crois pas que ça doit exister.
3: Voilà. Bien sûr, je le fais.
1: De quoi?
3: Bah, je fais 105B.
2: Là, je pense que vous êtes un peu vexé quand même, Laurence.
3: Oui. Je parle plus, d'accord?
4: Excuse-moi, au travelot.
3: Bah, je suis pas un
1: travelot,
3: salope.
1: Non, bon, ouais. Berkin.
3: Oui.
1: Berkin avec ton nom 85B.
3: Oui.
1: Alors?
3: Moi, je trouve que t'as raison de mettre des petits seins. C'est plus joli.
1: Hein?
3: Plus discret.
1: Oh, non, mais attends.
3: Parce que là, je suis complexé par mes seins.
1: Oui. Oh là là.
3: Bah, si je voulais une belle paire de seins quand même.
1: Non, mais de toute manière, moi, je préfère des petits seins pour dormir.
3: Bah, t'as bien raison.
1: C'est mieux.
3: C'est moins vulgaire et plus discret. Gérard,
4: pourquoi tu prends pas rendez-vous avec Miss 105B?
1: Non, mais attends...
3: Attends, mais il arrivera même pas à faire le tour d'elle avec ses bras.
1: Tout à fait. De toute manière, je risque d'en prendre dans les yeux. Je risque d'en prendre un coup dans les yeux.
3: Ça t'a vraiment...
4: Allô? Ou dans les dents?
2: Donc Gérard, Laurent, c'est parti. Là, donc, Robert est revenu.
5: Ouais, tranquille, je suis revenu. Parce que la cochonne de Laurence, elle m'a pris la gueule, tu vois.
1: Ouais, c'est bien. C'est okay. Bien la cochonne de Laurence, si elle t'a pris
5: avec
1: la gueule,
5: sautins,
1: et ben c'est
5: là,
1: bien.
5: Je suis sûr que c'était une mytho, cette meuf, en fait.
1: Bon, allez.
4: T'as grillé, toi aussi, Robert.
1: Pour la dernière question, là, parce que...
5: Faut-il reculer Gérard dans les chiottes de la loco?
3: Oui,
1: non,
3: bah,
1: voilà. Allez, attention. Là, je vais te dire une chose.
4: Vas-y,
1: dans ce cas-là, je vais te dire une chose.
5: Ouais, t'es trop con.
1: L'histoire
5: ouais,
1: de la loco, tu la fermes, ok? On n'en parle pas pendant la rentrée.
5: Je vais te dire une chose.
1: Moi, je vais te dire une chose, tu la fermes.
2: Okay. Bon,
1: c'est clair et net.
5: Gérard, pourquoi tu es mal poli?
1: C'est clair et net.
5: Gérard, pourquoi tu es mal poli avec moi?
3: Mais non, il aime pas les grosses.
5: Gérard, pourquoi tu es mal poli?
1: Alors moi, je t'emmerde et tu vas faire dodo pour un son.
5: Gérard, pourquoi tu es mal poli?
1: Bon, ta gueule.
5: Gérard, pourquoi tu es mal poli?
1: Alors va te faire sauter.
5: Et Gérard, pourquoi tu es mal poli?
3: Tu veux que je dise pourquoi il est mal poli?
5: Oui.
3: Parce que t'as un petit cul qui pourra pas te sodomiser.
1: J'ai jamais sodomisé un mec.
4: Sentiment par une vulgarité
1: exacerbée.
5: Un sentiment refoulé.
1: Vous voulez fermer?
5: Mais pourquoi tu es mal poli? Explique-moi.
3: Dans son enfance,
2: on part quand même très loin du sujet. J'ai mal
3: à
2: psychique.
3: À la naissance,
4: il y a des QI négatif.
1: Bon, alors pour l'instant, vous allez vous la fermer.
3: Oui.
1: Il y a la crapette qui vient de me poser une question. Je voudrais bien que tout le monde se la ferme. Vogel, s'il vous plaît.
4: Crapette, ça veut dire quoi?
1: Crapette, ça veut dire ce que ça veut dire.
4: En pulp fiction.
1: Bon, alors toi, tu la fermes et...
3: Bon, allez, vas-y, j'y réponds.
1: Bon, alors maintenant, je vais attendre qu'elle me pose la question et je vais y répondre.
3: Allez.
1: Si vous la fermez, s'il vous plaît, derrière.
3: Coin-coin,
1: elle est coin-coin, tu sais ce qu'ils disent? Merde.
3: Non,
1: tu la fermes. On écoute la question à Gaël. Oh, vos gueules.
2: Justement.
1: Vos gueules.
3: Bon, il est venu GG.
1: Bon, alors maintenant, on va écouter la question que la crapette, elle a me posée.
2: Mais donc Gérard, quels sont tes goûts au niveau des seins, donc petit ou gros?
1: Petit. Moi c'est petit.
3: Comme ça, Jane.
1: Non mais moi c'est petit, c'est tout. Point final à la ligne.
3: Pourquoi? Qu'est-ce que tu appelles petit, voilà, Gérard?
2: C'est quoi petit?
1: Alors petit, moi j'appelle petit, bon, 85, voire même 80.
3: 75.
1: Ouais, à la rigueur.
3: Et du 90 pour toi, c'est quoi? C'est non, gros, moyen?
1: Non, 90, je vais te dire une chose, que ça, du 90, j'en veux pas dans mon lit. Parce que du 90, ça fait trop mal la nuit quand tu remues. C'est con à dire, mais c'est comme ça.
3: Non, mais Gérard, c'est excellent pour les branlettes espagnoles.
1: Ouais, ben, peut-être, mais je préfère faire une branlette espagnole avec des petits seins que des gros seins.
3: T'as raison.
2: Oui, mais ça, c'est pas possible.
1: Ouais. Non, mais ça, de toute manière, j'arriverai jamais à trouver une personne avec des petits seins pour faire une branlette espagnole.
3: C'est la
2: gêne.
1: Oui,
2: Gérard, Gérard, excuse-moi, nous avons donc une nouvelle auditrice qui veut débattre avec toi au sujet des petits seins, des gros seins, qui s'appelle Natacha.
1: Ouais, allô?
0: Allô?
1: Bien, allô?
0: Gérard.
1: Ouais, accouche, Natacha.
0: Moi, je voulais parler des Saint-Pères.
1: Hein?
0: Je voulais parler des Saint-Pères. Il n'y a pas que les saints dans la vie, il y a aussi les saints.
1: Non, mais attends, mon pote, t'es carrément à côté de la plaque, hein. Alors, bonne nuit à toi.
0: Bonne nuit.
1: Voilà, merci.
2: La deuxième question.
1: La deuxième, c'était pour ou contre les petits saints au lit. Bon, bah, apparemment.
6: On a répondu.
1: Bon, pas tous.
3: Bah, ouais, les garçons, on les a pas entendus.
1: Ouais, on les entend pas beaucoup.
6: Robert,
1: hein.
6: Il préfère les gros seins quand même. Hein.
1: Ouais, c'est-à-dire.
6: Bah, 85C, minimum.
3: Hein, 85C, je sais pas où tu vas le trouver, hein.
6: Il y a ouais. Ça se trouve facilement. Quoi,
1: non, mais.
6: Regarde,
1: c'est impossible. Ouais, mais moi, dans ce cas-là, moi,
6: c'est pas ta faute si t'en as pas.
1: Non, mais.
6: Quoi.
1: Robert, dans ce cas-là.
6: Quand on regarde Christine, ça le fait, quoi.
1: Non, mais alors, là, Robert, je vais te dire une chose, avec Christine, tu vas la fermer, d'accord?
6: T'es jaloux, Gérard.
1: Non, mais là, vous allez vous la fermer. C'est mon problème. Ça regarde personne. C'est pas parce qu'il y a eu l'histoire lundi, ça vous regarde pas avec Christine et Carole et autres. D'accord.
3: Il y a Carole aussi.
6: Il y a Carole aussi.
1: Ok. Ça vous regarde pas. Ça vous regarde pas.
3: Et est-ce que vous avez des petits seins, Gérard?
1: Non, ça m'a des gros seins.
6: Parce que tu parles beaucoup, mais tu nous dis rien. Hein.
1: Non, mais moi, je préfère les petits seins. Ouais, non, mais. Hey. Ouf, t'es...
6: Mais on a entendu que t'aimais les petits seins, Gérard.
1: Bon, bah alors...
6: Moi, je suis sûr que t'es... Gérard, moi, je suis sûr que t'es... À part ça, les petits seins, ils sont comment?
1: Hein?
6: Moi, je suis sûr que c'est Christine qui t'a fait une branlette espagnole avec son clito. Espagnol, il peut pas en faire, il est trop de bite.
1: Branlette espagnole, je vais vous dire une chose que pour l'instant, j'ai pas eu l'occasion d'en faire et je sais pas si j'arriverai un jour à en faire une. D'accord? Donc on va
6: s'arrêter.
1: Christine,
6: elle a pas essayé?
3: Oh, j'ai un scoop sur Christine, les gars.
1: Non, mais c'est bon,
6: elle est un homme.
3: Il paraît que pour tirer une pipe à Gérard, elle a dû prendre une paille.
1: De quoi?
2: Que pour faire une pipe, elle a dû prendre une paille.
1: C'est ça. Bon, je pense que on va s'arrêter là.
3: Non, vas-y, donne ta question, Gérard.
1: Non, mais
2: il y en avait que deux, je crois qu'il les a posées. De toute façon, on approche de la fin, donc vous allez faire une conclusion par un. Hein, Gérard va nous faire la conclusion des trois débats.
1: Voilà.
2: Donc à vous d'abord pour la conclusion sur les débats des petits et gros seins, si vous y avez compris quelque chose.
7: Donc voilà. Gérard, vas-y, demande donc.
1: Alors Robert.
5: Gérard.
1: Robert.
5: Ouais, donc la conclusion des gros seins et des petits seins. Bah déjà, je pense que t'aimes bien les petits seins parce que t'as une petite bite.
1: Mm-hmm.
5: Donc ça peut le faire. Et puis sinon, comme d'hab, tes débats, c'est de la merde, quoi.
1: Eh ben, dans ce cas-là, si ça te plaît pas, t'appelles pas. Okay.
5: Non, mais c'est pas que j'appelle pas, mais c'est que voilà, quoi.
1: Non, mais moi, je te dis, si ça te plaît pas, t'appelles pas.
5: Faut bien que je me détende un petit peu. Et...
1: D'accord. Ouais, si t'as envie de te détendre, tu vas te détendre sur une autre radio qu'avec nous pour faire des débats.
5: Ok, ciao, connard.
1: Ok, bonne nuit à toi, petit con. Ouais, ta mère, attends, merde.
5: C'est pas beau.
1: Ok. Cette machine.
6: Donc, je voulais dire que je préfère les gros seins et t'avais intérêt à te bourrer la poitrine de silicone, sinon ça le faisait pas, quoi.
1: D'accord.
6: Voilà. Je trouve tes débats très intéressants, même si je suis pas branché philo, politique et voilà.
1: Je comprends
6: pas très bien le but, mais bon, tant que t'es payé et puis tu peux donner du pain et de l'eau à ta famille, les nourrir et les sortir du besoin, je pense que c'est quelque chose de bien.
1: Mm-hmm.
6: Et je te souhaite bonne continuation dans ta vie. Et j'espère que plus tard tu trouveras une femme au pied plat et au sans sein à qui tu pourras faire un enfant et comme ça tu seras heureux dans la vie et plus tard tu te diras que à l'époque tu faisais des débats sur Fun Radio et que c'était très intéressant et beaucoup d'insomniaques et de drogués t'écoutaient et que tu as pu ainsi devenir un homme, un vrai, et tu pourras raconter ça à tes petits-enfants que tu auras eu avec des femmes au petit sein et au pied plat.
1: D'accord.
6: Et ne me coupe pas, Gérard, s'il te plaît.
1: Ouais, bah, dépêche-toi.
6: Et au jour de ta mort,
1: ouais.
6: Bah, tu crèveras comme un con.
1: D'accord. Eh ben, toi aussi, tu crèveras comme un con. OK. Allez, bonne nuit à toi et bonne bourre. Manu.
3: Oui, et ben, conclusion, c'est que si une fille, elle a des beaux seins, qu'elle aimait bien en valeur, qu'il soit gros, ça n'a aucune importance.
1: Mmh. Voilà. D'accord. OK. Merci, Manu. Berkine.
8: Vive les petits seins.
1: Mmh.
8: Vive les pailles.
1: Mmh.
8: Et vive les pinces à épiler pour te masturber.
1: D'accord. Eh ben, je vais te dire une chose, que le jour où je m'épilerai avec une pince, eh ben, les poules, elles auront des dents. D'accord?
8: Ouais.
1: Mais je préfère avoir une nana avec des petits seins que m'épiler. Ok? Alors, la conclusion. Donc maintenant, la conclusion des trois débats. Bon, ben, je pense que pour ce soir, ça a été à peu près bien. Ça s'est bien passé pour une fois. J'espère que ça va continuer longtemps. Donc le premier débat sur je me souviens même plus la fatalité, moi je suis toujours fatal avec tout le monde et je resterai fatal. La rentrée, moi je suis content que tout le monde soit revenu par rapport à ce qu'on avait dit sur moi dans la semaine. Sur le troisième débat là, qui a été assez court, moi je préfère les petits seins. Donc voilà. Donc maintenant vous allez retrouver Florent pour la nuit sans pub.
2: Avec Morgane.
1: Avec Morgane. Et à 6h du matin vous allez retrouver Lorenzo et Ginny. Après vous allez retrouver Eric et Ramzy. 8h, 22h, le doc et Arnold dans Love in Fun. Et à 22h minuit, vous allez retrouver Max, le Star System, avec Julie et la crapette au standard qui vous attendent pour demain soir, si vous voulez appeler pour débattre, pour poser vos questions avec des bons débats.
2: Et
1: n'hésitez pas.
2: Et tout de suite, qu'est-ce qu'on écoute?
1: Et pour finir, on va écouter les Bee Gees avec Sunny Lie.

0: convient d'une chose. Les auditeurs, essayez d'appeler au standard pour donner des bons conseils, des bons trucs, des bons sujets, parce que sinon Max il commence à en avoir marre.
1: Excuse-moi Gérard, à la place des messieurs, on a qu'une petite liste.
0: Non mais c'est pas la peine. T'es vraiment une pute.
2: Est-ce que tu prends du bien gras, toi?
1: Non.
2: Et toi?
1: Non, il a déjà du gras à la maison.
0: Ah putain, mais qui c'est qui s'amuse à dire un bonbon, là? Ça reste pas un peu. Eh, vous commencez à me casser les couilles, en standard, là, tous les deux. Dernière, s'il vous plaît. Eh, qui c'est qui s'amuse à ce putain de remix, là?
1: Qu'est-ce que t'as cassé?
3: Tripote Mazdob.
4: Combien de temps t'arrives à tenir en acné?
5: Gérard, sur IRC, il y a Yankee qui te remercie de la part de Brigitte Bardot pour avoir sauvé Willy et lui avoir donné un foyer.

0: Ouais, ben.
1: Tu peux travailler.
0: Oui, d'accord, mais.
2: Je suis
0: à l'écart. D'accord. Bon, allez hop.
1: Monsieur.
0: Bon, allez hop, tu me calmes.
3: Je calme Cyril. Cyril.
0: Olivia, s'il te plaît. Michel, je voudrais répondre. Vas-y, Olivia.
2: Alors, je réponds qu'il faut avoir extrêmement d'humour pour faire de la radio. J'ai un exemple. Et Max est un exemple aussi.
0: D'accord.
4: Alors, on pêche pas mélanger les torchons, les serviettes non plus. Quoi.
0: D'accord. JP, s'il te plaît.
5: Ouais, bah moi je trouve qu'il faut énormément d'humour pour faire de la radio. D'humour, il faut s'appeler Alexandre et avoir une grosse contrebasse.
2: Okay.
5: Je pourrais parler ?
2: Vas-y, oui. JP, allez-y. Hein.
5: Non, mais je pense qu'il faudrait de l'humour, mais bon, tu fais de la radio.
2: Ouais.
5: Après, suivant que t'es d'humour, Gérard, faut. Bof, quoi. Ouais. Tu vois ce que je veux dire ?
0: Louis, s'il te plaît.
2: Alors, je vais répondre. Bon, Carole pourrait répondre.
0: Carole, vas-y.
2: Alors, moi, je dirais que Gérard a beaucoup d'humour parce que quand il dit les points sur les i, quand il fait les poils et tout ça, c'est de l'humour. Hein.
4: Standard, salut.
2: C'est pas de l'humour. Hein.
5: Attends, avoir.
2: La gueule, la ferme dégage au standard.
5: Il a pas de vocabulaire, hein. T'appelles ça de l'humour.
2: Mais c'est de l'humour quelque part.
5: Mais non,
2: c'est pas de l'humour. C'était pas de l'humour,
5: c'est de la tristesse.
2: Non, c'est de l'humour. C'est ça qu'il fait bosser à la radio, je vous signale.
0: Bon. Michel,
2: t'es pas d'accord, Gérard?
0: Oui.
6: Moi, je pense qu'il peut avoir beaucoup d'humour.
2: Moi,
6: je
2: suis d'accord avec moi.
6: J'ai une radio locale en Belgique. J'ai une blague, est-ce que je peux la sortir?
2: Vas-y.
3: Gérard, c'est un débat sur l'humour, on peut faire des blagues.
6: Bah oui, alors j'y vais, Gérard.
0: Bah vas-y.
6: Alors, c'est deux garçons qui sont à un mariage, ils s'approchent du buffet, et l'un dit à l'autre. Jean-Paul, je te resserre du vin. L'autre répond, oui, merci, mais moi, c'est Yves.
3: T'as compris, Gérard?
0: Non, j'ai pas... Non, c'est pas grave.
7: Mais t'as pas compris, c'est des PD.
6: D'accord. Pas du tout PD.
0: Bon, croyez-vous qu'une nana a plus d'humour que les mecs? Oui.
2: Ah non.
0: Attendez. Alors maintenant, je vais demander aux grandes gueules Louis et Philippe de répondre.
2: Alors, c'est nous les premières concernées.
0: Attendez, les filles.
2: Qu'est-ce que t'en penses,
3: Louis, j'arrivais pas à le gérer, il est parti. Hein,
0: c'est bien. Alors JP.
5: Ouais, bah moi je pense que les filles ont vraiment pas d'humour parce qu'à peine tu leur dis une petite blague, elles te font la gueule, tout ça. Puis voilà, bon, les hommes sont beaucoup plus drôles que les filles. Les filles sont carrément pas drôles. Et puis
0: d'accord. Attends, JP.
5: Oui.
0: JP.
5: Oui, Gérard, je t'écoute.
0: JP, je te préviens d'une chose. Que là, t'as tout faux sur ce que tu viens de me. La réponse que tu viens de me donner.
5: Ouais, c'est vrai que quand on a un mec comme toi, on pourrait pas dire que les mecs ont plus d'humour que les filles.
0: Non, mais tu sais qu'avec un mec comme moi, on s'amuse. Et avec un mec comme toi, on se fait chier.
5: Voilà.
0: Ok.
2: Gérard, je peux répondre.
5: Super.
2: Gérard.
7: Est-ce qu'on s'amuse dans les chiottes de la loco?
0: Manu, s'il te plaît.
2: Bon, alors moi,
0: c'est lui des chiottes de la loco dehors. Bonne nuit à lui, tant pis pour lui. Michel, s'il est encore là.
6: Oui, bonsoir.
0: Bon, tu travailles, Michel.
6: Alors, moi, je voulais dire que les filles ont beaucoup d'humour parce que moi, mon ex-copine m'a fait le coup il y a deux semaines.
2: Je crois que t'étais PD.
6: Elle s'appelait Véronique, à 33 ans.
0: Ouais, mais sans citer les noms, on n'a pas besoin des noms, s'il te plaît.
6: Sans abuser, elle m'a dit, bon, Michel, je reviens dans un quart d'heure, elle n'est jamais revenue. Hein. Donc, c'est de l'humour.
2: Ça, c'est de l'humour, ouais. Gérard,
0: Carole.
2: Moi, je pourrais dire un truc.
0: Carole.
2: Gérard.
0: Carole.
2: Ouais, donc moi je disais que c'est vrai que les mecs ont plus d'humour que des nanas parce que déjà dans les artistes, il y a plus de mecs comme Ellie Kaku, Elie Semoune.
3: Gérard, on accueille Claude.
2: Salut Claude. Et toi Gérard.
3: À la place de Louis.
8: Oui, allô Gérard. Oui, bonsoir Gérard, je voulais simplement te dire que je t'admire beaucoup et que la semaine dernière, quand je t'ai entendu au débat, j'étais vachement ému quand tu nous as dit que tu as été recueilli par la SPA quand t'étais plus.
0: Allez hop, Claude.
2: Dégage.
0: Tu vas faire un petit stage au standard, c'est pas le thème du débat.
3: Je vais le calmer.
2: Voilà.
0: Alors Olivia.
2: Oui Gérard, je voudrais dire un truc. Je voudrais dire
0: Non mais tu réponds à la question s'il te plaît.
2: Oui, je réponds. Je trouve que les mecs

0: Mouklessi, je voudrais ajouter quelque chose.
1: Ouais.
0: C'est que les mecs, ils font tout, quand ils veulent faire des blagues aux nanas, c'est toujours des blagues qui sont toujours liées au sexe. Et ça, ça plaît pas aussi.
1: Non, ça n'est pas, il y a...
2: Gérard, la SPA, c'est comme les pitbulls, ils en veulent plus.
1: Oh. Bon, allez, bonne nuit. J'arrête.
0: Gérard, non,
1: vous n'avez pas, vous avez pas commencé. Deuxième question, vous n'avez pas commencé. Vous n'avez pas commencé comme ça.
0: Gérard, faites de l'humour, alors maîtrise.
1: Non, mais vous n'avez pas joué au con comme ça.
0: Gérard,
1: ah, mettre n'importe quoi.
0: Gérard,
1: d'accord, Olivier.
3: D'accord, Gérard.
0: Gérard, ça tient d'humour, alors laisse tomber.
1: Olivia.
0: Oui, Gérard.
1: Donc, tu viens de répondre, Stéphanie.
0: Oui, donc, moi, je trouve que les nanas, elles ont autant d'humour que les mecs, parce que souvent, les mecs donnent des blagues, mais les nanas les racontent mieux, je trouve, quand même.
1: C'est-à-dire ?
0: Bah, c'est
1: voilà, je vois pas du tout le rapport.
0: Oui, bah non,
1: avec la question, croyez-vous qu'une nana ait plus d'humour que les mecs?
0: C'est ce que je suis en train de t'expliquer. Mmh. Comme t'as pas d'humour, tu peux pas comprendre qu'une fille est beaucoup plus subtile qu'un mec quand elle fait l'humour.
1: Oh là là, je vais te dire une chose, Caroline, tu vois, tu te trompes. Parce que si j'ai pas d'humour avec une nana, je serais pas en train de vous parler.
0: Oh,
2: voilà.
0: Ouais,
1: Gérard, à mon avis, je pense que j'ai de l'humour avec tout le monde. Si
0: ouais, mais Gérard, moi je trouve que tu fais plus d'histoires drôles et c'est vraiment dommage. Ouais, raconte-nous une histoire.
1: Ça, il a raison. C'est bien, Gérard. Bonne nuit.
0: Allez, raconte-nous. Non, Gérard,
1: alors passe un temps. Oh, le micro,
0: Gérard,
1: tu vas dégager. Tu dégages et tu me gères celui qui vient de dire ça maintenant, quoi.
4: Les chaussettes.
1: Okay. Là, c'est le deuxième débat.
4: On parle pas des chaussettes. On ne dit pas d'insultes, on parle pas des chaussettes.
1: Vas-y, okay.
4: On parle pas des chaussettes de Gérard.
1: Et lui, là-bas, il a pas les trop près.
4: Ah, mais ça, c'est pas de ma faute, je vais pas gérer Cyril, le médiateur.
0: Donc,
4: c'est
0: un peu
1: pareil.
4: T'as compris, Cyril? Sinon, je
1: dégage, Cyril.
4: Tu dégages du standard, sinon.
1: Bon, quand vous serez décidé que je continue, je continuerai. C'est des 3 heures, je vais arrêter.
0: Allez, les gars, vous savez pas ce que c'est, Gérard, alors laisse tomber.
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1: Je te préviens, oui, une fois, je te virerai les mecs. Je suis incapable de le refaire.
0: Fais gaffe à toi. Fais
1: gaffe. Toto qui va chez le pâtissier, chez le boucher. Toto, non mais tu peux me les laisser, hein. Tu me vires les mecs simplement, là, je garde
6: là.
1: Que les nanas.
6: Ils sont là, Gérard.
1: Bon, toi tu...
7: Ferme ta gueule, j'appelle ce suppôt, c'est moi qui commande.
1: Allez hop. C'est bien. Dehors pour lui.
4: Vas-y, raconte.
1: Dehors pour celui qui vient de dire ta gueule.
4: Vas-y, raconte l'histoire.
6: Ça y est.
1: Donc Toto qui va chez le boucher, qui demande un roast beef de 2,5 kg. Alors le boucher lui demande pourquoi. Donc Toto il dit, ben parce qu'on est deux. Alors le boucher lui prépare. Il dit, mais 2,5 kg pour toi, tout ça, ça fait beaucoup. Ben, il dit non, parce que moi, j'en mange la moitié et j'en donne la moitié à mon chien. Et après, il y a le boucher, mais il dit, ouais, mais qui c'est qui te reste après? Ben, il dit, j'ai ma chatte quand veut une partie. Donc, il lui donne. Toto, il dit, mais combien de temps qu'il faut que de cuisson? Donc, le boucher lui dit 30 minutes. L'autre, pauvre Toto, il laisse une heure et puis le roast beef, ben, il était un bouffable. Donc, ce qui veut dire que ben c'est le chien qui a tout bouffé, puis Toto, il a rien bouffé. À part la chatte qui est avec elle. Voilà, terminé. On reprend le thème du débat.
4: Tu peux en faire une autre, parce que celle-là était vraiment nulle.
1: Non, mais je reprends le thème du débat, maintenant. Faut-il avoir...
6: Gérard, et la fin de l'histoire, alors?
1: Ben, la fin de l'histoire, je viens de te le dire.
6: Non, mais le truc rigolo.
1: Ok. Fais gaffe, Sonar, toi.
6: C'était Carole.
4: Oh, le comique, fais-le rire.
1: Non, Carole.
6: Pourtant, j'ai cru reconnaître sa voix d'habitude.
1: Ah, bah alors, non, bah alors. Putain. Allez, hop, bonne nuit.
0: Bon, Gérard, on retourne
8: le débat. Viens, la.
0: Qui c'est qui chante la tyrolienne?
1: La. Non, moi, j'arrête, c'est terminé. Terminé, le débat, il est clos.
6: Vas-y,
1: non, je ne continue pas comme ça.
6: Si tu poses ta question, c'est calme, ils sont calmes. Vas-y, pose la question. Vas-y.
1: Je Je reprends, je vais voir si, voilà. Si j'ai toujours les mêmes.
3: Calme,
1: Caroline.
3: Non, non, tu reprends.
1: Non, non, je reprends.
3: Non, c'est bon, on sait qui est là.
1: Attends, tu permets.
3: Non, mais tu permets, c'est moi qui commande.
1: C'est toi qui commande, c'est toi qui fais les doubles voix.
3: C'est pas moi qui fais les doubles voix, tu repose la question. C'est quoi la question?
1: Faut-il avoir de l'humour?
3: Bon, ça, tu l'as déjà posé, la deuxième.
1: Non, faut-il avoir de l'humour pour faire l'amour? Alors, Caroline, est-ce que t'es toujours là?
0: Oui.
3: Alors, Caroline, faut-il avoir de l'humour pour faire l'amour?
1: Non, attends, tu permets, je veux savoir si tout le monde est là. Attends, c'est pas toi qui commande.
8: Oh, c'est pas toi qui commande.
1: Ok. Caroline.
0: Oui.
1: Stéphanie.
0: Oui.
1: Olivia.
0: Oui, je suis là.
1: JP.
0: Oui.
1: Toujours pas. Ok, Claude.
9: Ouais, je suis là.
3: Non, il y a Justin à la place de JP.
0: Justin.
3: Oh putain, Manu, c'est quoi?
7: Salut tout le monde, salut Gérard.
1: Salut.
9: Salut, c'est Jean-Claude.
1: Jean-Claude.
9: Ouais.
1: Jean-Claude.
9: Ouais, je suis là.
7: C'est qui,
1: Carole.
9: Ouais, je suis là.
1: Bon, allez hop. Hey, toi, tu seras là, merde. Pourquoi là?
3: Mais tout va bien, là.
1: Non, non, tu déconnes.
0: Mais non, Gérard, on est là, hein.
1: Alors...
7: Gérard, c'est Claude.
1: Merde, toi, pour l'instant, je sais pas parler.
7: Est-ce que tu peux te rapprocher du micro? J'ai envie de spermer sur ta bouche.
0: Oh. Ah, c'est dégueulasse. Oh, c'est dégueulasse.
1: Terminé.
0: On est goûtant, vous, les mecs. Hein.
1: Eh, fais gaffe, parce que tout à l'heure, ça va être juste ça, mec.
3: C'est pas moi qu'il faut le dire, hein. C'est à Justin, Gérard. Hein.
1: Non, non, mais de toute manière, tu vires. Tu le calmes aussi, lui. Sinon, il va subir.
7: Claude, je vais balancer la purée.
1: Il va subir aussi. Ça va aller vite, hein.
0: Oh, c'est dégueulasse. Oh.
1: Je te le dis tout de suite.
3: Ça y est, Gérard, reprends ton débat, déjà.
1: Non, mais c'est
3: la semaine, mais je te vois que le jeudi.
0: Gérard, t'as de l'humour.
1: Caroline.
0: Oui. Ouais.
1: Faut-il avoir de l'humour pour faire l'amour?
9: Avec toi, ouais.
0: Oui.
1: Bon, celui qui zague derrière, tu la fermes.
0: Gérard, c'est chiant, tu nous coupes, là, c'est chiant.
1: Ouais, c'est vrai. Alors, Caroline.
0: Oui. Eh bien, oui, il faut avoir de l'humour quand on fait l'amour. Hein. Parce que, bon, des fois, les mecs, ils prennent tellement mal que, bon, faut en rire, quoi, tu vois. Voilà.
1: Okay,
0: c'est au niveau des positions. Exactement, oui. Mm-hmm. C'est oui. Kékette, ils en peuvent plus. Ouais, comment ça va, chérie?
10: C'est Stéphanie, là.
0: Hein?
1: Stéphanie,
0: ouais. Oui. Ouais, donc au niveau des positions, il faut avoir de l'humour. Parce que des fois, les mecs, ils nous en sortent, c'était pas mal quand même. Hein.
10: Tu m'étonnes.
0: Mais bon, c'est sympa. Si on est d'accord, je crois que tout le monde a de l'humour.
1: Hein. D'accord. Olivia?
11: Eh bien, mon cher Gérard, je pense qu'il faut avoir de l'humour.
1: C'est-à-dire?
11: Bah, il faut, déjà pour les préliminaires, il faut que la nana rie hein, avant de passer à quoi que ce soit.
7: Si elle se fait reculer, faut en avoir. Hein.
1: Bon, tu vois, Manu, s'il te plaît, tu me calmes. Toi, tu m'éteins le double son.
3: Oui, mais seulement, il n'y a plus de mec à l'antenne, Gérard, là.
1: Ouais, mais tu lui dis qu'il reste quand même poli, s'il te plaît.
3: Ben oui, mais je sais pas à qui le dire.
1: Ouais, mais il y a qu'un mec, c'est Justin.
3: Mais non, ils sont tous partis, je les ai tous enlevés.
1: C'est bizarre, il y a un mec qui vient de traiter d'enculé. Comme par hasard.
3: Comme par hasard,
1: il y a un mec qui dit enculé. T'entends rien.
3: Jean-Luc.
1: Non, je sais pas. T'entends rien.
11: Bah, vous avez raison,
3: le mec. J'ai entendu, mais il y a que des filles.
9: Gérard, reprends le débat calmement.
3: Peut-être que si.
1: Carole.
11: Oui, donc moi je dis qu'on peut pas avoir de l'humour quand on fait l'amour. Parce que moi, quand on me fait l'amour, je peux pas rigoler, quoi. Ça coupe tout. Mais l'humour, c'est pas forcément rigoler, Carole.
1: D'accord. Maillard, il y a pas
11: quand on fait de l'humour. Non, mais tu peux avoir de l'humour et être ouverte et pas forcément rigoler. Je suis ouverte quand j'ai écarté guitare.
1: Mm-hmm.
11: Ah, c'est ça pour toi, faire l'amour?
10: Ouais. Regarde, Gérard en slip, c'est de l'humour.
11: Ah, bah, en slip jaune, oui. Hein.
1: Ben attends, pour l'instant, tu m'as jamais vu en slip.
11: Non, le slip jaune, c'était un débat il y a trois semaines. Slip jaune, pas ton slip jaune, mais j'ai vu ton slip à travers ton pantalon.
1: Quand?
11: Bah, à la loco, hein.
1: Ah, ouais, bah, je voudrais bien savoir.
11: Pourquoi tu mets des slips plus haut, Gérard, à la loco?
1: Non.
11: Bah, alors, j'ai pas de pantalon.
1: Bon, alors...
3: Gérard,
1: ouais.
3: On accueille Simon à la place de Claude.
11: Ah, Simon Templar. Shalom.
10: Salut Simon.
7: Oui, bonsoir. Bonsoir Gérard.
1: Salut.
7: Bonsoir,
1: tu Simon. Réponds à la question?
7: Oui, tout à fait. Je voulais savoir, est-ce que c'est vrai que, comme t'as l'habitude à la loco de mettre la tête dans la cuvette des chiottes, que t'as failli te noyer?
1: Bonne nuit Simon, ça t'apprendra. Merci de ton passage pour dire des conneries. Au revoir.
11: Eh, tu les viens tout le temps, Gérard, les mecs.
1: Voilà. Non, mais faut être poli avec moi. J'avais dit, le deuxième, je veux comme le premier. Okay. Pour un sang, okay. Ça se passe mal.
9: Non, pour l'instant, tu n'arrives pas à gérer ton débat.
1: Non, pour un sang.
9: Pour un sang,
1: sonore, l'autre, il va se calmer, lui, avec sa caméra, il va virer. Et toi, tu arrêtes
11: avec tes doubles bras. Calme-toi, Gérard, tu as de l'humour.
1: Ok.
11: Voilà.
1: Tu nous trouves. En quatrième.
11: Calme-nous, tu as de l'humour, Gérard.
10: Caroline, arrête de gueuler.
1: Voilà, merci.
10: C'est pas moi qui gueule. Hein.
1: Merci pour le plan qui
11: vient. Gérard,
1: qu'est-ce que t'as fait?
11: Gueule,
1: non, mais c'est là. Donc c'est bien. Alors maintenant, la quatrième. Voilà, moi j'arrête.
11: Mais non,
6: non, non.
1: Olivier, merde ! T'arrêtes avec tes doubles mots ou quoi ? Tu me fais chier là ?
6: J'ai rien fait.
1: Ça commence à bien faire. Toi aussi, con que le standardiste.
2: Mon petit chou.
6: Merci Gérard.
9: Mon petit chou, ma petite pupuce, continue ton
1: débat. Allez, quatrième débat et on met un disque. Cela m'a.
11: Vas-y, pose ta question.
9: Alors, quatrième question, on met un disque, vas-y.
1: Alors, pensez-vous qu'il faut avoir de l'amour pour embrasser une fille? Voilà, et on met un disque.
11: De l'amour ou de l'amour ou de l'humour?
1: L'humour.
11: Pour embrasser une fille, tu veux ma main dans ta gueule ou quoi?
1: Qui c'est qui parle comme ça?
11: Sans déconner, s'il faut avoir de l'humour pour embrasser une
1: fille. Qui c'est qui vient de dire ça?
11: C'est pas de l'humour qu'il faut avoir.
1: Qui c'est qui vient de dire ça?
11: Écoute-moi, il est gueulé comme un veau, là. Il faut avoir du désir pour l'embrasser, faut pas avoir de l'humour. C'est quoi de l'humour?
1: Hop, tu me prends. Attends,
2: ta gueule, t'attends, je suis pas mon pote.
11: C'est nous qui devons avoir de l'humour quand on t'embrasse.
1: Hein. Attends, dis donc, qui c'est qui vient de dire ça là? Donne ton nom là. Que je te prenne en antenne, je vais régler ça avec toi. Hein, Stéphanie, non? Oh, oh.
6: Je crois qu'ils ont raccroché.
9: C'est qui?
1: Manu.
6: Ils ont raccroché.
1: Bon, alors, on va mettre. Non, mais là, je sais pas, y a plus personne, donc
11: allô,
1: on arrête.
9: Ah, ça y est, ça marche.
11: Allô?
1: Allô. Tu sais qui vient de dire cette question bidon?
11: Moi je sais, c'est qui là pareil?
1: Pour l'instant c'est toujours moi.
11: C'est qui toi?
1: Gérard.
11: Ah d'accord.
1: Bon alors c'est qui là?
11: Bon c'est pas.
1: Bon allez, on met un disque. Mets un disque.
9: Le disque c'est quoi?
1: Ouais, j'en sais rien, j'ai rien, il m'a rien donné, ouais. Fil d'art.
9: D'accord.
1: Donc la question, je vous la répète. Pensez-vous qu'il faut avoir de l'amour pour embrasser une fille? Alors, celle qui a été...
11: Non, mais t'as pas d'humour, là.
1: Celle qui vient de dire...
11: Tu nous prends pour quoi? Pour du bétail?
1: Non, mais attends, qui c'est qui vient de dire ça? Non, mais donnez vos noms! Donnez vos noms, je vous...
11: C'est vraiment lamentable.
1: Ouais, bah d'accord, bah je viens de te reconnaître, Stéphanie, je te prends en antenne. On met un disque.
9: Le disque, c'est la grosse Christine.
1: Larcel. D'accord, c'est le débat sur l'humour, donc le disque, je sais pas, j'ai pas...
9: La grosse Christine, c'était...
1: Ouais, c'est ça, t'as raison, toi, Olivier. Qu'on continue comme ça, cette heure, tu vois, ça va être vite fait le débat. Il est 3h05, je crois qu'à 3h30, ça va être terminé. Hein. Continuez comme ça, et à 3h30, j'arrête. Au lieu de 4h. Hein.
9: D'accord.
1: Parce que pour l'instant, les trois premières questions qui remplacent Stéphanie.
11: Salut.
1: Olivia.
11: Bonsoir, Gérard.
7: Pardon. Et j'aimerais savoir si c'est pour ça que Carole et Christine t'ont quitté.
1: Hop! Bonne nuit, Alfred! Il y a eu un problème.
6: Mal, non, c'est plus vois. Intime.
1: Il y a eu un petit problème dans les studios, vrai. Donc c'est pas grave.
7: Mais c'est pas grave, moins on le voit, mieux on se porte.
1: Ouais. Bon, si t'es pas content, Tristan, tu vas faire comme Alfred.
11: C'est là, moins on le voit, moins
9: okay.
11: On le voit.
9: Ok.
1: Et pour finir, on accueille Carole.
9: Ah, Carole.
11: Bonsoir, mon chocolat.
2: Oui. Carole.
11: Pourquoi tu me passes toujours en dernier?
1: Ben,
11: c'est pour la fin.
1: Ben non, c'est pas. C'est moi, je prends par ordre qu'on m'a donné. Hein.
11: Ah, d'accord.
1: Comme t'es sur la sixième ligne, c'est pas de ma faute à moi.
11: Hein. Ah, ok.
1: Donc, voilà. Donc,
11: c'est alors, meilleur pour la fin.
1: Donc, voilà, ben, les meilleurs pour la fin.
7: Ouais,
1: et...
7: bah,
11: oh merde, j'ai pas enregistré.
1: Ouais, voilà. Ben, tant pis pour toi, ma chérie. Hein. T'avais qu'à mettre les cassettes. Hein. C'est comme les trois autres qui sont toujours là. Hein. C'est pareil si vous mettez.
11: Moi j'enregistre, moi.
1: Si vous mettez pas les cassettes.
7: Ouais, bon, trêve de blabla, à coup sûr, ta prochaine question, s'il te plaît.
1: Si t'es pas content, Tristan, tu vas dégager, je fais ce que je veux, d'accord?
7: Non, mais dépêche-toi un petit peu, s'il te plaît.
1: Non, mais si t'es pas content, moi je jure jusqu'à 4h.
7: Si ça... Je suis content, mais.
1: Si ça te plaît pas, moi, si ça te plaît pas, tu dégages.
7: Mais ça me plaît, mais.
1: Ok. Dépêche.
7: Allez, accouche.
1: J'accoucherai si je veux, tu vois.
11: Il peut pas accoucher, c'est un homme.
1: Pour l'instant, si j'ai envie de jacter et puis de pas poser ma quatrième question, c'est mon problème, question. C'est pas le tien, d'accord?
11: Je peux répondre à la question.
1: Pensez-vous qu'il faut avoir de l'humour pour embrasser une fille? Alors on va poser la question, tiens.
6: Avant que tu poses la question, on accueille Gustave.
1: À la place
6: d'Alfred.
11: Salut Gustave. Salut Guste.
7: Bonsoir à tous.
11: Salut Gustave. Salut Gugus.
1: Bon, oui, alors, bonsoir, Gustave.
11: Je peux répondre, Gérard?
1: Gustave, tu es. Gustave!
7: Oui, je suis là, oui.
1: Donc, tu réponds à la question, s'il te plaît?
7: Oui, alors, moi, je suis d'accord avec toi.
1: C'est-à-dire?
11: Ok.
7: C'est-à-dire que l'humour, il faut vraiment avoir de l'humour, quoi. Mais je trouve que ton patron, il avait pas d'humour quand il t'a viré parce que tu voulais te défoncer la boîte à caca en tout.
1: Bonne nuit, Gustave!
6: Ça a cassé.
1: Bonne nuit, Gustave!
11: Aucun humour, Gérard, mon
1: pote. Voilà! Tristan,
11: Gérard, je peux t'expliquer un truc, Gérard. T'as vraiment rien à faire ici.
4: On accueille Pierrot.
1: Dans la place ?
4: À la place de personne, c'est un Belge.
11: La place sur la ligne de Belgique.
1: Salut Pierrot.
11: Salut
1: Pierrot.
7: Bonsoir. Bonsoir Gérard.
11: Gérard, je peux t'expliquer un truc.
7: Tu peux mettre une blague comme tu fais sur l'humour.
1: Non mais je voudrais qu'on atterrisse, qu'on réponde aux questions que balancer des blagues pour l'instant.
11: Gérard,
7: l'amour, c'est ça. Qu'est-ce qu'on peut faire dans la blague?
1: Alors vas-y, dépêche-toi.
11: À gauche.
7: J'y vais. Voilà, c'est l'histoire de donc deux homosexuels qui s'apprêtent à faire l'amour. Et il y en a un donc qui est actif, qui va commencer à prendre son copain. Et à ce moment-là, son copain lui dit, dis donc. Je
1: serais
7: pas en train de m'enculer par hasard.
1: Ok, c'est bien. Attendez, c'est bien. Tristan.
8: Ouais, je pense qu'il faut avoir énormément d'humour pour embrasser une fille.
1: Mmh.
8: La preuve que t'as du mal à en embrasser.
1: D'accord, bah alors je vais dire
11: réponse,
1: une... Qui?
11: Olivia.
1: Oh. Olivia, je t'écoute.
11: Oui, mon petit chou. Alors moi, je voudrais répondre. Je voudrais qu'il faut vachement...
1: et reste poli parce que tout à l'heure, je sens que ça va bien. Je sens qu'il y a des nanas qui vont virer, ça va
8: ouais,
1: faire mal.
8: Faut qu'elle reste polie un peu les poufs, là.
1: Ouais, toi, t'es déjà, tu restes polie avec eux.
11: Mais pour qui, toi?
1: Donc, Olivia, tu voulais répondre.
11: Oui, ben moi, je dis qu'il faut avoir vachement d'humour, hein, parce que ça détend la scie, donc il faut que ça puisse stresser tout ça, quoi.
1: Mm-hmm.
11: Il faut de l'humour pour pouvoir embrasser une... Voilà.
1: D'accord. Lolita.
12: Bah, moi, je trouve pas. Je trouve qu'en faisant l'amour, c'est sympa d'avoir de l'humour. Mais pour embrasser, non, faut quand même rester sérieux, il y a un minimum.
8: C'est vrai.
1: Mm-hmm. Vas-y. Caroline.
12: D'accord avec...
1: Argumente. Caroline. Bon, Tristan, tu te calmes, s'il te plaît, parce que tout à l'heure, tu vas dégager.
8: Désolé, je tousse, c'est bon, arrête d'être comme ça.
1: Ouais, ben, moi, je te dis, tu vas te calmer, parce que tout à l'heure, tu vas dégager.
8: J'ai le droit de tousser, bordel, on peut rien faire dans tes...
11: Bon, Gérard,
4: Gérard, il a rien fait, il a toussé, il a
1: droit. Non, mais il a pas besoin de m'imiter, d'accord?
4: Mais t'as pas imité,
1: de répondre derrière moi. Bon, Max, tu me calmes, s'il te plaît, lui, là.
9: J'essaie de faire avancer le débat.
1: Bon, allez hop. Tu me calmes, lui. Allez hop.
9: Hop là.
1: Allez, reviens au débat, là, Gérard, hop.
11: Bon Gérard, c'est Carole.
1: Caroline, s'il te plaît, tu réponds à la question.
11: Oui, j'ai dit que j'étais d'accord avec Olivia.
1: D'accord.
11: Voilà.
1: Carole.
11: Ouais, moi, si t'arrives à me raconter une histoire drôle,
1: mm-hmm.
11: tu pourras m'embrasser, mais sur la joue d'abord.
1: Ah ben, je t'ai déjà embrassé plusieurs fois sur la joue, toi, ma chérie.
11: Ouais, bon, ça sera sur la bouche, alors.
1: Ouais, ben, on verra ça quand je te verrai à la loco.
11: Ah non, il faut que tu me racontes une histoire drôle, sinon moi, je t'emballe pas. Hein.
1: Ouais, ben, on verra.
11: Bah non, c'est maintenant ou jamais. Hein.
1: Ouais, ben, t'es pas pressé. Est-ce qu'on peut apprendre l'humour à l'école ou au lycée?
13: Une note.
1: En plus, c'est Max qui m'a demandé de poser cette question-là. Donc alors, vous vous débrouillez avec Max demain.
4: Y a pas de problème avec le son, Gérard.
1: Si, mais faudrait peut-être que tu le calmes, là.
11: Bon, Gérard, on dit qu'on peut apprendre à l'école, au lycée, mais pas dans les classes, plutôt à la récré et pendant les pauses. Quoi.
1: Mm-hmm, d'accord.
11: Donc, moi, je dirais que l'humour vient tout seul, quoi, naturellement.
12: C'est l'humour, c'est inné, hein, c'est ça qui est.
9: Moi, ce que je comprends pas, c'est que Gérard est drôle, mais qu'il n'a jamais été au lycée.
11: Bah ouais. Bah si, je suis en CM2.
1: Voilà, très bien répondu pour celle qui vient de prendre ma défense. Comme ça, ça mouchait tout de suite le Lascar qui a voulu en savoir trop.
9: C'était moi.
11: Ouais.
9: Il est en face de toi, le Lascar.
11: 17 ans, CM2, faut le faire.
1: Voilà. Donc, Carole, tu viens de répondre.
11: Ouais.
1: Alors, Olivia.
11: Ah non, j'ai pas répondu, moi.
1: Carole, t'as pas répondu.
11: Oui.
1: Bon, bah, Carole, alors.
11: Moi, je dis que l'humour, c'est un don que Dieu nous a donné.
1: Je
11: peux répondre?
1: C'est qui?
11: Olivia.
1: Oui, mais attends, Olivia, laisse finir Carole pour l'instant.
11: Ah, j'avais fini,
12: excuse-moi, Carole.
1: Hein?
11: J'avais fini, Gérard.
1: Bon, alors, Olivia.
14: Yeah.
11: Oui, mon petit chou à la crème.
1: Alors,
11: la
1: dépêche-toi.
14: Ouais.
1: Bon, dépêche-toi, que... Olivia, s'il te plaît.
11: On n'a pas besoin d'aller à l'école pour avoir de l'humour. Hein.
1: Mmh. Pourquoi?
11: Donc, je crois qu'on en a une preuve vivante, hein, donc.
12: Ah, non, justement. Oh, les bases, si vous apprenez bien, les
1: potes. Lolita.
11: Justement, ah. Oui, je dis que les bases de...
1: Lolita.
11: Oui, je disais... Oui.
1: Lolita, s'il te plaît.
11: Oui, je disais que les bases de l'humour, tu les apprends quand même
0: sur les bancs d'école avec tes potes, les premières blagues, les premières conneries. Et... Mm-hmm. C'est super sympa, c'est des bons souvenirs. Gérard, où est-ce que t'as appris tes histoires?
1: C'est qui pose cette
0: c'est
1: question?
0: Télé-Z.
1: Non, c'est pas dans Télé-Z, d'accord?
0: C'est dans où?
1: Dans Spirou Magazine, hein. Voilà.
0: Dans Spiral?
1: Spirou Magazine, Caroline, s'il te plaît.
0: Gérard?
13: On accueille Esteban.
0: Bonsoir Esteban. Hola Esteban. Ouais,
15: hola Esteban. Hola Esteban. Bonsoir,
16: bien bonsoir les filles, bonsoir ma couille.
1: Non mais attends, Esteban à la place de qui?
13: Je vais te dire ça tout de suite, à la place de Gustave.
0: Hola Esteban.
1: C'est bizarre.
16: C'est... muy bien, muy bien.
1: Et c'est bizarre, Gustave a été remplacé par Pierrot.
16: Esta noche.
1: Non, Pierrot, il a remplacé
16: c'est quoi,
1: personne,
16: ça, la
1: il est sur la ligne de Fiji, il y a un problème avec ta voix, qu'est-ce qui se passe?
16: Pierrot,
1: il est toujours là. Et Pierrot, s'il te plaît,
0: tu arrêtes.
1: Oh, s'il vous plaît, les nanas, vous vous calmez ou vous gerbez? Vous vous calmez ou vous gerbez, les nanas et les mecs, c'est pareil, je le sens.
16: Ok. Voy por el culo.
1: Alors, Pierrot.
16: Ouais.
1: Oh, tu travailles?
16: Ouais, bah, je suis là, je suis réveillé.
1: Bah, alors, tu réponds à la question?
16: Ouais, moi, je pense que ça s'apprend pas, ça s'apprend sur le tas, quoi. Disons, moi, à l'époque, 76, j'ai pensé la. Dis ça.
1: Oh là là, punaise.
16: J'attends, Gérard.
17: Pierrot, c'est Dieu donné.
1: Bon, allez, hop.
16: Ça s'apprend sur le tas.
1: Bon. Je sens que t'as...
16: Et je peux t'en sortir des blagues en voiture, voilà, tout simplement.
1: T'arrêtes tes conneries, toi, là-bas.
17: Gérard, c'est Stéphane, j'ai pas compris la blague avec le roast beef.
1: Non, non, mais si t'as pas compris, mon pote, les oreilles, c'est comme le cul, ça se lave.
16: Bah, je l'appelle. Prends ça dans ta gueule.
1: Non, c'est lui, là. Bon alors connard, bonne nuit. Bonne nuit, bonne nuit. Allez hop, le connard, tu vois, il te renvoie au standard.
16: Gérard.
1: Ouais.
16: Ouais, c'est Tristan à l'appareil.
1: Ouais, bah réveille-toi.
16: Ouais, désolé.
1: Réveille-toi.
16: Ouais, c'est bon, je suis réveillé. Ouais, bon. Tu peux répéter des questions, s'il te plaît.
1: Non, allez hop, bonne nuit au standard pour
16: mais
1: toi
16: non,
1: aussi.
16: Non,
1: allez hop, bonne nuit au standard.
16: Hop. Gérard, j'ai un problème auditif.
1: Non, je m'en fous. Hop, au standard.
16: Non, mais Gérard.
1: Gérard, dehors. Sixième. Est-ce que...
0: Gérard, c'est un malentendant, tu pourrais être gentil avec lui.
1: Non, mais même, c'est un malentendant, attends, tu permets?
16: Non, c'est un bon entendeur. Hein.
1: Ouais, bon,
4: alors, salut.
1: Voilà.
4: Salut.
1: Alors, est-ce que... On dit ta gueule, va te faire foutre, ou enculé, c'est de l'humour. Ça
16: ouais.
1: Ça
4: elles sont bidons, tes questions, Gérard, elles sont bidons, bidons, ouais. Bidons.
1: Eh ben, je vais te dire une chose, dans ce cas-là... Vous demandez au chef, au Star System, okay. C'est lui qui est.
4: Bien
1: qui
4: sûr,
1: ça.
4: On va te croire, bien sûr.
0: Que Gérard, reviens, Gérard, c'est l'humour, alors reprends l'antenne. Gérard, c'est pas ta pute. Gérard, c'est Lolita, reprends l'antenne.
1: Eh, celle qui vient de me dire, fais pas ta pute, dans ces cas-là, tu dégages au
17: standard.
1: Fais
17: pas d'améliorer.
0: Oh, Gérard, je peux te poser une question?
1: Allez hop.
0: Gérard, je peux te poser une question?
17: Jeune gazelle.
0: C'est Lolita, t'as beaucoup d'humour, alors c'est pas grave. On peut revenir au débat, s'il vous plaît.
18: Ah.
0: Gérard?
1: Oui.
0: Gérard, je peux te poser une question?
1: Vas-y, dis.
0: Est-ce que pour toi, tous les mots que tu viens de dire, c'est de l'humour?
1: Ben, si les gens restent polis avec moi.
0: Non, mais est-ce que les mots que tu as cités, c'est de l'humour pour toi?
18: Ça dépend dans quel contexte?
1: Voilà.
0: C'est pas dire.
1: Ouais.
0: Ça dépend dans quel contexte, si c'est dit méchamment ou si c'est dit pour rigoler.
18: Donc... Non, mais c'est de la vulgarité tout ça. Tu peux répondre, Caroline.
1: Ouais.
18: Bah, moi, mon meilleur ami, je l'appelle connard. Enfin, c'est pas une blague. Et dans ma bouche, c'est de l'humour. Ouais, et moi, ma copine, je l'appelle salope. Dans la tienne, c'est de la vulgarité.
1: Encore pire.
18: Bah, c'est de l'humour, hein, Gérard.
1: Moi,
16: j'appelle ma mère fille de pute.
1: bon, allez hop. Oh, le standard, le s'il te plaît.
13: Mais ça y est, Gérard, ne crie pas.
1: Non, mais tu vas te calmer un petit peu là. Hein. Un petit peu là.
17: Hein. Okay. Attends, il a le droit d'appeler sa mère fils de pute.
0: Bah oui.
18: Bah non.
1: Bon, allez hop,
18: non,
1: allez hop.
18: Non, et ta mère
1: 3h20, j'arrête.
0: Non, Gérard.
1: 3h20, j'arrête, terminé. Le deuxième débat se passe pas comme je veux, donc tu.
0: Gérard, t'aimes bien te faire supplier apparemment.
13: Non, arrêtez. Max a dû revenir là. C'est bon, on va arrêter le débat parce que Gérard a souhaité que le débat s'arrête.
0: Non,
1: parce que là, pour l'instant, vous êtes en train de jouer au con, il y a des doubles
13: vrais.
1: Vous,
13: ouais.
1: vous, Vous voulez pas écouter les questions?
12: Mais Gérard, on écoute.
11: On répond tout à l'heure. Attends,
12: c'est les mecs qui
11: t'exagèrent.
1: Non, mais pour l'instant, je vais poser la 7e question. Fais gaffe, Olivier, parce que tout à l'heure, ça va être vite fait et bien fait. Là, je vais arrêter.
13: Alors, arrête. Bon, alors, là, de la question d'après. Bon, bah alors là, apparemment, Gérard est parti. Donc, pensez-vous.
12: Reviens au débat, on veut répondre.
13: Bon alors, on le fait ce débat là, Gérard, il est 3h, il y a encore plein d'audience, il y a encore 2 millions de gens.
12: Ouais,
13: encore...
12: Gérard,
13: on n'entend rien, on n'entend rien, allume ton micro, on n'entend rien. Il y a 2 millions de personnes qui regardent,
1: ouais, bah,
13: qui regardent encore.
1: Gérard, déjà, là, ça se calme, l'autre là-bas, il se réveille parce que pour l'instant, ça dort à moitié de tous les côtés.
4: Oui. Attends Manu, je vais t'éclairer. Vas-y, éclaire-moi parce que je vois plus le standard.
13: Bah oui, mais quand même, merde, réveille-toi quoi.
4: J'essaye, mais...
1: Alors, 7e question, et tu es... Merci pour le double son.
13: C'est pas moi, mais qui a mis le double son?
4: Manu, comment voulez-vous que je mette le double son?
13: Le double appel, oui, mais le double son, non.
1: 7e question, croyez-vous qu'il faut avoir de l'humour pour regarder une fille nue ou un mec? Et on met un disque et vous réfléchissez. C'est... Comme ça, ça permettra à tout le monde de se calmer un peu, là.
4: Là.
13: Pardon?
1: Tu l'as, s'il te plaît, qu'est-ce qu'on met?
13: Qu'est-ce qu'on met, là?
19: Je sais pas, je vais voir.
13: Bon, bah alors...
19: Meuble, Gérard, meuble, je cherche un disque.
1: Ouais, non, mais...
12: Raconte-nous une histoire, Gérard,
1: Non.
12: Allez, une histoire.
1: Non, je vous ai dit.
12: Est-ce que tu me fais pour un bisou, Gérard?
1: Non.
17: Avec du rhum steak.
12: Bon, alors, raconte une histoire.
1: Bah, vas-y.
12: Raconte. Bon, alors,
1: vas-y, en attendant qu'on trouve un disque.
17: Vas-y.
12: Bon bah alors c'est deux caquettes qui se promènent et t'en as une qui dit à l'autre bon alors qu'est-ce qu'on fait ce soir? Et t'as l'autre qui répond bah ça te dirait un ciné?
13: Ah oui je connais. Ouais.
12: Et là-dessus t'as l'autre qui répond ouais mais alors pas un film de cul parce que j'ai pas envie de rester debout pendant toute la séance.
13: Ouais,
17: bon, d'accord, bon, on va mettre le disque tout de suite.
12: On va mettre le disque.
1: Non mais attends, c'est pas toi qui commande toi le Lascar, d'accord?
12: Ah mais t'es pas marrant Gérard, raconte une histoire s'il te plaît.
1: Non pas maintenant.
12: Bah t'en as rien du tout, je vais en raconter une moi.
1: Bah si j'en ai rien du tout Carole, je vais te dire une chose que tout à l'heure, si tu veux jouer au chantage, tu vas dégager.
12: Mais attends, mais tu sais pas raconter des histoires Gérard.
1: Non mais si tu veux jouer au chantage avec moi, si tu veux jouer au chantage Carole, tu vas dégager.
12: Ouais bien sûr, c'est au téléphone c'est facile.
1: Ouais, bah.
12: Ah, j'ai une blague, Gérard.
11: Moi, j'ai une histoire à raconter, je peux le faire.
1: Qui?
17: Vas-y.
11: C'est Caroline. Hein.
1: Ouais, Caroline.
11: C'est deux cons, ils sont dans une voiture, arrêtés à un feu. Puis il y en a un, il fait sévère. Puis l'autre, il fait, je sais pas, une grenouille.
1: Mmh. Pas mal.
17: Bon, ils ont trouvé le disque, là.
11: Ouais.
1: Voilà, c'est parti.
13: Fini quand même depuis 10 secondes. En plus, tu retires, s'il te plaît. Voilà. Et tu reprends ton débat. C'est quoi la question? Tu sais même pas, parce que c'est...
1: Non, je sais même pas, toi, dans ce cas-là.
11: Non,
1: pas
11: tous les vendredis, quoi.
17: Et puis, il y a le GG aussi.
13: Et puis, vas-y, à toi.
1: Croyez-vous que... Bon, qu'est-ce que... J'ai demandé à ce que ça se calme, parce que tout à l'heure, je vais arrêter tout de suite.
13: Gérard. On t'entend pas, Gérard, je crois.
19: Avant ta première question, on accueille Jean Tub.
1: Dans la place.
19: À la place de personne, il appelle de Belgique.
12: Est-ce qu'on peut t'appeler Tub?
20: Salut, Jean Tub, tu peux m'appeler Tub, effectivement. Bonsoir.
12: Salut,
20: Jean Tub. Salut.
1: J'avais l'impression que ça va encore faire comme la semaine dernière, celui-là.
12: C'est pas un cousin de clan?
20: Bonsoir.
1: T'es
20: pas
1: exclu, Jean Teub? Ouais, non, mais je crois que ça va faire comme la semaine dernière. Je crois que à 3h30, je vais.
12: Gérard.
1: Croyez-vous que j'ai pas avoir de l'humour?
20: Je tenais à dire d'abord que.
1: Bon, pour l'instant, tu la fermes? Tu me laisses poser la question?
13: Eh ben,
20: je crois qu'on va bien s'amuser.
1: Ouais, eh ben, si ça te plaît pas, tu peux raccrocher.
20: Non, mais ça me plaît, j'aime beaucoup ton humour, donc.
1: D'accord. Si ça te plaît pas que je pose la question, tu raccroches. Ok. Et celui qui parle derrière, c'est pareil.
17: Et Tub, t'es un habituel.
1: Bon, bah toi, tu la fermes déjà, d'accord?
12: Gérard, pose ta question.
1: Croyez-vous qu'il faut avoir de l'humour pour regarder une fille nue ou un mec? Vas-y, l'abruti qui se marre comme une chèvre. Allez hop, vas-y.
12: Mais c'est bon, Gérard.
1: Attendez, les filles. Laissez parler la chèvre.
20: Non, je m'appelle pas la chèvre, espèce d'abruti, je m'appelle Tub.
1: Ah bon, non, l'abruti, t'emmerde, tu dégages, bonne nuit. Salut, Tub.
20: Je vais répondre à la question. Bon, excuse-moi.
1: Non, mais c'est bon.
17: Ça marche pas.
20: Bon, effectivement, alors, une fille nue. Bon, j'ai eu la chance, en ayant Fun TV, là, tout à l'heure, en regardant, j'ai vu les photos de la grosse Christine, quand tu es enculé.
1: Allez hop, bonne nuit pour lui. Bonne nuit Tom. Bonne nuit. Carole.
11: Oui, alors ouais, effectivement, faut avoir du mot pour regarder quelqu'un à poil quoi. Mm-hmm. Ça dépend comment elle est foutue.
1: Hein. D'accord.
11: C'est pas grave, du moment qu'elle a un trou, c'est bon.
1: Olivia.
11: C'est horrible. Oui, Gérard, mon petit chou.
1: Mm-hmm.
11: Moi, je crois qu'il faut avoir vraiment de l'humour. Hein. Faut vraiment. Ça dépend si c'est un nana.
1: Non, attends, Olivia. Oui, attends, 5 minutes. Eh, c'est pas la peine de lui dire de se calmer. Je t'ai dit qu'il dégageait ce le Tom.
20: Je me suis calmé.
1: Non, non,
5: Il s'est excusé, il a failli pleurer.
1: Non, non, j'en ai rien à foutre. Les mecs qui sont mis à faire du chantage au standard, je vais me suicider parce que je passe pas. Ça, je marche pas.
5: Il allait me payer un petit suisse.
1: Olivia. Olivia.
21: Oui, mon petit chou.
1: Donc, tu disais, Olivia.
21: Et oui, moi, je disais qu'il faut avoir vachement de l'humour pour vraiment voir un mec nu. Pour rire, hein.
1: D'accord. Lolita.
21: Moi je trouve pas qu'il faut de l'amour pour regarder quelqu'un de nu. À moins vraiment qu'il soit mal gaulé, parce que sinon c'est l'humour, on a pas de
20: Gérard, tu te marres à bon goût, hein.
21: Quoi?
20: Non.
1: Ça fait deux fois.
21: Pas grave, terminé. Gérard, c'est pas grave.
1: Les insultes comme ça, c'est bon pour moi.
21: Je suis désolée, j'avais Gérard à poil, je rigolerai pas et il me faut pas d'humour. Alors,
1: qui c'est qui dit ça?
20: Moi j'ai vu les Fantman, ça m'a pas fait rire une seconde.
1: Allez hop. Les Fantman, tu dégages, ça t'apprendra.
21: Gérard, c'est Olivia. Je vais dire, est-ce qu'on peut écouter ce que Jean Todd a à dire?
1: Là, pour l'instant, il est reparti au standard, il va rester un peu poli.
20: Jean Todd est là.
21: Ah ben, est-ce qu'on peut l'écouter?
20: Allô?
21: Oui,
20: Jean-Teub,
21: c'est pas cool un peu, Jean-Teub.
20: Alors, d'abord, bonsoir à tous.
21: Bonsoir, Jean-Teub. Bonsoir, Teub. T'en as une grosse?
1: Non, mais c'est bon, les filles. Pour l'instant, vous le laissez répondre à la question parce que c'est.
20: Voilà.
1: Il va virer bientôt.
20: D'accord. Alors, d'abord, bon, petit. Si on peut se permettre de faire un petit peu d'humour concernant le débat sur les célibataires.
1: Non, bon, alors, dans ces cas-là, mon pote, on n'est pas sur les célibats, on est sur l'humour.
20: Pas drôle.
1: Donc, tu te réveilles.
20: Débat sur l'humour. Alors, la question, c'est est-ce que c'est joli d'avoir une fille nue, c'est ça?
1: Ou un mec.
20: Ou un mec. Alors, d'abord, pour commencer, d'abord, je voulais dire que par rapport à la question, donc, le fait de savoir si une fille nue ou un garçon nu, savoir si c'est drôle ou pas,
1: ouais.
20: C'est une question qui m'est posée, donc...
1: Non mais tu te réveilles s'il te plaît, attention.
17: C'est de la métaphysique, hein.
1: Non mais tu te...
20: Donc,
1: tu te réveilles s'il te plaît, parce que je vais pas coucher avec toi, là, avec ta question de merde.
5: D'accord. T'arrêtes de faire du Larsen.
1: Non, c'est pas moi qui fais du Larsen.
20: La question qui est, je vous le rappelle, qui m'a été posée...
1: Tu te réveilles s'il te plaît.
21: À Brest, dans Ted. Je peux répondre?
1: Vas-y.
21: C'est Caroline.
1: Oui, Caroline.
17: Bah alors, c'est vrai que t'as sodomisé Christine sous le pont de l'Alma.
1: Allez, bonne nuit pour celui-là.
17: Déjà fait.
1: Allez, bonne nuit.
17: Ok.
21: C'est Lolita, je peux répondre?
1: Non, Caroline, pour l'instant. Lolita, bah ouais. S'il te plaît, t'attends.
21: Moi, un mec à poil, ça me fait pas rire, ça me fait mouiller.
1: D'accord. Et pourquoi?
21: Parce que c'est excitant.
1: Mais
20: n'importe quoi.
1: Attends, si t'es pas content, toi tu dégages.
20: Mais je suis content. Mais content.
1: Ah bah dis donc, t'apprendras à chanter.
21: Eh Gérard, une question.
1: Gérard. Oui.
21: Gérard, je peux te dire un truc, c'est Olivia.
1: Oui, Olivia.
21: Je vais te donner.
20: Gérard, je peux te dire un truc, c'est
1: Tob
20: à l'appareil.
1: Ta gueule, toi,
20: Tob. Ça va comme par hasard. Tu vois les filles qui ont.
21: Oh, t'es
1: pas Olivia.
17: Oh,
1: vas-y,
17: Olivia, vas-y.
21: Gérard.
1: Oh, le Larsen, s'il vous plaît.
17: Vas-y, Olivia.
21: Oui, je voulais te dire Gérard, premièrement, si t'avais un peu plus d'humour, enfin je veux dire si t'étais un peu plus relax, t'adorerons Gérard. Je sais que c'est un peu refusé, mais bon.
20: Attends, excuse-moi de dire si t'avais un peu plus d'humour, c'est si t'en avais, parce qu'il en a même pas un embryon. Hein.
21: Exactement.
1: Alors je vais dire une chose.
20: Voilà, écoutez l'humour, il gueule, voilà, ça c'est l'humour de Gérard.
21: Gérard, si c'est tu te relaxes.
20: Il fait un débat sur l'humour et il a fait que de gueuler, jamais une blague drôle, même pas un sourire, même pas un rire.
17: C'est vrai, quand on lui...
21: Gérard, nous les filles, on adore rire, donc raconte-nous une blague.
17: Ouais, mais quand on lui demande de raconter une blague, il raconte des histoires de steak, de roast beef.
21: Bonne nuit à toi aussi.
1: Huitième question. Attendez.
20: Eh, le con.
1: Oh, le con, ton mec, tu dégages, bonne nuit à toi.
20: J'en ai une bonne. Il mène pas son débat.
21: Gérard, est-ce que tu peux nous raconter une blague? On veut rire.
17: Et moi, maintenant, je demande à être payé pour lancer des choses rigolotes.
1: Non, mais là, il y a un petit problème. Là, il y en a un qui s'amuse avec un téléphone et j'aime pas ça. D'accord, Olivier?
5: Yeah.
1: Oui.
21: Ok, Gérard, est-ce que tu sais ce que ça veut dire, l'humour?
20: Bon, moi, j'ai une petite blague.
17: Vas-y.
21: Mais oui, c'est ça que ça veut dire, sinon il serait pas là.
1: Moi, je vais répondre.
17: Vas-y, Jean-Pierre.
1: J'y vais. Pour l'instant, je réponds, s'il vous plaît, aux questions.
20: C'est une histoire drôle, hein, quand même.
1: Pour l'instant, je réponds à la question, tu l'as fait, tu l'as fait.
17: Laisse-moi raconter une histoire, vas-y, Tob.
1: Allez, bonne nuit.
5: Non, Gérard, non,
1: je vais laisser, s'il te plaît.
5: Non, Tob. Non, pas ma Tob.
20: Il arrive à la pharmacie, il dit bonjour, madame. madame, excusez-moi de vous déranger, mais je ne vous dérange pas. Est-ce que c'est possible d'avoir des mecs qui n'osent pas demander? Bah oui, alors voilà, il repart avec donc une boîte de trucs pour la gorge.
3: Ah, c'est excellent.
20: Et au moment donné, il se l'a mis sur la. Ou comment est-ce qu'il commence à se mettre les gommes sur la queue? Il dit, mais non, c'est pas ça que je voulais. Il retourne à la pharmacie, excusez-moi de vous déranger de nouveau, madame, je vous en prie, voilà, je voudrais avoir des trucs pour mettre sur la caquette, c'est des. Très timide. Bien sûr, et là, il commence
3: à Gérard,
10: attends.
20: C'est fini? Alors, il retourne à la pharmacie. Excusez-moi de vous déranger, mais je vous aurais en prie. Alors, est-ce qu'il serait possible de revoir, s'il vous plaît, des.
3: C'est pour toi qui me commande, d'accord?
20: Mais bien sûr. Alors, il retourne.
3: Tu t'écrases.
20: Voilà, prenez ça. Il arrive à la maison et. Il s'aperçoit qu'au bout de sa queue, c'est encore une brosse à dents. C'est toujours est-ce possible d'avoir une vous savez des trucs pour mettre sur la caquette bien sûr monsieur retourne chez lui il se met tout nu il tire sa queue il a braquemar il s'aperçoit qu'au bout au lieu de mettre avoir un préservatif comme il demande parce qu'il est très timide il a du dentifrice.
3: Conclusion terminée.
20: Excusez-moi de vous déranger.
3: Non, mais
20: je
3: dans ce cas.
20: Pour la quéquette, je voudrais voir une.
3: Bonne nuit.
22: Non, mais arrêtez là, les nuls, ça. On passe le
20: fil. Il arrive, il rentre chez lui. Il se met à poil, il a vraiment la gaule, prêt à tirer son coup, et à ce moment-là, il regarde dans le sac de ce qu'il y a dans la pharmacie, et là, vous savez ce qu'il y a?
22: Non.
20: Des préservatifs.
22: Ah, c'est bon, j'ai non, on peut dire que c'est marrant. Gérard, pose ta question, s'il te plaît. Gérard, nous on voulait rire, hein, c'est pour ça qu'on a écouté la
3: page. Gérard, conclusion.
22: Oh, mais elle est pas drôle. Mais non, Gérard.
3: Conclusion.
22: Gérard.
23: Les amis, ce que Gérard. J'aime.
3: Conclusion, moi j'arrête.
22: Allez, souris, alors.
3: Oh, tu travailles encore. Ça y est, j'ai viré. Bonne nuit à tous. Il est pas arrivé.
10: Non, terminé.
17: Quelle blague.
10: Terminé ce coup-là.
22: Vous en faites
10: trois. Non, ça fait trois.
3: Qu'est-ce qui se passe, Gérard?
10: C'est pas possible.
24: Il a viré, genre, le mec teub.
25: Ça y est, il est parti.
3: Manu, c'est quoi ma teub là qui est à
25: l'antenne? Non, c'est plus possible.
3: C'est quoi la teub à Gérard qui est à l'antenne là?
25: Moi, je sais pas, 2 cm.
10: Non, mais là, c'est terminé. Il passe sur tout le monde. Tout le monde va faire
22: ça.
10: C'est terminé.
3: C'est un civiste.
10: Non, mais attends.
3: C'est un civiste.
10: Je vais
3: un
10: la question numéro 7. L'autre,
24: C'est un débat sur l'humour était même pas drôle.
10: Donc je réponds à la question. Moi je préfère.
22: Gérard, oui. Olivia.
10: Oui.
22: Mon petit lapin en sucre. Je vais dire un truc. Regarde, nous on fait un débat sur l'humour. On voudrait que tu nous fasses un peu rire. Raconte-nous des blagues. Les filles, on adore que les mecs nous fassent rire. Nous, tu nous racontes pas de blagues. Tu gueules. Nous, on
21: va pas t'aimer.
22: On peut rire, Gérard.
21: Gérard, une histoire, s'il te plaît.
10: Je n'en ai pas sur moi pour l'instant.
22: Improvise.
10: Attends, celui qui dit que mon enfance. Bon, allez, hop, celui-là, tu le dégages.
22: Non, Gérard, raconte-nous les blagues de Toto, Gérard. Les blagues de Toto.
10: Non, non, on continue le débat. Je réponds donc à la question numéro 7 parce que.
22: Non,
10: dans ces cas-là, si vous voulez pas répondre.
22: Non, mais si on veut répondre, écoute. Vas-y, Gérard.
10: Donc je vous réponds donc la question donc c'est croyez-vous qu'il faut avoir de l'humour pour voir une fille pour regarder une fille nue ou un mec? Ben je vais vous dire une chose que il y en a qui ont dit oui et non. Ben moi je préfère vous dire oui tout de suite.
22: Waouh,
10: t'as vu ça? Je préfère regarder une nana nue.
21: Quelle perspicacité.
10: Parce que si elle est bien faite, c'est mieux.
3: Si
10: regarder un mec, c'est
3: comme Christine.
10: Merci Gérard. Pour celui qui vient de dire
22: ce mot-là.
3: Gérard.
22: C'est Gérard. Tu as répondre?
25: Gérard, 30 secondes avant. On accueille un auditeur, il veut se présenter lui-même.
10: Allô?
20: Bonjour.
22: Bonjour.
21: Bonjour.
20: Bonjour, je m'appelle Gilles Q.
2: Salut JQ, est-ce qu'on peut t'appeler
6: Q?
2: Salut
6: JQ. Huitième question.
7: Salut le petit Q Gérard.
8: Salut Q.
6: Est-ce que l'on peut donner de l'humour en héritage?

0: 5, je saute au chat.
1: Bonne nuit
0: à tous.
2: Gérard, Gérard, Gérard, Gérard, tu peux répéter la question?
3: As-tu reçu l'amour en
4: héritage? Est-ce qu'on peut donner l'humour en héritage? C'est pas la peine de Gérard.
2: Alors en héritage, non, on peut pas.
4: C'est quoi ton prénom? C'est quoi ton prénom? Bon, les garçons d'abord.
0: Caroline.
4: Non, les garçons d'abord.
0: Que tu es attends, attends, tu, peux, tu permets, je passe.
4: Tu t'en vas un coup, tu reviens alors. Les garçons d'abord, allez-y.
0: Bon, alors tu dégages au standard, toi tu vas pas me faire chier longtemps. Bonne nuit à toi.
5: Eh ben voilà.
0: Je veux plus celui-là. Tu te démerdes qui c'est. Pardon? Tu te démerdes de savoir qui c'est.
6: Ah, c'était Gilles Q.
3: Il est plus drôle que toi.
0: Bonne nuit.
2: Gérard, est-ce que tu as donné ton humour en héritage?
3: C'est dans les studios de fun qu'on dit.
2: À la loco, dans les chiottes.
0: Qui c'est qui vient de dire ça à l'instant?
5: C'est moi.
0: Non, c'est une nana.
4: Ouais.
2: Bon, Gérard, est-ce que tu as donné...
0: Alors, la nana qui vient de dire ça, elle est priée de donner son nom.
3: Gérard, je vais te passer un ami.
0: Ta gueule, toi.
2: C'est un mec a dit...
0: Non, non, c'est pas un mec, c'est une nana.
2: Bah, Gérard, vas-y, réponds, vas-y, réponds.
0: Est-ce que l'on peut donner de l'humour en héritage? Alors?
2: Est-ce que toi, tu as donné ton humour en héritage?
0: Non, pas encore.
2: Moi, je peux répondre.
0: Oui, qui?
2: Olivia, mon petit chou.
0: Oui, Olivia, je t'écoute.
2: Gérard,
0: Olivia, je t'écoute.
2: Oui. Bah oui, on peut donner notre humour en héritage.
4: D'accord, mon tour.
0: Non, ouais, tu me dégages cela parce que là, c'est plus possible.
4: Et la fille tout à l'heure qui a dit la loco, il faut la dégager aussi.
0: Non, non, mais toi, ouais, toi déjà, par instant, je savais dire
6: la loco. La fille qui a dit Michel de la loco, comme les mecs. Comme les mecs.
4: La fille qui a parlé de la loco tout à l'heure.
0: Là, tu vois.
2: C'est le porc
0: carotté. Non, non, mais il y a qui? Je sais qui c'est qui s'amuse. Je sais qui c'est qui s'amuse. C'est l'alligator qui s'amuse à se faire passer pour quelqu'un d'autre. Voilà l'alligator qui a été découvert. Merci l'alligator de ton bordel.
7: À mort les alligators.
0: Merci alligator pour ton bordel de toutes les semaines. Maintenant, c'est que c'est toi.
4: C'est important qu'un mec ait beaucoup d'humour.
0: Donc.
4: Pourquoi? Attends, les filles, les jeunes.
2: Parce que sinon, on va très vite.
4: C'est les filles d'abord.
0: Bon, toi, tu les femmes, tu dégages.
6: Bon, attends, toi, tu vas te calmer, le petit morveux là qui parle tout le temps au téléphone.
4: Gérard, il va se calmer parce que.
0: Mais tu me sens.
4: Non,
0: non, tu dégages. Tu dégages. Gérard, une insulte. Je veux pas le savoir, tu le dégages.
6: Tu t'excuses auprès de GQ, tu l'as traité en classe, c'est pas.
0: Ça fait trois fois que je lui dis de dégager le rapport.
6: Gérard, tu t'excuses quand même parce que je crois que.
0: Non, mais ça fait trois fois que je demande qu'il dégage, il revient.
2: Non, mais là, tu l'as blessé, Gérard.
6: Non, mais je veux pas le savoir. Tu as choqué tout le monde, là. Excuse-toi.
0: Gérard, excuse-toi.
2: Répondre.
0: Toi, au standard, quand je te dis de le dégager, c'est pas la peine de le reprendre.
6: Mais je l'ai dégagé, mais pas besoin de l'insulter.
0: Non, non, j'ai pas besoin de l'insulter, ça fait trois fois que je te demande de le dégager.
6: Mais t'as pas insulté, lui, Gérard.
0: Je veux pas le savoir.
6: Mais si,
0: il a pas éjecté quand je pose mes questions, d'accord?
6: Oui, mais t'as
0: il
6: pas insulté. Le problème, c'est que ça fait 10 minutes que tu poses pas de questions. Merci, Olive.
2: On avance pas au débat.
0: Si ça vous plaît pas, dans ces cas-là, tiens, Olivier, tu t'énerves, je me casse.
6: Allez, tu te barres. Je ne saurais pas lire ta question. C'est trop mal écrit.
0: Non, mais Gérard, je suis pas un caïd.
6: GQ, je te donne la prochaine question.
4: Est-ce que l'humour, c'est primordial?
6: Est-ce que l'on peut donner de l'humour en héritage?
4: Non, c'est à moi, c'est moi qui fais le débat. Est-ce que l'humour, c'est primordial?
2: Non, c'est pas toi, c'est Gérard qui fait le débat.
6: La prochaine question.
8: Attends, tu te prends pour Max ou quoi?
4: Oui, je me prends pour Max. Est-ce que l'humour,
2: c'est primordial? Gérard, c'est l'héritage, je te soutiens à fond, c'est toi qui parles.
4: Alors, vas-y.
2: Gérard,
4: il est out là, il dort alors.
0: Arrête, s'il te plaît, tu viens ici. Tu ne viens plus, Cyril, là. Il y en aura le bol maintenant.
4: Viens, s'il te plaît,
0: tu viens là.
1: À la question, c'est pensez-vous qu'il faut de l'humour pour coucher la première fois?
4: Oui.
2: Oui.
1: Max, s'il te plaît, tu viens, tu viens.
2: Oh, mais calmez-vous.
1: Max, tu viens, s'il te plaît. Ta gueule, toi, tu dégages.
4: C'est primordial.
1: Tu dégages, tu fermes ta gueule, toi.
5: Il est 3h41.
1: Tu dégages, tu dégages. Tu dégages.
5: Il reste un 40. Tu continues, tu poses tes dernières questions, tu fais la conclusion.
1: Tu dégages, tu dégages.
8: Il faut que les filles fassent rire les garçons et les garçons.
2: Attendez, il va pas se calmer, là. Chatouillez-moi.
8: Il faut couper le micro, là, parce que l'on dit des
4: questions.
8: On
1: n'entend
8: rien.
1: Coupez le micro,
8: là.
2: Moi, je continue.
4: Ferme.
2: Mais si, continue,
1: j'ai reconnu. Non,
5: j'ai la caméra, là.
1: Là, tu dégages, maintenant.
2: Et c'est le bordel. Eh, nana, arrêtez un petit peu aussi.
4: Eh ben, justement, est-ce que c'est bien, un peu, qu'il y ait de bordel? Ça fait de l'humour ou pas pour vous, les filles?
2: Ouais.
4: Oui, mais là, c'est Gérard qui fout la merde. S'il était plus là, s'il fermait sa gueule, on pourrait continuer le débat. Alors, donc... L'humour pour vous, c'est quoi, les filles?
2: Tu pètes dans la pièce où tu rentres.
4: Voilà.
2: Tu rotes à la fin de la.
4: Exactement.
2: C'est pipi caca, quoi. C'est... Mais attendez, répondez qu'à Gérard, parce qu'on y arrive. Gérard,
4: on s'en fout.
2: C'est Gérard, c'est Lolita, on ne répondra qu'à toi. Gérard, on ne veut que toi.
4: Mais on n'en veut pas, Gérard.
2: Gérard, on te veut toi.
4: C'est sa star, il est star.
2: Gérard,
1: on a celui-là. Ou pas?
4: Bon, c'est
1: gentil,
4: là.
1: Et toi, tu fermes ta gueule pour l'instant.
6: Non, mais Gérard, si tu mettais un casque, tu verrais qu'on t'entend pas depuis 10 minutes.
2: Moi, je veux
1: très bien. Regarde, tu l'as viré. Je te préviens, si je reprends et qu'il est là,
6: remets le casque.
5: Parler devant un micro.
2: Gérard?
5: Quand tu écrases la
6: camombert. Eh.
2: Allô? Bon, alors on t'écoute, Gérard.
1: Donc, je répète ta question.
8: Bonsoir, c'est Gilles Q.
2: C'est Gilles Q.
6: C'est pas vrai, c'est un imitateur,
1: c'est lui. C'est pas lui.
8: Non
1: mais Gérard, c'est pas lui.
6: Ça peut pas être lui.
1: Mais c'est pas lui.
6: Gérard, arrête de faire ta mauvaise tête.
1: Terminé, conclusion. Conclusion. Conclusion. Conclusion.
2: Conclusion.
5: Arrête, parce que là c'est nul.
1: Non, mais... Lui là-bas déjà eu.
5: Quand il te demande de l'enlever, tu l'enlèves.
1: Elle est terminée, on fait conclusion. Conclusion.
2: Alors
1: Max, qu'est-ce qu'on fait?
5: J'étais là-haut.
1: Qu'est-ce qu'on fait? On met un disque et on reprend.
2: Oui,
1: on met un disque et on reprend.
2: Quoi? Oui.
1: On met un disque et on reprend les deux dernières pour finir.
6: C'est quoi les deux dernières questions?
1: Il reste, pensez-vous qu'il faut de l'humour pour coucher la première fois? Et croyez-vous que l'humour existe partout chez les gens? C'est les deux dernières.
6: Alors.
1: L'autre, déjà, tu vas lui dire que le mec, il a pas à passer sur tout le monde. Quand je lui demande de le dégager, il le dégage.
6: Bah, j'ai entendu, toi aussi, tu passais sur les gens tout à l'heure.
1: Hein? Non, c'est pas moi qui passais sur tout le monde. Et lui, aussi, c'est pareil. Et la caméra,
6: oui,
1: c'est pareil.
6: Tout à l'heure, c'était pénible. Bon.
1: Parce que tout à l'heure...
5: Ils sont amusés avec le téléphone.
1: Si, il y en a ras-le-bol. D'accord?
6: D'accord. J'étais pas là, j'aurais dû être là. J'ai fait...
1: Alors donc... On met un disque et...
6: Voilà, si on met un disque, non, Phil. Faut terminer, là, il faut... Parce qu'avec la vitesse où tu vas, il faut au moins 5 minutes par question. Après la conclusion, vas-y, finis, là.
1: Eh ben, on fait conclusion, alors.
2: Voilà, non, mais pose
5: la question, vas-y, maintenant.
2: Gérard.
1: Alors, pensez-vous qu'il faut avoir de l'humour pour coucher la première fois?
2: Oui.
1: Caroline.
2: Oui, je pense qu'il faut avoir de l'humour, ouais.
1: Mmh.
2: Parce que, bon, t'es déjà mal à l'aise, c'est la première fois, tu sais pas trop comment ça va se passer, donc autant prendre avec de l'humour.
1: Ok. Caroline?
9: Moi, je pense que
1: Lolita.
2: Oui, bah écoute, moi je suis un peu du même avis que Caroline, parce que t'es déjà tellement stressée. Si t'as pas un brin d'humour, je crois que t'es crispée et t'arrives même pas à faire l'amour, alors. Être un petit peu cool, que ton partenaire il te fasse rire, et puis c'est cool.
1: D'accord. Olivia?
10: Mais moi je suis d'accord avec les filles, hein, pour que les muscles se décontractent, il faut de l'humour. Hein.
2: Ouais. Mm-hmm.
1: Ouais. Carole.
11: Alors moi, le mec qui a du mot, il pourra me sauter, donc Gérard, il faut que tu racontes une histoire avant la conclusion.
1: Non, mais alors là, Carole, je t'ai dit que...
6: Mais Gérard, est-ce que t'as de l'humour, toi? Est-ce que tu trouves que t'as de l'humour, Gérard, toi?
1: Quand j'aurai moins d'abrutis qui m'entourent, on verra.
6: D'accord, il y a beaucoup d'abrutis.
11: Mais là, il y a personne. Il y a beaucoup d'abrutis,
6: mais là,
11: je serai pas à l'antenne.
6: Calmement, est-ce que tu crois que tu as de l'humour ou pas? Avec les filles, est-ce que ça marche?
1: Ça dépend des nanas, c'est tout.
6: Mais est-ce que ça t'a permis de coucher avec une fille rapidement parce que t'avais de l'humour?
1: Pour la première fois, non. Voilà, pour le final.
11: Oh, il a payé. Gérard.
1: Oui.
11: C'est Olivia.
1: Oui.
11: Je voudrais faire une déclaration solennelle.
1: Mm-hmm.
11: Je veux dire que toutes les filles, quelles qu'elles soient,
10: tu peux les séduire, il suffit d'avoir de l'humour. Qu'elle soit canon ou pas canon, une fille, si t'as de l'humour, si tu la fais rire, elle te tombera.
12: T'es beau, t'es moche, t'es con, t'es pas con, si t'as de l'humour, tu vas toutes nous séduire.
8: Ouais, non mais attends, t'as vu sa gueule?
12: Bah oui, je la vois sa gueule, j'ai Fun TV, alors il est pas mal.
0: Là tu le vires, celui-là c'est pas possible.
6: Ah bah ça y est.
12: Gérard, est-ce que tu aimes l'humour noir? Désolée.
0: C'est quoi ça? L'humour noir, c'est-à-dire?
12: C'est comme l'histoire du mur avec Ayrton Senna. L'humour noir, tu veux que je te donne un exemple?
0: Oui.
12: C'est un exemple, attention. Hein. C'est comme quand on te fait chier, quand on te dit ouais, la loco, toi de la loco et tout ça. C'est ça l'humour noir. Ouais, mais là, ça porte atteinte, c'est grave.
0: Ok. Donc, croyez-vous que l'humour existe
12: Pourquoi tu réponds jamais, Gérard?
6: Parce que tu sais pas répondre, peut-être.
0: Pour l'instant, quand vous arrêterez de faire les cons dans les studios, parce que là, il y a 1, 2, 3, 4, 5, 6. On
6: s'il
0: est
6: 8
0: dans les studios, je crois que ça fait un peu beaucoup pour
6: Gérard,
0: un débat.
6: Gérard, 8 mecs pour toi tout seul.
0: Ouais, ben bah alors,
12: c'est
0: donc,
12: bon, hein.
0: Donc conclusion.
12: Nanas, hein.
0: Allez, Caroline, conclusion. Terminé.
6: Bon, on se casse.
12: Non, c'est pas marrant, Gérard.
0: Caroline. Caroline. Caroline, la conclusion.
10: Non,
0: c'est terminé maintenant.
12: Gérard, une histoire avant la conclusion, s'il te plaît.
0: Non, je ne fais pas d'histoire ce soir, j'en ferai plus tard.
12: Dans le métro.
0: Non, j'en ferai plus tard des histoires. Non, j'en ferai plus tard.
12: Mais pourquoi plus tard?
0: J'en ferai la semaine prochaine.
12: On est sur le débat des jeux de l'humour.
0: Non, mais j'en ferai la semaine prochaine. La semaine prochaine, je reprendrai un débat qui se basera là-dessus et je ferai des histoires la semaine prochaine.
12: Mais non.
0: Donc, conclusion.
12: Conclusion, c'est qu'on veut ton histoire.
10: Non, on est crispés, là. Nos muscles sont crispés.
12: On est stressés, là. Décontracte-nous, Gérard.
0: Non, c'est terminé. Conclusion, maintenant.
10: Non, mais Gérard, on est marrant. Stressés.
0: Conclusion.
12: Et c'est pas marrant, hein.
0: Conclusion.
12: C'est pas possible, ça.
10: Gérard.
0: Conclusion. Caroline.
12: En fait, Gérard, tu sais pas ce que c'est, l'humour. Hein.
0: Caroline, conclusion pour toi.
10: Attends, Gérard.
12: T'as pas d'humour, Gérard.
13: La question 10.
10: Gérard, c'est Olivia.
0: Oui.
10: Je voulais te dire... Là, on est toutes les filles, là, les nanas, on est crispées, on est stressées parce qu'on peut pas faire la conclusion si on rit pas.
0: C'est terminé.
12: Il faut un minimum d'humour, Gérard.
0: C'est terminé maintenant.
12: Non, mais je crois que Gérard ne connaît pas l'humour.
10: Mais Gérard, une blague Toto, même.
0: Je viens de te dire que c'était terminé, on fait conclusion les 4 heures.
12: Raccrochez
0: tous et bonne nuit à tous. Si vous voulez raccrocher, raccrochez-moi.
12: C'est qui a dit ça, Gérard?
0: Non, mais moi, je veux pas le savoir.
12: Gérard,
0: celle qui vient de dire qui raccroche.
12: Gérard, une histoire drôle, s'il te plaît.
0: Non, j'ai dit conclusion maintenant.
10: Oui. Alors on peut demander à un mec de dire une histoire drôle.
12: Ouais, à Q, à JQ là.
10: JQ.
12: Olive, une histoire drôle.
0: Conclusion, je demande.
12: Bon, Fildar, elle a pas d'histoire drôle.
0: C'est bizarre parce que j'avais dit 4 fois et comme par hasard, le deuxième se passe moins bien que le premier, donc conclusion.
12: Manu, une histoire drôle.
0: Conclusion.
10: Non, mais bon,
12: Olivier,
10: une
12: histoire drôle.
0: Donc, bonne nuit à tous.
12: Mais non, Gérard.
0: Bonne nuit à tous.
12: Mais non.
14: Liaison avec la police ou la gendarmerie nationale.
0: Voilà, bonne nuit. Bonne nuit pour celui qui s'amuse à ça. Alors, vous allez retrouver Bart pour la nuit sans pub.
12: Attends, donne-nous la tienne de conclusion, moi, Gérard.
0: Terminé.
6: Oh non.
0: Merci, Olivier, pour faire le con derrière.
12: C'est quoi ta conclusion,
0: c'est toi qui joues avec
12: eux. Conclusion, Gérard, t'as pas d'humour.
0: Donc, conclusion.
12: Gérard, donne-nous ta conclusion.
15: France Télécom, bonjour.
12: Tu me donnes ta conclusion, Gérard ?
15: N'est pas en service actuellement.
12: Après, je te donnerai la mienne, c'est Lolita.
10: Gérard, tu dis ça qu'à ton nom et on dira la conclusion, Gérard.
15: France Télécom, bonjour. Le numéro que vous avez demandé n'est pas en service actuellement.
0: Quand tu auras terminé de faire le con, tu me préviendras.
6: Ah, mais j'ai rien fait du tout, Gérard.
0: Dans ces cas-là.
6: Oui, pourquoi c'est toujours moi? Écoute-la.
0: Dans ces cas-là, tu essaies de savoir qui c'est qui s'amuse à faire ça.
15: Le petit Gérard attend ses parents à l'accueil.
0: Alors, Caroline, conclusion, s'il te plaît.
12: Oui, non, je veux la question 10 avant.
0: Tu veux la 10?
12: Oui.
6: Très bien. Ça fait chier Gérard, mais bon.
0: Ouais, ça me fait chier.
6: Ah, c'est grave, ça te fait chier.
0: Bon, celui qui s'amuse à dire français comme bonjour va se calmer. Alors, croyez-vous que l'humour existe partout chez les gens? Voilà, c'est la dernière question.
12: Attends,
0: et après, c'est la
12: conclusion.
6: Croyez-vous que
0: l'humour existe partout chez les gens?
6: De la tête aux pieds, moi, ça dépend.
15: Tu peux l'avoir dans les oreilles ou.
12: Je peux répondre, c'est Lolita.
0: Vas-y, Lolita.
2: Bon bah écoute, moi je pense qu'elle existe partout, mais ça dépend de la personne que t'es en face.
13: Apparemment, elle n'existe pas chez toi, Gérard.
2: Non, non, Gérard, il a pas eu ça. Là. Voilà, bah si vous faites chez Gérard, eh ben, il aura pas d'humour, et si vous le détendez, il en aura plein.
0: Voilà.
2: En fait, ça existe chez tout le monde.
13: Non, c'est le contraire. Si tu l'énerves.

0: passe super cool, on raconte des blagues, on rigole et on se force pas à pas rigoler et voilà.
1: Moi je voudrais répondre.
0: Moi pour moi je trouve que Gérard a beaucoup d'humour, sinon il serait pas là pendant 4 heures.
1: Tu parles.
0: À nous écouter parce que des fois on est vraiment hard.
1: Ouais, c'est ça, ouais.
2: Gérard, alors moi je vais vous dire une chose, vous voyez, ouais. C'est bizarre parce qu'à chaque fois le premier débat se passe bien, le deuxième c'est le vrai bordel pas possible.
0: Bah, c'est normal, on t'aime pas la
2: tête. Parce que c'est bizarre.
0: Mais t'as vu comment tu t'énerves?
2: Ouais, mais sur le premier débat, il y avait.
0: Oui.
2: Toi, tu vas dégager mes vite fait là. Fais là.
0: Gérard, c'est normal, on est fatigué au deuxième débat.
3: Qu'est-ce que
4: tu
3: dégages.
5: Donc Gérard menace l'alligator d'un coup de poing. Quand même, il a quand même. Ça rigole plus du tout.
1: Gérard.
2: Cela, ce premier là, tu vas dégager. Caroline, conclusion. Ou Lolita ou les gars.
1: Oui, moi,
0: une par une.
2: Alors Caroline. Caroline, conclusion pour toi, s'il te plaît. Caroline.
0: Oui, pardon. Ma conclusion, c'est que ça aurait pu très bien se passer si tu avais un peu plus d'humour.
1: Mmh. Mais il en a de l'humour.
0: Non, il a pas d'humour.
1: Non, il a pas d'humour.
0: Mais si, attendez.
2: Non, mais attends, Caroline, oui. Je vais te dire une chose, qu'il fallait voir un peu le bordel, t'aurais été là, fallait voir le bordel qu'il y avait ici.
0: Gérard, moi je te dis un truc, si tu changerais un peu de les mots à chaque fois, dégage au standard, peut-être que ça marcherait mieux, non?
2: Mmh. Ouais, mais dans ces cas-là...
0: Attendez,
2: là je vais vous répondre. Caroline, Lolita, Olivia et Carole, je vais vous répondre. Pour l'instant, il y a vous qui avez été à peu près correct. Vous n'avez pas dit une seule insulte.
6: Allô Gérard, c'est Tony là, j'écoutais là, je trouvais pas le sommeil.
2: Caroline, conclusion pour toi s'il te plaît.
0: Elle a déjà répondu Gérard.
2: Alors Lolita.
6: Faut que t'arrêtes le Beaujolais.
0: C'est comme le... Ouais, ben j'ai répondu en premier Gérard.
1: Je réponds Gérard.
0: J'avais dit que si on fait chier le monde, on n'arrivera pas à aller au bout de l'humour.
2: Mmh. Oui. Olivia.
1: Donc ma conclusion, moi, mon petit lapin en sucre,
0: c'est bien aussi. Hein.
1: Mon petit chou, moi je pense que c'est une question de relativité. Hein.
2: Mm-hmm.
1: Donc A carré plus B carré, forcément c'est A carré B carré.
0: N'importe quoi.
2: D'accord.
6: Moi ma conclusion c'est qu'il faut pas te faire de boire du Beaujolais parce qu'après tu commences à raconter n'importe quoi. Et
0: bien sûr, mais c'est bien. Mais
2: pour l'instant c'est pas toi que je me suis adressé pour la conclusion.
6: Moi je parle quand même et il faut qu'on te pique Annie.
0: Fais-nous un sourire Gérard à l'antenne au moins.
1: Pourquoi t'es crispé? Tu nous crispes en même temps.
2: Donc Carole, pour toi la conclusion.
0: Alors pour moi la conclusion Gérard, ça serait que tu me fasses plaisir, que tu racontes une dernière histoire avant qu'on aille se coucher.
2: Non.
0: Comme ça, je te ferai un gros bisou sur la joue demain.
2: Non, Carole.
0: Et moi, que tu te laves avant, hein, que tu te parfumes, mais pas trop d'Adidas, parce que la dernière fois, je puais l'Adidas, quoi. Ouais, c'est Lolita, tu peux nous faire un sourire à l'antenne au moins, qu'on se détende.
1: Gérard. Gérard,
0: bon Gérard, tu racontes ton histoire s'il te plaît, mon amour, de toujours, mon chocolat en or et en sucre.
2: Non, je ne fais pas d'histoire, c'est tout, c'est terminé.
0: Pourquoi t'es pas gentil,
2: donc Gérard. La conclusion sur les thèmes des deux débats.
0: Allez, non, Gérard. Donc je disais que le deuxième débat a été superbe.
2: Mmh. Ouais.
0: Sauf qu'il manque un peu d'humour noir.
1: Ouais. Mmh. Non, Gérard, je voudrais dire un truc.
2: Mmh.
1: C'est Olivia.
2: Oui.
1: Je voulais te dire. Tu vois, par exemple, Elephant Man. Il est pas beau, mais il a de l'humour et on l'adore.
0: Oh, la comparaison. J'aurais pas aimé, Gérard.
2: Non, mais c'est pas grave, de toute manière...
0: T'as insulté d'éléphant de mal.
2: Mais non, mais je m'en fous. Hein.
1: Mais non, je vais te donner un exemple.
2: De manière, quand ça vient d'une personne, d'une nana, je m'en fous.
1: Mais non, Gérard, c'est pas ça.
2: Comme c'est tellement bien dit qu'à force, je comprends l'humour avec... J'arrive à comprendre l'humour par les nanas.
0: Ok, bon, Gérard, t'es pas beau, c'est de l'humour.
2: Mais ça, non, c'est toi.
0: Réalité, ça, c'est
2: toi qui le dis. Chacun ses goûts, voilà.
0: Je peux
2: faire ma conclusion.
6: Ouais, moi, je t'aime.
2: Toi, tu dégages, je t'ai pas appelé.
5: Tu dégages.
0: Mais il t'aime. Mais
6: je t'aime.
0: Oui, alors, il est pas pédé, Gérard. Il est fan de Gérard.
6: Sinon, à 7h06, je serai couché et je t'écoute.
2: Bon, Manu, s'il te plaît.
5: Manu, s'il te plaît.
0: Et tu touches?
5: Oui, Gérard.
6: Oui.
2: Tu me sors Tony.
5: Je sors Tony.
0: C'est tout? C'est pas Tony, c'est Luigi.
6: Ah non, c'est Arnette.
2: Ouais, ben. Tu dégages,
0: Gérard. Dégage. Bon, Gérard, ton histoire, donc, là, on l'attend. Donc, hein.
2: Alors, conclusion.
0: On va pas se coucher tant qu'il n'y a pas d'histoire.
2: Il y aura pas d'histoire, je fais conclusion et j'arrête.
0: Mais Gérard,
2: je fais conclusion et j'arrête. Olivier! Merde!
5: Ma gueule, Olivier! Qu'est-ce qui s'est passé? Je dormais.
0: Bon, vas-y, on t'écoute, Gérard.
1: Gérard,
7: ça va bien faire, Olivier, hein.
0: Bon, Gérard, tu poses ton cul un peu, là.
2: Donc, conclusion sur les deux débats. Le premier s'est très bien passé, comme je l'ai dit.

0: tout à l'heure, le deuxième moins bien. Merci Olivier. Continue.
1: Jean-Luc.
2: Gérard.
0: Oui.
2: C'est Olivia.
0: Mm-hmm.
2: Oui, mon petit lapin. Je voulais te dire, mais raconte-nous une histoire drôle, juste une petite.
0: J'ai dit que je faisais la conclusion, c'était terminé.
2: Non, mais Gérard, il connaît pas la conclusion.
0: J'ai dit que je faisais la conclusion. J'ai dit que je faisais la conclusion. J'ai dit
2: que c'était la conclusion.
3: Gérard.
0: Tu t'amuseras pas comme ça, toi, là-bas.
2: Gérard, est-ce que tu aimes que les filles ont de l'humour?
0: J'ai dit que je faisais la conque, j'ai dit que je faisais la conque, j'ai dit que je faisais la conque, j'ai dit que je faisais la conque, j'ai dit que je faisais la conque, j'ai dit que je faisais la conque, j'ai dit.
2: Gérard, est-ce qu'on peut demander à un mec de nous raconter une blague?
4: La conclusion alors.
2: On peut demander à Jean-Jules de nous raconter une blague.
0: Tu vas te prendre un coup de savate encore.
2: Gérard.
3: Est-ce encore touché?
0: Gérard!
5: Gérard!
0: Gérard! Oh là là!
6: Putain, rallume!
4: Gérard, rallume!
0: Oh non, non, c'est vous.
6: Gérard, rallume la bougie, allez-vous la bougie!
0: J'ai dit que je faisais la conque, j'ai dit que je faisais la conque, j'ai dit que je faisais la conque, j'ai dit.
6: La bougie, elle est où la bougie?
3: Elle est là, je l'ai dans la main!
0: Non, c'est bizarre. Comme par hasard, ça vient de là-bas. Hein. Alors, tu dois vous dégager.
3: Il a soufflé dessus!
0: Allez hop, terminé.
2: Bon, Gérard. Il y en a qui sont pour rien, Gérard.
4: Bon, Gérard.
2: Gérard, on peut demander à quelqu'un de nous raconter une blague à un mètre?
4: Gérard.
2: Gérard, c'est Lolita, fait une bonne conclusion. Parlez après le bip sonore. France Télécom,
4: Gérard,
2: bonjour.
4: C'est quand tu veux, Gérard.
0: Non, mais c'est terminé, maintenant on va retrouver Bart.
2: Non, non, Gérard.
0: C'est terminé. C'est terminé.
2: C'est malade.
0: Bon, ouais, t'arrêtes là, s'il te plaît, Olivier, maintenant. Ça bonjour, commence à bien percer tous les jours. Tous les jeudis, tu fais le con. Alors, bonne nuit à tous. Vous
2: non,
0: allez
2: non,
0: retrouver
2: non,
0: Bart
2: non,
0: pour
2: non,
0: la
2: non,
0: nuit
2: non,
0: sans pub.
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2: Non,
0: allez,
2: non, non,
0: ben, trou du cul, il t'emmerde, ok?
2: Eh, Gérard, pas d'insulte.
0: Voilà, pour celui qui vient de me traiter de trou du cul, je lui réponds.
4: Gérard, il reste deux minutes pour que tu fasses ta conclusion à toi.
0: Conclusion, déjà, tu vas me virer le.
4: Ça y est, j'ai viré tout le monde. Tu peux faire la conclusion.
0: Conclusion sur un débat, ça se passe bien. Le deuxième, c'est toujours le bordel.
4: Ta conclusion sur le deuxième débat, sur le sujet.
0: Non, le deuxième, ça s'est terminé en couille. Vous avez pas arrêté.
4: Non, mais d'accord. Mais
0: ok.
4: Gérard,
0: donc moi,
4: j'ai
0: terminé. Faire un débat.
4: Quoi, toi?
0: Faire un deuxième débat.
4: Quoi?
0: Faire un deuxième débat avec un bordel comme ça tous les jeudis, c'est pas possible.
4: Non, mais
0: maintenant, je ne ferai plus qu'un débat.
4: Sur l'humour, tu en penses quoi, toi?
0: J'en ai rien à foutre. Sur l'humour, c'était le vrai bordel.
4: T'en as rien à foutre.
0: Voilà.
4: Sur l'humour.
0: Terminé, c'est tout.
4: Ta conclusion sur l'humour.
0: Je viens de te dire que j'en avais rien à foutre, je te répondrai pas. Ma conclusion, c'est que le deuxième débat, c'est tous les jeudis, c'est le vrai bordel. Merci pour appuyer sur un bouton, je viens de te voir. En de bon entendeur, salut, vous allez retrouver Bart pour la nuit sans pub. Bonne nuit à tous et à la semaine prochaine.

0: suis allé plonger dans la cinquième dimension et que Gérard est à fin de radio ce que l'hémorroïde est à l'anus. On a beau gratter, ça s'enlève jamais.
1: Bon, on peut pas parler à ce moment.
2: David et Tony, je vous préviens. Vous avez vos canaux, sinon ça va être clair et net, vous saquez. Alors vous laissez finir Françoise, ok?
0: Ça va être clair et net.
2: Ouais, c'est clair et net et point final à la ligne, ok? Françoise, tu voulais dire quoi? Parce qu'on va pas coucher sur ce que tu veux dire.
1: Attends, la question c'est vis-à-vis de. Du thème.
0: Voilà, vis-à-vis du thème.
2: Vis-à-vis du thème de quoi?
0: Du thème du débat.
1: C'est quoi, du thème exact.
3: Voilà, c'est quoi sa question alors, Françoise?
1: Tu la poses et après je réponds.
0: L'offre origineuse.
1: Non, tu vas répondre en direct.
2: Non, Françoise, c'est toi qui.
1: J'assume pas, moi.
2: Voilà, dans ce cas-là, c'est pas la peine. C'est pas la peine. Maintenant, on va poser les. Comme on a 1, 2, 3 et 4 nanas, on va poser la question aux 4 nanas.
0: Et les mecs?
2: Les mecs, on verra ça après. D'accord? Parce que c'est moi qui gère.
0: Ouais, ok? C'est toi le chef.
2: Donc, pensez-vous que l'âge soit important? Donc, on va demander à Charlotte,
1: oui,
2: à Christelle, à Vanessa, et puis à Françoise.
0: Et à Tony aussi.
2: Non. Toi, Tony, tu la fermes.
0: Ok,
2: vous la fermez tous les deux.
0: Tu peux te poser une question, Gérard?
2: Vas-y, Tony, parce que depuis tout à l'heure, t'es en train d'emmerder ton monde, tu laisses pas parler les nanas.
0: Non,
2: vas-y,
0: mais les nanas, je les respecte, mais je vais te poser une question, s'il te plaît.
2: Allez, vas-y.
0: Alors, moi, je suis contre la différence d'âge, les personnes qui naissent la même année ne devraient pas avoir le même âge.
2: Ouais, c'est bon, Tony, hop. Tony, vous le virez.
0: Non, Tony, tu dégages.
2: Tony, tu la fermes.
0: Il y a des problèmes techniques.
3: Quand t'as deux voix, on dit rien, toi.
0: C'est quoi cette impression, là?
2: Pour l'instant, lui, il a rien à dire. C'est pas la peine.
0: Non, mais c'est mon cochon d'Inde qui avait mordillé le fil.
2: Non, mais ton cochon d'Inde, j'en ai rien à foutre.
0: Il s'appelle Gérard.
2: J'en ai rien à foutre de ton cochon d'Inde.
0: Il s'appelle Gérard, comme toi.
4: T'as tes ragnagnas, Gérard, ou quoi?
2: Non, mais moi, les gens qui ont rien à dire, c'est bon.
4: Ce n'est pas le problème, tu n'as qu'à enchaîner avec tes questions et essayer de faire comme s'ils n'étaient pas là.
2: Françoise, t'es plus là?
1: Non, je suis plus là.
0: Françoise, elle allait prendre l'apéritif.
2: Non, t'es plus là, ok, bonne nuit.
1: Non, je suis là.
2: Bon, alors?
0: Eh, Gérard, tu restes poli quand même.
2: Bon, toi, tu la fermes derrière, s'il te plaît.
0: Bon, tu réponds à ma question sur
2: Non, mais attends, Tony, s'il te plaît.
0: Oui.
2: Pour l'instant, c'est moi qui mène les débats.
0: Oui.
4: Eh ben alors mène-les, pose tes questions.
0: Allez, pose tes questions.
2: Maintenant, on va finir avec la première, après vous allez répondre à la deuxième.
0: Les nanas, qu'est-ce que vous pensez de la différence d'âge à peu près environ, le matin?
5: J'ai pas entendu, là.
6: Non, mais ça, je l'ai dit, bon, je m'en fiche complètement de la
2: différence. Non, mais attends, allez, Christelle.
6: Oui.
2: Christelle.
6: Ouais. Oui.
2: Tony et David et Eric, vous l'affirmez?
6: D'accord. Ouais.
2: Non, mais maintenant, la question, c'est pas la différence d'âge.
6: Monsieur Eric, hein. C'est monsieur Eric.
2: Monsieur. Alors, des monsieur, moi, j'en suis tous les matins.
6: Ouais, ben, monsieur Eric, ouais.
2: Non, mais il n'y a pas de monsieur à la radio, d'accord?
6: Ben, madame Eric, alors, ouais.
0: Que c'est des monsieur.
2: Non, mais alors, si c'est monsieur, dans ce cas-là, tu vas voir monsieur Florence.
6: Un petit coup de remix.
2: Non.
6: Ah, j'ai une cassette toute prête dans mon poste, là.
2: Ouais. Eric.
0: On va avoir de la part de bloc, c'est possible.
6: Non.
2: Eric, bonne nuit.
4: Tu vas pas virer tout le monde, il y aura plus personne dans le message.
2: Question suivante, pour l'instant vous allez la fermer, oui, la
3: d'accord. Bon, d'accord. Remplacer Charlotte.
7: Bonsoir tout le monde. Bonsoir.
2: Bon, alors maintenant j'ai posé. Maintenant.
0: Je m'appelle Tony, tu peux m'appeler Sex Machine si tu veux.
7: Vas-y Gérard.
0: On sait que c'était Gérardine avant sur Kyrock. Donc tu vas pas nous la faire.
2: Attends, t'es qui toi?
0: Moi c'est Tony. Moi je sais
2: Tony,
0: qui est Gérard.
2: Eh ben Tony, bonne nuit.
6: Bonne nuit à tout le monde.
2: Tony, tu lui dis qu'il se calme.
6: Gérard.
2: On peut plus sur les radios. Tu permets? Moi, je fais pas, je m'amuse pas à aller faire comme Michael, comme tout à l'heure. Ok.
6: Ah non, c'est cool.
4: C'est pas ce qu'on nous a dit. Hein.
2: Non.
0: Et moi, je t'ai entendu chez Malère.
2: Alors maintenant, attends. Là, vous allez la fermer parce que là, c'est pas le thème du débat.
6: Allô, Gérard. Allô.
2: Quoi? Qu'est-ce que t'as, toi?
6: Là, je veux que tu poses la question, quoi.
0: Gérard, moi, je t'ai entendu sur Malère.
2: Non, mais c'est bon. Alors, vous allez vous calmer.
6: Voilà.
2: Vous allez vous calmer maintenant.
0: J'ai changé de.
7: Gérard, calme-toi.
2: Bonne nuit.
0: J'ai changé de côte nichée contre une poupée gonflable. Non mais reviens Gérard.
7: Gérard, allez.
0: Déconné, en fait je t'ai retenu sur RTL.
4: Gérard.
0: Eh Gérard, avant de te barrer, tu mets un
2: Martel. Attends, tu vas la fermer.
7: Ok.
2: Non mais là, allez me dire que je vais sur d'autres radios, non.
0: Je
2: m'appelle pas Michael,
0: je pense. C'est vrai que c'est ignoble, je t'ai entendu chez ma mère.
2: Bon alors Tony, tu dégages, allez hop, bonne nuit.
4: Mais arrête de dégager.
2: Non.
0: Il doit avoir 39 de fièvre,
2: genre. Non, ma manière se continue pas.
0: Elle t'a échangé deux coups de Michel.
2: Non, ça ne continuerait pas.
0: C'est Tony, je t'ai entendu faire la messe dans le truc, la radio Montmartre.
2: Ouais, radio Montmartre. Attends, toi, tu l'as. Alors, de manière, le deuxième de bas, je veux pas, je veux pas.
0: Tu entends quoi?
2: Manière, je veux ni Tony, ni Eric.
6: J'ai rien fait.
2: Non, mais de manière, je veux dégager.
6: Monsieur Eric.
2: Ouais, monsieur. Ouais. Monsieur, moi, je t'emmerde.
6: Ah,
2: d'accord.
6: Ah, carrément.
2: Quoi? Non, mais attends. Hey, le mec qui s'amuse à dire que je passe sur Europe 1.
0: Dans ce cas-là,
2: tu fais une chose au lieu de le dire. Et tu la fermes.
0: D'accord.
2: Dans ce cas-là, tu balances tes cassettes en direct.
0: Mais je
2: t'en okay. Mais tu la fermes. Tu balances tes cassettes en direct. Parce que je commence à en ras-le-bol de vos conneries.
0: Mais
2: c'est bon. L'ultimatum, il faut me pécher. C'est clair.
6: Ouais.
2: Déjà une.
6: Ouais.
2: Je suis jamais passé sur Europe 1.
6: Attends,
2: jeune homme.
0: Non.
2: Non, de manière, vous êtes à deux là.
0: Écoute,
2: là,
0: Gérard. Écoute, Gérard, t'étais sur Kairok, t'étais Gérard, dis-moi.
6: Ouais, je suis d'accord.
2: Ah ouais. Ah ouais.
0: 36-15 là.
2: Ouais, c'est bien. Alors, 36-15 là, vous commencez à me casser les couilles.
6: Oula,
2: vous envoyez les réels. Maintenant, vous me faites chier. D'accord. Vos conneries, j'en ai ras-le-bol. Maintenant, vous envoyez les preuves réelles.
6: Ouais, je peux
2: pas de photocopie.
5: Gérard, mon Star System, c'est ça.

0: télévision m'interdit.
1: N'importe quoi.
2: Donc,
1: on a le temps encore, 7h56, t'as le temps de poser encore une petite question quand même là. Gérard, il est tellement habitué maintenant à faire court qu'il fait très court.
3: Mais Gérard,
2: oui.
3: Gérard, je voulais te demander, toi tu repasses quoi, tes t-shirts par exemple?
1: Comment ça se passe, oui, toi Gérard, de ton côté, parce que tu réponds pas à tes propres questions. Comment ça se passe, toi Gérard, de ton côté?
2: Moi personnellement, je repasse pas les t-shirts.
1: Non. Tu repasses pas tes chemises non plus?
2: Non.
1: Tes slips?
2: Non plus.
1: Tes chaussettes? Tes cravates?
2: Non. Des cravates, jamais pas pour l'instant.
1: Mais tu repasses jamais, quoi.
2: Ah non, je laisse ça à la femme.
1: Pourquoi?
2: Bah, parce que j'aime pas repasser les chemises, moi.
1: Alors, est-ce que...
0: Pourquoi?
2: Mais pourquoi? Il y a pas les pourquoi, les chemises, j'aime pas les repasser.
3: Mais
2: ça me prend la tête. Ça me prend la tête, oui.
3: T'aimes bien t'habiller tout froissé ou quoi?
2: Ben, je suis pas froissé, non.
1: Non, mais ça va.
2: Froissé.
1: Du moment que t'es gentil avec lui, il est pas blessé, il est pas froissé, ça le dérange absolument pas, Gérard. Est-ce que pour toi, il y a quand même une tenue vestimentaire, prince? Est-ce qu'il y a vraiment une tenue, comment dire, qui est faite, qui se marie bien avec le matin?
2: Avec le matin, ben, c'est costume cravate. Avec une chemise blanche, bien repassée.
1: Bah alors pourquoi tu fais pas ça toi le matin?
2: Tu me verras jamais avec une chemise et une cravate à la radio. Hein.
1: Ah bon, ouais, rêver, non, hein. Sinon, si tu travaillais pas à la radio, tu viendrais tu ferais tous les matins, tu irais dehors avec un costard cravate, une chemise blanche, bien repassée.
0: Ah non, il y a Ricky Martin.
2: Non.
1: Bah là, il a mis un t-shirt Francky Vincent avec le tombeur. Et effectivement, dégueulasse et pas repassé.
2: Ah, non, il est pas dégueulasse.
1: Et la tache qu'il y a sur la manche gauche, c'est quoi?
2: Du café.
1: Du café, non, mais c'est pas une tache, ça c'est normal. Ça fait partie de la...
2: Et,
1: de la...
2: Ouais. Et si je vous dis, sortez-vous en pyjama pour aller travailler?
1: C'est drôle, non?
0: Ouais, pas bio.
2: Ouais.
0: Ouais, ben ça m'arrive.
2: De sortir en pyjama?
0: Non, de travailler en pyjama.
2: Et dans quel sens?
0: Dans le sens que tu veux, c'est que...
2: Putain.
0: Moi, je travaille dans une boîte de nuit.
2: Ouais.
0: Et comme j'ai fait des strips, tu vois, ça m'arrive de faire des combis en pyjama.
2: Bah, tu fais du striptease?
0: Je fais ce que je veux, Gérard.
2: Nicole.
3: Ouais, écoute, moi ça m'arrivait parfois, mais seulement parce qu'avant je souffrais de somnambulisme. Donc, j'arrivais au bureau.
1: C'est un mot trop compliqué pour Gérard. Allez-y doucement quand même. Un somnambulisme, à mon avis, Gérard n'a jamais entendu parler de ça.
2: Non.
3: Gérard,
2: non.
3: Tu sais ce que c'est de somnambule?
2: Non.
3: Je t'explique.
1: Allez, en deux mots.
2: En deux mots, vite fait, vite. Steve.
0: Si. Gérard, c'est Fabio, je peux répondre.
1: Vas-y, Fabio.
0: Somnambule, c'est quand tu dors en faisant des bulles avec le nez.
1: Voilà.
2: C'est n'importe quoi, toi. Steve.
4: Bah écoute, non, moi je descends pas en pyjama parce que je te dis, je dormais à poil, donc j'ai pas de pyjama.
1: Et tu vas au travail à poil, donc?
4: Ça m'arrive,
1: bien sûr, bien sûr.
2: Tu crois quoi, je vais te croire?
4: Bah, tu paries?
2: Là, je te parie.
1: Ah, ben, il va venir à la radio comme ça, tu vas voir, il va venir finir pour venir faire un petit bisage.
3: Ah, envoie les photos.
2: Allez. Comptez, je.
4: Là?
1: Alors, Gérard, toi, de ton côté, réponds vite à la question. Est-ce que ça t'ira au boulot? Ça nous ferait plaisir, remarque, un de ces quatre, que tu viennes au travail comme ça, juste en
2: pyjama?
1: En pyjama, ça peut être sympa.
2: J'en porte pas des pyjamas.
1: Oui, mais t'en as un chez toi?
2: Non,
1: d'accord. Petite conclusion de ton débat force à fatigue pour démarrer la journée, quasiment 8h.
2: Ouais,
1: donc
2: Fabio.
1: Fabio, alors pour faire une petite conclusion de ce débat, pour que les gens qui nous écoutent, faut-il partir effectivement, comment faut-il être revêtu le matin de son corps tout beau pour aller au travail tout sale?
0: Eh ben, je pense que le mieux c'est de s'en sentir bien devant sa peau, donc d'être habillé comme on en a envie, quoi.
1: Très bien, la demoiselle.
3: Écoute, je suis de l'avis de Fabio, mais Gérard. Merci.
1: Ouais.
3: Je voulais te dire un dernier truc.
1: Ah, vite.
3: Est-ce que tu t'es enfin décidé à rendre le tableau?
1: Ce n'est pas une conclusion. Alors, la question suivante. Steve.
4: Ouais, simplement, débat très sympa. Maintenant, j'ai la pêche, je pars au boulot et j'irai l'habit. Aujourd'hui, fait le moine.
1: C'est vrai que l'habit fait le moine. Est-ce que tu le savais, ça, Gérard?
2: Bien sûr.
1: T'étais au courant de ça?
2: Ouais.
1: Qui te l'avait dit, ça?
4: Quelle que soit l'église,
1: t'étais informé de ça?
2: Ouais.
1: Ah bah d'accord, t'es sur le coup. Alors Gérard, et toi, la petite conclusion de ton débat fort sympathique?
2: Ma petite conclusion, c'était pas mal pour commencer la journée à 8h du matin.
1: Ouais, parce que personne se lève avant, bien sûr, hein, tout le monde se lève à partir des débats de Gérard. Hein. Sinon, c'est la grasse mat le mardi et on attend le lundi pour les débats de Gérard.
2: Voilà.
1: Donc toi, de mon côté, le vêtement, c'est quoi?
2: Oui, quelque chose de primordial.
1: Voilà.
2: Voilà. Pas venir travailler à poil, hein, surtout pas.
1: C'est interdit. C'est interdit, c'est clair. Là, on peut avoir l'inspection du travail qui nous tombe dessus, on peut être très très mal. Merci beaucoup, Gérard.

0: Attends, mais je vais juste te lire un petit peu. Et tu vas te dire, tu vas leur dire que c'est du torchon. À l'occasion de la sortie d'une cassette vidéo qui s'appelle Les Routiers et les Montagnards, Gérard de Fun Radio et celle du CD-ROM avec GG, je baise à l'aise, où on peut draguer en 10 leçons. Guest Star Production, pour la présente, aimerait vous demander s'il serait possible de libérer Gérard jeudi prochain pour qu'il puisse assurer sa tournée de promotion sur Paris et région parisienne. Nous vous rappelons que nous bénéficions d'une clause d'exclusivité signée par l'accord de Gérard de Fun Radio. Filiale de cette société du magazine Homo Mag souhaiterait également disposer de Gérard de Fun Radio le vendredi 7 novembre en vue d'une soirée organisée par son service de presse, le Star Night de Mulhouse. Alors voilà.
1: Eh ben, dans ce cas-là, ce personne-là, voilà. Donc, fesse de babouin.
0: Bon, c'est pas fesse de babouin, fesse de babouin, il est là, fesse de babouin.
1: Fais voir quand même.
0: Ouais, fais-le, parce que c'est le document quand même.
1: Attends, monsieur Dorari, d'accord.
0: D'accord.
1: Donc, je prévenais quand même à dire que monsieur Fesse de Babouin, ton histoire de ton histoire là que du bouquin que j'ai reçu chez moi encore.
0: Celui-là
1: ouais, tu l'as reçu aussi comme par hasard.
0: Paris Macho.
1: Ouais, voilà. Donc, Fesse de Babouin, c'est pas la peine de marceler dans les cabines téléphoniques parce que sinon, tu vas tomber sur des gamins et eux, ils vont t'insulter. Alors, un conseil que je te donne. Évite de m'appeler sur mon tatou, parce que mon tatou...
0: Je commence à en avoir ras-le-bol.
1: Je commence à en avoir plein les couilles.
0: Voilà, pour pas dire.
1: En parlant poliment.
0: Ouais.
1: Et toi, tu commences à me les casser aussi, parce que là, tes saloperies que tu viens de me balancer, je l'ai dans la mallette là-haut, en haut. Et bon ben il a BA Fun Radio. Donc si on peut lire à peu près fameuses soirées.
0: Alors soirée de GG soi-disant, le samedi 1er novembre, soirée karaoké avec Françoise. Le samedi 8 novembre, soirée de lecture de poèmes sur le parvis de la Défense. Le samedi 15 novembre, il y aura le bal de musette avec Gérard et son accordéon. Le samedi 22 novembre, soirée animation avec la danse bretonne. Et le samedi 29 novembre, soirée gay dans les chiottes de la loco.
1: Donc alors je te préviens d'une chose, Fesse de Babouin, tu peux me le redonner quand même.
0: Attends, mais je vais finir parce qu'il y a quand même.
1: Non mais c'est derrière qu'il faudrait. La dernière page.
0: Là ouais.
1: Non, à la fin, à la fin.
0: Là il y a le magazine là.
1: Non
0: là.
1: Mais derrière.
0: Là,
1: ouais. Voilà. Alors je te préviens d'une chose, que si tu t'amuses à balancer mon adresse.
0: Oh la vache. Parce que à la fin il y a marqué sommaire du prochain numéro. Vous saurez où habite Gérard, comment Gérard s'est-il rendu compte qu'il aimait les hommes. Qu'est-ce qui a fait le succès de Gérard. Des précisions sur le volume 2 de la fameuse compilation Poèmes de nuit. Interview de Humphrey bien sucé, le meilleur ami de Gérard. Et des détails sur le premier magazine.
1: Mais
0: de Gérard.
1: Par contre, je te signale qu'il y a un truc qui t'est quand même mis en partie dedans.
0: Ah merde.
1: Ah oui. Voilà.
0: Ah oui, il y a marqué à un moment donné, il y avait Max de Fun Radio, c'est ça.
1: Oui.
0: Petites annonces. Pour répondre à la petite annonce écrite du journal 1, recherche babysitter pour garder Gérard le jeudi soir de 1h à 3h du matin lors des débats Max de Fun Radio.
1: Donc alors je te préviens une chose, Fesse de Babouin, si t'as vraiment le courage comme tu m'as incendié dans la cabine.
0: Surtout
1: téléphonique.
0: L'annonce est fausse, c'est pas de 1h à 3h, je cherche une babysitter, mais c'est de 1h à 4h. Hein.
1: Oui, mais alors dans ce cas-là, comme t'as eu le courage de m'insulter et que t'as insulté Nicolas, celui qui me prépare mes débats et qui est là-haut. Qui est en haut.
0: Ah tu fais même plus tes débats toi-même.
1: Non mais il me les prépare sur ordinateur.
2: T'as
1: et...
2: un writer maintenant.
1: Et il me les tape sur ordinateur. Donc il est là. Donc alors maintenant, je vais te dire une chose, c'est pas la peine de l'harceler comme tu l'harcèles, ni de marceler alors, comme arrêtez. Tu le fais au télé, à la cabine.
0: Arrêtez de
1: sur mon tatou.
0: Arrêtez de l'harceler tout le
1: Parce
0: monde.
1: Parce que apparemment,
0: ouais.
1: sur le magazine, tu donnes mon numéro de tatou. Alors je vais te dire une chose, que là, moi des numéros, moi je vais t'en balancer. Et c'est dommage que je puisse pas choper ton numéro. Parce que moi je balancerai le tien à l'antenne. Et là on va rigoler. Alors si tu m'écoutes, Fesse de Babouin.
0: Mais c'est pas toi qui lui as donné l'interview là.
1: Non.
0: Parce qu'il y a un interview qui dit avant toute chose, bonjour Gérard, tu réponds bonjour à vous. Gérard, depuis combien de temps vous vous êtes pas lavé? Tu dis depuis 2 mois. On parle donc en quoi t'es propriétaire. On te demande depuis combien de temps cela prend. C'est ça fait à peu près que t'as gagné à peu près 25 millions de francs par an. Et on ajoute en plus de 5 millions pour les droits d'auteur Il existe également un service militaire 3615 GG et un 3668 avec ton nom. Combien est-ce que cela te rapporte? Tu fais le 2, représente environ 4 millions de francs par an.
1: Ouais.
0: Voilà, etc.
1: Donc Nicolas, si tu m'écoutes, ou MJ, si tu peux faire descendre Nicolas, s'il te plaît.
0: Non. Personne dans le studio, je veux personne. Non, je veux pas. Je veux
1: non,
0: pas.
1: Mais Nicolas,
0: il reste là-haut, il reste là-haut.
1: Non, mais Nicolas, il a essayé le 3615, Gérard, et ça n'existe pas.
0: Voilà.
1: Donc pour moi, c'est du baratin. Et donc, en plus, cette personne-là...
0: Ça m'étonne ce que tu me dis, mais bon.
1: Non, ça t'étonne peut-être, mais moi ça m'étonne pas. Parce que tu vois, c'est du baratin. Parce que le mec, il habite, soi-disant, c'est le François de Belgique, qui aurait donné mon adresse, et l'enveloppe est postée de Puto.
0: Attends, je vais te dire ça tout de suite, moi c'est Puto également.
1: Ouais. Oui, et ben, comme par hasard.
0: Plus, comme il habite dans le coin, ben, il va en mettre partout, parce que j'avais vu qu'il avait plus
1: mais
0: de
1: mille. Mais il paraît que c'est une auditrice qui aurait balancé mon adresse. Alors je voudrais bien savoir, quelle est la pétasse qu'aurait donné mon adresse à Fesse de Babouin. Alors maintenant, si la pétasse se reconnaît,
0: qu'elle
1: me le disent.
0: Voilà, j'ai pas trop apprécié non plus. Hein.
1: Alors on demande entendeur salut à toutes les pétasses qui donnent mon adresse.
0: Voilà, très bien. Merci encore.
1: Voilà.
0: Voilà, très bien. On va se retrouver dans un instant pour la suite de la Radio Libre de la Nuit. Vous l'avez entendu, sous avec un débat qui sera le premier sur la mode et le deuxième donc sur les animaux domestiques.
1: Non, le premier sur la mode.
0: Oui, et le deuxième sur les animaux domestiques.
1: Non, le premier sur les animaux.
0: Non. Sur la mode et le deuxième sur les animaux domestiques. Je t'expliquerai pourquoi.

0: Laissez-le parler. Gérard, c'est un espagnol, il sait bien traduire et
1: Êtes-vous pour ou contre les femmes?
0: Pour Gérard,
1: contre. Attendez, attendez, comme il y a deux connards qui ouvrent leur grande gueule.
2: Pas un connard.
1: Gérard. Comment, connard?
0: Ne insulte pas, Gérard, c'est feuille de rose.
1: Attends, feuille de rose, pour l'instant, je m'occupe d'Antonio.
2: Pour. Moi, je suis pour.
1: Antonio?
2: Oui, moi, je suis pour les femmes.
1: T'es pour?
2: Oui.
1: Pourquoi?
2: Parce que, bon, c'est les femmes ou les chèvres, donc...
1: Non, mais attends.
2: Tant qu'à faire, je préfère ploter les seins.
3: Contre.
2: Tu vois ce que je veux dire, Gérard?
1: D'accord.
2: Adèle. Quoi qu'il y ait des femmes qui ressemblent à des chèvres.
3: Ouais, moi, je suis carrément contre les femmes.
2: On a dit qu'on parlerait pas de Christine, donc...
1: Ouais, non, mais attends, Antonio, tu commences déjà par
3: t'aimer.
1: Bon, alors, Antonio, Adèle, dégagez, bonne nuit.
4: Mais Gérard, faut t'en respecter, c'est bon.
1: Antonio, il y a deux personnes avec lui.
2: Gérard, j'ai rien dit.
5: C'est ma chèvre.
1: Non, donc, non, c'est ta chèvre, et ben dans ce cas-là, ta chèvre, tu vas voir au standard si j'y suis. Tu vas aller voir Gaël. Comme ça, je serai tranquille avec toi, je continuerai mon débat. Adèle.
3: Ouais, bah moi, je suis carrément contre les femmes, quoi.
1: Pourquoi?
3: Parce que je préfère sodomiser des gars dans les chiottes de la loco.
1: Adèle, bonne nuit, tu retournes dans la loco.
4: Gérard, c'est parce qu'à chaque fois, on parle de la loco,
1: non,
4: tout de suite, tu prends que pour toi.
1: Arrête!
3: Y'a rien,
0: bon, Gérard. Assume un peu.
1: Arrête, merde!
0: Gérard,
1: ça suffit, là!
0: Arrête le gueulant, Gérard.
1: Bon, Gérard. Ça suffit maintenant, là.
0: Bon, t'assumes un peu.
1: Bon, alors déjà, j'avais bien précisé, avant que je commence le débat, qu'on ne parlait pas de locaux. Adèle, tu dégages, bonne nuit.
4: Gérard, il n'y a pas de censure.
1: Non, mais si, il y a des censures.
4: Non, Gérard, il n'y a pas de censure.
0: Laisse Adèle, Gérard, moi je suis pour les hommes.
1: Bon, oh, t'arrêtes avec ça.
3: Bon,
1: t'arrêtes.
3: Gérard, t'arrêtes de gueuler 5 minutes.
1: Moi, ta gueule, toi, tu fermes ta gueule, d'accord?
3: Quoi?
0: Moi, je suis pour les hommes, hein, Gérard.
3: Alors,
0: t'arrêtes de les insulter, moi, je suis pour les hommes et je suis avec Adèle.
3: Ouais, voilà. Espèce d'enculé, là.
1: Mais enculé toi-même, connard. Alors, tu dégages. Va te faire sodomiser. Et tu dégages. Dégage. Bonne nuit. Vous attendez de chier.
0: Pas Adèle, Gérard.
1: Je veux pas le savoir,
0: Moi, je suis pour les hommes, Gérard.
1: Non, pour l'instant.
2: Ça se voit que tu l'as jamais vu.
1: Ta gueule, toi. Bon, alors, Sandrine.
6: Oui.
1: La même question.
6: Je suis pour les femmes, bien sûr. Les hommes ne peuvent pas vivre sans femmes et les femmes ne peuvent pas vivre sans hommes. Voilà.
1: D'accord. Ok,
3: super.
1: Bon, ta gueule, toi, je t'ai pas sonné quand je t'appellerai pas de chum. Quand je t'appellerai pas de chum, tu sortiras de sous le lit.
3: Pourquoi tu m'insultes comme ça, Gérard?
1: Quand je t'appellerai pas de chum, tu sortiras de sous le lit.
3: Ben voilà, je sors de mon
0: lit. Gérard, tu dis toujours la même chose. Tu peux répéter cette phrase poétique, Gérard? Sur le pot de chambre.
1: Quand je t'appellerai pas de chum, tu sortiras de sous le lit.
3: Quand je t'appellerai pas de chum, je sortirai de sous le lit.
2: Il a trois vies,
1: bon.
2: Il va des années 70, il va sortir un livre, Gérard.
1: Alors moi, donc, on va, ça va aller vite, parce qu'à 3 heures, moi, 2 heures et demie, j'arrête.
3: Ok, super,
1: j'ai
2: 3 heures.
1: Les femmes sont quand même...
3: Si tu veux.
0: Gérard, c'est Feuille de Rose, j'ai pas répondu.
1: Bon, alors, Feuille de Rose, je t'écoute, dépêche-toi.
0: Oh, et tu pourrais être plus sympa avec moi, quand même. Hein.
1: Non, mais attends, la semaine dernière, je t'avais demandé quelque chose et...
0: Qu'est-ce que tu m'as demandé? On m'a raccroché au nez la semaine dernière, je suis désolée.
1: Ah bah, tu verras ça avec Gaël tout à l'heure. C'est pas moi, bon, c'est...
0: Alors, tu peux être un peu plus sympa avec moi, quand même.
1: Bon,
0: allez, Gérard, c'est Feuille de Rose.
1: Alors, Feuille de Rose, vas-y.
0: Bon, alors moi je dis que je suis pour les femmes, ça c'est normal, parce que grâce à qui on est sur Terre, c'est grâce aux femmes, et bon, un petit peu aux hommes, mais surtout grâce aux femmes, d'accord?
4: Oh là là, Gérard, réagis à ça, s'il te plaît.
0: Gérard,
1: oui.
0: Comme tu me connais.
1: Non, je te connais pas.
0: Non, enfin bon, tu m'aimes bien.
3: Ok, super.
0: Bon alors, tu peux, donc à ton avis, toi, pourquoi, tu aimes les... Tu es pour ou contre les femmes? Non, alors, Gérard, t'es pour ou contre les femmes?
1: Alors, je vais répondre.
0: Gérard, il est pour les hommes.
1: Mais qui c'est qui vient de dire ça?
3: Qui
1: c'est qui vient de dire? C'est une bonne de
0: femmes. Mais pour les femmes aussi, Gérard.
3: Gérard.
0: Pour les deux, ça dépend.
3: Gérard, je voudrais te dire un truc.
1: Oui.
0: Ça dépend.
3: Gérard, c'est Adèle, je m'excuse pour mon impolitesse.
1: D'accord. Ok, je te remercie.
0: Adèle qui fait du déj.
1: D'accord.
0: Ouais, alors, mais vous l'avez pas vu, c'est pas possible.
1: Bon, Magali.
0: Oui.
1: Magali, tu réponds, s'il te plaît?
0: Oui.
1: Alors, est-ce que t'es pour ou contre?
0: Moi, je suis pour les hommes et je suis pour les femmes. Mais surtout pour les hommes.
1: Alors, d'accord. Mais pourquoi? Magali, s'il te plaît.
0: Oui.
1: Tu viens de dire pour les hommes, alors moi, je te pose la question, pourquoi?
0: Pourquoi? Parce qu'on a besoin des hommes, quand même.
1: D'accord. Ok.
4: C'est clair, il y a
1: Attendez, je vais répondre.
4: C'est clair, on a besoin des, on a besoin des hommes et il y a quelqu'un qui c'est habile, qui disait réaction à la folle qui parle et la petite graine, qui est-ce qui la met.
1: Moi, bah ça.
4: C'est très mignon.
3: C'est pas Gérard, en tout cas.
4: Mais Gérard, est-ce que tu as déjà vu des petites graines?
1: Ça,
3: Moi, dans le parfum de son trou de balle.
6: Et Gérard, on passe au palante. Ça veut pas dire j'aime te faire l'amour. Ça veut dire un petit pas en avant et trois petits pas en arrière.
1: Attends, qui c'est qui vient de répondre? C'est Magali, d'accord. Magali, je te, pour l'instant, je vais continuer la question. On va demander à Aurélie.
6: Oui, alors moi, je suis pour les femmes parce que sans les femmes, il n'y aurait pas d'hommes, quoi.
1: Aurélie.
6: Oui.
1: Aurélie.
6: Oui.
1: Est-ce que t'as bien compris le sens de la question?
6: Tout à fait.
1: Hein? Bah, à mon avis, non. Hein. Alors moi, je vais vous répondre. Moi, je préfère les femmes.
4: Et pourquoi, Gérard?
3: C'est pas vrai.
4: Pourquoi, non. Gérard? Parce que t'es hétérosexuel?
6: Parce non. Que Gérard n'est pas.
3: Gérard, t'es un sale hétéro.
4: Gérard, tu n'es pas un hétérosexuel?
1: Non. Pas du tout.
6: C'est trop compliqué dans le dictionnaire.
4: Donc tu n'es pas un hétérosexuel. T'es un homosexuel. Donc tu peux être aussi bi.
1: Non.
3: C'est ni un hétéro, ni un homo, c'est un clodo.
1: Alors, je veux dire une chose.
3: Viable.
1: Eh, je veux dire une chose.
3: Viable.
1: Eh, Antonio.
3: Ouais,
1: c'est moi. Si c'est toi.
3: Oui, je t'écoute.
6: Sortira de dessous le lit.
3: Ok, super. Je t'appellerai chiot turc.
1: Hein? D'accord, c'est bon.
3: Quand je t'appellerai ma couille.
1: Hein? Arrête un peu, toi.
3: Ok,
1: allez,
3: super.
1: Dégage.
3: Ok, super.
6: Quelle question, Gérard?
1: Deuxième. Les femmes sont elles aussi intelligentes que les hommes? C'est vrai! Produit qui t'emmerde, toi, connard!
4: Non, attends, tu poses une question, il fallait t'attendre à du remue-ménage.
1: Alors, Sandrine!
3: Gérard, c'est Adèle. Moi, j'ai rien dit, je suis poli. Non, je trouve que les femmes sont quand même inférieures aux hommes. Non,
1: tu peux
3: pas
1: dire
3: ça, je veux dire. Attends, Non, c'est pas les femmes, elles sont quand même un peu supérieures aux hommes. Donc, c'est un compliment. On couche ce soir. Non, Gérard, c'est Adèle, je voudrais continuer.
1: Mmh.
3: Ouais, donc, les femmes sont inférieures aux hommes.
5: C'est trop un macho.
3: Non, écoutez la suite. Mais Gérard est inférieur aux femmes.
1: Adèle, s'il te plaît, je ne répondrai pas à ta question.
5: J'ai compris le message.
1: T'as bien compris?
4: Il y a Serval sur Minitel qui dit les femmes sont plus intelligentes puisqu'elles nous laissent croire le contraire à nous les hommes.
6: Exactement.
1: Oui, et ça c'est vrai. Et ça c'est vrai. Certes, t'as rien compris, mais c'est pas grave.
4: Moi,
1: je vais vous dire une chose, que certaines nanas nous font croire des trucs et c'est faux.
3: Ok, super. Surtout à toi. Hein.
6: Vous, quoi. On vous manipule, on fait de vous ce qu'on veut.
4: Gérard, excuse-moi, qu'est-ce qu'elles t'ont fait croire, les nanas?
6: Pas grand-chose.
1: Mais c'est un feuille de rose la semaine dernière.
6: Alors, Gérard, écoute-moi.
3: C'est pas vrai.
6: Raconte-moi qu'est-ce qu'il dit, quel est le problème, là?
1: Non, mais je te préviens.
6: Oui.
1: Hein, la semaine dernière, quand j'ai voulu te revoir en antenne, j'ai eu la crapette, et la crapette m'a dit que tu déménageais, que tu allais sur le Valois. D'accord.
3: C'était une feinte pour pas voir ta sale gueule.
4: Vous allez pas régler vos affaires, ça ne regarde personne.
1: Ah, feuille de rose.
4: Et pour le sort du débat, Gérard, s'il te plaît, je voudrais bien qu'on revienne quand même sur le sujet des femmes. Voilà. Et pour ça, il y a petit cœur sur Minitel qui dit elles sont supérieures les femmes car elles sont capables de faire très mal.
3: Ouais, c'est vrai.
4: Julien qui dit les garçons naissent dans les choux et les filles dans les roses. Et Gérard dans la décharge du coin.
3: Faut dire quand même, c'est vrai.
4: Et maintenant, je pense que Gérard, tu peux continuer.
1: Bon.
6: Allez, Gérard.
1: Sandrine.
3: Tu nous parles d'où, là, Gérard?
1: Ta gueule, toi!
3: Tu restes poli, je t'ai rien dit, je me suis excusé et tout, et toi, tu m'insultes.
1: Bon, bah, tu la fermes pour l'instant, je suis en train de demander à Sandrine, là.
3: Ouais, mais c'est pas la peine d'être comme ça.
1: Oh! Tu la fermes!
3: Enculé.
1: Toi-même, alors, tu dégages.
3: Ok, prends pas la gueule, c'est tout.
1: Je veux que tout le monde réponde!
3: Ok, produc.
6: Allez, Gérard.
1: Bon, Adèle, tout à l'heure, tu as le tour du coup que tu vas aller. Tu vas aller au sondage, je reste avec les nanas.
4: Gérard, je pense qu'il faut qu'on accueille donc Anthony. Donc, faut qu'on dise bonjour, Anthony.
6: Bonjour, Anthony.
4: Bonsoir,
7: les filles. Bonsoir.
4: Bonsoir,
7: Julie.
4: Et moi.
7: Bonsoir, Gaël, excuse-moi.
4: Enzo sur Minitel qui dit Gérard, il n'y a rien de plus beau que le corps d'une femme, surtout celui de Christine.
3: Et moi, je vais répondre à ça. Il n'est rien de plus moche que le corps de Gérard.
6: Elle est supérieure à lui.
4: Et comment est-elle le corps de Christine?
6: Gérard.
1: Mais ça, pour l'instant, j'ai pas dit, j'allais pas dire que je répondrai. Attends, toi, tu vas déjà rester poli parce que tout à l'heure, tu as vite dégagé.
3: J'ai dit ta sœur, j'ai pas dit ta sœur.
1: Bon. Alors, je demandais à Sandrine.
6: Oui.
1: Si elle pouvait répondre à ma question parce que.
6: Tu peux me la rappeler, s'il te plaît. C'est
1: alors, les femmes sont-elles aussi intelligentes que les hommes?
6: Mais bien sûr, on est même supérieurs à eux.
1: Alors, pourquoi? Attendez, s'il vous plaît, Adèle et Anthony.
3: Ouais, Christine.
1: Adèle et Anthony, s'il te plaît, tu me laisses gérer mon débat, s'il te plaît.
3: Ça va
1: être
3: dur, hein.
1: Bon, ok. Alors, Sandrine.
6: Oui, oui.
1: Alors, pourquoi?
6: Bien sûr, on est supérieurs aux hommes. On vous manipule comme on veut. Mm-hmm. On vous fait faire des caprices. Et regarde, tu vois,
1: Sandrine.
3: C'est vrai que t'es le père naturel de Corky.
1: Bon, alors Anthony, tu vas faire un petit tour au standard.
4: Qu'est-ce
1: et
4: qu'on dit, Anthony?
3: Je reviendrai.
4: Qu'est-ce qu'on dit, Anthony?
3: I will be back.
1: Au revoir, Anthony.
4: Au revoir, Anthony.
3: Gérard, c'est quand même pas faux ce qu'il a dit. Tu seras peut-être le fils de Chewbacca, quand même.
1: Alors. Sandrine.
6: Tu vois les réflexions des gars, tu vois, très intelligents. Ce qui prouve qu'on est quand même plus intelligents qu'eux.
1: D'accord, ok.
3: On va accueillir un nouvel auditeur.
1: Non, tu vas fermer ta gueule pour l'instant.
4: Et on accueille Tony.
3: Je suis pas grillé, c'est pas grave.
1: Tony, tu la fermes, d'accord?
3: Ouais, c'est comme ça que tu m'accueilles, Gérard. Gérard, je peux te dire un truc?
1: Quoi?
3: Je t'emmerde.
1: Eh ben, dans ce cas-là, tu dégages. Bonne nuit. Comme ça, moi aussi, je t'emmerde. Alors, au revoir, Tony.
6: Gérard, continue ton débat, là.
1: Tony, tu dégages, bonne nuit.
3: Mais j'ai rien dit.
1: Je veux pas le savoir, tu vas voir, si tu m'emmerdes, tu dégages.
6: Gérard,
3: c'est trop de la discrimination.
6: Gérard, c'est qui, Christine?
3: Pourquoi tu m'aimes pas?
1: Parce que je t'aime pas, c'est tout.
3: Mais je peux même pas adoucir mon prénom.
4: Attendez, 30 secondes. Gérard, et le standard, enfin les auditeurs, j'aimerais qu'on revienne un petit peu sur le débat, parce que je crois qu'on part un peu en couille.
1: Donc, je voudrais bien que chacun réponde correctement sans me poser de questions sur les auditrices que j'ai eues.
6: Ok. Allô, oui.
1: Alors, Sandrine, donc toi, tu crois que vous êtes plus intelligente que nous?
6: Oui.
1: Mais pourquoi?
6: Oui, parce que je te dis, on arrive à vous manipuler, on vous fait faire nos petits caprices, on arrive toujours à nos fins.
1: Non, mais dans ces cas-là, nous aussi, on peut avoir des caprices.
6: T'as des caprices?
1: Non, mais attends, je réponds à Sandrine, celle qui veut me parler.
3: Bien sûr qu'elle a des caprices, jamais trois bites en même temps.
1: Tu la fermes, pour l'instant, je vais répondre à la question. Donc, de toute manière, nous aussi, on peut vous manipuler comme on veut. Hein.
6: T'as déjà réussi à manipuler une femme, Gérard?
1: Non, pas encore, et j'espère que ça arrivera un jour.
4: C'est clair, ça, Gérard, il n'a jamais manipulé quoi que ce soit.
6: Même si vous arrivez à nous manipuler, un jour vous vous grillez tout seul. Mais oui,
1: de manière, vous nous grillez assez. La feuille de rose.
4: Voilà, il y a juste Akira qui a une réflexion très bien là-dessus. Attends. Sur Minitel qui dit on laisse croire aux femmes qu'elles nous manipulent. J'ai un nouvel auditeur à te présenter, donc pour remplacer Adèle, nous avons donc Philippe.
5: Salut Philippe.
3: Salut
5: Gérard, salut
3: Julie, salut
5: Gaël.
3: Salut Tony.
1: Salut Gérard. Salut, je viens de te dire...
3: Ok, salut Gérard.
1: Bon, ça y est, c'est bon.
3: Bonsoir Gérard.
1: Bon, alors, si tu recontinues...
4: Mais dis bonsoir Philippe et continue.
1: Ça y est, bonsoir Philippe. Donc, feuille de rose pour toi.
6: Oui, pour moi, les hommes et les femmes sont aussi intelligents l'un que l'autre.
3: Mmh. C'est pas vrai.
6: À notre manière.
3: Mmh.
6: D'accord.
1: Mais pourquoi?
3: Parce que t'es con.
1: Non, ta gueule, toi.
6: Bon, toi, de toute façon, Gérard, oui, c'est vrai que toi, on peut pas... Enfin bon...
1: Attends, finis ta question, feuille de rose.
6: Non, excuse-moi.
1: Finis, quoi?
6: Hein?
1: Parce que quoi, moi?
6: Non, rien, moi j'ai rien dit.
1: Ah bon?
6: Mais Magali, elle a pas répondu, voix, Gérard.
1: D'accord. Magali?
4: Ticker avant sur Minitel.
1: Attendez, stop.
3: Gérard, c'est Tony, est-ce que tu peux m'arranger le coup avec feuille de rose?
1: Non!
3: S'il te plaît.
1: Pour l'instant.
6: Je suis avec Gérard.
1: Bon.
3: Ah bon, tu déconnes.
6: Alors,
3: allez, ma pote, si tu dis comme ça ouvertement, t'as pas honte.
1: Vous la fermez. J'ai une question Minitel, maintenant je réponds aux questions Minitel.
3: Alors, c'est pas une question, c'est...
0: Que un enculé.
4: Non, c'est pas...
1: Alors, l'enculé t'emmerde et tu vas te faire sauter au standard. Allez hop, bonne nuit.
4: Ah non, ça c'est pas possible non plus, hein. Je ne baisse pas avec les auditeurs.
1: Non, non, mais dans ce cas-là, tu prends et il dégage celui-là.
4: Et, ouais, oui, c'est
1: comme ça, ça ira plus vite.
4: C'est donc Petit Cœur qui dit que la seule chose que tu manipules, Gérard, c'est des bites à la loco.
1: Bon alors, Petit Cœur, ça, tu restes un petit peu poli, s'il te plaît.
7: Et t'as la main qui tremble en plus.
1: Non, toi, je t'emmerde.
7: Je préférerais que tu m'encules.
1: Bon, non, ça, tu vas aller te faire enculer au Bois de Boulogne et tu vas repasser au standard.
0: Avec
1: Gérard. Bah, oui. Au revoir. Non, c'est pas avec moi au standard, hein, d'accord?
7: J'attends pas comme la dernière fois. Hein.
1: Non, non, mais t'attendras pas, tu vas dégager.
7: Ah, tu seras déjà sur place.
1: Non, non, mais. Donc.
3: Ok, super.
1: Donc, Magali.
5: Oui.
1: Donc, t'as compris la question ?
5: Oui, bien sûr.
7: C'est clair qu'avec toi, c'est pas dur à comprendre.
5: Alors, les femmes sont beaucoup plus intelligentes que les hommes, parce que vu le niveau de tes questions, Gérard, t'as compris.
3: Ouais, c'est clair.
1: D'accord.
3: Gérard, t'es pas une référence pour les hommes. Hein.
5: T'as compris ma réponse, Gérard ?
1: Non, mais Magali.
5: Oui.
1: Alors, je vais te dire une chose, si mes questions te plaisent pas. J'ai déjà dit.
5: Non,
1: mais si mes questions te plaisent pas, j'ai déjà dit la semaine dernière, et ça, vous commencez à me
5: répéter.
1: Vous envoyez vos questions et vous vous démerdez. Ok? On relit. D'ailleurs, qui chante?
3: Et même.
1: La troisième question, pour ou contre les pommes au volant? Et on va enchaîner. On va enchaîner. Non, il n'y a pas de Philippe, on va enchaîner sur la bouquet chimique avec elle peigne.
4: Et c'est voilà, bon. Ouais, voilà. À tout de suite.
1: À tout de suite.
8: Et voilà le retour. Tu as mis la fièvre.
4: Coucou Gérard.
1: Et voilà, vous venez d'entendre NTM avec la fièvre. Donc on va continuer le débat. Donc si vous voulez nous appeler, profitez-en, il vous reste encore plus de 10 minutes pour nous appeler. Donc au 0803-08-5000 et 0870-5000 et toujours le Minitel.
4: Pardon.
1: Minitel 3615, Copen Radio, rubrique directe. Et on va récupérer Sandrine. Pardon. Sandrine.
9: Oui, je suis là.
1: Ah, Feuille de rose.
9: Bonsoir mon amour.
1: Bonsoir ma chérie. Magali.
9: Oui.
1: Aurélie.
9: Oui.
1: Et puis les deux.
7: Tu dis nos prénoms, s'il te plaît.
1: Les deux Lascar.
7: Et Gérard, t'appelles comment?
9: C'est Gérard.
7: Gérard, comment s'appelle?
1: Bon, Tony et Philippe.
7: Gérard, c'est Philippe. Qu'est-ce que ça veut dire, NTM?
1: Nique ta mère, d'accord?
7: Ouais, je nique ta mère.
1: Dans ce cas-là, tu vas pas me faire chier longtemps, je te le dis tout de suite.
7: C'est le long du groupe.
1: Non, mais tu vas pas m'emmerder longtemps, je te le dis tout de suite.
7: Ouais, non, mais je disais juste le long du
1: d'accord.
7: groupe.
1: D'accord.
7: Nique ta mère. Gérard, c'est Tony, est-ce que tu m'aimes?
1: Non.
7: Gérard, c'est Philippe, est-ce que tu m'aimes?
1: Bon, c'est
9: Gérard,
1: bon.
9: Gérard, c'est Magali, est-ce que tu m'aimes? Gérard, c'est Sandrine, est-ce que tu m'aimes?
7: Gérard, c'est Tony, est-ce que tu m'encules?
9: Il n'y a qu'une personne qui l'aime, Gérard, n'est-ce pas, Gérard?
1: Bon, alors,
9: il peut en aimer deux, hein. Non, Gérard, dis-le.
7: C'est pas vrai.
4: Non, attendez, on revient d'abord sur le beau débat des hommes et des femmes. Gérard, la question, c'était...
1: C'était
7: est-ce
1: plus...
7: Que vous...
4: Non,
7: est-ce que vous êtes occupés dans les choses de la loco?
1: Les femmes doivent-elles coucher pour réussir? La question que j'adore.
7: Ouais. Bah,
1: Non, mais attends, Tony, Philippe.
7: Ouais.
1: Tony, Philippe, pour l'instant, c'est pas à vous que je m'adresse.
7: Elle s'adresse à tout le monde.
1: Non, mais...
7: Je disais qu'avec moi, elle couchait, mais ça me réussit pas.
1: D'accord.
4: Et toi, Gérard, est-ce qu'avec toi, les femmes, elles doivent coucher pour réussir?
7: Non.
1: Qui c'est qui cause
4: non, c'est Gérard qui doit répondre. Vas-y,
1: voilà. Gérard. Alors, je vous préviens d'une chose. Pour l'instant, j'ai pas encore trouvé la bonne chaussure à mon pied, donc...
7: Ouais, de toute façon.
1: Ça m'étonnerait que...
4: Ni la chaussette, d'ailleurs.
7: Je crois que t'as jamais couché, Gérard.
1: Comment?
7: Non, rien.
1: Attends, je vais te dire une chose. Ouais. Et celui qui a osé me dire que j'ai jamais couché, je vais te dire une chose que
7: Ouais, si, t'as peut-être sodomisé des mecs, mais c'est tout, quoi.
1: Non, mais je vais te dire une chose, que j'ai quand même une fille de 8 ans, d'accord? Ok, en bon entendeur, Philippe, salut. C'est clair et net, je te répondrai pas plus.
7: Fille.
1: Je répondrai pas plus
7: alors,
1: à la question. C'est tout. Je ne réponds pas plus à la question.
7: Je ne le savais pas, Gérard.
4: Il y a Zabil qui demande, Gérard, si toi t'as couché pour passer à la radio.
1: Non.
7: Ouais.
9: Bien sûr.
7: Si.
9: Si, Gérard, tout le monde...
7: Gérard, est-ce que ta fille s'appelle Mazarine?
1: Non. Alors, Sandrine?
9: Je pense que, de toute façon, femme ou homme, tout le monde doit coucher.
1: Mm-hmm.
9: Et le sexe, c'est la vie.
1: Mm-hmm.
7: C'est clair.
1: Dans ce cas-là...
7: C'est pas avec Gérard.
1: L'égalité des sexes, c'est pareil.
7: L'égalité?
1: C'est pareil pour toi. Sandrine, s'il te plaît.
10: Oui, excuse-moi.
11: L'égalité des sexes, ça me fait rigoler.
1: Non, si t'as pas compris. Bon, bah, de toute manière.
11: Je vais te dire une chose. Hein.
1: Non, c'est bon.
11: Alors quand les filles vont répondre à un petit cœur sur Minitel,
4: il y a petit cœur sur Minitel qui dit non, elles n'ont pas besoin de coucher, elles sont assez fortes comme ça.
1: Non, mais alors, petit cœur, ça commence à bien faire. Tu laisses ton numéro et on te rappelle parce que je voudrais bien que tu réagisses un petit peu.
11: Tu peux un petit peu baisser l'infer?
1: Comment?
11: Tu peux baisser l'infer un petit peu, s'il te plaît, Gérard?
1: Comment ça?
11: Oh, c'est bon, oublie.
1: Bon, alors, dans ces cas-là, tu dégages. Tu dégages parce que...
11: J'ai rien dit de méchant, hein.
1: Non, mais attends, ta question, elle tient même pas debout, hein.
10: Il a pas compris.
1: Bon, la feuille de rose, pour toi.
10: Allô, feuille de rose. À ton avis, Gérard.
1: Si je dois
10: être à toi, est-ce qu'il faut que je couche avec toi?
1: Ça, je sais pas.
10: Tu sais pas?
1: Non.
4: Gérard.
11: Attention.
4: Gérard.
1: Oui.
4: Nous accueillons donc le nouvel auditeur, c'est Arnett.
11: Salut, trop lui.
10: Bonsoir, Arnett.
4: Bonsoir, Arnett.
11: Ça va, Gérard? Ça fait longtemps quand même, hein.
1: Non, ça fait longtemps déjà. La semaine dernière, t'étais déjà là.
11: C'est pas vrai. Il y a des gens qui sont passés pour moi, mais.
1: Bah ouais, c'est ça.
11: Au moins 6 mois, je t'ai pas parlé.
1: Bah oui, c'est ça.
11: Gérard.
1: Bon, c'est bon. Pour l'instant, on répond à la question parce que tout à l'heure, je vais vite.
11: Super.
1: Feuille de rose.
10: Oui. Écoute, pour moi, non, vaut mieux pas. Enfin, c'est pas mon truc, quoi. Pas du tout.
11: Il y a de l'écho, là, un peu. Ouais, c'est vrai, il y a beaucoup d'écho.
4: Je suis en train de chercher, il y a un petit problème.
11: Tu baisses l'enfer, hein, Julie?
4: T'inquiète pas, Philippe, tout va bien.
11: Arnett, s'il te plaît.
4: Pardon. Je vais gérer.
11: Ok.
4: Gérard, continue.
1: C'est impossible.
4: Gérard,
1: c'est feuille
4: de rose.
1: Ah, ça y est. Voilà, feuille de rose.
10: Enfin. C'est feuille de rose.
1: Feuille de rose, je t'écoute.
10: Oui. Je voulais dire que j'étais d'accord avec, comment ça s'appelle, je sais plus, Sandrine. Pour dire que le sexe, c'est la vie, ok. Mais que je suis pas d'accord que les femmes doivent coucher avec...
12: Non, mais j'ai dit coucher pour réussir.
1: Faut-il coucher pour réussir?
10: Non, je suis pas d'accord. Au contraire, il faut montrer qu'on est capable de se débrouiller sans coucher, voilà.
1: D'accord.
11: Magali, avec Max pour décrocher la libre antenne du soir.
1: Magali.
11: Le jeudi soir.
1: Alors, Magali, même question.
10: Non, pas forcément. Comment on est plus intelligente que les hommes, on peut réussir sans coucher.
11: D'accord.
1: Alors, ceux qui s'amusent à m'insulter, ben...
11: On t'insulte pas, excuse-nous, on croyait qu'on parlait à quelqu'un d'autre.
1: Alors, vas-y, abruti d'Arnett.
11: Attends, Gérard, tu restes poli déjà. Pourquoi tu m'appelles abruti?
1: Ben alors, tu réponds, tu te dépêches.
11: Ouais, ben moi, je pense que c'est vrai que... Il y a pas mal de filles qui couchent pour arriver là où elles en sont. Mais toi, je sais pas.
1: D'accord. Ok.
11: Mais reste poli quand même avec moi.
1: Julie?
4: Oui, non mais continue Gérard, moi j'essaie de régler le problème, continue.
11: Il y a quand même de l'écho, hein.
1: Ouais. Aurélie?
13: Oui, alors moi je pense qu'on n'est pas obligé de coucher pour réussir, mais ça va plus vite, quoi.
11: Surtout pour Gérard.
1: De quoi?
11: Surtout pour Gérard.
1: Non mais attends, c'est pas toi que je m'adresse.
11: Ah ok, du schmock.
1: Ah ouais. Bon,
11: Gérard, t'enchaînes, s'il te plaît, parce que tu commences à nous gonfler.
1: Si t'es pas content, tu rentres chez toi.
11: Mais de rien,
13: je suis chez moi. Vas-y, Gérard, une autre question.
1: Alors, pour ou contre la liberté d'expression pour les femmes.
4: Ça, c'est quand tu dis vos gueules, hein.
11: Voilà.
1: Donc, on va commencer par, celle qui dort un petit peu, c'est-à-dire Aurélie. Alors, celui qui s'amuse à roter, tu te calmes, s'il te plaît.
11: Je pense à toi.
1: Je pense pas à toi, tu vois. Avec un con comme toi, je préfère me faire chier.
11: Ouais, mais avec un con comme moi, on s'amuse, et un con comme toi, on se fait chier.
1: D'accord. Et tentacule et encule ta sœur.
4: Voilà.
1: Et pour un pot de chambre, tu sortiras de Cindy.
13: C'est poli, fais gaffe.
4: Justement, excusez-moi.
11: Gérard,
13: c'est gaffe à l'avantage.
11: Gérard, il s'est crotté, moi, j'ai fait 3 fois qu'en t'écoutant, j'ai vomi sur le combiné.
4: Vu la vulgarité des propos, Poise vient d'arriver. Bonsoir, Poise.
11: Bonsoir, vous allez
1: bien. Par hasard, Je veux pas les mêmes.
14: Salut
1: Popol,
14: salut tout le monde.
15: Salut
14: Popol.

0: Bonne nuit.
1: Moi?
0: Oui, oui, bonne nuit.
1: Attends, mais j'ai rien dit, je te dis bonsoir,
0: Gérard. Hop.
2: Il y a Serval sur Minitel qui dit que les femmes elles s'expriment mieux allongées et Gérard et Petit Cœur qui dit que les femmes elles devraient pas avoir le droit de la liberté d'expression, enfin elle est contre car elles font de grosses bêtises.
0: Non, ben ça.
1: Gérard il s'exprime mieux à quatre pattes.
0: Bon, toi tu la femme, pour l'instant c'est pas à toi que je m'adresse.
1: Gérard il s'exprime très bien accroupi dans les toilettes.
0: Alors, toi, le mec qui s'amuse à dire les toilettes, tu la fermes, ok?
1: Ah, c'est bon, j'ai le droit de dire que je vais aux toilettes.
0: Si t'as envie d'y aller, tu vas sans moi.
1: Ok, super. Magali.
3: Dans les toilettes, tu durcis moi, mais je suis dans le trou.
0: Magali.
3: Oui.
0: Bon, tu travailles, s'il te plaît.
3: Je te fais un truc, je suis réveillée, moi. Hein.
0: Ouais, ben, tu réponds à la question.
3: J'ai répondu à ta question.
0: Ah bon? J'ai pas tellement entendu ce que t'as dit.
3: Tu peux la faire juste, moi, j'ai d'abord, s'il te plaît.
1: Voilà, Gérard, c'est toi qui viens d'avoir un coup de barre, là.
3: Est-ce que tu dis
1: le
0: barre? Là, c'est pensé.
1: C'est le coup de barre, le coup de barre.
0: Bon, Tony, Arnette et Luigi.
2: C'est pas Luigi.
0: Ouais, je dois pas le savoir, tu me les reprends, il dégage.
1: Gérard, je pense à toi et j'ai la barre.
0: Ta gueule!
3: Gérard, est-ce que Christine avait la liberté d'expression avec toi?
0: Qui c'est qui pose cette question?
1: Gérard, tu me fous le braquement.
0: Ta gueule, toi! Qui c'est qui vient de poser cette question? Merci pour répondre. Alors, Sandrine?
4: Oui?
0: Pour toi?
4: Bah, écoute, bien sûr qu'on a le droit à la liberté d'expression, je vois pas pourquoi on la retirerait. On dit des choses aussi intelligentes si c'est plus que les hommes.
2: Gérard, t'en penses quoi, toi?
5: Vas-y,
2: réponds. Voilà. C'est bon, réponds.
5: Moi, je suis tout à fait pour les...
0: je suis pour... Tu fais un caca nerveux.
4: C'est qui?
1: C'est qui?
4: Gérard. Sois pas fâché.
0: C'est qui me parle, là?
1: Allô?
4: Allô? Oui.
1: On va jouer à ça. Allô?
0: Oh, regarde!
1: Qui est? Je voudrais être poli avec toi.
0: Tu me reprends les mecs, moi j'arrête. Bonne nuit.
2: Écoute,
0: allez, vous dégagez.
1: Non, restez calme, les mecs, restez calme.
2: Gérard, si t'achètes toujours sur les mêmes, tu continues un peu le débat. Le sujet des femmes, la supériorité des femmes.
0: Ouais, mais moi, je m'exprime. Dans ces cas-là, les mecs, ils arrêtent de déconner.
1: Ouais, on reste calme, les mecs, hein. Vénère.
5: Dans ce cas-là, ça va aller vite fait.
0: Trou du cul.
5: Eh ben, trou du cul, tu dégages.
1: Qui parle, là.
4: Gérard, arrête
0: de faire ça. Non, tu reprends les mecs et ils dégagent. Hop, terminé pour eux. Je les veux plus. Donc, Sandrine, toi, t'es pour?
4: Bien sûr.
0: Et pourquoi tu serais pour?
1: Pourquoi, hein?
0: Ta gueule, toi, je t'ai pas sonné.
1: Oui, d'accord, excuse-moi.
4: Je te l'ai dit déjà parce que je pense qu'on a tout à fait le droit à la liberté d'expression. On n'a pas le droit de nous retirer. C'est clair,
0: d'accord.
4: Quoi.
0: Ok. Feuille de rose?
4: Pareil que... Sandrine. Pareil. Rien à dire de plus.
6: Merci, feuille de rose. Hein.
4: Gérard, qu'est-ce qu'il y a? C'est un vrai Terminator, Gérard.
1: C'est quoi cette voix, Gérard?
4: Gérard. On sent quand il s'est... Gérard, c'est Sandrine. Gérard, c'est Sandrine.
2: Non, il
1: est... Faites péter le délai, là.
0: Allez, la prochaine question. Oui. Qui c'est qui me parle là?
1: Non, je te dis de faire péter le délai.
0: J'enchaîne. Les femmes sont-elles importantes et nécessaires?
4: Bien entendu. À ton avis,
6: Gérard,
4: des petits. Gérard,
6: ouais,
4: exactement. À ton avis, si t'es là, Gérard, c'est grâce à qui?
6: Gérard.
4: Nous
6: commençons
4: le
6: gonfler.
4: Gérard.
1: Arrête
0: d'être
1: sensuel.
0: Fais
1: gaffe, moi je suis Skywalker et je détruis Dark Vador.
0: Eh ben tu dégages.
1: Gérard,
0: tu dégages aussi. Sensuel. Tu dégages.
1: Mais Gérard, arrête.
0: Ta gueule.
1: C'est Exterminator,
0: hein. Ta gueule.
1: Va te faire foutre, Gérard, mais m'insulte pas comme ça, sinon je t'insulte pareil, moi.
0: Eh ben alors va te faire foutre, tu vas te faire foutre au standard, tu peux raccrocher.
2: Je n'ai pas marre de voir sur les sales rôles de foutre les gens.
1: J'ai une mauvaise opinion de nous.
2: Je n'ai pas marre de voir toujours à foutre les gens, c'est
0: agaçant. Non, mais moi, je veux pas savoir, ils dégagent.
1: On donne une mauvaise opinion des hommes aux femmes, là.
2: Mais surtout de moi, là, en ce moment.
1: Un petit peu de courtoisie.
0: Non, mais pour l'instant, c'est...

0: si vous me laissez parler un peu, ça, ça vous va peut-être un
1: gars,
0: peu mieux.
1: On joue à compte à rebours de 30 secondes, on se calme pendant 30 secondes, on est sérieux 30 secondes. Je donne le top.
2: Ok,
0: 3, 2, 1.
1: On est reparti.
0: Ta gueule. C'est pas à toi que je m'adresse.
1: Non.
0: Sandrine.
1: On est sérieux 30 secondes.
0: Ta gueule.
3: Un homme, défends-toi.
0: Sandrine.
1: On dit rien.
0: Sandrine.
1: Oui.
0: Oh, mais attends. Tu m'apprends les lascar Tony Arnett. Je veux pas le savoir, je les veux pas.
3: Mais t'arrêtes pas de te mettre avec les
0: gars. Je ne les veux pas. Je ne les veux pas.
1: On dit rien, les gars. On
0: n'est pas les mêmes, on les a.
1: On dit rien du tout.
0: Hors de question. Je veux pas le savoir.
3: Ils disent rien, Gérard.
1: Gérard, c'est trop méchant. Gérard, t'es méchant.
4: Non, Tony Arnett, derrière.
1: On dit rien.
0: Bon, allez, t'arrêtes avec ta caméra maintenant, ça m'énerve là.
3: Te voir, Gérard.
0: Ouais, bah, peut-être.
1: C'est le souk, là.
3: Gérard, la femme
0: Sandrine.
3: Est...
0: Sandrine.
1: Boys.
3: Oui.
1: Une minute.
3: Boys.
1: Une minute.
3: Je t'écoute,
1: Gérard.
3: Ouais.
1: Ok. Je dis le
0: temps. Eh, ça commence. Vous commencez à me gonfler, là.
1: Vas-y, Gérard, on est
3: vas-y,
0: allez, arrête, on se couche pas avec toi, là, d'accord.
1: Allez, hop.
3: Sandrine, je t'écoute.
0: Ah, mais merde.
3: Gérard, tu te calmes, s'il te plaît.
0: Oh, t'arrêtes.
3: Bon, Gérard, on en était où?
5: Sandrine, je t'écoute, pose ta question.
3: Gérard, tu te calmes, s'il te plaît, tu reviens sur ton débat.
0: Ouais,
3: la
0: dans ce cas-là, ils vont répondre.
1: Ok, le top dans 30 secondes.
0: Gérard, bon, le top, c'est pas toi qui les donnes, Sandrine, tu réponds, s'il te plaît, maintenant.
3: Stop. On se calme tout de suite, écoute, on va faire une petite pause et tu vas te calmer, hein. Tout de suite.
0: Bon, maintenant, toi, avec ta caméra, tu dégages aussi.
3: Donc, on se calme, à tout de suite.
1: Des connards, c'est Gérard.
5: Tu la trouves très importante, très
3: Donne-nous ton avis là-dessus, Gérard.
0: Bon, alors moi, je vais vous donner mon avis.
3: Et dans ton
1: écologie. Nous aussi, on pourrait en répondre. Hein.
0: Ouais, bah,
3: on verra ça.
1: Mais la chambre d'écho, Julie, la chambre d'écho. Non, le délai. Mais le délai.
0: Donc,
5: tu peux répondre à ma réponse, Gérard. Tu peux faire une conclusion avec ça, ma réponse.
3: C'est qui?
1: Max.
0: Eh, hey, quand je demande qui c'est qui
5: Magali.
0: Veut... Bon, alors Magali, vas-y.
5: Je t'ai dit, les femmes sont nécessaires dans la vie et importantes dans le lit.
0: Et pourquoi?
5: Pourquoi? Parce que nécessaires, elles sont bien utiles quand elles sont pour la cuisine et importantes quand tu...
0: Et pourquoi?
5: Ben.
0: Et pourquoi?
1: Voilà!
0: Et pourquoi?
1: Enculé! Joli!
0: Et pourquoi?
5: Et elles sont importantes quand tu leur fais l'amour.
0: Et pourquoi? Donc, je pense qu'on va faire la conclusion.
1: Et on n'a pas répondu, nous!
0: Non, bah.
1: C'était la poule en premier. Arlette voudrait répondre.
6: Spice.
1: Tony aussi.
0: Non, bah, on fait la.
1: On peut peut-être donner une réponse quand même, Gérard.
0: Bah, vas-y, donne-la.
1: Eh ben, alors, putain, mais comment ça se fait que tu nous censures, là? Tu veux donner tout de suite la conclusion? Qu'est-ce que c'est que ce bordel?
0: Non, mais attends, si t'es pas content, tu raccroches.
1: Bordel.
0: Allez, bonne nuit, Arlette. Arlette, tu dégages. Merci.
1: Arlette,
0: tu dégages.
3: Serval qui dit que les femmes sont importantes parce que ce sont celles qui les aiment, enfin qui l'aiment.
1: Ouais, moi franchement je trouve que les filles sont hyper importantes parce que sinon je sais pas à qui je ferai un cunnilingus. Sans déconner. Et j'adore le cunnilingus, mais à un point est plus trop puissant parce que les filles crient trop dessus. Quoi. Tu sais, pendant que tu fais ça et tout, et tu vois les filles partir, les expressions du visage et tout, c'est trop
6: puissant.
1: Alors franchement, toutes celles qui sont ouvertes à ça, bah, moi j'arrive.
6: Un peu puissant.
3: Ah, joli,
5: qu'il y a de le
3: dire.
5: Hein.
7: Bon, alors,
3: ok,
7: pause. La conclusion, parce que c'est 3h15 et j'ai envie d'aller dormir.
1: Oh, mais tu vas dormir un autre coup, toi t'es gentil, on a pas envie d'aller dormir. Hein.
7: Sandrine, conclusion.
5: Conclusion, bah écoute, les femmes sont importantes, les hommes aussi, le sexe et la vie.
0: D'accord. Feuille de rose.
5: Bah écoute, Gérard,
1: Feuille de rose, je t'aime.
0: Ta gueule, pas.
2: Pour l'instant, c'est pas, la, c'est ah, pas toi que je m'adresse.
1: T'es vulgaire, Gérard. Je dis un mot d'amour, t'es vulgaire, t'es derrière, franchement.
2: Feuille de rose, ta oui. conclusion, s'il te plaît.
5: Oui, Gérard. Les femmes sont aussi importantes que les hommes. Sans, voilà, tout simplement. Et puis, égalité des sexes, voilà.
2: D'accord. Mais feuille de rose, de toute manière, tu...
5: Oui, je sais pas.
2: Tu raccrocheras pas, hein.
5: Non, je raccroche pas.
6: L'autre, on est étonné.
2: Magali.
5: Les femmes sont aussi douces que les fleurs et les hommes sont aussi forts que des chênes.
2: Oh, ça c'est, ouais, ça c'est bien.
1: Voilà. C'est des bouquins, ça veut rien dire, c'est ça, pas toi qui parle là.
2: Ça c'est joli ce que t'as dit. De manière une la femme.
3: On pourrait dire aussi fragile comme des fleurs.
2: Ouais, mais de manière la femme.
1: Il faut les arroser.
2: Non.
1: Ouais, je peux pas leur bouffer la chatte aux fleurs.
2: Non, attends.
1: Il faut les arroser de temps en temps les fleurs.
2: Non mais je vais te dire une chose, qu'une nana est aussi jolie qu'une fleur, d'accord?
5: Et il y en a. Tu pourras me faire un poème, Gérard?
2: Comment?
5: Vite fait en 3 secondes, tu pourras me faire un poème?
2: Qui?
1: Non, c'est impossible, Gérard.
2: Qui?
1: Si tu fais un poème, c'est impossible.
2: Tu pourras qui veut un poème? Pour
1: déjà qu'il est copié dans ses bouquins, ses poèmes.
5: J'ai jamais eu, Gérard, des poèmes de toi et c'est la première fois que j'appelle.
2: Qui?
5: Magali.
2: Ben, Magali, je verrai ça un peu plus tard. Pour la semaine prochaine, je t'en fais un.
5: Oh, mais pas longtemps.
2: Je t'en fais un pour la semaine prochaine.
1: Oh,
2: désolé.
1: Là, c'est incroyable.
5: Je pourrais pas t'avoir en antenne 5 minutes?
1: Non.
2: Ben, si. Tu vois ça avec Gaël.
5: D'accord.
2: Arnett.
8: Ouais. Allô.
2: La conclusion.
8: Ouais.
3: Gérard,
8: Alors Gérard,
3: ça sent la chute quand même, hein, quelque part.
8: Ma conclusion Gérard.
1: Arnett, je t'aime.
8: Oui, bah moi aussi, Boris. Donc ma conclusion Gérard, c'est que les filles n'ont pas d'importance tant que ton anus dilaté est toujours libre dans les toilettes de la loco.
1: Yes.
8: Et aussi, je t'encule. Gros CD. Ta gueule.
2: C'est fini maintenant.
8: Continue, ça va pas léger.
1: Petit cake moisi, c'est un truc comme ça, je sais pas.
8: Non. Gérard, il peut faire un. Après les boys band, un clochard band.
1: Tu fais une phrase et tu termines par grosse pute, hein, ça jette.
8: Alors Gérard, je t'aime grosse pute. Voilà.
5: Ta conclusion, Gérard, sur les
8: frites. Non, mais il faut rester sur les Gérard, la grosse pute.
2: Alors la grosse pute, qu'est-ce qu'elle t'a dit?
5: Elle te dit, elle ramasse des
3: frics
5: pendant que toi tu pleures.
3: Mais non, mais je voudrais savoir quand même,
8: Serval,
3: si,
8: ouais,
3: si tu es d'accord avec la phrase de Serval sur Minitel qui dit que le plus important est que les hommes comprennent l'importance des femmes. Parce qu'une femme, c'est important pour toi, Gérard.
8: C'est l'amour, l'important.
3: Serval qui dit les femmes sont importantes car sinon mes rêves seraient désespérés, tristes et mes fantasmes solitaires. Gérard, tu réagis un petit peu.
1: J'aimerais bien feuille de rose en antenne, s'il te plaît, merci.
8: Mais tu te crois où, Blaireau? Moi, je prends Magali en antenne.
3: Le standard 30 secondes, on laisse Gérard faire sa conclusion, please.
8: Gérard, ouais.
3: Tony Arnett,
8: bon, Gérard, je vais coucher.
3: Ça y est, vous allez l'énerver. C'est ce qu'il y avait derrière.
8: Gérard,
3: non,
8: c'est
3: tu t'assieds et tu prends le casque.
8: Gérard, c'est pas, je t'encule.
3: Hop, ça y est, c'est bon. Ils sont partis. Et là, maintenant, tu fais ta conclusion.
6: Ils sont plus là, ils ont enlevé.
2: Enfin, quand même. Alors à la conclusion, bon, à part que j'avais dit que je voulais pas les mêmes, mais c'est dommage qu'on ait récupéré les...
3: Non mais par rapport au sujet, Gérard, par rapport aux femmes et aux hommes.
2: Par rapport au sujet de ce soir, ben donc moi je suis tout à fait pour certaines questions, donc c'est dommage que le débat a pas pu aller plus loin, parce que...
3: j'avais t'aurais aimé que ça soit plus profond.
2: Oui.
3: Mais c'est
2: plus... Plus approfondi.
3: Gérard, plus c'est profond, plus c'est creux.
2: Oui, mais
3: j'aurais dit plus c'est bon.
2: Voilà. Tout à fait.
3: Pardon.
2: Donc, de manière plus c'est bon et plus c'est bon aussi. Donc, pour moi, la conclusion, c'est que, ben, c'est bête qu'on se soit arrêté à la huitième au lieu de continuer. Donc,
3: Non, mais sur les femmes, finalement, toi, tu penses quoi? Elles sont importantes, elles sont pas importantes?
2: Pour moi, les femmes sont...
3: La femme est l'avenir de l'homme, l'homme est l'avenir de la femme.
2: Non, de manière, je l'ai toujours dit, la femme est...
3: L'avenir de rien.
2: Et l'avenir de l'homme. Comme une chanson l'a dit, la femme...
3: Quelle chanson?
2: Bon, je me souviens plus du titre, mais je sais que la femme est l'avenir de l'homme.
3: Ça faisait quoi?
2: Moi, bon, je sais plus, je m'en souviens plus.
3: Mais t'as besoin d'une femme, Gérard? T'as besoin d'une femme?
2: Ah oui. À l'heure actuelle, oui, j'ai besoin de...
9: Ah bah t'as...
2: Oui, je sais, je vais m'occuper de ouais. Feuilles de rose. Ouais. Je vais m'occuper de Feuilles de rose hors antenne, là.
3: Ouais. Bon, Gérard, les débats de la semaine prochaine.
2: Alors, les débats de la semaine prochaine, eh ben, je pense qu'ils vont être assez crus.
9: Ça va être quoi? Alors déjà, il y a les médiums.
2: Non, ça, les médiums, je le prépare. Ah,
9: on voulait t'inviter une médium.
2: Non, mais alors, la nana de 42 ans, tu la laisses ou qu'elle est? J'en veux pas.
9: Ah, écoute, on aurait aimé la...
2: Non, mais moi, je fais pas des débats là-dessus.
9: Bah, c'est bien, les médiums.
2: Le prochain...
9: On en discutera.
2: Donc on va en discuter si tu veux. Bon, t'arrêtes avec la caméra. Bon, t'arrêtes s'il te plaît maintenant. Cyril, tu dégages avec la caméra, merci. Cyril, s'il te plaît.
9: C'est
2: terminé.
3: Oh, Gérard.
2: Alors, je vous préviens d'une chose. Le débat, bon, on va peut-être faire les médiums, mais je vais essayer de me creuser la tête.
9: Ouais, alors il y a...
3: C'est clair que tu...
9: Mais quoi, sur les médiums?
2: Ouais, avec l'autre.
9: À mon avis, avec elle, tu peux faire quelque chose de très sympa.
2: Ouais, bah, je vais voir.
9: D'accord, si... mais c'est toi le chef.
2: Ouais, attends,
9: elle ferme sa gueule, c'est toi le chef.
2: Tu l'as vu?
9: Ouais, elle est belle, elle te plaira en plus.
2: Ouais, bah, quand est-ce qu'elle revient?
9: Jeudi prochain pour ton débat.
2: Elle revient pas aujourd'hui, là?
9: Non.
2: Ah bon, tant mieux.
9: Et le deuxième débat, donc, après les médiums?
2: Après les médiums,
9: sur les aigus
2: sera...
9: ou les basses?
2: Non. Hein? Ça sera sur,
9: Réfléchis parce que
2: t'as... Pour ou contre les films porno?
9: Ah, voilà.
2: Là, je pense.
3: Ça va être chaud.
2: Je pense que le deuxième débat va être plus chaud que le premier.
3: Il y a déjà des gens qui réagissent sur Minitel, tu vois, comme Igolin qui dit GG, je suis médium et grave aussi. À mon avis, c'est déjà bien.
2: Arrête!
3: Bon, Gérard, qu'est-ce qu'on trouve après?
2: Je pense que c'est,
3: Morgane,
2: après.
9: Bon.
3: Avec le meilleur.
9: Bon, je voulais juste dire.
2: Le meilleur du mix.
9: Ouais, je voulais juste dire avant que bon, c'était vraiment bien amusé ce soir.
2: Ouais,
9: tout particulièrement dans le deuxième débat, même s'il y a eu les habituels, alors qu'on avait dit qu'on les voulait pas, mais on s'est fait ruser parce que...

0: Et Alpha, 20 ans, de Paris aussi. Ouais, bonsoir à tous.
1: Salut.
2: Alpha, ça me dit quelque chose, mais bon.
3: Ouais, je crois que c'est clair.
0: Bon, je vous préviens, vous commencez pas. Parce
4: et tu remarqueras qu'il n'y a pas les mêmes.
2: Ouais, c'est vrai,
3: ouais, parce que tu en as marre d'un peu les bouffons là, qui passent tout le temps, là, toujours, c'est relou, quoi.
2: Ouais, c'est vrai, c'était chiant à force.
3: Ouais.
2: Alors que c'est la première fois que j'appelle, je veux dire.
1: Ouais, moi, là, il y a Mathilde,
5: ouais, pareil, ouais.
3: Voilà, quoi.
0: Bon, alors on va y aller. Donc, pour ou contre les boîtes de cul?
1: Pour.
0: Donc, ou. Bah, ouais. Alors, est-ce que vous y allez, Mathilda. Oui.
1: Bah, il n'y a pas de pour ou contre. Il faut goûter à tout pour savoir.
2: Oh, Mathilda, qu'est-ce que. Oh là là. Mm-hmm.
0: Ouais, mais comment ça, il faut goûter à tout?
2: Bah, faut goûter à Gérard, quoi. Là, t'auras tout goûté.
1: Non, mais il faut tout essayer, en fait. Là,
6: t'es sûr de ce que tu dis?
1: Ah oui.
6: T'es sûr qu'il faut tout essayer?
1: Il faut tout essayer.
6: On va
1: voilà,
6: voir Gérard alors.
1: De la vie.
2: Non mais Mathilda, par exemple, tu te taperais Gérard là ce soir.
0: Non mais attendez, pour l'instant c'est pas.
2: Bah si, parce qu'elle dit qu'elle est prête à tout se taper, donc je lui demande.
0: Non mais attends, elle est de Lille. Hein,
2: non mais tout est relatif.
1: Et où est le problème, Gérard, être de Lille?
0: Non, pas du tout.
1: Aucun?
2: Non, parce qu'il paraît qu'il y a une personne qui fait Paris-Lille en 20 minutes, donc en une demi-heure, je pense que tu peux le faire.
1: Voilà.
0: Ah, qui c'est qui vient de dire
2: Paris-Lille? C'est moi, excuse-moi.
0: Ouais, bah donnez votre nom quand.
2: C'est
0: quand
2: Tony.
0: Ouais, Tony, vous Paris-Lille en 20 minutes?
2: Ouais, Paris-Lille en 20 minutes, je crois qu'il s'appelle Mélic. Super Mélic.
0: Ah ouais. Ok, on verra ça plus tard, hein.
2: Ouais,
6: il a pas compris.
2: Ah, il a pas compris.
6: Ouais, mais il était sponsorisé par Tapis aussi, c'est pour ça.
2: Ah, voilà. Ok. C'était dans le canard enchaîné ce matin. Hein.
0: Ouais, d'accord. Bon,
2: Depuis l'on déchaîné, je crois.
1: Bon, moi, Gérard, c'est Patricia.
0: Ouais.
1: Alors, j'ai une petite question pour toi.
0: Ouais.
1: J'aimerais savoir si t'as des limites dans le cul.
0: C'est-à-dire?
1: Bah, c'est-à-dire, est-ce que
7: t'as trouvé un enfant sec, quoi?
1: Est-ce qu'il y a des objets que tu veux pas utiliser, ou que tu voudrais pas utiliser pour ta copine, ou est-ce que tu pourrais pas faire ça à plusieurs, je sais pas.
2: Il a aucune limite, Gérard.
0: Gérard,
2: il a des limites seulement quand il serre les fesses.
0: Il y a qu'un truc.
7: Tes contours sont bien arrondis, Gérard.
0: Comment?
7: Tes contours sont bien arrondis.
0: Je ne sais pas. J'ai jamais essayé avec un mec et je n'essaierai jamais non plus sur une nana parce que ça fait trop mal.
7: Oh, faut jamais dire ça, Gérard.
0: Ah, bah non, c'est
7: tu n'es pas à l'abri, Gérard.
0: Ben ça, c'est peut-être pour.
7: Je ne sais pas.
0: C'est Patricia qui parle là.
1: Oui,
7: c'est Mathilda.
0: Mathilda.
7: Attention.
0: Non, parce que donnez vos noms quand vous voulez répondre.
7: C'était Mathilda.
0: Ok. Et Ingrid, toi, qu'est-ce que t'en penses? Parce qu'on t'entend pas absolument, hein.
1: Oui, j'avais une question à poser à Gérard.
0: Bah oui, je suis là encore. Hein.
1: Oui, donc voilà, moi ça fait 4 ans que je suis mariée, ça fait 2 ans et demi que je fréquente le milieu échangiste.
0: Ouais.
1: Et je voulais savoir si toi tu serais prêt à aller dans ce milieu-là, si ça t'intéresserait.
0: Pas trop, non.
2: Avant que tu répondes, je voulais dire, c'est Tony là, que j'échangerais pas mes 2 paquets d'homo contre Gérard, quoi.
0: Bon, alors Tony, je vais te dire une chose, tu restes quand même un peu poli quand.
2: Non, mais 2 paquets d'homo, c'est.
0: Non, mais c'est bon,
8: c'est il était poli, je suis désolée. Rien n'est vulgaire.
1: Moi, je voudrais parler, Gérard. Gérard, c'est Mathilda.
0: Oui.
1: Voilà, moi j'ai un appartement avec 2 chambres nuptiales, rouge.
2: J'arrive, Mathilda, j'arrive.
1: Rouge vif, très vif. Avec une déco style Salvatore Dali et des angles de mur vifs, très très vifs. Et tu sais, mon compagnon qui s'appelle George est très bricoleur. Et il a fait une cabine téléphonique avec des coussins rouges en forme de cœur.
2: Ouais, mais il est pas.
1: De tout bordé de dentelle fine, très très fine.
2: Ça arrive, tu t'encules dedans.
1: Je crois que c'est clair.
2: Mais il est pas très très vif, lui.
1: Non, mais on a pensé à toi, Gérard.
0: Non, mais c'est bien.
1: Ça ne te dit pas?
0: Non.
1: Vraiment pas?
0: Non, pas du tout.
1: Pourquoi?
0: Parce que je suis pas attiré à ce milieu-là de trucs échangisme.
1: Mais t'as pas vu mon appartement?
0: Mais même.
1: Il y a du rouge. Bah très rouge. Et des fois je chante. La la la la la la la.
2: Et on va virer la mongolienne là avant qu'elle ait.
0: Non mais je crois qu'il y en a qui ont dû fumer la moquette avant d'appeler.
2: Ah ouais,
0: Gérard.
4: Gérard, pourquoi t'es pas pour les trucs échangistes? Qu'est-ce qui te déplaît là-dedans?
0: Le tout.
4: Mais quoi tout?
0: Je trouve ça assez ignoble d'échanger sa copine pour une autre.
1: Non, mais ça marche pas comme ça. Hein. C'est Ingrid qui parle là.
4: Mais t'échanges pas
1: ta copine. C'est Mathilda là. Ça marche pas comme ça, je veux dire, c'est pas ignoble. Je veux dire, c'est une complicité dans le couple et il vaut mieux faire ça ensemble que de faire...
5: sage chacun de son côté et se faire du mal mutuellement.
2: Non mais Gérard, des fois, quand tu as une copine déjà, c'est... il a du mal à en avoir une, pour l'échanger après, c'est quand même quelque chose.
0: Ouais, surtout, ouais. Je vais pas vous le répéter tout au long de
2: l'émission.
0: Hein ouais. Vous allez donner vos noms au fur et à mesure, parce que ça commence à être lourd là de pouvoir préciser les noms.
2: C'est Arthur, je crois que c'était Alpha.
5: Gérard ?
2: Alpha, ouais, on va l'appeler comme ça. Hein.
0: Oui.
5: C'est Mathilda.
0: Oui.
5: Parce que toi, Gérard, tu joues avec les mots dans tes poèmes. Mmh. Mais George, lui, il joue avec ses mains. Et ça, j'aime. Mmh.
2: Mmh. Mais Gérard, il joue aussi de la queue, hein, de temps en temps.
5: Ah oui ?
0: T'as été voir ?
2: Bah ouais, il paraît, quoi.
0: Ah ouais, il paraît. Ben, tu vois, avec les i. Hein ? Ben, tu te mets derrière ton T.
6: Qui c'est qui t'a dit ça ?
0: Qui t'a dit ça, déjà, pour
2: bah,
0: commencer ?
2: J'ai vu ça sur Internet, quoi.
0: Ah ouais, ouais. Ouais.
2: Et d'ailleurs, les photos de Gérard sur Internet. Et puis aussi, parce qu'on devait parler des sex shops, j'ai vu aussi une cassette Fucking Gérard avec des animaux et des ch'tis enfants boliviens.
0: Ouais, voilà.
5: C'est Patricia, je voulais parler de la zoophilie.
2: Je voulais savoir.
0: Oui, Patricia.
5: Ouais, la zoophilie, Gérard.
2: Hein. Mm. Bah, Gérard, il encule Chewbacca tous les soirs, donc comme ça, c'est clair.
5: Non, mais je me doute bien qu'il n'est pas zoophile, mais bon, il y a des trucs assez gores, je trouve. Hein.
0: Bah oui.
5: Tu as déjà vu des catalogues de. Ouais, c'est clair. Dégueulasse.
2: Une gonzette montée sur un tabouret pour sucer un cheval, c'est pas top. Non, ouais, c'est clair.
5: Une nana qui se met un serpent dans
2: pas
5: la chatte
2: plus.
5: Ou.
0: De quoi?
5: Une nana.
0: Ouais.
5: Qui se met un serpent dans la chatte. Hein. Mmh. Assez,
0: si la nana préfère se faire du bien elle-même avec n'importe quoi comme objet, c'est son problème.
5: Mais attends,
0: hein.
5: C'est un objet.
2: Gérard, est-ce que tu as vu le film Marlène tue un dauphin ?
0: Non. Menteur.
5: Et une nana qui lèche un cheval, quoi, qui lèche la queue d'un cheval.
0: Non plus.
5: C'est atroce, quoi.
6: Ouais. Gérard, il y a Ava sur Minitel qui te propose une nuit avec elle pour 3000 francs et tous tes désirs seront assouvis.
0: Bah, qu'elle laisse son numéro. Ouais, les gens sur Minitel, ouais. Si vous voulez réagir, laissez vos numéros, on vous appelle.
5: Gérard, c'est Mathilda, je suis prête à te laisser mon numéro.
2: Mmh. Gérard, méfie-toi parce que tous tes désirs seront assouvis, mais tu seras découvert.
0: Non mais attends, c'est elle qui paye, c'est pas moi.
6: Non, c'est toi.
2: Ah non, c'est toi qui paye, c'est toi qui gagne. Tu rigoles ou quoi?
0: Attends,
2: tu rigoles, Gérard. Tu crois pas qu'on va payer pour te faire l'amour?
6: Payer pour coucher avec Gérard.
2: Payer pour coucher avec Gérard, faut vraiment le faire, quoi. Attends, rien que pour 1 milliard, j'essaierai même pas, franchement.
5: Gérard?
0: Oui.
5: Tu peux parler, c'est Mathilda.
2: Oui,
5: moi, George, tu m'as fait un manège rotatif.
0: Hein?
5: Il m'a fait un manège rotatif, George. C'est à base de pieux et de planches bleues, mais très bleues, avec un gros bouton rouge pour le mettre en route.
0: Ouais.
5: Et tu tournes et tu ne vois plus rien. Ouais. Tu te sens frotter de tous les côtés.
2: T'as escarte avec le méchant giston.
6: Tiens, Gérard, il y a Jérôme sur Minitel qui dit que t'es clitoridien.
0: Non, bah lui, il va se faire foutre.
6: Alors, t'es vaginal ou clitoridien ?
0: Aucun.
2: Non, il est plutôt amitalien.
0: Non plus.
2: Il avale tout, Gérard.
0: Non plus.
2: Il avale tout, oui.
6: Bon, une prochaine question, Gérard.
5: Oui, c'est Ingrid, là.
0: Oui.
5: Oui, bah, je voulais dire que moi, j'avais vu un film sur la scatologie, et bon, je voulais dire que c'était vraiment dégueulasse, en fait.
2: Ouais, moi, je l'ai vu aussi, c'était les 101 dalmatiens, c'est ça. Ouais, j'ai pas tellement aimé à la fin.
0: Bon, on va passer à la deuxième.
2: Ah bon, la première, elle est partie déjà ?
0: Bah, c'est bon, hein.
2: Ah bon, si c'est bon, c'est bon.
0: Donc la deuxième, alors ça concerne les trois nanas, puis ça concerne aussi les trois... Merci pour la radio qui est derrière.
6: Continue.
0: Donc alors, est-ce que votre petite amie ou votre femme vous suit, est-ce qu'elle vous suit quand vous y allez ?
2: Où ça, aux toilettes ?
5: Oui.
0: Non, quand vous allez dans des clubs échangistes...
2: Ah, précise-le, Gérard.
5: Ouais, c'est Ingrid qui répond.
0: Oui,
5: Gérard.
0: Oui, Ingrid.
5: Ben moi, mon mari, oui, obligatoirement, il me suit, hein. Mm-hmm. Je veux dire, il n'y a pas de problème, hein. Bon, c'est toute une complicité entre nous.
2: Ben on reste à la porte et on file le portier, c'est ça ?
5: Comment ? Non, mais je veux dire, bon, quand c'est l'échangisme, c'est tous les deux ou pas du tout, hein, à ce moment-là.
2: C'est clair. Mmh. Il va pas rester à la porte et tout.
5: Mais non, pas du cool, tout, hein, je veux dire. Même on fait ça ensemble,
2: ça,
5: hein.
2: Et ça te gêne pas qu'ils fassent ça, quoi ?
5: Non, pas du tout, non.
2: Ah bon ?
0: Non, parce qu'il y a certaines personnes que ça gênerait peut-être.
2: Bah ouais,
5: oui,
2: c'est
5: non,
2: vrai.
5: Mais c'est toi, Gérard, ça te gênerait ?
0: Personne.
5: Mathilda.
2: Est-ce que par exemple, là, c'est Tony, là, là, tu vas faire un dîner avec Françoise. Est-ce que par exemple, après, vous allez faire une boîte de cul échangiste et t'échanges Françoise contre un top modèle ?
0: Pour l'instant, je vais te dire une chose, tu vois, comme t'as entendu la conversation, Tony.
2: C'est ah ouais, mais.
0: C'est toi qui viens de me parler, là.
2: Ouais, c'est moi. Non, c'est moi. Bah, je... À l'entrée des boîtes, c'est filtré. Françoise et Gérard, ils rentrent pas.
0: Non, mais le thème du débat n'est pas la question de.
2: Bah
0: de
2: si,
0: Françoise,
2: parce que c'est
0: l'échangisme.
2: Non, non. C'est l'échangisme, quoi.
0: Non, mais la question qui était posée par Françoise tout à l'heure, de manière, j'en dirai pas plus, donc c'est pas le thème du débat, donc de ce soir. Voilà.
2: Ah bon, je suis bon. Bon, ça aura
7: passé. Il y avait des sous-entendus.
2: Ouais, on
0: saura. Non, mais de toute manière, elle m'a fait comprendre autre chose. Et bon, ben, je lui ai dit qu'elle me rappelle la semaine prochaine pour me le confirmer. C'est tout maintenant.
2: Qu'est-ce qu'elle t'a fait comprendre?
0: Ben, c'était simplement un resto, c'est tout.
2: Ah bon?
0: Voilà. Ben, c'est tout.
7: Mais c'est déjà pas mal, en fait, voilà. Un resto.
2: Ben, Gérard, tu payes pas, c'est tout.
4: Elle a quand même dit une petite pipe au dessert.
0: Non, ben, ça, j'en sais rien. Bon, Patricia, toi, ton avis?
7: Je crois que Gérard va prendre que des desserts, alors.
9: Pour l'instant, j'ai jamais été dans des clubs échangistes. Mmh. Mon copain aurait bien aimé, mais pour l'instant, non, ça me branche pas.
0: Mmh.
9: Bon, pourquoi? Mais
0: pourquoi?
9: Bah, je sais pas, c'est...
2: Bah, parce que pour se retrouver avec des mecs comme Gérard, c'est vrai que ça craint, quand même.
7: Non, mais y a pas que des mecs...
9: non, je sais pas, je peux même pas...
2: Tu dis que c'est filtré, Gérard, rentre pas.
9: Bien cul, en général, mais...
2: Si, rentre, tu fais la plonge.
9: Mais c'est pas mon truc, quoi.
0: Non mais
9: Tony, toi, tu vois.
0: Tony Seb ou je m'excuse Patricia de te couper. Tony Seb et Alpha, quand quelqu'un parle, c'est pas la peine de dire des conneries derrière.
2: C'est surtout, c'est surtout Alpha et Arnett. Hein.
0: Ouais, surtout Alpha et Arnett.
2: Arnett, oui. C'est un bouffon
0: celui-là. Ouais, bah surtout qu'il y a Seb. Seb, il parle pas tellement lui.
2: Ouais, c'est vrai.
0: Alors Seb, si tu veux pas agir au débat, tu le dis. On prend quelqu'un d'autre à ta place qui sera derrière.
2: Hein.
0: Ah
2: ouais, pas de problème,
0: je vais
2: réagir moi.
0: Ouais, bah
7: pas de problème. Seb.
0: On t'entend pas beaucoup, hein.
2: Tu veux pas t'occuper de moi aussi?
0: Non. Donc toi, Patricia, tu serais contre, alors?
9: Ouais, donc moi, je disais que je préférerais plutôt ça à trois, quoi. À la limite, ce serait déjà plus sympa.
0: Ouais.
2: En intimité.
0: Et toi, bah, Ingrid, c'est
7: oui, moi, à toi. Moi, Ingrid, bah, moi, bon, j'ai fait l'échangisme, enfin, je le fais toujours. Moi, mmh. Bah, j'ai eu des expériences à trois, bon, des expériences bi aussi avec une femme.
2: Et hein. T'aimes ça, salope, hein.
9: Les partouzes aussi.
7: les partouzes, bon, des fois, ça peut dégénérer en partouzes, mais c'est rare, hein, je veux dire, bon, tu choisis quand même les personnes avec qui tu veux être, et bon.
2: Mais quand ça tourne, t'aimes ça, salope, hein.
7: En fait, tu te mets avec elle, je veux dire, t'as pas envie d'être dérangé, t'es pas dérangé, hein, je veux dire, c'est quand même.
2: Mais tu préfères être dérangé.
7: Chacun se respecte mutuellement, hein, dans ce jeu-là. Mmh. Je veux dire, il n'y a pas de... Gérard,
8: oui,
7: je peux parler, c'est
4: Mathilda. Ouais, attends, Mathilda, je voulais revenir sur ce que disait Patricia, je crois, qui disait qu'elle préférait ça à trois.
9: Ouais.
4: Ouais, mais, ouais, mais à trois.
9: Mal. Je ne l'ai pas fait, hein, mais
4: deux
9: je
4: mecs,
9: préfère.
4: Ouais, mais deux mecs,
0: une fille. Mecs, une nana ou deux nanas, un mec.
2: Non,
0: ouais.
2: Un mec, non, une, alors, une fille, un pitbull, un caniche.
4: Ouais, attends, c'est Patricia.
0: Il commence à être lourd, lui. Hein.
9: En priorité.
2: C'est clair. Bon, allez, arrête, Arnett. Ouais,
9: je peux, là, c'est bon.
0: Ouais, vas-y Patricia.
9: Donc, en priorité, plutôt deux filles. Hein, parce que la première expérience amoureuse que j'ai eue, c'est avec une fille, hein, quand j'étais en CM2. Mmh. Mais avec deux garçons aussi, ce serait marrant.
2: Ouais. En CM2,
9: ouais. Après les deux, c'est pas mal. Hein, c'est pas mal. Hein.
4: En CM2, déjà?
9: Comment?
4: En CM2, t'as déjà essayé?
9: Ouais, non, mais bon, c'était... on se touchait, on se caressait, on se découvrait, quoi.
7: Bling, bling, récréation, on vient de toucher la chatte.
9: Non, je peux parler.
4: Vous jouez au docteur, quoi.
0: Ouais, vous jouez...
7: Oui, moi, voilà, c'est Mathilda. Et en fait, j'ai essayé à deux. Ensuite, on a toujours fait à plusieurs, beaucoup plus. Mmh. Et si bien qu'une fois, on s'est retrouvés à 25, et il n'y avait même plus un pied ni une main de libre. Tout était pris et on s'est éclaté.
2: Non, mais excusez-moi, les filles, là, c'est Tony. Vous pouvez pas m'appeler, là, quand il y a des soirées comme ça, parce que j'ai jamais participé, hein, donc je voudrais bien... Gérard, je voudrais te poser une question, quand même.
0: Tu donneras ton nom, s'il te plaît.
2: Y a pas de problème, c'est ça. Donc voilà, je voudrais te demander si quand même, toi, t'aimerais bien faire quelque chose à trois.
0: Moi, personnellement...
2: Non, bah lui, toute manière, il est à Suresnes, donc il ira pas à trois. Manière.
0: Voilà, ça c'est très bien répondu. Alors là, merci pour celui qui vient.
2: C'est Tony, Gérard. Ouais. Aimons-nous.
0: Fayot, voilà.
2: Ouais, c'est vrai, ça. Quand même.
0: Déjà, Tony, Seb, je vais répondre à ta question.
2: Ouais.
0: Donc pour l'instant, quand j'aurai trouvé quelqu'un, je vais déjà prendre mon plaisir avec elle et puis après je verrai.
2: C'est vrai que c'est un bon départ. Non, parce qu'une bonne brochette, Françoise et Christine, ça paraît sympa quand même.
0: Alors là, je vais dire une chose.
2: C'est de la viande avariée, c'est pour ça.
0: Alors Seb,
2: ouais.
0: Un conseil que je te donne.
2: Ouais, ouais.
0: Tu viens de dire un nom.
4: Alors, non, deux.
2: Deux.
0: Non, un. Deux. Alors je vais te dire une chose.
2: Ouais.
0: Le ton que j'ai connu, t'arrêtes d'en parler, d'accord? Je veux plus en entendre parler.
2: Ah, d'accord. Merci okay. Gérard. Tu veux plus en entendre parler.
4: Alors, ouais, mais là, il ne demande pas d'en parler, il te demande de la sauter.
2: Ouais, voilà, non, mais c'est pas la même chose.
0: Le même.
2: Bon, d'accord.
0: Donc, voilà.
2: Y'a pas de problème.
0: Ok.
2: Okay.
4: Gérard, en fin de compte, toi, t'aimes bien demander aux autres de parler de cul, mais on s'aperçoit que t'es vraiment très, très coincé à ce niveau-là.
2: Ouais, c'est vrai.
9: Voilà, exactement.
4: Toi, tu veux rien.
8: T'es un coincé du cul, tu veux rien dévoiler, tu ne veux rien montrer.
2: Gérard, t'es un constipé, quoi.
8: C'est Gérard, j'ai vu tes fesses.
2: C'est vrai, débloque la boucle de l'autre.
4: Non mais c'est même pas qu'il veut même pas en parler, c'est il veut rien faire, lui ça doit être missionnaire et point final.
0: Non,
2: à la ligne. Ouais, missionnaire, ouais. Il encule les chèvres.
7: Gérard, un peu d'imagination.
0: Mais de toute manière, quand j'aurai trouvé l'âme sœur, je dévoilerai plus après.
2: Quoi, tu veux te taper une nonne?
9: T'as raison, tu te réserves, Gérard.
4: Voilà, mais attends, ils ont fait de vos chastetés, les bonnes sœurs.
2: Ouais, et de se taper une nonne, qu'est-ce que ça veut dire, ça, Gérard? Dommage. Attention, un peu de respect, hein. Tu peux de respect avec la religion, quand même.
0: Je te parle pas de la religion,
2: bah,
0: d'accord.
2: Si, tu as dit que tu voulais te taper une sœur.
4: Lorsque t'as
0: j'aurais trouvé l'âme sœur. Mais l'âme sœur, c'est une nana, ok?
2: Les sœurs aussi, c'est des nanas.
0: Ne fumez pas les torsions et les serviettes, hein.
2: Ah ouais.
0: Ou ton tacule, on cule ta sœur.
2: Oh Gérard, tu restes poli s'il te plaît.
0: Ah bah hey, moi je réponds comme je vous réponds comme vous êtes en train de me le faire.
2: Bien joué Gérard.
0: Gérard. Vous croyez peut-être pas que je vais pas vous incendier quand même, non?
2: Gérard, one point.
4: Et y a Ava Gérard qui propose de te décoincer avec une nuit avec elle.
0: Mais qu'elle laisse son numéro.
4: Elle a laissé son numéro, on va la rappeler.
0: On va la rappeler.
4: Voilà.
2: J'aime les Gérard, faudra le décoincer avec un gros god de 50 cm, peut-être que là ça ira.
0: Alors toi le lascar avec tes godes.
2: Ouais,
0: déjà c'est un truc que j'ai horreur et que je ne pourrais jamais pratiquer à quelqu'un.
4: Mais pourquoi?
0: Parce que
4: mais explique-moi
8: c'est
4: pourquoi.
8: C'est vachement bien, GG.
0: Oui, mais même ça fait trop mal, c'est tout.
4: Mais qu'est-ce que c'est que ça fait mal?
0: Il y en a qui disent que ça fait mal. Ouais. Rien que de voir les réactions quand vous en parlez. Bon,
2: Merci Gérard.
7: Pas toujours. Mais Gérard,
4: attends, un god, c'est pas fait pour faire mal. Tu sais ce que c'est qu'un god?
7: Non,
4: tu sais
7: un god, c'est fait pour faire plaisir.
4: C'est fait pour faire du bien aux nanas.
0: Oui.
2: C'est pas une torture, hein, Gérard. Il y a des gens qui ont peur de faire l'amour et voilà, quoi.
0: Il y a certains objets, d'accord, c'est peut-être pour faire plaisir à la personne, mais il y a certains objets qui font mal.
4: Mais pas le god, je sais pas, les nanas, là, les trois nanas, parmi vous, lesquelles ont déjà utilisé un god?
2: Moi,
7: Ingrid.
2: Moi aussi. Moi, Mathilda également.
4: Et alors, dites à Gérard ce que vous avez ressenti, ce que vous en pensez.
2: C'est vachement bien, je me le fous sur le cul, j'adore ça.
7: C'est bien, ouais. C'est génial en fait.
4: Hein.
7: Utilise tout seul ou avec ton mec, quoi.
4: Ouais.
2: Moi j'aimerais bien remplacer mon god par le sexe puéril de Gérard.
0: Pour l'instant, Tony Seb, elle pas. C'est pas vous qu'on s'adresse. On a demandé quelque chose à Mathilda.
7: Mathilda.
0: Ouais, alors. Ouais. Alors,
7: quoi. Il y a une différence en fait quand t'es toute seule et que tu te mets un god et quand t'es avec un mec et que tu t'éclates, que tu t'amuses et que tu te mets un god, quoi.
2: Ah non, hein.
4: Moi. Qui c'est qui dit non? T'es pas d'accord?
0: Non, mais c'est pas une voix de nana, c'est les trois.
4: Ah, si, c'était
7: le sexe. Non, le god, ça fait pas mal, mais alors la brosse péruvienne, si, avec les poils bien durs.
2: Attends, mais si tu te mets des balais aussi?
7: Non, c'est bien un god pour faire une double pénétration.
2: En plus, ça coiffe les poils en même temps.
0: Oh là là.
7: Moi, j'ai un tout pas donné, Gérard. Il me semble t'avoir déjà vu dans mon club échangiste.
0: Ah ouais, ouf.
7: À Lille?
0: Ah ouais. C'est bizarre parce que j'ai jamais été à Lille encore.
7: Oui, je me souviens, t'as même mis du parfum Adidas, tu n'as pas hésité, même sur les pieds.
0: Ah ouais, je viens de te dire, je suis jamais monté à Lille.
2: Oh, Gérard, souviens-toi. Souviens-toi, Gérard, tu faisais le cocktail avec
0: Mathilde. Je vous ai dit, donnez vos noms quand vous me parlez.
4: Non, mais pas à chaque fois.
7: C'est Mathilde, tu faisais même la femme, je me souviens.
0: Ah ouais, c'est d'accord.
4: Gérard, son fantasme, c'est d'étaler du parfum Adidas sur le corps d'une nana.
7: Ah, il me l'a fait, je me souviens. Je ne l'ai pas lavé depuis.
2: Gérard, son fantasme, c'est d'être beau.
0: Voilà.
8: Juste 30 secondes, est-ce que Ava sur Minitel pourrait raccrocher? Ava, j'essaie de te rappeler, merci.
4: Merci Ava. Et je t'offrirai le beau cadeau que tu me demandes.
2: Oh.
4: C'est-à-dire une nuit avec Gérard.
0: Attends.
2: Tu parles d'un beau cadeau, toi.
7: Et ça vaut le coup, croyez-moi.
2: Tu parles d'un cadeau? C'est poisson d'avril, là.
4: Non, c'est vrai.
2: C'est passé, les gars, faut pas déconner non plus. Allez, bon Gérard, tous les gens. Ah, mais Gérard, qu'est-ce que t'es beau? Poisson d'avril.
0: Ça te fait plaisir de balancer le poisson d'avril à 10 avril, toi?
2: T'as un petit peu en retard quand même, hein?
0: Ouais, un petit peu quand même.
2: Faut dire,
0: quand
2: même.
4: Ouais, et Gérard, il paraît qu'avec le bâton que t'as dans le cul, tu ressembles à un vrai Esquimau.
0: Qui c'est qui dit ça?
4: Jérôme?
0: Ouais. Lui, ça m'étonne pas, il a des trucs vulgaires à dire.
2: Ouais, c'est un vulgaire, c'est un sagouin, quoi.
4: On va peut-être s'écouter un petit disque.
0: Ouais?
4: Ouais?
0: Ben, je sais pas, c'est quoi comme titre?
4: Ah, je sais pas ce que tu veux.
0: Mais
4: on parle de cul et tout, on va laisser les charlots parler un peu d'érotisme.
0: Ouais, voilà.
8: Attends, 30.
10: Star System, c'est ça. Il était un peu poète et un peu vagabond. Il n'avait jamais connu ni patrie ni patron.
0: Bonsoir à tous, donc la suite du fameux débat du...
8: GG, j'espère que t'as apprécié. Petite programmation spéciale, Gérard.
0: Oui, j'ai vu, c'est très bien.
8: Bon.
0: Très bien. Donc on va accueillir Ava, 24 ans, qui était sur Minitel. Bonsoir Ava.
2: Ava.
8: Ava.
11: Oui.
0: Oui, 24 ans de Paris, t'étais sur Minitel, hein.
11: Exactement.
0: Oui, c'est bien. Donc, on va prendre aussi Elisa, 32 ans, Paris, bonsoir.
11: Ouais, bonsoir, excusez-moi, je suis à Faune, mais bon, bonsoir, quoi.
0: Hein?
11: Je suis à Faune. Donc, peut-être que vous m'entendez, là, quand même.
2: Non, mais tu peux parler français, s'il te plaît.
0: Ouais, mais parle bien devant ton devant ton
4: combiné. T'es à Faune, insulte pas Gérard.
11: Je suis carrément à Faune, hein.
12: Que de personne, il y a moyen de faire une partouze partout.
11: Oh, mais attends, c'est quoi? Moi, j'ai pas appelé pour parler de partout.
2: On dit pas téléphone, on dit téléphone.
11: Je suis à l'antenne, là?
0: Oui, oui, non,
4: t'es chez toi, là. T'es chez toi,
0: t'es pas à l'antenne encore, tu vois.
11: Ah bon, excuse-moi, bah, je sais pas.
0: Bah, si, t'es à l'antenne, hein.
11: J'appelle, et voilà.
2: Non, les leaders, vas-y, pas, on t'écoute.
0: Mais ben, on t'écoute, donc.
11: Bon, bah, écoute.
2: C'est
11: moi, je sais pas, si je suis intéressée, c'est la première fois que je vous appelle.
2: Super, écoute.
4: Bon, on t'écoute.
11: Mais bon, attends, je m'arrache la voix, je suis à Faune.
2: T'es à Faune, t'as vraiment
11: été à Faune. Là, ça va, vous m'entendez?
2: Attends, mais dis-moi, t'as pris un seul mot et tu le sors 4 fois de suite, comme ça?
11: Non, mais j'en ai marre d'être à Faune, t'es marrant, toi, c'est toi qui prends les antibiotiques?
0: Non, c'est bon.
11: Allô. J'ai même passé chez mon tout-vif à côté, je l'ai fait venir.
0: Allô.
2: D'accord.
4: Bon, Elisa,
11: attends,
4: tu nous dis ce que t'avais à dire.
11: Je suis sûr que t'es à
2: Faune. La radio, Faune TV en direct.
11: Je suis
2: à Faune, t'es en direct. À Faune TV.
11: Non, pas vraiment.
4: À Faune Radio.
11: À Faune TV, je suis à Faune Radio, exact.
0: À Faune Radio.
11: Mathilda, pourquoi tu me poses cette question?
12: Mais je sais pas, c'est des 15 fois que tu le dis.
0: Mais c'est quoi ce caca nerveux que vous me faites là?
8: Est-ce que tu sais ce que ça fait un Gérard avec une femme?
2: Rien.
8: Un miracle.
12: Ok. Et Johnny Jumper et Lucky Luke.
2: Ça fait rien.
11: Gérard?
4: Oui, il y avait Elisa qui voulait intervenir.
11: Ouais.
4: On t'écoute.
11: J'ai bien aimé quand t'as sorti. Je me suis éclaté de rire. D'ailleurs, je me suis fait tuer par ma mère parce que le téléphone, ça va. J'ai éclaté de rire. T'as sorti ton tentacule.
0: Tentacule et encule ta sœur, voilà.
11: Je suis tentacule et encule
0: ta sœur.
2: Sacré Gérard Rogas.
0: Non, mais à part ça, je suis très poli.
11: Ah ouais, non, mais j'en doute pas, hein.
4: Ok, merci Elisa pour ton témoignage, c'était fort intéressant.
2: Ouais, merci pour
11: la première fois d'arriver à vous joindre, surtout qu'au renseignement, il me donne un numéro.
12: Mais t'es à Faune, toi,
0: non? Non, c'est bon, là.
11: Je suis à Faune, bordel, pourquoi personne ne me
2: prend? On va dire au revoir à la Mongolienne.
8: Voilà, non, stop. Le débat, c'est pas à Faune ou pas, le débat, c'est GG, tu reprends ta question.
0: Hein, on s'en fout si elle est à Faune ou pas, hein, d'accord?
8: Allez, Gérard, enchaîne.
0: Allez, maintenant.
12: Faune, Gérard, pas à Faune.
0: Bon, c'est bon. On n'est pas là. Alors maintenant, il y a une question que j'ai trouvée comme ça. Je pense que tout le monde va me dire que oui. Moi, je vous donnerai peut-être une réponse après. Voilà, j'ai à peine posé ma question.
2: Non, je veux pas te laisser.
0: Donc, alors, est-ce que vous êtes heureux une fois que vous avez fait ça?
2: Absolument.
12: Oh oui, Mathilda, oui.
0: Oui, qui c'est qui parle là?
12: C'est Mathilda.
0: Oui.
11: Il y a Ingrid aussi qui
0: parlait. Oui, Ingrid.
12: Mathilda parlait avant.
0: Non, mais allez-y, là, de toute manière, si ça va pas, je vais intervenir.
12: Oui, plein de plaisir, Gérard. Ouais. Plein.
11: Et oui, c'est ça.
12: Et comme on est à plusieurs, on peut recommencer souvent.
0: Oui, d'accord.
12: Sans cesse.
0: Voilà, c'est ça.
12: Et des fois, je chante.
2: Ouais. Salope.
0: Voilà, ça.
11: Moi, c'est très bon, mais bon, à la fin, on est fatigué quand même.
0: Qui c'est qui parle derrière là?
11: Ingrid.
0: Ava, oui, Ava.
13: Moi, je te dis que j'ai du plaisir selon le prix de la nuit.
0: C'est-à-dire?
13: Bah, selon combien on paye.
2: En plus, c'est vénal.
0: Ah bah d'accord. Et c'est pour ça que tu me proposes une nuit, pour que je paye derrière, c'est ça?
12: Pour que tu débourses, Gérard.
8: Non mais il faut savoir, est-ce qu'il y en a parmi vous là qui sont allés donc, dans des clubs échangistes? Est-ce que vous pouvez nous expliquer un peu comment ça se passe? Est-ce qu'on arrive? Est-ce qu'on paye? Est-ce qu'il faut venir avec sa nana? Ou est-ce qu'on trouve des nanas sur place ou des mecs sur place?
11: Oui, c'est...
8: Comment exactement?
2: Bah déjà, bonjour les boudins, quoi.
11: Oui, c'est Ingrid, là.
0: Oui, Ingrid.
11: Bon, moi je connais bien ce milieu-là, donc... Et bon, c'est vrai qu'on arrive, bon, suivant, si on tombe sur une soirée mixte ou sur une soirée couple, bon, on paye. Puis bon, on a des consommations, tout ça.
2: Ah, c'est la mérité, c'est bien.
11: Puis ensuite, bon, on rencontre des couples.
2: Des bites, quoi.
11: Ouais, bon.
2: Il faut dire.
11: Quand on va dans les soirées mixtes, bon, il y a des couples, il y a des hommes seuls, bon, il y a des femmes seules aussi, puis bon...
2: Il y a des chiens.
11: Non, pas trop, non, pas vraiment. C'est qui parle?
2: Ah, c'est quand même une soirée, j'en plie ma chatte, quoi.
0: Ouais, d'accord.
12: Mais Gérard, il y en a qui peuvent juste venir regarder.
0: Non, mais donnez vos noms quand vous
12: voulez. C'est Mathilda, mais tu peux juste venir regarder, Gérard.
11: Oui,
12: tu
11: veux m'aider. C'est qui, hein?
12: C'est pas plus cher.
7: D'accord. Et tu veux prendre autant de plaisir.
14: Mmh. Okay,
7: ça t'intéresse?
14: Non, pas spécialement.
2: Non, mais vous voyez la scène, Gérard qui regarde et puis qui calbousse tout le monde.
8: Ah, mais Gérard, tu débarquerais dans un club échangiste comme ça, tu ferais quoi?
14: Oh, moi, rien.
8: Tu vas vers les mecs ou vers les nanas?
14: Ah non, bah j'irais plus vers le bar,
2: Gérard. Gérard, il joue à la porte d'entrée.
8: Non mais sérieusement, t'irais plus voir les mecs, voir les nanas?
14: Nana.
6: Non, Gérard, à mon avis, il m'attrait et il t'apprend une branlette en regardant.
14: Ouais, c'est ça.
6: Non, est-ce qu'il y en a beaucoup?
8: T'aimerais regarder?
7: Gérard, monsieur Pipi.
15: Ouais, il y en a pas mal des mecs, hein.
8: Il y a des mateurs, il y a des mecs qui viennent pour mater.
6: Il y a pas mal de mecs qui
15: viennent. Bah, il y en a qui viennent pour mater, il y en a que. Bon, ils vont se branler dans leur coin en regardant.
2: Gérard, il emballe tout de suite le videur.
8: Il y a encore une blague sur Minitel de le Père Noël. Qu'est-ce que ça fait, Gérard et un Ewok?
2: Là, ça baisse, c'est sûr.
8: J'ai fait un Yoda.
14: N'importe quoi, Père Noël.
8: C'est une blague, GG, c'est une blague.
14: Bon, Elisa, toi. Elisa.
6: C'est pas drôle. Elle est plus là, Elisa.
14: Ah bon?
6: Elle a été remplacée par Ahmed.
14: Bah non, ça va vite, elle, alors.
7: Bonjour, Ahmed.
16: Ouais, bonsoir.
7: Bonjour, Ahmed.
16: Ouais, ça va, Gérard?
14: Ça va, j'ai pas regardé ce matin.
16: Ah ouais,
14: t'aurais dû.
16: Ah, t'aurais dû.
7: Gérard.
14: Ava, toi, qu'est-ce que t'en penses là de la question qu'on vient de poser?
13: Sur les échangistes?
14: Ouais.
13: Eh ben, moi, j'en pense ce que t'en penses, toi.
14: Bah, moi, personnellement, c'est un truc que j'aimerais pas faire.
13: Et t'aimerais pas faire?
7: Bah, Gérard, mais t'en penses pas, Gérard.
13: T'es fiable avec moi, Gérard, t'aimerais?
15: Oui, mais bon, il faut
16: toi et François, Gérard.
15: On veut pas faire.
14: Qui c'est qui me parle?
6: Attends, Ava.
13: Oui.
6: Ouais, donc on m'a dit que t'étais call girl, c'est ça?
13: Oui.
6: Est-ce qu'on t'a proposé justement des plans à plusieurs, des trucs comme ça?
13: Deux fois, oui, mais j'ai refusé parce que c'était des mecs un peu bizarres.
7: Comme Gérard,
13: on n'aurait pas fait.
6: Ouais.
2: Ils voulaient te laisser
13: dessus. Des mecs assez bizarres de temps en temps.
6: On t'a demandé des trucs louches en tant que call girl?
13: Eh ben, en ce moment, j'ai mes clients.
6: Comment?
13: Maintenant, j'ai des clients.
16: T'as pas Gérard comme client?
13: Les mêmes clients. Non, j'ai pas Gérard, j'aimerais bien. Et bon, j'en ai un.
6: Attendez.
2: Vas-y, Gérard.
13: Qui me regarde me toucher pendant qu'il me reste du Baudelaire.
6: Ça, c'est Gérard qui s'est déguisé. Il récite des poèmes
13: pour. Voilà, exactement. J'en ai qui me demandent de jouer les enfants.
6: Ouais.
13: Il y en a qui veulent que je les viole. Il y en a un peu. Pardon?
2: Est-ce qu'il y en a qui veulent que tu les fasses habillés en bébé?
13: Que je les fasse habillés en bébé?
2: Non, tu les fesses. Ils sont habillés en bébé et toi tu les fesses. Tu sais, les PDG, les banquiers, tout ça.
13: Oui, c'est des hommes importants, en général.
2: Mais dès que tu l'emmènes couche, tu les changes, tout ça.
13: Non, ils veulent que moi je m'habille en bébé.
16: Oui. Est-ce que tu verrais Gérard te baiser en chantant la Marseillaise?
13: Mais je verrais tout ce qu'il veut.
16: Est-ce que tu as eu Benoît hier?
6: Pas de moi, s'il te plaît.
14: Ouais, s'il te plaît.
2: Est-ce que
14: Tony
2: Bah quoi, il est PDG, non? Est-ce que Benoît
14: Tony,
2: Tillard
14: Tony,
2: est...
14: Tony.
2: Oui, Gérard, oui, je suis là.
14: Tu donnes pas de nom, s'il te plaît.
2: Ah non, c'est pas moi, c'est David.
14: C'est qui?
2: C'est David.
6: C'est Alpha.
2: C'est Alpha.
14: Alors, Alpha.
2: Oui.
14: Alpha.
2: Ah, il fait comme s'il avait pas
6: entendu. Je l'ai enlevé.
8: Il est plus là, Alpha. Il y a Fredo sur Minitel qui dit Gérard, il préfère les salopes toute seule parce qu'il a peur de pas assurer en public.
16: Oh, c'est chaud.
13: Mais je t'aiderais, Gérard, je n'ai pas peur.
14: Tu sais qui me parle,
13: Gérard?
14: Tu sais qui me parle?
8: Ava a dit qu'elle t'aiderait.
14: Ah. Bah ouais, on verra ça, hein.
13: Bien sûr qu'on verra.
14: Ouais, bah on verra.
13: On verra après.
14: On verra ça tout à l'heure.
15: Ouais, c'est une grille, là. Ouais, je voulais dire que quand même, le milieu échangiste, c'est un milieu assez friqué, hein. Je veux dire, on compte beaucoup de PDG, directeurs.
2: Attends, moi je suis un clochard, mais j'ai de la thune quand même, hein.
13: Je sais pas chez les échangistes, parce qu'en général, ils ont peur d'être reconnus entre eux. Ils aiment plutôt se cacher.
16: Hein. Ah bah, vous risquez pas de voir Gérard, alors, hein.
13: Ah bah, on sait jamais, hein.
16: Bah, je sais pas.
13: Tous les jours, je vous assure.
16: Je pense pas, hein.
13: On sait jamais.
14: Non, celui qui dit ça, pour l'instant, tu peux pas dire comment que je suis parce que tu m'as jamais vu.
16: Ah, si, je t'ai vu à la loco.
14: Ah ouais?
16: Bah, bien sûr.
2: Ah, bah, je suis au flipper à l'entrée, bourré.
16: Vendredi dernier.
14: Ah, bah alors.
2: Gérard, c'est un gogo danseur.
14: Ouais, c'est ça.
2: Gérard, il claque à l'entrée.
8: Non, GG, la suite.
14: Bon. Et voilà, tiens, donc on parlait d'argent avec Ava et Mathilda et puis je sais plus trop qui. Donc, combien que ça vous coûte une soirée comme ça?
2: 2000 balles.
6: Pour Ava, combien ça te rapporte une soirée comme ça?
13: Ça dépend qui c'est. En général, je prends minimum 3000 francs.
8: Minimum?
13: Moi, c'est Mathilda, minimum 3000 francs.
2: T'es bonne, à moi, pour le pédin.
13: Bah, je
7: suis Gérard, c'est Mathilda.
13: Mais
7: en fait, moi, c'est pas excessif parce que c'est chez moi, donc.
2: Et quand est-ce que tu nous invites?
7: Mais quand tu veux.
13: Et c'est combien chez toi, Mathilda?
7: Moi, tu viens comme ça, il n'y a pas de problème.
2: Tu laisses ton numéro, hein. Là c'est Tony, hein. Moi je viens.
13: Mais il n'y a pas de problème, il n'y a pas de prix.
2: T'acceptes pas les poèmes?
7: Mais ouais, moi je ne suis pas pute, je ne me fais pas payer.
13: mais il n'y a pas de problème.
16: Ok, génial, là. On ramène les capotes ou c'est serviettes. Non, parce que, voilà.
15: Tu peux en placer une?
16: Vas-y, place-en une.
15: Ouais, c'est une grille, là. Ouais, je pourrais
16: placer la mienne
15: souvent,
16: aussi.
15: Ça pouvait me revenir avec mon mari.
17: Je préfère que ce soit un mec qui en place une.
16: Facilement, hein. Tu veux que je te la place pour, dis-moi. Hein?
17: Où tu veux.
16: Ok, bah je vais
17: te la mettre. Il y a pas mal de possibilités.
16: Bah je sais. Dans les narines, j'ai arrêté parce que quand ça souffle comme ça, ça me fait froid aux glands. Donc.
14: Bon, Anthony, puis Mathilda, là, les histoires de.
16: Non, mais s'il te plaît, je suis en train de draguer, là, assure.
14: Bah, dans ce cas-là, tu verras ça avec elle hors antenne, tu prendras son numéro.
16: Gérard,
14: tu
16: veux pas qu'on aille ensemble?
15: Gérard.
16: Pourquoi t'es jaloux comme ça,
14: Gérard? Qui?
16: C'est Ahmed, tu veux pas qu'on aille ensemble? Je suis taxi.
15: Bon, mais il y a de la place pour tout le monde.
16: Ah, il n'y a pas de problème.
14: Qui c'est qui me demande?
13: C'est Ava.
14: Oui.
13: Est-ce que tu trouves ça cher, une soirée inoubliable, avec une fille canon, à 3000 balles?
16: Ouais, mais bon, si c'est pour picoler toute la soirée, c'est pas la peine. C'est pas assez cher pour...
14: Personnellement,
13: que tu veux.
14: Moi, personnellement...
16: C'est pas 3000
15: balles, heureusement, c'est inoubliable.
14: Non, non, mais moi, là-dessus, ça me dit rien du tout, tu vois.
13: Ça te dit rien, d'accord.
16: Non, non, c'est trop...
13: De ta vie.
16: C'est pas assez cher pour Gérard.
15: Tu ne connais pas, Gérard, tu ne connais pas.
16: Gérard, pour gagner 3000 balles,
14: c'est... Non, mais de toute manière...
13: Je joue Françoise.
14: Non, mais c'est bon, mais moi, de toute manière...
16: Pour 3000 francs, il a Cindy Crawford.
14: Ben oui, c'est ça, t'as raison.
16: Dis-moi de ça, il faut que j'ai... Ah, c'est gars, ça est cool.
14: Mais c'est bon.
13: Vous trouvez ça cher, 3000 francs?
16: Non, c'est pas cher.
14: Moi, personnellement, oui.
13: Oui.
16: Bah, je peux dire que c'est ton salaire, quoi.
6: Ça dépend, qu'est-ce que tu fais pour 3000 balles?
13: Ce que tu veux.
14: C'est-à-dire?
13: Ce que tu veux.
16: Eh, Gérard, écoute-moi de taille, tu fais plein de trucs, quand même.
15: Est-ce que tu fais le poulpe?
13: Pardon?
16: Pour 3000 francs, je peux ramener mon chien aussi.
13: Tu fais ce que tu veux avec ton chien, y'a pas de problème.
16: Je ramène tout, toute la famille.
13: Tu regarderas avec ton chien,
14: mais qui c'est qui fait?
15: Le poulpe, pas les chiens.
16: Est-ce que je peux te foutre des baffes pour le prénom?
14: Qui c'est qui peut...
16: Je te crache dessus.
14: Bon, ça y est, on peut quand même répondre.
16: Ouais, vas-y,
14: à la question.
16: Vas-y.
14: Qui c'est qui fait le poulpe? On vient de demander.
16: Bah, c'est toi, vu ta gueule.
14: Vraiment,
15: c'est
14: chaud.
15: C'est Mathilda qui fait le poulpe.
14: Je préviens d'une chose, le prochain qui s'amuse à me rinsulter comme ça, je coupe le débat maintenant. D'accord?
8: Gégé, enchaîne. Fais ton débat un peu.
14: Bon. Alors, Ingrid, toi?
15: Oui. Je t'écoute.
14: Bah oui, bah.
6: Ouais, mais moi c'est Ava qui m'intéresse.
15: Oui.
16: Moi c'est Mathilda.
15: Ouais.
16: Moi c'est Ava aussi.
13: Je suis intéressé par Ava.
6: Non, mais c'est ce que c'est. On n'a pas souvent un témoignage comme le tien, donc c'est intéressant quoi.
13: Bah ouais, mais bon, me faire traiter un peu de pute partout, c'est un peu désagréable, j'avoue.
6: Bah, c'est quand même ton métier.
13: Ouais, mais bon, c'est le mot qui me convient pas.
16: Mais t'es pas une pute, t'es prostituée.
13: Je ne suis une call girl.
6: Et c'est quoi la différence alors?
13: La différence c'est que moi je fais pas le trottoir.
6: On t'appelle, c'est ça?
13: Exactement, on prend rendez-vous avec
15: toi. La pute, c'est le
13: moment. On paye et on couche pas forcément avec moi.
16: Si un client te paye,
13: on peut m'avoir juste pour une soirée sans me toucher.
16: La différence, c'est que tu racoles pas. T'es une sorte de péripapé de pute.
6: Non, mais par exemple, t'as des mecs qui t'appellent pour passer, pour aller, je sais pas, un dîner d'affaires avec eux, pour les accompagner, et puis après tu rentres chez toi tranquille.
13: Voilà, ou alors
8: ils m'offrent des choses.
13: Ils m'offrent des choses parce qu'ils ne payent pas forcément le kid ou.
15: Ça s'appelle une dame de compagnie.
16: Non, ça s'appelle.
13: Non,
14: accompagnatrice.
16: Ça s'appelle une secrétaire, tout simplement.
14: Non,
13: pas une secrétaire, non.
14: L'accompagnatrice.
13: J'entends rien.
6: Ça t'arrive souvent, ça, des mecs juste pour la soirée, pour les accompagner dans un dîner ou un truc comme ça?
13: Mais bon, sur 10 mecs, il doit y en avoir un qui me touche pas, quoi. C'est rare en général.
6: Ouais, quand même.
13: C'est surtout les Asiatiques qui me touchent pas.
16: Courtois ou vulgaire?
13: Pardon?
16: Ils sont courtois ou vulgaire?
13: J'entends pas.
14: Est-ce qu'ils sont courtois ou vulgaire?
13: Ils sont courtois.
16: Et les Arabes?
13: Les Arabes, j'en vois pas beaucoup.
16: Ah bah, t'as tout raté alors.
15: En tout cas, ça rend sourd.
16: Ah bah c'est ceux qui ont plus d'argent.
13: Je sais pas.
16: Ah je sais pas, si tu fréquentes les cabarets libanais, les saoudiens, c'est chaud. Hein.
13: Non, moi j'ai beaucoup de Russes, d'Allemands.
16: Bah arrête, les Russes, ils payent en vodka?
14: Attends. Ah oui, bah,
13: non, ils me payent en voiture.
16: C'est qui parle? C'est Ava qui parle?
13: Oui, c'est moi.
16: Tu t'es tapé les cœurs de l'armée rouge, non?
13: Non, entièrement.
14: D'après ce que je peux voir, là, c'est apparemment uniquement que des étrangers. T'as pas beaucoup de...
13: Non, j'ai moi, j'ai beaucoup de... Bah disons que c'est des patrons français qui me...
14: Ouais.
13: Qui me payent pour leurs clients.
15: Et des Surinois aussi.
13: Pardon?
15: Il y a des Surinois aussi, non? Parmi tes clients?
13: Non.
16: Il y a des Éthiopiens qui te payent en os.
15: Oui, Ingrid, je voudrais te poser une question. Oui, t'as déjà eu des femmes en tant que client?
14: Ava.
13: Ah pardon, excusez-moi.
15: Oui,
14: j'ai eu des femmes comme
13: client. Des femmes, non, j'ai déjà eu quoi. J'ai eu une femme qui est venue avec son mari une fois. Oui.
15: Ah d'accord.
13: Pour regarder.
14: D'accord,
6: pour regarder uniquement.
13: Voilà.
6: Ouais.
14: Bon.
16: T'as pas eu Ricardo ou Valdo comme client?
13: Non, j'ai pas eu. Non.
16: T'as pas eu de Brésilien?
13: Non, j'ai pas eu de Brésilien. Quoi, je ne pense pas. Je leur demande pas leur curriculum vitae dès qu'ils arrivent.
14: Mmh. D'accord.
16: Bon, tu regardes la taille de la bite?
13: Je fais quoi? Je fais, même si la bite est petite, qu'elle soit grosse, je fais.
6: Bon, et donc pour Gérard, tu nous fais un prix ou pas?
16: Allez,
8: c'est des
14: GG. Non, mais moi, de manière...
13: Je baisse à 2005 la soirée, pas plus.
14: Ah bah, ouais, bah, tu vois, c'est quand même un star.
13: Mais c'est pas cher, 2500
14: euros. Non, mais même, tu manières...
16: Je propose quelque chose. Tout le monde se cotise.
13: Oui.
16: Tout le monde se cotise. Et on la paye pour Gérard. Mais non, mais Ava, tu lui prends 1000 balles à Gérard. De toute façon, il les accuse au bout de 10 secondes que ça en a à foutre.
13: Mais Gérard, tu fais tenir toute la soirée, pardon. Il n'y a pas de 2 minutes avec moi.
14: Non, mais ça, bah, de toute manière, tu verras bien. Moi,
16: attention,
14: c'est, pas...
16: moi, c'est Tony, là. Moi, je suis prêt à te payer, mais attention, t'assumes. Hein. T'assures comme une grosse bête.
17: Mais tu vas le loger, Gérard? Comment vas-tu faire? Parce que lui, il reçoit qu'au quick.
13: Pardon?
17: Il reçoit qu'au quick.
16: Dans les toilettes du quick.
13: Non, je crois que c'est... Non,
16: le Mac Gérard.
13: Non, je me déplace ou bien...
16: Entre deux formes de pain.
14: Hein? Attends, j'ai pas entendu la question là-bas.
13: Non, j'ai dit que je me déplaçais. Ou bien je vais à l'hôtel.
17: Autrement, une cabine téléphonique, c'est son minimum vital. Donc,
13: Eh ben, ça sera plus cher alors.
17: Ça sera plus cher. Ben.
14: De toute manière, c'est pas moi.
17: Il faut gérer, Gérard. Hein.
16: Mais attention, hein.
17: Il faut gérer.
16: Attention, Ava, parce non, que ouais. La cabine téléphonique, elle sent l'urine, hein, parce Ava. Qu'il pisse dedans et tout.
14: Normalement,
16: ça doit être Bernard Tapie qui devrait payer pour Gérard.
14: Ouais, c'est ça. Je t'ai dit qu'on citait pas de nom, s'il te plaît.
16: Bah, mais c'est pas grave.
14: Ouais, non, mais c'est pas grave, peut-être pour toi.
16: Mais si, c'est ça, on s'excuse. Mais c'est lui qui t'envoie Adidas à la maison.
14: Allez, c'est bon, allez.
16: C'est pas le CSA pour Gérard, c'est la SPA.
14: C'est bon, j'ai dit maintenant. On arrête un peu vos conneries.
16: Monsieur Bourges, c'est second degré, on est grand déconne.
14: Ouais, ben,
16: on est jeune, on déconne, Monsieur Bourges.
14: On déconne, mais bientôt, ça va être trop bordélique et
16: non,
14: vous allez parler de n'importe quoi.
13: Monsieur Bourges, on est un peu de Baudelaire.
14: Combien de fois par jour vous y allez?
16: Où ça, aux toilettes?
14: Non, voir des clubs échangistes.
16: Voir des quoi?
14: Des clubs échangistes ou autres.
16: Combien de fois par jour?
17: Je crois que c'est
16: ouvert surtout la nuit, Gérard.
18: Je veux pas te choquer,
16: mais je crois que
18: ou ailleurs.
14: Non, mais par jour, c'est-à-dire les soirs.
16: Ah, hein, d'accord.
14: Quand même.
16: Bah oui, faut pas être bête.
14: Mais quand je dis combien de fois par jour, j'ai bien précisé dans les soirées.
16: Bah oui,
14: dans
16: la nuit.
14: Il y en a même qui peuvent y aller la journée. Rue Saint-Denis, ils peuvent trouver la journée.
8: Gégé, vas-y, dis-le, tu fais ça combien de fois par jour?
16: Non, mais c'est là-bas que je t'ai vu.
14: Aucune fois.
8: Aucune fois.
6: Gérard, t'as jamais été voir une prostituée ou quelque chose?
8: Tu connais la rue Saint-Denis, tu t'es vendu.
16: Voilà, c'est là-bas que je l'ai vu.
17: Gérard,
14: c'est l'expérience. J'allais
13: dire. Et qui c'est qui a voulu te voir une prostituée?
16: Non. Ah, ça y est, je me rappelle, c'est là-bas que je l'ai vu. Ouais, si, Gérard, c'est là-bas que je t'ai vu.
6: Les mecs, vous avez déjà été voir une prostituée, là, ce qu'il y a là?
16: Bien sûr, moi, oui.
6: Qui,
16: moi, oui. Ahmed.
6: Ahmed, ouais.
16: Moi, sachant que je suis taxiste, je ramène, j'ai fait connaissance avec 2-3 prostituées rue Saint-Denis. Mmh. Et voilà, exactement. Donc, je ramène, quand il y a des clients étrangers, je les ramène, et puis voilà.
18: Et est-ce qu'il est dans la rue avant?
13: Et Gérard, il a jamais été?
14: Non.
8: Bon, Gérard, quand tu vas rue Saint-Denis, tu prends combien?
14: Rien du tout.
13: Et Florent, t'as déjà été?
6: Moi, jamais, non.
13: Jamais.
6: Non, je vois pas pourquoi j'y aurais été, j'ai toujours eu ce qu'il fallait, quoi.
13: Très bien.
14: Il est toujours servi mieux que les autres, lui, alors.
6: Pas mieux que les autres, non, comme les autres.
16: Gérard, c'est Tony.
13: Ça vous tente pas d'essayer, même.
16: Gérard, c'est Tony, je te propose un truc, on y va tous les deux, et tu payes 100 balles et je veux voir comment tu te fais rouler, quoi.
14: Tu peux te mettre le doigt bien profond, hein.
16: Ah bon, où ça?
14: Tu...
16: Et je pense à toi en même temps?
14: Non, bah, tu penseras à qui tu veux, mais pas à moi, d'accord?
17: Gérard, Julie, est-ce qu'elle a déjà essayé?
14: Julie?
8: Julie n'a jamais essayé, non.
17: Julie n'a jamais essayé?
8: Non.
17: Je suis prête, Julie.
8: Qui me dit ça?
17: C'est Mathilda.
16: Attends, Mathilda, t'as dit, tu veux tout le monde aussi, Mathilda, pour une nuit, toi?
8: Attends, ma chérie.
16: C'est un peu sérieux, je pense.
13: Moi, Julie, t'as déjà payé des gogos, non?
16: Gérard, est-ce qu'un jour t'as baisé un travelot?
14: Question bête, réponse négative.
6: Moi, voilà. Je comprends pas comment.
17: Nouveau proverbe.
6: Je comprends pas comment on peut payer quelqu'un pour coucher avec, quoi.
13: Mais il y a des gens qui demandent ça.
16: Bah, on sait quoi.
13: Il y a des gens qui peuvent pas prendre leur plaisir.
17: Tu peux rentrer dans un billet de ta poche, c'est facile.
6: Ouais, non, mais je veux dire, c'est une démarche que j'arrive pas à concevoir dans la tête, aller voir une nana, la payer pour coucher avec.
16: Pas du tout, moi, le jour où j'ai couché avec, je l'ai pas payé.
13: Tu baisses pas avec elle et puis à la fin, tu lui signes un chèque.
16: Des gens en cours de voyage, les PDG, ils ont pas le temps, là.
6: Si, ça se passe.
8: Moi, j'ai fait ça une fois. J'ai payé un mec une fois. Un sale mec qui m'avait fait un mauvais coup. J'ai couché ensemble, je suis partie le lendemain matin sans rien lui dire en lui laissant une pièce de 10 centimes avec un petit mot merci pour la nuit.
16: 10 centimes? Ouais, c'est
14: sympa ça.
6: C'était si bon que ça?
8: Ça valait pas plus.
16: Ah, tu l'avais quand même plus bactère. Hein.
8: C'est clair.
19: La meuf qui me fait ça, je la retrouve, c'est deux claques.
14: Ouais, mais quand même, allez,
16: juste. Ouais, des claques. Moi, je l'ai fait juste par curiosité. Ouais, moi aussi, je l'ai fait une fois. J'avais dit, c'est moi, Ahmed.
14: Ouais.
16: Ahmed.
14: Et alors?
16: Et je l'ai fait juste par curiosité.
14: Et alors?
16: Ah, c'est archi froid. C'est de la viande froide. C'est du cellophane.
20: Non, n'importe quoi. Non.
16: Bien sûr. Avant, bien sûr.
20: Bien sûr que non.
16: Et comment?
20: C'est n'importe quoi. Je suis sûr que si tu payes 100 balles.
16: Ah, j'ai rien payé, au contraire. T'es pute ou t'es call girl?
20: Je suis call girl.
4: C'est ça la différence, Ava. C'est que toi, il y a un autre rapport. T'es call girl. Les nanas qui font le trottoir, machin, c'est vraiment, tu leur files la thune, tu les baises.

0: Prends combien, Ingrid?
1: Moi, je prends rien du tout, moi. Bien que souvent, on me proposait de l'argent, mais j'ai toujours refusé. Je veux dire, moi, je fais de l'échangisme pour le plaisir et pas pour le fric.
2: Moi aussi, je fais pour le plaisir, mais voilà. Je vois un mec qui va me proposer 100 000 balles pour passer 3 jours avec lui, et tu crois que je vais dire non? Non, je dis oui.
3: Si tu fais pour le plaisir, pourquoi tu prendrais pas Gérard?
2: Pour le plaisir, mais moi, pour le plaisir, je prends n'importe qui, donc ça reste...
4: Et toi, Mathilda?
5: Comment?
4: Hein?
5: Comment?
4: Et toi?
5: Bah, je fais ça pour le plaisir, étant donné qu'on ne paye pas pour venir chez moi, étant donné que j'ai un appartement.
4: D'accord.
5: C'est uniquement pour le plaisir. Et tu es cordialement invité, Gérard.
4: Ouais, bon, moi je vais pas à Lille.
3: Ingrid,
5: une chambre rose.
3: Oui, Ingrid, est-ce que tu sélectionnes les mecs?
5: Est-ce que je?
3: Sélectionne les mecs. Si y a un mec qui te plaît pas, tu le fais quand même? Même si on a 30,
5: En général, il y a un minimum de sélection. Hein, parce que bon, des fois on tombe sur des mecs.
3: Faut qu'ils soient inférieurs à Gérard. Par exemple, il y a 30 mecs, il y a Gérard, qu'est-ce que tu fais? Tu l'esquives ou tu...
5: Il faut voir, moi j'ai jamais vu Gérard.
3: Gérard?
6: Je sais pas, mais il y a Jérôme sur Mintel qui dit qu'il paraît que Gérard aime les grosses bites, est-ce que c'est vrai?
3: C'est l'éventman, Gérard.
4: C'est faux, de toute manière. Bon, bon, bah je pense qu'on va conclure maintenant.
3: C'est quand même une grosse tape, Ingrid.
0: On va envoyer un disque
5: d'abord, mais bon,
0: on
5: reviendra avec tes questions après. Piso, non?
3: Mais une chienne quand même.
5: Il faut raccrocher.
4: Non, bon, qui c'est qui nous reste? Ava, t'es toujours là?
3: Moi, je reste.
2: Mais je reste ou pas?
4: Ava.
3: J'ai des questions à te poser, Gérard.
4: Bon, une minute, Tony ou Ahmed.
3: Ahmed.
2: Gérard?
4: Oui.
2: Tu dois raccrocher ou pas, alors?
4: Non.
2: Non.
4: Tu raccroches pas. Ingrid, t'es toujours là?
5: Oui.
4: Mathilda, t'es toujours là?
5: Oui.
4: Apparemment.
5: Oui.
4: Bon, allez, on envoie un disque, là, puis...
5: Ouais, vas-y, envoie-toi.
3: Cette année, là.
4: Voilà, tiens. Oui, bonsoir à tous. Donc, la suite est fin du débat. Donc, on va reprendre tout le monde. Donc, Eva, t'es toujours là?
2: C'est pas Eva, c'est Ava.
3: Oui. Ava, comme Avas. Bon, Avas voyage. T'es coté à la bourse?
2: Oui.
3: Ah ouais, t'es coté à la bourse comme France Télécom. Ou Avas, un franc la minute.
4: Donc, apparemment, je vois que ce soir...
3: C'est clair, ils sont tous pétés. Ils fument trop, les mecs, hein.
4: Ouais. Avec celui qui est dans une cabine et qui fait passer les bruits des voitures, c'est pas mal
0: dur, Gérard.
4: Donc, la dernière question, donc on en revient. On en revient au même, comme vous venez de dire avant la pause. Donc, vous y allez pour le plaisir, apparemment.
3: Aux toilettes?
2: Non. Oui.
3: Vous êtes dans la chatte à 20? Non, c'est pas cool comme blague.
2: C'est quoi la blague là dans le chat à l'heure?
3: Rien, respect, c'est un petit jeune, je sais pas ce qu'il dit.
4: Non, vous y allez. Il est quasi analphabète. Vous y allez pour le plaisir quand vous allez voir des clubs échangistes.
3: Non, j'y vais par malheur.
0: Dans ton micro, s'il te plaît. Dans ton micro, s'il te plaît.
4: Non, vous y allez pour le plaisir?
3: Non, Gérard, j'y vais parce que j'ai mal. J'aime bien parce que j'y vais parce que je suis dégoûté et tout ça.
5: Non, Gérard, on y va pour discuter. Entre autres,
3: on joue aux cartes.
2: Mais vous allez tous dans des clubs échangistes?
5: Sur les Monopoly, c'est génial.
4: Ouais, d'accord.
3: Moi, je vais emmener Gérard là-bas et je vais l'échanger. Mais t'es malade, tu rentres pas avec Gérard.
2: Quoi? Vous allez tous dans des clubs échangistes?
3: Gérard, est-ce que tu veux un fun pour
2: plaisir? C'est une réponse, c'est génial.
3: Gérard?
5: Ingrid, ouais, j'y vais. Ouais.
3: Gérard, est-ce que tu veux un fun radio pour plaisir?
4: On vient de poser une question, est-ce que vous y allez tous?
5: Mathilda,
3: non, pas du tout.
5: Pour le plaisir.
3: Moi, j'y vais pas.
5: Moi, Ingrid, j'y vais, ouais, attends, pour le plaisir.
4: Et toi, va. Ben toi, de toute manière, c'est...
2: Ah, moi, j'y vais pas, moi, je connais pas du tout.
3: Moi, j'y vais pas parce que le sida, il passera pas par moi. Ah, elle échange dans son appartement. Je suis cassé, mais je suis lucide. Regarde, faut pouvoir vous positionner, je veux dire, bon, hein.
6: T'irais, Gérard, toi, pour le plaisir?
4: Non, pas du tout.
3: Si, je t'emmène, moi, Gérard.
2: Mais qu'est-ce que tu fais, Gérard, de tes nuits?
4: Mes nuits, ben...
3: Il fait de la radio.
4: J'écoute,
3: il fait animateur sur Fun TV.
5: Il fait les 100 mètres devant sa cabine téléphonique.
3: Non, il rêve de la chaussure à son pied.
4: Voilà.
2: Mais t'as jamais rapporté
3: une mallette, déconnais pas.
4: Non.
3: Si, avec son chien. Déconnais pas, il a une mallette plein d'autocollants. Alors, mais comme Gérard, il a les pieds... Comme Gérard, il a les pieds panés, la chaussure,
2: Gérard,
3: l'a trouvé.
4: Mais qui c'est qui parle?
2: Ça fait combien de temps que t'as pas eu de rapport sexuel?
4: Qui c'est qui parle? Qui c'est qui me parle?
5: Il te répondra pas.
3: Gérard, il couche avec sa mallette.
2: Mais
4: c'est
2: le
4: pari. Ça commence à bien faire Ahmed et Tony là maintenant.
3: D'abord c'est Alpha, c'est David, c'est Alpha.
7: Non, moi j'ai pas parlé, Gérard, prochain juste proche.
3: C'est Alpha.
4: Ah bon, Alpha il est revenu.
2: Gérard, réponds ma question.
4: Répète-moi ta question.
5: Oui, Alpha, c'est Ingrid là.
2: Mais c'est pas possible, mais
5: c'est quand même des préservatifs pour toutes les relations, hein.
3: Absolument.

0: non, mais je crois que c'est clair. Je veux dire, des préservatifs, ça me semble nécessaire, je veux dire.
1: Oui, il faut bien confirmer, parce que bon, il y a des personnes qui... Bon, même pour la fellation, hein, je veux dire...
0: Et bien sûr, M. Bourges, l'OSM, M. Bourges, on met tous la capote, tous.
2: Ouais,
1: voilà, c'est ce qu'il faut.
2: J'ai dit qu'on donnait pas les noms comme ça, d'accord?
3: Bon, d'accord, excuse-nous, Gérard Pradet.
4: Je m'excuse.
2: Bon, ça commence à bien faire depuis tout à l'heure que vous balancez des noms n'importe comment.
5: Gérard, excuse-moi, tu passes à radio tous les soirs, en ce moment? C'est pas du nom de la con.
2: Non, c'est qui me parlait là,
0: ça? C'est vieux, ça, oui. C'est vieux.
2: Non.
0: C'est vieux.
2: Mais disons, je suis venu pour le groupe ADOD parce qu'ils ont voulu que je gagne. Mm-hmm. Et puis là, bon, ben, je gagne le jeudi normalement.
0: Bah, moi, c'est OCB, ça.
2: OCB, ça me fait une belle jambe.
0: Moi, c'est MST ce soir.
2: Ouais, c'est bien.
1: Et vous n'avez rien échangé hier, Gérard?
4: Moi, c'est la JV.
2: Non, non, non.
6: Bon, dans les nanas, laquelle est donc prête à amener Gérard dans un club échangiste?
1: Moi, Ingrid. Moi aussi, Mathilda.
5: Bon, moi, non, mais
0: Mathilda, déjà, Mathilda voulait ramener Tony, donc on va s'en tenir là, je pense.
7: Mais voilà. Tu vois, j'ai déjà
2: plein de nanas. Déjà, Tony et puis Mathilda, vous allez vous débrouiller hors antenne, et puis,
0: non, mais on ira tous ensemble, c'est
2: non, Mathilda, mais moi, je Tony. Veux pas avec toi.
0: Et on y va tous, Gérard, Françoise, David, Armel, on y va tous, on va finir de changer.
6: Mais Gérard, maintenant que t'as entendu tout ça, ça te tenterait vraiment d'y aller?
0: Bien sûr, il va faire avec
6: non?
2: Non.
6: Non, même pas pour mater.
0: Non.
1: On termine pas le débat, toi, qu'on n'a pas persuadé.
7: Et toutes les filles qui sont là qui te le proposent, t'irais avec elles?
0: Bah ouais, on y va tous ensemble.
2: Venir,
1: Florent, ça lui plairait de venir?
0: Allez, tout, deux plus suite.
6: Honnêtement, moi, non.
1: Non.
0: Mais si, on y va tous ensemble.
1: Ah, c'est dommage.
0: Puis je vais
5: aller voir une prostituée.
0: Mais ouais, on va tous au vide. Gérard, tu m'échanges.
6: Si elle fait pas payer.
0: Gérard, tu m'échanges Françoise contre Arnette, je te le passe.
2: Non, non.
0: Allez, je vous fais plus 12.
2: Non, je vous ai dit.
0: Bon, allez, Gérard, prête-moi Françoise. Libère-toi, libère ton kyste.
2: Ouais, c'est bon, si je me te dire non, c'est non.
0: Bon, Gérard, libère-toi, déconne un peu.
6: Ouais, Gérard, au bordel.
0: Gérard, nous, on est dangereux.
2: Gérard, c'est pas la peine d'insister, c'est non.
0: Gérard, mets-toi un petit peu à l'aise, bois un petit coup.
4: Gérard, tu nous as pas répondu depuis combien de temps t'as pas tiré un coup?
2: Mais ça
1: tu te répondras pas.
0: Ouais. Gérard, tu te tires avec moi et tu viens, on va s'éclater, ça va être génial.
2: Non, je t'ai dit.
6: Et Ava, combien? Toujours 2500 balles pour Gérard?
0: 2500.
6: 2500, tu veux toujours pas descendre?
0: Mais Ava, je te dis, 2500 balles pour Gérard. Florent.
6: Oui.
0: On se cotise tous. Mais t'es malade, tu crois que je vais payer pour Gérard?
2: Ah bah non, dans ce cas-là,
1: Ava, tu travailles pas ce soir?
5: Pardon?
1: Ava, tu travailles pas ce soir?
5: Non.
6: Si, elle est en train de se terminer là en même temps.
2: Tony?
0: Oui.
2: C'est toi qui viens de dire ça?
0: Non, pas du tout, c'est
4: Tony. C'est Alpha. On se standard.
2: C'est Alpha. Comment que ça se fait? Tout à l'heure, on me dit qu'Alpa est parti, il est revenu.
0: D'abord, je suis pas là. Erreur.
5: Mais non, Gérard, avec le cadeau, tu passes à 2000 francs, tu veux même pas de moi?
2: Non.
7: T'as plein de propositions, tu pourrais faire quelque chose.
2: T'es
7: toujours en train de te plaindre, alors.
0: Non, mais Gérard.
4: Gérard, tu prends Vicky, tu refuses. Gérard, j'essaie de dire, tu refuses. Gérard, je te mets au défi.
6: Je dois vous dire un truc là, c'est que vous parlez tous en même temps, résultat, on comprend rien.
0: C'est clair. Gérard, je te mets au défi, je te ramène une prostituée demain devant la radio.
2: Et bah, tu te la mets au cul.
0: Et paf, au standard, toi.
1: Et Gérard, c'est Mathilda.
0: Oh là là.
1: Gérard,
0: t'es un vrai coincé.
6: Non, mais il a raison, Gérard, tu es un vrai coincé.
1: Et Gérard, tu peux pas payer en remix?
2: Non.
0: Gérard, t'es un vrai coincé, Gérard. Tu peux, Gérard.
7: Il y a Jérôme qui dit sur Minitel que dans les 2500 balles, il y a le coût de la réanimation après la crise cardiaque de Gégé qui est comprise.
5: Non, mais Gérard.
6: À mon avis, c'est pas Gégé qui ferait une crise cardiaque.
5: Je promets que si tu as fini avec moi, ce sera la plus belle nuit de sa vie.
6: C'est pas la tienne, Ventura.
7: Tu vois, Gégé, regarde ce que tu loupes, sérieux. Lâche-toi.
0: Lâche-toi, Gégé.
2: Non,
0: allez, les poèmes de Gégé. Gérard, le E, le R, le A, le R, le D. L'amour, c'est comme une mongolfière, faut lâcher du lest. Alors lâche un peu de lest, laisse-toi aller, détends-toi,
8: voilà.
0: Suis-nous, suis la bande.
7: Tu peux nous dire maintenant, ils ont tous expliqué, dit et redit là où ils allaient, ce qu'ils faisaient, et toi Gégé, qu'est-ce que tu fais?
2: De quoi?
6: Moi, je suis sûr que Gérard, dans son camion, il s'arrêtait pour voir les putes sur les
7: des histoires de cul. Les camionneurs, on dit toujours qu'ils ont des calendriers avec des nanas à poil derrière.
2: Non, c'est faux.
7: T'avais pas ça?
0: Non, il avait un Godmiché. Janvier, la chatte.
2: Moi, t'as gueule, toi.
7: T'avais bien des potes qui avaient ça ou qui s'arrêtaient sur l'autoroute pour prendre des nanas et tout?
2: Ah, bah, il y en a qui le posaient, mais normalement, c'est interdit de prendre des gens.
6: Non, mais pas en stop, sur le parking, quand tu fais la pause.
2: Non, mais moi, de manière, je faisais pas de long trajet.
0: Bon, petit menteur.
2: Ta gueule.
5: Tu bosses, Gérard?
2: Je veux dire,
0: alors Gérard,
5: est-ce que tu as un travail, Gérard?
0: On te met au défi. On te ramène demain une pute devant la radio.
2: Mais je te dis, tu te la cœurs dans le cul.
0: Mais pourquoi t'as un coincé?
7: Je la propose sur un plateau, GG.
0: Mais non, pourquoi t'es, t'as un coincé? T'as un coincé, Gérard?
2: Je vous ai dit non, c'est pas la peine de me casser les...
0: Gérard, à 2 ans de l'an 2000, tu vas rester coincé toute ta vie. Non, non, il est impuissant, Gérard. Gérard, t'es impuissant. J'ai moins 997.
5: J'ai entendu mon nom, mais tu m'as parlé.
0: Gérard, il est puissant, Gérard.
5: Non.
1: Attends, moi je vais monter, je vais te décoincer, Gérard.
0: Qui? C'est clair.
2: Mais attends, Ingrid, t'es mariée, toi. T'es alors, c'est pas grave, elle est chaude.
1: Tu peux venir aussi, c'est rien.
6: Un truc à trois. Ingrid, son mari et toi.
1: Un truc à trois.
0: Allez,
1: je vais te décoincer un peu, on va te faire sortir.
0: Allez, GG.
6: Allez, GG.
1: Allez, GG.
0: Le meilleur, évidemment, c'est GG. Il a une bite d'enfer et des couilles pleines de sperme. C'est GG. Il va gagner. Gérard. Tu lèches la poufoune à Ingrid et le mari te prend le cul.
1: Voilà, ben ils ont un truc à
7: voir.
1: Voilà,
7: ça, vous voulez faire.
0: Voilà,
6: Non, attends. Qu'il soit déjà dépucelé avec une nana et après on verra.
5: Il veut un truc à trois.
0: Il est impuissant.
7: Et Christine, elle t'a jamais emmené dans les boîtes échangistes?
2: Non.
5: Gérard.
2: Oui, qui c'est qui m'appelle?
5: Tu veux absolument un truc à trois?
2: Non.
5: Parce que j'ai des amis, tu sais.
2: Non, je te dis.
0: Arrête de dire non, j'ai dit oui un peu là quoi.
2: Non, je vous ai
0: dit. Arrête de dire non, je vais entre nous. Entre nous. Allez, j'ai
6: T'es vraiment trop coincé, Gérard.
2: Bah ouais, mais peut-être.
5: Ouais, mais faut le décoincer. Hein,
7: non, mais attends, on a parlé des boîtes échangistes de plein de trucs, tu pourrais dire si toi t'irais ou pas.
2: Non, mais moi.
0: GG,
2: moi
0: je franchis la porte. Ouais, il y a un petit. Papa, tu te détends.
2: Moi j'ai toujours. Mon ta gueule, toi, celui qui parle.
0: Ça le fait quand même. William Siet, tout ça, tu franchis la porte, tu te détends,
6: t'en restes. Gérard est un habitué du Blue Oyster.
0: Tranquille.
7: T'as pas des adresses de boîtes de cul d'ailleurs, GG, sur Paris?
0: Moi j'en ai. Qu'est-ce qu'il en veut?
6: Non merci.
7: Oh, tu nous as cité la rue Saint-Denis, mais bon.
0: Bon, 2 plus 2, tout ça.
6: Ouais, 2 plus 2, Cupidon.
7: Non, oui. Tu connais, d'autres. Florent, tu connais.
0: La Dance Club.
6: Je suis toujours faire fusée à l'entrée.
7: Dommage.
0: Il y en a une nouvelle qui vient d'ouvrir là. J'ai une sale gueule, mais bon, j'ai une bonne bite, donc il m'accepte maintenant.
2: Ouais, dis donc, t'es.
0: Bon, ils ont vu ma gueule, ils ont dit ouais, tu rentres pas. Après, ils ont vu ma queue, ils ont dit bon, c'est bon.
7: Oh, Gérard, on demande tes mensurations.
2: Qui?
6: Est-ce que tu t'es déjà mesuré la queue, Gérard?
2: Non.
0: 5 cm.
2: Non, d'ailleurs, je suis pas comme certains, qui s'amusent à balancer n'importe quoi en mensuration. Hein.
0: 5 cm, GG. Gérard, on fait un truc. Prends les bras, tes deux bras.
2: Mais Gérard, je viens de te dire non. Oh, tu vas pas me prendre la tête, toi.
0: Gérard, je te prends
1: Gérard,
0: la tête. Il va te prendre le cul. Tu prends tes deux bras. Tu fermes les yeux. Tu secoues un peu tes deux bras.
2: Ta gueule un peu, toi, Mathilda, veut me parler.
5: Ouais, Gérard, moi, je me pose une question. Comment tu te libères, alors?
2: C'est-à-dire?
0: Derrière un micro.
5: Je sais pas, si tu ne fais rien. Je sais pas, tu vas t'ennuyer.
0: Avec Max, derrière un micro.
5: Ah, d'accord.
0: Il se libère sous sa douche.
6: Gérard se libère une fois par semaine, le dimanche soir, en regardant
0: M6. Voilà, c'est clair. Même pas. Gérard se libère en regardant La Cuisine des Mousquetaires. En regardant Maïté.
2: Non, mais de toute manière, je vous ai répondu, donc j'ai répondu à la question, voilà.
6: Merci, non, t'as Gérard. Rien répondu, Gérard.
5: Mais même pour l'hygiène, Gérard, hein, il faut.
2: De quoi?
5: Rien que pour l'hygiène.
2: C'est-à-dire?
5: Mais si tu fais jamais, c'est mauvais pour ta santé. Hein.
0: Et pour ton bien-être.
7: Bah, imagine, même si c'est pas les bonnes.
5: Oui.
6: Bah donc tu vas l'entretenir sa santé à Gérard.
5: Bah si je m'entretiens, il n'y a pas de problème. Hein.
7: Bah je pense pas qu'il n'y ait pas sa santé financière.
0: Non mais dis-moi Gérard, t'as une fille en bus ces temps-ci?
2: Non.
0: Ah c'est à l'arrêt de bus. C'est des chiens de la cité qui vont être mécontents.
7: GG, on a parlé des boîtes de cul. Ok, les boîtes de cul ça coûte cher, mais si tu prends un journal de cul, est-ce que t'arrives à te branler dessus?
2: Non.
7: Mais pas ça.
2: J'achète pas des trucs comme ça.
7: Bon, t'envoies bien à droite ou à gauche.
6: Donc 143 avenue Charles de Gaulle, 92521 Neuilly-sur-Seine, CEDEX. Vous envoyez tous vos vieux pentous et Playboy à Gérard.
0: Okay, on les fax.
2: Alors je vais te dire une chose là, que le premier qui envoie ça, quand tu vas me donner le truc, il va rester ici dans ta poubelle.
6: Il va arriver chez moi alors.
0: T'es lourd Gérard.
7: Tu rigoles, attends, n'importe quel mec fait ça. Ça t'excite pas de voir une nana à poil?
6: Tu vas pas dire
7: rien qu'une nana à poil.
2: Bah ça, si elle est avec moi seule, oui.
0: Mais pas Gérard,
6: Hey Gérard, t'as jamais regardé un Playboy? Tu vas pas me dire que t'as jamais regardé un bouquin de cul?
2: Non,
6: je
2: te dis.
6: T'es un menteur, Gérard.
0: T'es un menteur, Gérard. Gérard, ça peut savoir que tu vends seulement derrière un micro, merde.
6: Attention, Ava baisse les prix.
5: Ah oui, à 2000.
0: 2000, vas-y, Gérard.
6: Putain, à 6h du matin, on aura réussi 500 balles, Gérard.
2: J'ai rien,
0: Florent. Florent, c'est un menteur, tu sais pourquoi?
6: Pourquoi?
0: Parce que moi, j'écoute l'émission depuis 5 ou 6 ans. Et ouais, je me rappelle, il y a à peu près un an et demi, il a dit qu'il avait déjà bouquiné.
6: Ouais, ouais, non, mais ça, ouais, c'est
2: non,
6: pas possible.
2: Non.
1: C'est un auditeur qui te l'a envoyé, Gérard.
6: C'est pas possible qu'il ait jamais regardé un bouquin de cul.
2: Non,
6: là.
2: Parce que je viens, déjà, celui qui vient de dire que ça fait un an et demi que je fais la radio, donc c'est faux.
0: Gérard, t'as Canal Plus, c'est toi?
2: Non.
0: Mon cul.
6: Non, il l'a pas, il l'a pas, il l'a pas.
0: Parce que, bon.
5: Gérard, tu passes une soirée avec moi.
7: Non, il y a M6 le dimanche soir.
5: T'auras jamais plus besoin de regarder un jeu de cul de ta vie.
2: De quoi?
5: Si tu passes une soirée avec moi, t'auras plus besoin de regarder un jeu de cul de toute ta vie.
6: Putain, mais elle m'excite, elle.
2: C'est qui dit ça?
5: Fermer les yeux.
2: C'est qui?
6: Lara.
2: Ça va, ah, voilà. Manière, c'est toi qui proposais ça, mais t'as pas dit si c'était payant ou gratuit.
0: Non, mais Gérard,
2: hein,
0: mais
5: moi je te dis, c'est payant.
0: Qu'est-ce que t'attends?
5: Et Gérard, franchement, j'ai jamais fait ce prix-là pour personne.
2: Tu vois, Gérard, je te dis non.
0: Gérard, viens avec nous, putain, lâche-toi un peu. Allez,
2: je vous ai dit non, c'est pas.
6: Bon, à la fin du débat, tous à la radio, on amène Gérard au bois.
0: Allez,
2: raison, toi.
7: Allez, tu dis toujours rendez-vous au bois de Boulogne.
5: C'est horrible ce que vous lui faites faire. Vous l'emmèneriez voir une pauvre femme comme ça dans la rue, mais ça serait nul pour lui.
6: Mais ouais, mais toi, t'es trop cher, là.
5: Mais je suis pas cher, 2000 francs, c'est 2 pratiquement.
6: Mais tu vas au bois, c'est que 200 balles la pipe.
5: Mais t'as vu ce que c'est au bois?
6: Gérard, ça lui suffit.
5: Mais bien sûr que non, ça suffit à personne.
2: N'importe quoi, alors.
0: Ava. Oui, ta chatte pour y monter, faut prendre l'ascenseur ou les escaliers? Attends, là, mais toi, t'es lourd, toi, non?
8: Il a fait l'école du rire.
2: Non mais là de toute manière apparemment il y en a qui sont dans des cabines, ils sont à 2 ou 3 parce que c'est pas toujours la même personne qu'on entend.
6: On s'en fout.
2: Déjà eu d'une.
0: Non mais Gérard, tu serais d'accord pour avoir une expérience sexuelle avec Jeanne Calment? Il paraît qu'elle a de l'expérience.
7: Ah bah attends, mais moi je suis sûr que t'as de l'expérience parce que t'es toujours en train de dire aux gens allez vous faire voir au bois de Boulogne. À croire que tu connais ça par cœur, hein.
0: À croire. Sur Rennes, du bois de Boulogne, ça fait pas loin, hein.
2: Alors, tu vois, donc t'es au courant? Celui qui vient de le dire.
6: Ah oui, mais lui, il ne s'en cache pas, dit.
0: Oui, moi, je m'en cache pas, je suis taxiste. Après le boulot, j'y vais tous les soirs, et je passe, et j'y vais, et je me cache pas. Moi, je peux pas m'en cacher, je suis taxiste.
5: Gérard, tu fais quoi comme boulot?
2: Rien.
5: Tu travailles pas?
2: Non.
0: Ah oui, justement, t'as le temps de venir te dégorger le
9: pire. Il s'est pile les couilles.
2: Alors là, ta réponse, j'y répondrai pas, tu vois.
0: Oh. Allez, répondez.
5: On a un humoriste parmi nous.
2: Ben, c'est comme ça, c'est tout.
0: Un petit chou.
6: Bon, on va peut-être conclure.
0: Détends-toi.
2: Ben, la conclusion, c'est de savoir.
0: La conclusion, c'est que Gérard, il va réussir à avoir.
1: La conclusion, c'est qu'on va faire un film Avatar avec toi.
7: C'est que Gégé est toujours pas branché cul, je crois.
0: Alors, Gérard.
7: Il n'y arrivera pas.
0: Non, mais tu acceptes ou pas?
6: Il est toujours aussi coincé, plutôt.
0: Tu acceptes ou Gégé, je te ramène une pute jusque devant la radio demain.
2: Je te dis non.
0: Je te mets au défi.
2: Mais moi, je te dis non parce que je viendrai pas.
0: Mais c'est parce que t'es impuissant. Et moi je dis Gérard,
2: je te dis que Gérard, non, mais celui qui vient de me dire ça.
0: Gérard, c'est Tony, jeudi on vient tous, hein, David, moi, Arnette, on vient tous avec 3 filles, on vient tous avec machin. Gérard, c'est pareil que l'allô.
6: Ah là, il y a un problème là.
2: Là, on n'a plus personne.
6: C'est bon.
0: Gérard.
1: Ouais, moi je suis.
0: Gérard.
2: Oui.
0: Ouais. Ah, il reste que moi et toi, Gérard.
9: C'est non, moi, on est tous là.
0: Bon, donc, Gérard, hein. Il y aura même un flipper, Gérard. La semaine prochaine, on ramène 3 filles, une pour chacun. Bon, Max, non.
2: Parce que... t'es bien,
7: moi, t'éviteras aussi, hein.
0: Bon, non. Mais je suis là, Julie, pour toi.
9: Non, je viens
5: de
0: en string léopard. Julie, c'est trop cher pour vous.
5: Julie, t'as jamais été voir un gigolo?
7: Non.
5: Jamais.
7: Non.
5: Et ça te dit pas non plus.
0: Et
5: non.
0: Julie, elle m'a vu, et ben, ça lui donne pas envie de voir.
5: Mais vous êtes ensemble avec Florian?
7: Pardon?
5: T'es avec Florian?
7: Ah
5: avec
7: non.
5: Florent, je sais plus.
0: Non, elle serait trop contente, Julie, qu'elle serait que d'être avec Florent.
6: C'est gentil, impossible. Ça, merci.
0: Eh, je dis, Gérard, où es-tu?
2: Mais non, parce que
0: Florent est juste. Bon, bah, Gérard, donc je te dis, hein, la semaine prochaine, on vient tous, hein. Y a aucun problème.
6: Et vous voulez tous un scoop?
0: Ouais. Ouais.
6: Chut, écoutez bien, Julie est avec Gérard.
0: Oh!
9: Gérard.
0: La semaine prochaine, ça tient toujours. On vient tous.
2: Non, mais de toute manière, c'est faux ce que on vient de vous dire, alors.
0: Ouais, c'est faux. Gérard, j'y croyais même pas, alors.
9: Moi aussi.
2: De toute manière, c'est faux.
0: Ce soir, Gérard, tout est possible. Il épluche les concombres avec son anus.
2: Gérard. Conclusion, donc.
1: C'est pas parce que Gérard est avec moi.
2: Qui?
1: Avec Mathilda.
0: Non, mais Gérard.
1: Gérard, tu peux le dire maintenant.
0: Non. Point final.
1: Quoi, Gérard?
2: Non, je suis avec personne.
1: Arrête.
0: Il va être avec Françoise.
1: Ah, voilà.
6: Bon, David, tu nous fais ta conclusion?
0: Ouais.
2: Non, parce que comme...
0: Vas-y, David. La conclusion, c'est que c'était super. Et puis voilà, c'est vachement bien.
6: Merci, David. Ross?
0: Ross, c'est quoi ça?
2: Tony!
0: Ah, Tony, ouais. Alors, moi, j'ai un petit poème en conclusion.
2: Ah, vas-y.
8: Alors, j'ai écrit ton nom sur un mur, mais Claudet a pissé dessus. J'ai écrit ton nom avec un tampax, mais dans le vagin, c'est pas facile. J'ai écrit ton nom avec ma salive, mais comme j'étais enrhumé, avec l'éclair verdâtre, on n'a rien compris. J'ai écrit ton nom avec le canard WC, mais Gérard a tiré la chasse. J'ai écrit ton nom avec mes chouquettes, mais Gérard a tout mangé. Voilà, c'était mon poème. Bah, en dédicace à toi, grand gourou.
2: Ouais, bah, ça va. Bon, Mathilda.
10: Ouais, ben moi j'ai perdu mon pari, quoi. Mais enfin, si tu viens à Lille, sache que la porte de mon appartement est toujours ouverte.
8: Donc, Mathilda,
10: la chambre rose.
8: Mathilda,
7: qu'est-ce que t'as eu comme proposition ce soir, Gégé?
10: Oh là là, Gérard est comblé.
2: Ingrid.
11: Oui, ben moi, ma conclusion, ça serait faites de l'échangisme, éclatez-vous. Et puis, si Gégé veut venir au Capricia à Lyon, il est invité.
2: Vous?
8: Au Capricia?
11: À Lyon.
2: Je connais pas. Et Ava?
12: Eh bien, pour 2000 francs, mon corps est à toi et c'est pas là.
7: Bon, pour 2000 francs, Gégé, tu vois,
2: non.
7: On a réussi à baisser les prix. Hein.
2: Même pour 2000 francs, j'en veux pas.
12: Tu veux pas de mon corps, mais non. Tu serais le premier à le refuser.
7: Attends, genre. On a baissé, t'as eu 36 000 propositions, donc maintenant fonce.
6: Attends, non. 2000 au lieu de 3000, Gégé, vas-y.
2: Non, mais Meunier, c'est toi qui payes, Laurent.
8: Attends, il reste moi à ma conclusion.
2: Qui?
8: Ahmed, ouais. Ma conclusion.
12: Et je veux dire aussi que les poèmes de Gérard changent du Baudelaire.
7: Il y a Vibro qui se propose sur Minitel de payer pour Gérard.
8: Ma conclusion, c'est la plus alléchante. Je te ramène une pute demain devant la radio. C'est gratuit et je te la ramène sur un plateau.
2: Bah, tu vas te la garder pour toi tout seul parce que je ne viendrai pas demain.
8: Parce que la conclusion, c'est parce que je pense que tu veux être impuissant.
2: Mais ça, c'est pas ton problème, ça te regarde pas ça.
12: Voilà. Mais si c'est ça, Gérard, c'est pas un problème.
8: Mais c'est notre problème, tu es notre gourou.
2: Eh ben peut-être, mais moi, mon problème, c'est tout.
8: Mais ton problème, c'est notre problème à tous.
12: Mais c'est même pas un problème.
2: Mais ça, de manière, c'est problème. Pas...
6: Bon, Gérard, tu vas nous faire ta conclusion, maintenant.
2: Bah, conclusion, c'est que à part certains qui disent que des conneries, sinon, bon, apparemment, ça n'a pas été trop très fameux.
7: Ok, la suite.
2: Et la suite, eh ben donc, vous avez retrouvé Yannick pour la nuit sans pub, et puis demain, à 6h, 6h, 9h, Lorenzo... Et toute l'équipe habituelle, ainsi que Doc, Arnold, Jessica.
6: C'est pas Yannick, c'est Gaël.
2: Ah, c'est Gaël, alors. Donc, vous allez retrouver Gaël pour la nuit sans pub et après Lorenzo. L'équipe habituelle, 20h, 22h, Doc, Arnold, Jessica, 22h jusqu'à minuit, Max avec Florent et Julio au standard comme d'habitude et la loco ce soir aussi. Voilà.
6: Et moi j'ai pas fait ma conclusion.
2: Conclusion, Florent.
6: Ouais, moi je veux faire la même que la semaine dernière. J'ai demandé à Julie d'envoyer la conclusion.
2: Voilà.

0: que ce document n'aura jamais vu, ne verra jamais jour.
1: Ouais.
2: Ouais, ouais bah, j'espère.
1: Tu peux nous remercier, hein.
2: Mmh.
0: Bon, je ne veux rien.
1: Quand même, on va la garder.
0: Bah oui.
1: On va l'encadrer.
2: On va la garder là pour jeudi.
1: Ouais. Voilà, il y a encore quelque chose
3: J'ai deux poèmes à Pauline.
1: Oh, comment ?

0: je peux vous certifier par A plus B que ça n'existe pas et j'en ai pas encore vu.
1: Mais tu nous avais dit que Bill c'était un extraterrestre.
0: Ouais, non mais attention. Faut pas parce que je dis si Big Bill est un extraterrestre, en fin de compte, ce qui est faux. Parce qu'en fin de compte, c'est un personnage, c'est un être humain qui se met dans la peau d'un extraterrestre qui est déguisé.
1: Ah, vous, quand même, 6 mois avant de le découvrir, quoi.
0: Non, non, mais moi, je le savais bien avant, et parce que...
1: T'as gardé le secret, alors.
0: Bah ouais, mais j'ai gardé...
2: Big Bill, en fait, le mec qu'on voit dans la télé, enfin, dans la télé, qui est dans la télé, c'est en fait un mec qui est déguisé.
0: Ouais, c'est un mec qui est déguisé, qui s'est déguisé en Big Bill.
3: Non,
0: hein. Si. Non, non, je peux vous le dire, parce que j'ai lu dans un article, et ça, je peux vous garantir que c'est vrai.
1: Il est bien fait, le
0: Ah bah ouais, mais ça, de toute manière, c'est la production qui l'ont fait comme ça.
1: C'est un mec dans un costume, quoi. C'est du
0: costume.
1: Ah ouais, d'accord.
3: Il a bien gaulé, le mec, pour rentrer dans le costume.
1: Toute sa famille, c'est pareil, Gérard.
0: Ah, ça, je peux pas te dire, parce que moi, j'ai lu que l'article sur celui qu'on voit qui parle avec la gars français, tout.
1: Et le mec qui rentre dans le costume, c'est pas un lien de parenté avec toi?
0: Non, pas du tout, tu vois. Qui c'est qui vient de dire ça?
1: Roswell.
0: Roswell.
1: C'était pas du tout méchant, mais vu que.
0: Mais non, mais tu commences pas à vouloir parler de ma famille, sinon tu vas dehors.
3: Ouais,
0: parce
3: que t'avais l'air très au courant de.
4: Ouais,
3: c'est ça. T'as l'air renseigné, hein.
1: Ouais, c'est parce que t'as l'air renseigné. Mmh.
0: Non, parce que moi j'ai lu ça dans un article, c'est pour ça que je peux vous le dire.
1: Donc c'est un acteur, en fait.
0: Voilà. C'est un être humain comme nous qui a été mis dans la peau de Big Deal. Voilà.
2: C'est la honte, quand même.
1: Que ouais. C'est un peu trompé les gens, quand même, quelque part, de leur faire croire aux extraterrestres alors que c'est faux, c'est un peu de la tromperie de la part de TF1. Ouais.
0: Bah, disons, c'est pour essayer d'avoir un peu plus de lumière sur. C'est qui a raccroché?
2: Je sais pas.
0: Télescrotte.
5: Non, c'est bon.
0: Ah bah c'est
2: Roswell.
0: C'était Roswell, tabac. Donc,
6: à propos de Roswell, Gérard, sur l'IRC, il y a Noix de Coco qui voulait savoir, puisque tu vis avec, depuis combien de temps Chewbacca s'est pas épilé.
0: donc, lui, j'y répondrai pas, parce qu'apparemment, il veut faire allusion à... À quelqu'un. Bon, alors, vous arrêtez, s'il vous plaît, là, les deux nanas.
3: Ah, non, j'ai rien fait. Je ne sais pas de quoi tu parles.
0: Ouais, non, mais vous arrêtez de soupirer comme ça, parce que ça va pas aller. Alors, auriez-vous déjà rencontré un ovni ou un extraterrestre suceuse?
3: Pas en vrai.
0: Ah, c'est ça, t'as pas d'autre explication?
3: Si, mais c'était pas en vrai, mais je sais pas trop si je peux en parler à l'antenne, là.
0: Ah, bah, on fait le débat, donc t'en parles en antenne ou sinon tu t'en vas.
3: Ouais.
0: Alors, tu choisis.
3: Bon, je veux bien en parler, hein, mais c'est quand même un peu perso. C'est assez hallucinant, en fait. C'était dans les Pyrénées. J'avais une grosse boule arrivée et j'ai pas compris du tout ce qui m'arrivait.
1: Un ours. Dans les Pyrénées, c'est des ours, hein, c'est pas des extraterrestres. Hein.
3: Ben non, mais tu vois, c'était trop bizarre. C'était un peu moins poilu qu'un ours, mais ça faisait même pas le même bruit.
0: D'accord. Ouais, tu t'orbites.
3: Oui, écoute, bah moi, tu viens me donner une désillusion là complète parce que j'étais persuadée que le Big Bill était vrai, hein, donc je croyais que c'était un extraterrestre, mais non, apparemment.
0: Bah, de toute manière, tout le monde pensait que c'était un extraterrestre. Bon, maintenant, ça a été des. Je vous l'ai dit, donc bon.
3: C'est déçu.
0: Non, mais même, de toute manière, ça n'empêchera pas qu'il fera quand même de l'audimat. Hein.
3: Ouais,
0: Rigaud.
6: Oui, Gérard, il y a une très bonne question de culture générale sur l'IRC de la part de Jean-Louis 2000 qui te demande que veulent dire les lettres OVNI, O-V-N-I.
0: Alors, aucune idée.
6: Qu'est-ce que ça prépare sec?
0: Aucune idée. Alors, ça, de toute manière, pour savoir, par exemple,
2: c'est quoi, OVNI?
0: Ouais.
2: Objet vibrant non insurgé.
6: On me dit organisme...
2: Non introduit, voilà.
7: Non introduit, ouais.
6: Destroy qui kiffe les moquets, il dit que c'est un organisme vivant, niais et idiot. C'est GG, en fait.
0: Ouais, bah d'accord. Eh ben lui, le prochain coup, il... Ah, Monsieur Mazur, tiens, comme par hasard. Il y a longtemps. Monsieur Mazur, bonsoir.
8: Oui, bonsoir, Monsieur Gérard. C'est Monsieur Mazur, comment allez-vous?
0: Ça va.
8: Bonsoir, Monsieur Mazur. Bonsoir, mes amis, comment allez-vous? Monsieur Gérard, je suis ravi de vous retrouver à l'antenne avec un sujet aussi passionnant que les voitures, c'est ça?
0: Non, il faut peut-être pas confondre...
8: Ah, pardonnez-moi, au standard, on m'a dit que c'était un sujet sur l'automobile ce soir.
0: C'est ça, bien sûr.
2: Moi, j'ai fait une erreur, excusez-moi.
0: C'est sur les ovnis et les extraterrestres, alors.
8: Écoutez, ça tombe bien, c'est un sujet qui me passionne également.
0: Eh ben alors, ben, on va... vous avez entendu la question pour...
8: Absolument pas, je viens d'arriver, monsieur Gérard. J'étais avec Jean-Luc et Emmanuel au standard et je n'ai pu entendre...
0: Non, c'était pas Jean-Luc et Emmanuel, c'était avec Fildar au standard. C'est pas du tout pareil.
8: Pas pour moi, excusez-moi, j'ai Louis défaillante ce soir.
0: Ouais, ben, je pense. Faudra peut-être vous réveiller un petit peu mieux, hein.
8: Absolument.
0: Alors, auriez-vous déjà rencontré un ovni ou un extraterrestre? Alors, on va à vous de... À vous.
8: Un ami ou un extraterrestre?
0: Un ovni.
8: Ah, d'accord, bien sûr. Écoutez, rencontrer, non, bien sûr, on en a vu, hein, on en a vu un peu dans le ciel, à travers les nuages. C'était ce qu'appelait, il me semble, du temps de son vivant, Alain Gilopétré, des pets flamboyants.
0: De manière, il n'y en a jamais eu dans le ciel, c'est faux.
8: Ah, absolument, si, bien sûr.
0: Non, parce que là, vous confondez avec l'éclipse, c'est pas pareil.
8: Non, pas du tout, notre stratosphère. Non, l'éclipse.
0: Ah bon?
8: L'éclipse, c'est quand la Lune a disparu cet été, bien sûr.
0: D'accord, ok, bon. C'est bon, on va pas télescrotte.
1: Bah écoute, moi j'ai pas eu ce plaisir de rencontrer des ovnis ni quoi que ce soit. Mm-hmm. Je suis ouvert, donc je demande pas mieux. J'en ai vu à la télé, c'est tout. Ouais, j'en ai vu dans X-Files, tout ça.
0: Ouais, ouais, mais ça, dans les séries comme ça, bon, c'est non.
1: Il y a des beaux ovnis quand même.
0: Ouais, non, mais ça, de toute manière, c'est vrai que si on commence à parler de ce film-là, dans ce cas-là, on va passer directement si on peut faire la 11 à la place de la 3, c'est...
2: Ah non, la dis pas.
0: Bah ouais, mais dans ce cas-là, c'est vrai. Si on commence à parler d'X-Files, dans ce cas-là, autant en parler carrément du feuilleton que tu m'as dit tout à l'heure. Donc
2: si tu veux, alors on regroupe les feuilletons, alors si tu veux.
0: Bah, dans ce cas-là, on n'a qu'à prendre aussi le feuilleton V.
3: Ouais.
0: C'est pareil, hein.
3: Ouais.
0: C'est pareil, c'est comme X-Files, hein, dans ce cas-là.
1: Tu crois que Big Bill, il pourrait jouer dans un épisode de X-Files?
0: Ah, ça, je sais pas, hein.
1: Je pense qu'il a le gabarit, franchement.
0: On sait pas. Qu'est-ce que je veux dire? Ouais, je vais faire un petit sondage, là, quand même. Alors, pour vous, qu'est-ce qu'un extraterrestre? Alors, 71% des gens ont dit que c'était des personnes qui ne parlent pas bien le français. C'est bien, ça. 48% n'ont pas de réponse. Ils n'ont pas répondu parce que c'était trop perso, ben ça c'est souvent que ça, qu'on dit ça. Et 23% ont dit que c'était des mecs qui se font faire les fesses avant de faire des débats. C'est bien ça, c'est super.
2: Pourquoi t'aimes bien?
0: Comme sondage de naze. Alors, est-ce qu'un extraterrestre est un métier fiable? Oh là, décidément. 88% des gens ont répondu que les gros PSAPU, alors ça c'est pour Fildar quand il est au standard, hein. Ouais. 56% des gens pensent que le problème c'est les 35 heures dans l'espace, ça n'a rien à voir avec le débat sur les extraterrestres.
2: Ah si, mais bon, la question c'est est-ce que être extraterrestre est un métier fiable? Donc ouais, si c'est un métier, à savoir déjà, est-ce qu'être extraterrestre c'est un métier et est-ce qu'il est fiable? Mmh. Et donc étant donné qu'il y a les 35 heures, il y a peut-être les 35 heures dans l'espace.
4: Et les 35 heures en euros.
0: Ouais, exact. Et 11% trouvent que je dois avoir trop chaud sous mon costume alors que je porte pas de costume pour l'instant. Ouais.
2: Non mais par contre t'as trop chaud.
0: Non j'ai pas trop chaud.
2: Dans un costume d'extraterrestre.
0: C'est ça. Seriez-vous prêt à inviter un ovni à votre table? On va demander à Téléscrot.
1: Je sais pas, ça paraît difficile. Hein. Moi je sais pas ce que ça mange un ovni donc c'est.
3: C'est pas trop. Hein. Ça va
0: être
3: des verres.
0: Ça mange un peu de tout, hein.
1: C'est sûr, comme nous, en fait.
0: Je sais pas, moi. Hein,
1: c'est multivore.
2: Bah, t'as préparé ou pas?
0: Faudrait demander ça à Jean-Pierre Sauzard quand on l'aura tout à l'heure avec nous, hein. Ouais. Il vous dira ce qu'il mange, hein. Je sais qu'à mon avis, ça mange pas grand-chose, hein.
1: C'est sûr, moi je suis sûr que ça a de l'appétit.
0: Un ovni, c'est un truc qui vole, hein, à mon avis.
2: Ça a le droit de bouffer, un oiseau, ça vole et ça bouffe.
0: Un oiseau, c'est pas pareil. Un oiseau, un oiseau, ça mange un peu tout ce qu'il trouve. Ça mange du pain, ça mange du riz, ça mange dans les des feuilles d'arbres, ça mange de tout, ça va dans les jardins, ça picore sur les plantes et tout.
6: Justement, sur l'IRC, il y a énormément de gens qui me demandent comment font les extraterrestres pour trouver quelque chose à manger dans le vide interstellaire. Dans l'espace.
0: Dans le vide,
6: Le truc noir avec des trucs qui brillent.
2: Dans les étoiles, c'est ça.
0: Dans les étoiles, je sais pas moi comment ils peuvent faire pour manger, moi. Ils ont rien à manger, hein. Ils ont rien.
3: Les étoiles, peut-être.
0: Je pense, hein, ils doivent se manger entre eux. Petite orbite.
3: Oui, écoute, moi, je suis ouverte à toute expérience, donc qui t'a invité en extraterrestre à ma table.
2: C'est quand même, pourquoi pas deux.
0: Ouais, pourquoi pas deux ou trois.
3: Pourquoi pas deux, oui.
0: Ouais. D'accord. Suceuse ?
3: Ouais, bah, moi aussi, je suis assez ouverte à ça, quoi. Donc, on peut très bien manger tous ensemble et puis finir en gangbang.
0: Hein. Oh, bah ouais, non, mais ça... voilà, qui c'est qui a un téléphone pourri, là ?
3: Quoi ?
0: Qui c'est qui a un téléphone pourri qui s'amuse avec ?
3: La personne, je crois, mais c'est quoi, ça a pensé ?
0: Non, non, parce qu'il y en a qui s'amusent avec leur téléphone, là, c'est pas tellement bon, hein. Monsieur Mazur.
8: Oui, monsieur Gérard, je vous écoute.
0: Ben, répondez à la question.
8: Bah, écoutez, moi j'ai trouvé le parallèle que vous avez effectué tout à l'heure entre les 35 heures et les ovnis assez intéressant. Et d'ailleurs, je pense au niveau de la nourriture des ovnis, si vous voulez, que oui, les ovnis peuvent se nourrir au moyen de tickets restaurants. Mais des tickets restaurants, bien entendu, il y en a moins, vu que nous sommes passés aux 35 heures.
0: Non, mais je vois pas le rapport avec le débat sur les ovnis.
8: Il y en a, monsieur Gérard, merci de votre remarque tout à fait pertinente, mais pourtant il y en a, voyez-vous. Si vous donnez, vous ne pouvez actuellement pas donner le même nombre de tickets restaurants à un ovni que vous pouviez le faire il y a de cela encore 4 mois.
0: Ouais, mais...
8: Donc l'ovni peut moins se nourrir. Est-ce que vous suivez mon raisonnement ?
0: Ouais, mais un ovni peut pas avoir de tickets de restaurant.
8: Ah mais absolument.
0: Mais comment tu vas faire pour aller dans un magasin ou ailleurs ?
8: Mais monsieur Gérard, figurez-vous, il y a des space restos dans l'espace.
0: Quoi ?
8: Bien connu.
0: Des space restos. C'est quoi ça ? Pardon ? C'est des restaurants ?
8: Eh bien oui, ce sont des endroits où vous sustentez. Mm-hmm. De manière complètement ripailleuse, si j'ose m'exprimer ainsi, n'est-ce pas ? Et puis ensuite, vous avez tout loisir de vomir dans le vide intersidéral. Enfin, vous connaissez la question, bien entendu.
0: D'accord, ok, on a compris.
3: C'est des bars, des space bars ?
8: Ah oui, absolument. Vous pouvez également, par la suite, vous faire une space pute.
0: Ouais, ben, je crois que... Non, mais je crois qu'on va pas s'amuser à dire des gros mots, parce qu'il y a quand même...
8: Absolument, je suis tout à fait d'accord avec vous. Une space pute mystère.
0: Oui, d'accord, on a compris. J'aime dire qu'on se calme avec les mots.
8: Ah, on se calme tout à fait.
0: Bon. Quatrième. La quatrième question.
2: T'es déjà la quatrième et t'envoies moi.
6: Ça trace. Là, on finit à 45. Hein.
2: Bah dans 10 minutes, t'es barré. Hein. T'es
0: dans, bah alors, dans 10 minutes, t'es quitte ton slip. Hein. Allez, hop. Alors, t'as qu'à envoyer une zic, là, maintenant.
6: Mutiodale.
0: Non, mais attends, il y a des questions IRC.
2: T'as envie de te barrer ou quoi ?
6: Ah ouais, il y en a plein.
0: Bah alors, donne.
6: Il y a Checkmate qui dit qu'il vient d'avoir une plainte du relais Carnot qui dit qu'un couple d'extraterrestres ont débarqué il y a plusieurs mois et qu'un d'eux avait fait des exploitations suranales sur le directeur.
0: Oh. N'importe quoi. N'importe quoi, après.
6: Bah, il y a Lorenzo qui aimerait bien savoir, j'espère que c'est le vrai Lorenzo si tu nous écoutes. Il voulait savoir si les E.T. ont plusieurs sexes.
0: Bah ça, on en parlera tout à l'heure à la fin du débat. Il y a une question qui est prévue pour ça. Mm-hmm. Pour la suite.
6: La suite, dans quelques instants.
0: Ah bah s'il y en a plus, on va.
2: Est-ce que t'en penses toi, pour la nourriture des extraterrestres ?
0: Bah personnellement, la nourriture, c'est comme j'ai dit tout à l'heure, c'est comme un oiseau, ils se nourrissent comme ils peuvent. Hein. Un ovni, de toute manière, je vois pas du tout le rapport avec les tickets de restaurant, comme Monsieur Masson me disait, parce que je vois pas comment qu'un ovni peut se nourrir avec un ticket de restaurant.
8: Hein. Ah ben il peut, hein, finalement, Monsieur Gérard.
0: Bah ouais, mais moi je voudrais bien ça.
8: L'entreprise le lui accorde tous les mois. Ouais. Il y a un certain nombre de tickets restaurants.
0: Ouais.
8: Et il va dans les space restos.
0: D'accord, mais c'est bon. Là,
8: il est en space dégueulis.
0: Ouais, bah c'est bien, on a dit pas de gros mots parce qu'il y a des jeunes qui nous écoutent.
8: Avec vous. Absolument.
2: Gérard, justement, par rapport à ce que tu disais tout à l'heure, mais en hiver, comment il faut qu'on se nourrisse s'il faut comme les oiseaux, parce qu'il n'y a plus rien sur les arbres.
0: Ils migrent. Non, ils font des migrations.
2: Mais où ?
0: Ils vont dans d'autres pays. Ils vont dans des pays plus chauds.
2: Mmh. Ouais.
0: Ils vont dans des pays chauds après. Et après ils reviennent au printemps, c'est-à-dire là dans peu de temps, ils vont pas tarder de revenir.
2: Et les ovnis ?
0: Bah tous. Les oiseaux, les ovnis, ou quoi là ?
2: T'as fumé ou quoi ?
0: Ouais, j'ai fumé la moquette.
2: Ah, l'opium, hein, c'est plus que c'était.
0: Speak English? Yes. Qu'est-ce que je voulais dire ? Non, le sondage, on l'a fait.
3: Je prends pas l'antenne, tout ça.
0: Mais si, vous êtes à l'antenne, arrêtez de dire des conneries.
1: GG, c'est des scrotes. Tu parles de la nourriture, mais on peut revenir aussi sur la boisson, je pense, pour les ovnis.
0: Mais qu'est-ce qu'ils boivent, tiens, justement, alors ? Ah non, monsieur Mazur, il nous a pas dit ce qu'il buvait, donc on va demander, vas-y, t'es des scrotes, alors.
1: Bah non, mais je sais pas, je te pose la question.
0: Bah, à mon avis, moi, je sais pas ce qu'ils
1: buvait. Les ovnis se prennent des murs, je voudrais savoir avec quoi, tu vois.
0: Ben, je pense.
1: Est-ce que ça tisse du carré de vigne ou de la villageoise, ou tu vois, enfin.
0: Ben, Bah, à mon avis, je pense que ça doit boire, je sais pas quoi, hein, ça doit boire que de la flotte, hein, c'est tout. Hein.
1: T'es sûr de ça?
3: De l'océan, peut-être.
0: Ouais, peut-être aussi, hein, on sait pas. Hein. Ouais.
6: Ah bah, apparemment, il y a Yankee sur IRC, ils me disent que les extraterrestres, ils se réunissent pour manger à l'hôtel Royal de Nanterre. Je sais pas.
0: Ouais, bah, qu'ils arrêtent avec ça, parce que ça commence à me gonfler sérieusement.
1: C'est comment le chemin à partir du moderne?
6: C'est, je t'expliquerai.
1: Ouais.
0: C'est du, tu vois, du côté de Sergi Pontoise, tu vois, tu prends pas là et t'arrives directement sur l'hôtel moderne.
2: Ah non, c'est pas là du tout.
0: Bah non. C'est là.
2: Ah non.
0: C'est là maintenant. Donc,
6: c'est pas un hôpital pour les.
0: Non.
2: Mais il y a un plan de façon sur le net.
6: Ah ok.
0: Non.
1: Et du relais Carnot, on fait comment pour y aller aussi?
0: Ouais, du relais Carnot, tu passes par
6: le souterrain magique.
0: Tu passes par le pont de tu passes par le pont de tu passes par le pont là de je sais pas où et puis tu arrives dans le bois de Boulogne, tu t'arrêtes et tu vois il y en a pas mal qui voilà. Alors, dans quel endroit pensez-vous que des ovnis ou des extraterrestres peuvent-ils être acceptés? On va s'écouter. Ah. Si on peut avoir le disque.
2: Ah, pardon, excuse-moi.
0: Et on se retrouve juste après. On va s'écouter Pierre-Paul Jean avec Je sais pas jouir et j'en vois pas la purée. Et malheureusement, c'est pas ça, c'est ce que tu viens pour les vacances.
8: Salut l'équipe du Star System, ici c'est Angelo. Bon, j'aurais un message pour Gérard. J'aimerais qu'il m'explique comment fonctionne sa chaîne Wi-Fi, parce que pendant qu'il anime ses débats à la con, on est en train de se bourrer sur Sandy, de pisser du chien à la gueule, on aimerait bien le faire en musique en écoutant sa voix de pédé à la radio. Voilà, puis en plus elle aime ça ta cochonne, Gérard. Hein. Alors tu libères la ligne, s'il te plaît, pendant que tu fais tes débats, et tu nous laisses bourrer ta femme. Allez, grosse bise à la fesse droite, c'était Angelo. Ciao.
2: C'est bien.
0: C'est pas mal ton histoire de répondeur, Manu. Hein,
2: bravo ça.
0: Hein, Manu. C'est quoi cette histoire de répondeur?
2: Je sais pas.
0: Non, tu sais pas. C'est le répondeur qui date de Neuilly. Donc, pour revenir sur ce que vous venez d'écouter, donc c'était pas Pierre-Paul Jean comme j'avais annoncé, mais c'était David et Jonathan. Est-ce que tu viens pour Jonathan? Est-ce que tu viens pour les vacances? Voilà.
2: Ça, c'est un bon titre, hein, celui que tu qu'on aurait dû passer dans un
0: encore. Bah ouais.
2: Tu connais, c'est Je sais pas jouir. Ou je sais pas envoyer la purée.
0: Bon, bah toi t'arrêtes de parler de purée, parce que tout à l'heure, je vais t'envoyer une purée quelque part.
2: Ouais.
0: Alors, à la place de Télésprot, on accueille Jean-Pierre Sauzère. Bonsoir.
4: Bonsoir, Gérard,
0: c'est
4: ta frangine, voilà.
0: À ma frangine, tu restes poli avec ma frangine, quand même, s'il te plaît.
4: C'est la sœur de Jean-Pierre. Faut pas se mettre à colère comme ça.
0: Non, mais je sais. Donc, 101.9 Paris, c'est ça, hein, non, t'es pas sur Paris, toi?
4: Non.
0: C'est quoi la fréquence où t'es?
4: Bah, je ne sais pas, c'est 102.
0: T'es où?
4: En Seine-Maritime.
0: Eh ben, Seine-Maritime, c'est quoi la fréquence de la Seine-Maritime?
2: Hein?
0: La fréquence de la Seine-Maritime?
2: Je sais pas, appelle le 12.
0: Oh là là là, c'est pas vrai d'avoir un câble au standard.
4: Bon, en tout cas,
3: fréquence maintenant.
0: Petite orbite.
3: Oui.
0: T'es toujours là, bonsoir. Suceuse, toujours là. Monsieur Mazur.
8: Oui, bonsoir, c'est Monsieur Mazur.
0: Monsieur Mazur, je vous préviens, vous restez poli, sinon je vais être obligé de sanctionner, d'accord?
8: Ah, je suis complètement d'accord avec vous.
0: Bon, donc...
8: sanctionner tout ce que vous voulez, Monsieur Gérard.
0: Oui, non, mais je pense que vous allez être sanctionné dans les plus brefs délais.
8: D'accord, Monsieur Gérard, c'est bien noté.
0: D'accord, alors... alors, au revoir, comme ça, ce mot-là,
2: quoi?
0: Quoi?
3: C'est pas que j'ai mal compris.
0: Oui, moi aussi. Alors, dans ces cas-là, tu lui dis au revoir à Monsieur Mazur et on prend...
8: Attendez, mais que se passe-t-il? Pourquoi?
0: Au revoir!
8: Mais pourquoi, Monsieur Gérard? Écoutez, je ne
0: comprends pas. Au revoir!
8: Vous souhaitez que je parte?
0: Franchement,
2: Monsieur Gérard.
0: Tu viens, Monsieur
8: Mazur! On s'entend.
0: Deux!
8: Mais pour un peu, je vous autoriserai à me lécher pour ce ranal, monsieur.
0: Allez! Oh!
3: Mais je veux bien, tu sais qui.
2: Ah non, mais merde, on peut rien.
6: Vas-y, assieds-toi, je te mets un pouce.
2: Mais vous voulez te lécher pour ce ranal?
0: Ouais, mais bah, tu le sais.
6: Ça peut être sympa.
0: Tu reprends quelqu'un d'autre?
2: Ouais, c'est bon.
0: Alors, question. Dans quel endroit pensez-vous que des ovnis ou extraterrestres peuvent-ils être acceptés, Jean-Pierre?
4: Dans ton cul!
0: Ta gueule! Je sens qu'il y en a qui m'ont dégagé, je le sens vite fait. Jean-Pierre Sauzère,
4: oui,
0: s'il te plaît.
4: Je vais dire quelque chose, moi. Les extraterrestres, ils peuvent accepter partout.
5: Ouais. Tu comprends ce que je veux dire? Ils peuvent aller partout. Ils sont plus évolués que nous. Mm-hmm. Ils sont en train d'écouter ton émission. M'écouter, moi, je leur souhaite toutes mes amitiés. D'ailleurs, j'en connais des gonzesses et tout, que j'ai parlé avec eux et que...
0: Non, non, mais c'est... Ouais, d'accord, Jean-Pierre, mais... Moi, je vais te... Ok. Non, mais Jean-Pierre, on a compris, donc tu réponds correctement, là, tu réponds aux questions, tu dis, on passe plus de bonjour à cette heure-ci. Fallait le faire avant.
6: Gérard.
0: D'accord, Jean-Pierre.
5: Allez, vas-y, raconte ton histoire.
0: Non, bah vas-y, tu réponds à la question. Bah attends, il y a une question IRC, tu réponds à la question, bah, Jean-Pierre.
5: Je t'ai posé la question, je t'ai répondu à ta question, parce que je t'ai dit, ils peuvent être partout.
0: D'accord. Voilà. Donc,
6: sur IRC, il y a Davy One, il voulait savoir si les extraterrestres, comme les humains, regardent des émissions télé avec Laure Lagaffe à eux et un extraterrestre qui serait déguisé en humain.
0: Je ne sais pas, je ne pense pas, non. Je ne crois pas que ça puisse exister, cette histoire.
3: Bah pourquoi pas,
6: Pourquoi pas.
0: Donc, suceuse maintenant.
3: Oui.
2: Gérard, avant que suceuse réponde, avant que suceuse de Raval, on va accueillir Captain Pouce. Il a 20 ans, il est de Guignon. La fréquence, c'est, tu la veux?
0: Ouais.
2: C'est 92.3.
0: Bonsoir à toi, capitaine.
7: Capitaine Pouce, bonsoir à toi, Gérard. Bonsoir, je te fous un petit pouce.
0: Tu commences pas, parce que sinon tu vas retourner voir si j'y suis sur ton bateau, d'accord?
7: Ok, la vanne, ok.
0: Ok. Bon.
7: Pas de problème.
0: Eh ben, tiens, comme ça tu vas répondre à la question.
2: Non, c'était suceuse.
0: Non, mais je dois pas le savoir, moi.
2: Non, elle a avalé, c'est bon, vas-y.
0: Non, mais il va répondre à la question.
7: Mais j'ai pas entendu, Gérard.
0: Alors, dans quel endroit pensez-vous que les ovnis ou extraterrestres peuvent-ils être acceptés?
7: Acceptés, moi, je pense que déjà sur notre planète.
0: Manu, s'il te plaît, tu arrêtes de jouer avec des conneries comme ça, parce que ça commence à bien faire.
2: D'accord.
7: Ouais, donc je disais, attends, un petit coup, je me débouche.
0: Voilà, tu vas te déboucher. Vite fais les oreilles, ce que je pense. Parce que tout à l'heure, tu vas retourner voir Fildar au standard.
7: Ok, donc ouais, je pense que sur la planète, il n'y aurait pas de problème. S'ils sont pas hostiles, c'est nickel, quoi.
2: Ouais.
0: Ah, c'est ta réponse?
7: Bah ouais, t'as peut-être pas compris tout ce que j'ai dit, mais...
2: Je sais pas.
0: D'accord. Suceuse.
3: Oui, je sais. Bah, je pense qu'ils peuvent être acceptés partout, sauf en boîte de nuit s'ils ont des baskets, quoi.
0: Ça dépend, parce que à la loco, tu peux être accepté en basket et tu rentres.
3: Hein. Oh, ça dépend, la tronche, quoi. Ça dépend. Hein,
0: je suis désolé, t'en as qui rentrent en basket à la loco. Hein.
3: Ouais, mais c'est parce qu'il y a des soirées basket, ouais.
0: Ah non, il n'y a jamais eu de soirée basket là-bas. Petit arbitre.
3: Ouais, mais en fait, j'allais dire la même chose. Hein. J'étais persuadée aussi que si ils s'habillent correctement, hein, d'une façon tout à fait potable, ils rentrent partout. Hein.
0: Oui, mais moi je pense pas, ça m'étonnerait que les extraterrestres ou les ovnis puissent mettre des affaires alors qu'ils sont dans le ciel. Hein.
3: Regarde, le mec de Big Bill, Big Bill en extraterrestre.
0: Ouais.
3: Extraterrestre, comme danger, il peut très bien se mettre une peau d'humain et faire genre.
0: Mais tu crois que celui qui joue dans B ou dans IT, c'est un être humain?
3: IT Non, moi je pense vraiment que c'était des extraterrestres, mais n'empêche qu'ils ont fait semblant d'être des humains. Donc, tu vois, à mon avis, s'ils s'habillent bien, s'ils font semblant d'être des humains, ils peuvent rentrer n'importe où. Hein.
0: Et qu'est-ce que t'en penses, toi, Jean-Pierre Sauzère,
5: Moi, je dirais, de toute manière, d'une autre, que...
7: Oh là là.
5: On va arrêter de déconner là-dessus. Ouais. Ils s'intéressent.
7: Oh là là.
5: Tu m'écoutes?
0: Ouais, je t'écoute.
5: On les croise dans la rue, partout, sauf que nous, on les reconnaît pas. Y'a que moi qui les reconnais parce que je sais quelque chose, voilà. Mais je voulais dire, toi, tu fais des émissions comme ça, si le sujet les intéresse ou quoi, n'importe quoi, tu fais des bonnes émissions, on saute de ta gueule et on te... Et ça...
0: Oh Bizarre, c'est quoi ce bordel?
2: C'est pas moi, là.
5: Il se fout de ta gueule, c'est...
0: C'est quoi ce bordel?
2: C'est pas moi, il n'y a pas rien.
0: Je dois pas savoir. Petite orbite.
2: Ah, là, raccroché.
0: Ah, bah, c'est elle qui est partie.
9: Sympa.
0: Eh, pour la tête... On a peut-être te réveiller avant, suceuse, t'es toujours là?
3: Oui, je suis toujours là.
7: Dans mon...
0: Capitaine Pouce, au revoir, allez hop.
7: C'est pas moi,
0: Si, allez hop, dégage, hop. Au revoir, allez, du vent. Hop, au revoir pour celui-là, il va voir si...
2: Il y a plus personne, là, tu me casses les couilles, hein.
0: Tu restes poli, parce que tout à l'heure, je vais t'en claquer une, toi, là-bas.
9: Ah.
0: Quand tu te débrouilles, tu recherches des personnes. Donc, tu disais quoi, Jean-Pierre Sauzère?
5: Avec oui, les extraterrestres, tu les crois dans la rue. Ils sont comme humains, tu vois ce que je veux dire?
0: Ouais, et après...
5: C'est pour ça qu'on dit qu'on... Personne n'a jamais vu des extraterrestres, mais si.
0: T'en as déjà vu, toi?
5: Bah, bien sûr.
0: Bah, quand?
5: Bah, de la vie de tous les jours, j'en vois, j'en connais. J'en connais,
2: en fait, d'ailleurs. Ta boulangère, ça peut être une extraterrestre, quoi. C'est ça que tu dis.
5: Pourtant,
2: en
5: parlant de boulangère extraterrestre, bah, ça démarrait comme ça. J'étais dans une boulangerie, c'était là-bas, je ne peux pas dire le nom, c'était dans l'heure.
0: Ouais.
5: Et rassure-toi que la nana était extraterrestre.
2: Et ouais. Comment tu l'as su, toi?
0: T'as ton boucher, alors, c'est un ovni.
5: Oh, non, mais je dis rien, j'arrête
2: là-dessus. Ça, c'est de la réflexion.
5: Bah,
2: de
5: non,
0: mais... Irrité, mais réponds-moi à la question que je te pose. Est-ce que ton boucher, c'est un ovni? Si ta boulangère, c'est une extraterrestre, est-ce que ton boucher, c'est un ovni? Réponds à la question, quand même.
5: Non, mais je te réponds, écoute un peu, je te dis que non.
0: Oh voilà. Tu sais qui commande ici?
5: Ils sont implantés tout partout dans
0: la
2: Bon, les putois.
5: C'est un secret d'État, d'ailleurs, qu'on ne doit pas parler.
0: Oh, mais oh
2: Tu te tais, s'il te plaît, toi, le moustachu, tu te tais.
0: Eh, toi, tu t'écrases, Tartouze, là.
2: Bon, à la place de Petite Orbite qui est parti, on accueille Salvatore. Allô.
0: Ouais, d'accord.
2: Ça a coupé, hein, Salvatore, je crois. Non, ça a pas coupé. Non, je pense.
0: Salvatore.
5: Je sais.
0: Attends. Jean-Pierre Sauzère, s'il te plaît, t'es pas dans l'émission de 21h.
2: Salvatore, bonsoir.
1: Là, ouais, Salvatore, ça. Hein.
0: T'appelles d'où?
1: Paris.
0: Paris 101.9.
1: Exactement, salut.
2: Voilà.
0: Alors.
2: Après, à la place de Captain Pouce, on accueille Hamstring. T'es où de Hamstring?
1: Je suis de Bordeaux. 103.3, bonsoir.
0: Ah, 103.3, non. Ah, 95 si. FM, comme Fielder m'avait marqué.
2: Ah, excusez-moi.
9: Bordeaux Sud.
0: Jean-Pierre Sauzère, toujours là?
5: Oui.
0: Et donc, petite suceuse aussi, hein, c'est
9: ça? Pas petite, mais...
0: Ouais, ben,
9: oui, je suis.
0: Bon. Alors, on en était donc... ah bah oui, les deux là, Jean Salvatore et puis Hamstring.
1: Salvatore.
0: Ouais, Salvatore, pardon, excuse-moi.
1: Ouais, c'est vrai.
0: Donc alors, dans quel endroit pensez-vous que les ovnis ou extraterrestres peuvent-ils être acceptés comme Salvatore et Hamstring n'étaient pas là? Ouais. Donc, pour toi, Salvatore.
1: Ouais, j'ai fini la question parce que j'ai pas entendu.
0: Dans quel endroit pensez-vous que les ovnis ou extraterrestres peuvent-ils être acceptés?
1: Ah bah, tranquille, dans les boîtes, quoi.
0: Ah bah, tout à l'heure, on disait non parce que...
1: Non, celui qui dit non, c'est vraiment un con, quoi.
9: Mais faut pas qu'il batte de basket.
1: Attends, bon, mais ça, c'est clair. Déjà, d'une, faut pas foutre de basket. Ça, partout où tu vas dans le monde, il y a aucune boîte qui a t'accepté en basket.
0: Si, la loco... Attends, Salvatore, t'as déjà été à la loco?
1: Bah oui, mais c'est pas une boîte, la loco, attends.
0: Ah, c'est pas une boîte?
1: Ouais, non.
9: C'est une boîte à partout.
0: Mais bon, ouais, c'est ça.
1: C'est un mélange entre un sauna et un bézodrome.
0: C'est ça, c'est ça. Eh ben, ça, c'est bien pour...
1: Je vais dire, sans déconner. Quand je suis allé une fois à la loco, j'ai eu l'impression d'être dans les toilettes de la gare du Nord. Alors,
2: moi, une fois, j'y suis allé, j'ai vu un moustachu se faire mettre dans les chiottes.
0: Moi, une fois, j'en ai vu un qui habitait à Troyes et qui se faisait mettre par d'autres personnes par derrière.
9: Quoi,
2: là-bas? Ah ouais,
0: par derrière.
1: J'ai vu Elisabeth Guigou là-bas.
0: Ah, bah, c'est la copine à Jean-Pierre Sauzère. Attention, faut pas trop en parler de ça.
1: C'est vrai. Moi j'ai un oncle qui travaille à la NASA et je sais qu'à la NASA il les accepte.
0: La NASA.
1: Ils acceptent tout type d'extraterrestres, mutants et autres. Hein, ouais. Ils sont hyper tolérants là-dessus, quoi.
0: Mm-hmm.
1: Mais ça c'est mon passé familial, tu vois, expérience personnelle. Quoi.
0: Ouais, d'accord. Ouais. Ok. Par contre, je peux te dire une chose, Salvatore, que là, il y a le mixeur de la loco qui est à côté de moi. T'as intérêt de faire gaffe parce que t'as dit sur la loco parce que
1: si tu peux me rendre service, tu lui dis de changer ses manches disques, hein, parce que le son il est vraiment crado, quoi.
0: Hey, t'as entendu? Ouais, mais ouais, je sais. T'as entendu ce qu'il vient de te dire le Gugus? Et il paraît que...
1: Entre nous, GG.
0: Ouais.
1: Entre nous quand même, là, ton mec là qui mixe, je sais pas quoi là.
0: Ouais.
1: Il enchaîne les disques comme Charlie Gals, hein.
0: Ouais, bah ça
1: sans déconner, hein.
0: Ouais, bah c'est...
1: Moi même avec mon organe, les mains dans le dos, je
0: fais... C'est super.
10: C'est chute totale le truc, on va peut-être arrêter là.
0: Alors... Ouais. Quoi, ouais? Qui s'amuse à mettre Albator derrière?
2: Je sais pas.
1: C'est Salvatore et personne n'est en train de me mettre.
0: Je te signale que pour l'instant, il y en a un qui est en train de s'amuser, en train de mettre...
1: Non, il y a personne qui est en train de me mettre.
0: Bah, je te dis que oui, moi.
1: Bah, moi, je te dis que non, je sens rien.
0: Ah bah, tu sens rien, toi. Mais qu'il est con, celui-là. Ben, on est en train de mettre un disque ou que c'est ma. Qui hein? Chante le bâton.
11: J'étais en train d'insinuer qu'il y avait un mec qui était en train de me mettre. Et moi, je te dis que non, tu vois.
0: Oh là là là là là là.
11: C'est pas parce que toi, t'en prends plein le petit à la loco.
0: Bon, allez, Salvatore, tu dégages.
11: Mais je dégage de quoi? De quoi?
0: Allez, au revoir pour lui.
11: T'es en train de dire que je suis en train de me
0: faire un mec. Ouais, ouais, allez,
2: Dégage.
0: Non, personnellement, non.
2: C'est bon, j'ai fait ce qu'il fallait
0: ou pas? Non, okay. Non, à mon avis, non, ça, j'y crois pas du tout.
2: Et pourquoi?

0: ça, tu me retrouves deux nouveaux auditeurs, s'il te plaît.
1: Richard. Sur IRC, ça baisse un peu, malheureusement. Oh, mais on est toujours au-dessus de 5000, mais j'oserais pas dire combien on est. Et il y a juste Cusar 2000, il voulait savoir si ta Chewbacca allait participer au débat.
0: Ma Chewbacca participera pas au débat, comme ça on ne l'emmerdera pas. Voilà, donc il nous reste, on va continuer. Alors, de quoi se nourrissent les ovnis et les extraterrestres, Jean-Pierre Sauzère, comme tu t'y connais bien là-dedans. Jean-Pierre.
2: Oui. Oh. Ah, mais je t'écoute, je t'entends.
0: Là, tu réponds à la question, je viens de la poser.
2: Oui, vas-y. Qu'est-ce qu'il bouffe?
0: Qu'est-ce qu'il mange?
3: Tout à l'heure de ce truc-là.
0: Bah ouais, mais ce qu'on. Ouais, mais attends.
2: Bah, comme nous. Il y a de la redite hein, quand même, là, je trouve.
3: Bah ouais, tu l'as déjà posé ta question.
0: Bah attends, tu me dis que c'est bon, tu as avec Camille tout à l'heure, toi.
3: Qu'est-ce que tu veux, ma chérie?
0: Qu'est-ce que tu
3: veux, ma poule?
0: Bon alors, quelle est la.
2: Ah, je dirais, moi, je compte.
3: Non, mais est-ce que je veux donc. Au niveau des baskets.
0: Quoi? Qu'est-ce que encore me.
3: Non, mais Gérard, là, non, sérieusement, dans le débat.
0: Non, mais qu'est-ce que tu viens me gonfler encore avec les baskets, là?
3: Gérard, je voulais savoir si dans l'espace, il y en avait.
0: Bon, bah, enfin, on en a rien à foutre des baskets dans l'espace, c'est pas.
4: Des terrains de basket.
0: Des terrains de basket ou des baskets?
3: Je me demandais.
0: Gérard,
3: je n'entends plus. Non, Gérard. Il y a un problème de micro, je sais pas ce qu'il fout. Bon, bref. À la place de Salvatore, on accueille Pousmousse, 17 ans d'Evry, à côté de Paris.
0: Eh, tu peux pas prendre aussi des mecs de 15 ans, si pour faire le débat?
3: Je suis sûr qu'il peut.
2: Hein, mais... À fond dedans, tu pousses et ça mousse. Ouais, c'est cool, mais t'inquiète, hein, j'ai le droit de me coucher tard, c'est tranquille.
3: Ouais, il est en vacances. Et on a aussi Incontinence Day, à la place de Hamstring. Lui, il est de Nantes.
5: Tout à fait. Nantes, 107.3. Bonsoir.
3: Voilà. Gérard n'a toujours pas de micro. Donc la question, c'était quoi? Bon, Manu. Je veux pas. Non, Gérard.
0: Je parle comment? J'ai pas de micro.
3: Putain, mais c'est quoi le bordel là?
4: J'ai plein de bonnes questions là.
0: Bon, Quelle est la durée de l'ombre de la... Ouais, Jean-Pierre Sauzère, allez, bonne nuit, comme ça tu arrêteras de me persuader. Allez hop, au revoir.
3: Qu'est-ce qu'il bouffe?
0: Allez hop, celui-là c'est pareil.
3: La question c'est bien parce qu'on me demande sur Minitel, c'est qu'est-ce qu'ils mangent les extraterrestres?
0: Non, celui-là on l'a fait plus.
3: Ah pardon.
0: Alors quelle est la durée de longévité d'un ovni ou d'un extraterrestre? On va demander à Suceuse.
6: De longitude?
0: Longévité.
6: C'est quoi la longévité?
0: Bah c'est la longitude si tu veux, pareil.
3: Ouais, mais c'est moi je sais pas, par contre je sais pas ni l'un ni l'autre.
0: Moi non plus.
4: Bah tu demandes un truc, tu sais pas ce que c'est quoi tes questions?
0: Bah c'est une question mais j'ai pas pu trouver tout de suite ce que c'était.
3: Ah, donc tu dis des mots.
0: Donc et... c'est à mon avis c'est combien de temps que ça peut durer?
6: Ça peut durer quoi, un signe sur les extraterrestres?
0: Non, il y a un homme.
3: Oh là là!
4: Attends, ça fait des réglages.
5: Bah ouais, il faut.
3: Putain, mais c'est pas possible ça, c'est quoi ce micro?
0: Oh là là là!
5: Ça a fondu avec la laine.
0: C'est quoi là ce micro?
3: Putain, c'est n'importe quoi. Hein. Pourtant, c'est du fil en titane, hein. On a tout fait.
5: À mon avis,
3: c'est plus les postillons, je pense.
0: Ouais, non, mais attends, et.
5: C'est quoi ce
0: débat là qu'on fait, puis qu'il n'y a même pas de micro qui fonctionne correctement ça. Mardi c'était mieux que ça fonctionnait mieux.
5: C'est clair.
3: Non, mais ce qu'il faut que tu fasses c'est une note à la technique.
7: Là, c'est pénible, hein.
3: C'est tout, hein. Tu fais une note à la technique et puis au moins on aura du bon matos, quoi.
4: Ah ouais, tu peux au moins répéter ta question maintenant que...
5: C'est clair.
0: Okay. La question c'est quelle est la durée de longévité d'un ovni ou d'un extraterrestre, c'est-à-dire combien de temps qu'ils vivent exactement. Alors suceuse.
6: Oui, Gégé. Eh ben, mais je comprends pas parce que pour toi les ovnis c'est les maris des extraterrestres.
0: Ben moi je pense oui.
6: Ah d'accord, donc les ovnis c'est les femelles et les extraterrestres c'est les mâles.
0: Ouais, voilà. Le mieux c'est de voler dans un sac à main.
6: Ouais, c'est
5: quoi?
6: Sûr, mais.
5: Quoi? On vole dans un sac à main?
0: Non, cherche pas, c'est des connards qui s'amusent à ça, alors ça commence à m'énerver encore cette histoire. Non, c'est pas moi, je suis en train de poser des questions.
5: Ok.
0: Ouais. Bon, inconscient, suceuse, pardon.
6: Je disais, ouais, moi j'ai lu dans un bouquin sur Einstein, qu'en fait, la durée de vie des...

0: des extraterrestres était proportionnelle à celle des terriens multipliée par 6,5.
1: D'accord, alors là, il faudra faire la conversion. Hein.
0: Ouais, je veux
2: faire. En euros.
1: Un continent.
3: Ouais, bah écoute, moi je pense qu'à partir de, je sais pas, 20 cm, t'as une bonne longévité de chibro quand même. ça commence à être correct.
0: C'est pas mal.
3: C'est un minimum quand même.
4: Un gros chibro, ma soeur.
3: Ouais, histoire de faire du bon travail.
1: D'accord, pousse-mousse.
5: Ouais, je pense qu'un extraterrestre, ça dépend. Enfin, un ovni, ça dépend de sa race. Mmh. Ça peut-être durer 100 ans.
1: Non, mais je te demande, l'ovni, alors, il vit pas alors.
5: Bah, si, une centaine d'années.
1: Bah alors, c'est ce que je te demande. Bah,
5: c'est ce que je t'ai répondu.
1: Ah bon ouais. On a personne à la place de Jean-Pierre Sauvert.
2: Si, si.
1: Bah alors, on a peut-être te réveiller, là.
2: C'est vrai.
1: Oh.
2: Il déchire un peu, lui.
1: Alors, ouais,
2: attends, moi, on m'a dit ici, tu viens bosser avec Gérard, c'est la planque. Hein.
1: Ouais.
2: Il a plus dedans. Le seul problème, c'est qu'il pue du cul, mais à part ça, t'es bien payé.
1: Ouais, toi aussi, tu pues du cul. Alors, vas-y, on va.
2: À la place de Jean-Pierre Sauzère, qui est parti, on accueille Sankouikai.
1: Quoi?
2: Sankouikai. T'es d'où, Sankouikai?
6: Alors, bonjour. J'appelle de Grenoble. Bonsoir. Bonsoir.
1: T'as la fréquence Grenoble.
6: Sankouikai, c'est à la bataille.
1: La fréquence de Grenoble au lieu de dire des conneries.
6: 104.8 dans les.
1: Quoi?
6: 104.8.
2: 104.8.
1: Oh là là, qu'est-ce que c'est encore celui-là qu'on a récupéré?
6: C'est celui-là, je viens simplement de la vie.
1: Ouais.
6: Tu passes le bonjour à Ayato.
1: Ouais, ben, pousse-moi, c'est. T'arrêtes de dire de.
5: J'ai rien dit, moi, Gérard.
1: Un continent, alors ça doit être que toi.
6: Oui, bonsoir.
1: Ouais, ben alors t'arrêtes de t'amuser à faire passer des bonjours, sinon tu retournes chez toi. Rigaud.
7: Donc, ça remonte un petit peu, mais seulement un petit peu, malheureusement. On est à 6023.
1: Oh là là,
7: c'est un peu la merde, comme tu dis. Et il y a une question très intéressante de Chacal sur l'IRCFMradio.fr qui demande si l'homosexualité existe chez les extraterrestres. Si oui, comment se déroule une sodomie extraterrestre?
1: Eh ben, justement, cette question-là, je ne vais pas y répondre tout de suite parce que c'est une question qu'on va poser à la fin.
2: Mais Rigaud, tu comprends pas le principe du débat.
7: Il y a des fuites sur Internet.
2: Ça fait combien de temps qu'on fait ça?
7: Merde,
2: c'est pas
7: vrai.
2: La merde, on est
1: quoi?
7: C'est pas dans la pièce.
2: Ah mais merde, si tu fais des cours d'internet, c'est
1: toujours la manœuvre. Les deux navets là.
2: Tous les vendredis soirs.
1: Oh les deux navets, la laitue là, tu t'écrases.
2: Attends, excuse-moi, je parle.
1: Oh, tu t'écrases.
2: Vas-y, reste tranquille.
1: Tu t'écrases de la laitue.
2: Tais-toi.
1: Tais-toi toi-même la laitue.
7: Il y a les questions.
2: Ouais, bah c'est très. Bah écoute, c'est quoi, on se fait. On va faire quoi pour bouffer le soir? Parce que moi, Chili.
1: Chili?
2: Mais va t'asseoir.
1: Tu t'écrases. C'est moi qui commande le jeudi.
2: Va t'asseoir, c'est mon débat.
1: Tu t'écrases.
2: Prochaine question donc.
1: Ok, d'accord, vas-y.
2: Tu t'écrases. Vas-y,
7: je pars à ta place.
1: Ok.
2: Vas-y.
1: Bon.
0: Allô.
1: Alors, sans couille, caille, la question, tu l'as entendu?
6: Ah non, t'as pas entendu.
1: Alors, quelle est la durée de longue vie d'un ovni ou d'un extraterrestre, c'est-à-dire la longue vie? Oh, celui qui se marre comme un bouc, s'il arrête ou sinon il dégage.
6: Oui, c'est vraiment pénible, hein.
1: Et celui qui met de la musique, arrête derrière, ça m'énerve.
6: Ah, c'est clair. Monsieur Gérard, tu peux poser question, j'ai pas tout que ça à foutre, hein.
1: Alors, c'est moi qui commande le jeudi, donc si t'es pas...
6: Ah oui, mais moi je fais karaté aussi, hein.
1: Ouais, bah pour l'instant, tu as
6: moi,
1: perdu.
6: Je fais karaté, hein.
1: Oh
6: oui.
1: Tu te calmes, s'il te plaît.
6: Je me calme.
1: Bon, la question, c'est quelle est la durée de longévité d'un ovni ou d'un extraterrestre?
6: Je dirais à peu près... Attends, laissez-moi réfléchir, parce qu'en général, on compare ça à la durée de longévité d'un sushi. Oh, ça doit faire environ...
1: Bon, alors, je préviens d'une chose au standard. Le standard, s'il vous plaît, vous mettez les... Tu mets les auditeurs en air, s'il te plaît, Vanille.
2: Ils y sont.
1: Alors, je préviens... Oh.
3: On est en air.
2: En air.
1: Non, mais tu me les coupes pas. Je préviens... Fildar, s'il te plaît.
2: J'ai une petite pierre de ciseaux, Manu, si tu veux.
1: Je vais prendre
2: un petit cutter.
7: J'ai un masque à gaz, moi.
1: Bon, vous arrêtez, là, vous laissez voir.
7: T'en auras deux.
1: Bah, Fildar, un conseil que je te donne, c'est la dernière fois que je demande que la musique soit arrêtée, ou sinon j'arrête le débat. Ok?
7: C'est grand, t'es beau.
1: Bon, alors, sans couille caille.
6: Mets-lui. Eh bien, écoute Gérard, moi j'ai suivi quelques études d'astrophysique avec un professeur au Japon qui s'appelle Monsieur Sushi Sashi.
0: Uh-huh.
6: Et Monsieur Sushi Sashi a fait des études très poussées sur la longévité d'un ovni.
0: Uh-huh.
6: Et environ, au moins, mais pas plus.